0: partir, parce que bon, je suis à la retraite, mais je m'entraîne encore quand même. Hein,
1: oui.
0: Au cas où la France serait envahie un jour, on ne sait jamais, vous savez, aujourd'hui au train où ça va, on ne sait pas ce qui peut se produire, vous savez, dans le futur. Donc j'ai converti mon jardin en petit champ de tir avec des murs et des abris. Et donc je fais des exercices de tir au PM, à la 12-7, en grenade à plâtre, grenade des offensives et des défensives, bien entendu. Et ça ne plaît pas à mon voisin, qui est un lâche, évidemment.
1: Ah oui.
0: Et donc, il m'emmerde. À chaque fois que je fais des exercices de tir, devinez ce qu'il fait.
1: Ben, je peux pas deviner, là. Je vais me poser une colle, là.
0: Il arrose avec son tuyau d'arrosage de l'autre côté, et il m'asperge comme ça, alors que je suis en train de tirer, hein.
1: Ah oui.
0: Voilà. Donc, je voulais savoir si vous pouviez dresser mon chien, éventuellement, aller lui mordre les couilles.
1: Ah ben ça, je peux pas, parce que j'ai plus le droit de faire mordre des chiens.
0: Écoutez, moi, je vous donne l'autorisation.
1: Ah ben, oui.
0: J'ai le bras long.
1: Ah, carrément. Il vient vous voir, votre voisin, de temps en temps?
0: Il met des pommes pourries dans ma boîte aux lettres. Parce qu'il arrive que quand on lance la grenade avec les copains le samedi soir, il y en a qui, évidemment, bon, ben, ça arrive hein, quand même, il y en a qui vont péter de temps en temps sur son terrain. Mais pas...
1: Non,
0: mais
1: ça...
0: Non, mais...
1: Écoutez, si vous lancez des grenades le samedi soir sur votre terrain...
0: Non, on lance pas.
1: Je sais pas quel moment vous avez accepté ça. Hein,
0: non, mais on lance pas dans son jardin, lui.
1: Mais vous lancez dans votre jardin, oui, c'est vrai.
0: Oui, mais il y en a parfois qui passent par-dessus le muret.
1: Ben, purée.
0: Voilà, donc ça arrive. Alors on lui... Non, mais on lui dit que c'est un accident.
1: Ah oui.
0: Ah, quand même, on est pas mal élevé.
1: Mais moi, si vous lanciez des grenades à côté de chez moi, est-ce que vous croyez que je serais content, moi?
0: Ah non, mais attendez, c'est pour la France, hein.
1: Non, mais écoutez, je sais pas.
0: Non, mais bon, c'est vrai. Bon, il y a eu des petits incidents, mais rien du tout. Sa voiture qui était garée, donc, dans son jardin.
1: Ouais.
0: Enfin, quand on est un peu sérieux, on garde pas sa voiture dans un jardin. Bah oui, mais non, mais monsieur, mais ça peut arriver, mettez-vous à notre place. On a un exercice de tir.
1: Vous lui avez tiré sur sa voiture.
0: Mais non, mais on en tire 20 dans la cible. Bah forcément, sur les 20, il y en a une qui part, qui est un peu décadrée, ça. Vous avez fait du tir, vous savez ce que c'est quand même.
1: Oui.
0: Bon, bah sa voiture a pris le mortier. Alors là. Mais non, mais c'est pas de notre faute, c'est un accident.
1: Et depuis, il n'est pas content.
0: Ah oui, il n'est pas content. Mais je ne me demandez pas pourquoi, je ne sais pas. Non, mais...
1: Vous imaginez, vous cassez ma voiture dans mon jardin.
0: Oui, mais attendez, il s'est vengé depuis.
1: Ah oui.
0: Mais il a pissé sur la voiture de ma femme.
1: Ah, mais alors, mais
0: non, mais vous savez pourquoi il a fait ça? Parce qu'on a bousillé ses chats. Mais non, mais non, mais attendez, monsieur, attendez. On a tiré sur ses chats. Il venait d'avoir une portée. Bon, mais moi, je le savais pas. On n'a pas fait exprès. Nous, on tirait sur la cible. Bon. Et c'était un copain. Vous savez, c'était le jour de son anniversaire. Et donc, on avait sorti le pastis, quoi, évidemment.
1: Vous avez tué la portée de chat?
0: Ben oui, les chats, ils meurent, d'accord. Mais ouais. Il va pisser sur la voiture de ma femme. C'est pas ma femme qui a tiré.
1: Il va pisser sur la voiture de ma femme.
0: Voilà. Voyez, c'est ce comportement inadmissible qui fait que moi, je ne veux plus me laisser faire par un con pareil.
1: Ouais.
0: Et que je vous demande si...
1: Vous avez besoin d'un chien? Parce que vous n'êtes pas fermé.
0: Ben, je voudrais que mon chien puisse aller lui mordre directement les couilles pour qu'il comprenne une bonne fois pour...
1: Que les couilles?
0: Bah oui.
1: Non, c'est pas moi qui vais vous l'indiquer. J'aurais trop peur d'aller chez vous, moi.
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4: Oui, allô.
5: Allô.
4: Oui, allô.
5: Oui, bonjour.
4: Bonjour.
5: Adjudant de la place Gendarmerie Nationale, pareil.
4: Oui, d'accord.
5: Oui, d'accord, qui?
4: Monsieur Toulis.
5: D'accord, très bien.
4: Monsieur Toulis Bernard.
5: Oui, Bernard, hein, B-E-R-N-A-R-D.
4: D'accord, oui.
5: C'est-à-dire B-E-R...
4: Comme Bernard, N-A-R-D.
5: Non, D.
4: Hein?
5: D.
4: Non, D.
5: D.
4: Bah si je vous dis que c'est un D que mon prénom y porte, c'est que je sais quand même écrire mon prénom quand même. C'est
5: attendez.
4: Pas un T, c'est un D.
5: B-E-R...
4: N-A-R-D.
5: N-A-R-D.
4: Ben moi, je vous dis que mon prénom, c'est B-E-R-N-A-R-D.
5: En deux mots.
4: Non, en un seul mot.
5: Attendez, moi je suis adjudant quand même, je connais, hein.
4: Ben, moi je suis peut-être que simple citoyen, mais je sais écrire mon prénom quand même.
5: Alors, Bernard, c'est pas votre prénom?
4: Ben, Bernard, si, c'est mon prénom, mais ça s'écrit pas comme vous me le prononcez. Ça s'écrit B-E-R-N-A-R-T.
5: Ah, il y a un T, voilà.
4: Un D. Un D.
5: D comme Théodore, hein?
4: Non, D comme démuni.
5: Comme des menuisiers?
4: Démuni, pas des menuisiers, démuni.
5: Démuni.
4: Voilà.
5: Démuni. D-E-S.
4: Oui, mais enfin, c'est à quel sujet, là, s'il vous plaît?
5: Je vous passe au capitaine, hein?
4: D'accord.
5: Au capitaine, on a le citoyen. Termar, c'est ça votre prénom?
4: Non, Bernard.
0: Alors, excusez-moi, capitaine Ledoux à l'appareil.
4: Oui, bonjour, monsieur.
0: Bonjour, monsieur. Monsieur?
4: Bernard, Toulis, Bernard.
0: Alors, Bernard, Toulis, Bernard.
4: Bernard, oui, voilà.
0: Deux fois Bernard.
4: Mais non. Toulis, Bernard. Toulis, T-H-O-U-L-I-2-S-E. Bernard, B-E-R-N-A-R-D.
0: T-E-A?
4: Oh, là, là, là, là, là. B-E-R-N-A-R-D.
0: T.
4: Non, D.
0: B.
4: D.
0: B comme Bernard.
4: Oui, Bernard. B-E-R-N-A-R-B. Non, D.
0: D. André.
4: Non, un D, comme démuni ou autre chose.
0: Démenuisier.
4: Voilà, comme démuni, oui.
0: Alors, monsieur Toulis.
4: Oui.
0: Termer.
4: Bernard.
0: T-S-E-R-M-A-R-P.
4: Oh là là là là là là. B-E-R.
0: V comme Vincent.
4: B comme, comme blouson. E comme Émilie.
0: Alors, attendez, doucement. Vous portez plainte parce que le blouson de Toulis Émilie.
4: J'ai pas de plainte de porter. Moi, j'ai pas eu de blouson de voler.
0: Non, le blouson de votre fille Émilie.
4: J'ai pas de fille non plus. Ma fille, elle s'appelle Fabienne. Elle s'appelle pas Émilie. Puis elle habite à Poitiers.
0: Bah, attendez, on va tout reprendre. Hein.
4: Ah bah oui, ça je veux bien parce que jusqu'à maintenant, je comprends rien du tout à votre histoire là. Hein.
0: Alors, monsieur Toulis.
4: Voilà.
0: Vermert.
4: Bernard, B-E-R-N-A-R-D.
0: R-T ?
4: R-D.
0: Écoutez, on va vous appeler Nanar, hein.
4: Voilà, ben si vous voulez. Alors, je comprendrai mieux, d'accord.
0: Monsieur Toulos Vermeer, porte plainte pour le vol du blouson de sa fille, Émilie, que vous auriez dérobé à Poitiers. Vous auriez des remords, c'est ça ?
4: Mais j'ai rien dérobé.
0: Allez le chercher, une fourgonnette.
4: Mais qui c'est qui est au bout du fil, là ?
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2: Oui, allô?
6: Bonjour monsieur, c'est bien la boulangerie?
2: Oui, bonjour.
6: Monsieur Martin à l'appareil, bureau départemental de l'amélioration du manger.
2: Oui.
6: Je vais venir vous installer des aimants magnétiques à l'entrée de la boulangerie.
2: Des aimants magnétiques?
6: C'est ça, c'est un système pour détecter s'il y a du métal dans votre pain.
2: Bon, on n'était pas au courant.
6: C'est normal, c'est parce que c'est un dispositif qu'on est en train de tester.
2: D'accord.
6: Si vous passez avec du pain métallifié, hop, il est directement aimanté par les aimants magnétiques.
2: D'accord.
6: En revanche, il faut pas qu'il y ait de métal à l'intérieur. Donc par exemple, vous avez pas de bijoux.
2: Ah si, bah oui. Bah oui, j'ai des bijoux, oui.
6: Ah bah ça c'est pas possible. Tout ce qui est métal dans la boulangerie, il faut que ça dégage.
2: Bah oui, mais toute ma vitrine en pâtisserie, elle en a lu.
6: Oh là, bah oui, ça l'a lu, il faut retirer.
2: Mais je peux pas, c'est toute ma vitrine en fait qui est comme ça.
6: Oh bah vous la changez.
2: Bah oui, mais je vais pas changer ma vitrine pour un dispositif que je ne suis même pas au courant en fait.
6: Bah que vous n'êtes pas au courant, mais que vous me dites que vous avez des vitres en aluminium, pardon.
2: Mais c'est pas les vitres, c'est les montants de ma vitrine en fait.
6: Ah donc les vitres elles sont pas en alu.
2: Bah non, les vitres elles sont en vitre.
6: Oh bah alors vous pouvez les garder.
2: Bah oui, en fait, c'est juste le montant en fait de ma vitrine en fait.
6: Bah oui, c'est ça, on va juste retirer les montants sur vos vitres.
2: Mais je peux pas enlever les montants, c'est ce qui maintient toute ma vitrine.
6: Eh ben, vous pouvez colmater avec vos gâteaux.
2: Bah, mais je ne peux pas.
6: Bah, si vous poussez les pâtisseries contre la vitre, ça devrait tenir.
2: Bah, non, attendez, je vous passe monsieur parce que je comprends absolument rien du tout.
6: Bon, pourtant, c'est clair.
7: Oui, allô?
6: Bonjour, madame.
7: Oui, c'est monsieur.
6: Admettons, donc, on va venir retirer les montants de vos vitrines.
7: Oui, pas bien. Bon, on démonte tout le magasin pendant que vous y êtes.
6: Non, uniquement ce qui est en métal.
7: Ah, bah, tout le magasin est en métal. J'ai du métal partout. J'ai de la caisse, j'ai de l'inox.
6: Pour la caisse, vous inquiétez pas, je vais passer vous apporter une caisse en plastique.
7: Non, mais j'ai pas besoin que vous veniez.
6: Bah, si. Déjà, pour installer les aimants magnétiques.
7: Mais quel aimant magnétique? Je suis le patron de la boulangerie, je ne suis pas au courant de votre truc.
6: C'est ce que j'ai expliqué, c'est un dispositif pour repérer quand il y a du métal dans vos pains.
7: Bah non, bah pas chez moi.
6: Ah bah si, chez vous.
7: J'ai pas besoin de votre société qui vient aimanter mon pain pour retirer le pain quand il y a des morceaux de métal.
6: Ah oui, alors comment vous faites quand vous avez des morceaux de métal dans votre pain?
7: Mais il y a beaucoup. Pourquoi il y aurait des morceaux de métal dans le pain?
6: Oh bah ça, j'en sais rien, ils l'ont dit aux informations à la télé.
7: Ah oui, mais c'est vous. vous écoutez toutes les informations, ils racontent des conneries. Bon,
6: et puis je vous cache pas que ça me permet de toucher des subventions aussi.
7: Ah oui, c'est bien parce que vous touchez les subventions et vous, donc vous êtes payé sur mon dos. C'est vous qui gagnez de l'argent et moi j'ai rien.
6: Voilà, en gros c'est ça.
7: Ah oui, d'accord.
6: Très bien, donc marché conclu.
7: Non mais est-ce que vous comprenez pas comme quoi ça ne m'intéresse pas ?
6: Bah je comprends que si vous me dites ça, c'est parce que vous êtes en train d'hésiter.
7: Non mais je n'hésite pas du tout, ça ne m'intéresse absolument pas.
6: Oh mais attendez, bien sûr, c'est une technique de négociage, je vous vois venir.
7: Ah oui, vous êtes très mauvais en négociation parce que moi franchement vous êtes tombé sur la mauvaise personne.
6: Bon allez, vous savez quoi ? Je vous fais
7: 10%. 10% de quoi ? Vous laissez 10% de quoi ?
6: Bah 10% du prix.
7: Du prix de quoi ?
6: Des aimants magnétiques.
7: Ah parce que en plus c'est payant.
6: Ah oui, la pose est offerte, mais on va pas vous offrir les aimants, faut pas abuser.
7: Alors vous gagnez de l'argent et faut que je vous paye en plus pour installer des aimants chez moi que j'ai pas besoin.
6: Voilà, vous avez tout compris. Donc marché conclu ?
7: Vous foutez un petit peu de moi là, non ?
6: Franchement.
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9: Allô ?
10: Oui, bonjour madame.
9: Bonjour.
10: Madame Rohr.
9: Oui.
10: France Culture, Munchaus à l'appareil, la radio donc de France Culture. Est-ce que vous avez un jardin, madame ?
9: Oui.
10: Très bien. Nous essayons de sensibiliser les jeunes au problème des médias actuels qui dévalorisent complètement l'image des femmes. Vous savez, les jeunes animateurs des radios libres utilisent des mots qui sont vraiment dévalorisants pour les femmes.
9: Mais qu'est-ce que ça a à voir avec le jardin ?
10: Parce que figurez-vous que, par exemple, quand ils veulent parler des femmes, ils utilisent le mot « la touffe ».
9: Oui.
10: Alors que les poètes, avant, et nous le savons bien sur France Culture, utilisaient le mot « jardin ».
9: Ouais.
10: Donc nous allons parler de votre touffe comme si vous nous parliez de votre jardin. Comment est votre jardin ? C'est vous qui vous en occupez ?
9: Oui.
10: Qu'est-ce que vous mettez dans votre jardin ?
9: Ben, je mets des légumes.
10: Et quelle sorte de légumes ?
9: Tomates et haricots.
10: D'accord. Donc les haricots, ça pousse bien entendu, mais les tomates, est-ce que ça rentre les tomates ?
9: Ben oui.
10: D'accord. Vous en mettez combien des tomates dans votre...
9: Oh là, je ne peux pas vous dire. Parce que l'année dernière, j'en ai mis une vingtaine et tout a pourri. Alors si vous pouvez me donner une recette pour qu'ils ne pourrissent pas...
10: D'accord. Donc les concombres.
9: Oui, concombres j'avais.
10: Ah, vous en mettez aussi dans votre touffe ?
9: Oui.
10: Combien ?
9: Deux.
10: En même temps ?
9: Bon, à 8 jours d'intervalle. Mais bon, j'ai acheté les jeunes plants, hein.
10: Oui. Vous mettez des jeunes, vous ?
9: Oui, que j'ai acheté, hein. J'ai pas mis de la semence.
10: Ah, pas de semences ?
9: Mais pour les concombres, non.
10: On risque pas de se retrouver engrossé, hein. C'est ça l'idée, non ?
9: Mais moi, pour le peu qu'il me faut, il m'en faut un pied ou deux, pas plus.
10: Ah, vous mettez les pieds aussi dans la touffe ?
9: Ben, bien sûr.
10: Ah.
9: Mais où est-ce que vous voulez que je les mette ?
10: Dans le petit rond, non ?
9: Quel petit rond ?
10: Non, je vous demandais des potirons.
9: Ah, des potirons, oui.
10: Vous avez mis des potirons ?
9: Oui. Écoutez votre conversation, commence à me prendre les baskets, hein, ça me fatigue.
10: Bon, alors, juste pour conclure, sur France Culture, combien de potirons avez-vous mis dans votre touffe ?
9: Deux ou trois. C'est pas les potirons, c'est les potimarrons.
10: Ah, mais les potimarrons, derrière ou devant ?
9: Ça commence à être ridicule.
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11: Oui ?
6: Bonjour monsieur.
11: Je suis madame.
6: Tout à fait, bonjour monsieur.
11: Je suis madame.
6: C'est ce que je disais, bonjour monsieur. C'est bien l'élevage de porc ?
11: Oui.
6: On va vous livrer cet après-midi, il y aura quelqu'un ?
11: Livrer quoi ?
6: Des prothèses dentaires pour les porcs.
11: Ça va pas, non ? Non, vous vous trompez là monsieur. Moi j'ai plus le porc, hein. On n'a rien commandé du tout, non ?
12: Ouais, c'est une minute. On n'a rien commandé, j'ai plus de porc depuis 10 ans.
6: Allô ?
12: Oh, il y a ma femme à côté. Qu'est-ce que c'est ce bordel ?
6: Non, c'est pour votre livraison cet après-midi.
12: Mais ne sais pas utile que vous me livrez.
11: On n'a rien.
12: Le mec qui va venir chez moi, il risque de prendre un coup de fusil. Alors,
11: je vous garantis que s'il se présente après-midi, il risquerait de faire un sacré démarrage s'il repart.
6: Ah bah, il repartira dès qu'il vous aura filé votre facture.
11: Ah non, mais qu'est-ce que c'est ce bordel ? Qui c'est qui vous a passé commande ?
6: Ce qu'il y a, c'est que comme on avait ce stock et qu'il fallait l'écouler rapidement, parce qu'après...
11: Ah ouais, bien sûr. Et vous avez trouvé un pigeon, hein ? Et vous comptez me le filer à moi, le pigeon ? Eh bien, vous allez vous tromper, je vous le dis, hein ?
6: Non, mais parce qu'on a fait la facture déjà à votre nom.
11: Vous avez un sacré culot ? Oh, vous me faites une facture que je suis même pas au courant ? Comment je fais, moi ? Non, mais vous foutez de ma gueule ou quoi ?
6: Non, mais excusez-moi, mais en face...
11: Non. Je vous dis, là, je vais à la gendarmerie, je porte plainte.
6: Alors, je m'excuse, mais fallait pas confirmer.
11: Oui ?
6: Oui, ah ben, c'est à nous, monsieur.
11: Je n'ai rien confirmé du tout. Alors là, vous vous trompez parce qu'on n'a pas de cochon.
6: Ah, voilà, vous changez d'avis.
11: Ben non, je ne change pas d'avis. Je vais pas commander des trucs que je n'ai pas besoin.
6: On vous a quand même mis 150 prothèses dentaires porcines.
11: Ça va pas, non ? Vous voulez... Mais vous êtes vraiment malade, hein ? Non. Moi, je veux rien savoir du tout. C'est pas nous qu'on a commandé. Démerdez-vous.
6: Ah, ben si, on les a mis à votre nom, donc...
11: Non, vous rigolez. Qui c'est qui a signé ? Qui c'est qui a commandé ?
6: C'est votre collègue, là, que j'avais juste avant.
11: Ma femme, qui a commandé ?
6: Ah, bah, demandez-lui, elle m'a dit oui, elle a validé.
11: Elle a j'ai quoi? Des prothèses dentaires pour des cochons? J'ai pendant 40 ans j'ai eu des cochons. On n'a jamais entendu parler de prothèses dentaires.
6: Mais, à partir du moment où vous confirmez par téléphone, forcément...
11: Ah, parce que vous prenez les commandes par téléphone, vous?
6: Oui, ah bah oui, bien sûr, oui.
11: Que vous aurez de mes nouvelles. Parce que j'ai pas intention de m'arrêter là. Parce qu'il y a 14 ans que j'ai plus de cochons.
6: Non mais...
11: 14 ans que j'ai plus de cochons.
6: Tut! Ah, vous avez appuyé sur étoile.
11: Eh, à étoile?
6: Tut! Ah, je l'ai entendu, étoile.
11: J'ai appuyé sur étoile.
6: Vous confirmez?
11: Mais non, mais vous rigolez ou quoi? Je confirme. J'appuie sur étoile, j'ai rien fait. L'autre, j'étais en train de boire mon café que je vais au docteur. Et vous me dites, j'appuie sur étoile.
6: Dring, dring. Eh, j'ai ma deuxième ligne qui sonne. Vous êtes en train de me rappeler?
11: Le téléphone, il sonne. Non, mais vous vous foutez de ma gueule.
6: Ah non, mais c'est vous, parce que... Tut! Ah, qu'est-ce que j'entends?
11: Vous allez me dire que j'ai appuyé sur étoile. Hein?
6: Oui, ah bah c'est bien de le reconnaître. C'est pas moi qui l'ai inventé, quand même.
11: Là, je reconnais rien du tout. Allez-y, allez-y, continuez. Non, mais qu'est-ce que vous êtes qui d'abord? Donnez-moi votre nom.
6: Monsieur Martin.
11: Monsieur Martin, vous êtes d'où?
6: De Martinville.
11: Vous faites pas de soucis. Je vais m'occuper de vous, monsieur Martin.
6: Non, mais c'est très gentil.
11: Non, non, mais vous êtes très gentil. Envoyez-moi la facture et on réglera ça au tribunal.
6: Bah, c'est super sympa, merci.
11: Je vais m'occuper de vous.
6: Ok, bisous.
11: Au revoir.
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13: Oui, allô?
14: Oui, bonjour madame.
13: Bonjour monsieur.
14: C'est Cher FM, la radio à l'appareil.
13: Oui.
14: Vous êtes madame Denise.
13: Oui.
14: Eh bien madame, ça tombe bien.
13: Parce que...
14: Eh bien nous sommes Cher FM, la radio. C'est super Gérard de la place à l'appareil.
13: Ah non, je connais pas.
14: C'est moi. Voilà. Et vous êtes en direct sur Cher FM. Bonjour Denise, puisque c'est votre prénom, je vois.
13: Ben oui.
14: Voilà, alors qu'est-ce que ça vous fait?
13: Ben écoutez, je ne sais pas parce que je...
14: Vous êtes très émue?
13: Voilà. Alors, je peux pas répondre, je sais pas ce que vous voulez me demander.
14: Ben écoutez, c'est notre grand jeu concours, vous le savez. Aujourd'hui, nous sommes solidaires d'une association, il s'agit des manchots du département. Vous le savez que notre département compte beaucoup de manchots, je pense que vous êtes au courant.
13: Des manchots?
14: Des manchots des deux bras, oui, des personnes qui sont privées de l'usage.
13: Oui, mais enfin, sur la région, certainement, je...
14: Non, pas sur Saint-Amand, hein, sur le département. Hein.
13: Le département, oui.
14: Ouais, un peu partout, Vierzon jusqu'à Vierzon, de nombreux manchots, des deux bras, et donc c'est avec eux que nous lançons notre grand jeu concours. Alors Denise, nous allons vous demander de faire un petit effort pour notre concours.
13: Oui, je vous écoute.
14: Nous allons raccrocher, vous allez être rappelé.
13: Oui.
14: Et vous allez imaginer pendant 10 secondes que vous êtes manchot, c'est-à-dire que vous n'avez pas de bras.
13: Oui.
14: Vous allez décrocher le téléphone.
13: Et comment faire?
14: Sans les bras.
13: Voilà.
14: Et vous allez pouvoir illustrer en direct à l'antenne de Cher FM les difficultés qu'éprouvent les manchots à décrocher le téléphone chez eux.
13: Oui.
14: Sans leurs bras.
13: Oui, ben je vous comprends.
14: Hein? Mmh. Et donc je pense que vous pouvez réaliser cet exploit en vous aidant évidemment de tout ce que comporte le visage, c'est-à-dire les yeux et
13: oui.
14: La bouche.
13: Oui. Hein? Alors sans les bras, il faut que je décroche mon téléphone.
14: Absolument,
13: bon.
14: Madame.
13: Bon, j'ai une amie qui est là, et bien elle va le vérifier.
14: Elle ne peut pas.
13: Elle ne peut pas me servir de témoin.
14: Si, mais elle ne peut pas vous aider. Hein.
13: Ah oui, d'accord, monsieur, je vous comprends.
14: D'accord.
13: Oui. D'accord.
14: Alors attention, Denise, est-ce que vous êtes prête?
13: Oui, d'accord, alors je raccroche.
14: Attention.
13: Oui.
14: C'est parti.
13: C'est pas facile, il va tomber.
14: Denise doit avoir le téléphone dans la bouche. Denise, vous m'entendez?
13: Oui.
14: Oui. Le téléphone, vous l'avez où là?
13: Dans la bouche.
14: Comment? Dans la?
13: Dans la bouche.
14: Dans la bouche.
13: Ouais.
14: Et vous m'entendez par où?
13: Par moment.
14: Vous m'entendez par moment, hein?
13: Comme les chiens. Hein?
14: D'accord. Vous voyez un peu le calvaire qu'endurent les manchots des deux bras dans le département. Comment?
13: Oui,
14: on peut
13: pas, hein.
14: Oui.
13: Ça.
14: Oui. D'accord. Qu'est-ce que vous pouvez dire aux manchots des deux bras qui ne peuvent pas nous écouter malheureusement puisque vous le savez, comme ils n'ont pas de bras, ils n'ont pas pu allumer le poste.
13: Ça.
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15: Oui.
6: Bonjour monsieur, c'est bien la boulangerie?
15: Oui, bonjour monsieur.
6: Monsieur Martin à l'appareil, association pour le recyclagisme.
15: Oui.
6: Je vais passer vous déposer votre bac de collectage pour la consigne de verre.
15: Ah bon?
6: Ouais, parce que maintenant vous êtes point consigne pour les bouteilles.
15: Oui, mais enfin c'est pas la boulangerie, attendez.
6: Comment ça c'est pas la boulangerie?
15: Attendez,
6: pour... Oh là là, excusez-moi, je pensais que j'appelais la boulangerie.
15: Écoutez-moi.
6: Ah non, mais pardon pour le dérangement.
15: Écoutez-moi, c'est bien.
6: C'est dommage, en plus je devais dire un truc super important à la boulangerie, mais apparemment j'ai pas de bon numéro.
15: Ah, vous ne m'entendez pas, monsieur.
6: Et en plus, vous m'entendez pas. Bah, de mieux en mieux.
15: Si, je vous entends, mais...
6: Oui, vous m'entendez, mais c'est pas la boulangerie. Ça, j'ai bien compris.
15: Non, c'est bien ici.
6: Ah, donc finalement, je suis à la boulangerie.
15: Oui.
6: Ok, donc c'est bien ce que je disais. Vous allez être point consigne pour récupérer les bouteilles en verre usagé.
15: Ah, comment ça, point pour...

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3: Ah non, vous faites fondre les bouteilles dans votre four et après vous pouvez refabriquer d'autres objets en verre.
4: Mais ça m'intéresse pas de faire des objets en verre, allons.
3: Bon, vous pouvez faire plein de trucs, hein, des cendriers, des tables basses.
4: Mais non, moi dans tous les cas, je veux pas m'amuser à fondre des bouteilles en verre. Là vous m'appelez, vous me dites, on vous ramène le truc, vous devez faire les consignes, vous devez faire le truc au four. Nous ne sommes en aucun cas des fondeurs de verre.
3: Ça c'est pas un problème, j'ai vu un tuto sur TokTok, c'est hyper simple.
4: Non mais je m'en fous, monsieur, qu'il y ait des tutos.
3: Sinon je peux vous inscrire à un cours de fondiste par correspondance.
4: Non, ça ne m'intéresse pas non plus, monsieur.
3: Et si je vous fais passer à la radio, dans ce cas ?
4: Sur ce, je vais raccrocher parce que vous êtes
3: Parce que moi, j'ai pas tout à fait fini mon canular, donc si on peut continuer encore un peu.
4: Comment ?
3: Bah ouais, en plus, j'allais vous dire que c'est Rire et Chanson, mais bon, laisse tomber.
4: Non, mais laissez tomber,
3: j'ai rien dit.
4: Sérieux ? Reviens ! Franchement, je vous adore ! Sérieux, comment ça se fait que vous êtes tombé sur nous ?
3: Alors, c'est complètement
4: pareil. Sérieux, dès que j'entends ça, c'est le truc du chiffon. Et au début, vous vous êtes présenté comme étant monsieur Martin, non ?
3: Ah oui, le monsieur d'avant peut vous le confirmer.
4: Ouais, c'est trop bien, putain ! Franchement, quand je vais en parler à mon homme, il va être fou ! Sérieux, monsieur Martin de Martinville qui a épousé madame Martin, putain, j'adore ce truc ! Ah, c'est trop bien, vous êtes en train de faire mon bonheur !
3: Oui, bah n'en faites pas trop, il y a ma femme Martine qui nous écoute, hein.
4: Ah, je suis trop contente, sérieux, vous pouvez même pas imaginer !
3: Oui, bah ça s'entend un peu.
4: Franchement, vous faites un boulot super, les gars, franchement, vous êtes incroyables !
3: Ah, merci, je transmets à toute l'équipe !
4: Sérieux, on vous adore ! Ah, c'est trop bien ! C'est trop bien.
3: Pardon.
4: C'est trop bien, finesse.
3: Vous savez quand même qu'il n'y a rien à gagner.
4: Il n'y a pas de
3: souci. Ok, alors bonne journée et au revoir, monsieur.
4: Eh ben, au revoir, madame Martin.
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5: Gare de l'Est, Moulin Rothschild, bonjour.
6: Oui, bonjour, c'est l'hôtel Gare de l'Est.
5: Oui.
6: Oui, bonjour, c'est France Sécurité à l'appareil.
5: Oui, bonjour.
6: Dites-moi, on a mis un garde du corps parce que vous allez recevoir la visite, là, ils vont vous appeler pour réserver une chambre. Alors, c'est pour le maire, monsieur le maire de Pleugriffette, vous en connaissez, non ?
5: Écoutez, non, mais vous allez me faire connaissance.
6: Alors, on va donc nous avoir deux agents qui vont être de garde à l'entrée de votre hôtel. Donc, il faut qu'on prépare le terrain. Est-ce que all is okay at the reception?
5: Bah, écoutez, nous, on a tout ce qu'il faut, hein. En fait, monsieur le maire va séjourner chez nous.
6: Ouais.
5: Et donc, ils vont venir avec les gardes du corps.
6: Ouais, c'est ça, ouais. Et également, la nuit, donc, il y aura 5 agents de France Sécurité qui patrouilleront dans les couloirs de l'hôtel. Hein.
5: Alors, monsieur le maire, c'est le maire de qui, vous m'avez dit, d'où?
6: Le maire de Pleugriffette.
5: Plus vieille fête, non.
6: Pleugriffette, oui.
5: Pleugriffette.
6: Mais nous, on vérifie d'abord que all is okay at the reception.
5: Bah, écoutez, de toute façon, c'est un hôtel comme un autre. C'est all is okay. Pour nous, c'est avec plaisir que nous recevrons monsieur le maire.
6: Parce que nous, vous savez, quand on fait nos rondes de sécurité, on est obligé quand même de vérifier dans les chambres de vos clients. Hein, que...
5: C'est-à-dire ?
6: Ah bah, il faut que tout soit under contrôle. Hein.
5: Ah bah, malheureusement, monsieur, c'est un lieu privé, non pas public.
6: Non, mais on va s'en occuper, nous.
5: C'est-à-dire ?
6: Monsieur, c'est le maire de Pleugriffette, quand même, hein, c'est pas n'importe qui.
5: Je ne refuse pas de recevoir monsieur le maire de Griffette, c'est pas ça
6: non,
5: le problème.
6: Non, Pleugriffette.
5: C'est par rapport à votre travail de sécurité qui risque d'être gênant par rapport aux autres clients.
6: Alors, si all is not under control, il va falloir qu'on évite de faire des patrouilles de sécurité à l'intérieur des chambres.
5: Ah bah ça, c'est niet, de toute façon, dans les chambres des autres clients.
6: D'accord, donc ça veut dire voilà. Qu'on est obligé de mettre 2 tireurs d'élite sur les toits, monsieur. Hein.
5: Non, mais où est le rapport par rapport à des clients qui sont dans leur chambre et mettent des tireurs d'élite.
6: Ben parce
5: c'est quand
6: que
5: même un petit peu...
6: On est obligé, monsieur, de les viser hein, au cas où ils feraient...
5: Nous sommes quand même un hôtel qui reçoit des touristes, donc maintenant...
6: Mais monsieur, excusez-moi, ils viennent alors qu'il y a le maire de Pleugriffette dans votre hôtel, quand même.
5: Dans ce cas-là, je vais voir avec ma directrice, je vais prendre vos coordonnées, le nom de monsieur le maire et...
6: Monsieur Le Duret, maire de Pleugriffette.
5: L-E-D-U-R-E-T.
6: Oui.
5: Donc ça, c'est monsieur le maire, hein.
6: Oui, de Pleugriffette.
5: Alors, P... R.
6: Comme ça se prononce, hein, Pleugriffette.
5: Vous pouvez m'appeler, s'il vous plaît ?
6: Oui, Pleugriffette, en fait.
5: C'est-à-dire P-R.
6: P-L.
5: P-L.
6: U-G-R-I.
5: E-2-F-T. Attendez. P-L-E-U.
6: G-R-I-2-F-R-E-U-T-E.
5: Est-ce que vous pouvez aller plus, moins vite ?
6: Oui, bien sûr. P-L-E-U-G-R-I-2-F-E-T-E.
5: Pleugriffette, qui se trouve dans.
6: Non, Pleugriffette.
5: Pleugriffette.
6: Pleu, comme...
5: Pleugriffette.
6: Avec deux T, donc deux F, Pleugriffette.
5: Alors, P, comme papa.
6: Non,

0: Non, excusez-moi. P comme Pierre.
1: Si vous voulez, P comme Pierre, L comme... Allô ?
0: Ben non, c'est à vous, là. Je passe à main.
1: Alors, L comme Lionel.
0: Je préférerais éviter, monsieur.
1: C'est-à-dire ?
0: Attendez, monsieur, quand même, attendez. Nous, on fait de la sécurité. Vous me dites elle comme Lionel, pardonnez-moi.
1: Écoutez, je ne sais pas quel est votre objectif, là, actuellement, mais...
0: Mon objectif est d'assurer la sécurité du maire de Plougriffette.
1: Oui, mais la sécurité de M. Plougriffette, ça, c'est votre...
0: Non, le maire
1: travail,
0: de Plougriffette.
1: Exactement. Mais d'un autre côté aussi, il me faut des informations.
0: D'accord, mais je ne peux pas tout vous donner au téléphone, vous comprenez, monsieur.
1: Bon, alors, comment on écrit Plougriffette ?
0: P-L-E-U-G-R-I.
1: D'accord, P comme Pierre.
0: Oui, monsieur.
1: L comme...
0: Lafayette.
1: Alors, E comme
0: Alors là, attendez. Là, c'est un problème. C'est peut-être pas un problème pour vous, mais c'est un problème pour moi. E comme E, quoi. Vous voyez, quoi, E. C'est difficile, hein. E comme œuf.
1: E comme
0: œuf.
1: J'ai pas compris, monsieur.
0: Œuf, c'est un œuf.
1: C'est-à-dire
0: un œuf.
1: D'accord, ok. Et ensuite
0: O.
1: O.
0: Comme œuf.
1: J'ai pas compris.
0: Comme un œuf.
1: Comme un œuf. O comme un œuf.
0: Oui.
1: Malheureusement, un œuf, ça commence pas par un O.
0: Ça commence par quelle lettre ?
1: Bah, écoutez, vous venez de me dire ça commence par un E.
0: Excusez-moi, j'étais mauvais en orthographe, c'est tout.
1: C'est pas question d'être mauvais en orthographe. Quand j'essaie de vous appeler comme L comme Lionel, vous me dites non.
0: Bon, d'accord, L hein? comme Lionel.
1: Maintenant, soyons raisonnables.
0: D'accord, je valide
1: quel
0: votre
1: Quel est le titre de votre appel ?
0: Je valide Lionel. Voilà, comme ça on est quitte.
1: Alors, P comme Pierre, L comme Lionel, E comme œuf, vous m'avez dit ?
0: Oui.
1: Alors, ensuite ?
0: O comme œuf.
1: Je vous souhaite une bonne journée. Au revoir. 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
2: 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Bonjour et bienvenue au centre hospitalier. Si vous souhaitez contacter un patient hospitalisé, veuillez raccrocher. Sinon, veuillez patienter.
3: Oui, je vous écoute.
4: Oui, bonjour monsieur. Je voudrais prendre rendez-vous pour mon ordinateur et moi-même, s'il vous plaît.
3: Attendez, un instant. Hein.
4: Merci.
3: Écoutez, ma collègue vous écoute aussi. Alors, vous voulez quoi exactement ?
4: Bonjour docteur, mon ordinateur a un virus informatique,
3: oui.
4: Vous voyez ? Et comme moi, je me sers de l'ordinateur, j'ai probablement été contaminé.
3: Vous la médecin, hein, c'est ça ?
4: Oui, bah oui.
3: C'est pour vous le médecin, vous êtes contaminé par l'ordinateur, c'est bien ça ?
4: Exactement, oui.
3: Comme symptôme, vous avez quoi ?
4: J'ai tendance à bugger assez facilement, j'ai remarqué.
3: Ne quittez pas, je vous passe quelqu'un.
4: Merci.
5: Bonjour.
4: Bonjour monsieur, je voudrais prendre rendez-vous parce que j'ai peut-être eu un virus informatique.
5: Ah, informatique,
4: voilà.
5: D'accord. Bah, écoutez, je vais vous passer.
4: Bah oui, vous voyez, parce que maintenant je mets des gants pour taper au clavier.
5: Oui.
4: Mais est-ce que c'est suffisant pour me protéger du virus informatique ?
5: Écoutez, moi je sais pas, je vous passe les rendez-vous. Ne quittez pas.
2: Nous nous efforçons d'écourter agréablement votre attente.
6: Oui, les consultations externes.
4: Bonjour monsieur.
6: C'est madame.
4: Non, c'est monsieur, non.
6: Non, mais là,
4: je vous
6: appelle bonjour parce que... monsieur, vous me dites droit,
4: oui,
6: je vous dis
4: bonjour. Bah oui, bonjour.
6: Oui.
4: Voilà, je vous appelle parce que j'ai peur que mon ordinateur m'ait refilé un virus informatique.
6: Que votre ordinateur vous ait refilé un virus ?
4: Voilà.
6: Pourquoi votre ordinateur a la grippe ?
4: Ah ben je sais pas ce qu'il a. Je sais que c'est un virus, mais je sais pas lequel.
6: Ouais, mais enfin, les virus, c'est une contamination d'humain à humain. Vous serrez la main de quelqu'un, vous allez aux toilettes avec quelqu'un qui est contaminé.
4: Non, je vais pas aux toilettes avec des gens que je...
6: Non, mais vous pouvez très bien, même en famille, je veux dire, moi, voilà, aujourd'hui,
4: je vais pas aux toilettes en famille, je vois pas le rapport.
6: Vous n'allez pas aux toilettes en famille, monsieur. Bah. Voilà. Vous n'allez pas attraper le virus de votre ordinateur, monsieur. Je ne pense pas.
4: Je préfère passer quand même, parce que c'est...
6: Bah, là, c'est votre médecin traitant, monsieur. Faut voir votre médecin traitant. Ici, c'est des spécialistes. Des gastro-entérologues, pneumologues, cardiologues.
4: Virusologues, vous avez pas ?
6: Des virusologues, non, monsieur. On me l'a jamais faite, monsieur, celle-ci, hein. Là, jamais.
4: Bah, enfin, c'est un virus.
6: Vous me dites que vous n'allez déjà pas en toilette en famille. Sinon, après, vous passez par les urgences avec votre ordinateur, monsieur.
4: Vous me confirmez que la grippe, donc, peut m'être transmise par mon ordinateur.
6: Je connais pas tous les fils de la médecine, mais c'est la première fois, monsieur. C'est franchement la première fois.
4: Si je passe en milieu d'après-midi ?
6: Attendez, parce que là, moi, je vais vous passer quelqu'un qui s'y connaît.
4: D'accord.
6: Patientez un instant.
4: Oui.
6: La cadre.
2: Si vous souhaitez contacter un patient hospitalisé, veuillez raccrocher.
7: Oui, bonjour.
4: Oui, bonjour monsieur, excusez-moi. Vous êtes l'infirmier ?
7: L'infirmière.
4: J'ai peut-être été contaminé par un virus informatique.
7: Non mais... mais monsieur, vous ne pouvez pas attraper de virus informatique, enfin. Est-ce que vous avez des symptômes ?
4: Parfois, je parle en minuscule et d'un coup, je me mets à parler en majuscule.
7: pense que vous pouvez reprendre votre vie en minuscule.
4: Quand je dis en minuscule, ça n'a rien de physique, hein, c'est juste...
7: Bon, en tout cas, vous aurez égayé mon après-midi. Hein. Bon, bon après-midi.
4: Eh ben, bisous.
7: Non.
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10: Allô.
0: Allô, Nicole.
10: Oui.
0: Bonjour, petite Nicole, c'est Fragiado à l'appareil.
10: Qui?
0: Ben, tu n'as pas encore payé ton abonnement.
10: Qui donc, vous dites?
0: Fragiado, le journal de l'enfance heureuse. Qu'est-ce que tu as fait cette semaine? Tu as oublié? Tu sais que si tu l'envoies pas avant le 21, tu pourras pas concourir pour le grand concours qui te permettra peut-être de gagner un beau voyage à Disneyland, alors Nicole.
10: Vous vous trompez complètement, là.
0: Non, écoute-moi, tu t'appelles bien Nicole?
10: Oui.
0: Tu es psychiatre?
10: Oui.
0: Bon, eh bien tu nous as... Je sais bien, j'ai devant moi le fichier. Je suis nouveau responsable. Je suis étudiant pendant le reste de l'année. Je m'occupe des abonnements de Fragiado pendant les vacances.
10: Oui, mais je ne suis pas du tout abonné à cette chose-là.
0: Oh, dis-moi, j'ai même devant moi le dernier, tes derniers résultats pour le grand concours, sondage que tu as donné, Nicole, quand même.
10: Dire.
0: Eh bien, avec les records de saut de la grenouille.
10: Non, pas du tout moi, ça.
0: Dis-moi, tu veux plus le payer, dis-moi tout de suite.
10: Non, mais je ne suis pas abonné à cette chose-là.
0: Pourquoi tu ne nous as pas écrit?
10: Mais je suis pas du tout abonnée. C'est une. D'abord, qu'est-ce que c'est que cette façon de me tutoyer comme ça? On n'a pas gardé les vaches ensemble. Hein. Moi, je suis pas du tout abonnée à votre hebdomadaire ou mensuel. Je sais pas de quoi il s'agit.
0: Mais quand même. Non, le non. Mensuel de l'enfance heureuse, des 5 à 15 ans.
10: C'est une erreur. Hein.
0: Non, écoute, Nicole. Non. Moi, je vais encore me faire taper sur les doigts. Je t'ai envoyé pourtant le grand poster de Jean-Luc Lahaye.
10: Mais je suis pas une adolescente.
0: Non, écoute-moi.
10: Ne me tutoyez pas, ça me gêne.
0: Non, bon, excusez-moi. Tu es allée ce week-end au bord de la mer et tu as attrapé un coup de soleil, non? Tu te souviens pas du tout de ce que tu as fait cette année?
10: Non.
0: Nicole, en plus tu as dit 3,17 m pour les grenouilles, t'étais pas loin, t'étais 3,20 m.
10: C'est pas moi. Vous vous trompez, hein. Perdez votre temps, c'est pas moi. Bon, je vous laisse, hein. Au revoir.
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10: Oui.
4: Bonjour monsieur, c'est bien le bar?
10: Oui.
4: Monsieur Martin à l'appareil?
10: Oui.
4: J'ai un petit souci avec ma femme.
10: Ouais.
4: Je lui ai dit que je travaillais chez vous, mais elle me croit pas.
10: Et je vous connais?
4: Ah non, pas du tout, je suis jamais venu.
10: Alors, ouais.
4: L'idée c'est juste que vous allez lui dire que je travaille au bar le soir, comme ça moi ça me permet d'aller boire des coups avec les potes.
10: Ouais, mais ça c'est votre problème, moi je vous connais même pas.
4: Je sais, mais si vous dites pas comme moi, elle va encore dire que j'invente des histoires.
10: Elle a pas tort.
4: Bon, oui et non, parce que le bar il existe vraiment.
10: Mmh.
4: C'est juste que en vrai j'y travaille pas, mais à part ça.
10: Bah, tiens, bah vous emmerdez pas quoi.
4: Bah non, moi je viens avec ma femme. Vous me dites, salut collègue, tu viens bosser?
10: Ah ben non, monsieur, moi je ne mens pas aux femmes. Déjà, mes propres clients, je ne mens pas aux épouses, alors...
4: Ah ben ça tombe bien, parce que je suis pas client chez vous, donc y a rien qui vous empêche de mentir à mon épouse personnelle.
10: Ah ben ça, je m'en fous, vous lui avez dit ce que vous voulez, mais moi j'ai rien à voir avec votre bras.
4: Ah oui, alors on demande juste un petit service.
10: Ah ben c'est vous, mensonge, c'est votre femme, vous vous démerdez.
4: Oui, ah ben bravo, la solidarité masculine.
10: Masculine, je suis une femme.
4: Eh ben ça n'empêche pas d'être solidariste avec les hommes.
11: Ouais, allô.
4: Ah, c'est madame.
11: Non, c'est monsieur. Hein. J'ai un gros clitoris. Hein.
4: Ah bah pardon, là ça se voit pas du tout, je suis au téléphone.
11: Ouais.
4: Donc, comme j'expliquais, je passe avec ma femme.
11: Non,
4: vous lui dites...
11: Eh, passez même pas. Moi, votre femme, elle vient, vous travaillez pas ici, je vous connais même pas.
4: Oula, alors non, c'est tout le contraire. Si vous lui dites ça, on n'est pas du tout raccord sur la version.
11: Non, mais je vais pas être raccord avec vous. Même demain, si elle posterait qu'elle me demanderait, je dirais non, vous travaillez pas là.
4: Sinon, plan B, si vous voulez pas qu'elle vous demanderait, vous me faites un papier comme quoi je travaille chez vous.
11: Bah non, mais non, je suis gérant, je m'amuserai pas à faire un papier comme quoi vous travaillez ici, alors vous travaillez pas ici, non.
4: Oh, bah merci.
11: Ah, bah de rien, c'est gratuit.
4: Moi, je me casse la nénette à monter des histoires et vous arrivez patatras, vous me mettez tout par terre.
11: Eh non, mais vous avez pris quoi avant de m'appeler là? Vous prenez quoi comme drogue là?
4: Oh, pardon, je ne prends que le bon air de Martinville.
11: Genre, je vais dire que vous travaillez chez moi, alors vous travaillez pas chez moi, et patatras que je. Hein, mais non, mais vous allez où vous?
4: Bah, je vais chez vous pour faire les papiers.
11: Eh non, mais c'est quoi votre délire là?
4: Non, mais ça va, c'est juste de la dépanne en même temps.
11: Ah, hein. De la dépanne?
4: Voilà, entre presque collègues, je me suis dit qu'on pouvait se rendre service.
11: Je peux vous envoyer un RIB pour faire le virement. Parce que de la dépanne gratuite, je vous connais pas et je vais faire des faux papiers. Non, mais vous oubliez mon nom, mon numéro.
4: Alors, sinon, on passe au plan C. J'ai une autre idée.
11: Allez, dites-moi, allez-y, je vous obéis.
4: Ah, bah merci, c'est sympa. Donc, vous allez lui téléphoner pour lui dire que vous m'attendez au boulot.
11: Et vous êtes tombé sur votre tête ou quoi? Genre, je vais dire à votre femme que vous travaillez ici, alors vous travaillez pas là.
4: Bah oui, vous m'avez dit, ok, je vous obéis.
11: Non, je rigole, passez pas, vous êtes fou. Eh, franchement, j'ai jamais entendu ça là.
4: Ah, bah voilà, alors vous me dites que c'est d'accord et 5 secondes après, hop là.
11: Non, mais non, il y a hors de. Non, vous êtes ravager.
4: Ah bah c'est surtout ma femme qui va me ravager si vous faites pas comme si on se connaissait.
11: Non, je ferai pas comme si de quoi que ce soit.
4: Alors sinon, plan D, on dit que vous m'avez pas fait de contrat parce que vous préférez me payer en liquide.
11: Attends, là, faut que je dise que je le prends en contrat, que je le paye au noir. Eh, vous êtes fou quoi ?
4: Ah non, pas payé au noir, juste en liquide sans contrat.
11: Ah, pas au noir, en liquide. Eh, vous avez vu ça où ?
4: Le mieux, c'est que vous me préparez une enveloppe avec quelques billets pour que ce soit plus crédible.
11: Bah, vous êtes tombé sur la tête, eh, venez là, je vous mets une claque tout de suite. Au moins, là, vous allez travailler pour moi. Bah, non, vous êtes fou quoi.
4: Mais non, parce que comme ça, Martine va voir que vous me donnez de l'argent.
11: Eh, écoute, ah, viens tout de suite.
4: Ah, bah super, j'arrive.
11: T'auras le solde, tout compte, t'auras tout, parce que t'es en train de me saouler.
4: En même temps, se faire saouler dans un bar, ça arrive à tout le monde.
11: Ouais, ouais.
4: Donc, si on rajoute le solde tout compte, je pense qu'on peut partir sur 30 000 balles.
11: Ouais, à mon avis, tu prends une paire de longueurs pour 30 000.
4: Ah, une paire de longueurs ?
11: Tu comprends pas ?
4: Bah, rassurez-moi, on parle bien de piscine.
11: Allez.
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12: Allô ?
13: Oui, bonjour madame.
12: Oui.
13: Oui, bonjour, c'est France Télécom à l'appareil.
12: Oui.
13: Dites-moi, vous n'avez pas eu des problèmes de réception dernièrement ?
12: Non.
13: Parce que apparemment, d'après le dispositif nouveau de nos relais antennes, vous aviez quand même un fort risque en degré 6 en potentiel de radiation. Vous êtes sûr qu'on n'ait rien sorti de nouveau dans son téléphone ?
12: Ah non.
13: Bon, on va
12: non,
13: faire...
12: Je peux être embêté.
13: Là, vous êtes actuellement, vous avez un signal de 1530.
12: Oui.
13: Hein, c'est-à-dire que c'est un signal qui est quand même élevé.
12: Ben, j'en sais rien, moi, je connais rien.
13: Non, mais c'est pour vous expliquer, vulgariser un peu notre propos. Donc, ce qu'on va faire, c'est qu'on va monter le signal là tout de suite à 1700.
12: D'accord.
13: Donc, vous allez me dire si vous ressentez quelque chose. Est-ce que vous pouvez avoir quelque chose à mettre sur la tête pour protéger un peu des radiations ?
12: Non.
13: Cellulose ou vous voyez, un papier celluloïde un papier toilette, par exemple. Vous avez
12: ça ? Je vais chercher ça.
13: Merci beaucoup. On va passer, le, chers auditeurs, de 1530 à 1700. Jean-Baptiste, vous montez, s'il vous plaît, le signal. Bah, tu vas en PHR ? Tu vois,
12: voilà.
13: Ben, je suis à 1543. D'accord. Allô ?
12: Oui.
13: Oui. Alors, vous avez un rouleau de papier hygiénique ?
12: Oui.
13: C'est ça. Alors, vous le dépliez et vous l'enroulez à partir de, donc, du visage, vous voyez, à partir de la bouche, jusqu'au front et jusqu'aux cheveux, pour vous protéger des radiations.
12: Mm-hmm.
13: Vous commencez par la bouche, puis vous entourez à partir du bas vers le haut. Hein. La bouche, le nez... 1600. On est à 1600 là maintenant. Premier stop. Ok, pas de radiation.
12: Ça y est, je suis protégé.
13: Alors, vérifions s'il vous plaît. Le papier toilette, vous l'avez enroulé comment là ?
12: Je l'ai enroulé autour de la tête, entre mes oreilles, les cheveux et puis la bouche, le nez.
13: Le nez, tout est protégé ?
12: Oui.
13: Donc vous savez, un peu comme une momie quoi ?
12: Oui.
13: Vous voyez ? D'accord. C'est du double épaisseur vous avez mis ?
12: Oui.
13: D'accord. Rose, blanc ?
12: Il est blanc.
13: Il est blanc, d'accord. Alors, maintenant, on va faire un essai, madame. Vous allez gonfler, on va en voir en réception. Hein, donc, tu vas passer à 1780. Allô, allô ?
12: Oui, je vous entends plus.
13: Vous m'entendez plus, voilà, d'accord. Donc là, on va passer à 1700. Vous m'entendez bien ?
12: Oui, là, je vous entends.
13: Très bien. Donc, vous allez fermer la bouche, gonfler vos joues et souffler d'un seul coup quand je vous le dirai, d'accord ? Attention. Fermez la bouche. Allez-y. Encore. Voilà. Vous pouvez enlever le papier.
12: Ça y est.
13: Voilà. Est-ce qu'il y a une marque sur le papier, à l'endroit où vous avez soufflé ?
12: Non.
13: À l'endroit où vous avez fait...
12: Non.
13: Non. Il n'y a pas une marque marron ?
12: Non.
13: Bon, bah écoutez, madame, vous n'avez rien.
12: Mm-hmm.
13: Votre ligne est en sécurité. Qu'est-ce qu'on dit à France Télécom ?
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14: Allô, oui.
4: Bonjour, monsieur, c'est bien le restaurant ?
14: Non, il n'y a pas de restaurant, monsieur.
4: Ah si ? Dans le bottin, il y a écrit que vous êtes un restaurant.
14: Ah ouais, mais non, c'est une maison individuelle.
4: Oh là là.
14: Il
4: n'y
14: a pas de restaurant.
4: Bah oui, mais alors, résultat, moi j'ai invité des collègues pour un déjeuner professionnel.
14: Oui.
4: Et vu que je leur ai donné votre adresse, bah ils vont venir manger chez vous.
14: Ah oui, mais non, je ne ferai pas manger pour tout le monde.
4: Bon, vous avez bien une cuisine et une salle à manger quand même.
14: Oui, mais non, je ne ferai pas manger pour tout le monde.
4: Ah non, vous compliquez pas, on va s'arranger, je peux vous trouver un cuistot.
14: Non.
4: Bah il faut bien quelqu'un pour faire à manger, parce que si vous le faites pas.
14: Il n'y a personne qui peut venir manger ici.
15: ici. C'est une maison individuelle, monsieur.
16: Oui, bah, ça vous empêche pas de restaurer si vous avez des clients.
15: Mais restaurer de quoi? Il n'y a pas de restaurant.
16: Non, mais on met mes collègues dans votre salle à manger. Mais... on met mon cuistot dans votre salle à cuisiner.
15: Mais monsieur, il n'y a jamais eu de restaurant ici. On n'a pas de salle.
16: Oui, mais merci. Moi, je l'ai déjà noté dans mon agenda.
15: Ah, mais ça, ils se débrouillent, hein. On se renseigne avant, hein, monsieur. Les gens, ils peuvent pas venir manger chez moi, hein.
16: Sauf si on fait livrer les repas.
15: Ah oui, vous allez livrer des repas pour qui?
16: Bah, pour vos clients.
15: Il n'y a pas de clients qui peuvent rentrer chez moi, voyons.
16: Ah, bah si. Il y a toute l'équipe des établissements Martin qui vient de manger chez vous.
15: Oui, bah, on ne sait même pas qui c'est, ça. Et moi, j'ai une petite salle à manger. Il n'y a personne qui va rentrer chez moi.
16: Après, si vous n'avez pas de table, je peux en prendre.
15: Oui, là, j'ai une table.
16: Ah, ok. C'est une table pour combien de personnes?
15: On est 6.
16: 6, ah, bah, ça tombe bien parce que nous serons 66. Donc, si on met 11 tables.
15: Oui, c'est ça. On va faire entrer des étrangers dans la maison.
16: Bon, des étrangers. Alors, il y a quelques Martin Landais dans le tas, c'est vrai?
15: Non, non. Il y a personne qui rentre dans ma maison, hein, monsieur.
16: Ah, je crois que j'entends la patronne derrière vous.
15: Non, non, personne qui...
16: Ah bah si, j'entends, il y a quelqu'un. Passez-la, moi, je vais lui expliquer.
15: Ah oui, bah c'est même pas la peine, s'il entend ça, il va se mettre en colère.
16: Oh non, alors vous inquiétez pas, j'ai un vrai don pour calmer les gens.
15: Oui, c'est ça, oui.
16: Bah oui, passez-moi la patronne, je vais vous la détendre en 2 secondes.
15: Oui.
16: Eh bah voilà, bonjour madame.
17: Non, là, c'est monsieur...
16: Ok, donc c'est vous le chef?
17: Oui, oui, oui.
16: Ah, donc il y a déjà un cuisinier sur place.
17: Pardon?
16: Vous me dites que vous êtes le chef, donc c'est vous le cuistot.
17: Mais il n'y a pas de... Mais purée, vous êtes bouché à l'aimerie ou...
16: Pardon, vous me dites que vous êtes chef?
17: Il n'y a pas de cuistot, il n'y a pas de restaurant, comment vous voulez qu'il y ait un cuistot? Et atterrissez dans le monde.
16: Je m'excuse, mais moi, sympa, je vous envoie du monde pour manger chez vous.
17: Non, non, non, il n'y a pas de question d'envoyer du monde, vous voyez avec eux, vous débrouillez. Voilà, c'est clair et c'est net, monsieur.
16: Ah oui, non, mais je me débrouille, vous inquiétez pas, c'est ce que je disais. Dans ce cas, je vais vous commander des trucs chez un traiteur.
17: Ah putain, mais vous avez bouffé une enclume ou quoi?
16: Non, alors pardon, je sais pas. Si vous vous rendez compte, mais une enclume, c'est hyper difficile à manger.
17: Je sais pas, je vous dis qu'il faut arrêter.
16: D'accord, et
17: vous arrêtez pas.
16: Ah ben c'est pas ma faute, vous comprenez pas. Il faut bien.
17: Non, c'est vous qui prenez pas, qui comprenez pas, monsieur.
16: Oula, trop de syllabes, non?
17: En plus, vous appelez avec un machin, c'est marqué privé pour pas qu'on puisse savoir quoi que ce soit. Hein, vous m'avez l'air d'être une grosse vedette, hein.
16: Oh, merci.
17: Oui, oui, oui, merci.
16: Alors, vedette, je sais pas si j'irai jusque-là.
17: Oui, oui, oui.
16: Après, les gens vont se dire, oulala, il a chopé le melon, vous voyez ce que je veux dire?
17: Allez, bah maintenant, c'est bon. Alors, vous allez arrêter de me faire chier, je vous jure.
16: Ok. Et pour mon traiteur, on fait comment?
17: Je m'en fous de ton traiteur, tu te le carres où tu veux.
16: Oh bah on va le carrer dans la cuisine, tout simplement.
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18: Topus?
13: Ah, mais il va pas décrocher, c'est un imbécile de moniteur d'auto-école.
18: Mais allons, eh ben c'est gentil, ça fait un moment que je réponds.
13: Ah le feignant, il est encore parti s'arsouiller au café d'Ivrogne, allô?
18: Vous êtes con ou quoi?
13: Allô?
18: Oui, j'écoute.
13: Allô?
18: Oui, j'écoute.
13: Il va pas décrocher, l'ivrogne.
18: Ton connard. Ça va pas, non?
13: Ah, le feignant.
18: Oui.
13: Allô?
18: J'écoute, oui.
13: Et dis donc, le feignant, là. Quand tu seras sorti des toilettes où t'es en train de vomir ta bile, là, tu décrocheras le téléphone?
18: Dis donc, un petit peu connard, hein. Ça commence à bien faire maintenant, espèce d'enfoiré.
13: Et tous les moniteurs des taux écoles, tous des poivrons. Mais alors celui-là, il est con comme un balai, il va pas décrocher.
18: Écoutez, vous êtes con ou quoi?
13: Allô?
18: Hein?
13: Y a quelqu'un?
18: Non, y a personne, connard.
13: Ah, ça y est, je vous entends. Bonjour, madame.
18: Oui, bonjour, monsieur.
13: Ah, bonjour, madame. C'est le moniteur de taux école.
18: Écoutez, pourquoi vous m'insultez comme ça?
13: Comment?
18: Ça va pas, non? D'insulter non. Les gens comme ça.
13: Non, mais dites donc, eh oh, je vous ai pas insulté, moi.
18: Oui, ben, connard, va.
13: Et dis donc, j'appelle pour prendre des cours d'auto-école.
18: Oui, ça suffit maintenant avec vos conneries.
13: Mais je crois qu'il y a une erreur, madame, vous confondez.
18: Oui, oui, je confonds, mais mes fêtes, je confonds.
13: Écoutez, j'étais en train d'appeler à un auto-école.
18: Oui, et qu'est-ce que vous voulez, finalement?
13: Je vous appelle parce qu'on vient de me retirer mon permis.
18: Eh ben, écoutez, c'est pas la peine d'appeler, hein, espèce de connard.
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19: Oui, allô?
4: Bonjour, monsieur, c'est bien le magasin de meubles?
19: Oui, oui, oui.
4: J'ai acheté un canapé clic-clac chez vous.
19: Ouais.
4: Mais alors, problème, quand je l'ai ouvert, il a pas fait clic-clac, il a fait clac-clac.
19: Ah ouais, non, ça c'est pas grave.
4: Bah si, parce qu'à cause de ce faux bruit, j'ai tout démonté, et là, il est bien pété.
19: Ah, vous avez démonté.
4: En plus, maintenant, il me reste des pièces qui servent à rien.
19: Ouais, mais là...
4: Non mais pas de panique, vous avez qu'à me le changer.
19: Ouais bah attendez, c'est pas si simple que ça.
4: Mais si, vu que c'est une contrefaçon, vous me faites un...
19: N'importe quoi, c'est une marque, c'est pas du tout une contrefaçon, ça va pas ou quoi? N'importe quoi ici.
4: La preuve, il fait pas clic-clac.
19: Si, il fait clic-clac, mais c'est le bruit.
4: Non, il fait clac-clac.
19: Quittez pas un instant. Quand tu ouvres un clic-clac, il fait bien clic-clac ou c'est clac-clac?
4: Pardon, vous parlez d'un clic-clac, mais c'est pas ça, hein.
19: C'était quoi alors?
4: Bah, moi, vous m'avez vendu un clac-clac.
19: Ah oui, il dit que c'est un clac-clac, parce qu'il y a
4: un... Mais non, mais appelons un clic-clac et un
16: un clac-clac, un clac-clac.
19: Ne quittez pas.
16: Si on commence à mélanger les clic-clac et les clac-clac, ça va faire quoi? Les clic-clic.
19: Allô?
16: Bonjour, monsieur.
19: Bah, de toute façon, un mécanisme métallique, à partir du moment où il se déplie, ça fait toujours un couinement.
16: Ah, donc il y a bien un problème.
19: Bah, non, ça fait pas un problème, c'est normal.
16: Pardon, mais maintenant, il est tout pété.
19: Je vous l'ai pas vendu pété. Quand vous avez eu le bruit, au lieu de nous appeler, vous avez forcé, donc il a été cassé après.
16: Ah oui, bah, après, j'ai tout pété parce
19: non,
16: que j'essaie voilà, de le
19: réparer. Donc ça passera pas en garantie, on est d'accord.
16: Ah oui, pas faux. Dans ce cas, dites qu'il était défectueux.
19: Ah bah non.
16: Ah bah si.
19: Non, je vous l'ai pas vendu défectueux, monsieur, vous l'avez cassé. Moi, j'ai rien cassé du tout.
16: Ah oui, mais comment je fais pour la garantie?
19: Oui, mais moi, il y a combien de temps que vous l'avez?
16: Oh, bah, il y a au moins 10 ans.
19: Bah, il n'y a pas de garantie 10 ans. J'ai jamais eu de garantie 10 ans, monsieur. À partir du moment où ils vont voir que le canapé a 10 ans, ils vont pas vous donner un canapé neuf.
16: Ouais, d'où l'intérêt de dire que c'est vous qui l'avez pété.
19: Bah, non, mais je l'ai pas pété. C'est vous qui l'avez cassé en forçant dessus parce qu'il faisait un bruit bizarre au lieu de nous appeler.
16: Voilà, donc celui-là, vous venez le chercher.
19: Non, mais
16: je vous l'ai sorti. Il vous attend sur le trottoir depuis hier.
19: Moi, je mets pas des meubles dehors si c'est pas pour partir au débarras. Hein.
16: Non, mais je le vois par la fenêtre, là. Ah non, tiens, vous l'avez déjà récupéré.
19: Non, je ne l'ai pas récupéré, monsieur, votre canapé.
16: Bah si, parce que là, je le vois plus, donc sinon, il y a un problème.
20: Et je sais pas, c'est, le problème c'est vous qui l'avez, c'est pas moi.
16: Bonjour madame, donc c'est vous qui avez pris le canapé j'imagine?
20: Mais non monsieur, enfin, c'est soit vous vous êtes fait piquer votre canapé.
16: Oh bah merci, un truc flambant neuf en plus.
20: Venez au magasin, on va discuter.
16: Oui non mais je vois le coup, vous allez essayer de me revendre mon vieux canapé.
20: La ferme.
16: Oui c'est ça, un coup de peinture pour que je croie que c'est pas le même et hop.
21: Oui bonjour, vous êtes monsieur Martin, c'est ça?
16: Tout à fait madame.
21: Et votre prénom?
16: Martin.
21: Rire et chanson.
16: Mais oui, bravo.
21: C'est un gag, hein. C'est Rire et Chanson.
16: Oui, bah je sais, c'est moi qui vous l'ai dit. Hein.
21: Ah oui, je vous entends. Non, mais je parle à mon collègue.
16: Ah, pardon, d'accord.
21: Allez, bonne journée.
16: Mais oui, et au revoir, madame.
21: Au revoir, madame.
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23: Allô?
24: Oui, bonjour, madame.
23: Bonjour.
24: C'est la mairie.
23: Oui.
24: Ah, bonjour, je vous appelle. Je suis la nouvelle femme de ménage de monsieur le maire.
23: Oui.
24: Et je suis en train de faire le linge, là. Je voudrais savoir où il met ses produits.
23: La femme de ménage, monsieur le maire.
24: Oui.
23: Ah, mais écoutez, là, je peux pas vous dire. Monsieur le maire n'est pas en mairie, alors. Je peux pas vous dire.
24: Si jamais il vous appelait.
23: Oui.
24: Pouvez-vous lui transmettre le message?
23: Oui.
24: Hein, qu'il appelle donc Mireille.
23: Oui.
24: Chez lui, à la maison.
23: Mm-hmm.
24: Et lui, pour lui dire où sont les produits, parce que là, je suis en train de faire le linge.
23: Oui.
24: Il y a des taches dans les slips que j'arrive pas à rattraper.
23: Bon, mais écoutez, moi je lui laisserai la commission.
24: La grosse, c'est pas la peine parce que il l'a déjà faite. Hein.
23: Pardon?
24: Il l'a déjà faite.
23: Il a déjà fait quoi?
24: La commission.
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25: Oui, bonjour.
16: Bonjour madame, c'est bien le concessionnaire auto?
25: Oui.
16: Monsieur Martin à l'appareil, il faudrait que je vous dépose des papiers pour ma piscine.
25: Vos papiers pour? Vous me parlez de piscine?
16: Oui, parce que je suis en train de faire construire une piscine chez moi.
25: Eh, mais qu'est-ce que ça vient pour la piscine?
16: Ça vient que je viens d'avoir la réponse pour mon permis de construire, mon terrain n'est pas pisciniste.
25: Oui.
16: En revanche, vous êtes en terrain pisciniste.
25: Oui.
16: Donc je déclare ma piscine sur votre concession et je récupère le permis de construire.
25: Non, je rentre pas dans les magouilles, non.
16: Bon, c'est rien, c'est juste des papiers.
25: Bah, vous m'avez demandé quelque chose avant?
16: Non, mais je peux vous le demander là.
25: Eh ben, je vous dis non.
16: Ah bah non.
25: Bah si.
16: Et si je vous le redemande maintenant?
25: Eh bah moi je vous dis non.
16: Bon, et si on dit que je vous ai demandé avant?
25: Vous m'aurez demandé avant, c'était non.
16: Ah oui, parce que le problème c'est que moi j'ai supposé que c'était oui, j'ai déjà rempli les papiers.
25: Bah attendez, mais vous faites n'importe quoi vous.
16: Eh oui.
25: Vous allez vous faire voir avec votre piscine, j'en ai rien à cirer.
16: Oh bah merci le solidarisme.
25: Mais non mais,
16: Bah non mais,
25: Il se fout de moi encore.
16: Ah bah, manquerait plus que ça.
25: Mais il est pour rien lui.
16: Il vous entend hein.
26: Monsieur, vous êtes dans un garage automobile, je vois pas le rapport avec une piscine là.
16: Alors bonjour monsieur Martin à l'appareil. Le rapport...
26: Mais je suis pas monsieur Martin.
16: Ah non, vu que monsieur Martin, c'est moi.
26: Ah, pardon. J'avais du mal.
16: Ah, parce que vous aussi, vous vous appelez Martin.
26: Non.
16: Non, parce que c'est rare que je tombe sur d'autres Martins.
26: Non, mais je suis pas madame Martin.
16: En même temps, je reconnaissais pas la voix de madame Martin.
26: Non, mais je...
16: Dites-moi un truc pour voir.
26: Bah non, je suis pas madame Martin.
16: Ah bah non, c'est pas vous, effectivement. Enfin, ça aurait pu être possible.
26: Ça aurait pu être possible, mais c'est pas le cas.
16: C'est marrant quand même. Imaginez, je tombe sur un autre Martin.
26: Mais vous me parlez de piscine, là.
16: Oui, enfin, j'essaye de vous expliquer, mais bon, vous me coupez tout le temps. Allô?
26: Oui.
16: Oui, donc je vais vous déposer les papiers.
26: Mais les papiers de quoi?
16: Oh là là, vous avez pas suivi. Les papiers de ma piscine.
26: Mais bon sang, je ne suis pas une entreprise de piscine.
16: Ah bah oui, je sais ça.
26: Mais pourquoi vous me parlez d'une piscine, alors?
16: Bah, parce que moi, j'en construis une chez moi.
26: Mais c'est pas mon problème. problème, monsieur, vous êtes dans un garage automobile.
16: Je sais, puisque c'est votre adresse que j'ai déclarée pour ma piscine, c'est ce que je disais.
26: Ah oui, vous avez mis l'adresse du garage pour faire construire votre piscine.
16: Voilà, c'est tout.
26: Alors, attendez, c'est faux et usage de faux pour une entreprise.
16: Ah oui, alors ça c'est pas faux.
26: Ah bah...
16: Mais en contrepartie, je veux bien qu'on partage.
26: Mais on partage quoi? La piscine?
16: Non, les frais pour les travaux.
26: Les frais pour les travaux? Mais quels travaux?
16: Bah, les travaux de la piscine.
26: Mais nous, on compte pas construire de piscine, là, mais à un moment donné...
16: Non, la piscine que je fais chez moi. Si vous voulez, on fait 50-50 sur les travaux.
26: Mais on va quand même pas vous payer la moitié de votre piscine, elle est pas mal, celle-là.
16: Bah, officiellement, elle est quand même à votre adresse.
26: Ah bah oui, bien sûr, tant qu'à faire. Non, mais... C'est vous qui allez nous payer.
16: Oh là là là là, pardon, mais je crois que vous compliquez tout, là.
26: Non, c'est vous qui compliquez tout, monsieur. Vous êtes dans une entreprise, vous n'avez pas le droit d'utiliser cette adresse, même si vous, ça vous arrange au niveau du PLU.
16: Ah bah voilà, c'est ce que je disais, vous compliquez. En plus, je n'ai rien à voir avec votre PMU.
26: Le PLU, c'est un plan d'utilisation des terrains.
16: Non, c'est un bar où on joue au 421 en pariant sur des chevaux.
26: Non, pas le PMU, le PLU.
16: Ah ouais, non, en fait, vous mélangez tout.
26: Non, c'est vous qui mélangez tout, monsieur, et ça commence sérieusement à me gonfler.
16: Et allez, tu vas voir que ça va être de ma faute.
26: Sérieux,
16: moi, je demande juste un petit service.
26: Mais on s'en fout, on est une entreprise.
16: Oui, bah alors disons un petit service professionnel.
26: Sérieux, là?
16: Quoi? Il y a un truc que j'ai pas compris?
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0: Allô?
13: Oui, ne quittez pas, monsieur. Hein, c'est la station d'épuration, là, pareil. Ne quittez pas. Hein. Merci. Allô?
0: Oui.
13: Oui, bonjour, je voudrais parler à monsieur
0: Il est pas là, il travaille ce matin.
13: Ah, pardon, vous êtes son fils?
0: Oui, je suis sa maman, hein.
13: Ah, pardon, bonjour madame. Vous
0: bonjour,
13: avez...
0: monsieur.
13: Excusez-moi, je...
0: Mais
13: je...
0: c'est pas grave, hein.
13: Je suis l'ingénieur de la place à la station d'épuration à Fontenay, là.
0: Oui.
13: On a eu des petits problèmes ce matin. On se demande si c'est pas les prémices du bug. Vous savez que des stations d'épuration, c'est régi par ordinateur.
0: Oui.
13: Et donc, on fait un contrôle parce que il y a des... Apparemment, on aurait... C'est pas grave, mais on vérifie quand même. Est-ce que vous avez bu de l'eau potable?
0: Bah écoutez, nous, l'eau, c'est l'eau du puits.
13: Ah, et on va faire un petit... Vous n'avez rien sorti? Vous n'avez pas eu des picotements? Rien du tout? C'est pas grave, hein, je vous rassure tout de suite, mais on vérifie quand même. Hein. Bon, est-ce que vous avez un thermomètre?
0: Un thermomètre...
13: Pour prendre la température, hein, pas...
0: Oui. Ah oui, d'accord, oui, je comprenais pas, oui.
13: Voilà, il faudra en prendre un, s'il vous plaît, on va vérifier ensemble. On fait ça sur tous les habitants de la ville aujourd'hui. Hein.
0: Il faut que je prenne un thermomètre, puis que je prenne la température, c'est ça?
13: Voilà, on va voir ça tout de suite ensemble. Hein.
0: D'accord, mais écoutez, attendez une seconde, je vais y aller.
13: Merci, madame. Voilà, donc, à tous et toutes qui nous écoutez, vous faites la même chose, vous prenez un thermomètre, et vous allez faire scrupuleusement ce que nous allons vous demander, puis appeler le standard de la radio. C'est délicat, mais c'est pas grave.
0: Oui?
13: Allô?
0: Oui?
13: Ah, vous avez le thermomètre, madame?
0: Oui, oui.
13: Très bien, donc vous allez prendre votre température.
0: Oui?
13: Vous me dites quand vous avez introduit le thermomètre. Hein.
0: Ça y est, c'est fait.
13: Vous l'avez où, là?
0: À l'anus.
13: D'accord. Et on attend une petite minute.
0: Oui.
13: J'espère que ça se passe bien. Pas de difficulté pour l'introduction?
0: Non, non.
13: Parce que nous avons une plainte d'une dame du quartier, là.
0: Ah bon?
13: Elle nous a dit qu'elle avait un anus donc avec une qui faisait donc à peu près 50 centimes. Mmh. Et que là, depuis ce matin, elle était à 5 francs. Donc on lui a dit que c'était pas la peine de faire d'histoire pour 4,50 francs, bien entendu. Hein. C'est normal, hein, mais vous savez, il y a des gens qui se plaignent tout le temps. Hein.
0: Oui, oui.
13: Je vous dirai quand le sortir. Hein.
0: Oui.
13: Ça se passe bien?
0: Oui, oui.
13: Oui, ben, vous avez l'habitude?
0: Oh oui.
13: je parlais de la température.
0: Non, mais...
13: Bien.
0: Je peux l'enlever, là, non?
13: 2 secondes encore.
0: Oui.
13: Pour le plaisir.
0: D'accord.
13: Voilà, vous pouvez l'enlever.
0: 37,1.
13: Ah. Vous avez 37,1 dans les fesses, là?
0: Oui.
13: Ben, il y a des dames à qui ça ferait plaisir, hein?
0: Je sais pas. Ben, on sait jamais, hein?
13: Est-ce que vous pouvez recommencer?
0: Ben, écoutez, je vais le faire, oui.
13: Ben, je vous remercie. Ça fait du bien, non?
0: Ça fait pas de mal, de toute façon.
13: Heureusement qu'on n'est que tous les deux hein, au téléphone, vous imaginez. Hein.
0: Oui, c'est vrai.
13: Vous imaginez qu'il y a des centaines de milliers de personnes qui nous entendent. Ça serait quand même plus délicat. Hein.
0: Tout à fait.
13: Par exemple, si on était sur une radio.
0: Mais...
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0: Oui.
16: Bonjour monsieur, c'est bien le magasin de meubles?
0: Oui, bonjour monsieur.
16: Excusez-moi, je vous appelle parce qu'il y a un problème, c'est que là je suis passé chez mon beau-frère qui a acheté chez vous une bibliothèque.
0: Oui.
4: Et j'ai l'impression que vous l'avez arnaquifié, dites donc.
1: Qu'est-ce que vous me racontez, là?
4: Oh, bah oui.
1: On l'a livré de bibliothèque chez Monsieur qui?
4: C'est qui, ce Monsieur qui?
1: Bah, Monsieur qui?
4: Ah, non. Alors, vous confondez.
1: Non, mais je voudrais savoir la personne. Monsieur qui? Où c'est? On a livré du meuble.
4: Je ne connais pas de Monsieur qui. Moi, c'est Monsieur Martin.
1: Mais vous me dites votre beau-frère. Votre beau-frère, je voudrais savoir son nom.
4: Mais c'est pas Monsieur qui?
1: C'est Monsieur. Votre beau-frère, il s'appelle Monsieur.
4: Comment ça, il s'appelle Monsieur? Non, il s'appelle Martin.
1: Monsieur Martin?
4: Oui.
1: D'où? Parce que dites-moi, parce que moi, j'ai plusieurs clients.
4: Oui, et puis vous allez faire disparaître sa fiche, je vois le truc.
1: Mais non, écoutez, nous, on est artisans, alors ne dites pas de bêtises. Parce que là, on a arnaqué personne. Dites-moi, monsieur Martin, où c'est il habite?
4: Non, mais excusez-moi, j'ai la preuve, parce que j'ai pris en photo sa soi-disant bibliothèque.
1: Bah, dites-moi, c'est quoi comme bibliothèque?
4: Ah, bah, alors, c'est pas une bibliothèque, justement. Il y a le meuble, mais il n'y a pas de livre.
1: Non, mais il n'y a pas de livre. Vous croyez que quand on livre une bibliothèque, déjà, il y a des livres à l'intérieur?
4: Ah, bah, sinon, c'est pas une bibliothèque.
1: N'importe quoi.
4: Écoutez, passez-moi un responsable. Parce que...
1: Mais écoutez, moi, je suis la femme du responsable, alors ne me dites pas de bêtises, je sais ce qu'on fait. On vous vend pas une bibliothèque avec des livres, non?
4: Ah, donc c'est pas une bibliothèque, vous reconnaissez?
1: Mais n'importe quoi, je sais même pas. Donnez-moi l'adresse du client, monsieur Martin, l'adresse.
4: Et... Oui, et puis vous allez déposer les livres.
1: Mais comment voulez-vous?
4: Je suis passé ce matin chez lui, j'ai vu le meuble, il était vide.
1: Mais qui c'est, ce monsieur? Donnez-moi son adresse, je vais le voir si j'ai dans le fichier client.
4: Oui, et puis vous allez, c'est ce que je dis.
1: Mais non, dites-le-moi, comment voulez-vous? Nous, ça fait 30 ans qu'on est installé, alors arrêtez de dire des bêtises.
4: Ou enfin, excusez-moi, c'est pas une raison pour vendre des fausses bibliothèques au premier venu, vous voyez, parce que.
1: Mais on vend pas des bibliothèques, il y a longtemps que j'ai pas vendu de bibliothèque, alors c'est pas la peine de rappeler si vous me donnez pas plus de renseignements.
4: Ah bah tiens, le voilà, justement. J'ai mon beau-frère qui arrive là.
1: Mais il a combien de temps qu'il a acheté ça, votre beau-frère? À ce moment-là, faut me le passer.
4: Ah bah attendez, je vous le passe. Martin, oui, je te passe le monsieur qui vend les fausses bibliothèques. Ah, merci.
1: Le monsieur, déjà, je suis une dame.
4: Oui, allô?
1: Bon bah alors j'attends votre beau-frère.
4: Ah oui, c'est moi, oui, bonjour.
1: Oui, bonjour.
4: Je suis mon beau-frère.
1: Oui, donc vous avez acheté une bibliothèque il y a combien de temps?
4: Alors, une soi-disant bibliothèque.
1: Oui, bah vous dites-moi votre soi-disant bibliothèque.
4: Ah. Ah, le monsieur reconnaît!
1: Mais j'en sais rien! Vous me parlez, je ne comprends rien! Une fausse bibliothèque, mais n'importe quoi, je voudrais savoir!
4: Le monsieur a reconnu que c'était une fausse bibliothèque!
1: Je suis une dame et non un monsieur!
4: Donc, moi je vais vous la rapporter!
1: Rapportez si vous voulez, mais je vais savoir une chose, qui c'est? C'est qui?
4: Ah, bah attendez, il y a monsieur qui arrive aussi! Monsieur qui? Oui? Mais... Le monsieur des meubles cherchait après vous!
2: Mais quoi, ce merdier-là?
4: Oui, bonjour monsieur, c'est monsieur qui? Il paraît que vous me.
2: Oh, bah, c'est pas possible, hein, eh, oh, oh!
4: Bon, attendez, alors je vous passe le beau-frère de monsieur Martin! Monsieur Martin? Oui?
2: C'est un canular ou quoi?
4: Je vous repasse le meuble!
2: Aide-moi là. Oui.
4: Bonjour madame. Excusez-moi, mais j'ai votre sous-fifre là.
2: Attendez, vous avez parlé de qui là? De mon sous-fifre?
4: Oui, que j'avais à l'instant.
2: D'accord, et toi, t'es le gros con?
4: Alors non, moi je suis un ami de monsieur qui? Je suis monsieur Martin.
2: Mais tu pourrais être poli quand même avant de lui parler comme ça.
4: Bah, je suis poli.
2: Ah bon, un sous-fifre? Non, j'appelle pas ça poli moi.
4: Je connais pas son nom, donc pour ça je l'appelle par sa fonction.
2: Bon, mais non, qu'est-ce qu'il y a? T'es un gros con.
4: C'est la meilleure, c'est moi qui me fais avoir et c'est à moi qu'on va reprocher.
2: Tu vas être poli déjà avant de commencer. Ah, vas-y, raconte ta vie, on verra après.
4: Disons que pour résumer en toute politude, le beau-frère de mon beau-frère a passé monsieur qui à votre sous-fifre qui.
2: Bon, bah, c'est tout, on va te faire foutre.
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3: Magasin de Châle République, bonjour.
5: Allô?
3: Oui?
5: C'est le magasin des surgelés.
3: Oui?
5: Bonjour, madame.
3: Bonjour.
5: Je dois faire mes commissions, vous savez, parce que je vais être un peu malade et on m'a dit de prendre mes promissions pour la semaine, voyez-vous?
3: Oui?
5: Je voudrais savoir, est-ce que vous avez des haricots?
3: Oui, bien sûr.
5: Ah, alors, haricots, je note. Des arottes.
3: Des
5: arottes.
3: Des carottes?
5: Oui.
3: Oui.
5: Ah bon, très bien. Je vais essayer de tout prendre chez vous. Comment ça s'appelle les topinambours? Non, j'ai pas besoin, c'est trop dur, puis c'est pas surgelé.
3: Alors ça, par contre, j'ai la purée de topinambours.
5: Ah. Est-ce que vous avez des poireaux?
3: Des poireaux, oui.
5: D'accord. Des tomates.
3: Oui, des tomates aussi, oui.
5: Très bien. Des hommes.
3: Pardon?
5: Des hommes.
3: Vous avez demandé quoi?
5: Des hommes.
3: Des pommes?
5: Oui.
3: Ah non, la pomme, ça se congèle pas du tout.
5: Ah voilà. Alors, pas de hommes, mais est-ce que vous avez des oires?
3: Non, non plus.
5: Ah bon? Ça se congèle pas non plus?
3: Non.
5: Pour faire les oires au chocolat?
3: Non, on n'a pas de poire, non.
5: Bon. Et est-ce que vous avez des haillassons?
3: Non, non plus, madame.
5: Vous n'avez pas d'haillassons?
3: Non.
5: Bon. Alors, j'allais oublier le plus important, parce que je vais rester quand même, essayer de ne pas sortir de chez moi, et ça, il m'en faut, si je dois passer l'hiver toute seule à la maison. Est-ce que vous auriez des aubes?
3: Alors, des aubes, c'est-à-dire?
5: Vous savez, les aubes, avec les ouilles. On mélange ça avec les ouilles.
3: Non, je ne vois pas de quoi vous me parlez.
5: Ben, vous savez, c'est un fruit, il y a toujours
24: C'est un fruit en, il y a trois fruits en un fruit.
6: Non, ça me dit rien du tout.
24: Aux Seychelles, il y en a beaucoup. C'est-à-dire que vous avez à la base du zob, il y a toujours deux ouïes.
6: Alors là, je vois pas du tout. Hein. Bah puis tout ce qui est fruit exotique, je pense que ça doit nous. On...
24: Parce que voyez-vous, ils font quelque chose avec ce fruit-là, avec le zob là et les ouïes, voyez-vous, ils arrivent à faire un jus avec.
6: À faire un jus, d'accord.
24: Qui est congelé.
6: D'accord. Non, mais j'ai pas, hein, non.
24: Ah ben non, celui-là, on le trouve qu'à la banque du sperme.
6: Non, mais n'importe quoi, hein. Non, mais je vois pas le rapport avec les surgelés, madame.
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7: Allô, oui ?
13: Oui, bonjour, madame.
7: Oui ?
13: Oui, bonjour, c'est Nicolas Hulot à l'appareil. Vous connaissez l'émission Il est choix, il tue ?
7: Oui.
13: Très bien, vous nous avez déjà regardé. Vous connaissez alors la séquence frisson. D'accord. Nous sommes dans les canalisations d'eau de votre immeuble avec un caméraman et un ingénieur du son. Oui. Et alors le problème que nous avons, c'est que nous essayons de remonter à la surface tous les trois. Mais je ne sais pas si vous avez déjà vu vos canalisations d'eau.
7: Ah non, pas du tout.
13: Bien, disons que les parois sont plutôt rêches. Je voudrais savoir si pour cette séquence frisson, vous pourriez faire couler un peu d'eau avec du savon ou un liquide vaisselle qui nous permettrait de remonter plus facilement à la surface et de nous dégager de ce conduit.
7: Bon, ben écoutez, alors, je vais aller à la cuisine.
13: Je vous remercie.
7: Je vais tout de suite et je ne raccroche pas.
13: Hein, ne raccrochez reviens. Pas, voilà, vous êtes gentil. Chers téléspectateurs, vous êtes au cœur de Il est choix et il chue. Et oui, c'est en effet la grande séquence frisson. Séquence frisson avec Nicolas Hulot. Allô ?
7: Voilà, j'ai fait couler avec de l'eau avec du produit de vaisselle.
13: Eh bien écoutez madame, je vois en effet l'eau qui arrive vers nous. Nous tentons effectivement de nous dégager, de remonter vers le conduit. Les parois semblent plus humides, je vous remercie beaucoup.
7: Est-ce que vous voulez que je remette encore ?
13: Écoutez, dès que j'aurai raccroché, vous en remettrez un petit peu. Vous m'entendez là ?
7: Oui, je vous entends très bien, moi.
13: Ah, le signal est moins bon, je ne sais pas si vous m'entendez.
7: Oui, je vous entends très bien, Nicolas Hulot.
13: Eh bien écoutez, je vous remercie, car les parois sont humides et nous glissons le long des tuyaux de vos canalisations d'eau. Comment vous remercier ?
7: Enfin, j'en sais rien.
13: Écoutez...
7: En venant me voir.
13: D'accord, ben écoutez, nous allons essayer d'arriver chez vous par vos WC. Hein, donc
7: comment vous allez passer par le petit trou des WC ?
13: Non, mais on va juste vous faire un petit signe de la main, on ne pourra pas passer le corps. Hein.
7: Ah bon ?
13: Et on continuera l'escalade jusqu'en haut, donc. Hein,
7: d'accord.
13: Pour la séquence frisson, donc vous nous regardez par les WC. Je vais essayer de sortir la main et de vous faire un petit bonjour. Avec la caméra, ce que vous pouvez faire, c'est nous faire un grand sourire à ce moment-là au-dessus de vos WC ou pas ?
7: Si vous voulez, mais dans combien de temps ?
13: Écoutez, il nous faut à peu près une minute pour arriver jusqu'à vous.
7: D'accord.
13: À tout de suite.
7: À tout de suite. Allô ?
24: Allô ? Oui, bonjour madame, c'est votre voisin.
7: Oui ?
24: Oui, juste à côté, là, l'immeuble à côté. Dites-moi, je comprends pas, j'étais au WC et j'ai vu une main qui se tendait.
7: Eh oui, c'est Nicolas Hulot.
24: C'est pas vrai. Il m'a donné un message pour vous avec un décalcomanie de l'émission Il est choix et il sue.
7: Mais vous êtes à côté ?
24: Oui.
7: Attendez, je viens.
24: D'accord, mais c'est qui vous dites ?
7: Nicolas Hulot.
24: Mais
7: qui fait l'émission Il est choix ?
24: Il est choix, il sue, c'est lui.
7: C'est lui.
24: C'est pas possible.
7: Oui, c'est une émission qui fait frisson.
24: Ah, mais je suis passé dans la séquence frisson.
7: Ben oui.
24: Parce que j'étais juste assis sur mon trône et j'ai vu un bras qui se tendait. Vous vous rendez compte ? Alors, qu'est-ce que je fais ?
7: Ben attendez, j'arrive.
24: Ça y est, il remonte. Attendez, il veut...
7: Allô ?
24: Oui, il veut vous parler, je vous le passe.
7: Attendez.
13: Allô ?
7: Allô ?
13: Oui, c'est Nicolas.
7: Ben oui, j'attendais aux toilettes, mais moi, je savais pas que c'était à côté.
13: Écoutez, je me suis complètement trompé. J'espère que vous m'en voulez pas. Je suis sorti chez votre voisin. Écoutez, vous avez été formidable. Et j'espère que vous appréciez la séquence frisson.
7: Ah oui, toujours, bien
13: d'accord.
7: Sûr.
13: C'était Nicolas Hulot pour la séquence frisson. Bravo Nicolas, j'espère que j'étais bon.
7: Oui, très bon.
13: Et la semaine prochaine, ma chère Françoise, j'espère que vous nous regarderez.
7: J'espère aussi, oui.
13: Nous tenterons l'escalade du radiateur de ma voiture 4x4. C'était Nicolas Hulot. À bientôt.
7: À bientôt.
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10: Boucherie, bonjour.
4: Bonjour madame, je suis bien chez le bouchiste.
10: Oui.
4: Monsieur Martin, à l'appareil, vous êtes abonné là au service de traduction téléphoniste.
10: De traduction téléphonique.
4: Téléphoniste, exactement.
10: Quelle traduction pour quel pays, en quelle langue?
4: Alors, c'est du français vers l'anglais. Allons-y, je vous écoute.
10: Oui, mais j'ai rien à traduire, monsieur.
4: Yes, but I have rien to traduire, mister.
10: Vous comprenez le français?
4: Ah bah yes, it's my métier, I am bilingue.
10: Mais là, vous commencez à me pomper l'air, là, monsieur. Je vous garantis que vous me pompez l'air.
4: I guarantee you pump me the air.
10: Ah ouais, bah, vous avez pas besoin de parler anglais, je sais pas parler anglais. Donc, parlez français déjà. Je n'ai rien souscrit, c'est clair, net, précis.
4: Sorry, but it's clear, net and precis que you have souscrified.
10: Vous pouvez dire en anglais, je comprends pas l'anglais, donc...
4: Souscrit, souscrified, verbe irrégulier, en français, souscrifié.
10: Je n'ai rien souscrit du tout, monsieur.
4: Ah bah yes.
10: Non.
4: Yes.
10: Non.
4: Yes.
11: Allô.
4: Bonjour, mister.
11: Non, mais...
4: Donc c'est vous qui avez validé la commande traductionnelle?
11: Ah non, je vous ai rien validé.
4: Ah bah si, allez, je vous écoute.
11: Non, mais vous me prenez pour une idiote ou quoi?
4: No, but you prend me for an idiot or what?
11: Non, bah j'en ai rien à cirer, moi.
4: No, but I don't have rien to cirer.
11: T'as demandé la traduction téléphonique?
4: Ah, allô?
12: Oui, allô?
4: Et une madame, how do you do?
12: Mais je n'ai pas de texte à traduire, je n'ai rien.
4: Ok, c'est reparti. But I don't have a text to traduire.
12: Non, mais c'est... vous comprenez pas ou quoi? C'est pas la peine de traduire.
4: But it's not the pain to traduire.
12: Non, mais c'est terrible, hein. Je vous dis que nous n'avons rien demandé.
4: I dare you, we don't demand rien.
12: Ne traduisez pas ce que je dis, il n'y a pas de traduction à faire.
4: No traduction to faire.
12: Mais non, écoutez ce que je vous dis.
4: Yes?
12: Ne faites pas de traduction de ce que je dis, je suis en train de vous parler de vous à moi.
4: I am parling from me to you.
12: Bah non.
4: Yes?
12: Bah non. Je suis en train de vous parler, je vous ai pas demandé de traduction, puisqu'il y a...
4: Oh bah tu as gonflé.
12: Oh mais là, c'est...
4: Enfin, excuse me que I am traducteur.
12: D'accord, vous êtes traducteur, mais nous n'avons fait aucune demande dans ce sens.
4: Non mais, vu que c'est déjà payé, like it is déjà payé.
12: Mais, payé par qui? Mais nous on n'a rien demandé à personne.
4: Oui, bah maintenant que je vous ai tout traduit, après vous dites...
12: Vous n'avez rien traduit, tout ce que je vous ai dit, je vous l'ai dit, de ne pas traduire quoi que ce soit de ce que je vous parle, il n'y a rien à dire. Vous comprenez rien? Non mais, voyez avec votre responsable, il y a un problème quelque part.
4: Ah, alors, if you veux, je passe mon responsable.
12: Eh ben, passez-le moi.
4: Don't quit. Herr Martin, la dame veut vous parler. Ya? Allô?
12: Oui.
4: Guten Tag.
12: Non, excusez-moi, mais nous n'avons rien demandé.
4: Sprechen Sie Deutsch?
12: Je parle français, je parle pas anglais.
4: Deutsch?
12: Bah, attendez.
4: Parlez allemand?
12: Non, mais vous...
4: Attends, ce cas, je vous passe mon sur-responsable, hein?
12: C'est quoi?
4: Señor Martino! Si!
12: Oui.
4: Voilà.
12: Quoi? Je parle français, je parle pas étranger, hein?
4: Habla espagnol?
12: Non plus, français, j'ai dit.
4: Si, espagnol!
12: France.
4: Traduction? Para la traduction, hein?
12: Ouais, bon, je vais signaler ça à la gendarmerie.
4: Ah, para la gendarmeria?
12: Ouais.
4: No guitarra?
12: Quoi?
4: Y'a pas la gendarmeria?
12: Ouais, vous avez raison, ouais.
4: Brigadiero Martino?
12: Bah, alors.
4: Oui, allô?
12: Oui.
4: Oui, brigadier Martin, vous demandez à me parler?
12: Non, pas du tout.
4: Bah, vous avez demandé à la gendarmerie?
12: Mais non.
4: Par rapport à une traduction, parce que là, j'ai...
12: Non, j'ai pas demandé de traduction.
4: Est-ce que vous voulez une traduction français gendarme?
12: Non plus. Rien du tout que je veux.
4: Négatif. L'individu, rien du tout qu'il veut.
12: Bon, c'est quoi, alors, cette arnaque-là?
4: Bah, je vous fais la traduction gendarmiste?
12: Non, j'ai rien demandé du tout. Vous comprenez le français ou pas?
4: Affirmatif.
12: Non mais vous foutez de ma gueule ou quoi?
4: Positif.
12: Je n'ai pas demandé de traducteur.
4: Pardon, mais c'est pas ce que dit Mr. Martin. Yes, il demandait de traduction.
12: Bon, allez vous faire foutre.
4: Bon, allez, go foot yourself.
12: Bon, allez,
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17: Bonjour.
18: Oui, bonjour madame. Est-ce que vous vendez des prothèses, ma mère?
17: Oui madame, bien sûr.
18: Ah, très bien. Neuve ou...
17: Neuve, oui madame, c'est à usage unique.
18: Ah, bon.
17: Parce que, dites-moi.
18: Il se trouve que la nature m'a pourvu de poitrine fort généreuse, puisque je fais du 145.
17: Ah.
18: B.
17: 145B?
18: Oui. Et en fait, c'est donc pour savoir si éventuellement je peux les vendre, quoi.
17: Pour les vendre?
18: Oui.
17: Oh là, vous pourrez pas, madame.
18: Pourquoi?
17: Mais elles sont neuves ou d'occasion?
18: Les miennes?
17: Oui.
18: Ah bah c'est du neuf, hein.
17: Elles ont pas servi?
18: Bah enfin, moi, c'est les miennes, c'est... Moi, je vous parle de mes seins, hein.
17: Vous parlez de prothèses, madame.
18: Ah non, pas du tout. Je voulais savoir si vous rachetiez des seins d'occasion.
17: Des quoi d'occasion?
18: Des seins, mes seins à moi.
17: Vos seins, on les rachèterait d'occasion, mais pourquoi? Ça n'existe pas ça, madame.
18: On m'a dit que si.
17: Mais vous avez, votre poitrine, elle est attachée à votre corps, c'est pas des prothèses que vous avez.
18: Non, ce sont mes seins.
17: On va pas vous enlever vos seins et les vendre, madame.
18: Mais je suis prêt à faire un prix. C'est combien le prix au kilo?
17: Mais ça...
18: Parce que là, j'en ai pour 13 kilos 650.
17: Oui.
18: Donc, je fais, si c'est possible, 28 euros 13 le kilo.
8: Bah écoutez, madame, mais on n'a jamais...
24: Attendez, il y a le facteur. Vous permettez, je vais ouvrir.
8: Oui, je vous en prie.
24: Merci.
19: Elle a une poitrine de 145 libres et elle doit en vivre. À 28
24: heures. Allô?
8: Oui.
24: Il est parti.
8: Ah bon? Oui, mais moi, comme je vous disais, madame, ça ne se fait pas, ces choses-là.
24: Mais et si on n'en vend qu'un?
8: Mais qu'un ou deux, ça ne se fait pas, madame, je vous assure. Qui vous a mis une idée comme ça dans la tête?
24: C'est mon mari.
8: Mais ça ne se fait pas, madame.
24: Mais est-ce que vous pouvez lui dire? Parce que lui, c'est lui qui est responsable de ça. Je vous le passe.
20: Merci.
8: Allô?
20: Oui, bonjour, madame.
8: Oui, bonjour, monsieur.
20: On a mal à l'appareil.
8: Oui, bonjour, monsieur.
24: Ma femme me dit que vous voulez me parler. C'est à quel sujet?
8: Pourquoi vous voulez qu'on rachète des seins? On n'a jamais fait une chose pareille, monsieur.
20: Non, mais on ne peut plus appeler ça des seins. Hein. C'est de la barbaque, voyez-vous. Il y a un moment où ça devient ridicule, quoi.
8: La barbaque.
20: C'est un tas de graisse. Et bon, et qu'est-ce qu'on va faire avec...
8: Oui, monsieur, mais bon...
24: Même à 28 euros le kilo, vous ne pouvez pas en prendre 2 ou 3 kilos.
8: Mais monsieur, mais on n'achète pas... C'est pas des pommes de terre qu'on vous achète.
20: Écoutez, madame.
8: Oui.
20: Est-ce qu'on peut faire l'essai simplement avec une tranche de 1 kilo, 500 grammes, une livre?
8: Qu'est-ce que c'est que cette histoire, monsieur? Mais vous vous trompez d'adresse, parce qu'ici, il n'y a pas ce genre de choses.
20: Bon, alors rien pour les seins. Bon, tant pis pour elle. Et alors, et pour ma bite?
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23: Bonjour.
16: Bonjour monsieur, c'est bien la mairie?
23: Oui, mais je ne suis pas un monsieur.
16: Oh, si vous voulez, oui.
23: Oui.
16: Monsieur Martin à l'appareil, les compagnons chauffistes de Martinville.
23: Oui.
16: On va remplacer vos chauffages, donc est-ce que je peux venir embarquer les anciens maintenant?
23: Mais vous venez d'où? Qui vous a commandé de venir?
16: Ah, c'est moi, je me suis auto-commandé.
23: Ça m'étonnerait.
16: Si, en tant que chef chauffiste de ma propre entreprise de chauffisme, j'ai le droit.
23: Mais je ne crois pas, vous n'avez pas l'autorisation du maire.
16: Alors pardon, mais le maire, il n'est pas chef chauffiste, donc je vois pas ce qu'il viendrait faire dans cette affaire.
23: C'est quand même le maire qui commande dans sa mairie.
16: Ah oui, si vous le prenez comme ça, ok, bah on fera les papiers plus tard.
23: C'est même pas la peine de vous déplacer.
16: Bah si, je peux pas vous démonter en télétravail.
23: Oui, alors, j'avoue que cette façon de faire est un peu bizarre quand même. Venir prendre le chauffage...
16: Vous savez quoi, vous compliquez pas. Je vais dire que la mairie s'est portée volontaire pour un changement chauffiste.
23: Non. La mairie, elle est pas volontaire parce que vous l'avez décidé. Moi, il faut voir ça avec le maire. Vous pouvez rappeler demain matin, à 9h, il sera à la mairie.
16: 9h du matin?
23: Ouais.
16: Oula, doucement, on travaille pas si tôt.
23: Alors là, c'est quoi cette entreprise qui, à 9h du matin, ne travaille pas?
16: Bah, vous iriez travailler à 9h, vous?
23: Ben oui, moi, je travaille à 9h du matin. Oui.
16: Non.
23: Ah bah si, moi j'embauche à 8h du matin.
16: 8h du matin? Je savais même pas que c'était légal.
23: Ah ouais.
16: Non mais dites au maire que je passerai dans l'après-midi.
23: Ah mais non, lui il travaille aussi, figurez-vous. Dans ces cas-là, rappelez mardi vers 14h.
16: Oula, 14h?
23: Oui, vous travaillez pas non plus.
16: Bah c'est pas ça, c'est qu'on embauche à midi, mais après il y a l'apéro ou le déjeuner, la pause sieste. On est plutôt opérationnel entre 16 et 17h, disons.
23: Entreprise.
16: Bah je l'ai dit, c'est les compagnons chauffistes de Martinville.
23: Bonjour.
16: Ah, bonjour monsieur. Sinon, on peut aussi démonter les chauffages en soirée parce qu'il me reste des créneaux noctambules.
23: Non, mais vous démontez pas les chauffages. Pourquoi? Je comprends pas là.
16: Bah c'est simple, c'est parce que une fois que je vous ai démonté vos radiateurs, vous en avez plus, donc il vous en faut des nouveaux et moi je vous les installe.
23: Mais ce ne sont pas des radiateurs que nous avons.
16: Oh bah peu importe.
23: Mais peu importe.
16: Bah ouais, vous avez quoi en chauffage?
23: Bah ce sont des plafonds rayonnants.
16: Ah bah encore mieux. Dans ce cas, je vais venir vous démonter les plafonds.
23: Mais pourquoi vous les démontez les plafonds?
16: Bah pour embarquer les rayonnages chauffants qui sont dedans. Est-ce qu'il faut vous les remettre, les plafonds, après ou pas?
23: Mais qu'est-ce que c'est que ça? Thomas, tu peux venir?
16: Oula, alors pardon, je vous entends comme si vous étiez au cabinet d'un coup.
23: C'est qui le haut-parleur?
16: Ah bah c'est le même son qu'au cabinet.
23: On peut démonter notre système les...
16: Non mais les plafonds, il y a moyen qu'on les remonte après si vous demandez.
23: Mais...
16: En plus, les nouveaux chauffages, on les reçoit que dans 6 mois, donc c'est plus pratique si vous avez un plafond.
23: D'accord, et en attendant, on chauffe comment l'hiver?
16: Alors justement, il faut plus chauffer l'hiver.
23: Pardon?
16: Ouais, moi je vous installe un modèle qui ne chauffe que l'été, ce qui est beaucoup plus économique. Ah, qu'est-ce qu'elle dit la dame derrière?
23: Madame, c'est un monsieur.
25: Bah oui.
16: Ah bah en tout cas, vous pouvez lui dire qu'elle a raison.
25: Ah, c'est Martin.
16: Tout à fait, bienvenue dans l'appel trop con. Bonne journée, au revoir monsieur dame.
23: Au revoir madame. Franchement, je me suis...
25: Démonter ton système de
23: chauffage pour le tester. Oui, pendant 6 mois,
16: je m'en ai pas de chauffage. Je vais pas pardon, je veux pas vous déranger, mais enfin, je suis toujours là. Hein. Oui, alors il est encore là parce que quand on se met en main libre, il faut appuyer sur le bouton pour raccrocher. Sinon, ça ne raccroche pas.
23: Ça nous a fait notre journée. Hein.
16: Bon, qu'est-ce qu'on fait? On se dit au revoir pour de vrai.
23: Oh bordel! Non mais Martin, il est mort de rire!
16: Ouais, et puis Martin, il est toujours là! Non. Faites gaffe parce qu'après, je vous facture des heures sup!
23: Oui, oh merde!
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0: Allô?
1: Oui, bonjour madame.
0: Bonjour.
1: Je suis bien la Fédération de football.
0: Oui, monsieur.
1: Je voudrais la personne qui s'occupe de l'arbitrage.
0: Ne quittez pas.
2: Allô?
1: Oui, bonjour monsieur.
2: Oui, allô, qu'est-ce qu'il y a pour votre service?
1: Bon, c'est un problème d'arbitrage.
2: Oui.
1: Je vous explique. Nous sommes d'un certain âge.
2: Oui.
1: Et nous jouons au football dans la cour de la maison de retraite.
2: Oui.
1: Et quand je dis nous jouons au football, nous poussons la balle.
2: Oui, d'accord.
1: Avec les autres pensionnaires.
2: Oui.
1: Bon, il se trouve que dernièrement, on a eu un problème, un litige d'arbitrage, parce que quand je dis nous, c'est-à-dire que je joue avec mon frère.
2: Oui.
1: Mais nous sommes bicéphales.
2: Ça veut dire quoi, ça?
1: Ça veut dire, monsieur, que nous sommes siamois.
2: Ah, vous êtes siamois.
1: Voilà. Donc, nous avons un seul tronc et il y a deux têtes sur notre corps.
2: D'accord.
1: Voilà. Bon, moi, je m'appelle Robert et mon frère s'appelle Marcel.
2: Oui.
3: Bonjour, monsieur.
2: Et vous jouez avec vos autres amis du...
1: Voilà. Bon. Et alors, l'autre jour, nous jouons avec le même maillot.
2: Oui.
1: Nous avons le numéro 10. Nous comptons comme un seul joueur. Il y a un centre de l'ailier gauche. Et l'arbitre siffle hors-jeu, alors que moi, ma tête était derrière la ligne, et celle de mon frère, effectivement, dépassait.
2: Vous étiez hors-jeu, monsieur.
1: On était hors-jeu?
2: Oui, absolument. Sur la ligne, vous êtes hors-jeu, et quelle que soit la partie de votre corps, par conséquent, dans le cas précis, où il y a deux têtes, si vous voulez, il suffit qu'une des deux têtes soit sur la ligne, soit de l'adversaire, soit légèrement en avant, donc là, il y a hors-jeu. Que vous ayez toute votre autre partie de votre corps, donc votre deuxième tête, elle, en position de jeu, non, vous êtes hors-jeu. Dès que vous avez une partie de votre corps qui...
3: Ça, tu vois, ça, oui. Je te l'avais dit, le monsieur a raison, c'est bien ce que tout le monde t'a dit.
2: Oui, oui, absolument. Ça,
1: mais tu t'es dit que non, on n'est pas hors-jeu.
2: Ah, si.
3: Mais, enfin, écoute, le monsieur, il a la Fédération de football, il sait bien ce qu'il dit, quand même.
1: Mais oui, je sais quand même aussi, ça fait longtemps que je joue au foot avant toi.
3: Dis donc, on a commencé ensemble, hein.
2: Que votre tête à vous soit derrière, il suffit de la tête de votre siamois.
1: Mais non, mais dis donc, mais tu commences à me les gonfler, sérieusement, tu vas me laisser, non?
3: Fais attention, je te fous un coup de boule, moi. Et t'as entendu ce qu'il dit, monsieur, ou pas?
1: Allô?
2: Oui.
1: Et je crois qu'il y a un problème, il est pas d'accord. Je vais vous le passer, hein.
2: Vous passez-moi votre frère, jumeau. Votre frère à siamois.
3: Allô?
2: Oui, bonjour, monsieur.
3: Oui, bonjour, voilà. Monsieur.
2: Vous avez un seul maillot. À tous les deux, vous portez le numéro 10.
3: Oui, monsieur.
2: Par conséquent, vous n'êtes qu'un seul joueur, même si vous avez deux têtes.
3: Mais oui, mais ma tête était derrière.
2: Mais je m'en fiche que votre tête soit derrière. Mais,
3: reste
2: à savoir si c'est la spécificité des choses ou la tête.
3: Je te fous un coup de bois. Tu vas voir.
2: Bon, allez. Bon, bah, je crois que sur ces bonnes paroles, hein.
1: Alors, monsieur.
2: Oui.
1: Alors,
2: vous n'avez pas d'autre problème, non?
1: Bah, on était hors jeu alors.
2: Oui, vous étiez hors jeu. Il y a une partie d'entre vous qui était hors jeu, par conséquent, les deux étaient hors jeu. Allez, bon courage et dormez bien.
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5: Bonjour.
16: Bonjour monsieur, c'est bien la supérette?
5: Oui.
16: J'étais passé acheter du shampoing pour ma femme l'autre jour.
5: Ouais.
16: Et alors, une catastrophe, ça lui a tout bousillé les cheveux.
5: Vous pouvez me dire la marque que je regarde dans le rayon?
16: Shampoing Moquette, il y avait écrit.
5: Shampoing Moquette? Bah, elle a pas pris. Shampoing Moquette?
16: Voilà.
5: Vous vous êtes trompé, vous avez pris du shampoing pour
16: Pour ma femme.
5: Bah, c'est. Oh là, vous vous êtes trompé. Ah, mais ça, c'est pas ça du tout. C'est une grande bombe avec un bouchon bleu, est-ce que c'est ça?
16: Ah, c'est exactement ça, oui, pile.
5: Eh bah, vous êtes allé dans les produits ménagers, monsieur.
16: Enfin, vous m'avez surtout vendu un faux shampoing.
5: Non, je dis pas que je vous ai vendu un faux shampoing, je dis.
16: Ah si, celui avec le bouchon bleu.
5: Mais non, mais vous comprenez pas.
16: Alors je ne sais pas si c'est un produit de contrebande que vous avez je ne sais où.
5: Mais non, c'est pas un produit de contrebande, c'est vous. Enfin, c'est pas nous qui vous a dit à votre dame de laver ses cheveux avec.
16: Si, c'est un peu vous qui l'a dit quand même.
5: Mais c'est vous qui avez été le chercher dans le rayon.
16: Bah oui, mais enfin, excusez-moi, comme elle a perdu la moitié de ses cheveux.
5: Bah
16: j'ai dû lui faire faire une demi-perruque.
5: Mais oui, mais.
16: Vous savez combien ça coûte une demi-perruque?
5: Bah non, je connais pas les prix des perruques, j'en mets pas.
16: Bah, vu que c'est une demi-perruque, c'est mathématique, ça coûte le double d'une perruque normale.
5: Oui, ça j'en doute pas, je vous contredis pas sur ça, hein. Mais c'est pas nous qui a obligé votre femme à laver ses cheveux avec ça.
16: Bah si.
5: Bah non, bah revenez avec le produit et puis on verra.
16: Oui, et puis entre-temps, hop, on va déplacer le rayon des faux shampoings.
5: Mais non, on va rien bouger, on va pas bouger le rayon.
16: Ou alors vous rayez shampoing sur toutes les bouteilles.
5: Mais non, bah non, on peut pas écrire sur les bouteilles, monsieur, c'est des trucs tout faits.
16: J'entends que vous êtes en train d'écrire, là, vous êtes en train de rayer.
5: Ça m'étonnerait, je suis dans le rayon, devant le produit, et je ne bouge pas du tout, là, monsieur.
16: Jurez-moi, je suis pas en train de rayer les mots shampoing.
5: Je vous jure que je ne raye pas le mot shampoing, il est bien marqué devant moi.
16: En plus, vous êtes en train de le changer de rayon, vous me dites.
5: Mais non, je ne touche à rien. Regardez, je vous passe le patron, vous allez voir.
0: Allô, le responsable, c'est moi.
16: Ah bah très bien, alors excusez-moi madame.
0: Déjà, c'est pas madame, c'est monsieur. Est-ce que j'ai une voix féminine?
16: Ah bah je dirais même plus, vous avez une voix féminine de complice.
0: Quoi, un complice? Mais vous êtes complètement malade. C'est moi responsable, je suis pas responsable des produits.
16: Ah donc vous êtes le responsable irresponsable, très bien.
0: Ah bah là, vous prenez un produit qui n'est pas adapté à la coiffure de votre dame, et que voulez-vous que je fasse?
16: Que vous reconnaissiez votre erreur, oui, ça c'est bien.
0: Quelle erreur, monsieur, mais arrêtez de dire des bêtises. Vous me dites un shampoing moquette et puis elle l'a mis sur sa tête.
16: Bah oui, oui.
0: Faut savoir lire alors. Eh, vous allez pas me pourrir, vous devez avoir un problème. Hein. Mais on marche sur la tête ou quoi?
16: Parlons-en de la tête, parce que si vous voyez celle de ma femme.
0: Mais vous êtes malade ou quoi? C'est bien la première fois en 7 ans que j'entends des âneries pareilles.
16: Alors ce problème, ce serait bien de l'assumer.
0: J'assume quoi? J'assume que vous achetez un produit moquette, vous mettez à le mettre sur sa tête. Attends, quand t'achètes du shampoing pour ta voiture?
16: Du shampoing pour voiture maintenant, bah de mieux en mieux.
0: Il y a du shampoing pour lustrer des bagnoles, c'est pareil.
16: Parce que votre voiture a des cheveux peut-être?
0: Non, mais vous rigolez ou quoi? Vous rigolez?
16: Non, mais là ça devient grotesque.
0: Vous travaillez dans quoi, vous, monsieur?
16: Disons que je suis dans le téléphonisme.
0: Non, mais votre nom, donnez-moi votre nom, s'il vous plaît.
16: Monsieur Martin.
0: Martin de où?
16: De Martinville.
0: De Martinville.
16: Absolument.
0: Je vais vous attaquer pour diffamation. Hey, c'est quand même grave.
16: Excusez-moi, vous rendez compte que vous essayez de me faire croire que votre voiture est chevelue?
0: Mais vous êtes complètement malade, ouais. Mais vous avez vu ou quoi?

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3: Donc, nous allons vous demander, le toit est en quoi ?
4: Attendez là.
5: Oui, allô ?
3: Oui, bonjour monsieur.
5: Ouais.
3: Monsieur.
5: Ouais.
3: Oui, bonjour. Quelle est la nature du toit de votre habitation ?
5: Pourquoi ? Qu'est-ce qui se passe ?
3: C'est l'Agence Spatiale Européenne qui vous appelle.
5: Ouais, bah ouais. Et vous êtes basé où, là ?
3: Nous sommes en Guyane, à Kourou.
5: Ah, d'accord, ok, ouais.
3: Bon, nous ouvrons dans quelques minutes le SAS contenant les déjections des trois spationautes qui sont actuellement en orbite géostationnaire. Et vous êtes situé à 114 de longitude sur 176 de latitude.
5: Ouais,
3: donc,
5: alors...
3: ça va être pile à perpendiculaire de chez vous. Si vous êtes bien, monsieur...
5: Ouais, tout à fait.
3: C'est
5: ouais.
3: Ça. Donc, la fosse sceptique du satellite va s'ouvrir et 3 tonnes d'éjection, ce qui correspond à une année, vont être projetées, si vous voulez, traverser l'atmosphère et risquent de tomber à proximité de chez vous.
5: Ouais.
3: En particulier, normalement, si tous nos calculs sont exacts, sur votre toit.
5: Ouais.
3: Alors, on a besoin de connaître la nature de votre toit.
5: C'est un toit avec des tuiles, hein.
3: D'accord, donc ça devrait résister.
5: Mais j'espère, parce que sinon ça...
3: Donc, on va prendre des dispositions. Tout d'abord, je vais vous demander si vous avez une cheminée.
5: Attendez, bon moi je peux pas monter dans ma cheminée. Hein. Elle est à 15 mètres. Hein.
3: Non, vous montez pas, mais au sol, vous mettez un sac plastique à l'intérieur de votre cheminée, un grand sac poubelle si vous avez. Hein.
5: Mais ça doit tomber à quelle heure ça ?
3: 14h18, dans 3 minutes.
5: Bon écoutez, dans ce cas-là, ok, je vais le faire. Je vais le faire.
3: Alors, on patiente avec vous, monsieur.
5: Attendez, il faut peut-être que je rentre les voitures aussi. Hein.
3: Vous avez 3 minutes, vous n'avez pas le temps de rentrer les voitures.
5: Ah si, de toute façon, j'ai une bagnole neuve, je vais la rentrer.
3: Non mais monsieur, vous n'avez pas le temps de rentrer votre voiture. Les kilos d'excréments de ces astronautes vont vous tomber sur le toit, vous n'avez pas le temps de rentrer votre voiture. Le plus important, c'est véritablement, monsieur, de mettre un sac poubelle à l'intérieur de votre cheminée. Parce que si ça passe par la cheminée, vous allez être envahi par les excréments. Hein, donc... Déployez juste un sac poubelle à l'intérieur de la cheminée, s'il vous plaît.
5: J'en ai 3. Hein.
3: Bon, vous inversez les turbos. Vous mettez en double propulsion les paraflex latéraux. Allô ?
5: On va voir, là.
3: Bien, alors...
5: Mais vous pouvez pas larguer ça au niveau de la mer ?
3: Attendez, monsieur, excusez-moi d'être vulgaire, hein, mais c'est quand même de la merde. On va pas balancer de la merde dans la mer.
5: Mais bon, vous me la balancez à la limite chez moi, quoi.
3: Non, mais monsieur, vous, c'est pas grave parce que vous pouvez nettoyer, mais la mer, ça pollue.
5: Non, moi, je nettoie rien du tout. C'est vous qui allez nettoyer.
3: Pardon ?
5: C'est vous qui allez nettoyer. Moi, je nettoie rien du tout, hein.
3: On est en Guyane.
5: Mais je m'en fous. Je m'en fous. C'est vous qui allez nettoyer.
3: Je dirais aux spationautes de venir nettoyer, mais
5: ils... Non, mais je m'en fous.
3: Ah ouais, mais ils seront pas sur Terre avant maintenant une semaine, hein.
5: Et c'est vous qui allez nettoyer, ça je vous prie de croire.
3: Allô ? Vous m'entendez là ?
5: Oui, je vous entends.
3: J'entends un moteur.
5: Je suis en train de rentrer la voiture dans le garage. C'est tout, hein. J'ai une bagnole neuve et je voudrais pas qu'elle traîne quelque chose, hein.
3: Ouais, mais monsieur, il est 14h17 là, hein. Il va falloir faire vite.
5: Non, mais j'en ai rien à foutre. Mais j'ai rentré la bagnole de toute façon. Celle-là, je l'ai rentrée parce que bon, elle est neuve, hein.
3: Vous rendez compte, 3 tonnes de merde et...
5: Et après ? Bon, moi, je suis dans la merde aussi, après.
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6: Oui, bonjour, c'est M6 à Marseille.
7: Oui, je suis bien. Bonjour, monsieur, c'est bien M6.
6: Oui.
7: Je vous appelle parce que je suis ventriloqueur et je voudrais participer à mon incroyable talent.
6: Ah, mais ça, il faut voir avec...
7: Et alors, je suis avec mon singe Jean-Luc, je vais vous le passer.
6: D'accord, passez-moi-le, hein, ça me fera un peu rigoler, là, en début de journée.
8: Salut, je comprends, c'est ça seul.
6: Oui, bonjour. Oh, il n'est pas très bon, votre ventriloque, hein. Excusez-moi. Hein,
7: mais... Ah non, mais hein, c'est lui, il a des problèmes de prononciation.
8: Comment ça, des problèmes de prononciation?
6: Ouais, moi aussi, j'ai un peu des problèmes de prononciation, je le comprends.
8: Oh,
6: bon.
8: Et c'est moi, il t'a pas trop foulé, l'autre con?
6: Quoi?
8: Il t'a pas trop foulé, l'autre con?
6: Quel con?
8: Martin?
6: Qui?
7: Il parle de moi. Ah bah merci. Oh là là, dis donc. Qu'est-ce que c'est que ça, Jean-Luc? Comment parles-tu de moi devant la dame?
8: Parce que tu es un con.
6: Bon, alors dites-moi, qu'est-ce que je peux faire pour vous, cher monsieur?
7: Alors, c'est pour l'émission. Est-ce que je pourrais parler à quelqu'un du casting, de je ne sais quoi?
6: Ah ben là, il faut appeler le standard des téléspectateurs, parce que là, vous êtes à M6, à Marseille. Donc nous, à Marseille, l'incroyable talent, à part nous, les 4 journalistes M6 Marseille...

0: J'en vois pas d'autres.
1: Et moi, tu m'as oublié.
0: Donc il faut appeler.
1: Pourquoi tu fais barrage?
0: Je fais pas barrage, moi je suis à Marseille, moi. Il n'y a pas d'incroyable talent.
1: Oui, non, mais tu sais, moi, laisse-moi au moins une chance.
0: Ah non, mais je vais te donner le téléphone de Paris où tu dois appeler.
1: Eh, faut pas te gêner, t'as quand même tutoyé, hein.
0: Ah ben je te tutoie, ouais.
1: Ah ben vas-y, alors tutoie-moi.
0: Il faut noter, camarade. Hein.
1: Je sais pas écrire, je suis un sage.
0: Eh ben tu dis à ton collègue d'écrire 0140.
1: Ah ben il sait pas écrire non plus, c'est un ventriloque.
0: Ah ouais, non, mais là, j'ai déjà outrepassé mon temps de réception auditive. Il faut que j'aille bosser, là.
1: Bon, bah alors, je vais te passer.
0: Voilà, tu me le passes.
2: Allô?
0: Oui.
2: Je peux venir à quelle heure?
0: Non, vous pouvez noter le
2: numéro. Il vous avait dit que je pouvais passer, là.
0: Non, j'ai pas dit que je pouvais passer.
2: Non, moi, je peux passer.
0: Non.
2: Bah si.
0: Non, vous ne passez pas.
2: Je vous fais une démonstration, comme ça, parce que là, c'est vrai que par téléphone, c'est pas forcément ce qu'il y a de plus flagrant.
0: Non, vous ne passez pas. Moi, c'est pas moi qui vais vous recruter. C'est,
2: vous pourrez appuyer ma candidature, parce qu'effectivement...
0: Non, je peux pas appuyer votre candidature, et puis... je vais raccrocher dans les 1, 2, 3...
1: Eh non, même pas que je vais raccrocher.
0: Il faut que je vous lasse.
1: Eh, hey, tu m'entends?
0: Au revoir, je
1: Allô
0: pars. Au revoir.
1: Je peux avoir un bisou?
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5: Allô?
6: Oui, bonjour madame.
5: Bonjour.
6: C'est la mairie.
5: Oui.
6: Ah bonjour, je vous appelle, je suis la nouvelle femme de ménage de monsieur le maire.
5: Oui.
6: Et je suis en train de faire le linge, là, je voudrais savoir où il met ses produits.
5: La femme de ménage, monsieur le maire.
6: Oui.
5: Ah bah écoutez, là je peux pas vous dire, monsieur le maire n'est pas en mairie alors, je peux pas vous dire.
6: Si jamais il vous appelait.
5: Oui.
6: Pouvez-vous lui transmettre le message?
5: Oui.
6: Hein, qu'il appelle donc Mireille.
5: Oui.
6: Chez lui, à la maison.
5: Mm-hmm.
6: Et lui, pour lui dire où sont les produits, parce que là, je suis en train de faire le linge.
5: Oui.
6: Il y a des taches dans les slips que j'arrive pas à rattraper.
5: Bon, mais écoutez, moi, je lui laisserai la commission.
6: La grosse, c'est pas la peine parce qu'il l'a déjà faite. Hein.
5: Pardon?
6: Il l'a déjà faite.
5: Il a déjà fait quoi?
6: La commission.
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7: Allô?
2: Bonjour madame, c'est bien le bar?
7: Oui.
2: Monsieur Martin à l'appareil?
7: Oui.
2: Je suis un client régulier chez vous, je sais pas si vous voyez qui je suis?
7: Non, pas trop.
2: Bon, la dernière fois que je suis venu, c'était il y a une bonne trentaine d'années.
7: Oh, je sais pas si c'était moi, alors vous appelez qui ma...
2: Exactement, oui, c'est vous?
7: De quoi c'est moi?
2: Bah je reconnais la voix, vous êtes la patronne.
7: Ah non.
2: Oh bah si, la même voix.
7: Ah bah elle est décédée madame... Il y a longtemps.
2: Ok, et donc elle ne travaille plus du tout ici?
7: Ah bah non.
2: D'accord, donc si vous pouvez lui laisser un message...
7: Ah bah non, elle est décédée.
2: Bah je vois pas en quoi ça vous empêche de prendre un message.
7: Bah parce qu'elle est morte.
2: Ah d'accord, donc c'est vous qui l'a remplacée.
7: Moi j'ai racheté le café il y a environ une trentaine d'années.
2: Ah oui, bah c'est ça, moi la dernière fois que je suis passé c'était il y a 31 ans.
7: Ah ouais.
2: Et justement, à l'époque, j'avais prêté 50 francs à la personne du bar.
7: Oui.
2: Donc, comme vous êtes la remplaçante, c'est vous qui devez me les rendre.
7: Ah bah non, moi j'ai pas 50 francs à vous, vous me racontez.
2: Ah bah pardon, mais moi j'ai un papier comme quoi vous me devez 50 francs depuis plus de 30 ans.
7: Ah non, ça me regarde pas, monsieur.
2: Ah bah si, je l'ai là.
7: Ah bah écoutez, allez, puisque je vous dis que...
2: Non mais vous inquiétez pas, sur le reconnaissage de dette, je mets votre nom à la place de l'autre.
7: Non mais moi je m'en fous, c'est pas moi qui vous dois de l'argent, je m'en fous, vous ne changerez pas de nom de rien du tout. C'est pas ma signature, c'est pas moi, c'est tout.
2: Ah bah si vous voulez, on refait aussi votre signature, comme ça, problème réglé.
7: Et puis c'est moi qui vous paye.
2: C'est ça, ouais.
7: Bien sûr.
2: Donc j'ai calculé 50 francs, ça fait 7,62€.
7: Non mais n'importe quoi, bien non, mais ça va pas, non.
2: Attendez, parce qu'évidemment sur 31 ans, il y a quand même des intérêts.
7: Alors si vous avez 50 dettes, mettez toujours mon nom sur toutes les dettes et puis moi je vais vous les payer peut-être, non?
2: Alors c'est très gentil, pour les autres on verra après, on va déjà s'occuper de celle-là.
7: Bah bien sûr.
8: Allô?
2: Et bonjour monsieur.
8: Vous m'avez prêté de l'argent?
2: Ah bah vous êtes au courant quand même.
8: Mais monsieur, je vous ai jamais emprunté d'argent.
2: Bah si, je vous avais filé un billet de 100, vous m'aviez rendu 50.
8: Un billet de 100 euros?
2: Non, pas 100 euros, 100 francs.
8: 100 francs.
2: Voilà, et comme vous me deviez encore 50 francs, vous m'avez fait un reconnaissage comme quoi vous me devez 50 balles.
8: Quoi? Pour récupérer vos sous monsieur?
2: Plus les intérêts parce que quand même...
8: Comment? Monsieur, vous rêvez ou quoi?
2: Pardon, mais vous allez pas vous garder mes 50 balles. Prêter, c'est prêter, je m'excuse.
8: Bah si j'ai 50 balles, bah vous les mettez dans vos fesses et puis c'est tout monsieur.
2: Oh là là, j'ai du mal à comprendre. J'ai cru que vous disiez que je mettais les 50 balles dans mes fesses.
8: Ouais, vous vous mettez aux fesses.
2: Ah oui, mais alors là, pardon, il y a un problème.
8: Ouais, quoi, qu'est-ce qui se passe, là?
2: Bah, je peux pas me mettre les 50 balles aux fesses tant que vous me les avez pas rendues.
8: Bah, arrête tes conneries.
2: C'est quand même louche. Vous me proposez...
8: Ouais, non, non, je suis pas quand même louche. Tu m'as jamais emprunté, je t'ai jamais demandé des sous.
2: Oh, mais si, c'est vous, attendez. Je reconnais la voix.
8: Non, ne te casse pas la tête là-dessus, c'est pas moi.
2: Mais si, vous êtes le grand monsieur moustachu derrière le bar.
8: Le bon monsieur moustachu, je n'ai jamais eu de bon monsieur moustachu.
2: Non, c'est vous.
8: C'est moi.
2: Bah, le beau moustachu, oui, c'est vous. J'ai reconnu.
8: Moustachu, bah ouais.
2: Bah oui, je le savais depuis le début.
8: Mais t'es gonflé ou quoi? T'es seul.
2: Donc si on compte les intérêts pour 7,62€ sur 31 ans...
8: Oh.
9: Allô.
2: Bonjour madame, c'est bon. J'ai vu avec votre collègue moustachu.
9: Oui, qu'est-ce qu'elle a?
2: Eh ben, j'ai calculé le montant total que vous me devez.
9: Qu'est-ce que c'est?
2: Ça va, ça vous fait une petite dizaine de billets.
9: Une petite dizaine de quoi? D'euros?
2: Ah non, je parle en billets de 1000, donc ça fait 10 000.
9: Pardon?
2: Bah, 10 billets de 1000 euros, ça fait 10 000 euros. Vous pouvez compter vous-même.
9: Pardon?
2: Bon allez, je vous compte pas les agios. On dit 9 000, on n'en parle plus.
9: 9 000 quoi?
2: Bah 9 000 euros.
9: Vous foutez de ma gueule, non? Pourquoi pas 100 000?
2: Ah bah, si vous voulez négocier, on a qu'à couper la poire en deux.
9: Bah oui.
2: On dit 50 000 euros. Emballez, c'est posté.
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10: Oui, la Poste, service distribution, je vous écoute.
6: Bonjour, monsieur.
10: Madame.
6: Madame Ledoux, à l'appareil.
10: Oui.
6: Je voudrais des nouvelles de mon facteur.
10: De quel facteur?
6: Eh ben, je ne connais pas, moi. C'est
10: oui, mais moi, où est-ce que vous habitez? Je ne vous connais pas non plus. Hein.
6: Non, rue de Valdois.
10: Rue de Valdois? Qui c'est qui fait la tournée, rue de Valdois? Oui. Oui, pourquoi? Qu'est-ce qui se passe, madame?
6: Ben écoutez, il n'est pas passé. Enfin,
10: il n'est pas passé.
6: Si, il passe de plus en plus en retard.
10: Et il, ben écoutez, c'est qu'il a, il y a du travail sur sa tournée, et donc il va pas. À quelle heure il passe habituellement?
6: Oh ben, il passe vers 9h, 9h30.
10: 9h, 9h30, puis il n'est pas passé aujourd'hui?
6: En général, il passe à 9h, 9h30, mais là, il passe de plus en plus en retard.
10: Il vient de plus en plus en retard? Ah bon, comment ça se fait?
6: Ah ben, c'est, ah ben, ça ne sert à rien, moi.
10: Vous savez pas?
6: Je sais qu'il s'arrête chez ma fille tous les matins.
10: Ah, oui.
6: Qui habite 2 numéros avant. Hein.
10: Mm-hmm.
6: Mais avant, ça durait 5 minutes, là.
10: Oui.
6: Et puis maintenant, il vient 1 demi-heure en retard.
10: Ah bon? Il reste un peu plus tard chez votre fille, alors?
6: Oui.
10: Ah ouais. Et vous?
6: Oui. Il passe chez moi après être allé chez ma fille.
10: Ah ouais, d'accord.
6: À 9h30, il est chez ma fille.
10: Oui.
6: Alors, je crois que ma fille lui donne des cours de Kama Sutra ou quelque chose comme ça. C'est une langue du oriental, m'a-t-il dit.
10: Ah bon?
6: Oui.
10: Alors là, excusez-moi, mais ça me surprend quand même qu'il prenne des cours sur sa tournée. C'est quand même pas normal. Hein.
6: Mais c'est pour ça que je vous appelle.
10: Ben, on va le surveiller un peu et puis on va lui demander ce qui se passe, vraiment, et puis le surveiller.
6: Il arrive chez ma fille toujours juste après que son mari soit parti, hein, mon gendre. Hein.
10: Oh là là, alors, bon, ah bon.
6: Oui, parce que ma fille m'a dit qu'il était très appliqué.
10: Pardon?
6: C'est très compliqué, hein, m'a-t-elle dit. Parce qu'il paraît qu'il faut être une fois à genoux, une fois accroupi. Oui, c'est ce que ma fille m'a dit.
10: Ouais, bon, mais écoutez, vraiment...
6: Qu'est-ce qui vous fait rire?
10: Excusez-moi, mais non, parce que... collègue...
6: C'est une nouvelle langue ou quoi? Allô.
10: Écoutez, madame, non, ce que je vais
6: qu'est-ce
10: faire...
6: Qu'est-ce qui se passe?
10: Non, mais, qu'est-ce, ce
6: non,
10: que
6: mais
10: je vais...
6: rassurez-moi.
10: Non, non, ce que je vais faire, on ira le suivre sur sa tournée pour voir si l'arrêt dure vraiment plus longtemps que de coutume. Hein. C'est pas normal qu'ils prennent des cours de langue sur sa tournée.
4: Hein. 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
11: Allô.
2: Bonjour, monsieur, je suis bien chez le plombiste?
11: Oui. Plombier, oui.
2: Non, je crois qu'on dit le plombiste, mais enfin...
11: Oui.
2: Bref, c'est rapport à qui il faudrait maintenant travailler 6 mois, là, pour toucher le chômisme.
11: Oui.
2: Donc, j'ai déclaré comme si j'avais travaillé 6 mois chez vous, et il faudrait que je vous dépose mes papiers avec les contrats.
11: Ah, mais moi, j'en veux pas de vos papiers. Enfin, vous êtes gentil, mais enfin, nous, on paye des impôts. C'est pas pour que les gens, ils nous truandent derrière. Je veux dire, les impôts, faut qu'ils servent à quelque chose.
2: Ah, bah voilà, bah au moins, ils vont payer mon chômisme.
11: Ah, mais vous allez retirer ce que vous avez fait. Vous avez pas lieu de déclarer que vous avez travaillé 6 mois ici. Enfin, c'est quoi le sketch, là?
2: Et comment je fais pour mon chômisme, moi, dans ce cas?
11: C'est pas notre problème.
2: En quelque sorte, en tant qu'ex-employeur.
11: Non, vous n'avez pas travaillé chez nous, donc vous arrêtez vos fausses déclarations avec notre entreprise.
2: Oui, mais comme je vous ai déclaré vous, je peux pas après dire que...
11: Ah ben, vous allez annuler ce que vous avez déclaré. Non, mais c'est quoi le sketch, là?
2: Le sketch, on pourrait dire que c'est la peine trop
11: con. Ah non, mais faut pas rigoler, quand même. Je trouve que c'est quand même grave. Nous, on a un service juridique, on va tout de suite prendre vos coordonnées, puis on va leur transmettre.
2: Ah, super! Donc, je suis Monsieur Martin.
11: Attendez, c'est quoi votre nom, Monsieur Martin?
2: Ah, vous me faites le papier?
11: Non, vous me donnez votre adresse, parce que là, vous êtes en numéro privé en plus, donc...
2: Ah, non.
11: Ah si, vous êtes en numéro privé. Ah si, vous êtes en numéro... Ah bah si, vous êtes en numéro privé. Je vous passe, monsieur.
2: Ah bah non, non plus.
12: Allô, bonjour.
2: Ah bah si, bonjour madame.
12: C'est une fausse déclaration, monsieur.
2: Comment ça, c'est une fausse déclaration?
12: Je vais pas vous faire une déclaration, vous avez travaillé là, alors c'est faux.
2: Vous me traitez de menteur, c'est ça?
12: Bah, vous avez travaillé chez moi?
2: Non.
12: Bah alors, vous êtes un menteur.
2: Oh! Vous me traitez de menteur?
12: C'est pas la peine de dire que vous êtes pas un menteur.
2: Ça, quand même, vous êtes gonflé. Moi,
12: je... suis gonflé, vous foutez de ma gueule, c'est vous qui êtes gonflé.
2: Ah bah c'est celui qui dit qui est, excusez-moi, parce que là, vous me traitez.
12: De quoi? Je vous traite de menteur.
2: Oh! Il recommence!
12: Vous n'avez jamais travaillé chez moi.
2: Oh bah, il manque pas d'air, tiens.
13: Martin.
12: Le seul Martin qui a travaillé chez moi, c'était du temps de mon père il y a 25 ans.
13: Eh ben, mettons que vous l'avez repris.
12: Non, je l'ai pas repris.
13: Non, mais mettons que si.
12: Je l'ai pas repris.
13: Alors, mettons que je suis de la famille de ce monsieur Martin.
12: Non, ça marche pas.
13: Eh ben, pourquoi, si vous avez déjà eu un Martin, qu'est-ce qui vous empêche d'avoir un deuxième Martin?
12: Vous êtes un menteur, vous n'avez pas travaillé chez moi.
13: Ça suffit, dites donc, hein.
12: Non, mais vous êtes de ma gueule, là. C'est qui fait chez le monde? C'est vous, c'est moi. C'est vous?
13: Ah non, c'est vous qui fait.
12: Non, non, c'est pas moi, c'est vous.
13: Vous en prime.
12: Vous démerdez avec Pôle emploi, je veux pas entendre parler de vous.
13: Alors, passez-moi ce monsieur Paul.
12: Monsieur Pôle emploi.
13: Oui.
12: Vous connaissez pas monsieur Pôle emploi?
13: C'est le responsable de l'entreprise?
12: Hein? Non, c'est moi le responsable, monsieur.
13: Oui, alors un coup c'est vous, un coup c'est ce monsieur Paul.
14: Ah bah ça va pas, non?
13: Ah, c'est un monsieur. Monsieur Paul, peut-être?
12: Non, c'est une dame, là.
14: Mais qu'est-ce que c'est que cette histoire-là? Mais je comprends rien du tout.
13: Ah bah c'est très simple, c'est que.
14: Ah bah ils vont pas marcher dans votre combine, non?
13: Ah bah si.
14: Non, non, non, non, non, pas du tout. Alors vous me donnez votre nom exactement et votre adresse. Monsieur Martin, votre prénom.
13: Martin?
14: Non, mais votre prénom.
13: Oui, Martin.
14: Oui, mais Martin, c'est votre nom de famille.
13: Oui, oui, oui.
14: Et votre prénom?
13: Bah c'est Martin aussi.
14: Martin?
13: Voilà.
14: Vous foutez de moi, là. Et vous habitez où?
13: À Martinville.
14: Oh, bah vous foutez de moi, là. Mais c'est une grosse connerie, ça. Bon, arrêtez de raconter vos conneries de Martin à Martinville.
13: J'ai mon beau-frère à côté qui peut témoigner que c'est pas une connerie, hein.
14: Il s'appelle comment, votre beau-frère, monsieur Martin aussi?
13: Ah bah vous le connaissez en plus.
14: Bien sûr, je connais plein de monsieur Martin.
13: Ah bah attendez, Martin! Oui, Martin! J'ai le monsieur qui veut te parler. Je te le passe.
14: Je vais vous quitter parce que...
13: Bah non, attendez deux secondes. Je suis mon beau-frère, monsieur Martin.
14: Non, mais j'ai pas que ça à faire, moi. J'ai
13: ma femme qui veut vous dire un mot. Je vous la passe deux secondes, quand même.
14: Non, c'est pas la peine.
13: Bah, quittez pas. Martine! Oui, Martin.
14: Oui.
13: J'ai le monsieur qui veut te parler. Je te le passe. Bonjour, oui, Martin à l'appareil.
14: Oui, bon. Bonjour, Martine.
13: Bonjour, monsieur Paul.
14: Et après, vous me passerez votre oncle et après...
13: Ah bah, il y a tonton Martin qui est à côté, justement. Tonton Martin! Oui, Martine! Je passe le monsieur! Allô? C'est tonton Martin à l'appareil.
14: Bon, ça y est, vous avez fini?
13: Ah bah attendez, je vous passe Tata. Tata Martine! Oui, tonton Martin! Je te passe le monsieur!
14: Bon, en tout cas, je sais pas qui vous êtes.
13: Ah bah je suis Tata Martine.
14: Vous êtes... Bonjour Tata Martine, au revoir Tata Martine, au revoir tonton Martin, fiston, enfin toute la famille.
13: Ah bah attendez!
14: Oui.
13: Je vous passe mon cousin. Cousin Martin.
14: Non, mais.
13: Oui, Tata Martine. Je te passe le monsieur.
14: Non, mais je vous quitte.
13: Au non, mais voir. Attendez, vous savez pas qui c'est?
14: C'est le cousin, Martin.
13: Ah, bah, vous m'avez reconnu.
14: Bah, bien sûr.
13: Ah, bah, voilà.
14: Allez, mon mari est là, il commence à s'énerver et il me dit, raccroche, dépêche-toi.
12: J'ai pas mon temps à passer avec des conneries comme ça.
13: Ah, oh, bah, merci.
12: Ah, oui, monsieur.
14: Allez, au revoir et puis bonne journée. Hein.
13: Attendez, j'ai encore plein de Martins qui veulent vous parler.
12: Non.
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15: Allô?
16: Oui, bonjour madame.
15: Bonjour monsieur.
16: Madame.
15: Oui.
16: Bonjour madame. Le docteur Meyer à l'appareil.
15: Oui.
16: Radiologue à la retraite.
15: Oui.
16: Voilà, je n'ai pas eu la chance de... Vous faire une radio, hein,
15: pour... Non.
16: Je l'ai...
15: J'ai la chance de ne pas avoir besoin de radio.
16: Oui, moi j'aurais bien aimé.
15: Ah.
16: S'il vous plaît.
15: Mais vous ne me connaissez pas.
16: Je vous connais, c'est-à-dire que je sais qui vous êtes physiquement. Je vous ai déjà vu passer dans la rue.
15: Ah c'est... bon?
16: Oui, c'est pour ça que... Ah. Excusez-moi, hein, je... Je suis franc avec vous.
15: Oui.
16: Mon âge me le permet, le fait aussi que mes occupations se soient arrêtées... J'ai toujours rêvé de faire une radio de vous.
15: Ah bon? Et alors là, vous... je suis un peu étonné de...
16: Et je voulais savoir si je pouvais venir faire une radio de vous dans votre magasin.
15: Bah écoutez, je suis très prise, donc je vois pas comment c'est possible. Non, je crois pas que ce soit une bonne idée, ça.
16: J'ai le matériel.
15: Non.
16: C'est juste une petite radio.
15: Non, je vous assure que non, ça, c'est pas possible.
16: Mais il y en a pour 5 minutes.
15: Non, je vous assure.
16: Une mammographie.
15: Certainement pas, non.
16: Je paye la consultation.
15: Non.
16: S'il vous plaît, laissez-moi voir vos glandes mammaires.
15: Certainement pas. Non. Là, on dérape, là. Hein. Je n'ai pas besoin de radio et je n'ai pas envie de faire de radio.
16: Mais c'est mieux la prévention.
15: Non. Mais des mammographies, je vais en faire quand il faut.
16: Eh ben voilà, écoutez, je suis chez vous dans une demi-heure.
15: Certainement pas.
16: J'ai une valise avec mon matériel de radio.
15: Arrêtez, là, c'est pas possible. Non, alors là, certainement pas. Là, je ne recevrai pas. Hein.
16: Une glande mammaire, pas les deux.
15: Certainement pas.
16: Une seule.
15: Non, alors là, il va falloir que vous pensiez à autre chose, parce que vraiment, ça, je vous dis non.
16: Vous avez quelque chose contre les radiologues?
15: Non, écoutez, docteur, je raccroche, là, c'est pas possible, on dérape complètement, là.
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17: Oui, bonjour.
2: Bonjour monsieur, c'est bien le garage?
17: Oui.
2: Monsieur Martin à l'appareil?
17: Oui.
2: Je suis passé chez vous pour acheter du liquide de refroidissement.
17: Oui.
2: Eh ben il a tourné, hein. Il est pas bon. Vous avez dû avoir des retours de produits dans tous les sens.
17: Absolument pas. T'as pas de soucis avec du liquide de refroidissement?
2: Bah si, c'est pour ça que je t'appelle justement, c'est ce que je te disais.
17: Non, mais je demandais au mécano s'il avait eu des retours.
2: Ah d'accord. Eh ben dites-lui que pour le café, déjà, ça marche pas du tout.
17: C'est quoi votre souci exactement?
2: C'est que j'ai mis du liquide de refroidissement dans mon café pour le refroidir.
17: Alors, attendez.
2: Alors, je vous le dis franchement, vu l'odeur, j'ai même pas bu le café.
17: Là, il y a un problème quelque part.
2: Ah oui, bah déjà, il y a un problème pour le café, ça, je vous le confirme.
18: Pour le café.
2: Ah, il y a une dame derrière.
17: Oui, j'ai le mécano qui est à côté de moi, donc.
2: Oh, bah, passez-le moi.
18: Ça m'est servi pour le café.
2: J'ai essayé de m'en servir pour le café.
17: Attendez.
18: Allez, oui, bonjour.
2: Bonjour madame.
18: Non monsieur.
2: Possible.
18: Attendez. C'est quoi le problème avec le liquide de refroidissement?
2: Alors un, il refroidit très mal parce que j'ai dû en mettre plein dans mon pot de café avant que ça refroidisse le café.
18: Mais quel pot de café?
2: Bah le pot de café de la cafetière que je fais chez moi.
18: Mais vous mettez quand même pas du liquide de refroidissement dans votre flotte?
2: Oh bah non, quand même pas. Non, je le verse dans le café une fois qu'il est chaud.
18: Quelle idée de mettre du liquide de refroidissement dans du café?
2: Bah pour refroidir mon café.
18: Mais c'est du liquide de refroidissement.
2: Soi-disant de refroidissement parce que c'est ce que je vous dis, il refroidit pas du tout le café.
18: Vous êtes con pour mettre du liquide de refroidissement dans un café.
2: Oui, oh bah je vous raconte pas l'odeur. Vu ce que ça sentait, le café, j'ai tout jeté.
18: C'est normal qu'il sente, c'est fait pour mettre dans le... Ça refroidit pas, c'est pas pour mettre dans le café, c'est pour...
2: Je m'excuse, mais après j'ai essayé d'en mettre dans ma soupe. Pareil, ça refroidit hyper mal la soupe.
18: Non mais liquide de refroidissement, c'est pas parce que c'est marqué liquide de refroidissement sur le récipient que c'est pour mettre de refroidir du café ou de la soupe. Attends, vous sortez de où là?
2: Pardon, mais si dessus il y a écrit liquide de refroidissage, c'est bien que ça doit refroidifier.
18: Non, ça dit c'est pas refroidissement, c'est liquide de refroidissement.
2: Oui, si vous voulez, en tout cas je vous rapporte votre liquide refroidiste parce qu'il
18: mais
2: faut...
18: Mais ramenez quoi? Vous démerdez avec le truc, c'est des faux de con vous quand même.
2: C'est pas faux.
18: Vous sortez de Ravenel ou quoi? Vous êtes cinglé ou quoi? Vous mettez du liquide de refroidissement dans du café et de la soupe?
2: Oui, alors après j'ai essayé dans un grog. Je me suis dit ça va peut-être masquer l'odeur.
18: Bah vous êtes pas fini là. Et c'est pour mettre dans le lit.
2: Oui, dans les boissons chaudes, ça j'ai bien compris.
18: Mais pas du tout. Mais vous êtes fou.
2: À tout hasard, votre liquide, vous l'achetez pas sur un site chinois? Non, pardon, je demande parce qu'aux actualités, ils disent que c'est pas cher, mais que parfois, c'est du produit frelaté.
18: Mais pas du tout, mais vous êtes pas fini, vous. Sérieux.
2: En tout cas, il marche pas, ça là-dessus, y a pas de doute.
18: Mais y a pas question de marcher, c'est pas pour mettre dans l'alimentation, c'est pour mettre dans l'automobile, bordel de merde.
2: Bah, j'ai pas besoin de refroidissement dans l'automobile, j'ai déjà la clim.
18: Mais c'est pas possible, vous êtes cinglé ou quoi?
2: Je m'excuse, mais alors, le refroidisseur qui refroidit pas, il faut m'expliquer, hein.
18: Oui, bah, je discute pas avec les imbéciles, moi.
2: Ah, zut, je crois que c'est trop tard.
18: Mais va te faire foutre.
2: On me demande souvent, mais non, je ne joue pas au foot.
18: Allez, va te faire foutre.
2: Ah non, mais pas la peine d'insister, je suis nul en sport.
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19: Allô?
20: Oui, bonjour, monsieur.
19: Oui?
20: Monsieur Gérard.
19: Oui?
20: Oui, bonjour, c'est le service des tables d'écoute à l'appareil.
19: Oui?
20: Vous connaissez le professeur Ledoux, monsieur dermatologue à Clermont-Ferrand, non?
19: Dermatologue à Clermont-Ferrand? Non, pas du tout.
20: Pas du tout, bon.
19: On n'a jamais eu à faire avec ce monsieur-là.
20: Ce monsieur porte plainte parce qu'il a reçu un certain nombre de coups de fil dans lesquels on a pu entendre proférer des insultes. Oui, monsieur, je ne vais pas vous les énumérer ni vous les citer. Le problème est que nous sommes remontés, évidemment, après enregistrement des appels, jusqu'à l'auteur de ces communications téléphoniques grossières.
19: Tiens.
20: Oui, elles proviennent du 73-35... C'est bien votre numéro?
19: Ah, c'est bien mon numéro. Mais alors là, vous m'étonnez, parce que cette personne, moi, j'ai jamais eu affaire avec elle. Et je vois pas qui est-ce qui est un peu... On est des gens civilisés, ici.
20: Donc ça ne vient pas de chez vous, d'après vous?
19: Ah, hein, je vous le garantis.
20: Bon, alors nous allons faire une vérification. Professeur Ledoux, prenez l'écouteur.
19: Oui.
20: Merci. Oui, alors cette personne dissimule donc sa voix dans un élément en coton. Après expertise de la bande 1935, nous sommes aperçus que cet élément en coton était un slip en coton, un slip banal, un slip, vous voyez ce que je veux dire. Et donc il met sa tête dans ce slip.
19: Ça reste, mais c'est invraisemblable.
20: Ben, monsieur, est-ce que vous avez quelque chose en coton que vous pourriez mettre sur la tête pour que nous puissions vérifier que vous n'êtes pas l'auteur de ces plaisanteries?
19: Écoutez, là, tout de suite, vous me prenez à court, enfin, quand même. Bien sûr, si vous voulez.
20: Je vous remercie, monsieur. Chers auditeurs, vous pouvez vous-même, chez vous, enfiler un slip en coton et vérifier que vous n'êtes pas l'auteur de cette plaisanterie. Merci.
19: Allô?
20: Allô?
19: Oui?
20: Oui. Alors, qu'est-ce que vous avez, là?
19: Ben, j'ai un slip en coton, si vous voulez, mais c'est ridicule.
20: Pardon, monsieur?
21: Tu te soumets à l'expérience?
20: Bah, écoutez, monsieur, c'est...
19: Moi, je viens faire l'expérience. Qu'est-ce que vous voulez que je fasse avec ça?
20: Alors, vous avez un slip en coton. Vous l'enfilez sur votre tête comme une cagoule.
19: Oui.
20: De telle manière qu'il couvre votre bouche et qu'il vous arrive sous le menton. Ensuite, vous plaquez ce slip sur la bouche.
19: Oui, voilà.
20: Vous l'avez, là?
19: Ah oui, ça y est.
20: Bah, votre voix n'est pas changée.
19: Ah, écoutez, je regrette. Mon épouse vient de partir, elle l'a vu elle-même.
20: Elle est à côté, là? Vous pouvez la rappeler?
19: Tu peux venir? Bon, il prétend que j'ai rien sur la tête. Alors, est-ce que t'es témoin que je me mets bien le truc sur la bouche?
0: Oui, oui.
19: Mais écoutez, venez constater vous-même. J'ai le slip sur la tête, hein, et qui me couvre la bouche. Et je parle avec le slip sur la bouche, qui me colle sur la bouche.
20: Très bien. Alors, vous allez bien plaquer le slip sur la bouche.
19: Oui.
20: Le professeur Ledoux, dermatologue à Clermont, va donc vous entendre parler. Hein?
19: Oui.
20: Et vous allez parler normalement dès que je vous entendrai le signal sonore. Hein?
19: D'accord. Eh bien, je parle normalement et je dis que chez moi, les gens sont toujours tenus correctement et n'ont jamais proféré d'insultes par téléphone.
21: Allô?
19: Oui.
21: Professeur Ledoux, à l'appareil.
19: Oui.
21: Personne chez vous n'a jamais parlé avec un slip sur la tête.
19: Absolument, je vous garantis. Nous, ici, nous sommes une famille honorable.
21: Donc jamais vous n'avez parlé au téléphone avec un slip sur la tête.
19: Ah, je vous garantis.
21: Vous le jurez?
19: Bah, sauf un instant.
21: Ah.
20: Oui, mais enfin là, vous lui avez demandé...
19: Vous venez de me demander de faire un enregistrement.
20: Oui, là, c'est pour l'enquête. Hein,
19: pour l'enquête?
21: Ah bah oui, quand même, hein.
19: Mais qu'est-ce que c'est que cette histoire? Écoutez, c'est invraisemblable.
20: Ou alors, c'était une blague peut-être de la part de ce professeur, ça m'étonnerait. Le professeur, non, le professeur.
19: Écoutez,
21: c'est pas
19: le professeur qui peut faire...
21: Suis diplômé ancien interné des hôpitaux de Paris.
19: Oui.
20: Et vous étiez interné où ça?
21: Ben, à Sainte-Anne, à l'hôpital psychiatrique.
19: Qui?
20: Comment, monsieur?
19: Pardon, je comprends pas.
21: Ben, j'ai été interné 3 ans à l'hôpital Sainte-Anne, ancien interné des hôpitaux de Paris.
19: Oui. Ah. Ah ben voilà. Ça complique l'affaire.
20: Et vous êtes qui, alors?
21: Ben, je fais des canulaires, moi.
19: Écoutez...
20: Ah, ben, d'accord.
19: Ah, ben, voilà.
20: Alors là, monsieur... Excusez-nous, alors.
19: Ah, ben, je vous ai tout excusé, bien sûr.
20: Ah, ben, alors ça, on a été victimes d'un canular tous les deux.
19: Eh ben, j'ai compris. Ben, voilà.
21: Eh ben, je vous ai bien eu, hein.
19: Ben, vous avez quand même pas réussi à me foutre un slip sur la tête, hein.
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23: Oui, allô?
2: Bonjour madame, c'est bien le garage?
23: Oui, qu'est-ce que vous cherchez?
2: Monsieur Martin, service de la voirie Martin-Villoise.
23: Oui.
2: Je vous appelle rapport au passage en zone 30 autour du garage, vous devez être au courant?
23: Non.
2: Ah, parce qu'on devait vous passer en zone 30,
23: ouais.
2: Mais là il y a des nouvelles normes, donc on doit rebaisser toutes les vitesses de 20 km/h.
23: Oui.
2: Ce qui fait que finalement vous passez en zone 10, donc 10 km/h maximum.
23: Mais à 10 sur la route nationale qui passe devant le garage là?
2: La route nationale, bah oui, c'est exactement ça, elle passe à 10 et en plus je vais venir installer un radar.
23: Ils vont mettre un radar, mais devant le garage là?
2: C'est ça, pour surveiller que personne ne dépasse les 10 km/h sur la nationale.
23: On est à la campagne, si vous mettez un truc 10 devant le garage là, mais 100% des gars qui passent sans flasher.
2: Oui, mais en même temps ça permet de renflouer un peu les caisses, c'est pas plus mal.
23: Non, mais là, c'est pas renflouer les caisses, c'est se marcher sur la tête, là.
2: Ah non, mais attendez, c'est pas fini. Il faudra aussi faire gaffe quand vous déplacez des voitures, parce qu'avec le radar juste en face, vous pouvez vous faire flasher dans votre garage.
23: Et moi, quand je roule dans le garage, ça peut être pris par le radar s'il est dans le sens du garage.
2: Exactement, donc pour éviter ça, vous démarrez pas les voitures.
23: Comment ça, on démarre pas de voiture? Bah, je veux que si, on va pas les pousser.
2: Bah, si, justement, c'est l'idée.
23: Bah, je crois pas, moi.
2: Ah, bah, moi, je crois que oui.
24: Oui, bonjour.
2: Et bonjour, monsieur.
24: Ah ouais, 10 km/h, je sais pas ce qu'ils veulent faire à cette allure, mais...
2: 10 km/h, c'est un petit jogging tranquille, petite foulée, vous voyez?
24: C'est de la folie.
2: Ah oui, d'ailleurs, évitez de courir quand vous poussez des voitures, parce que sinon, pareil, ça va flasher.
24: Et c'est à partir d'où, en fait?
2: Ça commence sur la nationale 500 mètres avant le garage, et ça se termine 500 mètres après.
24: D'accord.
2: Donc en moyenne, vous devrez pousser vos voitures sur 1 km.
24: Purée. D'accord.
2: Sinon, j'ai mon beau-frère qui est palissadier, il fabrique des palissades.
24: Ouais.
2: Je peux lui demander qu'il vous fasse une palissade anti-flash.
24: D'accord.
2: Vous êtes d'accord? Bah c'est super, je lui confirme ça.
24: Non, non, pas du tout.
2: Non mais c'est un super palissadier, hein, vous inquiétez pas.
24: Inquiétez pas.
2: Et bonjour madame, comme je disais...
25: On s'en fout complètement de votre palissade, mais complètement.
2: Ah ouais, vous êtes capable de me le redire ça?
25: J'en ai rien à foutre de votre palissade.
2: Oui, ah bah me le dites pas 3 fois.
25: Parce... Mais bon, j'en ai rien à foutre de votre palissade.
2: Bon, enfin, me le dites pas 4 fois, parce que sinon...
25: J'en ai rien à foutre de votre palissade.
2: Oui, bah après, faudra pas râler si vous vous faites flasher dans le garage.
25: D'être flushé de quoi?
2: Oh là là, bah c'est ce que j'ai expliqué au patron à l'instant.
25: C'est moi le responsable.
2: Non mais le monsieur, celui que j'avais juste avant vous.
25: Vous rappelez même pas que vous avez vu une dame?
2: Je préfère voir directement avec le responsable, sinon...
25: C'est moi qui prends les décisions, je vous la repasse pas, ok?
2: Ah voilà, alors moi on me commande une palissade anti-flashante.
25: Oui, on vous commande quoi? On vous commande rien du tout.
2: Ah oui aussi, et puis faites gaffe parce que quand vous avez un pic de pollution, il faut encore rebaisser la vitesse.
25: Mais on n'a pas de pic de pollution, nous on a plein milieu de la campagne, qu'est-ce qu'on en a à foutre de votre pollution?
2: Voilà, surveillez quand même parce que dans ce cas, on baisse encore de 20 km/h.
25: Non.
2: Bah si, donc ça veut dire que vous devez rouler à moins 10 km/h, maximum.
25: Mais c'est pas ce qu'il dit.
2: Ah bah passez-le-moi celui qui sait pas ce qu'il dit, je vais lui expliquer.
25: Mais c'est vous qui savez pas.
2: Si, si, moi je sais, je viens vous installer le radar.
25: Moi c'est pas la peine de venir. Hein.
2: Ah oui, mais je fais comment?
25: Eh ben tu resteras chez toi.
2: Après vous devez être bricoleur, vous vous y connaissez un peu en électricité?
25: Non, mais vous rigolez pas un peu.
2: Si, si, mais comme ça je vous envoie le radar en kit et vous avez plus qu'à assembler les pièces et faire les branchements.
25: Mais vous nous prenez vraiment pour des cons. Hein.
2: Alors pardon, on n'essaye pas de me piquer mon rôle, le con c'est moi, je m'excuse.
25: C'est un sketch.
2: Un sketch, mais allons-y, oui, pourquoi pas un canular?
25: Ah, mais...
2: Et d'ailleurs, un canular qui passe où?
25: Aucune idée.
2: Alors, indice subtil, c'est une radio où on aime bien se marrer.
25: Ah, Rire et Chanson?
2: Mais tout à fait!
25: C'est génial!
2: Merci et au revoir, madame!
25: À bientôt, madame.
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1: Allô, écoute.
6: Allô, docteur.
1: Oui.
6: Ah, bonjour, docteur. Excusez-moi de vous déranger. J'ai 37,8, là.
1: Comment?
6: J'ai 37,8.
1: Oui, 37,8 de fièvre.
6: Oui. Est-ce que vous pouvez venir m'enlever le thermomètre?
1: Comment? Je sais pas ce que vous voulez me dire.
6: C'est bien le docteur.
1: Oui, docteur. Ah, je suis pas docteur.
6: Comment ça?
1: Je m'appelle docteur. Comme vous appelez Martinez ou je sais pas. Je suis pas docteur.
6: J'ai essayé avec la pointe de mon parapluie.
1: Oh.
6: Mais j'arrive pas.
1: Oh, ma pauvre. Il y a pas une infirmière par là?
6: Attendez, je demande. Inquiétez pas. Infirmier! Infirmier!
1: Personne.
6: Ah, bah attendez, j'ai appelé infirmier par la fenêtre et puis il y a un monsieur qui arrive là.
1: Ah, ben oui, vous avez raison.
6: Quittez pas, docteur.
1: Je suis pas docteur, hein. Je m'appelle docteur, mais je suis pas docteur. C'est comme vous, par exemple, Martinez ou Jiménez ou. Moi, c'est docteur.
6: Bonjour, monsieur.
5: Bonjour, madame. Qu'est-ce qui vous arrive?
6: Ben, je suis avec le docteur qui est en ligne. Elle va vous expliquer.
5: Merci. Allô?
1: Allô?
5: Oui, bonjour, docteur.
1: Je suis pas docteur, hein. Mon nom, c'est docteur. Comme vous diriez, vous, Martinez ou Jiménez. Moi, c'est docteur.
5: Ah, c'est votre nom?
1: Oui, c'est mon nom, docteur.
5: Comme quelqu'un s'appellerait...
1: Martinez, Jiménez, Sanchez. Moi, je m'appelle docteur.
5: Bon, je sais pas comment on va faire pour l'aider.
6: Mais demandez au docteur.
5: Oui, docteur.
1: Oui.
5: Si vous pouvez...
1: C'est madame docteur, c'est pas docteur, hein.
5: Ah.
1: Mais je suis pas docteur, c'est comme mon nom Martinez ou Jiménez ou... Vous voyez, c'est ma famille.
5: Sanchez.
1: Oui. Moi, c'est docteur. Comme vous, votre famille, c'est quoi?
5: Martinez.
1: Eh ben voilà, comme vous, Martinez, moi, c'est docteur.
5: Ah, mais vous, vous vous appelez docteur, c'est votre nom comme...
1: Moi, c'est... oui, mon nom de famille. Comme vous, Martinez, Jiménez, Sanchez.
5: Ah, d'accord.
1: Tout ça, c'est pareil.
5: Attendez, parce que là, il faut que je m'en aille, je peux pas aider la dame, attendez. Je vous laisse avec la dame, parce que là, j'ai pas le temps, il faut que je m'en aille.
1: Ah ouais.
6: Merci, monsieur. Il s'en va. Attendez, il y a un autre monsieur qui arrive.
7: Bonjour, monsieur.
16: Qu'est-ce qui vous arrive? J'ai entendu appeler infirmier là-dehors.
6: Demandez au docteur, je suis avec le téléphone, là, avec le docteur.
16: Allô?
1: Allô?
16: Oui, bonjour, docteur.
1: Mais non, je suis pas docteur. C'est mon nom de famille, comme vous, par exemple, si vous appuyez... Gilbert Martinez ou Louis Martinez, vous voyez?
6: Michel Martinez?
1: Non, je dis, par exemple, c'est un exemple que je vous donne.
6: Vous n'êtes pas médecin?
1: Et je ne suis pas docteur. Je m'appelle docteur, comme vous, Martinez, ou Jiménez, ou Sanchez.
6: C'est votre nom de famille, quoi.
1: Voilà, comme vous, par exemple. Vous êtes comment, votre nom de famille?
6: Martinez.
1: Eh bien, Martinez, moi, je suis docteur.
6: Alors, vous êtes le docteur Martinez?
1: Ouais.
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25: Oui, allô?
13: Bonjour madame, c'est bien le supermarché?
25: Oui.
13: Monsieur Martin à l'appareil, établissement Les Chantiers Martin.
25: Ok.
13: Je vais venir vous poser des panneaux solaires sur votre parking.
25: Oui.
13: Donc faudrait faire de la place parce que j'installe un panneau solaire sur chaque place.
25: Sur chaque place?
13: C'est ça, une place, un panneau solaire.
25: C'est en hauteur?
13: Alors, normalement c'est sur une sorte de portique, comme ça les voitures se garent en dessous à l'ombre.
25: Ouais.
13: Mais moi je récupère vos subventions juste pour les panneaux solaires.
25: Ah, oui, oui.
13: Donc je vous pose les panneaux direct sur le sol, ça me coûte beaucoup moins cher.
25: Ouais, mais ça va chambouler tout mon parking. Du coup, les clients se garent où?
13: Ça, c'est pas un problème puisque chaque panneau n'occupe qu'une demi-place de voiture.
25: Ah.
13: Eh oui, donc au final, ça change quasiment rien puisque vous avez le même nombre de places, sauf que ce sont des demi-places.
25: Oui, mais la voiture, du coup, elle va déborder sur la route.
13: Sauf si vous dites à vos clients de venir en moto.
25: Ah oui, mais des motos, mais c'est des voitures que c'est pas des motos.
13: Bah, les voitures, c'est possible, mais seulement celles qui font la largeur d'une moto.
25: Bonjour.
13: Bonjour madame.
25: Donc, alors, Chantier Martin, c'est ça votre nom?
13: C'est ça, donc j'installe les panneaux solaires direct au sol.
25: J'ai rien demandé, je suis pas au courant, je vous connais même pas.
13: Bah oui, c'est pour ça que je vous appelle pour vous prévenir, pour qu'on se mette d'accord.
25: Ah bah, on se met d'accord sur rien du tout.
13: Vous inquiétez pas, j'ai fait une demande à votre nom pour récupérer votre subvention de panneaux solarisation parking.
25: Bah, c'est n'importe, écoutez, vous rendez compte, c'est un peu n'importe quoi votre truc là. Vous m'appelez pour me dire que vous installez des panneaux solaires que j'ai pas demandé. Vous avez fait une demande en mon nom, je suis même pas au courant. Là, c'est comme beaucoup là, en très peu de temps là.
13: Ah bah, attendez, c'est pas fini.
25: Non mais attendez, là, on va être clair tout de suite, on ne fait rien. Et vous avez pas besoin d'accéder au parking.
0: parking, à modifier quoi que ce soit sur mon parking. Vous m'envoyez un mail tout de suite, parce que moi j'appelle le technique derrière.
13: Bon, vous n'êtes pas obligé de le dire au service technique, ils verront bien.
0: Je peux vous dire, mais vous êtes dans quel monde, vous?
13: Non, mais ce que je veux dire, c'est que moi, je vous les installe vite fait dans la journée.
0: Non, mais il n'y a pas de... On fait ça comme ça sur un coin de table, sur le téléphone, faites des demandes à mon nom sans que je sois au courant. On n'arrive pas comme ça sur un coin de table, oh, je vais chez vous, j'installe ça.
13: Ah non, non, pas du tout. J'installe ça sur le parking.
0: Ouais, mais j'ai bien compris, hein.
13: Voilà.
0: Le parking, oui, bah, le parking, c'est chez nous, enfin, c'est le magasin.
13: Mais alors, pourquoi vous me parlez de vos tables?
0: Non, mais vous faites ça sur un coin de table, hop, je décide que je vais faire ça dans tel magasin.
13: Ah, vous voyez, vous me reparlez de vos tables.
0: C'est l'expression de faire ça sur un coin de table, comme ça on décide qu'on fait ça.
13: Oui, mais alors pardon, moi je ne fais pas les meubles.
0: Vous avez rien compris. C'est l'expression de faire ça sur un coin de table. J'ai bien compris que c'est pas sur une table.
13: D'accord. Et sur le parking, on fait quoi?
0: On ne fait rien.
13: Alors si, c'est ce que j'expliquais. Je colle les panneaux solaires sur les places, mais ça vous laisse le même nombre de demi-places.
0: Non, mais ça sert à rien. Arrêtez de partir du technique, je m'en fous. Vous commencez à me expliquer du technique. Je crois que vous avez pas compris en fait.
13: Oh bah si, j'ai très bien compris.
0: Ah bah non, je vous dis on ne fait rien.
13: C'est ça, vous ne faites rien puisque c'est moi qui m'occupe de tout.
0: Non, mais je crois que vous êtes. Donc on ne fait rien, qu'est-ce que vous comprenez? C'est pas assez français, on ne fait rien. Je sais pas, c'est pas apparemment, c'est pas français.
13: J'ai bien compris, mais si personne fait rien, qui c'est qui vous pose mes panneaux?
0: Mais vous êtes sorti de où, vous?
13: Oh, moi je suis juste un petit entrepreneur qui essaye de, comment dire,
0: de magouiller par derrière les gens, ouais, c'est ça, ouais, c'est un peu le seul concept là.
13: Non, je dirais de profiter du système.
0: Ah ouais, non, mais il n'y a pas de profiter du système.
13: En plus, si on pose pas les panneaux, comment je récupère votre subvention?
0: Non, mais vous récupérez rien du tout.
13: L'autre, et pourquoi?
0: Bah parce qu'on n'a pas fait de demande envers vous pour avoir la subvention. Et vous avez vu ça où, vous?
13: Ah bah j'ai vu ça dans le dossier de demande de subvention que je vous ai fait.
0: Mais vous faites rien du tout. Vous avez pas encore compris, vous faites rien du tout. Et si vous avez fait une demande de subvention en mon nom, je vous attaque derrière.
13: Ah oui, alors voyons d'abord pour l'installation dans ce cas.
0: Mais il y a rien du tout qui va être installé, mais vous comprenez, qu'est-ce que vous comprenez pas? Non, on ne fait rien.
13: Bah c'est que si vous faites rien et moi je fais rien.
0: On fait rien. Surtout que ce que vous faites, c'est que je vous attaque parce que vous avez utilisé mon nom. Et vous utilisez des subventions illégalement, donc vous attaquez.
13: Et si on demandait à quelqu'un d'autre de faire le boulot?
0: Ah
13: oui, je demande à mon beau-frère de venir vous poser les panneaux, comme ça vous et moi on fait rien.
0: Mais c'est quoi ce truc de Margoulin? Vous sortez d'où?
13: Non, alors pardon, moi c'est pas monsieur Margoulin, c'est monsieur Martin.
0: Ah, mais c'est...
13: Ah bah attendez, justement voilà monsieur Margoulin, bougez pas.
0: Mais c'est quoi cette blague?
13: Marc Oulin, je suis avec une dame qui te connaît apparemment.
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9: Bonjour.
10: Oui, bonjour, c'est bien le bar.
9: Oui.
10: Oui, bonjour madame, monsieur de la place à l'appareil, directeur de l'école Saint-Véron.
9: Oui.
10: Aujourd'hui, c'est la journée de prévention de l'alcoolisme dans les écoles. Nous sommes réunis dans la salle de classe avec les élèves.
9: Oui.
10: Voilà, donc les élèves vous écoutent, ils vous disent bonjour. Je ne sais pas si vous les entendez.
9: Je les ai entendus, oui.
10: Les enfants, nous sommes avec une dame qui donne donc de l'alcool à ses clients. C'est ses clients qu'on appelle des alcooliques.
9: Ah bah oui. Hein.
10: C'est la bonne réponse. Il y a un élève, oui Jean-Pierre. Jean-Pierre nous demande si vous vous sentez responsable des multiples cirrhoses.
9: On ne peut pas être responsable parce que j'estime que chaque être humain est responsable de sa personnalité.
10: Et en l'occurrence de son foie. Donc vous faites souffler évidemment dans le ballon avant de...
9: On ne fait pas souffler, vous savez, il y a des signes. Hein.
10: Ah, alors, voilà, les enfants, c'est ce que je vous expliquais tout à l'heure. Les signes précurseurs avant-coureurs de l'état alcoolique. Quels sont-ils? Par l'ordre d'apparition sur le visage.
9: Oh, la rougeur, déjà, du visage, les yeux troubles, le tremblement des mains.
10: Ah, il y a Simone, oui, Simone. Oui, il y a la petite Simone qui dit que son père, c'est comme ça aussi qu'il reconnaît son père le soir quand il rentre à la maison.
9: Vous savez, il y a des personnes qui sont alcooliques à très faible niveau, c'est-à-dire dès qu'ils boivent deux verres, ils sont sous. J'estime que vraiment l'alcoolisme, c'est celui qui boit chez lui et en cachette. Et voilà. Qui après va dans les bars, bien sûr, pour se finir. Hein.
10: Voilà. Se finir en beauté ou se finir en...
9: Oh, généralement, vous savez, c'est pas bien beau, quelqu'un qui est rond.
10: Oui, comment on pourrait le qualifier?
9: D'épave.
10: Une épave. C'est comme ça que Didier voit d'ailleurs son père. Et le père de Didier, vous le connaissez peut-être, il vient souvent chez vous, dit le petit... Oui, tu vas souvent dans ce bar. Et il rentre toujours sous.
9: Il vient souvent chez moi.
10: Oui.
9: Il rentre toujours sous.
10: Oui, c'est ça Didier.
9: Alors, je ne sais pas qui est son papa.
10: C'est un monsieur qui est assez rouge du visage.
9: Ah, je pense pas le connaître. Hein.
10: Oui, on dit qu'il tremble un peu.
9: Il tremble. Et qu'est-ce qu'il fait son papa comme métier?
10: Il est chauffeur de taxi.
9: Ah.
10: Voilà. Alors, les enfants, est-ce que vous avez d'autres questions à poser à madame?
9: Mais si vous saviez que dans les grandes surfaces, de voir les jeunes acheter ce qu'on peut voir acheter, c'est atroce.
10: Oui, c'est ce que disait le petit Bernard. Il disait que son cousin avait acheté dans une grande surface un survêtement atroce. C'est vrai, vous avez raison, madame.
9: Mais oui.
10: C'est moche. C'est moche, un survêtement moche.
9: Et c'est pas beau.
10: Et c'est pas beau.
24: Non.
10: Bleu en bas, bleu fluo et rose en haut. Pour un garçon, c'est...
24: C'est moche, hein. C'est, ça, disons que c'est à se demander...
10: S'il n'avait pas bu avant.
24: Un haut de survêtement rose, ça donne déjà l'idée que le gamin veut...
10: Veut boire.
24: Voilà. Et il boira.
10: À quelle heure
24: Comment?
10: À quelle heure a-t-il déjà bu, d'après vous?
24: Oh, vous savez, il y en a qui boivent à toute heure. Hein.
10: Voilà, donc madame, d'après vous, non au survêtement rose.
24: Écoute... Vraiment non. Non au survêtement rose.
10: Pourquoi?
24: Parce que c'est une ligne qui peut prouver que l'enfant a envie de boire. Et qu'il a bu peut-être déjà.
10: À quoi reconnaît-on, madame, un enfant qui a bu 4 litres de vin rouge cul sec?
24: Ben, il titube déjà.
10: Non, puis surtout, qu'est-ce qu'il a sur lui?
24: Un survêtement rose.
10: Avec des poils ou sans poils?
24: Ah non, il n'y a pas de poils. Non.
10: Voilà, les enfants vous applaudissent. Je ne sais pas si vous les entendez.
24: Oui, je les entends, en effet. Merci, les enfants. Ah oui, ça fait plaisir, hein? Ça fait énormément plaisir, monsieur. Eh bien, écoutez, je vous remercie. Je remercie énormément les enfants. Merci les enfants.
10: Madame, figurez-vous que parmi tous ceux qui vous applaudissent, il y en a un qui a un survêtement rose.
24: Eh bien, d'après moi, il faut qu'ils disent non à tout ça.
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12: Dépannage, j'écoute.
14: Bonjour, monsieur.
12: Bonjour, monsieur.
14: C'est bien l'EDF dépannage?
12: Oui.
14: Oui, bonjour, monsieur Robert Ledoux à l'appareil.
12: Oui.
14: Je vous appelle pour un petit dépannage, hein, parce que j'ai un problème, figurez-vous. Je suis un peu bricoleur, comme on dit, quoi, hein?
12: Oui.
14: Alors, j'ai un peu bricolé le compteur d'électricité, et je l'ai amené par un petit fil, comme vous connaissez, quoi, hein, sur le compteur de mon voisin de palier. Comme ça, que c'est qui paye, pour moi, l'électricité?
12: Vous êtes branché sur le compteur du voisin?
14: Voilà! Et c'est lui qui paye!
12: Mais c'est interdit, hein!
14: Comment ça?
12: Bah, allons!
14: Bah, dites-moi, moi je consomme beaucoup, monsieur!
12: Ça n'a rien à voir, hein, monsieur!
14: Pourquoi?
12: C'est interdit, hein!
14: Ah bon?
12: Bah oui, votre voisin n'a rien à voir avec vous, hein!
14: Mais si, parce que lui, il n'en consomme pas!
12: Il n'a rien à voir si lui, il s'en sert pas! Il est libre d'avoir du courant chez lui, mais vous n'avez pas le droit de vous brancher sur le compteur du voisin!
14: Mais il n'a rien dit!
12: Est-ce qu'il est au courant?
14: Ah bah non!
12: Ah bah non! Ah bah sûr, je m'en doute, hein.
14: On veut lui faire la surprise.
12: Bah évidemment, c'est lui qui va recevoir les factures.
14: Bah ça fait 2 ans déjà.
12: Écoutez-moi, moi je vois qu'une chose, c'est que vous volez du courant à un voisin.
14: Oh non, lui emprunte, c'est pas pareil.
12: Ah bon, et qu'on veut lui payer alors?
14: Bah on lui a payé l'apéro il y a 3 ans.
12: Bah non, ça n'a aucun rapport ça, monsieur.
14: Vous croyez?
12: Ah non, hein. Mais là, il y a viol de la loi, hein.
14: Vous croyez?
12: Ah bah sûr, hein.
14: Oh mon Dieu, vous me faites peur, là.
12: Ah non, moi je vous rassure tout de suite, hein.
14: Ah bon, si vous me rassurez, ça va mieux. Bon, alors je voudrais pas vous déranger longtemps parce que c'est lui qui paye le téléphone déjà. Parce
12: en
14: que...
12: plus, eh ben, ça va, c'est complet.
14: On a mis le téléphone sur son... Vous voyez quoi, on a fait bifurquer avec les 2 petits fils, là.
12: Ouais.
14: Donc c'est lui qui paye le téléphone, alors faut pas que je fasse trop de factures.
12: Ouais.
14: Alors, mon dérangement vient du problème de gaz. Parce que je me suis branché sur son compteur à gaz.
12: En plus, eh ben voyons.
14: Mais pour le gaz, je suis quand même surpris, vu que je ne paye pas, de trouver l'abonnement que je devrais payer.
12: Mais si vous êtes branché sur son compteur à lui,
14: oui.
12: Le compteur gaz,
14: oui.
12: Vous êtes branché comment?
14: Ben, on a fait... Vous savez que mon gendre, il est bricoleur, il a fait l'armée, hein?
12: Oui.
14: Et donc, il a fait un tuyau qui se divise en deux.
12: Oui, mais l'installation que votre beau-fils a fait, mettons...
14: Oui.
12: Il faut que nous, on la vérifie, si vous voulez. On l'a pas vérifié, cette installation.
14: Ah ben non, parce que quand vous venez vérifier, on l'enlève.
12: Ben c'est pas possible.
14: Pourquoi?
12: Il y a danger, là.
14: Il y a danger qu'ils s'en rendent compte.
12: Ben il y a danger qu'il y ait explosion, hein.
14: Ben de toute façon, si ça explose, ça sera chez lui, hein.
12: Ben ce n'est pas légal, ce truc-là, monsieur, mais rendez-vous compte de ce que vous faites.
14: Ben moi, je proteste énergiquement contre le fait que je paye les 2 abonnements.
12: Eh ben donnez-moi votre adresse, je vous envoie quelqu'un, moi.
14: Oh, ben c'est peut-être pas la peine, puisqu'on est juste à côté de chez vous.
12: Ah bon? Vous habitez dans le secteur de l'EDF?
14: Ben oui. C'est-à-dire qu'on s'est un petit peu branché sur votre système électrique à vous, quoi.
12: Oh là là, mais vous allez loin, là, hein?
14: Vous croyez?
12: Ah oui, hein, monsieur.
14: Ben remarquez, ça fait 5 ans qu'on a piraté... Vous savez, on a une boîte aux lettres, nous, hein?
12: Oui.
14: Notre nom, c'est Edvi. E-D-F et avec un I à la fin.
25: Ouais.
14: Bon. Et donc, on est voisins de vous. Ce qui fait qu'il y a beaucoup, beaucoup de lettres qui arrivent. On n'a plus qu'à rajouter un I, voyez-vous.
25: Ouais.
14: Et hop, on encaisse les chèques pour vous.
25: Ouh là là là là. Ça va faire mal, hein, monsieur, hein. En plus, vous encaissez des chèques adressés à EDF. Mais là, vous voyez ce qui est gros, moi, je vous le dis, hein.
14: Oh, ben non.
25: Ah, ben si, hein.
14: Oh, ben non. Et on a récupéré que 8 millions de francs.
25: Ah, vous n'avez récupéré que 8 millions de francs.
14: En 2 ans.
25: En 2 ans, c'est déjà pas mal, hein.
14: Ben oui, on part au Bahamas, où c'est qu'on a acheté un terrain avec mon gendre.
25: Ah, ben vous partez au Bahamas, vous pouvez vous permettre, hein.
14: Vous pensez?
25: Ben, je pense bien, oui.
14: Alors, cet après-midi, on va prendre la voiture EDF, là, nous, hein.
25: Prenez la voiture EDF?
14: Oui, on vous la ramène à quelle heure?
25: Quelle voiture EDF?
14: Ben, les voitures de service.
25: Vous prenez une voiture de service, en plus?
14: Ben oui, on a des clés que mon fils, il a fait fabriquer.
25: Mais vous prenez pas des voitures EDF, quand même?
14: Mais on les ramène!
25: Mais il n'y a pas de les ramener! Mais c'est pas possible, hein, monsieur, hein?
14: Pourquoi?
25: Mais qu'est-ce que cette histoire? Non, mais c'est pas possible! Vous prenez nos voitures de service, vous vous trouvez nos chèques! Mais c'est fou, cette histoire!
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3: Allô?
13: Bonjour monsieur, c'est bien la friterie?
3: Oui, c'est ça.
13: Monsieur Martin, à l'appareil, je suis passé chez vous l'autre jour parce qu'on m'avait dit que vous faisiez des frites fraîches.
3: Oui.
13: Et alors, je vous ai acheté des frites soi-disant fraîches.
3: Oui.
13: Et elles étaient pas fraîches.
3: Comment?
13: Ah bah elles étaient carrément chaudes.
3: Quoi? Enfin, vos frites à la fin, elles sont chaudes vu qu'elles sortent de la friteuse.
13: D'accord, vous m'avez pas vendu les bonnes. Vous m'avez vendu des frites chaudes à la place des frites fraîches.
3: Bah, en fait, c'est qu'on fait que ça.
13: Ok, donc en vrai, vous faites pas du tout les frites fraîches.
25: Allô?
13: Bonjour madame.
25: Je comprends pas tout là. Des frites monsieur, ça se mange chaud.
13: Sauf quand c'est supposé être de la frite fraîche. En pleine période caniculeuse, pardon, mais moi je demande des fraîches.
25: Non mais monsieur, frites fraîches, ça veut dire que c'est des frites...
13: Oui, c'est des frites qui doivent être servies entre 4 et 8 degrés.
25: Comment?
13: Bah frais, c'est entre 4 et 8, je sais.
25: Et monsieur...
13: Madame.
25: Les frites et les pommes de terre, elles poussent dans la terre.
13: Les pommes de terre poussent dans la terre, admettons.
25: Bah oui.
13: Mais les frites dans la terre, pardon, là, vous me parlez d'arbres à frites ou je ne sais quoi.
25: J'ai jamais parlé d'arbres, monsieur, j'ai dit.
13: Bah vous me dites que les frites fraîches, elles poussent dans la terre.
25: Alors, frites fraîches... C'est une phrase qui veut dire que notre frite est fraîche. C'est ça, frites fraîches, c'est pas que vous allez avoir des frites froides.
13: Ah non, des froides, ce serait entre 0 et 4 degrés. Vu la météo, d'ailleurs, j'aurais préféré...
25: Et monsieur, une frite, ça se mange chaud.
13: Oui, quand on commande une frite chaude. Mais moi, j'ai bien précisé, frites fraîches.
3: Vous avez des frites fraîches, on travaille des frites fraîches.
13: Bonjour monsieur, des soi-disant frites fraîches, pardon.
3: Bah oui, c'est des frites fraîches monsieur, qu'on fait cuire. Frites fraîches, on travaille de la frite fraîche.
13: Non mais elles sont peut-être fraîches quand vous les recevez, mais je peux vous garantir que quand vous les servez après les avoir cuites, elles sont chaudes.
3: J'ai jamais entendu une telle bêtise. Hein.
13: Non mais après c'est ce que je disais à votre collègue, vous m'avez pas donné les bonnes, si ça se trouve, vous avez même pas fait exprès.
3: De quoi, je vous ai pas donné les bonnes?
13: Oui, j'imagine que vous avez un bac à frites fraîches et un bac à frites pas fraîches, et vous vous êtes gouré et vous m'avez filé les pas fraîches.
3: Écoutez monsieur, je sais ce que je vends, chez moi c'est de la frite fraîche et des produits frais. Désolé si ça déçoit certaines personnes.
13: Ah bah au contraire, certaines personnes vous disent qu'elles sont déceptivées parce que vous leur avez vendu de la frite chaude.
3: Alors je vais vous dire, pour me dire de telles bêtises monsieur, vous me trouverez une adresse qui vous donnera des frites fraîches?
13: Ah, vous me demandez une adresse, donc ça veut bien dire que vous n'avez pas de frites fraîches.
3: Mais si c'est des frites fraîches et des produits frais travaillés, ne dites pas, vous n'allez pas quand même m'apprendre mon huissier?
13: Pardon, mais moi j'ai mon beau-frère qui est spécialiste du frais. Il est fraisologue, et bah il m'a expliqué, frais c'est entre 4 et 8.
3: Bah écoutez monsieur, je vais vous donner le nom de mon producteur de frites et vous allez y expliquer. Parce que lui il veut vendre de la frite fraîche. Alors si ces frites ne sont pas fraîches, mais quand même, vous êtes gonflé là.
13: Ah bah je m'excuse, mais j'ai la preuve, je me suis brûlé les doigts.
3: Non mais vous hallucinez ou quoi?
13: Moi je pensais que vous m'aviez servi des vraies frites fraîches. Donc je me suis pas méfié, j'ai mis la main dans le paquet. Et pam, ça m'a instantanément cuit la main.
3: Non mais n'importe quoi, vous voulez des frites fraîches, vous vous brûlez?
13: Ah bah oui, c'est bien la preuve qu'il y a un truc qui cloche.
3: Je les vends cuites monsieur, qu'est-ce que vous voulez que je vous les fasse? Désolé que c'est pas du surgelé.
13: Non mais je vous en veux pas, vous inquiétez pas.
3: Alors j'ai d'autres choses à faire que d'écouter des bêtises pareilles.
13: Ah mais attendez, c'est pas fini. J'ai aussi pris un sandwich soi-disant américain chez vous.
3: Oh écoutez.
13: Bah pardon, sandwich oui, américain pas du tout.
3: Non non, bah non non non.
13: Ah si si si, il parlait pas un mot d'anglais. Pour un Amerloc, c'est quand même louche.
3: Au revoir.
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11: Allô,
15: Diranger? Ouais, Diranger.
11: Oui.
15: Salut, comment tu vas?
11: Ça va?
15: Ouais.
11: C'est Michel?
15: Ouais.
11: Ouais.
15: Alors, quoi de neuf?
11: Bah, ça va, hein, tout. Pourquoi?
15: Ah bah, je vous raconte, tu vois.
11: Oui, bah moi, ça va, oui. Et toi, ça va?
15: Ouais.
11: Ouais, t'es où, à Paris?
15: Ouais.
11: Ouais.
15: Ah, bon Dieu, Gérard.
11: Ouais.
15: Ah.
11: Comment?
15: Je dis bon Dieu, Gérard.
11: Ouais. Bon, je vais te laisser parce que j'ai quelqu'un à la maison, là.
15: Ah bon, t'as qui?
11: Bah, c'est un monsieur qui est venu vous m'aider tailler le Citroën.
15: Pourquoi tu veux tailler ta Citroën?
11: Non, c'est tailler le Citroën.
15: Bon, sinon?
11: Non, il n'y a rien de nouveau, c'est bon.
15: Ouais.
11: Bon, ben, je vais te laisser.
15: Ouais, moi aussi. Eh, dis-moi.
11: Oui.
15: Au fait, comment vont tes Citroën?
11: Ils vont bien.
15: Ah bon, pourquoi?
11: Ils sont taillés.
15: Ah, ils sont barrés, ouais. Bah oui, ils sont partis.
11: Bon, bah, je vais te laisser, hein.
15: Ouais.
11: Allez.
15: Et dis-moi, tu m'as pas dit, en fait?
11: Oui.
15: De la voiture?
11: Oui.
15: Comment on va?
11: Ça va, pour l'instant.
15: Ouais, oui. Bah oui. T'as fait le contrôle technique, non?
11: Oui, oui, l'année dernière.
15: Et alors?
11: C'est bon.
15: Bon.
11: Bon, bah, je t'embrasse, hein.
15: Ouais. Allez. Eh?
11: Oui.
15: Le jardin?
11: Oh, bah, le jardin, ça pousse, lui.
15: Ah.
11: Ça a arrosé parce qu'il y a plu aujourd'hui.
15: Bah oui, oui, c'est ça, oui. Il faisait beau dernièrement, ouais. Là, j'ai vu ça. Hein. Bon.
11: Allez, je t'embrasse.
15: Eh, hey, dis-moi.
11: Ouais.
15: Tu m'as pas dit, en fait, pour la météo?
11: La météo, ben, il pleut.
15: Ah oui, ben, c'est ça.
11: Ouais. Bon, ben, allez, je te laisse.
15: Hey, attends, hey, dis-moi, Gérard.
11: Ouais.
15: Tu m'as pas dit?
11: Quoi?
15: Pour ton canapé?
11: Mon canapé?
15: Ben oui.
11: Oui.
15: Comment il va, ton canapé?
11: Ben, il va bien.
15: T'as refait un peu ou pas?
11: Comment?
15: Tu l'as refait?
11: Ah non, c'est pas refait.
15: Ah bon?
11: Non.
15: Ah d'accord.
11: Bon, je te laisse, hein.
15: Ouais, elle dit, hé!
11: Oui.
15: Au fait, attends. Hey. Oui. Et la machine à laver? Comment elle va?
11: Oui, il va.
15: Ah bah d'accord, bon.
11: Bon, je te laisse, hein.
15: Ouais, hé, hey, dis-moi, hé, hey, Gérard?
11: Oui.
15: Sinon?
11: Sinon, il n'y a rien.
15: Ah bon?
11: Oui.
15: Bon.
11: Bon, allez, salut.
15: Hé! Hey.
11: Oui.
15: Au fait?
11: Oui.
15: Le parasol?
11: Oui.
15: Comment il va?
11: Oui, il va.
15: Il va bien, oui?
11: Oui, il va bien. Bon, je te laisse, on attend. Hé,
15: hey, dis-moi.
11: Oui.
17: Avec qui au téléphone?
11: Michel.
15: Ah, c'est qui?
11: C'est Christiane.
15: Ah, et ben, justement, comment il va?
11: Comment?
15: Christiane, ça va?
11: Oui, ça va, Christiane.
15: Tu lui fais une bise?
11: Comment?
15: Tu es dans le jardin, non?
11: Non, il n'est pas dans le jardin.
15: Ah bon, parce que... Avec la pluie...
11: Quand je vais te la passer un petit coup.
15: Ouais, un petit coup.
17: Michel. Ben, quel Michel? Oh, Michel Beaugrand. Oh là là, c'est... Allô?
15: Salut, Christiane.
17: Michel.
15: Ouais, ça va bien?
17: Bah, pas mal. Oui, mais mieux en ce moment.
15: Bah oui, avec la pluie.
17: Oui. Alors, bon.
15: Ouais.
17: Bon, ben, je vais vous laisser parce que...
15: Oh, excuse-moi, j'ai roté.
17: Quoi? Bon, ben, je raccroche, alors.
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18: Bonjour.
13: Bonjour monsieur, c'est bien le fenêtrier?
18: Non.
13: Ah, c'est pas vous qui faites les fenêtres?
18: Ah oui.
13: Oui, c'est ça, c'est ce que je disais. Parce que j'ai entendu votre publicité là, que vous reprenez 150 euros par fenêtre.
18: Oui, tout à fait.
13: J'en ai une dizaine à vous déposer là déjà.
18: À nous déposer?
13: Oui, j'en ai démonté une dizaine.
18: Non, mais attendez, je vous arrête de suite. On va pas vous donner 1500 euros et vous nous apportez les fenêtres.
13: Ah bah pour 10 fenêtres, je suis désolé, mais alors prenez une calculette.
18: Mais ça n'a rien à voir avec le calcul, monsieur. On va pas vous faire un chèque de 1500 euros.
13: Ah mais pardon. Excusez-moi, si vous préférez échelonner, on peut faire peut-être...
18: Mais non, mais monsieur, vous comprenez ou vous comprenez pas?
13: Vous me signez un papier, ça me suffit, vous voyez,
18: non, ils ont fait... Mais non, mais on ne fera pas ça. Bon, alors... Oui.
13: Ah, quelqu'un d'autre, allô?
19: Bonjour.
13: Oui, bonjour madame. Voilà, comme j'expliquais à votre collègue.
19: Moi, je suis responsable de la société, là. Vous n'avez jamais eu de devis de notre part.
13: Non, mais le devis, il est tout fait. 150, c'est ce que je disais. 150 fois 10.
19: Le devis a été fait par qui?
13: C'est moi. J'en ai fait un de devis, c'est ce que je vous dis.
19: Vous avez fait un devis de chez qui? De chez nous?
13: J'ai mis le nom de votre société avec 10 fenêtres à 150 euros égale.
19: Ça marche pas comme ça, monsieur. D'abord, vous n'avez pas le droit de faire des devis au nom de notre société. Il n'y a pas un commercial qui est venu chez vous pour faire un devis.
13: Oh, ça, on peut faire comme si, vous voyez.
19: Non. Il n'y a pas de magouille. On n'est pas le menuisier du coin.
13: Bon, allez, je vous l'ai fait à 130.
19: Vous me faites rien à 130. Maintenant, vous arrêtez.
13: Ah bah là, j'arrive, là. Donc, du coup...
19: Eh ben, ça sert à rien.
13: Il faudrait quand même venir me filer un coup de main pour, au moins pour décharger.
18: Ah, non, on ne viendra pas, monsieur. Vous vous débrouillez tout seul.
13: Ah, c'est à nouveau le monsieur du début.
18: Vous les déchargez où vous voulez, mais pas chez nous.
13: Ah, je suis devant, là. Donc, je vais les.
18: Restez devant, si vous voulez. On vous ouvrira pas. C'est pas nos fenêtres, c'est vos fenêtres. Vous les gardez.
13: À partir du moment où je vous les vends, ça devient les vôtres. Vous voyez,
18: c'est on ne veut pas de fenêtres. Est-ce que vous comprenez?
13: Vous êtes fenêtriste, donc forcément.
18: Non.
13: Vous n'êtes pas fenêtriste.
18: Non, on vend des fenêtres.
13: C'est bien ce que je disais, fenêtriste.
18: Merci. Vous pouvez rentrer. Chez vous.
13: Non, moi je voudrais rentrer chez vous justement pour déposer les fenêtres.
18: Stop, maintenant c'est bon.
13: Non, mais vous les prenez sinon?
18: Non, on ne les prend pas.
13: Sinon?
18: Non, il n'y a pas de sinon.
13: Ah bah si, il y a sinon. Sinon,
18: non, il n'y a pas de sinon.
13: Sinon...
18: Non, vous les refourguez à qui vous voulez, mais vous arrêtez de vous faire chier. On est bien d'accord?
13: Non, mais est-ce que sinon je vais les vendre à la concurrence?
18: Mais allez les vendre à la concurrence, mais allez-y surtout.
13: Ah bah ça, faudra pas pleurer après, hein, si je les ai.
18: Non, on pleurera pas, vous inquiétez pas.
13: Non, parce qu'après vous direz, ah oui, mais fallait nous prévenir, ceci.
18: Mais
13: ça.
18: Allez-y, je vous en prie.
13: N'insistez pas parce que je serai capable de le faire. Hein.
18: Mais là, j'insiste.
13: Attention, je le dirai pas deux fois.
18: Allez-y, allez.
13: Bon, je le dirai pas trois fois.
19: Oui,
13: Bonjour madame, voilà, j'ai expliqué à votre collègue.
25: Madame, il n'y a pas de madame. C'est l'autre fada que j'écoute tous les matins, c'est ça?
13: Bravo.
25: Voilà, comment il s'appelle? Putain, mon collègue, il m'envoie chaque fois le lien, là, notre taré. Oh, je vais l'appeler, il va pas me croire. Il me saoule avec vous. Chaque fois, je suis obligé d'ouvrir l'application. J'ai dit, il n'y a qu'un fou pour me dire, putain. Chaque fois, j'ai dit, tu m'arrêtes avec ce fou, là, chaque fois. C'est Martin, c'est ça?
13: Ah bah voilà, bravo.
25: Putain. Vous êtes un malade complet.
13: Ah bah merci.
25: Comme moi je vous écoute tous les matins, j'ai Rire et Chanson, j'ai même l'application sur le téléphone. Continuez comme ça, c'est de la bombe.
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5: Oui.
7: Allô? Oui, salut ma grande, tu passes Jackie?
5: Ah, Jackie n'est pas là.
7: Ah, où est-il encore?
5: Il travaille.
7: Bah oui.
5: C'est de la part de qui?
7: C'est Bernard, l'appareil.
5: Bernard.
7: Oui, Bernard Ledoux.
5: Bernard Ledoux?
7: Oui.
5: Je suis désolée, je vois pas. Hein.
7: Bon, c'est pas grave. Oui. Ça va te revenir. Je te passe sa marraine. Hein.
5: D'accord.
7: Tata. C'est qui, l'appareil?
5: C'est la femme à Jackie.
7: Oui, mais son prénom?
5: Reine.
7: Tata Germaine. C'est Reine, hein?
20: Ah, merci. Allô?
5: Oui?
20: Bonjour, ma grande.
5: Ah oui, bonjour, tante.
20: Ça va bien?
5: Ben, moi, ça va. Et vous?
20: Mais ça va bien, enfin. T'as su ce qui m'était arrivé, j'imagine?
5: Ben, oui, bien sûr. Ça, malheureusement.
20: Ah, hein. Qu'est-ce que tu veux?
5: Ah oui.
20: J'ai reçu ta petite carte.
5: La petite carte?
20: Il y avait une petite carte, meilleur vœu de rétablissement.
5: Ah non.
20: Ah bon, tu m'as pas envoyé de carte?
5: Non, je... Non.
20: Reine, elle ne m'a pas envoyé de carte.
5: Enfin, eh ben écoutez, je vais donner votre bonjour à Jackie.
20: Oui.
5: Hein? Et puis je vous dis à la prochaine.
20: Eh ben, ce soir.
5: Parce que... Ah.
20: Oui, parce qu'on vient dîner chez vous ce soir.
5: Eh ben, c'est que ce soir, ça c'est embêtant, on n'est pas là.
20: Ah bon?
5: Ben non, justement, on va prendre l'apéro, justement, là, dans le patelin à côté, chez des amis.
20: Chez qui vous allez?
5: Oh là là, c'est chez la famille, vous les connaissez pas.
20: Comment qu'ils s'appellent, dis-moi?
5: Vous les connaissez pas, ces gens-là.
20: Comment qu'ils s'appellent?
5: Ils s'appellent l'évêque.
20: L'évêque?
5: Oui.
20: Oh, bah, tu paries que je les connais.
5: Oh, ça m'étonnerait.
20: Ah,
5: hein.
20: Oh, bah, si, alors. Ah, oh, bah, dis donc, à quelle heure vous y allez?
5: Bah, écoutez, hein, nous, quand on va, on sait pas jamais à l'eau où on va et on sait jamais à l'eau où
20: oui,
5: on arrive.
20: Oui, bah, enfin,
5: hein.
20: vers 7 heures.
5: Oh, ce sera peut-être plutôt après, hein.
20: Bernard, vers 7 heures, est-ce que tu penses qu'on peut aller chez l'évêque? Ben, Jackie et Rennes, ils y vont pour l'apéritif, hein, tu vas
5: oui,
20: pour l'apéritif.
5: Ben, normalement, c'est pour l'apéritif, j'espère que ce sera seulement pour l'apéritif, hein.
20: Ah oui, parce que s'ils nous gardent à dîner, c'est embêtant, moi, j'aurais préféré vous voir, évidemment, chez vous, à la maison, hein.
5: Ben oui, bien sûr, hein.
20: Mais écoute, tu sais ce qu'on fait?
5: Oui.
20: On va venir vous chercher, et comme ça, on ira avec vous chez eux.
5: Ben, si on est là.
20: Ma petite reine, pour être sûre de ne pas te rater, on va venir tout de suite. Pour te rendre une petite visite.
5: Ben, tout de suite, c'est que je vais m'en aller, c'est ça le problème.
20: Oh, ben, on est là dans 10 minutes, nous, hein.
5: Ouf, je me sens que ça fait quand même assez loin.
20: Oh oui, mais tu sais, c'est jamais assez loin quand on est de la famille, hein.
5: Ah oui, bien sûr.
20: Il y a des temps que la famille se retrouve.
5: Oui.
20: Surtout qu'on savait pas où dormir ce soir, figure-toi.
5: Ah bon?
20: Oui. Alors, ça tombe bien que tu sois là avec Jackie.
5: Eh ben, c'est que la place chez la maison dure, hein.
20: Comment?
5: C'est dur à la maison en ce moment pour avoir de la place, hein, pour dormir, hein, parce que j'ai la famille qui est là et tout ça.
20: Écoute,
5: hein,
20: moi...
5: si on se voit, tant mieux, si on se voit pas, ben, ça pour une autre fois. Hein.
20: Reine, j'ai la très légère impression, mais tu vas me dire si je me trompe, hein. Moi ça m'étonnerait parce que je connais bien mon petit Jackie.
5: Oui.
20: J'ai la très petite impression
5: oui.
20: que tu veux pas me voir.
5: Ah non, pas du tout, au contraire, tante, je voudrais bien vous voir.
20: Ah, bon, quand même.
5: Ah oui, bien sûr. Oui.
13: Bonjour monsieur, c'est bien le salon de coiffage?
5: Oui.
13: Je me suis permis d'utiliser le nom du salon là pour ouvrir un livret A. Ils doivent vous renvoyer des papiers, normalement vous les avez reçus ou pas?
5: Pardon, de quoi vous parlez, livret A?
13: C'est parce que comme on peut pas avoir deux livrets A au même nom et que j'en ai déjà un, j'ai donné votre nom.
5: Ah non, mais attendez, ça c'est pas mon problème, c'est le vôtre. Donc
13: oui, voilà, non, mais je me suis arrangé, vous inquiétez pas.
5: Non, mais je m'inquiète pas, mais vous avez pas à ouvrir un livret A avec mon nom.
13: Mais pourquoi?
5: Mais pourquoi? Mais attendez, vous voulez que je dépose plainte, c'est quoi cette histoire là?
13: Oh bah ça sera la meilleure, ça, excusez-moi, moi je m'occupe de tout, hein.
5: Mais vous m'occupez de tout, mais moi j'en ai rien à faire. C'est quoi cette histoire?
13: Moi je vous ai fait tous les papiers de toute façon, donc vous n'avez.
5: Non, mais attendez, vous m'avez fait tous les papiers, mais moi je vous ai rien demandé.
13: Non, mais relax, je m'occupe de
5: non,
13: tout.
5: Non, mais il n'y a pas de relax, j'ai dit, attendez, vous êtes en train de faire quoi là? Bon,
13: Ah, mais si, relax, c'est pour moi, je m'en occupe.
5: C'est pour vous, mais c'est votre problème, c'est pas le mien. Non, mais attendez.
1: Oui, allô.
13: Bonjour, monsieur. Comme j'expliquais...
1: Ben, vous vous démerdez, nous, on a un livret A, on n'a pas besoin de vous démarquer.
13: Ah, alors le vôtre, il faudrait le fermer, parce que sinon...
1: Ah non, on va pas fermer notre livret A, non, mais vous rêvez ou quoi, vous?
13: Mais c'est pas ça, c'est que sinon, moi, ça va tout bloquer.
1: Et ça suffit, maintenant.
13: Non, mais je m'excuse, mais vous me sabotez tout le boulot, là.
1: Eh bien, on n'en a rien à faire. Vous vous démerdez, vous faites ce que vous voulez, maintenant, vous vous foutez la paix, sinon ça va aller mal, d'accord?
13: D'accord, faudra juste que vous déclariez aux impôts pour les intérêts.
1: Rien du tout, on va déclarer aux impôts, nous. Vous vous démerdez. Nous, on dira qu'on a usurpassé de notre nom, c'est tout, hein.
13: Qui c'est qui a usurpaté?
1: Eh bien, vous.
13: Oh, ben, je n'usurpate pas.
1: Ah, ben, vous ouvrez un livret à notre nom, vous vous moquez de qui?
13: Bon, ben, oui, voilà, c'est pas pareil, c'est un arrangement.
1: Non, non, il n'y a pas d'arrangement à faire avec nous. On vous connaît pas, il n'y a pas d'arrangement, nous, on fait rien pour vous.
13: Moi, je me suis déclaré associé sur le salon, de toute façon.
1: Mais qu'est-ce que vous nous racontez, là? Vous vous êtes déclaré associé, c'est du n'importe quoi, parce que vous n'êtes pas associé à nous, on vous connaît pas. Attendez, vous voulez que j'aille porter plainte à la police contre vous, là?
13: Ah, alors non, parce que ça, c'est un coup à qui nous bloque les livrets.
1: Mais ils vous bloqueront votre livret à vous, pas à nous, hein. Nous, on n'a pas signé, on n'a rien fait, nous, hein. Qu'est-ce que vous nous racontez? Vous nous foutez la paix parce que nous, on bosse, d'accord? On n'a pas le temps de perdre du temps avec des gens qui nous emmerdent.
13: Oh, bah, okay. Merci. Alors, excusez-moi d'être un petit peu fut-fut.
1: Et maintenant, ça suffit parce que je vais au commissariat, je fais mettre ma ligne sur écoute et ça suffit.
13: Ah, bah, je peux vous la mettre sur écoute, votre ligne, si vous voulez.
1: Non, non, vous êtes qui? Mais vous êtes qui? Vous vous permettez quoi?
13: Je fais ça pour vous rendre service, vous voyez, on se rend service.
1: Non, non, tôt. Vous me rendez pas service du tout, on fait pas de conneries comme ça.
13: Ah oui, donc on peut rien faire.
2: Allô?
13: Encore un autre monsieur, bah, je vais tous les faire.
2: Pardon?
13: Bon, quand vous aurez reçu mes papiers, il faudra me les rapporter.
2: Mais comptez-y bien, monsieur, mais vous...

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3: Bonjour.
4: Bonjour madame, je souhaite parler au responsable de l'établissement.
3: Je vous laisse, ne quittez pas.
4: Non, merci, merci, au revoir.
5: Allô?
4: Oui, bonjour.
5: C'est Speed?
4: Oui.
5: Oui, dites-moi.
4: T'en as?
5: C'est qui à l'appareil?
4: Speed.
5: Oui, ben bonjour, oui, dites-moi.
4: Ça va, vous allez bien?
5: Oui, ça va. Et alors, qu'est-ce que vous allez faire alors pour les radiateurs?
4: Il faut les déposer, je pense.
5: Oui, il faut les déposer. Vous êtes son beau-frère, non?
4: Oui, c'est moi.
5: Ah, bon, ben alors vous ne vous présentez pas.
4: Ah, pardon, excusez-moi, ça va?
5: Bon, ça va très bien.
4: Bon, alors,
5: il faudra les déposer, ces radiateurs, parce que je vais faire peindre mon salon de partout, vous voyez, les murs. Et il n'a pas accès derrière les radiateurs. J'ai dit non, je ne veux pas les enlever. Il m'a dit non, je ne peux pas, il faut quand même les déposer. Je vais peindre derrière les radiateurs, tout ça. Et puis ouais. Ça se voit, c'est tout sale. Alors donc, il faut les enlever.
4: Mais oui, parce que vous avez votre rondelle qui est humide, en fait. C'est pour ça qu'on ne peut pas.
5: Vous avez quoi?
4: La rondelle.
5: Oui.
4: Votre rondelle, elle est humide.
5: Oui.
4: Donc, moi, je peux juste passer un doigt, vous voyez?
5: Oui.
4: Mais pas plus, parce que si votre rondelle était sèche, à la limite, bon, je pourrais juste mettre un doigt, et puis comme ça, je pourrais travailler sans avoir à le déposer, à vous déposer.
5: Oui.
4: Mais là, il faut que je puisse déshumidifier votre rondelle.
5: Oui.
4: Donc, il va falloir que je passe deux doigts dans votre rondelle, et toute la nuit, que ça travaille, quoi.
5: Mais j'ai déjà fait une fois, j'ai fait des papiers peints et tout, ils ont tout déposé les radiateurs, et puis après, ils les ont remis.
4: Oui, mais est-ce que vous pouvez mettre un doigt dans votre rondelle?
5: Moi, je comprends pas, c'est technique, ça, vous comprenez ce que je voulais dire?
4: Ouais.
5: Il faudrait que vous veniez me voir et puis voir un peu le travail qu'il y a à faire.
4: Si, je peux venir vous voir. Est-ce que vous aurez le temps? Je vous mets un doigt dans la rondelle et vous me dites si ça va.
5: Bon.
4: Il faut que je puisse introduire deux doigts dans la rondelle.
5: Oui.
4: Tourner comme ça, vous voyez, bien tourner pour oui. bien patiner l'intérieur, bien et l'élargir quoi, et puis sortir les doigts, revenir, vous voyez, faut bien travailler la rondelle.
5: D'accord.
4: Ça se fait pas comme ça.
5: D'accord. Mais dans quelle rondelle vous parlez, moi?
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6: Bonjour.
7: Bonjour monsieur, c'est bien la supérette?
6: Oui.
7: Monsieur Martin, à l'appareil, j'ai acheté des couches bébés recyclables.
6: Oui.
7: Et je voulais savoir comment vous faites pour les changer une fois qu'on s'en est servi.
6: Ah mais je fais pas ça moi.
7: Non mais c'est des recyclables, donc vous devez les reprendre pour les changer contre des neuves.
6: Ah bah non, moi je vends pas de couches bébés.
7: Ah, vous n'en avez plus.
6: Mais c'est pas qu'on en a plus, on en fait pas.
7: Bah, écoutez, c'est pas grave, vous avez quand même les rembourser.
6: Mais je rembourse rien du tout.
7: Bah, vu que vous êtes en rupture.
6: Mais je suis pas en rupture.
7: Ah bah si vous étiez pas en rupture, vous en auriez.
6: Mais oui, mais non.
7: Mais oui, mais si, soit il y a rupture et il y en a pas, soit il y a pas rupture et il y en a.
6: Bah bien sûr que non.
7: Ah bah c'est du mathématisme.
6: Mais attendez.
8: Allô?
7: Ah, bah c'est une. Bonjour madame.
8: J'ai jamais eu de couche, moi.
7: Oula, qu'est-ce que vous me dites?
8: Qu'est-ce que je fasse avec des couches?
7: Alors, pardon, mais ça ne me regarde pas.
8: Mais.
7: Non, je vous demandais pas si vous portiez des couches.
8: Ah non?
7: Après, bon, j'imagine que c'est une histoire de confort personnel.
8: Je porte pas de couches non plus au niveau personnel, monsieur. Je suis encore. Ça va.
7: Ah, mais je ne juge pas.
8: Bah.
7: Du moment que vous me remboursez.
8: Ah, mais je vais pas vous rembourser, monsieur. Ça, c'est hors de question.
7: Pardon, mais je crois que légalement, c'est ce qui est prévu au niveau de la loi.
8: Mais ça va pas, non?
7: Parce que bon, c'est vrai, j'ai acheté des couches dans une autre supérette.
8: Bah, vous allez à la supérette que vous avez acheté.
7: Mais ils m'ont dit que c'est vous qui vous occupez du recyclage parce que eux ça les arrange pas.
8: Mais ça va pas dans la nuit, vous avez vu la bière?
7: Comment ça j'ai bu de la bière?
8: Non, vous avez vu la bière?
7: Non madame, je ne picole jamais avant d'appeler une supérette.
8: Non mais je vous dis pas que vous picolez, vous avez vu la bière, je dis pas la bière.
7: Non, aucune bière, pas la peine d'insister.
8: La vierge. Bah, t'es sourd en plus mon pote ou quoi?
7: Oui, mais alors heureusement j'arrive hyper bien à lire sur les lèvres au téléphone.
8: Bah. Oui, allô?
7: Et une autre dame, bonjour.
8: Moi, je vais pas vous reprendre des couches, que c'est pas moi qui a vendu, j'en vends pas.
7: Que c'est pas vous qui a vendu, mais qu'à l'autre supérette, ils m'ont dit que c'est vous qui fait l'échange.
8: Non, mais c'est qui? C'est où, la supérette où vous avez eu les couches?
7: C'est la supérette de Martinville, c'est mon beau-frère, monsieur Martin, qui
8: ah
7: la
8: oui,
7: tient.
8: Mais il est complètement fanal, lui, ou quoi? Moi, je vais pas reprendre des couches que lui vous a vendu. Non, mais il est pas bien, ou quoi? Je rembourse rien du tout, je vous ai rien vendu, monsieur. Non, mais ça serait trop fort, ça. Vous allez voir votre beau-frère qui vous a vendu vos couches à Martinville, et puis il vous les rembourse.
7: Ah, bah, il peut plus, parce qu'on a mis votre nom sur son ticket de caisse.
8: Non. Vous allez voir si c'est mon nom qui est sur le ticket. Votre beau-frère, ça va coûter cher. Parce que de quel droit il met mon nom sur un ticket pour que je rembourse des couches que j'ai pas vendues? On fait pas rembourser des couches dans un autre magasin.
7: Sauf si on a un ticket rayé avec votre nom dessus à la place.
8: Mais non, mais alors pourquoi il a mis mon nom, ce monsieur-là, sur un ticket de caisse? Non, mais ça va pas, non?
7: Ah non, c'est moi qui ai mis votre nom. Je voulais pas embêter mon beau-frère avec ça.
8: Ah, d'accord. Donc c'est vous qui avez dit, il a une supérette à côté de chez moi. Venez me voir. Et puis on va s'expliquer. Et vous me ramenez.

0: Et votre ticket.
1: Ah, quand même.
0: Ok.
1: Pardon, mais j'avais jamais rencontré un vendeur de couches aussi récalcifiant.
0: Non, mais vous êtes pas bien ou quoi? J'en vends pas des couches.
1: Oui, bah déjà, un vendeur de couches qui vend pas de couches, c'est louche.
0: Mais venez me voir, bon, on va s'expliquer tous les deux.
1: Bon, vous savez quoi? Vous me remboursez en liquide et puis on n'en parle plus.
0: Non, bah, bien sûr, je vais vous rembourser des couches en liquide, mais vous essayez...
1: En plus, juste avant, j'avais le patron, il m'a dit...
0: C'est moi le patron, monsieur, vous êtes dans la merde, là.
1: Oh, attendez, j'ai compris.
0: Pardon?
1: Bah, j'ai compris, vous me faites un sketch.
0: Je fais rien du tout.
1: Mais si, vous faites des jeux de mots.
0: Je vous dis, arrêtez de me saouler, sans déconner.
1: Ouais, payer les couches en liquide, suivi de
0: vous êtes
1: dans la merde, il y a un thème là.
0: Ah, vous allez arrêter de me pomper le derche.
1: Ah bah tiens, derche, comme par hasard.
0: Mais bien sûr, non mais faut arrêter monsieur.
1: Comment ça, faut uriner monsieur?
0: Mais vous êtes cinglé ou quoi?
1: Alors pardon, mais je n'ai pas de couche moi.
0: Allez hop.
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4: Allô?
5: Oui, bonjour madame.
4: Bonjour monsieur.
5: C'est le service de proctologie.
4: Pardon?
5: C'est bien le médecin proctologue?
4: Ah, absolument pas, monsieur. Vous êtes en radiothérapie.
5: Ah, vous pouvez me passer des proctologues, s'il vous plaît?
4: Ben, il y en a en ville, mais sur l'hôpital, je ne pense pas.
5: Ben, je ne les vois pas en ville, justement. C'est pas marqué dans le bottin téléphonique, hein.
4: Ah, ben ça, je crois. Attendez, comment il s'appelle, ce médecin? Comment il s'appelle, le proctologue de ville? Bachier.
5: Ça doit être ça, Bachier.
4: Non, ça me dit rien. Mais je vais vous passer le secrétariat du docteur Plane, qui est gastro-entérologue. Elles connaîtront peut-être mieux, hein.
5: Parce que Vachier, c'est un bon nom pour un proctologue. Ça doit être ça.
4: Ne quittez pas.
5: Bah. On peut m'amener peut-être un petit stylo. Pour la route. C'est mon blouson, c'est ça, c'est... Attends. Oui, j'ai pas mon stylo. Aïe, aïe, aïe. Parce qu'il faut que je prenne des notes, chers auditeurs, pendant que je téléphone. C'est important. Ah voilà, on m'amène un stylo.
6: Allô?
5: Bonjour madame.
6: Bonjour.
5: Je suis au cabinet du docteur proctologue.
6: Oui.
5: Ah très bien, dites-moi, il y a du monde à consultation?
6: Ah oui.
5: Eh oui.
6: Oui.
5: Tout le monde a mal au cul, hein.
6: C'est peut-être pas ça, mais monsieur Plane est tout seul sur l'hôpital, hein, donc...
5: Ah mais non, il y a le docteur Vachier aussi.
6: Le docteur?
5: Vachier. Oui, il est proctologue aussi, lui.
6: Je sais pas. Je connais pas.
5: À chaque fois que j'essaie d'avoir un rendez-vous avec un proctologue, on me dit que tout le monde a mal au cul et qu'il faut que je rappelle la semaine prochaine, alors. Il n'y aurait pas un de ces messieurs ou dames là qui attendent en salle d'attente qui aurait moins mal au cul que moi pour que je puisse venir à la consulte?
6: Ah non, ça se passe pas comme ça.
5: Vous pouvez leur demander quand même?
6: Non. Non, on a donné des rendez-vous, je peux pas annuler des rendez-vous pour vous mettre vous.
5: Bah écoutez, madame, vous pouvez quand même me mettre quand vous voulez, parce que moi j'ai plus mal au cul que certains, vous savez.
6: Ah oui, mais ça c'est pas moi.
5: Bah quand même, hein. Oui.
6: Voilà. Non, nous n'avons pas de rendez-vous là aujourd'hui, c'est sûr. Hein.
5: Madame, j'ai très mal au cul ce matin.
6: Ben oui, mais à ce moment-là, ça c'est peut-être un problème que vous pouvez voir directement avec votre médecin traitant.
5: Ah ben il m'a dit qu'il s'en foutait.
6: Si ben il s'en fout, alors là...
5: Il m'a dit, il faut voir ça avec un proctologue, ben vous avez mal au cul, j'en ai rien à foutre, il m'a dit. C'est un médecin un peu rustre.
6: Mais aujourd'hui, moi je pourrais pas vous donner de rendez-vous.
5: Vous pouvez pas me mettre là?
6: Non.
5: Marquez, ça vaut mieux, j'ai déjà assez de mal au cul comme ça. Bon.
6: Et là, je peux pas.
5: Le docteur Kibour, lui.
6: Je connais pas le docteur Kibour.
5: C'est mon voisin m'a dit, si t'as mal au cul, va voir le docteur Kibour.
6: Non, je connais pas.
5: Alors, je vais rester combien de temps avec mon mal au cul, moi? Qu'est-ce que je peux faire en attendant?
6: Bon, écoutez, si vraiment c'est urgent, vous venez aux urgences à l'hôpital de Sainte, autrement, il faut prendre un rendez-vous avec des délais environ de 3 jours, hein.
5: Dédé? Avec Dédé? Oui. Moi, je prends pas de rendez-vous avec Dédé. Hein. J'ai assez vu au bar hier soir. Hein.
6: Je vous ai jamais dit de prendre un rendez-vous avec Dédé.
5: Ah si? Vous m'avez dit que vous voulez un rendez-vous avec Dédé.
6: Bon, écoutez, j'ai vraiment beaucoup de boulot.
5: Est-ce que vous pensez, si je peux voir un docteur donc en prenant un rendez-vous, vous pensez qu'il pourra me donner un médicament pour écarter les faits? Parce que quand on a mal au cul, il faut écarter les faits. Hein.
6: Ben oui, oui, oui.
5: Ben voilà. Je vous remercie, madame.
6: Bon, au revoir.
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0: Oui.
1: Bonjour madame, c'est bien le bar?
0: Oui, ça.
1: Monsieur Martin à l'appareil, établissement Les Patateurs Martin, vous devez connaître.
0: Non.
1: Bon, on est producteur de patates.
0: Oui.
1: Et là, vu qu'on est en pleine surproductionnerie, il faut qu'on écoule la marchandise en trop.
0: Oui.
1: Donc, on en a profité pour distiller de l'alcool de pomme de terre.
0: L'alcool de pomme de terre?
1: Voilà, et vu qu'on n'a pas le droit de vendre ça, rapport que ce serait de la marchandise de contrebandisme.
0: Ah ouais, hein.
1: Je me suis dit que j'allais vous le refourguer discrètement.
0: Ouais, ouais, d'accord, ok. Et vous vendez ça combien, là, votre alcool?
1: Ah, eh ben ça dépend de la quantité. J'ai déjà un camion citerne pour vous.
0: Ouais, mais là, faudra voir avec le patron, hein.
1: Non, l'embêtez pas, je vais passer direct. Vous êtes ouvert jusqu'à quelle heure?
0: Non, c'est pas une question de quand on est ouvert jusqu'à quelle heure, ici.
1: Mais si, comme ça je passe, on fait la surprise au patron.
0: Non, mais attendez, vous avez rien à me déposer, monsieur.
1: À part l'alcool de patate.
0: Non, mais attendez.
1: J'attends.
0: Moi, je suis pas apte à prendre des commandes.
1: Ah non, mais je vous demande pas de prendre une commande, juste de réceptionner mes bouteilles d'alcool de patate.
0: Je m'en fous du tout de vos bouteilles de patate.
1: Dans ce cas, à la place des bouteilles, je peux vous livrer des fûts d'alcool de patate.
0: Et non, mais attendez. Vous voulez que je vous le dise en comment, en quelle langue?
1: Bah, pourquoi vous me parlez de Jack Lang?
0: Je vous parle pas de Jack Lang.
1: Pardon, mais là, vous mélangez tout, hein. Ah, allô?
2: Oui?
1: Oui, bonjour madame, vous êtes la patronne?
2: Attendez, c'est pour... oui, c'est pour faire quoi?
1: Ah, alors là, je sens qu'on est bien, non?
2: Bah, je sais pas pourquoi vous m'appelez, là.
1: Parce que, c'est ce que je disais, je vous ai préparé discrètement de l'alcool de patate.
2: Ah oui, mais... ouais, non,
1: ça reste entre nous, vous inquiétez pas, discret.
2: Ouais, pour les pommes de terre, franchement, non.
1: Non mais, on s'arrange en liquide.
2: Non, c'est pas même pas la peine.
1: Vous savez quoi, je passe, on s'organise une petite dégustation.
2: Non, c'est... parce que, non, c'est...
1: voilà. Voilà, bah comme vous dites. Vous êtes ouvert jusqu'à quelle heure?
2: Attendez. C'est un quart, 8h15, oui.
1: 8h15, parfait, donc marché conclu, disons que je vous livre avant
2: 8h. Mais non, je vous ai rien demandé, moi. Je vous ai demandé quelque chose.
1: Oh bah oui.
2: Non, c'est ça que vous comprenez pas, là.
1: Pardon, depuis tout à l'heure, vous insistez pour que je vous apporte de l'alcool de patate.
2: Et je veux pas d'alcool de patate.
1: Ok, dans ce cas, je peux vous mettre de la liqueur de patate.
2: Non, mais vous comprenez pas quand je perds ou pas?
1: Bon, pardon, je fais ce que je peux, mais là...
2: laisse tomber, ça va chier, hein.
1: Non, mais attends, on boit un verre, quand même.
2: Je veux juste que tu laisses tomber, mon gars, parce que... vaut mieux...
1: Oula, oui, comme tu dis, j'ai l'impression qu'il vaut mieux.
2: Ah ouais, mais attends, tu comprends, là.
1: Ah bah là, message reçu, 5 sur 5.
2: Ok.
1: Ok.
2: Allez.
1: Bon, tu payes ta tournée, quand même.
2: Pardon?
1: On boit un coup tous les deux.
2: Non, on boit pas un coup tous les deux, de toute façon,
1: on se met un petit godet, quand même.
2: Je comprends, vous comprenez quand je parle, là.
1: Un petit coup derrière la cravate, là, vite fait.
2: Non, merde.
1: Allez.
2: Alors, vous... va faire foutre.
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8: Allô?
9: Oui, bonjour. Madame Chézy?
8: C'est ça, oui.
9: Dites-moi, vous habitez bien à Péchali, vous?
8: C'est ça, oui.
9: Vous avez un jardin ou pas?
8: Oui.
9: D'accord, donc vous êtes concerné. Écoutez, on a un petit souci avec un monsieur Lamolle, je ne sais pas si vous le connaissez, qui habite à une dizaine de kilomètres, là.
8: Moi, je ne le connais pas, non, précisément, mais peut-être mon mari.
9: Bon, il s'est endormi sur son tracteur laboureur, là.
8: Oui.
9: Et il traverse tous les villages, il est en route vers chez vous, il doit arriver dans quelques minutes. Et il s'est endormi au volant.
8: Ah bon?
9: Voilà, on vient de nous appeler. Ce qui fait qu'il traverse tous les jardins et qu'il laboure tous les jardins, il les traverse, il est en train de foutre en l'air tous les potagers, tout ce qui reste des jardins.
8: Ah bon?
9: Voilà, donc ce qu'on fait, c'est qu'on a mis sur place donc un standard avec 40 lignes pour vous. Alors, il faut que vous essayiez de le réveiller avec le téléphone, parce que nous, on n'arrive pas en hélicoptère qui est au-dessus, mais l'hélicoptère empêche qu'il entende, vous voyez le...
8: Ah bon?
9: Voilà, donc ce qu'on va faire, on va vous faire basculer votre ligne. Et vous avez quelque chose qui pourrait faire du bruit au téléphone, non?
8: Je vois pas.
9: Qu'est-ce que vous auriez qui vous avec quoi vous pourriez faire du bruit, là?
8: Je sais pas, moi, une marmite ou...
9: Oui, voilà, c'est ça. Prenez quelque chose comme ça avec une cuillère en bois.
8: Oui.
9: Hein, ne raccrochez surtout pas, je vais vous faire basculer la ligne pour que vous l'ayez au téléphone. Donc, il va pas vous entendre au début, mais il faut que vous tapiez de très fort pour qu'il puisse vous écouter. Donc, chez vous, il y a monsieur Boissy.
8: Oui.
9: Le Norvan, le Norroc, tout ça.
8: Oui.
9: Bon, ils sont tous concernés. Tout le monde est là, en ligne avec vous. Il faut absolument l'empêcher. Sinon, il va foutre en l'air tous les jardins du coin. Hein.
8: D'accord.
9: Alors, attention, vous êtes prête?
8: Je propre.
9: Allô? D'accord, ok. Bah, faites signe, monsieur. Ouais, tout le monde se met. D'accord, tout le monde est en place.
8: Je
9: merci.
8: Je suis prête.
9: Ok. Allô?
8: Oui.
9: Oui, vous m'entendez?
8: Oui.
9: Alors, attention, faites basculer votre ligne, madame. Attention, prête?
8: Oui.

0: Monsieur ? Allô ? Réveillez-vous ! Réveillez-vous ! Réveillez-vous ! Réveillez-vous ! Réveillez-vous ! Réveillez-vous !
1: Allô ?
0: Allô ? Bonjour, monsieur.
1: Ah, mon Dieu.
0: Vous êtes réveillé ?
1: Oh, qu'est-ce que c'est que ce boucan-là ?
0: Vous êtes endormi sur votre tracteur. Il paraît que vous traversez tous les champs.
1: Il y a 40 personnes là qui m'appellent en même temps.
0: Mais, oui, c'est pour vous réveiller.
1: Mais vous êtes tous complètement fous, quoi. Vous savez où vous êtes, là ?
0: Non.
1: Vous êtes à l'hôpital, là.
0: Ah bon ?
1: Je suis en réanimation.
0: Mais non, c'est parce que... Je sais pas, monsieur.
1: Oui.
0: Il m'a dit que c'était votre... vous étiez endormi sur votre tracteur. Alors moi, je dis, faut le réveiller, ce brave homme qui va traverser tous les champs, là.
1: Mais non, je me suis fait opérer ce matin de la prostate.
0: Ah, excusez-nous, hein, monsieur. De vous avoir dérangé.
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3: Allô ?
4: Bonjour monsieur, je suis bien chez le serruriste.
3: Oui, bonjour monsieur.
4: C'était juste pour vous prévenir que je me suis domicilifié chez vous.
3: Pourquoi vous vous déclarez chez nous ?
4: Un rapport que j'ai des petits soucis avec la brigade financiériste, et comme ils veulent me perquisitionnifier, je me suis dit autant qu'ils fassent ça chez vous.
3: Mais vous vous débrouillez, c'est hors de question. C'est quoi ces conneries ? C'est la première fois que je vois ça, quoi.
4: Bah,
3: non mais...
4: excusez-moi, c'est juste un côté pratique, vous voyez, moi ça m'évite.
3: Bah, côté pratique, puis nous on aura des soucis. Non mais c'est quoi ces bêtises ? Non mais arrêtez, quoi.
4: Bon, des soucis, non, ils viennent, ils fouillent, ils vous embarquent les ordi, les fichiers, et puis après.
3: Non mais attendez, nous on a autre chose à foutre, on a du boulot. Ils vont venir au bureau, nous prendre les ordi et tout.
4: L'avantage pour vous, c'est que s'ils pètent la porte en arrivant, vous, ça vous change rien, vous êtes serruriste. Donc...
3: Non mais c'est pas le problème, n'importe quoi. Non mais sérieux, vous débloquez complet, hein. Faut arrêter. Hein.
4: Je vais venir prendre des photos quand même de moi devant l'entreprise.
3: Mais non, vous ne prenez rien du tout, pas de photos, rien.
4: Est-ce que je peux juste vous déposer dans ce cas une ou deux tenues de rechange ?
3: Mais depuis quand on fait des trucs comme ça ? Mais démerdez-vous avec vos problèmes, on a rien à voir avec vous.
4: J'ai préparé une petite étiquette, serruriste Martin, que je vais coller sur la boîte aux lettres à la place de votre nom.
3: Mais je m'en fous, vous ne collez rien sur notre boîte aux lettres. Vous arrêtez tout de suite vos conneries. Eh, ça va là-haut ? Si vous avez des soucis, vous vous démerdez.
4: C'est ce que j'ai fait, je me suis démerdé en donnant vos coordonnées.
3: Non mais attendez, non mais vous êtes pas bien. Non mais n'importe quoi, c'est la première fois que je vois ça.
4: Ah, ce qui m'embête, c'est que j'ai aussi prévu des prospectus.
3: Oh là putain, mais c'est pas vrai. Vous avez fait des prospectus, des étiquettes. Eh, attends, c'est pas des solutions ça ?
4: Ah bah pour moi si.
3: Ah oui, et puis c'est nous qui aurons les problèmes. Non mais
4: bah voilà, c'est vous qui aurons les problèmes.
3: Non mais vous êtes... Oh là, vous allez voir. Pardon ?
4: Ah, un autre monsieur.
5: Mais non mais moi je suis pas d'accord. Moi je veux pas. Non mais de quel droit vous faites ça ? Choisissez quelqu'un d'autre.
4: Bah c'est ce que je disais, parce que sinon s'ils viennent chez moi, qu'est-ce que je fais ?
5: Je m'en fous, moi. C'est votre vie, c'est votre problème, c'est pas le mien.
4: Bah c'est-à-dire que c'est un peu le vôtre maintenant, mais enfin vous inquiétez pas, c'est
5: juste... Dans quel honneur que c'est mon problème ? Non mais c'est...
4: En l'honneur que je vais vous déposer mes documents, que vous allez mettre un peu partout dans votre tiroir.
5: Même pas en rêve. Je vais mettre des documents à vous dans mes tiroirs. Mais vous êtes dingue ou quoi là ? Je vais passer chez Rire et Chanson là, mais c'est même pas...
4: Ah bah tiens, ce serait une idée ça, oui, pourquoi pas ?
5: Mais vous êtes qui vous ? C'est comment votre nom ?
4: Monsieur Martin. Donc.
5: Et votre prénom c'est quoi ?
4: Martin.
5: Non mais le Martin j'ai compris ça. Le prénom c'est comment ?
4: Martin.
5: Non, ça c'est le nom de famille.
4: Oui.
5: Votre prénom ?
4: Martin.
5: Bon, votre nom de famille c'est Martin.
4: Voilà.
5: Enfin, j'ai bien compris.
4: Oui.
5: Vous avez bien un petit prénom.
4: Oui, ah oui.
5: Alors c'est quoi ?
4: Bah c'est Martin.
5: Non, ça c'est le nom de famille. Quand vous êtes né, vos parents vous ont donné un petit prénom.
4: Ah oui.
5: Et c'est quoi ?
4: Bah c'est Martin.
5: Monsieur Martin Martin.
4: Bah oui, c'est ça, oui.
5: C'est cool, vous avez le même nom de famille que le même prénom.
4: Ah bah ça c'est dingue, c'est vrai, j'avais pas fait gaffe.
5: Il se fout de ma gueule. J'y crois pas.
4: Ah bah alors là, vous m'apprenez un truc.
5: Ouais, le truc de fou. Sinon, vous habitez où, vous, aux Caraïbes ?
4: Ah non, je suis à Martinville, moi.
5: Oh putain. Monsieur Martin, qui s'appelle Martin, à Martinville. Sinon, à part ça, vous avez rien d'autre à faire dans la vie ?
4: Alors si, j'ai un truc à vous annoncer. Vous savez quoi ?
5: Non.
4: Ah bah un truc que vous avez dit vous-même il y a quelques secondes.
5: De quoi, dites-moi ?
4: Que vous êtes sûr ?
5: Rire et Chanson ?
4: Ouais.
5: Non, la blague, n'importe quoi.
4: Bah bien sûr que si.
5: Non, c'est pas vrai.
4: Je vous jure.
5: Ah non, c'est pas possible.
4: Ah si ?
5: Non mais la honte. Et si c'est la honte ? Bon, eh ben, on verra si c'est bien vrai.
4: Ah bah oui.
5: Martin à Martinville. Je vous laisse parce que je me sens engueulée. Allez, bisous, hein, monsieur Martin.
4: Eh ben, bisous.
5: À plus.
4: Au revoir, monsieur.
5: Au revoir. Merde alors. Martin, Rire et Chanson.
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6: Bonjour.
1: Bonjour, monsieur. Monsieur Robert Ledoux de Villers à l'appareil.
6: Oui.
1: C'est la chérie ?
6: Oui.
1: Oui, très bien. Est-ce que je peux parler à un chien, s'il vous plaît ?
6: Lequel ?
1: Ben, n'importe lequel, c'est un problème d'affûtage. Hein.
6: Allô?
1: Oui, bonjour, monsieur.
6: Monsieur?
1: Monsieur Robert Ledoux de Villers, à l'appareil.
6: Oui.
1: J'ai une scierie à Schafferhoff, hein?
6: Oui.
1: Vous êtes sûr vous-même?
6: Oui.
1: Ah, très bien. Oui. Excusez-moi de vous déranger pendant votre travail. J'espère que vous n'étiez pas en train de chier, non?
6: Oui, où est le problème?
1: Ben, c'est un problème d'affûtage sur une lame.
6: Écoutez, je ne sais pas si vous vous adressez à la bonne adresse, là.
1: Comment ça
6: vous êtes à Schafferhoff?
1: Oui, mais c'est bien la scierie.
6: Oui, j'ai une scierie, oui, d'accord.
1: Bon. Et vous êtes sûr, vous-même?
6: Oui.
1: Bon, ben.
6: Mais vous avez des collègues autour de vous, là-bas, où. Comment qu'il s'appelle, là?
1: Weber.
6: Weber, le B.I. Weber et tous ces gens-là.
1: Weber est pas là. Il est, quand je l'ai appelé, il est en train de chier.
6: Et vous avez le plus grand, notre président du syndicat, monsieur.
1: Mais c'est pas un chieur, lui.
6: Mais c'est quoi, alors? Il faut bien qu'il scie.
1: Ah ben oui, bien sûr.
6: Mais dites, moi, c'est pareil. Moi, personnellement, je ne scie pas. Hein?
1: Vous êtes scieur?
6: Ben oui. Mais... scieur, c'est-à-dire, j'ai une scierie. Mais je ne scie pas. Je ne scie pas. Je n'ai jamais été derrière un châssis.
1: Ah, vous ne sciez pas, vous-même?
6: Ah ben non.
1: Mais qui est-ce qui scie pour vous,
6: ben, ce sont mes employés.
1: Ah, d'accord. Ah ben, c'est pas pareil.
6: Ah ben non.
1: Bon, est-ce que vous pouvez me passer quelqu'un qui est en train de chier, là, qui pourrait me donner le renseignement?
6: Ben écoutez, là, je regrette, parce que là, je peux pas l'appeler au téléphone, maintenant.
1: Qu'est-ce qu'ils font?
6: Ben, ils scient.
1: Ah là, ils sont en train de chier.
6: Eh ben oui.
1: Bon, écoutez, moi, je vais retourner chier, parce que j'ai du travail.
6: Oui, moi aussi.
1: Vous retournez chier, vous aussi?
6: Oh oui.
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8: Police municipale, bonjour.
4: Bonjour monsieur, oui c'est bien la police municipaliste.
8: Oui, je vous écoute.
4: Monsieur Martin à l'appareil, les colis Martin.
8: Oui.
4: Je suis en train de développer mon réseau de points relais colis casiers lockers.
8: Oui.
4: Donc il faudrait que je passe mettre des casiers dans vos locaux pour que mes clients puissent venir récupérer leur livraison chez vous.
8: Oui, mais non, mais on va pas faire ça à la police.
4: Alors vous aurez pas grand chose à faire, hein. Moi je vous livre les colis, vous aurez juste à les mettre dans les casiers.
8: Mais vous avez déjà vu qu'on venait retirer des colis dans une mairie?
4: Oh bah oui, bien sûr.
8: Laquelle?
4: Bah la vôtre, c'est ce que je vous dis.
8: Non mais d'autres mairies, donnez-moi d'autres noms.
4: Ah, alors pour le moment, vous avez l'exclusivité, puisqu'il n'y a que vous.
8: Ah ben mais... voilà, et ben voilà, et ben écoutez, on a un sas, on peut pas, on fait pas rentrer comme ça tout le monde.
4: Et ben voilà, il suffit de mettre les colis dans le sas.
8: Non, mais le sas, c'est pareil, il y a deux portes, c'est nous qui ouvrons.
4: Justement, vous ouvrez que la première porte, vous mettez le colis dans le sas.
8: Ah non, mais pas du tout, mais...
4: Si, après vous refermez la première porte,
8: non, mais...
4: et vous ouvrez la deuxième.
8: Mais pas du tout, je vous ai dit que nous, on veut pas de colis à la police.
4: Pas de problème, dans ce cas, je vous envoie un employé des colis Martin.
8: Non, mais non.
4: Et il restera à l'intérieur du sas en permanence pour distribuer les colis.
8: Mais non, on va pas. Non, mais la police, on peut pas avoir comme ça quelqu'un en permanence. Non. Enfin,
4: oui, mais si on installe directement les casiers lockers dans le sas.
8: Non, mais.
9: Allô.
4: Bonjour madame, monsieur Martin, les colis Martin.
9: Mais moi c'est monsieur, c'est pas madame.
4: Admettons, donc j'étais en train de voir avec votre collègue où on va installer les casiers.
9: Vous pouvez pas installer des casiers comme ça dans la mairie.
4: Ah non, mais moi je veux les mettre que dans les locaux de la police.
9: Mais non plus, vous pouvez pas. Nous nos locaux sont dans la mairie.
4: Ah oui, aussi j'ai pas demandé, vous avez la wifi?
9: On a la wifi mais par contre la
4: Super, parce que pour les clients qui payent en carte bleue, ça passe par la wifi grâce à un petit appareil de paiement électronique.
9: Non mais je connais. Mais...
4: Ah bah, si vous connaissez en plus, parfait. Donc vous, je vais vous mettre pour encaisser les frais de livraison de mes clients.
9: On a autre chose. Faire. On est des policiers, on n'a pas encaissé des gens qui viennent récupérer leurs colis, etc. C'est pas notre boulot.
4: Ah, et puis il faut qu'on voit pour vos horaires aussi, parce que là ça va pas.
9: Non, bah après la mairie elle ferme à 17h. Nous à 17h on a fini, après 17h il n'y a plus personne.
4: Eh oui, parce que moi j'ai dit qu'on pouvait retirer son colis 24h sur 24.
9: Je vous explique, la mairie elle est fermée, il y a le portail, il se ferme à 17h, c'est un bâtiment sécurisé. Nous, nos locaux sont sécurisés.
4: Pas de problème, vous me laissez le code de l'alarme.
9: Comment?
4: Bah vous me dites comment on désactive le sécurisage.
9: Ah, bah ça je peux pas faire.
4: Ou alors vous me marquez juste le code sur un bout de papier à l'entrée.
9: Non, mais...
4: Comme ça mes clients peuvent quand même entrer quand il y a personne.
9: Non, mais ce que vous comprenez pas, c'est que nous on a une armurerie, on a tout ça, donc si je vous donne le code, c'est la porte ouverte à tout le monde. Tout le monde peut rentrer dans les bureaux et faire n'importe quoi.
4: Oui, mais tout le monde peut refermer aussi.
9: Non mais
4: Bah oui, et si ça vous rassure, on peut marquer aussi sur le papier, merci de ne pas prendre des trucs dans l'armurerie.
9: Mais non mais ça c'est pas possible, c'est pas comme ça que ça marche.
4: Ah oui, mais alors comment je fais entrer mes clients la nuit dans les locaux de la police?
9: Bah faut voir avec monsieur le maire, c'est lui qui décide, hein, c'est pas nous. C'est la mairie, c'est chez lui, hein.
4: Ah d'accord, donc en gros le maire c'est le taulier.
9: Bah en gros c'est lui.
4: Ok, bah je vais lui demander.
9: Voilà.
4: Oh, tiens, justement le voilà. Monsieur le maire, vous êtes d'accord?
9: Ouais bien sûr.
4: Ah oui, je suis d'accord. Ah bah allô?
9: Passez-le moi alors. Passez-le-moi.
4: Ah, alors, c'est-à-dire que là, il est très occupé.
9: Vous me le passez, il est à côté de vous.
4: Bah, je voudrais bien, mais il est en train de trier des colis, là.
9: Ouais, passez-le-moi. Il s'appelle comment, monsieur le maire, d'ailleurs?
4: Ah, oh, bah, son nom m'échappe. Attendez, c'est bête.
9: Il s'appelle comment, monsieur le maire?
4: Ouais, rappelez-moi son nom déjà.
9: Non, mais s'il est à côté de vous.
4: Ah, bah, oui, je suis bête. Bougez pas. Monsieur le maire, vous vous appelez comment?
9: Oh, bah, écoutez, on va arrêter là.
4: Bah, non, attendez, il réfléchit, c'est parce que lui aussi se souvient
9: plus. Non, on va arrêter là, c'est mieux. Allez, au revoir. Il est complètement demeuré en fait lui.
4: Ah, mal raccroché.
10: J'ai l'impression que c'est une connerie. Les colis Martin. Ça c'est une radio, ça. Ah putain. Eh, tu sais, c'est la connerie de Martin.
4: Allô?
11: Oui, je vous entends.
4: Justement, moi aussi.
11: Oui.
4: Donc je pense qu'il faut aussi faire gaffe avec le raccrochage téléphonique.
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11: Allô?
12: Oui, bonjour monsieur.
11: Bonjour.
12: Oui, bonjour. Dites-moi, on voudrait vous demander un petit service. C'est la gendarmerie nationale à appareil, antenne Saint-Brieuc, PTR 33, du dans deux chaussées à l'appareil.
11: Oui.
12: Est-ce que vous êtes sorti aujourd'hui en voiture?
11: En voiture, non.
12: Non.
11: Vélo, je viens d'arriver de vélo, là.
12: Ah, vélo. Bon, je vous explique. Hein, c'est, on a une antenne sur la route de Saint-Brieuc. On a mis avec un radar semi-fixe. Donc, on est posé là avec éthylomètre. Et comme vous le savez, on a des quotas. Nous, on est obligé d'avoir tant d'excès de vitesse, l'alcoolémie. Enfin, vous voyez. Et il nous manque 3 cas d'alcoolémie au volant ou ivresse sur la voie publique pour pouvoir retourner à Saint-Brieuc et partir en week-end, quoi. Hein.
11: Oui.
12: Est-ce que ça vous embêterait de prendre votre vélo ou votre voiture éventuellement après avoir bu quelques verres?
11: Non, ça m'intéresse pas de boire des verres, moi.
12: Non, mais attendez, il y aura pas de suite, hein. C'est-à-dire que non, mais je vous explique comment on procède.
11: C'est pas mon genre,
12: moi. On vous offre donc le très beau, je sais pas si vous le connaissez, le porte-clés de la gendarmerie nationale.
11: Oui.
12: Qui est en argent massif, hein.
11: Oui.
12: Et on vous retire le procès-verbal, hein.
11: Vous êtes en train de faire des tests pour éviter que les gens boivent, et puis là, vous proposez à certains de boire. Alors là,
12: bon, la lutte contre l'alcool, c'est un prétexte.
11: Oui.
12: Nous, ce qui nous intéresse, c'est de remplir les quotas.
11: Bah, vous savez, vous pouvez en avoir plusieurs ici ce soir, vous en aurez, hein.
12: Ben oui, mais justement, c'est ça notre problème, c'est qu'on aimerait rentrer à 15h. On a notre collègue qui se marie ce soir, et donc on aimerait bien, si vous voulez, boire un petit verre avec lui avant, quoi.
11: Oui,
12: mais... Et attendez, que je sois très simple avec vous, on sait très bien que si on reste, on va en attraper. Par contre, si on reste pas, ceux qui auront trop bu pourront en toute impunité être au volant et continuer à rouler et continuer à boire. Nous, on sera plus là, donc ils seront tranquilles. Il faut penser à eux aussi quand même, c'est un devoir de citoyenneté. Hein.
11: Oh, c'est pas une question de citoyenneté. Hein. Moi, je n'ai pas du tout l'intention de boire, c'est tout.
12: Juste 3 verres.
11: Hein, même 3 verres.
12: Bon.
11: Non.
12: Vous me disiez qu'on pouvait en intercepter là.
11: Sans doute, oui, je suppose. Moi, j'ai fait pas les bistrots. Hein, oui.
12: Ah, c'est qui alors? Donnez-moi.
11: Moi, je n'ai pas le nom des gars. Hein. Vous faites à l'entrée et à la sortie, si vous voulez, des bistrots, vous verrez bien.
12: Non, mais vous les connaissez.
11: Pas spécialement.
12: Non, pas spécialement, mais un petit peu.
11: Comme ça, peut-être, mais encore, non.
12: Non, bon, alors, simplement les initiales, et puis c'est bon.
11: Non, vous n'aurez rien, je ne fais pas de la délation.
12: Il y en a un qu'on peut pas rater, hein, on m'a dit, comment il s'appelle déjà, Calnet Rouge, un peu, là.
11: Un Calnet Rouge?
12: Ouais.
11: C'est le choix.
12: Voilà.
11: Le barbu ivrogne, voilà. Déterré, là.
12: Parce
11: que lui, à 7h le matin, s'il se lève à cette heure-là, il peut être bourré. Hein.
12: Ouais,
11: pour pas lui, c'est un cochon. C'est encore pas pareil. Celui-là, vous pouvez y aller.
12: Ouais.
11: Là, vous pouvez le trouver à n'importe quelle heure de la journée. Lui, il est beurré. Alors, de toute façon. Mais enfin, il conduit pas.
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13: Allô.
4: Bonjour madame, c'est bien ici pour le dépanniste?
13: Pour le quoi?
4: Pour le dépanniste.
13: Dépannage, oui.
4: J'ai mon téléphone qui a été coupé chez moi.
13: Non mais là vous êtes dans un centre de dépannage.
4: Oui, donc j'ai fait transférer mes appels chez vous.
13: Mais pourquoi vous avez fait transférer ça chez nous?
4: Vous pouvez recevoir mes appels, ça vous permet de me prendre les messages.
13: Mais monsieur, on n'a pas que ça à faire nous.
4: Non mais vous voyez, c'est juste, je passerai de toute façon régulièrement.
13: Mais on peut pas, nos lignes sont encombrées tout le temps du matin au soir avec nos dépannages. Vous faites ça sans nous demander d'autorisation.
4: Bah c'est-à-dire là je vous préviens justement, non c'est pour ça que je vous appelle.
13: Écoutez, moi je suis pas d'accord du tout, on me prévient pas donc. Non, je suis pas d'accord. Vous appelez de où là monsieur?
4: Bah je suis chez moi, pourquoi?
13: Bah donc vous me dites que vos téléphones ils vont pas. Vous appelez bien un téléphone là.
4: Ah bah non.
13: Vous êtes monsieur comment?
4: Monsieur Martin.
13: Donnez-moi votre téléphone.
4: Alors 02.
13: Oui.
4: 43.
13: Oui.
4: 38.
13: Mais non, ça c'est mon téléphone ça.
4: Bah oui, puisque maintenant justement c'est celui que je donne.
13: Bah non, mais vous donnez pas ce numéro là, faut arrêter.
4: Bah et si vous voulez me joindre, il faut bien que je vous donne un numéro pour ma...
13: Donnez-moi votre adresse.
4: Oui, alors c'est 47 rue...
13: Non, ça c'est mon adresse.
4: Ah.
13: Bah, écoutez, je téléphone à la gendarmerie, monsieur, j'ai votre numéro.
4: Non, c'est votre numéro.
14: Oui, allô?
4: Oui, bonjour madame.
14: Monsieur Martin, mais c'est qui ça, monsieur Martin? Moi, je vous connais pas.
4: Ah non?
14: Mais vous plaisantez pas un peu, monsieur? J'ai une entreprise, je travaille toute la sainte journée, je vais prendre vos messages.
4: Voilà, bah, c'est très gentil.
14: Donc... Non, quel honneur, non, mais vous rigolez pas un peu vos messages. Il y a pas question que vous preniez vos messages.
4: Bah, c'est-à-dire, comme ça va arriver chez vous, de toute façon.
14: Mais moi, je m'en fous, je les efface à mesure, j'en ai rien à foutre de vos messages, monsieur.
4: Bah, en tant que dépanniste, vous voyez, moi, c'est ce que je dis.
14: Oui, mais je suis pas dépanniste de téléphone. J'en ai rien à foutre de vos messages.
4: Dans ce cas, ce que je peux vous proposer, c'est que moi, je peux venir.
14: Mais vous me proposez rien du tout, vous me lâchez la grappe.
4: Si vous voulez, comme on est plus ou moins voisins, je me suis dit, c'est pratique.
14: Où,
4: comme...
14: où vous êtes voisin? Où vous êtes? À quel numéro?
4: Moi, je suis au 30.
14: Non, moi, je passe chez toi, là, maintenant, au 30. J'y vais tout de suite.
4: Oh, vous venez au 30?
14: Ouais.
4: Dans ce cas, prenez votre portable. J'en profiterai pour passer mes coups de fil.
14: Vous voulez que j'aille au commissariat et que je porte plainte contre vous?
4: Ah non, je veux pas que vous allez au commissariat. Prenez juste les messages.
14: Monsieur Martin, maintenant, vous me lâchez les baskets. Ou je vais au commissariat et votre numéro, on va le trouver. Vous inquiétez pas.
4: Ah, bah, je vous le donne.
14: Mais.
4: En même temps, vous le connaissez parce que vu qu'on a le même numéro maintenant.
14: Mais je vous ai dit que j'en en voulais pas. T'as compris?
4: Ah, bah, si on peut se tutoyer, c'est vrai que c'est plus sympa.
14: Arrête de m'emmerder. Stop.
4: Je vais passer à la limite. Moi, je peux répondre au téléphone si c'est ça qui t'enquiquine. Hein. Allô?
15: Ouais.
4: Ah bah encore un autre. Bonjour madame.
15: C'est une connerie ça. C'est une connerie. C'est Martin. Réagence.
4: Ah bah merde. Non, pas du tout.
15: Non, j'écoute régulièrement, je sais que c'est une connerie.
4: Alors pas du tout madame.
15: Ah si si si.
4: Non.
15: C'est Martin Réagence. Oh,
4: mais de qui parlez-vous?
15: Déjà vous m'appelez madame au lieu de monsieur et c'est tout à fait le style à Martin de Réagence.
4: Ah oh, bah tiens ça se saurait.
15: Ouais, non mais je le sais, c'est tout.
4: Ah oh, bah non.
15: Ouais, ça me fait plaisir de vous avoir au téléphone.
4: Ah bah tant mieux.
15: Ma collègue a failli faire une crise cardiaque. Là. Bah nous ça nous aura arrangé mais bon après.
4: Sympa.
15: Bon en tout cas je vous remercie.
4: Bonne journée.
15: Merci vous aussi, au revoir.
4: Au revoir.
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16: Allô?
17: Oui, mais attendez, ne quittez pas madame. Hein.
16: Oui.
17: Oui, bah vous transmettez sur le dossier, ça fait le 15e appel qu'on a hein, sur Uxonet. De toute façon, on va vérifier ça tout de suite. Je suis justement en train de vérifier, c'est le 5e appel qu'on fait. Hein.
16: Oui, c'est pourquoi?
17: Merci. Allô?
16: Oui.
17: Bonjour madame.
16: Bonjour.
17: Madame.
16: Oui.
17: Oui, c'est France Télécom à l'appareil.
16: Oui.
17: Les services du 13, dérangement téléphonique.
16: Oui.
17: Vous êtes bien titulaire de l'abonnement 2934.
16: Monsieur.
17: Oui, monsieur. Oui, bah dites-moi, on a un petit problème, c'est qu'on a constaté de l'écho sur la voix.
16: Ah.
17: Hein?
16: C'est peut-être parce que j'ai un téléphone sans fil.
17: C'est peut-être parce que j'ai un téléphone sans fil. Ah, vous avez entendu?
16: Oui, un double voile.
17: Là. Bon, alors écoutez, on a un petit problème. On vient d'avoir un certain nombre d'appels au service du 13.
16: Oui.
17: Oui. Nous disons qu'il y avait donc des gens qui entendaient de l'écho.
16: Ah oui, d'accord.
17: Ah oui, d'accord. Est-ce que vous l'avez constaté quand?
16: Ben, moi, je ne m'en étais pas aperçu. Les gens, quand je faisais un numéro, il y a des fois, je tombais sur que c'est quelqu'un d'autre.
17: Ah bon?
16: Oui.
17: Oui. Bon, on va faire un réglage, madame, puis on va essayer de supprimer cet écho, hein?
16: Oui.
17: Oui. Alors, ça se passe depuis quand?
16: Oh ben... Mais écoutez, moi, ça a l'instant, parce que moi, quand je téléphone, vous n'avez toujours pas de deuxième voix.
17: Ah bon?
16: D'accord. Non, non.
17: Non, non. Bon. Est-ce que vous avez un dédoublement d'appel?
16: Non.
17: Non. Vous êtes certaine de ça?
16: Oh oui.
17: Ah oui. Vous n'avez pas la touche R1, R2?
16: Attendez,
17: je vais voir. Oui. Si vous pouvez vérifier.
16: R1. J'ai la touche
17: R1. La touche R1, oui. Il n'y a pas la touche R2.
16: Non.
17: Non. Ah.
16: Oh.
17: Oh. Enfin, moi, c'est pas possible, en tout cas. Moi, j'entends deux voix. Hein.
16: Mais moi aussi.
17: Et moi aussi.
16: J'entends, mais c'est bizarre.
17: J'entends, oui, c'est bizarre.
16: Oh.
17: Oh. Bah, écoutez, parce qu'on a eu des phénomènes d'écho.
16: Oui.
17: Oui. Mais pas des comme ça, hein.
16: Bah, non, en plus,
17: mais
16: non plus, c'est la première fois
17: c'est
16: que...
17: la première fois que...
16: J'entends
17: ça, vous... puisque...
16: Moi, quand je bon, quand je fais un appel, ça arrive que je me trompe, que je trompe des gens, mais jamais j'entends jamais deuxième voix. Votre, hein.
17: Jamais vous n'entendez deuxième voix?
16: Ah non.
17: Ah non. Est-ce que vous voulez qu'on passe... est-ce que vous voulez prendre un rendez-vous? Est-ce que vous pouvez amener de votre poste? Est-ce que...
16: Eh bien, si vous pouvez passer...
17: Si vous pouvez passer... Quand est-ce qu'on peut passer?
16: Eh bien, demain après-midi.
17: Ah, moi, je peux pas, hein.
16: La deuxième fois qu'il parle là, alors non, il y a un problème.
17: Là, il y a un problème. Hein.
16: Alors, là, c'est...
17: alors ça, c'est...
16: C'est étonnant.
17: C'est étonnant. Hein.
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18: Bonjour.
4: Bonjour monsieur, oui c'est bien la fromagerie.
18: Tout à fait.
4: Monsieur Martin à l'appareil, société Martin Vapote.
18: Oui.
4: Je suis importationneur exclusif d'un truc qui cartonne déjà en Amérique.
18: Oui.
4: Ce sont des vapoteuses goût fromage.
18: Ouais.
4: Donc, comme vous êtes fromager, je vous ai mis distributeur exclusif des cartouches goût fromage.
18: Distributeur de liquide pour... Vapo.
4: Voilà, donc je vous ai fait un assortiment. Il y a reblochon, Munster, fourme d'Ambert.
18: Qu'est-ce que c'est ce délire?
4: En revanche, je suis en rupture sur les cartouches Brie et Camembert.
18: Mais dans du e-liquide cigarette?
4: Oui, sauf que là, on parle pas de e-liquide, mais plutôt de e-fromage. Vous vapotez directement le e-fromage.
18: Non, mais la vapoteuse, je sais ce que c'est, mais je vais pas vendre ça, moi.
4: Bah, c'est votre spécialité, quand même.
18: Non, non, moi, je vends des trucs qui se mangent, en fait.
4: Oui, mais justement, le client, il vient, mettons, il prend de la raclette, et bah, il sera bien content de trouver aussi de la e-raclette.
18: De m'acheter du liquide à cigarette? Non, je crois pas.
4: Bah, si, parce qu'il pourra la déguster directement dans le magasin.
18: Mais de la vapette, enfin, les gens vont pas vapoter dans mon magasin. On n'a pas le droit de fumer à l'intérieur d'une boutique alimentaire.
4: Bon, niveau odeur, ça changera pas puisque c'est goût e-fromage.
18: Mais c'est interdit par la loi.
4: Sauf dans une fromagerie si vous fumez du fromage.
18: Mais non, mais on va pas vapoter dans ma boutique.
4: Pardon, mais si vous supportez pas l'odeur du fromage fumé, faut pas travailler chez un fromagiste.
18: Mais c'est une question de réglementation du tabac en France. Hein.
4: Bah voilà, d'où l'intérêt du e-fromage qui est détabacifié et donc ça passe tranquille.
18: Mais vous les connaissez, les pictos interdits de fumer, il y a la vapette aussi. Enfin, non, on n'a pas le droit.
4: Bon, dans ce cas, plan B, c'est pas grave, je vais vous installer un fumoir dans la fromagerie.
18: Mais non, vous allez pas mettre un fumoir dans ma boutique.
4: Mais si, comme ça, vos clients qui fument le fromage ne dérangeront pas les clients non fumeurs de fromage.
18: Non. Allô?
4: Ah, bonjour monsieur, vous êtes le patron?
18: Non, non, bah, il faut annuler ça, hein. Là, il va y avoir un problème, sûrement.
4: Ah non, pas de problème, puisque je vous installe un fumoir fromagiste.
18: Ah non, non, non,
19: non, je veux pas ça, moi. Hein.
4: Ok, bon, bah dans ce cas, plan C.
19: Oui.
4: On fait boutique commune.
19: Ah bah non.
4: Ah bah si, vous allez déclarer que vous ouvrez une succursale e-fromage.
19: Bah c'est pas à moi de faire quelque chose, c'est à vous de faire quelque chose, là. Hein.
4: Ok, alors moi, je vous déclare e-fromageur et vous, vous aurez plus qu'à installer le stand dans un coin.
19: Ça va pas, ça. Il est hors de question que je fasse quoi que ce soit, hein.
4: Oh là là, bon, alors plan D, on fait boutique alternatoire.
19: Mais qu'est-ce que vous racontez? C'est pas possible, hein.
4: Mais si, une semaine c'est vous dans le magasin, une semaine c'est moi.
19: Non, je veux pas, hein.
4: Ah mais si, il suffit de rajouter le nom Martin Vapote sur votre vitrine.
19: Non, je ne veux pas mettre au nom de Martin.
4: Non mais on laisse le vôtre en dessous.
19: Non, vous racontez des bêtises, là, hein, c'est pas possible, hein.
4: Ah bah bien sûr, oui, je suis bêtisier professionnel.
19: Oui, attendez.
4: Ah, allô?
19: Que je mette au nom de Martin et puis...
20: Bonjour, Rire et Chanson.
4: Une connaisseuse, bonjour mademoiselle.
20: Je vous écoute tous les matins dans la voiture. Ah.
4: D'accord, et au passage, vous êtes qui?
20: Eh ben, je suis un client.
4: Ah ben voilà, le coup du client qui grille derrière, bien joué.
20: Ah oui, c'est parfait. Ben continuez comme ça, ça nous amuse bien.
4: Ah ben merci, et au revoir madame.
20: Merci madame, au revoir.
19: C'est une blague en fait.
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22: Allô?
12: Oui, bonjour madame Ries.
22: Oui.
12: Oui, bonjour madame, c'est la mairie.
22: Oui, bonjour monsieur.
12: Oui, dites-moi, je suis désolé, mais nous sommes obligés de vous délivrer un carton jaune.
22: Ah ?
12: Pour l'entretien du jardin et de la maison.
22: Ah bon ?
12: Oui, on vous donne un carton jaune, là.
22: Et pourquoi ?
12: Ben, je vais vous passer l'arbitre, madame, parce que c'est lui qui décide, hein.
22: Oui, parce que le jardin, il est entretenu, le jardin, par rapport à ce qu'il
12: oui,
22: était.
12: Mais je pense que vous allez avoir l'explication par l'arbitre qui va vous donner, qui vous a donné le carton jaune. Je vous passe l'arbitre. Hein.
22: Oui.
12: Merci. Allô?
22: Oui.
12: Oui, bonjour madame, monsieur l'arbitre à l'appareil.
22: Oui, bonjour monsieur.
12: Oui, je suis désolé, mais là, vous méritiez largement un carton jaune. D'ailleurs, j'ai failli vous donner un carton rouge, madame. Hein.
22: Mais je voudrais bien savoir pourquoi, parce que dans le jardin, compte tenu de ce qu'il était quand nous avons acheté la maison... Et la transformation du jardin, c'est le jour et la nuit, et tout le voisinage nous le dit.
12: Madame, excusez-moi, mais vous n'êtes pas censée discuter avec l'arbitre sur les cartons jaunes et les cartons rouges. En général, quand on a un carton jaune, on adopte un profil mineur pour éviter de récupérer un carton rouge.
22: Mais non, mais je n'ai pas l'intention d'adopter un profil mineur, comme vous dites, parce que...
12: Bon, ben écoutez, madame, là, je suis désolé, mais...
22: Mais nous ne parlons peut-être pas de la même chose. Alors dites-moi pourquoi nous avons un carton jaune.
12: Attendez, madame, là, quand même... Allô?
22: Oui?
12: Vous avez entendu le coup de sifflet, je pense?
22: Oui.
12: Ce qui veut dire donc que je vous délivre maintenant un carton rouge, madame, parce que vous n'avez pas le droit... Hein, de protester auprès de l'arbitre.
22: Mais ça, je l'ignorais parce que c'est la première fois que j'entends parler d'un arbitre.
12: Madame, je suis obligé donc de vous délivrer un carton rouge, ce qui fait que je vous expulse. Hein.
22: Que vous nous expulsez?
12: Vous êtes expulsé du terrain.
22: Ben, enfin, comment est-ce possible?
12: Madame, là, un carton rouge, c'est l'expulsion. Hein.
22: Oui, mais je voudrais savoir pourquoi.
12: Mais parce qu'il y a faute, là.
22: Mais oui, mais pourquoi y a-t-il faute? Dites-moi pourquoi, dites-moi quelles sont vos raisons.
12: Mais écoutez, madame, vous avez vu ce que vous lui avez fait?
22: À qui?
12: Au joueur.
22: À qui?
12: Au joueur. Vous lui avez taclé, vos deux jambes s'étaient décollées du terrain et vous n'avez pas touché le ballon, vous avez touché ses pieds.
22: Mais pas du tout.
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23: Allô?
12: Oui, bonjour monsieur.
23: Bonjour.
12: Excusez-moi de vous déranger, c'est au sujet de la manifestation d'hier.
23: Oh, attendez, quel numéro demandez-vous, monsieur? C'est un faux numéro, ça, hein?
12: Vous n'êtes pas à la CGT?
23: Non, monsieur, absolument pas. Et c'est un ancien numéro, ça. Vous le rayez, il vous faut demander un nouveau numéro.
12: Ah oui, mais faut pas m'insulter, moi.
23: Mais je vous insulte pas, monsieur, je vous dis simplement que c'est un ancien numéro.
12: Oui, j'ai compris, camarade,
23: mais enfin... Eh bien alors, camarade syndiqué, moi je suis pas syndiqué et je suis l'ancien numéro.
12: Ben oui, voilà. Écoutez-moi, jeune homme.
23: Oui.
12: Vous pouvez avoir du respect quand même.
23: Mais j'ai du respect, monsieur. Je vous dis simplement que c'est un ancien numéro que vous faites, là.
12: Oui, mais vous me dites ancien numéro comme si j'étais vieux de la feuille, moi.
23: Mais je vous le dis parce que c'est pas le premier. Je veux faire changer de numéro. Au revoir, monsieur.
12: Mais écoutez-moi, jeune homme.
23: Oui, mais écoutez, j'ai pas de temps.
12: Je travaille, je suis administrateur des PTT.
23: Eh bien, je suis bien content.
12: Alors,
23: pour vous, monsieur. Félicitations.
12: Dites-moi quel est votre problème et moi je vous change votre numéro en 5 minutes.
23: Non, mais c'est pas la peine, monsieur. Mais je me débrouillerai tout seul.
12: Non, j'insiste, jeune homme.
23: Non, mais je vous remercie, monsieur. Vous êtes vraiment aimable. téléphone.
0: Camarade.
23: Oui.
0: Je change votre numéro. Je m'en occupe dans deux minutes.
23: Non, c'est pas la peine. Si,
0: j'insiste.
23: C'est un ancien numéro qu'on m'a attribué. Voilà.
0: Non, je vous le change sans problème.
23: Mais je ne veux pas, monsieur. Ah, monsieur. Écoutez, vous me faites. Je me débrouille, monsieur.
0: Monsieur, considérez ça comme acquis. Dans cinq minutes,
23: votre numéro. Je ne veux pas, monsieur. Ne change pas mon numéro. Ne change pas, s'il vous plaît.
0: Camarade, excusez-moi, je vous donne un nouveau numéro.
23: Moi, je n'en veux pas, monsieur. Écoutez, vous débrouillez. Au revoir, monsieur. Allô ?
1: Oui, bonjour monsieur, le 40.
23: Oui ?
1: Oui, bonjour monsieur, Central 10 à l'appareil. On va devoir un état de demande de changement de numéro.
23: Mais non, mais c'est un monsieur qui m'a téléphoné, qui se mêle de ce qui le regarde pas.
1: Excusez-moi, j'ai
23: pas
1: monsieur, vous permettez monsieur, c'est Central 10 à l'appareil. Je vous demande de nous excuser une minute. Nous vous donnons votre nouveau numéro qui va prendre donc, qui va être en activité dans 10 minutes.
23: Mais je le veux pas monsieur, mon nouveau numéro. Moi j'en ai un numéro que j'ai communiqué à tout le monde, je le conserve.
1: Nous sommes désolés, les ordres ont été transmis de manière électronique, c'est trop tard.
23: Hein. Mais par qui monsieur? C'est pas moi qui fais la demande. Alors comme ça, n'importe qui peut faire la demande sur mon numéro. Où êtes-vous exactement? À Jaurès, là ?
1: Oui, nous sommes à Jaurès, monsieur.
23: Oui, mais écoutez, je vais venir déjeuner tout à l'heure.
1: Monsieur.
23: Je travaille moi-même au PTT, je ne veux pas changer de numéro.
1: Bah, écoutez-moi, monsieur, nous avons eu une demande de l'administrateur, monsieur Doringer.
23: Oui, mais justement, ce monsieur m'a téléphoné tout à l'heure, il s'est trompé de numéro.
1: Non, écoutez.
23: Oui, écoutez, monsieur, c'est pas le bon numéro, mais ne vous cassez pas la tête, je vous le fais changer.
1: Écoutez-moi, camarade, je vous donne votre nouveau numéro.
23: Mais je n'en veux pas, monsieur, moi je vais venir tout à l'heure à l'agence commerciale, j'arrive dans un quart d'heure.
1: Mais monsieur.
23: Je veux conserver mon 42.
1: Monsieur.
23: Ce n'est pas parce que M. Tartampion a décidé de me faire changer de numéro.
1: Ce n'est pas M. Tartampion, c'est l'administrateur qui est donc le secrétaire général du syndicat, vous le savez très bien.
23: Mais je m'en fous, monsieur, que ce soit.
1: Ah, vous avez...
23: Et il a été charmant, il a été gentil, mais moi je m'en fous.
1: Monsieur, vous permettez, vous êtes prié de venir avec vos trois dernières factures ainsi que 150 francs.
23: Pardon ?
1: Ah bah oui, monsieur, non.
23: Mais vous plaisantez, en plus, il va falloir que je paye.
1: Bah écoutez-moi, monsieur.
23: Non, mais qu'est-ce que c'est cette plaisanterie ? Mais là, je vous garantis que ça va aller loin, cette histoire-là. Non, mais en plus, il va falloir que je paye pour changer de numéro que je n'ai pas demandé.
1: 150 francs, monsieur.
23: Mais jamais de la vie, primo, je suis employé PTT, donc je ne paie pas le téléphone, je ne paie pas l'abonnement.
1: Ah ouais, hein? Ah, mais ça, vous n'avez pas signalé, c'est trop tard.
23: Comment,
1: monsieur.
23: Mais je voulais pas signaler, mais vous m'avez rien demandé, monsieur.
1: Bon, attendez.
23: Ça, monsieur. Alors là, je vous garantis que ça ne se passera pas comme
1: monsieur,
23: ça. Hein.
1: Bah, justement, monsieur Deringer vient de rentrer dans mon bureau. Attendez.
23: Oui, mais justement, qui c'est ce monsieur-là?
1: Attendez, vous permettez, je vous passe.
23: Oui, je vous en prie.
1: Il y a le client, là, vous avez demandé, on a déjà son nouveau numéro, puis il n'en veut pas. Laissez-moi,
23: je vais le prendre. C'est la meilleure de l'année, celle-là.
0: Allô ?
23: Bonjour, monsieur.
0: Mais qu'est-ce qu'il y a, camarade ? On a l'heure.
23: Mais je ne voulais pas changer de numéro, moi, monsieur. Vous êtes bien gentil, vous êtes aimable, vous êtes urbain comme tout, mais je ne veux pas changer de numéro, mais monsieur.
0: Je ne sais pas.
23: Pourquoi vous me faites changer de numéro de force ?
0: Vous allez payer 150 francs, mais en une journée, vous allez avoir votre
23: mais
0: nouveau numéro.
23: Mais je m'en fous, monsieur. Écoutez, ça va me coûter impression de Doloris terrible, cette histoire-là. Moi, je ne veux pas.
0: Écoute-moi, camarade.
23: En plus, je suis moi-même employé des PTT, monsieur, je ne paie pas. Ni l'abonnement, ni l'installation, ni rien. Vous voulez me faire payer 150 francs.
0: Eh oui, mon camarade, parce que ces étés, nous sommes contre les privilèges. Il n'y a aucune raison que toi, tu ne casques pas comme nous.
23: Non, mais comment? Mais vous payez quoi, monsieur? Mais qui est à l'appareil? J'ai pas compris. Écoutez, vous me dites où vous êtes, monsieur. Je viens vous voir parce que nous sommes voisins. On va s'expliquer de vive voix parce que là, on s'époumonne tous les deux. Hein?
0: Écoute-moi, camarade, ton comportement frise d'hystérie.
23: Mais
0: ça
23: écoutez,
0: ne m'étonne pas de la part des castes des privilégiés.
23: Mais je suis pas un privilégié, nom de Dieu. Je suis un préposé. Vous appelez ça un privilégié, vous?
0: Mais
23: un préposé?
0: Est-ce que tu es venu hier à la manif?
23: Mais non, je suis pas venu voir une bricole, monsieur, chez moi. J'ai du boulot par-dessus les oreilles. Alors.
0: Monsieur, travaille au noir. Ah oui, alors non.
23: Mais c'est une plaisanterie, non?
0: Écoute-nous, camarade, tu parles quand même à quelqu'un d'obédient à ces étés. D'une part, t'es privilégié, ensuite tu travailles au noir quand tes camarades défilent sous la pluie.
23: Attendez, une question, monsieur. Vous êtes qui exactement?
0: Monsieur Deringer.
23: Deringer, où êtes-vous exactement, monsieur?
0: À Jaurès, monsieur.
23: Pardon?
0: À Jaurès.
23: On peut vous rencontrer d'ici un quart d'heure, 20 minutes, monsieur Deringer.
0: Vous venez au bureau 203, mais je te signale que l'accueil va être musclé parce que.
23: Ah, ben écoutez, moi je suis ravi parce que là, je viens au bureau 203, mais qu'est-ce que vous avez contre moi, monsieur, s'il vous plaît?
0: Nous n'avons rien contre toi, tu es paranoïaque, privilégié et en plus tu travailles au noir.
23: Comment je travaille au noir? Je travaille chez moi.
0: Déviationniste, liquidateur.
23: Attendez, restons calmes. Poste 203, c'est une plaisanterie, ça, hein?
0: Oui, c'est une plaisanterie.
23: Oh, félicitations. Alors là, écoutez, j'ai pas marché, j'ai cavalé. Vous m'avez fait prendre la colère de ma vie, là, hein?
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3: Oui?
4: Bonjour, monsieur. Je suis bien chez l'agriculturiste.
3: Oui?
4: Là, l'électricité, ça a pas coupé chez vous?
3: Non. Vous êtes qui, là?
4: Monsieur Martin, je suis un particulier, mais vu qu'il y a des orages en ce moment, j'ai demandé à mon beau-frère de brancher mon compteur électrique sur le vôtre pour pas que ça pète chez moi.
3: Alors, c'est nous qui taxons? Qu'est-ce que c'est que ça?
4: Oui, alors oui, ça, c'est vous qui payez, mais c'est surtout qu'il faudrait que vous évitiez de consommer à partir de 16h cet après-midi.
3: Oh, ben non, là, c'est la traite des vaches. Moi, je peux pas m'en passer, hein.
4: Ah, si, il va falloir parce que j'ai prévu de faire tourner un sèche-linge.
3: Ça, je vais pas traire à 10h du soir pour votre sèche-linge, hein.
4: Bah, ce serait pratique parce que moi, j'ai sèche-linge jusqu'à 20h. 21h30.
5: Ah bah, et ça serait pratique, non mais dites, vous n'avez pas à vous brancher sur notre compteur?
4: Bah si, parce que s'il y a un orage et que moi ça me fait sauter le mien, ça va pas.
5: Mais qu'est-ce que c'est que cette histoire-là? Alors vous préférez que ça saute chez moi que chez vous?
4: Honnêtement, oui.
5: Bah, non mais c'est de l'arnaque là, c'est quoi? C'est du vol? Je n'ai jamais vu ça. Vous allez me donner votre numéro de téléphone, moi je vais vous rappeler. Hein.
4: En fait, le téléphone, il est branché sur votre ligne aussi.
5: Mais, non mais qu'est-ce que c'est que cette histoire-là? Vous rêvez? Je n'ai jamais entendu ça. C'est de la magouille ça.
4: Donc normalement, si vous faites votre numéro, ça doit sonner chez moi.
5: Mais bien sûr, et puis c'est moi qui vais payer les communications. Je rêve.
4: Allô?
5: Allô?
4: Oui, bonjour monsieur.
5: C'est ce bazar là. Je comprends pas.
4: C'est ce que j'expliquais. J'ai branché mon électricité et mon téléphone sur vos compteurs à vous.
5: Attendez, je vais essayer de refaire mon numéro moi. Voir si ça va sonner chez moi.
4: Ah bah non, ça va sonner chez moi vu que je suis branché sur votre ligne.
5: Ah bon?
4: Ah oui, essayez, vous allez voir. Vous faites votre numéro.
5: D'accord. Attendez, hein, je. 40. Bon, j'ai fait mon numéro.
4: Dring, dring. Ah. Ah bah ça sonne sur mon portable.
5: Oh bah tiens.
4: Allô?
5: Oui, c'est toujours moi.
4: Oula, qu'est-ce que vous avez fait?
5: Ben non, je comprends pas.
4: Ah mais ça veut dire que maintenant je vais avoir tous vos appels.
5: Bah oui, parce que c'est mon numéro à moi.
4: Ah bah oui.
5: Oh, j'y comprends plus rien, moi. J'ai rien touché pourtant.
4: Vous seriez pas en train de me pirater ma ligne, là?
5: Bah, vous rigolez, là, je suis pas de ce genre, quand même.
4: Enfin moi, on m'a dit vous étiez de ce genre de pirate, quand même.
5: Renseignez-vous au village, hein. On n'est pas des pirates, hein, nous, hein.
4: Oui, mais ça, c'est ce que dirait un pirate qui veut faire croire que c'est pas un pirate.
5: Bah non, quand même, attendez. Venez à la maison, je suis là.
4: Oui, et puis je vais vous voir arriver avec votre jambe de bois et un perroquet sur l'épaule.
5: De bois. On est des cultivateurs, je vois pas pourquoi qu'on serait pirate, hein. Téléphonez au maire, tiens.
4: Oui, et puis le maire, ça se trouve, c'est un pirate déguisé en maire.
5: Oh lolo, que vous allez me chercher là, vous.
4: Jurez-le que le maire, c'est pas un pirate déguisé en maire?
5: Bah, je vous jure que monsieur le maire n'est pas un pirate. Sur mes deux petits-enfants et mes trois enfants. Je suis quand même pas folle, non?
4: Bon, passez-moi le capitaine.
5: Mais quel capitaine?
4: Quand il y a des pirates, il y en a toujours un qui est capitaine, hein.
5: Oh lolo, qu'est-ce que c'est de ça? Écoutez, vous me cassez les pieds, là, hein.
4: Non, mais passez-moi le capitaine, j'insiste.
6: Allô? Oui?
4: Bonjour madame, je demandais à parler au capitaine.
6: Je suis monsieur, mais allez-y.
4: Non mais j'ai bien compris que vous essayez de m'arnaquer.
6: Mais arnaquer par qui? Bah n'importe quoi.
4: Ah, le capitaine enfin.
6: Mais ça, n'importe quoi. Chez qui t'appelles? Comment c'est mon nom?
4: Ouh, ça c'est Barbe Noire, non?
6: Oh bah, n'importe quoi, non? Non mais, pirater quoi qui? Non mais on est pas des voleurs, nous, hein? T'es cinglé ou quoi?
4: Comment ça, je suis cinglé?
6: Qui c'est que t'es, premièrement?
4: Monsieur Martin.
6: De où?
4: Comment ça, de où? De Martinville?
6: Martinville, non mais ouais. Tu sais où qu'on habite, nous? T'es tombé, là, t'es fêlé,
4: hein? Oh là, pirate!
6: T'es fêlé ou quoi?
4: Pirate!
6: Oh, pirate! Bon!
8: Les gendarmes!
6: Tu veux que j'appelle les gendarmes, non?
4: Ah bah tiens, bah moi je vais les appeler!
6: Oui, vas-y!
4: Je transfère la ligne!
6: Ah bah vas-y! On les attend, oui! On les attend, mieux! Non mais c'est n'importe quoi! Ça va chier, hein!
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24: Allô?
25: Oui, bonjour madame.
24: Bonjour.
25: C'est l'école de danse?
24: Oui, tout à fait.
25: Monsieur Ledu à l'appareil.
24: Oui.
25: Dites-moi, j'étais à un mariage la samedi.
24: Oui.
25: Et il y a une nouvelle danse là qui a l'air très, très intéressante où j'ai appris plein de choses. C'est mon petit cousin Karim Dessa de Paris.
24: Oui.
25: J'en ai parlé à mon club de boulisme là.
24: Oui.
25: Et tous ceux qui, comme moi, pratiquent les boules.
24: Oui.
25: Ça les intéresse cette danse.
24: Ah, d'accord. C'est quoi comme danse?
25: La zézette.
24: Ah, je connais pas.
25: Ben, la danseuse, elle a la zigounette du monsieur à la main.
24: Oui.
25: Elle tourne comme ça, vous voyez. Hop, hop, hop. Et donc le monsieur, lui, se laisse faire. Il est mené par la... comme on appelle ça, sa zézette, quoi. Sa zigounette, quoi.
24: Ouais, mais bon...
25: Oh ben, vous savez... Bon, oh, mais on est 12, hein.
24: Ouais, mais ça fait rien.
25: Non, mais... On est motivé. On est motivé.
24: Oui, mais peut-être, mais moi, c'est pas trop ma tasse de thé, ça. Hein.
25: Je vous rassure, non. On a déjà acheté donc, les chaussons de danse et puis la tenue de danseur. Ouais, et donc, il n'y a pas de braguette, de trucs comme ça. C'est tout de suite la zigounette, la zézette.
24: Ah, d'accord.
25: On la sort.
24: Non, c'est pas trop mon truc, ça. Hein. Moi, j'apprends pas tous ces trucs-là, hein. Je suis désolée. Hein.
25: Comment?
24: Ah non, ouais, mais là, c'est pas un truc qui m'intéresse. Je vous dis franchement, ça, c'est pas des trucs qui m'intéressent. Hein. Montrer les zézettes, c'est pas trop ma truc, hein. Allô?
25: Mais madame, je comprends pas, je croyais que vous étiez professeur de danse.
24: Professeur de danse, c'est pas pour montrer les zézettes, hein?
25: Mais non, mais il s'agit pas de montrer.
24: Ah oui, parce que là, si c'est pour montrer la zézette, c'est pas. Je peux vous dire tout de suite que c'est non, hein?
25: Mais c'est pas pour la montrer, c'est pour la tenir, pour la danse. Vous voyez? C'est pas tout à fait pareil. C'est
24: mais même si vous la sortez pour la tenir, c'est pas pareil quand même.
25: Bah, c'est ça qu'on fait.
24: Ah oui, bah alors je suis désolée, non, c'est non, hein.
25: Attendez, il y a le président du club de boules qui est là.
24: Non, mais c'est non, hein. C'est pas la peine, n'insistez pas.
25: Allô?
8: Allô ?
12: Bonjour, madame.
8: Oui, bonjour, monsieur. Bonjour,
12: madame, monsieur le baron de la Floranale, à l'appareil.
8: Oui.
12: Juste une petite question qui me taraude d'esprit.
8: Oui.
12: Pouvez-vous me dire exactement ce qu'il y a de choquant à enseigner à 12 boulistes la zézette dans un club de boules ?
8: Ah non, non, vous m'excuserez, là, c'est juste désolé, là, c'est non, hein. Moi, je vais pas m'amuser à faire des danses avec, à montrer que le mec monte sa zézette et puis la nana la tienne, je suis désolée.
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8: Oui.
4: Bonjour monsieur, c'est le salon de toilettisme ?
8: Oui, c'est une dame, c'est la... Enfin, oui.
4: Ouais, c'est juste pour vous prévenir, je vous laisse une livraison devant la porte.
8: Attendez, c'est une livraison de quoi ?
4: Ce sont des vaccins contre la grippe que vous pourrez revendre à vos clients.
8: Non, non, attendez. Je ne vends rien dans mon toilettage.
4: C'est pas grave, faites passer ça en prestation, comme ça vous toilettagez et hop, au passage vous vaccinez.
8: Vous vous rendez compte que vous me demandez, moi, en tant que toiletteuse, de vacciner un chien ?
4: Voilà, en revanche, faites-le discrètement, parce que comme ils sont un peu périmés de l'année dernière...
8: Non mais attendez, demandez à des gens de leur vendre des vaccins qui ne sont plus bons pour les chiens. Vous savez comment ça s'appelle ?
4: La débrouille ?
8: Non, ça s'appelle du vol, et au niveau de la loi...
4: Ah non, ah pardon, non, je les ai pas volés, je les ai trouvés dans une benne.
8: Non mais c'est n'importe quoi. Vous avez trouvé des vaccins pour chiens que vous vendez alors qu'ils sont périmés ?
4: Bon, pour être exact, ce sont des vaccins pour humains, mais c'est pareil.
8: Mais vous foutez ma gueule, parce que vous croyez qu'on soigne les chiens avec les mêmes médicaments que les humains ?
4: Non mais vous êtes pas obligé de le dire.
8: Mais vous sortez du combien du 18e siècle ? Vous viviez au temps des colons ?
4: Et pourquoi je vivrais au temps des colons ?
8: Des vaccins humains périmés pour donner aux chiens. Attends, le meilleur.
4: Ah.
8: Il veut m'envoyer des vaccins pour humains qui sont plus bons. Puis moi, je les paye. Puis je les fais à mes chiens. C'est pas mal, hein ?
4: Non mais, allô ?
8: C'est bien, hein ?
10: Oui, allô.
4: Bonjour, madame.
10: C'est quoi cette arnaque, là ? Vous déposez rien du tout, vous allez reprendre vos choses et vous barrez de l'autre. Nous, on n'a rien commandé, on veut rien savoir.
4: Bah si, parce que comme je l'ai mis à votre nom...
10: Non, il n'y a rien de mis à mon nom, il y a quoi que ce soit. Et en deux questions, vous vous pointez là, parce que ça va mal finir, moi, je vous le dis. Parce que moi, j'appelle les flics.
4: Il
10: hein.
4: n'y a que deux palettes, de toute façon, de vaccins.
10: Non, mais vous déposez absolument rien du tout.
4: Bah, j'ai eu votre collègue avant, là, qui m'a validé la commande.
10: Non, elle a rien validé du tout. Non.
4: Elle m'a dit, ah oui, super, des vaccins.
10: Non, ne me dites pas n'importe quoi, s'il vous plaît. Elle a pas dit super, des vaccins.
4: Ah si, et après, elle a rajouté, ouh, je kiffe les vaccins.
10: Non.
4: Écoutez, en tout cas, c'est ce que j'ai entendu.
8: Attendez. Ce que vous êtes en train de faire, c'est du hors-la-loi.
4: Oh, pardon.
8: Bah, vous avez pas de chance, ma fille est l'avocate.
4: Ah.
8: Pas de vol du tout.
4: Ah oui.
8: Vous êtes pas tombé sur la bonne cliente.
4: Oh, je suis pas sûr.
8: Je n'ai pas le droit de vacciner un chien. Pas plus que je n'ai le droit de vacciner un humain. Pas de bol, j'ai une fille avocat, j'ai une fille médecin. Vous êtes pas bien tombé.
4: Alors justement, j'ai mon beau-frère qui est médecin avocat et il m'a
8: votre
4: dit...
8: Votre médecin avocat, est-ce qu'il sait que quand même on ne fait pas les mêmes soins aux animaux qu'aux humains ?
4: Écoutez, je peux vous le passer, il était à côté de moi.
8: Allez-y, passez-le moi, on va rigoler.
4: Ah bah attendez, Martin, il y a le monsieur qui veut te parler là.
8: Déjà, c'est pas un monsieur, c'est une dame.
4: Oui, allô ?
8: Oui, bonjour monsieur. C'est quoi cette histoire que vous... Non, vous foutez ma gueule.
4: Pardon, je suis quand même médecin avocat, donc je suis maître docteur.
8: Oui, maître docteur, ouais, ben vous êtes con parce que vous êtes peut-être maître de rien du tout.
11: Médecin avocat.
8: Vous êtes médecin avocat.
4: Absolument, oui.
8: Alors par contre, j'aimerais bien que vous me donniez votre numéro de téléphone.
4: Ah non, absolument pas, c'est secret professionnel.
8: Il y a un secret professionnel pour vendre.
4: Le barreau de l'ordre des médecins avocats m'interdit de transmettre mes coordonnées à un qui d'âme.
11: Ça n'existe pas, un barreau des médecins avocats. Médecin, oui, avocat, oui, mais les deux réunis, ça n'existe
8: alors,
11: pas.
8: Vous
4: êtes médecin avocat ?
11: Non, justement, parce que ça n'existe pas, espèce d'abruti.
8: Vous allez me les amener, vos petits machins, là. Vous allez me les amener, là. Il va y avoir du monde qui va vous attendre pour les recevoir.
4: Ah, très bonne nouvelle.
8: Qui va s'appeler police.
4: Alors, Paul, et le nom de famille, j'ai pas compris ?
8: Bah, vous amenez-les-moi. Allez-y, on va bien rigoler.
4: Ah, bah, j'espère, oui.
8: Allez, je vous attends. À tout de suite.
4: À tout de suite, bisous.
8: Non, mais tu te rends pas compte ce que le mec me propose.
4: Alors, comment vous dire voilà. Vous n'avez pas raccroché, allô ?
8: Pas. Bah, en plus, j'ai pas raccroché.
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14: Allô ?
0: Allô ?
14: Oui ?
0: Oui, bonjour madame.
14: Bonjour monsieur.
0: Je me permets de vous appeler, c'est un ami qui m'a donné votre numéro.
14: Oui ?
0: Il m'a dit tu ferais bien de les appeler, ils peuvent peut-être t'aider.
14: Qu'est-ce qui se passe monsieur ?
0: Ah bah ça va très bien.
14: Ah bon, mais pourquoi votre ami vous a donné ce numéro de téléphone ?
0: Comment vous avez deviné mon numéro de téléphone ?
14: Ah, je ne l'ai pas deviné, monsieur, c'est vous qui m'avez téléphoné.
0: Mais vous m'avez appelé André.
14: Ah non, du tout.
0: Vous ne m'avez pas dit André.
14: Qui vous a conseillé de nous appeler exactement ?
0: C'est un ami que je vais voir à peu près une fois par semaine.
14: Oui ?
0: Mais c'est un ami bizarre, il faut que je le paye.
14: Ah, d'accord.
0: C'est un
14: docteur ?
0: Je ne sais pas, il me donne des petits machins à avaler pour manger.
14: Mm-hmm.
0: Mais attendez.
14: Oui.
0: Mon ami... Il est médecin.
14: Ben, je suppose qu'il vous donne des petites choses à manger.
0: Mais je suis un oiseau, madame. Il me donne des petites graines, moi.
14: Ah bon?
0: Ben oui, comme ça après...
14: Et pourquoi il vous a dit de nous appeler alors? Je comprends pas, puisque vous allez si bien.
0: Parce que ce soir, il m'a dit, ce soir, je peux pas vous faire la cuisine, quoi.
14: Il est dans un... Vous voyez où exactement, cet ami?
0: Dans ma cage, madame.
14: Dans votre cage?
0: Oui.
14: Mais écoutez, je peux prendre votre adresse et votre nom, et puis je vais vous envoyer quelqu'un qui va vous amener à manger pour ce soir.
0: Mais je peux venir vous voir, si vous voulez.
14: Mais non, ça, c'est pas possible.
0: Mais moi, je suis un oiseau, et je me déplace aussi chez les gens, mais ils ont fermé la cage ce matin.
14: Mais vous pouvez peut-être l'ouvrir pour si je vous envoie quelqu'un, vous ouvrez juste 5 minutes.
0: Oui, mais alors, c'est un truc, alors attendez, parce que...
14: Faites attention de ne pas vous échapper.
0: Non, non, ce que j'ai, le problème... Attendez, je vais essayer d'ouvrir la porte, quoi. Mais la cage, elle est bloquée. Hein.
14: Allô?
0: Je vais essayer, madame.
14: Pardon?
0: Je vais essayer d'ouvrir la porte.
14: Allez-y, essayez.
0: C'est fermé! Ma cage est fermée!
14: Allô, monsieur, revenez, on va trouver une solution. On va appeler un serrurier. Allô?
0: Allô?
14: Oui, mais vous inquiétez pas, ça, une porte, ça s'ouvre toujours. S'il fouille, on appellera un serrurier, on appellera quelqu'un comme ça qui est spécialiste pour ouvrir les portes.
0: Attendez, je m'envole, je change de branche.
14: Allô? Vous êtes sur une autre branche?
0: Allô?
14: Oui?
0: Je suis tout en haut de l'arbre.
14: C'est beau de là-haut.
0: Je trouve plus mon nid. Et qu'est-ce que je fais?
14: Ben écoutez, monsieur l'oiseau, on va vous aider, monsieur. Ne vous inquiétez surtout pas.
0: Et attendez.
14: Oui, il est où votre arbre?
0: Attendez, je vais essayer de m'envoler encore plus haut.
14: Oh là là. C'est peut-être pas la peine d'aller plus haut.
0: Attention, j'y vais. Oh,
14: allô?
0: Oh mon Dieu. Allô?
14: Oui, vous me donnez votre nom et votre adresse, monsieur, d'accord? Et puis on va venir vous aider.
0: J'ai cassé mon bec.
14: Bah oui, justement, on va venir vous le réparer.
0: Oh, mon Dieu, j'ai cassé mon bec.
14: Bon.
0: Attends.
14: Comment vous vous appelez? Vous avez bien un nom.
0: Oui, qui c'est qui est là? Qui c'est qui a frappé? Ah, bonjour, Dumoulin.
14: Ah, voilà quelqu'un.
0: Entrez.
14: André?
0: Je suis avec votre femme au téléphone, rentre.
14: Allô, André?
0: C'est votre femme, je vais vous la passer. Quand
14: oui, passez-moi là.
12: La femme, qu'est-ce qu'elle fout là? Allô, Simone?
14: Non, non, c'est une erreur. Urgence psychiatrie à l'appareil. Est-ce que vous pouvez me donner le nom et le prénom de ce monsieur et son adresse? Je crois qu'il a besoin de soins.
12: Quel monsieur?
14: Le monsieur André?
12: Il n'y a pas de monsieur ici, madame.
14: Ah.
12: Il y a un oiseau.
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2: Allô.
4: Bonjour madame, c'est bien ici pour le bois de chauffage?
2: Oui.
4: J'ai acheté du bois de chauffage chez vous.
2: Oui.
4: Et il est défectueux.
2: Donc je voudrais savoir votre nom et votre adresse.
4: Non mais moi je vais passer.
2: Non, c'est même pas la peine de venir chez moi, je veux avoir votre adresse.
4: Ah mais je l'ai votre adresse, hein. En sortant du boulot, je passe avec une...
2: Non, je vais pas en sortant du boulot, je vais savoir si c'est nous qui avons livré le bois, monsieur.
4: Non mais bien sûr que c'est vous qui avez livré le bois.
2: Non, écoutez, vous êtes têtu ou quoi? Je veux savoir votre adresse.
4: Vous avez perdu mon adresse, c'est ça?
2: Non mais attendez, j'ai un facturier, les facturiers sont branchés, monsieur, donc je peux pas avoir perdu...
4: Non mais dites-le, vous avez perdu ma fiche, je comprendrais.
2: Mais... Je ne peux pas perdre ta fiche, mes facturiers sont débranchés.
4: Vous avez peut-être perdu un facturiste, dans ce cas, je ne sais pas.
2: Non, j'ai pas perdu de facturier du tout.
7: Bah écoutez, le patron il est en train de travailler aussi, hein. Il a pas que ça qu'à faire.
4: Ah mais je sais bien qu'il a pas que ça qu'à faire. Moi non plus j'ai
7: oui,
4: pas que ça qu'à faire.
7: Je suis sa secrétaire là.
4: Voilà.
7: Vous l'avez mis où votre bois?
4: Alors j'en ai mis un petit peu dans la salle de bain, j'en ai mis un peu dans toutes les pièces, vous voyez.
7: Non mais là tu mets du bois dans sa salle de bain, mais j'ai jamais vu ça. C'est vraiment un abruti ce mec là.
4: Ah bah je vous entends, hein.
7: Oui bah oui, je vous dis que vous êtes un abruti, oui.
4: Ah bah là je vous entends aussi, hein.
7: Oui, je vous répète, vous êtes un abruti. Là, quand vous mettez votre bois dans votre insert.
4: Mais j'ai pas d'insert, moi.
7: Bah pourquoi vous avez commandé du bois alors?
4: Parce que je me suis dit, bois de chauffage, ça veut dire qu'on le met dans la maison et il réchauffe la maison.
7: Non mais du bois de chauffage, y'a aucun rapport à ce que vous me dites.
4: Bah alors, écoutez.
7: Le numéro de téléphone, s'il vous plaît.
4: Alors, 06.
7: 06.
4: M-A-R.
7: Non, un numéro. Vous êtes. Eh, monsieur, vous prenez pour une conne ou quoi? 06 M-A-R, c'est pas un numéro de téléphone.
4: Mais j'ai pas fini. M-A-R-T-I-N.
7: Non, un numéro de téléphone. Un vrai numéro de téléphone, je veux.
4: Vous prenez pas les portatifs?
24: Ah non, désolé.
4: Alors, 03.
24: 03. 21.
4: M-A-R.
24: Non.
4: T.
24: Non, monsieur. Un numéro de téléphone, c'est avec des chiffres, c'est pas avec des lettres. Arrêtez de foutre de ma gueule, là.
4: Je me suis pas foutu de votre gueule.
24: Alors, 03-21-M-A-R.
4: T-I-N.
24: T-I-N.
13: Allô,
4: oui.
13: C'est moi le patron. Donne-moi ton adresse.
4: Non, mais le chef, le vrai, c'est qui ici?
13: Moi.
4: Parce que si.
13: Ton adresse.
4: Vous me demandez mon adresse, vous avez même pas mon nom. Ça me semble pas très sérieux quand même comme.
13: Non, donne-moi ton nom.
4: Bah alors oui, alors.
13: Donne-moi ton nom.
4: Comment?
13: Non, donne-moi ton nom.
4: Vous pouvez parler un peu plus fort, s'il vous plaît?
13: Ouais, tu veux pas de ma gueule, non? Tu t'appelles comment?
4: Non, mais si tu me tutoies, j'imagine, c'est parce que tu vois qui je suis.
13: Non, mais votre nom. N-O-M. Votre nom, N-O-M.
4: Donc, Martin. M.
13: Martin, ça je sais. M-A-R-T-I-N, ça je sais. Après.
24: Mais ton adresse.
13: L'adresse.
4: Oui, alors, rue.
13: Oui.
4: Martin. M.
13: Oui.
4: A-R.
13: T-I-N. Après. J'ai pas de sac à foutre, là.
4: Bah, moi non plus, j'ai pas de sac à foutre, hein.
13: Ouais, bah, on dirait pas. Le village.
4: Alors, le village, c'est Martin. M-A-R.
13: T-I-N. Bah, écoute, je prends ta fiche et je l'envoie à la gendarmerie.
4: Vous envoyez ma fiche à la gendarmerie?
13: J'envoie à la gendarmerie.
4: Ah, bah, ils vont pas être déçus.
13: Bon, tu fais chier.
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15: Bienvenue. Oui.
25: Allô, Nadine?
15: Oui.
25: Ah, comment ça va?
15: Ça va, mais vous êtes qui?
25: Bah, tu me reconnais pas?
15: Ah ben.

0: Il est très gentil, c'est un jeune homme. Hein.
1: D'accord.
0: Oh oui, heureusement qu'il est là. Hein.
1: Ben, heureusement, oui, que ça existe.
0: Oui. Le problème, donc, c'est que c'est les poils, quoi. Comment ils vont faire,
1: Comment ils vont faire?
0: Alors, les pieds. Bon, ben, on n'a pas de poils
1: sur
0: les pieds. C'est surtout les cuisses.
1: Les cuisses.
0: Et puis la touffe, quoi.
1: Ben, oui.
0: La chatte, quoi.
1: Ben, exactement, oui, je m'en doute.
0: Je suis très inquiète pour les poils de ma chatte.
1: Oh, mais non, vous ne faites pas de soucis, ça repousse de toute façon.
0: Ben, vous savez déjà, moi, quand on me bouffait la chatte, rien que me la bouffer comme ça, parfois, il m'arrachait un ou deux poils, quoi. Ça me faisait mal. Oh, Nadine.
1: Pardon.
0: De rien, j'ai toujours beaucoup aimé les poils de ma chatte.
1: Ben oui, notre féminité, on y tient.
0: Oh oui, j'ai toujours bien entretenu.
1: Oh.
0: J'ai un bigoudi spécial chatte, la Made in China, là,
1: vous savez.
0: Rose, là. Et donc, je faisais des petits rouleaux comme ça, une petite cascade de poils.
1: Oh,
0: c'était joli.
1: Comme si c'était des cheveux sur votre tête.
0: Voilà, c'est exactement ça.
1: Ben oui.
0: Et donc, j'ai fait, vous savez, comme une espèce de petite permanente. Donc, ça, c'est très joli, ça s'ouvre comme des rideaux. Voilà, quand on écarte doucement, vous voyez. Et l'idée qu'on les arrache.
1: Quand est-ce que vous y allez?
0: Ça fait un pipi.
1: Non, pour vous enlever le plâtre.
0: En fait, il y a le jeune homme. Il me propose de le faire lui-même.
1: Ah.
0: Bah, attendez, je vais vous le passer. Michel, madame, qui veut vous parler?
2: Oui, allô, merci. Allô?
1: Oui.
2: Oui, bonjour, madame.
1: Bonjour, monsieur.
2: Vous vouliez peut-être me...
1: Je sais pas, elle me dit qu'elle s'est fait du souci pour son plâtre.
2: Pour les poils de sa chatte, oui.
1: Oui, voilà.
2: Voilà.
1: Je sais pas si c'est votre boulot de faire ça, j'en sais rien, moi. Hein.
2: Ce qu'elle me demande, en fait, c'est de faire moi-même l'épilation, c'est ça?
1: Oui.
2: Avec ma bouche.
1: C'est pas ça? Bah, pourquoi avec votre bouche?
0: Bah oui, j'y tiens. Hein.
1: Pardon?
2: Vous voyez?
1: Oui, mais il y a quelque chose qui tourne pas rond. Pourquoi qu'elle vous demande ça?
2: C'est pas mon métier.
1: Eh ben, ma foi, moi, c'est pas moi qui peux le faire non plus. Hein.
2: Vous êtes sûr?
1: De quoi je suis sûr?
2: Ben, je crois qu'elle vous appelait pour ça.
1: Pardon?
2: Je vous la repasse. Hein.
1: Oh, pour dire quoi?
0: Merci. Allô?
1: Oui.
0: Je suis pas en confiance totalement avec ce jeune homme.
1: Oui.
0: Je voudrais savoir si vous pouviez le faire, vous.
1: Ah non.
0: Avec votre bouche.
1: Ah non, non, non. Ah non, non, non, non, non, non, non. C'est hors de question. Non, non, non.
0: Mais pourquoi?
1: Mais parce que c'est pas dans mes façons de faire.
0: Non, mais on recrache après, c'est pas grave.
1: Oh ben non, non, non, non, non. Je suis désolée, madame. Vous faites erreur sur moi, sur ma personne. Hein.
0: Ah non, mais c'est juste un coup de main, je vous demande. Hein.
1: Je ne vous connais pas assez. Je suis pas assez intime avec vous. Je suis pas...
0: Les yeux fermés.
1: Pourquoi vous avez pas demandé à Hélène?
0: Hélène?
1: Oui.
0: C'est elle qui m'a dit de vous appeler.
1: C'est Hélène qui vous a dit de m'appeler moi?
0: Oui.
1: Eh ben pardon, je suis vraiment scotchée là.
0: Hein. Ben oui, parce qu'elle a dit que vous rendriez service facilement. Plus.
1: Ben, dites, il y a service et service quand même. Hein.
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4: Allô?
5: Oui, bonjour madame, c'est bien le magasin de bricolage?
4: Ah, c'est un monsieur.
5: Oui, bonjour madame.
4: C'est un monsieur.
5: Oui, c'est gentil, mais si, je vous dis bonjour madame. C'était pour les détecteurs de fumée. Moi, j'ai récupéré un lot de détecteurs chinois.
4: Ouais, mais vous n'avez pas de papier pour l'assurance, pour le client. Vous les revendez à qui, vous, au détecteur?
5: Moi, je pensais en mettre chez vous, en fait.
4: Ah, mais je suis pas là pour ça, monsieur. C'est trop facile, vous achetez des détecteurs je sais pas où, et puis vous voulez que je vous les...
5: Bah non,
4: dans l'envers, ça.
5: Attention, c'est pas n'importe où, c'est en Chine, hein. C'est quand même les premiers mondiaux. Hein.
4: Ouais, non, mais ça m'est égal, moi, mais je suis pas là, moi, pour vous envoyer des produits qui sont peut-être pas NF ou CE, j'en sais rien.
5: Bref, quand est-ce que je peux passer?
4: Mais vous pouvez pas passer, monsieur, c'est comme ça.
5: Alors...
4: C'est tout, monsieur.
5: Dans
4: on arrête
5: cas,
4: là.
5: Est-ce que
4: non,
5: juste...
4: non, non.
5: Non, mais si.
4: On arrête la conversation là, monsieur, c'est tout.
5: On va faire affaire, je le sens bien. Mais...
4: Non. On arrête là.
5: On arrête juste après. Mais...
4: Non. Arrêtez.
5: Non, mais deux secondes.
4: J'en veux pas, monsieur, je raccroche.
5: Alors,
4: c'est
5: dans un instant, mais.
4: On vous dit 20 fois qu'on va pas vous répondre, ça ne s'intéresse pas, donc c'est
5: excusez-moi.
4: Tout.
5: Ah, c'est pas la même dame.
4: Non, mais c'est pareil, j'étais à côté, donc.
5: D'accord.
4: Je connais plus de 300 qu'ils arrivent cette semaine, j'ai pas compris.
5: Plus de 300?
4: Oui.
5: Je vous en mets 400 si vous voulez.
4: Mais non, vous comprenez ce que je dis? J'en ai déjà 300, j'en ai déjà beaucoup qu'ils arrivent, j'en ai
5: écoutez,
4: déjà trop.
5: Je double la mise, je vous en mets 600.
4: Mais j'en veux pas des détecteurs, vous
5: 600.
4: Comprenez pas, c'est j'en ai déjà trop.
3: si vous n'avez pas à dire fougue à quelqu'un, c'est que c'est de la merde peut-être, j'en sais rien, mais j'en veux pas.
5: Vous avez quelque chose contre les Chinois?
3: Voilà, c'est tout. J'aime pas les Chinois je les aime pas, voilà, vous avez raison, voilà.
5: Si je vous mets des nems avec...
3: Pardon?
5: Et si je vous mets des nems avec les... Par exemple, si vous me prenez 100 détecteurs de fumée...
3: Mais

0: Et t'avais fait une école de commerce ou pas? Non, vous avez rien fait, je pense. Non, mais... vous êtes vraiment très nul.
1: Et hein, si voilà. Je vous mets des rouleaux printemps avec? Rouleaux printemps.
0: Non, mais vous me prenez pour un con ou quoi, là? C'est pas possible, hein. Vous êtes nul, vous n'avez pas réussi à les vendre.
1: Si je vous mets 50 NEM, les rouleaux printemps, la sauce soja.
0: Non, mais...
1: Allô?
2: Monsieur.
1: Bonjour madame.
2: Écoutez monsieur, vous êtes têtu ou quoi?
1: Ah bah je sais ce que c'est le business, show business is show business. Hein.
2: Ouais bah show business, je veux pas recommander que 3000 ou même 500 ou même 200.
1: 3000, vous me dites 3000? Vous me dites 3000.
2: Attendez, je vais faire encore mieux que ça, je vais vous passer la grande direction, vous allez discuter avec lui. Hein.
1: Non mais si vous aimez pas les Chinois, dites-moi j'aime pas les Chinois.
2: Bah attendez monsieur, arrêtez, hein. faut pas déconner, mélangez rien.
1: Non mais je...
2: Allô?
1: Oui, bonjour madame.
3: Bonjour monsieur, je suis le responsable du magasin.
1: Très
3: monsieur,
1: bien,
3: oui.
1: Donc j'ai vu avec votre collaboratrice qui me disait que c'était ok pour 3000.
3: Non mais attendez, où est-ce que vous allez là? Qu'est-ce que c'est que cette histoire là? Eh oh, attendez, c'est quoi ça?
1: Eh.
3: Où on va là?
1: Allô?
3: Ouais, vous avez énervé mes vendeurs et j'ai horreur de ça. Hein.
1: Ah bah ouais, c'est le business, hein, c'est ce que je disais.
3: Ouais, ouais c'est du business, mais il faut arrêter les conneries quoi. Hein.
1: Donc,
3: attendez.
1: Moi
3: j'ai pas du tout envie de travailler avec des gens comme vous, hein, c'est tout. Hein.
1: Bah, c'est ça, vous n'aimez pas les Chinois.
3: Mais... absolument pas, hein. Ma belle-fille est japonaise, arrêtez. Hein.
1: Oui, c'est vrai, chinois-japonais, c'est pareil. Hein.
3: Non mais arrêtez, monsieur.
1: Vous aimez les mêmes?
3: On arrête là. C'est... vous arrêtez de me faire chier.
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6: Allô?
7: Bonjour, madame.
6: Bonjour, monsieur.
7: Je suis bien à l'école de...
6: Oui.
7: Eh bien, vous êtes la directrice, peut-être?
6: Non, je ne suis pas la directrice. Il n'y a pas d'école après-midi.
7: Ah, alors là, il y a un problème. C'est l'inspection d'académie. Nous sommes à la commission d'attribution des budgets pour l'école cette année.
6: Oui.
7: Je vous explique ce qui va se passer. Monsieur l'inspecteur qui attribue les budgets va donc décerner des enveloppes.
6: Oui.
7: On attribue de l'argent supplémentaire à chaque école.
6: Oui.
7: En disant à cet inspecteur qui vient de Paris que nous avons dans le département des écoles de sous-doués et de surdoués.
6: Oui.
7: Donc il faut les encourager financièrement, quoi.
6: Oui. Hein.
7: Donc on va vous présenter comme étant un élève, si vous ne voyez pas d'inconvénient, de cette école. Et donc vous répondez comme vous pouvez. Et,
6: Ben oui, je vais essayer de vous aider du mieux que je peux.
7: Voilà, on a dit que vous étiez une école de sous-doués.
6: Oui.
7: Hein. Il va vous prendre, essayer de rajeunir votre voix. Hein. Monsieur l'inspecteur, nous avons donc l'école de sous-doués. Et nous avons une élève que vous pouvez interroger. Hein. Merci. Allô?
6: Oui?
7: Bonjour.
6: Bonjour.
7: Comment t'appelles-tu?
6: Brigitte.
7: Ah, c'est un joli prénom.
6: Oui.
7: Quel âge as-tu?
6: 10 ans.
7: Bien. Tu es en quelle classe, Brigitte?
6: Je sais plus.
7: En maternelle.
6: En maternelle.
7: En maternelle?
6: Oui.
7: À 10 ans, tu es en maternelle, hein?
6: Oui.
7: C'est bien. Alors, peux-tu me dire qui était Charlemagne?
6: Je m'en rappelle plus.
7: Votre voix.
6: Je sais plus.
7: Charlemagne. C'est celui qui a inventé.
6: C'est celui qui a inventé l'école.
7: Tu es sûr?
6: Oui.
7: Oui, qui?
6: Oui, monsieur.
7: L'inspecteur.
6: Oui, monsieur l'inspecteur.
7: L'académie.
6: De l'académie.
7: De Paris.
6: De Paris.
7: Bien, c'est bien, Brigitte. Tu es bonne en histoire, alors, hein?
6: Un peu.
7: Voilà. Alors, et en sport, tu aimes bien le sport?
6: Un petit peu.
7: Votre voix.
6: Oui, un petit peu.
7: Voilà. Alors, tu vas me faire une galipette avant, pendant que je vais prendre mon dossier.
6: Oui.
7: Merci. Allô?
6: Oui.
7: Comment ça se passe?
6: Je suis un peu perdu quand même. Hein.
7: Non, ça se passe bien, ça se passe bien. Vous saviez qui était Charlemagne, de toute façon.
6: Oui. Mais quand même, c'est pas évident hein, de...
7: Il revient, là. Qu'est-ce qu'il vous a demandé?
6: De faire une galipette en avant.
7: Vous pouvez la faire ou pas?
6: Oui, mais de toute façon, il verra rien.
7: Si, justement, il a une sacrée oreille. Et tout à l'heure, il y a des élèves qui ont essayé d'en faire une fausse à Pernon. Il a trouvé. Vous pouvez la faire ou pas?
6: Oh non, je pourrais pas la faire. Hein. Je vais me casser la figure. Hein.
7: Est-ce que vous pouvez au moins essayer?
6: Oh, vous me demandez beaucoup de choses, là.
7: C'est pour votre école. Hein.
6: Enfin, je vais essayer, mais...
7: Allô?
6: Oui?
7: Brigitte?
6: Oui?
7: Bon, alors, tu es prête pour la galipette en avant?
6: Oui.
7: Alors, dans quelle position es-tu?
6: Eh ben, je me suis mis à quatre pattes.
7: Votre voix.
6: Je me suis mis à quatre pattes.
7: Bien. Alors, vas-y, Brigitte. Et tu me décris ce que tu fais, hein?
4: je mets ma tête par terre, en avant, et puis... Mais j'arrive pas avec le téléphone.
8: Come here.
4: J'arrive pas.
7: Faites un effort.
4: Je peux pas.
7: Qu'est-ce qui passe pas?
4: Oh, écoutez, je peux pas, hein. Je peux plus continuer.
7: Parlez doucement. Dites que vous l'avez faite.
4: Ça y est. Je l'ai faite.
9: Oh, la menteuse. T'as pas réussi, hein?
4: J'ai mal à ma tête.
9: Comment?
4: J'ai fait mal à ma tête.
9: J'entends pas bien.
4: J'ai fait mal à ma tête.
9: Bon, alors arrête là. Effectivement, c'est une école de sous-doués, hein. Bien. Alors, on arrête le sport. Brigitte, tu vas me donner une récitation.
4: Je sais pas.
7: Vous n'avez qu'à chanter. Chantez ce que vous pouvez.

0: Bien. Alors, Brigitte, ben, je crois que je vais donner une enveloppe à ton école. Qu'est-ce qu'on dit?
1: Merci, monsieur l'inspecteur de l'Académie de Paris.
0: Ah, mais moi, je ne suis pas inspecteur d'Académie, moi. Hein? Je fais des canulars téléphoniques sur la radio.
1: C'est pas vrai.
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4: Oui, allô?
5: Oui, bonjour madame, c'est bien la société de transport?
4: Oui, monsieur.
5: Oui, je vous appelle parce que j'aurais besoin que vous m'empêchiez d'aller travailler vendredi.
4: Vous auriez besoin de quoi?
5: Que vous m'empêchiez d'aller travailler vendredi, en fait.
4: Que je vous empêche d'aller travailler?
5: Oui, s'il vous plaît.
4: C'est quoi cette histoire?
5: Bah, c'est parce qu'en fait, j'ai plus de RTT, mais je voulais prendre un week-end de 3 jours, donc du coup, ça m'arrangerait.
4: Eh ben oui, bah, pourquoi vous voulez que je vous empêche d'aller travailler?
5: Alors, parce que j'ai vu qu'il y avait la grève en ce moment des chauffeurs routiers.
4: Ouais.
5: Donc, ce que je me dis, c'est que vous faites une petite opération limace qui bloque la rue où je dois travailler.
4: Non, mais attendez, vous êtes normal ou quoi?
5: Oui, enfin, châtain, 1m75.
4: Non, mais attendez. Vous êtes sur Mars ou sur la Terre, là?
5: Je vois pas le...
4: Vous êtes sur Mars ou sur la Terre, là?
5: Non, là, je suis chez moi.
4: Mais écoutez, si vous avez plus de jours de RTT et puis que vous avez besoin d'aller en vacances, monsieur, mais aller en vacances et puis n'allez pas travailler, si vous avez pas envie de travailler, vous travaillez
5: alors,
4: pas.
5: Bonne idée, mais le truc, c'est que mon patron, à ce moment-là, il va me compter une journée en moins.
4: Eh ben, il a bien raison, non, mais attendez, si vous êtes feignant, c'est pas de ma faute.
5: Non, mais ce que je me disais, c'est que vous faites... vous mettez...
4: Mais allez, j'ai autre chose à faire que de discuter avec des cons, monsieur.
5: Non, mais c'est pas ça. C'est que si vous mettez 2-3 camions, en fait, dans la rue, hop, ça bloque tout, et moi, je peux pas travailler.
4: J'ai autre chose à faire, monsieur.
5: Ah bah oui,
4: moi, je travaille.
5: Oui, alors, justement, c'est pour ça que je fais... je crois que vous parlez un tout petit peu trop fort, excusez-moi. Allô?
6: Allô?
5: Ah bah...
6: Mais attendez, monsieur, j'ai pas que ça qu'à faire. Vous allez travailler, puis c'est tout.
5: Non, mais je comprends que vous avez pas que ça qu'à faire. C'est ce que m'expliquait avant le monsieur. Ce que je veux dire, c'est que, à la limite, juste vous mettez 2-3 camions au bout de la rue, vous voyez?
6: Bien sûr, attendez, monsieur. Vous croyez que j'ai que ça qu'à faire de bloquer la route pour vous partir en week-end?
5: Alors, encore une fois, je veux pas dire que vous avez que ça qu'à faire, mais ce serait un peu.
7: Allô? Ça, c'est vraiment n'importe quoi, monsieur.
5: Ah, c'est plus la même dame.
7: Non,
5: ça.
7: Non, ici, c'est le patron, oui.
5: Ah, bah, bonjour. Oui, donc, comme je voyais avec votre sous Balterne,
7: oui.
5: Je voulais. Que vous m'envoyez quelques camions pour bloquer la rue où je bosse.
7: Non, j'ai mes camions roulent, personne fait grève et je ferai jamais grève de ma vie. Hein.
5: Non mais entre nous on le sait, vous voyez ce que je veux dire, c'est que. Moi,
7: non, mais même, je vais vous dire, je ne parle pas de ça là. Franchement, c'est n'importe quoi là.
5: Non mais ils font semblant 2 heures juste le temps que.
7: Non, vous n'allez pas insister, je ne ferai jamais ça de ma vie, monsieur.
5: Non, mais je n'insiste pas, mais juste peut-être, est-ce que je peux vous emprunter un camion alors dans ce cas?
7: Non, je n'ai pas de véhicule de disponible pour faire ça. Je suis désolé.
5: Même une camionnette à la limite. Ça
7: je n'ai rien pour vous, monsieur. Vous venez en face de moi et après on discute.
5: Je ne sais pas un deux roues.
7: Non, rien.
5: Des rollers.
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9: Allô?
10: Oui, bonjour, monsieur. Monsieur...
9: Oui?
10: Oui, bonjour, c'est la mairie à l'appareil.
9: Oui?
10: La délégation du commerce international. Mais je vous entends mal, c'est la télévision qui est si forte, hein?
9: Oui, ça va.
10: C'est la télévision qu'on entend?
9: Ah ben, j'ai mis des informations.
10: Écoutez, monsieur, on vous appelle parce que les gens trouvent que vous écoutez la télévision trop fort.
9: Ah, mais pourtant, je mets doucement, je ne vois pas qui se plaint.
10: Tout le monde, hein. Là, vous l'écoutez doucement, là.
9: Oui, voilà.
10: Vous pouvez la mettre un peu plus fort, s'il vous plaît.
9: N'écoutez pas.
10: S'il vous plaît, oui. Encore plus fort. Allô?
9: Voilà, c'est plus fort. Bon. Je suis à fond, là.
10: Vous êtes à fond?
9: Oui.
10: Bon, je vous passe, monsieur le maire. Hein? Merci. Allô?
9: Oui.
10: Bonjour, monsieur.
9: Bonjour.
10: Monsieur le maire, l'appareil.
9: Comment?
10: On va vous demander de laisser la télévision très, très fort.
9: Ah ben oui, mais là je peux pas plus. Hein?
10: Vous pouvez absolument pas mettre plus fort.
9: Comment?
10: Vous pouvez pas mettre plus fort, là?
9: Non, je peux pas, je suis à fond, là. Alors, vous voyez que je peux pas dépasser le son.
10: Alors, vous m'entendez là?
9: Comment?
10: Est-ce que vous pouvez aller chercher votre voisin?
9: Et pourquoi faire?
10: Vous lui dites que c'est le maire qui veut lui parler. Laissez bien la télévision comme c'est, à fond, hein?
9: Comment?
10: Laissez bien la télévision très fort et allez chercher votre voisin.
9: Voilà, et le voisin, pourquoi faire?
10: Parce que je veux lui demander quelque chose.
9: Attendez, je vais voir s'il est là.
10: Merci, monsieur.
11: Mesdames, messieurs, bonjour. Regardez tout de suite, comme d'habitude, les prévisions météo de Catherine Laborde. Quelques flocons encore cet après-midi.
10: Ah. Allô.
3: Allô.
10: Oui, bonjour monsieur.
3: Bonjour.
10: De la place, attaché culturel à la mairie.
3: Oui.
10: Nous sommes avec monsieur le maire. Vous pouvez demander à monsieur Casamata, s'il vous plaît, de remettre le son de la télévision à fond comme il l'avait auparavant.
3: Ah, parce qu'il a baissé.
10: Oui.
3: Bah écoutez, nous, moi j'habite juste à côté, hein. J'ai le mur qui vraiment donne à côté, dans la pièce.
10: Oui.
3: Bon, oui, ça arrive qu'on entende un peu la télé, mais enfin c'est pas...
10: Bon, parce qu'il vient de nous expliquer qu'il était obligé de le mettre très fort parce qu'il vous entendait la nuit, bon, vous voyez ce que je veux dire, pousser des cris, etc.
3: Ah non, ça m'étonnerait parce qu'à côté c'est notre salon, on dort pas à côté, donc...
10: Bah c'est ce qu'il nous dit, hein.
3: Ah bon ?
10: Est-ce que vous pouvez lui demander gentiment, bien entendu, de faire une expérience là, de mettre sa télévision à fond ?
3: Oui. Vous pouvez mettre à fond la télévision pour voir ?
11: C'est à fond.
3: Vous nous entendez pas, vous ? Vous nous entendez la nuit ou des fois ou... Quand il y a des matchs de foot ou quoi vous... Non. Bon, il n'entend rien, monsieur.
10: Bon, alors écoutez, je vais vous demander de faire un effort pour qu'il vous entende. Je vais vous expliquer pourquoi. C'est parce que, bon, on peut parler franchement.
3: Là, je vous écoute.
10: Il voudrait bien profiter de la nuit. Ce que, bon, vous voyez ce que je veux dire, quoi.
3: Oui, d'accord. Mais écoutez, enfin même s'il nous entendait, ça serait pas possible parce que nous on à côté c'est un salon. Il y a même il y a
10: Et vous pouvez pas faire ça dans le salon.
3: Il y a une cloison, c'est vrai que c'est notre salon de l'autre côté, mais nous on dort dans la chambre qui est à l'autre bout de l'appartement.
10: Et vous pouvez pas le faire
3: si on faisait des cris la nuit, ce serait dans notre chambre donc
10: Mais est-ce que vous pouvez pas le faire dans votre salon ?
3: Oh, ça peut arriver, mais enfin c'est rare quoi.
10: Mais là, il faudrait le faire pour lui.
3: Mais je comprends pas le but de votre démarche en fait.
10: Il nous a demandé s'il pouvait vous entendre la nuit avec votre femme.
3: Attendez, non mais... Attendez, là, je comprends pas bien.
10: Ah, demandez-lui, il va vous expliquer. C'est nous appeler pour ça, nous.
3: Ah, il vous a appelé pour ça ?
10: Bah oui.
3: Ah, mais écoutez, je sais pas quoi vous dire. Moi, je vais pas... Si vous voulez, je vais faire une vidéo. À ce moment-là, je vais la donner à monsieur, mais...
10: Non, mais il faut pas, peut-être pas exagérer, on vous demande pas. Non.
3: Ah. Bah écoutez, je sais pas. Monsieur, vous voulez nous entendre la nuit avec ma femme ?
11: Mais non,
3: après ça, il nous voit pas. Non,
9: j'hallucine.
10: Allô ?
9: Allô ? Oh là là, mais qu'est-ce que c'est cette histoire aujourd'hui ?
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12: Oui ?
5: Oui, bonjour monsieur.
12: Madame.
5: C'est bien la station-service ?
12: Oui.
5: Il y a mon beau-frère qui est venu faire le plein il y a quelques jours chez vous.
12: Oui.
5: Il en avait pour 60 euros et vous lui avez compté 60 centimes.
12: Ah oui ?
5: Vous êtes trompé entre les centimes et les euros.
12: Ah, je vais faire attention.
5: Du coup, je suis venu pour profiter de cette promotion, vous voyez. J'ai regardé mon ticket, là, vous m'avez compté le prix normal.
12: 60 euros.
5: Voilà.
12: Bah, si vous avez pris 60 euros, c'est bon.
5: Bah non, parce que mon beau-frère, vous lui avez fait à 60 centimes.
12: Non, mais vous voulez rire, non ? À plat d'essence à 60 centimes. Alors là, vous allez prendre 60 euros d'essence et je vais vous compter 60 centimes.
5: Ah bah, on est bien d'accord. Je devrais payer 60 centimes, comme mon beau-frère.
12: Non, mais vous voulez rire, là. Hein. Votre carte bleue, je m'en fous carrément.
5: Ah bah, merci.
12: De toute façon, et je ne vais pas vous rembourser.
5: Bon, enfin, excusez-moi, mais...
12: Bon, il faut venir tout de suite parce que je dois être parti pour 11h.
5: Bah écoutez, je passerai vers 22h dans ce cas.
12: Vers quelle heure ? À 10h du soir ?
5: Bah oui.
12: Non mais vous, à 10h du soir, en tant que je serai fermé, hein, madame.
5: Enfin, excusez-moi, monsieur, vous me dites que vous partez à 23h, donc du coup...
12: Non, 11h, c'est 11h du matin.
5: Bah moi, je passerai à 22h du matin.
12: 22h du matin, il y a un petit problème, là. Hein.
5: Ah bah, excusez-moi, mais...
12: Non, de toute façon, je vais vous passer mon mari, il en est pas question.
5: Ah, il vous a peut-être pas dit, parce que c'est lui qui s'occupe un peu...
12: Pas dit. Quoi ? Il a pas dit, non mais...
5: Peut-être parce qu'il vous a pas dit pour la promotion.
12: Et on est mariés ensemble, on tient la station.
5: C'est lui qui tient un petit peu la boutique, je comprends bien.
12: Oui, il tient la boutique. Non mais, vous voulez... Non mais, je vais vous passer mon mari.
5: Ah bah alors, passez-le moi, parce que je pense que lui, il sera peut-être...
12: Ils sont au courant, bah vous allez voir.
5: Ah bah j'espère, oui.
12: Non mais, tu gâtes la parole. Allô.
5: Allô.
13: Je comprends pas, là. Allô.
5: Oui, allô.
13: Alors, monsieur, ça va pas, là ? Qu'est-ce que vous racontez, là ? Il y a eu une erreur.
5: Comme vous reconnaissez que vous êtes trompé en me faisant payer les 60 euros ?
13: Non. Je me suis trompé en encaissant votre beau-frère. Vous avez payé le bon prix, mais votre beau-frère, il y a une erreur. Et je vais réclamer ça à votre beau-frère, monsieur, croyez-moi. Ça, c'est certain. Ça, c'est clair et net. Je vais pas me faire entuber de 59,40 €, hein. Ça, c'est certain, hein. Qui vous a parlé de promotion ? Vous avez été chercher ça où ?
5: Bah, c'est vous dites promotion.
13: Ouais, bah tiens. C'était de l'eau qu'on a vendu, monsieur. À ce prix-là, c'est de l'eau. Alors, enfin, je sais pas, mais je crois que vous avez un sérieux problème. Hein. Il faut vous faire soigner. Hein.
5: Vous vous rendez compte ?
13: Non, mais vous vous rendez compte, monsieur ? Vous rendez compte de ce que vous dites, là ? Non, mais, enfin ?
5: Bah, c'est vous, enfin, vous rendez compte ? Vous me dites que vous vendez de l'eau à la place
13: non,
5: de...
13: Non, je vous ai dit ça pour rigoler, enfin, comme si que je vais vendre de l'eau ici. Écoutez, monsieur, je dépose plainte à la gendarmerie.
5: Ah, bah, je dépose voilà, plainte d'abord, moi ?
13: Non, mais moi, je dépose plainte.
5: Ah, voilà. Non, c'est moi.
13: Et croyez-moi, je vais retrouver le ticket de carte bleue et je vais retrouver votre beau-frère.
5: Allô.
11: Alors, vous voulez quoi? On n'a pas que ça qu'à faire, monsieur. Vous voulez quoi exactement?
5: Ah bah excusez-moi, moi j'ai pas que ça qu'à faire non plus de payer 60 euros en plein de 60 euros.
11: Mais n'importe quoi. Alors, je vais pas faire exprès de me tromper pour vous donner de l'argent. Où c'est que vous avez déjà vu payer 60 centimes pour combien de litres vous avez fait?
5: Ah bah, où c'est que je l'ai vu? C'était chez vous, justement.
11: N'importe quoi, alors. Vous avez mis 60 euros, on vous a compté 60 euros, c'est normal. Et je vais pas vous donner de l'argent avec de l'essence.
5: Bah, enfin, excusez-moi, mais si vous faites les 60 euros à 60 centimes, c'est pas normal que vous me les fassiez payer à 60.
11: Mais non, je sais pas, réfléchissez un petit peu, monsieur. C'est n'importe quoi, alors.
5: Allô? Vous n'avez pas raccroché, hein? Allô? Je vous entends.
11: Oh, merde!
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14: Oui?
10: Oui, bonjour madame, c'est
14: bonjour.
10: Madame Martinez?
14: Oui?
10: C'est état civil, appareil, vous pouvez peut-être nous donner les renseignements, hein?
14: Oui.
10: Je vais vous passer Monsieur Chomol parce que nous sommes en train de mettre dans l'ordinateur d'informatiser toutes les données concernant les habitants de la ville. Hein.
14: D'accord.
10: Monsieur Chomol est légèrement handicapé, c'est-à-dire que c'est un problème de mémoire. Il a une mémoire normale comme vous et moi, hein, et puis la mémoire par contre décalée, ce qui fait que s'il n'entend les choses qu'une fois, il ne les comprend pas, donc n'hésitez pas à les dire deux fois.
14: Deux fois d'affilée, il faut lui dire, hein?
10: Ah ben oui.
14: D'accord.
10: Je vous remercie, hein, je vous le passe. Monsieur Chomol. Monsieur Chomol. Merci. Allô?
14: Oui. Oui.
10: Bonjour, madame.
14: Bonjour, monsieur. Bonjour, monsieur.
10: Dites-moi, est-ce que monsieur Martinez est là?
14: Non, pas du tout. Non, pas du tout. Monsieur Martinez est au chantier. Monsieur Martinez est au chantier.
10: Je voudrais peut-être vous demander à ce moment-là, comme j'ai trois renseignements, peut-être que vous connaissez.
14: Ça dépendra ce que vous allez me demander. Ça dépendra ce que vous allez me demander.
10: Alors, je vais vous donner la date de naissance et vous allez me dire si c'est correct. Hein?
14: Oui.
10: Alors, 13 avril 1951.
14: Pour qui? Pour qui?
10: Monsieur Martinez.
14: Non, ce n'est pas cette date-là. Non, ce n'est pas cette date-là.
10: Ah, pouvez-vous me donner la date exacte?
14: Oui. Février 1963. Le 8 février 1963.
10: Donc c'était le 13 avril.
14: Non, ce n'est pas cette date-là. Non, ce n'est pas cette date-là.
10: Je ne comprends pas.
14: Monsieur, la date de naissance que vous me donnez ne correspond pas à celle de mon mari. La date de naissance de mon mari ne correspond pas à la date que vous m'avez donnée. Qu'est-ce que je viens de dire? Qu'est-ce que je viens de dire?
10: La date de naissance que je vous ai donnée ne correspond pas à celle de votre mari.
14: Bingo! Vous avez entièrement raison. Vous avez entièrement raison. C'est parfait. Qu'est-ce qui vous manque maintenant? Qu'est-ce qui vous manque?
10: Alors, l'heure.
14: L'heure, je ne la sais pas. L'heure, je ne la sais pas.
10: Ah.
14: Non, il faudrait que je demande à ma belle-mère.
10: Comment?
14: Il faudrait que je la demande à ma belle-mère. Je ne sais pas quand, à l'heure qu'il est né, mon mari.
10: Il faudrait le demander à quelqu'un.
14: À sa maman, je lui demanderai. Je le demanderai à sa maman.
10: J'ai pas compris.
14: Je lui demanderai à sa maman. Je le demanderai à sa mère.
10: Voilà, ça c'est une bonne idée.
14: Olé, c'est bien.
10: Comment?
14: C'est parfait. C'est parfait, monsieur. Bon, continuez, que vous me donnez des sueurs froides aujourd'hui. Alors, qu'est-ce qui vous manque?
10: Alors, je vais vous demander maintenant, pour conclure, l'heure de naissance de votre mari.
14: Je viens de vous dire que je ne la sais pas. Ils ont foutu l'handicapé au téléphone. Il faut répéter deux fois d'affilée la même chose. Ça fait quatre fois qu'il me demande à quelle heure il est né. Je lui dis que je ne sais pas à l'heure qu'il est né.
11: Alors le gars il m'a dit, écoutez, ayez patience parce que nous donnons des sueurs froides aussi. Alors on se le passe dans les services. Hein. Alors, je ne te dis pas, pauvrement.
10: Allô?
14: Oui. Bon, écoutez, est-ce que vous m'avez comprise là? Est-ce que vous m'avez comprise?
10: Oui.
14: Bon, alors on reprend. Qu'est-ce qui vous manque maintenant? Qu'est-ce qui vous manque?
10: Alors, l'heure.
14: Je ne l'ai pas. Je ne l'ai pas.
10: Mais dites-moi, madame, pourquoi vous répétez tout comme ça?
14: Ben, le monsieur m'a répété de vous dire deux fois la même chose. Sinon, vous comprenez pas.
0: Ben, c'est lui qui m'a dit que vous étiez comme ça.
14: Je me flingue.
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15: Bonjour, lycée Alphonse II.
16: Bonjour.
5: Bonjour madame, c'est bien le lycée ?
16: Oui.
5: On m'a dit que l'éducation nationale recrutait en ce moment des enseignants.
16: Oui.
5: J'ai appris que vous n'aviez pas de professeur de port, du coup je voulais postuler.
16: De professeur de port ?
5: De port.
16: De port ?
5: Oui.
16: De port.
5: Oui.
16: Port.
5: De port, bah comme sport, mais port l'animal.
16: Qu'est-ce que vous entendez par professeur de port, monsieur?
5: Professeur de port, c'est-à-dire que j'enseigne la charcuterie.
16: Non. Bah oui, mais c'est, on recrutera pas de professeur de port ici, monsieur.
5: Et pourquoi donc?
16: Je vais pas vous. Bah non, c'est parce que c'est un lycée.
5: Bah c'est un lycée, d'accord, mais je vois pas de quel droit vous interdiriez à vos élèves la culture porcine.
16: Bah écoutez, pour que je vous passe à la secrétaire de direction.
5: Ah bah écoutez, passez-la moi.
16: Bah oui.
15: Ne quittez pas, nous allons donner suite à votre.
14: Oui, bonjour.
5: Oui, bonjour monsieur. Je suis professeur de port et je voulais postuler dans votre établissement parce que j'ai vu que l'éducation nationale recrute.
14: J'ai pas de proviseur adjoint. La proviseur adjoint n'est pas là aujourd'hui.
5: Il n'y a pas le proviseur adjoint ?
14: Non, enfin, elle n'est pas là. Elle est pas là aujourd'hui.
5: Parce que, alors, dans ce cas, moi, j'ai mon beau-frère qui, lui, est professeur adjoint, justement, comme vous dites. Si vous cherchez effectivement un professeur adjoint, je peux vous le passer.
14: Un proviseur adjoint.
5: Martha ?
14: La proviseur adjoint.
5: Il cherche un professeur adjoint, là, justement.
14: Non, monsieur. C'est pas ce que j'ai dit du tout.
5: La dame a un poste.
14: Non, du tout, monsieur.
5: Viens voir, je te la passe. Martha ?
14: Non, mais attendez, monsieur, vous plaisantez, là, ou quoi ?
5: Oui, allô ?
14: Oui, monsieur.
5: Oui, bonjour, je suis mon beau-frère, le professeur adjoint.
14: Non, mais pas du tout. Attendez, monsieur, ça va pas, ça.
5: C'est vous qui cherchez le professeur adjoint ?
14: Non, monsieur, je ne cherche pas de professeur adjoint. Je ne peux pas vous mettre en relation avec la proviseur adjointe.
5: Ah, vous n'avez pas de proviseur adjointe, d'accord, excusez-moi.
14: Non, mais aujourd'hui seulement, monsieur.
5: Martha !
14: Bon, écoutez, monsieur, vous... Non, je...
5: Tu t'es gouré, hein ?
14: Je ne cherche rien. Écoutez ce que je dis, je répète une dernière fois.
5: Tu t'es planté, c'est pas ça, hein ?
14: Alors... Monsieur.
5: Bah attendez, parce que j'ai mon cousin.
14: Non, mais votre cousin,
5: Martha !
14: Franchement, je peux rien faire.
5: Martha ! Non, il va vous dire, il est proviseur.
14: Non, je ne cherche pas de proviseur adjoint non plus.
5: Martha, viens voir !
14: N'écoutez pas ce que je dis.
5: Oui, bonjour alors, monsieur, je suis mon cousin, le proviseur adjoint.
14: Non, alors attendez.
5: Oui.
14: Je ne répéterai plus.
5: Non, mais...
14: On n'a pas besoin de proviseur adjoint, monsieur. Je pense que c'est la même personne. Hein. C'est la même personne qui me parle.
5: Ah, c'est pas moi, non.
14: Si, c'est vous.
5: Non, c'est pas moi, non.
14: Votre Martha n'existe pas, je pense pas.
5: Excusez-moi, étant proviseur adjoint, je suis quand même votre supérieur.
14: Ouais.
5: Ah mais non, mais excusez-moi. Allô ?
17: Oui, allô ? Bonjour monsieur.
5: Oui, bonjour monsieur.
17: Proviseur adjoint. Moi, je reprends la main, monsieur.
5: Ah, parce qu'on m'a dit que vous n'étiez pas là.
17: Non, votre profil ne correspond pas à l'établissement.
5: Comment vous pouvez me voir de profil par téléphone ?
17: Alors,
5: je pense que vous bluffez.
17: Oui, d'accord.
5: Allô ?
17: C'est pas une radio, ça ?
5: Je crois que vous n'avez pas très très bien raccroché, hein.
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18: Allô ?
0: Bonjour, monsieur.
18: Bonjour, monsieur.
0: C'est bien la boucherie ?
18: Oui, c'est l'employé, là.
0: Oui, très bien. Bonjour, monsieur Robert Ledoux, à l'appareil.
18: Oui ?
0: Excusez-moi de vous déranger. Je suis pêcheur, hein ?
18: Oui ?
0: Et je vous appelle parce que j'aurais voulu savoir si, dans votre boucherie, vous pourriez pas, de temps en temps, me mettre un peu d'asticot de côté.
18: Non. On n'a pas du tout ça.
0: Oh, ben, c'est pas ce qu'on m'a dit, hein ?
18: Ah bon ? Qui c'est qui vous a dit ça ?
0: Oh, ben, écoutez, ça m'embête, hein. C'est quelqu'un qui a vu des mouches qui passaient devant chez vous.
18: Ah bon ? Alors, vous voulez peut-être parler au patron ? Parce que moi, je suis l'employé, là, vous...
0: Ben, je voudrais pas vous déranger, mais c'est juste pour que vous m'en mettiez un peu de côté.
18: C'est un monsieur qui téléphone parce qu'on lui a dit qu'il y avait des mouches, puis de temps en temps, il y avait des asticots pour lui mettre des asticots de côté. Alors, on y a fait une farce, là. Allô ?
0: Bonjour, monsieur.
18: Bonjour, monsieur.
0: Monsieur Ledoux, à l'appareil.
18: Oui.
0: Excusez-moi, hein. Je vous appelle parce que je sais que vous êtes dans la boucherie, évidemment.
18: Oui.
0: Et on m'a dit que vous aviez des asticots. Et
18: j'ai des asticots. Ben, celui-là qui vous a dit ça, ben, je serais bien content de le connaître. Hein.
0: C'est l'autre boucherie, hein. Le boucher concurrent. C'est comment il s'appelle, un monsieur...
18: C'est lui qui vous a dit de venir chez nous pour des asticots ?
0: Oui.
18: Ah oui ! Eh bien, vous pouvez dire que c'est un beau con de ma part.
0: Ah ben, je crois que c'est lui.
18: Eh bien, il est gonflé, le mec, hein.
0: Attendez, vous permettez, je vais demander à mon petit-fils, hein.
18: Oui. À quelle occasion il lui a dit ça ?
0: Parce qu'il passait devant la rivière, il était en train de pêcher, puis là il s'est arrêté, il lui a dit « Vous cherchez des asticots ? » Alors mon petit-fils lui a dit « Oui ». Il a dit « Ben, faut aller à la boucherie.
18: » Elle est bonne, celle-là. Ben, c'est ce fumier de... une belle ordure. Croyez-moi, quand il se pointera chez moi, il sera pas déçu du voyage.
0: Ben,
18: parce qu'il m'a déjà fait des saloperies pas mal. Ah, mais là, c'est une bonne, celle-là. Hein.
0: Attendez, vous quittez pas ?
18: Oui.
0: Mon petit-fils me dit qu'il avait une mauvaise haleine, le gars qui lui a dit ça.
18: Ah, ben c'est une barrique à deux pattes.
0: C'est une?
18: Une barrique à deux pattes, c'est un ivrogne fini.
0: Ah, ben voilà, c'est pour ça.
18: C'est un ivrogne. Vous pensez que je le connais, ce pistolet? Mais il m'en veut à mort, je sais pas pourquoi, j'en sais rien, je sais pas, il me fait des...
0: Ah
18: des,
0: bah non, ah non.
18: Pas mal.
0: Non, il a, ah non, il vous en veut pas, parce qu'il a dit que c'était les meilleurs asticots de toute la vie.
18: Ah bah bien sûr, mais envoyer un client, vous parlez d'une réputation, monsieur, envoyer un gars chez Boucher pour des asticots, vous rigolez?
0: Mais il a
18: vous,
0: dit
18: parlez, que... vous parlez d'une réputation?
0: Mais il a dit que c'est les meilleurs asticots de la ville.
18: Ah bah bien sûr, les meilleurs asticots de la ville, bien sûr, mais le meilleur camp, vous allez chez lui, vous le trouvez, hein? Ça je vous le dis, hein.
0: Vous marquez, hé, hé, je suis assez embêté. Parce que moi, j'ai transmis votre adresse, là, vous savez, au guide départemental de la pêche.
18: Oui.
0: Et ils ont mis un article.
18: Oui.
0: Alors, c'est marqué Boucherie.
18: Oui.
0: Et en grand, c'est marqué les meilleurs asticots de toute la région.
18: Ben, là, vous faites bien de me dire ça, monsieur.
0: Et en dessous, c'est marqué en petit. Et en plus, c'est gratuit, ils vous accueillent avec le sourire.
18: Et en plus, c'est gratuit, ils vous accueillent avec le sourire. Eh bien, je vous remercie beaucoup, monsieur. Là, vous avez bien fait de me téléphoner. Pourquoi? Parce que je vais m'occuper de l'affaire. Et croyez-moi, je vais m'occuper de l'affaire. Hein.
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19: Bonjour.
5: Bonjour monsieur, c'est bien le salon de toilettage?
19: Oui.
5: Monsieur Martin, du bureau départemental de la gestion aquatique de l'eau liquide.
19: Oui.
5: Pour économifier l'eau, on va vous faire des coupures en journée. Est-ce que vous avez besoin de savoir à quel moment?
19: Oui, parce que le problème, c'est que, étant donné que je lave les chiens, faudrait pas que je sois en train de laver un chien et qu'on m'arrête l'eau, quoi.
5: Ah, parce que vous les lavez à l'eau?
19: Ah, ben c'est mieux quand même, oui.
5: Ah, d'accord.
19: Si j'ai pas d'eau, je peux pas le laver.
5: Bon, alors vous inquiétez pas, parce qu'on coupera juste de 9h à 19h en semaine.
19: Non, mais attendez, vous rigolez ou quoi? Moi, je travaille de 9h à 18h. Donc ça veut dire que vous allez me couper l'eau au moment où je travaille.
5: Bon, il suffit de s'adapter, rien de sorcier.
19: Mais non, vous comprenez pas ce que je vous dis, quoi. C'est pas une question de s'adapter.
5: Mais si, déjà vous pouvez changer les horaires de travail.
19: Je ne peux pas changer les horaires de travail.
5: Vous faites comme vous voulez, mais le soir à partir de 19h, vu qu'on vous remet l'eau.
19: Et vous voulez que je travaille la nuit?
5: Bah c'est ça, vous faites toilettageur de nuit.
19: Les gens ils vont pas venir à 3h du matin pour faire toiletter leur chien.
5: Pour le chien qu'il soit 3h du matin ou de l'après-midi, vous savez, c'est pareil. Hein.
19: Non mais vous êtes pas. Je sais pas si ça marche bien dans votre cerveau. Non mais franchement. Hein.
5: Bon, moi je vous propose une solution.
19: Non, il n'y a pas de solution dans ce style-là, là. Moi, je suis la gérante, ok?
5: Ah, vous n'êtes pas le vrai patron?
19: Moi, je suis pas la patronne. Mais le problème, il est toujours le même.
5: Ah, bah non.
19: Ben, si.
5: Bah non, parce que si j'avais le vrai patron, je suis sûr que ce sera déjà réglé.
19: Eh ben oui, vous allez lui expliquer.
5: Oui, ah bah passez-le moi.
19: Allô?
5: Bonjour monsieur.
19: Je fais du toilettage quand même, moi.
5: Oui, mais comme j'expliquais à votre faux patron, nous on coupe juste de 9h à 19h la semaine.
19: De 9h, ça veut dire que j'ai plus d'eau.
5: Ah, bah voilà, je savais que le vrai patron comprendrait mieux, c'est exactement ça.
19: Non mais monsieur, mais attendez, c'est un truc de fou ce que je suis en train de dire. Je fais du toilettage. Si je peux pas laver le chien, je fais comment?
5: Bah vous faites tout le reste, vous le séchez, vous brossez.
19: Oui, je sais monsieur, mais si j'ai une coupure d'eau de 9h du matin à 19h, c'est impossible pour moi de travailler, d'accord?
5: Ah, bah faudra m'expliquer pourquoi.
19: Parce que si je peux pas les laver, monsieur.
5: Alors, soit vous lavez sans eau entre 9h et 19h.
19: Non mais c'est pas possible. Non mais on va...
5: Soit vous dites à tous les chiens de venir à 7h du matin, comme ça vous les lavez tous entre 7 et 9.
19: Mais 7h à 9h du coup, du matin?
5: C'est ça.
19: Je peux pas monsieur, je vais pas ouvrir à 7h du matin.
5: Ah bah alors du soir, dans ce cas vous faites 19-21.
19: Et vous me dites qu'à 19h, on lave les chiens, les gens ils vont pas venir à 20h pour toiletter leurs chiens.
5: Mais si, comme ça vous pouvez les laisser sécher tranquillement jusqu'à 9h le lendemain matin.
19: Et monsieur, vous délirez ou quoi? Vous avez un problème dans votre tête ou quoi?
5: Ou alors, vous demandez aux gens de vous apporter que des chiens propres,
19: monsieur,
5: comme ça vous êtes
19: tranquille. On fait du toilettage, on lave les chiens, les gens ils vont pas les laver eux les chiens.
5: Bah si, parce que par exemple le séchage, ça c'est un truc que vous pouvez faire sans eau.
19: J'ai compris que je peux sécher le chien, j'ai l'électricité, encore heureux.
5: Ah, justement, l'électricité, il faut que je vous en parle.
19: Non, mais ça va pas.
5: Non, parce que c'est possible que quand on coupe l'eau, ça fasse un court-circuit et ça...
19: Allô?
5: Bonjour, monsieur.
19: Bon, écoutez-moi.
5: Ah, mais c'est le faux patron que j'avais avant, non?
19: Non, mais écoutez...
5: Non, mais dites au vrai patron que je vais passer.
19: Mais vous allez passer, ça ne sert à rien.
5: Mais si, parce que j'ai oublié de lui dire. Sinon, je peux aussi vous avoir du shampoing sec.
19: Non, vous passez.
5: Je passe vous déposer les deux palettes, justement, que je vous ai mis de côté.
19: Vous me mettez deux palettes de quoi? De shampoing sec, vous êtes à la masse ou quoi?
5: Pas du tout, non, je suis à Martinville.
19: Ne me faites pas chier avec vos shampoings secs. Votre gueule, là, parce que là,
5: quoi?
19: Je vais vraiment...
5: Quoi, ma gueule?
19: Vos gueules, d'accord?
5: Qu'est-ce qu'elle a, ma gueule?
19: J'ai pas le temps de m'amuser avec vous, là.
5: Quelque chose qui ne va pas!
19: Oh non!
5: Elle ne te revient pas!
19: Allez vous faire voir.
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20: Bonjour.
21: Oui, bonjour madame. Je suis bien au cabinet de voyance.
20: Oui, tout à fait.
21: Ah, très bien. Vous êtes donc des voyants, hein, c'est ça des...
20: Oui, je vous écoute.
21: Est-ce que vous voyez combien ça va me coûter à peu près?
20: Qu'est-ce qui va vous coûter quoi?
21: la voyance.
1: Ah ben ça dépend de vous, ça dépend de ce que vous souhaitez développer. C'était sur un domaine ou sur plusieurs domaines?
21: Oui, j'aimerais savoir combien ça va me coûter de rencontrer une voyante.
1: Non, mais vous souhaitez aborder un domaine ou plusieurs domaines? Le tarif varie en fonction. Si c'est juste le domaine sentimental, c'est 65 euros. Si c'est tous les domaines, c'est 89 euros.
21: 65 euros pour le domaine sentimental? Mais vous plaisantez?
1: Non, je ne plaisante pas du tout.
21: Mais enfin, madame, c'est le tarif d'une pute.
1: Eh ben, allez voir une pute.
21: Ben, dites-moi, c'est moins cher en vrai, hein?
1: Oui, ben, allez voir une pute.
21: Excusez-moi, madame.
1: Non, mais les putes sont bien plus chères, monsieur.
21: Ah non, madame.
1: Ah, ben, vous prenez pas de la qualité, alors. Mais là, comme c'est de la voyance de qualité, c'est les tarifs. Bon, on va parler de putes longtemps ou on raccroche?
21: Oui, mais enfin, comment pouvez-vous savoir que les putes que je vois soient pas de bonne qualité?
1: Parce qu'à ce prix-là, c'est pas de la qualité, c'est tout.
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22: Vous écoute.
23: Oui, bonjour, madame.
22: Bonjour, monsieur.
23: Madame.
22: Oui.
23: Très bien, c'est les îlotiers, l'appareil du 19e.
22: Oui.
23: Est-ce que vous avez allumé la télévision, là, ce matin?
22: Ben, j'ai une télévision allumée, oui.
23: Bon, est-ce qu'elle marche bien?
22: Non, c'est un petit peu brou, enfin, pas si bien que... pas si net, quoi.
23: Oui, d'accord. Bon, ben, je vois ce que c'est. Je vais tout vous expliquer, madame, hein.
22: Oui, je vous écoute.
23: On a des collègues qui surveillent le toit avec les jumelles et qui essayent d'apercevoir ce qui se passe.
22: Oui.
23: On voit un homme, apparemment, d'un certain âge, hein.
22: Ah bon?
23: Qui est grimpé sur le toit et qui utilise votre antenne de télévision.
22: Ah bon?
23: Oui, parce que vous savez que quand vous mettez la télé, l'antenne devient chaude. Et d'après ce qu'on voit dans la jumelle, vous avez donc ce monsieur qui est en train de faire cuire quelque chose, on voit pas très bien ce que c'est, sur l'antenne de télévision.
22: Ah bon, c'est bien.
23: Voilà.
22: On verra tout.
23: Oui, mon collègue me signale qu'il a un téléphone portatif à portée de la main.
22: Oui.
23: Donc on a repéré son numéro de téléphone.
22: Oui.
23: On va vous le faire passer.
22: Oui.
23: On va faire basculer la ligne téléphonique, comme ça vous allez la voir. Essayez de savoir ce qu'il est en train de fabriquer sur l'antenne de télé.
22: Oui.
23: Hein? Et alors, on va faire un mot de passe, comme ça vous aurez le signal. Pour que vous puissiez nous reparler, parce que nous on reste en ligne avec vous, hein, vous n'avez qu'à dire 33.
22: D'accord.
23: Et comme ça, vous nous reprendrez. Hein.
22: Oui, d'accord.
23: Je compose le numéro, madame. Hein.
22: Oui.
21: Allô?
22: Allô, j'écoute.
21: Oui, bonjour, madame.
22: Bonjour, monsieur. Je voulais savoir, qu'est-ce que vous faites sur le toit?
21: Ben, je suis en train de faire ma petite cuisine.
22: Et pourquoi vous faites la cuisine sur un toit, vous?
21: Ben, figurez-vous que mon grill est tombé en panne.
22: Ben oui, mais c'est pas une raison, parce que votre grille est tombée en panne pour faire votre cuisine sur un toit, voyons.
21: Ben écoutez, madame, j'avais acheté des saucisses, vous savez, de la saucisse de Strasbourg, oui. Et de la merguez.
22: Oui.
21: Et j'ai transformé votre antenne de télé.
22: Ah ben oui, c'est pour ça que j'ai mon antenne, il y a quelque chose qui marche pas dans ma télé, je trouvais ça tout à fait anormal. Alors je me suis dit, qu'est-ce qui se passe? Alors je voulais savoir ce que vous faisiez là-haut.
21: Eh ben je fais cuire des merguez sur l'antenne de la télé.
22: Ben oui, je vous dis pas, monsieur, mais enfin vous avouerez que j'ai pas une place pour aller faire cuire des saucisses et des merguez sur un toit.
21: Ben oui, mais j'ai plus de grille.
22: Ben mais écoutez, monsieur, alors voyons, réfléchissez. Qu'est-ce que c'est que ces façons de monter sur un toit pour faire cuire vos saucisses?
21: Attendez, vous permettez, parce
22: que... Oui, je vous écoute.
21: Il faut que je surveille.
22: Bon. Alors, qu'est-ce que vous comptez faire? Vous continuez de griller vos saucisses ou quoi? Et vous redescendez ou pas?
21: Attendez, parce qu'après, il faut que je nettoie bien, parce que ce soir, j'ai un poulet.
22: Ah, ah bon, parce que vous comptez monter le soir aussi, faire cuire votre poulet?
21: Ben oui, parce qu'avec l'antenne de télé, ça fait broche.
22: Ah, ah ben c'est bien.
21: Ça fume, attendez, madame, parce qu'il y a de la fumée partout, là.
22: Ben oui, il y a de la fumée, mais moi, je marche plus, hein. Faire cuire sur des antennes de télé, sur un toit, voyons. Alors, réfléchissez, monsieur, hein.
21: Oh mon Dieu, il y a toute la graisse qui coule là.
22: Bah ça... oui, il y a toute la graisse, vous vous rendez compte? Puis alors vous allez dégueulasser le toit. Non, bah, ça va pas. Ah non, non, vous arrêtez immédiatement. Hein. Bah, puis vous n'avez pas intérêt à remonter ça parce que... Ah non, non.
21: Bah ce soir, j'ai invité des amis.
22: Bah je m'en fous, moi. Vous avez invité des amis, est-ce que c'est une raison pour venir faire cuire votre poulet sur le toit? Vous n'avez qu'à le faire cuire dans une rôtisserie, votre poulet. Vous avez en bas de boulevard Serrurier, il y a un mec qui va vous le faire cuire, votre poulet.
21: Il n'a pas la télé, lui.
22: Mais je ne vous parle pas de monter sur son toit.
21: Oui, mais l'antenne de télé, ça donne du goût, voyez-vous.
22: Mais je m'en fous, quoi, que ça vous donne du goût. Mais ça marche pas, ça. Bon, j'appelle la police, hein, ça suffit. 33.
23: Oui, je vous écoute, madame.
22: Oh, bon non, alors. Il va remonter ce soir parce que l'antenne de télé donne du goût à son poulet.
23: Bon, alors écoutez, vous savez ce qu'on va faire? On va lui donner une leçon. Est-ce que vous avez votre télé, là?
22: Oui.
23: On va mettre votre télé à fond. Et comme ça, ça va chauffer, ça va faire flamber ses saucisses, comme ça, il ne pourra pas les bouffer. Ça va lui donner une bonne leçon.
22: Comment je dois faire? Je dois machiner le son le plus fort pour chauffer?
23: Voilà.
22: D'accord, ne quittez pas.
23: Ouais, monsieur Ledoux, qu'est-ce que vous faites là-haut?
21: Ben, je fais cuire mes petites saucisses, là.
24: La famille et la photo à l'honneur cette semaine dans le juste prix.
22: Allô? 33.
23: Oui, allô.
22: 33.
23: Oui, allô.
22: Oui, j'ai mis la télé à fond.
23: Oui, on entend ça, ouais. Et allez la baisser maintenant, on va voir ce que ça donne là-haut.
22: D'accord.
0: Qu'est-ce que c'est que ce bordel?
23: Oui, madame, je vous écoute.
22: Bon, ben, j'ai baissé. Qu'est-ce qu'il en advient?
23: On va voir ce que ça va donner là-haut, hein.
22: Oui.
23: Je vous le repasse.
0: Oh, ben, merde, alors.
22: Qu'est-ce qu'il y a?
0: Ben, elles ont flambé, mes saucisses.
22: Elles ont flambé, vos saucisses?
0: Ben, oui.
22: Oui, ben, je vous dis pas, mais moi, j'ai mis ma télé à fond. Hein? Comme ça, ça flambe vos saucisses. Et si vous recommencez ce soir, je remettrai ma télé à fond et votre poulet, il sera brûlé. Bon, et allez faire cuire vos saucisses ailleurs, hein.
0: Bon, ben, écoutez, madame, vous m'entendez?
22: Oui, je vous écoute.
0: Je vous ai compris.
22: Bon, ben, j'espère bien que vous m'avez compris, hein.
0: Ce soir, je fais pas de poulet.
22: Eh ben, vous ferez ce que vous voulez.
0: Oui, mais... je vais faire de la sardine grillée.
22: Eh ben, non, mais ça va pas.
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3: Bonjour.
5: Bonjour monsieur, c'est bien la quincaillerie. Oh, attendez, qu'est-ce qui se passe? Je crois qu'il y a mon téléphone portatif qui sonne.
3: Non, non.
5: Ah si, j'entends que ça sonne.
3: Non, c'est mon téléphone monsieur.
5: Ah, c'est vous qui essayez de m'appeler?
3: Non, j'ai mon téléphone qui sonnait quand j'ai décroché.
5: Oui, bah c'est normal qu'il sonne puisque je vous appelle.
3: Non, non, vous m'avez appelé sur le fil.
5: D'accord, et vous, en même temps, vous essayez de m'appeler sur le portatif?
3: Non, je vous appelle pas sur le portable.
5: Ah bah non, effectivement, ça ne sonne plus.
3: Bon, c'est pas grave.
5: Oui, bref, monsieur Martin à l'appareil, j'ai acheté un spray de dégraissant chez vous.
3: Vous avez acheté un dégraissant?
5: Voilà. Et alors ma femme s'en est pchitée sur le ventre, une catastrophe.
3: Pourquoi elle en a mis sur le ventre?
5: Bah c'est pour son summer bodies, elle voulait se dégraisser un peu avant les vacances d'été.
3: C'est quoi ce...
5: Mais alors problème, ça lui a fait des boutons partout.
6: Oui, dites-moi.
5: Bonjour madame, comme je disais, votre dégraissant n'est pas du tout adapté. Non seulement il n'a pas dégraissé ma femme...
6: Monsieur, écoutez, on va pas refaire l'apologie de l'histoire. Vous allez regarder déjà si vous l'avez acheté chez nous, monsieur.
5: Alors, sans faire d'apologisme historiste, je suis quand même sûr que je l'ai acheté chez vous.
6: Non, donc. Mais vous êtes sûr? Moi, je suis pas sûr de vous avoir vu déjà, voyez.
5: Ah bah ce que je vois, c'est qu'elle a dû se faire prescrire une crème déboutonnante pour enlever ses boutons. Donc ça, je vais vous apporter la facture.
6: Non, mais j'ai pas payé sa crème, monsieur. Attendez, entendons-nous bien.
5: Bon, bien sûr que si.
6: Bah bien sûr que non, monsieur. Je vous permets pas déjà.
5: Pardon, vous me vendez un dégraissant défectueux.
6: Non, non, monsieur, je ne vous permets pas.
5: Bon, alors disons que vous me vendez un dégraissant qui ne marche pas sur les femmes.
6: Monsieur, écoutez, moi je suis une monsieur, on va arrêter là tout de suite.
5: Oh bah non, ce serait dommage. Oh,
6: si si, non non non, mais attendez. Vous prenez pour qui, monsieur?
5: Alors moi je suis monsieur Martin.
6: Non non.
5: Ah si si, et pardon de vous le dire, mais vos produits de beauté sont nuls.
6: Je vous ai pas vendu un produit de beauté, monsieur, réfléchissez.
5: Oula, surtout pas.
6: On est dans une société de matériaux de construction, monsieur, on n'est pas un esthéticien ici.
5: Ah oui, mais alors pourquoi vous vendez du dégraissant?
6: Mais ça vous regarde pas que je vends du dégraissant, monsieur.
5: Bah avouez que c'est quand même bizarre de vendre des produits de beauté dans un magasin.
6: C'est pas du produit de beauté. Vous êtes cinglé, hein, moi je vous le dis tout de suite. Hein. Vous allez vous calmer. Hein. Vous allez vous calmer direct. Hein.
5: Enfin, tu vas voir que ça va être ma faute.
6: Vous allez vous calmer tout de suite, hein, je vous le dis, moi.
5: Pardon, mais enfin, votre dégraissant ne fonctionne pas du tout sur les femmes.
6: Non, non, mais attendez. Du dégraissant, c'est pour les machines, monsieur. Sûrement pas pour la peau.
5: Ah, si, si. Martine, c'est ma femme. Elle m'a expliqué.
6: Ah, votre femme. Eh ben, votre femme, magnifique. Écoutez, je la connais pas, mais en tout cas, elle gagne à être connue.
5: Comment ça, vous connaissez Martine?
7: Hey, bonjour.
5: Ah, bonjour, une autre dame. Bah, vous savez quoi? Passez-moi le patron directement, à la limite.
7: Oui, c'est moi.
5: Super. Donc, c'est pour un problème de dégraissage de femmes, comme j'expliquais à votre collègue.
7: Non, mais dégraissage de femmes, je suis pas une pharmacie.
5: Bah, de mieux en mieux.
7: Eh oui, mais ça n'a rien à voir avec moi, votre truc. Vous êtes drôle.
5: Merci, mais enfin, je vais quand même vous rapporter la facture.
7: La facture de quoi?
5: C'est ce que je disais. On a dû acheter une crème déboutonnante parce que votre pchit dégraissant, ça lui a fait plein de petits boutons.
7: Mais ce qui est normal. Personne penserait à mettre un dégraissant WD-40 sur une femme.
5: Oui, ah bah c'est exactement ça, WC-40. Donc on est d'accord, il y a un problème qui vient de chez vous.
7: Mais non, c'est pas un dégraissant.
5: Écoutez, on va faire simple, je vais venir vous déposer ma femme.
7: Et ça sert à rien de déposer votre femme, que voulez-vous qu'on...
5: Eh bah vous lui faites une séance de dégraissage de femme.
7: Mais je sais pas, je fais pas ça moi.
5: Pardon? Vous refusez de dégraisser ma femme?
7: Mais c'est pas qu'on refuse, c'est qu'on peut pas dégraisser votre femme, c'est pas du tout notre truc.
5: Bon bah dans ce cas, vous me la changez.
7: Je la quoi?
5: Bah vous me la changez contre une neuve.
7: Mais quoi, votre femme?
5: Bah oui, vous faites jouer la garantie sur le produit.
7: Ah, oui, oui.
5: Vous dites comme quoi vous pouvez pas remettre à neuf le modèle existant. Non mais comme ça le problème est réglé, vous mettez une neuve à la place.
7: Mais en vrai c'est une farce, non?
5: Ah, en vrai c'est possible. Et qui c'est qui pourrait vous faire ce genre de farce téléphoneuse?
7: Les chansons.
5: Ah, ça dit quoi derrière?
7: Les chansons.
5: Bravo. Et au revoir madame.
7: Au revoir madame, monsieur.
5: Merci.
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8: Hello.
9: Oui, bonjour madame.
8: Bonjour monsieur.
9: C'est le salon de coiffure?
8: Oh oui.
9: Dites-moi, vous êtes coiffeuse à domicile?
8: Oui monsieur.
9: Vous pouvez faire un peu la nuque et tout ça des monsieur, non?
8: Oui monsieur.
9: Ah très bien. Est-ce que c'est possible tôt le matin?
8: Ah, ça dépend à quelle heure monsieur.
9: Ben, je ne sais pas à quelle heure vous commencez.
8: Écoutez monsieur, ce que je peux vous proposer... Ce sera le samedi 17 à 8h.
9: Samedi à 8h, ça c'est parfait. Je vais vous dire pourquoi.
21: Oui. Parce que je vous demanderai un petit service par la même occasion. Hein.
10: Oui, oui, oui.
21: Le matin, comme tous les hommes, hein, on peut parler franchement. Hein. Vous savez, on se gratte les roubignoles, quoi. Il n'y a pas d'autre mot.
10: Oui.
21: Et c'est ma femme qui le faisait avant, mais là, elle en a assez, elle ne veut plus le faire.
10: Ah oui. Ben écoutez, monsieur, elle avait peut-être raison. Hein.
21: Donc je vous demanderai de bien vouloir me le faire.
10: Et... Ah ben ça, je ne sais pas, monsieur. Ça, je ne crois pas. Hein.
21: Ah ben je vous donnerai la pièce.
10: Ah non, mais non,
21: ah ben
10: non
21: si.
10: Mais quand même non.
21: Ah ben permettez-moi.
10: Non.
21: Madame, non. Permettez-moi d'assister, ça me fait plaisir.
10: Oui, mais moi je vous dis non, monsieur, je ne ferai pas ça.
21: Ah ben, madame, je sais très bien que vous pouvez, et c'est tout en votre honneur, le faire bénévolement, hein, gentiment.
10: Non, mais je vous dis non, je ne le ferai pas, monsieur.
21: Madame.
10: Je coupe les cheveux, c'est tout.
21: Madame, soyons clairs.
10: Non, monsieur, je vous dis que non.
21: Madame, écoutez.
10: Nous restons corrects, s'il vous plaît.
21: Écoutez, je suis très correct et très bien élevé. Je comprends votre pudeur à accepter le pourboire, mais ça me fait plaisir. C'est
10: non,
21: tout.
10: Non, mais moi, je vous dis, je ne ferai pas ce travail-là, s'il vous plaît.
21: Je n'aime pas les choses gratuites.
10: Oui, non, mais moi, je vous dis, je ne ferai pas ce genre de travail.
21: Bon, ben, considérons ça comme un petit amusement, hein, et puis voilà, comme
10: non,
21: ça.
10: Non, pas du tout, même pas. Ça me fait pas rigoler, hein. Bon, excusez-moi, monsieur, mais je crois que je ne viendrai pas. Excusez-moi. Oh ?
21: Allô, je suis choquée parce que mon mari vient de vous dire, vous êtes la coiffeuse ?
10: Oui.
21: Oh, je suis désolée.
10: Ah mais non, mais moi je suis pas désolée, je m'en fiche madame, mais moi non. Hein. Ce genre de choses, il est hors de question. Hein.
21: C'est ce que je lui dis. J'étais choquée par ce qu'il vous a dit.
10: Oui.
21: Quand il m'a dit que vous vouliez le faire gratuitement.
10: Non, j'ai pas dit que je faisais gratuitement. J'ai dit que je ne faisais pas le travail. Moi, j'aime bien les gens corrects. Hein.
21: C'est ce que je lui ai dit, il faut donner la pièce. Non. Il faut que tu donnes la pièce à la dame.
10: Non, mais il n'y a pas de ni pièce ni rien du tout. Je refuse de le faire.
21: Ah oui, mais
10: c'est tout.
21: Vous savez, si j'ai arrêté de lui faire tous les matins, c'est parce que moi, il ne me donnait pas la pièce.
10: Ah oui, d'accord.
21: Alors maintenant, je ne suis plus d'accord. C'est pour ça que je dis, d'accord. Tu vas donner la pièce à la dame.
10: Mais je suis occupée.
21: Oh, pardon. Vous êtes en train de le faire à un monsieur, c'est ça ?
10: Merci beaucoup. Au revoir, madame.
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11: Coiffeur, bonjour.
5: Oui, bonjour, monsieur.
11: C'est madame. Vous, c'est monsieur. Bonjour, monsieur.
5: C'est bien le coiffeur ?
11: Oui, c'est le salon de coiffure.
5: Ce serait pour prendre rendez-vous, s'il vous plaît ?
11: Oui.
5: Ce serait pour faire la même coupe que Donald Trump.
11: Bon, je vais demander comment c'est qu'il est coiffé, parce que Donald Trump, il coiffait comment, Donald Trump ?
5: Vous savez, le président américain, là.
11: Le président américain, si vous avez une photo.
5: Ah oui, bah, je peux vous apporter une photo, vous verrez, c'est très aérien, très orange.
11: La coupe de cheveux de Donald Trump, c'est ça ?
5: En revanche, je le garderai dans les bras pendant que vous le coiffez, parce que...
11: Ah non, c'est pour un enfant.
5: Non, c'est pour un caniche, en fait.
11: Mais attendez, vous plaisantez, monsieur, là. Vous êtes dans un salon de coiffure, je vais pas coiffer un caniche.
5: Alors attention, quand je dis un caniche, c'est un caniche adulte, hein.
11: Bah, je sais pas, expliquez-vous correctement, monsieur, vous êtes dans un salon de coiffure.
5: Bah, je sais bien.
11: Vous me dites un caniche ?
5: Oui, parce que je voudrais qu'il ait la coupe de Donald Trump.
11: Ah, donc Donald Trump, il est frisé, c'est ça ?
5: Non, alors il faudrait le défriser, justement.
11: Donc, il faut faire une permanente ?
5: Bah oui.
11: Une permanente à un chien, mais c'est quoi, monsieur, ce délire, là ?
5: Bah, c'est pour lui lisser les cheveux. Enfin, je vais pas vous apprendre votre métier, quand même, excusez-moi.
11: Bah non, j'avais 30 ans que je coiffe, monsieur, oui. Mais tais-toi ! Arrête ! Non.
5: Allô ?
11: C'est qui que j'ai coiffé, le chien ou l'adulte ?
5: Bah, le chien.
11: Pourquoi vous me prenez rendez-vous avec un chien ? Vous dites que vous allez venir avec le chien. Faut arrêter les conneries à deux balles, quand même. C'est un salon de coiffure ici. Mais c'est toi, j'entends pas quand tu parles.
5: En fait, vous n'êtes pas d'accord parce que vous êtes contre Donald Trump, c'est ça ?
11: Mais non, je suis pas contre Donald Trump, monsieur, attendez. Je suis à un salon de coiffure, j'ai une cliente avec moi, là. Et que ça a à faire, peut-être.
5: Non, mais je voudrais...
11: Et c'est toi, toi ?
5: Allô ?
11: Oui, je suis toujours là, monsieur.
5: Oui, je vous aurais demandé de faire la coupe de Hillary Clinton, je suis sûr que vous auriez dit oui.
11: Bah, même pas plus Hillary Clinton que de beurre au cul, que... Faut arrêter les conneries, monsieur, enfin, c'est un salon de coiffure, ça fait 30 ans que je coiffe, vous venez avec une photo, c'est ce qu'on veut, hein ?
5: Moi, ce que je veux, c'est qu'en ressortant de chez vous, mon chien est vraiment la tête de Donald Trump.
11: Et pourquoi vous me parlez de votre chien chaque fois ? Un salon de coiffure, on coiffe pas les chiens, monsieur.
5: Et pourquoi ?
11: Bah, pourquoi ? Bah, il faut arrêter de se foutre de moi, quand même, bah, quoi.
5: Est-ce qu'il vous arrive, par exemple, de coiffer des enfants ?
11: Bah oui, je coiffe des enfants.
5: Alors, excusez-moi, mais je vois pas la différence entre un animal et un enfant.
11: Ah oui ?
5: Physiquement, je veux dire, ça se ressemble un peu, vous voyez, ne serait-ce que par la taille en général.
11: Il n'y a jamais de salon de coiffure qui coiffe un chien dans un salon de coiffure, hein.
5: Non, mais ça, c'est politique, j'ai bien compris.
11: Je vais vous passer mon apprenti.
5: Ah bah, merci.
11: Si, bonjour.
5: Ah, bonjour, monsieur, voilà.
11: Madame.
5: Comme j'expliquais, ça serait pour faire une Donald Trump à mon chien.
12: Pauvre bête, hein. Ah, oui, d'accord.
13: Ouais, j'ai reconnu, c'est animateur.
12: C'est un animateur, ça, ouais, c'est une radio. C'est la radio.
5: Bah, laquelle?
12: France Bleu Nord ?
13: Non, c'est pas France Bleu Nord.
12: Nostalgie, non plus.
5: Non plus.
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5: Eh ben voilà, bravo.
15: Rire et chanson.
5: Je reconnais. Vous m'entendez, monsieur, derrière?
15: Oui.
5: Pour vous remercier, la dame va vous faire la coupe de Donald Trump avec le même orange tout pareil.
14: Non, merci.
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14: Allô?
23: Oui, bonjour, monsieur.
14: Bonjour, monsieur.
23: Monsieur Connard Michel.
14: Ouais.
23: Très bien. C'est la préfecture à l'appareil.
14: Ouais.
23: L'Association nationale des gens qui ont un nom prohibitif.
14: À quoi ?
23: Un nom prohibitif.
14: Ah bon ?
23: Alors, je vous donne votre nouveau nom, monsieur Connard.
14: Parce que j'ai un nom à caractère prohibitif.
23: Ah non, c'est pas ce que je voulais dire, monsieur Connard. Hein, attendez. Je prends la liste, vous passez, s'il vous plaît, l'autorisation de monsieur Connard. Merci. Vous vous appelez dorénavant monsieur Martin ?
14: Je suis monsieur Martin à partir d'aujourd'hui.
23: Monsieur Martin Michel.
14: Monsieur Martin Michel. Bah,
23: voilà.
14: Vous me demandez de changer de nom qui est de père en fils pendant des générations et vous me demandez de m'appeler monsieur Martin aujourd'hui.
23: Votre père était un connard aussi?
14: Bah évidemment, mon père, mon grand-père est de génération en génération.
23: Tous des connards?
14: Depuis X générations. Moi j'ai pas du tout envie de changer de nom, hein, monsieur, je vous préviens tout de suite. Hein. Je garde mon nom de naissance, mais dans le secteur, il n'y a pas que moi qui s'appelle Connard. Mais pourquoi Connard? Faudrait que je change de nom et pourquoi que monsieur Lafeuille garderait son nom?
23: Vous avez 12 jours, hein.
14: Comment?
23: 12 jours, monsieur. Hein,
14: 12 c'est... jours. J'ai 12 jours pour changer de nom. Vous nous apprenez ça, il est midi et quart. Vous me dites que dans 12 jours, je m'appelle Martin.
23: Ah, attendez, il n'est pas midi et quart, monsieur Connard. Il est midi 20, monsieur Martin.
14: Hein. Bah, enfin, monsieur, c'est incroyable, ça. J'ai jamais fait de demande pour changer de nom, monsieur.
23: Ah, c'est pas vous, monsieur. Hein. C'est un monsieur...
14: Qui s'est chargé de me changer de nom?
23: Attendez, je vais vous dire tout de suite, passez-moi le dossier.
14: Ah bah, j'ai un dossier en plus.
23: Un monsieur Lafeuille de Moncey-en-Belin.
14: Monsieur Lafeuille de Moncey-en-Belin, qui me dit de changer de nom. Ah, c'est incroyable, ça. Et pourquoi qu'il s'appellera pas Connard, lui, ce monsieur Lafeuille, là?
23: Attendez,
14: hein. C'est vrai, ça. Et j'ai 50 ans, là, et je vais changer de nom, alors que toute ma génération de famille s'appelle Connard depuis des générations. Mais je comprends rien.
23: Mais je vois, monsieur Connard, excusez-moi, il n'y a pas qu'un connard qui s'appelle Martin, hein, il y en a trois.
14: On est trois en tout qui changent de nom.
23: Hein. Oui.
14: Ah, dis donc, ça, c'est pas vrai.
23: On va, attendez, parce que vous me dites qu'il y a un problème dans le dossier.
14: C'est... Ah oui, il y a un léger problème, là.
23: Monsieur,
14: là,
23: vous me passez les coordonnées de monsieur Lafeuille. On va appeler monsieur Lafeuille. Vous quittez pas, on va faire une conférence à trois, hein.
14: Je préfère encore m'appeler Connard que de m'appeler Martin, hein.
17: Allô?
14: Oui.
17: Allô?
14: Oui, monsieur, oui. Monsieur Lafeuille.
17: Non? Oui, bonjour, monsieur.
14: Oui, bonjour, monsieur.
23: Monsieur Lafeuille?
17: Oui, bonjour, monsieur.
23: Oui, dites-moi, monsieur Lafeuille, la préfecture, l'appareil, l'Association nationale des gens qui ont un nom prohibitif. Nous venons d'appeler monsieur Connard ce matin.
17: Oui.
14: Oui. Ah, dis donc.
17: Allô?
14: Oui, monsieur Lafeuille.
17: Oui, bonjour, monsieur.
14: Oui, c'est monsieur Connard.
17: Oui.
14: Vous permettez de faire la demande à ma place à la préfecture de façon à ce que je change de nom et sans m'avertir du jour au lendemain, comme ça. Non, mais vous pourrez me dire aussi, pendant que vous y êtes, je suis marié, j'ai 5 enfants. Vous pouvez me dire aujourd'hui pour demain, vous allez vous marier ou quoi? Qu'est-ce que ça veut dire, ça?
17: Mais vous êtes monsieur Connard, celui de alors?
14: Oui.
17: Ah, ben oui, parce que vous m'appelez pour me remercier.
14: Hein? Je vous appelle pour vous remercier.
17: C'est ça, non?
14: Ah, non! Oh là là! Non, je voudrais voir Claire. Claire,
17: ah, elle n'est pas là, hein? Elle n'est pas là.
14: Non! Non, mais...
17: Ma femme est absente, hein?
14: Non, je veux pas parler à Claire. Je voudrais voir Claire dans
17: Elle n'est pas là!
14: Ouais, mais il est chaud en plus. Non, je veux pas voir Claire. Ah, mais c'est pas vrai.
17: Allô?
14: Mais qui c'est, ce charlot, là? Oui, monsieur Lafeuille.
17: Oui, allô?
14: Oui.
17: C'est monsieur Connard?
14: Oui.
17: Ah, monsieur Connard, je vous entends. Vous m'appelez pour me remercier et vous voulez que je vous passe ma femme?
14: Non.
17: Claire?
14: Non, je vous appelle pas pour vous remercier. Je m'appelle parce que dans 12 jours, je change de nom. Et alors, comment je vais faire, moi? Mais moi, j'ai jamais demandé à changer de nom. Ben vous vous rendez compte?
17: Oui, ça y est, je prends mes papiers. Voilà, j'ai demandé que vous vous appeliez monsieur Martin.
14: Non.
17: Si.
14: Non.
17: Ben je vous remercie de me...
14: Non, je vous remercie pas du tout. Vous changez mon nom, mais qu'est-ce que c'est que ça? C'est pas possible, ça.
17: Monsieur Martin?
14: Non, je suis monsieur Connard.
17: Je vous entends pas bien, monsieur Martin.
14: Je ne suis pas monsieur Martin.
17: Attendez, je remets mon sonotone.
14: Aïe, c'est pas vrai, ça.
17: Je remets mon sonotone.
14: Non, c'est pas vrai, ça.
17: Je vous passe Claire, hein, vous vouliez lui parler.
14: Claire? Mais non, mais je veux pas parler à Claire, moi. Qu'est-ce que vous voulez que je dise à Claire? Moi, j'ai rien à foutre.
17: Allô, oui.
14: Ouais.
17: Allô?
1: Oui, allô, allô. Oh là là. C'est... Madame Lafeuille?
17: Oui, c'est qui à l'appareil? C'est monsieur Martin.
1: C'est monsieur Connard de...
17: Monsieur voilà. Martin.
1: Non, je ne suis pas monsieur Martin.
17: Allô, monsieur Martin?
1: Non, je suis monsieur Connard.
17: Ah, monsieur Connard, il dit, il y en a encore, je croyais que tu avais tous changé.
1: Parce que vous voulez tous changer les connards? Mais dites donc, vous allez avoir des problèmes, hein? Mais c'est dingue, ça!
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4: Restaurant, bonjour.
5: Oui, bonjour madame, je suis bien au routier.
4: Monsieur, oui.
5: Oui, j'aurais besoin d'un itinéraire, s'il vous plaît.
4: Ah, mais nous, on ne donne pas des itinéraires comme ça.
5: Bah, un routier, c'est le gars qui donne la route.
4: Le truc n'a rien à voir. On fait pas d'itinéraire. Nous, on n'est pas. Je suis pas un GPS, moi.
5: Bah, est-ce que vous pouvez me passer le GPS, s'il vous plaît?
4: Mais je suis pas payé à donner un itinéraire. Il y a personne ici qui vous donne l'itinéraire. On est un restaurant routier. On donne à manger au chauffeur routier.
5: Passez-moi le responsable routier.
4: Mais si vous voulez, je peux même vous donner le numéro de ma patronne, si vous voulez.
5: Ah, c'est elle qui donne les itinéraires, alors.
4: Mais c'est pas. Mais appelez-la, si vous voulez. Mais vous verrez qu'elle vous donnera pas d'itinéraire.
5: Ah bah, appelez-la vous.
4: Bah, attendez. Y a pas de souci, je l'appelle moi. Y a pas de souci. Alors, tac.
5: Je vois le coup de la limitation de la fausse patronne.
4: Non, pas du tout. Mais par contre, ce que je vais faire, c'est que je vais l'appeler, je vais parler devant vous.
5: Je suis sûr que vous êtes en train d'appeler un ami.
4: Mais je vais vous donner le numéro après.
5: Ah bah allez-y, je vous écoute.
4: Oui, bah attendez, je vais l'appeler, y a pas de souci.
5: Ah.
4: Mais, ouais, Isa. Dis-moi, j'ai un monsieur au téléphone. En fait, il m'appelle pour lui faire son itinéraire et je lui dis que on n'est pas fait pour ça, quoi. Ouais, t'as que ça à faire. Donc,
5: Excusez-moi, allô?
4: Oui?
5: Oui, vous faites semblant de parler, là.
4: Alors, attendez, monsieur. Attendez, Isa, deux secondes.
18: Mais moi, je peux pas lui faire ses itinéraires.
4: Bah, voilà.
5: Bon, bah, passez-la-moi.
4: Mais passez-la-moi, comment je vous la passe? Je suis au portable avec.
5: Vous collez le téléphone, peut-être, à l'envers?
4: Eh ben, là. Non, mais, elle vous entend pas. C'est mon portable avec un fixe, donc je peux pas.
5: Oui, elle n'existe pas.
4: Mais vous savez quoi? Vous passez, regardez. Vous arrêtez au restaurant. Et on va s'expliquer.
5: Non, mais vous tentez de sauver le coup, c'est de bonne guerre.
4: Mais vous êtes bête, monsieur, ou quoi?
5: Non, mais le coup de. Moi aussi, je l'ai fait.
4: Mais vous savez quoi? Donnez-moi votre numéro de téléphone, et puis on va appeler la gendarmerie, et comme ça, elle va vous rappeler, la gendarmerie.
5: Ah, je sais, c'est vous qui allez faire le gendarme, vous faites semblant.
4: Mais excusez-moi, monsieur, vous êtes bête, ou quoi?
5: Non, mais c'est pas ça.
4: Mais vous avez un grain dans la tête, vous avez un pet dans la tête, vous avez quoi dans la tête, là?
5: Pardon, concernant?
4: Concernant votre cerveau.
5: Rapport, hein?
4: Alors, vous appelez le 05. Vous allez tomber sur ma patronne et vous verrez bien avec elle.
5: Non, mais d'accord, je vois bien le truc, c'est vous qui allez décrocher avec une voix de femme. Vous allez
4: faire... Mais oui, mais vous êtes con, quoi.
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19: Bonjour.
23: Oui, bonjour, je voudrais parler à la patronne du salon de coiffure. C'est vous.
19: Moi-même.
23: Bonjour madame, c'est Mary à l'appareil.
19: Oui, bonjour.
23: Pierre Brasier. Dites-moi, on vous appelle parce qu'on vient de recevoir un appel en urgence de la part du camp de naturistes du Cap d'Agde, qui est en, apparemment, ils ont besoin très rapidement de culottes et de strings de femmes. Est-ce que vous avez des clientes qui pourraient auprès de qui on pourrait collecter ces culottes?
19: Alors ça, je ne sais pas.
23: Est-ce que vous pourriez leur demander, et nos collecteurs passeraient le plus rapidement possible cet après-midi au salon, à ce moment-là, tout de suite, maintenant, vous avez une promesse de don à nous faire?
19: Je ne peux pas vous dire, hein. Oui, je vais bien poser la question.
23: Mais... Allez-y, allez leur demander, nous...
19: Ouais.
23: On patiente, hein.
19: Ils demandent des culottes, des strings. Et voilà, dans tous les salons de coiffure. Pourquoi ils parlent? Là, pour l'instant, non, j'ai que deux clientes et...
23: Ah, très bien, deux.
19: Non.
23: Deux promesses.
19: On n'a pas, non, j'ai rien, là.
23: Comment ça?
19: Écoutez, les clientes, elles sont là, elles n'ont pas leur...
23: Bah, écoutez, madame, vous pourriez montrer l'exemple, déjà.
19: Ah bon? Non, mais écoutez, là, j'ai pas de petite culotte à disposition, je suis désolée, hein.

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3: Moi je vous garantis que non. C'est sur votre site, c'est votre problème, c'est pas mien.
4: Non mais ils vous les rapportent, est-ce que...
3: Mais je m'en fous, ils me rapportent pas, puisque de toute façon ils partiront pas avec. C'est très simple l'histoire.
4: Vu que vous devenez prêtageur sur mon site.
3: Non mais je suis sur votre site, je suis rien du tout, monsieur. Terminé, point.
4: Ah bah si, vous êtes prêtageur officiel.
3: Ah bah non, hors de question. Oh, non mais n'importe où, quoi. J'ai jamais signé de contrat avec vous, j'ai jamais rien signé.
4: Mais moi je l'ai signé le contrat, c'est ce que je vous
3: dis. Mais vous avez signé un contrat de quoi, tout seul, comme un grand?
4: Bah oui.
3: Mais même je m'en fous. Et... Non, hors de question. Je n'ai pas un seul véhicule qui sort de mon parc si je ne suis pas dedans.
4: Donc attendez, que je comprenne bien, en fait, ça veut dire qu'il faut que ce soit vous qui conduisiez.
3: Non, je vous explique.
4: C'est très gentil de vous proposer de conduire, mais ça va vous prendre
3: non,
4: du temps.
3: Non, mais je vais pas conduire, je vais même pas partir, je vois même pas pourquoi vous parlez d'un truc comme ça.
4: Si vous vous faites chauffeur.
3: Mais monsieur, je vais pas faire chauffeur, je vais faire rien.
4: Oh bah alors, dans ce cas, faut pas proposer de conduire si
3: mais
4: vous.
3: Mais monsieur, je vois pas dans quel délire vous êtes parti, je ne prête pas mes véhicules.
4: Sauf si.
3: Non, mais y a pas sauf.
4: Sauf si vous faites le chauffageur.
3: Y a pas de sauf.
4: Non, mais vous me proposez de les conduire.
3: Mais je vous propose rien du tout, monsieur. Je vais pas m'amuser à conduire toute la journée pour des gens qui n'ont rien à foutre. C'est bon, j'ai autre chose à foutre de ma vie.
4: Comme on est partenaire sur ce coup-là, vous voyez.
3: On est partenaire de rien du tout, monsieur. Il y a un truc qui va pas là dans votre cerveau.
4: Moi, hein, je vous ai mis un abonnement premium en plus.
3: Mais abonnement premium de quoi? Abonnement premium de rien du tout. Vous enlevez l'abonnement, vous enlevez le truc. Je m'en fous, moi.
4: Je vous ai fait une carte de membre qui vous permet d'utiliser vos voitures quand vous le souhaitez.
3: Ah bah heureusement, j'ai le droit d'utiliser mes voitures quand je le souhaite. C'est quand même pas mal ça, sur ce coup-là. Vous m'enlevez de votre site de merde là. Et
4: bon,
3: puis, voilà.
4: Moi, je vais passer vous déposer quand même un planning.
3: Mais je m'en fous de votre planning. Passez me voir au garage, vous allez voir. Hein, je vais vous expliquer bien comment ça fonctionne et puis vous allez voir.
4: Vous faites quand même une fleur, hein, dans le
3: et
4: sens.
3: Et vous faites une fleur de rien du tout, monsieur. J'ai pas besoin de votre fleur, j'ai besoin de rien du tout.
4: Comment ça de ma sœur?
3: Hein?
4: Pourquoi vous dites j'ai pas besoin de votre sœur?
3: Mais j'ai pas besoin de votre...
4: Je vois pas ce que ma sœur vient faire dans l'histoire.
3: Non mais je parle pas de votre sœur, je m'en fous, je m'en tape.
4: Non mais moi je vous passe ma sœur si c'est ça, parce qu'effectivement là il y a un problème.
3: Non mais je m'en fous.
4: Martinette! Oui Martin! La dame du garage insiste lourdement pour te parler.
3: Mais je vous ai pas parlé de votre sœur, qu'est-ce que vous me cassez les couilles? Je m'en fous moi.
4: Allô?
3: Non mais on va arrêter là, vous êtes en train de me gonfler.
4: Oui bonjour Martinette Martin à l'appareil.
3: Non mais monsieur.
4: Non, mademoiselle.
3: Hein?
4: Oui bah oui, parce que je suis ma sœur, Martinette Martin.
3: C'est bon, allez, au revoir.
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5: Bienvenue.
6: Mairie de Venem? Allô, c'est la mairie.
5: Oui?
6: Oui, bonjour madame.
5: Bonjour.
6: Excusez-moi de vous déranger. Madame Ledoux à l'appareil. Je vous appelle pour vous dire que mon mari est parti vous rendre visite à la mairie.
5: Oui.
6: Est-ce qu'il est arrivé?
5: Non.
6: Ah bon, parce que c'est un monsieur âgé, il est distrait. Et il est tellement distrait que je l'ai vu partir par la fenêtre ce matin. Il est parti avec sa veste et sa chemise et sa cravate, mais il n'a pas mis de pantalon. Et je n'arrive pas à le joindre sur son téléphone portable. Est-ce que ça serait possible que je fasse un transfert d'appel pour voir si vous arrivez, vous, à le joindre?
5: Oui, alors il faudrait que je fasse quoi?
6: Eh bien, écoutez, demandez-lui de rentrer évidemment à la maison parce qu'il n'a pas de pantalon. Alors attendez, je vais faire le numéro, quittez pas.
7: Oui, allô?
5: Allô?
7: Oui, bonjour madame qui est à l'appareil.
5: Oui, vous êtes monsieur Ledoux?
7: Oui.
5: Oui, j'ai votre femme souhaiterait que vous rentriez chez vous.
7: Qu'est-ce qui se passe?
5: Je sais pas, elle me téléphone en me disant que vous êtes sortie sans pantalon.
7: Attendez madame, vous appelez sur le portable de monsieur le préfet de région, je suis en réunion avec mon administration et je dois rentrer chez moi mettre un pantalon.
5: Il y a une dame qui m'a téléphoné, mais qui m'a transféré sur votre numéro.
7: Attendez, je peux parler. C'est monsieur le maire qui est derrière?
5: C'est monsieur. Attendez, je vous le passe.
8: Oui, monsieur, excusez. Bon, je pense qu'on peut s'excuser, mais j'étais à côté donc de la secrétaire de mairie qui téléphonait avec une dame qui a transféré donc l'appel et elle retombe sur vous. Alors, je pense que c'est une plaisanterie qui est tout à fait regrettable.
7: Non, mais attendez.
8: Oui.
7: Vous rendez compte à qui vous parlez quand même.
8: Mais, écoutez, monsieur le préfet, ne le prenez pas comme ça. Moi, je suis conseiller municipal à Venem.
7: Oui.
8: C'est une histoire complètement abracadabrante. Cette dame téléphonait à la secrétaire de mairie pour dire qu'il fallait qu'elle rappelle son mari qui était sorti sans pantalon. Voilà. C'est complètement idiot.
7: Vous permettez une seconde? Je vais mettre l'amplificateur pour que...
8: Oui, oh, bah, de toute façon,
7: parce
8: je pense
7: que ça...
8: pas que ça va intéresser beaucoup de monde.
7: Oh, mais... je pense que si.
8: Oh, ben bah, vous savez, mais c'est plutôt comique, je dirais.
7: Oui,
8: hein.
7: Ben moi, ça me dérange. Hein.
8: Oui, non, mais j'entends bien, monsieur. Bon,
7: attendez.
8: Écoutez.
7: Attendez,
8: pense...
7: vous permettez.
8: Oui.
7: Voilà. Alors écoutez, nous sommes avec la mairie de Venem qui vient de me demander de rentrer chez moi pour mettre un pantalon. C'est bien ça, monsieur?
8: Monsieur le préfet, est-ce que je peux me permettre de vous faire comprendre que nous avons eu votre numéro de téléphone?
7: J'ai bien un pantalon,
8: suite,
7: monsieur.
8: À la suite, écoutez-moi.
7: Allô,
8: suite,
7: allô allô.
8: Oui.
7: Oui, bonjour, monsieur.
8: Oui, je vous reçois très bien.
7: Je suis l'assistant de monsieur le préfet.
8: Oui.
7: Je peux vous assurer que monsieur le préfet a bel et bien un pantalon, hein?
8: Non, mais attendez, monsieur, comprenez.

0: Comprenez bien
1: ce que c'est que cette histoire.
0: Sincèrement, c'est tout à fait, je dirais, c'est dramatico-comique en quelque sorte, parce que...
1: Comique ?
0: Sérieusement, non mais attendez, pour nous, je peux vous dire que c'est quand même un peu dramatique, parce qu'on se trouve avec le préfet de région, mais nous n'y sommes pour rien.
1: Bah. Hein.
0: Alors, la seule chose que je peux vous dire, personnellement, en mon nom, mais aussi au nom de la secrétaire de mairie, c'est qu'on est vraiment navré de vous avoir embêté, mais croyez-moi, pour nous, c'est pas mieux. Bah. Voilà.
1: Eh bien, écoutez, hein, je vous remercie. J'ai compris. Transmettez mes voeux à votre secrétaire.
0: Je vous remercie d'avoir
1: Reprends ma conversation, je vous rassure. J'ai bel et bien un pantalon sur moi ce matin.
0: J'en ai jamais douté, de toute évidence. Mais c'est vraiment abracadabrant, quand même. Hein.
1: Bon, transmettez mes amitiés au maire de Venem, que je ne connais pas, d'ailleurs.
0: Eh bien, écoutez, je vous remercie, je le lui transmettrai. Au revoir, monsieur le préfet.
1: Au revoir, monsieur.
0: Et bonne journée.
1: Je vous en prie.
0: Allô, oui.
2: Allô.
0: Oui.
2: Bonjour, monsieur.
0: Oui, bonjour, madame.
2: Madame Ledoux à l'appareil.
0: C'est madame Ledoux, oui.
2: Oui.
0: Bon, alors, je vous écoute.
2: Ben, écoutez, on fait des plaisanteries avec des amis et c'est mon anniversaire aujourd'hui.
0: Oui.
2: Et je vous ai transféré.
0: Oui, vous m'avez transféré le préfet de région. Je vous remercie, c'est très gentil de votre part.
2: Comment ça a marché?
0: Ben, le préfet de région, c'était super, hein, entre nous, soit dit. Hein.
2: Ah.
0: Ah oui, oui, très bien. Non, mais il était très content. Il nous a dit que son pantalon était bien sur ses fesses, si j'ose dire. Voilà, ça vous fait rire.
2: Attendez, je vais informer mes amis.
0: Oui, eh bien, informez-les.
2: Ça a marché. Ils ont eu le préfet.
0: Oui.
2: Et le préfet s'est amusé.
0: Mais enfin, c'est une plaisanterie qui est un peu forte, quand même. Hein.
1: Oui.
0: On l'a vraiment dérangé en pleine... Il a mis le haut-parleur... Et ensuite, il a passé son secrétaire et puis il a terminé en nous souhaitant effectivement une bonne journée.
2: Attendez, quittez pas. Mmh. Appelle-le la préfecture et puis on va faire un transfert d'appel.
0: Ah non, plus maintenant, hein. Arrêtez, non. Ne faites plus de transfert d'appel maintenant. Hein.
2: Monsieur le préfet, oui, bonjour.
0: Ah bon?
2: Voilà, je vous appelle. C'est la mairie de Venem à l'appareil.
0: Ah non, recommencez pas.
2: Il paraît que vous avez fait caca dans votre pantalon.
0: Ah non, là, vous exagérez. Hein.
2: Il a raccroché, t'es furieux.
0: Bah oui, je me doute. Non, là, vous exagérez. Hein. Allez, je vous souhaite un bon anniversaire.
2: Au revoir, monsieur.
0: Et au revoir. Oui, mairie de Venem, j'écoute.
1: Oui, la préfecture à Paris. Je vous passe, monsieur le préfet.
0: Ah oui, je vous remercie.
1: Merci.
0: Monsieur le préfet.
1: Oui, monsieur, excusez-moi.
0: Oui.
1: J'ai fait quoi exactement dans mon pantalon?
0: Bon, alors, écoutez, j'ai réussi... à avoir, parce qu'il a la personne qui fait les plaisanteries...
1: Vous venez de m'appeler à l'instant.
0: Non, c'est pas moi, monsieur, c'est lui.
1: Vous m'avez dit, j'ai fait...
0: caca dans votre pantalon.
1: Oui, et vous le redites.
0: Ben oui, ben bien évidemment, je le redis, puisque je l'ai entendu.
1: Non, mais attendez.
0: Écoutez, moi, alors là, j'arrête, hein. Ça fait fort, hein.
1: Parce que non seulement, monsieur, évidemment, en préfecture, j'ai un pantalon...
0: Oui, mais attendez, mais je le sais, j'ai bien compris.
1: Et en
0: plus...
1: Vous
0: avez un pantalon et vous n'avez pas fait caca dans votre pantalon, ça, j'en ai jamais douté, croyez-moi.
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4: Bonjour.
5: Oui, bonjour monsieur. Je suis bien chez le fromagiste.
4: Oui, tout à fait, fromager, oui.
5: J'ai dit à mon employeur que je ne pouvais pas aller travailler cette semaine pour cause d'intoxication alimentaire.
4: Oui.
5: J'ai dit que j'avais bu du lait périmé que j'avais acheté chez vous.
4: Ah ouais, bah non, c'est hors de question que je prenne ce genre de responsabilité, ça c'est clair.
5: Je vais passer aujourd'hui parce que j'ai gardé une bouteille de lait que j'ai laissé tourner, vous voyez.
4: Bah non.
5: Je vais juste mettre la bouteille de lait périmé dans vos rayons.
4: Non, bah non, c'est trop facile. Attendez, les responsabilités, ça va être nous.
5: Bah oui, bah c'est bien le but, oui, c'est ça, parce que sinon ça va être ma faute.
4: Bah attendez, c'est pas notre faute à nous si vous avez dit quelque chose à votre employeur qui n'était pas vrai. Je vois pas pourquoi moi je vais accepter la responsabilité d'avoir du lait périmé chez moi.
5: Parce que sinon mon patron il va me décompter des jours, vous voyez.
4: Mais ça c'est votre problème, c'est pas le mien. Vous vous êtes mis dans le bazar, bah après à vous de vous en sortir.
5: Moi pour me débazarifier, je passe tout à l'heure.
4: Ah non, c'est pas la peine de passer, je vous ouvrirai pas.
5: Je prends une photo, vous voyez,
4: non,
5: comme ça.
4: Non, il y a hors de question qu'on vous fasse la moindre photo qu'on vous ouvre pour mettre un lait périmé dans un rayon. Enfin, attendez, vous vous rendez compte?
5: Non, mais la photo, je la fais moi-même, hein, je vous rassure.
4: Non, mais j'ai bien compris, mais je vous dis non.
5: Je vous demande même pas d'être dessus, hein.
4: Je vous dis non.
5: Non, c'est un nom qu'on peut négocier quand même, j'imagine.
4: Non, c'est pas un nom négociable, c'est non.
5: C'est non peut-être.
4: C'est non.
5: Non, éventuellement.
4: Non.
5: C'est un nom ou.
4: Non. Enfin, je sais pas, je suis claire.
5: C'est un nom mais.
4: Je m'en fiche, c'est non.
5: Si.
4: Non.
5: Non, mais c'est un nom qui veut dire oui.
4: Non.
5: Oh, si, c'est un nom qu'on peut négociabilifier.
4: Bah, non.
5: Si.
4: Non.
5: Oh, si.
4: Non.
5: Ah, bah, si.
4: Non.
5: Si.
4: Non.
5: Si.
4: Non.
5: Si.
4: Non.
5: Si.
4: Non.
5: Si.
4: Bah, c'est pas. Vous entendez pas, hein. On ne fera rien ici. Vous ne venez pas, vous mettez pas votre lait dans un rayon, vous prenez aucune photo, il y a hors de question. Hors de question.
5: Ah, bah, si.
4: Non, on arrête là. Vous nous appliquez pas là-dedans. C'est non. Non. Non. Je vais pas passer ma journée à vous dire non. Point barre, c'est tout.
5: Ah, bah, je crois que si, vous allez passer la journée.
4: Non. Bah, non.
5: Ah, bah, si.
4: Non.
5: Ah, bah, si.
4: Non.
5: Ah, si.
4: Non.
5: Si.
4: Bah, non, vous.
5: Allô ?
4: Vous n'importe quoi. Je vais mettre dans mes rayons du lait périmé pour justifier...
5: Alors, je vous rassure, moi, je vous le fournis.
4: J'en ai rien à foutre. de votre lait périmé. Qu'est-ce que je vais aller mettre du lait périmé dans mon... C'est une histoire abracadabranque.
5: Ah mais non, c'est pas abracadabranque.
4: Vous vous enfermez, hein. On n'a pas ça à faire que d'écouter vos conneries.
5: Bah excusez-moi d'avoir le sens pratique. Allô ?
3: Oui.
5: Ah, c'est madame. Eh,
3: attendez, monsieur, je vais vous faire une attestation signée de ma main comme quoi je vous ai vendu des produits périmés. Non, mais on marche sur la tête.
5: Ah, bah c'est très gentil.
3: Oui, non, mais vous allez pas m'emmerder avec ça toute la journée. Hein. Je m'en fous, je veux pas en entendre parler. On est clair ?
5: D'accord. Alors, en revanche, voilà. Est-ce que du coup, la dame que j'ai eue pourrait peut-être.
3: Non, vous n'impliquez personne de mon personnel, d'accord ? Enfin, je veux dire, à un moment donné, il faut arrêter, quoi.
5: Si je vous envoie un fax, en fait.
3: Moi, j'ai du boulot, monsieur. Pas me faire chier pour justifier des absences à des employeurs qui sont fausses en plus. Vous croyez que j'ai que ça à foutre, là, de ma journée, là ?
5: Non, mais je veux dire, je vous envoie.
3: Non, parce que là, c'est les gendarmes.
5: Ah, bah c'est moi les gendarmes qui vais les appeler, tiens, ça va être vite vu.
3: Eh ben, appelez-les, ça va être très bien.
5: Je vous mets en relation avec les gendarmes, tiens.
3: Appelez-les.
5: Ne quittez pas.
3: Pas de problème. Et tu prends ton magasin, viens avec les gendarmes ici.
5: Ah ben, attendez, je suis en train de transférer.
3: Oui, tu commences à me faire chier, là. Tu me fais pas tout, je te jure.
5: Comment ça, tout.
3: Je te retrouve, ça va pas bien se passer, là. Espèce de gros con, va.
5: Bon, je préfère Monsieur Martin, mais en fait...
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7: Est-ce qu'il est bonjour?
8: Oui, bonjour madame. Je suis bien l'office de tourisme de Sarzeau.
7: Oui.
8: C'est en Bretagne, hein?
7: Oui, tout à fait.
8: Oui, c'est ça. Je compte passer un week-end prochainement avec ma femme et mes enfants, ma famille.
7: Oui.
8: Je souhaiterais avant toute chose de connaître la liste des vaccins obligatoires avant de quitter Paris.
7: Pour la Bretagne?
8: Oui.
7: Il n'y a aucun vaccin obligatoire, monsieur.
8: Pardon ?
7: Ben non.
8: Il n'y a plus la lèpre ?
7: Ah non, du tout.
8: La peste ?
7: Ben non plus, monsieur. Enfin, non, il n'y a pas de vaccin obligatoire pour venir en Bretagne, non.
8: Je note, vous permettez ?
7: Oui.
8: Le choléra ?
7: Non, rien. Je vous dis, oui, vous n'avez aucun vaccin.
8: Restons sérieux, madame. Je tiens à prévenir quand même mes enfants et éviter le pire. Hein. La Bretagne, je sais que c'est une région très reculée. Je crois que vous êtes complètement à l'ouest de la France. Hein. C'est bien ça.
7: Oui, mais on est quand même dans un pays civilisé. On n'a pas de soucis particuliers. non, du tout. Hein.
8: Je note. Alors, la tuberculose.
7: Moi, j'en ai pas entendu parler non plus, non, mais enfin...
8: Le typhus.
7: Typhus, je sais pas.
8: Ah, donc vous avez le typhus également en Bretagne.
7: Je sais pas s'il y a du typhus en Bretagne, mais enfin...
8: Bon, il va falloir que j'amène mes enfants à l'Institut Pasteur et nous verrons après, ils vont me donner la liste, j'imagine.
7: Oui, voilà, si vous voulez. Enfin, moi, je vis ici depuis 44 ans maintenant et j'ai jamais entendu parler de peste ni de choléra en Bretagne. Hein.
8: D'accord. Actuellement, vous êtes. Il n'y a pas de guerre.
7: En Bretagne.
8: Oui.
7: Ah non, du tout.
8: D'accord. Donc, pour le moment, c'est relativement calme.
7: Non, bah écoutez, je pense que ça commence à devenir un peu ridicule quand même.
8: Pardon ?
7: Parce que pourquoi voulez-vous qu'on ait la peste de choléra, le choléra et une guerre civile en Bretagne ?
8: Non, je vous demande au chapitre des informations. Hein. Dites-moi, comment fait-on pour circuler ?
7: Eh bien, comme tout le monde, en voiture.
8: Ah, il y a des routes.
7: Il y a des routes.
8: Pour se laver, est-ce qu'il faut aller au puits ?
7: Non, vous avez des salles de bain avec l'eau courante.
8: L'eau est potable ?
7: Certains endroits, oui.
8: Non, parce qu'il n'y a pas de robinet, c'est ça ?
7: Bah si, vous avez des robinets, bien sûr. Bon, écoutez, je m'excuse, mais là, il faut que je raccroche, parce que j'ai vraiment beaucoup de monde à l'accueil qui attend. À bientôt,
8: j'ai juste une dernière question.
7: Oui.
8: Comment se fait-il que vous ayez le téléphone ?
7: Ah, ça, je ne sais pas, mais j'aimerais bien ne pas l'avoir aujourd'hui. Au revoir, monsieur.
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9: Toi, à votre service. Un conseiller va vous répondre.
10: Oui, bonjour.
5: Oui, bonjour, monsieur. Je vous appelle pour récupérer l'indemnification de mon beau-frère.
10: Vous vouliez récupérer les indemnisations de votre beau-frère, c'est-à-dire ?
5: Parce que j'ai entendu qu'il y avait des contrôles maintenant.
10: Je vais vous passer le service qui s'en occupe.
5: Merci, monsieur.
10: Ne raccrochez pas, hein, je suis en train de vous transférer.
5: Je raccroche.
10: Non, ne raccrochez pas, je vous transfère.
5: Oui, je raccroche, donc je raccroche.
10: Non, vous ne raccrochez pas, monsieur.
5: Donc je raccroche ou pas ?
10: Ne raccrochez pas.
5: D'accord, donc je raccroche et vous me rappelez ?
10: Non, vous ne raccrochez pas.
5: Oui, mais dans ce cas, ça va être occupé si vous me rappelez.
10: Non, je vous les transfère, c'est un transfert de ligne.
5: Ah, mais moi, je n'ai pas le double appel, hein. C'est juste, si vous m'appelez pendant que je suis en ligne avec vous.
10: Je ne vous rappelle pas.
5: Alors, c'est moi qui dois vous rappeler ?
10: Non, vous ne raccrochez pas, monsieur.
5: Et si je me mets en main libre ?
10: Mais ne raccrochez surtout pas.
5: En main libre et là, je raccroche ?
10: Non, vous ne raccrochez pas, monsieur.
5: Alors, attendez, je reprends le téléphone.
10: Écoutez-moi, je termine.
5: Non, mais
10: patientez au téléphone que j'aille chercher quelqu'un.
5: Oui, mais est-ce que vous pourriez me passer la personne quand même ? parce que
10: oui,
5: là, c'est...
10: Si vous... Oui, si vous attendez et que vous me laissez le temps de quitter le bureau pour aller la chercher.
5: Parce que c'est quand même que je paye la communication, donc...
9: Merci de patienter quelques instants. Nous traitons votre demande.
10: Oui, bonjour.
5: Oui, bonjour monsieur. Voilà, je vous appelle parce que ce serait pour envoyer une patrouille de contrôle chez mon beau-frère, qui est un faux chômeur.
10: Et là, vous pensez qu'on peut envoyer un contrôleur maintenant, là, tout de suite, chez lui, c'est ça?
5: En fait, j'ai verrouillé la porte chez lui. Du coup, il faudrait maintenant que vous dépêchiez quelqu'un sur place.
10: Vous avez verrouillé la porte chez lui?
5: Bah oui.
10: C'est une séquestration, quand même, si vous l'avez enfermé chez lui. Allez verrouiller sa porte, hein.
5: À la limite, ce que je peux faire, c'est passer, déposer la clé.
10: Non, mais, enfin, ça marche pas comme ça. Vous pouvez pas enfermer quelqu'un chez lui en attendant qu'on vienne le contrôler. Enfin, le contrôle, c'est pas...
5: Non, mais de toute façon, là, il dort, hein. Parce que je suis occupé de son cas.
10: Comment ça, il dort, vous êtes occupé de son cœur?
5: Bah, en fait, je veux dire, je vais donner un léger somnifère à midi.
10: Je vais prendre vos coordonnées, les coordonnées de votre beau-frère.
5: D'accord. Moi, entre-temps, j'ai muré les fenêtres de chez lui parce que je voulais pas qu'il essaye de s'évader.
10: Parce qu'il est réveillé?
5: Bah, c'est pas ça, c'est qu'à un moment, il va se réveiller, il va se rendre compte que la porte est fermée, donc du coup, j'ai mis des parpaings sur les fenêtres.
10: Alors, donnez-moi vos coordonnées.
5: Et j'ai fait électrifier le portail.
10: Vous avez fait électrifier le portail?
5: Bah oui, parce que comme ça, si jamais, imaginez qu'il arrive à défoncer les parpaings pour sortir, il arrive dans le jardin, et là, le portail est électrifié, donc il pourra pas sortir de chez lui, voyez?
10: Vous êtes sérieux?
5: Ah bah, absolument.
10: D'accord. Alors, donnez-moi vos coordonnées.
5: Est-ce que vous pouvez patienter juste deux secondes, parce qu'il faut que je finisse d'installer la fosse au requin qui cerne, en fait, sa propriété?
10: Non, mais vous me parlez de fosse au requin.
5: Oui, parce que je me dis, si jamais il a défoncé les parpaings après s'être réveillé et qu'il arrive à neutraliser l'électrification du portail, il faut pas qu'il puisse, s'échapper. Donc du coup, j'ai creusé une fosse au requin autour de son jardin.
10: Vous me donnez vos coordonnées, monsieur?
5: Oui, alors en revanche, vous ne sauriez pas où je pourrais acheter des crocodiles de plus de 2 mètres, par hasard?
10: Bon, je vais mettre fin à l'entretien, monsieur.
5: Mais pourquoi?
10: Ça ressemble fort à un canular.
5: Pourtant, c'était tout en subtilité, je comprends pas.
10: Vous plaisantez, monsieur?
5: Vous êtes sûr?
10: Oui, je suis sûre.
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11: Patricia, bonjour.
12: Allô?
11: Oui.
12: Oui, bonjour madame. C'est la société Intérim?
11: Oui.
12: Bonjour, je vous appelle parce que je cherche un job.
11: Oui.
12: Et je voudrais savoir si vous aviez un job à me proposer.
11: Un quoi?
12: N'importe quelle dimension.
11: Quelle est votre qualification?
12: Ben, disons que ça fait longtemps que j'ai pas eu de job.
11: Vous êtes inscrit chez nous?
12: Mais pourquoi faire, toi?
11: Pourquoi faire? Pour pouvoir vous vendre.
12: Mais moi, je veux pas de travail, je cherche un job.
11: Et vous cherchez quoi?
12: Un job?
11: Oui, j'ai bien compris.
12: Ah. C'est pas un travail.
11: Et c'est quoi alors?
12: Ben un zob. Un zobi.
11: Oui, mais ça veut dire quoi?
12: Mais quand même, vous êtes une femme, vous savez ce que c'est qu'un zob.
11: Mais si je vous pose la question, c'est que je ne sais pas.
12: Un zob, une tobi. Une tobi, vous voyez ce que c'est?
11: Non. Et c'est parce qu'il a des problèmes de ce côté-là qui se permet d'en parler comme ça.
12: Comment?
11: Ça, c'est ma collègue qui vous parle. Oui, bonjour monsieur.
12: Bonjour madame.
11: Ben écoutez, je ne sais pas ce que vous lui dites, mais apparemment, moi j'ai mis le haut-parleur à partir d'un moment où vous lui parlez de votre organe sexuel. Donc écoutez, je ne sais pas exactement ce que vous recherchez en appelant chez nous. Nous sommes une agence de travail temporaire, si vous êtes quelqu'un de sérieux et motivé.
12: Mais madame, oui.
11: D'accord.
12: Je cherche un job.
11: D'accord. Eh bien, écoutez, dans ce cas-là, vous venez vous inscrire.
12: Mais pour faire quoi?
11: Eh bien, pour qu'on vous fasse travailler, monsieur. Il faut.
12: Mais je ne veux pas travailler, madame. Je cherche un job.
11: Bah alors expliquez-moi ce que vous recherchez, parce que là, je ne vois pas du tout. Moi, dans mon...
12: Un zob. Une bite.
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13: Boucherie, bonjour.
5: Oui, bonjour, monsieur. C'est bien la boucherie?
13: Oui.
5: Je vous appelle pour vous prévenir qu'on va commencer des travaux chez vous, je pense...
13: Mais quels travaux?
5: On va vous installer un sas d'entrée, une double porte, pour sécuriser le magasin.
13: Ah non, il n'y a personne qui vous a demandé de faire un sas de sécurité chez nous, là.
5: Ah si, il y a le chef de la Fédération des bouchistes qui a dit qu'il fallait de la sécurité.
13: Ah non, mais là, vous êtes en train de me mitonner, là. C'est quoi cette histoire de chef de boucher? On vous a demandé aucun travaux de sas de sécurité, là.
5: Vous voyez ça comme une protectification pour vous, rapport aux véganistes qui sont en ce moment un petit peu remontés contre les bouchistes?
13: Non.
5: Ah bah,
13: non,
5: excusez-moi, mais si vous avez les bouffeurs de légumes qui rappliquent, là, vous faites quoi?
14: Allô?
5: Oui, bonjour madame.
14: Vous n'avez rien demandé du tout?
5: Non, mais c'est ce que j'expliquais.
14: Vous me permettez de quoi?
5: Je me permets de venir vous aider à sécurifier votre magasin, parce qu'avec...
14: Oui, attendez, la police, ils arrivent chercher des sandwichs. Attendez 2 minutes, je vais vous les passer.
5: Ah bah oui, bien sûr, oui, bah moi aussi ils arrivent, tiens, justement. Donc
14: vous allez voir. Vous voulez prendre... Attendez, ils vous prennent, là. Hein. Allô?
5: Qui est à l'appareil, excusez-moi?
14: Ah, je suis dans...
5: Alors, attendez, qu'est-ce qu'il y a au-dessus d'adjudant? Attendez, je vous passe le colonel Martin qui est à côté de moi. Colonel Martin, j'ai l'adjudant qui va vous parler. Oui, allô?
15: Oui, bonjour.
5: Colonel Martin à l'appareil.
15: Bonjour.
5: Oui, repassez-moi le bouchiste, je crois qu'il comprend rien.
15: Ne quittez pas.
5: Merci.
15: Oui, allô?
5: Ah, revoilà la dame.
15: Vous êtes quelle entreprise, là?
5: Non, c'est le colonel Martin à l'appareil.
15: Hein? Vous avez combien de barrettes, là?
5: Comment ça? Vous me parlez de drogue?
15: Non, de barrettes, voilà, le colonel.
5: Oulala, attention!
15: Alors, vous avez un vol de barrettes, vous savez?
5: Oh non, mais je ne fume pas, hein. Pas la peine d'essayer de me perversifier.
15: Oh, bah, dis donc! Qu'est-ce que vous racontez, là? N'importe quoi! C'est maintenant, c'est à votre à la police, à votre colonel.
5: Oui. Dans ce cas, je vous repasse, monsieur Martin.
15: Oui?
5: Oui. Bonjour, madame.
15: Eh bien, commencez les travaux, on va voir comment ça va se passer. On est ouvert, de toute façon, venez tout en temps.
5: Pour la facture, si vous pouvez nous faire une partie en liquide, je vous cache pas que ça nous arrange, parce que.
15: Mais on fait pas de noir. Tu vas raconter, là, du liquide de quoi?
5: Bon, ça nous arrangerait quand
15: ça
5: même.
15: Ça nous arrange pas du tout.
5: Moi, si, parce
15: Attendez, moi, je connais bien le directeur des impôts qui est notre voisin. Mais bah, on va vous faire tout drôle. Ça va vous faire tout drôle de prendre du liquide. Si on lui dit ça, vous allez voir. Je vais même pas vous faire 1% en liquide, j'ai rien à vous faire du tout. Et n'importe quoi.
5: Non, on peut négocier.
16: Oui. Écoutez-moi bien, il n'y aura pas de travaux de fait, monsieur. Vous n'êtes même pas venu prendre les mesures avant, ni rien du tout.
5: Ah bah non, si, mais... ma femme est passée la semaine dernière, elle a mesuré la porte.
16: Et vous me prévenez pas, ni rien du tout, comme ça, du nuit en blanc, comme ça, POC...
5: Alors, excusez-moi, mais dans ce cas, POC de nuit en blanc, repassez-moi le responsable.
16: Non, mais il n'y a pas besoin d'avoir des responsables, monsieur. D'abord, s'il y a des gars qui viennent devant la boutique, moi je prends le flingue, hein. Vous comprenez bien, monsieur.
5: Je comprends surtout que vous êtes du côté des légumiseurs.
16: Non, monsieur.
5: Ça m'étonnerait pas que vous vendiez des légumes en cachette, vous.
16: Non, mais... vous rigolez, non?
5: Oh, vous sentez le poireau à plein nez.
16: Ouf, con, va.
5: Oh non, mais on m'avait prévenu.
16: Non, mais qu'est-ce qu'il faut pas entendre? Vous prenez l'adresse sur l'annuaire ou sur le Minitel.
5: Alors, attendez, je regarde sur Minitel, puisque vous êtes soi-disant sur Minitel.
16: Non, je suis pas sur Minitel.
5: Connexis Mancourt.
16: Non, mais...
5: Ah voilà, je suis sur le 3615 Boucherie.
16: Non, mais
5: et
16: non.
5: Vous n'y apparaissez pas.
16: Et alors, qu'est-ce que ça vous concerne?
5: Commence à me demander si ce n'est pas une façade, tout ça.
16: Quoi?
5: Sous couvert de soi-disant vente de la viande, vous vendez des légumes.
16: Pouf, con.
5: Bon, oui, oui. Oh, alors là.
16: Vous êtes un détraqué, mon cher monsieur.
5: Oh non, mais ça c'est véganiste et compagnie, je vois le genre.
16: Pff, non, mais...
5: Vous sentez la carotte à plein nez, madame.
16: Eh ben, toi tu sens le fumier, connard.
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18: Allô?
19: Allô?
18: Oui?
19: Allô, madame Braco?
18: Pardon? Je pense que vous faites erreur, monsieur.
19: Attends, je suis pas sur Plouer, là?
18: Pas du tout.
19: Ah, ben on est où, là, alors?
18: Pour quelle raison vous voulez savoir ça?
19: C'est une base militaire, madame. C'est très important, parce qu'on nous a indiqué votre numéro pour une position pour atterrir. On est en parachute actuellement. Est-ce que
18: vous... on est sur là.
19: Attendez, bougez pas, parce que là, on est en chute libre à 850 mètres.
18: Ah bah alors là, dites donc.
19: Redonnez-moi la position, s'il vous plaît. Allô, PC. Alors, ne quittez pas, madame, ne quittez pas. Hein. Merci beaucoup, ne quittez pas.
18: Je vous en prie.
19: PC, oui, 23. Redonnez-moi la position, s'il vous plaît. Affirmatif. 5 sur 5. Bon, la réception est bonne. Alors écoutez, on va se poser. Est-ce que c'est un terrain à côté de chez vous ou
18: Oui, justement. C'est ce que j'allais vous dire. Il y a un champ qui n'est pas très loin de chez moi. Il y a un petit aéroclub.
19: Ouais, c'est ça. Bah, c'est pour ça qu'ils nous ont donné cette position. Le seul problème, voilà. C'est que moi, je suis à 850 mètres au-dessus d'une maison.
18: Alors... Ah oui, bah, ça c'est un peu... parce que même moi, je ne vous vois pas. Alors...
19: Ouais, bah, à 850 mètres, vous ne pouvez pas me voir.
18: Ouais,
19: le seul problème que j'ai, si vous voulez, c'est que moi, il me faut... comme là, j'ai une courroie qui est rompue, j'ai un problème de courroie, il faut que je puisse atterrir. Est-ce que vous avez une cheminée? Quelque chose comme ça?
18: Non, pas du tout. C'est un toit mansardé. Je ne vois pas comment vous pouvez atterrir sur le toit. Vous voyez pas le terrain du tout?
19: Je vois le terrain, mais je suis en chute libre.
18: Ah oui, d'accord.
19: Le parachute ne s'est pas ouvert, si vous voulez.
18: Ah oui, d'accord.
19: Et là, je suis à 650 mètres et là, il va falloir que je trouve un point d'urgence parce que là, j'atterris, je crois que c'est une maison que je vois là.
18: Ouais.
19: Est-ce que vous avez la possibilité d'ouvrir une fenêtre? À ce moment-là, je vais voir ce que je peux faire.
18: Ouvrir une fenêtre?
19: Ouais, une fenêtre, ouais, s'il vous plaît.
18: Il y en a une qui est ouverte.
19: Ouais, mais elle n'est pas assez grande, celle-là.
18: Bah, écoutez, c'est la fenêtre que j'ai.
19: Bon, je vais essayer. Vous êtes devant la fenêtre, là?
18: Attendez deux secondes. C'est la taille des fenêtres ici, partout dans la maison. Alors,
19: ouais.
18: Moi, je ne sais pas comment je peux faire.
19: Ouais, je vais essayer de... Comme je suis en chute libre, je peux peut-être essayer tête en avant, mais bon...
18: Je ne vois pas comment je peux vous aider, là. Il n'y a pas de place, parce que là, c'est dans la chambre... Et il y a juste à côté le lit. Hein.
19: Ouais, c'est ça. Est-ce que vous auriez une bassine d'eau, genre cocotte minute, une chose comme ça, que je puisse atterrir au moins, que l'eau amortisse ma chute avec les pieds? Parce que je voudrais pas exploser votre toit quand même.
18: Une bassine d'eau?
19: Ouais. Je rentre par
18: attendez,
19: la fenêtre.
18: Attendez, je suis pas sur le toit, là. Vous allez rentrer dans la chambre avec vos pieds, c'est ça?
19: Oui, voilà. Oui, oui, mais je les essuierai à pied après. Vous inquiétez pas, hein, je suis pas...
18: Oui, je suis pas inquiète, mais attendez, vous êtes en chute libre et vous dites ne pas m'inquiéter. Attendez. Une bassine avec de l'eau.
19: Oui, s'il vous plaît.
18: Vous chutez dans combien de temps, là?
19: Là, on est à 400 mètres à peu près.
18: Et vous vous rendez compte l'état de la maison quand vous chutez à l'intérieur?
19: Si la fenêtre est bien ouverte et qu'il y a la bassine avec de l'eau...
18: Elle n'est pas bien ouverte, la fenêtre, justement. C'est qu'un seul côté de la fenêtre qui est ouvert.
19: Ça va, je passe par là, je passerai. Vous inquiétez pas, je suis commando. Hein,
18: Là, c'est un peu quand même risqué ce que vous faites là.
19: J'en suis à 187 missions, alors vous inquiétez pas.
18: Et vous avez l'habitude de chuter dans des maisons?
19: Oui, madame.
18: Non, mais attendez, là j'hallucine un petit peu. Vous pouvez pas atterrir dans le balcon, par exemple? Parce que j'ai un balcon de l'autre côté. Est-ce que vous le voyez?
19: Ouais, c'est... Oui, un petit balcon, là.
18: Un petit balcon, voilà.
19: Voilà, c'est ça. Alors, est-ce que vous pouvez mettre la bassine là? Ou un seau d'eau, enfin, vous voyez, quelque chose sur...
18: Oui, un seau d'eau, mais il est tout petit, le seau d'eau, hein, écoutez.
19: Mais est-ce que je rentre un pied dedans, au moins un pied, l'autre, je
18: un
19: peux...
18: Un seul pied, oui. Ouais, ça, c'est... Oui, bon. À mon avis, oui. Je ne sais pas la taille de vos pieds, mais...
19: 43.
18: 43. A priori.
19: Là, je suis à 180 mètres. Tout va bien.
18: Je remplis le seau d'eau.
19: De l'eau tiède, si vous avez, plutôt, parce que c'est en suspension.
18: De l'eau tiède. Oui.
19: 130 mètres, chers auditeurs. 120, chères auditrices.
18: Voilà.
19: Voilà. Alors, vous êtes où que je puisse poser le pied dans le seau, madame, en atterrissant?
18: Je suis dans le balcon.
19: Bon.
18: Et j'ai une robe rouge.
19: D'accord.
18: Je pense que vous ne pouvez pas la louper, ça.
19: Non. Non, mais c'est bizarre parce que... Attendez, vous avez posé le seau, là?
18: Il est rouge aussi.
19: Oui, alors mettez-le un petit peu à distance de vous, quand même, pour que je puisse juste atterrir sur un pied en chute libre, hein, dans le seau.
18: Ben, écoutez, le balcon, il est tout petit, je vous préviens d'avance, hein.
19: Oui. Attention. Ben, vous n'avez pas une robe rouge? Allô, je vois une dame avec une robe bleue. Vous m'entendez, madame?
18: Je vous entends très bien, monsieur.
19: Allô, Surlan?
18: Oui.
19: Allô?
18: Oui. Allô? Monsieur? Bon.
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20: Bonjour.
5: Bonjour, monsieur. Excusez-moi, c'est bien le cinéma?
20: Oui, c'est madame.
5: Ah non, c'est monsieur. Je vous appelle parce que je m'occupe d'une classe de CM2, ils ont 9 ans, et je voudrais les emmener voir le film 50 nuances de gris.
20: Alors donc là, oui.
5: Parce que moi, c'est des enfants qui sont daltoniens, donc ils voient pas les couleurs.
20: Ah d'accord.
5: Du coup, 50 nuances de gris, ça peut être bien pour eux, je pense.
20: Ah ouais, c'est beau. Hein. Bah, noir et blanc, c'est beau. Hein.
5: Bah oui, c'est ça.
20: Ça change, c'est vrai, de ce qu'on voit maintenant.
5: Bah voilà, je me disais, c'est tout indiqué pour des enfants de 9 ans qui...
20: Oui, parce que pour leur faire connaître ce que nous, on a connu aussi.
5: Ah bah c'est sûr qu'ils vont connaître des trucs, là, oui.
20: Bah c'est
5: sûr.
20: Très bien, mais...
5: Ah bah oui, ça, ils vont...
20: Ouais,
5: Vous jouez les autres aussi, nuances de gris, ou pas?
20: Comment?
5: Vous jouez que le 50, ou vous jouez les épisodes d'avant aussi?
20: Là, on fait le... Oui, bah en premier, c'est 50 nuances de gris.
5: Parce que moi, j'ai raté les 49 d'avant, quoi.
20: Ah d'accord.
5: Les enfants, s'ils voient direct à partir de l'épisode 50, est-ce qu'ils vont comprendre quand même?
20: Bah je sais pas, monsieur, moi je l'ai pas vu le premier.
5: Ni le 2?
20: Non, bah non.
5: Et le 3 non plus?
20: Bah si on n'a pas vu le 2, on verra pas le 3.
5: Aucun des 49 en fait, jusqu'au 49, voilà. Vous l'avez pas vu? Ah ouais, comme moi, ouais. Vous savez combien de temps il dure le film?
20: Oh, faut bien compter 1h30, 2h moins le quart.
5: Ah ouais, 2h moins le quart quand même.
20: Bah à peu près, je sais pas, je vous dis ça.
5: Est-ce que ce serait possible quand même de le couper pour que ça dure que 3 quarts d'heure?
20: Ah bah faut voir avec mon collègue, monsieur, c'est lui le projectionniste, c'est pas moi.
5: Vous, c'est une bobine que vous avez?
20: C'est un CD.
5: Si on coupe un bout du CD, du coup, normalement, le film il devrait être plus court, non?
20: Ah ben oui, en principe, c'est comme tout. Hein.
5: Parce que si lui, il a les ciseaux à CD, il peut couper un petit morceau.
20: Ben, on coupe pas un CD comme ça. Hein.
5: Ben, comment on fait pour raccourcir le film?
20: Ben, on coupe, non?
5: Bon. Les enfants, ils ont 9 ans, donc du coup, ils ont un tarif.
20: 4 euros.
5: Quitte à mettre un peu plus cher, si on pouvait avoir une bière en plus, par exemple.
20: Une bière?
5: Pardon?
20: Une bière?
5: Oui, enfin une bière ou...
20: Mais vous savez, on ne vend pas de bière au cinéma, monsieur. Si vous faites ce que vous voulez, mais nous, on ne vend pas d'alcool.
5: D'accord, donc je marque que les enfants apportent leur propre bière.
20: Oh, ils boivent de la bière à 9 ans chez vous?
5: Bah, à partir du moment où ils vont voir 50 nuances de gris, ils peuvent peut-être boire des bières, je me disais.
20: Ah bon? Ben, bah, autre chose. La première fois, j'entends ça.
5: Ah bon? Bah, j'écoutais, je...
20: Ça me choque. À 9 ans, on ne boit pas de bière au cinéma. Hein.
5: Bon, enfin, on en boit à la maison, donc à partir du moment où...
20: Ouais, ils font ce qu'ils veulent chez eux. Moi, ça ne me regarde pas, mais au cinéma, je sais pas, monsieur. Je sais pas, moi, je donnerais pas à un enfant de la bière à 9 ans, non?
5: Et c'est non-fumeur, j'imagine, la salle?
20: Ah bah oui, monsieur, quand même.
5: Donc, il faut qu'il fume devant?
20: Ben, bah, vous demandez à Fabien. Vous discutez avec lui, c'est lui qui est plus responsable que moi.
5: Merci.
20: Merci, au revoir, monsieur.
5: Vous pouvez me le passer?
20: Il est pas là, hein?
5: D'accord, merci beaucoup. Je ne quitte pas.
20: Ah bon, d'accord. Moi, je peux raccrocher?
5: Bah non, puisque je reste en ligne.
20: Ah, d'accord. Vous essayez de joindre mon collègue.
5: Ben, votre collègue, j'attends qu'il arrive, là.
20: Mais il n'arrivera pas tout de suite, monsieur.
5: Il arrive quand?
20: Oh, faut bien compter une heure. Hein.
5: Une heure? Bon, ben, je vais patienter une heure.
20: Ben, moi, je peux vous raccrocher, vous me rappellerez après, si vous voulez.
5: Non, je préfère qu'on reste en ligne pendant une heure.
20: Mais ben, non, monsieur, je peux pas.
5: Rire et chanson.
20: Ben, j'ai posé mon téléphone et je vous parlerai après parce que j'ai des trucs à faire.
5: Il n'est pas arrivé, là.
20: Non, non,
5: d'accord. Gigi?
20: Allô?
5: C'est toi là-bas dans le noir?
20: C'est toujours la dame.
5: Tu les entends?
20: Monsieur, s'il vous plaît.
5: Tu les entends, Gigi?
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21: Allô, bonjour.
22: Bonjour, monsieur. C'est le club du 3e âge de.
21: Oui.
22: Oui, bonjour, je voudrais la direction.
21: Ah, il n'y a personne pour le moment.
22: Ah bon? Vous pouvez leur laisser un message?
21: Je ne pourrais pas joindre la directrice.
22: Moi, oui, ben vous êtes gentil.
21: Je ne verrai personne. Hein.
22: Madame Ledoux à l'appareil.
21: Bonjour, Madame Ledoux.
22: Vous avez de quoi noter?
21: Ben.
22: Vous êtes gentil.
21: Là, j'ai rien.
22: Alors, madame. Je vous donne le message. Hein.
21: Attendez. Pour la directrice, là.
22: Hip, hip, hip.
21: Comment?
22: Vous me dites pour la directrice?
21: Oui.
22: Oui, je disais hip, hip, hip.
21: Mais qu'est-ce que je veux dire? Pour ce qui est de la directrice, chère madame.
22: Hip, hip, hip. Oui, cher monsieur, je vous écoute.
21: Je pourrais pas la voir, moi.
22: Attendez, je prends un stylo et un bout de papier pour noter votre message. Vous permettez?
21: Oui, bien sûr, chère madame.
22: Allons-y. Alors, je prends votre message.
21: Oui.
22: Alors, monsieur.
21: Comment?
22: Vous êtes monsieur?
21: Monsieur.
22: Oui, alors, je note votre message. Hein, allez-y. Hein.
21: Je ne pourrai pas joindre la directrice.
22: Ne pourra pas joindre la directrice. À quelle heure?
21: Oh, ben, toute la journée, hein.
22: Oui, alors, pourquoi?
21: Ben, c'est-à-dire que moi, j'ai pas de relation avec elle.
22: Ben, heureusement.
21: Ça, je vous fais pas dire, madame.
22: Mais si vous me le faites dire. Vous venez de me le faire dire à l'instant.
21: Oui, bien sûr, madame.
22: Alors, pourquoi vous me dites que vous me le faites pas dire si vous me le faites dire?
21: Oui, mais...
22: Vous savez, monsieur, j'ai plus d'un tour dans mon sac et c'est pas une vieille guenon comme moi qu'on apprend à faire la grimace cette fois dans sa bouche, hein?
21: Ah, ça, je vous fais pas dire, ça, madame.
22: Comment ça?
21: Comment
22: ça, vous me le faites pas dire? Moi, j'ai le droit de dire que je suis une vieille guenon, mais vous n'avez pas le droit de m'insulter, jeune homme. Quel âge avez-vous?
21: Ah non, non, non, mais moi, je me permets pas de vous insulter, chère madame.
22: Ben, vous m'avez traité de vieille guenon à l'instant.
21: Ah non, non, non.
22: Ah mais si, vous m'avez dit, je vous le fais pas dire.
21: Oui, mais...
22: Ah mais tout le monde est témoin.
21: Vous.
22: Oui.
21: Vous pourrez pas appeler demain, parce que là, aujourd'hui, l'établissement est fermé, là, chère madame.
22: Alors, vous avez de quoi noter mon message, hein?
21: Mais je peux pas noter, moi, madame.
22: Voilà. Alors, madame Ledoux, Germaine.
21: Attendez.
22: Ah, vous voyez, quand on veut, on peut.
21: Oui, ça, je vous fais pas dire.
22: Mais si vous venez de me le faire dire.
21: Je me suis mal expliqué, excusez-moi.
22: Oh, mais je vous en prie. Bon, alors voilà, le message est le suivant.
21: Allez-y, je vous écoute.
22: Donc, avec quoi allez-vous le noter?
21: Papier et un crayon.
22: Ah bon? Bon, formidable. J'ai demandé à madame la directrice une petite pipe, hurra! Donc, du club du 3e âge, si elle voulait bien me sponsoriser pour le championnat du monde de vitesse des boîtes à savon pour cul de jatte.
21: De cul de Jacques?
22: Cul de jatte, pas de Jacques.
21: D'accord.
22: Non, parce que Jacques, c'était mon époux, quand même.
21: Oui.
22: C'est une grande douleur, monsieur.
21: Oui, je ne sais pas dire.
22: Ben si, vous me le faites dire.
21: Oui, bien sûr, madame.
22: Pourquoi me l'avez-vous fait dire?
21: Excusez-moi.
22: Je ne vous le fais pas dire. Bien, écoutez, monsieur, je vous souhaite une bonne journée.
21: Merci, vous de même.
22: Et je ne vous le fais pas dire.
21: Au revoir, madame.
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23: Oui, bonjour.
5: Bonjour, monsieur, c'est bien la pharmacie?
23: Alors, je suis une dame, et oui, tout à fait.
5: Monsieur Martin, à l'appareil, établissement Les Friandises Martin.
23: Oui.
5: Je vous ai refourgué un stock de bonbons aspirine que j'ai plus le droit de vendre sur Internet.
23: Ah, attendez, parce que comment ça se fait que c'est offert?
5: Comment ça offert? Non, non, je vous revends mon stock.
23: Ah ben non, ben moi je refuse la livraison.
24: On n'a rien demandé. C'est quoi ce délire, quoi?
23: Non, mais moi,
5: il y a un autre monsieur derrière.
23: C'est l'adjointe, vous allez voir ça avec elle.
5: Merci, monsieur.
23: Allô?
5: Eh, bonjour, monsieur.
23: Je n'ai rien demandé, donc vous arrêtez tout de suite votre numéro.
5: Non, mais c'est juste des bonbecs en vrai. Mais comme il y a marqué aspirine sur la boîte...
23: Mais je n'en veux pas de vos cochonneries.
5: Bah, pardon, mais rapport à votre pénurie, c'est quand même bien pratique.
23: Mais une pénurie de quoi? Une pénurie de bonbons?
5: Non, d'aspirine.
23: Mais vous vendez des bonbons ou de l'aspirine?
5: En fait, ce sont des bonbons, mais dans des boîtes marquées aspirine.
23: Ce sont des bonbons dans des boîtes d'aspirine. N'importe quoi. On n'a jamais vu ça.
5: Normal, c'est une exclusivité des établissements Martin. Vous serez les seuls à l'avoir, d'ailleurs.
23: Non, mais vous vous rendez compte, là, que vous vous adressez quand même à des pharmacies.
5: Justement. Vous avez le droit de vendre de l'aspirine.
23: Oui, ouais, bien sûr. Et vous me dites de vendre des bonbons à la place.
5: Oui, mais vous pouvez les mettre dans des vraies boîtes.
23: Non, mais j'ai jamais vu ça. Hein.
5: Bah, vous allez voir, parce que je vous dépose quelques cartons.
25: Oui, bonjour.
5: Bonjour, c'est un autre monsieur.
25: Non, mais attendez, vous prenez le nom aspirine et vous mettez des bonbons dedans. Non, je suis désolée, j'en veux pas de vos trucs.
5: Bon, bah, dans ce cas, passez-moi le responsable.
25: Mais c'est moi le responsable.
5: Oh, hey, je connais le truc. Vous me faites une fausse voix de responsable.
25: Non, je vous fais pas une fausse voix.
5: Voici, vous me dites le responsable.
25: Non.
5: j'entends bien que c'est la même personne.
25: Mais je m'en cogne de vos trucs en fait. Vous m'appelez, vous me dites j'ai des cartons, je sais pas quoi, gnagnagna, avec du sucre dedans. Je ne veux pas de ces sucres à l'aspirine.
5: Non mais vous rayez bonbon, vous laissez juste marquer aspirine.
25: Mais vous me dites qu'il y a du sucre dedans, il y a écrit aspirine. Je vends des médicaments, je suis pharmacien, docteur en pharmacie, je suis diplômé. Je suis en interdiction de vendre des bonbons à la place de je sais pas quoi, mon sang.
5: Oui mais si vous le dites pas que c'est des bombettes.
25: Il y a écrit aspirine dessus, je suis pharmacien, aspirine c'est un médicament.
5: Ah non mais vous inquiétez pas, sur les boîtes j'ai marqué aspirine effet placenta. Comme ça, on est couvert.
25: Ah oui, placenta, bah d'accord. Bah c'est carrément un médicament qui est enceinte, maintenant.
5: Oh, pas du tout. Mon beau-frère m'a expliqué, un médicament placenta, c'est comme un médicament, mais c'est pas un médicament.
25: Alors, un médicament placenta, ça veut rien dire. Un médicament placebo, oui. Alors, votre beau-frère, je sais pas qui c'est.
5: Pardon, c'est donc... le docteur Martin qui s'y connaît un petit peu, je pense.
25: Ouh là là, bah, alors, à un moment donné, il va falloir lui expliquer l'anatomie d'une femme. Le placenta, c'est pas de l'aspirine, ni je sais pas quoi.
5: Bah non, c'est pas de l'aspirine, vu que c'est effet placenta.
25: Non, mais
5: justement.
25: Chez moi, vous insistez sur le mot placenta, là.
5: Ah, bah, c'est le docteur Martin qui l'a dit.
25: Le docteur Martin qui confond un placebo et un placenta, il peut venir ce qu'il veut, j'en ai rien à faire.
5: Bon, bah, passez-moi le vrai responsable.
25: Mais c'est moi le responsable, bon sang! Vous êtes bouché ou bien?
5: Pas du tout, je suis bombéquiste, je vends des bonbons.
25: Je dis que moi, je suis pharmacien, que je ne vendrai pas vos trucs.
5: Non, mais parce que le patron, lui, il doit savoir ce que c'est l'effet placenta.
25: Un placenta est un organe de l'organisme humain. Féminin.
5: Non.
25: L'effet placebo, c'est effectivement du sucre.
5: Je crois que vous mélangez un petit peu, mais c'est pas grave.
25: Non, je mélange pas, c'est vous qui mélangez tout. Changez de métier.
5: Oh, alors c'est la meilleure, ça va être ma faute en plus.
25: Mais oui, c'est de votre faute, vous me racontez que des conneries depuis tout à l'heure. De quoi vous me parlez? Je vais rien vous acheter, qu'est-ce que vous me dites?
5: Et si je viens vendre moi-même les bonbons aspirine chez vous?
25: Mais bien sûr, allez, Gougougne et compagnie.
5: Comment ça, Gougougne?
25: Gougougne et compagnie, là, y a pas d'autre mot.
5: Ah bah ça c'est dingue, c'est la première fois qu'on m'accuse de gougougner quelqu'un.
25: Oui, c'est dingue, vous me racontez que des conneries depuis tout à l'heure.
5: Pardon, mais venant de quelqu'un qui connaît même pas l'effet placenta.
25: Mais arrêtez de m'apprendre mon métier, bon sang!
5: Oh, vous êtes tendu, vous. 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
0: Allô?
1: Allô, oui, bonsoir madame.
0: Bonsoir madame.
1: C'est madame...
0: Oui?
1: Ah, bonsoir
0: la femme à Pierre.
1: C'est la femme à Pierre. Comment qu'il va, mon petit sou?
0: Il est parti en installation, c'est pourquoi?
1: Il est toujours dépanneur télé.
0: Ah oui.
1: Bon, ben écoutez, est-ce qu'il peut passer alors?
0: Oui, ben vous allez me dire votre nom, s'il vous plaît.
1: Voilà, Madame Ledoux.
0: Ledoux.
1: Germaine.
0: Germaine.
1: À Gredizan.
0: À Gredizan.
1: Oui.
0: Bon, parce que vous avez plus de télé du tout.
1: Non.
0: Bon.
1: J'en ai plus du tout, hein, de télé. Hein.
0: Oui.
1: Il n'est plus là, le poste. Hein.
0: Ah, vous ne l'avez pas?
1: Ben, je ne le vois plus, c'est ça le problème. Je ne le trouve plus. J'ai regardé la télé hier soir et ce matin, plus de poste.
0: On vous a volé?
1: Vous croyez?
0: Ben, et si vous me dites que vous avez plus de poste?
1: Oui.
0: Et c'est plutôt les gendarmes qu'il faut appeler.
1: Ben oui, je les ai appelés.
0: Vous avez appelé les gendarmes?
1: Oui, il n'y avait personne, là.
0: Puis vous les avez pas rappelés de nouveau?
1: Attendez, vous permettez?
0: Oui.
1: Je vais les appeler avec mon poste?
0: Oui.
1: Comme j'ai un dédoublement d'appel?
0: Ah, voilà.
1: C'est peut-être vous qui allez les avoir, hein?
0: Voilà.
1: Quittez pas.
0: Non, je raccroche pas.
3: Gendarmerie de Dole, j'écoute.
0: Bonjour, monsieur.
3: Oui, bonjour, madame.
0: Je suis madame... On tient un magasin de télévision.
3: C'est bien, oui.
0: Et je ne sais pas ce qui... Et vous êtes les gendarmes de Dole?
3: Oui, la brigade, oui.
0: Bon, voilà. Il y a une dame qui nous téléphone. C'est madame Ledoux de Gredizan. Alors, cette dame, elle nous téléphone. Elle dit, écoutez, je voudrais bien voir votre mari. Ben, je dis, oui, mais pourquoi? Ben, elle dit, hier soir, j'ai regardé ma télé. Et ce matin, en me levant, j'ai plus de télé.
3: Oui.
0: Ah, ben, j'ai dit, appelez les gendarmes. Bon, elle me dit, je les ai appelés, ça n'a pas répondu.
3: Ah bah oui, parce que nous sommes en alerte générale.
0: Oui.
3: Est-ce que je peux compter sur votre discrétion?
0: Oui, oui.
3: Les radars de l'aviation ont signalé la présence d'extraterrestres au-dessus d'une petite ville qui s'appelle Gredizan.
0: Eh ben oui, puis cette dame, elle est là. Elle habite à Gredizan.
3: Ah, c'est pas possible, madame. On a fait évacuer tout le monde ce matin, c'est impossible qu'il reste quelqu'un.
0: Bah, elle me dit que si. Madame Ledoux, Germaine...
3: À Gredizan?
0: Ben oui, oui.
3: Attendez, quittez pas, hein.
0: Oui.
3: Allô, où est la brigade, là? Dis-moi, on me signale qu'il y aura encore quelqu'un là sur Gredizan. Vous avez tout le monde est rassemblé là. Il manque une dame.
0: Ah.
3: Madame Ledoux. Allô?
0: Oui.
3: C'est pas Madame Ledoux par hasard?
0: Si, je vous dis, Madame. Madame Ledoux Germaine à Gredisan.
19: Écoutez, madame, c'est la seule personne qui manque à l'appel. On a fait évacuer tout le village. Vous savez ce que c'est que des ovnis?
0: Ben oui, moi, j'y crois pas, mais enfin...
19: Si, madame, il y a deux ovnis, absolument. Ah. Mais ce que je vous dis, c'est confidentiel défense. Oui, surtout, oui. Ça reste entre nous. Hein.
0: Oui.
19: Les extraterrestres sont posés cette nuit sur Gredisan.
0: Oui.
19: Et ils ont, pour le moment, ils se sont attaqués à toutes les lignes électriques. Ils dévorent l'acier.
0: Oh là là.
19: Ils se nourrissent avec de l'acier. Ils ont mangé des antennes de télé sur les toits des maisons. Et ils dévorent des télévisions.
0: Ben oui, parce qu'il me dit... Et madame, je vous assure qu'hier soir, j'ai regardé ma télé. Ce matin, je me lève pour mettre ma télé. Plus de télévision.
19: Bon, ok, donc c'est ça. Bon, alors ça veut dire qu'elle a des extraterrestres chez elle, madame.
0: Oh là là.
19: Écoutez.
0: Essayez d'aller la sauver, cette pauvre femme.
19: Troisième brigade, vous foncez sur Gredisan. Vous allez chez madame Ledoux, vous la récupérez. Bon, madame, est-ce que vous pouvez lui expliquer la situation, sans lui faire peur, évidemment. Nous, on arrive.
0: Bon, ben, je vais essayer.
19: Essayez d'en savoir un peu plus, on reste en liaison avec vous, madame. Hein.
0: Bien, très bien. Allô?
1: Allô?
0: Bon, vous êtes toute seule chez vous?
1: Oh là là, oui, enfin, écoutez, j'ai l'impression qu'il se passe quelque chose de bizarre. Hein. Sortie, là, je suis regardée sur le toit, il n'y a plus d'antenne de télé.
0: Écoutez, n'ayez pas peur. De toute façon, hein, vous restez chez vous, ne vous en faites pas. Allô?
1: Il y a une espèce de grosse grenouille verte qui rentre chez moi.
0: Oui, eh bien, écoutez...
1: Il y a une énorme grenouille verte qui rentre chez moi.
0: Oui.
1: Et qui est en train de manger ma machine à laver.
0: Oui, ça fait rien. N'ayez pas peur.
1: Lâchez ça.
0: Laissez-la.
1: Lâchez ça.
0: Non, laissez-la. Répondez-moi.
1: Attendez, je vais chercher mon balai.
0: Non, répondez-moi.
1: Oh, mon Dieu.
0: Allô? Madame Ledoux.
1: Oui.
0: Madame Ledoux,
1: oui.
0: Écoutez-moi, vous ne risquez rien, ne bougez pas, restez au téléphone.
1: Il y a une deuxième grenouille verte.
0: Ça fait rien, écoutez-moi.
1: Ils sont en train de manger ma voiture.
0: Mais ça fait rien, laissez-les faire, c'est des extraterrestres, ils ne vous feront pas de mal à vous, vous m'entendez?
1: C'est quoi?
0: Des extraterrestres, c'est des êtres... C'est une sorte d'être humain, mais ils mangent que de la ferraille. Ils veulent pas vous faire de mal. Les touchez pas, ces bêtes-là. Les touchez pas, restez au téléphone. Je vous tiens au téléphone pour vous tenir compagnie. Vous m'entendez?
1: Oh, mon Dieu!
0: Vous m'entendez, Madame Ledoux?
1: Ils sont en train de manger la poubelle.
0: Mais ça fait rien.
1: Oh,
0: mais
1: mon
0: n'ayez
1: Dieu.
0: Pas peur.
1: Non, mais j'ai pas peur.
0: Bon, les gendarmes, ils sont en conversation avec nous. Madame Ledoux.
1: Mais c'est pas vrai, hein.
0: Madame Ledoux.
1: Ils sont gonflés, ils sont en train de bouffer tout, hein.
0: Écoutez,
1: non,
0: écoutez.
1: Mon cesse-linge, vous savez...
0: Oui, Madame Ledoux.
1: Oui.
0: Écoutez-moi.
1: Mais qu'est-ce que c'est que ces grenouilles?
0: Écoutez-moi voir.
1: Qu'est-ce que c'est que ces grenouilles-là?
0: Ben, c'est des extraterrestres, ils sont très gentils avec les humains. Vous avez pas des bottes de conserve?
1: Ah.
0: Ils mangent tout ce qui est en acier, en ferraille... Ils mangent tout ça. Donnez-leur des boîtes de conserve. Ils vont être contents.
1: Vous croyez?
0: Oui. Parlez-leur. Vous leur dites que vous allez leur donner des boîtes de conserve. Vous verrez, ils seront contents.
1: Bonjour, messieurs. Je leur dis messieurs ou...
0: Oui, si vous voulez.
1: Bonjour, messieurs.
0: Je vais vous donner des boîtes de conserve.
1: Ils me parlent.
0: Oui, parce qu'ils sont contents. Donnez-leur à manger quelque chose.
1: Vous avez faim?
0: Ben, voilà, ils ont faim. Ils veulent manger. Donnez-leur à manger.
1: Qu'est-ce qui vous ferait plaisir?
0: Ben, donnez-leur des boîtes de conserve. Des petits pois, des haricots, des tout ce que vous avez.
1: Ils me tendent la main.
0: Eh ben, donnez-leur.
1: Ils sont contents.
0: Ils sont contents.
1: Ils sont en train de la gober.
0: Oui. Vous n'avez rien d'autre à leur donner?
1: Il a fait un rond.
0: Voilà, j'ai entendu. Vous n'avez pas une casserole sous la main, une petite casserole?
1: Ah oui.
0: Donnez-leur une casserole, ils seront contents.
1: Tenez.
0: Voilà, ils sont heureux.
1: Il l'a gobé.
0: Eh mais ils sont contents. Vous allez voir, tout va s'arranger.
1: Vous voulez une deuxième, non?
0: Ben, donnez-leur une deuxième casserole.
1: Une casserole pour Tata Suzanne.
0: Voilà.
1: Bop. Une casserole pour tonton Lulu.
0: Bop. Voilà. Et puis autrement, ben ma foi, il faut leur causer qu'ils sont gentils. Dites-leur qu'ils sont gentils.
1: Vous êtes gentils.
0: Ah, ils sont gentils.
1: Bop. Bop.
0: Voilà. Écoutez. Ah. Allez chez le voisin. Dites-leur d'aller chez le voisin.
1: Vous pouvez aller chez le voisin.
0: Il y a du matériel à manger.
1: On a déjà tout mangé chez le voisin. Il m'a parlé.
0: Il vous a tout mangé. Vous avez déjà tout mangé? Oh, ben la dame, elle est bien gentille avec vous. Ah. Essayez, elle va vous redonner encore une casserole si elle a.
1: Je vous les passe, hein? Allô?
0: Allô?
1: Oui, bonjour, madame.
0: Bonjour, monsieur.
1: Bon, premier à l'appareil, je suis le chef de la planète Acier.
0: Ah, eh bien, enchanté de faire votre connaissance et puis de pouvoir bavarder avec vous, parce que vous parlez très bien le français.
1: On a des convertisseurs de langage.
0: Ah, c'est pour ça que vous parlez si bien le français.
1: Nous arrivons de 353 milliards de kilomètres.
0: Ah. Oh.
1: Nous vivons sur une planète en acier.
0: Oui.
1: Et malheureusement, comme nous mangeons de l'acier, nous avons fini de manger notre planète.
0: Et puis vous n'avez plus rien.
1: Ben, on est tombé.
0: Ah, vous êtes tombé. Vous êtes nombreux?
1: Ah oui, nous sommes 43 756 millions.
0: Oh, ben
1: alors. Nous sommes en train d'envahir la planète Terre, évidemment.
0: Oui.
1: Vous voyez, et le problème, c'est quand on est arrivé ici, on a mangé nos ovnis.
0: Ah, puis vous ne pouvez plus repartir à nulle part.
1: Voilà.
0: Ah, j'ai bien compris ce que vous me dites maintenant. Oui, mais enfin, c'est sûr que vous avez faim, mais vous mangez souvent.
1: Nous mangeons tout le temps.
0: Ah, vous mangez tout le temps.
1: Il est en train de becquer le téléphone, là.
0: Ah ben, mangez pas le téléphone, on pourra plus causer. Vous avez pas une casserole, Madame Ledoux?
1: Ah oui, je vais en chercher une autre.
0: Donnez-lui une autre. Monsieur?
1: C'est bon, le téléphone, hein?
0: Oui, mais laissez-le qu'on puisse causer. On pourra plus causer après. Voilà.
1: Merci, madame.
0: Voilà, elle est bien aimable, cette dame.
1: Ah, la poignée de la casserole est en plastique, Madame Ledoux.
0: Ah ben oui, mais nous, chez nous, sur notre planète, les queues de casserole, c'est en plastique.
1: Comment?
0: Chez nous, en France, sur la planète France. Vous comprenez?
1: Oui.
0: Bon, les queues de casserole, elles sont en plastique.
1: Ben pourquoi faire?
0: Pour pouvoir l'empoigner, parce que nous, nos casseroles, on les mange pas. On fait cuire de la marchandise dedans.
1: Cuire?
0: Oui, cuire.
1: Et vous faites cuire sur quoi?
0: Une cuisinière.
1: Ah, la cuisinière, c'est en métal?
0: C'est de la fonte.
1: Ah, ben, je vais aller goûter ça. Ah, ben non, laissez-moi ma cuisinière quand même.
0: Non, Madame Ledoux.
1: Oui.
0: Laissez-les faire. Ils ont faim, ils ont plus rien chez eux. Ils ont plus rien du tout à manger.
1: Mais d'où c'est qu'ils viennent?
0: Je ne sais pas, d'une planète, dans le ciel. Allô, les gendarmes?
1: Oui, d'accord. Allô?
0: Allô?
1: Gendarmerie, oui.
0: Vous avez entendu?
1: Non.
0: Bon, il y a une grosse grenouille. Pour elle, elle c'est une grosse grenouille. Elle lui a mangé sa machine à laver. Elle a plus d'antenne de télé. Elle me raconte des choses, c'est abominable. Moi, je peux pas, comment faire?
1: Ce sont les extraterrestres, madame.
0: Oui, ils m'ont parlé.
1: Ah, vous les avez eus?
0: Ah, oui. Le monsieur, enfin, moi, je l'ai appelé monsieur. Il m'a dit bonjour, madame. Tout ça, il parle très bien. Il voulait manger le téléphone. Je dis, ne nous mangez pas le téléphone. C'est bon pourtant le téléphone. Mais je dis, laissez-nous le téléphone qu'on puisse vous parler. Moi, je dis, je suis enchantée de vous connaître. On pourra plus parler si vous mangez le téléphone. Bon, ben, il est encore bien obéi. Mais ils sont des millions et des millions qui ont atterri sur la France. Et puis, de toute façon, ils vont tout détruire partout.
1: Oh, merde.
0: Je suis assise, je serai debout, je me dirais, c'est une histoire à pas tenir debout.
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4: Bonjour.
5: Bonjour monsieur, c'est bien l'hôtel?
4: Oui.
5: Je viens de lancer une agence matrimonialiste sur internet.
4: Mm-hmm.
5: Et alors, comme je n'ai pas de ligne professionnelle, je me suis permis de mettre le numéro de l'hôtel sur le site.
4: Mais vous croyez que j'ai que ça à faire, monsieur? Mais il n'est pas question que vous utilisez notre numéro de téléphone. Trouvez quelqu'un d'autre, trouvez un autre pigeon.
5: Ah bah oui, mais j'ai mis le vôtre, je vais pas tout rechanger alors que les gens...
4: Ah ben vous avez intérêt, monsieur, de tout rechanger, parce que vous avez fait ça sans mon autorisation, alors ça va pas se passer comme ça.
5: Oui, c'est ça. Et puis vous allez me piquer l'idée, je vois le truc. Quand je vais passer, hop, ce sera devenu un hôtel, agence matrimonialiste.
4: Non mais c'est un débile.
5: Et il vous entend, hein?
4: Non mais...
5: Allô?
4: Quel
7: une agence matrimoniale, mais il n'a pas de numéro de téléphone. Donc, il a mis notre numéro de téléphone.
5: Allô?
7: Yes?
5: Ah bah tiens, c'est bien ma veine en espagnol. No parlito espagnolo, hein?
7: No espagnol, anglais.
5: Oui, no espagnol, voilà. Can I speak the responsable, please?
7: Yes, it's me. Me responsable.
5: Oui, le responsable, s'il vous plaît. Je patiente.
7: It's me.
5: Le responsable.
7: It's me, moi.
5: Oh, c'est dingue, ça. El Bosso.
7: Mais vous êtes con ou quoi?
5: Ah oui, mais il me parle en espagnol encore.
7: Là, vous comprenez le français ou pas?
5: Je ne comprends pas l'espagnolique, hein, c'est ce que je vous dis.
7: Mais je parle français, connard.
5: Vous comprendre?
8: Oui, allô?
5: Oui, ah ben voilà.
8: Oui, vous allez nous emmerder comme ça pendant combien de temps?
5: Excusez-moi, mais enfin, on me passe quelqu'un qui me parlait en espagnol que je ne comprends pas du tout.
8: Non, écoutez, monsieur, moi, votre agence matrimoniale à deux balles, là, vous prenez un abonnement téléphonique, mais vous arrêtez de nous emmerder, quoi.
5: Ah bah non.
8: Non, mais vous rêvez, vous êtes tombé sur la tête, vous êtes malade, là, faut vous faire soigner, hein. Faut vous faire soigner, vous prenez notre numéro de quel droit, là?
5: Bah, parce qu'il fallait bien que je donne un numéro professionnel, moi.
8: Mais vous croyez qu'on voit un numéro professionnel comme ça sans demander l'autorisation à la personne concernée? Et vous vivez sur quelle planète, là?
5: Non, mais c'est ce que je vous dis. Moi, j'ai que mon perso. C'est ce que j'expliquais.
8: Eh ben, mettez votre perso.
5: Ah bah non.
8: Vous créez une ligne professionnelle à ce moment-là. Moi, je ne suis pas associé avec vous.
5: Non, mais je vois le truc. C'est-à-dire que vous allez me récupérer l'idée et puis vous allez.
8: Mais qu'est-ce que j'en ai à foutre de votre idée? J'ai un hôtel restaurant. J'ai pas une agence de matrimonial. Qu'est-ce que j'en ai à foutre, moi, de ça?
5: Je vais passer dans une semaine et comme par hasard, ça sera devenu un hôtel restaurant matrimonial. Je vois le truc.
8: Oui, c'est ça, bien sûr. Un bar à pute aussi, tant que vous y êtes. Non, mais arrête.
5: Oh bah bravo.
8: J'ai pas une lanterne rouge devant la porte, hein.
5: Non, mais je comprends mieux, je comprends mieux.
8: Vous comprenez rien du tout.
5: Non, mais je vois le truc.
8: Oui, vous voyez le truc. Bah, à mon avis, vous voyez pas grand-chose, hein.
5: Non, mais moi, je vais passer.
9: Oui, non, mais vous rêvez ou quoi?
5: Ah, c'est une autre dame?
9: Oui, bah alors, bah, vous mettez votre numéro, puis vous...
5: Ah bah non, vous vous rendez compte? Si je mets mon numéro à moi, les gens vont m'appeler tout le temps.
9: Bah alors, bah, j'en ai rien à foutre.
5: Ah bah, ils vont m'appeler toutes les 5 minutes, après...
9: C'est quand même le but, non?
5: Vous êtes jaloux?
9: De quoi?
5: Non, bah, vous êtes jaloux parce que j'ai eu l'idée avant vous et que vous vous dites, tiens...
9: Oui, bah, j'ai autre chose à foutre, ailleurs.
5: Et moi, je vais passer, parce que là...
9: Mais essayez donc de passer, vous allez vraiment vous faire recevoir.
5: Ah bah, c'est très gentil, oui, c'est tout.
9: Je vous attends, venez.
5: Écoutez, alors moi, je vais venir. Alors, en revanche,
9: oui.
5: Je vais pas pouvoir passer maintenant.
9: Il vaudrait mieux, oui.
5: Comment ça, il vaudrait mieux?
9: Oui, évitez de passer, parce que sinon...
5: Oh bah, faudrait savoir.
9: Oui, non, mais arrêtez votre délire, là.
5: Bah, c'est pas ça, c'est que moi, j'avais prévu de venir refaire la déco chez vous, là, pour mon agence.
7: J'appelle les flics, ok?
5: Ah, bah tiens, revoilà l'hispaniste. Je comprends toujours pas votre langage, hein.
7: Ta gueule, connard!
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7: Oui?
1: Allô?
7: Oui?
1: Bonjour, madame.
7: Bonjour, madame, mais je sais pas qui vous êtes.
1: Madame Lamolle.
7: Je vous connais pas.
1: J'habite au 17.
7: Ah oui? Vous êtes la dame qui devait venir?
1: Oui.
7: Ah oui, parce que je savais pas que vous étiez arrivée.
1: Oui, alors je vais venir.
7: Ah bah si vous voulez.
1: D'autant plus que j'ai un petit service à vous demander si ça vous dérange pas.
7: Dites-moi.
1: J'étais à la kermesse, vous savez, dimanche là.
7: Oui.
1: Et figurez-vous que j'ai gagné un cochon.
7: Un cochon?
1: Oui.
7: Vivant?
1: Oui.
7: Oh, il est gros?
1: 80 kilos.
7: Oh, ça va remplir votre congélette.
1: oui, mais le problème que j'ai en fait, c'est que je veux pas le tuer chez moi. Et donc, je vais vous l'amener.
7: Mais qu'est-ce que vous voulez que j'en fasse?
1: Vous allez me donner la main pour le tuer.
7: Mais moi je n'en veux pas, je n'ai pas de place pour le mettre.
1: Non, mais c'est pas pour le garder, c'est pour le tuer.
7: Eh ben oui, mais moi, je peux pas, je m'en vais demain matin.
1: Non, mais on le tue maintenant.
7: Hein?
1: On va le tuer maintenant chez vous.
7: Ah non!
1: Mais j'ai un marteau.
7: J'avais un marteau, mais moi, ça m'intéresse pas, madame. Je peux pas vous le pendre.
1: Ah non, mais on va pas le pendre. On va l'assommer avec le marteau, puis on va le découper. J'ai les couteaux, j'ai tout.
7: Oh, mais non, mais adressez-vous à un boucher ou à quelqu'un que...
1: Attendez, j'ai ouvert... un livre où est-ce qu'ils expliquent bien comment qu'on va le tuer toutes les deux?
7: Oh, mais moi, je ne le tue pas, hein. J'ai jamais tué de cochon, c'est pas aujourd'hui que je vais commencer.
1: C'est moi qui vais le tuer, puis vous lui tiendrez les pattes arrière.
7: Mais moi, c'est moi, je ne vous ouvrirai pas. Je n'en veux pas.
1: Mais écoutez, madame, je vais quand même pas tuer un cochon chez moi. C'est pour ça que je voudrais que ça soit chez vous.
7: Mais non! Oui.
11: Oui, bonjour madame.
7: Bonjour monsieur.
11: C'est le serrurier là de la place parce que j'ai eu un coup de fil d'une dame qui m'a dit qu'il fallait ouvrir la porte chez vous demain matin parce qu'il paraît qu'elle doit venir tuer le cochon chez vous.
7: Mais justement, mais écoutez, je l'ai envoyé promener. Moi, demain matin, je serai partie de tout bonheur et je m'en vais pour une semaine.
11: Voilà.
7: Ah non, il paraît qu'il faut...
11: Vous avez demandé que je vienne ouvrir votre porte pour tuer le cochon chez vous pendant que vous êtes absente.
7: Non, mais vous vous rendez compte, monsieur, si vous êtes censé pour deux sous... Vous devez bien vous rendre compte qu'elle est folle.
11: Ah ben, j'ai jamais vu ça encore, hein.
7: Ah ben, moi non plus, c'est la première fois. Et j'ai une amie qui est là, Elle en est abasourdie aussi, hein.
19: Ah oui.
7: Vous vous rendez pas compte? Faire ouvrir la porte chez quelqu'un pour emmener des bêtes pour les tuer? Non, mais il faut être complètement malade, hein.
19: Attendez.
7: Ben non, mais écoutez-moi, monsieur, je m'en vais à Lourdes, je vous dis bien où. Mais je veux pas qu'on vienne prendre ma maison pour en faire un abattoir.
19: Oui, ben ouais. Attendez, on va l'appeler, j'ai son numéro, quittez pas, hein.
7: Donnez-moi-le, parce qu'elle est sûrement pas dans l'annuaire.
6: Allô?
19: Oui, madame Lamolle?
6: Oui.
19: Oui, dites-moi, là, je suis en ligne avec madame Quentin.
6: Ah, ben oui, c'est la dame pour demain matin.
7: Mais je ne connais pas cette dame.
6: Je l'ai prévenue que j'amenais un cochon pour en faire du boudin, la saucisse,
7: mais je m'en fous, vous ferez du ce que vous voudrez. Non, mais vous figurez pas que dès que j'aurai tourné les talons, vous allez faire un abattoir chez moi. Non, mais les malades, ça soigne, hein, madame.
6: Oh, bah, dites-moi, je ne suis pas malade au point d'aller jusqu'à Lourdes. Hein,
7: mais
6: moi,
7: je ne suis pas malade non plus, mais c'est la 14e fois que j'y vais quand même.
6: Vous allez à Lourdes?
7: Oui.
6: Eh bien, vous allez voir, il va y avoir un miracle à votre retour.
7: Ah, ben non, moi, écoutez, je ne marche pas. Moi, je porte plainte à la gendarmerie.
6: Quand vous viendrez, vous trouverez du saucisson et du pâté dans votre frigo.
7: Mais je ne me fiche de votre élevage. Je n'en veux pas. Vous êtes tombé sur la tête, c'est pas possible.
6: Alors, les cochons, on fera rapide.
7: Je ne veux pas de cochon chez moi. J'aime pas le cochon. Je suis musulmane.
6: Quelle menteuse. Menteuse.
7: Écoutez, on va pas en passer l'après-midi là-dessus.
6: Attendez. Vous dites bien que vous allez à Lourdes demain.
7: Oui, j'y vais demain.
6: Et vous dites que vous êtes musulmane.
7: Et alors?
6: C'est un mensonge.
7: Ah, ben ça, moi, ça ne vous regarde pas.
6: Bon, écoutez, j'ai un marché à vous proposer.
7: Je n'y a pas de marché qui tienne. Vous me foutez la paix.
6: Attendez.
7: Mais je m'en fous.
6: Alors, je vous explique. Pendant que vous faites votre pèlerinage à Lourdes, eh bien, moi, si vous me laissez tuer le cochon chez vous.
7: Mais vous m'emmerdez à la fin.
6: Je refais toutes vos peintures en rouge.
7: Hein?
6: Comme ça, on ne verra pas les taches de sang du cochon.
7: Mais vous êtes complètement ravagée, ma pauvre femme. Bonne enfermée.
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12: Oui, allô?
5: Oui, bonjour monsieur, c'est bien l'agence matrimoniale?
12: Je suis une dame.
5: Oui, si vous voulez.
12: Non, mais c'est pas grave.
5: J'aurais besoin de rencontrer une femme, mais c'est extrêmement pressé.
12: Oh, oui, c'est extrêmement pressé, mais c'est pas le lendemain que vous allez rencontrer quelqu'un après, vous voyez?
5: Mais vu que c'est pour mettre sur ma déclaration, faudrait vraiment pas traîner?
12: La déclaration?
5: Bah, pour ma déclaration d'impôt.
12: Comment ça, vous voulez mettre ça sur la déclaration? Je comprends pas. Vous voulez mettre la dame sur la déclaration?
5: Bah oui, parce que si je me déclare une femme, ça me fait gagner genre 50% d'abattage.
12: Attendez, faut que la dame elle soit d'accord, monsieur, ça se fait pas comme ça. Vous pouvez pas mettre quelqu'un comme ça sur vos impôts.
5: Ah si, j'ai le papier avec moi, j'ai plus qu'à remplir les cases.
12: Mais
5: alors, numéro de sécu.
12: De la personne?
5: Bah oui, le mien je l'ai déjà.
12: Ah mais j'ai pas son numéro de sécu, monsieur, ça me regarde pas.
5: Bon, ça on verra après. Numéro de passeport?
12: Non mais ça, je ne vais pas pouvoir vous le donner, monsieur.
5: Ou carte d'identité, sinon ça marche aussi.
12: Mais je ne vais pas à vous donner la pièce d'identité de la dame.
5: Non, mais une copie me suffit.
12: Mais je n'ai pas à vous donner la copie de la pièce d'identité de la dame.
5: Bon, nom, prénom.
12: Mais je ne vous donnerai pas un nom, monsieur. C'est hors de question. J'ai jamais eu une demande pareille. De toute façon, je vous donnerai rien, hein, à part le nom et le prénom de la dame.
5: Ah, nous y voilà. Je vous écoute.
12: Mais non, mais
5: nom de jeune fille.
12: Non, mais je vous donne. Oh, je pense que vous avez pas très bien compris, hein.
5: Moi aussi, j'ai très bien compris. Vous voulez du cash?
12: Mais pas du tout. Mais non, mais vous avez. Mais vraiment, mais.
5: Non, mais je comprends. Écoutez, moi, je viens avec une enveloppe et puis on n'en parle plus.
12: Ah, non, mais attendez, ça m'intéresse pas.
5: Je vois ce que c'est.
12: Non, il n'y a pas de.
5: Oui, un petit bifton discret, je vois.
12: Non, vous voyez rien du tout, non.
5: Dites-moi votre prix.
12: Moi, je ne travaille pas comme ça.
5: Ah, allô?
12: Non, mais. Vous nous prenez pour quoi, là? Masse, enfin, vouloir rencontrer quelqu'un pour payer moins d'impôts, c'est de la filouterie, ni plus ni moins.
5: Non, mais même une occasion, une seconde main.
12: Bah, voyons.
5: Un fonds de catalogue, quoi.
12: Voilà, c'est ça, fonds de catalogue. Mais vous prenez les gens pour quoi, monsieur? Et le respect, vous savez ce que c'est? Ça, c'est un truc pour truander les impôts. Qu'est-ce que vous croyez qu'on va prendre le risque, en plus d'avoir des problèmes? Simplement pour que vous payiez 50% d'impôts en moins? Fallait investir, ou je sais pas, il y a des moyens pour payer moins d'impôts.
5: C'est ce que je compte faire. Si on considère que j'investis dans une femme.
12: Bah, voyons, vous savez pas? Première nouvelle, les femmes sont des êtres humains. Et vous savez ce que je fais, moi? Je prends votre numéro de téléphone, je vais aux impôts et je leur explique.
5: Ah bah moi d'abord.
12: Oh, je vous dis que vous n'êtes pas dans votre droit. Je suis désolée, mais là, c'est vous qui allez avoir des problèmes. Et maintenant, vous allez arrêter. Hein.
5: Ah bah celui qui dit, c'est celui qui est. Excusez-moi. Hein.
12: Mais vous êtes complètement malade. Hein.
5: Non mais quand même, c'est vous qui avez commencé, parce que vous me dites...
12: Quoi? C'est moi qui ai commencé?
24: Je raccroche et j'appelle le commissariat. Ils vont trouver d'où vient l'appel et puis après on verra.
5: Ah bah attendez, je vous la passe la police, je transfère l'appel.
24: Ouais, allez, c'est ça, allez-y. Écoutez, faites-vous soigner là.
5: Oui, allô.
24: Oui.
5: Police de l'amour, bonjour.
24: Ah oui.
5: Ah oui, parfaitement. On m'a dit que vous aviez volé mon cœur.
24: Oh. Non mais, je sais pas ce que vous avez pris la puce ce matin, mais là faut vous calmer là. Hein.
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14: Allô, clinique vétérinaire.
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3: Bernard Kouchner.
4: C'est Bernard Kouchner.
5: J'appelle pas seulement parce que j'ai des morpions, hein. Mais le problème, c'est que, si vous voulez, docteur, c'est qu'en plus, j'ai un morpion qui a la grippe. Et ça, l'esthéticienne, elle peut rien faire. Il s'est enrhumé hier soir dans la voiture parce qu'avec Monsieur de la Place, on est sorti. Et j'ai entendu mon morpion qui toussait et j'ai pas fait attention. Et il a toussé toute la nuit, m'a empêché de dormir. Vous avez déjà entendu un morpion tousser?
4: Non.
5: J'ai pris un bain de siège, mais ils savent pas nager. Alors ils sont restés accrochés à mes poils. J'ai eu peur pour eux, j'ai cru que ça allait faire le Titanic. 1500 morpions qui se noient. Le Titanic dans la baignoire. Alors voyez-vous, je suis bien dans la peine, mais il faut que je m'en débarrasse. Attendez, je vous repasse mon amant.
3: Allô?
4: Oui.
3: C'est un peu complexe.
4: Oui, oui, j'ai compris, oui.
3: À quelle heure peut-elle passer?
4: Vers 18h.
3: Ah, 18h, c'est pas possible.
4: Ah bon?
3: À cette heure-là, elle passe la tondeuse. Ah, attendez, il y a quelqu'un qui veut vous parler.
6: Allô, je suis un morpion. Vous pouvez venir nous chercher? Sauvez-nous.
4: Vous devriez appeler Greenpeace.
6: Plutôt. SOS.
4: Oui.
6: Est-ce que je peux venir vous voir?
4: Ah oui, aucun problème. Oui.
6: Je saute dans une enveloppe.
4: Oui, si vous voulez.
6: Et puis le facteur m'amène demain.
4: D'accord, pas de problème.
6: Voilà.
4: Au revoir.
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7: Bonjour.
8: Bonjour monsieur, je voulais le plombier s'il vous plaît.
7: C'est à quel sujet?
8: C'est pour un problème de robinet, j'aurais besoin d'aide.
7: Pourquoi? Ou juste?
8: C'est pour mon fils en fait qui a eu ce problème de robinet. Il est en quatrième au collège Kevin Robespierre, je sais pas si vous connaissez.
7: Oui, fin de nom, oui.
8: Oui, oui, mais c'est à côté du lycée Michael Voltaire, vous voyez?
7: Oui.
8: Oui. Je peux déjà vous donner peut-être l'énoncé du problème?
7: Ah oui, je vous écoute.
8: Donc sachant que le jeune Miguel veut prendre un bain avec sa collègue Raphaël et qu'il doit pour cela remplir une baignoire de 300 litres. Sachant
7: et
8: que
7: c'est le... quoi au juste là que vous êtes en train de me dire?
8: Je disais donc, et sachant que Fabien ne s'est pas lavé depuis 3 mois, qu'il dégage par conséquent
7: non, une odeur... Attendez, là vous êtes en train de m'énoncer un problème...
8: Considérant que Touchard occupe un volume de 3 litres dans la baignoire...
7: Si c'est pour m'énoncer un problème scolaire, je ne pourrais pas vous aider.
8: Bah, c'est un problème de robinet.
7: Non, mais c'est quoi le souci que vous avez?
8: En fait, il faut savoir combien de temps ils vont réussir à passer ensemble dans la baignoire.
7: Non, attendez, on est plombier à domicile, nous, hein?
8: Oui, bah, si vous voulez venir...
7: Non, attendez, là vous me parlez d'un problème de mathématiques. Je ne peux pas vous aider là-dessus, mon technicien non plus.
8: Il s'y connaît pas en plomberie?
7: Si. Ici qu'on a un plomberie, monsieur. Il ne peut pas aider votre fille sur un problème scolaire en mathématiques, monsieur.
8: Non mais, excusez-moi, je ne vois pas l'intérêt d'avoir un technicien en plomberie qui ne s'y connaît pas en plomberie, comme vous me dites.
7: Non mais, attendez, ne quittez pas.
9: Allô?
8: Oui, bonjour madame, je demandais le plombier, on m'a dit qu'on passait le...
9: Bonjour monsieur le bâtiment.
8: Non, c'est Martin à l'appareil, je m'appelle Martin.
9: Oui, moi je suis monsieur le bâtiment.
8: Ouais, je crois que vous me confondez avec quelqu'un d'autre, parce que je ne suis pas du tout ce monsieur.
9: Là vous êtes aux établissements le bâtiment.
8: Ah non, pas du tout, je suis actuellement à mon domicile.
9: Non mais, vous m'appelez, je me présente, monsieur le bâtiment.
8: Ah bah c'est la meilleure ça.
9: Pas du tout.
8: Vous n'allez pas m'apprendre qui je suis quand même.
9: Bon,
8: alors, oublions ça.
9: Très bien.
8: Donc vous êtes...
9: Là vous êtes... Maintenant, vous m'expliquez vos besoins.
8: C'est un problème, en fait. C'est mon fils qui a un problème de robinet.
9: Oui.
8: Alors, donc, sachant que le jeune Miguel veut prendre un bain avec sa collègue Raphaël et qu'il doit pour cela remplir une baignoire de 300 litres.
9: Voilà, attendez.
8: Sachant que le robinet d'eau chaude est activé par Fabien, qui a tourné le robinet dans le mauvais sens.
9: On arrête. C'est pas la peine. J'ai pas le temps de calculer les calculs d'eau par rapport à un robinet qui a été inversé ou pas, monsieur.
8: Bon, et sinon, tant que je vous tiens, pour le tiercé du jour, vous n'auriez pas un tuyau à me filer?
9: Monsieur,
8: plombier, tuyau, non, je me dis.
9: Ça, c'est une bonne blague. Elle est de très mauvais goût. Je vous remercie.
8: Non, mais rien à voir. Je souffre d'insomnie.
9: Mais.
8: Et je voudrais retrouver un sommeil de plomb.
9: C'est de très très mauvais goût.
8: Bon, bah, j'ai plus de vanne.
9: Ah non, attendez.
8: Vanne, robinet.
9: Allez, au revoir.
8: Ah, bah, au revoir, madame.
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10: Allô?
11: Oui, bonjour ma sœur.
10: Bonjour monsieur.
11: C'est bien les petites sœurs des pauvres?
10: Oui.
11: Bonjour, c'est l'archevêché.
10: Oui.
11: Je vous passe sœur Germaine.
10: Oui.
11: Les petites sœurs des riches.
10: Oui.
5: Allô?
10: Allô?
5: Oh, bonjour ma sœur.
10: Bonjour ma sœur.
5: Sœur Germaine à l'appareil.
10: Sœur Germaine. Et moi, sœur Emmanuel.
5: Ah, Emmanuel. Mais Emmanuel, un ou...
10: Non, c'est sœur Emmanuel. Ah. C'est mon nom de religion.

0: Non.
1: Alors, vous, vous êtes aux petites sœurs des pauvres?
0: Oui.
1: Eh bien, moi, je suis aux petites sœurs des riches.
0: Ah bon?
1: À Neuilly.
0: À Neuilly.
1: Oui, c'est comme ça qu'on s'appelle maintenant, parce qu'il y a tellement d'argent.
0: Ah bon?
1: Oh oui. Vous roulez en quoi, vous?
0: Nous avons une 4L encore, nous.
1: Oh, eh ben, ma pauvre.
0: Ah bon. Mais elle roule bien, vous savez.
1: Oui, nous, on a 6 Porsche, 2 Bentley.
0: Ah bon?
1: On a 2 Range Rover.
0: Ah bon?
1: Oui. Et alors, votre bijoutier, c'est qui, vous?
0: Notre bijoutier? On n'achète pas de bijoux, nous.
1: Ah bon?
0: Pourquoi vous voulez qu'on achète des bijoux?
1: Ben, à quoi ça vous sert tout l'argent?
0: Eh ben, l'argent, ben, c'est pour servir les pauvres.
1: Ben oui, mais il en reste, non? Il vous en reste pas après?
0: Oh là là, on n'en a pas assez, au contraire.
1: Oh ben, nous, à Neuilly, alors là, on en a, hein?
0: Tant mieux.
1: Oui, tous les samedis, après-midi, on va place Vendôme,
0: oui,
1: avec les petites sœurs des riches, et puis on achète des bijoux.
0: Ah bon?
1: Oh oui, oh là là.
0: C'est pas notre cas. Et qu'est-ce que vous souhaitiez alors me dire?
1: Je voulais savoir si vous aviez les cours de la bourse parce que mon ordinateur est en panne.
0: Ah, écoutez, moi je, vous savez, je suis pas les cours de la bourse. Je pense qu'on vous renseignera mieux là où vous êtes, là, si vous êtes à l'évêché.
1: Ben oui, c'est vrai. Mais monseigneur est justement, il est sur Internet, lui.
0: Ah bon?
1: Oui, il est en train d'acheter un 3-mâts, là.
0: Ah bon?
1: Alors, évidemment, moi, je cherche les cours de la bourse parce que je voulais savoir où j'en étais, quoi.
0: Oui, oui, oui.
1: Mais non. Pas sur mon PEA, hein. Sur
0: moi, je peux pas vous renseigner.
1: Ah bon?
0: Non.
1: Alors, vous allez où en vacances cet été?
0: Ben, nous n'allons jamais en vacances, nous.
1: Pardon?
0: Nous allons faire une retraite spirituelle chaque année.
1: Vous faites ça où? À Saint-Tropez?
0: Non, non, non, non. Non, non, nous allons dans des maisons de petites sœurs.
1: Ah oui?
0: Là, oui.
1: On part à Marrakech ce week-end. Je suis embêtée parce qu'on devait aller justement en place Vendôme acheter des bijoux, mais ils nous ont programmé un week-end à Marrakech.
0: Ah bon?
1: À la Médina, oui.
0: Mm-hmm.
1: Oh oui, oh là là là là. Pff.
0: Eh bien, écoutez, bon courage. Hein.
1: Oh, ben, vous savez, il nous en faut, hein, vous
0: mais
1: savez.
0: Je prie pour vous. Et ben, priez pour nous aussi.
1: Oui, oui, il nous en faut du courage en ce moment.
0: On
1: en a besoin, vous savez. Vous êtes au courant de ce qui nous arrive?
0: Non, non, je ne suis pas au courant.
1: Ah bon? Eh ben, figurez-vous que la saison de la truffe est terminée.
0: Mm-hmm.
1: Quand on a appris ça hier soir, je peux vous dire, on a fini notre caviar dardard et on est allé regarder un film dans notre cellule, on était dégoûtés.
0: Mm-hmm.
1: Ah, c'est pas une vie d'être une petite sœur des riches, hein.
0: Non.
1: Bon, ben, ma sœur.
0: Voilà. Au revoir, ma sœur.
1: Au revoir,
0: merci.
1: Ma sœur. Et puis, on se reverra là-haut.
0: Oui, sûrement.
1: Oh oui, j'ai fait construire, j'ai acheté du terrain.
0: Merci.
1: Au revoir, ma sœur.
0: Au revoir, ma sœur.
1: Au revoir. 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
2: Allô?
3: Oui, bonjour, monsieur, c'est bien la boulangerie?
2: Oui.
3: Mon fils est passé hier acheter du pain frais?
2: Oui.
3: Une baguette? Et alors, elle n'était pas fraîche?
2: Ah non, ça, c'est pas possible, monsieur.
3: Il me l'a rapporté, elle était encore chaude.
2: Bah, c'est normal qu'elle est chaude, puisqu'elle a été cuite ce matin.
3: Donc, pourquoi, dans ce cas, est-ce qu'on essaye de me faire croire que c'est du pain frais alors qu'il est chaud?
2: Parce que, monsieur, vous faites comment du pain frais? Expliquez-moi.
3: Alors, moi, je suis pas spécialiste, mais j'imagine que d'abord, on fait cuire le pain, et ensuite, on le met dans une sorte de rafraîchisseur.
2: Il est pas congé, on va pas le sortir du congélateur et vous vendre du pain du congélateur, quand même.
3: Ah bah, parce que non, dans ce cas, ce serait du pain froid, effectivement.
2: Mais là, c'est ridicule, là, ce que vous me dites. Quand on parle de pain frais, c'est parce que c'est du pain qui a été cuit le jour même.
3: Voilà, alors, apparemment, vous aviez oublié de refroidir le mien.
2: Ça se refroidit pas du pain. Ça va pas en chambre de réfrigération.
3: De rafraisement.
2: Non, mais c'est quoi ça encore, cette machine?
3: Bah, je ne sais pas, un rafraiseur.
2: Bah là, vous m'inventez des mots parce que je suis désolée, ça n'existe pas, hein.
3: Bah, le rafraiseur, c'est pour fraiser, c'est pour mettre au frais.
2: Non, mais un rafraiseur, ça s'utilise pas en boulangerie, monsieur.
3: Ah, c'est ça, c'est que vous n'êtes pas équipé, peut-être, alors.
2: Équipé de quoi?
3: Bah, de la machine à faire le pain frais.
2: Mais monsieur, du pain frais, ça n'existe. Du pain frais, c'est chez nous. Du pain chaud, vous avez la gage de qualité. Mais qu'est-ce que ça veut dire, ça? Vous avez pas du pain de supermarché?
3: Ah bah, il n'était pas à 8 degrés, hein. Ça, je peux vous le dire.
2: Mais monsieur, ça veut pas dire pain frais, ça veut pas dire à 8 degrés, hein. Ça veut pas dire ça.
3: Est-ce que vous pouvez, dans ce cas, peut-être marquer sur votre devanture que vous vendez du pain tiède ou du
2: non,
3: pain chaud?
2: On vend du pain frais, monsieur.
3: Au moins, peut-être prévenez pain chaud, parce que là, les gens vont être déçus.
2: Et pourquoi ils seront déçus, monsieur? C'est une gage de qualité.
3: Bah, ils vont avoir...
2: Ça veut dire ça?
3: Bah, ils vont avoir l'impression de se faire arnaquifier, quand même.
2: Mais non, mais n'importe quoi, alors.
3: Donc, du coup, je voudrais vous le rapporter cet après-midi.
2: Non, non, mais vous me rapportez pas du pain cet après-midi. Attendez, il est parti hier et il est mort. Vous vous débrouillez, non?
3: Ah, bah, maintenant, il est frais.
2: Non, mais il est pas frais, alors qu'est-ce que vous me racontez? Il est rassis.
3: Bah, évidemment qu'il est frais. Moi, je l'ai mis dehors.
4: Franchement, on la mettra au congélateur comme ça. Thank you. il veut venir se la faire rembourser. Allô ?
3: Oui, allô ?
4: Non, mais attendez, vous n'avez pas mangé votre baguette ? Ah bah, parce qu'elle était chaude.
3: Moi, ça me gênerait de vous dénoncer au syndicat des panifiés.
4: Pardon ? Vous voulez me dénoncer au syndicat des pâtissiers ?
3: Des panifiés.
4: Des panissiers ? Ah oui, et pourquoi ? Parce que je vous ai vendu du pain frais ? Non, mais je rêve. Non, mais je suis en plein délire, là. Je ne vois pas pourquoi vous me dénonceriez au syndicat des panissiers, comme vous dites.
3: Des panifiés.
4: Des panissiers, c'est bien ce que je viens de dire.
3: Bon.
4: Je peux pas continuer la discussion.
3: Est-ce que je peux avoir peut-être la personne qui...
4: Si vous voulez. Vraiment, je vous le passe. Ne quittez pas.
5: Bon, apparemment, parce que le problème...
6: Allô ?
3: Oui.
6: Bah attendez, appelez-moi con quand vous êtes.
3: Comment ?
6: Appelez-moi con quand vous êtes.
3: Pourquoi vous voulez que je vous appelle con ?
6: Vous vendez du pain pas frais, non mais vous cherchez quoi là ?
3: Est-ce que je peux passer cet après-midi ?
6: Pourquoi faire ? Pour la baguette du pain chaud là ?
3: C'est ce que je disais à votre collègue là, à l'autre monsieur.
6: Non, c'est ma femme.
3: Ah !
6: Oui !
3: Vous êtes sûr ?
6: Non mais attendez, vous jouez à quoi là ?
3: Encore une fois, c'est ce que je disais à l'autre monsieur. Je dis pas que
6: non,
3: vous avez fait...
6: Non, c'est madame, c'est ma femme.
3: Moi je vous me l'ai changé, sinon ?
6: Sinon quoi ?
3: Bah sinon, je sais pas, si vous pouvez me filer des gâteaux à la place peut-être ?
6: Vous voulez pas que je vous file un billet de 500 euros, des fois ?
3: Combien ?
6: Vous voulez pas que je vous file un billet de 500 euros ?
3: Vous en avez ou pas ?
6: Oui.
3: Ah bah alors, j'en veux bien.
6: Ouais, bah venez chercher.
3: Ah bah merci.
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8: Bienvenue.
9: Allô ?
10: Monsieur ?
9: Oui, monsieur.
10: Oui, bonjour, monsieur. Excusez-moi de vous déranger, c'est votre voisin à l'appareil.
9: Bonjour, monsieur.
10: Bonjour, vous allez bien ?
9: Mon voisin ?
10: Oui, j'habite en face de chez vous. Mais pas dans le même immeuble, hein, de l'autre côté.
9: Ah, au premier ?
10: Voilà. Dites-moi, je vous appelle parce que j'ai un petit problème. Enfin bon, ça peut s'arranger. Je suis turfiste. Un après-midi, je vais jouer aux courses.
9: Oui.
10: Donc, je suis équipé de jumelles, évidemment. Bon.
9: Oui.
10: Le soir, voilà, je vous précise que j'ai une vue sur votre fenêtre.
9: Ah.
10: Voilà.
9: Oui.
10: Et donc, bon, je voudrais vous savoir... Enfin, bon, ça peut peut-être vous arranger. J'aime bien regarder ce qui se passe par ma fenêtre avec mes jumelles. Et en particulier, j'aime bien voir les gens un peu déshabillés, quoi. Hein.
9: Ouais.
10: Bon, je suis un peu de tempérament voyeur. Bon, est-ce que vous accepteriez entre 22h et 22h15 de vous exhiber pour moi ?
9: Non, mais vous n'êtes pas bien, non ?
10: Non, attendez, je suis prêt à vous dédommager. 200
9: francs. Non, mais ça va pas, vous êtes un vicieux.
10: Non, pas du tout.
9: Ça va comme ça. Non,
10: attendez,
9: hein.
10: Monsieur, je suis prêt à vous dédommager.
9: Mais il n'y a pas de dédommagement, vous nous foutez la paix et puis c'est tout.
10: Non, mais vous-même, hein, pas vous seul.
9: Oui.
10: Oui, monsieur, excusez-moi, on s'est mal entendu, ça a été coupé.
9: Oui.
10: Bon, est-ce que vous accepterez pour 200 francs quand même de...
9: Non, écoutez, vous êtes l'ancien prothèse, là ?
10: Oui.
9: L'ancien ou un qui vient comme ça de temps en temps ?
10: C'est moi qui viens de temps en temps.
9: Ah, vous venez de temps en temps. Bah, c'est vous qui pissiez à la fenêtre, là, au lavabo, hier.
10: Oui, c'est vrai.
9: Oui, bah, vous êtes un beau salaud. Alors, comptez pas sur nous, hein.
10: Non, mais attendez,
9: salut.
10: Attendez, je nettoie.
9: Allô ?
10: Oui, bonjour, monsieur l'inspecteur Ledoux, commissariat central du 17e arrondissement.
9: Pardon ?
10: Nous sommes les centrales écoute téléphonique. Dites-moi, monsieur, vous venez de recevoir plusieurs appels que nous avons mis sur table d'écoute d'un individu qui vous demandait de vous exhiber.
9: Oui.
10: C'est celui qui, je crois, il a uriné l'autre jour, il paraît dans l'immeuble.
9: C'est ça, oui.
10: Bon, vous l'avez
9: dit.
10: C'est
9: au premier sur le bâtiment du devant.
10: Voilà, c'est lui-même.
9: Oui.
10: Donc, alors, vous l'avez déjà vu ?
9: Bah, j'ai vu par inadvertance hier.
10: Bah, nous voudrions le coincer, figurez-vous.
9: Oui.
10: Bon, alors, ce soir, nous allons donc venir et mettre en place tout ce que nous... Pour le confondre, donc, des appareils de prise de vue, hein, à visée infrarouge.
9: Oui, mais vous les mettez où ?
10: Eh bien, justement, on va les mettre à un endroit où on peut le voir avec ses jumelles.
9: Oui.
10: Ce qu'il faudrait.
9: Oui.
10: C'est que vous vous mettiez à votre fenêtre ce soir.
9: Oui.
10: Et pour qu'on puisse le coincer.
9: Oui.
10: Vers 22h.
9: Oui, mais pas à poil quand même.
10: Mais si, monsieur.
9: Ah non, non, non.
10: Ah oui, mais il faut qu'on le coince.
9: Oui, d'accord.
10: Voilà, il faut que vous ayez l'air d'être à poil, quoi.
9: Ah oui.
10: Comment on peut faire ça ?
9: Bah, je peux me mettre en pyjama ou en slip au besoin.
10: Voilà.
9: Hein ?
10: Mettez-vous en slip à partir de 22h.
9: Oui.
10: Et il faudrait qu'il puisse croire que vous êtes nu.
9: Oh, bah alors là. Vous savez, on peut mettre un slip blanc, c'est tout.
10: Bon, mettez un slip comme ça se verra pas la nuit, avec quelque chose qui dépasserait, quoi. Qu'est-ce qu'on pourrait mettre ?
9: Oh, alors là, vous allez un peu fort.
10: Bah oui, mais il faut qu'on le coince, il faut qu'on ait les preuves. Hein.
9: Oui, oui.
10: Il faut qu'il puisse être réellement en train de vous photographier avec ses jumelles.
9: Oui, oui, d'accord.
10: Alors qu'est-ce que vous pourriez avoir qui dépasserait un...
9: Bah, je sais pas, moi.
10: Un bout de bois ?
9: Oh, si vous voulez.
10: Qu'est-ce que vous pourriez avoir ?
9: Bah, je sais pas, moi... Attendez, bah, on a une banane, là.
10: Bon, bah, écoutez,
9: un fruit.
10: Oui, un banane, une banane.
9: Ouais.
10: Bon.
9: Dans le slip.
10: Bah évidemment, monsieur. Alors, à 22h précise.
9: À 22h, d'accord.
10: Avec la banane.
9: Oui.
10: Dans le slip.
9: D'accord.
10: Merci de votre collaboration.
9: Mais je vous en prie.
10: Au revoir, monsieur.
9: Au revoir, monsieur.
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8: Allô ?
3: Bonjour madame, c'est bien le bar en Corse ?
8: Oui, mais vous appelez en secret. Normalement, en secret, je réponds pas.
3: Oui, admettons.
8: Oui ?
3: C'était juste pour vous prévenir, je me suis permis de me faire domicilifier chez vous, rapport aux impôts.
8: Attendez, c'est pourquoi vous me dites ?
3: Comme j'habite en France, à partir du moment où je déclare une adresse à l'étranger, en l'occurrence en Corse, eh ben ça me permet de pas payer les impôts.
8: Et là, ça nous concerne quoi, nous, là ?
3: Eh ben ça concerne que j'ai mis votre adresse sur ma déclaration.
8: Non, mais vous avez pas à mettre l'adresse du bar.
3: Et pourquoi ?
8: Mais comment, pourquoi, monsieur ?
3: Bah parce que moi, ça me permet de pas payer, c'est ce que je vous dis.
8: Non, mais attendez, changez d'adresse, ne mettez pas cette adresse ici.
3: Ah ben, je l'ai déclaré, là.
8: Ah, mais vous avez déclaré, vous faites comme chez vous, alors. Hein.
3: Alors oui, c'est ça, c'est que j'ai dit que c'était chez moi.
8: Ah, même ça. Non, mais attendez, vous manquez de moi ou quoi, là ? Vous mettez une adresse où vous connaissez même pas par rapport aux impôts.
3: Ce qui serait bien, c'est que vous me décriviez un petit peu, effectivement, l'état.
8: Non, mais moi, je décris rien du tout, moi, monsieur. Enlevez l'adresse immédiatement, hein. C'est votre problème, hein. Moi, je porte plainte contre ça, hein.
3: Ah ben non.
8: Ça ne manque pas, allez. Mettez la direction qui permet qu'on va l'imposer.
3: Excusez-moi, je parle pas du tout le corsien.
8: Oui, alors. Mais moi, je n'ai rien à foutre de vos impôts, moi. Oh, et ma fin, attendez, les impôts. Eh, vous les payez comme tout le monde. Qu'est-ce que ça veut dire, ça ? Je vous connais pas, hein, je vous dis franchement. Hein.
3: Comment ça, vous me connaissez pas ? Bien sûr que vous me connaissez. Allô ? Allô ?
11: Allô ?
3: Ah, monsieur.
11: Vous êtes fait domicilier chez nous ?
3: Voilà, c'est ce que j'expliquais.
11: Non, mais attendez.
3: Moi, j'ai mon beau-frère qui est dans le comptabilisme, qui m'a dit, si tu déclares une adresse à l'étranger, tu payes pas les impôts en France.
11: Ah, et en Corse, vous êtes à l'étranger, bien sûr.
3: Eh ben oui, je sais.
11: Vous me gonflez, hein. Vous savez quoi ? Vous révisez un peu votre géographie avant d'appeler les gens. Pouh, franchement.
3: Oh, bah, pour vous-même, excusez-moi, hein.
11: Excusez-moi, hein. On n'a pas que ça à foutre, hein.
3: Non, mais moi, c'est juste, vous voyez.
11: Tonto, Guis. C'est une expression corse. Ça veut dire que vous êtes complètement charbé à la masse, hein, je sais pas, moi.
3: Allô ?
12: Enfin, monsieur, vous ne pouvez pas vous déclarer vos impôts ici. Oh.
3: Bah, c'est normal, parce que moi...
12: Comment ça, c'est normal ? Je vais déclarer ma feuille d'impôt chez vous, monsieur. On n'est pas à l'étranger, on est en Corse, monsieur. La Corse, c'est français.
3: Vous n'êtes peut-être pas au courant, parce qu'aux infos, ils ont dit qu'il y avait eu des élections.
12: Enfin, monsieur, mais ça n'existe pas, ça.
3: Bah, vous faites comme si j'étais moi aussi, d'origine corsienne.
12: Déjà, corsienne, ça se dit pas, c'est Corse.
3: Vous êtes sûr ?
12: Oui.
3: Bon, admettons.
12: Qu'est-ce que ça veut dire, ça ?
3: Oui. Ah, c'est un festival. Allô ?
13: Allô ?
3: Encore une autre dame ?
13: Non, monsieur. Mais qui c'est votre beau-frère ?
3: Monsieur Martin.
13: Mais moi, je sais pas qui c'est, monsieur Martin.
3: Bah, c'est mon beau-frère.
13: Il vous a dit ça. Si vous déclarez une adresse à l'étranger, vous payez pas d'impôts en France.
3: Voilà, apparemment, c'est un truc qui se fait pas mal.
13: Attention, parce que là, vous avez l'impôt et un deuxième impôt. Il y a l'impôt révolutionnaire à payer aussi. Hein.
3: Comment ça ?
13: Attention. Moi, je peux pas parler au téléphone parce qu'on risque d'être sur écoute, mais renseignez-vous sur l'impôt révolutionnaire. Hein.
3: Comment ça, sur écoute ?
13: Des grandes oreilles.
3: Vous voulez dire que la conversation sera enregistrée ?
13: Eh bien, bien sûr. Hein. Toutes les conversations de l'étranger sont enregistrées par l'État. Hein.
3: Et pas que par l'État, à mon avis.
13: Ah.
3: Vous pourriez avoir la radio aussi qui enregistre la conversation.
13: Eh, exactement.
3: Ah.
13: Ah, n'importe laquelle. Hein.
3: Ah bah non, pas n'importe laquelle, Rire et Chanson.
13: C'est pas Rire et Chanson qui va réussir à me monter la zègue, hein, c'est mon métier. Je vous ai appris à marcher, vous voulez m'apprendre à courir, mais ça va pas. Hein.
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15: Allô ?
1: Bonjour madame.
15: Bonjour.
1: C'est bien vous les éleveurs de chiens ?
15: Des éleveurs de chiens, desquels, madame ?
1: Oui, c'est ça. Madame Ledoux à l'appareil. C'est bien eux qu'on a vu à la télé dans la publicité, là ?
15: Oh oui, vous en avez déjà vu, oui.
1: Pour les chiens, on les voyait, ils élevaient des teckels et tout ça.
15: C'est ça, madame, oui.
1: C'était dans un spot publicitaire.
15: Oui.
1: Hein, c'est ça.
15: Oui.
1: Je les ai reconnus et tout. Et alors, je voulais savoir quand même, ça m'a choqué un petit peu, parce que ça a dû faire du ramdam là-dedans. Ça fait longtemps qu'ils mangent des chiens.
15: Qu'ils mangent ?
1: Oui.
15: On mange du chien ?
1: Ben, c'est bien ça, publicité, non ?
15: Les chiens mangent des granulés, mais c'est pas eux qui mangent les chiens.
1: Moi, enfin, bon, c'est peut-être un peu sourde, je sais pas, c'est peut-être l'âge, mais on voyait donc les éleveurs, là, vos patrons, avec plein de chiens autour.
15: Ben oui.
1: Et puis alors, ils mettaient, ils disaient, monsieur et madame, hein, ils mangent des chiens.
15: Ben, on ne mange tout de même pas nos chiens, non, mais qu'est-ce que vous allez chercher ?
1: Mais je l'ai vu à la télé, madame.
15: Oh, vous avez vu à table en train de manger des chiens ?
1: Bah écoutez, alors là, je suis confuse parce que j'ai envoyé un courrier à la SPA pour me plaindre.
15: Oh, oh bah vous allez nous faire encore une publicité, on va encore être emmerdés, nous.
1: Je suis désolé.
15: Ah bah, toute désolée que vous êtes, mais qu'est-ce qu'on va être embêtés, nous, alors, hein?
1: Est-ce que j'ai envoyé ça à la SPA, à la Fondation Brigitte Bardot, un peu partout?
15: Oh, bah vous êtes toute maligne, hein?
1: Oh mon Dieu.
15: Oh mon Dieu, oui, une fois que le mal est fait, hein.
1: J'ai fait ce que je croyais.
15: Mais vous avez rien à faire avant de demander.
1: J'ai envoyé une lettre au ministère.
15: Oh bah c'est bien, eh ben en effet.
1: À la police également.
15: Mais vous êtes folle, mais folle alliée.
1: Mais peut-être pas quand même, vous exagérez, madame.
15: Mais non, j'exagère pas, on m'en soule même pas nos chiens quand même. Non mais vous rendez compte si on a toutes ces visites-là, la publicité que vous nous faites.
1: Oh mon Dieu, je crois que j'ai fait une bêtise.
15: Oh oui, une connerie, tenez, je vous quitte, j'aime mieux ça. Allô?
1: Oui, excusez-moi, c'est encore moi.
15: Ben, qu'est-ce que vous voulez encore?
1: J'ai appelé M. Bourin-Dubourg, vous savez, à télévision.
15: Oui.
1: Parce que je l'avais prévenu aussi, il voulait faire une enquête. Oui, alors je me suis excusé. Je lui ai expliqué, en fait, hein, ce que vous m'avez dit. Et je lui ai dit que c'était pas la peine qu'il vienne faire une enquête. Parce qu'en fait, je lui ai dit que vous touchez pas aux petits.
15: Ben, sûrement pas, on les élève, c'est pas pour les bouffer, hein.
1: Voilà, je lui ai dit, ils touchent pas aux chiots et ils mangent que les mâles.
15: Mais on mange même pas les mâles, qu'est-ce que vous avez encore des conneries?
1: Ah bon?
15: Maintenant, on va autre chose, on mange les mâles maintenant.
1: Mais vous mangez vos chiens.
15: Mais espèce d'imbécile, non, on mange pas nos chiens. Complètement cinglé.
1: Qu'est-ce qu'elle dit la grosse derrière? Qu'est-ce qu'elle dit la grosse, hein? Je vais venir vous manger, moi.
4: Oui? Eh ben venez, moi je vous attends, moi.
1: Eh, dites-moi.
4: Venez franchir la porte, là, venez au portail, puis moi je vous attends.
1: Moi je vous mange, moi.
4: Moi vous mangez, non mais vous rigolez ou quoi?
1: Je vous mange.
4: Je vous mange, bah, moi je vous mangerai même pas parce que vous êtes immangeable.
1: Quoi, je suis immangeable, moi?
4: Bah sûrement, oui.
1: Dire que moi je suis immangeable, c'est dégoûtant.
4: Bah si on mange nos chiens, dans ces cas-là...
1: Pourquoi vous avez dit que j'étais immangeable?
4: Mais c'est pas, mais j'ai dit ça sans le dire, mais vous dites qu'on mange nos chiens. Soyez réalistes, on produit du chien, on va pas les manger.
1: Pourquoi vous avez dit que j'étais immangeable?
4: Mais non, non, non, bon, non, on en reste là, on mange pas de chien, vous êtes mangeable.
1: Ah, redites-moi ça.
4: Vous êtes mangeable.
1: Oh, vous êtes très gentil.
4: Mais soyez un petit peu réaliste, pourquoi on mangerait nos chiens?
1: Parce que je travaille à la radio.
4: Oui.
1: À Europe 1.
4: Oui.
1: Je fais des blagues au téléphone.
4: Oui. C'est une blague pour Europe 1?
1: Oui.
4: Après tout ce que vous avez dit, vous croyez qu'on va vous croire?
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16: Pôle emploi à votre service.
17: Oui, allô?
3: Bonjour monsieur, je vous appelle parce que j'aurais besoin de liquidité en fait.
17: Mais de liquidité par rapport à quoi?
3: Par rapport à de l'argent.
17: Oui, non mais je comprends bien, mais vous êtes inscrit à Pôle emploi?
3: Ah non, pas du tout, non. Mais comme un jour ou l'autre, j'ai des chances d'y être inscrit, je me disais autant que je prenne une petite avance maintenant parce que je vais en avoir besoin maintenant.
17: Alors, comprenez bien la logique, monsieur.
3: Oui.
17: Comment pouvez-vous avoir une avance de liquidité sans être inscrit à Pôle emploi?
3: Il y a bien un jour où je vais y être, vous voyez ce que je veux dire, c'est que...
17: Non, pas du tout, je ne vois absolument pas l'intérêt, monsieur.
3: Bah pour vous, peut-être, mais pour moi, c'est quand même assez pratique.
17: Oui, mais pratique de quoi, monsieur? Vous ne cotisez en rien, puisque de toute façon, vous n'êtes pas encore inscrit à Pôle emploi, vous n'avez aucune indemnité chez nous, que ce soit de la location de retour à l'emploi...
3: Vous n'avez pas compris. Moi, je n'appelle pas pour une location, j'appelle pour un prêt, en fait.
17: Une location,
3: monsieur? Oui, vous me parlez de location.
17: Non, une allocation.
3: Ah non, on dit location, je crois. Quand est-ce que je peux venir vous voir?
17: N'importe quand, nous sommes ouverts entre 8h30 et 16h30 non-stop.
3: Et alors vous êtes, je vais prendre votre nom, comme ça je pourrais vous voir direct.
17: Bah vous... Ah non, non, non, moi je m'occupe pas du tout du service indemnisation. Hein.
3: Non mais moi il me faut juste 3000 balles, donc...
17: Non, mais monsieur, on fait pas d'avance comme ça.
3: Et en liquide, si c'est en liquide, c'est peut-être plus
17: non,
3: simple.
17: Non monsieur, stop, on arrête là.
3: C'est au plus pratique pour vous quoi, vous voyez ce que je veux dire c'est
17: non
3: que...
17: mais attendez, il y a pas de question de praticité monsieur, je vous ai dit.
3: Bah, virement alors.
17: Non, non, mais attendez, là, vous êtes en train de nous prendre pour je ne sais quoi, et la conversation s'arrête là. D'accord?
3: Non, parce que si c'est plus pratique pour vous...
17: Non, stop, monsieur. Vous vous présentez à l'accueil, point barre.
3: Bon, dans ce cas, mettez tout, une petite coupure dans une mallette.
17: Non, non, mais vous...
3: Et vous laissez sa place de l'église derrière la poubelle.
17: Non, non, non, non.
3: À 19h.
17: Et vous pouvez... Non, non, non, non.
16: Veuillez patienter, un conseiller va vous répondre. Bonjour.
3: Oui, ah ben bonjour monsieur.
16: Oui, alors attendez, vous êtes demandeur d'emploi?
3: On vous a pas expliqué du tout en fait.
16: Bah non, je découvre.
3: Ah d'accord.
16: Dites-moi.
3: Je comptais partir en vacances et du coup j'aurais besoin d'une petite avance.
16: Mais et pourquoi on vous donnerait de l'argent monsieur? Vous voulez de l'argent parce que vous voulez partir en vacances?
3: Bah voilà, c'est ça.
16: D'accord. Et vous allez m'en donner si je pars en vacances?
3: Ah ben non, moi je suis pas Pôle emploi.
16: Mais monsieur, est-ce que vous êtes renseigné sur quoi consiste Pôle emploi?
3: Alors, je ne sais pas sur quoi consiste exactement votre association, si ce n'est
16: alors,
3: que...
16: Alors, ce n'est pas une association, monsieur. Donc, je vais vous laisser vous renseigner sur quoi sert Pôle emploi.
3: Je sais très bien sur quoi ça sert, ça, il n'y a pas de souci.
18: Mais c'est quoi ces conneries, là?
16: Nous sommes désolés. Votre poste ne nous permet pas de dialoguer avec vous.
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20: Bonjour.
21: Bonjour, madame, c'est bien l'abattoir? Bonjour, monsieur de la place à l'appareil, directeur du CES Grandville.
20: Oui.
21: Dites-moi, vous abattez quel genre d'animaux ?
18: Nous faisons tout ce qui est volaille, donc poulet, poule, pintade, coq, canard, pigeon.
21: Ah oui, là apparemment ils sont tous morts parce que j'en entends pas autour de vous, hein. Bon, je vous appelle parce que vous savez, nous plaçons des jeunes, nous faisons des visites d'entreprise.
18: Oui.
21: Régulièrement, hein, et nous avons de nombreux jeunes cette année qui sont très intéressés par la visite d'un abattoir.
18: Oui.
21: Et moi, j'en ai 17 dans mon établissement.
18: Mm-hmm.
21: Ils aimeraient, dans la mesure du possible, au cours de leur visite en entreprise dans votre abattoir, hein,
18: mm-hmm.
21: ils adoreraient sodomiser un taureau.
18: Eh bien, non, déjà, les taureaux, on ne fait pas, donc...
21: Ah, attendez, j'ai leur délégué qui est à côté de moi. Il n'y a pas de taureau, mais par contre, il y a des pintades, des pigeons, des poulets. Est-ce que... Il acquiesce. Alors, il me fait signe de la tête, il m'écrit... Oui. Oui, alors évidemment, il me demande si, au cours de cette visite, il pourrait sodomiser un poulet.
18: Bah, je ne sais pas. Je ne vous garantis pas que ce sera faisable de le faire pendant que l'abattoir tourne, parce qu'on est tous sur un poste de la chaîne et qu'on ne peut pas, en plus, gérer en plus 17 personnes, ça serait un peu beaucoup.
21: 17, attendez. Pour sodomiser le poulet, il ne serait que 3.
18: Oui.
21: Si c'est possible. Attendez. Il y a le jeune délégué de classe là, qui me tend un papier et qui me demande si les 14 autres, pendant que les 3 sodomisent le poulet,
18: mm-hmm.
21: est-ce que les 14 autres peuvent avoir une fellation avec des dindons?
18: Ben non, parce que les dindons, on n'en fait pas tout le temps.
21: D'accord. Est-ce qu'un canard peut leur faire une fellation?
18: J'en sais rien, moi.
21: Non, excusez-moi, hein, c'est ce que me demande le délégué de classe.
18: Mm-hmm.
21: Il remercierait le canard, hein, me dit-il.
18: Ben, écoutez, je peux pas donner de réponse, puisque je suis pas gérante, et qu'il faut voir ça avec monsieur de toute façon.
21: Mm-hmm. Le patron, le directeur, hein?
18: Oui, oui.
21: Il pratique, lui, ça, ou...
18: Ben non.
21: Mais vous pouvez déjà lui demander, lui, pour ces deux demandes, si c'est possible?
18: De toute façon, si ça devient possible, c'est parce que vous visitez l'établissement. Mais
21: voilà, c'est ça. Non, c'est dans ce cadre-là exclusivement. Hein.
18: Ah, oui.
21: Uniquement dans ce cadre-là, hein, évidemment. Donc, est-ce que vous avez noté les deux demandes? Je vérifie avec vous.
18: Écoutez, j'ai du monde ici. Je ne vais pas répéter.
21: Non, mais par élève.
18: 3 et 14.
21: Voilà, 3 pour la sodomisation et 14 pour la fellation du canard ou du dindon, si vous avez un dindon.
18: Ok.
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22: Oui.
3: Bonjour monsieur, c'est bien la casse auto?
22: Oui, c'est une dame, c'est pas grave.
3: Admettons.
22: Bonjour monsieur, pour vous.
3: Bonjour monsieur, pour vous aussi. Monsieur Martin à l'appareil.
22: Monsieur Martin, oui. Allez-y, j'écoute.
3: Je dirige la discothèque, club, bar de nuit, disco Martin.
22: Vous êtes le bar de nuit que vous me parlez, vous êtes où là?
3: Là, bah je suis au téléphone.
22: Non.
3: Bah si, je suis en train de vous parler.
22: Le bar de nuit qui est où? Où, dans quelle ville?
3: Ah, disco Martin, c'est la plus grosse boîte de nuit de Martinville.
22: Martin quoi?
3: Martinville.
22: Martinville? Boîte de nuit.
3: Voilà, et comme là on doit fermer pendant 4 semaines,
22: oui.
3: On fait un transférage de la Disco Martin dans vos locaux.
22: Comment?
3: Comment? Oh ben c'est très simple, on va installer le matériel chez vous.
22: Installer le matériel chez nous? Mais vous savez où vous êtes ici?
3: Oui, à la casse auto.
22: Oui, et alors?
3: Et alors, nous, on n'a pas le droit d'ouvrir la nuit, mais vous?
22: Oui, ben nous, on va pas ouvrir la nuit non plus, hein.
3: Non, mais vous avez le droit.
22: Bon, et alors, vous n'allez pas venir amener votre matériel ici pour faire la musique, quand même?
3: Alors, il y a la musique, il y a les lumières, il y a le bar.
22: Vous avez le parking d'Intermarché, le parking de Leclerc, vous aurez beaucoup plus de place, vous avez des bâtiments.
3: Non, pas possible.
22: Ben si c'est possible, quand même, vous rêvez ou quoi?
3: Ben non, parce que nous, on a déjà changé les panneaux sur les routes pour indiquer que la Disco Martin était chez vous.
22: Ah bon, c'était chez nous. Ah bon, vous êtes bien alors? Bah bravo. N'importe quoi, interdiction, n'importe quoi.
3: Comment ça, interdiction?
22: Il n'est pas question de vous déposer quoi que ce soit chez nous.
3: Vous inquiétez pas, on a tout prévu. Il y a juste pour les toilettes. Les clients peuvent utiliser les vôtres.
22: Les toilettes, non.
3: Non, mais on vous rajoute des urinoirs.
22: Des urinoirs, non, mais vous rêvez ou quoi?
3: C'est mieux parce que comme ça, les gens restent moins longtemps.
22: Non, c'est n'importe quoi ce que vous me dites.
3: Alors
22: là.
3: Après, nous, au pire, on ferme à 6h du matin. Donc après, vous
22: 6h du matin, mais bien sûr, allez, une rave partie, quoi.
3: C'est ça, on fait la grave partie jusqu'à 6h du mat, et après vous êtes tranquille jusqu'au soir.
22: Ah oui, bien sûr, non.
3: Il y aura juste les cendriers et les urinoirs à vider, mais...
22: Non, vous n'êtes pas bien, là. Je crois qu'il y a quelque chose qui va pas, là.
3: Et puis, imaginez le prestige pour vous d'accueillir la Disco Martin.
22: Disco Martin?
3: Bah oui, vous connaissez la Disco Martin?
22: Non, Disco Martin,
3: la résidence officielle de DJ Martin.
22: DJ Martin?
3: Non, me dites pas que vous ne connaissez pas DJ Martin.
22: Le numéro de téléphone, c'est quoi?
3: Ah, quelle surprise, il arrive justement. Je vous le passe.
22: Oui?
3: DJ Martin? Il y a le monsieur de la casse auto qui veut vous parler.
22: Oui, le monsieur de la casse auto. Le monsieur. Bah oui, t'as un ami. Bonjour, monsieur.
3: Oui, allô?
22: Vous êtes qui?
3: Je suis DJ Martin.
22: Bon, je connais pas du tout.
3: What, DJ Martin in the disco?
22: N'importe quoi, vous êtes...
3: Allô?
22: Oui?
3: Est-ce que tu m'entends?
22: Oui, je vous entends.
3: Est-ce que tu veux faire la teuf avec DJ Martin?
22: Non. Vous qu'on dit d'abord.
3: Et qu'on dit d'abord que DJ Martin est le roi de l'ambiance.
22: Est-ce que je peux avoir votre numéro de téléphone pour commencer?
3: Tu peux me tutoyer, t'inquiète, car DJ Martin est cool.
22: Allez, vas-y, donne-moi ton numéro de téléphone.
3: Ouais, cool. Alors, DJ Martin t'attend au 0606.
22: Oui.
3: 0606.
22: Oui.
3: 0606.
22: Bon, ok.
3: Wouhou! Et je compte sur toi pour mettre l'ambiance.
22: Mais c'est une blague ou quoi?
3: Plus fort que ça!
22: Mais c'est un gag ou quoi?
3: Encore plus fort!
22: Il y a quelque chose qui va pas là.
3: Et maintenant, on tape dans les mains?
22: Je veux bien votre numéro de téléphone.
3: Encore?
22: Oui, mais c'est pas bon, le numéro que vous m'avez donné, c'est pas bon sûrement.
3: Ah, non. Alors je te donne mon 07!
22: Ouais, ça va.
3: 0707!
22: Ça va.
3: 0707!
22: Non, mais je 07. Crois que vous n'êtes pas bien du tout. Hein.
3: 07!
22: Je crois qu'il y a quelque chose qui va pas dans votre tête là.
3: Allez, DJ Martin est chaud, il te donne aussi son... 08!
22: Ouais.
3: 08!
22: Vous êtes dingue.
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0: Allô.
5: Oui, bonjour madame, c'est l'université.
0: Oui.
5: D'accord, bon, l'inspecteur de la place des renseignements généraux à l'appareil.
0: Oui.
5: On vient d'apprendre dans un rapport que les lycéens voulaient vous prendre cet après-midi.
0: Ah.
5: Par derrière.
0: Ah.
5: Ouais, ainsi que la Sorbonne.
0: D'accord.
5: Donc ils vont être à environ, d'après nos chiffres, 150 000. Et ça, c'est les chiffres de la préfecture.
0: Oui.
5: Alors, on sait qu'ils veulent vous prendre par derrière. Hein.
0: Oui.
5: 150 000, ça fait quand même beaucoup.
0: Oui.
5: C'est énorme.
0: Bah, oui, surtout qu'il y en a déjà du monde à l'intérieur.
5: Ah bon? Combien?
0: Je sais pas, les chiffres exacts, je ne sais pas.
5: Eh ben, ça va faire mal.
0: En plus, oui.
5: Bah, écoutez, madame, je vous souhaite une bonne journée.
0: Oui, ben bah, merci.
5: Je crois qu'elle va pas être mauvaise.
0: Oui, je crois aussi. Je vous remercie.
5: Et puis je vous souhaite bien du courage parce que 150 000...
0: Bah oui, on va essayer d'assurer.
5: Bah je vous remercie.
0: De rien. Au revoir
5: madame.
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24: Allô.
3: Bonjour monsieur, c'est bien la mairie?
24: Oui.
3: Monsieur Martin à l'appareil, bureau de la simplification administrateuse.
24: Dites-moi.
3: Dans le cadre de l'allègementisme des formulaires administratifs, on va enlever tout ce qui est papier chez vous.
24: Comment ça, vous allez enlever tout ce qui est papier chez nous?
3: Bah on embarque tout ce qui est en papier.
24: Ah bon?
3: Ouais, et pour le reste, à la place du papier, vous aurez des petites ardoises effaçables avec des feutres.
24: Ardoise effaçable.
25: Ça va pas, non.
24: C'est quoi le rapport? Mais on n'a pas besoin de ça, nous.
3: Bah si, pour remplacer les formulaires.
25: Quoi? Mais quel formulaire?
24: Vous parlez de quel formulaire?
3: Tout ce que vous avez en formulaire papier, permis de conduire, carte d'identité.
25: Ah, mais c'est pas possible, un serfoc, c'est un serfoc.
24: Une ardoise effaçable ne va pas remplacer un serfoc.
3: Bah si, vous dessinez le formulaire sur votre ardoise et après vous le faites remplir.
25: Alors, écoutez.
3: Et puis de toute façon, je vous embarque tout ce qui est imprimante et photocopieuse.
25: Bah comment ça? Vous allez venir chercher les imprimantes? Mais on n'est pas dématérialisés.
3: Ah! Vous êtes le monsieur que j'entendais derrière, non?
25: Oui, mais attendez, je vous passe monsieur le maire.
3: Oh bah allons-y.
26: Là, ça comprend pas tout. Bonjour.
3: Bonjour madame.
26: Non, c'est monsieur là.
3: Attendez, vous n'êtes pas la maman de la personne que je viens d'avoir?
26: Ah bah non, je suis pas la maman de la secrétaire. Non.
3: Ah bah pourtant, elle m'a dit qu'elle me passait sa mère.
26: Non, monsieur, c'est le maire, je suis le maire, bon.
3: Ah, le maire!
26: Eh bah non, mais vous me dites, on va vous emmener votre matériel.
3: C'est bien ça.
25: Je fais comment pour scanner?
26: C'est la propriété de la communauté de communes.
3: Ah, flûte, parce que votre matériel, je l'ai déjà attribué à d'autres mairies.
26: Ah bah non, mais là, vous êtes marrant.
3: Merci.
26: Vous avez attribué notre matériel à d'autres mairies.
25: Comment je fais le budget? On est en période budgétaire.
26: Le budget, il est transmis en mode papier.
3: Oui, et ben maintenant, vous le transmettrez en ardoise effaçable.
26: Ah bah. Oh là là. Oui.
3: Tant que j'y suis, est-ce que vous avez du papier peint dans la mairie?
26: Du papier peint de comment? D'aller après nos murs?
3: Oui, après ou même sur vos murs.
26: Bah oui, pourquoi?
3: Eh ben parce que ça, pareil, c'est du papier, donc il faut enlever tous les papiers peints.
26: Non, mais vous avez les budgets, vous?
3: Pas besoin, vous le faites vous-même.
26: Oh là là. Où que c'est que vous nous embarquez? Je dis non.
3: Non, mais j'ai vu un tuto. Vous balancez de l'eau sur les murs et après vous prenez un sèche-cheveux pour décoller le papier peint.
26: Vous voyez le boulot?
3: Bah je m'excuse, mais vous voyez l'économisage de papier que ça fait aussi?
26: Non, mais dis, enlevez les papiers et tout après. Vous avez pas de papier chez vous?
3: Ah non, j'ai aucun papier peint. Moi, je n'ai que de la moquette murale.
26: Mais c'est quoi? Non, mais c'est qu'est-ce que c'est que cet organisme-là? Vous êtes quoi? Vous êtes un écolo pur sang?
3: Ah bah vous croyez pas si bien dire. Je suis justement le fondateur du parti des écolos pur sang.
26: Ah bah ça se sent.
3: Donc je compte sur vous. Vous me virez tout le papier peint?
26: Si je vous dis non, j'ai quand même encore le droit à dire non.
3: Ah bah oui, heureusement, oui, vous avez le droit, bien sûr.
26: Ah bon?
3: Bah oui, quand même.
26: Parce que là après, c'est la dictature, après. C'est une dictature.
3: Ah, je suis bien d'accord. Donc vous me dites non?
26: Bah je dis non.
3: Ok, mais je vais quand même marquer oui.
26: Bah mais non, mais vous prenez pour qui?
3: Bah je me dis, entre écolo pur sang, on va pas se compliquer la vie.
26: Non, alors là, on n'a pas les mêmes idées. Hein.
3: Vous êtes sûr?
26: Bon, allez, stop.
3: Attendez, parce qu'il faut qu'on vote pour les toilettes aussi.
26: Mais les toilettes, alors?
3: Et alors, à ce qu'on m'a dit, vous utilisez encore du papier toilette.
26: Mais non, mais qu'est-ce que c'est que cette histoire-là?
3: Ben, ça, pareil, c'est du papier, donc faut supprimer.
26: Faut supprimer, on se torche plus maintenant. Vous allez aux toilettes, vous vous torchez pas. Vous.
3: Ah non, non, mais rassurez-vous, c'est prévu.
26: Ah bon?
3: Ouais, vous pouvez utiliser tout simplement le papier peint que vous aurez enlevé de vos murs.
26: Non, non, non, non, rien du tout.
3: Ou alors les ardoises effaçables.
26: Stop!
3: Alors j'avoue, c'est vrai, c'est pas hyper confort.
26: Non mais vous rigolez pas un peu.
3: Ah non, alors ça je rigole pas qu'un peu, non.
26: Attends, mais là...
6: Ah, mais c'est une blague.
3: Ah non mais vous savez quoi? C'est à se demander si ce serait pas un canular téléphoniste.
26: Oui,
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11: La mascotte, bonjour.
12: C'est bien la crêperie?
11: Oui.
12: Oui, bonjour madame, monsieur le baron de la place à l'appareil.
11: Oui.
12: Je souhaiterais savoir s'il était possible de réserver pour ce soir.
11: Oui, pour combien de couverts?
12: Un.
11: Un?
12: Nous sommes un.
11: D'accord.
12: Nous voudrions dîner en tête à tête avec moi-même, mais pourriez-vous nous mettre deux couverts pour un, je vous prie?
11: Oui.
12: Et si cela ne vous dérange pas, nous serons nus.
11: Oui. C'est quoi ce truc-là, hein?
12: Ah d'accord, on fait des manières. Ah voilà, on n'aime pas les bourgeois.
11: Non, non, pas du tout, mais...
12: Eh ben voilà, c'est toujours pareil. Monsieur le baron a besoin d'arriver tout seul, de manger en tête-à-tête à poil sur sa table, et voilà, on l'aime pas. C'est quoi ce truc-là, et comment, et pardon, et j'ai pas le droit de manger à poil. Je peux pas prendre une crêpe tout seul à poil. Pourquoi? Au nom de quoi? C'est quoi? Ça vous dérange pas?
11: Bah moi, personnellement, non, hein.
12: Bon bah alors, à 9h.
11: Bah je sais pas, c'est un petit peu... Attendez, je vais vous passer mon mari.
26: Allô?
12: Oui, bonjour, monsieur.
26: Bonjour.
12: Monsieur, c'est le responsable de la crêperie, je pense. Hein?
26: Oui, tout à fait, oui.
12: Oui, bonjour, monsieur le baron de la place à l'appareil.
26: Oui.
12: J'ai demandé à votre femme s'il était possible de réserver pour ce soir. Elle m'a dit oui. Je lui ai dit que nous serions un.
26: Oui.
12: Je lui ai demandé si je pouvais dîner en tête à tête avec moi-même, donc si je pouvais avoir deux couverts pour un. Elle m'a toujours dit oui.
26: Oui.
12: Je lui ai dit que j'arriverais tout seul vers 21h. Ça ne l'a pas dérangé.
26: Oui.
12: Et je lui ai dit que je viendrais manger nu.
26: Oui.
12: Et ça, tout d'un seul coup, elle a pris la mouche et elle n'a plus voulu.
26: Oui.
12: Pourquoi donc?
26: Bah, parce que vous avez venir manger à poil à la maison.
12: Bah, écoutez, monsieur, quand même, je suis seul. Je peux faire ce que je veux, je ne dérangerai aucune personne à ma table.
26: Non, non, mais bien sûr, mais je suis tout à fait d'accord avec vous. Et puis, vos opinions, c'est pour vous.
12: Donc, je viendrai à 21h.
26: Ouais, mais pas à poil, bien sûr.
12: Ah, si, monsieur, aussi.
26: Non, non, bah, vous ne rentrerez pas, c'est tout.
12: Bah, attendez, je ne rentre pas à poil, comme vous dites, dans une crêperie. Non. Je rentre habillé, je me déshabille une fois que j'ai posé mes affaires.
26: Ah, ouais, d'accord. Ah, vous sortirez, c'est tout.
12: Bon, si par contre, est-ce que vous pourriez accepter que je vienne donc habillé, hein?
26: Oui, bien sûr, oui.
12: Mais que ensuite, quand je m'installe à ma table, je mange les crêpes nues, hein, mais avec... Je pourrais mettre une crêpe sur mon sexe.
26: Non, non, mais non, c'est pas possible, ça, monsieur.
12: Mais pourquoi?
26: Ah, mais je serais tout à fait d'accord de vous accueillir si tout le monde était à poil dans la... Même moi, le premier, si je peux me trouver un coin pour me mettre à poil... quand il fait beau ou un truc comme ça, je suis le premier à le faire. Mais bon, bah, devant les gens, non, j'évite, quoi. Vous comprenez ce que je veux dire?
12: Même une crêpe saucisse.
26: Même une crêpe saucisse,
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23: Bonjour.
3: Bonjour, monsieur, c'est bien le bar?
23: Oui, bonjour.
3: Monsieur Martin, à l'appareil, j'ai besoin de passer prendre une photo chez vous.
23: Une photo de quoi, monsieur?
3: Je vous explique. En fait, je savais pas que pour la fête de la musique, on n'avait pas le droit de picoler dans la rue.
23: Mm-hmm.
3: Et moi, je me suis fait contrôler, j'avais une bouteille à la main.
23: Et elle venait de chez qui, la bouteille?
3: Bah, de chez moi. Mais il faudrait dire que ça vient de chez vous. Donc, je vais prendre une photo de vous dans le bar, en train de me donner la bouteille. Et comme ça, hop, je fais sauter le PV.
23: Mais je m'en fous, clairement.
3: Oh, bah, super sympa.
23: Bah, vous voulez des photos de mon commerce pour que vous puissiez faire sauter votre PV? Ça va pas, la tête?
3: Oh, ça va, je vous demande juste un petit service.
23: Je demande, et de où je vous rendrai service? Non, mais vous êtes pas bien, non?
3: En plus, vous êtes le patron.
23: Bien sûr.
3: Eh ben, donc, vous craignez rien, vous êtes peinard.
23: Mais je suis peinard de quoi? Y a personne qui a besoin d'être peinard. Moi, je suis peinard puisque je suis en règle. Qu'est-ce que je m'en fous de votre PV?
3: Mais non, on va mettre ça sur le dos d'un de vos employés.
23: Bah, il manquerait plus que ça.
3: Bah oui, comme ça, vous et moi, on est peinardos.
23: Y a pas d'employé qui vous fera une photo dans mon établissement pour un VV que vous avez pris dans la rue. C'est clair?
3: Dans ce cas, plan B, vous dites que chez vous, ce sont les clients qui font le service et qu'il y en a
23: un. Je dis que les clients, dans le service en bas, mais vous vous rendez pas compte.
3: Non, comme ça, vous balancez qui vous voulez.
27: Je vais pas boire, tu vas boire ailleurs.
3: Ah, c'est la patronne que j'entends derrière.
23: Non, la patronne, elle est en ligne.
3: Vous êtes sûr?
23: Bah, venez un petit peu, mon mari va s'occuper de vous.
3: Ah bah, avec plaisir, tiens, bah, passez-le moi.
23: Non, mais Je vais te parler.
27: Allô?
3: Bonjour madame, vous inquiétez pas, moi je prends une photo avec un client derrière le bar.
27: Ouais, ben j'en ai rien à foutre de ta gueule. Si tu sais, écoute-moi bien.
3: Ouais?
27: Écoute-moi bien mon gars.
3: Ah bah là t'inquiète, j'écoute, oui.
27: Si tu sais pas boire, tu restes à ta maison et tu fais pas chier le monde.
3: D'accord, mais alors si je sais boire.
27: Et tu fais pas chier le monde. Alors, Non, c'est un truc.
3: Ah bah te prive surtout pas.
27: Tu vois, si ça va pas,
3: ouais.
27: Tu vas porter plainte au commissariat.
3: Bah je peux pas, puisque c'est eux qui m'ont mis le PV si je porte.
27: Eh bah justement, bah tu vas porter plainte au commissariat contre la personne qui se savait une cadette dans la rue. Et après on va s'expliquer avec moi. Parce que moi je travaille au commissariat.
3: Ah, parce que toi tu travailles au commissariat.
27: Oui, je suis au commissariat, monsieur.
3: T'es pas policier quand même.
27: Bah si je travaille au commissariat, t'en avis je suis quoi?
3: Bah je sais pas, comment tu veux que je devine?
27: Je suis gendarme.
3: Oh là là, bah oui, bien sûr.
27: Ah bah oui, hein. Je travaille au commissariat, je suis gendarme, connard.
3: Bah évidemment, commissariat, gendarme. Bah oui, c'est normal.
27: Ah oui, c'est normal, hein.
3: En plus, moi, mon beau-frère, il est policier à la gendarmerie, j'aurais dû y penser.
27: Voilà. Donc maintenant, si tu veux, tu viens ici, on t'explique. Et tu vas prendre un double PV.
3: Ah, mais attends, vu que t'es au commissariat, tu peux me le faire sauter, le PV, toi, non?
27: Ah, rien, tu peux les sucer au bois.
3: Oh, pourquoi tu veux que j'aille fumer du bois?
27: Tu peux les sucer au bois.
3: Fouler des noix?
27: Sucer.
3: Furer.
27: Donc tu peux les sucer au bois parce que si tu viens ici, tu fermes un deuxième de PV.
3: Oh bah non, quand même pas un deuxième PV.
27: Ah bah je vais me gêner. Il y a hors de question que je fasse sauter un PV.
3: Non mais entre nous, t'as l'air bien placé, me dis pas que tu peux pas le faire.
27: Eh bah, c'est impossible, il est enregistré à la... Tous les PV sont enregistrés par ordinateur.
3: Aïe, ouais, vous avez un ordinateur.
27: Ils sont enregistrés, c'est fini.
3: Non, me dis pas que c'est fini.
27: C'est fini. Ton PV, tu vas le payer.
3: Ou alors, on dit que c'est toi qui m'as refilé la bouteille discrètement.
27: Oui, ah oui, je suis policier et je travaille dans un bar au noir.
3: Oh bah bravo.
27: Hein?
3: Bah je savais pas, mais policier et barman, ça fait beaucoup.
27: Ah oui, hein. Alors on va faire un truc.
3: Ouais.
27: Nom, prénom.
3: Martin.
27: Prénom.
3: Martin.
27: Prénom.
3: Toujours Martin.
27: Hein?
3: Bah Martin.
27: Martin.
3: C'est ça.
27: Alors, adresse.
3: Alors, 1.
27: Ouais.
3: Rue Martin.
27: Martin, rue Martin. Tu prends vraiment les gens pour des cons, toi.
3: Ah non, le con, c'est moi.
27: Oui, c'est toi le con.
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6: Cimetière animalier, bonjour.
13: Allô?
6: Oui.
13: Oui, bonjour madame.
6: Bonjour madame.
13: C'est le cimetière pour animaux.
6: Oui.
13: Oh mon Dieu, dites-moi, je voulais savoir ce que vous faisiez de tous les os.
6: Ah ben non, on enterre les animaux entiers, ça reste dans la tombe, dans la boîte.
13: Oh, est-ce que vous auriez la gentillesse de m'en mettre un de côté?
6: Vous avez un animal qui est pas bien?
13: Si, il est bien, mais il aime bien jouer avec les os.
6: Votre animal aime jouer avec les os?
13: Mais oui.
6: Mais les animaux qui sont enterrés, les os restent à la personne qui enterre l'animal?
13: Mais il y en a bien de temps en temps. Quand il pleut beaucoup, il n'y en a pas un qui remonte à la surface.
6: Vous voulez demander quoi? Un os d'un chien qui remonte à la surface?
13: Non, mais pas forcément qui remonte à la surface, mais qui, je sais pas, au moment où ils les mettent dans les boîtes. Là.
6: Mais au moment où ils les mettent dans les boîtes, ils sont entiers, les bêtes.
13: Eh ben justement, vous pouvez peut-être en enlever un.
6: Mais vous plaisantez ou quoi?
13: Mais vous pouvez peut-être le faire en cachette.
14: Oui, bonjour madame.
13: Bonjour monsieur.
14: Qu'est-ce qui vous arrive?
13: Mais je comprends pas, j'ai appelé parce que mon petit chien, ben, il aimait bien jouer avec les os.
14: Ah non, on n'a pas d'os, non. Les os, ils sont enterrés, ils restent dans la terre.
13: Mais est-ce que, quand il pleut, est-ce qu'il n'y a pas des os qui remontent à la surface?
14: Non, jamais. Vous avez vu, vous, dans un cimetière, que les os des humains sortaient? Non.
13: Mais non, mais c'est normal, les humains, ils sont dans des cercueils.
14: Ah ben, les chiens aussi.
13: Ah ben, c'est pour ça qu'elle n'a pas voulu m'en donner.
14: Eh ben oui, mais il faut déterrer, puis enlever le cercueil et tout. Vous vous rendez compte, ça vous coûte une fortune.
13: Combien?
14: Puis j'ai pas le droit, de toute façon.
13: Ah, j'entends votre dame derrière.
14: Non, mais j'ai pas le droit.
13: Oh, s'il vous plaît.
14: Oui.
13: Si je viens avec mon canis.
14: Oui.
13: Est-ce que vous m'autorisez à ce qu'il fouille un peu la terre?
14: Ah, non, c'est interdit qu'il fouille la terre. Non, attendez, vous êtes parti où, là? Écoutez, moi, quand vous serez mort, j'irai chercher un os. Il aime bien jouer avec les os d'humains, mon petit-fils. Alors, je vais aller chercher un os d'humain au cimetière, puis j'irai, tiens, amuse-toi.
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6: Allô?
3: Bonjour monsieur, c'est bien la pension animaliste?
6: Oui.
3: Monsieur Martin à l'appareil, établissement Martin Démolissage.
6: Oui.
3: Je dois venir démonter vos panneaux solaires, je vais passer demain.
6: Je n'ai pas de panneaux solaires monsieur.
3: Ah, vous n'avez pas de panneaux solaires?
6: Oui, mais je n'ai pas de pension. De...
3: Et vous n'avez pas de pension non plus, alors là ça doit pas être vous.
6: Si, j'ai une pension, mais je n'ai pas de panneaux solaires.
3: D'accord, parce que moi j'ai un ordre de mission pour démonter chez vous.
6: Non.
3: Ok, bah je vais voir ce que je peux faire, vous inquiétez pas.
6: D'accord.
3: Merci monsieur. Voilà, donc là c'est raccroché, je rappelle, je fais 10 tout de suite.
6: Oui.
3: Bonjour monsieur Martin à l'appareil, établissement Martin Démolissage, je vais venir démonter vos panneaux solaires.
6: Non, mais attendez monsieur, vous comprenez ce que je vous ai dit? Je vous ai dit que je n'ai pas de panneaux solaires.
3: Oui, je sais, c'est pour ça que je vous rappelle, je vous en ai récupéré sur un autre chantier.
6: Qu'est-ce que c'est cette embrouille là?
3: Bah c'est vous venez de me dire que vous n'avez pas de panneaux solaires.
6: Mais je ne veux pas de panneaux solaires, mais qu'est-ce que vous me racontez là?
3: Bah oui, mais comme je suis payé par le département du Martinland pour les démonter, je vais vous les monter vite fait.
6: Mais j'en ai rien à foutre que vous...
7: vous soyez payé par le département, monsieur.
3: Non, mais de toute façon, dès qu'ils sont montés, je les redémonte.
7: Ah, écoutez, monsieur, je vous ai dit non. Vous ne viendrez rien monter, ni rien démonter. Vous comprenez le français?
3: Oui, alors je viens du Martinland, mais la langue est assez proche. Ah, c'est le patron que j'entends derrière, non?
7: Écoutez.
3: Non, mais passez-le au moins.
27: Allô?
3: Bonjour, madame, votre collègue.
27: Ouais, qu'est-ce que vous vous gonflez avec les panneaux solaires? On n'en veut pas, ne cassez pas les couilles avec ça. Allez!
3: Bon, je peux quand même vous expliquer grosso modo, parce que j'ai prévu de passer demain.
27: Mais je m'en fous, ça m'intéresse pas. Vous n'allez pas m'expliquer, vous n'allez pas perdre votre temps. Et si demain vous pointez, moi je vous reçois avec ce qu'il faut, vous inquiétez pas.
3: Ah, c'est très gentil, mais j'ai tout le matériel, montage, démontage, vous inquiétez pas.
27: Mais je m'en. Mais moi aussi, j'ai ce qu'il faut, vous inquiétez pas.
3: Superbe, je prendrai quand même mes outils en sécurité.
27: On vous dit que ça vous intéresse pas, alors vous nous laissez tranquille, vous emmerdez ma femme, mais moi vous n'allez pas m'emmerder comme ça.
3: Ah, alors je crois que vous n'avez pas tout suivi.
27: Mais vous allez continuer à nous casser les oreilles là.
3: Oui, non, mais parce que comme je disais, petit 1, je vous pose les panneaux solaires.
27: Mais je m'en ai rien à foutre, ça vous intéresse pas, mais vous allez. Comment il faut vous l'expliquer?
3: Non, mais attendez, petit 2, je démonte vos panneaux solaires.
27: Mais j'en ai pas de panneaux solaires, vous n'allez pas me gonfler avec ça.
3: Bah, c'est pour ça que petit 1, je vous en installe.
27: Mais j'en veux pas, putain, mais comment il faut vous le dire?
3: Bah, pardon, mais comment on peut les enlever si on les installe pas avant?
27: Mais je veux pas que vous les installiez, qu'est-ce que j'en ai à foutre? Mais vous avez pas compris?
3: Ah oui, et alors comment je démonte?
27: Mais qu'est-ce que vous voulez démonter? On n'a pas de panneaux solaires, putain, mais.
3: En plus, sinon, moi je perds un contrat, merci.
27: Mais je m'en fous, moi, de votre contrat, c'est pas moi qui l'ai signé, votre contrat.
3: Non, mais ça, on va s'arranger.
27: Écoutez-moi bien.
3: Je vous écoute 5 sur 5.
27: Si demain vous pointez à la maison, vous allez être reçu comme jamais vous avez été reçu.
3: Alors écoutez, encore une fois, c'est super gentil, mais vous compliquez pas, faites simple, hein.
27: Hein?
3: D'ailleurs, je viens à quelle heure?
27: Mais non, putain, mais vous avez pas compris.
3: Bah.
27: Moi, si je vous reçois, vous allez repartir et vite fait. Et pas tout seul, en plus.
3: Ah bah non, je serai pas tout seul, j'ai justement mon beau-frère qui viendra m'aider.
27: Putain, mais vous comprenez français ou pas?
3: Bon, je fais ce que je peux, hein. Après, si vous préférez, je vous laisse les panneaux, vous les montez vous-même.
27: Non, mais vos panneaux solaires, je les veux pas, je veux rien du tout.
3: Bon, c'est oui, c'est non?
27: Ça nous intéresse pas, voilà.
3: Ok, donc je note oui, peut-être.
27: Mais non, putain, mais...
3: Non, mais je précise, sous réserve.
27: Mais c'est pas possible. J'arrête.
3: Attendez, je vous ai pas encore parlé des éoliennes.
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17: Bonjour.
5: Oui, bonjour monsieur.
17: Oui.
5: C'est le restaurant?
17: C'est lui-même.
5: Oui, bonjour. Docteur de la place à l'appareil.
17: Oui, docteur, oui.
5: Je voudrais réserver pour deux personnes ce soir.
17: Deux personnes ce soir, à quelle heure?
5: 20h15,
17: 20h30.
5: Mais est-ce que ce serait possible d'avoir un endroit un peu tranquille?
17: Vous serez tranquille, il y a toujours un écart de 3 mètres entre nos tables.
5: Ouais, parce que je serai accompagné par la femme d'une notaire. Enfin bon, je préfère vous dire comme ça, vous saurez. Je suis un vieil ami de Maître Ledoux que vous connaissez certainement.
17: Bah, peut-être, monsieur, mais enfin, nous, que vous soyez accompagné par une dame qui ne devrait pas l'être avec vous,
5: ouais, c'est
17: pas
5: enfin, bon.
17: Problème.
5: Monsieur. Non, bien sûr, mais j'aimerais bien, si vous voulez, enfin, elle surtout préférait que nous ne soyons pas vus, évidemment.
17: Mais si cette dame ne doit pas être vue et qu'elle est vue, moi je n'y suis pour rien, monsieur. Hein.
5: D'accord.
17: Bien, docteur.
5: Je vous remercie, à tout à l'heure.
17: D'accord, à tout à l'heure. Bonjour.
18: Oui, bonjour, monsieur. C'est le restaurant?
17: C'est le restaurant, monsieur.
18: Bien, je voudrais réserver pour deux personnes, s'il vous plaît.
17: Pour quand?
18: Ce soir, si pour c'est ce possible. Soir,
17: oui, à quel nom, monsieur?
18: Maître Ledoux.
17: Maître Ledoux.
18: Notaire.
17: Non, Maître Ledoux.
18: Oui, notaire à Argentan. Oui, je suis déjà venu.
17: Oui, mais attendez pour le nombre de places.
18: Allô?
17: Allô, oui?
18: Oui.
17: Une seconde, monsieur Ledoux. Je viens de vérifier ces prix. C'est complet.
18: Ah bon?
17: Ah oui, je suis en train de regarder mon planning. C'est complet. J'aurais 1, 2, 3, 4, et la fois 8 ici, la fois 4 là, fois 3 là, une fois 2 ici. Non, monsieur, il me reste plus de table. C'est plus possible.
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19: Bonjour.
3: Bonjour monsieur, c'est bien la fromagerie?
19: Oui.
3: Monsieur Martin, établissement Martin Recyclaging.
19: Oui.
3: Je vais venir recyclager vos boîtes.
19: Nos boîtes? Nos boîtes de quoi?
3: Bah vos boîtes en bois pour les fromages, je vais vous les changer.
19: Je ne comprends pas, les boîtes en bois c'est quoi? Vos boîtes en bois pour le camembert, c'est ça?
3: Bah oui, aux actualités ils ont dit que c'était interdit.
19: Non, c'est pas interdit monsieur, non, c'est en 2032 déjà.
3: Ah, parce que moi je vous ai prévu des boîtes plastiques à la place, je vais quand même vous les déposer.
20: Oui, non, on n'en veut pas.
3: Ah, allô?
20: Oui.
3: Bonjour madame, non mais les boîtes plastiques c'est pour remplacer les boîtes en bois.
20: Non, on n'en veut pas de vos boîtes.
3: Bah pourtant la personne que j'avais avant m'a dit qu'il vous en fallait.
20: La personne c'est la responsable achat.
3: Achat? Pourquoi vous me parlez de chat?
20: Non, la responsable achat.
3: Oui, bah moi je préfère avoir la responsable à fromage que la responsable achat.
20: Bah c'est elle.
3: Ah d'accord, elle fait les chats et les fromages.
20: Pour les chats. responsable achat.
3: Bon, bah, passez-moi le responsable à fromage.
20: Les achats, le verbe acheter.
3: Ah oui, d'accord. Donc, c'est la personne des chats qui doit commander les boîtes.
20: Ouais, voilà, mais comme elle a pas commandé, on en a pas besoin.
3: Ouais, mais comme de toute façon, vous étiez en contrefaçon de boîte, je me suis permis.
20: On est en contrefaçon, non, non.
3: Oui, enfin, ou en contrebande, je sais pas comment on dit.
20: Non, non, non, non, monsieur. Vous nous accusez de contrefaçon. On s'arrête là.
3: Ah non, mais j'ai pas dit contrefaçon.
20: Non, non, si, si, bah, aussi, vous venez de dire.
3: Non, je crois pas, non.
20: Vous vous appelez comment?
3: Monsieur Martin.
20: Comme par hasard, le nom le plus répandu en France.
3: Bah oui, c'est pour ça que vous avez plus de chances de tomber sur un monsieur Martin que sur un autre monsieur.
20: Vous me donnez votre numéro de sirette, s'il vous plaît?
3: Mon numéro de carotte?
20: De sirette, votre numéro de sirette. Vous avez créé une société, vous avez un numéro de sirette.
3: Oh non, ça, je l'ai pas fait, ça.
20: Ah, mais vous, il est obligatoire d'en bas de vos factures, donc.
3: Ah oui, ah, pour les factures, non, on fait pas de facture.
20: Ah, vous faites pas de facture?
3: Non, mais on peut se faire l'échange des boîtes, tac, tac, vite
20: non,
3: fait,
20: non,
3: comme
20: non,
3: ça.
20: Non, non, non, votre numéro de TVA Intracom, s'il vous plaît.
3: Pardon, vous me demandez mon numéro d'interphone?
20: Votre numéro de TVA Intracommunautaire.
3: Vous inventez des trucs, là.
20: Ah non, j'invente pas des trucs, non, je suis comptable, je sais de quoi je parle.
3: Ça n'existe pas.
20: Mais si, ça existe, monsieur, c'est obligatoire depuis 2018 sur les factures.
3: Bon, non, j'ai jamais vu marquer un numéro extraterrestre sur une facture.
20: Ah non, non, non, je peux vous.
3: Bon, de toute façon, je passe tout à l'heure.
20: Mais non, non, non, vous ne passez pas chez nous, vous mettez pas les pieds chez nous.
3: Ah bah oui, vous me donnerez le papier, oui.
20: Le papier? Quel papier?
3: Bah c'est vous me dites que vous mettez le papier chez vous.
20: Non, non, mais vous foutez de moi ou quoi?
3: Bien sûr.
20: Je suis en train de vous dire de ne pas mettre les pieds chez nous.
3: Ah d'accord, eh ben on peut se retrouver devant la boutique.
20: Ah non, mais on veut pas vous voir.
3: Ah bah alors je peux mettre une cagoule.
20: Non, non, non, non, non, non, non, non.
3: Bah si, comme ça vous me verrez pas.
20: Non, non, non, non, non, non, non, non.
3: Ou alors vous fermez les yeux, tout simplement.
0: Non, mais moi c'est pas la peine de venir, monsieur. Je suis propriétaire de ma boutique.
3: Bonjour madame. Non mais vous inquiétez pas. C'est calé avec la dame d'avant. Je vais passer tout à l'heure.
0: Mais non, mais moi je vois pas du tout. D'abord, pourquoi vous me dites vous venez cet après-midi? Je suis au courant.
3: Oui, cet après-midi, bah parfait. Alors attendez.
0: Non, vous venez pas. Je vous le dis direct, c'est non.
3: Ah, pas cet après-midi.
0: Voilà.
3: Bon bah demain matin, dans ce cas.
0: Non plus.
3: Non plus.
0: Non.
3: Oh là là, attendez, je consulte le planning.
0: Mais vous avez du mal à comprendre, monsieur, ou quoi?
3: Bon, ça m'arrive, oui, pourquoi?
0: Je vous dis de ne jamais venir. Pas ça.
3: Hop, hop, hop, attendez, il y a une erreur.
0: Oui.
3: Parce que là, vous me dites que vous êtes en Corse.
0: Quoi?
3: Bah oui, vous me dites que vous êtes à Bastia. Moi, je suis pas du tout dans le coin.
0: Voyons,
3: donc.
0: Mais qu'est-ce que vous me dites sur Bastia, là? Écoutez-moi.
3: À la limite, vous pouvez venir sur Bonifacio.
0: Non, écoutez-moi bien, monsieur. Je ne veux pas vous voir chez moi pour le moment. Voilà, basta.
3: Non, bah, n'insistez pas. Je vous dis que je n'aurai pas le temps de passer à Bastia.
0: De toute façon.
3: En revanche, on peut se retrouver à Martin Village.
0: Oh là là.
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9: Mairie de
21: Chouze,
9: bonjour.
21: Oui, bonjour, c'est la mairie.
9: Oui, la mairie de Chouze.
21: Bonjour, c'est la mairie de Strasbourg, là, pareil.
9: Oui.
21: Est-ce qu'il y a quelqu'un du service de protection des mineurs chez vous, là, actuellement?
9: Et c'était à quel sujet?
21: Alors, c'est simple, c'est parce que nous sommes l'association de protection des mineurs contre la tabagie et pour l'alcoolisme.
9: Oui.
21: Et donc, samedi, nous organisons une grande manifestation à travers tout notre département. Contre la tabagie pour l'alcoolisme, et donc nous souhaitons vous associer, évidemment, associer toutes les mairies.
9: Oui.
21: Pour que les jeunes qui s'adonnent au tabac ben, passent une soirée sans fumer, tout en continuant à boire abondamment.
9: Oui.
21: Et plus que la coutume. Donc nous aimerions savoir si vous associez pleinement à notre manifestation.
9: Oui, bien sûr. Mais alors, est-ce que moi je peux vous donner l'accord ou pas?
21: Oui, bien sûr. Sinon vous ne seriez pas là, madame. Moi je garantis l'antenne de toute la région et celle du département. Alors, nous envoyons des verges et des pas mûrs à longueur de 8 et forcément ça, nous avons l'habitude. Hein.
9: Oui, ben, écoutez, si vous me dites, moi je suis tout à fait pour, donc moi je peux que vous répondre positivement.
21: D'accord, donc vous êtes d'accord pour que les jeunes samedi soir, donc, hein, ne s'adonnent pas à la tabagie.
9: Exactement.
21: Et continue à consommer de l'alcool abondamment et plus que la coutume. Hein.
9: Ah oui, oui, tout à fait.
21: Parce que ça, c'est très important.
9: Ah oui, bah écoutez, là, il n'y a pas de problème.
21: Il faut vraiment même... Nous, on a parlé de doubler les doses en alcoolémie, s'ils peuvent, hein, bien entendu. Hein. Et par contre, de ne fumer pas la moindre cigarette.
9: Oui.
21: C'est, je pense que c'est intéressant.
9: Oui, ben j'espère,
21: oui. Hein, je pense.
9: Ils sont à votre écoute.
21: Et j'espère aussi que...
9: Que le message passera.
21: Oui, parce que c'est la seule manière que nous avons de dédoubler le tissu anal, vous savez, de la jeunesse actuellement. Je ne sais pas si vous avez vu la circulaire 531 passer, non?
9: Non.
21: Non.
9: Non, écoutez pas, moi-même, non.
21: Non, vous ne l'avez pas vu.
9: Bah, non. Écoute,
21: les faits sont là, c'est édifiant. Le tissu anal de la jeunesse est dilaté deux fois plus que la coutume. Je ne sais pas si vous réalisez ce que ça fait.
9: Oui, ben écoutez, moi-même, si, en tant que maman, de toute façon.
21: Ah, vous aussi, votre tissu anal a été dédoublé également?
9: Oui, ben écoutez, je pense que tout le monde, oui, je ne sais pas.
21: Oui, on leur met beaucoup en ce moment, hein, quand même.
9: Oui, voilà.
21: On s'est aperçu que tout le monde avait dans le fion depuis à peu près 2 ans. C'est terrible.
9: Oui, c'est un petit peu partout, je veux dire, c'est dans tout, partout, oui, dans tout le département, un petit peu, ouais, voilà, partout. Donc,
21: Il faut rétrécir les rondelles, je crois.
9: Oui.
21: Mais comment faire?
2: Voilà, exactement.
21: Ah, c'est ça, hein.
2: Et... Oui.
21: Bon, bah, écoutez, je vois que nous sommes d'accord.
2: Oui. Donc, ou si vais... vous voulez parler au secrétaire général.
21: Non, vous lui transmettez. C'est pas la peine, je pense, de l'avaler. Hein. Ça va aller tout seul.
2: D'accord.
21: Je vous remercie, madame.
2: Je vous en prie, au revoir.
21: Au revoir, madame.
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2: Allô?
11: Bonjour, monsieur. C'est okay. Bien le syndicat?
2: Syndicat.
11: Je vous appelle parce qu'il faudrait m'organiser une grève, s'il te plaît.
2: Ah bon, on va pas vous organiser une grève comme ça. Et pourquoi vous voulez faire grève?
11: Bah, en fait, c'est parce que je voulais prendre des vacances, mais comme j'ai déjà pris mes 5 semaines, il faut que je trouve un truc pour pouvoir prendre des jours.
2: Mais monsieur, vous plaisantez ou quoi? On n'organise pas une grève parce que vous voulez partir en vacances?
11: Bah oui, non, mais officiellement, je serai gréviste, vous voyez.
2: Mais on le fera pas. On va pas déclencher une grève pour ça.
11: Non,
2: vous
11: mais c'est.
2: Rigolez, quoi.
11: C'est une semaine, hein, c'est pas non plus.
2: Et alors? C'est pas quelque chose qu'on va déclencher en plus avec quelqu'un au bout du fil. On sait pas qui vous êtes.
11: Ah non, mais je passe, je vous file.
2: Si c'est un traquenard ou.
11: J'essaie pas du tout de vous traquenardifier, c'est juste que.
2: Non, mais c'est pas une question. Vous insistez lourdement, monsieur. On le fera pas.
11: Non,
2: je
11: mais
2: vous
11: parce
2: le
11: qu'on va trouver un moyen.
2: On le fera pas.
11: Dans ce cas, pour une occupation des locaux.
2: Non.
11: Non, mais juste, vous voyez, alors, à la limite.
2: N'insistez pas, monsieur. Et alors... On a vu qu'on fait la grève parce que le patron, il vous refuse une semaine de congé.
11: Bah, moi, ça m'arrangerait, quoi.
2: C'est n'importe quoi. C'est pas pour une semaine de congé qu'on va vous donner. Ouais, allez, mais... tranquille, je vais à la CGT. Voyez notre syndicat,
11: non, si mais
2: vous
11: sera...
2: dans la combine.
11: Ce sera
2: nous, on ne fera pas dans cette combine. Venez à la permanence juridique, vous verrez la personne.
11: Ah, vous pouvez peut-être me passer un respect.
2: Bonjour.
11: Allô?
12: Bonjour.
11: Ah bah bonjour madame.
12: Vous voulez là monsieur, vous voulez pas faire une grève pour partir en congé. Les grèves c'est pour des revendications collectives, c'est pas...
11: Ah oui, alors j'ai préparé des revendications. Moi je pensais faire un mouvement genre contre le travail par exemple.
12: Contre le travail?
11: J'ai des slogans genre non au travail.
12: Non, on n'est pas contre le travail monsieur, hein. Excusez-moi de rire mais...
11: Parce que j'avais fait des pancartes, j'ai déjà marqué non au travail.
12: Mais on va pas organiser, mais c'est quoi, vous nous dites que vous avez vos revendications c'est non au travail. Nous c'est pas...
11: Voilà.
12: Voilà, ben nous non, ça, voilà, nous on est pour le travail.
11: Mais c'est bizarre.
12: Non, c'est pas bizarre.
11: On peut faire un truc sur la grève dans ce cas en modification de la grève. Genre la grève pour la grève.
12: Vous êtes en train de me dire que vous faites la grève pour la grève, mais c'est quoi Vous êtes sérieux dans ce que vous demandez là?
11: Après, il faut trouver peut-être
12: c'est
11: un.
12: Pas sérieux, vous êtes trompé de l'organisation syndicale, allez à FO, allez à la CFDT, vous n'êtes pas chez nous.
11: Ah oui, ils
12: nous,
11: font ça.
12: Nous, je ne sais rien s'il faut ça. Moi, je vous parle de mon organisation,
11: ah, c'est
12: hors de question qu'on vous fasse ça.
11: Mais
12: bon, venez demain, elle vous expliquera comment nous on fonctionne.
11: Est-ce qu'on pourrait se voir à l'extérieur? Parce que si on voit traîner dans un syndicat.
12: Ah, monsieur, arrêtez, hein. Franchement, démissionner, changer de travail, aller sur une île, j'en sais rien. Vous prenez vos responsabilités, hein.
11: Non, mais dans ce cas, si je viens déguisé, ça te dérange pas?
12: Tu viens déguisé, soit en parison, là, elle dit, mais pourquoi comme ça, on peut te bombarder, tu vas comprendre.
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22: Allô?
21: Oui, bonjour madame. Madame Prout?
22: Oui.
21: Oui, bonjour madame, les services de la voirie à la mairie.
22: La voirie, oui.
21: Oui, dites-moi madame Prout, les services de la voirie me signalent une odeur en provenance du 17.
22: Une odeur?
21: Oui, madame Prout, est-ce que vous avez senti quelque chose, vous?
22: Bah non.
21: Ah.
22: Qu'est-ce qui vous signale ça?
21: Les services de la voirie, je vais vous passer les ouvriers, vous allez voir avec eux, hein.
22: Ouais.
21: Ouais, je suis avec madame Prout, là.
22: Ouais.
21: Oui, non, mais elle sent rien, elle. Non.
22: Du tout, moi je suis chez moi, j'ai aucune odeur.
21: Madame Prout n'a pas d'odeur, là.
22: C'est le service de la voirie.
21: Allô?
22: Allô, qui est-ce?
21: Je suis avec les ouvriers, ils me disent qu'il y a une odeur chez vous, madame Prout. Hein.
22: Ils sont où, eux?
21: Ouais, ils sont dans la canalisation de madame Prout.
22: Ah bah ça, c'est pas possible.
21: Ah bah si.
22: Parce que nous, c'est une maison particulière.
21: Mais vous avez une canalisation, madame.
22: Ah oui, mais alors ils sont dans la rue.
21: Ah non, attendez, on va faire les essais. Est-ce que vous pouvez me dire si vous sentez quelque chose, madame Prout?
22: Ah bah à l'intérieur, non. Hein, Claude?
21: Non, je suis avec madame Prout, elle me dit qu'elle est sans rien.
22: Attendez, je vais faire toutes les pièces, mais inquiétez pas. Hein.
21: Mais souvent, on s'habitue. Hein. Oui, c'est ça. C'est ça, le doux, oui. Je vais vous passer, madame Prout. Vous allez voir avec elle.
22: Allô?
21: Oui?
22: Le gaz, je ne sens pas le gaz à l'intérieur.
21: Je vais vous passer les ouvriers, vous allez leur dire que votre gaz ne sent pas, madame Prout. Hein.
22: Oui, je sais que ça a une fuite...
21: Allô?
22: Allô, j'écoute.
21: C'est madame Prout.
22: Oui?
21: Oui, bonjour, madame. Est-ce que votre gaz sent, madame Prout?
22: Non, moi, chez moi, il ne sent pas.
21: Bon, mais vous avez pété quelque chose ou pas?
22: Mais j'ai rien pété du tout.
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24: Garage, bonjour.
11: Bonjour monsieur, oui c'est bien le garage?
24: Oui.
11: Monsieur Martin, les compostageurs Martin?
24: Oui.
11: Je vais venir installer le dispositif de compostageage rapport au nouveau programme.
24: Ah oui.
11: Ah, vous connaissez?
24: Oui, vous pouvez passer.
11: Ah, donc c'est bon, c'est validé?
24: Oui, bah vous pouvez passer cet après-midi, je suis au garage.
11: Super, donc je vous dépose les poules tout à l'heure.
24: Des poules?
11: Oui, le nouveau programme. Vous avez des poules qui vont picoretter tous vos déchets.
24: Oh,
1: Ah, oh, maman, on m'a pas parlé tout ça, moi.
3: Ah, vous saviez pas?
1: Non, non, non.
3: Bah, c'est une alternative naturiste au bac de compostageage, tout simplement.
1: Oui, mais moi, j'en ai pas pris de composteur au garage.
3: Eh oui, je sais. C'est pour ça qu'on vous a mis des poules.
1: C'est pour ça que vous m'avez mis des poules. Ah, bah, j'ai commandé mon composteur, hein.
3: Ah, bah non, là, c'est trop tard.
1: Alors, attendez, je vais, Bonjour.
3: Un autre monsieur, bonjour.
1: Les poules, enfin vos poules vont picorer quoi en fait?
3: Oh bah les poules, ça picorette tout ce qui traîne.
1: Ah bah non.
3: Ah oui, d'ailleurs, est-ce que vous avez des véhicules avec des pneus?
1: Ah bah oui.
3: Alors soyez pas étonnés, les poules adorent picoretter les pneus justement.
1: Ah bah non, c'est des pneus, je sais pas combien hein, chez nous. Hein. C'est des pneus hyper chers. Hein.
3: Ah.
1: Ah bah oui. Hein.
3: Dans ce cas, vous démontez les pneus.
1: Ah on peut pas.
3: Bah si, c'est quoi? C'est sur des voitures?
1: Des tracteurs.
3: Ah des tracteurs, encore mieux.
1: Ah ouais, c'est des gros pneus, on peut pas les bouger. Hein.
3: Eh bah vous démontez les pneus des tracteurs et vous les posez sur le toit.
1: Bah
3: là, les poules, elles iront pas. Hein.
1: Vous croyez qu'on va démonter les pneus des tracteurs pour vos poules? Vous voyez pas le boulot, non?
3: Sinon, il y a une autre solution.
1: D'accord.
3: Il suffit que les poules, elles aient tout le temps à manger.
1: Non, mais moi, je peux pas, en fait. On n'a pas le temps. Enfin, vous vous rendez compte du boulot? Nous, on peut pas faire ça, on peut pas gérer ça. Hein.
3: Bah oui, mais après, faut pas s'étonner si vous vous faites picoretter vos pneus.
1: Attendez, quittez pas, je vous passe le patron, ce sera plus simple parce que là.
3: Ah bah oui, là.
1: Attendez.
4: Allô?
3: Bonjour madame.
4: Non, non, mais c'est pas la peine, hein, vous emmerdez pas, j'ai le droit de refuser quand même.
3: Alors, vu que votre collègue a validé, vous devez attendre 6 mois.
4: Non, non, non, non, non, non. Il y a personne qui va rentrer chez moi.

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3: Oui.
4: Bonjour madame, c'est madame Melan.
3: Oui, bonjour monsieur.
4: Bonjour madame, c'est la mairie à l'appareil.
3: Oui.
4: Nous vous appelons pour l'état civil, vous savez, les réformes de la carte d'identité.
3: Ah bon?
4: Qui va être informatisée.
3: Oui.
4: Hein?
3: Attendez, je vais vous passer, mon mari va mieux comprendre que moi.
4: Oui, les hommes en général sont plus intelligents.
3: Oh, merci monsieur.
4: Pardon?
5: Mais allô?
4: Oui, bonjour monsieur.
5: Bonjour.
4: Oui, je préfère parler. Effectivement, votre femme a dit que vous alliez mieux comprendre qu'elle.
5: Je sais pas.
4: Oh, si. Bon, bah, aussi, on va l'illustrer tout simplement. Voilà, c'est la mairie à l'appareil. La mairie, vous savez, là où vous allez, quand vous allez à la mairie, par exemple. Vous savez,
5: mairie?
4: Oui, la mairie, c'est une grande maison, en fait, dans une ville.
5: Je sais pas. Où?
4: La mairie, vous connaissez, non?
5: Non.
4: La mairie, ce qu'on appelle une mairie, en fait, c'est une bâtisse. En général, c'est fait par un architecte hein, qui dessine des plans. Et ensuite, une fois qu'il a dessiné les plans, il y a donc des maçons qui arrivent avec les maîtres d'œuvre. Enfin, bon, et ils construisent, vous savez, étage par étage. Et ils aménagent des fenêtres pour qu'on puisse voir à travers, quoi.
5: Oui, c'est vrai.
4: Et puis, on met des rideaux, particulièrement l'hiver, pour préserver la chaleur, pour éviter qu'elle parte par les fenêtres.
5: Oui.
4: Voilà. Ensuite, la mairie, en général, il y a plusieurs étages. Parce que on doit s'occuper de tous les habitants de la ville, vous comprenez?
5: Oui.
4: Mais il n'y a pas de chambre. Ce sont des bureaux. Vous savez ce que c'est un bureau, non?
5: Oui, en principe, oui.
4: Eh bien, il y a des bureaux. Donc, il y a des gens qui sont assis sur des chaises. Vous voyez des chaises, non? Les chaises?
5: Oui.
4: Vous voyez une chaise? Ben, il y en a plusieurs.
5: Ah bon?
4: Et oui. Et ben, oui, parce qu'il y a plusieurs... il y a plusieurs personnes qui travaillent à la mairie.
5: Oui, alors.
4: Ils sont assis. Ça va être plus complexe, monsieur. Je vais vous demander toute votre attention parce qu'ils sont assis devant un ordinateur. Est-ce que vous
5: savez? Oui, voilà.
4: Bon, vous voyez ce que
5: c'est. Mais que ça concise avec moi.
4: Alors, ben justement, j'en viens. Je vais tout vous expliquer. En fait, un ordinateur. Vous savez ce que c'est, un ordinateur, non?
5: Ah, oui, quand même.
4: Ah, vous en avez déjà vu?
5: Des ordinateurs?
4: Oui.
5: Il y en a partout.
4: Voilà. Eh bien, la mairie, nous en avons aussi. Donc, vous voyez ce que c'est maintenant, la mairie?
5: Ah oui, quand même. Mais vous êtes employé là, vous?
4: Oui.
5: Comment vous appelez?
4: Monsieur Lemol.
5: Lemol?
4: Lemol, vous savez, M.
5: O.
4: Non. M. Oui. M-I-O.
5: Ah oui.
4: B-R-T-C. Lemol.
5: Oui.
4: Dites-moi, monsieur, est-ce que vous pouvez me passer votre femme?
5: Pourquoi faire?
4: Vous voyez ce que c'est, votre femme?
5: Oui.
4: Votre femme, vous voyez, c'est comme nous, en fait, mais c'est... Elle a...
5: Écoutez, je peux pas faire un saut jusqu'à la mairie, là, pour autant.
4: Oui, mais on a un saut, je sais pas si vous allez y arriver, hein.
5: Pourquoi?
4: Bon, parce qu'il faut en faire plusieurs, c'est quand même pas tout
5: à fait. Mais j'ai pas pour longtemps, j'ai ma voiture, là, je la prends dans 2 minutes, celui-là.
4: Votre voiture?
5: Oui.
4: Vous voyez ce que c'est, votre voiture?
5: Ben oui.
4: Oui? Bon, vous pouvez me passer votre voiture?
5: Oh, vous me cassez les pieds.
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6: Allô?
7: Bonjour monsieur, c'est bien ici, pension et toilettage pour animaux?
6: Oui.
7: C'est monsieur Martin, du Delphinarium Martin.
6: Oui.
7: Juste pour vous prévenir, on va vous déposer un animal.
6: Non mais vous déposez quoi comme animal là?
7: C'est un dauphin.
6: Un dauphin?
7: Oui.
6: Non mais attendez, on veut pas de dauphin, on va mettre ça où?
7: Ah mais je vais vous installer un aquarium.
6: Non mais on n'a pas de place pour mettre votre aquarium.
7: Ah oui mais de toute façon j'ai pas le droit de le garder parce qu'on peut plus faire de spectacle avec.
6: Mais moi non plus je vais pas avoir le droit de garder un dauphin. On a déjà pas le droit de les pêcher, je sais pas pourquoi on aura un dauphin dans mon... Voilà. Et on n'a pas le droit non plus d'avoir... Un dauphin chez nous.
7: Enfin, vous allez pas refuser maintenant que j'ai fait toutes les démarches.
6: Mais pourquoi je devrais pas refuser? Vous rigolez ou quoi? Non, mais attendez.
8: Attendez.
7: Bonjour, monsieur.
8: Non, mais vous n'aviez pas à prendre la permission de venir m'installer un dauphin dans mon salon de toilettage. Donc, je suis désolée, il faut que vous trouviez quelqu'un d'autre.
7: Bah non, c'est à vous de trouver quelqu'un d'autre, vu que je vous ai mis propriétaire dauphinesque.
8: Ah non, bah pas du tout. Moi, je ne suis pas la propriétaire d'un dauphin. Je suis désolée.
7: D'ailleurs, je vais vous déposer aussi le livret de famille.
9: Allô?
7: Et bonjour madame.
9: Oui mais alors attendez, vous me mettez sous le fait accompli et ça j'ai horreur de ça.
7: Alors si vous préférez, je peux vous mettre sur le fait accompli.
9: Ah non, pas du tout.
7: Non, alors peut-être à côté du fait accompli.
9: Bah non.
7: Ou alors carrément dans le fait accompli.
9: De quel droit? J'ai pas signé aucun papier.
7: Ah, bah si vous n'avez pas signé aucun papier, ça veut bien dire que vous en avez signé un.
9: Ah non, c'est faux.
7: Mais si, double négatisme égale positisme.
9: Non, c'est faux.
7: Pardon, mais au niveau grammaticaire.
9: Ah bah c'est faux.
7: Par exemple, si je vous dis que je ne vais pas jamais vous canularifier, ça veut dire quoi?
9: Eh ben je m'en fous.
7: Et en plus, vous êtes inscrit comme pension et toilettage pour animaux.
9: Non, c'est que marqué chien et chiotte.
7: C'est pas grave, vous

0: ajoutez, vous marquez chien, chat et dauphin.
1: Non.
0: Vous savez quoi, je vais le faire pour vous.
1: Ah non, non, non.
0: Alors
1: non.
0: Attendez. Modifiage de l'activité professionnelle.
1: Ah ben non, monsieur.
0: Je rajoute dauphin.
1: Non, vous ne rajoutez rien du tout.
2: Mais validage de l'activité dauphin.
1: Mais c'est quoi ce truc?
0: Eh bien ça, c'est mon modifieur d'activité professionnelle.
1: Mais vous êtes qui pour faire ça?
0: Attendez, je termine.
1: Mais monsieur, vous vous prenez pour qui, là?
0: C'est bon, je vous ai tout changé.
1: Alors monsieur, là, il y a de l'usurpation d'identité.
0: Comment ça, c'est de l'usurpation?
3: Non mais monsieur, il y a un problème là.
0: Bonjour madame, alors quel est le problème?
3: Bah c'est un dauphin.
0: Oui, qu'on va vous ramener, c'est bien ça.
3: Promener un dauphin.
0: Exactement, oui, je vois pas où.
3: Ouais, mais venez pas que le dauphin, ça sert à rien, je vous parle de dauphin.
0: Ah tiens, justement, voilà le dauphin.
3: C'est une connerie,
0: ouais. Pas du tout, tiens la preuve, je vais vous le passer.
3: Non mais non, c'est une connerie là.
0: Martin le dauphin, viens dire bonjour à la dame.
3: Elle me parle en plus.
0: Je vous le passe.
3: Il va me dire bonjour le dauphin.
0: Bonjour madame.
3: Arrête un peu, là, qui me prend pour un con.
0: Comment ça, je vous prends pour un con? Je sais pas pourquoi vous dites.
3: C'est qui en fait là?
0: Ben je suis le dauphin Martin.
3: Ah, dauphin Martin, ouais. Bah mais le dauphin il parle pas très bien français, toi.
0: Ah bah il fait ce qu'il peut le dauphin.
3: Ce qu'il peut le dauphin. T'es qui toi en fait?
0: Ah bah devine.
3: Ah, énergie, une radio.
0: Alors non mais oui. Oui, une radio, mais pas énergie.
3: Rire et chansons.
0: Bah oui.
3: Ah bah je connais aussi, bah ouais, bah ça vous me dites ça comme ça.
0: Ah bah tiens.
3: Rire et chansons, mais restez.
0: Au revoir madame.
3: Au revoir mademoiselle.
0: Merci.
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5: Allô?
6: Oui?
5: Oui, bonjour madame.
6: Bonjour monsieur.
5: Madame Marfort.
6: Oui.
5: Madame Marfort, ça va bien? Ça va fort, hein?
6: Ça va fort.
5: Ça va fort, très bien. Bonjour madame, gendarmerie nationale, pareil. Adjudant de la place. Ah là, ça va moins fort là, hein?
6: Oui, non, j'écoute, hein?
5: Ouais. Là, ça va moins fort là.
6: Qu'est-ce qui vous amène?
5: Bah, en général, c'est mon adjudant chef, c'est lui qui me conduit. Pourquoi me demander ça?
6: Ah bon?
5: Bah, je comprends pas.
6: Moi non plus.
5: Bon, madame,
6: oui.
5: Votre véhicule
6: oui.
5: Est de quel type?
6: Je n'en sais rien. Je n'y connais rien.
5: Non, mais est-ce que, attendez, c'est simple, est-ce que c'est un type 4 roues ou un type 2 roues?
6: Je ne peux pas vous dire, c'est peut-être un type 4 roues.
5: Hein? Donc, votre voiture a 4 roues, nous sommes d'accord?
6: Oui, elles ont toutes 4 roues.
5: Pardon, madame?
6: Elles ont toutes 4 roues, mais je ne sais pas dans quel type qu'elle est.
5: Bon, écoutez, madame, si vous commencez à vous moquer...
6: Non, j'écoute.
5: D'un gendarmerie nationale...
6: Je suis vieille. Hein.
5: Mais non.
6: Oh là là.
5: Mais c'est dans la tête, vous rigolez, c'est ça qui compte. Vous êtes très bien dans votre tête.
6: Je vais bientôt partir pour le grand voyage.
5: Oh, bah vous n'avez pas l'air du danser. Moi, je peux vous dire à la voix.
6: Oh oui, mais ça ne durera pas.
5: Mais si.
6: Non.
5: Écoutez-moi, vous m'entendez?
6: Oui, j'écoute.
5: Vous m'entendez? Vous n'entendez que le son de ma voix, madame.
6: Oui.
5: Est-ce que vous êtes prête pour le grand voyage?
6: Oui, prête.
5: Bien.
6: Voilà.
5: Eh bien, madame, la gendarmerie nationale vous souhaite une bonne route.
6: Voilà, je vous remercie.
5: Et si vous voyez l'adjoint-chef Charrier qui nous a quitté malheureusement lors d'un accident de voiture il y a 3 ans, il est encore bourré, vous pouvez le saluer de notre part?
6: Oui, entendu. Je ferai votre commission.
5: Vous avez noté son nom?
6: Eh bien, je vais marquer tout de suite avec mon crayon.
5: Voilà, adjoint-chef.
6: Oui.
5: Charrier.
6: Charrier.
5: Oui.
6: Bon, j'inscris tout de suite.
5: Voilà.
6: Et si je le vois, je vais lui donner le bonjour de votre part.
5: Voilà.
6: Hein? Entendu.
5: Merci à vous.
6: Oui, au revoir.
5: Au revoir.
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7: Bienvenue au Centre des Finances Publiques.
8: Oui.
0: Oui, bonjour monsieur, c'est bien les impôts?
8: Oui, la trésorerie.
0: Oui, voilà, je voudrais le service des délationneurs, s'il vous plaît.
8: Délationneurs?
0: Oui.
8: C'est-à-dire?
0: Déjà, c'était pour savoir combien c'était payé.
8: Ah, ça a été dit ça, j'ai ma collègue qui me dit qu'elle a entendu ça à la télé aussi, oui, en effet.
0: Ah, voilà.
8: Tant qu'on n'aura pas une note en nous disant, bon ben, si telle personne veut faire ci, faire ça, ça doit être fait comme ci, comme ça, comme ça.
0: Quand vous dites comme ci, comme ça, c'est comment, par exemple?
8: Bah, je ne sais pas, puisque les notes, on les a pas encore.
0: Et si moi, je vous fais une note, du coup?
8: Mais non, mais... Au niveau de notre direction.
0: Parce que moi, du coup, j'ai commencé à faire un peu le tour. Vous payez vos impôts, vous?
8: Oui, tout à fait.
0: Vous êtes sûr?
8: Oui.
0: Parce que je vais vérifier, attention.
8: Parce que nous, on est contrôlés, donc il n'y a pas de souci.
0: Je vais prendre votre nom, quand même.
8: Ouais, mais non.
0: Bah, sinon, je vais prendre le nom de votre collègue, alors.
8: Non, vous ne prendrez pas le nom de ma collègue non plus, non.
0: Ah oui, donc elle ne paye pas ses impôts, c'est ça?
8: Non, pas du tout.
0: Non, mais je vais faire une enquête.
8: Bah, faites une enquête si vous voulez.
0: À la limite, vous savez quoi?
8: Quoi?
0: Vous me donnez discrètement son nom, et puis je.
8: Non, pas vraiment, non.
0: Et dans ce cas, est-ce que je pourrais avoir le patron?
8: Oui, tout à fait. Voilà.
9: Ah oui, allô?
0: Oui, bonjour madame.
9: Non, monsieur, s'il vous plaît.
0: Je demandais le service des délationneurs.
9: Mais attendez, c'est un projet, c'est même pas sûr, c'est même pas encore voté.
0: Le problème, c'est que quand je vais chez les gens et que je leur demande leur feuille d'impôt, il y en a, ils veulent pas me la montrer.
9: Ouais, hein. Mais là, vous avez été missionné par personne pour faire ça.
0: Je vais prendre votre nom quand même.
9: Oui, de...
10: D'accord. Comme ça, au moins, je peux déjà me présenter de votre part quand je vais chez les
9: gens. Ah non, non, surtout pas. Vous rigolez ou quoi? Vous n'avez pas le droit de faire ça. Hein. Attendez, c'est quoi votre nom? Parce que moi, sinon, moi, je peux vous dénoncer auprès de la direction des finances publiques.
10: Ah bah non.
9: Ah bah attendez, vous n'avez pas le droit de faire ça. Hein. C'est interdit. Hein.
10: Ah bah c'est moi qui dénonce dans l'histoire. C'est
9: ouais,
10: pas...
9: mais non, mais vous n'avez pas le droit de vous déplacer en mon nom. Hein. Si vous faites ça, c'est carrément illégal.
10: Moi, ça me permet de faire une petite liste de ceux qui payent pas.
9: Non, vous n'avez pas le droit, c'est interdit.
10: Et si je me fais une carte avec votre nom, mais avec le mien aussi mais sur la
9: comprenez...
10: carte.
9: Non, mais vous comprenez le mot illégal. Pour avoir un truc de mission, faut avoir un écrit du ministère des finances publiques.
10: Donc, faut que je fasse un écrit.
9: Non, non, non, non, vous faites rien du tout.
10: Ah bah, vous me dites de faire un écrit.
9: Mais attendez, vous faites pas d'écrit pour un truc qui n'existe pas, monsieur.
10: Allô?
11: Ah, moi, je vais appeler la direction. Je vais leur...
10: Vous avez un truc à vous reprocher, non?
9: Ah bah, moi, j'ai prévenu la direction générale des finances publiques et j'ai prévenu aussi la gendarmerie.
10: Non, mais voilà. on fait 50-50.
9: Bon, puis quoi encore? Non, mais attendez, faut pas.
10: 60-40.
9: Non, non, au revoir.
10: 60, bon, allez, 70-30 et vous passez à la radio.
11: C'est la radio?
9: Non, c'est une blague. C'est la radio. Et c'est quelle radio?
10: Ah bah alors devinez.
9: Non mais attendez, j'ai pas que ça à faire non plus deviner les radios.
10: Une radio qui fait des blagues.
9: Moi j'en connais qu'une alors.
10: Laquelle?
9: Bah Rire et Chanson, mais bon.
10: Bah oui.
9: Ah d'accord. C'est ça. Bon, j'étais en train de chercher le numéro de ma direction, alors.
10: D'accord, bah je peux l'appeler de votre part si vous voulez.
9: Non, non, surtout pas, non. Pitié, non.
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13: Allô, la maison de la bonjour.
5: Bonjour madame, je suis bien aux pompes funèbres.
13: Oui.
5: Oui, bonjour, je voudrais parler à madame Josette Thomas. Ah,
13: c'est moi.
5: Eh bien, bonjour, madame, et bravo, c'est l'état civil de la mairie à l'appareil.
13: Oui.
5: Je suis le nouveau stagiaire, en fait.
13: L'état civil.
5: Oui, exactement.
13: Vous êtes avec madame Mathieu, alors?
5: Exactement.
13: Ah, d'accord, j'ai tout pigé. Bon, voilà. Alors, dites-moi tout.
5: Eh bien, écoutez, on est très heureux de ce qui vous arrive aujourd'hui. Forcément, c'est la fête. Malheureusement, madame Mathieu n'est pas là. J'ai oublié de lui dire que ce qui vous arrivait...
13: Qu'est-ce qui m'arrive?
5: Comment ça, qu'est-ce qui vous arrive?
13: J'en sais rien.
5: Bah, attendez, madame Josette Thomas.
13: Oui.
5: Pompe funèbre.
13: Oui.
5: Aujourd'hui.
13: Oui.
5: C'est votre anniversaire.
13: Mon anniversaire.
5: Et oui.
13: Ma foi, non.
5: Mais si.
13: Non.
5: Et si.
13: Non.
5: Et aujourd'hui, vous êtes devenue la doyenne de la ville.
13: Hein? Vous rigolez ou quoi?
5: Attendez.
13: Non, non.
5: Madame, vous êtes...
13: C'est pas mon anniversaire. Je connais ma date de naissance. C'est pas mon anniversaire.
5: Vous êtes née... Le 17 septembre.
13: Non.
5: 1905.
13: Non.
5: Ah si.
13: Ah bah non, c'est pas à moi.
5: Mais si.
13: Non.
5: Vous avez exactement aujourd'hui 104 ans.
13: Non. Ah bah, mais enfin, écoutez, je sais quand même quand est-ce que je suis née. Allez, merci, au revoir.
14: Ah oui.
15: Allô?
14: Oui.
15: Bonjour monsieur.
14: Bonjour madame.
15: C'est madame Thierrier à l'appareil.
14: Oui.
15: Je voudrais parler à madame Josette. Toi.
14: Vous êtes Annie?
15: Oui.
14: Oui. Alors, je vous parle Josette. Hein.
13: Allô?
15: Félicitations.
13: Pourquoi?
15: Ben, il paraît que vous êtes la doyenne.
13: Bon, ça va pas, non? C'est des conneries, tout ça.
15: Ah ben, j'étais à la mairie.
13: Non, non, non, non, non, c'est des conneries.
15: Ils ont dit que vous aviez 104 ans.
13: Oh, ben ils disent n'importe quoi.
15: Non, c'est vrai. Alors, ils vont venir vous féliciter avec...
13: Eh ben, qu'ils viennent, je les attends.
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16: Oui, allô?
10: Bonjour monsieur, c'est bien le garage?
16: Oui.
10: J'étais venu faire une vidange chez vous il y a quelques semaines.
16: Oui.
10: J'ai changé d'avis, donc est-ce que je peux passer cet après-midi?
16: Pour
10: le remboursage.
16: Eh ben, si la vidange elle est faite, je peux pas reprendre l'huile.
10: Et pourquoi?
16: Bah, je peux pas reprendre de l'huile que vous avez roulée avec la voiture.
10: Ah bah, vous reprenez l'huile que j'ai roulée et vous me remettez l'huile que j'ai pas roulée à la place.
16: Mais de l'huile nouvelle, pas de l'huile vieille. Elle est pompée, elle est partie dans un fût.
10: Eh ben, vous la défutez? Vous pouvez pas la défuter?
16: Oh, c'est pas possible monsieur.
10: Bah, si vous aspirez, j'ai vu mon beau-frère avec une paille, vous...
16: Avec une paille, je peux pas reprendre de l'huile que j'ai mis dans le moteur. C'est impossible. Qu'est-ce qui est fait, il est fait.
10: Dans ce cas, vous me rachetez ma vieille huile et vous me mettez gratuitement la nouvelle à la place.
17: Allô?
10: Oui, ah, bonjour madame.
17: Attendez, monsieur, vous êtes... Alors, attendez, je vais reprendre. Vous changez d'avis, moi, c'est pas mon problème, monsieur. Les travaux ont été faits.
10: Oui.
17: Bah, je vais pas récupérer l'huile. Les produits ont été mis dans la voiture.
10: Eh bah, ben, vous les reprenez, à la limite, c'est ça.
17: Je peux rien en faire, monsieur. Un filtre à huile, il est immergé, il est dans l'huile. Moi, qu'est-ce que je fais? Je le prends, je le mets à la poubelle. Après, parce que vous voulez vous rétracter, moi, j'y peux rien.
10: Ah, bah si.
17: Bah, non.
10: Ah, bah si. Et le droit des consommationneurs?
17: On a fait une facture, on a fait des travaux.
10: Sinon, il faut que je saisisse le médiationneur qui va médiationner entre nous deux.
17: Vous pouvez y aller, monsieur, sans problème.
10: Ah, bah, écoutez, moi, j'ai mon beau-frère, justement, qui est médiationneur.
17: Votre beau-frère est médiationneur. Ah, non, non, mais attendez. attendez, votre beau-frère, c'est facile. Non, non, vous prenez quelqu'un qui n'est pas de votre famille. Si c'est votre beau-frère, c'est mort.
10: Je vous rassure, il a fait signer le truc par un collègue à lui, donc il n'y a pas d'histoire de famille, vous voyez.
17: Non, mais monsieur, enfin, il fallait pas venir chez moi, monsieur, à ce moment-là.
10: J'ai le médiationneur qui a validé.
17: Mais je m'en fous de ça.
10: Je vous passe le médiationneur.
17: Mais non, je m'en fous du médiationneur, monsieur.
10: Martin, oui, je suis avec la dame du garage.
17: Mais je...
10: Pour le remboursage, il faudrait médiationner.
17: Ouais, puis alors, attention, comment il parle, monsieur, remboursage, un remboursement.
10: Alors, pardon de m'excuser, mais on dit remboursage.
17: Ouais, non, non, mais attends.
10: Bah, attends que je suis justement devant le dictionnaire à la page remboursage, action de remboursagifier.
17: Non, non, mais non, non.
10: Ah bah si.
17: Bah, pourquoi voulez-vous que je vous rembourse, monsieur?
10: Ah, une autre dame.
17: Vous êtes marrant. Mais vous rembourserez pas, moi, c'est tout. C'est comme si vous achetiez une voiture.
10: Ah, parce qu'en plus, il faudrait que je vous achète une voiture.
17: Non, non, monsieur, j'ai pas dit ça. Oh. Attendez, monsieur.
10: Oh, non, mais alors là.
17: Monsieur, vous laissez parler.
10: Non, non, mais vous rendez compte. Ah, mais ça, c'est.
17: Mais non, c'est comme si vous achetiez une voiture.
10: Non, non, non, non, non, non, non, non, non.
17: Mais non, mais monsieur.
10: C'est la dame qui veut en plus me vendre une voiture.
17: Monsieur, vous laissez parler.
10: Oui, je vous écoute.
17: Si vous passez.
10: Mais cela dit.
17: Monsieur.
10: Bon, allez-y.
17: Oui.
10: Non, je vous écoute.
17: Je suis en train de vous expliquer.
10: Enfin, si je peux me permettre.
17: Non, mais monsieur, arrêtez de me parler.
10: Non, je vous écoute.
17: J'ai pas dit que.
10: Enfin, vous exagérez un petit peu quand même.
17: Monsieur, vous laissez parler.
10: Oui.
17: J'ai pas de temps à perdre, d'accord?
10: Non, mais, oui.
17: Maintenant, vous allez m'écouter.
10: Oui.
17: Vous achetez une télé. Monsieur, vous m'écoutez?
10: Oui.
17: Vous achetez une télé à Darty. Vous êtes content?
10: Une télé maintenant.
17: Mais monsieur.
10: Non seulement une voiture, en plus, il faudrait que je vous achète une télé.
17: Je vous donne un exemple, monsieur. Écoutez, j'ai pas de temps à perdre.
10: Non, mais vous vous rendez compte? Alors, il me vend des voitures.
18: Monsieur, si vous venez ici, je vous prépare un seau d'huile.
10: Ah bah voilà, ça c'est sympa.
18: Et je vous le renverse dans votre coffre. Vous m'avez bien compris?
10: Alors non, excusez-moi, mais l'huile, c'est pas dans le coffre. Je pense que c'est en principe dans le moteur.
18: Bon, ça suffit, monsieur. Je vous enregistre.
10: Ah bah moi d'abord.
18: Ça y est, j'enregistre.
10: Attendez, j'enregistre aussi.
18: Allez-y.
10: Enregistrement activé.
18: Monsieur, vous m'avez demandé une vidange. Je vous l'avais payée. Maintenant, vous voulez que je vous rembourse?
10: Ah bah,
18: quand vous allez manger au restaurant, il vous rembourse la viande que vous avez mangée?
10: Ah non, là, ça va trop loin. Attendez, une voiture et une télé. Et maintenant, faut que je vous invite au restaurant.
18: Oh, merde!
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20: SPA, bonjour.
21: Allô, c'est la SPA?
20: Oui.
21: Oui, bonjour madame, madame Ledoux à l'appareil.
20: Oui.
21: Je vous appelle parce que j'ai un gros souci avec mon petit chien là.
20: Quel genre de souci?
21: Ben, mon mari, voyez-vous, il est devenu complètement fou. On a un petit chien de 3 ans.
20: Oui.
21: Et mon mari appartient au club de boules de La Rochelle. Là, vous savez, hier, il était à La Rochelle. Et puis, il est revenu avec des médicaments que des collègues à lui lui ont donnés. Il a 80 ans, mon mari. Ils lui ont donné du Viagra, je crois, ça s'appelle.
20: Oui.
21: Du Viagra, vous savez ce que c'est, non?
20: Oui, oui.
21: Et moi, je ne connais pas ce truc-là. Il a essayé de me faire faire la chose. Moi, je n'ai pas fait depuis 20 ans. Donc, vous voyez, je n'ai pas voulu. Oui. Hop, il est là. Il est en train de courir après le chien dans la maison.
20: Il veut faire ça au chien?
21: Oui.
20: Vous pouvez pas essayer d'attraper le chien, vous?
21: Oh là, attendez, je vais essayer, mais... Eh oui, mais une fois que j'attrape le chien, qu'est-ce que je fais? Viens là, du tout! Ça y est, j'ai attrapé! Viens. Lâche le chien! Non, la dame veut pas!
20: Monsieur Ledoux!
21: Toutou, viens là!
20: Allô, monsieur?
21: Allô?
20: Monsieur Ledoux?
21: Oui, madame.
20: Faut pas s'en prendre au chien, monsieur.
21: Mais il a pas dit non!
20: Ah oui, mais nous, on n'est pas d'accord.
21: Ah bah écoutez, quand même, il dit pas non, il s'est caressé déjà.
20: Oui, mais faut pas le faire au chien, monsieur.
21: Mais c'est pour son bien.
20: Non.
21: Il n'a jamais connu ça avec...
20: Non, monsieur, parce que ça, si vous faites ça au chien, vous allez avoir des problèmes.
21: Gynécologiques?
20: Même au niveau justice. Hein.
21: Mais depuis quand les hommes n'ont plus le droit de faire du bien à leur animal?
20: Pas comme ça. Vous ne lui faites rien.
21: Mais il se laisse faire.
20: Non, monsieur Ledoux.
21: C'est lui qui m'a allumé.
20: Sinon, moi, je fais venir le président.
21: Monsieur Chirac?
20: Non, le président de la SPA. Pour vous interdire de faire ce que vous voulez faire.
21: Germaine?
20: Non, jamais.
21: Non, je dis Germaine, j'appelle ma femme.
20: Écoutez, je sais pas, vous vous mettez dans une pièce, vous faites comme vous pouvez, vous vous soulagez tout seul. Mais vous ne touchez pas ce chien.
21: Mais je suis sûr qu'il a envie dans son fort intérieur.
20: Non, monsieur Ledoux.
21: Il a pas dit non.
20: Il a pas dit oui.
21: Mais comment veux-tu qu'il dise non? C'est un animal.
20: Vous avez pris combien de pilules de Viagra?
21: J'en ai pris 2.
20: C'est beaucoup de trop.
21: Ah bon?
20: Vous avez été voir votre médecin pour les prendre?
21: Non, c'est des collègues au jeu de boules, là, qui m'ont...
20: Oui, mais ça peut être dangereux pour votre santé, ça.
21: Oh, attendez, vous avez raison, j'aurais dû en prendre qu'une.
20: Et encore, il faut l'autorisation du médecin pour en prendre une.
21: Attendez, je vais en prendre, mais une seule cette fois-ci.
20: Non, vous n'en prenez plus.
21: Oh non, touche pas à ça.
20: Monsieur Ledoux, non. Non, monsieur Ledoux, arrêtez.
21: Il en prend, non.
20: Monsieur Ledoux.
21: Ah, c'est dur à avaler quand même.
20: Ah non, monsieur Ledoux, là c'est trop.
21: Ah, là je suis en forme, là. Il est où le hamster?
20: Non, mais ça va pas, monsieur Ledoux, vous allez arrêter.
21: Va me chercher le hamster de Caroline.
20: Non, monsieur Ledoux.
21: Allô?
20: Madame Ledoux?
21: Il veut se faire le hamster.
20: Oh, c'est pas vrai.
21: Oh non!
20: Oui.
21: Il a pris le hamster.
20: Posez le téléphone, essayez de lui enlever le hamster des mains.
21: Il est mort.
20: Quoi?
21: Oui.
20: Oh, c'est pas vrai.
21: Il l'a défoncé.
20: Oh, c'est pas possible.
1: Ah, le salon, il est nul, là. Allô?
20: Monsieur Ledoux, venez au téléphone tout de suite.
1: Le hamster, c'est nul.
20: Non, mais monsieur Ledoux, ça va pas, vous avez tué un animal.
1: Mais oui, mais je
20: pensais... Vous avez tué un animal, monsieur Ledoux. Monsieur Ledoux.
1: Je pensais lui faire du bien.
20: Vous avez quand même pas fait ce que j'ai entendu.
1: Va me chercher la cage, amène-moi les seringues.
20: Monsieur Ledoux, vous arrêtez maintenant.
1: Allô?
20: Madame Ledoux?
1: Il veut les seringues, il veut se faire les seringues.
20: Oh, c'est pas vrai, non, c'est pas possible, ça.
1: Tu vas pas te faire de mal aux oiseaux.
20: Madame Ledoux?
1: Non, mes canaris.
20: Oh non.
1: Nous n'avons plus que deux canaris.
20: Alors, un hamster, deux canaris. Donc, il y en a trois de morts, quoi.
1: Oh non, mon balai! Il a cassé mon balai!
20: Oh, c'est pas possible, ça.
1: Bon, ben, toi, maintenant, tu viens là.
20: Il fait quoi, là, maintenant?
1: Il me saute dessus.
20: Ah, non.
1: Tiens, ma gaine, allô?
20: Oui.
1: Il m'arrache ma gaine de main, tiens.
20: Oh, c'est pas vrai, c'est pas possible, non. Okay. Défendez-vous, madame Ledoux.
1: Ça y est, ça commence à être un peu plus calme.
20: Vous allez arrêter. Vous avez tué un hamster, deux canaris.
1: Comment?
20: J'ai noté que vous aviez défoncé le hamster et les canaris, ainsi que le balai.
1: Oh, mon Dieu.
20: Bon, le balai, madame Ledoux, c'est moins grave. Hein?
1: Oui,
20: Vous avez déchiré la gaine de votre femme.
1: Oui. Oh, ça y est, ça va mieux.
20: Alors moi, maintenant, je téléphone au flic et à mon président.
1: Oh non.
20: Si, monsieur Ledoux.
1: Non, madame, à genoux, je vous en supplie.
20: Non.
1: Si.
20: Là, vous venez de tuer un hamster de canaris, j'ai tout entendu, monsieur Ledoux. Je suis désolée.
1: J'ai pas fait que ça.
20: Qu'est-ce que vous avez fait d'autre, monsieur Ledoux?
1: Ben, j'ose pas dire.
20: Allez-y.
1: Un écureuil, je me suis fait.
20: Un écureuil?
1: Oui.
20: Et puis, on continue.
1: Le jardinier.
20: Le jardinier?
1: Je me suis fait le jardinier.
20: Le jardinier?
1: Oui, madame.
20: C'est un homme?
1: Oui.
20: Il n'a rien dit, le jardinier.
1: Il a fait houille et puis c'était...
20: Moi, je suis désolée, mais là, moi, je suis obligée de prévenir. Hein.
1: S'il vous plaît.
20: Passez-moi votre femme.
1: Oui. Allô?
20: Allô, madame Ledoux?
1: Excusez-moi, j'étais en train de réconforter le jardinier. Je ne sais pas ce qu'il y avait. Il est arrivé avec son pantalon baissé. Je n'ai pas compris.
20: Et il m'a dit qu'il s'était fait jardinier.
1: Mon Dieu, attendez, je vais vous le passer. Venez là, Jérôme.
2: Allô?
20: Allô, monsieur le jardinier?
2: Oui.
20: SPA.
2: C'est une grande douleur. Hein.
20: Vous pouvez m'expliquer ce qui se passe dans la maison, là?
2: Ben, j'en sais rien. Moi, j'étais dans le jardin en train de miner. D'un seul coup, il est sorti, il m'a attrapé et...
20: Et vous avez rien dit?
2: J'ai dit oui.
20: Madame Ledoux?
1: Oui.
20: Est-ce que c'est vrai tout ce qui s'est passé?
1: Ben, heureusement que non.
20: Oh, c'est pas vrai!
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23: Allô?
10: Oui, bonjour, monsieur. C'est bien le magasin de chaussures?
23: Oui.
10: Parce que ma femme m'a acheté une paire de chaussures.
23: Oui.
10: Mais en fait, moi, je n'avais besoin que du pied droit. Donc, il faudrait me rembourser le pied gauche.
23: Mais vous plaisantez.
10: Elle est neuve, hein, la chaussure. J'ai le ticket, j'ai tout, hein. J'ai la boîte.
23: Donc, on lui rembourse le pied droit.
10: Allô?
23: Monsieur, on va pas vous rembourser une chaussure. Qu'est-ce qu'on va en faire?
10: On achète une chaussure, hop, on en paye deux. Vous voyez, c'est une sorte d'escroquisme, quand même, hein.
23: Mais monsieur, partout vous allez aller voir, on va vous vendre la paire. Arrêtez.
10: Non, mais je vois que vous essayez d'endormir l'affaire parce que je vous ai pris la main dans le sac, comme qui dirait.
23: Mais la main dans le sac, mais allez voir n'importe qui, mais n'importe quoi. Vous êtes complètement fou, quoi. Vous allez pas payer un pied. Qu'est-ce qu'on va faire de nous de l'autre pied? On a deux pieds, on vend les deux.
10: Ah bah non.
23: Bah bien sûr que si. Et même, on a des gens qui sont unijambistes et ils achètent la paire entière, monsieur.
10: Oui, mais alors peut-être parce que quand ils sont en couple, au total, ça fait deux pieds ou je ne sais quoi.
23: Pardon?
10: J'imagine que si on me reprend deux unijambistes.
23: Mais faut vraiment être imbécile, là. Franchement, n'importe quoi, là.
10: Non, mais je demande une chaussure, vous voyez. J'arrive
23: comment
10: chez moi.
23: Ça, vous demandez une chaussure? Vous demandez une chaussure?
10: J'ouvre la boîte.
23: Vous pichez du monde, monsieur. On ne demande pas une chaussure. Déjà, on achète une paire. Faut être un peu plus intelligent que ça, monsieur.
10: Ah, parce que vous faites le coup à tout le monde. En plus.
23: On fait le coup à tout le monde, mais écoutez, là, on a des clients, là, mais arrêtez. Monsieur, je vous pose la question, quelle marque de chaussure?
10: Ah bah, je peux pas voir, là, je l'ai au pied, comment vous voulez que je...
23: Bah, retirez votre chaussure, dites-moi la marque.
10: Ah bah, retirez votre chaussure, vous d'abord.
23: Bah, je la retire, alors je l'ai retirée, monsieur.
10: Vous l'avez retirée?
23: Ouais.
10: Qu'est-ce qui me le prouve?
23: Bah, qu'est-ce qui me le prouve?
10: Est-ce que je peux avoir un témoin qui me confirme que vous avez retiré votre chaussure, s'il vous plaît?
23: Alors, monsieur...
24: Bon.
23: Ai-je retiré ma chaussure?
24: Oui,
10: c'est un complice.
23: C'est un complice?
10: Oui.
23: Maintenant, vous êtes des complices. Messieurs, dames, vous êtes des complices. C'est ce que monsieur vient de me dire au téléphone. Excusez-moi, je pète de rire, là. Franchement, je vais me rouler par terre tellement qu'en fait, je crois que vous avez dû fumer, là, je crois, la moquette, parce que ça va plus, là. Faut arrêter, hein. Ça fait 32 ans que ma mère a le magasin, donc maintenant...
10: Ah bah, passez-moi votre mère, dans ce cas.
23: Non, il n'y a pas à vous la passer ou quoi que ce soit.
10: Ah, elle n'existe pas.
23: Bah, Maman, monsieur dit que maintenant, en fait, tu n'existes pas parce que je ne veux pas te la passer, quoi. Allô?
10: Oui, ouais, c'est la même personne. Hein.
23: Non, c'est moi. Ah non, là, c'est...
10: Ah bah attendez, je demande à mon beau-frère qui est à côté de moi, on va voir.
23: D'accord, passez.
10: Allô?
23: Oui, allô?
10: Oh bah oui, non, mais je vous reconnais, vous me faites la même voix.
23: Non, arrêtez, oh, bah, là, attendez, je vous mets sur haut-parleur, les gens vont bien rigoler de votre petite blague.
10: Là, je suis sur haut-parleur, là.
23: Oui.
10: Et tout le monde m'entend.
23: Oui.
10: Bon, alors, je vous souhaite la bienvenue sur Rire et Chanson, du coup. Hein.
23: Pardon?
10: Bienvenue sur Rire et Chanson.
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3: Allô?
7: Oui, bonjour, je suis bien au presbytère.
3: Oui.
7: De la cathédrale.
3: Oui.
7: Je voudrais parler à monsieur le curé, s'il vous plaît.
3: C'est de la part de qui, s'il vous plaît?
7: C'est de la part de Su, Michel Su, la mairie.
3: Ah, d'accord.
8: Allô?
7: Oui, bonjour mon père.
8: Oui, bonjour monsieur, oui.
7: C'est Michel Su, la mairie à l'appareil.
8: Oui.
7: Dites-moi, vous savez que...
8: Quel service?
7: Alors, je vous explique, service santé de la mairie.
8: Oui.
7: Nous avons reçu la liste des gens qui ne sont pas du tout à jour de leur vaccin.
8: Oui.
7: Les rappels.
8: Oui.
7: Ce qui est votre cas.
8: Comment ça, mon cas?
7: Vous avez 17 vaccins en retard.
8: Oui.
7: Vaccins et rappels.
8: Oui.
7: Alors, donc, je vous propose un rendez-vous pour vendredi.
8: Ah non. Je suis désolé, vendredi, je peux pas.
7: D'accord. Alors, mardi.
8: On va à quelle heure, monsieur?
7: Alors, mardi, 9h.
8: Non, moi, j'ai la messe à célébrer le matin.
7: D'accord. Donc, mardi après-midi, 15h30.
8: 15h30.
7: Alors, il y a donc 17 vaccins et rappels. On vous fait tout d'un seul coup. Hein.
8: Ah bon? Mais je trouve ça extraordinaire, c'est la première fois que j'entends parler de ça.
7: Bon, écoutez, mon père, je peux me permettre d'être indiscret?
8: Oui.
7: Ah, merci.
8: Ben vous pouvez, oui, au point où nous en sommes.
7: Oui. Vous n'auriez pas peur des piqûres, par hasard?
8: Ah non, je n'ai pas peur des piqûres, absolument pas. Non, alors là, c'est vraiment pas... Mais 17... Ah non, monsieur, excusez-moi. Non, j'ai pas peur des piqûres, le problème n'est pas là.
7: Vous avez peur des piqûres?
8: Je n'aime pas de tout ce procédé.
7: Vous avez peur des piqûres?
8: Non, je n'ai pas peur des piqûres. Je n'irai pas, je trouve ce procédé un peu étonnant.
7: Mais vous ne seriez pas un peu anarchiste, mon père?
8: Eh bien, écoutez, vous le prenez comme vous voulez, mais monsieur, je n'irai pas.
7: Bien.
8: Bien.
7: Donc, je note qu'une infirmière diplômée passera à votre presbytère mardi 15h30.
8: Eh bien, je ne suis pas obligé de la recevoir. Au revoir. Allô? Allô?
21: Oui, bonjour, c'est monsieur le curé.
8: Oui, bonjour madame, oui.
21: Ah, bonjour, madame Lamolle à l'appareil. Je suis
8: madame?
21: Lamolle, je suis l'infirmière diplômée pour mardi.
8: Oui. Ah non, mais moi je refuse ce procédé.
21: Oui, c'est ce qu'on m'a dit à la mairie.
8: Ah non,
21: m'a
8: je
21: dit.
8: Trouve ça complètement inacceptable.
21: Mais oui, vous êtes douillée, pareil.
8: Non, mais qu'est-ce que c'est que cette histoire? Je suis douillée, n'importe quoi. Mais madame, je vous permets pas, vous êtes comme le monsieur qui racontait des piqûres, j'en ai déjà eu. Alors madame, ça suffit. Mais c'est quoi ça? C'est n'importe quoi. Allons.
21: Monsieur le curé, écoutez, ça fait 40 ans que je travaille dans tous les établissements scolaires et autres de la ville.
8: Oui, mais madame, n'insistez pas, s'il vous plaît, c'est tout.
21: Je n'insiste pas. Je tenais juste à ce que vous sachiez,
8: oui.
21: Monsieur le curé,
8: oui.
21: Que des enfants douillets...
8: Mais écoutez, arrêtez,
21: j'en
8: madame,
21: ai vu.
8: Le oui. problème n'est pas là.
21: Mais bien
8: je
21: sûr que
8: si. Je trouve ce procédé inacceptable.
21: Oui, on trouve toujours des bonnes excuses.
8: Mais non, madame, arrêtez, ça suffit comme ça. Je refuse d'en savoir plus sur cette question.
21: Non, c'est pas
8: c'est
21: ça.
8: C'est vraiment n'importe quoi.
21: Permettez-moi de vous dire quand même, monsieur le curé, qu'à votre âge, avoir peur de deux...
8: Bah écoutez, madame, arrêtez,
21: aiguilles.
8: Ça suffit comme ça.
21: Oh.
3: Allô?
7: Oui, bonjour, madame. Monsieur Deapio à l'appareil. L'adjoint au maire.
3: L'adjoint au maire?
7: Oui, Deapio. Passez-moi, monsieur le curé.
3: Oui.
8: Allô?
7: Monsieur le curé, des hommes douillets.
8: Mais monsieur, arrêtez, ça suffit comme ça. Je refuse, vous pouvez pas m'y obliger.
21: Peureux.
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24: Bonjour.
10: Bonjour monsieur, c'est bien la cordonnerie?
24: C'est madame, mais oui, vous êtes bien la cordonnerie.
10: Comment ça, c'est pas la cordonnerie?
24: C'est la cordonnerie.
10: Ah ok, mais c'est pas madame.
24: C'est madame, c'est pas monsieur.
10: Alors si, moi je suis un monsieur.
24: Eh ben là, c'est une dame que vous avez au téléphone.
10: D'accord, bah si vous préférez, passez-moi cette dame.
24: Ah non, mais c'est parce que vous avez dit bonjour monsieur et... Ah, bah attendez, je vais éteindre mon fax, il est allumé.
10: Ah, bah oui, dis donc, qu'est-ce qui se passe? Vous êtes en train de m'envoyer une télécopie?
24: Non.
10: Ah, si, j'ai plein de pages qui sont en train de s'imprimer.
24: Essayez d'arrêter.
10: Oh là là, ça ne sort que des pages toutes noires en plus. Pourquoi vous m'envoyez des pages toutes noires?
24: Mais je vous envoie rien, monsieur, mon fax, il est allumé. Quand vous m'avez appelé, vous avez envoyé. Je vous ai reçu un fax, je sais pas.
10: Ah bah voilà, gagné, il vient de sauter en plus.
24: Oh oui, bon je vous écoute.
10: Oh bah là il est fichu de chez fichu hein.
24: Bon vous me dites ce que vous voulez.
10: Oui, eh bah déjà je voudrais que vous m'achetiez un nouveau fax.
24: Oui bien sûr, je vais même vous en acheter un kit.
10: Ah bah super, dans ce cas je fais tout de suite la commande pour vous.
24: Ouais bah oui.
10: En revanche il arrivera chez vous. Bonjour monsieur, je fais la commande là, mon nouveau fax sera livré chez vous.
0: Pourquoi vous avez envoyé pour un fax chez nous?
10: C'est parce qu'il faut mettre la même adresse pour la livraison et pour le facturage.
0: Pour mes facturages, moi j'ai pas commandé ça.
10: Non, c'est moi qui ai commandé, mais comme c'est vous qui payez.
0: Non, c'est peut-être une tentative d'escroquerie, hein.
10: Ah, c'est votre dame que j'entends derrière?
0: Non, il a un problème.
5: Oui, il va t'envoyer pour un fax, tu reçois ici.
0: Attendez, je ne reçois rien du tout. Je reçois rien du tout. Je suis désolé, cher monsieur.
10: Oui, mais pardon, chère madame, vous m'avez envoyé un fax qui m'a tout bousillé.
0: Moi j'envoie pas de fax, je suis pas n'habité ma dipile tout. Ça.
10: Non, alors apparemment, ce sont vos collègues d'avant qui ont manipulé le fax.
0: Moi, je ne rentre pas dans ces trucs-là, c'est pas mon problème.
10: Oui, mais ça commence avec le fax qui saute, et puis après, je connais. C'est la ligne piratée pour récupérer mes numéros de banque, ma sécurité socialiste.
0: Le coût du numéro de banque, le coût du bazar, je m'en fous royalement, moi. C'est votre problème. Je n'ai rien commandé, je ne donnerai ni numéro de compte, ni quoi que ce soit, ni aucune coordonnée bancaire.
10: Non, alors pas besoin de vos coordonnées bancaires, je mets que vous payez à réception.
0: Je paierai quoi à réception?
10: Voilà, quand mon nouveau télécopieur arrive chez vous, vous le payez et moi je viens le chercher.
0: Alors là, c'est même pas la peine d'y penser.
10: Ah bah si, j'y pense.
0: Ah bah je ne paye pas réception d'un fax que j'ai pas commandé. Moi, ouais, ça arrive ici, c'est pas compliqué, je fais retour à l'expéditeur. Et puis vous vous démerdez pour recommander le produit.
10: Oui, mais alors si je recommande, vous allez devoir payer deux fois la livraison, c'est dommage.
0: Non. Votre fax, il fera retour à l'expéditeur.
10: Ah oui, mais dans ce cas, je vais devoir le commander une troisième fois, ça vous fait trois frais de livraison.
0: Eh bah vous vous payerez.
10: Dans ce cas, un conseil, prenez direct la première livraison, comme ça vous économisez les deux suivants.
0: J'ai pas marqué pigeon sur mon front quand même.
10: Bah je sais pas, je vous vois pas, je suis au téléphone.
0: Non mais c'est marqué pigeon là.
10: D'accord, ah bah ça je pouvais pas le savoir.
0: Vous prenez les gens vraiment pour des cons.
10: Ah non, alors pardon chère madame pigeon, mais le con c'est moi.
0: J'en ai rien à foutre.
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12: Mairie de Notre-Dame.
25: Oui, bonjour monsieur.
21: C'est la mairie.
12: Oui, monsieur.
25: Oui, bonjour, monsieur. Robert Ledoux à l'appareil, champion du monde de coup de fil le plus court. Alors, ça fait combien de... Ah, ben là, je crois que j'ai gagné.
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26: Oui, allô?
25: Oui, allô?
26: Oui, bonjour.
25: Oui, bonjour, c'est service informatique de la mairie à l'appareil. C'est au centre de coiffure?
26: Oui.
25: Dites-moi, on a des documents à vous faire parvenir. On aurait besoin de votre adresse e-mail.
26: On n'a pas de... Pour l'instant, on n'est pas...
25: Attendez, c'est...
26: Enfin, ça sera bientôt fait.
25: Non, attendez, vous n'avez pas de modem
26: Ah non, pas du tout.
25: Ni un 56 000 bits ou même pas de KERM 65 000?
26: Ah non.
25: C'est pas vrai. Eh les gars, j'ai avec le salon de coiffure. Ouais, ils n'ont pas de modem, ils n'ont pas d'email. C'est pas vrai.
26: Ben si.
25: Attendez, je vous passe le chef de service, il est mort. Qu'est-ce que c'est que ce travail? Allô?
26: Allô?
25: Oui.
26: Oui, bonjour monsieur.
25: Bonjour monsieur. Qu'est-ce qu'on me dit là? Vous n'avez pas de modem?
26: Ben non. Pourquoi vous rigolez?
25: Vous n'avez pas d'email?
26: Mais non.
25: Mais c'est pas vrai ça.
26: Pourquoi?
25: Mais... Alors, vous pouvez... Vous pouvez pas nous envoyer un email?
26: Mais non. Non mais attendez là, à qui j'ai affaire là?
25: C'est le service informatique de la mairie, monsieur.
26: Mais peut-être oui, mais moi, je suis désolé, mais je suis pas relié à Internet, moi. Qu'est-ce que vous me dites là?
25: Mais c'est pas vrai.
26: Mais pourquoi? Mais si c'est vrai, monsieur. Bon, écoutez, qu'est-ce que vous voulez exactement?
25: Mais on a besoin de votre adresse email.
26: Mais on en a pas, monsieur. Bon, écoutez, moi j'ai autre chose à faire. Écoutez,
25: bon, c'est pas grave. Donnez-nous le nom de votre serveur.
26: Mais on n'a pas de serveur.
25: Hey, mais votre provider.
26: Mais on n'a rien de tout ça. Mais... Bon, ok, d'accord. Moi, c'est pas ça à faire, hein. Ok, voilà.
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4: Oui.
10: Oui, bonjour monsieur, c'est bien la poste ?
4: Oui.
10: Je vous appelle parce que je reçois depuis quelque temps des colis qui ne me sont pas adressés.
4: On vous distribue des colis qui ne sont pas pour vous.
10: Voilà.
4: Oui.
10: Comme moi, j'en ai pas besoin, je voudrais les revendre en fait. Donc, je voulais savoir s'il serait possible que je vienne faire mettre un petit stand devant le bureau de poste.
4: Ah non, il n'est pas possible de mettre un stand devant le bureau de poste, ça, c'est certain.
10: Non, mais vous voyez, juste mes deux tréteaux, une planche et puis comme ça, je.
4: Il n'est pas possible de venir mettre une planche et un tréteau devant la poste.
10: Deux tréteaux, parce que sinon la planche, elle tient pas. Donc, je pensais en mettre deux.
4: Non, non. Vous voulez venir vendre les appareils que vous recevez, donc il y a...
10: Ouais, mais enfin bon, c'est fait.
4: Non, il n'y a pas de ouais, mais enfin bon.
10: Allô ?
13: Oui, vous appelez comment ? Votre nom, s'il vous plaît.
10: Pour ?
13: Mais ma foi, vous m'appelez, vous voulez revendre les colis que vous avez eus parce que le facteur s'est trompé ?
10: Voilà, c'est ce que je disais. Le plus simple, c'est que je vienne, je pose deux tréteaux, une planche devant le bureau de poste.
13: Oui, ben voyons.
10: Et comme ça, les gens qui viennent vous voir au guichet, vous les renvoyez vers moi et moi, je leur vends des trucs.
13: Ma foi, le facteur s'est trompé, ça arrive à tout le monde de faire des
10: erreurs. Oui, ben voilà, oui, non, je le reproche pas. Hein.
13: Oui, vous le reprochez pas, mais les colis, les trucs qui vous appartiennent pas, vous voulez les revendre ?
10: Faites ça dans un esprit de Noël, moi, ce que je vous demande.
13: C'est bientôt Noël, mais vous êtes malhonnête.
10: Mais non, mais
13: vous croyez que j'ai que ça à faire ?
10: Est-ce que dans ce cas, je peux parler à un responsable ?
13: Allô.
10: Ah, bonjour madame.
14: Oui, c'est monsieur.
10: Oui, admettons. Comme j'expliquais à votre collègue, j'ai des colis à revendre.
14: Oh là.
10: Voilà.
14: Mais c'est quoi ce délire là? Mais vous fumez quoi vous?
10: Non mais vous voyez dans le sens où.
14: Non mais vous fumez quoi vous? Mais c'est quoi ce truc là? Vous avez reçu des objets?
10: Je vois rien, vous les récupérez à la combine?
14: Mais je vois rien récupérer du tout, mais mon pauvre monsieur, ça fait 40 ans que je distribue des choses, mais vous rendez même pas compte de ce que vous dites. Mais vous êtes complètement abruti.
10: Oh bah c'est la meilleure.
14: Hein, mais vous me donnez votre nom, votre adresse et puis je fais des recherches. Vous voulez les revendre devant le bureau de poste, vous rendez même pas compte de ce que vous dites. Vous êtes levé à quelle heure, vous, monsieur, ce matin? Non, mais on va où, là? Bah, bien sûr.
10: Oui, allô?
14: Oui, mais je vous écoute. Oui.
10: Ce que je veux dire, c'est que...
14: Ce que je veux dire par là, c'est que si vous avez des choses qui vous appartiennent pas, vous les refusez, puis c'est tout.
10: Je peux en placer une?
14: Mais non.
10: Ah, si.
14: Mais non, parce que vous êtes complètement malhonnête, mon pauvre monsieur.
10: Non, mais allô?
14: Vous êtes malhonnête, là, à ce point-là.
10: Vous m'entendez?
14: Mais oui, je vous entends, ouais. Je vous écoute.
10: Du coup, si pour le stand, parce que vous m'avez pas dit...
14: Pour le stand, vous allez vous le carrer ou...
10: Ah bah non.
14: Eh bien sûr.
10: Parce que, à la limite, si vous voulez, on peut trouver un arrangement. Moi,
14: mais il n'y a pas d'arrangement à trouver, mon pauvre monsieur.
10: Vous voulez pas une télé?
14: Qu'est-ce que vous voulez que je foute de votre télé?
10: Vous savez quoi?
14: Oui.
10: Je pense que vous êtes jaloux, hein.
14: De rien du tout.
10: Moi aussi, vous êtes jaloux. Vous êtes jaloux parce que j'ai eu de la chance. Je comprends.
14: Mais non, qu'est-ce que j'en ai à foutre? Là, je vais mettre mon manteau, je descends à la gendarmerie et on va remonter jusqu'à vous.
10: Dans ce cas, est-ce que vous pouvez leur demander s'ils n'ont pas besoin soit de télé, soit de matériel IFI?
14: Mais les gendarmes, ils vont se foutre de vous, mon pauvre monsieur. Je sais pas d'où vous sortez.
10: Moi, je fais ça pour rendre service, vous voyez.
14: Non, vous faites ça parce que vous êtes malhonnête.
10: Ah, bah, c'est celui qui dit qui est.
14: Oui, ça, c'est vous êtes mignon. Je m'en vais porter plainte pour vol de courrier.
10: Moi d'abord.
14: Oui, bien sûr.
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17: Groupe vétérinaire.
18: Oui, bonjour.
17: Bonjour.
18: C'est vétérinaire?
17: Oui.
18: Oui, bonjour, c'est Monsieur Lamolle à Paris.
17: Oui.
18: Dites-moi, je vous appelle parce que la chatte à ma femme, elle est quand même dans un triste état. Est-ce que vous pouvez vous en occuper?
17: Est-ce qu'on l'a déjà vue?
18: Non, c'est la première fois qu'elle consulte un vétérinaire.
17: Elle a quel âge, cette chatte-là?
18: Ben, elle a son âge, hein. Elle est comme ma femme, hein, 79.
17: Alors, merci. Alors, attendez.
18: Oh oui, elle est dans un triste état, la fois que vous la voyez. Hein. Toute boursouflée, je sais pas ce que je lui ai fait, mais bon.
17: C'est quand même bizarre qu'elle soit boursouflée comme ça. Elle est boursouflée partout?
18: Les lèvres, en fait. Hein,
17: les lèvres.
18: Les grandes lèvres et les petites lèvres aussi.
17: D'accord.
18: Et on dirait un peu comme un... Vous savez les dindons, là? On dirait un dindon.
17: Je vous mets 17h30 aujourd'hui.
18: Oui.
17: Hein? Alors, vous m'avez dit, vous êtes monsieur...
18: Alors, Lamolle.
17: L.
18: A-M-O-L. Bernard. C'est pour la chatte à ma femme.
17: Alors, Bernard. Alors, la chatte, elle s'appelle...
18: Comment ça, la chatte?
17: Elle a un nom, la chatte.
18: Ah ben, c'est Marianne, oui, c'est le... Enfin, c'est ma femme, hein.
17: Non, mais attendez... Vous êtes au groupe vétérinaire, là?
18: Ben oui, je sais bien, oui.
17: Mais vous me dites, je vous demande le prénom de votre chatte.
18: Ah, c'est pas la mienne, hein?
17: Non, mais je veux le prénom de la chatte.
18: Ben c'est la chatte à ma femme. Ma femme s'appelle Marianne.
17: Oui, non, mais je veux le nom de l'animal. Je veux pas le prénom de votre dame.
18: Mais quel animal?
17: Ben vous me dites que... Vous êtes au groupe vétérinaire, vous n'êtes pas au groupe médical.
18: Oui.
17: Vous voulez faire soigner qui? Votre femme ou le chat?
18: La chatte à ma femme.
17: Oui, non, mais même que ça soit la chatte à votre femme.
18: C'est sa chatte, son sexe.
17: Oh, c'est pas vrai. Non, mais attendez, vous vous foutez de moi ou quoi?
18: Pardon?
17: Vous êtes au groupe vétérinaire, vous n'êtes pas au groupe médical.
18: Oui.
17: Donc le groupe vétérinaire ne va pas soigner le sexe de votre femme.
18: Mais vous verriez l'état. Je vous ai dit qu'il ressemblait à un dindon maintenant.
17: Oui, non, mais attendez. On est un groupe vétérinaire, on soigne des animaux.
18: Oui.
17: D'accord?
18: Oui.
17: Donc adressez-vous au groupe médical.
18: Ah, mais on a appelé.
17: Oui.
18: Ils ne veulent pas s'en occuper.
17: Oui, mais bon, c'est pas nous qu'allons le faire non plus.
18: Ben, ils nous ont dit que dans l'état dans lequel elle était, il fallait voir un vétérinaire.
17: Bon. Écoutez, hein, vous venez à 17h30, on verra avec le vétérinaire. Voilà.
18: Bon. Attendez, je vous passe ma femme. Parce que c'est plus simple avec ma femme, hein, c'est elle qui...
17: Non, mais attends, mais je suis tombée sur quoi? Le sexe de ma femme.
18: Tiens, bien, il y a le docteur qui est là.
17: Attends, il est zinzin.
1: Allô?
17: Oui, bonjour.
1: Bonjour, mais c'est le docteur?
17: Non, c'est pas le docteur. Moi, je suis la secrétaire du groupe vétérinaire.
1: Ah.
17: On soigne les animaux, on ne soigne pas les humains.
18: Mais c'est pour ta chatte. Je ne vais pas laisser le vétérinaire, quand même.
17: Bah non.
18: Mais si, ça coûte moins cher.
17: Ah bah d'accord. Alors là... Non, mais c'est pas possible.
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19: Oui.
10: Bonjour monsieur, c'est bien la société de taxi?
19: Oui, c'est pourquoi?
10: J'ai monté un site internet qui propose des courses de taxi gratuites et donc je vous ai inscrit parmi mes chauffeurs.
19: Ben pourquoi vous l'avez fait? Vous ne nous avez pas demandé notre autorisation?
10: Bah vous, ça vous ramène des clients.
19: Non mais des courses gratuites, ça amène rien. Hein.
10: Moi je les vends les courses gratuites, vous voyez, donc ça me permet quand même de toucher de l'argent sur mon site internet.
19: Ah oui, sur le compte des taxis.
10: Voilà, c'est ça, vous avez tout compris.
19: Non, non, vous nous inscrivez pas.
10: Ah ben je vous ai déjà inscrit.
19: Non mais vous nous enlevez.
10: Oula, bah oui, mais alors là il y a un délai d'un mois à peu près.
19: Non hein. Mais attendez, vous nous mettez sur des sites et vous vous demandez même pas l'avis. Ma foi, ça se fait pas, ça, quand même. Non, mais attends, faut pas rêver, là.
20: Allô?
10: Oui, bonjour, madame.
20: Qu'est-ce que vous voulez, finalement, monsieur? Vous n'avez pas à m'inscrire, ça me demande mon avis.
19: Non, mais des courses gratuites pour qu'il enquête, lui.
10: Ah, passez-moi le responsable, dans ce cas, oui.
20: Il n'y a pas de responsable qui tienne. Qu'est-ce que vous faites, là? Oh, vous avez fini de me gonfler, là?
10: Non, mais vous n'avez pas compris.
20: Eh bon, j'ai compris que vous m'emmerdez, là.
22: Ça veut dire quoi, ça?
10: Ah, une autre dame.
22: Vous n'avez pas ajouté des gens qui vous ont pas donné une acceptation positive ou négative, quand même.
10: S'ils m'ont pas donné d'acceptation négative, effectivement, je peux les mettre, oui.
22: Vous débrouillez comme vous voulez, vous m'enlevez l'application.
10: Ah oui, mais alors ça fait des frais, après, si je vous...
22: Ah ben, je m'en bats les couilles, les frais, vous démerdez.
10: Moi, je vais vous faire parvenir un formulaire d'acceptation négative.
22: Mais je vous ai rien demandé.
10: Vous n'avez rien contre-demandé non plus.
22: Mais je vous ai rien... Vous me prenez pour un con, quoi. Ça s'appelle comment, votre application?
10: Taxi Martin.
22: Mais je m'en bats les couilles que ça soit Taxi Martin. Tu vous dis non.
10: Je vais vous envoyer des clients.
22: Mais je m'en fous de vos clients, je les veux pas.
10: Ils ont quand même payé pour des courses gratuites.
22: Mais je m'en bats les couilles qu'ils aient payé ou qu'ils aient pas payé. Je m'en bats les couilles. Vous avez un bureau, vous avez quelque chose, c'est ça, je vais vous voir. On discute d'homme à homme. Ça veut dire quoi, ça?
23: C'est quoi ces méthodes-là?
10: Ah bah encore une autre dame.
23: Vous m'avez demandé mon avis avant de m'inscrire. Je ne vous ai jamais sollicité. Vous me désinscrivez de suite de votre arnaque.
10: Alors, moi, je peux lancer un désinscriptionnisme.
23: Vous me désinscrivez dans la seconde, là. Pas la minute, pas l'heure, la seconde.
10: Le désinscriptisme peut être effectif le mois prochain?
23: Non, mais vous êtes con, vous faites exprès. Pas le mois prochain, immédiatement. Je ne vous ai rien demandé, je ne vous dois rien. Qu'est-ce qui n'est pas clair là-dedans? Je vous dis que je ne suis pas intéressé par votre système.
10: Comment on fait pour les réserver que j'ai dans ce cas, parce que...
23: Mais vous les mettez au cul, vos réservations. Je ne travaille pas avec vous, point.
10: Bah, on est quand même associés, si vous...
23: Ah non, non, on est associé à quelqu'un avec qui on est associé.
10: C'est ce que je disais, vu qu'on est associé, on est associé.
23: Vous savez quoi? Moi, je suis associé au président de la République.
10: Non, sérieux?
23: Non, mais vous êtes fou. Vous êtes complètement carré. Où je suis associé à vous? Qu'est-ce que vous m'emmerdez, là? Et vous arrêtez de dire qu'on est associé. C'est un mensonge.
10: Collègue, si vous préférez, mais...
23: Putain, mais vous êtes con. C'est pas possible d'être bouché à ce point.
10: Mais on est partenaire dans ce cas, si vous préférez.
23: Pas partenaire, je vous l'ai dit.
10: Non plus.
23: Je ne vous connais pas. C'est quand même pas compliqué.
10: Faisons connaissance.
23: Putain, c'est pas vrai.
22: Allô?
10: Bah décidément, bonjour madame.
22: Martin, je vous écoute tous les matins.
10: De quoi vous parlez, pardon?
22: Rire et chanson.
10: Oh, connais pas.
22: Vous connaissez pas?
10: Ah non.
22: Essayez le matin, 95.5, en fait, dans la région des Bouches-du-Rhône. Hein, Rire et chanson. Et il y a un monsieur qui a la même voix que vous.
10: On confond souvent avec mon beau-frère, c'est peut-être lui que vous avez entendu?
22: Lui aussi, je l'entends. Martin qui habite à Martinville, non?
10: Bah c'est lui, voilà, vous avez confondu avec mon beau-frère.
22: Ah, ouais, non, je dois confondre alors.
10: Hein. Bon bah je vous inscris pour les courses gratuites quand même.
22: Voilà, inscrivez-moi pour les courses gratuites, ouais.
10: Ok, super.
22: Ok.
10: Ça marche.
22: Allez, bonne journée.
10: Bonne journée, au revoir.
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27: Oui.
28: Allô?
27: Oui.
28: Monsieur Gilbert?
27: Oui.
28: Bonjour, monsieur. Monsieur Robert Ledoux, à l'appareil.
27: Oui.
28: Vous habitez bien en 91, vous?
27: Oui.
28: Est-ce que vous connaissez mes parents, monsieur et madame Ledoux? qui habite au 37 de la rue.
0: Écoutez, le nom ne me dit rien du tout.
28: Parce que je voulais vous demander un petit service maintenant. Évidemment, faut que vous me disiez si ça vous dérange. Hein. J'aurais voulu, si c'était possible, que vous alliez les voir.
0: Oui.
28: Ah, vous êtes gentil. Parce que voilà, moi, je suis en prison. À la santé.
0: Oui. Hein? Ça fait combien de temps que vous êtes là?
28: En prison?
0: Oui.
28: Oh, ça fait maintenant 3 semaines.
0: Oui, d'accord.
28: Vous voyez? Et ils m'ont mis, vous savez, avec les putes. J'ai 3 putes dans ma cellule, vous voyez?
0: Oui, oui.
28: Et le problème, c'est que je n'ai plus d'argent. Parce que j'ai bien un chéquier, voyez-vous?
0: Oui.
28: Mais les filles, elles prennent pas les chèques.
0: Ah bon, d'accord.
28: Et je voulais savoir si mon papa ou ma maman pouvaient m'envoyer un mandat.
0: Mais ils savent où vous êtes?
28: Pas tout à fait.
0: Ah, d'accord. Bien, écoutez... je vais faire le nécessaire pour aller les voir.
28: Ah ben, attendez, vous quittez pas?
0: Oui, oui.
28: Je vais essayer de vous les faire avoir au téléphone. Parce qu'on est... Vous savez, en prison, on a des bidouilles pour appeler au téléphone.
0: Ah là. Oui, d'accord.
28: Vous allez entendre une sonnerie. Puis oui. Normalement, on va tomber chez eux.
0: Ah bon?
28: Oui. Oui, allô? Allô?
0: Oui?
28: Oui, bonjour, monsieur. Roger Ledoux, à l'appareil.
0: Oui, bonjour, monsieur.
28: Oui, c'est à quel sujet?
0: Vous êtes bien le père de monsieur Ledoux?
28: Robert, oui.
0: Robert.
28: C'est mon fils.
0: C'est votre fils. Justement, il vient de m'appeler, là.
28: Ah, comment va-t-il?
0: Eh bien...
28: La santé, ça va?
0: Ben, oui.
28: Bon.
0: Oui, parce qu'il est à la santé.
28: Comment ça, il est à la santé?
0: Il est à la prison de la santé.
28: En prison?
0: Oui.
28: Ah ben?
0: Oui, et il est dans une chambre, il est dans une pièce avec trois putes.
28: Il y a des putes en prison maintenant?
0: Oui, il en a 3 dans sa cellule. Et il n'a plus d'argent, il m'a téléphoné pour que je vous contacte, pour que si vous pouvez lui envoyer de l'argent.
28: Il a un chéquier pourtant.
0: Il a un chéquier, mais il peut pas s'en servir.
28: Pourquoi?
0: Parce que les putes, ils veulent pas prendre le chèque.
28: Ben, elles sont pas de la gueule.
0: Ah ben oui.
28: Il y a ma femme qui a l'écouteur.
0: Oui.
28: Elle voudrait vous poser une question. Je peux vous la passer?
0: Mais bien sûr.
28: Viens, Thérèse. Le monsieur, il a quelque chose à te dire qui va te faire plaisir.
0: Moi, je vous transmets ce qu'il m'a dit, hein.
28: Ah, c'est gentil, ça. Allô?
0: Oui, bonjour, madame.
28: Bonjour, monsieur. Vous avez des nouvelles du petit?
0: Voilà, il vient de me téléphoner, là.
28: Alors, où il est?
0: Il est à la prison de la santé.
28: Ah, c'est bien. Il est avec des bons compagnons de cellule.
0: Ouais, des compagnons, des compagnes.
28: Comment ça?
0: Il avait des putes.
28: Ah bon?
0: Ouais.
28: Mais alors, pourquoi vous nous appelez à la maison?
0: Eh bien, il veut que vous lui envoyiez de l'argent.
28: Ah, ben oui, mais pour faire quoi?
0: Ben, pour les putes.
28: Ben, dites-moi, combien qu'on lui met, alors?
0: Ah, ben, écoutez...
28: Si on lui met 1 000 francs.
0: 1 000 francs avec, hein? 1 000 balles, je ne sais pas, ça... Tout ça, ça dépend de tarif des buts, hein. Je sais pas, j'y suis jamais allé.
28: Où ça, monsieur?
0: En prison.
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5: Bonjour.
10: Bonjour, monsieur.
5: Oui, bonjour, madame. Bonjour, monsieur.
10: Je suis bien chez l'opticien?
5: Oui.
10: C'est pour l'offre les deuxièmes paires à 1 euro.
5: Oui.
10: J'aurais besoin d'en récupérer un stock cet après-midi. Je voulais savoir si je pouvais passer.
5: Vous cherchiez à récupérer un stock de lunettes?
10: Oui, alors les deuxièmes paires, celles qui sont à 1 euro. Parce que comme moi, j'ai monté mon site où je les revends.
5: Ça se passe pas comme ça, monsieur. C'est 1 euro dans le cadre de la deuxième.
10: Oui, c'est 1 euro. Donc si vous m'en mettez 50 de côté, moi, je vous paye les 50 euros tout de suite, hein.
5: Bah, il faut que ça dépasse 150 euros, monsieur.
10: Alors, dans ce cas, mettez-moi 150 paires à 1 euro.
5: Non. Vous m'achetez un premier équipement de paire.
10: Alors, en fait, je vous prends une première paire qui est une deuxième paire à 1 euro.
5: Non, ça passe pas comme ça.
10: Bah, si la première que je prends est déjà une deuxième paire.
5: Vous comprenez rien. Je suis en train de vous expliquer qu'il faut que vous achetiez une première paire à 150 euros.
10: Non, mais excusez-moi, je suis peut-être un peu plus rapide en maths que vous.
5: Non, mais j'ai bien compris. Vous voulez m'acheter 150 paires à 1 euro. Je suis pas idiote. J'ai fait des études.
10: On est bien d'accord, je vous paye en liquide, hein.
5: Non, mais j'en ai rien à faire, monsieur, que ce soit en liquide, en espèces.
10: Non, mais en liquide ou en espèces, ça, c'est comme vous voulez, hein.
5: Non, mais je sais bien.
10: En plus, je vous signale que je vous fais quand même de la pub gratuite sur mon site.
5: Oui, mais je m'en fous de la pub gratuite.
10: Dans ce cas, ce que vous faites, c'est que quand vous vendez une première paire à un client,
5: oui.
10: Vous me mettez la deuxième paire de côté.
5: Mais non, c'est pas comme ça que ça se passe. Le client, il a le droit de voir sa deuxième paire, monsieur.
10: Bah, si vous lui dites pas.
5: Non, il est hors de question qu'on fasse de l'arnaque au client.
10: À la limite, moi, si je passe, je peux vous montrer une technique très simple de...
5: Non, mais je n'ai pas besoin de technique, monsieur.
10: Non, mais...
5: Non, il est non, non et non.
10: Moi, je peux le faire.
5: Mais non, monsieur.
10: Vous dites que je suis vendeur chez vous.
5: Mais non, vous n'êtes pas vendeur chez nous, vous n'êtes pas salarié chez nous.
10: Non, mais je viens, je me fais passer pour un lunetteur.
5: Mais non, vous faites pas partie du personnel.
10: Eh ben, on fera comme si, vous voyez, c'est ce que
5: et
10: je
5: veux dire. Vous pouvez insister, monsieur, je vous ai dit non.
10: Ah, je n'insiste pas, mais ce que je veux dire,
5: si
10: c'est
5: vous
10: que...
5: vous insistez,
10: Si dans ce cas, si vous lui dites que la deuxième, finalement, elle est payante.
6: Elle n'est pas payante, on la donne pour 1 euro.
10: Oui, non, mais vous dites qu'il y a une petite erreur, une petite coquille, et qu'en fait...
6: Écoutez, vous m'énervez.
10: C'est pas trop tôt. J'ai une autre idée. Je peux apporter, moi, un stock de lunettes plastiques que vous donnez à vos clients à la place des deuxièmes paires.
6: Maintenant, non, mais arrêtez d'insister.
10: Non, mais vous voyez ce que je veux dire.
6: Non,
10: c'est
6: mais
10: que...
6: de toute façon, je vais prévenir le responsable de magasin. Vous passez en magasin, au moins on verra votre visage.
10: Ah, sauf si j'ai un masque.
6: Vous passez en magasin.
10: Est-ce que j'ai le droit d'avoir un loup, par exemple, comme Zorro?
6: Non, on veut voir votre visage, monsieur.
10: Alors, dans ce
6: mais
10: cas.
6: Là, je mets court à la conversation, monsieur.
10: Comment ça, vous mettez court? Ah, ben, passez-moi le responsable.
6: Voilà.
7: Bonjour.
10: Oui, bonjour madame.
7: Oui, c'est monsieur Martin, non?
10: Ah non, alors j'aime beaucoup ce qu'il fait, mais ce n'est pas moi.
7: Rire et chanson, non?
10: Bah vous voyez bien que c'est pas ma voix.
7: Excellent. Et sur le coup, je dis, ouais, 150 montures. Ah, je dis, ouais, ça serait bien un coup de rire et chanson.
10: Oh non, pas du tout.
7: Non, pas du tout. Au revoir madame.
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7: Oui, allô?
1: Allô, monsieur Noir?
7: Oui.
1: Vous êtes bien, dites-moi bonjour, vous êtes bien 34 de la rue, vous?
7: Oui, oui, oui.
1: Ah, parce que moi, je suis au 15.
7: Oui.
1: Et voilà, et je me permets de vous appeler parce que je viens d'avoir une portée de chats, j'en ai eu 7 des chatons. Oui. J'ai pas le courage d'aller les noyer, voyez-vous. Et je voulais savoir si vous, qui êtes mon voisin, vous pourriez aller les noyer vous-même cet après-midi.
7: Ah, en fin de soirée. Je suis pris cet après-midi.
1: Ah, oh, c'est gentil. En fin de soirée, vers quelle heure?
7: Oh, 6h30 par là.
1: D'accord.
7: Oui.
1: Bon, il y en a 7.
7: Ah, bon Dieu.
1: Oui, ça fait trop pour moi.
7: Ah non, non, non, puis des chats, bon, bah, il faut les nourrir. Hein.
1: Oui, c'est
7: vous
1: ça.
7: Vous êtes au numéro 15?
1: Oui, voilà.
7: Quel don, donc, c'est, sans curieux?
1: Alors, madame Lamolle.
7: Madame?
1: Lamolle.
7: Vous êtes en face chez Mimille, là, non?
1: Oui, comment? Exactement.
7: Ah, c'est la grande maison.
1: Voilà.
7: Oui, oui, oui, oui. Vous avez votre petit-fils avec vous?
1: Exactement.
7: Ah, d'accord, madame.
1: Voilà.
7: Bon, ben, je sonnerai, puis, ben, on les noiera, hein. Parce que...
1: Oui, je peux pas.
7: Ça serait des lapins encore, ça irait?
1: Oui, on pourrait les revendre à la boucherie ou...
7: Oui, oui, non, non, non, mais on ferait du pâté de lapin.
1: Ah ben attendez, parce que ça tombe bien, mon fils, il a un lapin, et il m'a mordu.
7: Ah oui.
1: Est-ce que ça vous embêterait également pour le lapin?
7: Qu'est?
1: Mon fils.
7: Oui.
1: Il a un lapin.
7: Oui.
1: Et le lapin, il s'appelle Sam.
7: Oui.
1: Et il m'a mordu.
7: Ah bon?
1: Oui, il m'a mordu.
7: Ah oui, oui, oui.
1: Est-ce que ça vous embêterait
7: de
1: vous en occuper?
7: Oh, ben, je verrai ça en passant ce soir. Hein?
1: Vous pouvez vous en occuper du lapin ou pas?
7: Oui, oui, oui, oui, oui, oui.
1: Ah, c'est vrai?
7: Oui, oui, oui.
1: Et là, vous ferez du pâté ou?
7: Ah, ben, on achète un peu de cochon, puis on mélange, on fait du pâté de... Vous voyez, il est gros.
1: Oui, quand même.
7: Ah oui, oui. Bon, ben, on fait comme ça, madame. Oui.
1: Et éventuellement, c'est vous qui allez lui tordre le cou ou c'est moi qui le fais? C'est plutôt vous?
7: Non, non, mais on les saigne, un lapin.
1: Ah, vous croyez?
7: Ah, ben si, il faut le saigner. Une bête, ça saigne.
1: Ah, mais il
7: faut ça, pas... c'est pas... La viande, elle n'est pas bonne.
1: Ah, je lui tords pas le cou en vous attendant?
7: Non, non, non, non, non. Ah non, non, non, non, non, non, non, non. On reparlera ça tout à l'heure.
1: Oui. Vous savez, pour vous remercier.
7: Oui.
1: Hein, si ça vous embête pas. Parce que je suis une dame honnête.
7: Oui.
1: Vous savez, je ne suis pas slave, mais oui. je suis honnête quand même, parce qu'on dit toujours les slaves honnêtes.
7: Oui, oui, oui, non, non, non, mais je vous écoute, là, oui, oui.
1: Vous savez, les slaves honnêtes.
7: Oui, oui, oui.
1: Et je vous ferai une petite gâterie.
7: D'accord.
1: Ça vous embête pas?
7: Non, non, non. Bon, à ce soir, madame.
1: Attendez, et mon voisin, vous le connaissez, Mimille?
7: Oui, Mimille, oui.
1: Il est un peu...
7: Oh, il est un peu zozo, hein.
1: Voilà. Est-ce que ça vous embêterait de m'en débarrasser?
7: De vous débarrasser de...
1: Du voisin. Est-ce que ça vous embêterait de noyer avec les chats?
7: Ah non, non, non.
1: Mais pourquoi?
7: Ah ben non, je le connais depuis longtemps. Il faut le laisser comme il est, hein, ce pauvre.
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8: Mmh.
4: Garage, bonjour.
10: Bonjour monsieur, je suis bien chez le concessionnaire.
4: Oui.
10: Monsieur Martin à l'appareil, il faudrait dégager votre parking parce que j'ai des forains qui viennent assembler un manège et il leur faut de la place.
4: Ah non mais ils peuvent pas assembler sur mon parking, hein, monsieur.
10: Alors dès que vous aurez bougé les voitures, il y aura assez de place.
4: Ah non mais il y a pas à bouger les voitures, là vous êtes chez nous.
10: Non mais vous inquiétez pas, on reste déjà un mois pour commencer.
4: Ah non mais il y a pas de un mois ni rien.
10: Alors si, parce que j'ai prévu d'installer.
4: Ah non, il y a rien de prévu et vous ne vous installez pas chez nous, d'accord?
10: Non, pas d'ac.
4: Bonjour.
10: Ah, bonjour monsieur.
4: Je m'en fous, on a besoin de notre place. Il est hors de question que vous mettiez un manège.
10: Non, mais on va vous filer un coup de main pour bouger.
4: Non, vous venez pas nous donner un coup de main, ils ne vont pas arriver, ils ne vont même pas poser et rentrer chez nous.
10: Alors, il vous dit que si, il arrive.
8: Monsieur.
10: Madame.
8: Oui, bien sûr, vous allez foutre un manège chez moi, venez.
10: Ah, merci, enfin quelqu'un qui comprend, c'est quand même pas sorcier.
8: Non, mais j'en ai rien à foutre, moi, je veux pas de manège là. Et en quel honneur?
10: En l'honneur que ça nous arrange.
8: Mais où c'est que vous voulez les foutre, il n'y a pas de place pour mettre de manège.
10: Si, j'ai mesuré, c'est juste, mais en serrant un peu, ça passe.
8: Ouais, ça passe, ouais. Mais moi, j'ai besoin du parking, c'est mon parking pour mettre mes voitures des clients.
10: Non, mais ça c'est prévu. Je vous ai réservé des places dans un parking public à quelques kilomètres.
8: Ouais, sur un parking public, venez toucher aux voitures là, et je vous dis, vous allez repartir plus vite que vous êtes arrivé, d'accord?
10: Pardon, mais moi j'ai donné votre parole.
8: Comme mais j'en ai rien à foutre, donner la parole. Moi j'ai rien donné, aucune parole, on m'a rien demandé.
10: Moi. Je l'ai donné pour vous, oui.
8: C'est toi qui l'as donné, tu te démerdes.
10: Oui, je m'occupe de tout, t'inquiète.
8: Je savais qu'on est, non mais c'est quoi cette histoire là?
10: Ah, allô?
8: Bonjour.
10: Une autre dame, bonjour.
8: Non mais vous êtes compris que je suis pas d'accord.
10: Ah, donc on n'est plus d'accord.
8: Non mais vous êtes malade ou quoi là? Je fais ce que je veux.
10: Ah oui, bravo.
8: Bravo, je suis chez moi quand même.
10: Ah merci, et le solidarisme dans tout ça?
8: Quel solidarisme?
10: Le traditionnel solidarisme entre forains et garageurs.
8: C'est la meilleure, attendez, qu'est-ce que vous venez me casser les couilles là? Vous vous êtes tombé sur la tête, hein, monsieur?
10: Moi j'ai les gars qui sont en route, je leur ai donné.
8: Mais qu'est-ce que j'en ai à foutre, moi qui sont en route? J'appelle les gendarmes et puis voilà.
10: Tiens, justement, je vais leur dire aux gendarmes: refus d'hébergage de forains au motif de non-solidarisme des garageurs.
8: Mais je m'en fous.
10: Vous savez quoi? On va même leur dire ensemble.
8: Ah ben, y a pas de souci.
10: Je les mets en double appel, quittez pas.
8: Ah ben, allez-y.
10: Je compose le numéro.
8: Non, mais là, vous me faites du pipeau, là. Vous allez me mettre...
10: Comment ça? Allô, pardon?
8: Vous allez me mettre en ligne avec un de vos copains, là.
10: Oh, mais pas du tout.
8: Si, non, mais moi, j'appelle...
10: Attendez, ça décroche, je vous passe les gendarmes.
8: Non.
10: Allô? Bonjour, madame, brigadier-chef, colonel Martin à l'appareil.
8: Ouais, brigadier-chef, colonel, ça existe pas comme gradé.
10: On n'est pas très nombreux, c'est vrai.
8: Qu'est-ce que vous me racontez, là?
10: Donc, moi, j'ai monsieur Martin à côté de moi qui me dit...
8: Ah, ben, vous avez le même nom que lui, c'est bizarre.
10: Coïncidence, j'avais pas remarqué, effectivement.
8: Ah, ouais. Et puis, vous avez la même voix, la même façon de parler.
10: Ah, non, pas du tout.
8: Ah, si.
10: Ah, non, écoutez, je vous le repasse.
8: Oui.
10: C'est Martin. Oui, brigadier colonel chef Martin. Je vous repasse la dame. Oui, allô?
8: Oui.
10: Bonjour, c'est monsieur Maroteigne à l'appareil. Vous entendez bien ce que je ne suis pas moi?
8: Là, vous commencez à me les gonfler, là.
10: Oui, collègue, on arrive pour faire du travail propre et c'est comme
8: ça. Moi aussi, je vais faire propre. Je suis en train de préparer deux cartouches dans la 12.
10: Hein. Ouh, pardon, mais c'est pas super sympa.
8: Vous avez qu'à déjà pas mettre un appel masqué. Si vous avez des couilles, vous affichez votre numéro.
10: Oh là, ça c'est interdit, rapport au protocole sanitaire.
8: Ah, protocole sanitaire, ouais.
10: Tout à fait, je suis masqué, donc forcément, l'appel est masqué également.
8: Ouais, l'appel masqué, ouais. Mon cul, ouais.
10: Eh ben, ton cul, j'espère qu'il est masqué lui aussi.
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21: Sportif, bonjour.
24: Oui, bonjour, c'est le bar des sportifs.
21: Oui.
24: Ça va?
21: Oui.
24: Il est là, le poivreau, là, et il est en train de boire un coup au bar ou pas?
21: Lequel?
24: Lequel, le pire, quoi.
21: Je sais pas, ça dépend, il y en a beaucoup, hein. Oui?
24: Le bar des sports?
21: Oui.
24: Ouais, il est là, le poivreau, là, au bar. Il est arrivé, il est en train de boire son coup, non?
21: Quel poivreau? Parce que j'ai plusieurs au bar, moi.
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25: Oui, bonjour.
10: Oui, bonjour monsieur, je suis bien chez le chocolatiste.
25: Oui, tout à fait monsieur.
10: Oui, voilà, j'ai acheté des chocolats de Pâques chez vous, des œufs de Pâques.
25: Oui.
10: Apparemment, ils sont défectueux.
25: Qu'est-ce que vous appelez défectueux?
10: Ils donnent la crise de foie.
25: Vous en avez mangé combien?
10: En fait, mon fils a mangé tous ces chocolats de Pâques, à peu près un kilo, et il a eu mal au ventre.
25: Surveillez un petit peu vos enfants, monsieur, un kilo de chocolat.
10: Excusez-moi,
25: le chocolat rend malade quand il est mangé en trop grande quantité, monsieur.
10: Donc vous
25: buvez une bouteille de whisky en une fois, vous allez être malade. Vous en buvez un verre, vous n'êtes pas malade.
10: Bon, enfin, vous voulez que je donne du whisky à mon enfant?
25: Vous buvez un verre de whisky.
10: Du whisky, elle veut que je donne du whisky au gamin.
25: Non, mais attendez, monsieur, attendez.
10: Non, mais je rêve.
25: Moi aussi, je rêve. Je vous dis, vous, si vous buvez,
10: un
25: adulte, vous buvez la bouteille, vous êtes malade.
10: Elle dit qu'il faut que je donne une bouteille de whisky au gamin.
25: Non, mais je ne vous dis pas de donner du whisky à votre enfant, enfin.
10: Moi, je trouve ça déplorable de faire boire un enfant.
25: Je vous dis pas de faire boire du whisky à un enfant, monsieur. Réfléchissez 5 minutes.
10: Déjà, vous savez que le chocolat rend malade.
25: Est-ce que je peux aller chez vous pour contrôler ce que votre enfant mange.
10: Ah bah écoutez, je vous donne mon adresse.
25: Allez-y.
10: Alors je suis au 1 rue Martin.
25: Vous croyez pas que je vais aller chez vous, non?
10: Bah vous, c'est vous qui proposez.
25: Mais écoutez monsieur, vous marchez sur la tête, c'est pas possible.
10: Non mais excusez-moi, mais enfin dans ce cas, faut pas proposer parce que... Allô?
11: Allô, oui.
10: Oui, comme j'expliquais à votre collègue.
11: C'est pas mon collègue, c'est mon épouse que vous avez eu au téléphone.
10: Hein? Ah, et vous êtes pas collègue?
11: Non.
10: Bon, sachez qu'elle m'a quand même conseillé de faire boire une bouteille de whisky à mon fils.
11: Quoi? Attends, t'as conseillé au monsieur de faire boire une bouteille de whisky à son fils?
25: Je lui ai simplement... Donc,
11: non, mais vos conneries, j'en ai marre. Donnez-moi le numéro que vous appelez, là, ici.
10: Le numéro que j'appelle, c'est le 03-74.
11: C'est mon numéro, ça?
10: Bah oui, vous me demandez le numéro que j'appelle.
11: Non, votre numéro que vous appelez, vous.
10: Que moi, j'appelle?
11: Bon, allez.
10: Non mais, allô?
11: Ce monsieur est en train de se foutre de ma gueule, là.
13: T'as mangé un petit malade, t'as mangé un kilo de chocolat.
10: Je vous entends, je suis toujours là. Allô?
25: Allô?
10: Ah bah alors, décidément.
25: Votre fils a mangé un kilo de chocolat?
10: Ah bah voilà, vous êtes au courant.
25: Bon, et vous trouvez drôle qu'il est malade? Il a mangé son kilo de chocolat en combien de temps?
10: Bon, je sais pas, 10 minutes.
25: En 10 minutes?
10: Voilà.
25: Monsieur, où vous avez la tête? Toute personne qui mange un kilo de chocolat va être malade.
10: Ah, donc vous savez que votre chocolat rend malade?
25: Mon chocolat rend malade, mais ne soyez pas débile.
10: Ah bah merci.
25: Ah bah non, mais vous avez dit qu'un gosse va manger un kilo de chocolat en 10 minutes?
10: Non mais à partir...
25: Mais c'est aberrant d'entendre ça. Aberrant.
10: Comment ça aberrant?
25: Bah c'est aberrant. Les clients sont au magasin, ils rigolent.
10: Ah bah oui, j'entends que ça rigole, oui.
25: Oh là.
10: Bon, je vais passer cet après-midi du coup.
25: Ouais.
10: Juste pour le remboursement, il y en a pour...
25: Ah, pour le remboursement, mais bien sûr.
10: Non mais alors dans ce cas, vous me mettez autre chose, peut-être une petite bouteille de whisky.

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3: Si ça peut vous aider.
4: Non, j'ai du travail.
3: J'appelle la police.
4: C'est ça. Coiffure, bonjour.
5: Oui, bonjour monsieur, adjudant de la place Gendarmerie Nationale.
4: Oui.
5: C'est le salon de coiffure qui se trouve aux 3 rues du port.
4: Oui, c'est cela.
5: Oui, bonjour, on vient d'être appelé par monsieur Ledoux qui se trouve être votre voisin situé au 5.
4: Oui, il m'a appelé pour aller balayer devant la porte.
5: Il paraît que vous avez un chien et que ce chien aurait fait un étron juste devant la porte empêchant ce monsieur et sa femme de sortir de chez eux.
4: Oui, il m'a demandé d'aller balayer, seulement je ne peux pas cet après-midi, je suis tout seul.
5: Mais je comprends, mais bon, ces deux personnes sont âgées, elles doivent aller, elles ont des rendez-vous à des clubs d'anciens, donc...
4: Oui.
5: Je leur dis de vous rappeler, hein.
4: Oui.
5: Merci.
4: Au revoir. Coiffure, bonjour.
3: Oui, c'est encore nous.
4: J'arrive, hein.
3: Ah, vous voulez bien le faire?
4: Ben oui, j'ai pas le choix, la gendarmerie vient d'appeler, donc j'arrive.
3: Ah, ben écoutez, c'est gentil. Ils vous ont dit aussi pour le petit service en plus, non?
4: Quel service en plus? Écoutez, je suis tout seul.
3: Non, mais il y en a pour 2 minutes. C'est pour la vaisselle.
4: La vaisselle?
3: Oui.
4: Non, mais c'est une plaisanterie ou quoi?
3: Pardon?
4: Mais on est un salon de coiffure. Pourquoi j'irais faire la vaisselle? Je vais aller voir la mère de chien, c'est déjà très gentil de ma part.
3: Voilà.
4: Attendez, moi je suis coiffeur, je fais pas la vaisselle des voisins ou j'en ai rien à faire, moi.
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6: Allô.
7: Bonjour monsieur, c'est bien le magasin de vêtements?
6: Oui.
7: J'ai monté un site internet pour vendre vos vêtements en ligne au nom de la boutique.
6: Attendez, ne quittez pas, je vous passe la responsable. Oui, bonjour.
7: Bonjour monsieur, comme j'expliquais, j'ai monté un site au nom de votre boutique.
6: Je ne comprends pas comment vous avez monté un site.
7: Moi j'ai mon beau-frère qui fait de l'informatisme, on a pris des photos si vous voulez de la boutique.
6: De quel droit?
7: Bah le droit de l'informatisme.
6: Oui, mais qui vous a autorisé à prendre des photos et à commencer à faire un site du magasin?
7: Voilà, c'est ça. Donc on a commencé les ventes.
6: Monsieur, vous me répondez s'il vous plaît?
7: Oui, là on a mis le site en ligne.
6: Bah, donc... Ne me répondez pas par une autre phrase. Là, c'est de la folie. Moi, je ne fais pas de vente en ligne avec vous.
7: Non. Vous occupez de rien. Moi, je prends les commandes.
6: Non. Vous ne faites rien avec moi. Vous mettez pas mon magasin en ligne. Vous faites rien du tout.
7: Ah bah oui, mais alors attendez. Moi, j'ai fait tout le site.
6: Mais j'ai rien demandé. Vous plaisantez ou quoi? Je vais porter plainte tout de suite. Moi.
7: Ah bah c'est la meilleure. C'est moi qui vais porter plainte, oui, parce que vous vous rendez compte.
6: Bah, c'est vous qui allez porter plainte. Mais on est où là? Moi, ce que je vous propose tout de suite, c'est de venir me voir immédiatement et qu'on mette ça au clair. Je veux vous voir, monsieur.
7: Pas de problème, attendez, j'active l'appel vidéo sur mon portatif.
6: Non, je ne fais rien par téléphone.
7: Non,
6: il n'y a pas de mais.
7: Ah bah si, il y a un mais.
6: Il n'y a pas de mais, vous plaisantez ou quoi?
7: Oui, mais sachez quand même que je compte vous reverser 10% des ventes.
6: Vous me reversez 10% des ventes?
7: Me semble quand même...
6: Ça vous semble logique? Mais on va où? Vous êtes qui, vous?
7: Bah, monsieur Martin.
6: Mais vous êtes qui?
7: Bah, monsieur Martin.
6: Vous êtes qui, à part monsieur Martin? Vous êtes qui?
7: Bah, si vous voulez, moi, je suis un entrepriste...
6: Un entrepriste?
7: Oui.
6: Parlez français, je comprends pas ce mot-là. Entrepriste.
7: Entrepriste, c'est celui qui fabrique son entreprise.
6: Un entrepriste, c'est celui qui fabrique une entreprise. Vous me prenez vraiment pour une con? Non, mais c'est de la...
8: Allô?
6: Là, vous êtes sur Opower, tout le monde vous écoute et c'est enregistré, donc il n'y a pas de problème.
7: Ah bah tiens.
6: Allez-y, continuez.
7: Donc...
6: Continuez parce qu'on va... Continuez.
7: Oui.
6: Allez-y.
7: Je représente, si vous voulez, votre boutique en ligne, officiellement.
6: Vous
7: puisque...
6: représentez ma boutique en ligne officiellement?
7: Oui, enfin, qui est maintenant la mienne, puisque j'ai déposé.
6: Ah, qui est maintenant la vôtre?
7: Oui, voilà. Vous changez le nom de votre boutique, dans ce cas-ci.
6: Ah, je change le nom de ma boutique?
7: Bah oui.
6: Ah non, mais monsieur, on va se revoir au tribunal. Il n'y a pas de problème. Et là, on va se retrouver au tribunal. Avec plaisir, monsieur.
7: Avec qui?
6: Avec plaisir.
7: Alors, j'imagine que c'est votre avocat?
6: Comment? Mais vous êtes taré ou quoi? Vous êtes taré?
7: Non, mais qui est ce maître plaisir? C'est pas votre avocat.
6: Ah, avec plaisir, c'est mon avocat.
7: Écoutez, de mon côté, je viendrai avec maître Brio.
6: Vous êtes dingue? Il y a un problème dans votre tête ou quoi?
7: Non, mais comme ça, vous viendrez avec plaisir. Je viendrai avec Brio.
6: Espèce de con, va. Tu sais quoi? J'ai encore un souci sur un site, sur ma boutique ou quoi? Je porte plainte et je te fais la misère.
7: Ah, ben on se tutoie?
6: Tu as compris, je te fais la misère.
7: Non, mais t'as raison, entre collègues, c'est plus sympa.
6: Tu as compris?
7: Non, mais t'as raison, le tutoyage entre collègues, c'est toujours
6: un... Tu t'arrêtes tout de suite, tu oublies le numéro, tu oublies la boutique, tu oublies tout. C'est compris?
7: Est-ce qu'on peut quand même se voir?
6: C'est compris? Sinon, non, il n'y a pas de... Non.
7: Ou,
6: non.
7: Alors, arrêtez-moi si je me trompe, mais ça, c'est un nom qui veut dire oui.
6: Rigole.
7: Ah non, je rigole pas.
6: Je te fais manger... Non.
7: Tu peux quand même.
6: Non, toi, tu vas comprendre. Vraiment. Mais vraiment.
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9: Allô?
5: Bonjour, monsieur. C'est le conseil général à Appareil. Vous habitez bien Niederensen?
9: Oui.
5: Très bien. Vous savez qu'aujourd'hui, c'est la journée de l'Angleterre dans la région.
9: Oui.
5: Et le conseil général offre gratuitement à tous les habitants de plusieurs communes de la région un cours

0: anglais. Et donc, il s'agit de retenir une seule phrase qui va vous servir à vous faire comprendre des anglais et à comprendre l'anglais. Est-ce que vous parlez l'anglais?
1: Non, pas du tout.
0: Très bien. Alors, vous avez un stylo?
1: Ouais, allez-y.
0: Donc, la première phrase pour aujourd'hui qu'il va vous falloir apprendre, hein, c'est donc « I fuck you », comme la fac, hein, « I fuck you », bullshit. Dans quelques instants, vous serez appelé par un anglais. Il vous dira donc « hello ». Et quoi qu'il se passe, monsieur, vous lui dites invariablement « I fuck you, bullshit ».
1: « I fuck you, bullshit ». Bullshit.
0: Boule, comme une boule.
1: Oui.
0: Bullshit. Nous sommes d'accord ? Voilà. Merci, monsieur.
1: Merci. Au revoir.
0: Au revoir.
1: Allô ?
0: Hello.
1: « I fuck you, bullshit ».
0: Yes. Do you fuck me in the ass?
1: I fuck you, bullshit.
0: Yes, correct. Votre accent est bon, monsieur.
1: Merci.
0: No, you say, vous dites...
1: I fuck you, bullshit.
0: C'est parfait.
1: I fuck you, bullshit.
0: Perfect.
1: I fuck you, bullshit.
0: Je vous remercie, monsieur.
1: I fuck you, bullshit.
0: En vous disant que vous avez un accent parfait...
1: I fuck you, bullshit.
0: Sorry.
1: Bon, je vous laisse, monsieur, j'ai autre chose à faire. Hein. Allez, au revoir.
0: Ah non, en anglais.
1: I fuck you, bullshit.
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3: Allô.
4: Bonjour monsieur, c'est bien l'hôtel ?
3: Oui.
4: Monsieur Martin, l'appareil, je vous appelle parce que je vous ai recruté des petits jeunes là en apprentissage.
3: Non, mais on tient notre hôtel à deux personnes, mon mari et moi, on peut pas prendre d'apprenti, c'est impossible.
4: De toute façon, vous les aurez qu'une semaine sur deux parce que le reste,
3: non,
4: ils seront en cours avec
3: moi. Non, je ne veux pas monsieur, je vous le dis, je ne les veux pas.
4: Ah bah c'est trop tard parce que là le délai c'était jusqu'à...
3: Non, Eric, attends, il y a un monsieur qui me dit que j'ai mis des apprentis ici pendant une semaine en alternance.
4: Ah, on est d'accord.
3: Non, c'est impossible.
4: J'ai entendu, vous disiez à votre collègue que vous aviez pris
3: non,
4: les...
3: Non, je parle à mon mari, il n'y a pas de collègue, on va pas prendre des apprentis.
4: Alors attendez, je confirme parce que j'ai mon beau-frère qui est à côté. Oui, c'est bon, j'ai le monsieur de l'hôtel là qui me dit que
3: non,
4: c'est bon.
3: Non, monsieur, je vous dis que je veux personne.
5: D'accord.
3: Je vous dis que je veux personne, monsieur.
4: Oui, j'ai bien compris qu'on a mis des personnes, oui.
3: Non, je veux personne.
4: Il veut les personnes.
3: Ça m'intéresse pas, monsieur, ça m'intéresse pas, j'ai jamais voulu personne. Vous comprenez?
4: Oh bah si vous changez d'avis toutes les deux minutes, excusez-moi, mais là c'est
3: n'importe
4: pas...
3: N'importe quoi, vous racontez que des conneries là. Je vous dis, vous commencez à m'énerver, je suis appelé la police. Eh, vous arrivez là, j'appelle la police, j'ai jamais rien demandé.
4: Si vous êtes anti-jeune, ça c'est
3: oui,
4: bon
3: voilà,
4: dire.
3: Oui, voilà, je suis anti-jeune. Eh, ça va pas la tête, vous êtes barjo.
4: Eux, ils vont venir quand même, ils vont se présenter parce que je leur ai donné l'adresse.
3: Je les prendrai pas, vous comprenez ou quoi?
4: Alors, je comprends vaguement, mais est-ce que vous pourriez parler un tout petit peu plus fort parce que là, vous chuchotez.
3: En personne, c'est un petit hôtel, il y a que cinq chambres, on est qu'à deux, moi et mon mari, on prend pas d'apprenti, on prend personne. Vous comprenez ça?
4: Oui, je comprends, mais vous voyez, déjà, vous leur fournissez le gîte et le couvert.
3: Mais n'importe quoi, j'ai même pas le couvert. Arrêtez un peu le cinéma.
4: Est-ce que je pourrais avoir peut-être le responsable alors?
3: C'est moi le responsable.
4: Ah bah très bien, bah alors passez-le moi, s'il vous plaît, monsieur.
3: Non, c'est moi. Arrêtez. Je vous dis, c'est pas la peine, c'est non.
4: Oui, non, mais c'est un non qui veut dire oui, ça.
3: Arrêtez. Ça va deux minutes, hein.
4: Non, mais c'est négociable, dans le sens où je vois...
6: Allô?
4: Ah, c'est madame.
6: Attendez. Bisous, qu'est-ce que vous me racontez? On n'a fait aucune demande d'alternance, là.
4: Non, c'est moi qui les ai faites, les demandes.
6: Non,
4: parce
6: mais,
4: que...
6: mais vous faites une demande sans nous poser la question si on a besoin d'alternance?
4: Bah, c'est-à-dire que, si vous voulez, c'est aujourd'hui le dernier jour pour les dossiers.
6: Non, donc... mais attendez, vous faites les choses à l'envers, monsieur. D'abord, demandez-moi si on a besoin de quelqu'un.
4: Ah oui, mais si vous voulez, avec les délais de réponse, ceci, cela, c'était un coup,
6: non,
4: est-ce
6: non,
4: que
6: non,
4: je suis planté?
6: C'est pas la peine d'envoyer des étudiants pour faire une alternance chez nous si on n'a pas de besoin. Réfléchissons un peu. Vous me faites des choses sans poser la question aux employeurs. Non mais vous êtes bien ou quoi là?
4: Oui c'est ça, bah, j'ai prévenu les employés.
6: Aux employeurs, pas employés, employeurs.
4: Employeurs.
6: Oui, employeur c'est un patron d'entreprise.
4: Ah oui mais moi j'ai demandé aux employés.
6: Non mais vous me parlez de quoi là? Écoutez monsieur, vous avez pas bien compris le sujet.
4: Ah mais si.
6: Mais non, vous envoyez personne ici.
4: Non mais là c'est trop tard dans le sens où j'ai, si vous
6: non,
4: voulez...
6: Non mais vous allez envoyer du personnel qu'on n'a pas besoin. Non mais vous réfléchissez à ce que vous faites.
4: Bah que c'est vous qui me dites qu'on n'a pas besoin mais peut-être que...
6: Ah bah allez.
3: Bon, arrêtez, c'est un calunard.
4: Un calunard?
3: C'est un calunard, ça.
4: Eh bien oui, Vabro, c'est en effet un calunard.
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8: Bureau de poste Paris-Bichat, bonjour.
9: Bonjour, monsieur, c'est le bureau de poste.
8: Oui, c'est le bureau de poste, oui.
9: Oui, bonjour, je voudrais un renseignement, s'il vous plaît. Je voudrais avoir le bureau des renseignements.
8: Oui, c'est moi-même.
9: Ah, bonjour, monsieur. Je peux vous demander un renseignement?
8: Qu'est-ce que vous voulez comme renseignement?
9: Je voudrais le numéro de téléphone des renseignements de Paris-Bichat.
8: Vous... vous y êtes au renseignement de Paris-Bichat.
9: Vous pensez que je peux leur demander un renseignement?
8: Mais, et pour leur demander quoi?
9: Un renseignement.
8: Non, mais je peux peut-être vous renseigner, moi.
9: Oui, voilà. Vous êtes en renseignement?
8: Oui, mais je peux... Tout dépend ce que vous allez me demander.
9: Le numéro de téléphone de Paris-Bichat.
8: Et, oui, mais... Bon, bah, écoutez, c'est ici. Vous y êtes.
9: Ah, c'est
8: vous
9: ici.
8: Vous y êtes au renseignement de Paris-Bichat.
9: Et vous, vous êtes quel bureau de poste?
8: Paris-Bichat.
9: Voilà, c'est ça. C'est celui-là que je veux.
8: Bon, eh ben, le 46 06 71 50, celui que vous venez de faire.
9: Vous pensez qu'ils pourront me donner un renseignement?
8: Mais oui, bien sûr.
9: Ah bon, ben, je vais les appeler, alors.
8: Mais oui, si vous voulez.
9: Très bien, ben, je vous remercie.
8: Je vous en prie. Bureau de poste Paris-Bichat, bonjour.
9: Bonjour, monsieur. Je voudrais le numéro des renseignements de Paris-Bichat.
8: Oui, mais c'est le numéro que vous venez de faire.
9: Ah, ben tiens, je reconnais votre voix.
8: Oui.
9: Ah, ben vous êtes drôlement gentil. Vous m'avez donné le numéro de téléphone des renseignements de Paris-Bichat.
8: Oui. Et qu'est-ce que vous voulez savoir, alors?
9: Un renseignement.
8: Oui, demandez-moi.
9: Alors, je voudrais le numéro de téléphone de Paris-Bichat des renseignements
8: de... Mais il n'y a qu'un seul numéro de téléphone à Paris-Bichat.
9: Oui.
8: Le numéro que vous venez de composer.
9: Alors, je vais faire donc celui-là.
8: Mais vous venez de le faire. Vous tomberez sur moi.
9: Ah ben, je vais le faire tout de suite, alors.
8: Mais non, mais attendez. Bureau de poste Paris-Bichat, bonjour.
9: Bonjour, monsieur.
8: Bonjour, oui.
9: Ah ben, je vous reconnais.
8: Oui, bon, et maintenant, vous allez téléphoner longtemps, comme ça, toute l'après-midi? Qu'est-ce que vous voulez savoir?
9: Je voudrais un renseignement.
8: Oui, mais je vous l'ai déjà donné.
9: Mais c'est votre numéro à vous.
8: Mais je viens de vous le donner.
9: Mais pourquoi vous me l'avez donné?
8: Mais parce que vous me l'avez demandé.
9: Mais non.
8: Mais si.
9: Mais pas du tout. Je voulais les renseignements de Paris-Bichat.
8: Eh ben, il n'y a qu'un seul numéro de téléphone à Paris-Bichat.
9: Ben, je vais les rappeler.
8: Mais non, vous allez tomber sur moi. Et après, vous allez me demander le numéro de renseignement de Paris-Bichat. Et je vais vous redonner le même numéro. Et on va continuer comme ça pendant 7 heures.
9: Mais pourquoi je tombe sur vous à chaque fois à l'heure?
8: Ben, c'est normal. C'est moi qui peux vous renseigner.
9: Ah, c'est vous les renseignements de Paris-Bichat?
8: Oui.
9: Ah ben alors écoutez, ça tombe bien, je peux vous demander un renseignement.
8: Bien sûr.
9: Ah ben j'avais pas compris, excusez-moi. Vous m'en voulez pas?
8: Non, non, pas du tout.
9: Bien, ben je voudrais s'il vous plaît le numéro de téléphone des renseignements de Paris-Bichat.
8: Je viens de vous le donner.
9: Je vous remercie, monsieur.
8: À votre service.
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5: Allô.
4: Bonjour madame, c'est bien la boulangerie?
5: Oui.
4: J'ai un souci avec des chaussons que j'ai achetés chez vous.
5: Des chaussons? Ah non, on n'est pas fait depuis que ce temps.
4: Vous mentez.
5: Non, non, bah j'en fais plus alors.
4: Non, non, non, mais je comprends bien, c'est-à-dire que vous savez bien que vos trucs sont défectueux, donc vous essayez de...
5: Mais j'en fais plus depuis que ce temps, j'en ai plus fait.
4: Bah, j'étais passé il y a X temps exactement, oui, pile.
5: Je sais quand vous avez passé.
4: Bah il y a X temps.
5: Il y a X temps, alors ouais. X temps, ça fait au moins 3 mois que j'ai pas fait.
4: Mais c'est ce que je viens de dire.
5: Ah ouais, alors il y a quelque chose qui marche pas alors.
4: Ça je suis bien d'accord, c'est qu'ils sont défectueux.
5: Et il faut pas rigoler non plus là. Depuis 3 mois, vous avez pas mangé. Ça m'étonnerait qu'ils soient encore valables. Hein.
4: Donc vous reconnaissez qu'ils sont pas valables.
5: C'est bout de 3 mois la marchandise que vous avez gardée.
4: Excusez-moi, je rêve ou vous venez de me dire.
5: Ben, j'ai éternué, c'est pas possible.
4: Mais de quel droit me dites-vous?
5: Ouais, je peux éternuer ou bien pas?
4: Non.
5: Alors là, on peut rien faire au téléphone.
4: Donc, je passe quand cet après-midi?
5: Je voudrais aller voir quand même. Hein.
4: De toute façon, ils sont complètement écrasés, hein.
5: Oh là, il y a quelque chose qui est compliqué, là.
4: Ils se sont écrasés, si vous voulez, sur ma moquette en plus, donc j'ai ma moquette qui est foutue.
5: Non, non, moi je suis pas d'accord, moi. Vous voulez vous faire rembourser quelque chose que j'ai pas fait? Vous avez mis des chaussons sur votre raquette et puis ils se sont abîmés. Donc, vous avez quelque chose là, qui est pas louche, là.
4: Ah ben, excusez-moi, c'est vous qui êtes pas louche, hein.
5: Oh là.
4: Vous... Oula.
5: Ici, je fais que des pains chocolat, des croissants et puis du pain. Alors donc,
4: enfin, excusez-moi, c'est quand même vos pains au chocolat qui ont bousillé ma moquette.
5: Ah, ben, attends, c'est des pains chocolat qu'ils ont taché votre moquette alors. Au départ c'était des chaussons et maintenant c'est des pains chocolat. Hey.
4: J'ai jamais dit chaussons, hein.
5: Ah si, vous avez dit des chaussons aux pommes.
4: Ah non.
5: Si vous avez dit des chaussons aux pommes.
4: Ah non, non, j'ai dit pain au chocolat depuis.
5: Non, non, non, j'en fais plus non plus alors.
4: Vous faites plus de pain au chocolat?
5: Et puis il y a combien de temps de ça? Vous êtes venu ici?
4: Combien de temps que j'ai venu ici? Il y a un peu moins de X temps.
5: X temps, voilà. Non, il y a quelque chose qui n'est pas normal là.
4: Parce que si j'en ai quand même eu pour 5000 euros de shampoing moquette.
5: 5000 euros pour un détergent, ça m'étonnerait quand même, hein.
4: Je suis désolé, mais c'est vos pains au raisin qui m'ont bousillé ma moquette.
5: Ah, maintenant c'est des pains raisins maintenant. Alors là, chaussons, pain chocolat, pain raisin.
4: Ah, j'ai pas dit pain au raisin?
5: Ouais. Il y a quelque chose qui est pas louche.
4: Ah, bah, je suis bien d'accord qu'il y a quelque chose qui est pas louche. Donc,
5: ouais, oh.
4: Quand même pour mes 7000 euros.
5: Ah, bah, ça augmente maintenant. C'était 5 000, maintenant c'est 7 000. Allez, vous rigolez là.
4: Bah, j'ai toujours dit 7 000 euros.
5: Non, non, non, vous avez dit 5 000 avant. Bah, il fallait venir constater tout de suite, hein. Parce que ça fait X temps que j'en ai plus fait, alors.
4: Je me souviens, il y avait marché, c'était un mercredi.
5: Un mercredi, justement. Puis le mercredi, je fais rien.
4: Un samedi, c'était un.
5: Ah, bah, maintenant c'est samedi.
4: C'est pas comme ça que vous allez m'endormir mes 6 000 euros, hein.
5: Bah, maintenant c'est 6 000 maintenant. Vous dites n'importe quoi là.
4: Bah, enfin, j'ai toujours dit 6 000.
5: Oh là, vous cherchez quoi là?
4: Reconnaissez tout de même votre erreur.
5: Non, je reconnais pas mon erreur. Et puis, de toute manière, si vous êtes assis sur les chaussons, bien n'importe quoi.
4: Alors, effectivement, je me suis un peu assis sur les chouquettes.
5: Comment?
4: Comment?
5: Comment?
4: Je dis, ce sont quand même vos chouquettes, comme vous disiez, mon tapis.
5: Oh là là là là, je sais que je n'ai pas refait depuis que ce temps, alors donc...
4: Ouh là là, vous m'avez refait chut.
5: Oh, je peux t'éternuer, non?
4: Vous m'avez traité de chut.
5: Non, non, c'est pas ça que j'ai fait.
4: Ah bah si. Vous-même?
5: Eh, dites pas de bêtises en plus.
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10: Secrétariat des touches à tout, Laurence, bonjour.
0: Oui, bonjour. Je suis bien à la garderie d'enfants, là.
10: Vous êtes au secrétariat de la crèche, oui.
0: Ah, voilà, bonjour, c'est monsieur le curé à l'appareil.
10: Oui.
0: Je voulais savoir si vous étiez complet en ce moment. Ou est-ce qu'il y a encore des places?
10: Oui, non, en ce moment, on est au complet. À l'alte garderie, il y a encore un petit peu de place.
0: Ah, voilà, parce que je viens d'avoir deux jumeaux.
10: Oui.
0: Et c'était pas prévu.
10: Oui.
0: On pensait n'en avoir qu'un, évidemment, et ça a été une grande surprise pour la maman et moi-même.
10: Oui.
0: Et donc, j'ai besoin d'avoir deux places à la crèche, quoi.
10: Ah, est-ce que vous aviez fait une préinscription avant la naissance des enfants?
0: Non, parce que, voyez-vous, moi, en tant que prêtre, évidemment, je n'ai pas vocation à m'immiscer dans les affaires civiles.
10: D'accord. Donc, il faudrait que la maman vienne faire une inscription, déjà.
0: Oui, mais là, elle est au couvent actuellement.
10: D'accord.
0: Comment faire?
10: Alors, c'est un petit peu compliqué. Un instant, s'il vous plaît. Je vais voir avec la directrice.
0: Merci.
11: Allô?
0: Oui, bonjour.
11: Madame. Oui, bonjour, monsieur, oui.
0: Oui, monsieur le curé, à l'appareil.
11: Oui, de Brignol?
0: Non, je suis de Gaulin, mais je préfère... placer mes enfants dans une crèche qui n'est pas forcément à côté de Brignol.
11: D'accord.
0: Si vous comprenez.
11: D'accord.
0: Pour plus de discrétion, n'est-ce pas?
11: Bon, d'accord.
0: Voilà. Alors, nous avons eu des jumeaux.
11: Oui.
0: Et évidemment, on n'avait pas imaginé ça. Et c'est une grande surprise. Malheureusement, ça pose des problèmes d'intendance.
11: Oui.
0: Parce que, vous savez, en sacristie, là, ça ferait beaucoup, quoi. Autant un enfant peut passer inaperçu, autant deux enfants, bon.
11: Oui.
0: Donc, je suis obligé de les mettre en garderie. Et le problème, c'est que comme leur maman est au couvent, évidemment, ça pose un problème. Elle ne peut pas se déplacer pour faire l'inscription.
11: Elle est religieuse ou...
0: Oui, oui.
11: D'accord. À Gaulin aussi?
0: Oui.
11: Mm-hmm. D'accord. Alors, vous avez la possibilité d'héberger, de vous occuper les enfants le matin et le soir? Comment ça se passe?
0: Oui, nous avons... Un de nos prêtres qui est lui-même papa, mais alors lui, il en a sept.
11: Alors oui.
0: Ça, c'est pas la même chose. Hein. Qui peut... il m'a dit très clairement... bon, 9 ou 7, c'est pareil, monsieur le curé, donc il peut les prendre.
11: D'accord. Ils ont quel âge, ces enfants?
0: Alors, 2 ans.
11: Et jusqu'à maintenant, ils ont été accueillis où?
0: Au couvent.
11: D'accord. Et c'est plus possible maintenant?
0: Ben, ça commence à éveiller un peu les soupçons, parce que moi, j'en suis à mon... Enfin, là, ce sont mes 23e et 24e enfants, quand même. Vous imaginez?
11: Oui. Non.
0: Rien que dans ce couvent-là.
11: Bon. Alors, vous pouvez me donner votre nom ou pas?
0: Oui, bien sûr.
11: Oui.
0: Donc, c'est le père Bernard.
11: Oui.
0: Est-ce que vous auriez deux places éventuellement?
11: Écoutez, quand est-ce que vous pouvez venir me voir? Mercredi après-midi?
0: Mercredi après-midi, je suis au couvent, en visite tous les mercredis.
11: Et jusqu'à quelle heure vous êtes pris?
0: Ça dépend en fait, hein, c'est variable, hein, ça dépend du tempérament de la religieuse que je visite en ce moment. Mais disons 17h, 17h30, 18h, ça dépend.
11: Mm-hmm. On peut prendre un mercredi à 18h, 17h30.
0: D'accord. Et dans quel hôtel nous retrouvons-nous?
11: Comment ça, l'hôtel? Au bureau.
0: Oh.
11: De la crèche.
0: J'ai besoin de discrétion.
11: Oui, mais enfin, bon, vous pouvez venir au bureau, hein, personne ne vous identifiera.
0: D'accord. Bon, pour moi, c'est réglé. Passons au triplé de l'évêque, si vous voulez bien.
11: Au quoi?
0: Au triplé de l'évêque.
11: C'est quoi ça?
0: Ben, l'évêque a eu des triplés.
11: Comment vous dire?
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12: Bonjour.
4: Bonjour monsieur,
12: Non, c'est madame.
4: Je demandais le fromagiste.
12: Oui, je vous écoute.
4: J'ai un problème, c'est que j'ai acheté un camembert chez vous.
12: Au revoir monsieur.
4: Pourquoi vous me dites au revoir?
12: Non, je dis au revoir à un client, je suis en train de travailler monsieur. Alors allez-y, venez-en au fait.
4: Donc j'ai acheté un camembert chez vous.
12: Oui.
4: Je crois que c'est un faux.
12: Faux camembert.
4: Absolument.
12: Un faux camembert, alors c'est la première fois qu'on me dit ça. Qu'est-ce que vous appelez faux?
4: Parce que moi j'ai vu mon beau-frère, parce que lui il a travaillé dans le fromagisme. Donc
12: ah bah alors si votre beau-frère c'est mieux que les professionnels, c'est encore bien.
4: Bah oui, je pense.
12: De toute façon monsieur, moi je vais vous dire, je vais être très clair, je ne peux pas reprendre quelque chose qui est sorti du magasin.
4: Ah bah oui, mais à partir du moment où c'est un faux, vous voyez, c'est quand même...
12: Mais c'est pas un faux. Bah, arrêtez d'être stupide, on dit pas des énormités pareilles. Un faux, c'est une insulte. Qu'est-ce que vous appelez un faux?
4: Il m'a dit que c'était une croûte fleurie.
12: Oui, d'accord.
4: Bah excusez-moi, mais la croûte elle est pas fleurie du tout, hein.
12: Vous commencez sérieusement à m'ennuyer.
4: Ah bah non, mais alors excusez-moi, il y a quand même trompisme sur la marchandise.
12: Non, attendez, vous avez du mal à comprendre, hein. Si votre beau-frère c'est mieux que tout le monde, fallait voir avec votre beau-frère à ce
4: moment-là. Bah c'est ce que j'ai fait justement, il est venu aujourd'hui.
12: Bon, écoutez monsieur, votre beau-frère, il faut qu'il dise qu'il est compétent,
4: Comment ça compétent? Ah, vous le traitez en plus.
12: Bah non, je dis il est compétent.
4: Ah bravo.
12: Il est compétent, vous connaissez la langue française, vous savez ce que
4: oui, c'est. Oui, enfin je me permets pas d'insulter quand même les gens que
12: mais je connais. J'insulte pas, je vous dis il est compétent.
4: Oh, et vous recommencez.
12: Compétent, c'est
4: oh
12: ça. Arrêtez, parce que moi je dépose plainte contre vous.
4: Ah, bah c'est moi
12: parce
4: qui.
12: Parce que vous n'êtes pas en numéro secret, je l'ai votre numéro.
4: Ah, bah d'accord, moi aussi j'ai mon numéro.
12: Ok, alors ça suffit maintenant.
4: Donc, je porte plainte pour insultisme.
12: Mais, bah alors attendez, monsieur.
13: Allô?
4: Ah, bonjour madame.
13: Est-ce que vous savez déjà ce que c'est qu'une fleur sur un fromage?
4: Qui me dit que c'est pas vous qui vous mettez les fleurs de côté, vous voyez?
13: Les fleurs de côté, non mais monsieur, il y a peut-être la tige avec la fleur aussi.
4: Ah, bah non, il y a rien, justement.
13: Bah non, mais monsieur, vous êtes en train de me parler de choses que vous ne savez pas. Des conneries comme ça, je suis désolé monsieur, mais j'allais vous acheter une fleur et puis vous la coller sur le fromage, puis comme ça je vais dire, tenez, vous avez un camembert avec une fleur dessus. Non mais c'est du n'importe quoi ce que vous êtes en train de me raconter.
4: Ce serait peut-être une initiative, effectivement.
13: Oui, bien sûr. Vous savez même pas ce que c'est qu'une fleur sur un fromage. Il n'y a jamais eu de fleur sur un fromage, monsieur. Dans ces cas-là, je fais une vidéo gag et puis je gagne 10 000 francs en envoyant la télé. Et puis tout le monde va bien rigoler.
4: Excusez-moi, mais 10 000 francs et vidéo gag, je crois que vous vivez en 1995.
13: Ah, parce qu'en plus, venir me dire que sur un camembert, il y a des pétales, je suis désolé.
4: Ah, mais non,
13: j'ai jamais vu ça encore.
4: Il n'y en a pas, justement.
13: Mais non, mais monsieur, je vous dis, est-ce que vous vous écoutez parler?
4: Non, mais excusez-moi.
14: Oui, écoutez, monsieur.
4: Ah, bonjour, monsieur. Voilà, j'ai expliqué au fromagiste.
14: Un fromagiste, bah, écoutez, monsieur, vous avez l'air vraiment de vous y connaître parce que le mot fromagiste n'existe pas et vos conneries, ça va bien 5 minutes. Qu'est-ce que vous avez acheté comme camembert? Dites-moi la marque.
4: J'en ai eu deux. Le camembert italien, là, que vous m'avez vendu.
14: Italien? Mais monsieur, les camemberts italiens, ça n'existe pas.
4: C'est un camembert Lusconi.
14: Ah, bah écoutez, monsieur, c'est pas de chez moi parce que c'est quelque chose que je ne sais pas.
4: Camembert Lusconi, c'est pas vous?
14: Ah non, monsieur.
4: Et j'en ai un deuxième, c'est un camembert Solone, donc qui visiblement lui est espagnol.
14: Je n'en vends pas. Vous pouvez retourner tout mon magasin, je n'en vends pas.
4: Et j'ai pris celui qui sent le couscous, là, le camembert berbère.
14: Ah, bah oui, non, mais monsieur, ça fait 38 ans que je suis commerçante, des cons, j'en ai connu. Camembert berbère, je suis pas plus con qu'une autre, hein, j'ai compris l'allusion.
4: Ah, pourtant, c'était subtil.
14: Vous commencez à me gonfler un petit peu, monsieur. J'ai relevé votre numéro, je vous fous les flics aux fesses, moi.
4: Non, mais moi aussi, j'ai relevé mon numéro, et c'est pas une raison pour me foutre les flics aux fesses, comme
14: vous
4: dites.
14: De toute façon, vous savez, monsieur, moi, ça fait 38 ans que je suis commerçante, alors les petits cons, excusez-moi, j'en ai soupé.
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15: Allô?
16: Bonjour madame.
15: Oui.
16: C'est la halte garderie.
15: Oui.
16: Bonjour madame, c'est le Père Noël à l'appareil.
15: Oui.
16: Nous appelons toutes les crèches et les haltes garderies de la région aujourd'hui.
15: Oui.
16: Pour faire la grande opération Papa Noël téléphone. Voilà. Et donc nous vous demandons de nous passer deux ou trois petits enfants.
15: Bon, viens, il y a le Père Noël au téléphone, Alexandra et ma...
16: Voilà.
15: Bon, viens ma chérie. Allô?
16: Oui.
15: Je vous la passe, hein.
16: Restez à côté d'elle, hein.
15: Ok, d'accord.
16: Bon, bien écouté.
15: Au revoir, Père Noël.
16: À tout à l'heure, madame.
17: Allô, Père Noël?
16: Bonjour, comment tu t'appelles?
17: France.
16: France, quel âge as-tu, ma chérie?
17: 5 ans.
16: 5 ans. Est-ce que tu sais lire?
17: Je sais pas.
16: Tu sais pas lire encore?
17: Non.
16: Eh ben, dis-moi, va falloir apprendre. Et c'est pour ça que je t'appelle aujourd'hui, puisque je suis le Papa Noël de la CGT. Et figure-toi que nous te proposons aujourd'hui pour t'apprendre à lire les œuvres complètes de Karl Marx, reliées et cartonnées, pour 235 francs. Frais de port compris.
17: D'accord.
16: Tu vas demander ça à tes parents à Noël?
17: Oui.
16: Eh bien, écoute, je te souhaite un très bon Noël et puis je veux bien parler à ton ami.
15: Allô?
16: Oui.
15: Oui. France a parlé?
16: Oui.
15: Un peu intimidée, hein?
16: Oui, elle est un peu intimidée. Ouais. On va voir si la deuxième l'est moins.
15: Alexandra, tu viens dire bonjour au Père Noël, ma chérie? Tu veux même pas lui dire bonjour?
16: Mais si elle veut.
15: Alors que lui, il pense à vous, là, bientôt.
16: Ah oui?
15: Dis Alexandra.
16: Je suis en train de préparer leurs cadeaux.
15: Bah, tu vois, il me dit qu'il est en train de préparer vos cadeaux, le Père Noël. Tu viens lui dire bonjour?
16: Ce sont des beaux livres pour apprendre à lire.
15: À lire? Tu viens, Alexandra? Je viens lui faire un gros bisou.
16: Je suis le Père Noël de la CGT.
15: Un bisou?
18: Non, elle écoute, mais elle est intimidée
16: aussi. Ben, on fera pas notre beurre aujourd'hui, chez vous.
18: Voilà, bon, ben, écoutez, merci beaucoup.
16: Oui, ben, je vous en prie, c'est normal, parce que c'est pas dans votre crèche aujourd'hui qu'on fera notre beurre, parce que je suis le Père Noël de la CGT.
18: Ah bon, oh là là. Voilà.
16: Et oui. Nous essayons de savoir, évidemment, ce qu'elles aiment. Alors, il y en a une, la première, qui m'a dit qu'elle voulait les œuvres complètes de Karl Marx, et ça tombe bien, parce que nous les vendons 230 francs TTC. Et c'est un très bel ouvrage qui est relié.
18: Non, moi, ça ne m'intéresse pas. Hein.
16: Non, non, je sais bien, vous non, parce que vous les avez déjà lus, forcément, mais la petite, oui. Alors, ouais. Il faut qu'on envoie ça à quelle adresse?
18: Comment ça? Attendez, je ne vous suis pas, là.
16: Mais non, en fait, si vous voulez, je suis le Père Noël de la CGT.
18: Oui, oui,
16: Et nous vendons un très beau livre pour les enfants.
18: Oui.
16: Qui s'appelle Le Capital.
18: Oui, non, mais je suis d'accord avec vous, mais enfin, votre prospection à ce moment-là, vous la faites autrement.
16: Oui, mais enfin, je suis le Père Noël quand même.
18: Ah, bah oui, non, je suis désolée. Non,
16: bon, bah écoutez.
18: C'est un peu décevant, ça, par contre, vous voyez.
16: Non,
18: tout à fait.
16: Non, mais attendez, attendez. Oui. Vous savez ce qu'on va faire?
18: Oui.
16: On va chanter une petite chanson avec eux. Vous allez chanter avec moi, vous allez voir, ils vont adorer. Vous êtes prêts?
18: Non, hein, bah, je vous passe France et vous allez chanter avec
16: voilà,
18: elle. Hein,
16: voilà,
18: je te passe France, ma chérie.
16: Voilà.
18: Hello.
16: Bonjour France, quel âge as-tu?
19: 5 ans.
16: Eh ben c'est bien, t'es en âge de lire les œuvres complètes de Karl Marx, mais avant je dois te chanter une petite chanson. Tu es prête?
19: Oui.
16: Tu vas chanter avec moi?
19: Oui.
16: 1, 2, 3. C'est la lutte finale.
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20: Collège. Bonjour.
4: Ah bah voilà, c'est le répondeur évidemment.
20: Non, c'est pas le répondeur monsieur.
4: Oh là là, ça y est, c'est la grève, il n'y a plus personne.
20: Allô?
4: Bah, je vais attendre le bip, je vais laisser un message, hein, de toute façon.
20: Allô, monsieur? C'est pas la messagerie, c'est bien quelqu'un?
4: Le truc tourne en boucle, en plus.
20: Bonjour, monsieur, vous pouvez attester, là, j'ai un problème avec le standard. Il me dit qu'il y a le répondeur.
4: Ça, c'est dingue, ça.
20: Allô, monsieur?
4: Voilà, j'ai le message, là, ça recommence.
20: Non, vous êtes pas sur une messagerie?
4: Mais ça, c'est la grève, ils sont tous partis, hein.
20: Vous entendez ce qu'il dit?
21: Je peux faire quoi, là?
4: Pop, pop, pop, pop, pop.
20: Allô, bonjour, monsieur.
4: Excusez-moi, j'étais en attente, là.
20: Ah non, moi, je vous entendais bien. Vous dites l'éducation nationale, il n'y a personne, ils font grève.
4: Du coup, donc, vous me confirmez qu'il n'y a personne dans l'établissement?
20: Bah, on fait pas grève, puisqu'on est là.
4: Bah, enfin, ils ont dit partout qu'il y avait grève des enseignants.
20: Oh, bah, je vais vous passer le CPE, monsieur.
22: Le collège vous remercie de votre appel et vous invite à patienter quelques instants.
23: Oui.
4: Oui, bonjour monsieur. Je vous appelle.
23: Non, c'est madame.
4: Non, c'est monsieur. Vous êtes bien en grève aujourd'hui?
23: Oh non, pas du tout. Mais vous êtes qui?
4: Ben, je suis un parent d'élève, mais enfin, excusez-moi, personne ne m'a prévenu qu'il n'y avait pas grève.
23: Ben justement, c'est le contraire. On prévient quand il y a grève.
4: Ben oui, mais enfin, vous pourriez aussi prévenir quand il n'y a pas grève, qu'on sache.
23: Ben enfin.
4: Je demande pas grand-chose, un petit SMS.
23: Ben, mais c'est n'importe quoi ça.
4: Ah ben, je suis bien d'accord, c'est n'importe quoi.
23: C'est la première fois depuis que je travaille que j'entends une chose pareille.
4: Alors excusez-moi, vous êtes peut-être nouvelle, je ne sais pas.
23: Non, ça fait 42 ans que je suis là, monsieur.
4: Oui. Toujours est-il que moi, j'ai eu aucun préavis de non-grève.
23: Bah, vous êtes... Vous...
4: Donc, excusez-moi.
23: Non,
4: mais je vois que vous essayez d'esquiver, là.
23: Vous fichez de moi, là.
4: Allô? Je ne vous entends plus.
24: Allô?
4: Oui, ah, bonjour, madame.
24: Bonjour. Non, monsieur principal du collège.
4: Pardon?
24: Monsieur principal du collège.
4: Oui, le principe, oui, je sais, oui.
24: Alors, allez-y, je vous écoute.
4: Voilà, moi, on me dit qu'il n'y a pas grève.
24: Non, bah non, j'ai pas de grève dans l'établissement aujourd'hui.
4: Voilà, et personne m'a averti. Donc, du coup, moi, j'ai dit à mon fils de rester.
24: Bah, attendez, je vais pas vous prévenir. Moi, je n'ai rien à faire quand il y a le jour de grève.
4: Bah, ça, je me doute que vous n'avez rien à faire quand il y a la grève. Mais, dans ce cas, profitez de ce temps libre pour au moins avertir.
24: Mais j'ai pas de temps libre, monsieur. Qu'est-ce que vous me racontez? Je ne suis pas un syndicaliste, monsieur. Je suis un agent de l'État, moi. Et...
4: Parce que moi, du coup, j'ai pris ma journée pour garder mon fils. Il faudrait que vous me fassiez un mot pour expliquer que...
24: Non, je ne peux pas faire un mot, monsieur. Il n'y avait aucun problème.
4: À partir du moment où vous ne m'avez pas prévenu qu'il n'y avait pas la grève.
24: Mais je n'ai pas à vous prévenir qu'il n'y a pas la grève, et je ne savais pas même pas qu'il y avait grève. C'est impossible. Ce que vous me dites là, c'est complètement irréaliste, monsieur.
4: Voilà.
24: Je pense qu'on va arrêter notre conversation, monsieur.
4: Alors, dans ce cas, il faudrait me faire un mot où vous mettez je sous-signé principal du collège, estime que les grévistes sont des gros glandeurs.
24: Allez, d'accord. Et... Très bien. Au revoir, monsieur.
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25: Floral, bonjour.
0: Allô?
25: Oui?
0: C'est le fleuriste?
25: Oui?
0: Bonjour. Est-ce que vous faites une livraison de fleurs?
25: Oui. Je vais vous passer la fleuriste.
0: Merci.
26: Oui.
0: Bonjour.
26: Bonjour, monsieur.
0: Je voudrais livrer 10 roses rouges, s'il vous plaît.
26: Oui. Quand?
0: Le plus vite possible, en fait.
26: Alors, attendez, je vais regarder s'il m'en reste là. On a un fournisseur demain. Là, il n'y en a plus.
0: Demain, vous pourrez...
26: Vous voulez attendre demain?
0: Oui, je peux attendre demain, oui. Oui,
26: d'accord. Alors, 10 roses...
0: Rouge.
26: Ok, alors le message?
0: Mon amour.
26: Oui.
0: Je t'aime.
26: Ouais.
0: Je n'ose pas te le dire en face. Parce que, comme tu le sais, je souffre toujours...
26: Je souffre
0: toujours.
26: Toujours.
0: De ma vésicule biliaire.
26: Biliaire.
0: Qui me donne une mauvaise haleine.
26: Une mauvaise haleine.
0: Voilà.
26: Alors, je vais prendre vos coordonnées. Vous êtes monsieur
0: Gendar, G-E-N-D-A-R.
26: G-E-N-D-A-R. Votre numéro de téléphone
0: 02-97.
26: Donc, à livrer à madame.
0: Oui.
26: Alors, son nom
0: À mon aimé.
26: Pardon?
0: Mon aimé, quoi. Elle comprendra.
26: Vous ne voulez pas nous donner son nom?
0: Non, je préfère éviter les drames.
26: D'accord, ok. Alors, l'adresse, c'est
0: 10 rue.
26: Oui.
0: C'est à Questembert. Hein.
26: Oui, mais par contre, oui, au dirige, il y a plusieurs, il y a trois locations. Chez qui on va livrer?
0: Les fleuristes.
26: Hein? Pardon?
0: Vous avez bien compris que c'était pour vous, non?
26: Hein, moi?
0: Oui.
26: Oui, mais on est plusieurs employés, hein.
0: Oui, mais je reconnais votre voix quand même. Je suis déjà venu prendre des fleurs pour ma mère, alors.
26: Ah, d'accord, ok. Ah, mais je suis mariée, monsieur.
0: Oui, mais c'est pas forcément un problème.
26: Ah, non, mais vous êtes très gentil, mais je peux pas accepter.
0: Oh, ben, je vous en prie.
26: ouais, ok. Et je vois plus qui vous êtes.
0: Le monsieur qui a une mauvaise haleine.
26: Monsieur qui a une mauvaise haleine.
0: Je viens toujours vous voir avec la main devant la bouche.
26: Ouais. Mais excusez-moi, j'arrive pas à...
0: Vous n'êtes pas disponible parce que vous êtes mariée, c'est ça?
26: Ah non, mais moi j'aime mon mari et puis voilà.
0: Mais alors est-ce
26: que... Je peux pas donner mon amour à tout le monde.
0: Il y en a une autre, non, qui serait pas mariée?
26: Ah, il y a une autre qui... Oui, ma collègue. Ah non, elle a un ami aussi, ma collègue.
0: Oui, mais elle n'est pas mariée.
26: Est-ce que vous voulez vraiment vous caser?
0: J'adore les fleurs et quand je...
26: Vous adorez les fleuristes aussi, quoi.
0: C'est-à-dire que si je suis dans un environnement qui est peuplé de fleurs, on sent moins mon haleine.
26: Ah.
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3: Allô?
0: Oui, bonjour madame, les laboratoires Coco Bayeux à l'appareil, laboratoire d'hygiène dentaire. Vous êtes au courant, non?
3: Non, pas du tout. Pourquoi?
0: Écoutez, madame, on ne veut pas vous faire de peine, mais on est au PTT actuellement. Là, on fait des expériences avec le téléphone. Et il se trouve que, d'après vos dernières conversations téléphoniques, vous auriez plutôt mauvaise haleine. Est-ce que...
3: Ah bon? Non, mais vous fichez de moi. Non, arrêtez vos bêtises, hein, je vous en prie.
0: Écoutez, madame, je suis avec la...
3: Oui, communication téléphonique, excusez-moi, mais enfin, je ne suis pas idiote.
0: Non, madame, je crois que vous êtes en train de vous égarer. Je vous explique. Nous avons mis au point un brevet qui nous permet de détecter, donc conjointement avec le ministère de la Santé, vous savez que les dents, les problèmes dentaires sont très mal remboursés en France.
3: Ah, ça je le sais, parce que...
0: Oui, vous avez... Bah oui, justement...
3: Non,
0: vous...
3: j'ai pas de problème, hein. Pas du tout, ne vous inquiétez pas.
0: Bah si vous le savez, c'est que...
3: Je le sais, parce que de toute façon, en ce moment, je vais chez le dentiste, mais c'est pas parce que j'ai mauvaise haleine, je me fais mettre des dents, c'est tout à fait différent.
0: Bah oui, madame, mais... C'est justement peut-être parce que vous êtes en train de vous faire mettre des dents que vous avez mauvaise haleine.
3: Ah non, pas du tout. Justement, ces dents-là, elles sont enlevées depuis 15 ans, alors je risque pas d'avoir mauvaise haleine avec. Hein.
0: je sais, madame, plus c'est vieux et plus...
3: Je suis suivie régulièrement, si vous voulez savoir. Alors, mauvaise haleine au téléphone, excusez-moi, hein, mais... N'importe quoi.
0: Écoutez, moi, je ne veux pas vous décevoir ni vous heurter, mais là, bon, j'ai un masque sur le nez, et heureusement...
3: Oh, écoutez, non, mais dis donc, non, mais vous avez un masque sur le visage pour ne pas sentir mon haleine, non, mais pour qui vous me prenez? Non, mais je suis pas idiote, hein.
0: Bon, madame.
3: Bah, y a pas de...
0: Écoutez,
3: madame.
0: Bon, madame, je vais continuer cette conversation en enlevant le masque, comme ça, bon.
3: Non, mais vous êtes tombée sur la tête, ou quoi?
0: J'enlève le masque, madame.
3: Ouais, mais enlevez le masque et puis mettez-le où vous voulez, j'en ai rien à faire.
0: Je le pose sur la table.
3: Mais c'est ça.
0: Bon, écoutez-moi.
3: Oui, moi je vais vous raccrocher au nez, ça va être vite fait.
0: Écoutez, je préférerais justement... Oh, je remets le masque, excusez-moi madame. Vous pouvez me raccrocher au nez, s'il vous plaît.
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1: Allô ?
4: Bonjour monsieur, c'est bien la station service ?
1: Oui.
4: Monsieur Martin à l'appareil, établissement Martin Bricolage.
1: Oui.
4: Je vais venir installer un stand bidoniste devant la station.
1: Mais vous voulez installer quoi ?
4: Un stand bidoniste, parce que je vais venir vendre des bidons et des jerrycans pour vos clients.
1: Mais vous n'allez pas installer un truc sans qu'on se soit vu avant ?
4: Non, mais on se met juste sur un coin du parking, on installe le matos.
1: Non, mais je m'en fiche, on vient se présenter avant d'amener du matériel.
4: Ah oui, de toute façon, je serai là 10 minutes avant la livraison, il faut que je réceptionne.
1: Non, vous venez pas 10 minutes avant votre installation, vous me dire bonjour, je m'appelle monsieur Martin et je m'installe dans 10 minutes.
4: Pardon, pourquoi vous me dites bonjour, je suis monsieur Martin ?
1: Non, c'est vous monsieur Martin.
4: C'est ça, donc je peux venir demain, comme ça on démarre.
1: Allô ?
4: Bonjour monsieur.
1: Alors, juste comme ça, si jamais demain matin vous venez, vous mettez quoi que ce soit sur le parking.
4: Demain matin ? Alors attendez, je regarde si je suis dispo le matin.
1: Non, j'étais en train de vous dire que si demain matin vous vous pointez à la station de service, j'appellerai le 17.
4: Le 17 ? Ça nous fait 4 jours ça, le 17, parce que si c'est un mercredi.
5: Allô ?
4: Et bonjour madame.
5: Bonjour, vous êtes
4: là ? Bah, au téléphone.
5: Non, mais qu'est-ce que vous voulez faire là ?
4: Je dois installer mon stand bidoniste, donc votre collègue propose que je passe le 17.
5: Non, le 17 c'est la police.
4: Ok, bah dans ce cas je peux passer le 18.
5: Non, vous avez rien compris.
4: Bah c'est vous, dites-moi quand ça vous arrange, hein. Moi je peux venir dès maintenant.
5: Eh bien ce qu'on fait, vous venez l'installer.
4: Ah bah super.
5: Moi j'ai le tractopelle à côté, comme ça une fois que vous avez fini l'installation.
4: Ouais, non, pas besoin de tractopeller, mais enfin c'est gentil de proposer votre aide.
1: Oui, allô ?
4: Ah, alors là je suis plus, ça c'est le monsieur d'avant.
1: Je suis la gérante du garage, je fais ce que je veux, je suis chez moi.
4: Bah non, c'est le patron qui fait ce qu'il veut.
1: Mais c'est moi la patronne, qu'est-ce que vous faites chier ?
4: Pardon, mais vos clients qui vont en Espagne pour chercher de l'essence, ils seront bien contents.
1: Non, ils vont pas en Espagne mes clients.
4: Ah d'accord, bah prévenez-les que c'est quand même beaucoup moins cher en Espagne.
1: Oui, non mais bien sûr, je vais leur dire que c'est moins cher en Espagne, alors comment je vends du carburant ? Mais vous êtes con ou quoi ?
4: Ouais, et je vous ai pas tout dit. En vrai, les jerrycans, ils sont déjà pleins d'essence.
1: Non mais je m'en fous, je n'en veux pas, je vous ai dit non. Qu'est-ce que vous comprenez pas dans le nom ?
4: Bah je comprends déjà que vous parlez un peu fort.
1: Je m'en fous, je ne veux pas.
4: Non mais on s'arrange, moi je vous revends l'essence espagnoliste qui est dans les jerrycans.
1: Alors je vais vous dénoncer au truc des fraudes, voilà, ça va être vite fait.
4: Ah bah non, sinon à tous les coups, les fraudes ils vont vouloir savoir pourquoi je paye pas les taxes.
1: Ah mais oui, mais voilà, alors arrêtez de me faire chier.
4: D'accord, donc on fait que les jerrycans vides, vous avez raison, c'est plus sûr.
1: Rien du tout, je ne veux pas vous voir dans mon garage.
4: Ok, je me mettrai derrière le garage, comme ça vous me verrez pas.
1: Vous ne serez ni devant ni derrière le garage,
4: Ah, bah c'est reparti. Allô ?
6: Allô ?
4: Et voilà, ils m'ont mis en attente, il n'y a plus personne.
6: Si, si, je suis là, moi, j'attends. Hein.
4: Tu vas voir qu'ils sont partis se prendre un petit café à la machine peinard.
6: J'attends après vous.
4: C'est dingue, moi je travaille quand même.
6: Plutôt que raconter des conneries, il faudrait mettre le téléphone à l'oreille, parce que j'attends. Hein.
4: Ah, il y a quelqu'un ?
6: Ouais.
4: Bonjour madame, j'étais en train de vous attendre.
6: Non, non, c'est moi qui attends après vous, que vous êtes en train de dire que j'ai dû aller prendre un café.
4: Oh, pas du tout.
6: Si, si.
4: Oh, bah, j'aurais jamais dit ça, je me serais pas permis.
6: Ouais, ouais, bien sûr. Ouais.
4: Donc, comme j'expliquais, je vous apporte les jerrycans.
6: Eh bien, ça tombe très bien, j'en ai en vente en boutique, moi.
4: Oh, bah, faut pas se gêner, pardon, je suis distributeur exclusif bidon et jerrycans sur toute la région, et vous, tranquille.
6: Mais qu'est-ce que vous me racontez, là ? En tant que station-service, moi qui paye des impôts en France, j'ai pas le droit de vendre de jerrycans.
4: Je m'excuse, mais là, vous me faites carrément concurrence. Déloyaleuse.
6: C'est moi qui fais une concurrence déloyale. Vous voulez venir vendre chez moi sur le parking et c'est moi qui fais une concurrence déloyale.
4: Ah oui, on est d'accord.
6: Mais t'es complètement taré, toi.
4: Ah bah tu vas voir qu'en plus ça va être ma faute.
6: Fais ton travail chez toi et laisse-moi faire le mien chez moi.
4: Non, on va faire le contraire.
6: Hein ?
4: Ouais, moi je fais mon travail chez toi et toi tu fais mon travail chez moi.
6: Mais vous me prenez pour un con, moi.
4: Ah bah non, t'as encore inversé, le con c'est moi.
6: Ouais, c'est bon.
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7: Allô ?
9: Oui, bonjour madame.
7: Oui ?
9: C'est la comptabilité à l'appareil, la comptabilité de la mairie.
7: Oui, bonjour.
9: Monsieur Gendron à l'appareil.
7: Ah oui, monsieur.
9: Je vous appelle parce que, bon, les impôts locaux vont être fortement augmentés. Les frais de monsieur le maire ont augmenté cette année de manière considérable.
7: Ah, bon. Alors c'est une très mauvaise nouvelle que vous m'annoncez là. Hein ?
9: Bah, vous savez, monsieur le maire a eu des frais, il s'est rendu à plusieurs reprises à Paris. Bon, on est en train d'éplucher sa comptabilité et on découvre des choses...
7: Ah bon ?
9: Oui.
7: Ah bon ? Mais c'est pas très réjouissant, là.
9: Les frais de bouche, vous voyez...
7: Ah, en effet. Alors là oui, c'est tout de même un petit peu ennuyeux, là.
9: Et
7: alors, naturellement, c'est l'habitant qui va supporter.
9: Voilà.
7: Hein ? Voilà.
9: On ne peut pas faire autrement.
7: Ah oui, et alors, c'est de l'ordre de combien cette augmentation ?
9: On est dans une fourchette qui va se situer du double au triple. Hein.
7: C'est pas vrai ? Oh ! Au triple ?
9: Oui.
7: Une mauvaise gestion ?
9: Non, pas du tout, au contraire.
7: Pas du tout, ah bon ?
9: Vous savez, c'est très difficile pour les élus locaux de séjourner à Paris, seuls, dans les chambres d'hôtel.
7: Ah oui.
9: Et bon, même si monsieur le maire est logé au Carlton...
7: Ah bon, alors oui, en effet, là, ce sont quand même des frais assez considérables, alors, en effet.
9: Bah là, on est à 1800 euros la suite par an.
7: Oh là là là là là là. Eh ben dis donc, on ne se refuse rien, voilà. Hein. Mais là, vous ne faites pas une réunion un peu spéciale, non?
9: Si, c'est pour ça.
7: Comme ça.
9: On est en cellule de crise et c'est pour ça qu'on prévient tout le monde pour être sûr que...
7: Oui, eh ben, c'est simple. Hein. Il va falloir payer, c'est ça.
9: Mais hein. Sinon, il va en prison. Hein.
7: Ben, oui, mais écoutez, quand on fait des malversations, en général, ça peut s'appeler comme ça, je pense.
9: Ouais, hein. Enfin, les gens ont voté pour lui aussi, donc bon...
7: Oui, pas moi, parce que je ne suis pas d'ici. Hein.
9: Ah bon?
7: Ah ben non, hein, j'habite la Champagne. Moi, c'est une maison secondaire. Hein.
9: Bon. Là, il y a abus de confiance quand même, il y a abus de biens sociaux. Vous voyez, on a compté quand même hein, sur l'année, il y a 500 kilos de caviar, vous voyez un peu.
7: Oh non, mais c'est pas possible, écoutez, alors là, à ce moment-là,
9: voilà.
7: Mon Dieu.
9: On peut parler en toute confiance, je pense.
7: Ah mais tout à fait, tout à fait.
9: Si les habitants savaient que M. le maire avait eu recours à un réseau de prostitution internationale dans son hôtel à Paris...
7: Comment ? Qu'est-ce que vous êtes en train de me dire, là ? Alors, on ne peut plus faire confiance aux élus, maintenant, alors, hein ?
9: Bah, si, elles lui ont fait confiance, puisqu'il a payé rubis
7: ben,
9: sur...
7: Ben, oui, mais là, quand ça arrive, non, la confiance...
9: Il y a 15 000 euros de prostitution par nuit.
7: Oh, non, mais écoutez, non, mais c'est impensable. Bon, enfin, c'est tout. Ce qu'il y a, c'est que, moi, en maison secondaire, alors là, hein...
9: Non, on espère que les habitants pourront conserver leur maison.
7: Comment ? Ah bon ?
9: En fait, vous, les habitants, hein,
7: oui.
9: Vous avez donc mangé cette année 400 kilos de caviar, beluga.
7: Oh, bah oui, mais écoutez, alors à ce moment-là.
9: La note hein, pour la prostitution, rien que pour lui, hein,
7: mm-hmm.
9: 1 813 000 euros.
7: 1 813 000 euros. Oh, non, mais c'est pas possible.
9: Bah oui, mais vous savez, il a un grand appétit. C'est comme tous les hommes de pouvoir. Il faut qu'il se rassasie, bon.
7: Mon Dieu. Oh là là là là.
9: C'est pour ça que, si vous voulez, avec toutes ces femmes, il a eu besoin de beaucoup de cocaïne pour tenir le coup.
7: Ah bon, oui, parce qu'en plus, c'est toujours très onéreux, hein, je pense.
9: Ben, la cocaïne, oui.
7: Oui, enfin, j'en ai jamais abusé ni usé, hein, mais enfin, je pense que ça doit être ça. Hein. Mon Dieu, c'est effrayant. Hein.
9: Et sa défense est de dire qu'en fait, la cocaïne, c'était pour tous les habitants.
7: N'importe quoi.
9: La prostitution, pareil.
7: Ah ben oui, non mais vraiment, alors là, hein, où il n'est pas bien du tout dans sa tête, ou alors vraiment, hein, peut-être qu'il est bon à interner, là, non hein.
9: On va faire estimer le patrimoine de la commune,
7: hein, mm-hmm.
9: De tous les habitants.
7: Il y a pourtant une si belle petite commune hein, qui est vraiment bien... C'est vrai, c'est joli, là, maintenant. Hein.
9: Quand on pense qu'on va être obligé de raser tout ça...
7: Hein ? C'est pas vrai. Oh ah oui, non, mais vraiment, c'est quelque chose de désolant, hein, parce que, bon...
9: Tout le patrimoine va être vendu sur eBay, normalement.
7: Oui, mais enfin, nos maisons, non.
9: Faut être franc avec vous, on a déjà vendu l'église. Le cimetière est vendu aussi, il y a une option.
7: Oh
9: bon, enfin... Vous n'étiez pas obligé non plus de consommer toute cette cocaïne.
7: Hein ?
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8: Bonjour.
4: Bonjour monsieur, c'est bien la poissonnerie ?
8: Oui, tout à fait.
4: J'ai mon fils qui est venu qui a acheté un filet chez vous.
8: Quand ?
4: Ah bah c'était le mois dernier.
8: Bah écoute, ça fait un mois de ça.
4: Ah oui ? Et alors là, on le ressort, c'est pas du tout un filet, hein ?
8: Bah c'est quoi en fait ?
4: Ah bah c'est du poisson.
8: Et bah alors ?
4: Si c'est du poisson, ça peut pas être un filet ?
8: Bah si, un filet de poisson.
4: Bon, vous inventez, ça n'existe pas ça.
8: Bien sûr que tous les poissons sont mis en filet, monsieur.
4: Alors non, excusez-moi, un filet c'est fait avec du cordage tressé.
8: Vous parlez de quoi là ?
4: Je vous parle du soi-disant filet de tennis que vous avez vendu, qui n'est ni en cordage, ni en tressage, ni en filetage.
8: Mais on vend pas de cordage, nous.
4: Ah, vous n'en vendez plus ?
8: Bah on n'en a jamais vendu.
4: Ah, alors pourquoi vous dites à mon fils ?
10: Bonjour.
4: Ah, bonjour monsieur.
10: Qu'est-ce qu'il y a comme problème ?
4: Ah bah le problème c'est que c'est pas un filet du tout.
10: Du filet des glofins ou filet de merlan ? S'il me demande un filet, mais je vois pas le problème. Qu'est-ce que vous voulez que je fasse avec le poisson, là ?
4: Ah bah donc vous reconnaissez que c'est du poisson ?
10: Mais non ! Enfin, je veux pas vous vendre, je veux pas vous dire que je vous ai vendu un bifteck, vous êtes dans une poissonnerie, monsieur, enfin !
4: Oui, bah alors pourquoi vous dites que c'est du filet, dans ce cas ?
10: Mais je ne dis pas que c'est du filet !
4: Oh, on change la version.
10: Mais enfin, monsieur, vous...
4: Bah, déjà, vous vous souvenez qu'à la place du filet, vous lui avez donné du poisson.
10: Mais je reconnais rien du tout. Je reconnais que je lui ai vendu du poisson.
4: Ah, voilà.
10: Mais écoutez, mais je veux pas lui vendre du bifteck, c'est dans une poissonnerie. Enfin...
4: Il y a quand même un arnaquage manifeste.
10: Oh, il y a pas un arnaquage, monsieur. Enfin, il est majeur et vacciné, votre fils.
4: Non, il a 4 ans.
10: Ah, bah alors, on fait pas venir un mineur, alors.
4: Ah si, parce qu'il est émancipé depuis ses 3 ans.
10: Mais ça, vous avez mis un mois pour me téléphoner.
4: Bah oui, parce qu'il fallait que je retrouve le numéro, que je retrouve
10: Vous rigolez ou quoi ? Je suis dans l'annuaire. Vous venez, vous renvoyez votre fils. Non, mais alors, vous franchement, ça va pas du tout. Hein.
4: Reconnaissez que vous vendez du faux filet.
10: Bon, écoutez, s'il y a un problème, vous venez avec votre ticket de caisse. Si vous l'avez, si vous n'avez pas, c'est tant pis pour vous. Ça fait un mois. Donc, ça fait un mois, fallait revenir.
4: Ah, bah non, parce qu'il l'avait mis sur le cours de tennis, le filet. Donc, moi, je l'ai.
10: Oh, sur le cours de tennis, c'est pas. Bah, non, mais puis quoi encore? Non, mais faut arrêter un peu.
4: Ah, bah, il a essayé de le monter, ça n'a rien.
10: Il a essayé de le monter. Non, mais vous avez fumé le calumet de la peau ou quoi, là?
4: Excusez-moi, on parle d'article de tennis, là. On parle d'article sportif, quand même.
10: Mais qu'est-ce que vous me dites, là? Vous êtes dans une poissonnerie. J'ai vendu des coquillages et crustacés.
4: Alors, pourquoi, quand on vous demande un filet de tennis?
10: Du filet de tennis? Mais du filet de tennis, c'est quoi, ça?
4: Eh ben, c'est un cordage, vous voyez, c'est ce qu'on met sur le cours de tennis.
10: Mais monsieur, vous êtes dans une poissonnerie!
4: Et alors?
10: Du filet de tennis!
4: Ah bah, excusez-moi, moi je sais faire la différence entre un cordage qu'on met au milieu du cours de tennis et du poisson, donc je vois bien que vous avez essayé.
10: Non, mais
4: de...
10: ça va pas, hein! Non, mais écoutez, vous avez le ticket de caisse?
4: De votre filet de tennis? Bah oui, bien sûr.
10: Ah bah, vous revenez, je vous rembourse. Et après, je porte plainte pour harcèlement.
4: Oh bah non, mais c'est pas ça, c'est qu'il y a le cours de tennis qui est maintenant complètement fichu.
10: Le cours de tennis qui est fichu avec du poisson?
4: Moi j'ai prévenu la fédération.
10: La fédération de quoi?
4: Bah, la fédération de tennis.
10: Fédération de tennis pour la vente de poisson.
4: De filet.
10: Mais vous êtes malade ou quoi, là?
4: Il y a quand même la terre battue à changer. Aussi, ça
10: mais la terre battue, non mais ça va pas ou quoi là? Non mais vous avez fumé le calumet ou quoi là? Quand vous achetez de la marchandise, vous la posez sur la terre battue vous? Non, on la met dans le frigidaire, je suis désolé monsieur, la terre battue de quoi?
4: Bah du cours de tennis, parce que le filet j'ai voulu, c'est ce que je vous dis, on a voulu l'installer sur le cours, ça nous a tout fichu en l'air.
10: Et le filet, non, bon. Donnez-moi votre numéro de téléphone.
4: Donnez-moi vous votre numéro de téléphone déjà.
10: Ah vous l'avez parce que vous m'appelez.
4: Comment vous savez?
10: Oh.
4: Oh.
10: Oh merde, c'est bon.
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13: Allô?
14: Alors, je vous rappelle, chers auditeurs, que nous appelons deux personnes. Actuellement, nous sommes en train d'appeler Monsieur Villadard, Jean, ainsi que Monsieur Villosset Célestin à Le P. Oui. Alors, attention. Pour le moment, les deux téléphones sonnent dans le vide. Apparemment, il n'y a personne.
13: Mais si!
14: Vous connaissez bien la règle du jeu?
13: Oui, mais moi, je suis là, je vous entends.
14: Dès que le téléphone sera décroché, c'est le premier de ces deux auditeurs qui dira « mort aux vaches » deux fois, qui aura gagné. Pour le moment, le téléphone sonne chez M. Villadard. Apparemment, ça ne répond pas.
13: Mais si, je suis à l'écoute.
14: Chez Villosset, ce qu'il y a du nouveau?
13: Oh, ben ça ne va pas votre histoire, moi je suis à l'écoute, enfin.
14: On attend toujours que ça sonne.
13: Oh.
14: Dès que nous entendons « mort aux vaches ».
13: Ben je vous dis « mort aux vaches, moi ».
14: Pour le moment.
13: Ah ben non, coule pas, j'ai décroché, moi j'entends, alors. Je sais que ça.
14: Toujours rien, Régie?
13: Moro vache.
14: Encore 40 secondes.
13: Mais moi, je vous dis moro vache, hein. Moi, ça, c'est qu'ils ne m'entendent pas, on ne se comprend pas, là. Chose qui ne colle pas.
14: Il y avait quand même un tracteur à gagner.
13: Oui.
14: Et nous n'entendons toujours pas.
13: Oh, moro vache.
14: Attendez, nous entendons quelque chose.
13: Oui, moro vache.
15: Allô?
13: Oui?
14: Ah, nous entendons quelqu'un. Il y a quelqu'un. Monsieur Villosset? Oh,
13: non, c'est Villalard.
15: Oui, c'est Monsieur Villosset.
13: Oh non, c'est pas Villosset, c'est Villalard.
14: Oui, bonjour, monsieur.
13: Vous êtes
14: donc en direct sur Radio 104.7.
13: Il y a 10 fois que je réponds, quand même.
14: Alors, est-ce que vous connaissez le mot de passe?
15: Et quel mot de passe?
13: Ah ah, moro vache. Ah ah, moi je le sais.
14: Eh bien, attention, Monsieur Villosset, vous avez écouté l'émission. C'est dommage, ça sonne toujours chez Villalard, mais il n'y a personne qui répond.
13: Mais si je réponds! Oh!
15: Et c'est le mot de passe d'hier ou le mot de passe d'aujourd'hui?
13: Ah!
14: Ah ben c'est le mot de passe, vous devez le connaître.
13: Ben c'est moro vache, voilà.
14: Qu'est-ce qu'on dit, monsieur Villosset, comme insulte aux policiers?
13: Oh, non, c'est pas vrai, ça.
15: Ben, on dit qu'ils ont des cornes, je ne sais pas.
14: Non, pas du tout. Et ça sonne toujours chez Villalard.
13: Oui, je réponds. Moro vache.
15: CRSSS
13: Oh là.
14: Pas du tout, ça n'est pas ça du tout, et c'est dommage que ça ne réponde pas.
13: Mais si ça répond, Villalard répond. Moro vache. Tout de même, qu'est-ce qui se passe, Jean? Le téléphone n'est pas bien ou quoi?
14: Monsieur Villosset, dernière réponse.
13: Oh non,
15: je ne sais pas, moi. Moro vache.
14: Qu'est-ce que vous avez dit là?
13: Oui, il m'a entendu, c'est tout. Oh, non.
15: Moro vache.
13: Ben voilà, il m'a entendu.
14: Est-ce que vous êtes certain de votre réponse?
13: Moi? Monsieur Villalard, ah oui.
14: Est-ce que vous en êtes sûr?
13: Oui, ben absolument.
15: Oui. Ah oui, j'en suis certain.
13: Et moro... Non, ben je ne le dis plus puisqu'il m'a encore entendu. Oh, non.
14: Alors attention.
13: Je comprends pas, moi, parce que c'est moi qui ai dit la première. Hein. Non.
15: Moro vache.
14: Vous avez gagné.
13: C'est moi qui ai dit la première réponse, hein, ce n'est pas juste.
26: pour ça que le monsieur vous a répondu, c'est parce qu'il m'a entendu.
14: Monsieur Villosser.
26: C'est moi qui ai dit la première.
14: Alors donc, monsieur Villosser a gagné un tracteur?
26: Je suis pas contente.
14: Et madame Villalard a gagné un pins.
26: Ah oui, mais non, je me fous pas mal du pins. Moi, je devais avoir gagné le tracteur, normalement. Hein.
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16: Oui, bonjour.
4: Bonjour, monsieur, c'est bien la fromagerie?
16: Alors, c'est madame, mais oui.
4: Monsieur Martin, à l'appareil, j'ai acheté du fromage de chèvre chez vous.
16: Oui.
4: Mais alors, problème, il n'y a pas de chèvre dedans.
16: Il n'y a pas de chèvre dans quoi?
4: Bah, le fromage de chèvre que vous m'avez vendu ne contient pas du tout de viande de chèvre.
16: Mais qu'est-ce que vous me parlez de viande?
4: Parce que logiquement, ce fromage ne devrait contenir que de la viande de chèvre.
16: Mais pourquoi que de la viande de chèvre? Monsieur, un fromage.
4: Bah oui, mais par exemple, quand on dit une côte de bœuf.
16: Ah bah oui, une côte de bœuf.
4: Ça veut dire que c'est une côte avec de la viande de bœuf dessus.
16: Ah bah ça, oui, on est d'accord.
4: Voilà, un filet de poulet, c'est un filet avec de la viande de poulet dedans.
16: On est d'accord.
4: Donc, un fromage de chèvre, normalement, c'est un fromage avec de la viande de chèvre dedans.
16: Mais monsieur, un fromage de chèvre, vous voulez qu'on l'appelle comment? Je vais pas l'appeler fromage de vache alors que c'est ça.
4: Ah non, le fromage de vache, c'est fait avec de la viande de vache. Ça, c'est encore un autre truc.
16: Mais il n'y a pas de viande. On n'a jamais dit qu'il y avait de viande dans nos fromages.
4: Mm-hmm. Et dans vos fromages de viande?
16: Mais monsieur, on ne vend pas de fromage de viande.
4: Ah ah, la vérité éclate en pleine lumière.
16: Eh ben oui, la vérité éclate, monsieur. C'est un fait. Le fromage est fait avec du lait.
4: Avec du quoi?
16: C'est du lait.
4: Oh là là, en plus du lait.
16: Pardon?
4: Non seulement vous m'avez enlevé la viande et en plus vous me mettez du lait à la place. Ça, c'est le pompon.
16: Oh mon Dieu, mais alors je pense que là, monsieur, vous êtes parti dans un mauvais trip, là. Hein.
4: Non mais pardon, mais par exemple, quand vous faites un fromage de bœuf, vous prenez du bœuf?
16: Un fromage de bœuf? Mais ça n'existe pas, un fromage de bœuf. Le bœuf ne fait pas de lait, monsieur.
4: Ok, alors disons un fromage de bouc, si vous préférez le fromage de bouc.
16: Peu importe, monsieur, mais un bouc ne peut pas faire de lait, monsieur.
4: Ah oh, bah comme par hasard.
16: Comme par hasard? Non, en fait, c'est la nature qui fait ça. Comme une femme allaite son enfant, un homme ne peut pas allaiter son enfant.
4: C'est vous qui le dites, mais enfin bon.
16: C'est moi qui le dis, non, c'est la nature.
4: Admettons, je suis pas naturologue.
16: Ah oui.
4: Mais dans ce cas, pourquoi vous dites pas tout simplement que c'est du fromage de lait?
16: Ah oui, un fromage de lait, ouais, un fromage de lait.
17: Lunaire. Alors, oui, c'est à quel sujet?
4: Ah, c'est madame.
17: Oui, attends.
4: Ouais, comme je disais à l'autre, vous m'avez vendu un fromage de chèvre qui est pas du fromage de chèvre.
17: Bah, vous les avez ouverts, vous avez regardé s'il y avait de la chèvre dedans.
4: Ah, bah, il y en a pas.
17: Non, mais attendez, monsieur, c'est pas de la viande de chèvre, c'est du fromage de chèvre, qu'est-ce que vous me faites?
4: Votre collègue a confirmé.
17: Attendez.
4: Bonjour, monsieur, comme je disais à votre collègue, votre fromage.
17: C'est pas mon collègue, c'est mon mari déjà.
4: Oui, bah, c'est pas une raison pour me refiler du fromage de chèvre à son chèvre.
17: Bon, et alors? C'est quoi? Vous voulez que je vous les rembourse ou vous voulez quoi?
4: Effectivement, il faut faire un remboursage et puis il faut compter aussi le préjudice.
17: Ah, il y a un préjudice?
4: Ah bah y a préjudiciation en rapport à qu'on me vende la fausse chèvre.
17: Non mais vous croyez où là?
4: Bah je me crois au téléphone avec un vendeur de fausse chèvre.
17: Mais vous croyez mais c'est quoi votre histoire là?
4: Bah vous mettez du lait de fromage de chèvre et après vous vous étonnez.
17: Mais quoi comme préjudice? Mais attendez, moi j'ai l'étiquette, c'est marqué lait de chèvre, vous voulez quoi?
4: Eh oui, lait de chèvre, ça vous me l'auriez dit avant. J'en aurais pas mangé parce que je suis véganitarien, donc je ne mange pas de lait.
17: Ah, c'est parce que vous êtes végétarien?
4: Non, véganitarien.
17: Oh bah écoutez, si vous êtes végétarien, alors là, c'est autre chose.
4: Ah oui, en tant que véganitarien, je ne mange pas de lait, pas d'œufs, uniquement de la viande.
17: Mais écoutez, bah à ce moment-là, vous avez qu'à manger de l'herbe, hein.
4: Ah oui, mais alors ça dépend.
17: Bon, allez, écoutez, j'ai pas que ça à faire.
4: C'est quoi que vous avez? C'est de l'herbe de vache ou de l'herbe de chèvre?
17: C'est bon, hein.
4: Oh bah, je veux pas me faire avoir deux fois.
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19: Allô?
20: Oui, bonjour, madame.
19: Bonjour.
20: Je suis au rayon tapette à souris.
19: Oui.
20: Ah, très bien. Je vais vous demander un renseignement, s'il vous plaît.
19: Oui.
20: Nous avons un problème avec notre voisin qui est agriculteur et qui a des bêtes.
19: Et, oui.
20: Bon, hier matin, on a eu encore 17 poules qui sont venues picorer dans notre jardin, qui ont rayé la carrosserie de notre voiture. Enfin, vous voyez, bon. Et on se demandait s'il y avait des, comment on appelle ça, des tapettes à poules.
19: Des tapettes à poules?
20: Oui.
19: Oh là, non. Non, je vais pas voir ça, mais c'est quoi votre bête là qui vient vous rayer votre voiture et tout ça?
20: Mais ce sont des poules du voisin, on est en guerre avec lui.
19: Ah d'accord, ok. Non, moi je vois bien les pièges à loups.
20: Qu'est-ce que c'est que ça?
19: C'est des gros pièges de crocodiles qu'on met et puis ça se referme quand il y a quelque chose qui marche dessus. C'est interdit à la vente, mais il y a moyen d'en trouver encore. Ou alors je vous emmène ma chienne, là, pour vous faire un carnage.
20: Oui, mais en attendant, j'ai peur parce que le voisin est tellement abruti qu'il va lui tirer dessus, votre chienne. Alors, je préfère éviter ça.
19: Alors, on a pour 5 minutes. Elle vous fait le tri là-dedans.
20: Les tapettes à souris, c'est trop petit pour...
19: C'est trop petit.
20: Mais les tapettes à rats...
19: Les tapettes à rats, c'est possible, oui.
20: Parce que si on met du grain dans la tapette à rats...
19: Ah bah oui, si ça va couper net.
20: Ça va couper, ça.
19: Oui.
20: Ce matin, ça me grattait, je me réveille, j'avais une poule sur le lit.
19: Oh la vache.
20: Non, une poule. Parce que des vaches, on va en parler après.
19: Ah d'accord.
20: Oui.
19: Ok.
20: Voilà.
19: Pour vendredi, je pourrais vous avoir ça, monsieur.
20: Bah. Et alors, comme on est en guerre avec ce monsieur, il fait des vaches aussi, lui.
19: Oui.
20: Et on trouve les vaches dans notre cour.
26: Oui.
20: Est-ce qu'il y aurait des tapettes à vaches?
26: Non, il n'y a pas de tapettes à vaches, ça n'existe pas.
20: Il y a une tronçonneuse, vous vendez ça?
26: Ouais, mais on ne va pas tronçonner la vache quand même, ce serait un peu gore. Hein.
20: Comment?
26: C'est un peu dégoûtant de tuer une vache à la tronçonneuse, non?
20: Oh mince, alors comment je peux faire? Il y a sûrement une autre solution.
26: Vous la saoulez? Vous la saoulez, votre vache?
20: C'est-à-dire?
26: Bah, vous mettez un seau d'alcool ou je sais pas, pour qu'elle vienne boire dedans ou je sais pas.
20: Mais si je mets de l'alcool, qu'est-ce qui va se passer?
26: Bah, elle va être bourrée.
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22: Oui, bonjour.
4: Bonjour, monsieur, je suis bien chez le fleuriste.
22: Oui.
4: Ah, vous n'êtes pas sûr?
22: Oui, non, je me dis, tiens, c'est Martin, parce que vous me dites bonjour, monsieur, alors comme c'est madame, je me dis, tiens, c'est Martin.
4: Quel Martin?
22: Vous savez, la blague.
4: Alors, pardon, mais moi, les blagues...
22: Vous connaissez pas Martin?
4: Bah non, désolé, je connais pas tous les blaguistes. Hein.
22: Bah, les trucs à la radio.
4: Comment ça, je suis à la radio?
22: Non, vous êtes pas à la radio, non.
4: Ah oui, parce que je me disais aussi, un fleuriste qui passe à la radio, c'est quand même...
22: Bon, c'était pourquoi, monsieur?
4: Oui, pardon. Monsieur Martin, société Martin Énergétisme, je vais venir mesurer vos vitres.
22: Mesurer les vitres?
4: Oui, parce qu'on installe des panneaux solaires à la place.
22: Oh, bah, je vais vous passer... Parce que je suis pas au courant, hein.
4: Oh bah merci monsieur.
22: Oui.
4: Et bonjour monsieur, comme je disais, on va remplacer vos vitrines par des panneaux solaires.
22: Mais c'est pour la boutique?
4: Oui, pour les vitrines qui donnent sur la rue.
22: Parce que moi je suis pas au courant.
4: Oh bah c'est bizarre parce que moi on m'avait dit que vous aviez l'électricité pourtant.
22: Mais si, on a l'électricité nous au magasin.
4: Bah pourquoi vous me dites que vous n'avez pas le courant?
22: Non, on n'est pas averti que vous venez.
4: Ah oui, non mais ça c'est normal, je préviens jamais.
22: Ah oui, mais non, moi on touche pas à la boutique, c'est mon patron m'a pas donné l'accord avant.
4: Alors en attendant, est-ce que au moins vous pourriez déjà démonter les vitres qui donnent sur la rue?
22: Mais moi je peux pas démonter des vitres comme ça, c'est des vitrines pleines. Nous, le magasin, il vient d'être refait. En plus, c'est tout neuf.
4: Bon, bah, je note qu'on les démonte nous-mêmes.
23: Oui, bonjour.
4: Ah, c'est madame,
23: mais,
4: bonjour.
23: Mais d'où vous remontez des vitrines sans un accord du commerçant?
4: Ah non, les vitrines, on les remonte pas. On va juste les démonter.
23: Ah, mais il faudrait peut-être prendre contact avec nous.
4: Non, mais vous inquiétez pas. À la place des vitrines, je vous mets des panneaux solaires.
23: Oui, mais du coup, les panneaux solaires sont transparents, c'est de la vitre?
4: Ah non, pas du tout. Ce sont des panneaux solaires béton, ça vous protège de toutes les lumières naturelles.
23: Ah, bah non, et moi, je vends ma marchandise comment?
4: Eh ben, dans la boutique, je vous mets des lampadaires.
23: Non, mais. Je pense que vous avez pas bien compris.
4: Mais si, j'ai compris. Vous avez peur de pas avoir la lumière.
23: Mais je parle pas de lumière, je parle de vitrine.
4: Justement, vous aurez plus besoin de vitrine, puisque vous aurez des lampadaires alimentés par les panneaux solaires.
24: Ah non, mais vous touchez à rien du tout.
4: Et une autre dame?
24: Rien. Vous ne démontez rien, je vous préviens.
4: Oh bah merci, alors on essaye de sauver la planète avec un peu d'écologisme.
24: Mais moi j'en ai rien à foutre, d'accord? Et puis après on va commencer à discuter.
4: Oui, bah j'ai l'impression qu'on a déjà bien avancé.
24: D'accord, donc maintenant vous arrêtez de me casser les couilles, d'accord?
4: Bah non.
24: Oui, vous arrêtez de me casser les couilles.
4: Bah non, enfin pas tout de suite, parce qu'il faut d'abord qu'on dévitrinifie votre magasin.
24: Vous amusez surtout pas à faire ça, vous allez avoir un gros souci, je vous préviens.
4: Oh non, mais vous inquiétez pas pour nous, on a des assurances.
25: Oui. Les gendarmes, on va se renseigner.
4: Ah, c'est le patron que j'entends derrière?
25: C'est la patronne, ouais.
4: Eh ben, passez-le moi.
25: Ouais. Oui, bonjour, monsieur.
4: Bonjour, monsieur.
25: Donnez-moi votre nom de la société et tout, mon frère est gendarme. Je vais me renseigner tout de suite.
4: Attendez, votre frère est gendarme?
25: Oui, tout à fait.
4: Oh, parce que moi, je suis avec mon beau-frère qui est gendarme lui aussi.
25: Ah, bah, ça tombe bien, monsieur. Ça tombe super bien.
4: Ah, bah, ça tombe super méga bien, ouais.
25: Ah, bah oui.
4: Bah oui, il est à côté de moi, il est là.
25: Bah, passez-moi votre beau-frère s'il est vraiment gendarme.
4: Ah, oui, alors attendez. Bonjour, je suis mon beau-frère, le gendarme Martin.
23: Oui, arrêtez vos bêtises. Eh.
27: Si j'étais vraiment gendarme,
4: je parlais... Bien sûr que je suis gendarme. Je suis même amiral gendarme, je vous ferai dire.
25: Et en plus, vous êtes sur écoute parce que le magasin est sur écoute.
4: Ah non, c'est pas vrai.
25: Ah ben, ça, je vous garantis. On a les caméras et tout, donc là, vous êtes sur écoute, monsieur.
4: Comment ça, les caméras? Là, je suis filmé, là.
25: Ah oui, vous êtes filmé, monsieur.
4: Oh là là là là là là.
25: Ah ben...
4: En plus, tout à l'heure, je me suis mis le doigt dans le nez. La honte.
25: Écoutez, monsieur, parlez, vous êtes enregistré, allez-y.
4: Bon, je vous donne 5 euros et vous effacez la bande, ok?
25: Ah non, mais allez-y, parlez!
4: Oh là là, et en plus, je parle avec ma vraie voix, je vous donne mon vrai nom.
25: Ah bah, vous êtes pas trop intelligent, il me semble.
4: Oh zut, en plus, moi, je croyais que j'étais trop intelligent.
25: Ah oui, bah regardez, vous êtes écouté, là.
4: Oh là là, et remarquez, vous aussi, vous êtes écouté parce que vous passez à la radio.
25: Ouais, c'est ça, mon œil, ouais.
4: Oui, bon, c'est vrai que je suis pas super crédible, mais je vous jure.
23: N'importe quoi.
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23: Allô?
28: Allô?
23: Oui?
28: Oui, bonjour monsieur, c'est bien la poste de...
23: Oui?
28: Oui, bonjour, du nom de la place, appareil, gendarmerie.
23: Oui, bonjour monsieur.
28: Nous venons d'intercepter le chef d'une bande, hein?
23: Oui.
28: C'est-à-dire ces trois dames d'une soixantaine d'années.
23: Oui.
28: De fortes corpulences qui ont semé un peu le bazar dans la région.
23: Dans la région?
28: Oui, dans
23: ah
28: la
23: bon,
28: région.
23: Ah bon, d'accord.
28: Je vous explique ce qu'elles font. Hein. Elles sont spécialisées dans le viol des receveurs de poste.
23: Ah!
28: Donc on vient d'intercepter leur chef, Mademoiselle Ledoux, 61 ans, 98 kilos. Oui.
1: Dites donc.
28: Et elle s'attaque au rosefeur. Hein.
1: Est-ce que je peux aviser ma guichetière là, tout de suite?
28: Oui. Elle est à côté de vous là?
1: Oui. Oui, il y a trois dames, dont une vient d'être interceptée à la gendarmerie. Ces femmes sont spécialisées dans le viol des receveurs. Elles sont plus que deux, hein, de forte corpulence. Une soit. Tu en avais une? T'en as une très forte? Attachée les cheveux, attachée derrière, très forte. Oui, alors tu ne vas pas, hein, là-bas.
28: Il y en a une, là?
1: Elle a une dame qui lui a demandé d'aller lui faire voir

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3: De ne pas me violer. Hein? Vous comprenez ce que je vous dis là, oui? Bon, alors moi, je suis pas d'accord, hein, avec, pour ce que vous êtes venu faire, hein. Elle comprend pas, elle dit.
4: Ah oui, c'est une grande comédienne.
3: Oui. Est-ce que vous êtes venu ici pour me violer? Non. Ben, vous en êtes sûr, oui? Oui. Et vous êtes venu ici pour quoi faire? Oui. Comment? Vous avez téléphoné au docteur Dumas. Et vous êtes... Comment vous vous appelez, vous? Madame? J'entends pas. Attendez, vous voulez me faire voir votre carnet de chèques?
4: Comment s'appelle-t-elle?
3: Alors, madame...
4: Ah bah, c'est pas elle, alors.
3: Comment?
4: Ah bah, c'est une erreur.
3: Vous la connaissez pas?
4: Est-ce que vous pouvez vous excuser auprès d'elle? Parce que je voudrais entendre ça.
3: Oui, bah, je vais m'excuser, oui.
5: Attendez, allô?
3: Oui.
5: Rapprochez-la de vous, hein.
3: Oui. Alors, écoutez, madame, je suis là en contact avec la gendarmerie qui recherche une personne qui correspondait à votre signalement.
6: Ah
3: bon? Hein? Et bon, il y a eu donc un malentendu, hein. Alors, mais vous pouvez pas lui expliquer, là, vous?
5: Non, parce qu'on est en train d'auditionner madame Ledoux en même temps, si vous pouvez lui...
3: Bon, alors, on croyait que vous étiez une personne
6: oui.
3: qui était spécialisée, si vous voulez, dans le viol des receveurs.
6: Mais là, je comprends pas du tout, hein.
3: On s'excuse, tout le monde s'excuse.
6: Là, vous vous trompez beaucoup.
3: Eh ben oui, mais c'est pour ça, c'est...
6: Alors là, moi, je suis rentrée simplement parce qu'il n'y avait pas de cabine dehors avec des pièges. Je suis simplement rentrée pour téléphoner,
3: voilà.
6: C'est tout.
3: Alors, on s'excuse beaucoup. Hein.
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7: Société de sécurité et gardiennage.
6: Bonjour.
8: Oui, bonjour monsieur, c'est bien la société de sécurité?
6: Oui.
8: J'ai vu que vous recherchiez des maîtres chiens cynophiles.
6: Oui, vous avez quelque chose pour noter?
8: Il faut que j'envoie un mail, c'est ça?
6: Oui, voilà. Alors, c'est secrétaire, tiré du milieu.
8: Tiré, T-I-R-E-T.
6: Non, un tiré quoi. Vous écrivez pas tiré, c'est le tiré du clavier.
8: Donc ça s'écrit?
6: Oui. C'est quoi votre adresse mail?
8: Moi, je suis au 17 rue de Paris.
6: Oui, mais j'ai besoin de votre adresse mail, pas votre adresse domicile.
8: Ah non, je n'ai pas d'ordinateur, non.
6: Ah oui, mais comment vous voulez m'envoyer un mail si vous n'avez pas d'ordinateur?
8: Bah, par la poste.
6: Mais vous pouvez pas envoyer un mail par la poste.
8: Bah alors, pourquoi vous me demandez de vous poster un mail?
6: Non, je vous demande pas de poster un mail. Bon, je vais vous donner l'adresse du bureau.
8: Donc, je vais à la poste et je leur dis d'envoyer le mail à cette adresse.
6: Non, le mail, c'est quelque chose qui s'envoie d'Internet. Et un courrier, ça s'envoie avec une enveloppe postée chez nous.
8: Ou sur Internet.
6: Je vous demande de poster un courrier.
8: Par mail.
6: Je vous parle du courrier.
8: Ou alors, si je trouve un ordinateur, je vous envoie le courrier par l'ordinateur.
6: Voilà.
8: Avec le même timbre.
6: Il m'a énervé. L'autre, je lui dis de m'envoyer un mail. Il me dit.
8: Allô?
6: Il n'y a pas de code postal pour l'adresse mail.
8: Je vous entends, hein.
6: Je lui dis, est-ce que vous savez la différence entre un mail et un courrier?
8: Allô?
6: Non, mais franchement, j'ai donné des cours. Moi. Vous me posez des questions, mais je ne sais même pas où vous allez chercher.
8: Allô?
9: Oui, allô?
8: Ah, c'est pas la même personne?
9: Non, pas du tout.
8: Le monsieur avant, il me disait qu'il fallait que j'envoie mon CV.
9: Ah, monsieur, ah d'accord. Vous avez eu une dame déjà?
8: Du coup, je vous envoie le CV. Pour le cynophile, en fait, c'est pour bosser directement dans un cinéma.
9: Pardon, dans un cinéma? Pourquoi un cinéma? Vous avez vu où le cinéma?
8: Bah, cynophile, c'est quand on aime bien le cinéma.
9: Non, mais agent cynophile, cynophile, vous savez que c'est pour travailler avec des chiens?
8: Dans un cinéma?
9: Non.
8: Alors pourquoi cynophile? C'est ça qui est.
9: Non, mais vous. Non, bah, regardez sur Internet, je sais pas, regardez dans le dictionnaire, je sais pas, moi j'ai ma fille qui a 10 ans, c'est ce que c'est qu'un agent cynophile, monsieur. C'est pas pour travailler dans un cinéma, faut arrêter les bêtises là.
8: Bah, enfin, excusez-moi, mais enfin, c'est quand même marqué cynophile sur votre agence.
9: Mais cynophile, monsieur, c'est agent cynophile, c'est agent maître chien.
8: Maître chien, où ça?
9: Y a pas de où ça?
8: Bah, si, c'est dans un cinéma, ah, j'imagine. Allô?
10: Non, cynophile, c'est maître chien.
8: Bon, cynophile.
10: Non, mais c'est C-Y-N-O. Cino, c'est tout ce qui est...
8: Tout ce qui est cinoma, oui, je vois, le festival de Cannes, tout ça, là.
10: Non, avant ce que t'es cynophile, c'est maître chien.
8: Alors, moi, j'ai mon beau-frère qui, lui aussi, est maître chien.
10: Donc, il est cynophile.
8: Et bah non, il est pas du tout cynophile, parce qu'il déteste le cinéma.
10: Ça n'a rien à voir avec le cinéma. Cynophile, c'est quand on est maître chien.
8: Bah lui, est maître chien, oui.
10: Donc, il est cynophile.
8: Bah non, puisqu'il n'aime pas le cinéma.
10: Ça n'a aucun rapport avec le cinéma.
8: On peut préférer les séries télé et être maître chien. Allô?
11: Oui.
8: Oui, ah bah c'est un autre monsieur, excusez-moi.
11: Non, mais c'est bon, c'est un gag pour la radio.
8: C'est pas une mauvaise idée. Alors, quelle radio ça pourrait être?
11: Oh, alors, comme ça, je pense à Rire et Chanson.
8: Ah bah, comme ça, vous avez trop raison.
11: C'est l'appel trop con de Martin.
8: Quelle culture, bravo.
11: Eh oui.
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12: Bienvenue.
13: Allô?
14: Oui, bonjour madame.
13: Bonjour.
14: France Télécom à l'appareil. Bien, nous avons une bonne nouvelle parce que nous avons remarqué que vous...

0: ne consommiez pas beaucoup.
1: Oui.
0: Sur votre abonnement téléphonique, hein.
1: Non.
0: J'imagine que vous devez avoir des portables.
1: Oui.
0: Voilà. On manque de numéros dans le département. Il y a donc de nouveaux abonnés qui, eux, ont besoin de téléphones fixes. Donc, on va vous couper le téléphone, là, tout à l'heure.
1: Oui, mais je voudrais conserver quand même mon téléphone.
0: Ah non, mais de toute façon, il ne vous sert à rien, puisque vous avez un téléphone portable.
1: Si, moi, je m'en sers quand même.
0: Oh, très peu, hein. On a regardé votre consommation, ça sert à rien, quoi, que vous utilisiez un téléphone fixe alors qu'il y a des gens.
1: Parce qu'on a changé il y a pas longtemps, parce qu'on avait pris par internet, quoi.
0: Voilà, c'est ça. Mais si vous voulez, vous consommez pas, donc vous ne rapportez pas beaucoup. Vous voyez, alors que là, on a une personne qui a un cabinet médical qui a besoin d'un numéro, donc on va lui attribuer le vôtre.
1: Oui, mais bon, c'est normal, ça.
0: Ah oui, bien sûr.
1: Ce numéro, on m'appelle sous ce numéro, moi, alors.
0: Oui, mais rendez compte, un cabinet médical, lui, il va dépenser dans les 400 euros. Hein.
1: Oui, oui, bien sûr, oui, d'accord, oui, moi, je savais pas.
0: C'est tout bénef pour nous aussi, quoi. Faut penser un peu à nous, quoi.
1: Oui, d'accord, donc ça va, je donne mon numéro d'internet, en fait.
0: Ah, mais il n'y aura plus de numéro d'internet.
1: Parce que
0: bah, si je vous coupe on vous coupe l'abonnement téléphonique, madame, vous n'avez plus d'internet.
1: Mais disons que moi, si on m'appelle sur mon numéro, on m'appelle sur le fixe.
0: Bah là, on vous appellera plus, comme ça, vous aurez la paix, déjà, ne serait-ce que ça, hein. Parce que c'est quand même dérangeant quand on est chez soi, on aime bien être tranquille, puis là, d'un seul coup, le téléphone sonne et hop là.
1: Je parle quand même avec mon mari et mes enfants.
0: Ah oui, mais ce soir, c'est trop tard parce qu'on va couper dans une heure là.
1: Bah oui, mais bon, je voudrais quand même conserver mon numéro, tout le monde a mon numéro.
0: Mais attendez, madame, j'imagine que votre ligne téléphonique, c'est de votre ligne téléphonique que dépend Internet.
1: Mais non, mais moi, je conserve Internet parce que moi, j'ai pris en plus avec la télé et tout.
0: Qu'est-ce que vous voulez faire avec Internet, à votre âge?
1: Mais comment ça. Mais
0: si vous étiez jeune encore, bon, pour télécharger tout ça, je comprends, mais bon.
1: Je suis pas la retraite, moi, attendez, j'ai que 40 ans.
0: Oui, mais 40 ans, vous appelez ça jeune.
1: Bah, mais pourquoi vous voulez, mais je comprends pas trop, là. Parce que moi, j'ai des enfants à la maison aussi, encore.
0: Eh ben justement, ça sera l'occasion un peu de les sevrer. Comme ça, ils iront moins sur Internet, ils iront chez les amis ou à l'école, et puis voilà.
1: Mais moi, je suis pas de. Non, mais moi, je conserve Internet.
0: Ah ben non.
1: Mais qu'est-ce que c'est que cette histoire, là?
0: Ah ben, on peut pas faire autrement.
1: Mais moi, je conserve Internet, puisque j'ai la télé prise dessus et tout.
0: Ah ben, en plus, vous avez la télé en 2009, c'est quand même une drogue dure, ça, madame. À votre âge, vous auriez dû comprendre ça depuis le temps, non?
1: Mais qu'est-ce que vous me racontez, là?
0: Ben, le téléphone, c'est une drogue, d'accord? Internet, c'est une drogue, la télévision aussi. Là, d'un seul coup, en vous coupant le numéro, vous allez être sevré, vous allez revivre, vous allez pouvoir aller vous promener, faire des voyages.
1: Mais pourquoi vous voulez me couper mon numéro de téléphone? J'en ai besoin. Mais qu'est-ce que c'est que ces histoires, là?
0: Ben, madame, écoutez, tous les jours, on a des gens comme
1: j'en
0: vous.
1: J'en ai besoin d'Internet, moi, parce que je travaille dessus.
0: Oh, madame, excusez-moi, mais là, vous m'embêtez, pour pas dire.
1: Mais prenez quelqu'un d'autre qui consomme pas beaucoup de téléphone.
0: Alors donnez-moi un nom de quelqu'un qui consomme.
1: Non, je vais pas vous donner de nom.
0: Mais si, comme ça. Attendez, moi je suis en week-end dans 5 minutes là. Alors vite fait, il faut que je trouve une ligne. Aidez-moi.
1: Oui, mais moi c'est pas mes affaires, moi c'est pas.
0: Ah tiens, il y a un salon de coiffure. Avenue Victor Hugo, vous connaissez lui?
1: Non.
0: Peut-être pas besoin du téléphone, lui, le coiffeur, si.
1: Bah moi je sais pas, je connais personne. Donc, moi je ne regarde pas, c'est pas à moi de vous dire, c'est à vous de voir.
0: Attendez, j'ai trouvé. La paroisse.
1: Ben voilà. 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
2: Syndicat, j'écoute.
3: Bonjour madame, c'est bien le syndicat des chauffeurs de train?
2: Ah non, du tout monsieur, c'est retraité.
3: Comment ça retraité?
2: Ben ça, le syndicat des retraités ici.
3: Ben non, ça existe pas.
2: Ben si.
3: Pardon, mais un syndicat c'est pour les travailleurs.
2: Oui, ben retraités aussi.
3: Ben non, les retraités s'ils sont retraités c'est parce qu'ils travaillent plus, c'est pas logique votre truc hein.
2: Non mais oh, ouais, doucement, c'est pas logique. Les retraités ils ont travaillé déjà, c'est bon hein.
3: Voilà, c'est bon, ils ont eu du syndicat tant qu'ils voulaient quand ils travaillaient, ils vont pas continuer maintenant qu'ils travaillent plus.
2: Ben bien sûr que si.
3: Eh ben il va falloir revoir tout ça parce que là il y a rien qui va.
2: Non mais oh, qui vous êtes pour me parler comme ça?
3: Ah oui, c'est vrai, pardon. Monsieur Martin, département du réorganisage efficace de Martinville.
2: Oui.
3: J'ai décidé de faire un peu de tri sur les administrations pour resserrer les boulons.
2: Le tri sous les administrations, vous foutez de moi ou quoi?
3: Ouais, je fais la méthode américaine. Tout ce qui est considéré comme branche fictive d'une organisation, hop, on coupe.
4: Allô.
3: Bonjour monsieur.
4: C'est pas une branche fictive, qu'est-ce qui vous arrive hein? C'est pas parce qu'on ne travaille pas qu'on n'a pas une activité.
3: Ah, parce qu'en plus vous travaillez pas.
4: Mais c'est quoi ce type?
3: Pardon monsieur, mais vous dites à ce type que vous ne travaillez pas, et pourtant...
4: Mais moi je travaille, monsieur. Bien sûr que je travaille. Hein.
3: Alors excusez-moi, mais dans ce cas, vous n'êtes pas retraité.
4: Mais non, je suis pas retraité.
3: Donc il y a bien un truc louche, effectivement. Oui,
5: la conversation est enregistrée.
6: Allô ?
3: Bonjour, madame.
6: Vous êtes qui ?
3: Monsieur Martin, département du réorganisage efficace de Martinville.
6: Non, mais c'est un syndical.
3: Bah oui, justement, il y a un truc qui cloche.
6: C'est vous qui clochez, là. Qu'est-ce que vous voulez, exactement ?
3: Eh bien, en tant que réorganisationneur, je vais tailler un peu dans le mammouth, comme on dit.
6: Oui, ben vous allez tailler ailleurs. Vous êtes persona non grata.
3: Ah non, moi je suis monsieur Martin.
6: Oui ?
3: Je ne suis pas du tout monsieur Gratin.
6: Non, mais vous êtes persona non grata.
3: Gratin, vous l'écrivez comment ? Comme un gratin ?
6: Ben, vous connaissez même pas la...
3: Ah ben je connais tous mes collègues, il n'y a pas de monsieur Gratin.
6: Vous connaissez pas l'allocution, le terme, persona non grata.
3: Entre nous, vous inventez un truc là, non ?
6: Mais non, je vais me battre de pas un truc, c'est latin, espèce d'ignorant.
3: Pardon, mais un syndicat retraité qui parle en latin, avouez que c'est louche.
6: C'est pas un syndicat retraité, c'est la section de retraité du syndicat des cheminots.
3: Bon, vous savez quoi ?
6: Ben vous allez vous faire voir ailleurs.
3: Non, passez-moi plutôt le patron.
6: Mais c'est nous le patron là.
3: Comment ça, les patrons ? Ah bah déjà, s'il y a plusieurs patrons, c'est qu'il y a des patrons en trop, ça faut tailler.
6: Mais vous êtes bordé ou vous êtes con complètement ?
3: Oh, je dirais les deux, moi je m'inspire directement du modèle des Américains.
6: Mais qu'est-ce que tu me parles des Américains là ?
3: Je dirais que je suis une sorte de Elon Musk français qui va vous aider à redresser la barre.
6: Qui est redresser la barre ? Vous nous emmerdez ?
3: Oui, et puis après, quand je vous aurai fait gagner des milliards de dollars, vous serez bien content.
6: Non mais, je vais porter plainte dès de suite à la police.
3: Ah bah c'est marrant parce que justement, mon beau-frère est commissaire policier.
6: Mais j'en ai rien à foutre.
3: Non mais parce qu'il est à côté de moi, donc si vous avez besoin de la police...
6: Oui, bah passez-moi-le.
3: Très bonne idée, oui, je vous le passe. Commissaire Martin, je vous passe la dame du syndicat retraité. Allô ?
7: Oui ?
3: Bonjour madame, commissaire Martin à l'appareil.
7: C'est encore vous ?
3: Ah non, c'est pas moi, c'est le commissaire là.
7: C'est la même voix, arrêtez de me prendre pour un con.
3: Comment ça la même voix ?
7: Eh oui.
8: Allô ?
7: Non mais...
8: Vous voyez que c'est pas la même voix ? Là je suis mon beau-frère avec une voix de commissaire.
7: Mais j'en ai rien à foutre dans votre beau-frère.
8: Après on me dit souvent que j'ai la même voix que ma belle-sœur. Et attendez, je vous la passe.
7: Oui, allez.
8: Allô ? Salut, c'est Martine, la belle-sœur du beau-frère.
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11: Allô, j'écoute.
0: Oui, bonjour madame.
11: Bonjour monsieur.
0: Je suis bien au domicile du docteur... Il est gastro quelque chose, je crois. Hein.
11: Ah oui, il est gastro quelque chose, comme vous
0: bon,
11: dites.
0: Je voudrais un rendez-vous, c'est possible. Il est là, non ?
11: Non, il n'est pas là tout de suite. Il sera là tout à l'heure. Alors le problème, monsieur, c'est que... comme il s'en va demain, pour une dizaine de jours...
0: Oh là là.
11: Et oui, c'est ça le problème. Écoutez, c'est comme vous voulez, monsieur. Je peux éventuellement encore de vous donner un rendez-vous entre deux personnes si vous tenez absolument à venir. Enfin, bon, je vous ai prévenu, monsieur, vous ne tomberez pas de haut si je vous dis que vous êtes adressé à un professeur et non pas à un gastro-entérologue de quartier.
0: C'est-à-dire, ça coûte combien ?
11: C'est-à-dire, la consultation est de 650.
0: Pardon ?
11: 650.
0: C'est pas vrai.
11: Mais si, c'est vrai. Bien. Bon, je vous ai tout expliqué, monsieur.
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13: Allô ?
3: Oui, bonjour madame. C'est bien la boutique d'Orange ?
13: Oui, monsieur.
3: J'ai décidé de changer d'opérationneur téléphoniste, donc je suis allé chez vos concurrents, là, chez Bouygues et SFR.
13: Non, je suis pas la boutique d'Orange, moi. Attendez, vous m'appelez, vous faites une erreur de numéro, qu'est-ce que vous me gonflez, là, maintenant ?
3: Alors, attention, je n'ai rien contre vous, personnellement, hein. Je comprends que vous ayez des consignes pour bloquer les clients qui veulent partir.
13: Non, mais attendez, vous commencez à me gonfler, vous, maintenant, oh.
3: Ah, bah,
13: vous prenez votre bottin, vous prenez ce que vous voulez, et puis vous demandez le numéro de la boutique d'Orange. Oh, vous le faites exprès ou quoi ? Mais quel numéro vous demandez ? C'est quoi ces façons de faire ?
3: Ah, allô ?
14: Le magasin est dans la ville d'Orange. On n'est pas la boutique Orange.
15: Allô ?
3: Oui, comme j'expliquais à votre collègue, j'aurais besoin de mon numéro de dossier pour pouvoir changer...
15: Pardon ? Quoi ? Non mais vous savez, vous êtes dans le sud là. On est dans la ville d'Orange. On habite dans la ville d'Orange. La ville.
3: Bon, c'est pas une ville.
15: Mais attendez, je vais vous passer une cliente du magasin. C'est pas possible.
14: Raccroche.
3: Ah bah passez-moi une cliente.
15: Non mais monsieur, je vais même pas faire perdre le temps à mes clients. Ils ont pas que ça à faire quand même.
14: Non, il est malade.
15: Mais oui !
3: Je vous entends, hein ?
16: Allô ?
3: Ah, bonjour madame. Voilà, comme j'expliquais...
16: Non, mais écoutez, monsieur, vous êtes au magasin à Orange.
3: Au magasin Orange, oui, j'ai bien compris.
16: Mais vous, c'est... quoi ? Là, c'est un magasin qui est situé à Orange.
3: Passez-moi le responsable, s'il vous plaît, parce que là...
16: Passez-moi le responsable. Et tu sais quoi ? Il faut arrêter de me prendre la tête, là. Tu n'as pas compris que tu n'es pas dans un magasin de téléphonie ?
3: Non, mais...
16: Tu es bête ou quoi ?
3: Vous pourriez faire un effort, au moins, vous voyez, en se disant, c'est un client qu'on pourra récupérer plus tard, vous voyez...
16: Mais je m'en fous ! je sais pas. Je t'explique, depuis une heure, je sais pas la tête, là, ce qu'il y a dans ta tête. Là, tu es dans la ville d'Orange, 8400.
3: La ville d'Orange?
16: Eh oui, la ville d'Orange. Espèce d'abruti. Depuis tout à l'heure, j'essaie de t'expliquer ça. Tu es dans la ville d'Orange, t'es pas au service Orange. Alors écoute, moi, soit j'ai bien été gentil.
3: Non, mais alors, excusez-moi, mais.
16: Jusqu'à présent, là, j'étais gentil, ça va chier, hein. Tu as compris?
3: Non, mais vous inventez. Je te le dis. Passez-moi le responsable de la plateforme, s'il vous plaît, parce que j'imagine.
16: Je vous la passe, vous allez voir.
3: Merci.
16: Vous allez voir. Viens, il y a le fou.
3: Hey, je vous entends,
16: viens,
3: hein.
16: Ouais, bien sûr, vous m'entendez.
3: Non, bah, enfin, excusez-moi, mais alors je suis SFR.
16: On va te faire soigner maintenant. Je vous passe la personne qui va vous achever.
3: Ah, bah, tout de même.
17: Oui, allô?
3: Ah, bah, bonjour, monsieur. Excusez-moi, mais j'ai un gros problème avec votre opérateur Orange, là.
17: Mais si on vous dit qu'on est dans la ville d'Orange, écoutez, vous avez un ordinateur, vous cherchez à préciser.
3: Alors, je tape Orange.
17: Faites-vous plaisir.
3: Effectivement, donc Orange, concurrent direct de Bouygues, Free et SFR.
17: Non, mais attendez, excusez-moi, mais il faut vous faire soigner.
3: Non, mais
17: alors, du coup, puisque vous voulez votre numéro de dossier, vous êtes d'accord que si on est bien la boutique d'Orange, donnez-moi votre numéro de téléphone, je puisse accéder à votre numéro de dossier.
3: Ah, on devient raisonnable.
17: Ah, allez.
3: Alors, 06.
17: Alors, ne bougez pas, je note, hein. Alors
3: 06
17: 06
3: 06
17: 06
3: 06
17: 06
3: 06
17: 06
3: 06
17: 06
3: et
17: 06
3: et 06.
17: Alors là, je suis désolé, il y a 12 chiffres. Bah aussi.
16: Imposteur, mytho.
3: Comment ça, mytho?
16: On va te faire soigner le cerveau. Hein.
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20: Allô, oui, merci.
3: Allô.
20: De me laisser votre message.
3: Allô.
20: Le bip sonore. À bientôt. Allô, oui.
3: Allô.
20: Oui, qui est à l'appareil?
3: Oui, bonjour monsieur, c'est la mairie à l'appareil.
20: La mairie?
3: Oui, le service d'état civil.
20: Oui.
3: Bon, dites-moi, nous avons eu un problème informatique. Tous les noms propres de la ville, des habitants de la ville, ont subi malheureusement un petit problème, ce qu'on appelle un virus informatique.
20: Oui.
3: Votre nom, il y aura une faute d'orthographe. Pendant un mois, tous vos papiers qui vont arriver, comme les impôts et tout ça, il y aura une faute d'orthographe.
20: Oui.
3: Mais vous n'en tenez pas compte.
20: Moi, c'est Monsieur Lair, donc Lair, L-A-I-R.
3: Voilà, mais là, il y aura un Q devant.
20: Pardon? Un quoi donc, hein?
3: Un Q, la lettre Q.
20: Ah bon?
3: Pendant un mois, ils ont mis un Q devant.
20: Oui.
3: Vous allez avoir le Q à l'air.
20: D'accord. Bon, bah, de toute façon, je pense que le facteur et tout ça sera informé.
3: Oui.
20: D'accord.
3: Voilà, c'est malheureux, mais c'est comme ça.
20: Bon, ça y est, j'ai compris, ça y est, ok.
3: Merci.
20: Merci.
3: Au revoir.
20: Au revoir. Allô, oui?
21: Oui, bonjour, monsieur.
20: Bonjour, monsieur.
21: Adjudant Ledoux à l'appareil. On vient de recevoir une information écrite nous disant qu'il paraît que vous aviez le cul à l'air.
20: Oui.
21: Qu'est-ce que c'est que cette histoire?
20: Qui, vous?
21: Gendarmerie.
20: Ah, la gendarmerie. On vient de me téléphoner il y a quelques instants, justement de la mairie, venant de me signaler que, justement, c'est une erreur d'informatique pour m'expliquer la raison pour laquelle il y a un Q devant mon nom.
21: Nous, on a reçu une information nous disant que vous aviez le Q à l'air.
20: Oui. Ah, ben, je vous dis, il faut voir. On m'a expliqué que c'était une erreur d'informatique.
21: Oui. Ben voyons.
20: Écoutez,
21: monsieur, vous vous promenez le cul à l'air et vous me dites que c'est une erreur d'informatique.
20: Ah ben écoutez, c'est ce qu'on vient de me dire. C'est vraiment n'importe quoi, mais qu'est-ce que vous voulez que j'y fasse, moi?
21: Vous vous promenez pas le cul à l'air.
20: Ben non, écoutez.
21: Parce que la seule recommandation qu'on peut vous faire, évidemment, hein, si vous vous promenez le cul à l'air, nous on vous demande juste de mettre un slip, hein.
20: Pardon?
21: Vous mettez un slip, hein?
20: Je suis habillé normalement comme tout le monde. Et je ne me promène jamais nu.
21: Vous vous promenez jamais nu, poil au cul, à l'air.
20: Je pense que c'est cette histoire-là de fou, là. C'est une erreur d'informatique. Je m'appelle toujours l'air, L-A-I-R, point.
21: Pas. Je ne...
20: C'est pas parce qu'il y a une erreur d'informatique qu'il y a un cul devant mon nom et que je me balade à poil.
21: Excusez-nous, monsieur.
20: Merde, alors.
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22: Allô, oui?
3: Bonjour, madame, c'est bien le bar?
22: Oui.
3: Je vous ai sélectionné comme établissement donationneur pour la Journée mondiale des pauvres.
22: Vous voulez
1: vais faire quoi ?
3: C'est une journée de solidarité pendant laquelle vous allez offrir à boire à tout le monde.
1: Je vais offrir les boissons à qui ?
3: Eh ben, aux gens qui se présentent.
1: Ah non, non, non, pas question.
3: Ah si, si, si.
1: Ah non, non, non.
3: Ah si, si, si.
1: Ah non, non, non, non, non, c'est impossible.
3: Ah si, si, si, si, si, c'est possible parce que je l'ai déjà annoncé.
1: Ah non, non, non, mais moi, c'est quoi ce truc-là ? J'ai jamais entendu parler de ça, hein ?
3: Ah ben si, si, si, moi, je vous en parle, là, justement.
1: Ah non, non, non, je ne valide pas. Hein.
3: Ah si, si, si, vous validez ?
1: Ah non, non, non, non.
3: Ah si, si, si, si, si.
1: Ah non, non, c'est pas la peine, hein.
3: Ah si, si, si, c'est la peine.
1: Ah bah non, vous avez fait ça sans mon autorisation, hein.
3: Oui, mais enfin, il fallait bien que quelqu'un le fasse, vous voyez.
1: Ah non, non, non.
3: Ah si, si, si.
1: Ah non, non, non.
3: Ah si, si, si.
1: Ah non, je vais voir mon syndicat des quartiers, je vais vous foutre au tribunal, hein.
3: Ah non, non, non.
1: Ah si, si, si, si, si.
3: Ah non, non, non, non, non.
1: Si, si, si, si, si, si.
3: Non, non, non, non, non, non.
1: Si, si, si, si, je vous attaquer.
3: Ah bah non, non, non.
1: Ah si, vous allez voir, vous me connaissez pas encore.
3: Ah si, si, si, je vous connais.
1: Non, non, non, non.
3: Bah si, si, si, si.
1: Non, non, vous allez voir, vous allez avoir des problèmes.
3: Ah bah non, non, non, non, non.
1: Ah si, vous avez demandé autorisation à qui, à quand ?
3: Ah bah à mon beau-frère qui est à côté de moi, qui m'a validé le truc.
1: Quel beau-frère ?
3: Martin Martin, le frère de ma sœur, Martine Martin.
1: Je connais pas monsieur Martin.
3: Écoutez, lui me dit que si, si, si.
1: Ah non, non, non, mais ça, tu...
3: Ah oui, je lui demande. Martin, oui, Martin, tu connais la dame du bar ? Ah oui, oui, oui, je connais cette dame, elle m'a validé la journée gratuite.
1: Ah non, moi, j'ai pas validé, hein.
3: Ah si ?
1: Ah non, non, non.
3: Ah si, si, si.
1: Ah non, non, non, non, non, moi, j'ai pas validé, hein.
3: Ah bah, vous m'avez dit, ah si, si, si, si, si, je valide.
1: Non, non, non, non, non, non.
3: Si, si, si, si, si, si.
1: Ah non, non, non, j'ai dit que j'allais vous foutre au tribunal.
3: Ah non, non, non.
1: Si, si, si, si. Ça, c'est de l'arnaque. De toute façon, j'ai mon. Bah, je vais appeler mon petit-fils, il est gendarme. Et mon neveu, il y a un cutter financier à la brigade financière. Et faites-moi confiance que vous allez avoir des nouvelles.
3: Ah bah, excusez-moi, moi, j'ai ma grand-mère qui bosse à la CIA.
1: Ah bah, moi, je m'excuse, mais vous allez avoir des nouvelles et. Attendez, je vais vous passer quelqu'un.
2: Oui, allô.
3: Oui, bonjour madame.
2: C'est pas madame, c'est monsieur. Hein.
3: Oui, si vous voulez.
2: Je suis quand même le patron du bar.
3: Très bien, donc vous, vous offrez les boissons.
2: Qui va payer ces boissons ?
3: Ah bah c'est vous le patron, c'est vous qui paye.
2: Mais non, mais je n'offre rien du tout.
3: J'ai aussi prévu des encas parce que on boit après on a faim.
2: Je n'offre ni les boissons, ni les encas, je n'achète rien.
3: Alors si, parce que je vais vous livrer des plateaux repas que je vous facture.
2: Mais vous n'allez rien livrer du tout et vous n'allez même pas mettre un pied dans mon bâtiment. J'en ai rien à foutre. Je n'offre rien.
3: À part ?
2: Tout s'achète.
3: À part les ?
2: Non, mais vous...
3: À part les bois ?
2: Non, non, non, non.
3: Bah, à part les boissons ?
2: Non, mais vous ne m'avez pas bien compris, là.
3: Bah si, vous avez dit pour les boissons, ça j'ai bien compris.
2: Non, je ne vous ai rien dit de tout cela. Alors maintenant, je vous somme sur le champ.
3: Bon, pour les plateaux, on va quand même vous les déposer.
2: Non, vous n'allez pas me pomper longtemps, hein.
3: Ah, allô ?
2: Ouais, allô ?
3: Oui, bonjour madame, je vous écoute.
22: Ah, c'est pas moi qui t'écoute, c'est toi qui vas m'écouter.
3: Oui ?
22: Vas-y, raconte-moi un peu ta fable.
3: Non, bah c'est ce que j'expliquais à ton collègue, comme
22: non,
3: quoi...
22: Non, c'est pas mon collègue déjà. Et on n'a pas élevé les cochons ensemble, t'as pas à me tutoyer, Coco, d'accord ?
3: D'accord, bah je te tutoie pas.
22: Vas-y, explique-moi, explique-moi.
3: Je t'explique, comme je disais à ton copain...
22: Non, c'est pas mon copain et on n'a pas élevé les cochons ensemble. Donc tu trouves une autre phrase, sinon je te raccroche à ton nez, d'accord ?
3: Ah bah, excuse-moi, mais dans ce
22: non,
3: cas...
22: Non, non, y a pas d'excuse-moi, t'as pas à me tutoyer. Tu me parles autrement dans les 10 secondes, sinon je te raccroche à ta gueule. T'as compris ?
3: Je te tutoie pas.
22: Et dégage. Non mais pas mon pote parce que ça va chier.
3: Ah, donc c'est ton pote ?
22: Connard.
3: Ah non, je suis trop con. Monsieur trop con.
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24: Entreprise là, bonjour.
25: Oui, bonjour monsieur, je voudrais parler au directeur de l'entreprise.
24: Ah, il est pas là.
25: Ah. Bon écoutez, c'est monsieur Delaplace, là, pareil. Vous pouvez laisser un message ?
24: Oui. Alors, monsieur Delaplace ?
25: Oui, c'est la Banque du Sperme à Clermont-Ferrand, hein ?
24: Oui.
25: Alors, son compte en banque à la Banque du Sperme est à découvert, il est dans le rouge.
24: Mm-hmm.
25: Je lui ai signalé, il n'y a pas de réponse. Mm-hmm. Hein, je vais passer madame Germaine Ledoux, qui est responsable du compte de votre patron.
24: Oui.
26: Merci, monsieur le directeur. Allô ?
24: Allô ?
26: Bonjour, monsieur.
24: Oui, bonjour.
26: Voilà, alors, vous signalez à monsieur...
24: Oui.
26: Hein, que je lui ai déjà envoyé deux lettres,
24: hein?
26: Qui n'a pas répondu. Alors, sur son compte en banque du sperme, hein? Donc sperme en paillette, il a découvert de 2 centilitres,
24: oui.
26: Et sperme en bulle de 1 centilitre et demi. Il faudrait oui. Qu'il passe cet après-midi.
24: Ça, il n'est pas là de la journée, hein, je vous le dis tout de suite.
26: Ah oui, mais ça ne va pas. Hein?
24: Eh bien oui, mais il est à Lyon, je ne peux pas le faire revenir de Lyon, moi.
26: Ah oui, mais moi je vais fermer son compte. Hein. Moi je ne peux pas laisser un compte débiteur à la banque du sperme, monsieur.
24: Eh bien, peut-être bien, mais il n'est pas là.
26: Bon, écoutez, est-ce que vous pouvez vous-même recouvrir son découvert ?
24: Ben oui, mais je vois pas comment je pourrais faire. Hein.
26: Ben c'est très simple, je vais venir vous voir.
24: Mais moi je suis pas là, je m'en vais chez Michelin, j'ai rendez-vous. Hein.
26: Bon, vous avez chez Michelin les pneus, là ?
24: Eh oui.
26: Bon, ben je vais vous rejoindre là-bas.
24: Ah, mais je vais pas chez... vous n'allez pas venir chez Michelin avec moi quand même, oh.
26: Pourquoi ?
24: Ben dites donc.
26: Mais monsieur, c'est la banque du sperme, le compte en banque de votre patron est dans le rouge.
24: Mais vous faites marrer, vous, mais s'il est dans le rouge, moi j'y peux rien.
26: Mais si vous éprouvez quelque chose, monsieur.
24: Qu'est-ce que j'y peux ?
26: Je viens vous voir avec une éprouvette.
24: Oui.
26: Et vous donnez donc du sperme en paillettes.
24: Moi je veux pas, je peux pas faire pour lui, hein.
26: Pourquoi ?
24: Parce que moi je suis moi, lui c'est lui. Ce que je peux vous promettre, c'est de lui faire la commission. Un point, c'est tout.
26: Bon,
24: alors, point final, on n'en parle plus.
26: Alors, donc, vous lui faites la commission. Vous lui dites que pour le club de couture,
24: oui,
26: il y a 5 dames qui attendent 2 centilitres de sperme en paillettes,
24: oui,
26: et 1 centilitre donc de sperme en bulle. Est-ce qu'il peut éventuellement le faire cette nuit?
24: Mais je ne le verrai pas aujourd'hui, moi.
26: Bon, alors, monsieur, il faut bien qu'on s'arrange. Vous pouvez bien le faire pour lui.
24: Non.
26: Mais pourquoi?
24: Mais parce que moi j'ai dit non, c'est tout. Je voulais pas m'embêter avec ça quand même.
26: Monsieur le directeur, on va être obligé de fermer le compte de monsieur parce que son employé refuse.
24: Ah ben c'est sûr que je refuse, c'est pas parce que c'est mon patron, hein.
25: Donnez-moi ça. Allô?
24: Allô, oui.
25: Oui, monsieur, de la place appareil.
24: Oui, non, mais moi je marche pas dans ces combines, hein. Je veux bien faire les commissions, mon patron, tout ce qu'on veut, mais je veux pas prendre sa place. Ça, faut pas y compter, hein.
25: Monsieur, écoutez.
24: Non, non, je n'écoute rien du tout.
25: Je vous envoie une infirmière diplômée.
24: J'ai dit non.
25: Il y en a pour 5 minutes.
24: Mais comment il faut vous le dire?
25: Je vous en prie, écoutez, c'est la moindre des choses.
24: J'ai dit non.
25: Monsieur, écoutez-moi, s'il vous plaît, vous avez le club de couture.
24: Mais pour qu'est-ce que ça me regarde, le club de couture, moi?
25: Parce que ce sont 3 dames qui sont dans le besoin et...
24: Mais vous êtes terrible, vous. Pourquoi j'irai donner à sa place, moi? Mon patron n'est pas là, moi je peux pas le remplacer, c'est tout.
25: Mais si vous pouvez.
24: Non, je ne peux pas.
25: Pourquoi?
24: Parce que je vous dis que je ne peux pas, c'est tout. Ah, mais alors?
25: Monsieur, je vous envoie les huissiers qui vont opérer immédiatement une saisie de 2 centilitres de sperme à paillettes.
24: Et à qui?
25: À vous.
24: Et tu as mon cul, oui.
25: Attendez, permettez une seconde. Vous envoyez 2 huissiers, hein. Vous envoyez maître Jackie Gallois et donc sa femme. Vous les envoyez chez Michelin, ils vont faire une saisie de 2 centilitres.
24: Chez Michelin? Pourquoi chez Michelin?
25: Bah parce que vous y allez.
24: Ah non, je regrette. M'envoyer des personnes chez Michelin parce que je vous garantis que ça ira mal, hein.
25: Écoutez, monsieur, votre compte est en rouge.
24: Mais vous faites marrer, c'est pas le mien, le compte. Envoyez un huissier, faites ce que vous voulez, j'en ai rien à branler, moi.
25: Ah bah si, justement.
24: Mais bon sang, qu'est-ce que c'est ce bordel, là? Prenez-les n'importe qui, mais moi je vais pas.
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5: Bonjour.
3: Bonjour, monsieur, c'est bien le fleuriste?
5: Non, je suis une dame.
3: Ah, c'est pas le fleuriste.
5: Si, je suis le fleuriste.
3: Ça, c'est dingue, je compose le numéro du fleuriste et c'est pas un fleuriste.
5: Mais si, je suis fleuriste.
3: Bon, je vous ai demandé, vous m'avez dit non.
5: Non.
3: Ah, si, vous m'avez dit non.
5: Non.
3: Si.
5: Vous m'avez dit bonjour, monsieur, et je lui dis non.
3: Oui, bah si vous me dites non, c'est bien que je suis pas chez le fleuriste.
5: Si.
3: Ah oui, mais pardon, si quand vous dites non, il faut deviner que ça veut dire oui, je suis chez le fleuriste.
5: Non, je dis non.
3: Eh ben voilà, vous me redites non.
5: Mais pourquoi je dis non? Parce que vous m'avez dit bonjour, monsieur. Je vous ai répondu non, je suis une femme.
3: Ça m'a pas l'air très logique, mais enfin, admettons.
5: Bah si, c'est logique, parce qu'un homme et une femme, il y a quand même une différence, hein.
3: Bah faudra m'expliquer, parce que c'est pas très clair quand même.
5: Non, non, c'est pas clair, là. Mais c'est pourquoi vous voulez des fleurs?
3: Ah non, je veux pas de fleurs, pourquoi vous me demandez ça?
5: Bah pourquoi vous m'appelez chez un fleuriste, alors?
3: Rien à voir. Monsieur Martin, service Martin Télécom Électronique.
5: Oui, et alors?
3: J'installe des brouilloteurs électroniques. C'est un système pour éviter que les jeunes soient collés à leur téléphone toute la journée pendant les cours.
5: Oui.
3: Et comme vous êtes en zone périscolarifiée, ça coupera aussi le réseau chez vous pendant les heures d'école.
5: Ah bah non, mais c'est n'importe quoi votre truc là. Eh oh, mais puis alors et quoi, n'importe quoi.
3: En tout cas, je note que vous n'avez pas d'a priorisme contre le brouillotage électronique.
5: Oui, bah bien sûr. Non, mais il se complète ma parjo.
3: Il vous entend, hein?
6: Bonjour.
3: Bonjour, monsieur. Comme j'expliquais à votre collègue, je m'occupe d'installer le brouillotage.
6: Le brouillotage?
3: Oui, pour brouilloter le réseau, pour empêcher les jeunes d'y aller.
6: Alors, c'est quoi qui fonctionne pas? Je comprends pas.
3: Bah, juste téléphone et tout ce qui est internet.
6: Ah, mais moi, je peux pas. Si j'ai pas internet, mon boîtier fonctionne pas. Ma caisse non plus.
3: Quel boîtier?
6: Le boîtier de CB.
3: Bah, pourquoi vous avez une CB chez un fleuriste?
6: Non, la CB!
3: Ouais, je sais ce que c'est qu'une CB. C'est le truc de routier, là.
6: Non, mais je fais pas ça.
3: Salut, tu me copies?
6: Non. Attendez, je crois qu'on s'est pas compris.
3: Non mais au final, CB, CB, c'est pareil.
6: Attendez, je fais pas de CB, juste j'ai un boîtier de carte bancaire et moi, faut qu'il fonctionne toute la journée.
3: Ah bah le dimanche, vous l'aurez toute la journée.
6: Non, toute la semaine.
3: Ah bah non, vu qu'en plus vous êtes juste en dessous du brouilloteur, vous comprenez bien que c'est pas possible.
6: Mais attendez, c'est où que vous installez ça?
3: Bah sur le toit, au-dessus de chez vous.
6: Mais pourquoi chez moi?
3: Parce que comme le brouilloteur, ça envoie des ondes qui sont mauvaises pour la santé, on n'a pas le droit de les installer trop près des établissements scolaires.
6: Et notre santé, par contre, c'est pas dérangeant. S'en foutre.
3: Ah non mais vous inquiétez pas, je vous pose un isolage anti-brouilloteur.
6: Ok.
3: Vous avez combien en hauteur sous plafond?
6: De 2 mètres 50, un truc comme ça.
3: Un pec, parce que moi je vous mets une mousse isolante au plafond, ça fait 1 mètre d'épaisseur environ.
6: Uh-huh.
3: Donc ça vous laisse 1 mètre 50 de hauteur sous plafond dans le magasin.
6: Bah, vous me dites, il n'y aura que 1 mètre de différence, donc ça veut dire que si j'ai des clients qui sont grands, bah ils se taperont dedans forcément.
3: Oui, enfin vous avez de la marge, parce que jusqu'à 1 mètre 50 ça devrait passer.
6: Mais monsieur, vous vous rendez compte que quelqu'un fait forcément plus d'1 mètre 50, sinon c'est des enfants. Et vous faites combien?
3: Alors, moi je suis grand, je fais 1 mètre 49, mais vous voyez, ça passe quand même.
6: Non, vous faites pas 1m49.
3: Non, en vrai, je fais 1m47, mais sur mon passeport, j'ai mis 1m49.
6: Je fais 1m65 déjà, monsieur.
3: Waouh!
6: Bah oui, on vit pas chez les minimoys, hein.
3: C'est pas grave, il suffit de creuser dans le sol pour regagner des centimètres.
6: Mais on peut pas creuser dans le sol, monsieur! Je vais pas creuser dans le sol pour que les clients rentrent dans le magasin.
3: Bah sinon, faut les faire rentrer à 4 pattes.
6: Ah bah rentrer à 4 pattes, bah encore mieux, oui.
3: Le problème, c'est surtout pour repartir. Parce que si on a un bouquet dans dans une main. Ça veut dire qu'on est obligé de marcher à trois pattes.
0: Non, mais arrêtez, c'est un sketch.
3: Oh, bah c'est un sketch, oui.
0: Oui, c'est un sketch, là.
3: Ah, oui, c'est vraiment un sketch, oui, c'est ce que je vous dis.
0: Non, mais vous rigolez.
3: Je dirais même que c'est un canular, tiens.
0: Ok.
3: Tant que j'y suis, je pourrais même dire que c'est la radio.
0: D'accord.
3: Et d'ailleurs, ce serait quelle radio ?
0: Les chansons.
3: Bravo, bah voilà, bienvenue.
0: D'accord, ok.
3: Donc, je vous laisse le réseau, je vous souhaite une bonne journée.
0: Merci.
3: Et au revoir, monsieur.
0: Au revoir, madame.
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4: Allô.
7: Allô.
4: Bonjour.
7: Bonjour, monsieur.
4: Oui, je vous écoute, monsieur.
7: Non, c'est madame à l'appareil.
4: Ah, veuillez me pardonner. Écoute, je vous écoute.
7: Je vous appelle parce que je crois que vous faites de la désinfection de gaine.
4: Oui, tout à fait. Oui. Ah. Et qu'est-ce que vous souhaitez exactement ?
7: Je voudrais que vous désinfectiez ma gaine.
4: Mais c'est une gaine de...
7: De maintien.
4: De ?
7: Une gaine de maintien.
4: Votre gaine de maintien ?
7: Oui, ça fait 7 ans que je l'ai sur moi.
4: Une gaine de maintien ?
7: Oui.
4: Oui, c'est un problème.
7: Qu'est-ce qui se passe, monsieur ?
4: Vous pouvez me donner la dimension de la gaine ?
7: La taille ?
4: Oui.
7: 88.
4: C'est ça, c'est... Quand ?
7: 88. Allô ?
4: Oui.
7: Qu'est-ce qui se passe, monsieur ?
4: Excusez-moi, c'est nerveux. C'est mon téléphone. Alors, pourriez-vous me donner des précisions ?
7: Ça me commence à me faire des croûtes.
4: Voilà, ouais.
7: Et c'est purulent au niveau de la chatte.
4: Pardon ?
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8: Gendarmerie, disait bonjour.
9: Oui, bonjour monsieur, c'est la gendarmerie ?
8: Oui, c'est bien la gendarmerie, monsieur.
9: Oui, je vous entends mal parce que je suis le téléphone de la voiture, là.
8: Oui.
9: Bon, dites-moi, je suis le chauffeur de monsieur le député. Nous avons un petit problème, nous sommes tombés en panne d'essence. Il y a une voiture qui est garée non loin de là, il n'y a personne dedans, mais c'est une vieille voiture. Je pense qu'on doit pouvoir prendre de l'essence là, avec un tube. Je vais vous passer, monsieur le député, parce que nous ne savons pas le faire. Hein. Monsieur le député, la gendarmerie. Merci. Allô ?
8: Oui, merci, monsieur le député.
9: Bonjour, monsieur Robert Ledoux, député à l'appareil. Oui. Nous avons un problème, nous sommes en panne d'essence, on vous l'a dit.
8: Oui.
9: Et mon chauffeur va donc prendre de l'essence dans la voiture à côté de laquelle nous sommes garés.
8: Oui.
9: Comment ça se passe pour siphonner ? Donc, c'est bien le mot, je crois, hein, prendre
8: oui,
9: de l'essence.
8: Oui.
9: Est-ce que vous pouvez nous expliquer comment faire ? Parce qu'il ne l'a jamais fait.
8: Il faut prendre un tuyau, mettre dans le réservoir de la voiture.
9: Attendez, parce qu'on est juste à côté, là, là. Tu prends le... Oui, Bernard, voilà. Quelle longueur, le tuyau ?
8: Bah, longueur de quoi que ça plonge à l'intérieur du réservoir pour ne pas ressortir après le longueur assez grande. Hein.
9: Ah, ça fait 80, ça doit aller, non ?
8: 80 cm, oui, ça devrait aller, oui.
9: Ah, vas-y,
8: tu peux. Les gens font, ils aspirent l'essence, puis après, ça coule.
9: Aspire bien fort, Bernard.
8: Puis après, l'essence, ça devrait arriver après.
9: Tu aspires, d'un seul coup, l'essence arrive, voilà, ça y est. Ça arrive. Alors là, il met où là ? Voilà, ça coule là. Oui, ça coule.
8: Ça coule, faut mettre dans votre réservoir.
9: Oui. Voilà, tu peux verser. Tu prends le maximum, évidemment. On peut faire le plein ?
8: Oui, vous pouvez faire le plein. Jusqu'à temps qu'il n'y ait plus d'essence dans le réservoir que vous siphonnez.
9: Voilà, fais le plein. On a de la chance, il n'y a personne à côté.
8: Il n'y a personne aux alentours, c'est une... Mais elle se trouve où cette voiture, monsieur le député ?
9: Voilà, très bien.
8: Elle se trouve où exactement la voiture ?
9: Nous sommes à 3 km après Livaro.
8: Parce qu'il faudra quand même laisser un petit mot sur le pare-brise, comme quoi vous avez...
9: Oula, allô ?
8: Oui ?
9: Il y a un type qui arrive en courant, là.
8: Ouais. C'est parce qu'il y a une personne qui a dû voir que vous êtes en train de siphonner.
9: Bien, là, dépêche-toi. Dépêche-toi, il y a le gars qui arrive là-bas.
8: Peut-être le propriétaire de la voiture ou quelqu'un...
9: Oui, bonjour, monsieur. Alors, ça va pas dans là-haut ? C'est ma bagnole, ça. Ah oui, monsieur, excusez-moi, mais je suis le député de la circonscription. Ah ouais, moi, j'en ai rien à faire, moi, monsieur. C'est la gendarmerie qui nous a dit qu'on pouvait siphonner.
8: Non, mais moi, je suis...
9: La gendarmerie, ça m'étonnerait. Ça. Allô ?
8: Allô ?
9: Oui, bonjour, monsieur.
8: Oui.
9: Je sais pas qui j'ai l'honneur au téléphone, là.
8: Oui, vous êtes à la gendarmerie.
9: Non, mais attendez, c'est une plaisanterie, là. Je suis avec un gars qui est en train de siphonner ma bagnole, là.
8: Oui. D'après cette personne, c'est un député.
9: Oui, alors ?
8: En principe, il n'aurait pas dû avoir le droit de siphonner.
9: Attendez, vous êtes vraiment gendarme, monsieur ?
8: Oui, mais...
9: attendez, c'est vous qui avez donné autorisation au député de...
8: Bah, il m'a demandé comment qu'il fallait faire, donc j'ai expliqué comment qu'on pouvait faire, mais j'ai pas dit qu'il avait le droit de le faire.
9: Gendarme, je suis monsieur le sous-préfet.
8: Oui, monsieur le sous-préfet.
9: Et j'ai un député de circonscription qui pompe ma voiture. Oh. Et tout ça aidé, je crois, par la gendarmerie nationale.
8: Non, mais...
9: C'est pas normal, quand même.
8: Non.
9: Alors, je vous repasse, monsieur le député. Je vais tout de suite régler ça avec son chauffeur.
8: Oui.
9: Merci. Allô ?
8: Allô, monsieur le sous-préfet ?
9: Non, c'est le député, là.
8: Ah, monsieur le député, oui.
9: On est dans la...
8: Oui, et puis, pour vous, moi aussi, je suis plus...
9: Hein ?
8: Moi aussi.
9: Ben non, c'est moi qui suis mal.
8: Oui, non, mais pour moi, c'est encore plus grave.
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11: Bonjour.
3: Bonjour monsieur, c'est bien la boucherie ?
11: Oui.
3: On m'a signalé que vous vendez du hachis.
11: Bah oui, bah on vend toujours du hachis.
3: Ah bah bravo.
11: Pourquoi ?
3: Bah parce que c'est parfaitement illégal.
11: Vendre du hachis, c'est pas illégal ?
3: Ah bah bien sûr.
11: Mais vous êtes pas bien ?
3: Bon, enfin, excusez-moi, j'ai vu un reportage à la télé où ils expliquent comment les jeunes, ils fument ça dans leurs cigarettes et compagnie.
11: Non, c'est du hachis, c'est pas du hachis. Mais vous êtes pas bien, mais c'est pas possible, mais vous bah voilà, vous rendez compte, qu'est-ce que vous dites ?
3: Ah bah je me rends très bien compte que effectivement, vous êtes en illégalisme total.
11: Mais on ne peut pas vendre le drogue dans le boucherie.
3: Oh, alors là ?
11: Alors là, ouais.
3: Alors là ?
11: Ça, je ne sais pas si vous imaginez qu'est-ce que vous dites. Hein. Attendez, je vais vous passer, monsieur.
13: Allô ?
3: Oui, allô ?
13: Oui, bonjour, monsieur.
3: Oui, bonjour, madame. Excusez-moi, mais alors que...
13: Non, c'est monsieur.
3: Ah oui, non, j'ai dit madame.
13: Ouais, mais maintenant, c'est monsieur. Venez me voir de vive voix, on discute.
3: Vous voir de vive voix ? Vous voulez pas non plus que je vous regarde de vive bouche ? Non, mais parce que vous allez me traquenarder, je sais ce qui m'attend.
13: Bah, y a rien qui vous attend, monsieur. Moi, je suis un professionnel, je suis boucher charcutier. Vous venez en me racontant des conneries phénoménales.
3: C'est quand même vous qui vendez des matières stupéfiantes.
13: Ouais, et c'est quand même vous qui me faites perdre mon temps avec vos conneries.
3: Ah bah
13: quoi.
3: Celle-là, elle est raide quand même. C'est
13: monsieur,
3: quand même...
13: laissez-moi parler, s'il vous plaît. Si vous êtes assez abruti pour penser que du hachis correspond à du hachis, excusez-moi, monsieur, mais allez vous faire interner.
3: Ah non, mais je vais vous envoyer surtout les douanes ou je ne sais quoi,
13: mais
3: les gendarmes.
13: Envoyez ce que. Alors là, monsieur, mais envoyez-moi ce que vous voulez. L'armée de terre, les douanes, je m'en contrefous, monsieur, je suis dans les règles.
3: Oui, parce que vous êtes en train de cacher les stocks.
13: Ouais, mais bien sûr. Bah oui, je suis en train de tout fumer même.
3: Bon, ah
13: oh, bah oui, tant qu'à faire.
3: On passe aux aveux.
13: C'est quel pareil là ?
3: Et encore une autre dame, ah bah ça bosse.
13: Attendez, quel trafic ?
3: Ah bah c'est ce que j'expliquais, comme quoi vous vendez des substances stupéfiantes à vos clients.
13: C'est quoi ce travail là ?
3: Ah bah c'est ce que j'allais vous dire.
13: Non.
3: Non, si.
13: Ouais mais attendez, là je comprends rien du tout. Des substances c'est quoi ?
3: Des produits stupéfiants.
13: Bah c'est quoi ce travail là ? C'est quoi ça ? Qu'est-ce que vous appelez des produits stupéfiants ?
3: Alors les produits stupéfiants, c'est en l'occurrence, c'est ce que j'expliquais, comme quoi vous avez vendu du hachis.
13: Moi je vends du hachis, c'est une drogue.
3: Ah voilà. Ah bah c'est bien de le reconnaître.
13: Le hachis c'est une drogue, c'est
3: quoi? Ah oui, mais je sais, non mais vous allez pas m'apprendre, hein, j'ai vu...
13: Vous êtes n'importe quoi alors. Du hachis, de la drogue. Bah vous avez déjà vu ça où vous?
3: Ah bah chez vous.
13: Bah vous pouvez venir voir, il n'y a pas de problème, il n'y a aucun problème.
3: Oui, c'est ça, et puis vous avez planqué le matos pendant que j'arrive.
13: Bah, bref, vous arrêtez 5 minutes. Hein.
3: Passez-moi le responsable, parce que là, s'il vous plaît, excusez-moi madame, mais je peux pas tolérer...
13: Non, c'est pas madame, c'est monsieur.
3: Ah bah alors, passez-le moi le monsieur, justement.
13: Oui, bah il est là en question le monsieur.
3: Oui, bah passez-le moi. Je vais lui dire que vous vendez des produits stupéfiants.
13: Bah je suis moi.
3: Comment ça, vous êtes moi?
13: Bah il est là en question le monsieur.
3: Ah bah vous ne pouvez pas être moi, puisque c'est moi qui suis moi.
13: Bah c'est moi en question, monsieur.
3: Les questions, c'est moi qui les pose, madame.
13: Bon, écoutez, vous allez arrêter votre cirque, là.
3: Oh
13: hein, ça commence à bien faire, là. Hein.
3: Excusez-moi, c'est quand même vous qui êtes dans l'illégalitude.
13: Bah, quelle illégalité, là? Vous arrêtez 5 minutes, là.
3: Ah bah, attendez, c'est quand même vous qui vendez du hachis, on est bien d'accord. Allô?
11: Ah, putain. Ah, c'est bon, je vous ai reconnu.
3: Ah non, c'est pas moi.
11: C'est monsieur Martin.
3: Ah, merde.
11: Purée,
3: hachis, très bien, bravo, rebondi.
11: Ah, salut Martin, ça va ?
3: Et allez, une autre, ça s'arrête plus, c'est festival, hein. On sent la fin de l'année qui approche. Ouais.
11: Moi, t'es grillé.
3: Non.
11: Si, t'es
3: non.
11: Grillé.
3: C'est pas
11: si.
3: Moi.
11: Comme une chipot, si.
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17: Mairie de Loiroulès, bonjour.
26: Allô, c'est le commissariat.
17: Non, c'est la mairie.
26: Oh mon Dieu, j'ai fait une erreur, madame, mais vous pouvez peut-être m'aider.
17: Oui.
26: Madame Lamolle à l'appareil, rue du Rhin, j'habite là.
17: Oui.
26: Parce que j'ai fait un pas en arrière dans l'escalier parce que j'avais fait tomber quelque chose de mon sac. Et en reculant, je me suis assis en tombant sur le facteur, le monsieur de petite taille, là, vous savez.
17: Je connais pas.
26: Vous connaissez pas le facteur? Attendez, parce que il est coincé. Je suis assis sur lui, puis il est coincé. Et attendez, je vais essayer d'approcher le téléphone de sa bouche, parce que... Attendez.
17: Mais il est coincé où?
9: Allô?
17: Oui?
1: Allô?
2: Bonjour.
1: Oui, bonjour, Gaspillard, l'appareil. Vous m'entendez, là?
2: Oui.
1: La dame, elle est quand même âgée et elle est assise sur moi, là, sur mon nez. Et je suis coincé avec mon nez qui est donc mal placé, quoi, on va dire, hein, sous la robe de madame.
2: Et vous ne pouvez pas vous relever?
1: Ah, bah, j'ai mon nez qui est coincé dans le postérieur de madame, avec tout le respect que je lui dois, mais là, je sais pas quoi faire, hein.
2: Ah mince, c'est où? Vous êtes où?
1: Ah ben là, c'est son postérieur, quoi, dans la rue des Fesses,
2: dire
1: quoi.
2: Non, mais où? C'est à quelle adresse?
1: Eh ben, c'est rue du Rhin.
2: Mais quel numéro?
1: Ah, au 33.
2: 33, oh, rue du Rhin.
1: Elle a des flatulences, en plus.
2: Aïe, aïe, aïe. Écoutez, j'appelle tout de suite les pompiers, que quelqu'un vienne très, très vite.
1: Oh non, non, n'appelez pas les pompiers, parce que c'est embarrassant pour moi, hein. C'est
2: mais
1: pas les
2: nous, on peut pas envoyer quelqu'un d'autre. Qui c'est que vous voulez que j'envoie?
1: Non, mais si vous pouvez me dire comment je peux faire pour sortir de là, parce que la dame, comme je vous ai dit, avec la chaleur, là, j'ai rien contre les dames, hein.
2: Non,
1: Mais avec la chaleur, ça cocotte, hein, quand même, là-dedans, hein.
2: Mais écoutez, quelqu'un doit venir vous dégager.
1: Je peux vous passer la dame? Vous pouvez lui demander si elle peut contrôler un peu ses flatulences, si c'est possible, hein, parce
2: mais ça, moi, je peux pas le lui dire, vous vous rendez compte?
1: Ben si, vous pouvez lui dire. Attendez, je vous la passe, hein.
2: Il veut que moi je lui dise à la dame qu'elle contrôle ses
16: flammes. Allô?
2: Oui. Écoutez, j'appelle tout de suite les pompiers, on vient vous dégager, hein.
16: N'appelez pas les pompiers parce que je veux pas qu'on me voie comme ça, j'ai certain âge, hein.
2: Elle veut pas qu'on la voie comme ça. Mais qu'est-ce que vous voulez qu'on fasse alors?
16: Attendez, je vous passe le facteur.
2: Mais
1: c'est...
2: Allô?
1: Oui. Oh non, hein, non, il faut lui dire quand même parce que c'est insupportable, hein.
2: Mais monsieur...
1: Oh, attendez. Levez-vous, madame, comme ça. Attendez, elle se lève un peu. Ça y est, j'arrive. Attendez. Oh, ça y est. Vous m'entendez?
2: Oui.
1: Il est sorti. Je vous le passe. Allô?
2: C'est bon, vous êtes dégagé?
1: Oh oui, vous savez pas d'où je sors, là. Oh là. Attendez, j'ai un truc sur le nez. Qu'est-ce que c'est que ça? Oh, ben, un supposé. J'ai un suppositoire sur le nez?
2: Non.
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21: Allô?
3: Bonjour monsieur, c'est bien l'hôtel-restaurant?
21: Oui.
3: Monsieur Martin à l'appareil, service technologiste de Martin Télécom.
21: C'est quoi ça?
3: Martin Télécom, c'est la société qui s'occupe de retirer tout ce qui est câble métal pour mettre de la fibre optique à la place.
21: Bah, on est déjà en fibre optique, hein.
3: Oui, ah bah ça je le savais, mais là vous me parlez d'internet et du téléphone.
21: Bah oui.
3: Bah oui, mais pour votre installation électrique, je parie que vous avez encore des fils électriques.
21: Bah oui.
3: Eh bah voilà, donc tout ce qui est fil électrique dans le bâtiment, je vais le changer par de la fibre optique.
21: Ouais, mais vous allez pas changer tous nos fils à l'intérieur, vous allez quand même pas tout démonter. Tout la maison.
3: Non, alors je vous rassure, je n'enlève que ce qui contient du métal.
21: Alors les radiateurs, vous allez tout enlever, tout?
3: Ah bah les radiateurs, très bon sujet, effectivement. En principe, on vous les laisse, mais je vais quand même vous embarquer les tuyaux.
23: Allô?
3: Bonjour monsieur, on est en train de faire le point sur vos câbles et tuyaux qui contiennent du métal.
23: Pourquoi vous me demandez? Je comprends pas, là.
3: Parce que comme je dois remplacer tout ce qui contient du métal par de la fibre optique, évidemment, ça concerne les radiateurs.
23: Non mais monsieur, vous me récupérez mes radiateurs?
3: Non, rassurez-vous, je vous laisse les radiateurs, je vais juste démonter et embarquer toute la tuyauterie de l'hôtel.
23: Bah, pourquoi voulez-vous que je vous donne les tuyaux?
3: Parce que je remplace tout par de la fibre optique, c'est beaucoup plus moderne.
23: Bah, non, hors de question.
3: Et puis pour tout vous dire, j'ai surtout des gens qui me rachètent les tuyaux que j'embarque.
23: Bah non mais vous.
3: Et là, j'ai déjà vendu les vôtres, donc il faudrait pas traîner.
23: Vous me dites que vous allez revendre mes tuyaux.
3: Ouais, et au passage, je vous ai pas demandé non plus, les poignées de porte chez vous, elles sont en métal ou pas?
23: Vous êtes de quelle société, monsieur?
3: Service technologiste de Martin Télécom.
23: Martin Télécom.
3: Ah, vous avez le patron à côté?
23: Ouais, je suis avec un responsable.
3: Très bien, alors dites-lui que c'est vous qui m'avez missionnifié pour les travaux.
23: Moi, mais je vous ai pas missionné, monsieur, mais enfin.
3: Bah, ça évitera qu'il fasse des histoires quand je viendrai tout démonter.
23: Non, mais vous me racontez des conneries, là, enfin.
3: Oui, mais enfin, c'est quand même mieux si vous dites que c'est vous qui avez demandé.
23: Bah, bien sûr, c'est mieux, monsieur, c'est moi qui vous ai missionné, je vais dire ça à vos responsables.
3: Voilà, je vous demande pas grand chose non plus.
23: Ouais, bien sûr, ouais, bien sûr.
3: Bien sûr, vous lui dites qu'il aura tout en fibre optique à la place.
23: Mais bien sûr. Là, vous foutez de moi, là.
3: Oh, mais bien sûr que c'est mon genre.
27: Monsieur Martin.
23: Oui.
3: Ah, un autre monsieur, bonjour.
27: Oui, déjà, c'est pas monsieur, c'est madame.
3: Oh, pardon, allô?
27: Oui.
3: Dites donc, c'est pas monsieur, là, pareil, c'est madame?
27: Oui.
3: Ah ouais, parce que si vous le dites pas, moi, après.
27: Si, j'ai dit c'est pas monsieur, c'est madame.
3: Oui, mais enfin, peut-être que vous parliez de quelqu'un d'autre.
27: C'était non, mais vous êtes qui, en fait?
3: Je suis quand même monsieur Martin, chef des services technologiques.
27: Je m'en fiche, moi, je vous ai rien demandé.
3: Non, mais ça, c'est réglé. On va dire que c'est votre collègue qui m'a missionnagé. Comme ça, je confirme.
27: Y a rien à confirmer. Vous ne touchez rien du tout chez moi.
3: Non, mais j'embarque juste ce qui contient du métal. Câble électrique, tuyauterie, poignée de porte.
27: Vous embarquez rien du tout.
3: Ah, j'ai oublié de demander. Est-ce que vous ou vos collègues, vous avez des plombages dentaires?
27: Oh, il est con, lui, ou quoi?
3: Oh, il est complètement con, oui.
28: Oui, bonjour.
3: Eh, bonjour, madame.
28: Attendez. Me dites pas que c'est le monsieur Martin de la radio, quand même.
3: Attendez. Si je vous dis que c'est monsieur Martin de la radio, qu'est-ce qui se passe?
28: Non, je vous crois pas, c'est pas possible.
3: Ah, bah, dommage, parce que ça, c'est vrai.
28: Non, c'est pas lui, c'est pas vrai.
3: Ah, bah, attendez, la preuve, je vais vous parler avec ma vraie voix.
0: Allô, salut, c'est Monsieur Martin de la radio.
28: Ah bon, c'est pas la radio, je...
0: Quoi, tu me reconnais pas?
28: Mais non.
0: C'est peut-être parce que je suis un peu enrhumé.
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6: Dispensaire.
16: Allô.
6: Allô.
16: C'est le dispensaire pour les animaux.
6: Oui.
16: Bonjour, madame.
6: Bonjour.
16: Monsieur le baron Ledoux, j'habite boulevard Saint-Germain.
6: Oui.
16: Et j'ai un grand malheur avec mon perroquet.
6: Oui.
16: Oh mon Dieu, il est originaire de la Libye.
6: La Libye, oui.
16: Voilà. Et hier soir, à la télé, ils ont montré la guerre entre le Tchad et la Libye.
6: Oui.
16: Et mon perroquet, il était là, devant la télé.
6: Oui.
16: Et depuis, il n'arrête pas que de dire des bêtises, des cochonneries.
6: Ah bon?
16: Oui. Et je ne sais pas quoi faire, moi je
6: Qu'est-ce
16: sais...
6: Qu'est-ce qu'il raconte?
16: Oh, des cochonneries, hein. Vous voulez que je vous le passe, vous allez voir.
6: Attends, oui, oui.
16: Je vais approcher du téléphone. Attendez, j'attrape, hein.
6: Oui.
16: Viens là, coucou. Allô?
6: Oui.
16: Voilà, là. Parle, Coco.
6: Coco? Il écoute, là?
16: T'as la pris! T'as la pris!
6: Coco? Bonjour, Coco.
16: Pouflas! Pouflas! Pouflas!
6: Mais ça va pas?
16: Allô?
6: Oui?
16: Vous avez entendu?
6: Oui, j'ai entendu.
16: Alors, qu'est-ce que je fais, moi?
6: Alors, attendez, attendez. Ne quittez pas, s'il vous plaît, hein. Allô?
16: Oui.
6: Monsieur, alors, remettez votre perroquet à côté et faites-le parler. Mais... Le docteur écoute, hein.
16: Viens là, Coco. Ah. Coco, viens là. Mec.
6: Écoute, je suis morte de rire.
16: Coco. T'as le prix. Allô?
6: Oui?
16: Bon, ça y est, attendez, je mets la tête à côté de l'appareil. Allez-y.
6: Coco, bonjour?
16: Ça l'a pris!
6: Coco!
16: Ça l'a pris!
6: Mais tu m'avais pas dit ça tout à l'heure.
16: Profite! Profite! Allô?
6: Oui?
16: Oh, madame?
6: Oui?
16: Vous savez le chinois pour passer le thé?
6: Oui.
16: Le chinois, le petit filtre pour passer
6: oui.
16: le thé. Il l'a mis sur sa tête comme un casque.
6: Ah bon?
16: Oh non, Coco, reviens ici!
6: Écoutez, vous êtes où, monsieur?
16: Madame, il a une fourchette dans le bec, il vient vers moi!
6: Non, c'est pas vrai.
16: Non!
6: Monsieur! Monsieur! Olivier! Écoute, tu sais, il vient de me dire que son porquet, il a mis une fourchette dans le bec, il est venu vers lui, et après, j'entends plus rien. Mais j'entends plus rien, ça tombe, il a foutu un coup de fourchette. Allô? Coco!
16: Ça l'a pris! Ça l'a pris!
6: Coco, t'exagères, hein? Qu'est-ce que t'as fait à ton maître?
16: Vive la Libye! Vive la Libye!
6: Mais t'es dingue! Pourquoi vive la Libye? Coco?
16: Kadhafi! Kadhafi!
6: Kadhafi! Mais qu'est-ce qu'il a, Kadhafi? Hein? Coco? Coco, t'as le combiné, là? Qu'est-ce que t'as fait à ton maître?
16: Ta gueule! Ta gueule!
6: Quoi, ta gueule? Je t'en prie, hein. Je peux te dire ta gueule aussi, moi.
16: Ta gueule, ça l'a pris!
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7: Oui,
20: bonjour monsieur, je suis bien au garage.
7: Oui.
20: Je vous appelle parce que j'ai vu qu'il y avait des amortisseurs offerts.
7: Tout à fait.
20: Bah, je suis intéressé, je voulais savoir si je pouvais passer les récupérer cet après-midi.
7: Les récupérer? Non, c'est les amortisseurs arrière sont offerts si vous achetez les avant. Vous n'allez pas venir et je vais pas vous donner deux amortisseurs arrière gratuitement.
20: Oui, c'est ça, pour me donner les deux amortisseurs gratuitement, comme vous dites. Donc, est-ce que je peux passer vers 15h?
7: Bah non.
20: Ah, alors plutôt 16h?
7: Mais non, mais les amortisseurs arrière, faut bien que vous payiez les amortisseurs avant pour qu'ils soient offerts.
20: Bah si je les paye avant, ils sont pas offerts.
7: Si chez nous, vous montez deux amortisseurs avant, on vous offre les amortisseurs arrière.
20: Mais quand vous dites avant, c'est quand? Avant de venir chez vous, en fait.
7: Bah non.
20: Donc avant de venir chez vous, il faut que je change mes amortisseurs.
7: Vous venez chez nous, on monte les amortisseurs avant que vous payez.
20: Vous montez les amortisseurs avant que je paye?
7: Mais non, vous payez pas avant de les prendre, vous payez les amortisseurs avant.
20: Attends, mais comment voulez-vous? Si je paye avant, qu'il soit gratuit après.
7: Vous payez pas avant.
20: Vous me remboursez après, en fait, c'est ça?
7: C'est pas question avant-après en termes de temps, c'est avant-après.
20: Est-ce que je peux avoir un responsable, s'il vous plaît?
7: Je vous le passe.
20: Merci.
22: Allô?
20: Oui, excusez-moi, bonjour oui, madame.
22: Bonjour.
20: Je pense que je suis victime d'une tentative d'arnaque de votre collègue, là.
22: Comment ça?
20: Bah, c'est dans le sens où il veut me faire payer des amortisseurs gratuits.
22: Mais dans ce cas-là, tout le monde va changer ses amortisseurs arrière et puis ils vont venir comme ça. Et puis on va donner des amortisseurs arrière à tout le monde.
20: Moi, je les ai changés en 2007, moi, mes amortisseurs.
22: Oui.
20: Donc c'est avant, puisqu'on est
22: mais
20: en 2000.
22: Mais non.
20: Ah bah si, on est en 2015.
22: Mais non, mais...
20: Si vous avez une calculette.
22: Mais non, il n'y a pas de avant de la date. La date, quand est-ce que vous avez changé vos amortisseurs
20: Faites 2015 moins 2007. égale.
22: Eh ben, ça fait 8.
20: Voilà, 8. Donc, ça fait 8 ans que je les ai changés. Donc, c'était avant.
22: Ouais, mais il n'y a pas d'avant. Il n'y a pas de avant.
20: Ah, bah, c'est vous qui me dites qu'il y a un avant.
22: Bon, j'ai pas ça qu'à faire, hein. C'est dingue. Vous allez à Auchan, vous allez. Donc, c'est écrit un article acheté, le deuxième gratuit. Vous y allez que pour le gratuit. Mais vous rigolez ou quoi? Faut arrêter, quoi.
20: Bon, enfin, excusez-moi d'être un petit peu malin.
22: Ah, vous êtes malin. Pas du tout, non. Donc,
20: tout ça parce que j'ai une intelligence un peu supérieure. Je suis
22: une intelligence supérieure, ouais. Ouais, je vois ça.
20: Excusez-moi, mais là, il y a publicité mensongiste. Hein. On essaye d'escroquifier le client, et après...
22: Mais vous dites n'importe quoi, alors. Arrêtez un peu vos conneries. C'est vous qui comprenez pas, quoi. Venez, on s'expliquera, alors.
20: Je vois le genre. On va me dire que le parking est gratuit, on va me facturer le parking. Bah,
22: n'importe quoi, il n'y a pas besoin de facturation de parking. Vous passez, vous vous garez, c'est gratuit.
20: Allô ?
22: Oui.
8: Bah, monsieur, je vais quand même pas vous offrir des amortisseurs comme ça. Non, mais attendez, lisez la pub, vous allez comprendre.
20: Vous essayez de me pigeonnifier ?
8: Pas du tout, monsieur.
20: Ah bah, j'ai l'impression que vous essayez de me pigeonnifier.
8: Je vais pas vous faire. Écoutez, monsieur, regardez la pub.
20: Bon, enfin, vous me dites si je les ai changés avant. Je les ai changés avant, mes amortisseurs, ce que je vous ai expliqué. Je les ai changés en 2007.
8: Mais je vais quand même pas vous offrir des amortisseurs comme ça. Non, mais attendez, et c'est qui à l'appareil, là ?
20: Alors, je m'appelle Martin.
8: Bah, écoutez, passez, puis on va en discuter, d'accord ?
20: Non, mais excusez-moi, j'ai bien compris le truc, c'est que vous allez fermer boutique avant que j'arrive.
8: Bon, monsieur, écoutez, ça suffit, là, je vais me mettre en colère, hein.
20: Bon, bah, petit bisou.
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12: Et puis, dis bonsoir.
13: Oui, bonsoir, c'est le gardien de l'immeuble ?
12: Oui.
13: Ah, très bien, bonjour, c'est la Poste.
12: Oui.
13: Dites-moi, on vous appelle parce que la semaine prochaine, on va vous mettre un facteur différent là, de remplacement jusqu'à la fin du mois de novembre.
12: Ah bon ?
13: Ouais.
12: Ça sera pas la petite jeune ?
13: Non, la petite jeune, elle va être déplacée juste pendant 2 mois, en fait.
12: Oh ! Oh ! Je mets bien.
13: Vous avez une grenouille dans votre loge ?
12: Pardon ?
13: Vous avez une grenouille dans la loge ou...
12: Non, c'est moi qui fais la grenouille parce que j'aimais bien la petite jeune, elle était gentille.
13: Elle est gentille, ouais. Mais l'autre, il est sympa aussi.
12: Il
13: bon,
12: est
13: mais...
12: sympa.
13: Bon, le problème, c'est que c'est un monsieur de petite taille.
12: Oui.
13: Elles sont comment, vos boîtes aux lettres ? Elles sont encastrées ? Elles sont,
12: encastrées.
13: Ah, merde.
12: Et...
13: Il n'y a pas moyen de les descendre de 50 cm de... Notre facteur, il fait 1m16, hein.
12: Parce que le haut de la boîte aux lettres tout en haut doit être, je crois que c'est 1m80.
13: Ouais, il ne pourra pas. On va mettre un escabeau, alors.
12: Ouais, un d'une... Vous savez, les petits, là, de marche.
13: Oui, oui. Bon, deuxième problème.
12: Ouais.
13: Ce monsieur nous vient de Chili.
12: Ouais.
13: Bon, on a eu des petits problèmes avec lui sur ses tournées parce qu'il a beau être de petite taille, il est très très chaud.
12: Ah.
13: Ouais, on sait pas ce que c'est un problème hormonal et quoi.
12: Mm-hmm.
13: On va dire entre vous et moi, hein, c'est pas la peine.
12: Ouais, ouais.
13: Mais je préfère prévenir. Il saute sur tout ce qui bouge.
12: Oh.
13: Ouais.
12: Ouais, non, et
13: alors,
12: ici, je peux vous dire qu'il faudra pas.
13: Ben oui, alors justement, à Chili, j'ai eu des informations de la part de mon collègue l'Eurosport.
12: Mm-hmm.
13: Ils avaient trouvé des commerçants qui avaient été assez coopératifs pour éviter ce genre de problème.
12: Mm-hmm.
13: Quand il arrive sur les tournées dans certains endroits, mm-hmm. ils avaient fabriqué, vous savez, des boîtes à chaussures, des cartons de chaussures, là.
12: Oui.
13: Ils avaient fait carrément un trou dedans et ils avaient mis de la boîte à l'intérieur.
12: Du quoi ?
13: De la boîte, dans la boîte aux chaussures.
12: La boîte, c'est du coton ?
13: Oui.
12: Oui.
13: Comme ça, il avait un trou dans la boîte. Et il pouvait, oui. Est-ce que c'est possible de faire ça, préparer ça ?
12: Et on la mettrait où, cette boîte à chaussures ?
13: Au pied des boîtes aux lettres, alors.
12: À toutes les cages d'escalier ? Moi, j'ai 14 cages d'escalier, hein.
13: Bah oui. Bah oui, mais c'est le seul moyen d'éviter un problème.
12: On est compte, il fait ça dans les cages d'escalier, c'est... Vous allez avoir des appels à non plus finir. Hein. Moi, je dis ça pour vous. Hein. Mais bon, moi, je veux bien les mettre au pied des boîtes aux lettres.
13: Est-ce que ça vous embête si on lui dit, voilà, il y a une boîte à chaussures chez le gardien ?
12: Ah ben moi, chez le gardien, je peux pas.
13: Pourquoi ?
12: Parce que moi, je vais à la loge qu'à partir de 5h jusqu'à 19h.
13: Oui, mais au moins, s'il peut se soulager, voilà, dans sa boîte à chaussures, au moins une fois...
12: Il passerait vers quelle heure ?
13: 8h.
12: À ce moment-là, je peux essayer de mettre une boîte à chaussures dans un local conteneur.
13: Ah bah voilà, à poubelle quoi.
12: Ouais. Et il viendrait quand ?
13: Lundi. Bah, lundi il commence.
12: Ouais, moi il faut que je trouve une boîte des chaussures d'ici lundi. Parce que moi j'en ai pas chez moi là.
13: Bon, éventuellement, je peux vous en faire livrer 14.
12: Moi je lui mets dans un local. Et tous les matins, s'il a envie d'aller se soulager, lui laisse le local ouvert, il va se soulager. Mais à mon avis, il ne faut pas faire ça dans les halls. Hein.
13: Éventuellement, on ne peut pas demander aux gens de l'accueillir.
12: Non. Non, moi, je peux vous faire ça. On met une boîte à chaussures avec un trou dans un local conteneur. Et quand il a envie de faire, il va dans le local se soulager.
13: À ce moment-là, on mettrait sur la boîte, on écrirait « réservé au facteur ».
12: Bah, même pas, il n'y a que moi et le gars du ménage qui a la clé. Je lui dirais, je mets une boîte à chaussures, tu la touches pas.
13: Et vous avez ce qu'il faut pour faire le trou?
12: Un cutter ou un tournevis.
13: Ouais.
12: Ou des ciseaux.
13: D'accord.
12: Ça doit suffire, ça, pour faire un trou.
13: Ouais. Et c'est insonorisé, votre local?
12: Pourquoi écrit?
13: Ah bah oui.
12: Non, parce que c'est pas insonorisé. C'est des trappes qui donnent sur l'extérieur.
13: Ah, oula!
12: Et ça, il est à ce point-là, le gars.
13: Ouais, il crie, il hurle même.
12: Hein. Les gens, ils vont se demander ce qui se passe. Hein. Tout le quartier va l'entendre. Alors, si en plus de ça, on mettait ça dans les halls, imaginez-vous si vous me dites qu'il crie ou qu'il hurle.
13: Pendant 2 heures, puisqu'il fait ça pendant 2 heures quand même.
12: Ah, ça serait pendant 2 heures en plus?
13: Oui.
12: Oh punaise! Ouais, non, attendez, pendant 2 heures, il fait ça. Déjà, je risque de me faire engueuler parce que j'ai laissé la porte ouverte.
13: Mais on peut pas l'enfermer?
12: Derrière lui?
13: Oui.
12: Bah, il faut que je sois là quand il le fait.
13: Ah bah, il va venir vous voir de toute façon. Avant et après. Parce que après, il faut qu'il vous ramène la boîte.
12: Bah non, la boîte, il allait dans le local.
13: Ah bah non, ouais.
12: Pourquoi?
13: Ah bah, il faut récupérer quand même ce qu'il y a à l'intérieur.
12: Comment ça, il faut récupérer ce qu'il y a à l'intérieur?
13: Comment?
12: Moi, je vais pas récupérer ça.
13: Ah bah si.
12: Ah non.
13: Ah bah si.
12: Ah bah non.
13: Ah si.
12: Non, vous venez le chercher si vous voulez, mais moi, je récupère pas.
13: Ah si.
12: Je vous certifie que non.
13: Ah, je vous jure que oui.
12: Moi, je récupère pas c'est des trucs comme ça.
13: Ah si.
12: Le tout, c'est d'avoir une boîte à chaussures pour lundi, et ça, j'en ai pas.
1: Oui.
9: Oui, bonjour monsieur, excusez-moi de déranger. Je souhaitais parler au blanchisseur, s'il vous plaît.
1: Oui, attends, je suis la responsable d'accord. De la blanchisserie, dites-moi.
9: J'ai touché 5000 euros en travaillant au noir.
1: Oui.
9: Et du coup, pour éviter d'avoir à payer les taxes, les impôts, tout ça, je voulais faire appel à vos services.
1: Mais nous, monsieur, blanchiment, mais c'est pas du blanchiment d'argent, monsieur, c'est du blanc, c'est du linge, on est une blanchisserie, on nettoie du linge.
9: Oui,
1: monsieur.
9: Non, mais je comprends que vous pouvez pas le dire.
1: Non, mais pour de vrai, je suis honnête avec vous. Faut pas regarder par rapport à un blanchisseur. Un blanchisseur, c'est réellement quelqu'un qui nettoie du linge. Donc là.
9: Non, si ça peut vous rassurer, je vous appelle sur une ligne sécurisée, il y a aucun souci.
1: Ah non, mais moi, il y a aucun souci. Vous venez, vous m'apportez vos vêtements sales. Je vous les lave, je vous fais payer, je vous les rends, il n'y a
9: d'accord.
1: Pas de souci. Mais je peux pas vous blanchir de l'argent, c'est une expression française en fait, c'est pas un véritable terme, mais il n'y a pas d'entreprise de blanchiment d'argent, ça n'existe pas.
9: Non mais je comprends ce que vous voulez dire, disons que je vous apporte 5000 vêtements sales et vous me rendez 5000 vêtements légaux.
1: Mais non, c'est pas possible. Et puis nous on est surveillés également par l'État, on est en France monsieur.
9: Du coup peut-être que c'est mieux qu'on se rencontre à l'extérieur.
1: Mais non mais du coup c'est juste pour vous dire que c'est pas possible.
9: Donc moi ce que je vous propose c'est qu'on peut se retrouver peut-être à la gare ou envoyer un truc un peu neutre.
1: En tant qu'entreprise on peut pas.
9: Non mais je comprends, c'est une façade quoi le coup du linge.
1: Mais carrément pas, on est une vraie blanchisserie, mais monsieur venez chez nous, on a des machines, on va laver vraiment vos linges.
9: Oui j'ai vu ça à la télé ouais, et puis après derrière vous avez une cave ou un truc.
1: Oui, moi aussi j'ai vu cette série télé et puis après ils font de la drogue dans le désert. Il y a pas de souci mais non, il y a rien d'illégal chez nous.
9: Non,
1: je vous dis, c'est un film monsieur.
9: Mais
1: c'est un film. C'est pas que vous comprenez pas, un film.
9: Parce que le truc c'est que si vous me donnez de la drogue à la place, ça va pas être légal du tout.
1: Le gars il me dit si vous me donnez de la drogue à la place, ça va pas être légal du tout. Non mais monsieur, vous m'apportez du linge sale et c'est tout.
9: Non mais j'ai très bien compris.
1: Mais carrément, mais monsieur, alors.
9: Non mais je vous ai dit la ligne n'est pas sur écoute, vous pouvez me parler franchement.
1: Non mais je suis franche avec vous,
9: voilà.
1: En fait, vous me comprenez pas, vous me faites perdre mon temps.
9: Et
1: monsieur.
9: Alors, j'ai aussi mon beau-frère qui est accusé de fraude fiscale. Et si vous faites un papier pour le blanchir, au moins celui-ci ça pourrait lui éviter le tribunal.
1: Bah oui, mais moi je connais pas votre beau-frère.
9: Bah oui, mais vous pouvez quand même le blanchir, non?
1: Mais non, puis moi de toute façon, je ne suis que responsable, je suis même pas la directrice de cette entreprise, je n'ai pas tout pouvoir sur l'entreprise.
9: Vous pouvez pas blanchir mon...
1: Non, je peux. Bah non, pas du tout, je ne peux pas.
9: Dans ce cas, je vais juste prendre un rendez-vous pour moi alors.
1: Pourquoi faire?
9: Ce serait pour me blanchir les dents.
1: Je viens pour vous blanchir les dents.
9: Oui.
1: Est-ce que c'est une blague et je gagne de l'argent si je reste au téléphone avec vous? Sinon, je raccroche parce que...
9: Alors, il y a une bonne nouvelle, une mauvaise nouvelle. La bonne nouvelle, c'est que c'est une blague. La mauvaise, c'est que non, vous gagnez pas d'argent.
1: Ah.
9: Ouais.
1: Si je gagne pas d'argent et que vous me faites des blagues au téléphone, bah, vous avez 12 ans et vous êtes au collège, vos parents sont pas là.
9: Ah bah, vous avez gagné. Bravo.
14: Il est perchi ou quoi alors?
1: Je vais passer à la radio et tout. Putain, la honte et tout. Et la meuf, elle est calme ou quoi?
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18: Allô?
13: Oui, bonjour madame.
18: Bonjour
2: monsieur.
13: C'est la comptabilité perverse à l'appareil, hein.
2: Oui.
13: Pour l'URSSAF. Est-ce qu'on peut avoir la taille de vos seins, madame, s'il vous plaît?
2: La taille de mes seins?
13: Bah oui, madame.
2: Bah, que c'est que cette histoire?
13: Et c'est la comptabilité perverse, madame. Est-ce que vous voulez que je vous passe chef de service?
2: Écoutez, ça doit être du 85 ou 85, je crois.
13: 85, bonnet...
2: Petit.
13: Bonnet A?
2: Oui, sûrement.
13: D'accord. Je vous passe au chef de service, madame.
2: Merci.
13: Merci. Allô?
2: Allô?
13: Oui, bonjour, madame.
2: Bonjour, monsieur.
13: Monsieur Robert Ledoux, chef des services de la comptabilité perverse. Donc, 85 bonnets A, c'est ça?
2: Oui.
13: D'accord. La forme, est-ce qu'ils sont en poire, en pomme?
2: Ah non, c'est armature même, parce que j'ai pas beaucoup de poitrine.
13: Bah, 85, ça se tient quand même, hein, on va
2: oui,
13: dire.
2: Enfin.
13: Est-ce qu'ils sont agréables à toucher ou est-ce qu'ils sont trop mous, pour vous, hein?
2: Oh, ben, vous savez, des explications comme ça, moi, j'abandonne, hein.
13: Mais madame, c'est la comptabilité perverse de la mairie. Alors, est-ce que vous diriez qu'ils sont plutôt mous ou durs?
2: Moyen.
13: Ni durs, ni mous?
2: Voilà.
13: D'accord. Alors, tour de hanche.
2: Tour de hanche, 95.
13: 95, d'accord. Vous mettez une gaine de maintien?
2: Oui.
13: Gaine de maintien. La couleur, couleur chair?
2: Oui.
13: Très bien. Je récapitule, madame. Hein. Vous avez donc une poitrine de 85 bonnets A.
2: Oui.
13: Armature.
2: Oui.
13: Les seins ni trop mous, ni trop durs.
2: Non.
13: Vous portez une gaine.
2: Oui.
13: De couleur chair.
2: Voilà.
13: D'accord. Bon. À la comptabilité perverse, nous faisons des échanges d'informations. C'est-à-dire

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3: En plus.
4: Ah, parce que j'ai pas le droit en plus d'être procédurière. Non, mais magnifique. Alors là, on est en. Ouh. Eh, au-dessus, c'est le soleil. Hein. Ah, au-dessus, là, c'est le soleil. C'est le soleil. Hein. Alors lui. Oui.
3: Ah, bonjour, monsieur.
4: Qu'est-ce que c'est que votre truc? Vous êtes qui, là?
3: Monsieur Martin.
4: Monsieur Martin, vous habitez où?
3: À Martinville.
4: D'accord.
3: Moi, j'ai la facture à votre nom, quand même, que j'ai fait moi-même, si vous voulez.
4: Ah, vous avez fait une facture? Ah, bah, elle n'a aucune valeur, votre facture.
3: Ah, si, elle a une valeur de 60 euros.
4: 60 euros? Mais, où est-ce que je vous. Moi, 60 euros? Mais vous. Mais qu'est-ce que c'est que ça? Mais c'est vous qui les avez consommés, non? C'est pas moi. Mais où est-ce que vous avez vu jouer ça, vous?
3: Ah, bah, à la télé, ils ont dit c'est de
4: vert. À la télé. Bah, moi, je m'assois sur la télé, je la regarde pas.
3: Ah, bah, non, si vous êtes assise dessus, vous pouvez pas
4: j'ai
3: la voir.
4: J'ai pas de temps à perdre, justement, j'ai des clients à servir.
3: Ils en sont à combien de verres, les clients?
4: Mais dites donc, ça vous regarde?
3: Ah, bah oui.
4: Mais faut que je vous dise combien mes clients ont bu de verre.
3: Ouh, attendez, ça c'est une affaire pour le brigadier Martin.
4: Le brigadier.
3: Ah bah je vous le transfère tout de suite, ne quittez pas.
4: Bah passez-moi le brigadier si vous voulez.
3: Oui, allô?
4: Oui.
3: Bonjour monsieur, brigadier Martin à l'appareil.
4: Oui.
3: On nous signale que vous avez vendu des bières illégales.
4: Comment ça, des bières illégales? Je sais même pas qui vous êtes.
3: Bah, brigadier Martin?
4: Oui, brigadier Martin. Parce que le monsieur qui dit qu'il a bu deux bières et trois bières, je ne sais même pas qui c'est cet homme-là.
3: C'est monsieur Martin.
4: Et vous êtes où?
3: Je suis à Martinville.
4: C'est-à-dire?
3: C'est-à-dire qu'en sortant de Bourg-Martin, vous prenez à droite et c'est juste avant Mont-Saint-Martin.
4: Oh là là là. J'ai eu un monsieur Martin tout de suite au téléphone. Vous me dites, vous habitez Saint-Martin, vous vous appelez Martin.
3: Bon, écoutez, vous pouvez passer à la brigade?
4: Brigade d'où?
3: Bah, de Martinville.
4: Ah, sûrement pas. Alors là, il n'est pas question.
3: Je vous envoie les taxis Martin, ils viennent vous chercher.
4: Le taxi, mais vous, pour m'emmener à la brigade d'où?
3: De Martinville.
4: Oui, bah, dites donc, le taxi pour venir me chercher.
3: Très bien, je confirme.
4: Pardon?
3: Et je vous passe le taxi Martin.
4: Ah, mais vous.
3: Bonjour monsieur, taxi Martin à l'appareil, vous réglerez la course au chauffeur?
4: Je ne dois rien du tout à personne, j'ai rien demandé moi monsieur.
3: Bah pour les taxis Martin, vous devez quand même la réservation.
4: Mais dites donc, vous m'avez demandé un taxi, faut que je le paye.
3: Ah bah oui.
4: Pour aller à la gendarmerie de Saint-Martin, je ne sais où.
3: De Martinville, oui.
4: Mais j'ai pas réservé de taxi non. J'ai des gens autour de moi qui peuvent témoigner.
3: On annule le taxi Martin?
4: Bah bien sûr, ils en veulent pas.
3: Donc je rajoute 60 euros de bière plus 60 euros d'annulage de taxi.
4: Bah, vous êtes en train de me dire que je vous dois 120 euros?
3: Ah bah 60 euros pour les bières de monsieur Martin.
4: Mais écoutez, mais...
3: Et 60 euros pour la réservation des taxis Martin.
4: Ah, mais écoutez...
3: Écoutez, si c'est comme ça, je vais vous passer Monsieur le Président Martin, chef suprême de la République démocratiste du Martin.
4: Bon, bah, mais...
3: Allô, Président Martin à l'appareil.
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5: Bienvenue.
6: Allô?
5: Oui, bonjour, monsieur.
6: Bonjour, monsieur.
5: C'est la mairie de...
6: Oui?
5: Je voudrais monsieur le maire.
6: Moi-même.
5: Ah bah très bien, écoutez, ça tombe bien, je suis le chef de protocole de monsieur le préfet de région, monsieur Robert Ledoux,
6: oui.
5: Qui souhaite vous parler,
6: oui.
5: Je vais donc vous le passer, mais comme je suis le chef de protocole, je voudrais d'abord vous expliquer que monsieur Robert Ledoux, préfet de région, est une personne d'un certain âge, donc il a du mal à finir ses phrases, voyez-vous, c'est-à-dire que quand il commence une phrase, c'est plutôt à vous de la finir, quoi.
6: Mais il faut savoir ce que veut dire monsieur le préfet sur le moment.
5: Ouais, vous inquiétez pas, vous allez vous entendre. Hein.
6: Oui.
5: Je vous passe monsieur Robert.
6: Oui.
7: Merci. Allô?
6: Oui, bonjour monsieur le préfet.
7: Bonjour monsieur le...
6: Le maire?
7: Le maire. Comment allez?
6: Comment allez-vous?
7: Oui.
6: Ça va, je vous remercie monsieur le préfet, et vous-même?
7: Ça va. Ça va.
6: Ça va bien?
7: Ça va bien. Alors, je voulais vous...
6: M'annoncer?
7: Non.
6: Faire part?
7: Non.
6: Féliciter?
7: Oui.
6: Ah, je n'ai pas de félicitations à recevoir, pour ainsi dire, monsieur le préfet.
7: Si.
6: Si?
7: Pour votre...
6: Pourquoi?
7: Pour votre...
6: Pour ma mairie?
7: Oui.
6: Oui?
7: Parce que...
6: Oui, parce que...
7: C'est une...
6: C'est une petite mairie que nous avons restaurée?
7: Oui, et elle a...
6: Elle a un petit cachet maintenant, parce qu'on l'a rendue gay, on l'a rendue... En fait, c'est plutôt le château qui est en face, qui redonne un petit blason à notre mairie, pour ainsi dire.
7: Oui. Alors, quand je suis venu à...
6: Vous êtes venu à...
7: Oui.
6: Ah bon?
7: J'ai vu monsieur...
6: Monsieur... Peut-être?
7: Oui. Oui.
6: Ah, notre propriétaire du château.
7: Voilà. Et oui. Je l'ai entretenu? Non.
6: Ah, vous l'avez encouragé?
7: Comment?
6: Vous l'avez encouragé?
7: Oui, je...
6: Ah, voilà, pour le... Parce que monsieur, je pense, a dû vous solliciter,

0: je crois.
1: Oui, il m'a su.
0: Ah oui, vous sollicitez pour...
1: Non, il m'a su...
0: Suggérer de...
1: Il m'a suggéré...
0: Oui.
1: De l'encourager
0: pour...
1: Pour le...
0: Pour, en fait, un peu faire classer ce site.
1: Oui.
0: Le château.
1: Alors, oui. Il m'a branlé.
0: Oui. Alors, il vous a demandé probablement que je vous donne quelques renseignements.
1: Il m'a branlé.
0: Il vous a branché sur le...
1: Oui.
0: Oui.
1: Alors, je l'ai
0: encouragé.
1: Oui.
0: Oui, vous l'avez encouragé.
1: Il m'a
0: suggéré.
1: Oui.
0: Voilà, il vous a suggéré pour, en fait, donner votre avis, probablement.
1: Voilà, et derrière le château, il m'a
0: Oui, branché.
1: Oui, et sa femme...
0: Oui, sa femme. C'est, oui, sa femme entretient le jardin d'hiver.
1: Elle entretient bien sa pine.
0: Oui, les pins, quoi, tous les... La pinède.
1: Oui, il a dû...
0: Il a du cachet. Ah oui, ça, il a du courage pour entretenir ce château.
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3: Bonjour.
4: Bonjour monsieur, c'est bien la boutique de mariage ?
3: Oui, tout à fait.
4: Je voudrais vous rapporter la robe de mariée de ma femme.
3: Ben vous voulez ramener la robe, pourquoi ?
4: Bah parce qu'on en a plus besoin. Ça y est, on s'est marié, on va pas...
3: Ah oui, mais moi je reprends pas les robes monsieur. Bah non.
4: Bah vous la remettez discrètement dans
3: mais
4: le...
3: Mais bien sûr que non monsieur, on revend jamais des robes comme ça.
4: Non mais les gens n'en sauront rien, vous voyez, je n'ai vu ni connu.
3: Non mais attendez, je vais perdre mon emploi pour une connerie de robe.
4: Une connerie de robe ? Bah excusez-moi, respectez quand même le métier du robisme.
3: Non mais attendez, je vais pas mettre mon travail en péril pour prendre votre robe qu'on travaille pas comme ça. J'ai mes patrons qui vont me tomber dessus.
4: Bah enfin qu'est-ce que je vais en faire ?
3: Ben et moi ?
4: Ah bah vous, je sais pas, vous êtes marié ou pas ?
3: Non.
4: Ah bah voilà, donc du coup ça peut vous servir pour vous.
3: Attendez, là déjà moi je suis en vente. Vous êtes sans doute bien gentil, mais je commence à m'énerver parce que moi j'ai des clientes qui m'attendent.
4: Non mais comprenez que...
3: Attendez monsieur, vous comprenez pas, NON, non. Je suis en clientèle monsieur.
4: Oui non mais ça me dérange pas, y a pas de souci.
3: Ah bah moi ça me dérange.
4: Non non mais on peut prendre 5 minutes.
3: Non non non. Monsieur, si vous voulez rapporter la vente.
4: Allô ?
5: Oui ?
4: Ah c'est un autre monsieur.
5: Je comprends pas très bien en fait. Vous voulez repasser en magasin pour rapporter la robe de mariage de votre femme, c'est ça ?
4: Voilà, ah bah c'est ça, on vous a expliqué.
5: La robe elle a été utilisée.
4: Bah ouf, enfin juste une fois,
5: oui. Bah la journée, oui.
4: Bon écoutez, moi je vous rajoute une housse gratuite.
5: Mais je veux pas de la housse gratuite, je m'en fiche, on prend pas les robes de mariage.
4: Alors je vous mets la housse gratuite et je rajoute un bouquet de fleurs.
5: Mais même si, peu importe.
4: Et si je rajoute une bouteille de champagne ?
5: Toujours pas.
4: Voilà, je rajoute le bouquet, la housse, une bouteille de champagne et un set de coupettes.
5: Non mais... Je vous assure, hein, monsieur, on reprend pas.
4: Alors, je rajoute une photo de ma femme dans sa robe de mariée.
5: Vous pouvez continuer, hein, vous pouvez renchérir en disant je rajoute.
4: Je rajoute un bouquet de fleurs, je rajoute une housse, je rajoute une bouteille de champagne, je rajoute un set de coupettes de champagne, je rajoute un téléviseur écran plat de 72 cm.
5: Non, mais même...
4: Je rajoute une église pleine avec le curé.
5: Non, mais vous avez beau rajouter...
4: Avec les alliances et avec une cérémonie pour 250 personnes.
5: Excusez-moi, parce que là, du coup, ça me fait rire.
4: Je rajoute ma femme et je rajoute mon beau-frère avec ma femme.
5: Non plus.
4: Même si je rajoute ma femme.
5: Je suis désolée.
4: Alors dans ce cas, si je rajoute avec ma femme, avec mon beau-frère, je rajoute une place au second tour de la primaire. Contre Fillon ou Juppé, vous choisissez.
5: N'importe quoi. Non, je la prends toujours pas.
4: Bon, et si je garde la robe et que je vous rends juste ma femme dans ce cas, c'est possible ?
5: Non, on peut pas, ça marche pas.
4: Alors, je rajoute...
5: Non mais, par contre, c'est une blague, non ?
4: Bah, enfin, est-ce que ça a l'air d'être une blague ?
5: C'est une blague, c'est ça ?
4: Alors, je rajoute votre passage à la radio.
5: Non, ça marche pas non plus, mais non, sérieux, c'est une blague.
4: Ah bah sérieux, je rajoute que vous passez sur Rire et Chanson.
5: Mais je passe quand chez Rire et Chanson ?
4: Bah maintenant.
5: Mais non ?
4: Et pourtant, vous passez sur Rire et Chanson.
5: D'accord. D'accord, donc c'était bien une blague.
4: Bah pas du tout.
5: Ok. Oh là, ouais, c'est pleurer de rire. Bah, je vous souhaite une bonne journée.
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7: Allô.
1: Good night to you. Allô.
7: Allô.
1: Oui, c'est la SPA.
7: Oui.
1: Ah, bonjour, dites-moi, j'ai roulé sur un lapin, là. Enfin, j'ai pas fait exprès, hein. J'étais sur la route et j'ai écrasé un lapin, quoi.
7: Oui.
1: Il est encore vivant. Je suis désolé, mais je voudrais savoir comment il faut faire, en fait.
7: Oui, bah, je ne peux pas vous dire. Moi, nous, on ne prend pas les lapins. On prend que les chiens.
1: Oui, oui, non, mais je voulais vous demander comment il faut faire.
7: Il est blessé ?
1: Oui, un peu, oui.
7: Vous le mettez dans une cage et puis quand il est rétabli, vous le relâchez.
1: Ah, c'est pas ça que je vous demandais. Non, en fait, je voulais vous demander comment on fait pour le préparer. C'est pour le manger, en fait.
7: Ah, d'accord. Bon, ça, vous demandez à un cuisinier, hein.
1: Mais vous, vous savez pas comment faire un lapin, non?
7: Ah bah si, très bien, mais là, comme ça, par téléphone...
1: Attendez, j'ai un stylo.
7: Oh bah non, là je regrette, hein, je n'ai pas le temps, monsieur. Appelez-moi plus tard.
1: Comment on fait ça?
7: Comment on fait? Il faut le dépecer, déjà, d'une part.
1: Et puis après?
7: Eh bah après, le découper, le retirer.
1: Oui, et on lui coupe la tête ou pas?
7: Ah oui.
1: C'est avec un marteau ou avec un couteau?
7: Ah, je ne sais pas, vous demandez à un boucher. Moi, je ne suis pas boucher de nature, hein. Vous le dépecez... Et vous le découpez.
1: En rondins?
7: Et non, pas aux oignons. Vous coupez les cuisses d'abord et après le tronc. Et vous préparez ça avec du beurre et des oignons.
1: Du beurre?
7: Voilà.
1: Des oignons?
7: Oui.
1: Des oignons, c'est ça?
7: Oui, des oignons, oui.
1: D'accord. Et, voilà. Et pour les rats, c'est pareil ou pas?
7: Ah ben non, les rats, on les détruit. Hein, ça.
1: Dites-moi... Je suis bien à la SPA, là, hein?
7: Oui, oui.
1: D'accord. À vous me rassurer.
7: Voilà.
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8: Oui, bonjour.
4: Oui, bonjour monsieur, c'est bien la médecine du travail ?
8: Oui, c'est madame.
4: Non, c'est monsieur à l'appareil. Il faudrait que vous me fassiez une attestation comme quoi je peux pas aller travailler.
8: Une attestation comme quoi vous pouvez pas aller travailler.
4: Comme je peux pas encore officiellement prendre de vacances, ça me permettrait de pouvoir prendre une ou deux semaines tranquille, vous voyez.
8: C'est-à-dire, vous voulez que le médecin du travail vous mette en arrêt une semaine ou deux pour que vous ayez des vacances, monsieur ?
4: Bah, alors, idéalement, deux semaines, c'est vrai que moi, ce serait parfait.
8: Mais non, elle vous fera pas. On fait pas n'importe quoi, monsieur, ici, à la médecine du travail.
4: Je suis sur mon lieu de travail, donc je vous passe mon responsable.
8: Il est sur son lieu de travail, mais c'est quoi cette histoire-là ? Quittez pas, je vais vous passer la responsable. Allô ?
4: Oui, bonjour docteur.
9: Bonjour, non, je suis pas docteur, je suis la coordinatrice de centre. Eh ben, passez-moi votre responsable, il n'y a pas de souci, je vais voir ça avec lui.
4: Ah ben voilà. Monsieur Martin, je vous passe le docteur ?
9: Je vous passe le docteur, monsieur, je suis pas docteur.
4: Excusez-moi, faites comme si.
9: Faites comme si, non mais attendez, vous rigolez ?
4: Non mais parce que sinon, moi, qu'est-ce qu'il va me dire ?
9: Non mais attendez, faites comme si, je suis pas médecin, monsieur. Si vous avez un problème avec votre employeur, vous le gérez avec votre employeur.
4: Oui, non mais lui, il le sait pas.
9: Lui, il le sait pas, c'est pas mon problème, monsieur. Je ne suis pas médecin.
4: De quoi je vais avoir l'air, moi ?
9: Bah, c'est pas mon problème, monsieur.
4: Vous voyez, ça, je vais passer pour un menteur.
9: Bah, et alors ? Et moi, je passe pour une menteuse parce que je me fais passer pour un médecin ?
4: Mais non, mais ça, il y a que nous qui le savons, ça.
9: Non mais vous rigolez ! Je vais pas me faire passer pour un médecin alors que je ne suis pas médecin. Si vous n'avez pas envie de travailler, ça me regarde pas.
4: Non mais lui, il y connaît rien, hein, si vous lui dites.
9: Lui, il y connaît rien, c'est pas mon problème.
4: Ça reste notre secret. Si vous voulez, dans le sens.
9: Non, ça reste pas notre secret du tout. Je suis pas là pour faire des secrets avec vous, monsieur.
4: On se comprend, quoi.
9: Non, on se comprend pas du tout. Passez-moi votre responsable.
4: D'accord. Excusez-moi, c'est le docteur. Je vous le passe.
9: Non, je suis pas docteur.
4: Oui, allô ? Bonjour.
9: Allô ? Je suis pas docteur.
4: Comment ça, vous n'êtes pas docteur ?
9: Non, mais attendez, vous arrêtez, là.
4: Bon, enfin, excusez-moi.
9: Vous êtes monsieur ?
4: Monsieur Martin.
9: Monsieur Martin.
4: Oui.
9: Je peux avoir votre date de naissance, s'il vous plaît, monsieur Martin ?
4: Je vais prendre la vôtre, d'abord.
9: Bah non, du tout.
4: Et pourquoi ?
9: Vous m'appelez pour avoir un rendez-vous avec un médecin, donc donnez-moi votre date de naissance.
4: Ah non, alors attendez, c'est pas moi qui appelle, c'est vous le médecin, moi je suis le responsable.
9: Non, je suis pas médecin, monsieur.
4: Alors pourquoi on me dit qu'on me passe le docteur ?
9: Non, on vous dit pas qu'on passe le docteur, c'est le monsieur que j'ai eu au téléphone qui demandait à voir un docteur.
4: Il m'a dit qu'il était arrêté 15 jours, c'est ça ?
9: Non, il est pas arrêté 15 jours. Arrêtez votre cinéma.
4: Monsieur Martin, j'ai le docteur qui me dit qu'il n'est pas docteur.
9: Je suis pas docteur.
4: Bon, est-ce qu'on peut faire comme si vous étiez docteur ?
9: Absolument pas. Quelle est votre demande, monsieur, s'il vous plaît ?
4: Alors, il faudrait arrêter mon employé pendant 15 jours.
9: Pour quel motif ?
4: Vacances.
9: Vacances.
4: Voilà.
9: Et qu'est-ce que vous voulez qu'on fasse ?
4: Ce que vous faites, c'est que vous, comme vous êtes info-docteur, il m'a expliqué, vous lui faites info-certificat.
9: Oui, bien sûr.
4: Pour qu'il ait des vraies vacances.
9: C'est un truc de fou.
10: Non, mais quel débile.
4: Le débile est toujours là. Allô ?
10: Mais mon Martin, c'est un bidon en plus.
4: Allô ? Vous avez mal raccroché, hein ?
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11: Allô ? Oui.
12: Bonjour madame.
11: Bonjour monsieur.
12: Comité d'entreprise des PTT à l'appareil.
11: Oui.
12: Nous faisons un petit pot aujourd'hui pour la mise à la retraite d'un ami qui travaille au PTT.
11: Oui.
12: Alors le problème c'est qu'on avait invité un dresseur d'animaux, monsieur Robert Ledoux, qui est venu faire un numéro de dressage de rats. Et le problème, c'est que la bête est partie dans le standard téléphonique et qu'apparemment, d'après nos recherches, elle serait dans votre coin.
11: Ah bon ?
12: Oui. est-ce que vous voyez le câble de votre téléphone, là?
11: Oui.
12: Il n'y a aucun endroit où il serait plus gros.
11: Bah non, je ne remarque rien qui est anormal, en tout cas.
12: Monsieur Doux, vous permettez, je vais vous passer le dresseur, hein?
11: Oui.
13: Très bien, je vous remercie. Allô?
11: Allô, monsieur?
13: Bonjour, madame.
11: Bonjour, monsieur.
13: Monsieur Robert Ledoux à l'appareil, dresseur pour rat pour le comité d'entreprise du PTT. Oui, alors, est-ce que vous avez entendu un petit bruit très, très aigu?
11: Bah, non, je ne remarque rien. Qu'est-ce que j'ai déjà dit au monsieur? Je ne remarque rien d'anormal. Ah, il y a un petit sifflement, là.
13: Ah.
11: Oui, il y a un sifflement, oui.
13: Oui, oui, bah c'est lui, hein.
11: Deux fois, ça, la première fois très fort, la deuxième fois, voyez. Oh oui, là, c'est beaucoup, hein. Voilà, oui. Oui, oui.
13: Bon, alors attendez. Donc ça veut dire qu'il est dans votre combiné téléphonique. Essayez de regarder dans les petits trous de, normalement liés dans votre combiné. Vous avez des petits trous, là?
11: Oui, oui, il y a des petits... Oui, vous savez que je parle, il y a des petits trous.
13: Voilà.
11: Mais je vois pas grand-chose, hein.
13: C'est un rat tout gris, hein, avec des tout petits yeux rouges. S'il a les yeux rouges...
11: Ah, c'est... ouais, ben, je vois deux petits points rouges à travers mon truc, là.
13: Attendez, vous le voyez, là?
11: Mais je sais pas, je vois deux petits points très brillants.
13: Oui, ben, c'est ses yeux.
11: Très brillant.
13: Eh ben, il est dans votre téléphone. Il doit être meurt de peur, hein.
11: Ben oui, c'est ce que je compte aussi, parce que...
13: Essayez de le rassurer.
11: Oui, n'aie pas peur, on va venir te chercher.
13: Il s'appelle Amadou.
11: N'aie pas peur, Amadou, hein.
13: Est-ce que vous avez un petit bout de fromage, peut-être, pour lui?
11: Oui, mais ça pourra passer à travers votre...
13: Ah oui, ça va passer.
11: Petit trou, là, Minus.
13: Oui.
11: Ben, je lui mets peut-être un peu de râpé, ce serait peut-être plus facile.
13: Voilà.
11: Ouais.
13: Eh, chers auditeurs, nous sommes donc avec une auditrice de Belfort qui va nourrir mon rat avec donc du fromage râpé et elle va le mettre dans les petits trous du téléphone. Allô?
11: Oui, allô, je suis en train d'essayer d'y mettre des petits bouts de fromage.
13: Oui, on entend ça.
11: Ça va à travers d'un combiné, c'est pas facile à donner quelque chose.
13: Oui. Vas-y, Amadou, tu peux le manger. Vas-y, mon petit.
11: Allez, mange. Sois rassurée, je suis en train de te donner à manger. Hein, tu es gentil, hein? Oui, tu es rassurée, ça va? Ça va? Oui. Oh, il me parle, là.
13: Il a l'air content ou pas?
11: Oh, bah, je sais pas, monsieur. Il fait des petits sifflements aigus. Hein, je connais pas leur langage. Hein. Oh, mais oui. Tu en veux encore? Oui? Eh ben, je t'en donne. Eh ben, prends. Oui, t'as l'air bien malheureux, hein.
13: Allez, maintenant, viens, reviens au standard du téléphone.
11: Va faire ton maître au standard, allez, va vite. Ben, bien sûr, il t'attend. Allez, ben, va.
13: Ah, ça y est.
11: Il est revenu.
13: T'as bien mangé? Qu'est-ce que tu as mangé?
11: Il a mangé que du râpé. Il est content, alors?
13: Il est content, oui.
11: Ah, ben, c'est bien.
13: Je vais vous le passer, il va vous remercier.
11: Oh, ben, de rien.
13: Viens là, mon petit, viens. Dis merci à la dame.
11: Ben, je suis bien content, je suis très touchée. Ben, merci. Oh, ben, t'as une bonne bête. Oui, t'es très gentil et très poli.
13: À qui vous dites ça?
11: Ben, au revoir.
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14: Bonjour.
4: Bonjour monsieur, je suis bien chez le disquaire?
14: Oui.
4: C'est pour vous confirmer votre abonnement pour les chansons de Charles Aznavour sur les plus grands airs de Johnny Hallyday.
14: Pardon? De quoi vous me parlez là? Personnellement, je me suis abonné à rien.
4: Allez, ça je sens le truc, ça va changer d'avis.
14: Bah non, c'est pas que ça va changer d'avis, c'est peut-être mon mari qui l'a fait. Je peux pas vous répondre à sa place.
4: Ah bah passez-le moi, parce que si c'est pas la bonne personne, forcément.
14: T'as demandé des interprétations de Johnny Hallyday et Charles Aznavour?
15: Allô?
4: Oui, bonjour madame, voilà, comme j'expliquais à votre collègue, je vous confirme l'abonnement donc pour avoir les chansons de Charles Aznavour sur du Johnny Hallyday.
15: Attendez, moi j'écoute Jim Hendrix, moi qu'est-ce que vous voulez, j'écoute Aznavour.
4: Ah oui, je vois, vous aviez envie de nouveautés.
15: Ah moi, non, moi j'ai rien commandé du tout.
4: Bon, je vous fais un petit Johnny Aznavour.
15: Je vous dis que j'ai rien commandé, monsieur.
4: Ça s'appelle La Bohème que je t'aime. La Bohème.
15: Attendez, là, je rien du tout. Je me suis abonné à rien du tout. Qu'est-ce que vous voulez que je vous dise de plus?
4: Ah bah, dites-moi que vous avez changé d'avis dans ce cas-là.
15: Non, mais je n'ai pas changé d'avis.
4: Ah, vous n'avez plus changé d'avis. Donc, on y retourne.
15: Ah, mais vous rigolez.
4: La Bohème.
15: C'est hallucinant.
4: La Bohème.
15: Truc, qu'est-ce que vous me racontez?
4: La Bohème. Non. Je vous parle d'un temps.
15: Bon, écoutez, bon, allez.
4: Que les moins de 20 ans.
15: Mais je n'ai pas besoin de votre chanson, je vous dis. Qu'est-ce que les moi, Aznavour, je m'en tape d'Aznavour.
4: Ah, excusez-moi, je suis payé pour ça, vous voyez. Donc,
15: vous êtes payé pour ça. Moi, je vous ai rien demandé, quoi.
14: Allô?
4: Ah, c'est à nouveau
14: quand
4: monsieur.
14: Quand on appelle une entreprise en disant qu'elle a souscrit quelque chose, On est un peu plus respectueuse que ça quand on est commercial. Hein.
4: Non, alors moi, je suis pas commercial. Hein.
14: Vous êtes quoi alors si vous n'êtes pas commercial? Vous appelez pourquoi?
4: Moi, je suis dans l'artistisme. Je suis interpréteur chansonniste. C'est moi qui vous chante le Johnny Aznavour.
14: Si vous m'interprétez une chanson au téléphone, non mais j'ai jamais vu
4: je
14: ça.
4: Je vous fais « Emmenez-moi allumer le feu ». Emmenez-moi.
14: On est parti où là?
4: Au pays des merveilles.
14: J'ai pas fait...
4: Il me semble que la misère.
14: Je peux avoir votre numéro parce
4: que... Excusez-moi, mais si vous m'interruptionnez tout le temps, on l'aura jamais le morceau. Hein.
14: Non, je vous demande pas de morceau, moi. Je vous demande de me donner votre numéro de téléphone.
4: Allez, on y retourne. 3, 4. Emmenez-moi.
14: C'est une arnaque encore, votre truc là.
4: Oh, bah, aucun respect pour l'artiste, merci.
14: Méfiez-vous, parce que.
4: Oh, non, mais si c'est comme ça, je vais le dire à mon responsable.
14: Ouais, bah, vous parlez d'être responsable, soyez un peu plus aimable aussi.
4: Monsieur Martin, oui, je suis en ligne avec le monsieur du disquaire.
14: Non, c'est pas un monsieur que vous avez, c'est une dame.
4: Ce monsieur prétend comme quoi qu'il s'est pas abonné.
14: Ce n'est pas un monsieur que vous avez en ligne, c'est une dame.
4: De toute façon, il nous entend pas parce que j'ai mis en secret.
14: Si, j'entends tout.
4: Non, mais encore un qui essaye de nous la faire à l'envers.
14: Il faudra peut-être écouter d'abord quand on vous parle.
4: Ah, allô?
14: J'en ai ras-le-bol que vous me preniez pour un homme alors que je suis une femme. Déjà. Et on ne vous la fait pas à l'envers comme vous disiez à votre collègue ou je ne sais qui, en disant que vous étiez en conversation secrète alors que vous n'y étiez pas.
4: Comment ça?
14: J'entendais votre conversation.
4: Bah, de quel droit?
14: Bah, parce que vous ne l'avez pas mis en secrète comme vous disiez.
4: Ah bah, vous êtes gonflé, excusez-moi d'écouter les conversations des autres.
14: Bah, écoutez la conversation des autres, imbécile. C'est vous qui m'appelez.
4: Admettons.
14: En disant que vous avez un monsieur au téléphone qui n'est pas le cas.
4: De toute façon, ça a déjà été débité sur la ligne téléphonique.
14: De quoi qui a été débité sur la ligne téléphonique? Non, mais c'est quoi ces manières-là? Je vous dis que je suis pas au courant, mais arrêtez un peu de me manquer de respect. Vous prenez pourquoi? Vous êtes même pas une société. Vous êtes bidon.
4: Excusez-moi, je peux juste pratiquer mon art, s'il vous plaît.
14: Non, il n'y a pas à pratiquer votre art, je vous ai rien demandé, j'ai pas envie de vous
4: Allez,
14: entendre chanter.
4: Je vous fais les portes du pénitencier dans un petit appartement.
14: Mais,
4: j'habite tout seul.
14: Vous avez une boîte casserole.
4: Avec maman.
14: Bon, je raccroche du con. Hein.
4: Dans un petit appartement.
14: Au revoir.
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16: Mairie Doudon, bonjour.
17: Allô?
16: Oui, bonjour.
17: Oui, bonjour madame. La mairie d'Erdeven dans le Morbihan.
16: Oui.
17: Je suis bien la mairie Doudon.
16: Oui.
17: D'accord. Je vous passe monsieur le maire d'Erdeven, hein. Monsieur le maire. Merci. Allô?
16: Oui, bonjour monsieur.
17: Bonjour madame. Je suis à la mairie de...
16: Oudon.
17: Oudon, oui. Ça se trouve où, ça, Oudon?
16: Bah, ou à côté d'Anceny.
17: D'accord. Alors, on a besoin pour un dossier de renseignement. L'adresse de la salle polyvalente, c'est où, Oudon?
16: Bah, l'adresse, c'est rue de la Loire.
17: Alors, ça se trouve où, Oudon?
16: Il n'y a pas de numéro.
17: Alors, la salle des jeunes, c'est où, Oudon?
16: Rue du Chêne.
17: Oui, mais où?
16: Mais je comprends pas, là. Vous devez pas être dans la bonne commune. Vous appelez Oudon, donc c'est à Oudon, là, que la commune.
17: Ah, très bien. Alors, le stade du Chêne.
16: Oui.
17: C'est où, Oudon?
16: Rue du Chêne.
17: Rue du Chêne. Oudon?
16: Je comprends pas, là. Pourquoi vous me demandez à chaque fois Oudon?
17: Parce que je sais pas où c'est.
16: 44 521 Oudon,
17: O-U-D-O-N. Ah, Oudon,
16: hein. Mairie Doudon, bonjour.
17: Oui, madame, c'est monsieur Cerber. Je suis le directeur du cabinet du maire d'Erdeven. Écoutez, vous lui avez raccroché au nez.
16: Non, attendez, je viens de lui dire que tout se trouve sur la commune de Oudon. Et à chaque fois, il me demande Oudon.
17: Ah oui, mais c'est normal, madame, Oudon.
16: C'est pas possible. En Loire-Atlantique.
17: Oui, mais Oudon.
16: Après Nantes.
17: Oh, passez-moi le dossier, merci. Allô?
16: Oui.
17: Excusez-moi. Alors, la salle de danse, s'il vous plaît.
16: Salle Jacques Demy.
17: D'accord. Oudon.
16: Square du Havre.
17: D'accord. Oudon.
16: Oui.
17: Oui, mais Oudon.
16: Square du Havre, Oudon.
17: Ah, vous non plus, vous savez pas?
16: De quoi?
17: Où ça se trouve? Vous avez dit Oudon.
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18: Oui.
4: Bonjour monsieur.
18: Oui, qu'est-ce que puis-je faire pour vous?
4: Alors, qu'est-ce que vous puissiez faire pour moi que c'est bien la quincaillerie?
18: Papier peinture ici.
4: J'ai acheté du papier de verre chez vous.
18: Oui.
4: Il ne marche pas.
18: Bon, ah bon?
4: J'ai commencé à frotter les verres avec et ça me les a tout bousillés, ils sont complètement rayés.
18: Vous avez frotté des verres avec? Bah, vous êtes pas bien vous. On frotte pas des verres avec du papier de verre.
4: Vous me vendez du papier pour les verres, forcément c'est pour les verres.
18: Bah,
4: donc...
18: Je ne vends pas de papier pour les verres. Vous m'avez pas certifié pour que c'était pour le verre.
4: Monsieur confirme que c'est pour le verre en plus.
18: Mais non, je confirme rien. Oh, écoutez, vous commencez à me les gonfler. Plus d'abord, je suis pas monsieur, je suis madame.
4: Ah bah ça a changé.
18: Oh.
4: Oh oui.
18: Mais j'en ai rien à cirer moi. C'est pour poncer les murs.
4: Vous confondez peut-être avec le papier mur.
18: Je ne confonds rien du tout. Je ne vends pas du papier de verre à poncer les verres.
4: Vous n'en vendez plus, tiens, comme par hasard.
18: Mais je n'en vends plus, je n'ai jamais vendu. Oh là là.
4: Oh.
18: Ah bah, vous rigolez vous.
4: Comme par hasard, tiens.
18: Ah bah comme par hasard, vous me prenez pour une conne. Arrêtez un peu vos bêtises.
4: Bon bah alors passez-moi le responsable.
18: Allez.
19: Bonjour, je suis le responsable.
4: Bonjour madame.
19: Non, ben monsieur, viens vous foutre la gueule du monde là.
4: Votre collègue là, il m'a dit c'est pour frotter les meubles.
19: Voilà, oui.
4: Bah je viens d'essayer justement de frotter sur ma table.
19: Oui alors.
4: Eh ben alors ça m'a tout rayé ma table.
19: Mais c'est du papier à poncer, monsieur, que vous avez pris, c'est normal.
4: Ah non, moi on m'a dit que c'était du papier de verre.
19: Eh ben c'est le papier de verre, mais... Qu'est-ce que vous me
4: faites? Bah non, vous m'avez bousillé la table en plus.
19: Non mais monsieur, et puis vous allez... n'allez pas poncer votre voiture, hein, surtout, hein.
4: Ah bah attendez, je vais essayer.
19: Ah bah essayez, vous avez raison, ouais.
4: Je vois le truc, vous me dites de faire la voiture, je suis sûr qu'à tous les coups, ça va me rayer la voiture en plus.
19: Oh là là. Dites-moi à quelle heure que vous pouvez venir.
4: À quelle heure que vous êtes là, vous?
19: Moi, je serai là.
4: Oui, et puis entre-temps, vous allez enlever tous les papiers de verre, vous allez mettre du papier de mur.
19: Non,
4: et...
19: je vais rien enlever. Je... Bah là, monsieur, vous me connaissez pas. Passez au magasin, on va
4: oui,
19: voir.
4: Oui, et puis le temps que j'arrive, vous aurez déménagé.
19: Déménagé, bah oui, bah là, c'est ça. Mais... Oh eh, monsieur, là, vous êtes vraiment malade de la tête, là.
4: Je sais très bien que vous aurez entre-temps changé l'enseigne.
19: Changer l'enseigne, le magasin sera parti. Ouais, il y en a pour une demi-heure à faire ça, ça va vite, hein.
4: J'ai quand même une table et un service de verre qui sont bousillés.
19: Mais la voiture, n'oubliez pas la voiture aussi, monsieur.
4: Oui. Et la voiture, c'est vrai.
19: Oh là là là là là là là, vous avez du mal là, monsieur.
4: Ah, excusez-moi, c'est quand même moi la victime dans l'histoire.
19: Mais la victime de quoi? Vous me prenez pour qui? Vous êtes qui vous? Vous êtes vraiment malade de la tête là.
4: J'ai mon beau-frère qui est là, qui peut témoigner.
19: Ah oui, il est témoin, oui.
4: Martin, la table, elle est rayée ou pas là? Ah oui, elle est rayée.
19: Mais oui, c'est normal, c'est du papier à poncer.
4: Tiens, essaye sur la voiture, ils ont dit que ça rayait pas la voiture, on va voir.
19: Ce que vous voulez, monsieur, c'est votre problème, c'est pas le mien. Non mais elle entend vos conneries, elle rigole. Quand je veux faire écouter ça aux gendarmes, ils vont dire le monsieur, il est pas bien là.
4: Ah puis en plus, imaginez quand ils vont savoir que c'est l'autre con de la radio.
19: On passe à la radio.
4: Eh oui.
19: Et quelle radio?
4: Devinez.
20: Radio 8.
19: Radio 8.
4: Non.
19: RVM?
4: Non.
19: Ah, comment que c'est? Mince. Oh, mince.
4: Ah!
19: Je l'ai au bout de la langue.
4: Ah bah, tirez-la.
19: Ah bah, je l'écoute de temps en temps, hein, quand je l'entends. Oh.
4: Ah, et la plupart de nos auditeurs nous écoutent quand ils nous entendent, effectivement.
19: Ah bah, c'est bien. Oh mince, comment que c'est, nous, de la radio?
4: Oh bah allez!
19: Oh là là là là! Ils font plein de blagues sur la radio.
4: Ouais.
19: Tu n'entends que des blagues. Franchement, on éclate de rire.
4: Aïe, aïe, aïe, aïe, aïe, aïe, aïe, c'est quoi?
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19: Rire et chansons!
4: Bah oui, bravo!
19: Ah.
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23: Bien-être, bonjour.
24: Oui, bonjour monsieur, c'est le restaurant?
23: Oui.
24: Ah, bon, je vous entends pas bien là, vous pouvez...
23: Bah, non, moi non plus.
24: Il y a du monde là, c'est en oui. Plein service là. Il y a du monde aujourd'hui?
23: Oui, il y a du monde, oui.
24: Eh oui, alors évidemment pour vous c'est le coup de bourre, hein?
23: Oui.
24: Il y a combien de personnes?
23: Qu'est-ce que vous vouliez, monsieur? Vous voulez prendre une réservation?
24: Non, il y a combien de personnes actuellement à table, là, chez vous, à peu près?
23: J'en sais rien, monsieur, écoutez.
24: Ah, bon.
23: Mais qu'est-ce que vous vouliez? Vous nous appelez pourquoi?
24: Ben, parce que j'adore emmerder les restaurateurs le midi quand ils sont en train de...
23: Ah, ben, c'est gentil.
24: Voilà.
23: Ben, alors, voilà.
24: Il y a combien de personnes, à peu près?
23: Bon, mais, monsieur, si c'est pour me parler comme ça, c'est pas la peine, je raccroche. Merci, au revoir. Oui, restaurant
24: oui.
23: Du Bien-être, bonjour.
24: Oui, non, je vous ai fait une blague, c'est pas du tout pour vous déranger, c'était pour une réservation, excusez-moi.
23: Ah oui, non, mais là, vraiment.
24: Voilà. Alors, est-ce qu'on peut réserver?
23: Oui, bien sûr, pour quand?
24: Pour ce soir.
23: Oui, pour combien de personnes?
24: Alors, nous sommes 17.
23: Combien?
24: 17.
23: Oui. À quel nom?
24: Alors, l'association.
23: L'association?
24: Oui.
23: Oui.
24: Des vieux.
23: Oui.
24: Qui font chier les restaurateurs au moment des coups de bourre.
23: Bon, c'est très bien.
25: Bonjour et bienvenue au camping.
23: Allô?
4: Bonjour madame, c'est bien le camping?
23: Oui.
4: Monsieur Martin à l'appareil, je vais vous apporter mes contrats.
23: Mais des contrats pour faire quoi?
4: Pour l'animation.
23: L'animation de quoi?
4: Bah du camping que je vous ai fait cet été.
23: Mais vous n'avez pas travaillé chez nous?
4: Si, je me suis déclaré animationneur freelance.
23: Non, mais qu'est-ce que vous me racontez là? Déjà, pour bosser, il faut avoir un contrat de travail.
4: Oui, ah bah je l'ai justement, j'ai fait moi-même un contrat freelance.
23: Ah non, mais c'est même pas la peine, s'il n'y a pas le tampon du camping, ça n'a aucune valeur.
4: Ah, et vous l'avez le tampon du camping?
23: Le tampon du camping? Oui, j'en ai un, bien sûr.
4: Ah bah super, et bah écoutez, je vais passer, comme ça vous me
23: mettez. Ah non, mais je mettrai pas de tampon, hein.
4: Non, je vais le mettre, moi, le tampon.
23: Non.
4: Monsieur,
23: il n'y aura rien du tout.
26: Allô?
4: Et c'est monsieur, bonjour.
26: Alors déjà, c'est madame, bonjour.
4: Madame, bonjour, oui, c'est ce que j'ai dit.
26: Non, vous m'avez appelé monsieur.
4: Non.
26: Vous m'avez dit bonjour monsieur, donc je vous ai dit non, c'est madame.
4: Ah non, impossible, je ne me trompe jamais.
26: Si.
4: Négatif.
26: Moi, vous m'avez dit bonjour monsieur.
4: Et d'ailleurs, pourquoi je ne vous dirais pas bonjour monsieur?
26: Bah parce que moi, je suis une dame.
4: Ah oui.
26: Ça fait deux fois que je le dis, donc oui.
4: Non, parce que je pensais que vous étiez le responsable, c'est pour ça.
26: Je suis la responsable, oui, parce que je suis une dame, comme je vous ai déjà dit.
4: Ah, ça a changé.
26: Bah non, ça a pas changé.
4: Ah bah si, forcément.
26: Bah, c'est-à-dire?
4: C'est-à-dire qu'à l'instant, j'avais une dame.
26: Oui, c'est moi.
4: Et juste après, vous m'avez passé le responsable.
26: Mais c'est moi la responsable.
4: Ok, donc c'est vous qui me faites les papiers.
26: Pourquoi je vous ferai signer un papier alors que vous vous êtes même pas présenté à l'accueil.
4: Non mais t'inquiète, je vais me présenter maintenant.
26: Alors déjà, ne me tutoyez pas, on ne se connaît pas.
4: Bon, entre collègues, on est quand même supposé...
26: Ah non, mais on n'est pas collègues.
4: Officiellement, si.
26: Mais vous vous rendez compte ou quoi?
4: Bah, je me rends compte que si on n'est pas collègues, ça veut dire que vous me faites bosser au black.
26: Mais je ne vous ai pas fait bosser, je ne vous connais pas.
4: Et si on dit que vous avez oublié...
0: Allô, monsieur, je reprends l'appel.
4: Bonjour madame, pardon, mais le collègue que j'avais avant vous ne comprenait
0: pas. Non, monsieur, mais vous vous rendez compte que vous rentrez sur un terrain privé sans l'accord du propriétaire?
4: Oui, mais si on a un papier d'accord.
0: Mais il est où ce papier d'accord, monsieur?
4: Je vais vous le faire là et puis je l'apporte.
0: Mais vous croyez sincèrement que je vais vous signer un papier alors que vous m'avez même pas prévenu, vous étiez sur le terrain?
4: Là, je vous le dis quand même.
0: Non, mais là, c'est trop tard. D'où vous rentrez sur le terrain de camping sans me demander la permission? Mais sérieusement, mais c'est un sketch. Mais vous vous croyez où?
4: Oui, alors c'est vrai que j'ai quelques sketchs dans mon répertoire.
0: Non, mais là, franchement, vous me mettez une putain d'ambiance à l'accueil. Là, je suis mort de rire. Parce que alors là, je suis en train de me bidonner à l'intérieur.
4: Ah, alors ça, merci, ça me fait super plaisir.
0: Ah, mais vous me bidonnez là, vous me bidonnez, sans déconner, je trouve ça énorme.
4: Et encore, si je vous disais que c'était un canular.
0: Vous réalisez la galerie sur le terrain, vous me prévenez même pas. Et là, vous voulez que je vous signe un papier pour que vous touchiez de l'argent auprès de Pôle emploi, alors que vous êtes même pas présenté.
4: Ah oui, si en plus on fait payer Pôle emploi, vous, ça vous coûte rien au final.
0: Non, mais c'est pas le problème, je vous demande pas de rentrer chez moi. C'est quand même moi qui décide si j'ai envie de faire rire les gens ou pas, hein.
4: Franchement.
0: C'est quand même pas vous qui décidez à ma place.
4: Bah, je crois que là, un petit peu quand même.
0: Mais vous foutez du monde. Alors celle-là, je vais la retenir parce que je crois que c'est la première fois en 25 ans qu'on me l'a fait. Mais alors là, franchement, un intermittent qui rentre pour faire 2-3 sketchs et qui me demande de vous... Non mais sérieux.
4: Non mais c'est pour vous, hein. Moi c'est ce que je dis au monsieur d'avant. Sinon, faut que je déclare que vous m'avez payé au black, mais bon...
26: Mais bien sûr, allez-y.
4: Ah bah d'accord, super. Est-ce que vous pouvez me le mettre par écrit?
26: Bon, ça suffit maintenant.
4: Ah bah tiens, il y a un troisième patron.
26: Il y a que moi ici, c'est mon mari et moi.
4: D'accord, et bah dans ce cas, passez-moi cette Madame Marie.
26: Mais c'est pas Madame Marie, c'est Madame mon mari.
4: Madame mon mari, ok.
26: D'accord.
4: D'accord, monsieur mon mari, et bah vous me repassez votre dame.
26: Mais c'est moi la dame.
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3: Oui, refuge aquatique, bonjour.
5: Bonjour madame, c'est la société protectrice des animaux.
3: Oui monsieur.
5: Oui, bonjour madame, mademoiselle Ledoux à l'appareil.
3: Oui.
5: Excusez-moi de vous déranger, je vous appelle de Hayange. Voilà, je me permets de vous appeler pour un petit renseignement, voyez-vous. J'ai un caniche, vous savez les petits caniches là.
3: Oui. Hein,
5: et mon petit-fils a ramené de son voyage en Amazonie un poisson dans un bocal, un piranha.
3: Un piranha?
5: Oui, il m'a dit que c'était très dangereux, mamie m'a-t-il dit, il faut faire attention.
3: Ben oui, un piranha, c'est dangereux.
5: Vous croyez?
3: Non.
7: Allô?
5: Bonjour, monsieur.
7: Bonjour, voilà. Alors, ce qu'il faut savoir chez les piranhas, c'est qu'il y a plusieurs sortes.
5: Oui.
7: Et qui ne sont pas tous dangereux. Il y a une sorte en Amazonie qui est très dangereuse, mais ils sont tous en bande. Si là, vous avez un piranha solitaire, c'est qu'il n'est pas dangereux.
5: Mais en attendant, je me demandais si je pouvais laisser le petit caniche à côté du bocal où il y a le piranha.
7: Vaut mieux se méfier quand même.
5: Non, mais le vétérinaire doit venir, là, pour qu'il vienne s'occuper de son alimentation.
7: Oui.
5: Je vais laisser le numéro au cas où le vétérinaire y rentre et puis qu'il me trouve pas.
7: Ouais.
5: Si jamais il appelle, hein, vous lui dites que je reviens dans 2 minutes.
7: D'accord.
5: Je vous remercie, monsieur.
7: Au revoir.
5: Au revoir, monsieur.
8: Bonjour.
20: Oui, bonjour madame, c'est le refuge de la SP1.
8: Oui, monsieur.
20: Oui, bonjour madame, je suis le docteur de la place vétérinaire à Hayange.
8: Oui.
20: Excusez-moi de vous déranger, je viens d'arriver chez une dame chez qui j'avais rendez-vous.
8: Oui, et la dame, elle vient juste de partir, elle a dit qu'elle revient dans 2 minutes.
20: Madame Ledoux.
8: Oui, c'est au sujet du piranha.
20: Bah, attendez, il y a un petit problème justement, je me permets de vous appeler parce qu'il y a un bocal hein, sur la table de la salle à manger où
8: oui.
20: est le téléphone.
8: Oui.
20: Et à côté du bocal, je ne sais pas ce qui se passe, mais il y a une carcasse de chien encore fumante.
8: Mais c'était un caniche.
20: Pardon madame ?
8: C'était un caniche qui était à côté.
20: Il n'y a plus rien là-dessus, hein,
8: je dis. Oui, je sais, c'est que ça, les piranhas. Hein. Rien de temps, ils vous ont mangé une bête, hein.
20: Il y a encore la laisse autour du cou de l'animal.
8: Oh, mon Dieu.
20: Attendez, bougez pas, hein, je vais voir, attendez, hein.
8: Faites attention.
20: Comment?
8: Pas qu'il vous mord, hein.
20: Oh, je suis trop gros pour lui, quand même, hein.
8: Mais dès qu'il sent une goutte de sang, c'est fini, hein.
20: Aïe!
8: Alors faites attention.
20: Mon Dieu, il est en train de me bouffer le bras. Allez!
8: Ouais, il a pas bouffé le bras du vétérinaire.
20: Il m'a bouffé le bras!
8: Il a bouffé le bras, mais oui, mais qu'est-ce que tu veux que je fasse?
20: Aïe, aïe, aïe, aïe, aïe, aïe, aïe, aïe,
8: ah, je devais
5: faire. Mais qu'est-ce qui se passe ici?
8: Allô?
5: Qui c'est quel appareil?
8: Mais le refuge!
5: Mais qu'est-ce que vous faites là, vous? Mais qu'est-ce qu'il y a dans le bocal, là?
8: C'est le bras du vétérinaire!
5: Pardon, madame?
8: C'est le bras du vétérinaire!
5: Oh, ben zut alors!
8: Mais madame, vous comprenez pas, il a mordu le vétérinaire!
1: Où est le vétérinaire?
5: Ben j'en sais rien, il y a un bras dans le bocal, puis il n'y a plus que la carcasse de Toto.
1: Et le piranha, il est où?
5: Attendez, je vais le regarder.
1: Mais non, enlevez-vous, pas qu'il vous mord.
5: Oh ben mince, il y a mon postiche qui est tombé dans le bocal, dites-moi.
1: N'allez pas le chercher.
5: Il est en train de bouffer ma perruque.
1: Ben laissez-le.
5: Oh ben non, ça va pas, ça, il est en train de bouffer ma perruque.
1: Mais c'est pas grave, où vous habitez?
5: Ah ben voilà le vétérinaire qui sort du placard. Bonjour, monsieur.
1: Passez-moi le.
5: Ben il vous manque un bras.
1: Ben oui, madame.
20: Ben oui, c'est votre piranha, là.
1: Allô?
20: Excusez-moi, madame, je peux pas tenir le... Attendez, si vous pouvez me mettre le...
1: Mais c'est... Vous êtes sans bras, là?
20: Oh ben ça va, il me l'a coupé net, hein.
1: Oh!
20: Mais moi, je suis droitier, donc ça va, hein.
1: Ben écoutez, vous avez du courage, monsieur. Moi, je vous le dis, hein. Faut la tuer, la bête, là. Vous avez vu le dégât qu'il fait?
20: Mais qu'est-ce qui s'est passé, madame, là? Vos cheveux?
1: C'est une perruque.
20: Comment?
1: C'est une perruque.
20: Mais où est-ce qu'elle est, sa perruque?
1: C'est le piranha qui l'a mangé.
20: Pardon, madame?
1: C'est le piranha qui l'a mangé.
5: Docteur, si on l'envoyait au refuge...
1: Ça va pas, non?
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9: Hello?
4: Bonjour, madame, c'est bien le bar?
9: Oui.
4: Monsieur Martin, à l'appareil, les enseigneurs Martin.
9: Oui.
4: Je vais vous poser une nouvelle enseigne.
9: Qu'est-ce que c'est que cette enseigne, là?
4: C'est que moi, en tant qu'enseigneur, je fabrique des enseignes pour les magasins.
9: Oui.
4: Et là, on a un barbier, un barbeur, qui nous a fait une commande. Mais problème, à l'atelier, on a mélangé barbier et barbeur, et au final, sur l'enseigne, il y a marqué barbière.
9: Oui.
4: Et je me suis dit, vu que vous êtes un bar et que vous vendez de la bière, je vous pose l'enseigne barbière.
9: Et combien ça coûte, ça?
4: Ah, bah, c'est là que c'est top. Ça va rien vous coûter parce que vous allez vous faire rembourser par votre assurance.
9: Non, mais j'ai pas d'assurance. C'est quoi cette histoire,
4: là? Ah oui, mais si vous êtes pas assuré, aussi.
9: Bien sûr que je suis assuré, mais pas pour les trucs que j'ai pas commandés.
4: Ah mais vous inquiétez pas, moi je vous facture l'enseigne, comme ça vous avez plus qu'à déclarer à l'assurance que vous l'avez pété en la faisant tomber par exemple.
9: Non mais vous rigolez ou quoi?
4: Bien sûr.
9: J'ai pas passé de commande, vous voulez me poser un truc et que je me fasse rembourser par mon assurance après, mais c'est n'importe quoi votre truc.
4: Bah pardon, c'est une idée de mon patron. Il m'a dit, il suffit de trouver un pigeon pour lui refourguer l'enseigne.
9: Dans votre patron, je l'emmerde, voilà, c'est clair ça.
4: Ouais, alors mon patron m'avait prévenu qu'il y aurait peut-être des gros mots aussi.
9: Oui, bah votre patron, vous lui dites qu'il m'appelle directement ou qu'il vienne me voir, je vais me faire un plaisir de le recevoir.
4: Ah bah ça tombe bien, il est juste à côté, vous voulez que je vous le passe?
9: Ouais, passez-moi le patron, ouais.
4: Monsieur Martin, je vous passe la dame du bar. Oui, allô?
9: Oui, bonjour.
4: Bonjour, madame.
9: Non, c'est monsieur.
4: Si vous voulez.
9: Ah, oui.
4: Monsieur Martin, le patron à l'appareil.
9: Non, mais franchement, cherchez d'autres pigeons, comme me le disait votre collègue, là.
4: Ah, j'en déduis que c'est vous qui récupérez l'enseigne barbière.
9: Mais absolument pas, je suis pas au courant de votre truc, là.
4: Oh, pourtant, le secrétaire Martin, avec qui vous étiez à l'instant, me dit que vous êtes d'accord. Ah oui, elle est d'accord.
9: Non, mais d'accord de quoi? C'est du grand n'importe quoi. Le mec, il appelle il y a 30 secondes en me disant qu'il vient poser une enseigne chez moi, que je suis pas au courant. Il me dit que j'ai donné mon accord. Mais c'est quoi cette arnaque?
4: Arnaque, non, c'est juste une petite combine. Je sais pas si vous avez expliqué pour l'assurance.
9: Non, mais il m'a expliqué, je m'en fous de votre explication. Dès qu'il me pose un truc, faut que j'appelle mon assurance pour me faire rembourser d'un truc qui est tombé.
4: C'est ça, vous allez dire que vous avez pété l'enseigne en essayant de la bricoler.
9: Mais ça va pas bien à votre tête là. C'est quoi votre numéro de téléphone?
4: Alors, nous n'avons pas le téléphone malheureusement.
9: Vous n'avez pas de téléphone. Vous avez pas de téléphone, vous m'appelez, vous avez pas de téléphone.
4: Bah non, c'est parce qu'on est une société moderne.
9: Ah oui, c'est une société moderne, vous êtes des arnaqueurs, oui, c'est tout ce que vous êtes.
4: Pas du tout, non, c'est parce qu'on fonctionne exclusivement par fax.
9: C'est grand n'importe quoi votre histoire là. Je vais quand même signaler votre appel à la gendarmerie.
4: Oh bah ça je peux le faire, vous embêtez pas.
9: D'ailleurs, vous voulez un gendarme, j'en ai un juste à côté de moi là.
4: Non.
9: Mais bien sûr que si.
4: Bon, il est pas gendarme.
9: Il est pas gendarme?
4: Bah non, s'il y avait un gendarme, j'aurais entendu un pimpon de gendarme.
9: Ah tiens, mais je vous le passe.
4: Oh bah oui.
9: Tiens, j'allais se trouver au téléphone. Allô?
4: Ah bah voilà, le vieux coup de la même personne qui change même pas de voix.
9: Vas-y, parle en même temps.
10: Qu'est-ce qu'il dit le monsieur là?
9: Oui, on est deux. Mais c'est vraiment des escrocs, les mecs, il a même pas le numéro de téléphone, sans déconner.
4: Le mec vous entend, hein? Allô?
9: Oui.
4: Ouais, donc c'est bon, je pense qu'on s'est mis d'accord sur tout.
9: Non, mais je me suis mis d'accord de rien du tout, vous vous asseyez dessus, je veux pas de votre truc. C'est pas possible, ça, vous êtes con ou quoi?
4: Ah bah oui, ou alors j'aurais mal compris un truc, mais ça m'étonnerait.
9: Ah oui, vous avez très mal compris, franchement, vous comprenez rien. Je peux vous dire que si jamais il y en a un qui se pointe sur ma vitrine et puis qui commence à me poser un truc, il va dégager rapido, ça.
4: Ah bah voilà, là j'ai compris, vous voulez bien que quelqu'un se pointe, mais seulement s'il vient rapidos.
9: Je vous ai rien demandé, je vous ai pas demandé que ça se pointe.
4: Bah vous me dites qu'il vous faut quelqu'un en rapidos. Moi je peux vous passer en formule rapidos, mais c'est plus cher.
9: Même pas s'ils sont en rapidos, je n'en veux pas.
4: Ah mais si vous en voulez pas, il suffit de dire non, hein, c'est pas compliqué.
9: Je vous ai dit non, vous êtes con ou quoi? Vous avez pas de téléphone, vous avez pas de mémoire non plus.
4: Ah bah je peux vous dire que moi si c'est non, c'est non, hein, y a pas à discuter.
9: Mais c'est non, mais c'est un non, mais.
4: Après, vous avez le droit de changer d'avis.
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11: Finition, bonjour.
12: Bonjour madame, je suis au magasin de couture.
11: Oui.
12: C'est le professeur Chéroux à l'appareil du CHU.
11: Oui.
12: Dites-moi, est-ce que vous faites des retouches?
11: Sur quoi, monsieur?
12: Là, il s'agit juste de faire un ourlet, en fait, parce que c'est un patient qui souffre donc d'une hypercroissance, vous voyez, de la peau, ça arrive. Hein. C'est un problème qu'ont souvent les hommes, je ne sais pas si vous avez déjà remarqué ça, ils ont souvent trop de peau sous les testicules.
11: Oui, j'ai eu l'occasion de voir quand même, oui.
12: Ah, il a 8 à 10 cm de trop sur les testicules, on voudrait faire un ourlet.
11: Faire où ça? Sur le patient?
12: Oui.
11: Bah, attendez, là, vous n'êtes pas au bon numéro, monsieur.
12: Mais je croyais que vous étiez un atelier de couture.
26: Écoutez, moi, j'ai jamais fait ça.
12: Ben, c'est rien du tout. Moi, je suis avec vous. Je vous montre. C'est très simple. Hein. Mm-hmm. On prend la peau des testicules qu'on tend, la plie en deux. On fait juste un ourlet.
26: Ah.
12: C'est une machine industrielle que vous avez ou c'est une...
26: Bah, on est équipé en machine industrielle, oui.
12: Oui, bah, c'est ça. Bah, il n'y a aucun souci.
26: Mais comment vous passez ça sur la machine? C'est ça que je vois pas du tout, là.
12: Quand vous avez un tissu,
26: oui.
12: Vous le tendez.
26: Oui, on le tend, oui.
12: Vous le tendez. Bon, là, c'est la même chose. On tend la peau qu'il a en trop, en dessous des testicules. On la tend.
26: Mais non, mais ça ne peut pas passer sur la machine, techniquement, c'est pas possible.
12: Ah si, madame, si.
26: Pourquoi vous faites ça à la machine à coudre? Pourquoi vous faites pas ça des points?
12: Parce que c'est plus régulier. Vous posez la peau des testicules donc du patient, vous tirez dessus, vous, hein, pour l'amener sous votre aiguille, et puis paf, vous enclenchez, et l'ourlet se fait comme ça.
26: Oui, mais sur une piqueuse plate, je vois pas, moi, passer le patient sous ma machine.
12: Comment ça? Je pense que vous savez comment on manipule des testicules.
26: Oui, oui, oui.
12: Bon,
26: oui.
12: Ça vous posera pas de problème, quand même.
26: Non.
12: Voilà.
26: Je pense pas.
12: Donc, nous, on tend la peau des testicules, vous... Vous rabattez son sexe vers le haut pour quand même pas...
26: Oui, hein, quand même.
12: Et pendant que vous tenez le sexe dans la main, vous piquez avec la plate.
26: Bon, bah, mais écoutez, si vous le dites, hein, moi je veux bien.
12: Eh ben voilà.
26: Si vraiment vous êtes embêté, vous n'avez personne d'autre, pourquoi pas, hein. Mais je vais être quand même novice dans l'affaire, hein, je vous l'annonce. Hein.
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6: Allô?
4: Oui, bonjour madame, je suis bien à la quincaillerie.
6: Vous êtes à la quincaillerie, oui monsieur.
4: Oui, j'aurais besoin de votre numéro de permis de conduire, s'il vous plaît.
6: Pour quoi faire?
4: Bah pour le noter sur le PV que j'ai pris, parce que j'ai acheté des gants chez vous, ils sont pas homologuifiés.
6: Attendez, moi je donne pas mon permis de conduire comme ça, hein.
4: Bah il faut, parce que moi ce qu'il y a, c'est que je me suis fait arrêter en moto avec les gants, là.
6: Oui, ah oui, mais ils sont pas homologués pour faire de la moto, hein.
4: Ah bah donc vous êtes au courant en plus.
6: Non, c'est normal qu'ils vous disent ça.
4: Et que moi je leur dis quand même. Oui, j'ai le monsieur du magasin, il reconnaît là que c'est pas des gants de moto, hein.
6: Non mais attendez, mais c'est quoi ça?
4: Alors donc je vous écoute pour le numéro de.
6: Mais je vous donnerai pas, monsieur, le numéro de permis. Attendez, vous savez combien que ça vaut une paire de gants de moto? Une paire de gants de moto, ça vaut 100 euros. Je vous ai jamais vendu des gants de moto, il faut y aller dans une maison spécialisée.
4: Ah bah vous me le dites maintenant.
6: Mais je vous dis, mais monsieur, on vend tellement de gants, moi je sais rien, moi, ce que les gens ils vont faire avec. S'ils vont faire de la moto, s'ils vont faire du vélo, s'ils vont faire du pédalo. Les gants de moto, c'est des gants qu'il faut que vous achetez dans un truc spécialisé.
4: Vous m'avez dit pfff.
6: Bah oui, je vous dis pfff.
4: Et pourquoi vous me dites pfff?
6: Parce que qu'est-ce que vous voulez que je vous fasse avec ça, monsieur?
4: Mais alors, vous-même?
6: Bah oui, moi-même.
4: Bon, écoutez, passez-moi le responsable.
6: Bon.
10: Allô?
4: Oui, bonjour madame. Comme j'expliquais à votre collègue,
10: c'est pas homologué pour la moto.
4: Voilà. Toujours est-il que moi j'ai donné votre nom. Il faudrait que
10: j'ai... Bah, vous n'aurez rien du tout. Non mais vous avez vu ça où? Attendez, je vais pas prendre une amende parce que je vous ai vendu une paire de gants et puis c'est tout. Non mais attendez. Non mais c'est nouveau ça.
4: Non mais à partir du moment où vos gants sont pas homologués.
10: Non. Vous rigolez. Vous vous débrouillez avec votre.
4: Bah, enfin j'ai la facture, hein.
10: Et puis, il est où le problème? Mais vous, les gants viennent de chez nous, mais.
4: Ah ah. Ah bah c'est moi qui dis ah.
10: Mais attendez, est-ce qu'il y a écrit gants de moto dessus?
4: Alors, j'ai écrit moto dessus, effectivement.
10: Ah non, c'est vous qui l'avez écrit. Maintenant, si vous voulez quelque chose, vous venez avec le gendarme ici, puis c'est tout.
4: Ah bah écoutez, je vais vous le passer, le gendarme, ils sont à côté, là.
10: Passez-les-moi, vous verrez bien.
4: Oui, non, mais vous direz que c'est vous qui m'avez vendu.
10: Passez-les-moi.
4: Oui, non, mais juste.
10: Allez, passez-les-moi.
4: Qu'on se mette d'accord, quand même, sur la version.
10: Passez-les-moi, s'il vous plaît.
4: Non, mais ce que je veux dire, c'est que juste.
10: Vous me les passez ou vous me les passez pas?
4: Ah bah je vais vous les passer.
10: Bon, allez-y.
4: Mais?
10: Non, il n'y a pas de mais, passez-moi les gendarmes.
4: Ah bah alors, je vous les passe. Martin, il y a le monsieur qui a vendu les faux gants, là, qui veut te parler.
10: Quoi,
4: bah, il a dit que, effectivement.
10: Non, je n'ai rien dit du tout.
4: Que c'était des faux gants.
10: Passez-moi les gendarmes.
4: Allô?
10: Oui.
4: Je vous passe les gendarmes ou pas?
10: Ah, quand même. Bah, passez-les-moi, c'est depuis le temps.
4: Ah, il dit qu'il veut pas vous parler.
10: Non.
4: Ah, bah, je veux bien insister, mais.
10: Bah, passez-moi les gendarmes.
4: Ah, il ne veut pas vous parler.
10: Un menteur, en plus.
4: Je me permets d'insister parce que.
10: Bah, passez-moi les gendarmes.
4: D'accord. Allô?
10: Allô?
4: Oui.
10: Oui, vous êtes.
4: Monsieur Martin.
10: C'est quoi, monsieur Martin, vous êtes gendarme?
4: Oui, je suis le beau-frère de la personne qui vient de.
10: Le beau-frère de la personne?
4: Absolument, et alors?
10: Mais c'est quoi ce bordel là? C'est la même personne qui me parle là, c'est la même voix. C'est Rire et Chanson, cher.
4: Allô?
10: Martin sur Rire et Chanson. Il paraît que c'est une bêtise. Rire et Martin, c'est pas ça, non?
4: Oui, c'est Rire et Martin, je suis monsieur Chanson.
10: Rire et Martin, monsieur Chanson.
4: Oui, c'est Rire et Martin, bienvenue.
10: Ah oui!
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13: Allô?
5: Bonjour madame.
13: Bonjour madame.
5: Madame Ledoux à l'appareil.
13: Oui.
5: C'est bien vous qui vous occupez de la SPA?
13: Oui, à quel endroit vous êtes madame?
5: Ben, je vous appelle de Morgat.
13: Oui.
5: Parce que figurez-vous que j'ai perdu mon petit toutou.
13: Oh,
2: Oh oui.
14: Et comment?
2: C'est un petit canis, c'est une femelle, elle s'appelle Coupe Rose.
14: Oh.
2: Et oui, parce que cette nuit, on est allé se promener sur la plage.
14: Oui.
2: Et puis, je l'ai mis sur le trampoline parce que ça lui fait du bien de sauter un petit peu en l'air.
14: Oui.
2: Et elle a fait un bond sur le trampoline, j'ai jamais vu ça, je l'ai perdu, je l'ai regardé s'envoler, hop.
14: Oh.
2: Oh oui, comme vous dites, ah. Je vous jure, c'est pas une vie, la vie
14: qu'on
2: vit.
14: Elle a quel âge?
2: Elle a 4 ans.
14: 4 ans.
2: Mais elle en paraît 3.
14: Oui. Elle est tatouée?
2: Oui, elle est à moi.
14: Elle est tatouée?
2: Oui, elle est à moi.
14: Bien. Oui, mais il n'aurait pas fallu le mettre là-dessus, madame.
2: Mais oui, mais elle est championne de France des caniches sur trampoline, vous savez. Les...
14: Ah bon?
2: C'est là-bas. Oui, elle a gagné déjà 2 concours quand même.
14: Bon, alors, écoutez, on va voir hein, si on la trouve à Morgade, hein.
2: Oui, pourrais-je vous dire quelque chose quand
14: oui,
2: même?
14: Oui, bien sûr.
2: C'est un petit chien très important.
14: Oui.
2: Parce que c'est un caniche bleu unique en son genre.
14: Oui.
2: Oui, je l'ai fait colorer en bleu pour le faire distinguer des autres.
14: Bon, alors, cherchez-le, madame, hein.
2: Ben oui, vous savez, j'ai commencé depuis ce matin, mais j'ai trouvé que des bigorneaux, alors vous parlez.
14: Non, mais laissez les bigorneaux pour une autre fois, cherchez votre petit chien, hein.
2: Oui, dites-moi, les bigorneaux, là, que j'ai trouvés.
14: Oui.
2: Vous pensez que je peux les mettre sur le trampoline?
14: Oh non, ils vont s'étouffer avec ça.
2: Ah, vous croyez?
14: Oh oui, oui, oui, non, non, cherchez-la, appelez-la, hein. D'accord. Et continuez à la chercher là où elle est partie, hein.
2: Ah ben, j'ai une idée.
14: Oui.
2: Si je me mets sur le trampoline comme elle hier soir.
14: Oui.
2: Et que je saute comme elle a fait dans la même direction.
14: Oui.
2: En atterrissant, je vais atterrir.
14: Oui.
2: Je vais peut-être la chercher là-bas.
14: Mais bien sûr, alors faites ça tout de suite, hein. Dépêchez-vous même.
2: Coupe-rose! Coupe-rose!
14: Allô?
15: Oui, bonjour madame.
14: Bonjour monsieur.
15: C'est la SPA?
14: Oui.
15: Oui, bonjour madame, monsieur de la place à l'appareil. Je vous appelle de la plage de la Palue.
14: Oui.
15: Voilà, on a loué une petite maison à la Palue.
14: Oui.
15: Et figurez-vous que cette nuit, on a eu un problème, on a entendu un gros bruit, on s'est précipité dans le grenier.
14: Oui.
15: Et il y avait un trou dans le grenier, quoi, hein, oui. Dans le toit. Et on a trouvé un petit chien.
14: Oui.
15: Qui a atterri, on ne sait pas comment, en l'air, quoi. Hein. Un caniche bleu.
14: Ah oui, ça y est, la dame. Oui, la dame vient de me téléphoner.
15: C'est-à-dire?
14: Ah oui, c'est une dame qui a l'air bizarre. Hein. Elle m'a dit, j'éteins mon chien en bleu pour ne pas qu'il soit comme les autres.
15: Oui.
14: Et alors, elle a mis sur le trampoline...
15: Bah oui, mais madame, comment voulez-vous qu'un chien traverse mon toit?
14: Mais oui, c'est le champion, monsieur, unique au monde, un champion de trampoline.
15: Ah, ben d'accord.
14: C'est un champion, c'est un chien qui va dans les airs. C'est un cascadeur, il est unique au monde. C'est le champion des trampolines.
15: Ah, d'accord.
14: Oui.
15: Ah, mais c'est pour ça qu'il a une médaille. Attendez, bougez pas.
14: Il a une médaille, il a un tas de trucs.
15: Champion du monde de trampoline 1989.
14: Voilà, c'est ça, oui, oui. Il fait des bonds en l'air comme un avion.
15: Ah, d'accord.
14: Oui, c'est un champion de trampoline.
15: Ah, ben...
14: Il est bleu.
15: Ah, d'accord. Attendez, parce que... Qu'est-ce qui tombe là par la fenêtre?
14: Allô?
15: Mais c'est pas possible, qu'est-ce que c'est que ça?
14: Quoi?
15: Il y a des bigorneaux qui rentrent par la fenêtre maintenant.
14: C'est la dame qui doit être là, alors.
15: Attendez, vous pouvez me répéter ça?
14: Oui, elle m'a dit, mon chien est parti par le trampoline. Je vais mettre des bigorneaux et peut-être qu'ils vont rejoindre le chien.
15: Ah ben c'est ça alors?
14: Ah oui, oui, oui.
15: Ah ben écoutez madame, c'est incroyable parce qu'il y en a 6 là.
14: Oui, oui, ben je n'ai pas pris, vous allez en voir encore autre chose. Et peut-être même la bonne femme aussi, elle m'a dit, je vais aller...
15: Attendez, ah! Qu'est-ce que c'est que ça?
14: Oui.
15: Allô, ben il y a une dame qui vient d'arriver par la fenêtre.
14: Oui, oui, c'est elle, elle est championne de trampoline aussi.
2: Madame Ledoux, championne de trampoline, je vous prie, mon chien...
14: Oh, si, voilà.
2: Ah, ben bonjour, madame, c'est où, je vous en prie.
15: Allô?
14: Allô?
15: Ben écoutez, je vous la passe. Hein.
14: Oui.
2: Allô?
14: Voilà, vous avez récupéré votre chien, madame.
2: Ben vous savez ce que j'ai fait, je me suis mis sur le trampoline.
14: Oui.
2: Et puis je suis arrivé sur la place de la Palue.
14: Oui.
2: Et puis là, j'ai trouvé mon chien, c'est le monsieur.
14: Mon Dieu.
2: Et j'ai fait un bond de... Ça fait combien, la Palue, à la distance de la place de Morgade?
14: Oh, 10 kilomètres, 9-10.
2: 10 kilomètres?
14: Au moins, oui.
2: J'ai battu mon record.
14: Bon Dieu, bravo!
2: Merci, madame.
14: Vous êtes championne.
2: Ben oui.
14: Allez, récupérez votre chien, hein.
2: Merci, madame.
14: Au revoir, hein.
2: Au revoir, madame.
14: Au revoir.
2: Au revoir.
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16: Bonjour.
4: Oui, bonjour madame, c'est bien le garage?
16: Oui.
4: Je vous appelle, est-ce que j'ai reçu un petit papier là dans ma boîte aux lettres, 280 euros de carburant offert.
16: Mais vous avez fait une révision ou des pneus et trucs comme ça?
4: Non, pas du tout, non.
16: Bah, il y aura pas de remboursement si vous faites pas de prestation. On peut pas donner du carburant comme ça.
4: Bah, s'il y a déjà 280 offerts de base.
16: Mais non, il y a pas 280 euros de base. Vous arrivez dans le garage, je vous fais une facture.
4: Vous me faites une facture de 280 euros?
16: Mais non, bah non, si vous avez pas remplacé le pièce, je peux vous faire une facture.
4: Bah, on fait comme si.
16: Ah non, c'est interdit, je vais pas faire une facture alors que j'ai pas travaillé sur votre véhicule.
4: Dans ce cas, je vous laisse un peu travailler sur mon véhicule et après vous me faites la facture.
16: Bah de toute façon, il faudra payer la facture dans ces cas-là.
4: Comment ça faudra payer?
16: Ah bah oui, c'est normal.
4: Je veux bien vous laisser ma voiture et vous laisser bricoler dessus, mais si en plus ça doit me coûter de l'argent, ça me semble...
16: Je peux pas faire une facture sans que j'ai fait des travaux sur votre véhicule, c'est pas possible ça.
4: Et si vous me faites une facture de 560 euros, par exemple?
16: c'est bon.
4: Non mais
16: c'est bon.
4: Ah, mais...
16: c'est bon, vous voulez pas comprendre, c'est bon.
4: Non mais pas alors. Allô ?
17: N'importe quoi.
26: Allô ? Je peux pas vous faire une facture si on n'a pas votre véhicule pour faire des réparations.
4: Non mais alors c'est ce que je disais, c'est que dans ce cas, si c'est juste cette histoire de facture, est-ce que vous voulez que moi je vous fasse une facture ?
26: Mais vous pouvez pas faire une facture si vous n'êtes pas agent, monsieur.
4: Comment ça si je n'ai pas d'argent ?
26: Si vous n'êtes pas agent.
4: Bien sûr que j'ai de l'argent, je vois pas pourquoi.
26: Je vous dis pas de l'argent.
4: Alors vous sous-entendez que je manque d'argent ?
26: Mais non. Je vous dis, vous n'êtes pas agent.
4: Et alors, sous prétexte que je manquerai d'argent, je viendrai quémander.
26: Mais je ne vous parle pas d'argent, je vous dis que vous n'êtes pas réparateur
4: agréé. Je veux bien oublier cette maladresse de votre part.
26: Bon, hein. Moi, je vais vous savez quoi, je vais vous passer le directeur.
4: Ah, vous n'êtes pas le directeur, moi j'avais demandé le responsable, je pensais que vous étiez le responsable.
26: Non, je ne suis pas le responsable, je suis la secrétaire.
4: Ah, bah je perds un temps fou alors, fallait me le dire.
26: Ah, vous plutôt. Perdez un temps fou, bah c'est
4: vous. Ah, bah non, mais excusez-moi, vous voyez, non, parce qu'effectivement, si on perd du temps avec les.
26: Si vous perdez du temps avec les.
4: Avec les subalternes.
26: Allô.
4: Ah, bonjour monsieur.
26: Non, mais ça va pas, non, ou quoi.
4: Vous me devez 280 euros d'essence. Donc, moi, ce que je disais à votre sous-fifre, là, je passe cet après-midi, je vous apporte la facture.
26: Oui, mais vous pouvez, monsieur, mais vous allez voir qu'au garage, ils vont vous dire que.
4: Ah, bah, vous allez me dire que vous allez me rendre mes 280 balles.
26: Mais ça va pas, non, ou quoi, eh.
4: Déjà, je doute que vous soyez le responsable, hein. Permettez-moi
26: non,
4: de.
26: Mais vous êtes con ou quoi.
4: Ah, bah voilà, donc j'ai pas d'argent, je suis con.
26: Non, mais attendez, monsieur.
4: Non, mais j'ai bien compris. C'est vous qui vous mettez les 280 balles dans la poche.
26: Je vais rester poli parce que vous êtes con.
4: Ah, bah, merci, ah bah, je vois que vous restez poli.
26: Faites-moi pas chier.
4: Je crois que vous restez pas très poli, hein.
26: Non, vous faites chier.
4: Qu'on se mette d'accord. À la limite, on fait moitié-moitié.
26: Mais vous remboursez quoi, 280 euros ?
4: Vous me remboursez 140 balles aujourd'hui.
26: Non, mais vous me faites chier ! Je vous dis que vous faites erreur ! C'est pas moi, putain ! Vous comprenez ?
4: Non, mais alors, non, je ne comprends pas parce que vous avez
26: oui,
4: pas...
26: Oui, bah écoute, moi, j'étais venu à la gendarmerie, j'ai porté plein de...
4: Elle croit qu'elle a raccroché, elle appelle la police.
26: Comment ?
18: Allô ?
26: Oui ?
18: Oui, bonjour, vous avez demandé à la police ?
26: Non, mais t'es abruti ou quoi ? C'est toi qui recommences ? C'est con ou quoi ?
18: Non, c'est pas moi du tout, hein. Là c'est la police à l'appareil.
26: Ben, merde, va te faire foutre !
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19: SPA, bonjour.
21: Oui, c'est la SPA.
19: Oui, monsieur, bonjour.
21: Bonjour, madame. Comment allez-vous ?
19: Ça va, monsieur.
21: Ah, c'est monsieur Leduret, l'appareil.
19: Oui, bonjour, monsieur. Bonjour.
21: Je vous appelle parce que nous organisons tous les week-ends des sorties où nous rencontrons des animaux.
19: Oui, et alors ?
21: Alors, on voulait un conseil.
19: Oui, je vous écoute.
21: Nous organisons avec des amis ce que nous appelons des rodéos cochons.
19: Oui.
21: Nous arrivons donc de manière inopinée. Mmh. Dans les cours de ferme, là où il y a des porcheries en stabulation libre, où les cochons sont en liberté, nous avons des gros 4x4, et donc nous traversons les cours de ferme, très vite évidemment, parce que l'éleveur doit pas être au courant. Et, bah oui, c'est celui qui poque le plus de cochons.
19: Qui
21: poque.
19: Qu'est-ce que ça veut dire poquer ?
21: Qui tue, qui écrase le plus de cochons.
19: Non mais vous plaisantez, monsieur, ou quoi ? Vous appelez la SPA pour me raconter des conneries pareilles ?
21: Dites-moi, madame, c'est quand même un sport, hein ?
19: C'est un sport ? Non mais attendez, mais vous êtes fou ou vous êtes innocent ? Alors, monsieur, je n'ai rien à répondre à votre bêtise. Veuillez raccrocher, s'il vous plaît, immédiatement.
21: Ben, je fais ce que je veux.
23: SPA, bonjour.
21: Allô ?
23: Oui ?
21: Oui, j'ai appelé une dame et elle m'a raccroché au nez.
23: Elle vous a raccroché au nez, elle est encore complètement scandalisée parce que vous lui avez raconté.
21: Attendez quand même, dites-moi madame, j'appelle gentiment la SPA pour avoir un renseignement.
23: Je vous repasse la dame que vous aviez
21: tout
23: à l'heure.
21: Ah oui, ça serait gentil quand même, moi j'étais...
23: Alors je vous écoute, quel renseignement voulez-vous ?
21: Ah, rebonjour madame, je ne sais pas ce qui s'est passé, le téléphone a coupé.
23: Le téléphone a coupé, vous ne savez pas ce qui s'est passé. Alors ça s'appelle comment ce que vous faites là ?
21: Ben ça s'appelle le rodéo cochon.
23: Le rodéo cochon, le cochon je crois que c'est vous d'abord.
21: Non madame.
23: Si monsieur.
21: Si vous voulez bien m'écouter...
23: Alors je vous écoute, allez-y.
21: Je vous demandais monsieur juste un petit conseil parce que vous connaissez bien les animaux.
23: Oui, je connais les animaux, oui.
21: Voilà.
23: Je les préfère aux hommes d'ailleurs.
21: Oui, moi...
23: Alors après ?
21: Souvent, c'est vrai.
23: Après, après.
21: Alors, bon. Et donc, nous, comme je vous l'ai dit, c'est celui qui poque le plus de cochons qui gagne.
23: Oui.
21: Et je voudrais savoir quel est le modèle de 4x4 qui serait le plus à même de percuter des cochons. Sans
23: vous voulez savoir quel est le modèle de 4x4 qu'il faut prendre pour culbuter le plus de cochons ?
21: Sans leur faire de mal.
23: Sans leur faire de mal.
21: C'est-à-dire qui abrégera
23: leur souffrance.
21: Voilà, voilà.
23: C'est qui abrégera leur souffrance. Voilà. Mais vous vous foutez de ma gueule ou quoi ? Monsieur, on est la société protectrice des animaux, nous on n'est pas l'abattoir de Bordeaux, hein ?
21: Madame, c'est un sport.
23: C'est un sport, vous mais faites autre chose comme sport, parce qu'il y a du vélo à faire. On n'a qu'à aller faire du vélo.
21: Mais madame, je vous signale, enfin, excusez-moi, mais passé un certain âge, les sports mécaniques quand même permettent de...
23: Eh bien alors monsieur, non seulement si vous avez un certain âge, vous êtes un cochon, mais vous êtes un vieux cochon.
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0: Oui.
4: Oui, bonjour monsieur. C'est bien le salon de coiffurage ?
0: Oui.
4: Je vais passer parce qu'il faut que je mette des petites affiches fermeture exceptionnelle du salon sur la vitrine.
0: Oh, quel honneur ! Je vous ai rien demandé, moi.
4: Non, c'est parce que j'ai ma femme qui voulait venir chez vous et comme moi je veux pas qu'elle se coupe les cheveux, je lui ai dit que c'était fermé.
0: Ah non, moi je veux pas de ça. Hein. Non, bah elle est quand même libre de faire ce qu'elle veut, je pense.
4: Oui, enfin tant que c'est pas capillaire, oui, mais enfin là, si vous voulez, je vais quand même pas la laisser se couper les cheveux alors qu'elle m'a pas vraiment demandé la permission.
0: Bah parce qu'elle faut demander, elle est pas libre de sa tête. C'est grave, ça.
4: Bah, enfin, ça me semble normal.
0: Ah, bah, non, j'estime qu'elle est libre quand même de faire ce qu'elle veut de sa tête, hein. Elle va pas se retrouver quand même ratiboisée comme un homme, hein.
4: Ah, en plus.
0: Bah, non.
4: Ah, bah, bravo. Vous voulez la ratiboiser?
0: Non, je vous dis, je ne vais pas la ratiboiser. Faites attention à ce que je vous dis.
4: Heureusement que j'ai dit que c'était fermé.
0: Ah, non, je vous interdis ça, hein.
4: Comment ça?
0: Eh bah, oui, bah, quand même, je suis libre, hein. Non, mais c'est quoi votre cirque, là?
4: Alors, c'est rien, c'est des affiches, il y a marqué fermeture.
0: Je vous dis que non.
4: Non, mais j'ai mis pour cause divine.
0: Je ne veux pas. Un point, c'est tout. Là, autre chose encore. C'est quoi ce cirque, là?
4: Non, mais alors, attention, je fais pas ça à l'intérieur. Je les colle sur la vitrine, vous voyez.
0: Mais je sais très bien, mais je ne veux pas. Non, mais on met pas des papiers comme ça chez n'importe qui. Sans son non, mais pour qui vous prenez, là?
4: Bah, je suis quand même monsieur Martin.
0: Oui, mais qu'est-ce que ça peut faire, Martin ou Dupont? Moi, qu'est-ce que ça voulait que ça me fasse? Moi, je vous connais pas.
4: Comment ça, Dupont?
0: Non, Dupont. Non, mais oh. Allez, faites attention, ouvrez vos oreilles.
4: Oh là là, en plus. Allô?
26: Putain, vous êtes grave.
4: Ah, c'est un autre monsieur.
26: Alors là, on me l'avait pas fait. Non, mais vous vous rendez compte? Je vais quand même pas mettre des panneaux fermés parce que votre femme n'a pas le droit de venir chez eux dans le salon de coiffure.
4: Oui, vous avez compris, c'est exactement ça.
26: Mais c'est pas possible. Attendez, vous êtes pas tout seul dans votre tête, monsieur, c'est pas possible.
4: Non, mais j'ai tout imprimanté déjà, j'ai des feuilles.
26: Mais vous êtes pas bien, non? Non, mais vous êtes fou, monsieur. Votre femme, vous lui dites qu'elle vient pas se faire couper les cheveux, elle vient pas se faire couper les cheveux, point final.
4: Oh bah, vous la connaissez pas, hein.
26: Eh bah, vous me donnez son nom et puis moi je la refuse à la porte et puis c'est tout.
4: Oui, je vois le truc.
26: Comment?
4: C'est elle qui est derrière, non?
26: Mais vous êtes malade, monsieur, mais...
4: Ouh là là, Martine!
26: Ouh là là là là, bah là, attendez, vous avez un sérieux problème avec votre dame. Hein.
4: Ah bah là, oui, je crois qu'il y a effectivement un sérieux problème, c'est que vous êtes en train de la dissimulifier.
26: Je cache votre femme, non, mais...
4: Martine!
26: Et votre nom?
4: Martin.
26: Non, mais c'est quoi votre histoire, là? Alors, monsieur Martin, Martine, oui.
4: Oui,
26: non, mais...
4: ah bah, passez-la moi.
26: Si elle était là, je vous l'aurais passé, je me serais pas chier comme je suis en train de le faire tout de suite, hein.
4: Oui, ça sent la complicité à plein nez.
26: Oh, vous êtes grave, vous. Hein.
4: Martine!
26: Oh.
4: Martine, je sais que t'es là!
26: Oui.
4: Ah!
26: Non, mais vous êtes, non, mais ça va pas, non?
4: Martine, te voilà.
26: Et votre femme, elle est pas dans mon salon, mais vous êtes malade ou quoi?
4: Martine, qu'est-ce qui te prend, voyons?
26: Y a pas de Martine!
4: Enfin, Martine, c'est moi, c'est Martin!
26: Non, mais
4: Non,
26: mais ça va pas ou quoi?
4: Non, mais
26: Mais vous vous prenez pour qui?
4: Je me prends pour le mari de ma femme.
26: Mais c'est qui, votre femme?
4: Mais c'est toi, Martine!
26: Martine qui? Martine quoi?
4: Martine Martin!
26: Bon, n'importe quoi. Espèce de blaireau, va. Je suis en train de coiffer une dame, je suis en train de m'énerver.
4: Martine, voyons, tu n'as jamais coiffuré personne.
26: J'ai pas de Martine dans mon salon, d'accord?
4: Martine, je te reconnais.
26: Soit vous venez tout de suite, que je vois la gueule que tu as, ou soit vous arrêtez de m'apporter, ou j'appelle les flics.
4: Non, mais dis donc, Martine!
26: Mais Martine, pauvre con, y a pas de Martine.
4: Oh, okay, bah bravo, les gros mots, Martine, dis donc.
26: Ouais, bah Martine, c'est ce qu'elle dit, va te faire foutre.
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7: Allô, bonjour.
8: Bonjour, madame. C'est le docteur, le sexologue.
7: C'est la secrétaire du cabinet de sexologie, oui.
8: Mes respects du matin. Madame Ledoux à l'appareil. Je vous explique. J'ai un problème de sexologie.
7: Oui.
8: C'est-à-dire qu'hier, je suis allée chez mon dentiste. Et j'ai découvert une parution médicale, un journal, dans lequel il était question de quelque chose de nouveau dans l'anatomie de nous, les femmes.
7: Oui.
8: C'est-à-dire, je crois que c'est quelque chose d'érogène, le point G.
7: Oui.
8: Est-ce que c'est vrai que ça existe, ça?
7: Absolument.
8: Ah bon?
7: C'est-à-dire que le point G, c'est le point de Grafenberg. G étant l'initiale de Grafenberg.
8: Oui.
7: Mais en fait, c'est pas un point, c'est un muscle qui s'appelle le fascia de Alban.
8: Oui.
7: Qui existe chez toutes les femmes.
8: Ah bon?
7: Chez certaines, il est bien caché, mais il existe chez toutes les femmes.
8: Ah bah chez moi, il est bien caché parce que j'essaie de le trouver depuis une heure et je n'y arrive pas, docteur. Comment je fais?
7: Écoutez, la meilleure façon de libérer le fascia de Alban, c'est de se mettre à quatre pattes. Parce que ça fait basculer l'utérus dans la bonne position.
8: Alors, je suis donc à quatre pattes sur la chaise, comme vous me l'avez dit.
7: Bien, écoutez, il s'agit d'introduire le pouce. Et il se trouve sur la face ventrale. Maintenant, il est bien évident qu'une zone érogène ne se manifeste que par l'excitation.
8: Docteur,
7: oui.
8: Je viens de basculer mon utérus, donc qu'est-ce que je fais maintenant?
7: Écoutez, moi je vous ai donné toutes les indications que je connaissais pour y avoir accès. Après, moi je ne peux pas vous faire davantage.
8: Bon, attendez, docteur. J'ai une revue cochonne devant moi.
7: Eh bien écoutez, essayez, je vous laisse sur ça.
8: Je vous rappelle.
7: Dans la solitude.
8: Et dites-moi, je vous le rappelle si je l'ai trouvé.
7: J'en serai ravie. Au revoir.
8: Au revoir.
1: Allô, bonjour.
3: Oui, bonjour, je suis Robert, le fils de Madame Ledoux, qui vous appelait tout à l'heure. Pour le point G, vous vous souvenez?
1: Oui, oui, absolument.
3: Alors, nous avons suivi ce que vous nous avez dit.
1: Oui.
3: Alors, bon, ben, moi, au niveau du pouce, ça m'a rien fait, mais alors, ma mère...
1: Elle...
3: Alors là, je dois vous dire que j'ai jamais imaginé une chose comme ça. Hein.
1: Elle l'a trouvée.
3: Ah oui, elle l'a trouvée.
1: Mais j'en suis ravie.
3: Mais alors, est-ce que c'est normal? Elle dort, là, elle ronfle et tout, là.
1: Ben écoutez, après une grande satisfaction, le sommeil est réparateur, absolument.
3: D'accord. Dites-moi, moi, en tant qu'homme, point G, il n'y en a pas.
1: Mais vous, étant un homme, vous n'avez pas besoin de... Vous n'avez pas, disons, vous avez un pénis entier. Alors que le fascia de l'Alban n'est qu'un résidu.
3: Oui, mais enfin,
1: du corps érectile du pénis de l'homme.
3: Est-ce que les portes du pénis entier, c'est-à-dire, comme vous me dites que j'ai un pénis entier, est-ce que c'est facilement accessible?
1: Un pénis entier, à mon avis, c'est tout à fait accessible avec une main formée de façon tout à fait normale avec 5 doigts, oui.
3: D'accord. Bon, ben écoutez.
1: Il n'y a pas de problème.

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2: Bah, il est hors de question. Hein.
3: Comment ?
2: Ah bah non.
3: Attendez, je travaille pas gratos non plus, vous imaginez
2: ah
3: bien.
2: Ah ouais,
3: que...
2: mais moi je vous ai rien demandé.
3: Non mais c'est forfaitaire, donc ça ne vous coûtera pas plus
2: non,
3: cher.
2: Non, mais si même forfaitaire ou pas forfaitaire, moi j'ai rien à payer, je vous ai rien demandé, je vous ai pas demandé de m'appeler. Hein.
3: Bah, enfin oui, mais enfin quand même en décrochant, vous acceptez l'appel, donc c'est que.
2: Bah, c'est normal qu'on accepte l'appel.
3: Bah, enfin excusez-moi, c'est mon métier, hein, donc.
2: C'est votre métier. Non mais c'est un truc de fou. Mais c'est pas possible. Vous faites pas ça à longueur de journée quand même.
3: Bah écoutez, c'est une façon pour moi de gagner ma vie en même temps, vous comprenez, donc.
2: Non mais c'est pas possible.
3: Vous souhaitez annuler du coup le...
2: Ah oui, vous annulez tout, mais moi je vous ai rien demandé.
3: Je peux annuler du coup les 7,65€, mais j'ai regardé dans les zones tarifaires, ça va vous coûter du coup 14,32€.
2: Mais je m'en fous de vos zones tarifaires, vous nous facturez rien du tout, j'en ai rien à faire.
3: Bah, est-ce que vous préférez une annulation à 14,32€ ou alors on maintient...
2: Stop, parce que là...
3: Sinon je peux vous proposer une demande en disgrâce à 17,48€.
2: Et quittez pas.
3: Merci. Ah, bonjour madame. Comme j'expliquais à votre collègue, j'appelais pour vous complémentifier.
4: Non mais vous délirez monsieur là.
3: Ah, permettez-moi de vous complémentifier sur votre sens de la propos.
4: Qu'est-ce que j'en ai branlé de votre service téléphonique moi ? J'ai rien à payer du tout moi, qu'est-ce que vous me saoulez ?
3: Alors non, vous n'avez rien à payer puisque ce sera déduit de votre prochaine facture, c'est ce que j'expliquais.
4: Déduit ma facture, en quel honneur se déduit ma facture ?
3: Bah parce que comme vous avez accepté mes compliments...
4: J'ai rien accepté du tout, je vais prendre ma...
3: Monsieur, votre sens de la répartie est impressionnifiant et je tiens à vous complimentiser à ce sujet.
4: Je vous connais même pas monsieur.
3: Écoutez, au nom de l'ensemble des complimenteurs français...
4: J'ai rien à branler de vos compliments moi.
3: Je tiens à vous saluer.
4: Eh, hey, tu m'emmerdes, espèce de con. Donne-moi ton nom et viens me voir et puis on va discuter.
3: Quelle maîtrise de la langue de Molière, bravo.
4: Mais écoute, tu m'emmerdes là, espèce de feignasse.
3: Alors, excusez-moi.
4: Tu m'emmerdes.
3: Non mais, excusez-moi.
4: Je te dis, d'accord, parce que sinon ça va chier.
3: Excusez-moi, vous devez confondre avec le service insulté, grossièreté.
4: J'ai rien dit du tout, va te faire foutre.
3: Parce que moi je fais le service compliment.
4: Et je t'emmerde, moi.
3: Alors, sinon je peux vous passer mon beau-frère qui est insultiste, mais ça va vous coûter un deuxième appel du coup.
4: Tu vas voir, moi je vais faire une recherche de ton numéro et ça va pas se passer comme ça.
3: Alors, je peux faire la recherche téléphonique pour vous retrouver mon propre numéro. Au prix de 7,65€.
4: Ouais, et ta sœur, elle balbeur.
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5: Oui, allô ?
6: Oui, bonjour madame.
5: Oui, bonjour.
6: Je suis chez monsieur...
5: Oui, c'est ça.
6: Vous êtes éleveur de volailles, c'est bien ça ?
5: Oui.
6: C'est France Télécom, madame, à l'appareil.
5: Oui.
6: Pour vous signaler qu'en raison d'une surcharge de réseau dans la région... Nous allons délester certains numéros, leur attribuer un code. C'est-à-dire que quand vous voudrez utiliser le téléphone à partir de maintenant, il vous faudra composer un code que je vais vous donner tout de suite si vous avez de quoi noter.
5: Attendez, je regarde.
6: Alors.
5: Oui, alors vous me donnez le code, oui.
6: Quand vous voudrez téléphoner à partir de maintenant, vous composerez ce code.
5: Oui, pourquoi ?
6: Avant de faire le numéro de votre correspondant. Hein.
5: Ah, avant le correspondant, oui.
6: Et ensuite, vous raccrochez, vous décrochez à nouveau et là, vous faites le numéro de votre correspondant.
5: D'accord.
6: C'est simple comme tout, vous inquiétez pas, c'est simplement un code. Alors je vous le donne, hein ?
5: Oui.
6: 1.
5: Oui.
6: 5.
5: 5.
6: 43.
5: 43.
6: 26.
5: 26.
6: 9.
5: 9.
6: 7.
5: 7.
6: 18.
5: 18.
6: 42.
5: 42.
6: 121.
5: Combien ?
6: 121.
5: Oui.
6: 547.
5: Il va falloir composer ce numéro à chaque fois qu'on veut appeler quelqu'un ?
6: 619.
5: Oui.
6: 0, 1 et 3.
5: Ah, ouais.
6: Alors, on vérifie si vous voulez bien qu'il n'y ait pas d'erreur. Hein. Alors, je vous écoute.
5: 1, 58, 4, 32, 691, 7, 18, 42, 121, 547,
6: 54,
5: 54,
6: 7,
5: oui, 7,
6: 3.
5: 313, 619, 0, 13.
6: D'accord. Alors ça c'est bon, ça c'est quand vous voulez décrocher.
5: Oui.
6: D'accord. Maintenant, quand vous recevez un appel.
5: Et qu'est-ce qu'il faudra qu'on fasse ? Qu'on décroche ?
6: Oui.
5: Qu'on fasse le code et qu'on revienne.
6: Oui, mais je vous rassure tout de suite, ce n'est pas le même code. Hein.
5: Oui, pas si long, j'espère.
6: Non, parce que c'est en lettres et pas en chiffres.
5: Oui.
6: Alors, Z.
5: Oui.
6: M.
5: M.
6: Y.
5: Y.
6: W.
5: W.
6: B.
5: B.
6: C.
5: D.
6: Non, B. B comme Bernard.
5: Oui, B.
6: R.
5: R.
6: S.
5: S.
6: A.
5: Oui, A.
6: Encore un A.
5: Deux A, oui, A, A.
6: B.
5: B.
6: B comme Bernard.
5: B, oui.
6: Non, B.
5: D.
6: Non, B.
5: B, oui, B.
6: Non, D.
5: Bernard, c'est un B.
6: Non, parce que vous avez dit D.
5: Non, B, B, B.
6: Non, B.
5: Oui, bon, enfin bref, B, oui.
6: B, voilà, D. T, A, Z.
5: Oui, A.
6: Non.
5: T, A.
6: T, non, D.
5: Oui,
6: D. D. D.
5: D.

0: A B T B A
1: B D T A
0: T A A B T.
1: Oui.
0: D T A T B.
1: Oui, A non. B.
0: Oui non non.
1: T.
0: Oui T.
1: T A.
0: T B A.
1: Oui.
0: B T A B P T T A B T B.
1: On va avoir le temps de faire tous ces chiffres et ces numéros là avant de téléphoner.
0: Je prends bien le temps de vous les donner, madame.
1: Oui, oui, d'accord.
0: Ah, bon. Alors, A, T, B, T, B, A.
1: Attendez, B, oh là, attendez, moi j'en suis plus là.
0: Oh là là, pourtant c'est simple.
1: A, A, B,
0: T, T, B, A,
1: T, A,
0: P, T, B.
1: Non, mais je comprends rien à ce que vous me racontez là.
0: Ben c'est simple, je vais vous les donner en chiffres, ça sera plus simple.
1: Oui, parce que, de toute façon, oui, parce qu'en plus, il y a des chiffres W, X, Y, Z pour le même chiffre.
0: Voilà, exact.
1: Alors.
0: Oui, mais ça, c'est pour les impulsions.
1: Oui. Donnez-moi des chiffres, alors.
0: Alors. A.
1: Combien?
0: A.
1: A. Non, dès le... A.
0: Un, non, un.
1: Oui, un.
0: Un. Un A, B, T, A.
1: Oh, je comprends rien. Allô?
0: Oui, bonjour, monsieur.
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3: Allô?
4: Oui, bonjour monsieur.
3: Je suis une femme.
4: Je vous appelle parce que j'ai vu votre petite annonce sur internet pour le bébé à vendre.
3: Oui.
4: Je trouve ça scandalisant.
3: Ah bon?
4: De vendre un enfant.
3: Vend pas d'enfant, non?
4: Bah, enfin, c'est écrit sur l'annonce bébé.
3: Bah, vous êtes trompé.
4: Bah alors, excusez-moi, mais alors pourquoi il y a votre numéro avec un bébé à vendre? Vous me dites oui et après...
3: On n'a pas de bébé, monsieur. C'est ma fille qui a mis son petit chien. J'ai pas de bébé à vendre.
4: Donc votre fille vend son enfant?
3: Mais non.
4: Bébé Jacques Russel.
3: C'est ma fille qui a mis une annonce.
4: Donc c'est votre fille qui vend l'enfant de ce monsieur Jacques Russel?
3: Non, c'est un petit chien, monsieur. C'est Jacques Russel.
4: Est-ce que monsieur Russel est ici?
3: Non.
4: Vous êtes madame Russel?
3: Non, je ne suis pas madame Russel.
4: Ah bah, vous êtes la femme de Jacques?
3: Non, non, monsieur, écoutez.
4: Non, mais je suis scandalifié, écoutez.
3: Bah, excusez-moi. Si ma fille, elle s'est trompée, voilà, c'est tout. Excusez-moi, au revoir, monsieur.
4: Non, mais vous vous rendez compte?
3: Il n'y a pas de bébé à vendre, monsieur, excusez-nous de s'avoir trompé dans l'annonce.
4: Madame Russel. Allô?
5: Allô?
4: Oui, excusez-moi, madame Russel. Il y a quand même un problème.
5: De quoi?
4: Oui, mais c'est une autre, un autre monsieur.
5: Bah non, parce qu'en fait, c'est ma mère qui vous a répondu avant.
4: Ah d'accord. Vous êtes la fille de madame Russel?
5: C'est pas madame Russel, c'est un chien, Jacques Russel.
4: Voilà, c'est ça. Donc, ce monsieur Jacques Russel a décidé de vendre son enfant sur internet. Ce que je trouve absolument scandaleux.
5: Mais non, c'est pas un enfant.
4: Ah bah, il y a écrit un bébé.
5: Non. Mais c'est pas madame Roussel, qu'est-ce que vous racontez? Excusez-moi. Je crois que je me suis trompée dans l'annonce ou quoi? C'est un Jack Roussel. Jack Roussel, c'est un chien.
4: Écoutez, il y a écrit, moi j'ai l'annonce.
5: Non, mais je vais vous raconter l'histoire parce que je crois que vous êtes en train de raconter des conneries.
4: Ah bah
5: vous
4: merci.
5: Écoutez, vous savez c'est quoi un Jack Roussel? C'est un chien.
4: J'imagine que c'est votre époux?
5: Ben non, c'est un chien, c'est une race de chien.
4: Bon, voyons, c'est ça, vous me prenez pour un crétin, excusez-moi, mais...
5: Ah non, mais alors là, franchement, vous prenez les gens pour des fous ou quoi?
4: Bah alors c'est la meilleure, ça,
5: non,
4: c'est...
5: Non, mais vous croyez vraiment qu'on va vendre un...
4: Un bébé?
5: Mais vous croyez vraiment qu'on va vendre un enfant?
4: Ah bah voilà, donc vous reconnaissez en plus.
5: Mais ça se passe comment dans votre tête, là?
4: Non, mais vous comprenez que c'est complètement contraire à la légalité d'essayer de vendre son enfant.
5: Comme si qu'on va vendre un enfant, monsieur.
4: Est-ce que monsieur...
5: L'enfant à qui?
4: L'enfant à Jacques.
5: Mais il y a personne qui s'appelle Jacques, c'est pas un humain, Jacques.
4: Jacques Russel, vous avez mis son nom sur l'annonce.
5: Mais c'est un chien, vous savez c'est quoi un chien, non?
4: Oui, je sais c'est quoi un chien, mais je vois pas le rapport.
5: Bah, c'est pas possible, ça. Oh...
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2: Allô, oui?
0: Oui, bonjour, monsieur.
2: Oui, bonjour, monsieur.
0: Monsieur Robert Van Antuk, ambassadeur du Vietnam à Paris, de passage dans votre ville.
2: Oui.
0: Vous aurez une nuit réservée ce soir au restaurant vietnamien.
2: Oui.
0: Pour 147 personnes.
2: J'ai pas la place, moi.
0: Bon, ben, est-ce que les gens peuvent se serrer un peu?
2: Ah oui, mais on peut monter à 80 personnes.
0: Oh non, ça va pas.
2: C'est pour quand, monsieur?
0: Alors, c'est pour ce soir. Hein?
2: Ce soir.
0: Alors, vous avez de quoi noter?
2: Oui, je note, oui.
0: Vous avez noté de quoi noter?
2: Oui, oui.
0: Passez-moi la liste.
2: Oui, mais monsieur, je vous dis, monsieur, je ne peux pas vous mettre, je n'ai pas la place.
0: Alors là, il y en a combien? J'essaie de réduire, monsieur, hein, mon cher monsieur.
2: Oui, vous prenez deux restaurants, quoi.
0: Alors, on commence, hein. Famille récipient. Six personnes.
2: Récipient.
0: Six personnes. Famille Pudiglan. Trois personnes.
2: Pudiglan, trois personnes. Récipient, six personnes.
0: Famille... Non, c'est récipient.
2: Récipient.
0: Trois personnes. Valise en carton.
2: Oui.
0: 6 personnes.
2: Valise 100 personnes, 6 personnes, 12 personnes, 17 personnes.
0: Qu'est-ce que vous avez? Réception?
2: Réception, 6 personnes. Plus du gland, 3 personnes.
0: 3 personnes, c'est ça.
2: Récipient, 17 personnes.
0: Phonétiquement.
2: Oh, monsieur, je vous passe ma femme.
0: Non, attendez.
2: Oh, non, je comprends pas. Je comprends pas le vietnamien, je comprends pas.
7: Allô?
0: Oui.
7: Vous parlez le vietnamien?
0: Oh, pas du tout, non, je suis Berichong.
7: Ah, c'est papa qui parle le vietnamien.
0: Non.
7: Oui.
0: Non.
7: Oui.
0: Moi, je dis comme dong.
7: Oui.
0: Il n'est pas là, votre mari?
7: Oui, mais il ne comprend pas.
0: Non, mais il ne va plus noter les noms maintenant, on va noter les chiffres.
7: Noter les chiffres.
2: Allô?
0: Oui, on a fini, hein? Vous avez noté?
2: Oui, j'ai noté, oui.
0: Je vous écoute.
2: Monsieur, je suis incapable de vous relire la liste, monsieur. Je ne peux pas, ce n'est pas...
0: Je vous écoute.
2: Monsieur, je vais venir vous voir.
0: Monsieur, nous partons immédiatement.
2: Bon, j'ai une table de 6.
0: À quel nom?
2: Trois.
0: À quel nom?
2: Récipient.
0: Oui.
2: 6 personnes.
0: Récipient, 6 personnes.
2: Judith Gros, 3 personnes.
0: Oui. Celle-là, vous n'avez pas dû bien noter, parce que je ne vois pas ce que c'est, mon frère. Ensuite?
2: Brutus Néland, 7 personnes.
0: Oui.
2: 23 personnes.
0: À quel nom?
2: Jus.
0: Quoi?
2: Jus.
0: Oh non, c'est pas ça.
2: 3 personnes.
0: À quel nom?
2: Pismi.
0: Pismi?
2: Oui.
0: C'est pas vietnamien, ça.
2: Ben non, je marquais comme ça.
0: Ah, c'est famille Plus du Gland.
2: Plus du Gland, voilà. 3 personnes.
0: Et de la bite.
2: Comment?
0: Et de la bite.
2: Oui.
0: 6 personnes.
2: Vous pouvez m'en donner d'autres, j'ai de la place. Hein.
0: Famille Mec-Oy.
2: Oui.
0: Ça, c'est des Grecs.
2: Combien?
0: 17. Alors, on va reprendre. Hein.
2: Oui.
0: Je vous écoute.
2: 6 personnes.
0: À quel nom?
2: Récipient.
0: Oui.
2: 3 personnes. Judy.
0: Oui.
2: 7 personnes. Brutus Nelly.
0: British Leyland.
2: Oui. 6 personnes. Megan.
0: Oui.
2: 6 personnes. Culabit.
0: Oui.
2: 17 personnes. Mec.
0: Mec quoi?
2: Ouille.
0: Non, c'est Vokouille.
2: Vokouille. Vokouille.
0: Vokouille?
2: Oui. Oh, monsieur, arrêtez, hein. Mes couilles.
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9: Allô?
4: Bonjour monsieur, c'est bien le bureau de tabac?
9: Oui, bonjour.
4: Monsieur Martin, des pétroles de Martinville.
9: Oui.
4: Je viens installer une pompe à essence éphémère devant chez vous.
9: Vous voulez installer une pompe à essence éphémère?
4: Voilà, c'est un camion citerne qu'on va coller devant votre vitrine pour vendre des bidons d'essence.
9: Alors, devant chez nous, c'est très compliqué, les gens arrivent pas à se garer. Si en plus, vous nous mettez un camion citerne...
4: Ah non, mais j'ai prévu le personnel qui va avec.
9: Non, non, non.
4: Si, mon beau-frère est pompeur, vous inquiétez pas, il fera le service.
9: Non, non, si, monsieur, je vais pas vous laisser faire n'importe quoi. Je vais vous passer mon fils.
4: D'accord, alors dites-lui qu'on a annoncé la vente à partir d'aujourd'hui.
9: Vous l'avez annoncé?
4: Ah oui, comme ça on est sûr d'avoir du monde.
9: Je sais, alors c'est non et non et non et non.
4: En revanche, il y a des normes de sécurité, ça faudrait vous en occuper.
9: Je ne veux pas de sécurité, je ne veux pas de votre camion, c'est ça?
4: Non mais c'est juste qu'il faudrait que les gens évitent de fumer à moins de 500 mètres du tabac, rapport à l'essence.
9: Ils vont mettre un camion citerne pour vendre de l'essence devant chez nous?
10: Quoi? Qu'est-ce que vous allez mettre devant chez moi, là?
4: Bonjour, madame.
10: Non, c'est monsieur, là.
4: Si vous voulez.
10: Non, mais attendez, j'ai rien demandé, moi. Pardon, question. Vous irez vous mettre ailleurs?
4: Bah, je peux pas. J'ai annoncé que c'est vous qui faisiez la vente.
10: Non, mais attendez, mais vous allez nous annoncer que c'est moi qui faisais la vente. J'ai jamais annoncé que je faisais la vente, parce que vous m'avez pas contacté avant, j'ai jamais été informé.
4: Ah, alors si, j'ai envoyé un fax à ce numéro.
10: Mais monsieur, j'ai pas de fax.
4: Ah oui, mais dans ce cas, fallait nous envoyer un refus par fax.
10: J'ai rien à refuser, vous allez pas me saouler.
4: Bah voilà, on essaye d'être moderne, on envoie des fax.
10: De toute façon, ça sera vite réglé. Il y aura pas de camion citerne devant chez moi. J'ai rien signé, j'ai rien demandé.
4: Ça, c'est pas grave, vous signerez après, on aura qu'à antidatager les papiers.
10: Mais il n'y aura pas d'antidatage, mais attendez là, vous comprenez pas ce que je vous dis là?
4: Oh si, je comprends très bien, vous essayez de marchandager.
10: Non, non, il n'y a pas de marchandage, il n'y a rien du tout.
4: Bon, je peux vous faire un petit 10% sur les ventes de diesel.
10: Mais putain, mais vous comprenez rien, vous êtes bête ou quoi là?
4: Oh bah moi je suis sympa, je vous propose de croquer.
10: Il n'y a pas de question de sympa, vous allez vite dégager, il n'y aura rien devant chez moi. Puis il vaut mieux pas que vous veniez. Hein.
4: Bah si, parce que si on vient pas, qui c'est qui va servir l'essence?
10: Mais vous êtes con quoi?
4: Non mais pardon, vous avez déjà fait pompeur essence vous?
10: Et Putain, mais vous êtes con, quoi. Y aura rien devant chez moi, vous pouvez venir n'importe quand, y aura rien.
4: Ah bah évidemment qu'il y a rien, puisque je suis pas encore arrivé. La citerne, vous l'aurez tout à l'heure.
10: Mais j'en veux pas, mais vous êtes bête ou quoi?
4: Ok, vous êtes dur en affaires. Allez, je vous fais 15% sur les ventes.
10: Non, ça va être vite réglé, votre arnaque. Vos 15%, vous allez vous les mettre dans le cul, puis bien
4: pour bah non, pardon, mais on parle de 5000 litres d'essence.
10: Mais je m'en branle de vos 5000 litres d'essence.
4: Bon, et si je dis 15% plus un plein offert?
10: Ah, mais il est con, quoi.
11: C'est de la vente illicite que vous êtes en train de faire. Il n'y a que les pompes qui ont le droit de vendre.
4: Ah, c'est monsieur.
11: Écoutez, je vais vous déclarer aux gendarmes, comme ça vous allez vous régler le problème avec les gendarmes.
4: Oula, non, pas les gendarmes.
11: Ah bah, voilà.
4: Ah non, surtout pas.
11: Voilà.
4: Ah ouais, non, parce que sinon je suis mal.
12: Oui, bonjour, ici adjudant de la gendarmerie.
4: Oula, là, qui est à l'appareil?
12: Adjudant de la gendarmerie.
4: Alors, ça c'est dingue, j'étais en ligne avec les gens du tabac et paf, là je me retrouve.
12: Ouais, voilà, justement, ici c'est la gendarmerie nationale.
4: Ah, je vois. Vous avez télé-interceptifié mon appel?
12: Ah, oui.
4: Eh bien sûr, le vieux coup du télé-interceptage.
12: Oui, bah, il y a l'adjudant de gendarmerie, c'est moi qui vous réponds.
4: Alors, mes hommages, monsieur l'adjudant.
12: Voilà, je vous écoute dans vos produits illicites.
4: Ah, je ne vois pas du tout de quoi vous parlez. Hein.
12: Je vous écoute dans vos produits illicites.
4: Non, alors je vous explique. La personne du bureau de tabac m'a appelé parce qu'elle insiste pour que je lui livre de l'essence.
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14: Bonjour.
15: Oui, allô, bonjour madame. C'est le salon de coiffure.
14: Oui.
15: Ah, bonjour madame, le doux à l'appareil.
14: Oui.
15: Je viens d'arriver en Alsace.
14: Ah, d'accord.
15: Voilà, où je m'installe. Je voudrais savoir si je pouvais prendre rendez-vous.
14: Oui, vous voulez faire quoi?
15: Ben, la spécialité locale, je crois. Hein.
14: C'est-à-dire?
15: Ben, la choucroute.
14: Quelle choucroute?
15: Ben, on m'a dit qu'en Alsace, sa spécialité, c'était la choucroute.
14: Ouais, d'accord.
15: C'est pas comme ça que ça s'appelle? Parce que j'ai un chignon.
14: C'est quoi?
15: Un chignon, là. La choucroute, quoi.
14: Et vous voulez venir quand?
15: Ben, demain après-midi.
14: Écoutez, à midi et demi.
15: Oui.
14: Hop là.
15: Mais alors, pour faire tenir la choucroute.
14: Oui.
15: Parce que je voudrais que ce soit assez haut.
14: Ouais.
15: Vous mettez pas des saucisses, quand même?
14: Non. Des bigoudis.
15: Excusez-moi, il y a mon mari qui est inquiet, je vous le passe, hein.
14: Oui.
15: Allô?
14: Oui.
15: Oui, bonjour madame.
14: Bonjour monsieur.
15: Excusez-moi, je suis très inquiet parce qu'elle me dit qu'elle veut faire une choucroute, mais...
14: En mais oui, elle m'a dit qu'elle veut faire une choucroute.
15: Oui, mais c'est quoi exactement ça?
14: Mais je sais pas, je verrai quand je la vois.
15: Mais attendez, c'est quoi parce
14: je
15: que...
14: Je lui mets pas des saucisses.
15: Bah oui, parce qu'elle me dit que c'est la spécialité en Alsace,
14: mais
15: là,
14: oui, mais... spécialité en Alsace, vous mangez au restaurant, mais pas chez le coiffeur.
15: Ben voilà.
14: Moi, je lui mets certainement pas de saucisses dedans.
15: Ah bon, ben vous me rassurez, parce que...
14: Mais oui.
15: Ça tient comment alors ça, parce que...
14: Ça tient avec des bigoudis, pas avec des saucisses.
15: Ah. Oh. Et dites-moi.
14: Oui.
15: C'est possible de venir en famille?
14: Comment en famille? Combien vous êtes?
15: Eh ben on est quatre, on va prendre une table pour quatre. On va prendre une choucroute bigoudi alors.
14: Mais qu'est-ce que vous voulez à quatre?
15: Quatre choucroutes bigoudi avec quatre bières.
14: Quatre choucroutes, oui. Non mais nous on n'a pas de choucroute ni de bière. C'est un coiffeur où vous appelez?
15: Oui, voilà.
14: Oui.
15: Oui, on va prendre une table, hein.
14: Non, on n'a pas de table.
15: Quatre choucroutes donc, et quatre bières.
14: Quatre choucroutes et quatre bières.
15: Voilà.
14: Oui. Mais, et les bigoudis, ils sont où?
15: Quel bigoudis?
14: Mais, là, vous appelez un coiffeur, pas un restaurateur, hein?
15: Oui, c'est ça. Mais oui. Ma femme m'a dit que vous faisiez choucroute aussi.
14: Mais pas pour... Non, des choucroutes en coiffure, mais pas pour manger.
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16: Allô.
4: Oui, bonjour madame. C'est bien le café?
16: Oui.
4: J'ai eu un petit problème, c'est que l'autre jour j'ai fait une fête à la maison, il y a eu un peu de bruit et il y a des voisins qui ont signalé à la police.
16: Oui.
4: Donc pour éviter que ça me retombe dessus, j'ai dit que ça venait du bar.
16: Foutez de ma gueule là.
4: C'est-à-dire que sinon c'est sur moi que ça retombait, vous voyez, parce que moi ils m'ont rappelé.
16: Ah, peut-être bien que ça va vous retomber dessus. Non mais vous rigolez pas, non?
4: Si, un peu quand même, mais l'essentiel.
17: Allô.
4: Oui, bonjour monsieur.
17: Non mais je vous prends pas la responsabilité de votre tapage nocturne, fallait prévenir votre voisinage.
4: Votre tapage nocturne.
17: Ah non, c'est pas le mien. Hein.
4: Maintenant, c'est le vôtre puisque moi
17: ah,
4: je leur ai dit.
17: Je crois pas monsieur, il en est hors de question, vous prenez vos responsabilités. Dites voir.
4: Si vous voulez, j'ai pris la responsabilité de dire qu'effectivement c'était chez vous.
17: Attendez, c'est trop facile. Je m'excuse. On ferme à 20h, le tapage nocturne, vous le prenez pour vous. Non, mais attendez.
4: C'est pas grave. Ce que vous faites, c'est que vous allez les voir, vous leur dites bon, exceptionnel.
17: Il est hors de question, c'est pas moi de me déplacer. Non, mais vous les appelez, vous leur dites que vous avez fait une grosse connerie, qu'il n'y a rien eu chez moi. Hein.
4: Ce que je vous propose, c'est qu'on y aille ensemble dans ce cas.
16: Allô.
4: Ah bah encore un. Bonjour madame.
18: Attendez, on parle pas de ça au téléphone, vous venez me voir.
4: Non mais après, ce que vous faites, c'est qu'après le boulot, vous passez voir
18: les... Vous rigolez ou quoi ? Ça va pas ou quoi la tête, non ? C'est pas mon problème, moi. Chacun sa merde, hein.
4: Bah dans le sens où, comme j'ai dit que c'était chez vous, vous voyez,
18: c'est... Donnez-moi votre adresse et votre nom.
4: Moi j'ai donné l'adresse du café.
18: Ah oui, bah vous emmerdez pas, quoi. Moi c'est pas mon problème, j'en ai rien à foutre de vous.
4: Bah
18: moi.
4: Si, dans le sens où...
18: Bah déjà, vous venez me voir et on cause, déjà, avant de balancer des choses.
4: Ah bah non, j'ai déjà balancé, ça s'est fait, hein.
18: Oui, oui, ça s'est fait. Bah viens me voir, je vais te causer du pays, moi, tu vas voir.
4: Ah bah c'est gentil, mais...
18: Viens me voir, tu vas voir, je vais te montrer comment je m'appelle, moi.
4: Comment ça, comment tu t'appelles ?
18: Ouais, viens me voir, avant de balancer des choses, là.
19: C'est charmant de nous mettre ça sur le dos.
4: Ah, notre monsieur ?
19: Vous faites du bruit, vous vous faites engueuler par la gendarmerie, et après vous dites que c'est nous. Non mais tant pis pour vous, attendez, il y a un moment, faut assumer, hein.
4: Alors, justement, ce serait bien que vous présentiez des excuses, peut-être que vous alliez les voir.
19: Non mais attendez, vous foutez de ma gueule, là. Il faut que j'aille présenter, moi, des excuses alors que j'ai rien fait.
4: Oui, alors si ce n'est que pour me disculpifier, j'ai été un petit peu obligé quand même d'aller déclarer que c'était chez vous.
19: Ah mais ce serait pas grave que ce soit une fausse déclaration, monsieur. Et on portera plainte en diffamation, pas de souci.
4: Moi, je peux y aller avec vous en disant, écoutez...
19: Ah non, mais moi, j'ai autre chose à foutre. Moi, je suis commerçante, monsieur. J'ai autre chose à foutre que d'aller à la gendarmerie, me leur des questions. Alors vous me lâchez, vous résolvez vos problèmes tout seul et vous m'emmerdez pas.
4: Non, mais je dirais que je vous en veux pas.
19: Non, mais attends, stop. Là, c'est moi qui vais appeler la gendarmerie.
4: J'y suis justement. À la limite, je peux vous les passer.
19: Non, mais vous foutez de ma gueule. Non, mais c'est hors de question.
4: Non, mais comme ça, je leur...
19: Non, mais il n'y a pas de comme ça, c'est hors de question.
4: Écoutez, je vous passe le brigadier Martin. Brigadier Martin ?
19: Non,
4: oui, monsieur Martin. Je vous passe le monsieur du bar.
19: Pardon ?
4: Ah, merci, monsieur Martin.
19: Brigadier Martin et monsieur Martin, franchement, c'est...
4: Mais non !
19: Vous êtes ?
4: Brigadier Martin.
19: Oui, bien sûr, brigadier. Ça fait longtemps qu'on n'appelle plus les gendarmes comme ça, monsieur.
4: Ah, ben bien sûr, je suis à la brigade historique, je suis brigadier.
19: À la brigaderie ?
4: À la brigade historique.
19: Non, mais stop, ça suffit, là.
4: Allô ?
20: Oui.
4: Oui, bonjour madame.
20: Ouais, c'est pas l'appel trop con.
4: Oh merde ! Ça faisait longtemps.
20: Et voilà. C'est ça, c'est Rire et Chanson.
19: Non !
20: Si, c'est Rire et Chanson. Ah bah voilà.
19: Non, mais t'en déconnes.
20: Non, sérieux, c'est Rire et Chanson. J'ai reconnu la voix. Merci à vous, bonne journée.
4: Oui, ah non, attendez, bougez pas, il y a mon beau-frère qui vous dit bonjour aussi. Bonjour !
20: Vous avez bonjour du beau-frère de monsieur Martin.
19: D'accord, c'est ça.
4: Il y a ma femme qui vous passe le bonjour aussi, Martine Martin.
20: Au revoir.
4: Ah bah attendez, il y a mon fils qui est là, qui fait coucou, le petit Martin.
20: Allez, je vous souhaite une bonne journée.
4: Ah bah attendez, il y a mon cousin portugais qui vient d'arriver, Martich Martin.
20: Ouais.
4: Et bah il vous salue.
20: Bah vous lui direz qu'il passe, il est carrément à faire.
4: Ah bah allons-y.
20: Ouais. Allez, au revoir. 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
22: Tourisme Vermeville, bonjour.
23: Oui, bonjour madame.
22: Bonjour monsieur.
23: C'est l'agence de tourisme.
22: Oui monsieur.
23: Ah, bonjour, madame Ledoux à l'appareil.
22: Oui, qu'est-ce que je peux vous faire pour vous rendre service madame ?
23: J'aurais voulu un billet de train.
22: Oui.
23: Pour Avranches, Lourdes.
22: Alors attendez, je note.
23: Mais vous avez de quoi noter ?
22: À quelle date vous auriez voulu madame ?
23: Oh ben vous avez l'air plaisant, vous avez l'air de vous distraire et de vous amuser.
22: Bah tant qu'à faire pour travailler, autant travailler dans la bonne humeur, hein.
23: Oui, parce que vous savez, moi, à mon âge, hein, j'ai peu l'occasion de rire.
22: Vous regardez par là, dans la rue, il y a plein d'occasions de rire, vous savez.
23: Je ne peux pas sortir, monsieur, je suis handicapé à 85%.
22: Ben vous regardez par la fenêtre.
23: Je suis non-voyante.
22: Ben excusez-moi, madame, je vous prie de m'excuser. Alors, vous êtes non-voyante ? Handicapé à 85%.
23: Oui.
22: Et vous aimeriez partir d'Avranches pour aller à Lourdes.
23: Voilà.
22: C'est ça, madame.
23: Évidemment, en place handicapée, avec les réductions, pour l'aller.
22: Oui.
23: Et pour le retour, par contre, Lourdes-Avranches.
22: Oui.
23: Non handicapé, quoi.
22: Monsieur, vous croyez au miracle.
23: Pardon, monsieur.
22: Excusez-moi. Alors. À quelle date vous auriez aimé, madame ?
23: Écoutez, j'aimerais partir début juillet.
22: Début juillet.
23: Monsieur, c'est ma dernière chance, hein ?
22: Air-sense.
23: Ma dernière chance.
22: Ah, votre dernière chance. Excusez-moi, j'avais pas compris. Bon, alors, à l'aller, c'est la place handicapée, et au retour, bien sûr, tarif plein, c'est ça ?
23: Voilà.
22: D'accord. Ah oui, vous m'avez pas dit la date du retour.
23: Vous savez, un miracle, on ne peut pas savoir, hein ?
22: En fait, vous attendrez là-bas ?
23: Oui.
22: Et si ça prend longtemps ?
23: Mais qu'est-ce que vous voulez que je fasse ?
22: Des distractions à Lourdes, il n'y en a pas beaucoup, hein.
23: Ah, monsieur, vous savez, à mon âge, qu'est-ce que vous voulez que je fasse comme distraction ?
22: Je sais pas, moi, le bridge, les cartes...
23: Je suis non-voyante.
22: Ah oui, c'est vrai. Ouais. Le cinéma, il n'y en a pas à Lourdes, hein.
23: Je suis non-voyante, hein.
22: Ah ben oui, je sais pas, je peux pas vous dire. Je vois pas, en fait, je vois
23: pas. Oui, moi non plus. Comment ?
22: Non, excusez-moi. Oh, bah, décidément.
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1: Bonjour et bienvenue à la mairie.
3: Allô ?
4: Bonjour monsieur, c'est bien la mairie ?
3: Oui.
4: Monsieur Martin, société Martin Plomberie, il faudrait me passer le cabinet du maire, s'il vous plaît.
3: À quel sujet, monsieur ?
4: Au sujet que je vais augmenter la pression d'eau sur le quartier.
3: Oui.
4: Donc il faudrait que quelqu'un se rende tout de suite dans le cabinet du maire.
3: Oui.
4: Pour tirer la chasse d'eau et permettre ainsi d'éviter un surpressionnage du réseau aquatique.
3: Ah oui, non, mais monsieur, vous me dites ça, vous m'appelez ça comme ça en urgence. Là, vous êtes à l'accueil de la mairie, t'as suivi ?
4: Alors attendez.
3: Oui.
4: Et top !
3: Top quoi ?
4: Bah, top tirage de chasse d'eau.
3: Bah écoutez, monsieur, mais c'est quoi ce truc, ce bin, ça, monsieur ? C'est quoi tirer la chasse ?
4: Pardon, mais si vous tirez pas la chasse quand je dis top, on risque le surpressionnage.
3: Attendez.
1: Pour l'action sociale, le logement.
3: L'entreprise Martin, apparemment, son
5: travail. Oui, bonjour.
4: Bonjour, monsieur, je suis au cabinet du maire.
5: Oui.
4: Parfait, donc je relance l'intervention.
5: Mais attendez, vous, je suis pas au courant, enfin.
4: Votre collègue vous a pas expliqué quand je vous dis top ?
3: Je tirerai la chasse d'eau.
4: Ah, bah voilà, il y en a un au moins qui suit, merci. Vous êtes bien dans le cabinet ?
5: Oui, monsieur.
4: Alors top !
5: Bah attendez.
4: Top !
5: Ah, bah,
4: Non, mais allô ?
5: Oui !
4: Oui, bah j'ai dit top !
5: Oui.
4: Non, mais top ! Ah, elle est partie tirer la chasse.
5: Monsieur, c'est bon, j'ai tiré la chasse d'eau, qu'est-ce que je dois refaire ?
4: Oh là là, bah oui, mais c'est trop tard.
5: Ah bah attendez, c'est pas à côté, c'est la toilette. Hein.
4: Et pourquoi vous m'avez dit que vous étiez déjà au cabinet ?
5: Bah, au cabinet de monsieur le maire de la mairie.
4: Oui bah, il suffisait de tirer la chasse du cabinet de monsieur le maire de la mairie.
5: Non mais...
4: Bon bah c'est gagné, je vais devoir couper l'eau pendant mes travaux.
5: Hein ?
4: Oui, bah pardon, vous auriez tiré la chasse d'eau au bon moment, on n'en serait pas là.
5: Attendez, monsieur, je suis au secrétariat général. Non, vous avez demandé le cabinet du maire.
4: Voilà, mais si vous dites que vous êtes au cabinet et que vous êtes même pas au cabinet, monsieur, comment je peux le savoir ?
5: Je vais préciser qu'il fallait être aux toilettes.
4: Bon, là, vous êtes dans les toilettes du maire.
7: Qu'est-ce que c'est ?
4: Oula, il y a une dame au cabinet avec
5: attendez,
4: vous.
5: Attendez, monsieur, je suis avec mon BGS.
24: Bonjour, monsieur.
4: Bonjour, madame.
24: Qu'est-ce que vous faites ? Qu'est-ce que
4: Martin Plomberie, désolé, mais vos collègues font n'importe quoi.
24: Quel collègue, monsieur ?
4: Bah, celui qui est au cabinet avec vous.
24: Écoutez, cher monsieur.
4: Oui, chère madame.
24: D'abord, vous parlez autrement à ma collègue.
4: Hein ? Non, mais après, il faudra pas râler parce que je coupe l'eau.
24: Ah, mais pourquoi vous allez nous couper l'eau, monsieur ? Vous travaillez pour qui ?
4: Là, je fais des travaux dans la maison de mon beau-frère, qui est deux rues à côté de la mairie.
24: Oui, et alors, qu'est-ce que ça vient faire, la mairie ?
4: Eh ben, la mairie, elle est en tuyauterie commune avec la maison de mon beau-frère.
24: Oui, entre la maison de votre beau-frère et la mairie. Ça veut dire que vous allez couper l'eau dans tout le quartier.
4: Ah bah oui, tiens, vous avez raison. Autant que je coupe l'eau dans tout le quartier.
24: Mais attendez, vous coupez de l'eau pendant combien de temps ?
4: Oh, je pense quoi, pour 2-3 semaines ?
24: Quoi, les gens vont pas avoir d'eau pendant 3 semaines chez eux ? Vous rigolez ou quoi ?
4: Bah oui, bien sûr.
24: Ah bah attendez, vous coupez l'eau pendant 3 semaines dans tout le quartier. Non mais qu'est-ce que c'est que ça ? Vous allez avoir des gros problèmes, monsieur, je vous le dis.
4: Oh, bah, pardon de faire mon boulot de plombiste.
24: Donnez-moi votre numéro de cabine.
4: Ah non, je ne vous appelle pas d'une cabine.
24: Non, votre numéro de cabine.
4: Non, pas du tout, j'ai mon propre téléphone portatif.
24: Non mais monsieur, vous êtes une entreprise.
4: Exactement, et je ne vois pas pourquoi je devrais vous appeler d'une cabine alors que j'ai un téléphone professionnel.
5: Vos coordonnées, c'est quoi, monsieur ?
4: Oula, vous êtes toujours là, vous ?
5: Oui.
4: Alors, je me mêle peut-être de ce qui me regarde pas, mais je commence à me demander ce qui se passe dans les toilettes chez vous.
24: Mais vous rigolez, monsieur ?
4: Oui, bah, j'ai l'impression que je suis pas le seul.
24: Mais non, mais vous croyez où, quoi ?
4: Non, mais, cela dit, vous faites ce que vous voulez aux toilettes, ça me regarde.
24: Non, mais monsieur.
4: Et avec qui vous voulez ?
24: Qu'est-ce que ça veut dire ?
4: Bon, ça veut dire que parfois, on fait des rencontres charmantes aux sanitaires, hein, ça nous est tous arrivé.
24: Mais qu'est-ce que c'est que ça ? Mais on se croit où ?
4: Oh, bah là, pardon, chère madame, mais on se croirait un peu à la fête du slip.
5: Non, mais
24: bon, très bien, non.
4: Enfin, du moment que vous tirez la chasse d'eau.
24: Bon.
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26: Allô ?
27: Oui, bonjour, je suis mis au cabinet médical du docteur...
26: Oui, bonjour oui. Monsieur.
27: C'est le docteur lui-même ?
26: Oui.
27: Vous êtes bien gastro-entérologue ?
26: Oui.
27: Oui, très bien, bonjour docteur, c'est le service de France Télécom, l'appareil, le 14. Oui, docteur, nous vous informons qu'à partir de 15h, vous allez hériter d'un nouveau système téléphonique de France Télécom. Un nouveau service qui s'appelle la sonnerie personnalisée. Je ne sais pas si vous êtes au courant de ça.
26: Non, pas du tout.
27: Toutes les professions indépendantes de la région vont avoir une sonnerie qui indiquera, hein, par une illustration sonore, la profession que vous avez.
26: Oui.
27: C'est-à-dire qu'évidemment, on saura si vous êtes médecin, on saura si vous êtes agriculteur.
26: Ah bon ?
27: Voilà.
26: Mais ça consiste en quoi alors ?
27: Ben, les gens qui vous appellent entendront une sonnerie téléphonique, une illustration sonore. Et donc, ils sauront que vous êtes bien de médecin, gastro-entérologue, puisque les...
26: Y a... Comment ils sauront, eux, que ça correspond à la truc gastro-entérologue ?
27: Ah bah, vous voulez que je vous fasse entendre ?
26: Ouais.
27: Je vais vous faire entendre... Tu me bascules la cartouche, je vais vous faire entendre déjà agriculteur. Vous allez voir, la 14, éleveur-agriculteur. Ouais, vas-y. Je vous fais entendre la cassette, hein.
26: Oui.
27: Pour les agriculteurs, voilà ce que maintenant les gens entendent quand ils appellent un agriculteur, hein. Merci. Allô ? Vous avez entendu, non ?
26: Oui, c'est parfaitement ridicule. Et quand on appelle un gastro-entérologue, qu'est-ce que ça donne ?
27: Attendez, hein, je vais vous faire entendre. Hein.
26: Oui, faites-moi entendre.
27: Je vous préviens, nous, on n'est pas responsable de ça, ça a été fait à Paris. Hein.
26: Oui, oui.
27: Tu me charges ? Gastro.
26: Ouais ? Ah ben, c'est pas possible.
27: Comment ?
26: Ce sont des rots qu'on entend.
27: Oui, absolument.
26: Bah, on entend quelqu'un qui rote, alors...
27: Bah oui, mais c'est ce qu'il y a pour gastro-entérologie.
26: Oui, bah c'est lamentable. Je n'ose pas imaginer ce qu'il y a pour le gynécologue, hein ?
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0: Oui, bonjour.
4: Bonjour monsieur, c'est bien la FFR ?
0: Oui, tout à fait.
4: Voilà, je vous appelle pour la Coupe du Monde de rugby. Vous aurez quelques petites informations, s'il vous plaît, de la fédération.
0: De rugby, mais on a FFR. Hein. Je ne vends pas de place.
4: Bah oui, la Fédération Française de Rugby, FFR.
0: Moi, je suis la boutique FFR, mais on vend des téléphones.
4: Depuis quand la Fédération vend des téléphones ? C'est nouveau, ça.
0: Mais je ne suis pas une fédération. Je suis un réseau. Bah. Une boutique de téléphones. Quand tout le monde me demandait si je suis une boutique FFR, oui, je suis une boutique FFR.
4: Excusez-moi, vous m'avez dit FFR ou FFR ?
0: C'est un magasin de téléphonie.
4: Du coup, est-ce que je peux peut-être passer ?
0: Pour, hein.
4: Pour les places ?
0: Mais je vous dis que je n'ai pas de place de rugby.
4: Bon, alors excusez-moi, mais dans ce cas, il y a usurpationnisme.
0: Alors attendez, ne quittez pas, s'il vous plaît.
4: Ah ben merci. Allô ?
0: Allô ?
4: Oui, bonjour monsieur, je demandais un responsable pour la FFR.
0: Mais je vous écoute.
4: On est bien d'accord que ici, c'est la FFR.
0: FFR, oui.
4: Voilà, alors est-ce que vous pouvez, s'il vous plaît, expliquer à votre sous-fifre ?
0: Comment ?
4: Qu'on est bien à la Fédération Française de Rugby.
0: Ah non, pas du tout.
4: Non, parce qu'elle ne sait même pas où elle travaille. Hein.
0: Vous êtes qui, monsieur ?
4: Monsieur Martin, alors je suis passionné de rugby. Je suis spécialement Sébastien Sabal depuis maintenant 5 ans.
0: Mais qu'est-ce que j'en ai à faire, moi, du rugby, monsieur ?
4: Bah, Sébastien Sabal, vous voyez le...
0: Non, mais c'est pas possible.
4: Ah bah, excusez-moi, mais vous tapez Sébastien.
0: Non, mais ça va, je sais qui c'est, ça. C'est celui qui a les cheveux longs.
4: Voilà.
0: Sébastien Sabal, il est fan de Sébastien Sabal.
4: Voilà, avec un S.
0: Non, monsieur, moi, je vends des téléphones. Vous avez besoin d'un forfait ? Je vous le fais, c'est tout.
4: Excusez-moi, il serait pas là par hasard ? Bah, Sébastien Sabal.
0: Non, mais là, j'ai du monde, monsieur. J'ai des clients qui attendent. Donc, je vous souhaite une très bonne journée.
4: Bon, alors, je passe. Vous me mettez deux places de côté quand même pour le match de
0: rugby. Y a pas de souci. Vous passez quand vous voulez récupérer le passe de rugby.
4: Merci. Vous faites un bisou à Sébastien de ma part.
0: Y a pas de souci. Bonne journée.
4: Je vous laisse mon numéro. Bah,
0: non, mais c'est une blague.
4: Non, mais je vous laisse mon numéro ou pas ?
0: Non, pas besoin de votre numéro, monsieur. Vous passerez quand vous voulez.
4: Mais non, mais pour qu'il me rappelle.
0: Oui, y a pas de souci.
4: D'accord. Et est-ce que je pourrais avoir quelqu'un de la fédération quand même ? Juste un... Allô ?
0: Ah non, mais c'est une blague, monsieur !
4: Allô ? Ah bah alors, expliquez-moi, parce que...
0: Monsieur, je ne peux plus, là.
4: Mais pour les places, c'est bon, vous les mettez...
0: Vous passez quand vous voulez pour les places, monsieur.
4: Et je peux vous envoyer tous les auditeurs de Rire et Chanson aussi, ou pas ?
0: Ah, d'accord, j'étais sûre que c'était un truc comme ça, mais... J'ai rire et chanson.
2: Non.
0: Ouais, j'étais sûre que c'était un truc comme ça.
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8: Allô ?
23: Oui, bonjour madame.
8: Bonjour.
23: Je vous appelle, c'est bien les chauffages ?
8: Oui.
23: Dites-moi, je voudrais me faire ramener.
8: Oui.
23: C'est possible ?
8: Une cheminée de salon ?
23: Oh non, non, c'est moi-même.
8: Oui, mais vous voulez ramener votre cheminée de salon ?
23: Je voudrais me faire ramener, moi.
8: Vous voulez vous faire ramener ?
23: Oui, parce que j'ai ravalé beaucoup dans ma vie. Et là, je voudrais me faire ramener.
8: Ah non, mais là, je comprends pas ce que vous me demandez.
23: Mais je suis pas au ramenage, hein, chauffage.
8: Oui, nous faisons des ramenages de cheminées de salon ou de chaudière.
23: Ah, pas de dames.
8: Ah non, non, ramène pas les dames, non.
23: Ah bon ? Il est pas là, le monsieur, qui fait le ramenage ?
8: Ah oui, mais non, nous ramenons les cheminées de salon. Donc
23: oui, mais
8: les...
23: il n'y a qu'à faire comme si j'avais une cheminée de salon.
8: Non, non, mais vous vous foutez du monde, là, ou quoi ?
23: Pardon ?
8: Et qu'est-ce que vous voulez vous faire ramener ?
23: La chatte.
8: La chatte, ah ouais. Non, mais mon mari, il ramène que ma chatte.
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9: Oui, bonjour.
4: Oui, bonjour monsieur. C'est bien le restaurant ?
9: Oui.
4: Je vais venir chercher vos chaises pour les embarquer cet après-midi.
9: Pour quoi faire ?
4: Pour les recycler.
9: Ah non, non, non, non, non, non.
4: Ah si, si, si, si, si.
9: Non, non.
4: Si, si.
9: Non, non.
4: Si, si.
9: Non.
4: Si.
9: Non.
4: Si.
9: Non.
4: Si.
9: Non.
4: Si.
9: Non, non, non, non, non, non. Parce que moi, mes chaises, je les ai achetées chez un professionnel de la restauration, alors je comprends pas ce que vous me dites.
4: Ouais, enfin, elles sont quand même un peu tapées, vos chaises, hein, entre nous.
9: Un
4: donc...
9: peu tapées, c'est-à-dire ?
4: Bah, c'est-à-dire qu'elles sont plus tout à fait fraîches, donc c'est...
9: Bah, vous rigolez, on est super bien assis sur mes chaises. Ou...
4: Non, après, je vais les recyclager, donc vous inquiétez pas, ce sera pas perdu.
9: Il est hors de question que vous me preniez mes chaises. Comment je fais, moi, pour mes clients ?
4: Je vais vous en commander des nouvelles à la place, ça vous inquiétez pas ?
9: Oui, mais il faut que je les ai le même jour.
4: Oula, attendez, on s'emballe pas, vous les aurez quoi, dans une quinzaine, tranquille ?
9: Bah, et qu'est-ce que je fais en attendant ? Comment je fais pour mes clients, ils se soient par terre ?
4: Ah bah non !
9: Ou ils s'assoivent, mes clients ?
4: Non, ils s'assoivent pas, je veux dire, ou alors vous faites à emporter.
9: Non, non, non, non, moi je suis pas d'accord. Attendez, moi j'ai rien demandé, hein, Et qui c'est qui les paye, les chaises ?
4: Écoutez, à titre commercificateur, je vous fais l'enlèvement gratuit. Comme ça, vous ne payerez que la livraison des chaises nouvelles et les chaises
9: non,
4: nouvelles.
9: Non, non, non, il est hors de question.
2: puis je vois pas pourquoi j'achèterais des fesses chez vous.
4: Est-ce que je vais vous les livrer?
2: Je vous livre les nouvelles fesses, si vous voulez.
24: Non, mais attendez.
4: Ok, bonjour madame.
24: Non, mais attendez, monsieur, je suis le patron, vous allez rien prendre du tout.
4: Si.
24: Bah tiens donc.
4: Ah bah tiens que oui, moi j'ai le camion qui est là cet après-midi.
24: Non, mais attendez, je vous ai rien demandé, moi. Puis arrêtez de me saouler, je suis en plein service. Vous me laissez mes chaises, et puis point à la ligne.
4: J'ai prévu de les embarquer cet après-midi.
24: Bah vous les avez prévu de les embarquer, à qui vous avez prévu?
4: Avec moi-même.
24: Bah bien sûr, avec vous-même. Non, mais vous êtes un petit rigolo, vous. Attendez, vous allez m'emmerder combien de temps?
4: Bah, non, ça, mais je fais mon métier, excusez-moi.
24: Mais vous faites votre métier, alors.
4: Oui.
6: Allô.
4: Oui, excusez-moi, est-ce que je peux avoir le responsable, s'il vous plaît?
6: Responsable, vous venez de l'avoir. Mais c'est quoi ces conneries, là? Vous êtes qui? Vous êtes quoi?
4: Établissement Martin, c'est ce que je vous dis. On s'occupe de recyclager.
6: Et vous êtes complètement ahuri ou quoi? La terrasse, on l'a achetée il y a 6 mois, elle est neuve.
4: Excusez-moi, vous l'avez peut-être achetée d'occasion ou je ne sais quoi.
6: Non, mais... on l'a pas achetée d'occasion, on a la facture.
4: Toujours est-il que, vu que vos chaises ont l'air polluantes.
6: Ouais, vous êtes. Ah, elles sont polluantes. Venez, vous allez avoir. Je vais vous polluer la vie aussi, moi.
4: Ah, bah, excusez-moi, mais j'ai quand même constaté.
6: Bah vous avez fini, oui. Venez ici, là. Je vais vous péter la gueule, moi.
4: Ah, alors pour ça, est-ce que je pourrais plutôt vous envoyer mon beau-frère, monsieur Martin?
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11: maintenant. Allô?
4: Oh, je l'ai entendu.
11: Allô? C'est Rire et Chanson, là.
4: Ah, vrai. Bravo!
11: Ah, bah, c'est ça, alors. J'en étais sûr. C'est monsieur Martin. J'ai écouté ce matin, bordel. Putain, c'est monsieur Martin dans Rire et Chanson. Oh, on était en train de péter à quatre dans le restaurant. On s'est dit, c'est quoi de ça?
4: Ah, bah, écoutez, ça s'est pas entendu du tout.
11: Ah, bah, si, un peu. Bordel, on était tous énervés, là. On était tous en train de regarder par la fenêtre, là, par la porte d'entrée, voir s'il y a un gros camion qui arrivait, qu'on lui casse la gueule.
4: Sympa.
11: Bon, ben on a gagné quoi alors?
4: Vous avez gagné le droit de pas me casser la gueule.
11: Le droit de ne pas lui casser la gueule, qu'il a dit.
4: Et puis je vous ferai un prix sur les chaises, moi, en échange. Hein.
11: Ouais, mais on vous donne pas la terrasse alors.
4: Eh ben, bonne journée.
11: Allez, bonne journée à vous.
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13: Allô?
23: Allô, c'est l'électroménager.
13: L'électroménager? Non.
23: Oh, madame, ne quittez pas parce que j'ai fait une bêtise. Vous m'entendez?
13: Oui.
23: Je suis tombé dans ma machine à laver. Vous m'entendez?
13: Vous êtes tombé dans votre machine à laver?
23: Oui.
13: C'est une dame qui est tombée à sa machine à laver, une très grande machine à laver.
14: Allô?
23: Allô, c'est le magasin d'électroménager.
14: Non.
23: Oh, madame, vous pouvez peut-être m'aider. Bonjour, madame. Vous m'entendez bien?
14: Oui.
23: J'habite au 3 rue Romain Rolland.
14: Oui.
23: Je suis une dame âgée.
14: Oui.
23: Je suis montée ce matin, là, tout à l'heure, il y a une heure, sur une chaise pour attraper un paquet de lessive. Vous savez, ce qui était sur une étagère.
14: Oui.
23: Et je suis tombée dans la machine à laver.
14: Oui.
23: Et heureusement, j'ai mon téléphone portable dans la poche de ma blouse.
14: Oui.
23: Et là, je vous appelle parce que je suis coincé dans la machine à laver et la porte s'est fermée.
14: Et comment vous respirez, là?
23: Ben, ça va. C'est... Je respire parce que je pense que l'air passe à travers les joints en caoutchouc, hein.
14: Oh.
23: Il y a 3 boutons à l'intérieur de la machine.
14: Oui, non, mais moi... Oui, qu'est-ce qu'il y a de marqué?
23: Alors, c'est marqué. Il y a un bouton bleu, un bouton jaune, un bouton rouge. Et c'est marqué « Open ». Exit et on. Lequel j'appuie?
14: C'est que je ne sais pas, moi, parce que...
23: Attendez,
14: bon, surtout pas sur on, mais...
23: Exit... Ah, on, vous m'avez dit?
14: Non.
23: Ça y est.
14: Non.
23: Oh!
14: Non.
23: Allô?
14: Non, surtout pas, n'appuyez pas sur on, je vous ai dit.
23: La machine tourne!
14: Je vous ai dit de pas appuyer sur on.
23: Oh!
14: Je vous ai dit de pas appuyer sur on.
23: Oh!
14: Je vous ai dit de pas appuyer sur on.
23: Oh, oh.
14: Entends ça, elle crie au téléphone, elle a appuyé sur on, la machine tourne. N'appuyez pas, surtout pas sur on.
23: Vous m'entendez?
14: N'appuyez surtout pas sur on, je vous ai dit. Écoutez, je m'habille, je vais voir le réparateur et on vient vous voir.
23: Je suis en train de tourner à toute vitesse.
14: Oh, je suis en train de tourner à toute vitesse, mais qu'est-ce que c'est que ça? J'arrive, je vais voir le réparateur.
23: Non, attendez. Je suis en train de tourner à toute vitesse et c'est très désagréable.
14: Oh, mais écoutez, mais qu'est-ce que c'est que ça? C'est une histoire de fou, ça. Je sais où est le réparateur, je perds pas de temps.
23: Écoutez-moi, allô, ça s'arrête.
14: Écoutez.
23: Allez, ça s'arrête.
14: Ça s'arrête, je vais voir le réparateur.
23: Non, mais arrêtez, ça y est, ça s'arrête, c'est bon.
14: Bon, ben je vais voir le réparateur.
23: Ah, ben il y a mon mari qui arrive.
14: Mais son mari vient d'arriver.
23: Qu'est-ce que tu fais là-dedans, toi?
14: Mais qu'est-ce que... Vous êtes là, monsieur?
23: Allô?
14: Oui.
23: Bonjour madame, excusez-moi, je prends le téléphone parce qu'il y a ma femme qui est toute retournée, ses cheveux qui sont complètement retournés, elle sort de la machine à laver.
14: Mais oui, elle m'a téléphoné, je sais pas comment elle a atterri chez moi, comme quoi elle était tombée dans la machine à laver. Elle est sortie.
23: Elle est en train de sortir, mais elle a un caleçon sur le nez.
14: Elle a un caleçon sur le nez?
23: Ben oui, comment ça se fait?
14: Mais écoutez, je sais pas, mais c'est une histoire de fou ça.
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10: Oui.
4: Oui, Roland McDan.
10: Oui.
4: Oui.
10: Monsieur, je ne réponds pas au numéro masqué.
4: Ah bah c'est trop tard. En fait, je voulais
10: donc
4: juste.
10: Vous affichez votre numéro, puis après on verra.
4: Non, mais moi, en fait, je préfère appeler en masqué parce que sinon les gens ils voient mon numéro.
10: Bon, hein, c'est quoi? C'est de la part de qui?
4: Alors j'aurais besoin du numéro de Patrick en fait, Sébastien.
10: Vous êtes qui, monsieur?
4: Ah, moi je m'appelle Martin. En fait, je voulais lui présenter des blagues que j'écris.
10: Non, et... vous plaisantez quoi là? Non, mais c'est ça. Je vous donne le numéro de Patrick Sébastien. Je vous connais pas. Je vous donne le numéro de Patrick Sébastien.
4: Oui, s'il vous plaît.
10: Non, mais enfin, vous êtes cinglé. Allez, ça va.
4: Pardon, allô? Ah, là, il a raccroché, donc je le rappelle.
10: Oui.
4: Oui, non,
10: qu'est-ce qu'il y a?
4: Non, c'est parce que...
10: Monsieur, vous me foutez la paix.
4: Mais non,
10: je
4: mais...
10: ne vous connais pas.
4: Non, mais...
10: Je ne sais pas qui vous a donné ce numéro de téléphone. Mais... Maintenant, vous me foutez la paix.
4: Non, mais ce que je veux dire... Allô?
10: Quand on appelle quelqu'un d'abord, on se présente.
4: Oui, alors bonjour, c'est Martin.
10: Et on téléphone avec un numéro normal.
4: Mais je l'ai pas.
10: Maintenant, foutez-moi la paix.
4: Mais allô? Tu m'entends? Allô? Raccroché, donc je rappelle. Allô? Bon, c'est coupé, donc je rappelle. Voilà, c'est reparti.
10: Allô, oui.
4: Oui, mais excusez-moi parce que je crois que ça a coupé.
10: Oh putain.
4: Parce que à la limite, si vous me passez le numéro de mec, je dis que c'est pas vous. Voyez.
10: Au secours, putain. Je suis tombé sur la glu, là. Je sais pas.
4: Ou je dis que c'est quelqu'un d'autre qui me l'a donné. Oui.
10: Non, mais là, il y a deux solutions là. Ou là, franchement, vous êtes vraiment très con. Hein,
4: Ouais, mais merci.
10: Parce que là, je peux même pas imaginer que vous soyez. Vous êtes un personnage de fiction. Ça peut pas exister. Vous avez pas une connerie pareille quand même sur vous. C'est pas. Ça n'existe pas, quoi. Ou alors, après, il y a deux solutions, il y en a plein, hein. Attendez, il y a Rire et Chanson, il y a...
4: Mais oui, bravo!
10: Non.
4: Si, si.
10: Mais, oh là là, oh, putain, vous êtes des gros cons, hein.
4: Ouais, bah, merci. Je peux pas avoir meilleur compliment, hein, Dayan.
10: Continue comme ça. Continuez comme ça, les gars, vous allez voir. Ah la vache. Eh ben, continuez à vous marrer comme ça, les gars. Faites bien chez les gens. Hein.
4: Et puis, j'arrête de t'appeler hein, pour
10: oui,
4: le moment.
10: S'il te plaît, oui. Je ne peux plus t'entendre, toi, hein, pendant des années. Hein.
4: Ça marche.
10: Salut.
4: Ciao.
10: Salut, ciao.
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15: Allô?
23: Oui, bonjour, madame.
15: Bonjour, monsieur.
23: C'est votre voisin?
15: Oui.
23: Vous allez bien?
15: Monsieur Loisel?
23: Voilà.
15: Oui, bonjour monsieur.
23: Comment ça va?
15: Ça va, je vous remercie, vous-même.
23: Bah écoutez, ça va, un peu des crampes.
15: Hein. Oh.
23: Bah vous savez, à force de pédaler dans le garage pour...
15: Oui, mais oui. Et madame va bien?
23: Oui, très bon. Bien. Oui, enfin...
15: Oui.
23: Elle est toujours un peu chiante, mais...
15: Comment?
23: Bah disons qu'elle a son caractère.
15: Ah
23: hein.
15: Oh, bah écoutez, on l'a tous. Hein. Moi maintenant, je risque pas de me disputer avec personne, je n'ai même plus mon chat.
23: Oh.
15: Eh oui.
23: Vous l'avez mangé?
15: Oh non, non, il était malade, j'ai dû prendre la décision de le faire euthanasier.
23: Euthanasier.
15: Je l'ai fait euthanasier.
23: C'est quoi ça? C'est des ananas?
15: Euthanasier, je l'ai... Et, il a fallu le faire piquer pour parce qu'il ne pouvait plus vivre.
23: Oui.
15: Voilà.
23: Et donc là, avec la piqûre, maintenant, il peut vivre?
15: Non, non, non, je n'ai plus. Je ne l'ai plus, il est mort.
23: Le vétérinaire?
15: Comment?
23: Le vétérinaire est mort.
15: Non, mon chat.
23: Votre chat a sauté sur le vétérinaire, il l'a tué.
15: Mon chat est mort parce que j'ai dû le faire euthanasier, le faire piquer par le vétérinaire.
23: Il faut le mettre en prison, cet homme-là.
15: Ben oui, n'est-ce pas? Enfin, bon, c'est comme ça.
23: Enfin, les femmes ont toujours ça de formidable, c'est qu'elles font faire le sale boulot par les hommes. Quoi.
15: Ben oui, comme vous dites, mais enfin, il y a des femmes qui le font aussi. Hein,
23: oui, très mal.
15: Le sale boulot.
23: Parce que moi, j'avais un rat avant.
15: Ah bon? Oh, quelle horreur!
23: J'ai voulu le faire euthanasier.
15: Oui.
23: Et c'était une vétérinaire qui l'a piqué. Et oui. En fait, c'est moi qui tenais mon rat.
15: Ah oui?
23: Et ben, elle m'a piqué.
15: Ah oui?
23: Et j'ai fait 5 jours de coma.
15: Oh, oh!
23: Et mon rat est parti.
15: Ah ben?
23: 5 jours de coma à cause d'une...
15: Oh!
23: D'une vétérinaire, alors. Bon.
15: Oui, c'est une horreur.
23: Elle a confondu la patte de mon rat avec mon petit doigt.
15: Eh ben, dites donc! Oh là là, mais vous avez dû la poursuivre, cette vétérinaire.
23: Ah, je pouvais pas, j'étais dans le coma.
15: Oh, quelle horreur. Eh ben, dites non. Oui, ben, vous avez failli passer à la place du rat.
27: Je l'ai rattrapé après mon coma.
15: Ah oui, parce qu'il s'était sauvé.
27: Ah bah oui, vous rendez compte.
15: Ah oui.
27: Enfin. Bon, pourquoi je vous appelais déjà?
15: Ouais.
27: Ah oui, c'est ça. Est-ce que vous auriez du sel?
15: Du sel? Oh oui, je veux avoir ça, pourquoi?
27: Je voulais vous inviter à partager mon rat en croûte de sel.
15: Pardon? Oh là là, quelle horreur!
27: Si vous insistez, je vous le fais à la framboise, mais bon...
15: Non, j'en veux pas de votre rat.
27: Mais pourquoi?
15: Oh, quand même, quelle honte!
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1: Bonjour.
4: Oui, bonjour madame, je suis bien au lycée.
1: Oui, tout à fait.
4: Oui, j'ai vu un rapport comme quoi les lycéens français coûtaient trop cher à l'État. Ce que je me disais, c'est que moi, je vais garder mon fils à la maison pour l'éducationner moi-même. Et je voulais savoir combien le lycée pouvait me reverser en dédommagement.
1: Oula.
4: Ah. Hey.
1: Oui.
4: Ah bah. Hein.
1: Je vous mets avec le service alors.
4: Ah dire. D'accord.
1: Hein
4: oh.
1: Hein
4: ah.
1: Oui, bonjour monsieur.
4: Oui, bonjour madame. J'ai entendu un rapport comme quoi les lycéens français coûtaient trop cher à l'État.
1: Oui, et puis.
4: Alors du coup, moi je pense que je vais garder mon fils à la maison plutôt qu'il vienne au lycée chez vous.
1: Oui, il faudra l'absenter alors.
4: Non, c'est surtout combien est-ce que vous pouvez me rétribuer? Non, mais ça me semble normal, vous voyez, dans le sens où moi. Je...
1: Oui, oui, ça me semble normal aussi.
4: Moi je vais faire des économies, vous voyez.
1: Je veux bien que vous fassiez faire des économies, mais...
4: Même pour un versement en liquide, on peut toujours s'arranger. Hein. C'est
1: Parce que vous voulez que le proviseur, il vous paye.
4: Bah oui.
1: Monsieur, si vous voulez nous mettre en relation avec le proviseur, puis vous allez expliquer tout ça. Patientez.
3: Allô.
4: Ah, bonjour monsieur, je demandais le proviseur. On devait me
3: passer. Madame le proviseur, t'as tout en réunion monsieur.
4: Ah, c'est une dame.
3: On dit madame le proviseur, mais c'est une dame. Je vais vous donner son mail, hein. Donc c'est C-E.
4: C, vous l'écrivez comment?
3: La lettre C. A, B, C.
4: Alors, A, B, C, oui.
3: Non, C.
4: Donc deux fois C. A, B, C, C.
3: Non, non, non, pas du tout.
4: Non.
3: C comme Charles.
4: Alors, Charles, C-H-A-R.
3: Non, monsieur, pas Charles.
4: Vous m'avez dit Charles.
3: Je vous ai pas dit Charles, je vous dis C comme Charles, parce que vous donnez quelle lettre de l'alphabet? C, E, point.
4: Point, point comme un point.
3: Comme un point, bah oui.
4: P-O-I-N-T, oui.
3: Mais non, pas P-O-I-N-T.
4: Point P-O-N-T.
3: Mais non, pas point P-O-N-T, le point...
4: P-O-N-G.
3: Mais non, pas P-O-N-G. Un point, lorsque vous écrivez, vous mettez un point au bout d'une ligne.
4: Ah oui, donc c'est P-O-N-T, d'accord.
3: 0 à 8, tiré.
4: Tiré, donc E-T ou E à la fin?
3: Mais non, pas E-T, ni E. Vous avez un ordinateur, vous faites le petit tri qui est sous le 6.
4: Comment ça, un ordinateur? Non, j'ai pas d'ordinateur.
3: Ah ouais, bah si vous n'avez pas d'ordinateur, ça sert à rien que je vous donne l'adresse mail dans ce cas-là.
4: Ah bah fallait me le dire avant. Bah,
3: vous auriez pu me le dire avant aussi, hein.
4: Ah bah vous d'abord.
3: Écoutez.
4: Non mais moi je pensais faire un mail sur papier.
3: Un mail sur papier.
4: Bon, écoutez, passez-la moi, ce sera plus simple.
3: Quoi donc que je vous passe?
4: Passez-moi directement le madame le proviseuse.
3: Voilà monsieur.
4: Merci.
3: Au revoir monsieur. C'est la... Allô?
4: Oui, bonjour monsieur la proviseuse. Je voulais savoir combien je peux toucher si je n'envoie plus mon fils au lycée.
3: Pardon, c'est la raison de votre appel monsieur.
4: Bah oui.
3: Attendez, vous vous rendez compte de la question que vous me posez monsieur? En fait, ma fonction, c'est justement de garder les élèves à l'école le plus longtemps possible.
4: C'est pour des, j'imagine, des histoires de budget, des trucs comme ça.
3: Mais c'est pas une histoire de budget monsieur, mais c'est une histoire de former des élèves.
4: Donc du coup, moi c'est juste un ordre d'idée, est-ce que c'est de l'ordre de 5000 balles?
3: Mais monsieur, mais vous... Alors, donnez-moi le nom de votre enfant. Quel est son prénom?
4: Ah, ça, je ne sais pas. Il n'a jamais voulu me dire.
3: Non, mais attendez, monsieur. Il n'a jamais voulu vous dire son prénom. Non, mais attendez, c'est quand même n'importe quoi.
4: Ah, bah ça, je suis bien d'accord. Vous sachez que je lui ai dit. Hein.
3: Non, mais si vous ignorez son prénom, c'est quand même bien dommage.
4: Avec sa mère, on lui a dit, donne-nous ton prénom, parce que sinon, ça va barder, et il ne veut rien entendre.
3: Non, mais donc... monsieur, franchement, vous... Non, non, mais non. Attendez, là, on tombe sur la tête.
4: Si je lui rajoute quelques heures de ménage après les cours, qui nettoie les classes,
3: attendez, tout ça... Non, mais attendez, c'est une ânerie. Honnêtement, votre appel, c'est une ânerie.
4: Non, mais on peut se mettre d'accord sur un prix. On peut faire un truc...
3: Non. Alors là, non, je pense que c'est une belle farce. Et cherchez quand même à savoir le prénom de votre enfant. Bonne journée, bon courage, monsieur. Au revoir,
4: merci.
3: Monsieur.
4: Au revoir, monsieur.
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16: Autoroute Information, bonjour.
17: Bonjour, madame.
16: Ah ben, vous ne quittez pas un instant.
17: Ben non. Ça fait du bruit par où ça passe, ça, dis donc.
16: Allô?
17: Oui, ben, ça fait du bruit chez vous.
16: Oui.
17: Hey. Bonjour, madame.
16: Bonjour, monsieur.
17: Monsieur Ledoux à l'appareil.
16: Oui.
17: Vous êtes bien le centre d'information sur les autoroutes?
16: Oui, monsieur.
17: Bien, je pars en vacances en Espagne, là.
16: Oui.
17: Avec ma femme, mon petit-neveu Georges et mon chien.
16: Oui.
17: Voilà. Ben oui, mais alors, le problème, on a un problème, on est en train de charger la voiture et tout. Enfin, on a déjà fait quelques kilomètres, mais on est en train de changer les valises de place, parce qu'avec le Kléber, les valises, elles n'ont plus de place dans le coffre, vous voyez?
16: Ah oui, d'accord.
17: Alors, donc, on a des problèmes, quoi, évidemment. Alors, on voudrait savoir s'il y avait une forêt sur le bord de la route qui mène en Espagne.
16: Une forêt?
17: Oui.
16: À quel niveau?
23: Pas trop loin, quoi. C'est parce que ma femme n'arrive pas à dormir avec le clébard qui aboie tout le temps parce qu'il étouffe dans le coffre, quoi.
0: Ouais.
23: Alors, on se disait qu'on pourrait peut-être... juste pendant un mois, quoi. Laisser le chien dans la forêt, au bord de la route, pour qu'on puisse le reprendre après, vous voyez, quoi.
0: Ah non, mais si vous n'allez pas abandonner votre chien pendant un mois...
23: 3 semaines et demie.
0: 3 semaines et demie dans la forêt, vous voulez abandonner votre chien?
23: Non, pas abandonner. C'est-à-dire qu'on pensait que, vous voyez, en plus, les forêts dans le sud de la France, c'est dangereux.
0: Oui.
23: En été, il y a des incendies de forêt.
0: Oui.
23: Alors justement, nous, le petit chien, il pourrait peut-être vous aider dans la lutte contre les incendies de forêt, parce qu'il passe son temps à pisser sur les arbres. Vous voyez?
0: Mais comment il va vivre pendant 3 semaines?
23: Mais il peut surveiller les arbres, il peut protéger les champignons, quoi.
0: Mais vous pouvez pas faire ça.
23: On rentrera au bout de 3 semaines, alors. Vous savez, les chiens, ils font ami-ami avec les écureuils, ils ont chacun une truffe, ils se frottent la truffe, ils aiment bien ça, les chiens. Les écureuils leur apportent des glands.
0: Écureuils leur apportent des glands aux chiens?
23: Ah ben, bien sûr, madame.
0: Mais c'est pas possible, monsieur, ses amis les écureuils, ils vont pas le nourrir.
23: Si.
0: Ils vont pas le nourrir assez, c'est pas avec des glands qu'il va se nourrir.
23: Mais si, le chien, ça mange n'importe quoi.
0: Mais non, dans une SPA, à la SPA, il va être nourri normalement.
23: Mais nous, on l'a entraîné à bouffer des glands depuis 3 semaines, et ben il se porte bien.
0: Votre chien, il va pas rester pendant 3 semaines au même endroit. Hein.
23: Mais on va l'attacher à l'arbre.
0: Ah bah oui, bah c'est très malin. Hein. Mais il va être malheureux, le chien va pas pouvoir bouger, vous rendez pas compte.
23: Mais il aime bien pas bouger, c'est un feignant, c'est un gros feignant, chien là. Je vous dis, il fait rien.
0: Allô?
23: Oui.
0: Mais monsieur, excusez-moi, mais vous êtes sûr que vous êtes très normal?
23: Madame, je vous...
0: Non, mais je me permets de vous demander ça, monsieur, parce que là, vraiment, d'abord, est-ce que vous savez où vous êtes ici?
23: Je pense que je suis chez des gens sympathiques.
0: C'est-à-dire?
23: Honnêtes. Plaisant, que j'aurais bien aimé rencontrer dans ma vie, avec qui j'aurais aimé me lier d'amitié, pourquoi pas.
0: Non mais monsieur, vous vous rendez compte de ce que vous dites? Est-ce que vous avez déjà vu, je sais pas qui vous êtes, qu'est-ce que vous faites dans la vie, monsieur?
23: Monsieur Bernard Ledoux, retraité des PTT.
0: Je suis bien heureuse de le savoir. Alors dans les PTT, on est comme ça?
23: Comment ça, on est comme ça?
0: Écoutez monsieur, vous avez pris un chien. Moi, je sais pas, j'ai 4 chiens, monsieur. Et croyez-moi, je pars aussi en vacances, quand ça m'arrive de temps en temps, et je laisse pas mes chiens au bord d'une forêt, hein.
23: Mais je veux pas les laisser au bord de la forêt.
0: Non, vous voulez l'attacher à un arbre, alors c'est encore pire.
23: Mais oui, mais je veux pas le laisser au bord de la forêt. S'il faut le mettre au milieu de la forêt, je l'attache au milieu de la forêt.
0: Non, mais enfin, monsieur, il mangera comment, votre chien? Vous rêvez ou quoi?
23: J'ai expliqué à la dame que les écureuils leur apportent des glands.
0: Non, mais vous plaisantez, chien, ça mange des glands. Moi, mes chiens, ils mangent de la viande, monsieur.
23: Moi, ça fait 3 semaines qu'on entraîne mon chien a bouffé des glands.
0: Vous l'entraînez à manger des glands. Vous en mangez, vous, des glands?
23: Et j'ai essayé.
0: Oui, et c'est bon?
23: Écoutez, à mon avis, c'est bon pour le chien.
0: C'est bon pour le chien, ça, bien sûr. Mais pourquoi pas? C'est peut-être bon pour les écureuils, mais ça m'étonnerait que ce soit bon pour un chien.
23: Eh bien, il en bouffe. Hein.
0: Il en bouffe.
23: D'ailleurs, on a déjà une cargaison. En plus, le temps que...
0: Cargaison.
23: Mais oui, parce qu'on a pensé à tout. Le temps que les écureuils fassent ami-ami avec lui, on va lui mettre un petit panier à côté de sa laisse, puisqu'on va le mettre avec la laisse à l'arbre.
0: C'est ça, oui.
23: Alors, vous êtes un ami des chiens?
0: Ah oui, monsieur, oui.
23: Alors, à quel arbre croyez-vous qui sera le mieux? Un sapin, un hêtre ou un bouleau?
0: Non, mais monsieur, est-ce que vous plaisantez là où...
23: On part dans une demi-heure, madame.
0: Partez dans une demi-heure. Bon, mais écoutez-moi, d'abord, premièrement, si vous avez un problème, c'est à la SPA qu'il faut vous adresser, à la Société Protectrice des Animaux, et non pas à un service autoroute.
23: Mais ils n'en veulent pas de mon chien à la SPA.
0: Comment ça, ils n'en veulent pas de votre chien? Ça m'étonne, à la SPA, on accepte les chiens.
23: Non, la dame m'a dit qu'ils n'en voulaient pas.
0: Et pour quelle raison?
23: Parce que c'est un éjaculateur précoce.
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0: Oui.
4: Oui, bonjour monsieur. Je suis bien chez l'apiculturiste.
0: Chez l'apiculteur, oui.
4: Là, j'ai vu mon docteur qui m'a dit que j'étais allergique au pollen.
0: Oui.
4: Visiblement, vous avez mis du pollen dans votre miel.
0: Non, mais il y a obligatoirement du pollen dans les miels.
4: Ah bah oui, mais alors excusez-moi, mais alors si vous mettez des trucs et vous prévenez pas.
0: Non, mais on met rien, vous aurez obligatoirement du pollen partout, c'est obligatoire. C'est pas moi qui fais le miel, c'est les abeilles.
4: Oh, bah ça va être leur faute, les pauvres bêtes.
0: Mais putain, mais il est pas net. Mais
5: Non, mais vous êtes vraiment pas bien, non?
4: En gros, ce que vous faites, c'est que vous coupez votre miel avec du pollen.
5: Mais bien sûr, et puis je pisse dedans aussi. Non, mais vous avez vraiment du mal à comprendre que dans du miel, il y a obligatoirement du pollen. Je ne prends pas du pollen que je rajoute dans le miel. Voilà, c'est... Non, mais vous vous rendez compte des âneries que vous pouvez dire?
4: Oh, ben j'ai bien compris.
5: Bon, alors, arrêtez de me casser les pieds en me disant que je rajoute du pollen dans les pots de miel.
4: Non, mais c'est juste...
5: incroyable.
4: Vous gardez le pollen et vous me filez juste le miel. Enfin, ça vous empêche pas de l'enlever,
5: vous
4: voyez?
5: Non, mais vous avez un sacré problème. Mais comment voulez-vous que j'enlève? Mais non, mais c'est des micro-particules.
4: Non, mais avec une passoire avec des tout petits trous.
5: Mais non, mais ça va pas. Non, mais vous rendez compte que vous me dites que je rajoute du pollen dans des pots de miel? Vous, non, mais est-ce que vous rendez compte de la bêtise? C'est les abeilles qui font le miel.
4: Eh ben, vous dressez les abeilles.
5: J'ai dressé. Ben oui, c'est vrai que tous les matins, je vais voir les filles, vous me ramenez. Mais non, mais ça va pas. Oh, bon.
7: Ah bah bien sûr.
4: Oui, bonjour madame.
7: Non mais attendez monsieur, je n'ai pas mis de pollen, c'est les abeilles qui le mettent.
4: Dans tous les pots, ils ont trouvé des traces de pollen.
7: Mais attendez, c'est ce que je vous dis.
4: Sinon vous me les changez.
7: Mais je vous les changer contre quoi?
4: Non mais vous mettez du miel sans pollen à la place.
7: Il n'y a pas de miel sans pollen sur la terre, arrêtez un peu vos conneries. Vous êtes de d'où, vous venez de Tchurmars, donc arrêtez.
4: On met ça sur le dos de ces pauvres abeilles qui n'ont rien demandé.
7: Bon écoutez, votre miel, qui que c'est qui est allergique? C'est vous?
4: Ah bah qui que c'est? Que c'est moi, oui.
7: D'accord, votre allergie au pollen, vous avez été constaté par un allergologue?
4: Non, c'est mon beau-frère qui est allergoliste.
7: Allergoliste, ça veut dire quoi, ça?
4: Bah, c'est-à-dire qu'il s'occupe des allergies.
7: Donc, il a le résultat de l'analyse?
4: Bah oui, c'est, il l'a fait lui-même.
7: Mais non, c'est pas possible, il peut pas la faire lui-même, il a pas le matériel.
4: Alors. Bah, il est analyste allergoliste.
7: Alors, vous avez combien de miel que je vous ai vendu?
4: 200 kilos à peu près.
7: De quoi? Non mais vous rigolez là, je vous ai jamais vendu 200 kilos de miel moi. Non mais attendez.
4: Pour le remboursage, ce serait possible en liquide, vous pensez?
7: C'était pas pour le remboursage, parce que moi je vais porter plainte contre vous là à ce moment-là. Alors ramenez-moi les 200 kilos.
4: Alors le truc c'est qu'il va falloir que je loue une camionnette, ça va se faire des
7: choses. Bien sûr, attendez.
4: Bah oui, j'ai quand même 5 palettes de 200 kilos, donc ça fait...
7: 5 palettes de 200 kilos? Je n'ai jamais vendu en palette.
4: Ah non, mais parce que moi j'ai mon beau-frère qui est palettiste, qui a paletté les pots de miel.
18: Mais vous, nous, on vend du miel par pot.
7: Mais je n'ai jamais... Arrête.
4: Si, parce qu'il est analyste, allergoliste, palettiste.
7: Non, arrêtez vos conneries un peu, s'il vous plaît. Hein.
4: Allô?
5: Oui, monsieur.
4: Ah, mais c'est encore le monsieur.
5: Non, mais c'est pas possible.
4: Voilà, donc...
5: Putain, mais qui c'est? Vous vous foutez de ma gueule, là?
4: Alors, à votre avis, ça peut être qui?
5: À part une radio...
4: Ah, à part quoi?
5: Putain, c'est pas... Oh non.
4: Ah si?
5: Il y a tout le monde qui m'a entendu hurler, là. Et j'espère que c'est pas Champagne FM, hein.
4: Alors non, c'est pas Champagne FM.
5: Radio 8?
4: Non plus.
5: Je ne sais pas. Rire et Chanson?
4: Oh, bah bravo.
5: D'accord. Et je suis passée pour une cinglée, là. Mais par contre, venez pas tout de suite, quand même, hein. Parce que là, ça va pas être possible. Hein.
4: Parce que là, vous vouliez m'offrir du miel, c'est
5: ah
4: ça?
5: Ah non, je pense que je vous jetais le pot.
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20: Allô?
23: Allô? Bonjour, madame.
20: Bonjour.
23: Madame Ledoux à l'appareil.
20: Oui, qui vous demandez, madame?
23: Ben, je suis bien la SPA.
20: Mais non, madame. Non, vous n'êtes pas la SPA, vous êtes à Puget Aignier.
23: Oh ben mince, qu'est-ce que je fais là? Alors, figurez-vous que je suis à Roquebière dans la forêt et je suis ornithologue. Vous savez, je m'occupe des nids d'oiseaux. Et je voulais avoir un renseignement auprès de la SPA.
20: Moi, une fois, j'étais déléguée responsable, mais maintenant, je le fais plus.
23: À la SPA?
20: Oui.
23: Ah ben, vous pouvez, on sait jamais, peut-être que vous pouvez me donner un renseignement.
20: De me téléphoner pas au vétérinaire.
23: Mais oui, mais je ne peux pas, mon téléphone ne marche pas. C'est un téléphone portatif. Et le problème, voyez-vous, c'est que je suis en train de surveiller un nid d'aigles royaux.
20: Oui.
23: Et alors, je suis à 2 mètres du nid des petits aigles. Mmh. Et j'aurais voulu savoir si les aigles, les parents, étaient plus ou moins agressifs.
20: Ah, je sais pas. Ça, je sais pas du tout.
23: Aïe, aïe, aïe, parce que je sais pas si je peux rester en observation.
20: Oui, hein. Je comprends. Vous voulez pas vous faire attraper non plus.
23: Ben oui, parce que ce sont des aigles très solides. Ils peuvent embarquer un mouton dans les aigles.
20: Ben oui, alors oui.
23: C'est pour ça que je voulais avoir le renseignement. Attendez, parce que là, je vois, attendez. Ah, qu'est-ce que c'est? Oh là là. Allô?
20: Allô?
23: Aïe.
20: Allô?
23: Oh, y a quelque chose qui m'arrive dans le dos, là. J'ai comme une pince dans le dos.
20: C'est l'aigle?
23: Ah!
20: Allô?
23: Oh mon Dieu! Je suis en train de décoller.
20: Comment?
23: Je suis en train de m'envoler dans les airs.
20: C'est un aigle qui vous a pris.
23: On est en train de voler au-dessus de la forêt.
20: Qu'est-ce que je dois faire?
23: Ça va très vite.
20: Parlez-moi tout le temps. Parlez.
23: Ici, Madame Ledoux.
20: Oui, ici, madame.
23: Bonjour, madame.
20: Bonjour, madame. N'ayez pas peur, je reste avec vous.
23: Oh, mon Dieu.
20: Allô, je suis là.
23: Il a dû me prendre pour un lapin.
20: Je vous entends.
23: Je vais prendre le téléphone. Je vais le mettre aux côtés de ses oreilles, là.
20: Oui.
23: À côté de ses ouïes.
20: Oui.
23: Criez dedans, va voir.
20: Va coucher.
23: Allô.
20: Allô, va coucher. Allez, dors. C'est pas un lapin. Va coucher. Allô, madame Ledoux. Allô, c'est pas la peine, mais il comprend pas.
23: Ah, allô.
2: qui se libère.
20: Comment? Il lâche.
2: Il commence à desserrer son étreinte.
20: Django. C'est un lapin. C'est Madame Ledoux.
2: Allô?
20: Allô, n'ayez pas peur, je suis là.
2: Il me libère.
20: Vous tombez où? Allô? Allô? Allô? Allô, ici Puget Théniers.
23: Allô?
20: Allô, madame, ça va mieux?
23: Je ne suis pas un lapin.
20: Oui, il vous a lâché l'aigle.
23: Je suis Madame Ledoux.
20: Oui, je sais. Vous m'avez téléphoné pour que je fasse peur à l'aigle.
23: Ah, c'est vous?
20: Oui, c'est moi.
23: Oh, bah, madame, comment vous remerciez? Vous m'avez sauvée.
20: Mais madame, c'est rien du tout. C'est une grande joie.

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2: Non, c'est pas madame, c'est monsieur d'abord.
3: Ah bah vous aussi, décidément.
2: Oui.
3: On me dit que vous défendez le roast beef.
2: Je défends le roast beef.
3: Alors que...
2: Non. Monsieur, d'abord...
3: Vendre des produits anglais alors que les Anglais ont décidé de quitter l'Europe avec cette histoire de Brexit, là.
2: Oui.
3: Je trouve ça un petit peu gonflé.
2: Mais monsieur, je travaille pas que les Anglais.
3: Oui, bah ça, c'est ce qu'on dit.
2: Bah monsieur, vous pouvez venir voir quand vous voulez.
3: Oui, et puis le temps que j'arrive, vous allez cacher les Anglais.
2: Mais non, monsieur, j'ai les... Mais écoutez, on a les factures, on a tout ce qu'il faut.
3: Non, mais...
2: C'est pas un souci.
3: Non, mais je vois le truc, c'est que vous allez me les mettre à la cave ou je ne sais où, et puis comme
2: j'ai... J'ai rien.
3: Ah bah tiens, elle sera...
2: C'est vous qui faites ça. Donnez-moi votre nom et puis à ce moment-là, j'irai vous voir ou n'importe quoi avec les factures et tout. Mais moi, ça me dérange pas, monsieur.
3: Ah oui, non mais c'est ça. Donc vous venez me voir et les Anglais, ils restent chez vous pendant ce temps.
2: Mais venez voir si vous voulez, monsieur. J'en ai rien à cirer. Moi, c'est contrôlé, c'est tout, point.
3: Vous seriez pas un petit peu british?
2: Non, pas du tout, monsieur. Non.
3: Je suis sûr que vous êtes anglais.
2: Mais non, monsieur.
3: How do you do?
2: Mais arrête de dire des conneries.
3: Non, mais excusez-moi, mais enfin, je reconnais l'accent.
2: Je reconnais l'accent anglais. Je suis français, monsieur.
3: Oui, bah c'est ce qu'on dit.
2: Mais arrêtez de dire des
3: conneries. Non, mais je rêve.
2: Non, vous rêvez pas, monsieur, ce que je dis, c'est vrai. Vous rêvez.
3: Non, mais enfin, excusez-moi.
2: Si vous voulez venir me voir, venez me voir, écoutez, que de faire chier le monde, là.
3: Non, mais enfin, excusez-moi, mais enfin, c'est quand même pas moi qui vends de l'anglais.
2: C'est pas moi qui a téléphoné, monsieur, c'est vous qui me téléphonez. Bah, pourquoi faire vous me téléphoner à l'heure? Je vous ai rien demandé, moi.
3: Bah, parce que vous êtes quand même hors la loi.
2: Mais je suis hors la loi, de quoi?
3: Bah, de roast beef.
2: Du roast beef. Qu'est-ce que vous racontez, là?
3: À partir du moment où vous vendez de l'anglais, vous voyez, c'est quand même.
2: Mais monsieur, je ne vends pas d'anglais.
3: Ah bah alors là.
2: Mais putain de merde, venez me voir ici, bordel de merde. Je vais vous expliquer, moi.
3: Ah bah je viens.
2: Bah venez, monsieur, mais venez, je vous attends. Puis écoutez, vous n'allez pas me faire chier, si vous avez envie de venir me voir, venez me voir.
3: Ah non, mais bien sûr, non mais. Autrement,
2: je vous ferai un procès au cul, moi.
3: Ah bah moi d'abord.
2: Bon, d'accord, ok.
3: Pour recélisme de roast beef.
2: Écoutez, vous me faites chier et c'est tout, point. Virgule, à la ligne.
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4: Bienvenue.
5: Allô?
4: Oui, bonjour madame.
5: Bonjour.
4: Madame de Guérand?
5: Oui.
4: Vous êtes bien au Petit Moulin?
5: Oui.
4: C'est l'observatoire de Brest à l'appareil.
5: Oui.
4: Nous avons observé un astéroïde qui arrive à grande vitesse. Alors c'est un petit astéroïde, hein?
5: Ah oui.
4: Vous comprenez les comètes?
5: Oui, d'accord.
4: Il faut éviter que cet astéroïde tombe chez vous.
5: Ah, oh là là. Et qu'est-ce qu'il faut faire?
4: Alors, est-ce que votre téléphone va jusqu'à la fenêtre?
5: Oui, un peu, oui, quand même. Oui, si je peux quand même, avec mon fil, approcher d'une fenêtre, oui.
4: Voilà. Est-ce que vous avez un drap d'oreiller ou quelque chose comme ça, un drapeau blanc, à portée de la main?
5: Oui, c'est un torchon, quoi. Hein.
4: Alors, vous allez ouvrir la fenêtre, s'il vous plaît.
5: Faut que je fasse maintenant?
4: Oui.
5: Bon. Bon, ça y est.
4: D'accord. Est-ce que vous auriez quelque chose, une poêle ou quelque chose, vous savez, qu'on pourrait utiliser comme une raquette de tennis?
5: Une poêle?
4: Oui.
5: Ah, si, oui.
4: Voilà. Alors, vous allez en prendre une, s'il vous plaît, assez vite.
5: Et je prends ma poêle et puis...
4: Donc, ce qu'on va faire maintenant...
5: Oui, mais attendez, moi, de ma main gauche, j'ai mon téléphone et puis alors, si, je ne vais pas pouvoir tenir ma poêle et puis mon...
4: Alors, vous êtes face au ciel, vous êtes orienté vers le ciel?
5: Oui.
4: Donc... Vous allez agiter le drapeau blanc déjà.
5: Oui.
4: Et donc, si jamais cette comète était habitée, même par des civilisations microscopiques, elles connaissent le code du drapeau blanc et elles savent donc que c'est un signe de paix. Hein.
5: Ah oui.
4: Alors, qu'est-ce que vous faites exactement là?
5: Eh ben, il est au-dessus de ma tête et je l'agite, quoi.
4: Vers où?
5: Ben, vers le ciel.
4: Tout le monde est en place maintenant. Nous vérifions tout de suite si la comète est habitée. Trace de vie. Mettez en place les traducteurs synthétiques. Vous m'entendez?
5: Oui, je vous entends.
4: Les habitants de cette comète vous voient et,
5: bon.
4: Et ils voient que vous êtes en paix.
5: Bon.
4: Donc apparemment, elle ne s'écrase pas du tout. Mais alors par contre, elle a besoin d'un effet rétro pour repartir d'où elle vient.
5: Oui.
4: Est-ce que vous pouvez les aider?
5: Ouais, qu'est-ce qu'il faut faire?
4: Vous avez votre poêle?
5: Ah oui, j'ai la poêle, oui.
4: C'est une poêle à frire?
5: Oui.
4: Alors?
5: Mais elle est en téfal, ça ne fait rien?
4: Attendez, on leur demande. Hein. Alors je mets en place le traducteur, madame. Hein.
5: Oui.
4: Demandez-leur bien si ce sont des extraterrestres, hein.
5: Oui.
6: Psst, psst. Allô, la Terre?
4: Psst, psst.
5: Oui. Est-ce que vous êtes bien des extraterrestres?
6: Allô?
5: Allô?
6: Bonjour, madame.
5: Bonjour.
6: Nous venons d'une lointaine planète, vous m'entendez?
5: Oui. Bon, j'ai une poêle dans ma main, mais elle est en téfal. Est-ce que c'est bien?
6: Le téfal? De quoi s'agit-il?
5: Ben, une poêle que quand on fait cuire quelque chose, ça ne colle pas.
6: Pouvez-vous traduire faire cuire?
5: Faire cuire des œufs ou de la viande.
6: Très bien. Nous avons la possibilité.

0: possibilité de nous renvoyer dans l'espace intergalactique?
1: Oui, donc je vous fais voir ma poêle.
0: Nous l'observons.
1: Vous la voyez?
0: C'est du Tefal.
1: Bon.
0: C'est parfait pour nous.
1: Bon, alors, qu'est-ce que bon? Allô?
0: Allô?
1: Oui?
0: Qu'est-ce qu'ils disent?
1: Ben, ils disent qu'ils voient ma poêle, quoi.
0: Ouais.
1: C'est parfait pour nous, qu'ils ont dit.
0: Ah oui, parce que c'est une...
1: Parce que c'est une poêle Tefal.
0: Allô, la Terre?
1: Oui.
0: Nous allons approcher maintenant à grande vitesse de la Terre.
1: Oui.
0: Vous pourrez nous renvoyer de là d'où nous venons avec votre poêle?
1: Oui. Elle est au-dessus de ma tête?
0: Savez-vous faire un smash?
1: Qu'est-ce que c'est que ça?
0: Avez-vous déjà joué au tennis?
1: Jamais.
0: Saurez-vous taper dans notre astéroïde?
1: Ben, qu'est-ce qu'il faut faire pour ça?
0: Vous allez lancer maintenant la poêle au moment de l'impact dans notre astéroïde.
1: Mais comment que je fais? Je la lance comment, ma poêle?
0: Vous évitez de la lancer dans le carreau. Vous la lancez au-dessus de votre tête, mais pas sur votre tête.
1: Ah ben non, je m'en doute, oui. Alors, je la lance, mais je la lance où, ma poêle?
0: Allô?
1: Allô?
0: Vous m'entendez, madame?
1: Oui.
0: Oui, c'est observateur. Vous êtes toujours en ligne avec les extraterrestres, là?
1: Ils disent qu'il faut que je lance ma poêle au-dessus de ma tête.
0: Faites attention, hein.
1: Ben oui, oui, ben oui, ben ils m'ont bien dit de prendre la... Ben oui, faites attention, mais où, comment faut que je t'achète dans... Moi, je suis là sur des...
0: Allô, la terrienne?
1: Oui, bon, alors oui, vous m'avez dit de lancer ma poêle comme une balle de tennis.
0: Vous allez tenir votre poêle. Au moment de l'impact, vous lancerez la poêle dans notre astéroïde et nous pourrons repartir à 2 milliards de kilomètres.
1: Mais où je la lance n'importe où?
0: Impact 3 secondes.
1: Oui, d'accord, oui.
0: Impact 2 secondes.
1: Oui.
0: Impact 1 seconde. Lancé.
1: Ça y est, c'est fait.
0: Raté.
1: Oh, c'est raté? Allô?
0: Vous nous entendez, madame?
1: Oui.
0: Alors?
1: Ils me disent que j'ai lancé ma poêle et c'est raté. Qu'est-ce qu'il faut que je fasse, alors?
0: Alors, à ce moment-là, ce qu'il faut, c'est la relancer quand ils vont vous le dire.
1: Ah oui? Mais la lancer, mais où? La lancer à combien, alors?
0: À 1 milliard 750 millions de kilomètres.
1: Ah mais... oui, mais je comprends plus rien. Où voulez-vous que moi, j'ai devant, là, j'ai des rosiers, là, j'ai un parterre, là. Alors...
0: Ah oui, mais il faut sauver la Terre, madame. Hein.
1: Ben oui. Bon, alors, vous me remettez en... Oui.
0: Allô, la Terre?
1: Oui. Bon, alors, comment faut que je fasse, maintenant?
0: Vous devez nous renvoyer à 2 milliards de kilomètres, avez-vous bien compris?
1: Bon, alors, je recommence à la lancer.
0: Attention, vous êtes prête?
1: Oui, alors, je lance ma poêle le plus loin possible.
0: Impact, 3 secondes.
1: Oh.
0: Impact, 2 secondes.
1: Je lance?
0: Maintenant. Smash.
1: Ça y est. Allô?
0: Allô?
1: Allô?
0: Il s'éloigne.
1: Ah bon, ben ça y est.
0: Voilà, vous avez renvoyé, madame, l'astéroïde dans l'espace.
1: Ça y est.
0: Vous l'avez renvoyé à 3 milliards de kilomètres, vous avez sauvé le cosmos.
1: Bon, eh ben dis donc. Mais moi, vous savez...
0: Bravo, madame.
1: Ah bon?
0: Oh, vous avez fait quelque chose de formidable.
1: C'est vrai?
0: Oui, bravo.
1: Mais je croyais que c'était une blague au départ. Eh ben, je suis contente de moi.
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3: Bonjour.
4: Bonjour, monsieur.
3: Non, c'est madame.
4: Ah non, c'est monsieur à l'appareil, hein.
3: Oui, vous me dites bonjour, monsieur, je suis une madame.
4: Oui, admettons.
3: Oui, donc bonjour, monsieur.
4: Si vous voulez.
3: Oui, bon.
4: Je suis bien chez le poissonniste.
3: Oui.
4: On a acheté chez vous un médaillon.
3: Un médaillon de quoi?
4: Normalement, un médaillon, c'est un petit bijou circulaire, vous voyez.
3: Non, mais...
4: Et alors, moi, c'est du poisson, le truc que vous m'avez vendu.
3: Non, mais attendez. Non, mais attendez. Vous rentrez dans une poissonnerie, monsieur, pour acheter un bijou.
4: Voilà.
3: Quand vous rentrez dans une boucherie, vous achetez une baguette.
4: Alors là, vous n'avez rien compris. Oh là là, excusez-moi, mais vous mélangez tout.
3: Non,
4: hein.
3: Non, mais attendez.
4: Vous avez essayé de me vendre une baguette?
3: Non, j'ai pas essayé de vous vendre une baguette. Attendez, bougez pas. Je vais vous passer mon mari.
5: Quoi?
3: Pas de bijoux? Je vends pas de bijoux, moi. Médaillon.
4: Allô?
5: Ouais.
4: Ah, bah c'est madame.
5: Oui, de quoi? Vous avez pris du poisson? Qu'est-ce qu'il y a? La différence, elle est où? Qu'est-ce qu'il y a eu?
4: Bah, ce qu'il y a eu, c'est que moi je demande un médaillon et qu'est-ce qu'on me donne? On m'a donné un morceau de poisson.
5: Bah, un médaillon ou un morceau de poisson, c'est pareil. Je suis poissonnier, je suis pas bijoutier. Vous y êtes plus, là.
4: Comment ça, j'y suis pas? Bah, si, j'y suis chez moi, là.
5: Oh, non, vous y êtes plus, là, monsieur.
4: Bah, je vous dis que si. J'y suis au téléphone, même.
5: C'est quoi ça? Je suis pas bijoutier, je suis poissonnier.
4: Alors, pourquoi vous m'avez vendu un médaillon?
5: Bah, non, qu'est-ce que vous racontez, là? Vous racontez des conneries, là.
4: Ah, bah, tiens, moi je vais vous le rapporter parce que j'ai gardé, heureusement, j'ai gardé le ticket.
5: Ah, bah, c'est pas la peine de venir ici.
4: J'ai gardé le morceau de poisson. Il y en a pour 3700
5: euros. 3700
4: euros?
5: Un morceau de poisson? Eh, c'est quoi? Vous nous dites que vous avez un ticket, il y en a pour 3700 euros.
4: Oui, bah c'est moi qui l'ai fait le ticket, parce que c'est ce que j'ai estimé sur la valeur du médaillon que je voulais offrir à ma femme.
2: Mais qu'est-ce que tu veux?
4: Ah bah vous allez me le rembourser quand même.
5: Bah non, donc vous y êtes plus là.
4: Ah si, j'y suis au téléphone avec vous, en train de vous expliquer.
5: N'importe quoi là.
4: Allô? Oui, allô?
6: C'est quoi ce truc-là? Médaillon, non mais, hey, t'avais bien vu que c'est du poisson?
4: Ah bah j'ai vu en rentrant, en ouvrant le paquet, j'ai vu que c'était un médaillon en poisson.
6: Non mais, hey, vous êtes taré ou quoi là? Bah allez chez l'ophtalmo, je vous conseille.
4: Alors déjà on dit ophtalmiste.
6: C'est quoi ce bazar là? Vous êtes carrément taré. Si vous ne savez pas reconnaître un poisson et un bijou, excusez-moi, vous avez un sacré problème.
4: Bah, c'est-à-dire que sur le coup, j'ai eu un doute, et c'est quand ma femme l'a mis autour du cou que je me suis rendu compte que, effectivement...
6: Bah alors, ça va pas la tête. Là.
4: Moi, je vais venir dans ce cas parce qu'il faut quand même me rembourser.
6: Oui, c'est ça. Bah, certainement pas. Non, mais vous êtes parti, là. Non, mais vous êtes carrément à la masse, là.
3: Oui, allô?
4: Ah, ça, c'est le monsieur de tout à l'heure.
3: Venez, quand vous arrivez, on appelle la gendarmerie.
4: Ah, bah, moi, je vais vous les passer, les gendarmes, si c'est ça, je peux les appeler, là.
3: Parce que vous croyez que j'ai peur?
4: Ah, bah oui, je crois que vous avez peur de parler aux gendarmes.
3: Oh, bah, alors, j'attends le gendarme.
4: Alors, je connecte.
3: Mais oui, monsieur. Passez-moi le gendarme. Allez. Mais, comme si vous transférez, parce que vous croyez que les gendarmes vont accepter d'être transférés.
4: Allô?
3: Oui?
4: Gendarme historique, bonjour.
3: Ah, c'est le gendarme.
4: Bon. Oui, bonjour, monsieur.
3: Non, je suis une madame, moi. Bonjour, monsieur, vous me dites. Moi, je suis une madame.
4: Ah, bah alors, moi, on m'a dit qu'on me passait un monsieur, hein.
3: Oula, monsieur, vous êtes à la poissonnerie.
4: Vous vendez des bijoux?
3: Ah non, je vends pas de bijoux.
4: Brigadier Martin, je dirige le service des faux bijoux maritimes.
3: Non, des faux bijoux maritimes?
4: Absolument.
3: Non, mais vous foutez de ma gueule, monsieur.
4: C'est pas impossible.
3: Bien sûr.
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9: Allô?
10: Allô?
9: C'est l'ambassade du Japon, bonjour.
10: L'ambassade du Japon?
9: Oui.
10: Oui, bonjour, monsieur.
9: Bonjour. Mais maintenant, c'est fermé.
10: Y'a personne, là?
9: Y'a personne, oui.
10: Y'a personne, là?
9: Oui. Après 15 heures, s'il vous plaît.
10: Vous croyez?
9: Hein?
10: Vous croyez?
9: Non. Oui, oui.
10: pour le moment, là, y'a personne.
9: Oui, oui, oui. Il y a une personne, le japonais.
10: C'est pas vrai?
9: Oui, je ne peux pas parler français, merci.
10: Ah bon?
9: Oui. Pardonne-moi.
10: Alors,
9: après 15 heures. Non.
10: Non, c'est parce qu'on a trouvé un appareil de photo.
9: Appareil de photo?
10: Oui. Appareil de photo, clac-clac.
9: Clac-clac.
10: Clac-clac.
9: Clac-clac.
10: Clac-clac.
9: Clac-clac.
10: Clac-clac.
9: Clac-clac.
10: Ah-ha. Eh oui.
9: Ah-ha. Non, vous ne trompez pas, mais après, à 15h.
10: À 15h?
9: Oui, s'il vous plaît. Merci, au revoir.
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11: Allô?
4: Bonjour monsieur, c'est bien le magasin d'articles ménagers, le bazar?
11: Oui.
4: J'ai acheté des balais chez vous?
11: Oui.
4: Et alors ils ne fonctionnent pas?
11: Qu'est-ce qui se passe alors?
4: J'ai mon beau-frère, si vous voulez, qui fait du garagisme et qui m'avait dit pour tes essuie-glaces, il faudrait que tu mettes des nouveaux balais.
11: Non mais moi, vous me parlez de balais. Moi je pensais à un balai pour balayer la maison.
4: Oui, c'est pareil, oui, c'est ça.
11: Un balai pare-brise, c'est un balai pour pare-brise. Votre balai que vous balayez votre maison, vous le mettez sur votre pare-brise?
4: Eh ben j'ai essayé, ça n'a pas fonctionné.
11: Mais c'est pas possible. Alors vous avez mis un manche avec une brosse au bout à vos essuie-glaces?
4: Déjà le manche, j'ai dû le couper parce que c'était beaucoup trop gros.
11: Quoi, vous avez dû la découper?
4: Le balai, j'ai dû le découper pour essayer de le faire rentrer dans l'essuie-glace.
11: Alors, un balai comme ça pour balayer la maison, vous l'avez découpé pour mettre sur votre voiture?
4: Bah, j'ai essayé, mais ça n'a pas fonctionné.
11: N'importe quoi, non mais dites, je suis quand même pas fou, hein. Un balai pour balayer la maison, ça ne va pas sur une voiture, hein.
4: Donc vous reconnaissez en plus?
11: Non, je reconnais pas. Bah non, je vous dis, je vais pas quand même vendre des balais pour balayer une maison pour mettre sur les essuie-glaces de voiture, non.
4: Ah bah oui, mais ça, vous me le dites maintenant que vos balais sont défectueux, mais si vous me l'aviez dit avant...
11: Pourquoi je vous dis vos balais sont défectueux? Pourquoi ils sont défectueux?
4: Bah parce qu'ils vont pas sur les pare-brises, vous l'avez reconnu.
11: Non. C'est pas possible. Venez voir mes balais. Venez tout de suite. Venez.
4: Vous allez mettre des faux balais pendant que je...
11: N'importe quoi. J'en référerai à la direction, hein.
4: Bah, je vais voir avec le responsable, alors.
11: Oui, ça va être vite fait.
12: Bah, pourquoi vous venez dans une droguerie chercher des balais de pare-brise?
4: Ah bah, un autre monsieur.
12: Bah, enfin, vous vous foutez de moi ou quoi, là? Faut pas être intelligent pour mettre un balai brosse sur un pare-brise.
4: Ah bah, écoutez,
12: hein.
4: J'ai essayé, j'ai pas réussi, moi, en tout cas. Donc, c'est peut-être...
12: Justement, c'est pas fait pour ça, monsieur. Forcément. Ça devait se voir tout de suite, hein. Mais vous m'avez pas dit non plus que c'était des balais d'essuie-glace.
4: Vous m'avez pas dit non plus que c'était pas des balais d'essuie-glace.
12: Bah, vous avez pas dit non plus, c'est bizarre, ça, un balai comme ça pour un pare-brise.
4: Ah oui, je trouvais ça bizarre. Vous aussi, vous trouvez ça bizarre,
12: ah,
4: donc.
12: Bah, oh, bah, ça, oh, bah, Ah bah non, ça je le sais bien, je l'ai pas...
4: Il était pas conforme, hein.
12: Bah, bien sûr que non, c'était pas fait pour ça, monsieur.
4: J'ai la facture pour le pare-brise aussi.
12: Oh, bah écoutez, monsieur, non, faut pas rigoler quand même. Faut être intelligent assez pour voir que ça peut pas marcher. Votre beau-frère qui est garagiste, il aurait dû vous le dire aussi.
4: Ah bah, il me l'a dit, tu t'es fait avoir.
12: Ah, il s'est fait...
4: Mais... Il pense que c'est de la contrebande, hein.
12: Ah bah certainement, ouais, c'est de la contrebande, ouais, c'est... Non mais vous n'êtes pas bien, non, mais vous vous foutez de moi ou quoi?
4: Bah parce qu'en plus, ça c'est que le premier, mais quand j'ai voulu mettre le deuxième...
12: Eh bah, déjà que le premier y allait pas, vous n'aviez pas forcé pour mettre le deuxième, hein.
4: Bah le problème c'est que le premier, quand je l'ai mis, ça m'a pété tout le pare-brise.
12: Eh bah alors, oui, mais vous avez continué à mettre le deuxième.
4: Bah j'ai essayé de mettre le deuxième, mais le problème c'est que le deuxième il est tombé aussi.
12: Ah bah, mais écoutez, non, mais...
4: Et là, il est tombé sur mon chat, il m'a pété mon chat.
12: Ah ouais, ah bah, non mais, je sais pas, mais vous...
4: Donc vous me devez un pare-brise et un chat.
12: Ah bah oui, bah tiens, non mais vous vous débrouillez, c'est de votre faute à vous, écoutez, on le voit quand même au machin, non.
4: Allô ?
2: Vous vous foutez de moi, là ?
4: Ah, bah c'est madame.
2: Allez, pour faire du ménage sur une voiture.
4: Ah bah, ça ne fonctionne pas du tout.
2: Bah, évidemment que ça ne fonctionne pas, évidemment. Ça
4: ah bah, vous me le dites maintenant, excusez-moi, mais alors là, moi...
2: Ah non, mais vous êtes con, quoi.
4: Oui, mais enfin, ça, c'est un autre problème.
2: Non, mais vous vous foutez de moi, là, quoi.
4: Ah bah, absolument. Mais alors, le vrai problème,
2: ah bah, c'est... allez, vous.
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13: L'habitat, bonjour.
0: Oui, bonjour madame.
13: Bonjour.
0: Je suis bien chez le plombier.
13: Oui, c'est ça, oui, on fait bien de la plomberie.
0: Je vous appelle parce qu'on m'a dit que vous étiez le moins escroc de tous les plombiers du coin.
13: Ah, en effet, là c'est très flatteur, il faudrait que je le dise au plombier.
0: Oui, enfin, il n'a pas ajouté de loin... Mais quand même, ça peut compter.
13: Ah oui, c'est vrai.
0: C'est le moins escroc de tous.
13: Ah bon, eh bien,
0: j'ai entendu
13: écoutez...
0: ça deux fois déjà.
13: D'accord.
0: En 20 ans.
13: Si les gens le disent, c'est que ça doit être vrai.
0: Alors voilà, donc je voudrais savoir comment je peux faire pour être dépanné.
13: Oui, alors dites-moi, dépanné pourquoi?
0: Un robinet.
13: Vous voulez le changer, le réparer?
0: Ben, ce qui coûtera le moins cher.
13: Qu'est-ce qu'il a, votre robinet? Il marche mal et il fuit?
0: Non, c'est pas ça, c'est que je suis obligé d'aller le vidanger à peu près toutes les deux heures aux toilettes.
13: Ah.
0: Vous voyez, il faut juste le sortir, quoi, je pense, le robinet, hein.
13: Mm-hmm.
0: Le sortir, le prendre dans la main, évidemment, hein.
13: Oui.
0: Le tendre un peu, je pense, hein.
13: Mm-hmm.
0: Et puis donc, le faire couler.
13: Oui.
0: Ensuite, donc, le secouer.
13: Mm-hmm.
0: Et ensuite, le remettre à sa place.
13: D'accord, ça c'est pour le vidanger.
0: Oui, c'est toutes les deux heures à peu près. Ça dépend ce que j'ai bu, quoi.
13: Ok, et en fait, vous voudrez que vous vidangez pas tous les deux heures, que ce soit moins fréquent.
0: Ben oui, si c'était possible. C'est surtout que je voudrais ne plus avoir à le faire moi-même.
13: Ah, qu'il se fasse automatiquement, tout seul?
0: Oh non, je préférerais pas, parce que sinon ça serait direct dans mon pantalon. Vous mettez à ma place quand même. Je suis le président du comité des fêtes, hein.
13: D'accord.
0: Je suis souvent en public. Non, ce serait mieux que ce soit le plombier qui vienne me le vider de temps en temps. Quand il peut, toutes les deux heures.
13: Ah oui, alors là, je ne sais pas s'il pourra tous les deux heures. Hein.
0: Et vous?
13: Oui.
0: Vous pourriez, vous, venir me faire ça ou pas?
13: Moi, personnellement?
0: Oui.
13: Ah ben non, moi je travaille, monsieur.
0: Ah oui, non, mais je paye, hein.
13: Écoutez, je ne sais pas, vous...
0: C'est quoi vos tarifs?
13: Ah, je ne sais pas, par contre, là, les tarifs, je ne peux pas vous en parler. Mais déjà, il faut enlever le robinet.
0: Il faut le sortir, hein.
13: Oui, le sortir. Il faudrait le secouer, enfin, le vidanger l'eau qu'il y a dedans, enfin, surtout s'il y en a.
0: Ah, c'est pas de l'eau, hein.
13: C'est quoi?
0: Bah, c'est du pipi, madame, hein.
13: Ah, d'accord, j'avais pas compris. D'accord, alors attendez, je vais le noter. Et ensuite, le remettre.
0: Dans mon pantalon, enfin, dans mon caleçon, quoi.
13: Non, attendez, mais là, je suis pas... Excusez-moi, je comprends pas. Vous me parlez d'un robinet, vous me parlez de le mettre dans votre caleçon, excusez-moi, mais je vois pas le...
0: Bah c'est mon robinet à moi.
13: Mais oui, votre robinet que vous avez chez vous, excusez-moi, mais je comprends pas.
0: Ah, moi je croyais que vous parliez de mon robinet à moi, de mon zizi, quoi.
13: Ah, ben non, pas du tout, excusez-moi, monsieur, mais pas du tout. Hein.
0: Ben, on s'est mal compris tous les deux.
13: Oui, un peu, oui, excusez-moi, mais je parle... Enfin, je vois pas...
0: C'est pour ça que je vous ai demandé si vous pouviez venir le faire vous-même.
13: Oui, mais non, pas du tout. Excusez-moi, mais je vous trouve très mal poli.
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14: Oui, allô, bonjour.
4: Bonjour madame, c'est bien le magasin de chaussures.
14: C'est pas une, déjà, c'est pas une dame, mais c'est...
4: Ah oui, ok, d'accord, admettons.
14: Oui.
4: Monsieur Martin, agence Martin Business.
14: Oui.
4: Je lance l'opération promo internet au magasin chez vous.
14: C'est quoi, monsieur?
4: En fait, on utilise le même système que les sites de vente en ligne. On va gonfler vos prix pour faire croire que vous faites de la promo alors que c'est plus cher.
14: Mais, attendez, moi ça m'intéresse pas du tout, monsieur.
4: Bah si, mais... parce que vous allez dire que vous faites tout le magasin à moins
14: 60%. Non, monsieur.
4: Si, mais juste avant, vous doublez tous les prix.
14: Où est-ce que vous avez l'autorisation de ma part?
4: Ah bah passez-le moi, tiens, je vais voir avec lui.
14: Pardon?
4: Bah passez-moi monsieur ma part.
14: Mais vous en avez un... Vous comprenez ce que je vous dis? Il y a pas de monsieur à faire, qu'est-ce que vous me racontez là?
4: C'est vous. Vous me dites qu'il faut la signature de ma part.
14: Bah oui, de ma part.
4: Voilà, et bah passez-moi ce monsieur ma part.
14: Oh là,
4: et bah il me parle en espagnol maintenant.
14: Vous êtes qui exactement? À qui vous croyez parler là, monsieur? Vous prenez pour qui?
4: Pardon, mais est-ce possible de parler à tout, seigneur ma part?
14: Oui, bah alors...
15: Oui, allô?
4: Ah, monsieur ma part, enchanté.
15: Mais non, mais j'ai pas à faire des 60% et des machins. Non, c'est hors de question.
4: Non, mais vu qu'en même temps, vous doublez les prix, au final, vous vendez plus cher.
15: Ah bah, j'en ai rien à cirer, faut demander avant aux gens, mais moi, j'arnaque pas les gens comme ça.
4: Bon, tant qu'on leur dit rien, ils auront l'impression d'être gagnants.
15: Y a pas l'impression d'être gagnant, c'est malhonnête.
4: Alors oui, mais vous gagnez plus d'argent.
15: Mais c'est pas ça le problème, c'est que j'ai la honte, moi.
4: Concernant?
15: Vis-à-vis de mes clients, j'ai les boules. Tu peux foutre un pantalon à 70€ quand vaut 35.
4: Ah bah si, justement, j'ai les nouvelles étiquettes, on passe tous les pantalon à 70.
15: Mais d'ailleurs, c'est pas possible, ça, c'est ma boutique, j'ai le droit de faire ce que je veux quand même, non?
4: Oh, je vous vois venir, vous êtes en train de négocier.
15: Mais non, je négocie rien du tout, ça ne m'intéresse pas du tout.
4: Bon, je veux bien faire un petit effort sur ma commission parce que c'est vous.
15: En plus, il se prend des...
4: Normalement, je prends 15% sur vos ventes, je veux bien baisser à 23.
15: Mais c'est quoi que j'ai au bout du téléphone, là? Mais c'est quoi ça? Qui décide pour vous, etc. Mais c'est quoi ces bordels-là maintenant?
4: Bah, c'est du commerce moderne, hein. On dit que c'est moins cher, mais en fait, c'est plus cher.
15: Non, mais attendez, j'ai jamais vu ça.
4: Ah oui, mais alors, pardon, comment on fait?
15: Comment on fait? Mais j'en ai rien à cirer, monsieur. Vous me donnez quelqu'un qui vous a organisé ce truc-là, puis je vais lui dire, moi.
4: Ah bah c'est mon responsable, monsieur Martin, qui a tout organisé.
15: Ah ouais, bah monsieur Martin, il a eu une signature de quoi? Il a eu une réponse de qui pour marcher dans ce truc-là?
4: Ah bah il a vu avec monsieur Mappart, ils ont décidé ensemble.
15: Ah oui, donc il décide pour tout le monde, lui.
4: Bah c'est quand même le patron de l'agence Martin Business.
15: Oui, mais moi j'en ai rien à cirer du patron de Martin Business. Il fait ce qu'il veut avec les autres commerçants, mais pas avec moi. Donc vous lui dites, la dame elle a gueulé, puis elle veut rien du tout.
4: Bah dans ce cas, passez-moi la dame qui gueule.
15: Mais non, mais c'est moi qui gueule, vous m'entendez bien gueuler, non?
4: Oui, mais vous me disiez une dame.
15: Vous me démerdez avec votre patron, là, c'est tout. Je ne fais pas de promotion dans mon magasin.
4: Ah, mais ça va pas lui plaire.
15: Bah, passez-le moi.
4: Ok, bougez pas.
15: Passez-le moi.
4: Monsieur Martin? Oui, monsieur Martin? J'ai le monsieur du magasin qui veut vous parler.
15: Maintenant, ils vont décider de ton boulot, quoi. Non, mais attends.
4: Y'a un problème? Pas du tout. Il trouve que vous avez eu une super idée.
15: Non, c'est faux, monsieur.
4: D'ailleurs, il m'a dit qu'il était d'accord pour doubler les prix.
15: Non, c'est faux. Je vous ai pas dit que j'étais d'accord.
4: Je vous le passe. Allô?
15: Oui, allô, oui.
4: Bonjour, monsieur. Monsieur Martin, le chef à l'appareil. Je reprends l'appel de monsieur Martin, mon sous-fifre.
15: Bah, c'est la même personne que je viens d'avoir avant.
4: Bah non, l'autre, c'est monsieur Martin.
15: Vous êtes monsieur Martin?
4: Moi, c'est monsieur Martin, mais avec A-I-N à la fin.
15: Vous ne foutez pas de moi?
4: Attendez, je demande à monsieur Martin I-N.
15: Ouais.
4: Monsieur Martin I-N, le monsieur demande si on se fiche de sa figure.
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18: Allô, là, papa, j'écoute.
19: Bonjour, madame, c'est bien le restaurant.
18: Bonjour, monsieur.
19: Bonjour, madame. C'est bien le restaurant de la...
18: Oui, monsieur.
19: Bonjour, madame, la préfecture, à l'appareil.
18: Oui.
19: Monsieur de la place directeur du cabinet de monsieur le préfet.
18: Oui.
19: Je vous passe, monsieur le préfet, hein. Monsieur le préfet, le restaurant. Merci. Allô?
18: Allô?
19: Bonjour,
18: oui,
19: madame.
18: Oui, bonjour, monsieur.
19: Excusez-moi de vous déranger.
18: Oui.
19: Il ne fait pas bien beau dehors en ce moment?
18: Non, pas du tout, monsieur le préfet, mais, non?
19: Après cette magnifique été qu'on a reçue, dites-moi.
18: Oui, c'est vrai,
19: hein,
18: oui.
19: C'était pas vrai. Bon, alors, je vous appelle parce que j'ai l'intention, bien entendu, de venir dîner un de ces soirs. Ça.
18: Bien, monsieur.
19: Voilà. Le patron est là, non?
18: Ben, il est parti faire une course, là.
19: Ah.
18: Parce que vous auriez voulu quelque chose de spécial.
19: Vous êtes la patronne, non?
18: Oui, monsieur, ah, oui.
19: Écoute, je connais un peu votre mari, hein.
18: Ah oui?
19: Oui. Est-ce qu'on peut parler quand même en toute confidence?
18: Ah ben c'est sûr, monsieur. Voilà. Pas de problème.
19: Voilà. Je vous recommande la plus grande discrétion, madame. Hein.
18: Oui, monsieur. Bon. Oui, pas aucun problème.
19: Voilà. Ma femme va en Thalasso pendant une semaine la semaine prochaine.
18: Oui.
19: Je vais en profiter pour amener quelques amis dans votre bon restaurant.
18: Eh ben c'est gentil de penser à nous, monsieur.
19: Voilà.
18: C'est bien.
19: Nous allons être quatre, monsieur.
18: Oui.
19: Simplement, votre mari que j'ai eu au téléphone l'autre jour m'a dit que ça, c'était sans doute possible.
18: Ah oui?
19: Oui. Est-ce qu'il est possible de dîner?
18: Oui.
19: À quatre?
18: À quatre.
19: Hein, mais avec des call girls sous la table.
18: Avec des?
19: Des call girls.
18: Oui.
19: Sous la table.
18: Quatre messieurs?
19: Oui.
18: Hein? Et puis quatre... que vous... Quatre...
19: Des call girls.
18: Ah oui. Eh bien, de toute façon, vous... Enfin, j'ai pas l'habitude de servir du monde comme ça. Ça va pas choquer les autres personnes à côté?
19: Oh, ce sont des dames fort discrètes et de grande courtoisie.
18: Bah écoutez, parce que je voudrais pas qu'il y ait du monde à côté quand même, peut-être, non?
19: À quelle distance de votre sol tombe la nappe?
18: Ben, c'est pas, ça tombe pas très bas, hein, c'est ça. Je suis pas très très bien placée pour faire ce genre de service, vous voyez, parce que d'abord, on n'a pas de moquette, on a que du carrelage.
19: C'est-à-dire?
18: On a que du carrelage, j'ai pas de tapis, j'ai rien, hein. C'est...
19: Oui.
18: Hein, par terre, ça va peut-être être ennuyeux pour être sous la table. Non, c'est... Parce que bon, si j'avais une moquette, des grandes nappes, des grandes... Puis en plus, j'ai du personnel jeune, tout ça, ça m'ennuie un peu de faire ce genre de service, hein, c'est...
19: Oui.
18: Hein, c'est...
19: Bah oui.
18: Ça m'ennuie, là, ça m'ennuie de...
19: Bah oui.
18: De vous dire...
19: C'est dommage, c'était ma femme qui m'offrait ça pour mon cadeau d'anniversaire.
18: Mais bon, je suis mal placée pour vous recevoir dans ces... Comme
19: ah
18: ça.
19: Bah, mais tournez-vous.
18: Pardon?
19: Tournez-vous.
18: Oui, bah, ça sera pareil, hein.
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16: Merci, hein, bonne journée. Agence... Bonjour.
4: Bonjour, monsieur, je vous appelle parce que je voudrais louer mon studio.
16: Oui. Donc, il faudrait qu'on puisse organiser un rendez-vous. Actuellement, il est loué ou pas?
4: Oui, ben je suis le locataire, oui.
16: Ah, vous êtes... Attendez, vous êtes locataire et vous voulez louer le studio dans lequel vous êtes?
4: Ah ben voilà, exactement.
16: Eh ben non, c'est interdit, vous ne pouvez pas sous-louer.
4: Oui, non mais ça, je veux dire, ça reste entre nous.
16: Non, mais moi, je ne fais pas de choses qui restent entre nous, monsieur. Je ne vais pas louer un studio qui est déjà loué, donc...
4: Dans ce cas, moi, je peux me déplacer, en revanche.
16: Mais, monsieur,
4: oui.
16: En aucun cas, je n'interviendrai dans ce dossier.
4: Bon, alors, dans ce cas, si on fait une vente, du coup...
16: Une vente de quoi?
4: Bah, si au lieu de louer, on met en vente.
16: Bah, vous êtes propriétaire ou vous êtes locataire?
4: Non, locataire.
16: Bah, on ne vend pas un truc qui ne vous appartient pas, mais c'est quoi votre histoire, là? C'est... Il y a un petit problème là.
4: Non mais ce que je veux dire c'est que quand on fait des visites, vous pouvez me présenter comme le propriétaire.
16: Ah mais c'est quoi votre truc là? Mais en aucun cas je ne mettrai un seul pied dans votre appartement.
4: Non voilà. Mais rien ne vous oblige à rentrer, moi je peux faire les visites.
16: C'est non. J'ai un client en face de moi qui lui travaille dans la légalité, donc je préfère travailler avec ces personnes-là.
4: Il cherche pas une location par hasard?
16: Non du tout monsieur.
4: Parce que moi j'ai un truc...
16: C'est un propriétaire, voyez-vous.
4: Non mais je me suis trompé en fait.
16: Oui.
4: Parce que le propriétaire est d'accord.
16: Je m'en fiche du propriétaire. Dans ce cas-là, il me mandate pour...
4: Je peux vous le passer, il vient d'arriver là. Oui, bonjour, je suis le propriétaire du studio de la personne que vous aviez précédemment.
16: Vous êtes monsieur?
4: Monsieur Martin. Je lui ai signé un papier, il va venir avec, comme ça
16: non,
4: ce sera
16: non,
4: plus
16: non.
4: simple.
16: Je vous rencontre tous les deux en même temps.
4: Ah, tous les deux en même temps, ça va être difficile.
16: Avec un acte de propriété, etc.
4: Dans ce cas, quand est-ce qu'on pourrait se voir?
16: Et d'ailleurs, je veux le rencontrer, hein.
4: Rencontrer?
16: Je veux vous rencontrer, vous, monsieur Martin, le propriétaire.
4: Ah ben attendez, parce que là c'était locataire, je vous repasse le propriétaire. Oui, allô? Je suis le propriétaire. Propriétaire, là vous parlez à qui?
16: Les deux.
4: D'accord, mais les deux vous écoutent, ah, ça tombe bien.
16: Voilà. Mais de toute façon, il n'y aura pas de sous-location, hein.
4: Non, mais enfin, on se comprend.
16: Non.
4: Mais...
16: Bon, on se comprend. Ah, écoutez, arrêtez. Je veux deux pièces d'identité. Une pièce d'identité du propriétaire.
4: Alors, vous allez rire, mais on a le même nom tous les deux. Il se trouve qu'on est, et qu'on se ressemble un petit peu aussi.
16: Ça suffit, monsieur.
4: Excusez-moi, je suis le locataire, là, je reprends le...
16: Non, mais attendez, c'est bon, quoi. Vous ne m'avez même pas décliné votre identité.
4: Monsieur Martin.
16: Vous êtes d'une inconvenance incroyable.
4: Non, mais je vous le dis, je suis monsieur Martin.
16: Je m'en fous. Écoutez, la sous-location est interdite par la loi.
4: Oui, mais je vous ai...
16: On s'arrête là. Pas de oui, mais c'est tout, ça suffit, monsieur. Ne m'énervez pas.
4: Non, mais je vous ai passé le propriétaire.
16: Non, mais monsieur, mais...
4: Mais non, mais vous comprenez pas.
16: Non, c'est vous qui ne comprenez pas.
4: Oui, mais
16: ça suffit, monsieur. Raccrochez, dites-moi au revoir.
4: Ah, au revoir.
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21: Fédération.
19: Oui, bonjour, monsieur. C'est quelle fédération?
21: Du bâtiment.
19: Ah, d'accord. Dites-moi, monsieur, c'est le baron de la Floranale, l'appareil. Cuir.
21: Allô?
19: Oui, je vous pose une question.
21: Oui.
19: Cuir.
21: Mais quoi, cuir?
19: Vous êtes cuir vous-même, non?
21: Ah, vous voulez la fédération des cuirs et peaux, c'est ça?
19: Non. Je prospecte. Disons que je recherche des gens qui seraient cuir.
21: Ah, je ne vous comprends pas, je suis désolé. Qu'est-ce que vous entendez par la cuir?
19: Est-ce que vous êtes cuir?
21: Non, je ne crois pas, non.
19: Vous êtes sûr?
21: Ah, je ne sais pas.
19: Bon, attendez, bougez pas, je vous passe le responsable.
0: Allô ?
21: Oui, bonjour, monsieur.
0: Oui, bonjour, monsieur. C'est la Fédération ?
21: Oui.
0: Cuir ?
21: Ah non, c'était la Fédération du bâtiment, là.
0: Non, mais... vous ?
21: Quoi, moi ?
0: Cuir ?
21: Non.
0: Sûr ?
21: Non.
0: Doute ?
21: Oui.
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5: Oui, allô ?
4: Bonjour madame, c'est bien la boucherie ?
5: Oui.
4: Monsieur Martin à l'appareil, bureau anti-caniculeur de la mairie de Martinville.
5: Oui.
4: Je vous appelle parce qu'on déclenche le plan anti-caniculeur pour les commerces alimentaires.
5: Ouais.
4: Vous avez dû recevoir notre courrier d'ailleurs, vous êtes sûrement au courant.
5: Ouais, mais là en fin de compte c'est mon père le patron, il est en vacances, donc moi j'ai pas fait gaffe au courrier en fin de compte.
4: Ah bon, en fin de compte je vous explique.
5: Ouais.
4: C'est qu'en fin de compte, pour éviter de se faire trop caniculer,
5: oui,
4: vous pourrez en fin de compte mettre la clim dans le magasin uniquement entre 23h et 6h du matin.
5: Ah, puis la journée on va pouvoir la mettre.
4: Non, sinon ça provoque des chocs thermistes, donc vous la mettez que la nuit.
5: Oui.
4: Le matin, vous la coupez, et à partir de ce moment-là, vous n'ouvrez plus la porte d'entrée jusqu'à 23h.
5: Les clients, ils rentrent, monsieur, c'est une boucherie, c'est un magasin.
4: Ah, vous avez des clients? Ils rentrent par où?
5: Bah, par la porte.
4: Ah bah non, pas possible, sinon ça fait rentrer du chaud.
5: Bah, je vais pas les faire passer par la fenêtre. Hein.
4: Bah non, s'ils passent par la fenêtre, c'est pareil.
5: Vous êtes pas bien, monsieur, vous rendez compte de ce que vous dites?
4: Ouais, plus ou moins.
5: Des frigos sont dans le magasin. Moi, la clim, je suis obligé de la laisser, la journée, j'ai pas le choix.
4: Ah, parce que vous avez des frigos en plus?
5: Oui.
4: Ah oui, donc les frigos, vous avez le droit de les laisser tourner en journée, mais à maximum 5 degrés en dessous de la température extérieure.
5: Donc, faut laisser les frigos à 35.
4: Ouais, c'est ça, entre 35 et 40, idéalement.
5: 35, on peut pas mettre les frigos à 35 degrés, monsieur.
4: Bah si, comme ça, votre viande est au frigo, mais à température ambiante.
5: Et puis, on met tout à la poubelle, comme ça.
4: Non, non, vous la vendez comme ça.
5: Oh non, bah, c'est bon.
4: Bon, bah, il suffit que vous déclariez que c'est de la viande semi-fraîche.
5: Bah ouais, c'est bien, ça, les frigos, faut les mettre à 35 degrés, Fredo.
21: D'accord, ouais.
22: Oui, allô.
4: Et bonjour madame.
22: Ouais, je suis pas madame, c'est monsieur déjà.
4: Admettons.
22: C'est qui l'appareil?
4: C'est monsieur Martin du bureau anti-caniculeur de la mairie de Martinville. Donc comme je disais à l'autre dame, on lance des mesures pour ne pas se faire caniculer.
22: Bah moi j'ai pas de problème de froid. Hein.
4: Ah bah si, apparemment vos frigos ils sont pas à température ambiante.
22: Bah ils sont à température, ça régule tout seul. Je vais pas éteindre mes chambres froides, ma viande je la mets où moi?
4: Oh non, je vous demande pas d'éteindre vos chambres froides.
22: Ah bah voilà.
4: Enfin non, je me permettrai pas, vous vous rendez compte?
22: Ah bien sûr, bah heureusement.
4: Mais bon, je vais quand même faire un petit réglage.
22: Bah tout va bien, tout est réglé.
4: Ouais, mais apparemment c'est très mal réglé, donc je vais vous plafonner vos chambres froides.
22: Mais plafonner à quoi les chambres froides?
4: Eh ben pour limiter le surconsommage en période caniculeuse, vous avez le droit de frigorifier jusqu'à 5 degrés en dessous de la température de dehors, c'est ce que je
22: mais
4: disais.
22: 5 degrés, mais ma viande, mais avec les températures...
4: C'est ce que j'expliquais, elle sera quand même semi-fraîche.
22: 5 degrés dehors, il fait 35 degrés. Mes chambres, je vais mettre à combien de degrés?
4: Pour 35 dehors, moi je vous recommande de mettre les chambres froides entre 30 et 35 degrés.
22: Ah bah, si vous avez une chambre froide à 35 degrés, changez de métier, je vous le dis.
4: Oh bah pardon de vous faire économiser de l'énergie en plus.
22: Mais 30-35 avec de la viande fraîche, la viande elle va être cuite, non?
4: Mais non, si vous gardez le magasin à 30 degrés, la viande elle est tiède mais elle ne cuit pas, en principe.
22: Mais 30 degrés, il n'y a pas de 30 degrés dans la boucherie.
4: Pas encore, mais je suis sur le dossier, vous inquiétez pas, je m'en occupe.
22: Qu'est-ce que j'allais faire vous par téléphone? Rien.
4: Non, alors je passerai ce soir parce que là je préfère rester dans mon bureau climatifié à la mairie.
22: Bah restez dans vos bureaux, vous êtes bien climatisé chez vous. Hein.
4: Bah oui, mais justement, si on remonte pas la température chez vous, on n'aura plus le droit de la baisser chez nous.
22: Hein?
4: Ouais, parce que nous on met la clim à 19 degrés toute la journée dans la mairie. Donc si vous faites pas un effort pour équilibrer, merci l'empreinte carbone de la commune.
22: Là, je vais dire, tu me regardes plus, tu t'oublies mon numéro, ok?
4: Pardon, mais je sais pas si t'as déjà essayé de faire la sieste dans un bureau où il fait plus de 20 degrés.
22: Allez,
4: ouais, si tu veux venir faire une petite sieste à la mairie, en revanche, y a pas de problème.
22: Ferme ta gueule.
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23: Allô?
19: Allô? C'est le salon de coiffure?
23: Oui?
19: C'est la coiffeuse?
23: Oui.
19: Oh, je reconnais pas votre voix, ma petite.
23: Mais elle est pas là, c'est son mari, là.
19: Oh là là, dites-moi, vous avez drôlement changé de voix. Qu'est-ce qui vous arrive?
23: Ah bon? Je vous écoute.
19: Qu'est-ce qui vous arrive, ma petite dame?
23: Non, c'est son mari, là.
19: Oh.
23: Vous êtes chez Marie's Coiffure et c'est son mari à l'appareil.
19: Mireille?
23: Non, c'est Pascal à l'appareil.
19: Mais je suis pas Mireille.
23: Mais je vous ai pas dit que vous étiez Mireille. J'ai dit que c'est Pascal, le mari à Marie's.
19: Ah,
23: ah, bonjour.
19: Bonjour, ma petite Maryse.
23: Oui, d'accord, je vous écoute.
19: Ben, vous avez une drôle de voix.
23: J'ai un rhume.
19: Comment?
23: J'ai un rhume.
19: Ah, j'entends pas bien.
23: Oui, vous voulez un rendez-vous?
19: Dites-moi, Maryse.
23: Oui.
19: J'espère que vous n'avez rien de grave.
23: Non, non, tout va bien.
19: Bon, dites-moi, je vous appelle, vous savez, pour le prochain rendez-vous.
23: Oui.
19: Parce que là, je voudrais que vous occupiez un peu de ma touffe, quand même.
23: Oui.
19: Et on peut parler entre femmes.
23: Oui.
19: Vous savez, à mon âge, c'est pas qu'on se néglige, mais on oublie parfois de s'occuper de notre féminité.
23: Oui.
19: Et j'aurais bien aimé savoir si vous pouviez me faire un peu la touffe.
23: Oui. Est-ce que vous pouvez me rappeler dans 2 heures ? Je joue dans 1 heure et demie. Je suis avec un rendez-vous, là.
19: Écoutez, Maryse, je vous entends pas bien. Faudrait que vous parliez plus fort, ma petite.
23: Je vous demande de me rappeler dans 1 heure et demie. Je suis en rendez-vous.
19: Vous avez mal au cou ?
23: Rendez-vous !
19: Oui, j'ai entendu. Vous avez mal au cou. C'est quoi, c'est une angine ?
23: Oui, oui, c'est une angine.
19: C'est pour ça que je ne reconnais pas votre voix.
23: Voilà.
19: Ah, mais parlez plus fort comme ça, je vous entendrai mieux.
23: Bon, est-ce que... redonnez-moi votre numéro, je vais vous rappeler.
19: René ? Pourquoi René ?
23: Votre numéro de téléphone.
19: Ah oui, c'est mon sonotone. Attendez, je le règle. Hein.
23: J'arrive cette forme-là ou quoi ?
19: Allô ?
23: Oui.
19: Ah, ça va mieux.
23: Ah, d'accord.
19: J'avais mon sonotone qui n'était pas réglé.
23: Ah, oui.
19: Oh, ben, vous avez une drôle de voix, Maryse. Hein?
23: Je ne suis pas Maryse, je suis son mari.
19: Sœur Marie.
23: Non, je suis le mari à Maryse.
19: Sœur Marie, la sœur de Maryse que vous êtes, alors.
23: Allô ?
19: On a été coupé, ma petite.
23: Bon, je vous répète que je ne suis pas Maryse.
19: Oui, je vous entends, Maryse.
23: Mais je ne suis pas Maryse. Je ne suis pas...
19: Maryse.
23: Merde. Allô ?
19: Oui, je vous ai entendu me dire merde.
23: Non, je suis Pascal.
19: J'ai compris.
23: Bon. Maryse, elle travaille.
19: Mais non, je déraille pas.
23: J'ai pas dit que vous déraillez. J'ai dit que Maryse n'est pas là.
19: Mais je comprends pas pourquoi vous... Oh mon Dieu, vous m'avez dit merde.
23: Mais on vous a pas dit merde. On dit que Maryse n'est pas là.
19: Écoutez, Maryse, je ne sais pas pourquoi vous m'avez insulté.
23: Mais elle n'est pas là, Maryse.
19: Mais au moins, dites-moi simplement si vous pouvez me faire la touffe.
23: Allô, allô, vous m'entendez là ?
19: Ah là, je vous entends mieux.
23: Je ne suis pas Maryse.
19: Oui, Maryse, je vous entends.
23: Mais c'est pas Maryse.
19: Mais vous m'avez fait de la peine.
23: Mais je ne suis pas Maryse.
19: C'est la première fois.
23: Allô ?
19: Oui, je vous entends.
23: Je ne suis pas Maryse.
19: C'est la première fois que vous me parlez comme ça, Maryse.
23: Je vous dis que je ne suis pas Maryse.
19: Mon Dieu. Pourquoi tant de haine ?
23: Ben, je sais pas, mais à mon avis, il y a quelqu'un qui marche pas bien, là.
19: Je repasse mon mari.
23: Voilà. Allô ?
19: Robert ! Il y a Maryse qui me parle. La coiffeuse qui est là, viens voir. Pourquoi tu pleures ? La coiffeuse qui m'a insulté.
23: Allô ?
19: Attends, je mets mon ton... Je vais mettre mon sonotone.
23: Du coup, je vais crever, moi. Allô ?
19: Allô ?
23: Oui ?
19: Ah, bonjour, Maryse.
23: Non, c'est pas Maryse.
19: Attendez, je règle mon sonotone.
23: Putain, mais c'est pas possible.
19: Allô ?
23: Allô ?
19: Oui, bonjour, Maryse.
23: C'est pas Maryse.
19: Comment ça va ?
23: Mais c'est pas Maryse.
19: Je vous entends mal, Maryse.
23: Mais ce n'est pas Maryse.
19: Vous m'entendez ?
23: Non.
19: Bon, ben, dites-moi, vous avez une drôle de voix. Allô ?
23: Ouais, c'est moi. Et je deviens taré au téléphone ou je vais m'énerver ? T'as des clients, là, qui sont un peu sourds sur les bords, qui s'appelleraient Robert ? Ouais, une vieille et un vieux. Ils sont en train de me gonfler au téléphone. Et pourquoi vous m'avez insulté, Maryse ? Et c'est la première fois que vous me parlez comme ça.
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6: Allô ?
4: Bonjour monsieur, c'est bien le productionneur de foie gras ?
6: Oui.
4: J'aurais besoin de récupérer des bocaux vides de foie gras, s'il vous plaît.
6: Attendez. En fait, moi, je ne vends que du foie gras, tous mes bocaux sont pleins.
4: Dans ce cas, je vais juste vous prendre des étiquettes.
6: Mais je n'ai même pas d'étiquettes à vous donner, monsieur.
4: Celles qui sont sur les bocaux, on met un coup de...
6: Mais certainement pas.
4: Ah bah j'ai mon beau-frère qui arrive, justement. Martin, ils veulent pas nous donner de bocaux, donc il va falloir récupérer juste les étiquettes.
6: Non, mais monsieur, vous avez pas compris. Je vous ai dit que je vous donnerai même pas d'étiquettes.
4: Je suis avec le monsieur, là, il me dit...
6: Non, mais vous êtes pas avec un monsieur, vous êtes avec une dame, monsieur.
4: Tu passeras, mais juste prendre les étiquettes, oui.
6: Monsieur, vous dites à votre beau-frère que je vais vous donner les étiquettes.
4: Oui, alors je lui ai dit ça.
6: Non, mais c'est pas du tout ce que je vous ai dit,
4: elle
6: moi.
4: Va nous donner des étiquettes.
6: Mais je ne vous donne rien du tout. Vous patientez ?
9: Allô ?
4: Oui, bonjour monsieur.
9: Moi je suis producteur de foie gras.
4: Oui, si vous voulez, avec mon beau-frère, on fait une sorte de foie gras et on voudrait mettre vos étiquettes dessus.
9: Vous n'allez pas mettre mes étiquettes sur vos produits ? C'est quoi ce soir ? T'es au courant toi ?
4: Bah oui, je suis au courant, c'est moi qui vous le propose. Pourquoi vous me demandez si je suis au courant ?
9: Non, je parle à ma collègue.
4: Évidemment que je suis au courant, c'est ce que je vous dis.
9: Je vous parle pas à vous, non mais c'est bon. Allô ?
4: Ah, notre monsieur.
9: On commande pas ce que vous voulez. On n'est pas imprimeur, nous on fait pas d'étiquettes.
4: Imprimeur, celui qui vend des noms, le primeur c'est les fruits et légumes.
9: Non. Imprimeur. Imprimeur, c'est celui qui imprime.
4: Non, le primeur, c'est celui qui vend les fruits et légumes.
9: Oui, ça, c'est imprimeur. Imprimeur, c'est celui qui imprime les étiquettes.
4: Non, mais alors, vous me parlez de fruits et légumes, ça n'a rien à voir, moi.
9: Mais je vous parle pas d'imprimeur, je vous parle de imprimeur.
4: Ah bah oui, imprimeur. Parce que moi, j'ai mon beau-frère, si vous voulez, qui avant était effectivement dans les fruits et légumes. Il allait à Rungis tous les matins.
9: Bon, écoutez, non.
4: Bon, écoutez, passez-moi le responsable.
9: Oui.
10: Allô.
4: Oui, bonjour madame. Voilà, comme j'expliquais...
10: Monsieur.
4: Oui, je vous entends, oui.
10: Oui, vous me dites bonjour madame.
4: Alors, comme j'expliquais, moi j'aurais juste besoin d'étiquettes pour mettre sur les bocaux.
10: Attendez. Vous arrivez chez moi, vous venez chercher des étiquettes, mes étiquettes pour mettre sur vos foie gras.
4: Voilà, c'est ça.
10: Mais...
4: Enfin, de foie, de pâté, quoi. Mais,
10: foie, de pâté, mais c'est pas pareil, le foie et le pâté, c'est pas pareil.
4: Bon, ça reste du pâté qu'on achète.
10: Ça reste du pâté que vous achetez. Et monsieur Demer, vous êtes propriétaire d'un château de Bordeaux dans la Saint-Émilion.
4: Alors, vous confondez avec quelqu'un d'autre.
10: Mais non, mais c'est pas vous. Je prends un exemple, monsieur. J'achète des bouteilles de vin à un gars du coin.
4: Non, mais ça me regarde pas.
10: C'est un exemple pour vous comparer. C'est pas possible.
4: Parce que vous faites pas de vin.
10: Mais attendez, vous comprenez pas ce que je vous explique depuis 10 minutes, là?
4: Je crois que vous confondez.
10: Je fais un exemple. L'exemple de votre demande. Vous comprenez ça?
4: Je comprends bien que si je devais mettre des étiquettes de foie gras sur des bouteilles de vin, ça collerait pas.
10: Des étiquettes de foie gras. Attendez. Non. C'est un exemple. C'est du virtuel. Ça, vous comprenez ça? C'est comme si j'ai des bouteilles de vin chez moi.
4: Dans ce cas, si je vous prends une caisse de votre pinard avec,
10: non,
4: là.
10: Non, mais vous avez rien compris. Je ne fais pas de vin. Vous êtes dans une société de foie gras. Qu'est-ce que vous me racontez de vin?
4: Non, mais déjà, il y a votre collègue qui veut me refiler des fruits et légumes. Maintenant, c'est du pinard.
10: Je veux pas vous vendre du pinard. Je vais vous donner un exemple que vous n'arrivez pas à comprendre. J'ai pas de vin, j'ai pas de...
4: Non, mais c'est donnant. Du vin contre du pâté.
10: Écoutez, je peux pas. Vous êtes dans... Bon, attendez. Allez, voilà.
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24: Oui.
25: Oui, bonjour madame.
24: Bonjour.
25: Je suis bien à l'école.
24: Oui.
25: Oui, bonjour madame. Monsieur de la place à l'appareil, inspection d'académie. Est-ce qu'on peut avoir la direction ?
24: C'est moi.
25: Ah, bah très bien, bonjour. Un inspecteur d'académie est venu vous voir, je ne sais pas si vous l'avez vu.
24: Non, je ne l'ai pas vu.
25: Il n'est pas arrivé encore. Est-ce que s'il arrive, vous pouvez lui demander de nous rappeler d'urgence à Toulouse ?
24: Qui rappelle,
25: absolument. Monsieur de la place à l'inspection d'académie. Hein.
24: Oui.
25: Alors l'inspecteur d'académie s'appelle monsieur Moncu. M-O-N-C-U-L.
24: Oui, d'accord.
25: Ah, attendez, parce que...
26: Il est arrivé, non ?
25: Bah non, apparemment, il n'est pas arrivé.
26: Allô ?
24: Oui ?
26: Bonjour, madame.
24: Bonjour, monsieur.
26: Vous l'avez vu, non ?
24: Mais...
26: Vous l'avez vu ?
24: Mais qui ?
26: Mon cul.
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24: Oui ?
4: Oui, bonjour, monsieur. C'est bien le bar ?
24: Oui.
4: Je vous appelle rapport à ce qu'ils ont dit au gouvernement là qui voulait lutter contre l'alcoolification.
24: Je sais même pas, je suis même pas au courant.
4: Je me suis permis de vous commander des boissons sans alcool pour remplacer vos boissons avec alcool.
24: Ben, de quel droit, enfin.
4: Ah bah pour vous donner un coup de main rapport à la lutte contre l'alcoolification. Donc la commande elle est partie à votre nom.
24: Non mais attendez, c'est quoi ce délire là ? Mais moi non, j'en peux pas. On ne fait pas un truc comme ça sans parler aux commerçants avant.
4: Bah je suis en train de vous en parler.
24: Vous pouvez la garder votre commande, hein, bah, j'en veux
4: non,
24: pas.
4: Non mais
24: hein.
4: ce qu'on va faire c'est que moi je suis avec mon beau-frère qui fait du grossisme de boissons sans alcool.
24: Non, je m'en fous, je n'en veux pas, ça ne m'intéresse pas. Vous pouvez vous la mettre où je pense.
4: Quand vous dites où je pense, j'imagine que vous avez une cave ou quelque chose comme ça.
24: On ne fait rien du tout, je ne prends pas de commande, je ne veux rien du tout.
4: Non mais ce que je veux dire c'est que déjà on va venir pour vider tout ce que vous avez en alcool.
24: Non, vous ne venez pas vider mon alcool.
4: À la limite pour pas gâcher si vous voulez on vous le boit.
24: Non monsieur, je m'en fous, moi j'ai pas fait de commande.
4: Après vous pouvez re-remplir vos bouteilles d'alcool avec du faux alcool dedans.
24: Non mais...
4: Non, mais parce que comme ça, vos clients, ils y verront que du feu, vous voyez ?
24: Mais non, mais on prend des vraies bouteilles d'alcool avec de la fausse alcool.
28: On va chercher la gendarmerie.
4: Vous voyez ce que je veux dire ? C'est tout bénef,
24: non,
4: hein.
24: Non, moi, ça ne m'intéresse pas. Là, vous commencez à me faire chier, d'accord ? Je n'ai pas l'intention de vider mes bouteilles et laissez-moi tranquille.
4: Ah non, mais on vous demande pas de les boire, on va les boire pour vous, c'est ce que je disais.
28: La fraude.
4: Ah, il y a un autre monsieur derrière. Allô ?
28: Non, mais vous passez rien du tout. Vous.
4: Ah voilà, oui, bonjour monsieur.
28: De où vous commandez quoi que ce soit de ma part ? Alors vous n'allez pas me faire chier avec vos conneries. Hein.
4: Mais non, mais ce que je veux dire, c'est que vous jetez vos trucs avec de l'alcool.
28: Non, je ne jetterai rien. Vous venez pas dans mon bar, vous me faites pas chier.
4: Ce que je veux dire, c'est que vous n'êtes pas obligé de dire aux clients que c'est du sans-alcool, vous voyez ?
28: Non, mais je veux pas lutter contre l'alcoolisme.
4: Ah, vous êtes pour l'alcoolisme ?
28: Oui, oui, pour l'alcoolisme.
4: Ah, et ben fallait le dire. Dans ce cas, on va vous virer tous les trucs sans alcool.
28: Je vous ai dit non, je parle français quand même.
4: Non mais parce que si on vire les jus de fruits pour mettre de la picole à la place...
28: Je ne veux pas vous voir.
4: Non mais on les vide sur place si vous voulez même.
28: Mais je vous emmerde, c'est clair.
4: Non mais excusez-moi, on essaie de vous rendre service, vous voyez.
28: Donc... Vous me rendez pas service, j'ai un commerce qui marche très bien.
4: Non mais si on inverse...
28: Non, vous allez rien faire du tout parce que si je propose, je vous déglingue la gueule.
4: On met les alcools dans les jus de fruits et les jus de fruits dans les alcools.
28: Ouais, d'accord. Non mais sérieusement, c'est une blague, je passe à la radio, je sais pas.
4: Ah bah si, moi je sais que vous passez à la radio et vous savez laquelle?
28: J'en sais rien, honnêtement j'en sais rien. Je sais pas, je vais dire... Radio 8?
4: Ah non.
28: Rire et chansons.
4: Oui, bah voilà.
28: Ah super. J'adore vous écouter quand je monte à Charleville et tout.
4: Vous allez pouvoir vous écouter vous-même cette fois-ci.
28: Ouais, bah ouais. Ah, c'est assez fantastique là. J'avoue que je me suis bien fait avoir.
4: Bon bah écoutez, je vous envoie tous les auditeurs de Rire et chansons pour une grande tournée générale alors.
28: Ah, ok, pas de problème.
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13: Oui, allô ?
14: Monsieur Ro.
13: Oui, lui-même.
14: Bonjour, monsieur Robert Lamolle, à l'appareil.
13: Oui.
14: On ne se connaît pas, monsieur, mais...
13: Je pense pas, non ?
14: Non, on ne se connaît pas. J'habite à Périgueux.
13: Oui.
14: Je suis venu en voiture l'autre jour, je passais et... Je vous ai vu.
13: Ah bon ? Oui, bah...
14: Monsieur Ro.
13: Oui.
14: Mon cœur s'est mis à battre comme il n'avait jamais battu.
13: Ah bon ?
14: Oui. Je sais que ça ne se fait pas, mais moi, à mon âge...
13: Mais quel âge avez-vous ?
14: 89 ans. Mais il n'est jamais trop tard. Vous savez, quand on aime, on ne compte pas.
13: Oui.
14: Est-ce que ça vous embêterait si je passais vous voir, vous prendre en voiture et partir avec moi en week-end vendredi ?
13: Pourquoi faire ?
14: Je vous amène à Venise.
13: Non, merci, ça ne m'intéresse pas, non, du tout.
14: Attendez. Ne refusez pas ma proposition. Ne me déchirez pas le cœur. Ces moments trop poignants peuvent me blesser à jamais.
13: Oui, mais...
14: Je peux vous appeler Robert.
13: Ah, bien sûr, si vous voulez, ça ne me dérange pas. Hein.
14: Écoutez, Robert.
13: Mais comment vous avez eu mon nom ?
14: J'ai demandé, mais qui est ce bel homme ? Et on m'a dit, ben, c'est Monsieur Zo.
13: Mais vous savez où j'habite ?
14: Oui, bien sûr. Je vous ai fait suivre depuis un détective privé sur vos talons. Il est mes oreilles et quelque part un peu l'expression de mon cœur, Robert. Je ne dors plus, Robert.
13: Ah, faut prendre des cachets alors, peut-être pour dormir.
14: Non, Robert, on ne peut rien faire contre le mal de cœur, vous le savez. Attendez, vous permettez.
13: Je vous en prie.
14: Le facteur qui m'amène à recommander, je reviens tout de suite, je suis à vous. Oui.
13: Monique ?
15: Oui ?
13: Tu es là ? Écoute.
14: Allô ?
13: Allô ?
14: Excusez-moi, mon petit Robert, mais...
13: Je vous en prie.
14: Écoutez, mon petit Robert, est-ce que ça ennuierait votre femme si je vous invitais avec moi à partir vendredi à Venise ?
15: Quittez, Snake.
13: Non, là, je peux pas. Non, du tout, non.
14: Mais pourquoi ?
13: Parce que j'ai pas envie, puis je vous connais pas, puis je peux pas partir à Venise, moi.
14: C'était un week-end romantique auquel je vous conviais. Robert.
13: Oui.
14: Mon ordonnance passera cet après-midi, vous livrer une bague.
13: Je veux pas de bague du tout. Non, écoutez, on va arrêter cette communication. Hein.
14: Robert.
13: Non, je ne m'intéresse pas du tout. Alors, écoutez,
14: attendez.
13: Bonjour, monsieur, et bonne continuation.
14: Attendez, Robert. Écoutez-moi bien.
13: Oui.
14: Si vous venez avec moi à Venise, vendredi,
13: oui.
14: Nous pouvons passer la soirée de dimanche en amoureux à Paris.
13: Bon, écoutez, au revoir et à bientôt.
15: Allô ?
14: Robert ? Ah non.
15: Non, écoutez, je suis ça, Madame Rose. Hein. Moi, mon mari, laissez-le tranquille. On n'a rien à faire avec vous, on ne vous connaît pas.
14: Écoutez, madame.
15: Oui, mais il n'y a pas d'écouter.
14: Je ne veux pas parler aux femmes, je parle à votre mari.
15: Oui, mais ce n'a pas d'importance, mon mari ne veut pas parler avec vous.
14: Vous n'avez pas brisé le cœur d'un homme.
15: Mais le cœur, s'il est brisé, mon mari, ça ne lui brise pas le cœur. Si c'est votre cœur est brisé, allez voir quelqu'un d'autre.
14: Mais dites-moi.
15: Mais écoutez, madame. Non, mais qu'est-ce que c'est cette histoire ? Qu'est-ce que c'est cette comédie ? Non, mais alors vous perdez la tête, non ?
14: Mais je suis amoureux de votre mari.
15: Ah ben si vous êtes amoureux de mon mari, mon mari vous connaît pas, il n'est pas amoureux de vous. Et puis il n'a pas envie d'être amoureux d'un homme, non, mais ça va pas, non ? Qu'est-ce que c'est que cette histoire ? Alors non, mais vous tombez de quoi ?
26: S'il vous plaît, madame, j'ai 89 ans.
15: Ah, ben, si vous avez 89 ans, ça suffit. Si c'est maintenant que vous êtes amoureux de mon mari, il vous a jamais vu, il vous connaît pas. Je comprends justement. Pas comment... Ah, ben, justement, comment voulez-vous qu'il soit amoureux de vous?
26: Mais pas simplement en prenant le train de nuit avec moi pour Venise.
15: Mais Venise, il n'a rien à foutre de Venise. Venise, il n'en a rien à faire de Venise. Qu'est-ce que vous voulez qu'il aille faire à Venise? Non, avec... un homme de 89 ans, non, mais ça va pas. Et qu'est-ce que vous voulez qu'il fasse avec vous et les amoureux à Paris? Non, mais il y a quelque chose qui ne tourne pas rond chez vous. Non, mais alors, écoutez, non, vous n'avez pas besoin de mon mari, non? Enfin.
26: Si, je veux.
15: Mais non, allez boire ailleurs.
26: Hein. Oui, dîner avec votre mari en tête-à-tête aux chandelles ce soir.
15: Mais non, il n'a pas dîner en tête-à-tête avec vous. Non, mais il n'a rien à faire avec... Et ce sera encore une fille de 20 ans, d'accord, mais avec un bonhomme de 89 ans qui n'en a rien à faire devant vous.
26: Je viendrai avec ma secrétaire qui a 20 ans.
15: Oh, ben la secrétaire, elle n'a qu'à se débrouiller avec vous. Il n'a pas besoin de votre secrétaire, il trouvera ailleurs. Et il a sa femme, il a des enfants, il n'a pas besoin de vous, non, mais...
26: J'ai un diamant pour lui.
15: Ah, ben le diamant, vous le donnez à votre secrétaire.
26: Je l'ai fait tailler pour lui, pour son
15: si
26: doigt.
15: Vous l'avez fait tailler, ben oui, il n'en veut pas des diamants. Qu'est-ce qu'il en a à foutre d'un diamant? Alors, non, mais dis. Oh, ben, alors, ça ne va pas, non? Qu'est-ce que c'est cette histoire-là? Mais enfin...
26: Est-ce qu'il a des préservatifs?
15: Mais le préservatif, il n'a pas besoin de préservatif, non? Avec un homme comme vous, non, mais ça ne va pas.
26: Je ne veux pas faire d'enfant avec votre mari.
15: Mais je comprends qu'il ne veut pas... De toute façon, avec mon mari, il aura du mal à faire des enfants, hein? Mais c'est pas vrai, vous êtes complètement barjot, c'est pas possible.
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5: Oui, allô, bonjour.
4: Bonjour madame, c'est bien le bureau de tabac?
5: Ouais.
4: Monsieur Martin à l'appareil, je suis passé il y a quelques jours et j'ai acheté une cigarette jetable.
5: Ouais.
4: Et alors déjà, j'ai essayé de l'allumer, impossible.
5: Vous avez enlevé la petite pastille qui est au bout?
4: Bah non, ça je peux plus parce que ça a tout cramé.
5: Ça a cramé?
4: Bah oui, j'ai essayé d'allumer la cigarette jetable avec mon briquet.
5: Avec un briquet, une cigarette électronique? Ça s'allume pas avec un briquet, ça monsieur?
4: Ah non, mais le vrai problème, c'est que comme ça marchait pas, je l'ai jeté.
5: Ouais.
4: Et là, le pompon, je me suis fait verbalifier parce que j'avais jeté ma cigarette jetable dans la rue.
5: Ah bah ouais, bah on jette rien dans la rue, n'importe quoi. Des papillons, je ne pas dans la rue non plus, monsieur.
4: Bah, alors, ça dépend.
5: Allô?
4: Ah, c'est une autre dame.
5: Oui, je vous écoute, là.
4: Non, mais c'est ce que je disais, vos cigarettes jetables, elles sont pas jetables.
5: Oui, bah, jetables, mais vous le jetez où?
4: Oh, bah, dans la rue, sur le trottoir.
5: Ah, bah, ça jette pas dans la rue, c'est, ça jette au moins dans une poubelle, hein.
4: Ah, oui, mais alors ça, vous m'avez pas prévenu pour la poubelle.
5: Bah, attendez, monsieur, non, mais attendez, vous le prenez pour un innocent ou quoi, là?
4: Bon, écoutez, je vais vous déposer le papier.
5: Le papier de quoi?
4: Bah, l'amende, enfin, le procès verbal, le rapport à votre truc pas jetable.
5: Non, mais attendez, vous rigolez pas, non, c'est pas moi qui va vous payer le procès.
4: Oh, bah, bien sûr que si, que je rigole, que ça me semble tout à fait logique que c'est vous.
5: J'ai rien à payer, c'est moi qui va vous payer vos contraventions. Non, mais vous n'êtes plus là, ça ne va plus, hein, monsieur.
4: Pardon, mais moi, vous me dites que c'est jetable, c'est pas du tout ce que m'a dit la police.
5: Non, mais attendez. Non, mais attendez, vous, qu'est-ce que vous me dites, là?
4: Et une autre, bonjour madame.
5: Même si vous jetez une canette de coca en fer vide sur le trottoir, vous pouvez être verbalisé, hein. C'est interdit de balancer des, quoi que ce soit sur la voie publique. Hein.
4: D'accord, moi je voulais du jetable, mais vous m'avez pas vendu le bon truc.
5: Ah bah si, c'est le bon truc. C'est pareil, les paquets de cigarettes, vous les jetez dans une poubelle.
4: Ah, mais c'est pas pareil. Est-ce que les paquets de cigarettes sont jetables?
5: Bah oui.
4: Bah non, mauvaise réponse.
5: Ils font quoi les paquets de cigarettes? Les gens les collectionnent et les gardent chez eux?
4: Bah non, ils les mettent à la poubelle. Alors que jetable, ça veut dire qu'on peut balancer n'importe où.
5: Non, pas du tout.
4: Oh bah si, jetable du verbe jetager, action.
5: Attendez,
4: de...
5: un mouchoir jetable, vous le mettez où monsieur?
4: Ah bah s'il est jetable dans la rue, dans un magasin, n'importe
5: et
4: où.
5: Eh bah même s'il est jetable, parce qu'un mouchoir jetable c'est un détritus.
4: Oui, et c'est pas la peine de me traiter d'olibrius.
5: Non, je vous dis.
4: Tout ça parce que vous me vendez un truc pas jetable.
7: Allô?
4: Bonjour monsieur, je m'excuse, mais j'ai l'impression que vos collègues, ils essayent de m'embrouillager.
7: Pardon?
4: Votre cigarette, elle est pas jetable.
7: Comment ça, elle est pas jetable?
4: Oui, alors après, c'est peut-être une fausse, hein, ça je sais pas.
7: Pardon?
4: Non mais je sais ce que c'est, parfois on achète une contre-fortification parce qu'on se dit que c'est moins cher que la vraie.
7: Non, monsieur, j'ai pas de problème, moi je fais pas de fausse.
4: Non mais on peut se tromper, ça arrive, du moment que vous prenez mon PV.
7: Y a pas de souci. Mon mari est flic, il verra avec vous.
4: Oh non, ça c'est dingue parce que moi ma femme est gendarmette. Oh bah passez-le moi.
7: Y a pas de souci, quittez pas.
8: Allô, y a un con au téléphone.
4: Comment ça, y a un con au téléphone?
8: Y a un con au téléphone.
4: Je vous entends, hein.
8: Vous avez entendu quoi, monsieur?
4: Non, parce que vous dites qu'il y a un con au téléphone.
8: Alors, monsieur...
4: Je vais pas vous dire le contraire.
8: Alors, monsieur, mais... monsieur...
4: Bon, enfin, chacun son rôle, je veux dire, le con, c'est moi.
8: Monsieur, faites ce que vous voulez, si vous dites pourquoi... Votre cigarette, elle va pas, c'est ça?
4: Bah oui, moi, je demande une jetable, et je me prends un procès verbalifiant par vos collègues, parce qu'elle est pas jetable. Bah,
8: écoutez, monsieur, moi, c'est simple, parce que moi, je vais ressortir... Si vous voulez faire un procès pour ça, il y a pas de problème. Moi, je vais ressortir toutes mes factures depuis 16 ans.
4: Ah, oh, bah si c'est comme ça, moi, je ressors toutes mes factures depuis 17 ans.
8: Carrément.
4: Ah, mais je vais me gêner, même 17 ans et demi, tiens.
8: Vous jetez une cigarette jetable et vous voulez mettre le procès à mon nom? Mais ça va pas dans votre tête, monsieur?
4: Bon, je dirais que ça va, ça vient.
8: Vous vous rendez compte de ce que vous me dites? Vous voulez m'envoyer un procès parce que vous avez acheté une cigarette jetable?
4: Ah, bah voilà, en fait, vous avez tout compris.
8: Mais réfléchissez deux secondes, monsieur.
4: Alors, attendez, un Mississippi.
8: Allez, merci, au revoir, monsieur.
4: Eh, ça fait pas deux secondes.
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1: L'office de tourisme de Concarneau, bonjour.
16: Oui, bonjour collègue. Excusez-moi madame, mais je suis l'office de tourisme de Paris 8.
1: Ah, d'accord.
16: Voilà.
1: Oui.
16: C'est l'office de tourisme de Concarneau.
1: Tout à fait, ouais, oui.
16: Écoutez, je vous appelle parce qu'on a un petit problème avec une dame là.
1: Ah.
16: Qui va vous poser des problèmes si elle vient chez vous.
1: C'est... Ah bon.
16: Ouais. J'ai dans mon bureau une dame qui veut partir à Concarneau en vacances du 14 juillet au 15 août.
1: 14 juillet au 15 août, oui.
16: L'année dernière, on l'a envoyée à Saint-Tropez.
1: Oui.
16: Il y a eu plein de problèmes.
1: Oui.
16: Ça nous est retombé dessus parce que bon, c'est une dame qui a un comportement plutôt spécial en vacances.
1: Oui, je vois le genre, oui.
16: Voilà, donc je vais vous la passer.
1: Oui.
16: Mais si je peux me permettre de vous donner un conseil utile.
1: Oui.
16: Faites attention à ce que vous lui dites.
1: Oui, oui, tout à fait.
16: C'est-à-dire que j'avertis à chaque fois qu'elle vient à notre office de tourisme et j'avertis les stations.
1: Oui.
16: Et je leur explique que c'est peut-être pas la peine de vanter les mérites de la station, au contraire, quoi.
1: Ah bon, c'est à ce point.
16: Ah bah oui.
1: Ah oui.
16: Parce que vous, vous êtes un port charmant.
1: Oui, oui, oui, tout à fait. Hein. Elle a des choses à voir, elle a des fêtes l'été en plus.
16: Eh ben là, vous n'avez pas intérêt à lui dire ça, quoi.
1: Oui, oui.
16: Vous permettez, je vais vous la passer. Hein.
1: Vaut mieux, mais attendez.
16: Venez, je vous passe l'office de tourisme de Concarneau.
26: Merci. Allô?
1: Oui, bonjour.
26: Bonjour, madame. C'est l'office de tourisme de Concarneau.
1: Oui, tout à fait.
26: Ah, très bien. Je viens vous voir du 14 juillet au 15 août.
1: Oui.
26: Hein? On m'a dit que c'était très beau chez vous.
1: Ah, bah ça dépend. S'il a le temps qu'il est avec nous, oui. Autrement, donc, ça dépend, hein, parce que la Bretagne est réputée pour la pluie.
26: Ah bon?
1: Ah oui, parce que l'été dernier, on a eu un temps détestable.
26: Ah bon? Oui, mais au moins, on m'a dit qu'il n'y avait pas de moustiques.
1: Comment?
26: Il n'y a pas de moustiques.
1: Ah si, il y a des moustiques, surtout en temps orageux.
26: Mais c'est embêtant, parce que moi, j'aurais bien voulu aller sur la plage, voyez-vous, au bord de l'eau. Hein.
1: Vous avez entendu ça où?
26: Que?
1: Qu'il y avait des plages à Concarneau.
26: Ah bah je sais pas, je sais plus qui m'a dit ça. Pourquoi il n'y en a pas?
1: Ah non, non, non. Il n'y a pas de mer à Concarneau.
26: Ah, c'est pas au bord de la mer?
1: Ah, pas vraiment, non.
26: Ah, mais vous êtes où, alors? Oh, bah, qu'est-ce qu'on m'a dit,
1: peut-être alors? Que vous confondez avec une autre ville, peut-être.
26: Mais vous êtes où, en Bretagne, alors?
1: Ah, on n'est pas très loin de la mer, mais on n'est pas au bord de la mer.
26: Mais la route, ça doit aller vite, non? Il n'y a pas d'embouteillage.
1: Vous avez une voiture?
26: Oui.
1: À l'été, je vous assure qu'elle a beaucoup d'embouteillage, hein.
26: Oh, bah mince, alors.
1: Parce qu'à Concarneau, je vous assure que pour pouvoir se garer, ce n'est pas évident, hein.
26: Oh, bah mince. Est-ce qu'il y a des hommes?
1: Comment?
26: Des hommes. J'aime beaucoup la chair fraîche.
1: Ah, vous aimez la chair fraîche. Donc, c'est plutôt les jeunes que vous recherchez, alors?
26: Voilà.
1: Non, non, non, non, non. C'est plutôt des vieux, hein. Parce que vous savez, Concarneau, c'est pas une ville de jeunes, hein. À Concarneau, il y a énormément de maisons de retraite. Et comme, généralement, ils n'ont pas vraiment le droit de sortir, hein.
26: Mais ça m'intéresse quand même, parce que je connais pas votre ville et on m'a dit que l'air était très sain.
1: Ah non, pas du tout. On a des usines et je vous assure qu'on se bat, parce que vraiment, ça sent pas très bon.
26: Ah bon?
1: Non.
26: Bah mince, alors.
1: Ah oui. Vous savez, avec le temps qu'on a, hein, parce que c'est pas beau du tout, plus les mauvaises odeurs, hein. Allô?
26: Mais il pleut?
1: Comment? Ah oui, il pleut, oui, oui, il pleut.
26: Mais en ce moment-là, ils ont annoncé qu'il y avait du beau temps sur la Bretagne.
1: C'est faux. Il pleut.
26: Il va pas pleuvoir tout l'été, quand même.
1: Ben, ça fait 2 ans qu'on a un été pourri.
26: Ah ben, il y a peut-être une chance cette année.
1: Ça, je sais pas, parce que vu comment c'est parti, ça fait 2 ans, donc on dit jamais 203, hein. Étant donné qu'on n'a pas du tout de beau temps actuellement, hein, on a des orages, de la pluie, des tempêtes de grêle, c'est pas la joie.
26: Mais Concarneau, c'est bien Concarneau en Bretagne.
1: Pas vraiment, madame. Hein.
26: Ah bon?
1: Non, ça n'est pas vraiment partie de la Bretagne.
26: C'est où?
1: C'est juste à la limite.
26: Mais c'est où, alors?
1: En Lorraine, madame.
26: Où ça?
1: En Lorraine.
26: Ah, Concarneau, c'est en Lorraine?
1: Oui.
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17: Allô?
4: Bonjour monsieur, c'est bien le restaurant?
17: Oui.
4: Monsieur Martin, établissement Les Plastiques Martin.
17: Oui.
4: Je vais vous déposer de la vaisselle plastique.
17: Qu'est-ce que je veux faire avec de la vaisselle plastique?
4: Pardon, mais c'est la loi maintenant, il faut remplacer la vaisselle par de la vaisselle plastique réutilisable.
17: Oui, remplacer la vaisselle jetable, mais pas la vaisselle.
0: appelle normal.
4: Oui, bah, c'est pareil. De toute façon, je vous dépose votre stock.
0: Mais déposer quoi? Mais je vous ai rien demandé.
4: Bah, la vaisselle plastique.
0: Mais je veux pas de vaisselle plastique. Vous rigolez, on mange pas dans du plastique chez nous.
4: Justement, vous me dites que vous servez encore dans de la vieille vaisselle. Mais pardon, mais c'est pas très plastico-responsable.
0: Mais vous délirez, hein. Vous allez, alors, dans un grand restaurant, vous allez mettre de la vaisselle,
4: pardon, c'est pas moi qui fais les lois non plus.
0: Attendez, alors est-ce qu'on n'a plus le droit de servir dans un restaurant avec de la vaisselle en porcelaine ou en faïence?
4: Oh là là, porcelaine et faïence, n'importe quoi. Heureusement que je vais vous changer tout ça.
0: Ah bah bien sûr, alors
4: Et puis vous inquiétez pas, vos vieux trucs, je vous les embarque et je les mets à la benne.
0: Mais je me jette pas ma vaisselle qui passe au lave-vaisselle, alors tout le monde...
4: On s'est mal compris. Je vous demande pas du tout de jeter votre vaisselle.
0: Mais vous me demandez quoi?
4: Non, moi je vais la jeter pour vous, votre vaisselle.
0: Mais j'ai pas l'intention de jeter ma vaisselle. Vous délirez là. On marche sur la tête là.
4: Non, mais vous aurez tous les trucs en plastique à la place, pas de panique.
0: Mais je veux pas ça. Non mais, vous croyez que je vais servir mes clients dans de la vaisselle en plastique?
4: Voilà, alors, il y a juste un truc pour les plats chauds si vous en servez au restaurant.
0: Mais bien sûr, dans de la vaisselle.

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3: Bah, je crois pas parce qu'on m'a dit que le patron c'était un homme.
4: Je suis peut-être une femme au téléphone, non?
3: Ah ah!
4: Hein?
3: Donc si vous êtes une femme, c'est bien que vous êtes pas un homme.
4: Ouais, bah allez, laisse tomber.
3: Et si vous êtes pas un homme, c'est bien que vous êtes pas le patron.
4: Laisse tomber, allez.
3: Ah bah c'est QFLGBT.
4: Allez, va te coucher.
3: Non mais, bien tenté, madame.
5: Mais attendez, mais...
3: Ah, tiens, monsieur le patron, voilà, rebonjour.
5: Oh là là là là là.
3: Alors, faites gaffe parce que la dame qui bosse avec vous, je crois qu'elle veut vous piquer votre place.
5: Oh mais arrêtez, va, mais allez.
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6: Oui, allô?
7: Allô?
6: Oui?
7: C'est vous qui vendez des croquettes...
6: Oui, c'est moi, oui.
7: À domicile?
6: Oui.
7: Pour les chiens?
6: Oui.
7: Alors, est-ce que vous pouvez venir nourrir mes chiens, s'il vous plaît?
6: Et vous avez quoi comme chien?
7: Ben, c'est 13 pitbulls. Moi, je les nourris plus, je rentre plus dans la cage. Hein. Je vous laisse faire ça, hein.
6: Vous rentrez plus, mais qui c'est qui donne à manger aux animaux?
7: Ben, c'est vous.
6: c'est, comment dire, mais moi, je tiens pas à me faire manger non plus.
7: Ben, oui, mais il faut bien que quelqu'un le fasse, madame.
6: Ben oui, mais comment dire, avant, qui c'est qui leur donnait à manger?
7: Ben, il y en a eu deux successivement. Il y a eu M. Hervé Bellec qui est décédé suite à... Ben, avec mes pitbulls, là.
6: Oui.
7: Et donc, lui, il s'est fait bouffer, il n'y a pas d'autre mot. Hein.
6: Oui.
7: Et le second, c'était M. Calvé.
6: Oui, mais bon, je ne tiens pas à me faire bouffer non plus. S'il y en a un qui est mort, je suis désolée, monsieur, hein, mais non, je n'irai pas. Hein.
7: Monsieur Calvé aussi, il y en a deux qui sont morts, en fait.
6: Oui, bah non, je suis désolée, mais je n'irai pas. Hein. Je ne tiens pas à aller là-bas et me faire bouffer, quoi.
7: Non, mais je leur crierai de rester calme par la fenêtre. Vous inquiétez pas. Je vais vous passer mon fils. Hein.
6: Oui.
8: Merci, oui. Allô?
6: Oui.
8: Oui, bonjour, madame.
6: Oui, bonjour.
8: Je ne sais pas c'est à quel sujet mon père me passe, mais...
6: Alors, je ne sais pas, il m'a appelé pour savoir pour la nourriture pour les chiens.
8: Oui.
6: Oui, donc, comme il me dit, bon, c'est des pitbulls, il me dit, bon, il y a deux personnes précédentes qui se sont fait bouffer, quoi.
8: Oui, malheureusement, oui, on a déploré deux décès, c'est malheureux, mais bon.
6: Oh, oui, alors moi, c'est ce que je lui dis, moi, je veux bien livrer des croquettes, mais moi, je veux pas courir de risques.
8: C'est-à-dire que, si vous voulez, on ne nourrit plus nos chiens, simplement parce que ils se nourrissent quand les gens viennent leur donner à manger.
6: Oui.
8: Il a parlé de M. Calvé, c'est ça et de...
6: Oui, c'est ça.
8: Oui, ben, ils sont nourris comme ça, les chiens, quoi.
6: Ah, de chair humaine, quoi.
8: Un peu.
6: C'est exactement ça, ils sont nourris de chair humaine.
8: Voilà.
6: Ah bon, et vous trouvez que c'est bien?
8: Non, pas du tout, mais nous, ça nous coûte moins cher, voilà, quoi.
6: Non, moi, je suis désolée, je ne viendrai pas vous livrer. Hein.
8: Attendez, on a une solution maintenant.
6: Oui.
8: C'est que moi, je fais des assurances vie.
6: Oui.
8: Donc, je voulais vous en proposer une. Alors,
6: ah ouais, non, allez, je vous arrête tout de suite. Au revoir, monsieur.
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9: Allô?
3: Bonjour monsieur, c'est bien la pharmacie?
9: Oui.
3: J'ai acheté des masques jetables chez vous.
9: Oui.
3: Et alors ils sont pas jetables du tout.
9: Pourquoi vous dites qu'ils sont pas jetables?
3: Parce que j'en ai jeté un dans la rue tout à l'heure et hop, 135 balles de PV.
9: Ah bah on jette pas quelque chose dans la rue.
3: Ah bah ça vous me l'avez pas dit.
9: Bah enfin alors là j'ai jamais entendu rien d'aussi incroyable quoi.
3: Ah oui, on est bien d'accord parce que moi on me vend de la marchandise frelatée et ensuite...
9: Mais enfin elle est pas frelatée, vous l'avez jetée dans la rue.
3: Dans ce cas prévenez, vous marquez masque jetable mais uniquement en poubelle.
9: Complètement ridicule.
3: Excusez-moi, mais étant donné la non-jetabilité de vos masques, je vais venir pour le remboursage déjà.
10: Oui, allô.
3: Bonjour, monsieur.
10: Aussi bien, la boîte, elle a été ouverte. Donc, c'est clair qu'on ne vous la reprend pas, monsieur.
3: Ah non, mais j'ai tout remis dedans.
10: Ah bah non, c'est clair, ils ont été manipulés.
3: Même celui qui était par terre, que j'ai dû ramasser, je l'ai remis dedans.
10: Ah bah encore mieux, il a été à terre et vous l'avez remis dans la boîte. Ah bah, j'ai jamais entendu parler de ça.
3: Non, mais il n'est pas contaminé, puisque c'était moins de 5 secondes au sol, donc.
10: Non, un masque au sol, c'est contaminé, je suis désolée, on n'a pas à les remettre dans la boîte et en plus à rendre à la pharmacie.
3: Non, mais vous les remettez discrètement sans rayon, ni vu ni connu.
10: Bien sûr, ouais. Non, mais comme si qu'on va se permettre de pas dire aux clients, non.
3: Exactement, comme si que vous oubliez de le préciser.
10: Non, nous on n'est pas une pharmacie qui trafique.
3: Dans ce cas, il faudrait marquer gants semi-jetables.
10: C'est pas semi-jetable.
3: Bah si, vu qu'on peut les jeter que dans la moitié des endroits.
10: Bah non, enfin je veux dire, faut pas être bébête quand même pour bien comprendre qu'un masque ça se met à la poubelle. Vous êtes pris une amende, eh ben c'est bien fait pour vous.
3: Ah justement, l'amende, je l'ai fait mettre à votre nom.
10: Mais bien sûr, comme si qu'on va mettre une amende à la pharmacie, non mais.
3: Comme si que vous êtes responsable.
10: On est responsable. Ah bah ça c'est la meilleure. Non mais vous allez où là?
3: Alors je vais passer à la pharmacie.
11: Non mais attendez, vous foutez de la tête des gens là.
3: Tout à fait. Bonjour monsieur.
11: Et vous jetez par terre dans votre maison tout ce que vous jetez?
3: Ah oui, bien sûr.
11: Oui, ah bah ça doit être propre chez vous, excusez-moi.
3: Non, mais je vous rassure, j'ai des enfants qui ramassent.
11: Pardon?
3: Ouais, je leur ai appris à ramasser parce que sinon ils n'auraient pas...
11: Non mais c'est du n'importe quoi. Après on se dit que la France elle va pas bien, mais quand on tombe sur des gens comme vous, c'est pas étonnant. Hein.
3: Ah, merci beaucoup.
11: Aucun respect de la nature, aucun respect des gens. Hein.
3: Ah bah moi je fais des efforts pour la nature en achetant du jetable.
11: Vous faites des efforts en jetant du jetable partout dans la rue.
3: Voilà.
11: Ah, super. Non mais attendez, je sais pas, hein, votre QI doit pas être super élevé.

0: Pourquoi vous parlez de mon cul?
1: Non, de votre cul. Oui.
0: Pardon? Non, non. De quel droit vous parlez de mes fesses?
1: Non, je parle pas de vos fesses, monsieur. Déjà, si vous avez un problème d'oreille, il faut vous les nettoyer. Déjà, je vous parle de votre quotient intellectuel et il est plutôt bas.
0: Comment ça? Je suis bas du QI, moi?
2: Ça va pas, non?
0: Oui, ah, bonjour madame, excusez-moi, c'est ce que j'expliquais à votre collègue.
2: Non, monsieur.
0: Allez, si vous voulez.
2: Mais vous êtes pas bien. Il y a pas de masque qui se jette sur les trottoirs.
0: Ah, bah ça, vous me l'avez pas dit quand je les ai achetés.
2: Mais enfin, attendez, monsieur, c'est du bon sens.
0: Oh.
2: Ça fait 6 mois qu'on en parle. Enfin, il y a pas de masque biodégradable qu'on jette n'importe où dans la rue. Il existe pas de masque à jeter sur les trottoirs. Vous êtes pas bien.
0: Pardon, mais alors s'il n'existe pas de masque jetable, pourquoi vous m'en vendez des comme tels?
2: Mais jetable dans une poubelle? Vous faut apprendre le français.
0: Dans ce cas, marqué masque jetable dans une poubelle.
2: Non, mais attendez, monsieur, ça va. Quand vous achetez du papier, non?
0: Alors ça dépend, du papier jetable ou du papier non jetable?
2: Mais ça va pas, non? Enfin.
0: Non mais c'est bon, reconnaissez que vous êtes en tort.
2: Ah, c'est moi qui suis en tort?
0: Oui, enfin disons que vous êtes responsable.
2: Je suis responsable de quoi?
0: Bah de la vente de masques frelatés.
2: De masques frelatés? Non monsieur, on arrête là. Alors là c'est le sommet là. Là on est arrivé, là c'est du comique.
0: Ah bah ça je vous le fais pas dire.
2: Non mais attendez, je vais appeler le commissariat là, ils vont rigoler.
0: Vous fatiguez pas, je les ai déjà prévenus.
2: Le commissariat?
0: Oui, je les ai appelés pour qu'ils changent le nom sur le PV.
2: Et vous l'avez mis à mon nom?
0: Bah oui, je vais pas être pénalifié parce que vous m'avez vendu des faux masques jetables.
2: Des faux masques jetables. Non mais vous êtes fou, hein.
0: Ah non mais j'ai la preuve, c'est que j'ai attrapé froid.
2: Non mais attendez monsieur, mais...
0: Si ça avait pas été des faux masques, je serais pas malade.
2: Si ça avait pas été des faux masques, vous seriez pas malade. Vous avez attrapé froid à cause de mes masques.
0: Ah bah écoutez, je tousse.
2: Vous êtes pas bien ou quoi?
0: Ah bah c'est exactement ce que je vous dis, oui, écoutez.
2: Ouais d'accord, bon, allez.
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4: Fédération internationale des bourses, je vous écoute.
5: Bonjour madame.
4: Bonjour monsieur.
5: Les bourses de valeurs.
4: Fédération internationale des bourses de valeurs, c'est ici.
5: Très bien madame, je suis Camille Deledoux et j'aurais aimé savoir comment me fédérer.
4: Alors là, je pense que vous faites une erreur monsieur, parce que Fédération internationale des bourses de valeurs, nos membres ne sont que des bourses.
5: Et vous pouvez me répéter?
4: Nos membres ne sont que des bourses.
5: Oui, c'est plusieurs bourses.
4: Mais ce ne sont que des bourses qui adhèrent à la fédération.
5: D'accord, donc ces bourses adhèrent. D'accord, je comprends bien. Hmm. Mais ce sont en même temps des membres, hein.
4: Ils sont membres ou certaines, quand c'est une deuxième bourse qui est dans un pays, quand il y a deux bourses, la première est membre, la deuxième est associée.
5: Donc la deuxième bourse est associée aux membres.
4: Oui.
5: Eh bien, je vous remercie, madame.
4: Il n'y a pas de quoi.
5: Au revoir, madame.
4: Au revoir, monsieur.
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7: Allô.
0: Oui, bonjour madame, excusez-moi de vous déranger.
7: C'est pas madame, c'est monsieur déjà.
0: Je vous appelle pour des truffes que j'ai achetées chez vous et qui sont défectueuses.
7: Et les truffes sont défectueuses?
0: Oui, exactement.
7: Alors moi je vais m'intéresser auprès de commandant, auprès de
0: auprès du le commandant, vous allez demander au commandant?
7: Commandant.
0: Bah, vous m'avez dit je vais m'intéresser auprès du commandant.
7: Quel commandant? Je ne vais pas être commandant, moi.
0: Bah, vous m'avez parlé de commandant?
7: Bah non, pas du tout.
0: Bah, enfin, c'est incroyable, ça.
7: Bah oui, voilà.
0: Mais excusez-moi, il y a quelqu'un d'autre dans le magasin qui pourrait...
7: Bah bien sûr, il y a madame.
0: Ah bah demandez à madame, alors, s'il vous plaît.
7: Bah attendez, je vous le passe.
0: Ah bah non, mais dites-lui.
7: À monsieur qui...
8: Allô?
0: Oui, bonjour monsieur, excusez-moi.
8: Ouais.
0: Donc j'ai voulu faire des œufs brouillés aux truffes.
8: Ah bah ouais, mais c'est parce que vous avez voulu faire une recette avec un chocolat, or que c'est pas une truffe, on cuisine pas une truffe vraiment au chocolat.
0: Donc à partir du moment où les vôtres tiennent pas la cuisson...
8: Eh bah que vous ramenez tout, moi il faut que vous me ramenez tout,
0: d'accord,
8: ce que vous avez.
0: Je vous rapporte la casserole aussi.
8: La casserole, bah non, ça c'est votre souci, hein, c'est
0: ah
8: pas
0: bah,
8: moi. Hein.
0: Excusez-moi, mais elle est fichue la casserole.
8: Ah bah ouais, mais bon, c'est pas mon problème. Hein.
0: Ah bah c'est vos truffes qu'on...
8: Ah non, je vous rembourse pas la casserole, monsieur. Moi je veux voir vos truffes.
0: Ah bah vous allez voir ce qu'il en reste, parce que justement c'est au fond de la casserole, là, c'est tout...
8: Ah ouais, bah là, moi je rembourse pas la casserole. De toute façon, j'appelle la maison.
0: Vous appelez le commandant?
8: Comment? Pourquoi le commandant?
0: Bah je sais pas, la personne avant me disait qu'il fallait appeler le commandant.
8: Ah non, il y a pas de commandant.
0: Vous n'êtes pas la femme du commandant?
8: Ah non, moi je suis pas la femme du commandant, monsieur.
0: Ah bah parce que je pensais
8: que... Je suis la responsable de la boutique, c'est tout.
7: Ah voilà.
0: À la limite, je vais passer, vous me faites déjà une petite avance.
8: C'est pas un truc pour cuire cette truffe-là, monsieur. Hein.
0: Bah enfin, les autres truffes...
8: Alors comment... si tous les gens font brûler leurs articles, le chocolat dans les casseroles, je suis obligée de rembourser. Non mais où c'est que vous allez là?
0: Et pour la veste?
8: Pourquoi? Je comprends pas.
0: La veste que je portais.
8: Ah oui, mais non, alors vous allez ramener tout ce qu'il faut, la veste? Non, mais où c'est que vous allez, là?
0: Bah, c'est pas ça, c'est que quand j'ai mis le chocolat, d'abord, ça a fait comme une...
8: Bon, écoutez,
0: une projection.
8: Moi, je discute plus, je téléphone la direction.
0: Alors, attendez, je ne quitte pas.
8: Comment?
0: C'est bon, vous l'avez eu, là?
8: Mais non, j'ai rien eu, monsieur, moi, j'appelle, ils sont pas sur place.
0: Non, mais je veux bien patienter 2 minutes, je reste
8: en
0: ligne.
8: Ah non, ça, c'est hors de question qu'il va m'appeler dans la minute, hein, monsieur.
0: Peut-être vous...
8: Et de toute façon, si vous, moi, je veux le ticket de caisse et tout ça. Hein.
0: Ah bah, je vous apporte le ticket de caisse, la casserole, la veste du costume.
8: Ah mais moi, ça, la casserole et la veste, moi, j'en ai rien à voir. Hein.
0: Ah oui, enfin, c'est quand même votre truffe défectueuse qu'on éclaboussé ma veste.
8: Ah non, c'est pas défectueux, monsieur, c'est un truc que je vends et que les gens mangent. Donc, voilà. C'est pas défectueux.
0: Donc, du coup, pour la note du restaurant, je vous la mets avec.
8: Non, mais ça va pas, non.
0: Bah non, parce que forcément, moi, j'avais prévu de dîner ça avec ma femme, et j'ai dû l'emmener au restaurant, parce que c'était le drame.
8: Comment ça bien faire, hein?
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9: Le refuge de Landerneau, bonjour.
5: Ah, bonjour, madame. Je suis au refuge animalier.
9: Oui, de Landerneau, oui.
5: Très bien. Je voulais savoir si vous aviez des chatons en ce moment.
9: Ah, nous n'avons que des chiens au refuge.
5: Et est-ce que vous avez des chiots?
9: On a un chiot, mais qui sera de grande taille adulte.
5: Quelle taille il fait à peu près?
9: Oh, il fait quoi, 4-5 kilos, je dirais.
5: Ah oui, c'est gros, ça. Ça va pas rentrer. Attendez, je vérifie.
9: Ça va pas rentrer dans quoi?
5: Parce que nous, on fabrique des ce qu'on appelle des bijoux vivants, vous voyez.
9: Des bijoux vivants, et expliquez-moi, là, parce que là, j'ai peur de comprendre. C'est-à-dire?
5: Sinon, la dame me dit qu'il fait 3-4 kilos, donc on peut le mettre que dans un Géraud ou un Jéroboam, ça rentrerait, mais pas une bouteille normale.
9: Mais qu'est-ce que vous me racontez, là? Vous faites quoi, exactement?
5: Comment?
9: Qu'est-ce que vous faites exactement avec les chiens?
5: Vous voyez les bouteilles d'alcool?
9: Oui.
5: Dans lesquelles on met une poire et qui grossit à l'intérieur.
9: Oui.
5: On fait la même chose, donc, avec des chatons.
9: Vous mettez des chatons dans des bouteilles? Mais vous êtes à moitié malade?
5: Mais ils sont nourris, hein. On les nourrit avec un entonnoir et parfois des pailles en plastique médical, hein.
9: Mais vous êtes pas bien ou quoi?
5: Attendez, madame, on n'est pas bien, dites-moi. On a vendu 367 en un mois, on a un chiffre d'affaires qui est à plus 31 sur la région. Et
9: mais à quoi ça rime de mettre des chiens, des chatons dans des bouteilles et de les nourrir avec un entonnoir?
5: Bah, madame, enfin, ça fait plaisir à des gens.
9: Mais vous, c'est pas des bateaux en bois, non? Mais franchement, c'est des animaux vivants. Qu'est-ce qu'ils font dans des bouteilles et des chiens? Vous parlez de mettre des chiens dans un Jéroboam, mais ça va pas, hein?
5: Madame, s'il fait 3-4 kilos, je pense qu'il rentrera pas, de toute façon. Donc vous pouvez
9: mais moi, de toute façon, il est hors de question que vous preniez un chien chez nous pour les mettre dans des bouteilles, hein, ça c'est clair. Hein. Ah, je préfère les voir rester en chenille et... Ah non, mais ça va... Mais n'importe quoi. Hein. Mais c'est pas légal, votre truc.
5: Mais si, parce que nous, on les exporte.
9: Vous les exportez?
5: Oui.
9: Vous aimez les animaux pour les mettre dans des bouteilles comme ça?
5: Bah oui, j'aime les animaux, sinon...
9: Mais vous trouvez que c'est leur lieu de vie dans des bouteilles? Mais c'est quoi cette histoire-là? Mais c'est abracadabrant.
5: Madame, ce sont
9: déjà, pas... les mettre dans des cages, c'est pas terrible, mais alors là, dans des bouteilles, ça sert à rien de les caresser, ça sert à rien de leur faire voir un petit peu le monde extérieur. C'est sûr, vaut mieux les laisser dans des bouteilles.
5: Pardon? On les caresse avec le goupillon du biberon, vous savez, comme pour nettoyer les biberons.
9: Non,
5: attendez, madame. Il y a quelque chose qui m'étonne dans ce que vous dites, quand vous dites qu'on les prive du monde extérieur, du regard sur le monde extérieur, mais les bouteilles sont transparentes.
9: Mais les chatons, vous pensez que les chatons, ils sont bien dans des bouteilles?
5: Mais oui.
9: Ah oui, ils sont heureux, ils vous font des sourires, ils vous disent « Ah, coucou, salut, je suis heureux !»
5: Bah, ils miaulent pas, madame, déjà.
9: Ils miaulent pas, bah, ça c'est clair, ils risquent pas de miauler.
5: Eh ben oui, donc...
9: Ah, justement, ça devrait vous... Qu'ils miaulent pas. Non, mais moi, je trouve que c'est même limite de la cruauté.
5: Oh non, mais attendez.
9: C'est dingue, oui.
5: Et vous avez demandé l'avis des chats?
9: Et vous?
5: Ben, ils rentrent bien dedans, hein?
9: Ils rentrent bien dedans, ils rentrent bien dedans. Bah oui, mais c'est n'importe quoi, votre histoire, là.
5: Bah.
9: Vous avez pas honte d'aller dans les SPA?
5: Pour?
9: Bah, pour demander des chiens pour mettre dans vos bouteilles.
5: Bah, c'est là que c'est le moins cher, madame.
9: C'est là que c'est moins cher? Ah bah oui, hein, faut que l'entreprise soit rentable, mais c'est une...
5: Non, mais attendez.
9: Bah, j'espère que votre société, elle cassera la gueule, franchement.
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10: Allô?
0: Oui, bonjour monsieur, c'est bien la maison de la presse?
10: Oui.
0: Je vous appelle parce que j'ai acheté un sudoku chez vous.
10: Un sudoku, oui.
0: Et il ne marche pas.
10: Il ne marche pas.
0: Parce que si vous voulez sudoku, vous l'écrivez comment vous?
10: S-U-D-U-C-U.
0: Parce que moi, si vous voulez, j'écris donc sudoku dans toutes les cases. Et quand j'écris sudoku, ça fait 6 lettres. Et les lignes, elles font 9 cases. Il y a des cases en trop, du coup.
10: Ah bah oui, mais moi, ça, je peux absolument pas intervenir là-dessus. C'est pas moi qui fais le livre. Moi, je le vends.
0: Vous vendez des livres qui sont pas à vous?
10: Je ne crée pas le livre, monsieur.
0: Non, mais excusez-moi, de quel droit vous vendez des livres qui sont pas à vous dans ce cas? C'est ça.
10: Non, mais votre livre, c'est quoi? Le titre.
0: Je suis du cul.
10: Oh, c'est méga star, c'est quoi?
0: Je suis du cul, ça suffit pas?
10: Ah non.
0: Non, mais quand j'écris suis du cul dans le...
10: Non, mais écoutez, venez avec le livre, on va regarder, parce que là, pour l'instant, je ne peux absolument pas voir.
0: Vous pouvez pas voir?
10: Bah, je ne peux pas voir ce que vous voulez me dire, quoi.
0: Vous êtes non-voyante?
10: Non, je ne suis pas non-voyante et je parle. Je ne suis pas muette non plus, monsieur.
0: Enfin, bon, bref. Donc, je vous le rapporte parce que...
10: Non, donnez-moi la code d'IF de votre code barre. Où est-ce que vous avez les traits, là?
0: Le code barre?
10: Oui.
0: Alors, petit trait, grand trait.
10: Attendez, non. Il y a un numéro au-dessus.
0: Bah, vous me dites le code barre?
10: Oui, mais au-dessus, il y a...
0: Petit trait, grand trait.
10: Non.
0: Grand trait, petit trait.
10: Non. Non.
0: Petit trait.
10: Non, monsieur.
0: Grand trait.
10: Non, c'est pas ça que je veux.
0: Alors, petit trait.
10: Non.
0: Grand trait, petit trait.
10: Non, monsieur.
0: Petit trait, grand trait.
10: Non, monsieur.
0: Grand trait.
10: Non.
0: Attendez, parce que si vous m'interrompez, moi
10: je... Non, mais écoutez ce que je vous dis.
0: Écoutez, le plus simple, c'est quand même que je vous le rapporte. Comme ça, vous me le remboursez. Et puis.
10: Ah, je vous rembourse rien du tout.
0: Comment ça, vous me remboursez rien
10: du tout ? C'est hors de question.
0: C'est le meilleur. Ça, vous avez un sudoku qui fonctionne pas et ça va être ma faute.
10: Ah, mais ça, je veux pas savoir. Moi, je ne suis pas dans le livre.
0: Mais enfin, c'est vous qui m'avez vendu le livre de quelqu'un d'autre. Donc.
10: Non, c'est pas le livre de quelqu'un d'autre. C'est un méga star. Et moi, c'est la presse qui me le donne.
0: Ah, elle vous le donne et vous, vous le vendez ?
10: Non, elle me le donne pas. Je l'achète. Vous voulez voir mes factures ?
0: Je comprends si on vous le donne que ce soit un truc un peu défectueux.
10: C'est pas défectueux, c'est vendu.
0: Non, mais ce que je veux dire, c'est que s'ils sont défectueux, c'est peut-être pour ça qu'ils vous les donnent. Vous voyez, c'est parce que juste.
10: Non, ils ne les donnent pas, monsieur. On les vend.
0: Après, je sais pas, c'est peut-être des trucs que vous faites venir de Chine ou d'Inde là-bas.
10: Non, mais ça va pas bien, hein, monsieur. Hein. Non, mais que je fais venir de Chine ou d'Inde, mais vous me prenez pour qui ?
0: Parce que des fois, je sais que c'est un peu moins cher, donc.
10: Non. Hein. Là, il faut peut-être arrêter quand même, hein, parce que là, vous dépassez l'entendement, là. Hein.
0: Ah bah, vous verrez, j'ai tout crayonné dans les cases et vous verrez que ça ne rentre pas.
10: Ah, mais moi je veux pas savoir ce que vous avez crayonné, monsieur.
0: Ah bah j'ai crayonné sudoku, SUD.
10: Non mais moi je veux pas savoir ça.
0: Bah enfin c'est quand même vous qui m'avez vendu un magazine chinois.
10: Non, c'est pas un magazine chinois, arrêtez.
0: Bah excusez-moi, mais avec un nom comme ça déjà, sudoku.
10: N'importe quoi, mais vous êtes pas bien, hein, monsieur.
0: Non mais parce que forcément j'ai dû aller chez l'ophtalmologiste pour vérifier que c'était pas mes yeux qui voyaient mal les cases.
10: Ah non, mais vous avez un problème, il faut arrêter là, monsieur.
0: Oui, mais il y a les 50 balles du docteur.
10: Non, il y a des 50 balles, ça n'existe plus. Alors maintenant il faut qu'on arrête, hein.
0: Bon, je passe.
10: Non, c'est pas la peine.
0: Je repasse alors.
10: Ce n'est pas la peine, je vous dis.
0: Je surpasse.
10: C'est pas la peine.
0: Je trépasse.
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12: Les dépannages, j'écoute.
13: Bonjour, monsieur.
12: Bonjour, monsieur.
13: C'est bien les DF dépannage?
12: Oui.
13: Oui, bonjour, monsieur Robert Ledoux à l'appareil.
12: Oui.
13: Je vous appelle pour un petit dépannage, hein, parce que j'ai un problème, figurez-vous. Je suis un peu bricoleur, comme on dit, quoi, hein?
12: Oui.
13: Alors, j'ai un peu bricolé le compteur d'électricité. Et je l'ai amené par un petit fil, comme vous connaissez, quoi, hein, sur le compteur de mon voisin de palier. Comme ça, que c'est qui paye, pour moi, l'électricité.
12: Vous êtes branché sur le compteur du voisin?
13: Voilà, et c'est lui qui paye.
12: Mais c'est interdit, hein?
13: Comment ça?
12: Bah, allons.
13: Bah, dites-moi, moi, je consomme beaucoup, monsieur.
12: Ça n'a rien à voir, hein, monsieur.
13: Pourquoi?
12: C'est interdit, hein?
13: Ah bon?
12: Bah oui, votre voisin n'a rien à voir avec vous, hein.
13: Mais si, parce que lui, il en consomme pas.
12: Il n'a rien à voir si lui, il s'en sert pas. Il est libre d'avoir du courant chez lui, mais vous n'avez pas le droit de vous brancher sur le compteur du voisin.
13: Mais il a rien dit.
12: Est-ce qu'il est au courant?
13: Ah bah non.
12: Ah bah non. Ah bah sûr, je m'en doute, hein.
13: On veut lui faire la surprise.
12: Bah évidemment, c'est lui qui va recevoir les factures.
13: Bah ça fait 2 ans déjà.
12: Mais écoutez-moi, moi je vois qu'une chose, c'est que vous volez du courant à un voisin.
13: Oh non, lui emprunte, c'est pas pareil.
12: Ah bon, et qu'on veut lui payer, alors?
13: Ben, on lui a payé l'apéro il y a 3 ans.
12: Ben non, ça n'a aucun rapport, ça, monsieur.
13: Vous croyez?
12: Ah non, hein. Mais là, il y a viol de la loi, hein.
13: Vous croyez?
12: Ah ben sûr, hein.
13: Oh mon Dieu, vous me faites peur, là.
12: Ah non, moi je vous rassure tout de suite, hein.
13: Ah bon, si vous me rassurez, ça va mieux. Bon, alors je voudrais pas vous déranger longtemps, parce que c'est lui qui paye le téléphone déjà, parce
12: en
13: que...
12: plus. Eh ben, ça ben, va, c'est complet.
13: On a mis le téléphone sur son... Vous voyez, quoi, on a fait bifurquer avec les 2 petits fils, là.
12: Ouais.
13: Donc c'est lui qui paye le téléphone. Alors, faut pas que je fasse trop de factures.
12: Ouais.
13: Alors, mon dérangement vient du problème de gaz. Parce que je me suis branché sur son compteur à gaz.
12: En plus. Eh ben, voyons.
13: Mais pour le gaz, je suis quand même surpris, vu que je ne paye pas, de trouver l'abonnement que je devrais payer.
12: Mais si vous êtes branché sur son compteur à lui...
13: Oui.
12: Compteur gaz.
13: Oui.
12: Vous êtes branché comment?
13: Ben, on a fait... Vous savez que mon gendre, il est bricoleur, il a fait l'armée, hein?
12: Oui.
13: Et donc, il a fait un tuyau qui se divise en deux.
12: Oui, mais l'installation que votre beau-frère, votre beau-fils a fait, mettons...
13: Oui.
12: Il faut que nous, on la vérifie, si vous voulez. On l'a pas vérifié, cette installation.
13: Ah ben non, parce que quand vous venez vérifier, on l'enlève.
12: Ben, c'est pas possible.
13: Pourquoi?
12: Il y a danger, là.
13: Il y a danger qu'ils s'en rendent compte.
12: Ben, il y a danger qu'il y ait explosion, hein.
13: De toute façon, si ça explose, ça sera chez lui.
12: Ben, ce n'est pas légal, ce truc-là, monsieur. Mais rendez-vous compte de ce que vous faites.
13: Ben, moi, je proteste énergiquement contre le fait que je paye les 2 abonnements.
12: Eh ben, donnez-moi votre adresse, je vous envoie quelqu'un, moi.
13: Oh, ben, c'est peut-être pas la peine, puisqu'on est juste à côté de chez vous.
12: Ah bon? Vous habitez dans le secteur de l'EDF?
13: Ben, oui. C'est-à-dire qu'on s'est un petit peu branché sur votre système électrique à vous, quoi.
12: Oh là là, mais vous allez loin, là, hein?
13: Vous croyez?
12: Ah oui, hein, monsieur.
13: Ben, remarquez, ça fait 5 ans qu'on a piraté... Vous savez, on a une boîte aux lettres, nous, hein?
12: Oui.
13: Notre nom, c'est EDVI. E-D-F et avec un I à la fin.
12: Ouais.
13: Bon, et donc, on est voisins de vous. Ce qui fait qu'il y a beaucoup, beaucoup de lettres qui arrivent. On n'a plus qu'à rajouter un « i », voyez-vous.
14: Ouais.
13: Et hop, on encaisse les chèques pour vous.
14: Ouh là là là là. Ça va faire mal, monsieur, hein. En plus, vous encaissez des chèques entre SNCF. Mais là, vous voyez ce qui est gros, moi, je vous le dis, hein.
13: Oh ben non.
14: Ah ben si, hein.
13: Oh ben non. Et on a récupéré que 8 millions de francs.
14: Ah, vous n'avez récupéré que 8 millions de francs.
13: En deux ans.
14: En deux ans, c'est déjà pas mal, hein.
13: Ben oui, on part aux Bahamas, où c'est qu'on a acheté un terrain avec mon gendre.
14: Ah ben, vous partez aux Bahamas, vous pouvez vous permettre, hein.
13: Vous pensez?
14: Ben, je pense bien, oui.
13: Alors, cet après-midi, on va prendre la voiture EDF, là, nous, hein.
14: Prenez la voiture EDF?
13: Oui, on vous la ramène à quelle heure?
14: Quelle voiture EDF?
13: Ben, les voitures de service.
14: Vous prenez une voiture de service, en plus?
13: Mais oui, on a des clés que mon fils, il a fait fabriquer.
14: Mais vous prenez pas des voitures EDF, quand même?
13: Mais on les ramène!
14: Mais il n'y a pas de les ramener! Mais c'est pas possible, monsieur, hein?
13: Pourquoi?
14: Mais qu'est-ce que c'est que cette histoire? Non, mais c'est pas possible! Vous prenez nos voitures de service, vous trouvez nos chèques! Mais c'est fou, cette histoire!
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15: Oui, bonjour.
0: Oui, bonjour monsieur, c'est bien ici le vendeur de vin?
15: Oui, nous sommes bien vendeurs de vin.
0: J'ai acheté du Beaujolais chez vous.
15: Oui.
0: Et alors, je me suis rendu compte en plus que c'était du périmé que vous m'avez vendu.
15: Alors, le vin se périme jamais.
0: Ah bah, je peux vous assurer qu'il y a la date dessus, il y a écrit 2015, on est quand même en 2016.
15: Mais il n'est pas périmé. Vous pouvez acheter du Bordeaux 2012 maintenant.
0: 2012, vous vous rendez compte? Je vais être malade.
15: Mais pas du tout. On vous a pas vendu du Beaujolais Village 2015.
0: Ah si pour... Oh
15: si. Non, oui, on vous a pas vendu du Beaujolais Village 2015 pour nous débarrasser de nos stocks.
0: Pour vous débarrasser de votre stock en plus.
15: Mais non.
0: Ça c'est incroyable.
15: Non, si je vous ai vendu du 2015.
0: Là, d'un coup, ça devient du conditionnel.
15: Non, je vous ai vendu du 2015, mais c'est pas pour se débarrasser de nos stocks.
0: Écoutez, vous avez déjà reconnu vos torts.
15: Mais j'ai aucun tort. Vous pouvez en trouver du 2013, du 2010.
0: Ah bah, vous vous rendez compte, 2010?
15: Mais c'est pas périmé du 2010 en Bordeaux.
0: Je suis désolé, mais une fois j'ai mangé un yaourt qui avait 6 mois.
15: Mais c'est pas pareil un yaourt.
0: Bon, moi, je vais vous rapporter les bouteilles.
15: Eh ben, ramenez-nous les bouteilles. Vous, c'est...
16: Oui, allô?
0: Bonjour, madame.
16: Non, monsieur, du vin rouge périmé?
0: Ah bah, c'est ce que je disais, oui, bien sûr.
16: Ça se périme pas du vin, monsieur. J'ai jamais vu du vin périmé, moi.
0: Ah bah, je vais vous le montrer, puisque je vais vous le rapporter.
16: Eh ben, rapportez les bouteilles, mais vous allez voir.
0: Non, mais si vous trouvez des pigeons qui achètent du vin périmé, moi, c'est... D'accord, mais...
16: C'est pas périmé, on n'a jamais périmé du vin, monsieur.
0: Ah, vous le périmez vous-même, en plus?
16: Non, on n'a jamais périmé du vin.
0: Donc, quelqu'un l'a périmé pour vous?
16: Comment ça?
0: Bah, si c'est pas vous qui le périmez, c'est bien que quelqu'un l'a périmé pour vous, puisque mon vin est périmé.
16: C'est pas vrai. Moi, j'ai jamais entendu dire que du vin était périmé. Il est bouchonné ou il est pas bon, mais j'ai du périmé jamais.
0: Alors, moi, je l'ai débouchonné, justement, pour le boire. Heureusement que j'ai gardé les bouteilles, c'est marqué dessus 2015.
16: Tiens, là, je l'ai du chardonnay, là-dessus, c'est marqué 2015, c'est pas périmé.
0: Ah, donc vous avez aussi du vieux chardonnay?
16: 2012, hein. Les endanges tardives, 2012, c'est pas périmé.
0: Ah, bah, tardive, effectivement, il est un petit peu trop tard, 2012, hein. Je pense que.
16: Mais non, mais c'est pas vrai, mais où c'est que vous avez vu ça, vous?
0: Non, mais je pense que tout ça, faut le mettre. Faut foutre ça à la benne, hein. À la limite, je peux passer, j'ai mon beau-frère, si vous voulez.
16: Mettre à la benne? Non, mais vous rigolez? J'ai tout le magasin à foutre à la poubelle, alors tous les vins qui sont là, c'est bon à mettre à la poubelle?
0: Ah, bah, dites donc, heureusement que j'appelle, parce que sinon, vous en seriez pas rendu compte.
16: Mais alors là, c'est n'importe quoi, monsieur.
0: Vous vous rendez compte, si je vous avais pas appelé, vous auriez continué à vendre de la marchandise comme
16: ça? Ah, mais
0: ça.
16: Je vais vendre la marchandise que j'ai en rayon, je vais pas l'enlever.
0: Ah, bravo!
16: Ah, bah oui, bravo! C'est pas possible de voir ça. C'est la première fois qu'on me fait le coup. Depuis 20 ans que je suis dans le métier, c'est la première fois qu'on me fait le coup. Hein. C'est la date de fabrication, c'est l'année qu'il a été sorti du tonneau.
0: Bah, c'est l'année qu'il devrait être sorti du magasin, oui, c'est ça, oui, qu'il devrait
16: non,
0: être.
16: Non. Mais vous y connaissez rien du tout, hein,
0: ben. Du coup, moi, je vous rapporte les deux bouteilles vides que j'ai. Est-ce que je vous mets les bouchons avec ou pas?
16: Les bouchons, je m'en fous.
0: Comment
16: c'est
0: ça?
16: Pas du... Vous l'avez bu?
0: Bah oui, je l'ai bu, oui.
16: Vous l'avez tout bu?
0: Bah oui, parce que je voulais être sûr
16: il
0: qu'il.
16: Était pas bon?
0: Bah, moyen, hein.
16: Ouais, moyen, ouais. Vous avez tout bu et maintenant vous voulez que je vous rembourse? Non, mais arrêtez. C'est, ramenez-moi les bouteilles et ça va bien. Hein.
0: Ah bah, c'est-à-dire que bien sûr que oui.
16: Oui, je vais vous les rembourser. Non, j'ai jamais entendu ça.
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17: Allô?
5: Bonjour madame.
17: Bonjour monsieur.
5: Vous êtes bien au 14, hein?
17: Oui.
5: Dites-moi, madame, on voudrait vous informer, là, c'est la gendarmerie à l'appareil, là.
17: Oui.
5: On nous a signalé dans votre secteur des témoins de Jéhovah.
17: Ah, je ne les ai pas vus, moi.
5: Non, ils sont maintenant plus malins qu'avant.
17: Ah bon?
5: Ouais, ils téléphonent d'abord.
17: Ah, très bien, oui.
5: Est-ce qu'ils vous ont appelé?
17: Non, ils ne m'ont pas appelé, moi.
5: S'ils vous appellent, madame, on vous demande de faire durer la conversation. On vous a mise sur table d'écoute.
17: Oui.
5: pour nous permettre à nous de localiser l'appel pour pouvoir les intercepter.
17: Ah bon, très bien, monsieur.
5: Alors, pour avoir un rendez-vous avec vous,
17: oui.
5: Ils ne disent évidemment pas qu'ils sont témoins de Jéhovah.
17: Oui, très bien, monsieur. Oui, oui, ben, c'est entendu comme ça, alors.
5: Oui, allô ?
17: Oui ?
5: On me signale qu'ils sont en train de vous appeler.
17: Ah, ben attendez, je vais...
5: Alors,
17: je vais
5: raccrochez vite. Hein. Oui, oui, oui.
17: Allô ?
18: Oui, bonjour, madame.
17: Bonjour, monsieur.
18: La maison Gégéova, l'appareil.
17: Oui.
18: Vous connaissez Gérard Ova ?
17: Oh, pas beaucoup, mais bon.
18: Les machines agricoles.
17: Et qu'est-ce que vous voulez, alors ?
18: Eh bien, figurez-vous que les machines agricoles Gégéova ont lancé une nouvelle machine agricole, alors on voulait savoir si ça vous intéressait d'en voir une chez vous.
17: Écoutez, pas pour le moment, non, non, non, non. Qu'est-ce que vous me proposez d'autre ? Rien ?
5: Allô, madame ?
17: Allô ?
5: Oui, c'est la gendarmerie à l'appareil.
17: Ouais.
5: Si, si, si, si, il faut dire oui, comme ça ils vont venir, on va les intercepter,
17: Allô.
5: Bien sûr. Oh, il nous faut 20 minutes. Hein.
17: Oui ? Allô ?
18: Allô ?
17: Oui ?
18: Oui, alors, je vous entendais plus d'un seul coup.
17: D'un seul coup, moi non plus. Ouais. Alors, qu'est-ce que vous m'avez proposé, vous m'avez dit ?
18: Alors, on voudrait venir vous présenter notre dernière machine agricole.
17: Ah bon ? Et quel jour vous voulez venir ?
18: Est-ce qu'on peut venir maintenant ?
17: Oh, écoutez, mettez 20 bonnes minutes, monsieur, avant, hein.
18: D'accord. Alors, voyez-vous, c'est une moissonneuse-batteuse.
17: Mmh.
18: Vous voyez ?
17: Mmh.
18: Est-ce que ça rentre par votre porte d'entrée ?
17: Non.
18: Allô ?
17: Allô ?
5: Dites-leur que s'il faut faire des travaux, agrandir, il n'y a pas de problème. Hein.
17: Ah bon ? Allô ?
18: Allô ?
17: Oui ?
18: Je vous entendais plus.
17: Écoutez, remarquez, si vous me proposez ça, on peut agrandir, faire quelque chose, hein.
18: C'est-à-dire qu'on pourrait éventuellement casser un mur et monter le plafond ?
17: Oui, bien sûr.
18: Ah, et donc ainsi on pourrait rentrer la moissonneuse-batteuse chez vous ?
17: Ah, je pense, oui, monsieur.
18: Très bien. Dans ces cas-là, est-ce que ça vous intéresserait ? Écoutez bien ce que je vais vous proposer parce que vous avez une tête sympathique.
17: Ah bon ?
18: C'est l'offre exceptionnelle de chez Gégéova en ce moment.
17: Ah bon ?
18: Nous vous proposons, madame, tenez-vous bien.
17: Mmh.
18: Trois.
17: Oui.
18: Moissonneuse, batteuse.
17: Oui.
18: Pour le prix de deux.
17: D'accord. Mais vous venez, on installe ça un peu partout, hein, dans la maison, hein.
18: Est-ce que ça vous intéresse?
17: Ben, ça m'intéresse, oui, bien sûr.
18: Ah, mais vous avez de la place.
17: Ah ben, j'ai de la place, oui.
18: Alors, où est-ce qu'on pourrait mettre la première moissonneuse, batteuse?
17: Alors, oh merde. Dans ma chambre, dans ma cuisine, hein, et dans mon salon.
18: Mais est-ce que vous aurez le temps de faire tous les travaux en 20 minutes.
17: Oh, ben oui, monsieur, je pense qu'en 20 minutes...
5: Allô ?
17: Oui.
5: Dites-lui que il y a toute l'équipe qui est là, qui est déjà en train de casser les murs.
17: Ah bon ?
5: Et vous pouvez même lui dire, mais vous n'entendez pas les bruits de chantier, puis c'est vous qui faites des bruits du chantier.
17: Ah bon ?
5: On a presque localisé.
17: Allô ?
18: Le problème que je me demande, moi, c'est est-ce que vous pensez que vous n'aurez pas le temps en un quart d'heure, 20 minutes de tout
17: casser ? Oui, mais monsieur, ils sont déjà en train de tout casser dans la maison.
18: C'est-à-dire ?
17: Eh ben oui, ben, ils font du bruit, hein, vous entendez pas ? Ils sont en train de tout casser.
5: Non, j'entends pas.
17: Ah, vous entendez pas ? Ah, oh ben mince alors.
5: Ah, mais qu'est-ce qu'ils cassent là ?
17: Eh ben vous m'avez dit qu'il fallait que j'ai la moissonneuse batteuse. Alors, ils sont en train de tout démolir par l'intérieur.
18: Ah, voilà.
17: Ah, voilà, c'est ça.
18: Et pour les plafonds ?
17: Les plafonds aussi, ils sont au plafond. Ils sont tout en train de casser, là, en ce moment. Hein ?
18: Et dites-moi, parce que la moissonneuse batteuse, là,
17: oui.
18: Pour votre chambre, là,
17: oui.
18: Est-ce qu'elle rentre dans votre chambre ?
17: Oh, bien sûr qu'elle rentre dans ma chambre. Ben, et comment ? Une fois que c'est cassé ?
18: Parce que ça fait quand même 8 mètres sur 6 mètres, hein.
17: Oh, ben, on peut, monsieur, mais écoutez, puisqu'ils sont en train de tout casser en bas.
18: Alors, on va faire un geste commercial. En plus des trois moissonneuses batteuses, on vous offre aussi un tracteur.
17: Hein ? Un tracteur aussi ?
18: Est-ce qu'on peut le mettre dans vos ouatères ?
17: Oh, ben, bien sûr, parce qu'ils sont en train de tout casser. Alors, si vous me proposez tous les produits agricoles...
18: Ben, ils sont en train de tout casser, j'entends rien.
17: Ah, oh, ben, pourtant, ça a tapé assez fort. Ils peuvent pas être toujours en train de taper, non ? Hein ? Allô ?
5: Oui, c'est la gendarmerie. On est sur eux, là, dans 1 minute 30.
17: Ah, bon.
5: Alors, expliquez-moi, parce qu'on entendait du bruit.
17: Oui, c'est nous qu'on tapait.
5: Vous, c'est-à-dire, vous êtes avec qui ?
17: Avec ma belle-sœur. C'est que Jéhovah, ils sont passés pour nous vendre... Ils veulent me vendre trois moissonneuses-batteuses Alors, est-ce que vous pouvez les rentrer? Ah, mais j'ai dit, bien sûr que je peux les rentrer. Mais comment vous allez faire? Mais j'ai dit, les gens sont tout en train de casser en ce moment.
19: Et qu'est-ce qu'on fait s'ils viennent?
17: Eh bien, s'ils viennent, les gendarmes seront là pour le cueillir, hein.
5: Oui, bonjour, messieurs, police, c'est la gendarmerie nationale.
17: Ah.
13: Oh, mince!
5: Vous êtes intercepté.
13: Oh, ben non, on avait une affaire, on allait livrer 3 moissonneuses-batteuses.
17: Non.
5: Allô?
17: Oui.
5: Ça y est, on est arrivé.
17: Oh.
5: Je ne sais pas si vous avez entendu.
17: Oui, oui, j'ai entendu.
5: On les a attrapés.
17: Bon, très bien, monsieur. J'aime autant que ça se passe comme ça, hein.
5: Qu'est-ce qu'on dit à la gendarmerie?
17: Merci, monsieur gendarme.
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20: Oui, allô?
5: Allô?
20: Oui, allô?
5: Oui, bonjour.
20: Bonjour.
5: Adjudant de la place gendarmerie nationale, pareil.
20: Oui, d'accord.
5: Oui, d'accord, qui?
20: Monsieur Toulis.
5: D'accord. Très bien.
20: Monsieur Toulis Bernard.
5: Oui, Bernard, hein, B-E-R-N-A-R-D.
20: D'accord, oui.
5: C'est-à-dire B-E-R.
20: Comme Bernard, N-A-R-D.
5: Non, D.
20: Hein?
5: D.
20: Non, D.
5: D.
20: Bah, si je vous dis que c'est un D que mon prénom y porte, c'est que je sais quand même écrire mon prénom, quand même. C'est
5: attendez.
20: Pas un T, c'est un D.
5: B-E-R.
20: N-A-R-D.
5: N-A-R-T.
20: Ben moi, je vous dis que mon prénom, c'est B-E-R-N-A-R-D.
5: En deux mots?
20: Non, en un seul mot.
5: Attendez, moi, je suis adjudant, quand même, je connais, hein.
20: Ben, moi, je suis peut-être que simple citoyen, mais je sais écrire mon prénom, quand même.
5: Alors, Bernard, c'est pas votre prénom?
20: Ben, Bernard, si, c'est mon prénom, mais ça s'écrit pas comme vous me le prononcez. Ça s'écrit B-E-R-N-A-R-T.
5: Ah, il y a un T, voilà.
20: Un D. Un D.
5: D comme Théodore, hein?
20: Non, D comme démunis.
5: Comme des menuisiers?
20: Démunis, pas des menuisiers, démunis.
5: Démunis.
20: Voilà.
5: Démunis. D-E-S?
20: Oui, mais enfin, c'est à quel sujet, là, s'il vous plaît?
5: Je vous passe au capitaine, hein?
20: D'accord.
5: Le capitaine, on a le citoyen. Termard, c'est ça votre prénom?
20: Non, Bernard.
13: Alors, excusez-moi, capitaine Ledoux à l'appareil.
20: Oui, bonjour, monsieur.
13: Bonjour, monsieur. Monsieur?
20: Bernard, oui, voilà.
13: Deux fois Bernard.
20: Mais non, Toulis, Bernard. Toulis, T-H-O-U-L-I-2-S-E, Bernard, B-E-R-N-A-R-D.
13: T-E-R?
20: Oh, là. B-E-R-N-A-R-D.
13: T?
20: Non, D.
13: B?
20: D.
13: B comme Bernard?
20: Oui, Bernard. B-E-R-N-A-R-B. Non, D.
13: D. André.
20: Non, un D, comme démuni ou autre chose.
13: Démenuisier.
20: Voilà, comme démuni, oui.
13: Alors, monsieur Toulis.
20: Oui.
13: Termer.
20: Bernard.
13: T-S-E-R-M-A-R-P.
20: Oh là. B-E-R...
13: V comme Vincent.
20: B comme comme blouson. E comme Émilie.
13: Alors,
20: R comme
13: attendez,
20: Rémi.
13: Doucement. Vous portez plainte parce que le blouson de Toulis, Émilie...
20: J'ai pas de plainte de porter. Moi, j'ai pas eu de blouson de voler.
13: Non, le blouson de votre fille, Émilie.
20: J'ai pas de fille non plus. Ma fille, elle s'appelle Fabienne. Elle s'appelle pas Émilie. Puis elle habite à Poitiers.
13: Bah, attendez, on va tout reprendre, hein.
20: Ah bah oui, ça je veux bien, parce que jusqu'à maintenant, je comprends rien du tout à votre histoire, là. Hein.
13: Alors, monsieur Toulis.
20: Voilà.
13: Vermert.
20: Bernard, B-E-R-N-A-R-D.
13: R-T.
20: R-D.
13: Écoutez, on va vous appeler Nanar, hein.
20: Voilà, bah si vous voulez. Alors. Je comprendrai mieux, d'accord.
13: Monsieur Toulis Vermert. Porte plainte pour le vol du blouson de sa fille, Émilie. Que vous auriez dérobé à Poitiers. Vous auriez des remords, c'est ça?
20: Mais j'ai rien dérobé.
13: Allez chercher une fourgonnette.
20: Mais qui c'est qui est au bout du fil, là?
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21: Oui.
0: Bonjour madame, c'est bien le garage?
21: Oui.
0: Je vais passer cette nuit pour bidouiller votre boîtier électrique. Vous fermez à quelle heure?
19: De quoi vous me parlez de boîtier électrique? Je comprends pas.
0: Parce que je vais installer une borne de recharge pour les véhicules électrifiques, donc il faut que je me branche sur votre compteur.
19: Ah bah c'est ouais, mais qui va payer? Ça va être le garage qui va payer, si c'est sur notre compteur.
0: Ah bah oui, évidemment.
19: Ouais, mais si le patron n'est pas d'accord.
0: Ça c'est pas grave. Je lui dirai que vous m'avez dit d'accord.
19: Ah moi je donne pas d'accord. J'ai pas dit que je donnais d'accord du tout.
0: Bon bah je dirais que vous m'avez validé dans ce
19: ah
0: cas.
19: Ah non, je ne valide pas la place de mon patron, monsieur.
0: Oh là là, parce que moi je croyais que vous étiez le patron en plus.
19: Non, justement je vous ai dit.
0: Ah oui, mais alors vous faites la voix du patron. Comment je peux savoir?
19: Ah oui, parce qu'il faut avoir une voix pour le patron. Par contre, soyez pas désagréable.
0: Reconnaissez que vous avez un peu une voix de patron quand même.
19: Allez, une borne pour véhicule électrique sur notre compteur électrique du garage.
21: Bonjour.
0: Bonjour, monsieur. On devait me passer le vrai patron.
21: Mais il n'y a pas de borne qui sera mise sur notre trottoir, monsieur. Vous avez un accord de quelqu'un?
0: Bah, disons que oui.
21: Et de qui?
0: Disons que j'ai fait un accord de moi-même que je peux vous déposer.
21: Non, j'ai pas besoin de votre accord.
0: Non, mais si je vous fais un accord de votre part.
21: Non.
22: Rien du tout, monsieur.
21: Vous comprenez pas ou quoi?
22: Il n'y aura pas de borne à vous existante, ça je vous le conseille.
0: Ah, c'est la patronne derrière, non?
23: Allô?
0: Ah bah voilà, bonjour madame.
23: Vous êtes un grand champion du monde, vous avez branché une borne sur mon compteur, vous allez prendre mon courant.
0: Ah mais je vous rassure, on s'occupe de tout, moi j'ai
23: mon... Non mais je m'en fous que vous récupérez pas de tout. Vous êtes en train de me dire, je vais vous mettre une borne rechargement de vélo électrique sur votre compteur, sur votre terrain.
0: Ah non, c'est moi qui vais vous mettre une borne sur votre compteur, sur votre terrain. N'inversez pas la situation s'il vous plaît.
23: Donc c'est vous qui mettez une borne sur mon compteur et sur mon terrain, sans mon accord.
0: Qu'on soit bien d'accord.
23: Sans mon accord.
0: On est bien d'accord, effectivement.
23: Je refuse que vous mettez une borne sur mon terrain.
0: Ah bah ça change.
23: Pourquoi ça change? Bah, vous avez eu mon accord pour quoi, sur, où est-ce que vous avez eu mon accord pour mettre une borne?
0: Eh ben là, vous m'avez dit, on est bien d'accord, donc moi je suis d'accord qu'on est d'accord.
23: Non mais vous m'appelez en me disant, on va venir cette nuit pour vous brancher sur votre compteur pour mettre une borne.
0: Voilà.
23: Je suis au courant de quoi?
0: C'est ce que je disais, c'est du courant électrique.
23: Non mais c'est du courant électrique. Qui est-ce qui est venu me voir pour dire, je vais mettre une borne chez vous monsieur, sur votre compteur?
0: Oui, eh bien je vous le dis, je vais mettre une borne chez vous madame, sur votre compteur.
23: Hors de question que vous mettez une borne chez moi.
0: Ah non mais attention.
23: Non mais attention à quoi? Je suis chez moi, donc je fais ce que je veux quand même. Je m'en fous d'un accès à la borne, je roule pas électrique et je suis anti-électrique.
0: Vous n'avez pas de véhicule électrique?
23: Ah non, et j'en veux certainement pas. Je refuse la formation véhicule électrique et je refuse mes clients qui ont d'électrique.
0: Ah, et ben fallait le dire, je vais vous faire une offre.
23: Une offre de quoi, monsieur?
0: Bah pour un véhicule électrique.
23: Mais monsieur, je suis agent Renault. Des véhicules électriques, si j'en veux un, j'en ai un demain.
0: Alors, demain, je peux pas vous le garantir. Si vous patientez quelques jours...
23: Mais, monsieur, je suis en train de vous dire... Que l'électrique, je fais plus d'embrayage, je fais plus de courroie de distribution, je fais plus de vidange.
0: Eh ben merci qui? Grâce à qui?
23: Quoi merci qui? Grâce à qui?
0: Eh ben grâce à moi, puisque je vous apporte l'électrique.
23: Qu'est-ce qu'il est en train de me raconter? J'en ai rien à foutre, je vous dis que je ne veux pas rouler électrique. Je n'en veux pas.
0: C'est pas grave, vous inquiétez pas, je vais juste installer la borne.
23: Non mais la borne, monsieur, je vous arrête tout de suite. Je vous dis que c'est chez moi, donc il y a de question que vous mettez une borne chez moi.
0: Considérons que c'est un échange de bons procédés.
23: Non mais je veux pas d'échange. Monsieur, vous m'avez pas compris, je refuse de mettre une borne chez moi.
0: Je vous rassure, c'est moi qui la mets.
23: Mais j'en ai rien à branler. Vous êtes sur mon terrain. Je refuse que vous mettez un pied sur mon terrain. Vous comprenez rien ou pas?
0: Excusez-moi, ça va être compliqué si on peut pas mettre les pieds d'installer la borne. Hein. Je sais pas si vous en êtes.
23: Non, mais vous comprenez rien.
0: Qu'est-ce que je vais dire à mes gars si je leur dis il faut que vous fassiez l'installation, mais sans les pieds?
23: Non, mais vous allez arrêter de me péter les couilles ou pas?
0: Alors, un problème à la fois. Déjà, on s'occupe des pieds.
23: Ouais, donc, je fais un dépôt de plainte et la borne électrique, elle va voler dehors et ça va aller très vite.
0: Dans ce cas, si on met deux bornes,
23: oh, là, là.
0: Comme ça, moi j'en garde une et la deuxième, je peux vous la louer.
23: Je refuse. Voilà, c'est tout. Pétez les couilles.
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26: Allô?
27: Oui, allô?
26: Oui.
27: Bonjour, monsieur.
26: Bonjour.
27: C'est la menuiserie?
26: Oui.
27: Ah, bonjour, je voudrais un renseignement, s'il vous plaît. Je voudrais savoir si vous était possible de prendre rendez-vous.
26: Oui, mais avec qui?
27: Avec moi.
26: Ah bon?
27: Oui.
26: Vous êtes d'où, là?
27: Alors, je suis au 3 rue des Rosiers, à Malensac.
26: Rue des Rosiers. Votre nom, c'est comment?
27: L'œuf dur.
26: Comment?
27: L'œuf dur.
26: L'œuf dur?
27: Oui.
26: Rue des Rosiers, c'est où, ça, déjà?
27: Vous voyez la mairie?
26: Oui.
27: Vous voyez l'église?
26: Oui, oui.
27: C'est pas là.
26: Ah bon? J'ai demandé.
27: Oh, c'est pas la peine.
26: Comment?
27: C'est pas la peine.
26: Ah bon? C'était pour quoi faire?
27: Alors, je voudrais prendre rendez-vous.
26: Oui, d'accord, mais pourquoi?
27: Bah, pour qu'on se voit, monsieur.
26: Ah bon? Donnez-moi votre numéro, puis je vais vous redire quand je vais aller.
27: Oui.
26: Numéro de téléphone?
27: Oui, c'est le 12.
26: Le 12?
27: Oui.
26: Oh, c'est impossible.
27: Le 12, oui. Rue des Rosiers.
26: Vous m'avez dit le 3 tout à l'heure.
27: Non.
26: 3 rue des Rosiers, vous m'avez donné tout de suite, alors.
27: Oui, c'est ça, c'est le 3.
26: Votre numéro, c'est le 3?
27: Non, à Malétroit.
26: Quoi?
27: Le 12, à Malétroit.
26: Vous êtes à Malétroit?
27: Oui.
26: Ben, vous me dites que vous êtes à Malensac?
27: Moi, pas du tout, monsieur. Vous entendez pas bien. À votre âge, c'est normal.
26: Oui, allô?
27: Allô?
26: Oui?
27: Yeah. votre boîte aux lettres qui a coupé.
26: Quoi ?
27: Il y a votre boîte aux lettres qui a coupé.
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1: Oui, allô ?
0: Bonjour, monsieur. C'est bien le garage ?
1: Oui, bonjour.
0: Oui, monsieur Martin, à l'appareil. Je vous ai recruté quelqu'un en réinsertion professionnelle, une personne âgée, qui va commencer chez vous la semaine prochaine.
1: Une personne âgée ? Je comprends pas bien, alors. C'est comment le nom ?
0: Alors, il s'appelle Pépé Martin. Présent ! Vous voyez, il est avec
1: c'est
0: moi.
1: C'est quoi l'histoire ? De quel droit vous nous dites ?
0: Moi, ça me permet de toucher une prime pour plaçage de personne âgée.
1: Ah bah oui, mais je m'en fous, moi, monsieur.
0: Rien ne vous empêche, dans ce cas, de licencier quelqu'un qui est déjà chez vous.
1: Non, mais comme ça, vous licenciez quelqu'un et vous prenez ma personne à ma place.
0: Eh ben voilà.
1: Non, mais n'importe quoi. Non, mais vous êtes tombé sur la tête. Vous sortez d'où, là, monsieur Martin ?
0: Non, mais en plus, vous pouvez le payer moins cher. Il compte encore en francs.
1: Non, mais c'est pas une question de payer moins cher. On jette pas des gens comme ça à la rue.
0: Excusez-moi, je vous fais gagner de l'argent avec un vieux.
1: Vous me faites gagner rien du tout. Avec un vieux, bah, c'est bien de dire ça déjà.
0: Je peux vous apporter un modèle de lettre de licenciement pour la
1: non,
0: personne ?
1: Non, c'est pas la peine d'amener une lettre de licenciement. Je ne licencierai personne.
0: Non, mais on voit pour le licenciage.
1: Pour le licenciage. Wouhou ! Ça doit pas se dire comme ça. Hein.
0: Ah, si, j'ai le dictionnaire. Licenciage, action de licenciementer un employé.
1: Oui, bah, ça s'appelle un licenciement. Ça s'appelle pas un licenciage.
0: Ouais, enfin, ça me permet de toucher cette prime de vieux.
1: Mais ça me permet de toucher une prime, il est gonflé. Mais...
0: Bonjour madame.
2: Mais attendez. Pourquoi vous me dites que vous placez des vieux ?
0: Je vous rassure, j'ai fait un contrat à votre nom.
2: Pardon ? Vous avez fait un contrat à mon nom ?
0: Oui, c'est ça.
2: Oui, mais pour... attendez. Pour qui vous vous prenez, monsieur ?
4: Moi, je
2: ne paye rien du tout.
4: Allô, oui, bonjour, monsieur.
0: Ah, c'est à nouveau un monsieur.
4: Non, vous m'écoutez, monsieur.
0: Oui, alors je vous écoute. Vous c'est êtes... ce que je disais à la dame que j'avais avant.
4: Ah, monsieur, vous avez eu avant déjà.
0: Ah, vous êtes sûr ?
4: Oui, tout à fait.
26: Si, je vais te la mettre dans le cul, tu vois.
4: C'est un monsieur, hein.
0: Admettons.
4: Oui, admettons. Mais la personne âgée que vous allez mettre, là, qu'est-ce qu'il va faire dans notre établissement ?
0: Entre nous, pas grand-chose, hein. Il vient essentiellement pour faire la sieste.
4: Bien sûr. J'ai autre chose à faire, monsieur, que de rémunérer des personnes âgées à rien faire.
0: En parlant de ça, il faudrait lui prévoir un espace repos avec un canapé
4: bien
0: lit.
4: Bien sûr, parce que vous croyez aussi que je vais faire des espaces repos. Mais attendez, monsieur, vous savez ce que c'est qu'un chef d'entreprise ?
0: Ah, bah, un peu, oui. Je suis moi-même chef entreprise de formation.
4: Comment on peut se permettre de placer des gens comme ça dans des établissements ?
26: Et qu'est-ce qu'il va faire ?
4: Bah, rien, il a dit.
26: Il sait servir d'un ordinateur pour gérer les boîtiers électroniques.
0: Comment ?
26: Il sait gérer un ordinateur pour faire des boîtiers électroniques.
0: À la limite, si vous avez un Minitel, il peut peut-être faire quelque chose.
26: Et ben voilà, donc ça va.
4: Mais vous êtes cons, ou bien vous le faites ?
0: Ah bah là, sans hésiter, les deux, hein.
26: Allô ?
0: Ah, c'est à nouveau une dame.
26: Non, c'est pas la dame, c'est son mari. C'est quoi, vous êtes qui pour imposer ça ?
0: Parce que j'ai remarqué que l'État filait des primes si on aidait les vieux.
26: Le vieux ? Non mais attends.
0: Non mais c'est ce que j'expliquais, il suffit de licenciementer un jeune.
26: Licencier un jeune ? Bah, faut que je te licencie pour prendre un vieux, Laurent. Bah non, ça va pas être possible. Hein. Je suis désolé pour le vieux, comme vous dites là.
0: On dit personne âgée.
26: Hein. Bah, non mais c'est ce que depuis tout à l'heure vous dites le vieux. Hein. Donc,
0: moi ? Ah non, j'ai pas dit ça.
26: Ah bah non, à peine.
0: Je me serais pas permis. Hein.
26: Ouais, à peine.
0: Donc, je vous apporte le contrat du vieux cet après-midi.
26: Du vieux. Dis pas le vieux, dis le vieux.
0: Ah non, j'ai pas dit ça.
26: En plus, il sait plus ce qu'il dit, le pauvre monsieur.
0: Donc, je vous apporte le contrat de Pépé.
26: Pépé.
0: Comment ça, de Pépé ? Non, mais dites donc.
26: Mais c'est quoi ? C'est une blague ?
0: Bon, alors, admettifions que c'est une blague, mais encore.
26: Ah, bah, je sais pas.
0: Eh bah, c'est une blague à la...
26: À la radio.
0: Ah, bah, bravo. Et alors, à quelle radio ?
26: C'est Rire et Chanson.
0: Bravo.
26: Voilà, j'ai gagné quoi alors ?
0: Ah bah vous avez gagné que je vous envoie Pépé Martin.
26: Voilà, je l'attends, de pied ferme, qu'il vienne avec sa boîte à outils.
0: Ah non, il foutra rien en revanche.
26: Ah bon, il foutra rien.
0: Ah non, il vient manger, faire la sieste.
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7: Aérospatiale, bonjour.
27: Bonjour madame, c'est bien l'aérospatiale ?
7: Oui monsieur.
27: Je voudrais la direction.
7: Ah je suis désolée, là actuellement ils sont peut-être au repas, le secrétaire également. Ils pouvaient essayer de rappeler un peu plus tard.
27: Non madame, c'est urgent.
7: Oui.
27: Est-ce que vous pouvez leur transmettre un message ? Je retourne à mes observations pendant ce temps-là, moi. Il faut que je retourne voir l'évolution du phénomène constaté.
7: Ah. On vous a dit de contacter une personne particulièrement
27: pour ça ?
7: On
27: m'a dit d'appeler la direction dès qu'il se passerait quelque chose. Donc vous avez quoi noter ?
7: Oui.
27: Alors, je suis monsieur Robert Ledoux.
7: Oui.
27: Et donc j'ai un télescope, hein. Je travaille à mon compte. J'observe depuis 2 jours la Lune.
7: Oui.
27: Et on m'a demandé de faire mon rapport, hein. Je suis expert, hein.
7: Oui.
27: Voilà ce qui se passe, madame. D'après mes observations de cette nuit, vous savez que la Lune est de plus en plus visible.
7: Oui.
27: Parce qu'on est en période de pleine Lune, hein. Il y a une agitation. Donc j'ai observé une matière qui était donc à la base d'un cratère alors qu'elle n'y figurait pas la semaine dernière. J'ai fait un grossissement au 1/500 millième. Mes observations sont formelles, madame. On a chié sur la Lune.
7: On a chié sur la Lune.
27: Oui, madame.
7: Donc, ça prouverait qu'actuellement, il y a quand même quelqu'un.
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8: Bonjour.
0: Oui, ah bah, excusez-moi monsieur, mais bravo, continuez.
8: Non, vous êtes, c'est une dame que vous avez à l'appareil.
0: Ah bah, en tout cas, je tenais à vous dire que vous jouiez extrêmement bien du piano.
8: Oui. Bah, je vous écoute. Vous souhaitez quel service ?
0: Alors, j'ai appelé en fait pour exprimer une scandalification, au sens où vous auriez fait travailler les élèves vendredi dernier.
8: Et pourquoi il fallait pas les faire travailler ?
0: Bah non.
8: Et pour quelle raison ?
0: Bah parce que c'était la journée contre le travail des enfants vendredi dernier.
8: Ah bon ? On n'était pas du tout au courant.
0: Ah bah oui, ah bah bravo.
8: Bon, et quel service vous souhaitez ?
0: Le service du rétablissement des injustices, je ne sais pas, la vie scolaire peut-être ?
8: Le secrétaire et monsieur le proviseur.
0: C'est hors, hors de question.
8: Ah bon ?
0: Ah bah non.
8: C'est lui le chef d'établissement, monsieur.
0: Et au-dessus, vous avez quoi ?
8: Il n'y a personne, après c'est le rectorat, après c'est l'éducation nationale.
0: Eh bah, passez-moi monsieur rectorat, alors.
8: Mais vous êtes dans un lycée, monsieur.
0: Oui, et ouais. Il n'est pas là, il est absent pour le moment, d'accord, très bien.
8: Non, il n'est pas absent, vous êtes dans un établissement, le rectorat c'est à Toulouse.
0: Vous l'inventez, ça ?
8: Mais pas du tout, monsieur.
0: Ouais, enfin, vous essayez de détourner pour que je ne parle pas à la vie scolaire, c'est ça ?
8: Ah, mais à la vie scolaire, je peux vous la... Mais vraiment, la vie scolaire est moins importante que monsieur le proviseur.
0: Ah, bah, c'est sympa pour eux, merci.
8: Voilà, donc je vous mets en relation avec la vie scolaire ?
0: Vous pourrez me rejouer un petit peu de piano en attendant ?
8: Ah, mais écoutez, on fait pas de... On n'a pas joué du piano, je vous mets en relation.
0: Ah, bah, j'ai entendu que vous jouiez du piano, excusez-moi. Allô ?
8: Oui, ne quittez pas, monsieur.
0: Excusez-moi, vous avez fait oh là là là là ?
8: Ah, pas du tout, monsieur.
0: Ah, vous avez fait oh là là là là ?
8: Ah non, pas du tout.
0: J'ai entendu oh là là là là.
8: Mais attendez, quand même, je sais ce que je dis, ne quittez pas.
0: Ah bah, hé, j'ai entendu oh là là là là là là.
8: Ah non. Oui, bonjour.
0: Bonjour, monsieur.
8: C'est madame.
0: Ah non, bonjour. C'est monsieur à l'appareil, c'est pas grave.
8: Ah non, vous m'appelez moi, monsieur, pardon.
0: Oui, bah oui, je disais bonjour. Ouais.
8: Okay.
0: En fait, j'ai appelé parce qu'on m'a dit que vendredi dernier, il y a des élèves qui travaillaient dans l'établissement.
8: Ah oui, il y a des cours là jusqu'à la fin de cette semaine aussi. Hein.
0: Ah bah ça, c'est pas normal.
8: Pourquoi c'est pas normal ?
0: Parce que vendredi dernier, j'ai vu que c'était la journée de lutte contre le travail des enfants.
8: Je veux bien vous croire, mais c'est pas contre le travail scolaire. Je pense que c'était une journée contre le travail forcé, non ? Comme les petits-enfants en Chine.
0: Allô ?
8: Un instant, s'il vous plaît. Je vous passe mon collègue.
9: Oui, bonjour, monsieur.
0: Oui, bonjour, madame. Donc, j'apprends que vous faites travailler des enfants illégalement, apparemment.
9: Non, ma collègue... Non, excusez-moi, monsieur. Non, mais excusez-moi, mais vous... Non, ma collègue m'a pas dit qu'on faisait travailler des élèves illégalement.
0: Bah, elle me parle de petits Chinois ou je ne sais quoi qui travaillent toute la journée.
9: Non, ça n'a rien à voir. Nous, on ne demande pas aux élèves d'aller casser des cailloux dans la cour. Enfin, c'est...
0: Ah, bravo. Bravo. Alors là, bravo. De mieux en mieux.
9: Bravo de mieux en mieux. Les gens sont fous.
0: Oui, mais vous êtes complètement fous, effectivement.
9: Non, mais monsieur, je pense que c'est vous qui avez un problème, sincèrement.
0: Que vous m'expliquiez comme ça, avec un sang-froid effroyable, que vous faites travailler des petits Chinois à l'école pour casser des cailloux dans la cour...
9: Non, mais vous ne comprenez rien à ce qu'on dit, monsieur. C'est aberrant.
8: Non, monsieur, on vous a dit que c'est... Voilà...
0: Ah, bah vous êtes à nouveau le monsieur du... Non, parce qu'à la limite, si c'est bien payé, moi, je veux peut-être inscrire mes enfants.
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10: École esthétique coiffure, bonjour.
11: Oui, bonjour.
10: Bonjour, monsieur.
11: Air France à l'appareil.
10: Oui.
11: Nous vous informons que vous avez gagné 16 500 miles.
10: C'est-à-dire ?
11: Air France tient à votre disposition 16 500 miles gratuits.
10: Mais ça correspond à quoi ? Je ne sais pas ce que c'est.
11: Les heures de vol. Vous savez, quand vous avez un certain nombre d'heures de vol,
10: d'accord.
11: Vous avez des miles gratuits.
10: D'accord. Alors, qu'est-ce qu'il faut que l'on...
11: Ben, il faut continuer comme ça. Plus vous avez d'heures de vol, vos esthéticiennes et vos coiffeuses, hein, plus elles ont d'heures de vol et plus vous avez des miles gratuits.
10: Et qu'est-ce qu'il faut faire si...
11: Faut continuer, faut pas arrêter, il faut augmenter vos heures de vol. Mais enfin, en général, dans les écoles de coiffure et d'esthétique, vous avez rapidement un certain nombre d'heures de vol. Hein.
10: D'accord.
11: Qu'est-ce qu'on dit ?
10: Oui, je vous dis merci alors.
11: Voilà, merci qui ?
10: Merci Air France.
11: Eh ben de rien.
10: Merci monsieur.
11: Au revoir madame.
10: Au revoir.
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10: Oui, allô ?
0: Bonjour, monsieur, je suis bien à la ferme ?
10: Oui.
0: Monsieur Martin à l'appareil, société Martin Cascade. On organise une démonstration cascade chez vous.
10: Démonstration cascade.
0: Exactement. Je vais passer en voiture au-dessus de votre bâtiment.
10: De quel bâtiment ? De mon bâtiment ?
0: Oui, alors je crois que c'est un hangar.
10: Bah non, c'est pas possible.
0: Si, si, avec un bon élan, j'ai calculé, en principe, ça passe.
10: Oui, mais imaginez-vous, monsieur, que là, vous êtes dans un terrain privé, que vous devez quand même demander l'autorisation au propriétaire, on est d'accord ?
0: Alors oui et non.
10: Bah pourquoi non ?
0: Parce que je prends l'élan depuis la route, donc à ce moment-là, je suis pas chez vous.
10: Oui, mais vous allez quand même atterrir dans vraiment mon terrain, monsieur. Et puis de la route, j'ai quand même 18 mètres entre...
0: 18 mètres, voilà, c'est ça. Oui, bah c'est exactement la taille de la rampe de décollement, donc c'est parfait.
10: Non, mais moi, pour le moment, je vous donne pas mon autorisation. Vous mettrez pas de rampe.
0: Rassurez-moi, vous êtes assuré tout risque sur les bâtiments?
10: Non, je suis désolée, je suis pas assuré tout risque.
0: Ah, bah ce serait mieux, parce que imaginez, je perds une roue au moment où je survole votre toit.
10: Mais vous allez pas perdre une roue, vous allez pas le faire.
0: Alors, je vous cache pas que ça arrive que j'ai une roue qui tombe, je sais pas pourquoi.
10: Ah! Vous n'êtes pas bien, vous?
0: Bonjour, monsieur.
10: Vous n'êtes pas bien?
0: Vous inquiétez pas, je suis cascadeur semi-professionnel et j'ai vu pas mal de tutos sur Internet.
10: Mais pourquoi vous faites ça? C'est pour un cinéma, c'est pourquoi?
0: Ah bah oui, tout à fait. D'ailleurs, c'est une séquence qu'on va rajouter dans le James Bond qui vient de sortir.
10: Ah ouais?
0: Ouais, ils ont oublié de la tourner, donc on la fait après et puis on la rajoute.
10: Ah.
0: Donc j'arrive à fond, je décolle, je passe au-dessus de la baraque et en principe, j'atterris derrière.
10: Parce qu'à côté, il y a des serres.
0: Ah oui, alors les serres, il faudrait les démonter.
10: Vous croyez? Non, mais y a des tomates dans la serre?
0: Pas grave, vous déplantez les tomates et hop, vous les replantez un peu plus loin.
10: Mais enfin, monsieur, quand vous faites du jardin, vos salades, vous les déplantez, mais après vous les replantez.
0: Bien sûr, technique du replantage.
10: Oui, mais attention, hein, nous on va pas démonter tout notre truc pour votre plaisir.
0: Oh, je vous vois venir. Vous voulez qu'on démonte les serres pour vous?
10: Enfin, vous moquez de moi ou quoi? Vous n'allez pas démonter nos serres, enfin? Bah,
0: sachant que je vais survoler votre hangar à environ 300 km/h, il faut quand même prévoir une petite zone d'atterrissage.
10: Bah, oui, mais eh ben, vous choisissez un hangar qui convient, un hangar qui est vide.
0: Comment ça, un hangar qui est vide?
10: Eh ben, le nôtre n'est pas vide.
0: Ah, bah faudrait le vider.
10: Ah non, c'est pas possible.
0: Si, parce qu'après le saut au-dessus du hangar, je reviens en marche arrière sur deux roues à travers le hangar.
10: Ah bah oui.
0: Bon bah parfait, top là, on est d'accord.
10: Ah non.
0: Ah si.
10: Non.
0: Si.
10: Moi, je vais prévenir mon assurance, vous inquiétez pas.
0: Et en plus, vous avez une voiture.
10: Bah oui, on a une voiture, bien sûr.
0: Ok, donc je vais vous envoyer mon préparationneur mécanique, il va voir comment il peut vous la bricoler.
10: Vous n'allez pas utiliser notre voiture.
0: Si, mais juste pour le saut.
10: Non, vous n'allez pas vous en utiliser notre voiture, hein, ça, certainement pas.
0: Non, mais elle sera préparée, on va lui mettre un turbo.
10: Non, attendez, votre projet de passer au-dessus du hangar, après de passer dans l'hangar, c'est pas encore fait votre affaire, hein.
0: Attendez, parce qu'ensuite je fais un troisième passage, mais cette fois-ci sous le hangar.
10: Ouais, d'accord.
0: Je vous avoue, il y a un truc, on creuse un tunnel avant.
10: Non.
0: Bah si, sinon on passerait pas.
10: Allô?
0: Ah, c'est le monsieur du début, ça.
10: C'est quoi? C'est une connerie, en fait, c'est ça? C'est qui?
0: Eh, y aurait pas quelqu'un qui balance derrière, par hasard?
10: Ouais, le maire adjoint, d'ailleurs.
0: Ah bah, passez-moi le maire adjoint.
10: Ouais, je vais vous passer le maire adjoint.
0: Ah bah, merci.
5: Oui.
0: Bonjour madame le maire adjoint.
5: C'est la radio, j'ai oublié le nom.
0: Bon, voyons, c'est Michel.
5: Ouais, c'est ça. Hein.
0: C'est l'appel trop con de Michel.
5: Voilà, bah je me doutais.
0: Ah voilà. Bonjour, c'est monsieur Michel à l'appareil.
5: Bonjour.
0: Ah, on voit que vous êtes un connaisseur.
5: Je me doutais que c'était ça quand je l'ai vu monter. Ouais, j'ai dit ça, c'est l'appel trop con, un truc comme ça.
0: L'appel trop con de
5: Michel.
0: Ah, d'ailleurs, il y a ma femme Micheline qui est à côté, elle vous embrasse.
5: Allez, bonne journée.
0: Bonne journée qui?
5: Michel.
0: Merci madame.
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14: Allô?
15: Oui, bonjour monsieur.
14: Oui?
15: Monsieur Gérard.
14: Oui?
15: Oui, bonjour, c'est le service des tables d'écoute à l'appareil.
14: Oui?
15: Vous connaissez le professeur Ledoux, monsieur dermatologue à Clermont-Ferrand, non?
14: Non, pas du tout.
15: Pas du tout, bon.
14: On n'a jamais eu à faire avec ce monsieur-là.
15: Ce monsieur porte plainte parce qu'il a reçu un certain nombre de coups de fil dans lesquels on a pu entendre proférer des insultes. Oui, monsieur, je ne vais pas vous les énumérer ni vous les citer. Le problème est que nous sommes remontés, évidemment, après enregistrement des appels, jusqu'à l'auteur de ces communications téléphoniques grossières.
14: Tiens.
15: Oui, elles proviennent du 73-35... C'est bien votre numéro?
14: Ah, c'est bien mon numéro. Mais alors là, vous m'étonnez, parce que cette personne, moi, j'ai jamais eu affaire avec elle. Et je vois pas qui est-ce qui est un peu... On est des gens civilisés, ici.
15: Donc ça ne vient pas de chez vous, d'après vous?
14: Ah, hein, je vous le garantis.
15: Bon, alors nous allons faire une vérification. Professeur Ledoux, prenez l'écouteur.
14: Oui.
15: Merci. Oui, alors cette personne dissimule donc sa voix dans un élément en coton. Après expertise de la bande 1935, nous sommes aperçus que cet élément en coton était un slip en coton, un slip banal, un slip, vous voyez ce que je veux dire. Et donc il met sa tête dans ce slip.
14: Ça relève, mais c'est invraisemblable.
15: Monsieur, est-ce que vous avez quelque chose en coton que vous pourriez mettre sur la tête pour que nous puissions vérifier que vous n'êtes pas l'auteur de ces plaisanteries?
14: Écoutez, là, tout de suite, vous me prenez à court, enfin, quand même. Bien sûr, si vous voulez.
15: Je vous remercie, monsieur. Chers auditeurs, vous pouvez vous-même, chez vous, enfiler un slip en coton et vérifier que vous n'êtes pas l'auteur de cette plaisanterie. Merci.
14: Allô?
15: Allô?
14: Oui?
15: Oui. Alors, qu'est-ce que vous avez, là?
14: Ben, j'ai un slip en coton, si vous voulez, mais c'est ridicule.
15: Pardon, monsieur?
16: Tu te soumets à l'expérience.
15: Bah, écoutez, monsieur, c'est...
14: Moi, je viens faire l'expérience. Qu'est-ce que vous voulez que je fasse avec ça?
15: Alors, vous avez un slip en coton. Vous l'enfilez sur votre tête comme une cagoule.
14: Oui.
15: De telle manière qu'il couvre votre bouche et qu'il vous arrive sous le menton. Ensuite, vous plaquez ce slip sur la bouche.
14: Oui, oui, voilà.
15: Vous l'avez, là?
14: Ah oui, ça y est.
15: Bah, votre voix n'est pas changée.
14: Ah, écoutez, je regrette. Mon épouse vient de partir, elle l'a vu elle-même.
15: Elle est à côté, là? Vous pouvez la rappeler?
14: Tu peux venir?
3: Oui.
14: Bon, elle prétend que j'ai rien sur la tête. Alors, est-ce que t'es témoin que je me mets bien le truc sur la bouche?
3: Oui, oui.
14: Mais écoutez, venez constater vous-même. J'ai le slip sur la tête, hein, et qui me couvre la bouche. Et je parle avec le slip sur la bouche, qui me colle sur la bouche.
15: Très bien. Alors, vous allez bien plaquer le slip sur la bouche.
14: Oui.
15: Le professeur Ledoux, dermatologue à Clermont, va donc vous entendre parler, hein.
14: Oui.
15: Et vous allez parler normalement dès que je vous entendrai le signal sonore, hein.
14: D'accord. Eh bien, je parle normalement et je dis que chez moi, les gens sont toujours tenus correctement et n'ont jamais proféré d'insultes par téléphone.
27: Allô?
14: Oui?
27: Professeur Ledoux à l'appareil.
14: Oui?
27: Personne chez vous n'a jamais parlé avec un slip sur la tête.
14: Absolument, je vous garantis. Nous, ici, nous sommes une famille honorable.
27: Donc jamais vous n'avez parlé au téléphone avec un slip sur la tête?
14: Ah, je vous garantis.
27: Vous le jurez?
14: Bah, sauf un instant.
27: Ah.
15: Oui, mais enfin là, vous lui avez demandé...
14: Vous venez de me demander de faire un enregistrement.
15: Oui, là, c'est pour l'enquête. Hein,
14: pour l'enquête?
27: Ah bah oui, quand même, hein.
14: Mais qu'est-ce que c'est que cette histoire? Écoutez, c'est invraisemblable.
15: Ou alors, c'était une blague peut-être de la part de ce professeur, ça m'étonnerait. Le professeur, non, professeur.
14: Écoutez,
27: c'est pas
14: le professeur qui peut faire...
27: Quand même, monsieur, je suis diplômé ancien interné des hôpitaux de Paris.
14: Oui?
15: Et vous étiez interné où ça?
27: Ben, à Sainte-Anne, à l'hôpital psychiatrique.
14: Qui?
15: Comment, monsieur?
14: Pardon, je comprends pas.
27: Ben, j'ai été interné 3 ans à l'hôpital Sainte-Anne, ancien interné des hôpitaux de Paris.
14: Oui? Ah! Ah ben voilà. Ça complique l'affaire.
15: Et vous êtes qui, alors?
27: Ben, je fais des canulars, hein, moi.
14: Écoutez...
15: Ah, ben, d'accord.
14: Ah, ben, voilà.
15: Alors là, monsieur... Excusez-nous, alors.
14: Oh, ben, je vous ai tout excusé, bien sûr.
15: Ah, ben, alors ça, on a été victimes d'un canular tous les deux.
14: Eh ben, j'ai compris. Ben, voilà.
27: Eh ben, je vous ai bien eu, hein.
14: Ben, vous avez quand même pas réussi à me foutre un slip sur la tête, hein.
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6: Bonjour.
0: Bonjour monsieur, c'est bien le pressing?
6: Madame.
0: Oui, je vous écoute.
6: Non, bah c'est vous qui appelez donc.
0: Ah oui, c'est vrai. C'est bien le pressing du centre commercial.
6: Oui.
0: Monsieur Martin, société Martin Cheminée à l'appareil.
6: Oui.
0: On vient vous poser une cheminée.
6: Au pressing?
0: Voilà.
6: Une cheminée pour quoi faire?
0: Bah pour faire du feu.
6: Ah ben nous c'est pas prévu de faire du feu dans le pressing.
0: Oui, mais comme vous êtes éligiste à la prime cheminée pour les économies d'énergie, on vous a fait une demande de subventionnage.
6: Et faut peut-être demander avant de faire une demande quoi.
0: Bah non, parce que si on demande avant la demande, c'est pas une demande, c'est une pré-demande.
6: Hein?
0: Je vous ai commandé du bois aussi, donc vous l'aurez cet après-midi.
6: Bah, j'en ai rien à foutre du bois, on s'en servira pas. Qu'est-ce que vous voulez que j'en fasse?
0: Alors, vous le mettez dans la cheminée et ensuite vous le faites brûler.
6: Ah non, non, nous une cheminée, ça nous servira à rien, que je vous dis.
0: Ah oui, mais comment que je vous dis qu'il fallait le dire avant dans ce cas?
6: Non, non, depuis le début, je vous le dis.
0: Oh là là, en plus maintenant j'ai tout calé, bravo.
6: Ah oui, ça va être de ma faute là ce coup-ci.
0: Ah bah oui, quand même, oui.
6: Ah non, non, non.
0: Bon, devant le pressing, il y a quoi?
6: C'est le parking.
0: Eh bah, sur le parking, on va construire une petite cabane à bois.
6: Bien évidemment, ils vont vouloir.
0: Ah bah super, on arrive.
6: Il y aura pas de cabane non plus, hein. J'en ai rien à foutre de votre cabane, je vous dis.
0: Dans ce cas, autre solution, vous creusez un trou dans le mur du pressing.
6: Ah bah oui, j'ai que ça à faire, creuser dans les murs qui m'appartiennent pas. Moi, je vais prévenir la sécurité.
0: C'est la sécurité du pressing?
6: La sécurité de la galerie.
0: D'accord, ah bah passez-le moi.
6: Non mais de toute façon, je vais le prévenir. Attendez, il est juste devant moi le monsieur, je vais lui dire. Moi, je m'en fous.
0: Oui, ok, donc il n'existe pas.
6: Ah bah si, il est là-bas où vous... Monsieur?
0: Oui, oui.
6: Oh, j'ai le monsieur qui est là.
0: Quel monsieur?
6: Ben, de la sécurité.
0: Oui, soi-disant.
6: Comment?
0: Soi-disant.
6: Soi-disant. Non, mais quittez pas. Hein.
13: Allô?
0: Bonjour, madame. Monsieur Martin à l'appareil.
13: Bonjour, bonjour, mademoiselle.
0: Ah non, moi c'est monsieur. Hein.
13: Oui, non, mais...
0: Non, mais c'est pas grave. Apparemment, je dois voir avec vous pour stocker le bois.
13: C'est-à-dire?
0: C'est-à-dire que cette personne vient de m'appeler pour que je lui installe une cheminée dans le pressing.
13: Oui.
0: Donc, il m'a dit de voir avec vous pour soit mettre une cabane à bois sur le parking, soit creuser dans le mur.
13: Non, mais vous pouvez pas mettre de cabane en bois sur le parking, monsieur.
0: Ah, d'accord. Et il proposait de creuser dans le mur du pressing, ça c'est possible?
13: Ben non.
0: Non plus. Ah bah il me dit vraiment n'importe quoi, super.
13: Je vous les repasse.
6: Vous prévenez que ça doit être livré après-midi. Hein.
0: Oh là là, allô?
6: Allô? Attendez, je donnais...
0: Non mais attendez, qu'est-ce que j'entends? Vous êtes en train de commander une cheminée de l'autre côté, là?
6: Je commande une cheminée de l'autre côté.
0: Oui, bah j'ai très bien entendu. Vous étiez au téléphone, j'imagine, avec mes concurrents.
6: Non, mais...
0: Ah non, mais celle-là, elle est raide.
6: Non, j'ai un monsieur qui est le monsieur de la sécurité. Je lui ai dit que vous devez livrer après-midi.
0: Et dans mon dos, hop, vous commandez une autre cheminée.
6: Mais qu'est-ce que j'en ai à foutre de votre cheminée? On en a pas besoin.
0: Bon, je m'en fiche, ça va vous faire 2 cheminées.
6: Non, non.
0: Bah si.
6: Non, soi-disant, je commande une autre cheminée en même
0: et
6: temps.
0: Et là, vous parlez à qui?
6: Au téléphone.
16: Attends.
1: Bah écoutez, bah je ne comprends pas de ce que vous me parlez. Une cheminée de quoi ?
0: Bonjour monsieur, de ce que je vous parle, d'une magnifique cheminée en marbre de Martinville.
1: Dans le pressing ?
0: Mais oui !
1: Non mais vous voulez rire ?
0: Ah, volontiers, oui !
1: Ah mais j'en ai rien à foutre, c'est un commerce.
0: Oui, bah vous avez besoin de chauffage comme tout le monde.
1: Bah, j'ai pas besoin. Le chauffage, je suis un pressing, il n'y a pas de chauffage, enfin, de chauffage, ça chauffe tout seul. J'ai toutes mes machines, il y a plus de 6 kilos de raison vapeur.
0: Eh bah comme ça, vous aurez le choix entre vapeur ou cheminée.
1: Mais j'en ai rien à foutre, je n'en veux pas. J'ai rien demandé, je ne veux rien.
0: Ah oui, mais merci, moi j'ai fait toutes les demandes pour vous.
1: Ah mais ça votre problème, mon petit monsieur, c'est pas mon problème à moi, c'est votre problème à vous.
0: Pardon, mon petit monsieur, je dirais plutôt que c'est notre problème à nous.
1: Alors, excusez-moi du peu, donnez-moi votre nom, ça va être vite réglé.
0: Alors, excusez-moi du peu, mais je suis monsieur Martin des Cheminées Martin.
1: Alors, faites-moi voir le bon que je vous ai commandé quelque chose, parce que, excusez-moi du peu, moi je n'ai rien vu, hein.
0: Oui, bah, excusez-moi du peu que le bon de commande, je l'ai fait moi-même, il est là.
1: Bah, alors, première nouvelle, alors vous faites des fous en plus, bah, ça va être très bien.
0: Ah bah, pardon d'essayer de vous aider, mon petit monsieur.
1: Mais je n'en ai rien à foutre, je n'en veux pas.
0: Et voilà, je me casse la nénette pour vous livrer du bois en plus.
1: Vous me donnez votre numéro de téléphone.
0: Non, parce que vous allez m'appeler tout le temps après.
1: Ah bah non, je peux vous appeler.
0: Non, alors je fais pas le service après-vente, mais je peux vous conseiller un ramoneur, c'est mon beau-frère.
1: Non mais voilà, les ramoneurs, j'en ai rien à foutre, j'ai mon ramoneur à la maison, ça me suffit.
0: Mais qu'est-ce que vous êtes en train de me dire ?
1: Bah oui, mon mari est ramoneur.
0: Ah bah j'imagine bien, oui.
1: C'est son métier et en plus de ça, vous voyez, il est encore en exercice.
0: Comment ça en exercice ? Vous voulez dire qu'il est en train de...
1: Ah non, non, non, mais... Monsieur.
0: Ah non, mais je ne savais pas que vous étiez en plein ramonage tous les deux, pardon.
1: Terminé, point barre, au revoir monsieur.
0: Je vous rappelle quand vous avez fini.
1: Allez vous faire foutre.
0: Ah, alors volontiers, mais faut m'envoyer le ramoneur dans ce cas.
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3: C'était pas à Laval hier, hein. Enfin cette nuit. Hein.
4: Il s'est pas fait prendre un sandwich avec moi ?
3: Non.
4: Bon, je vous repasse le commissaire alors.
3: Oui.
5: Merci. Allô ?
3: Oui.
5: Oui, excusez-moi.
3: Oui, je vous en prie. Par contre, je me permets de vous demander une chose. Il n'a pas le prénom de ce monsieur, parce qu'il y a monsieur Zambon Gérard aussi, son père. Alors je ne sais pas.
5: C'était un Zambon comment ?
3: Mais ça, il sait pas le petit monsieur.
5: Nature. Nature.
3: Zambon Nature ?
5: C'est ce qu'il me dit, oui.
3: Bah écoutez, je suis désolée, mais là je peux pas éclairer vos chandelles. Hein. Là, je sais pas du tout. Zambon Nature. C'est bizarre.
5: Oui, mais il a dû prendre un coup de rouge avec, non ?
3: Qui donc ? Monsieur Cornichon ?
5: Oui.
3: Bah, je sais pas. À quelle heure ça s'est produit ?
5: Attendez, je vous le passe, vous allez voir avec lui.
3: Hein. Oui, merci, monsieur.
4: Merci. Allô ?
3: Oui ?
4: Oui, monsieur Cornichon, à l'appareil.
3: Oui, à quelle heure ça s'est... Vous avez eu un petit accrochage avec monsieur Zambon ?
4: Il m'a pris un sandwich à 20h45, avec un ballon de rouge.
3: Avec un ballon de rouge ?
4: C'était un monsieur Zambon Fromage.
3: Pardon ?
4: Je me souviens, Zambon Fromage.
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6: Oui, bonjour.
7: Oui, bonjour madame, excusez-moi de me déranger.
6: Monsieur.
7: Oui.
6: Oui, bonjour monsieur.
7: Oui, bonjour madame, c'est ce que je vous ai dit, bonjour. Hein.
6: Monsieur, j'ai dit
7: oui.
6: Pas madame.
7: Oui, oui.
6: Ah, vous dites bonjour madame trois fois, là. J'ai dit c'est monsieur.
7: Oui, bah c'est ce que j'ai dit, oui.
6: Pas du tout, vous avez dit trois fois madame, vous vous rendez même pas compte.
7: Ah bah c'est, écoutez, si vous le dites, peu importe. C'est bien ici pour réserver les courses ?
6: Oui.
7: D'accord. Moi, ce serait pour la troisième course à Longchamp, le 3 clé, et je voudrais jouer le 3, le 7 et le 2.
6: Il y a un problème, là, monsieur.
7: Ah, il y a un nom partant ?
6: Où est-ce que vous croyez que vous êtes ?
7: Bah, c'est vous qui me l'avez dit pour les courses.
6: Vous êtes chez un taxi, là ?
7: Oui, pour un pari, c'est bien ce que je disais. Donc, du coup.
6: Un taxi ! Oh ! Vous êtes chez un taxi !
7: Oui, je me tue à vous le dire, pour un pari. Donc, du coup.
6: Oh ! Vous êtes chez un taxi !
7: Non, mais.
6: Taxi, voiture, taxi, conduire, taxi, T-A-X-I, taxi.
7: Je pense jouer le 3 en. Je peux jouer placé ?
6: Putain, mais vous écoutez ou quoi, là, bordel ?
7: Non, mais c'est.
6: Vous êtes chez un taxi, pas dans un PMU !
7: Alors, excusez-moi, c'est pour ça que j'appelle un PMU, effectivement, c'est ce que je vous.
6: Vous êtes taré ou quoi, là ?
7: Pardon ?
6: Vous êtes chez un taxi !
7: Voilà, parce que moi, je vous appelle pour du chevalisme, de l'hippiquisme, enfin, du turfisme.
6: Eh, vous êtes malade ou quoi, là ?
7: Ben non, mais.
6: Taxi !
7: Non, mais j'ai compris.
6: C'est un taxi, c'est pas un PMU ! Eh, vous êtes taré, hein ?
7: Ah bah excusez-moi, mais enfin juste je veux vous faire bosser un petit peu et c'est comme ça que je suis reçu.
6: Vous voulez me faire bosser ?
7: Bah oui, moi quand même j'apporte de l'eau à votre moulin dans le sens où je vais parier donc je vais mettre de l'argent.
6: Vous allez parier sur quoi ?
7: Alors il me faudrait le 3, le 7.
6: Vous êtes malade ? Vous êtes parié ? Vous savez ce que je suis là ? Un taxi, c'est une voiture qui conduit des clients.
7: Oui, oui, je sais ce que je.
6: À un point B.
7: Excusez-moi, je sais quand même ce que c'est qu'un taxi. Hein, mais
6: bah, pourquoi faire vous parler de course de chevaux ? Ça n'a rien à voir.
7: C'est ce que je disais, ça n'a rien à voir. Là, vous me racontez des histoires de taxi. Excusez-moi, mais enfin, ça ne m'intéresse pas spécialement.
6: Bon, justement, je vous ai fait un taxi, pas un PMU, c'est ça que je vais faire.
7: Alors, d'accord. Alors, vous faites pas les courses chevalines ?
6: Oui, c'est ce que je me tue à vous dire là, depuis je sais pas combien de temps. Là.
7: Ah, bah, il fallait le dire, excusez-moi, mais je peux pas deviner.
6: Un taxi, pas un PMU.
7: D'accord.
6: Ok. Voilà, ça roule ou quoi, là ?
7: Bon, alors, et un loto ? Je peux vous prendre un loto, quand même ?
6: Faut arrêter, là. Je sais pas si vous fumez ou quoi, mais bordel.
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8: Bienvenue.
9: Allô ?
5: Oui, bonjour, madame.
9: Oui ?
5: Madame Huguette.
9: Oui ?
5: Bonjour, madame, c'est la mairie à l'appareil.
9: Oui ?
5: On vous appelle parce qu'on a une communication de la maison de retraite de Musillac. Je ne sais pas si vous la connaissez.
9: Non.
5: Parce que les pensionnaires chantent des petites chansons, vous savez, périodiquement. Toutes les semaines, ils ont des chansons et ils font entendre la chanson à la personne qui a le nom ou le prénom. Enfin, vous connaissez cette coutume, non, dans la région, je pense.
9: Pas du tout.
5: Ah bon ? Bah écoutez, aujourd'hui, c'est une pensionnaire de Plumer qui l'a. Hein, je vais vous la passer, hein ?
9: Oui.
5: Voilà, tenez.
4: Allô ?
9: Allô, oui, madame ?
4: Bonjour, madame.
9: Oui, bonjour, madame.
4: Oh, vous vous appelez Huguette, hein ?
9: Oui, c'est ça.
4: Ah, ben oui. Vous savez, nous chantons, ça fait 7 ans que nous avons créé le club de chant. Et nous interprétons des chansons du tiroir. Vous connaissez, non ?
9: Ah non, écoutez, je ne connaissais pas du tout.
4: Ce sont des hommages à ceux qui ont le nom ou le prénom. Et aujourd'hui, c'est une Huguette.
9: Ah, c'est pour ça que vous m'avez choisi ?
4: Ben oui.
9: Eh ben écoutez, je vous remercie. Alors, vous allez me chanter quoi comme petite chanson ?
4: Eh ben ça s'appelle « Un jour la petite Huguette ».
9: Ah, écoutez, je vais vous dire, je la connais, parce que quand j'ai des amis, ils me chantaient toujours ça, « Un jour la petite Huguette », mais c'est tout ce que je connais.
4: Ah ben, je vais vous la chanter.
9: Bon, merci beaucoup, madame. Alors, je vous écoute.
4: 1, 2, 3. « Un jour la petite Huguette, tripote-moi la bite avec les doigts. » On va la chanter tous les deux.
9: Un jour, la petite Huguette

0: Tripote-moi.
1: Tripote-moi, je sais pas quoi.
0: La bite avec les doigts.
1: La bite avec les doigts.
0: Voilà, je vous écoute.
1: Un jour, la petite Huguette de... Tripote-moi la bite avec les doigts.
0: Un jour, la petite Huguette s'en allait dans les bois. S'en allait dans les bois. En chemin, elle rencontre...
1: Tripote-moi la bite avec les doigts.
0: En chemin, rencontre trois étudiants en droit. Trois étudiants en droit. Voilà.
1: Eh bien, écoutez, je vous remercie. Ben, je vais vous laisser, je vous souhaite une bonne soirée, madame.
0: Je vous remercie.
1: Merci beaucoup.
0: Et si vous voulez bien, je vais vous en sortir une autre. Vous connaissez Gudule ?
1: Non.
0: Ah, c'est la grosse bite du Gudule. Oh non, oui. Je la prends assise, elle m'encule. Toutes les deux, attention.
1: Ah non, je ne rechante plus.
0: Alors,
1: ah non.
0: Attention.
1: C'est pas dans mon style.
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3: Oui, hello.
4: Oui, bonjour monsieur, c'est bien le salon de coiffage ?
3: Oui, bonjour.
4: C'est juste pour vous prévenir que j'ai fixé des rendez-vous chez vous pour mes clients.
3: Pourquoi vous envoyez des clients chez moi ?
4: Je lance ma société de toilettage et promenage de chiens. Et comme j'ai pas de local, je vais m'installer chez vous.
3: Non mais vous foutez de moi là, non ? Je ne tombe pas les chiens, je coiffe des gens.
4: Alors moi je m'occuperai des chiens, ça vous inquiétez pas.
3: Mais je viens de vous dire que je suis un salon de coiffure.
4: Je sais, c'est pour ça, ça nous permet d'être complémentaristes.
3: Non mais vous êtes conscient ? Non mais ça va pas, non ?
4: Non mais il y a rien de sorcier.
3: Vous...
4: Moi je m'occupe de toute la partie animalistique.
3: Bah, me voir là. Et je vous zigouille.
4: Comment ça, des nouilles ?
3: Non, je vous zigouille.
4: Non, pas la peine, j'ai commandé des croquettes pour que les chiens puissent manger au salon.
3: Pardon ? Vous êtes débile ?
4: Vous serez là à 15h ?
3: C'est même pas la peine de vous présenter, hein.
4: Ah bah si, parce qu'il faut que je réceptionne.
3: Ah non, parce que là, non. Allez, hop.
4: Ah bah.
3: Du vent, va te promener, tu me fais suer.
4: Alors, passez-moi le responsable, s'il vous plaît, parce que.
5: Non, mais allez. Allô ?
4: Ah, un autre monsieur.
5: Ah non, mais c'est hors de question. Je suis quand même chez moi, je suis propriétaire de mon salon.
4: Écoutez, si ça peut vous rassurer, je vais venir planter des crochets dans les murs pour que les chiens soient attachés.
5: Mais non, c'est hors de question, monsieur, vous m'entendez bien ?
4: Bah non, parce que, excusez-moi, moi j'ai déjà quand même pas mal de rendez-vous.
5: Mais je m'en fous, monsieur, vous n'aviez qu'à d'abord me demander mon avis. Je m'en fous, je ne me suis jamais engagée par rapport à vous.
4: Mais vous vous êtes jamais désengagée non plus.
5: Mais qu'est-ce que j'ai dit, qu'est-ce que j'ai fait, monsieur ? Dites-moi.
4: Bah justement, vous n'avez pas dit que vous étiez contre.
5: Contre quoi ?
4: Contre ma société animaliste de pet sitting toileting.
5: Mais je ne connais même pas votre société. Je n'ai jamais eu affaire à vous. Vous m'avez jamais envoyé de papier, vous m'avez jamais envoyé de courrier.
4: Oui, non, moi j'ai fait un site internet quand même.
5: Pardon, vous dites ? Mais je n'ai jamais fait ce genre de choses, monsieur.
4: Bah non, j'ai tout fait moi-même. Excusez-moi de travailler pour vous, surtout.
5: Non, mais de travailler pour moi, vous rigolez, vous foutez de ma gueule ou quoi ? Là, franchement, vous poussez le bouchon un peu loin. Je vais appeler mon avocat et vous allez voir, ça va être vite vu. D'ailleurs, vous allez me donner votre nom, vos coordonnées.
4: Monsieur Martin.
5: Monsieur Martin, d'accord.
4: Oui, et ma commande, alors ?
5: Quelle commande ?
4: Bah, parce que j'ai quand même fait commander des trucs qui vont être livrés chez vous, donc je vois le truc.
5: Mais quelle commande ?
4: Alors, j'ai un bac spécial pour les shampoingages caniniques.
5: Mais attendez, monsieur, je ne suis pas toiletteur. Je suis coiffeuse.
4: Oui, bon, enfin, vous voyez, c'est quand même un peu le même métier, j'imagine.
5: Vous rigolez, vous foutez de ma gueule ou quoi ?
4: Oh, bah, c'est pas mon genre.
5: Je vais pas nettoyer les chiens, moi. Je travaille sur des personnes. Mais vous savez ce que c'est, le genre humain ? Vous savez, les hommes, les bonnes femmes. Vous voyez ce que je veux dire ?
4: Je vois pas trop la différence, mais enfin, bon, c'est...
5: De toute façon, jamais j'aurais accepté un truc pareil. Mais vous êtes complètement marteau, vous. Je n'accepte pas de chiens dans mon salon de coiffure, monsieur. Donnez-moi votre nom, monsieur Martin. Votre adresse.
4: Excusez-moi, mais entre des poils de tête ou des poils de chien, je vois pas.
5: Non, ça n'a rien à voir, monsieur. Vous foutez de ma gueule, là.
4: De toute façon, j'ai mon avocat qui est là, qui me confirme que.
5: Ah bah, passez-moi votre avocat.
4: Ça va pas être la même mayonnaise, hein, je vous préviens, hein.
5: Allez-y.
4: Ah bah, Maître Martin !
5: Maître Martin, comme par hasard.
4: Quoi, comme par hasard ? Bah, c'est mon beau-frère.
5: Bien sûr.
4: Maître Martin ! Oui ? Je vous passe le monsieur du.
5: D'abord, je suis pas un monsieur, je suis une dame, déjà, et d'une.
4: Oui, je veux vous parler.
5: Non, mais monsieur, je tiens à vous signaler que je ne suis pas un homme, je suis une femme.
4: Allô ?
5: Oui.
4: Oui, bonjour, Maître Martin, à l'appareil.
5: Ouais, vous avez la même voix que l'autre Martin, c'est marrant, c'est rigolo.
4: Eh ben, c'est entre beaux-frères, on échange nos voix. Bonjour, monsieur.
5: Bien sûr, ouais. Non, d'abord, je suis pas un monsieur, merde, je suis une dame. Et foutez-moi la paix, espèce de vieux con et vieux.
4: Ah non, pas vieux con. Ou alors, à la limite, vieux trop con.
5: Bonjour, monsieur.
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7: Allô ?
8: Oui, bonjour, madame.
7: Bonjour, monsieur.
8: Monsieur le maire est-il en mairie ?
7: Vous êtes monsieur ?
8: C'est monsieur de la place à l'appareil, la
7: oui.
8: Préfecture.
7: Il est en ligne actuellement, monsieur le maire.
8: Ah.
7: Ah, je peux vous le passer, là, il vient juste d'avoir terminé, ne quittez pas.
8: Je vous remercie, madame.
9: Oui, j'écoute.
8: Oui, bonjour, monsieur, la préfecture à l'appareil.
9: Bonjour, monsieur.
8: De la place. Dites-moi, nous faisons une tournée avec la chambre de commerce actuellement dans la région et l'ambassadeur du Japon.
9: Ah.
8: Et donc, nous informons évidemment nos, nos collègues de la chambre de commerce japonaise, que nous mettons à leur disposition aujourd'hui des manuels de franco-japonais un peu simplifiés pour toutes les secrétaires de mairie, les offices de tourisme, enfin vous voyez.
9: Oui.
8: Ah, vous connaissez quelques mots en japonais, non ?
9: Oh là là, non.
8: Ah, alors écoutez, je vais vous le passer. Il parle français, lui, hein. Mais il apprécie évidemment dans le texte qu'on glisse quelques mots, vous voyez, de manière récurrente, quoi. Hein.
9: Oui.
8: Donc, pour dire oui en japonais, c'est ok.
9: Ok.
8: Ok.
9: Ok.
8: Oui.
9: Ok, oui.
8: Et donc, pour dire non, donc c'est so.
9: Non.
8: So.
9: So.
8: Voilà.
9: Oui.
8: Doimi.
9: Pour dire bonjour.
8: Bonjour, c'est Ohio. Ouais. Ohio.
9: Ohio.
8: Je vous le passe. Hein.
10: Attachez-moi.
8: Ohio.
9: Bonjour, Ohio. Ohio. Bonjour, Ohio.
0: Bonjour, monsieur le maire.
9: Bonjour, monsieur l'ambassadeur. Ohio.
0: Ohio.
9: Ohio.
0: Ohio.
9: Ohio.
0: Bonjour, monsieur.
9: Bonjour, monsieur l'ambassadeur. Merci beaucoup de m'appeler. Ça me fait beaucoup plaisir. J'en suis très flatté et très honoré.
0: Vous avez utilisé le manuel de franco-japonais.
9: Oui, j'ai entendu parler, oui, effectivement.
0: Alors, combien d'habitants dans votre ville ?
9: 1325.
0: Sont-ils heureux ?
9: Bien sûr.
0: Comment ?
9: Oui, ok. Ok. Oui, j'ai perdu le mot ungui. Ok, iya, c'est ça?
0: Non. Ok, ouya.
9: Ok, ouya.
0: Ok, ouya.
9: Ok, ouya, c'est ça, voilà, oui.
0: Vous allez bien?
9: Oui.
0: Comment?
9: Ok, ouya.
0: J'aime beaucoup votre département.
9: Très flatté, très honoré.
0: Il ne ressemble pas aux villes du sud.
9: Non. Ok, ouya. Non, non, je dirais non.
0: Voilà. Mais vous l'aimez.
9: Bien sûr, monsieur.
0: Vous l'aimez.
9: Ok, oui. Ok, oui.
0: Vous l'aimez beaucoup.
9: Ok, oui.
0: Vous y êtes né.
9: Je suis né, oui.
0: Ah, tous les gens qui habitent avec vous sont nés là.
9: Sodom-i.
0: Vous êtes fiers d'eux.
9: Ok, oui.
0: D'accord. Ils votent tous pour vous.
9: Sodomie.
0: Mais vous êtes quand même bien élu.
9: Ok, oui.
0: Depuis combien d'années ?
9: 1977.
0: Ça fait du travail.
9: Ça fait beaucoup de travail.
0: Ça fait du travail.
9: Beaucoup de travail.
0: Ça fait du travail.
9: Ok, oui.
0: Très bien, monsieur le maire. Voyez, c'est facile.
9: Oui.
0: Maintenant, je vais vous expliquer un mot qui veut dire au revoir.
9: Oui.
0: Donc, nous disons rock. Ankh.
9: Ankh.
0: Voilà, à s'inspirer.
9: Ankh.
0: Oul.
9: Ankh, oul. Ankh, oul.
0: Un peu plus inspiré.
9: Ankh, oul. Comme ça.
0: Voilà. À la fin, n'oubliez pas le « et ». Ankh, oulé. Et.
9: Ankh, oulé.
0: Plus fort à la fin.
9: Ankh, oulé. Ça va ? Non ?
0: Inspirez un peu plus.
9: Ankh-oulé.
0: Nous allons donc prendre congé de vous.
9: Ok, oui.
0: Je ne vous ai pas trop retardé.
9: Sodom-i.
0: Bon. Alors, monsieur le maire, au revoir.
9: Ankh-oulé.
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11: Allô ?
4: Bonjour monsieur, c'est bien le bureau de tabac ?
11: Oui, bonjour monsieur.
4: On va venir ce soir avec mon beau-frère pour enlever la carotte.
11: Ah bah c'est ça, mais dites, hein, de quel droit vous vous permettez de vouloir enlever ma carotte là ?
4: Bah parce que de l'extérieur, elle se voit.
11: Bah et alors, hein ?
4: Ma femme là, depuis qu'on est rentré de vacances, elle essaye d'arrêter de fumer, et comme à chaque fois elle passe devant votre tabac, ça lui donne envie. Donc, ce que je lui ai dit, c'est qu'on va vous le démonter, comme ça elle le verra plus.
11: Ah non, mais vous me la démontez pas.
4: On va pas vous l'embarquer, hein, je vous rassure, on vous la laisse.
11: Bah oui, vous me la laissez où ? Par terre, et j'en fais quoi, moi ? Vous vous rendez compte de ce que vous faites là ? Vous allez enlever ma carotte alors que vous n'avez pas le droit.
4: Sinon, il faudrait qu'elle soit à un endroit où on la voit pas de l'extérieur.
11: Non, mais attendez, alors les enseignes barres, vous allez les enlever aussi parce que les alcooliques, ça va les déranger.
4: Alors oui, non. Bonne idée, effectivement.
11: Attendez, là, vous allez où, là?
4: Non, mais on peut vous la remonter à l'intérieur.
11: Non, mais à l'intérieur, elle ne sert à rien, à l'intérieur, vous plaisantez, là. N'importe quoi.
4: Ah bah, un autre, bonjour monsieur.
10: Je suis la responsable, monsieur. Vous n'avez pas à y toucher cette nuit. Vous n'avez pas touché à ma carotte, je suis désolée.
4: Ah bah bien sûr que je vais toucher à votre carotte.
10: Non, je suis désolée, vous ne touchez à rien du tout.
4: Alors en plus, c'est ce que je vous disais, que mon beau-frère, comme il est dans l'enseignisme...
10: Mais moi, je sais pas qui c'est votre beau-frère, et voilà, vous n'avez pas à toucher à la carotte, je suis désolée.
4: C'est monsieur Martin qui fait les enseignes, je sais pas si vous avez peut-être déjà fait appel à lui, non?
10: Non, j'ai fait appel à personne.
4: Oui, oh bah tiens, elle s'est pas mise toute seule, la carotte, quand même.
10: Ça vous regarde pas, monsieur, mais moi, je vous connais pas, vous n'allez pas me parler comme ça au téléphone, déjà, d'une, hein? N'est-ce pas? Non, mais oh,
4: excusez-moi, parce que
10: vous
4: là...
10: Vous me parlez autrement, vous n'allez pas toucher à mon matériel. C'est moi qui l'ai payé, me semble bien.
4: Ça, c'est vous qui le dites. Après, j'ai pas vu de facture, j'ai rien vu, mais enfin bon.
10: Mais c'est quoi votre bazar, là? Mais c'est quoi votre bazar? C'est du n'importe quoi. Oui, allô?
4: Ah bah, une dame, maintenant.
10: Pardon? Hein? Et puis quoi encore? Hein? C'est quoi ce travail-là? Vous avez raison, votre femme a demandé à enlever la carotte. Ah bah, quelle femme?
4: Bah, la mienne, Martine Martin.
10: Martine Martin, oui, bah vous avez raison.
4: Si vous voulez, à la place de la carotte, on vous monte une petite broche kebab qui tourne et qui s'allume.
10: Oui, bah vous avez raison, oui.
4: Oui, bah merci.
10: Non mais attendez, c'est quoi ça? Bah n'importe quoi là.
4: Bah non.
10: Bah si monsieur, vous touchez pas à la carotte.
4: J'ai expliqué, mon beau-frère, comme il est dans l'enseignisme, il fait lui-même des enseignes.
10: Je veux pas le savoir, moi. Attendez.
4: Ah bah tiens.
12: Allô?
4: Ah bah tiens, suivant. Bonjour madame.
12: Alors là, et pas question. Hein.
4: Ah bah si.
12: Alors là, méfiez-vous, vous pourriez avoir un coup de fusil. Hein.
4: Ah bah je peux vous dire que non.
12: Ah ben...
4: Ah oui, mais non.
12: Ne méfiez-vous, jusqu'à preuve du contraire, méfiez-vous. Très bien.
4: Alors, jusqu'à preuve du contraire, je serai là quand même ce soir pour décarotter.
12: Ah, mais méfiez-vous, parce que j'ai deux balles de cochon qui sont dans le fusil. Je vais vous dire une chose, vous n'avez pas à intervenir n'importe comment ou n'importe quoi chez moi.
4: Je vous rassure, j'ai mon beau-frère qui va m'aider.
12: Comment? Ne vous inquiétez pas.
4: Hein. Ah non, moi je m'inquiète pas, parce que...
12: J'ai le fusil qui fonctionne bien.
4: Hein. Alors, c'est très gentil de me proposer des outils, mais j'ai tout ce qu'il faut. Hein.
12: Ne vous inquiétez pas.
4: Non, mais alors je m'inquiète pas, parce que... Ah, c'est le monsieur d'avant, ça.
11: Il a rien compris, hein. Je lui dis que c'est non. Alors, sur
4: ah, mais
11: que
4: il a très bien compris. Allô?
13: C'est une radio.
4: Ah, on se rapproche. Laquelle?
13: Ah, Rire et Chanson.
4: Ah, bah oui. Bravo.
13: Non, ben, la patronne, elle a été coton, hein.
4: Dites-lui que je touche pas à sa carotte, hein. Bien tout honneur.
13: Vous voulez même pas nous toucher la carotte?
4: Ah, oh. Non, je touche la carotte de personne, je vous rassure.
13: Elle a dit que la carotte, si vous venez de la chercher, on la mettra dans votre.
4: Ouais, attendez, je vais finir cette phrase pour vous. Dans mon sac à dos?
13: Ouais, voilà.
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15: Oui, allô?
16: Oui, bonjour.
15: Oui, c'est de la part de qui?
16: Oui, c'est ça.
15: C'est quoi ça?
16: Ah, madame du Tremble.
15: Attendez, je suis sa voisine. Je vous la passe, hein?
16: Non, c'est la voisine?
15: Oui. Ah, elle était dehors, là, tout de suite avec moi.
16: Ah, d'accord.
15: C'est quelqu'un. Bon, allô?
17: Je reviens,
15: hein? Oui, allô?
16: Allô?
17: Je vous laisse, mémé.
15: Bonjour, vous avez demandé?
16: Oui, on doit la voisine.
15: Eh ben, ma voisine, elle vient de partir.
16: Vous pouvez la rattraper?
15: Ah, mais oui, bien sûr.
17: Maria?
18: Oui?
17: C'est pour vous.
18: C'est moi.
17: Oui, bonjour.
16: Ah oui, bonjour, madame. Vous m'entendez, là?
17: Je vous entends très bien, mais je suis vers ma voisine parce que je suis venue vers elle et puis c'est moi qui a pris l'appel de chez elle.
16: Madame Dutremble, s'il vous plaît.
17: Oui, je vous la passe, alors.
16: Allô?
17: Déjà, vous me la passez, vous avez dit que vous vouliez, alors je vous passe madame Dutron.
18: Bon, qu'est-ce que c'est, monsieur, s'il vous plaît?
16: Vous êtes la voisine.
18: Oui.
16: On voudrait parler à madame Dutremble.
18: Eh ben, je suis madame Dutremble.
16: Ah, bonjour madame Dutremble. Est-ce que votre voisine est là?
18: Elle est là, oui.
16: On peut lui parler, s'il vous plaît?
18: Eh ben, oui. Mais à quel honneur vous l'appelez chez moi?
16: C'est la mairie.
18: Ah, c'est la mairie.
17: Ah oui.
16: Allô?
17: Oui.
16: Est-ce que c'est la voisine?
17: Mais oui, c'est la voisine. Écoutez-moi, au revoir.
16: Parce qu'on vous a...
17: Ailleurs,
16: hein. On vous a appelé chez vous, mais ça répond pas.
17: Ben, je vais y aller chez moi, alors on verra. Vous m'appelez.
16: Madame Dutremble, est-ce que vous m'entendez?
18: Comment?
16: Est-ce que vous pouvez nous passer madame Dutremble, s'il vous plaît?
18: Ben, je suis madame Dutremble.
16: Ah, bonjour. Rebonjour. Votre voisine est là?
18: Elle n'est plus là, non? Elle est partie chez elle.
16: Mais il fallait surtout pas qu'elle parte, puisqu'on a besoin de lui parler.
18: Eh bien, écoutez, téléphonez-lui chez elle.
16: Est-ce que vous pouvez lui transmettre un message?
18: Oui.
16: Est-ce que vous pouvez lui demander, quand vous la voyez...
18: Mais je la verrai peut-être que demain, ou je sais pas quand.
16: Si la voisine voit Madame Dutremble...
18: Je suis Madame Dutremble.
16: Bon, alors écoutez, madame, vous dites bien à votre voisine qu'on va l'appeler pour qu'elle nous passe Madame Dutremble. On a un message à lui passer.
18: Eh bien, passez-le, puisque je suis là.
16: Ah, ben alors, Madame Dutremble, c'est très simple. Vous dites bien à votre voisine, quand vous la voyez, hein, qu'elle dise à Madame Dutremble, c'est-à-dire vous-même, qu'on va l'appeler.
18: Bon, d'accord.
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19: Bonjour.
4: Oui, bonjour madame, excusez-moi de vous déranger.
19: Oui.
4: C'est bien l'NMA ?
19: Oui.
4: Oui, je vous appelle parce que je voudrais deux places, s'il vous plaît, pour la cérémonie. Je voulais savoir si je pouvais passer les prendre.
19: Attendez, les places pour la cérémonie ?
4: Voilà.
19: Je sais pas, vous appelez un bureau d'assurance ?
4: Non, ah non, je demandais l'NMA.
19: Mais je ne sais pas de quoi vous me parlez, monsieur.
4: Energy Music Awards.
19: Mais non, ça n'a rien à voir. Dans un cabinet d'assurance, les MMA.
4: Vous pouvez pas en parler ?
19: Vous comprenez ce que je dis? Je ne fais pas une blague, monsieur. Je travaille. Je suis dans un bureau d'assurance. Moi, je ne vends pas d'assurance. Je ne vends pas de...
4: Vous me dites que vous ne vendez pas d'assurance. J'ai bien compris ça, que c'était la...
19: Non, je vends des assurances. Vous ne comprenez pas que c'est peut-être le même sigle, mais vous êtes dans un bureau d'assurance. Moi, je ne donne pas de place de rien du tout, de spectacle ou quoi que ce soit.
4: Bon, alors juste, est-ce que vous avez de quoi noter?
19: Non, je n'ai pas besoin. Je n'ai rien à noter.
4: Bah si, je voulais au moins vous laisser mon nom.
19: Et qu'est-ce que vous voulez que je fasse avec votre nom, monsieur? Moi, je ne...
4: Bah, vous me mettez sur la liste.
19: Mais monsieur.
4: Oui.
19: Je n'ai pas de liste.
4: Alors est-ce que je pourrais avoir le responsable liste, s'il vous plaît?
19: Je n'ai pas de liste, monsieur.
4: Non, mais vous essayez de me mener en barrique, là, je vois bien. Mais...
19: En bourrique, on dit pas en barrique.
4: Bref.
19: MMA.
4: Energy Music Awards, NMA.
19: Et Energy, alors... un E, un M et un A, ça n'a rien à voir. C'est pas les MMA, c'est EMA, MMA.
4: Allô ?
20: Allô ?
4: Bonjour monsieur.
20: Vous n'êtes pas au bon numéro en fait.
4: Oui, alors dans ce cas... Oui.
20: C'est pas MMA, il faut demander, c'est M-E-A, Music Award Energy.
4: Alors c'est M comme Award.
20: Ouais.
4: D'accord, ensuite M, E voilà. Comme musique.
20: E, M, et puis après Award, O.
4: O comme, ah oui, O comme Award.
20: Ouais, voilà.
4: C'est le monsieur de la radio derrière ?
20: Non, non, il n'est plus là le monsieur, il nous a abandonnés.
4: D'accord.
20: Il a eu peur. Donc, je crois qu'il a donné sa démission.
4: D'accord.
20: Et il est parti. Voilà. Ouais. On est désolé, mais on ne peut pas vous aider. Bon courage, en tout cas.
4: Bah, merci. Hein.
20: À bientôt. Au revoir.
4: Au revoir, monsieur.
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21: Allô?
8: Oui, oui, ne quittez pas, monsieur. Hein, c'est la station d'épuration, là, pareil. Ne quittez pas. Hein. Merci. Allô?
21: Oui.
8: Oui, bonjour. Je voudrais parler à monsieur
21: Il est pas là, il travaille ce matin.
8: Ah, pardon, vous êtes son fils ?
21: Oui, je suis sa maman, hein.
8: Ah, pardon, bonjour madame. Vous
21: bonjour
8: avez...
21: monsieur.
8: Excusez-moi, je...
21: Ben, c'est pas grave, hein.
8: Je suis l'ingénieur de la place à la station d'épuration à Fontenay, là.
21: Oui.
8: On a eu des petits problèmes ce matin. On se demande si c'est pas les prémices du bug. Vous savez que les stations d'épuration, c'est régi par ordinateur.
21: Oui.
8: Et donc on fait un contrôle parce que il y a des... Apparemment, on aurait... C'est pas grave, mais on vérifie quand même. Est-ce que vous avez bu de l'eau potable ?
21: Bah écoutez, nous, l'eau, c'est l'eau du puits.
8: Ah, et on va faire un petit... Vous n'avez rien sorti? Vous n'avez pas eu des picotements? Rien du tout? C'est pas grave, hein, je vous rassure tout de suite, mais on vérifie quand même. Hein. Bon, est-ce que vous avez un thermomètre?
21: Un thermomètre...
8: Pour prendre la température, hein, pas...
21: Oui, oui. Ouais. Ah oui, d'accord, oui, je comprenais pas, oui.
8: Voilà, il faudra en prendre un, s'il vous plaît, on va vérifier ensemble. On fait ça surtout les habitants de la ville aujourd'hui. Hein.
21: Il faut que je prenne un thermomètre, puis que je prenne la température, c'est ça?
8: Voilà, on va voir ça tout de suite ensemble. Hein.
21: D'accord, mais écoutez, attendez une seconde, je vais y aller.
8: Merci, madame. Voilà, donc à tous et toutes qui nous écoutez, vous faites la même chose, vous prenez un thermomètre, et vous allez faire scrupuleusement ce que nous allons vous demander, puis appeler le standard de la radio. C'est délicat, mais c'est pas grave.
21: Oui?
8: Allô?
21: Oui?
8: Ah, vous avez le thermomètre, madame?
21: Oui, oui.
8: Très bien, donc vous allez prendre votre température.
21: Oui.
8: Vous me dites quand vous avez introduit le thermomètre. Hein.
21: Ça y est, c'est fait.
8: Vous l'avez où, là?
21: À l'anus.
8: D'accord. Et on attend une petite minute.
21: Oui.
8: J'espère que ça se passe bien. Pas de difficultés pour l'introduction?
21: Non, non.
8: Parce que nous avons une plainte d'une dame du quartier, là.
21: Ah bon?
8: Elle nous a dit qu'elle avait un anus donc avec qui faisait donc à peu près 50 centimes.
21: Mmh.
8: Et que là, depuis ce matin, elle était à 5 francs. Donc on lui a dit que c'était pas la peine de faire d'histoire pour 4,50 francs, bien entendu. Hein. Mm. C'est normal, hein, mais vous savez, il y a des gens qui se plaignent tout le temps. Hein.
21: Oui, oui.
8: Je vous dirai quand le sortir. Hein.
21: Oui.
8: Ça se passe bien.
21: Oui, oui.
8: Oui, ben, vous avez l'habitude.
21: Oh oui.
8: je parlais de la température.
21: Non, mais...
8: Bien.
21: Je peux l'enlever, là, non ?
8: Deux secondes encore.
21: Oui.
8: Pour le plaisir.
21: D'accord.
8: Voilà, vous pouvez l'enlever.
21: 37.1.
8: Ah. Vous avez 37.1 dans les fesses, là ?
21: Oui.
8: Ben, il y a des dames à qui ça ferait plaisir, hein ?
21: Je sais pas. Ben, on sait jamais, hein.
8: Est-ce que vous pouvez recommencer ?
21: Bah, écoutez, je vais le faire, oui.
8: Ben, je vous remercie. Ça fait du bien, non ?
21: Ça fait pas de mal, de toute façon.
8: Heureusement qu'on n'est que tous les deux, hein, au téléphone, vous imaginez, hein ?
21: Oui, c'est bien. Vrai.
8: Vous imaginez qu'il y a des centaines de milliers de personnes qui nous entendent. Ça serait quand même plus délicat, hein ?
21: Tout à fait.
8: Par exemple, si on était sur une radio.
21: Mais...
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22: Allô.
8: Oui, bonjour monsieur.
22: Bonjour monsieur.
8: France Télécom Arcachon à l'appareil.
22: Oui, oui.
8: Voilà, nous avons un petit problème de centrale.
22: Oui.
8: Avec un faisceau de ligne donc qui a été perturbé.
22: Oui.
8: Nous devons réparer.
22: Oui.
8: Vous allez recevoir pendant quelques minutes un certain nombre de communications téléphoniques en provenance d'Arcachon.
22: Oui.
8: Ces coups de fil ne vous sont pas adressés.
22: Oui.
8: Tout ce qu'on vous demande, c'est de relayer la sonnerie.
22: Oui.
8: C'est-à-dire que ça va sonner chez vous.
22: Oui.
8: Vous décrochez.
22: Oui.
8: Vous ne dites pas allô.
22: Non.
8: Vous ne vous présentez pas.
22: Oui.
8: Mais vous relayez la sonnerie.
22: Ça veut dire quoi ?
8: Vous faites la sonnerie avec des fréquences vocales, les vôtres.
22: Oui.
8: C'est-à-dire que vous faites tout.
22: Ah ouais.
8: Tout.
22: Ouais, d'accord.
8: Hein ?
22: Ouais, d'accord.
8: Jusqu'à ce que l'autre personne ait raccroché.
22: Bon, d'accord.
8: Nous sommes d'accord ?
22: Oui.
8: Voilà, je vous remercie, monsieur.
22: Il y en a... j'accroche là.
8: Oui, il y en a pour quelques minutes. Hein.
22: Voilà, merci.
8: Merci, au revoir.
23: Je dois être sur le répondeur, là. Bon, ben, je vais laisser un message. Hélène, mon amour. Je voulais te dire que je t'aime. Cette nuit a été pour moi une révélation. J'ai aimé tout ce que nous avons fait. J'ai aimé ton corps sur les draps de soie et de satin mélangés que j'ai acheté chez Tati. J'ai aimé tes cheveux, ta bouche, tes seins, ton ventre et tes longues jambes brillantes. J'aime tes fesses. J'aime tes cuisses blanches, longues et galbées. Et j'aime aussi celles de ta sœur, celles de ta mère. J'aime le corps de toutes les femmes de ta famille. Voilà, Hélène. J'espère que vous aurez ce message et qu'ensemble nous pourrons cette nuit, dans votre grand lit, poursuivre toutes nos cochonneries. J'espère vous entendre crier dans la nuit, mordre la descente de lit. Oh, mes cochonnes, comme je vous aime.
8: Allô ?
22: Oui ?
8: Oui, monsieur, c'est France Télécom, là.
22: Oui.
8: Ça y est, c'est fini, hein ? Vous avez eu des appels ?
22: Oui.
8: D'accord, hein ?
22: Mais alors, attention, hein ? C'était un peu cru.
8: Ah, c'était un peu cru ?
22: Oh, oui, oui.
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24: Oui, bonjour.
25: Bonjour, monsieur. C'est bien le lycée ?
24: Oui.
25: Monsieur Martin à l'appareil, les cours correspondentiels Martin ?
24: Oui.
25: Je fais des cours à domicile et cette année, j'ai proposé une formule tout compris avec passage du bac à domicile.
24: Oui.
25: Donc, il faut que je vous dépose les copies de mes élèves.
24: C'est les copies ?
25: Bah, ce sont les copies de leurs épreuves du bac, mais qu'ils ont faites chez eux.
24: Ah ouais ?
25: Et ouais, donc ça reste entre nous, mais normalement, ils devaient passer leur bac au lycée.
24: Ah oui, d'accord.
25: Et ouais, donc vous allez récupérer les copies de mes clients.
24: Ah.
25: Et vous allez discrètement les envoyer avec les autres copies du bac.
0: Ah, je sais pas, mais moi, je sais pas si je peux faire ça.
25: Mais si, vous dites que c'est une pile qui est restée à l'accueil et que vous venez de les retrouver.
0: Bah, ça va être embêtant parce qu'ils vont me dire, tiens, il y a des copies qui sont restées à l'accueil.
25: Bah oui, mais moi, les élèves, ils me payent pour pouvoir passer le bac chez eux, ils me filent 100 balles par épreuve.
0: Ah ouais, c'est bien, oui, je le sais, je le sais.
25: Comment ça, vous savez? Ah, vous aussi, vous vendez des épreuves?
0: Non, je sais pas, non, c'est vous qui me dites ça, j'en sais rien, moi.
25: Ah, non, mais pardon, j'ai compris. Vous me demandez un petit bifton?
0: Non, sûrement pas.
25: Ouais. Je peux vous laisser un petit billet de 5 pour chaque copie passée.
0: Non.
25: Aussi.
0: Non.
25: Oh bah si, vous faites quand même une partie du boulot.
0: Non, je peux pas.
25: Allez, un petit billet de 10 balles alors.
0: Non, je les prends pas.
25: 15 balles alors, un billet de 15 balles.
0: Non, monsieur, je prends pas les copies ici, là, c'est impossible.
25: Bon, vous savez quoi? Dites-moi votre chiffre.
0: Non, je dis rien du tout. Faut que je demande la permission avant.
25: Ah bah oui, c'est vrai, il suffit de demander la permission, évidemment. Il faut demander à qui?
0: Bah, la principale adjointe.
25: Ah bah, passez-moi la principale adjointe.
0: Ouais, je vais voir, mais là.
25: Merci, monsieur.
1: Ne quittez pas, nous allons vous répondre.
25: Et allez, normal.
5: Oui, allô?
25: Bonjour monsieur, votre collègue me dit qu'il faut voir avec vous pour déposer des copies du bac supplémentaire.
5: On ne nous a jamais informé que quelqu'un de l'extérieur devait nous déposer des copies.
25: Bah si, moi je vous informationne, justement, je vais vous déposer mes copies.
5: Ah mais c'est pas possible.
25: Mais si, suffit de dire que vous avez oublié de les envoyer.
5: Ah mais non, ça ne fonctionne pas comme ça, c'est pas un oubli de notre côté.
25: En vrai non, mais officiellement, si vous dites que c'est un oubli...
5: Non, officiellement ça ne fonctionne pas comme ça. On ne peut pas se permettre de scanner des copies qui ne nous ont pas été données à la base. Nous on a un certain nombre de candidats qui nous sont donnés, on ne peut pas ajouter d'autres personnes.
25: Eh ben dans ce cas, il suffit de retirer des copies à vous, puis de rajouter les miennes.
5: Ah non, on peut pas ne pas scanner nos copies.
25: Bah si, puisqu'à la place, vous scannez mes copies, donc au final, ça vous en fait autant.
5: Mais nos élèves ont tous passé les épreuves, on peut pas ne pas scanner les copies de nos élèves.
25: Non mais pas tous, vous en virez quelques-uns.
5: Ah oui, et puis nos élèves, comme ça, ils ont pas leurs copies.
25: Non mais vous prenez que les nuls, comme ça, vous risquez rien.
5: On ne peut pas faire comme ça, monsieur.
25: Ah oui, et alors comment on fait?
5: Eh ben, fallait pas vous avancer sur le fait que vous pouvez passer leurs épreuves à domicile.
25: Bon bah, vous compliquez pas, je vais passer, je les ferai moi-même, les scans.
5: Non, vous ne passez pas, ce n'est pas possible, monsieur. Vous entendez quand même, ce n'est pas réalisable. Nous ne pouvons pas scanner vos copies. Point. Ça s'arrête là.
25: Sauf si on dit que vous m'avez recruté en tant qu'agent scanneriste.
5: Non, il n'y a pas de magouille à faire. C'est comme ça, c'est pas autrement.
25: Bah oui, mais c'est pas pratique.
5: Non, ce n'est pas pratique. C'est quelque chose de légal, monsieur. On est sur un examen national.
25: Après, vous n'allez pas me dire qu'il compte non plus à la copie près.
5: Mais si.
25: Bon, s'il y en a 50 de plus, 50 de moins, il doit y avoir des quotas, ça passe.
5: Mais monsieur, vous vous rendez compte quand même? Les élèves, là, normalement, doivent passer dans un centre d'examen.
25: Ah oui, non, mais vous déclarez que mes élèves vont passer le bac chez vous, évidemment.
5: Et au niveau de la fraude, on fait comment? Ils l'ont passé à domicile, c'est juste pas possible de faire comme ça.
25: Ah oui, non, mais ça reste entre nous, on s'arrange.
5: Non, ça sert à rien de négocier, de toute façon, les copies, on ne les prendra pas.
25: Attention, je sais pas si votre collègue vous a précisé, mais il y a quand même un billet de 15 balles en jeu.
5: Non, mais vous...
25: Si vous prenez l'échec, je peux monter à 20 euros.
5: Non, c'est bon.
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9: Bonjour.
26: Oui, allô, bonjour, c'est la SP1.
9: Non, on n'est pas SP1.
26: Ah.
9: On n'est pas SP1, on est en refuge animalier.
26: Ouais, le problème, c'est qu'on n'arrive pas à trouver. Il y a une urgence et j'arrive pas à trouver le numéro de la SPA. Peut-être que vous pouvez m'aider.
9: C'est par rapport à quoi?
26: Ben, on est à Biarritz, là. Moi, je suis en cure à Thalasso.
9: Ouais.
26: Et je vois une dame, là, qui. Enfin, on voit une dame parce que toute la plage est affolée. Au bout de la plage, là, vous voyez la grande plage, là, devant la Thalasso à Biarritz, là.
9: Ouais.
26: Et il y a une dame qui est en train de manger une mouette crue.
9: Pardon? Qu'est-ce que vous m'avez dit?
26: Une dame qui est en train de manger une mouette.
9: Bah,
26: si je vous le dis, c'est pour ça que j'appelle la Société Protectrice des Animaux, mais j'ai eu votre numéro par les renseignements téléphoniques. Alors.
9: Je vous donne le numéro de téléphone hein, qui s'occupe des oiseaux justement protégés.
26: Oui.
9: Le 06.
26: D'accord.
9: Voilà.
26: Parce qu'apparemment, la mouette était encore vivante.
9: Mais n'importe quoi.
26: Elle est en train de la...
9: Bah, bah, ailleurs, faut appeler la police directement, oui.
26: Mais il y a deux policiers, là. Hein. Imaginez la plage, tout le monde est à l'arrêt, elle est au bout de la plage.
9: C'est horrible.
26: Elle tient la mouette par les ailes. Tout le monde la regarde. Là, moi, je suis à peu près à 30 mètres d'elle, là, vous voyez.
9: Et... attendez, je me renseigne mon collègue. Attends.
27: Une femme.
9: Ouais.
27: Elle est en train de bouffer la mouette.
9: Oui.
27: La femme est en train de bouffer la mouette.
9: Oui. Vous appelez le numéro de téléphone que je vous ai donné et ils vont faire le nécessaire. Hein.
26: Je l'ai donné à ma femme et elle a donné aux policiers qui sont en train d'appeler parce que
9: Il
26: y a une centaine de personnes qui restent à distance de cette dame, une vieille dame, une dame âgée, hein, qui brandit à bout de bras la mouette, je ne sais pas si vous imaginez.
9: Mais elle dérangeait cette dame ou quoi
26: et... Non, apparemment elle est connue. Hein, et, non, c'est une grande. Elle a une bijouterie, je crois, à Biarritz. Hein.
9: Elle a pété un plomb, c'est pas possible.
26: Hein. Elle la mange comme ça, vivante, et on entend la mouette qui baisse des barres et crie. Enfin, c'est horrible. Je sais pas si vous entendez les cris de la mouette, non?
9: Non, j'ai trop de bruit autour.
26: Attendez, je vais essayer d'approcher, hein, quittez pas. Hein.
9: Ah oui, j'entends. hallucinant. Hein. La mouette, elle est encore vivante. Elle s'est fait bouffer par la femme.
7: Il veut pas arrêter la femme.
9: Oui, une dame, oui, une dame. Elle est là maintenant, direct. Il y a les policiers là sur place.
7: Alors qu'est-ce qu'ils font les flics?
9: Bah, apparemment, ils bougent pas les flics.
7: Mais elle est une femme d'asile, elle s'est sauvée d'asile.
9: Non, apparemment, elle est connue de certains. Elle mijouterie tout ça là-bas.
7: Elle mijouterie?
9: C'est hallucinant. Hein. J'entends la mouette.
7: Non.
9: Oui?
7: Mais attends, mais il y a personne qui bouge, mais ils sont.
26: Allô?
9: Oui?
26: Attendez, ce que je peux faire peut-être, c'est. Passer le téléphone à la dame.
9: Enfin, ça, c'est pas pour autant que... Non, elle va pas.
26: Tenez, madame, il y a quelqu'un qui veut vous parler, là.
10: Allô?
9: Allô?
10: Oui?
9: Bonjour, madame.
10: Bonjour, monsieur.
9: Qu'est-ce que vous faites?
10: Je déjeune.
9: Vous déjeunez? Vous déjeunez quoi?
10: Comment?
9: Vous déjeunez quoi?
10: Une mouette. Une mouette fraîche, oui.
9: Fraîche? C'est connerie, c'est pas possible.
10: Excusez-moi, j'aime pas parler la bouche pleine.
11: Allô?
10: Oui, allô?
11: Oui, madame, il faut pas manger la mouette.
10: Oh, bah c'est trop tard, hein.
11: C'est trop tard, vous l'avez mangé la mouette?
10: Oui, il reste que le bec.
11: Ah, il reste que le bec. Et les pattes, vous les avez mangées aussi?
10: Non, je vais me les garder pour me curer les oreilles.
11: Ah, vous allez garder les pattes pour le curer les oreilles?
12: Chanson. Oui, bonjour.
25: Bonjour madame, je suis bien chez l'antiquaire.
12: Non monsieur, sans déconner, vous reconnaissez pas la voix d'un homme quoi.
25: Oh bah pardon, je peux pas deviner non plus.
12: Bah non, une fois, on peut pas deviner la voix si c'est un homme ou c'est une femme. Ouais.
25: Oui, bah une chance sur deux, pas de bol.
12: Ouais.
25: Monsieur Martin à l'appareil, société Martin Avantage.
12: Oui.
25: On vient de retrouver une carte jeune qu'on avait fait pour vous en 1992.
12: Carte jeune en 92.
25: Oui, mais comme je vous l'avais jamais envoyée, eh ben vous l'avez jamais reçue.
12: Ah ouais, putain. Ouais.
25: Donc je suppose que je ne vous la renouvelle pas.
12: Bah oui.
25: Très bien, comme ça il y aura juste les arriérés.
12: Quels arriérés?
25: Bah vous êtes inscrit au club Avantage Martin depuis 92, donc il y a quand même 30 ans d'abonnement à régulariser.
12: Ah ouais, non mais ça marche pas comme ça, monsieur là. Moi cette carte je l'avais pas, j'ai bénéficié de rien, et là vous me demandez de payer.
25: Non mais même sans la carte, vous aviez les avantages.
12: Les avantages de quoi?
25: Vous avez 3% de remise sur les albums de timbres pour le philatélisme.
12: La philatélie des timbres, j'ai jamais collectionné. Non mais attendez, je sens l'arnaque là.
25: Oh alors là, pas du tout, vous inquiétez pas, c'est juste une petite régularification standard.
12: 92, ça fait 30 ans, et au bout de 30 ans, vous m'appelez pour me demander de vous payer combien? Faites-moi rêver là.
25: Alors, 12 mensualités par an, fois 30 ans, ça fait 7200 francs.
12: 7200 francs? Non mais sans déconner.
25: Donc ça évidemment, je le conversionne en euros.
12: Ouais, mais en euros, ça fait 1000 euros.
25: Non, ça fait 45 000.
12: 45 000 quoi? 45 000 euros?
25: Bah oui.
12: Non, je crois pas, non.
25: Mais si, faut multiplier par 6,5.
12: Ouais, non mais alors je reçois pas de carte. Je profite des avantages sur la philatélie. Je collectionne pas les timbres et vous me demandez 45 000 euros?
25: Voilà, ah bah vous voyez, finalement, vous avez tout compris.
12: Non mais y a pas d'histoire de 45 000 euros, mais vous êtes complètement halluciné, mon pauvre monsieur, là. Ça fait longtemps que j'aurais des relances de...
25: Ah, parce qu'en plus, vous avez reçu des relances.
12: Ah non, justement.
25: Ah bah voilà.
12: Non, vous me
25: oui,
12: dites.
25: Oui.
12: C'est ce que je vous dis.
25: Tiens.
12: C'est ce que je vous dis, monsieur.
25: J'ai bien compris, vous avez reçu les relances. Vous les avez ignorées.
12: C'est ce que je vous dis. Mais vous êtes, c'est quoi l'histoire, là?
25: Pardon?
12: Non, il n'y a pas de pardon, monsieur. Moi, je suis en train de vous dire que j'aurais reçu des relances. Et là, vous me demandez, au bout de 30 ans, de vous régler 45 000 euros.
25: Ah, mais non! Attendez, vous allez rire.
12: Oui.
25: C'est moi qui les ai, les relances. J'avais oublié de les envoyer, mais je vous les poste aujourd'hui, promis.
12: Non.
25: Si, mais on change les dates.
12: Ah oui, non, mais bien sûr, vous allez m'envoyer des relances, antidatées. Non, mais vous plaisantez des genoux, là, quoi?
25: Oui, bien sûr.
12: Non, vous m'envoyez rien du tout, vous allez vous faire têter les yeux.
25: Sinon, je vous les dépose.
12: Non, donnez-moi votre numéro. L'adresse, le nom de la société.
25: Pardon, c'est monsieur que j'entends derrière vous?
12: Non, il s'en déconne. Non, c'est mon épouse que vous entendez derrière.
25: Oui, bah passez-le moi.
12: Non, c'est mon épouse, passez-le moi. Non, mais vous êtes complètement azimuté, là.
25: Non, mais vu que la carte est au nom de monsieur.
12: Allez, vous êtes qui?
25: Allez, je suis monsieur Martin.
12: Non, Martin comment?
25: Martin.
12: Martin comment?
25: Bah, Martin.
12: C'est bon, ça va me saouler. Donnez votre nom de famille, c'est Martin, et votre prénom, c'est quoi?
25: C'est Martin.
12: Martin.
25: Absolument.
12: Il est en train de nous prendre pour un lapin de 3 semaines, là. Il s'appelle Martin, ce connard.
25: Allô?
12: Oui.
25: Bah, quand même, il vous entend, hein.
12: J'en ai rien à branler que vous m'entendiez. C'est quoi cette embrouille? C'est quoi cette arnaque?
25: Oui, et puis mes 7200 francs de carte Avantage Martin.
11: Non, il n'y a pas 7200 francs à donner, il n'y a rien du tout à donner. Qu'est-ce que c'est ça?
25: Ah, bah voilà, enfin, bonjour monsieur.
11: Vous commencez à me faire chier.
25: Comment ça, je vous fais chier? Vous êtes bûcheron?
11: Vous commencez à me faire chier, monsieur. On coupe la conversation, ok?
25: Oh non, attendez, encore mieux. On scie la conversation. Comme ça, on fait d'une pierre deux coups.
11: Arrêtons!
25: Hé, coupez, sciez. Vous l'avez ou pas?
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16: Allô?
10: Oui, bonjour madame.
16: Bonjour.
10: C'est la mairie.
2: Oui.
23: Ah, bonjour, je vous appelle. Je suis la nouvelle femme de ménage de monsieur le maire.
2: Oui.
23: Et je suis en train de faire le linge, là. Je voudrais savoir où il met ses produits.
2: La femme de ménage de monsieur le maire.
23: Oui.
2: Ah, bah écoutez, là, je peux pas vous dire. Monsieur le maire n'est pas dans mairie, alors. Je peux pas vous dire.
23: Si jamais il vous appelait.
2: Oui.
23: Pouvez-vous lui transmettre le message?
2: Oui.
23: Hein, qu'il appelle donc Mireille.
2: Oui.
23: Chez lui, à la maison.
2: Mm-hmm.
23: Et lui, pour lui dire où sont les produits, parce que là, je suis en train de faire le linge.
2: Oui.
23: Il y a des taches dans les slips que j'arrive pas à rattraper.
2: Bon, mais écoutez, moi, je vous laisserai la commission.
23: La grosse, c'est pas la peine, parce qu'il l'a déjà faite. Hein.
2: Pardon?
23: Il l'a déjà faite.
2: Il a déjà fait quoi?
23: La commission.
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14: Vous souhaitez être mise en relation avec un conseiller retraite?
16: Oui.
25: Bonjour madame, c'est bien l'assurance retraite?
16: Non, c'est monsieur.
25: Je vous appelle parce que j'aurais besoin de toucher ma retraite maintenant, en fait, au niveau de l'argent.
16: Oui, mais attendez, c'est moi ou pas qui s'occupe du dossier?
25: Alors, je sais pas si c'est vous qui s'occupe du dossier, mais comme j'ai entendu que dans quelques années, il risquait de plus y avoir la retraite, je me suis dit que j'allais la toucher maintenant.
16: Attendez, vous avez quel âge, monsieur?
25: Bah, je vais dans les 30, là, quand même.
16: Dans les 30? Ce qu'on peut faire, c'est une reconstitution de carrière.
25: C'est-à-dire une fausse carrière? Vous faites une...
16: Non, pas une fausse carrière. Vous écrivez un petit courrier.
25: Non, mais excusez-moi, je préfère qu'on se le fasse, là, comme ça. Vite fait.
16: Non, moi j'ai rien à faire, monsieur, c'est pas mon secteur.
25: Bah ça tombe bien, si vous avez rien à faire, justement, est-ce qu'on peut en
16: parler? Non, j'ai rien à faire, non, je suis dans un dossier, mais j'ai rien à faire.
25: Mais justement, c'est bien ce que je dis, comme vous n'avez rien à faire.
16: Non, mais je vous ai pas dit que j'avais rien à faire, vous n'écoutez pas ce que je dis, je ne m'amuse pas à ne rien faire.
25: Oui, mais j'ai bien compris que vous n'avez rien à faire, c'est pour ça que je vous dis dans ce
16: cas. Bah voilà, vous recommencerez, rien à faire.
25: Ah bah vous recommencez vous-même, c'est vous qui
16: me le dites. Non, mais vous le dites trois fois comme quoi j'ai rien à faire.
25: Non, mais comprenons-nous bien, moi ça me gêne pas de bosser après quand je serai vieux.
16: Non, mais même s'il y a pas de retraite avant 62 ans.
25: Bon alors, dans ce cas, est-ce que vous pouvez mettre que j'ai 62 ans dans mon dossier?
16: Ah non, pas du tout. Moi, j'ai 41 ans de travail, je vais pas m'amuser à faire des faux. Donnez-moi votre numéro de sécurité sociale.
25: Alors, 1, oui. 85.
16: Donc, vous n'avez pas 62 ans, monsieur.
25: Si.
16: Vous êtes né en 85.
25: J'ai dit 85, ma langue a fourché. 0,5.
16: Non, 0,5, ça fait pas 62 ans. Hein.
25: Bah, j'ai un peu plus, ça fait quoi?
16: Ça fait 110.
25: Donc, vous mettez 110.
16: Non, vous n'avez pas 110 ans, c'est pas possible. Selon votre voix, vous n'avez pas 110 ans. Hein.
25: Bah, je peux avoir une voix jeune. Hein, ça n'empêche pas.
16: Oui.
25: Donc 1.
16: Oui.
25: 1905.
16: 1,05 quoi? Lequel mois?
25: Là, on est quoi, mars?
16: Alors, 1,05, 0,3.
25: Oui.
16: Aucun client n'a été trouvé sur ce critère.
25: J'ai pas fini?
16: Non, on ne travaille pas avec la clé. Vous retirez la clé.
25: Je retire la clé. Alors, attendez. Hop. Je ferme la porte?
16: Oui, allez-y.
25: Voilà, donc la porte est fermée. J'ai les clés avec moi.
16: Je parle de la clé de votre numéro de sécurité sociale. Vous vous foutez de moi?
25: Juste pour le paiement, est-ce que ce serait possible que vous me fassiez une petite avance déjà aujourd'hui?
16: Non, je suis pas habilité à donner des avances, monsieur.
25: Non, mais un petit bifton, un petit...
16: Non.
25: Enfin, excusez-moi, vous vous rendez compte que je pourrais être votre arrière-grand-père?
16: Non.
25: Ah bah si.
16: Oui, bah vous savez pas quel âge que j'ai.
25: Ah bah je sais pas quel âge que vous avez, mais moi je pense que si j'ai 110, je suis désolé, je pense que j'ai plus. Hein.
16: Bon, c'est tout, moi je raccroche. Hein,
25: non mais je pensais à 2-3 trucs là pour ma fausse carrière.
16: Non, il y a pas de fausse carrière, monsieur.
25: Vous pouvez mettre docteur, ça marche ça ou pas? Docteur, ça gagne bien, je me disais.
16: Vous croyez qu'on a pas de boulot comme ça?
25: Bah excusez-moi, non mais j'en profite parce que comme vous avez rien à faire, c'est
16: pour... Non. Non, j'ai rien à faire, c'est vrai, j'ai rien à faire. Ah,
25: c'est vous
16: donc
25: qui le dites, hein, excusez-moi.
16: Vous ne comprenez rien de ce que
25: je dis. Bah, je comprends très bien de ce que vous disiez.
16: Non, comprenez très bien et vous ne comprenez rien non plus.
25: Hein. Alors, faudrait savoir.
16: Je vous ai dit, monsieur, je vous tutoie pas, je vous vois, monsieur.
25: Mais je vous ai pas tutoyé.
16: Je suis poli avec vous.
25: Oui.
16: Alors, soyez poli aussi.
25: Vous méprenez, je ne t'ai pas tutoyé, hein.
16: Je le sais.
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18: Allô?
19: Oui, bonjour madame.
18: Bonjour.
19: Madame Latruffe?
18: Oui.
19: Oui, bonjour, c'est la mairie à l'appareil.
18: Oui.
19: Le service de l'état civil.
18: Oui.
19: Je disais à monsieur le maire qu'il y avait une madame Latruffe qui habitait au 6 rue Grange.
18: Oui, c'est moi.
19: Voilà, et monsieur le maire ne voulait pas me croire.
18: Et alors?
19: Bah, parce que vous savez, monsieur le maire a beaucoup de travail, il est toujours sous pression. Alors on essaie toujours de le faire un peu rire.
18: Hein? Ah bon?
19: Évidemment, quand il a su qu'il y avait une madame Latruffe, ça lui a fait du bien parce qu'il riait, mais aux anges. On aurait dit un bébé.
18: Ah bon?
19: Voilà, je vais vous le passer. Monsieur le maire, c'est madame Latruffe. Oh, mais non, ça n'est pas possible. Ça n'existe pas. Allô?
18: Allô, bonjour monsieur le maire.
19: Bonjour madame. Je ne vous dérange pas?
18: Non, du tout.
19: Alors, comment vous appelez-vous?
18: Je m'appelle madame Latruffe. Elle a tes rues 2FE. Mais ça vous fait rire?
19: Il est plié de rire.
18: Oui.
19: Il est en train de s'étouffer, là.
18: Ah bon, il s'étouffe.
19: Arrêtez, monsieur le maire.
18: Bon,
19: monsieur allez. Le maire, attention, attention, monsieur le maire, parce que là, vous allez vous faire mal.
18: Allô ?
19: Il a fait un malaise.
18: Hein ? Il a fait un malaise ?
19: Il a fait un malaise à cause de vous, madame.
18: Comment ?
19: Il a fait un malaise à cause de vous.
18: Ah ben, je m'en fous, moi, qu'il ait fait un malaise. Pour savoir comment je m'appelle, bon, ben, je m'appelle madame Latruffe. Et c'est tout, hein.
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18: Oui.
25: Bonjour monsieur, c'est bien le bureau de tabac ?
3: Oui.
25: J'ai une livraison de cigarettes de Pologne pour vous.
3: Ouais, mais attendez, je suis désolé, moi je vends pas des cigarettes de Pologne, monsieur.
25: Alors maintenant si, parce que j'ai eu le plan par mon beau-frère qui est polonais et c'est vachement moins cher.
3: Ah bah non, attendez, je vends du tabac monsieur. Et je vais vous faire profiter de cigarettes de Pologne que vous allez gagner de la sous dessus et vous mettez ça à mon nom.
25: Non, pardon, on s'est mal compris.
3: Non, non.
25: C'est vous qui
3: non.
25: les vendez, c'est pas moi.
3: Non, non, mais j'ai pas. Bah attendez, pourquoi je vendrais des cigarettes de Pologne ? Vous foutez de ma gueule ou quoi ?
25: Tant qu'à les avoir, vous allez pas les garder.
3: Eh ben je les refuse et vous tombez sur la tête. Si vous pouvez pas les vendre, bah vous vous démerdez avec, monsieur.
25: Ah oui, mais alors c'est...
3: Quoi, c'est quoi ?
25: Bah ça n'arrange pas le business.
3: Eh bah ça vous arrange pas le business, mais vous faites un business.
25: Pardon,
3: et...
25: mais officiellement, c'est votre business.
3: Bah comment ça, officiellement, c'est mien ? Non mais vous rigolez, moi j'ai rien commandé.
25: Non mais c'est tout comme.
3: Comment ça, c'est tout comme ?
25: Vu que c'est à votre nom, ça veut
3: bah,
25: dire...
3: Bah c'est à votre nom, c'est vous qui avez pris la priorité de mettre mon nom. Moi j'en ai rien à foutre de votre tabac de Pologne.
25: Eh, vous le touchez à 5 euros le paquet quand même.
3: Bah je veux pas toucher 5 euros le paquet, monsieur.
25: Ah oui, mais si 5 euros, vous trouvez que c'est trop cher, moi
3: mais
25: je vais avoir...
3: j'ai pas, vous, je vous ai pas dit que 5 euros, c'était trop cher. Eh, attendez, moi, j'ai pas envie de me retrouver en gaïole.
25: Comment ça, en bagnole?
3: Oui, non, non, en prison, si vous
25: oui, mais pourquoi vous me dites que vous êtes en bagnole?
3: Non, j'ai pas dit en bagnole, j'ai dit en gaïole. Prison.
25: Non, bagnole, voiture.
3: Non, non, mais attendez, là, c'est grave, hein.
25: Eh, cool, on fait 50-50 de toute façon.
3: Non, non, on fait pas 50-50, je trempe pas dans vos magouilles, monsieur.
25: Bon, allez, 60-40.
3: Mais, pas 60-40, arrêtez, vous me faites chier.
25: Alors, 60-60?
3: 50-50, 60-60.
25: Je peux pousser à 65-65.
3: Ouais, mais je veux dire que vous allez prendre cher parce que j'appelle les douanes.
25: Cher, 5 euros le paquet, pardon.
3: Mais je m'en fous du 5 euros le paquet. Non, mais vous rêvez, quoi. J'appelle les douanes, j'appelle les gendarmes et je porte plainte. Hein.
25: Oh là là là là là là.
3: Bah, comment ça, oh là là, oh là là.
25: Bah, oh là là, oh là là, je vous trouve des cigarettes polonaises. À
3: attendez.
25: 5...
8: Bah, j'ai pas des cigarettes de Pologne qui doivent être livrées, monsieur. C'est pas possible.
25: Un autre monsieur, bonjour.
8: Bah, attendez, c'est quoi votre histoire ? Attendez, vous commandez des cigarettes en Pologne et vous mettez la commande à notre nom ?
25: Ah, bah voilà !
8: Êtes...
25: Ah, mais ça fait plaisir d'avoir quelqu'un qui comprend, parce que votre collègue, il capte rien
8: non,
25: du
8: non,
25: tout.
8: Non, non, non, attendez, me la faites pas à l'envers. Vous êtes qui ?
25: Monsieur Martin. Donc moi, j'ai mon beau-frère qui est en Pologne.
8: Non, mais vous écoutez même pas ce que je suis en train de vous dire. Vous êtes dans un bureau de tabac. Comment voulez-vous que j'accepte des cigarettes qui viennent de Pologne ?
25: Oh, bah, il suffit de réceptionner.
8: Non, non, non, je réceptionne rien du tout, monsieur.
25: Ouh. Ouh, ça, c'est un non qui veut dire oui.
8: Non, monsieur.
25: Mm-hmm.
8: Non.
25: Vous êtes sûr parce que j'ai...
8: Non.
25: D'accord.
8: Je ne veux pas de votre colis. J'ai jamais commandé de cigarettes en Pologne. Mais c'est quoi cette histoire ?
25: Bah, vu qu'il est à votre nom maintenant, c'est ce que j'ai expliqué.
8: Comment ça, c'est à mon nom ? Mais qui vous a permis de le mettre à notre nom ?
25: C'était plus logique que ça arrive chez un professionnel tabacologique plutôt que...
8: Un professionnel de tabac, monsieur, mais réfléchissez un peu. Vous avez d'autres QI ou quoi ? Un professionnel de tabac, ça ne commande pas de cigarettes en Pologne. Il est hors de question. Vous m'avez bien compris ?
25: Ah oui, mais dans ce cas, faut régler ça avec les Polonais.
17: Et alors, je m'en fous.
25: Eh ben, encore un autre monsieur, bonjour.
17: Non mais vous vous rendez pas compte dans quelle situation vous me mettez ? Moi je vais pas vendre des cigarettes qui viennent de Pologne, non.
25: Attendez, c'est ce que je disais, je vous passe mon beau-frère polonais.
17: Mais alors, je m'en fous, moi, votre beau-frère...
25: Oui, bah dites-lui vous-même, tiens.
17: Mais pas bah, dites-lui, mais de quel droit vous avez à faire ça ? Non mais c'est n'importe quoi, là.
25: Martinski, le monsieur veut te parler.
17: C'est bon, hein.
25: Bonjour monsieur, je suis mon beau-frère polonais, Martinski.
17: Ouais.
25: Je précise que je ne parle ski, pas français ski.
17: Ouais, ouais.
25: Ouais, vous parlez ski, polonais ski ?
17: Non, c'est bon, allez hop.
25: Bon bah goodbye ski, comme on dit chez moi.
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21: Allô ?
19: Allô ?
21: Oui ?
19: Bonjour monsieur.
21: Bonjour monsieur.
19: C'est bien l'office togolais des phosphates, hein ?
21: Oh, l'office là, ça cesse d'exister depuis longtemps, hein.
19: Ça n'est plus l'office togolais des phosphates ?
21: Oui, ici, ça est devenu service de presse du Togo, hein, depuis.
19: Ah, ben voilà. D'accord. Mais écoutez, nous avons une commande de 150 tonnes de bicarbonate de potassium...
21: Ah, vous appelez l'ambassade ?
19: Non, non, mais c'est pour vous.
21: Pour le service de presse ?
19: Oui, absolument.
21: Ah bon ?
19: Il y a 150 tonnes de bicarbonate de potassium pour le service de presse. Et c'est offert donc par le général Yadema.
21: Ah, c'est ça.
19: Le président de la République.
21: Oui, quand même, oui.
19: Pour la bonne année.
21: Ah bon ?
19: Alors, est-ce qu'on peut vous les livrer maintenant ?
21: Oui, une seconde, là, viens rapidement, là. Bicarbonate de potassium est offert au service de presse.
19: Oui. Ça fait donc 8 camions.
21: 8 camions ?
19: Ah ben oui, il y a 150 tonnes. Hein.
21: Mais, et il a la lettre du premier. Et ils sont en route ?
19: Ils sont en route, ils arrivent dans un quart d'heure chez vous.
21: Bon, vous, Parce que bon, nous, on est un service de presse, on est deux seulement ici. Personne ne nous a dit qu'il y a quelque chose comme ça.
23: Est-ce que vous pouvez les aider à décharger
21: Nous-mêmes, les aider à décharger. Il dit, ça fait. Vous avez dit combien de camions?
23: 8.
21: Mais on ne peut pas. Où est-ce qu'on va les entreposer, tout ça? Mais qu'est-ce que ça signifie?
23: Vous les mettez dans la rue. Ils sont sur des palettes de 5 tonnes.
21: Mais 5 tonnes? Mais on ne comprend rien. Moi, ce qu'on est en train de rire, parce que là, on tombe des nues, là.
23: Il y a 30 palettes de 5 tonnes. Il faut les aider à décharger et les mettre devant la rue.
21: Mais comment est-ce qu'on peut faire des choses
23: comme ça? Ah, mais ils ont des pelles, ils vont vous donner des pelles, hein.
21: Mais on ne comprend pas.
23: Non, mais vous inquiétez.
21: Je vous passe, moi, second.
1: Allô?
23: Allô?
1: Bonjour, monsieur.
23: Bonjour, monsieur.
1: Vous nous excuserez d'être, disons, insistant, parce que si là où vous êtes, un bon matin, on vous dit qu'on vous livre une marchandise de 5 tonnes...
23: 150 tonnes. Hein?
1: De 150 tonnes, dont vous n'êtes pas du tout informé, je crois que vous réagiriez exactement comme nous.
23: Je pense également.
1: C'est ça. 150 tonnes de quoi, s'il vous plaît?
23: C'est du bicarbonate de potassium.
1: Mais nous ne sommes pas une usine. Ici, c'est un bureau. 150 tonnes de bicarbonate de potassium, bon, ben... On ne saura même pas où mettre ça d'abord.
23: Alors, il y a une consigne, hein?
1: Oui.
23: C'est indiqué, donc, sur la commande, il faut absolument les rentrer dans le bureau.
1: Mais on dirait que vous connaissez nos bureaux.
23: Ah non, je ne connais pas, non.
1: Même 2 kilos ne resteraient pas dans notre bureau.
23: Bon, écoutez, pourrais-je me permettre de vous redemander votre collègue?
1: Oui, je vous le passe.
23: Je vous remercie.
1: Ouais. Allô?
23: Oui, c'est avec vous que j'étais en ligne tout à l'heure.
21: Oui, oui.
23: Bon, qu'est-ce que vous avez contre le bicarbonate de potassium?
21: On n'a rien contre. Nous sommes des journalistes. Nous, on n'utilise pas du bicarbonate de potassium. Nous sommes des journalistes de la presse. Nous sommes un bureau. On ne peut pas.
23: Bon, écoutez, je vais demander à mes chauffeurs de vous donner un coup de main pour les mettre, les 150 tonnes de bicarbonate de potassium, sur le toit de l'immeuble. Ça vous va, ça?
21: Ah, on ne peut pas grimper sur le toit de l'immeuble. Nous avons au moins, je crois, 7 ou 8 étages.
23: Oui.
21: Mais ce n'est pas possible.
23: Pourquoi?
21: Qui va le faire, nous, journalistes?
23: Ben, avec les voisins, vous avez des voisins, ils vont vous donner un coup de main.
21: Mais comment vous parlez de la France comme moi? Mais comment? On va appeler qui, moi? Ce n'est pas possible, monsieur, je m'excuse. Hein?
23: Bon, ben écoutez.
21: Je m'excuse.
23: Je vous remercie.
21: Oui.
23: Est-ce que je peux me permettre de vous soulager?
21: Oui.
23: Nous n'allons pas vraiment vous livrer 150 tonnes de bicarbonate de potassium.
21: Oui.
23: Vous savez pourquoi?
21: Non.
23: Parce que c'était une plaisanterie pour la radio.
21: Ah, c'est ça. Et ensuite...
1: C'était un jeu?
21: Oui.
23: Oui.
21: Bon, je vous parle mon second.
1: Allô?
23: Oui, bonjour.
1: Mais dis donc, je me suis dit, mais c'est une histoire de fou. Alors, ça, comment ça va?
23: Ça va bien.
1: Mais vous nous avez eu, vraiment?
23: Oui, mais je vous ai soulagé.
1: La prochaine fois, je serai plus malin. Mais c'est pas possible.
23: Si.
1: Mettez-vous à notre place. 15 tonnes, mais c'est ahurissant. Mais c'est pas possible.
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6: Oui, bonjour.
25: Bonjour, monsieur. C'est bien la supérette?
6: Oui.
25: J'ai acheté du pâté de chat chez vous.
6: Oui.
25: Et alors, j'ai fait analyser parce qu'il y avait un goût bizarre. Il n'y a pas de chat dedans.
6: Non, du pâté de chat, ça n'existe pas, monsieur.
25: Ah bah, j'ai acheté ça quand même chez vous.
6: Peut-être, mais de toute façon, c'est évident qu'il ne puisse pas y avoir de la viande de chat dans une boîte dans la France.
25: Du coup, vous me l'échangez?
6: Non, je ne change pas. Je ne peux pas vous donner du pâté de chat. Soit vous voulez du pâté pour donner à manger à votre chat.
25: Oui, pour manger du chat, exactement. C'est ce que je dis.
6: Non, je ne vends pas de pâté de chat. Ça me paraît normal.
25: Qu'il n'y ait pas de chat?
6: Oui.
25: Dans du pâté de chat?
6: Oui, excusez-moi, je suis désolée, oui, c'est vrai, il n'y a pas de chat.
25: Allô?
6: Excusez-moi.
7: Oui, allô?
25: Oui, ah, allô?
7: Qu'est-ce que vous racontez, là, monsieur?
25: Bah, le pâté, soi-disant le pâté de chat que vous m'avez vendu, ne contient pas du tout...
7: Le pâté de chat?
25: Oui, ne contient pas du tout de chat.
7: Mais monsieur, je ne vends pas de pâté de chat.
25: Bon, enfin, excusez-moi, j'ai la boîte, il y a la photo du chat dessus.
7: Mais c'est pas du pâté comestible pour nous, monsieur.
25: Ah, donc vous reconnaissez qu'il y a un problème?
7: Non, mais attendez, je rêve, là, ou quoi, là?
25: Vous vendez des trucs qui sont pas comestibles?
7: Oh là là là là. Ah bah écoutez, là, c'est vraiment quelque chose, là. Hein.
25: Ah bah, je suis bien d'accord, excusez-moi, mais enfin,
7: non,
25: c'est...
7: Non. Écoutez, j'ai un client qui est là, il en rigole de ce que vous dites, hein, vraiment. Hein.
25: Comme par hasard?
7: Oui, comme par hasard, oui, comme vous dites, ouais.
25: Oui.
7: Ouais.
25: Allô?
9: Allô?
25: Oui, je sais pas si vous avez expliqué, j'ai un problème avec un pâté qui vient de chez vous.
9: J'ai jamais vendu de pâté de chat, hein. Je suis allergique au chat, moi, alors je vais pas vendre de pâté de chat. Hein.
25: Ah bah excusez-moi, mais enfin, il y a une photo de chat dessus.
9: Non mais j'ai mon magasin, ça fait 32 ans que je suis ici. Je peux pas vous dire, monsieur, que je vends du pâté de chat, j'en vends pas. Vous avez compris ça?
25: J'ai l'impression que c'est noyer le poisson là.
9: Mais non, mais attendez, monsieur. Vous avez pas l'air de trop comprendre, monsieur, là, non?
25: Ah bah je comprends bien que vous essayez d'endormir l'affaire, oui.
9: Non, non, mais attendez, monsieur, j'essaye pas d'endormir l'affaire. L'affaire, elle va être vite faite, monsieur. J'ai jamais eu de pâté de chat ici. Et puis voilà, c'est tout. Hein.
25: Non mais excusez-moi, mais votre histoire, elle tient pas debout là.
9: Bah c'est la vôtre d'histoire qu'elle tient pas debout.
25: Ah bah vous d'abord.
9: Ah moi je tiens debout, monsieur, y'a pas de problème. Eh
25: hey,
9: hey. Passe à midi, monsieur, je serai corloque. Je vais vous servir du pâté de chat, moi. Avec une boîte et cachot dessus, vous savez.
25: Ah bah hein? J'espère bien, oui. Allô?
9: Ouais, bah j'écoute. Hein.
25: Oui, vous écoutez, là?
9: Oui, j'écoute. Qu'est-ce qu'il y a comme problème?
25: Il n'y a pas de viande de chat dedans.
9: Ah, c'est une connerie comme ça, c'est Rire et Chanson, c'est l'appel con de Martin, c'est ça?
25: Oh merde!
9: Hein, c'est ça?
25: Bah ouais, c'est ça.
9: Ah ouais, manque de peau, vous êtes tombé sur le bon. 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
13: Allô?
22: Oui, allô, Hélène, c'est Michel.
13: Michel.
22: Ça, c'est bizarre, je ne reconnais pas votre voix. C'est pas possible, vous n'êtes pas Hélène Rall.
13: Ah bah si, c'est pourtant moi.
22: Mais qu'est-ce que c'est que cette histoire? Alors écoutez, madame, je me présente, je suis animateur des Alcooliques Anonymes à Bourges.
13: Oui.
22: Et nous avons une dame qui a votre identité et qui se fait passer pour vous, alors je vois pas...
13: Ah ben, non, moi je suis bien Hélène Rall, moi.
22: Ah oui, ben c'est pas vous, parce que je reconnais pas votre voix. Donc, il y a une dame qui prétend être Hélène Rall.
13: Oui.
22: Et ce n'est pas vous.
13: Ah, ben non, c'est pas moi, hein.
22: Vous n'êtes pas aux Alcooliques Anonymes, vous.
13: Ah, non, ah, pas grave, non.
22: Bon, attendez, on va voir si on n'a pas un autre numéro de téléphone de cette dame. Quittez pas.
13: Oui.
22: Tu me regardes, parce qu'apparemment, elle a donné une fausse identité. T'as un autre numéro, là? Ah, d'accord. Allô?
13: Allô?
22: Oui, alors, madame, restez en ligne, on va l'appeler, on a un autre numéro qu'elle nous avait laissé. On va entendre ce qu'elle va nous dire. Attendez, quittez pas. Vas-y.
24: Allô?
22: Oui, allô, bonjour, je souhaiterais parler à Hélène.
24: Oui, c'est moi.
22: Hélène, c'est Michel.
24: Ah, bonjour, mon petit Michel. Oui, j'ai pas pu venir à la réunion ce midi.
22: Oui, mais c'est pas pour ça que je vous appelle, en fait. Il y a quelqu'un qui voudrait vous parler.
24: Ah bon, qui ça?
22: Oui, madame, je vous laisse en ligne avec elle. Hein.
13: Oui.
24: Allô?
13: Allô?
24: Oui, bonjour.
13: Bonjour.
24: Ah, qui est à l'appareil?
13: Hélène Ravel.
24: Comment?
13: Hélène
24: Rell. À ce moment-là, la musique du drame arriva. C'en fut fait. La posture était terminée. Allô, Hélène?
13: Oui?
24: Oui, je suis désolé. Mon téléphone portable a sonné alors que j'aurais dû l'éteindre lors de l'enregistrement.
13: Oui?
24: Excusez-moi, tout ça se passe en direct avec vous. Je suis confondu, j'ai oublié d'éteindre mon portable.
13: Oui.
24: Je sais que les techniciens me regardent effondrés de l'autre côté de la vitre, évidemment, et le public aussi se dit, mon Dieu, mais il est distrait, ce gars-là. Bon, je suis désolé. Hélène, j'ai pris votre identité.
13: Oui.
24: Vous m'entendez? Et la musique se remit à sonner. Le drame, pourtant, n'était pas achevé. Excusez-moi, je suis en ligne avec quelqu'un que je suis en train d'imposter. Veuillez me rappeler plus tard, vers 19h. Merci.
13: Allô?
24: Hélène?
13: Oui.
24: Vous êtes la vraie Hélène.
13: Ah ben moi je suis la vraie, oui.
24: Je suis la fausse Hélène, voyez-vous, car je suis inscrite aux Alcooliques Anonymes en tant qu'alcoolique.
13: Ah oui, ah ben, c'est pas moi, hein.
24: Non, je sais, c'est moi.
13: Oui.
22: Le suspense était... m'avait plongé dans les abîmes. Je ne savais plus du tout quelle voix utiliser. Je ne savais plus du tout ce qu'il fallait que j'invente comme connerie.
13: Ah.
22: Je suis en imposture, je suis en train de faire un canular au téléphone pour la radio Rire et Chanson avec Hélène. Tu sais, celle qui boit, là, Hélène.
13: Ah non.
22: Allô?
13: Allô?
22: Attendez, je comprends plus, je suis noyé dans cette histoire.
13: Ah bon, ben, oui, mais moi je veux pas rentrer dans toute espèce de truc, là, non.
22: Écoutez, le journal des Alcooliques Anonymes va sortir. Or, Hélène, on a mis votre nom en... Oh non...
13: Ah ben non, moi je veux pas passer pour une alcoolique, hein.
22: Au moment précis où le drame se nouait, se corsait, le téléphone se mit encore une nouvelle fois à sonner. Ne quittez pas Hélène, hein. On est presque arrivé à la fin de la posture. Ouf, voilà, merci, oui. Hélène, ce qu'il va falloir faire, c'est que on a le journal, avec en première page, donc, votre nom. Hein.
13: Ah ben non, j'ai jamais bu.
22: Ah oui, mais... Et voilà.
24: Oui. C'est pas possible.
13: Moi, j'ai jamais bu, alors je vais pas arrêter de boire.
24: La musique...
13: Je bois de l'eau tous les jours, moi. Je bois pas.
24: La musique venait mettre un peu plus de suspense, déjà. Déjà qu'on n'en manquait pas, hein, Hélène?
13: Oui.
24: Vous m'entendez?
13: Pourquoi vous avez donné mon nom?
24: Ben, parce que je voulais pas donner le mien.
13: Ah ben, oui, mais enfin, vous auriez pu prendre un autre nom que le mien, hein?
22: Attendez, Hélène, une seconde. Il faut que...
13: Ah ben non, ben, je vais pas pour ça, moi, hein?
22: Non, attendez, on renforce le suspense, hein? La musique arrive bien pour ça. Parce que là, je suis en... Alors, Hélène, vous m'entendez? Je suis en panne de chute. Quand j'ai recours à un stratagème, j'utilise la musique. Je voudrais bien terminer.

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3: Oui, bonjour.
5: Oui, bonjour monsieur, c'est bien le magasin de téléphonisme ?
3: Oui, donc moi je suis madame déjà.
5: Oui, voilà. Je voulais savoir si vous étiez ouvert samedi.
3: Ah oui.
5: Parce que samedi c'est la journée sans téléphone.
3: Samedi c'est la journée sans téléphone.
5: Parce que moi je travaille dans une hotline téléphonique.
3: Oui.
5: Comme je voulais respecter cette journée, j'ai renvoyé ma ligne sur la vôtre.
3: Oui, non, attendez, vous rendez compte, on a les clients à gérer, on doit gérer vos appels. Peut-être qu'il faut demander l'avis à la personne à la boutique que vous le faites, si on est d'accord ou pas.
5: Parce qu'en fait c'est très simple, si vous voulez, quand vous décrochez.
3: Oui.
5: Vous dites hotline mécanique bonjour, parce que nous on fait de l'assistance automobile.
3: Non mais comment on peut savoir si c'est pour vous ou si c'est pour nous? Non mais je crois que vous vous rendez pas compte monsieur.
5: Nous on est basé au Japon en fait.
3: Non mais en plus au Japon, d'accord, mais c'est très bien. Donc ça veut dire quand on va vous appeler, on va appeler au Japon là?
5: Voilà, c'est ça. Alors du coup...
3: Non, c'est pas possible. En plus, on va voir alors avec la responsable.
5: Ah, allô?
3: Oui.
5: Oui, bonjour monsieur, c'est bien la...
3: Non, on va pas se présenter pour votre entreprise par téléphone, c'est hors de question.
5: Parce que c'est quand même votre métier de répondre au téléphone, c'est ça que je veux
3: dire.
5: Non,
3: mon métier c'est d'être vendeuse en boutique.
5: Et répondeuse.
3: Et je suis pas répondeuse.
5: Alors est-ce que vous pouvez me passer une répondeuse s'il vous plaît?
3: Non, on n'est pas des revendeuses.
5: Alors un répondeur dans ce cas, si c'est un homme, ça marche aussi. Hein.
3: Non mais je crois que vous, mais c'est pas possible.
5: Non mais là votre responsable est répondeur.
3: Mon responsable n'est pas répondeur, il est responsable boutique. Il n'y a pas de répondeur en boutique.
5: Je suis dans une boutique de téléphonie et il n'y a pas de répondeur.
3: Non, pas en France.
5: Ça m'étonne. Je peux voir avec le responsable?
3: Oui.
5: D'accord.
6: Allô?
5: Allô?
6: Vous avez fait un transfert d'appel sur notre ligne.
5: Non mais en tant que téléphoniste professionnel.
6: Oui, en tant que téléphoniste, monsieur, je suis en 5 ans de téléphonie, j'ai jamais vu ça. Non, ça il vous faut l'annuler absolument. Hein.
5: Moi je veux bien annuler, mais à la limite on partage les frais dans ce cas.
6: Ah mais non, mais il y a même pas de partage, monsieur. On peut pas en prendre en compte des frais, sachant que vous nous avez même pas demandé l'autorisation.
5: C'est complètement
6: illégal ce que vous avez fait. C'est impossible, j'ai jamais entendu ça. Ouais. De faire un transfert d'appel dans les boutiques de téléphonie, passer la journée internationale sans téléphone. Vous avez un numéro?
5: Ah oui, bien sûr, oui, je peux vous laisser un numéro. Oui.
6: Allez-y.
5: Alors 00.
6: Oui, non, mais ça commence par 00, oui. C'est international.
5: C'est japonais.
6: 00, allez-y.
5: 00 Kakashi.
6: Quoi? Kakashi?
5: Ouais.
6: Mais monsieur, c'est pas un numéro, Kakashi.
5: Bah, c'est mon numéro japonais, hein, excusez-moi.
6: Mais nous, on peut pas appeler monsieur en France des numéros qui commencent par 00 Kakashi.
5: Omote Wasabi?
6: Oui.
5: Allô?
6: Monsieur, on fait pas chinois en LV2, nous. Vous vous rendez compte de l'absurdité? Donnez-moi les chiffres français, monsieur.
5: Alors, Shifumi?
6: De quoi? Shifumi? Shifumi.
5: Fukushima.
6: Fukushima.
5: Pokémon kimono.
6: Oh, Pokémon kimono. Mais...
3: Je crois que c'est Rire et Chanson.
5: Oh merde.
3: Et là, je vous ai reconnu, mon petit mec. Et oui, j'écoute Rire et Chanson. C'est ça l'appel trop con de Martin, c'est ça?
5: Non, pas du tout.
3: Si.
5: Non.
3: Si.
5: Mais non.
3: Si, c'est ça.
5: Non, moi je suis son beau-frère en fait, donc c'est pour ça qu'on nous parle souvent.
3: Vous lui passerez le message qui nous fait bien rire.
5: Ah bah c'est gentil. Merci.
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7: Bienvenue.
3: Allô?
8: Madame.
3: Oui.
8: Bonjour madame, c'est Corrèze FM à l'appareil, la radio.
3: La radio.
8: Oui, la radio FM, Corrèze.
3: Ah d'accord, oui.
8: Voilà.
3: Oui.
8: Nous vous appelons parce qu'aujourd'hui c'est notre émission, le Tonton Lulu. Je ne sais pas si vous connaissez l'émission du Tonton Lulu.
3: Ben écoutez, s'il y a quelqu'un qui peut connaître, c'est mon mari, parce qu'il a souvent sa radio à côté de lui.
8: Ah.
3: Je vais demander à mon mari.
8: Oui.
3: Tu connais Tonton Lulu, l'émission FM? Non, il ne connaît pas.
8: Eh bien, c'est un grand jeu, madame. Hein? Alors, figurez-vous que nous avons dans nos studios...
3: Oui.
8: ...quelqu'un de votre famille...
3: Ah.
8: ...qui est assis à côté de moi.
3: Ah.
8: Nous allons trafiquer sa voix...
3: Oui.
8: ...et c'est à vous de la reconnaître.
3: Ah bon?
8: D'accord?
3: Oui.
8: Alors, votre prénom...
3: Anne-Marie.
8: Anne-Marie.
3: C'est ça.
8: Votre mari, c'est ?
3: Jean.
8: Alors attention, est-ce que vous êtes prêt ?
3: Oui.
8: Le tonton Lulu d'aujourd'hui, chers auditeurs, auditrices, fait partie de la famille de monsieur et madame.
3: Oui.
8: À vous de le reconnaître.
3: D'accord.
9: Merci. Allô ?
3: Oui.
9: Bonjour, c'est Anne-Marie.
3: Oui.
9: Bonjour Anne-Marie.
3: C'est pas Jean-Louis.
9: Non.
3: C'est pas Jean-Louis. Ah ben, je vois pas. Tu viens de Paris, là?
9: Non.
3: Non, pas de Paris.
9: Non.
3: Alors, de la Corrèze?
9: Non.
3: C'est pas ça. Eh ben, je regrette, mais je vois pas qui c'est. Tiens, j'en viens un petit peu, là. Voir si tu reconnais la voix.
10: Est-ce que c'est pas le mari à Nadine?
9: Ah.
10: Oui.
9: Bonjour, Jean.
10: Bonjour.
9: Comment ça va?
10: Est-ce que c'est tu n'es pas le mari à Nadine?
9: Non, pas loin.
10: Ah, c'est ce que je pensais.

0: Mais alors, c'est peut-être Jean-Pierre.
1: Non.
0: Le frère Nadine.
1: Non, Nadine, elle a un frère.
0: Oui.
1: Elle a également un mari.
0: Oui.
1: Mais elle a aussi un...
0: Un beau-frère.
1: Oui, un beau-frère, mais elle a autre chose. Elle a un... Un a... Un a...
0: Un amant.
1: Comment elle a dit, Anne-Marie?
0: Un amant?
1: Oui. Oui.
2: Quel amant? Elle n'a pas un amant, Nadine.
3: Allô?
2: Oui.
3: Toujours sur Cause FM, donc avec Super Gérard de la Place. Nadine, c'est qui exactement pour vous?
2: Une nièce.
3: Voilà, c'est ce que nous avait dit donc Robert Ledoux, qui est l'amant de Nadine.
2: Oh, monsieur, tout de même.
3: Est-ce qu'on peut dire que Robert Ledoux, l'amant de Nadine, qui est votre nièce, fait partie de votre famille?
2: Non.
3: Pourquoi?
2: Parce que ne connais pas cet amant. Je connais son mari, mais pas l'amant.
1: Ah, vous ne me connaissez pas?
2: Non.
1: Nadine?
2: Parce que c'est vous qui êtes l'amant?
1: Comment?
2: C'est vous qui êtes l'amant?
1: Oui, Robert Ledoux à l'appareil, l'amant de Nadine.
2: Ah bon?
1: Oui, comment allez-vous?
2: Eh bien, écoutez, moi, ça va. À peu près, quoi.
1: Vous avez quelque chose à lui dire, non? Je la vois cet après-midi.
2: Eh bien, vous lui dites que quand on vient de se marier, on ne prend pas un amant.
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6: Oui, bonjour.
7: Oui, bonjour madame. Je vous appelle...
6: Oui.
7: Oui.
6: Oui, bonjour monsieur.
7: Je vous appelle parce que j'ai un problème de lunettes.
6: Il faut venir en salle d'exposition, voir avec ma collègue.
7: D'accord.
6: 14h, 17h30.
7: 14h, 18h30, ok.
6: 17h30. Je sais qu'elle s'en va à 18h. Hein.
7: Ah, ça ferme à 18h.
6: Non, c'est 17h30, je l'ai dit au départ.
7: 17h30, bah ça descend encore.
6: Bah, ça descend pas, non, c'est les horaires monsieur, c'est tout.
7: Oui, mais c'est un peu à la tête du client, non?
6: C'est vous qui avez mal compris monsieur.
7: Oui, non, mais c'est pas grave, je vous en veux pas. Hein.
6: Non, non, mais...
7: Vous avez le droit de vous tromper. Bon, du coup, je peux parler à votre collègue, peut-être?
6: Bah, écoutez, je vais vous la passer, vous ne me quittez pas.
7: Merci.
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9: Allô?
7: Oui, bonjour, monsieur.
9: Oui, bonjour, monsieur, c'est madame.
7: Non, mais c'est monsieur.
9: C'est madame, c'est pas... Oui.
7: Non, mais c'est pas grave. En fait, j'ai vu un docteur qui m'a dit qu'il fallait que je fasse une paire de soleil, mais avec ma vue.
9: Oh non, mais attendez, là, vous me parlez de lunettes de vue?
7: Bah oui.
9: C'est un opticien qui fait des lunettes de vue.
7: Bah oui, c'est pour ça que je vous appelle, parce que...
9: Vous êtes au sanitaire chauffage. Les seules lunettes que nous vendons, ce sont des lunettes à mettre sur des WC. Comment voulez-vous que l'on vous commande des lunettes de vue?
7: Si je suis pas passé avant, ça je suis d'accord.
9: Attendez, est-ce que vous pouvez me laisser parler, s'il vous plaît?
7: Oui, bien sûr, mais ce que je veux dire, c'est que vous...
9: Attendez, laissez-moi parler, parce que vous perdez votre temps et je perds le mien.
7: Mais je veux pas vous faire perdre votre temps.
9: Voilà, donc je vous explique.
7: C'est juste que moi, je me dis...
9: Attendez, laissez-moi parler.
7: Non, mais je vous laisse parler, mais est-ce que juste...
9: Non, vous me laissez pas parler.
7: Ah bon?
9: Alors, nous sommes distributeurs de produits
7: juste,
9: sanitaires...
7: Vous me dites, c'est pour mettre des lunettes sur le nez. Allô?
6: Attendez, ici, c'est une société de chauffage sanitaire.
7: Excusez-moi, c'est pas la même... Vous êtes la dame de...
6: Non, moi, je suis un monsieur.
7: Ah, parce que vous ressemblez à la personne qui me disait les horaires tout à l'heure, en fait.
6: Mais je suis un monsieur, moi.
7: Bon, si vous voulez.
6: Vous cherchez quoi?
7: Alors, moi, il me faudrait une paire de solaires à ma vue... Et une paire juste...
6: Excusez-moi.
7: Oui, non, je vous en prie.
6: Ici, vous êtes dans la...
7: Et une paire juste normale...
6: Non, attendez, laissez-moi parler.
7: Oui, non, mais je vous écoute.
6: Juste deux secondes, excusez-moi.
7: Une paire, donc...
6: Non, mais attendez, vous allez me dire une paire, je vais vous expliquer quelque chose. Monsieur.
7: Non, mais alors, deux paires, en fait.
6: Non, monsieur, écoutez.
7: Oui.
6: Laissez-moi parler, s'il vous plaît.
7: Non, mais je vous laisse parler, mais juste que je vous dise...
6: Non, vous n'allez pas plus loin. Vous cherchez des lunettes de vue.
7: Voilà, alors, c'est ça.
10: Non, bon, attendez, vous permettez, je suis dans un commerce, j'ai des clients.
7: Oui, okay? Non, mais moi, à la limite, je vous achète.
10: Non, c'est même pas la peine d'insister, j'ai dit non.
7: Non, mais j'insiste pas, mais ce que je veux dire, c'est que...
10: Mais attendez, c'est grave. Je suis à un magasin et là, les gens entendent et ils se demandent ce qui se passe, hein, voilà.
7: Allô?
10: Vous n'allez pas aller chez un boucher lui demander du merlu?
7: Un boucher pour des lunettes de vue, vous me dites?
10: Pardon? Oh non, c'est incroyable, c'est pas possible. Bon, allez, au revoir, monsieur.
7: On se fait quand même un petit bisou avant de partir, un petit...
10: Oui, bien sûr, je vous embrasse bien fort.
7: Et le monsieur, il veut pas me faire un petit bisou?
10: Monsieur, si, vous embrasse de loin, là. Il le fait.
7: J'ai pas entendu mon bisou, là.
10: Oui, si, il est enrhumé, ça s'entend mal.
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11: Allô?
3: Oui, allô, je suis bien à la syphilis?
11: Ah non, pas du tout, vous êtes à la mairie de la Gripperie.
3: À la Gripperie? Ah oui, mais la Gripperie va s'appeler maintenant la syphilis dans le plan de réforme des communes et des régions.
11: Et écoutez, là, c'est... je vous dis pas le contraire, mais franchement, ça n'est pas arrivé jusqu'à nous encore.
3: Ah bah écoutez, je suis à la préfecture, donc j'ai vu ça sur les réformes, c'est le 337, qu'est-ce que c'est que ça? Daumier?
11: Bah écoutez, moi je suis la secrétaire.
3: Daumier?
11: Monsieur le maire ne m'a rien dit, ça m'étonnerait quand même qu'il ne me l'ait pas dit.
3: Bon, je vous passe monsieur Daumier, c'est le chef du service de monsieur le préfet. Hein.
11: Entendu.
3: Ne vous inquiétez pas. Allô?
12: Oui, bonjour monsieur.
1: Bonjour madame, monsieur Daumier à l'appareil.
12: Oui.
1: Je suis à la mairie de Gripperie.
12: Oui.
1: Ah bah oui, c'est ça, oui, vous n'avez pas reçu le courrier.
12: Non.
1: Ah, normalement vous auriez dû recevoir la circulaire qui est en application de la réforme des communes et des régions.
12: Mmh.
1: Et donc qui fait que votre commune va être débaptisée ainsi que 1621 communes françaises.
12: Ah.
1: On vous a informé peut-être du nom de votre...
12: Eh bien, on vient de me le dire, mais si vous voulez bien me le redire quand même, là, parce que j'avoue que j'ai pas bien entendu toutes les syllabes.
1: Alors, votre commune,
12: mmh.
1: la Gripperie,
12: mmh.
1: devient donc officiellement, à partir du 1er janvier 2010,
12: oui.
1: la Syphilis.
12: Oh. Mmh. Bon.
1: Donc, vous devenez donc, pour les hommes, les syphilitiques. Oui.
12: Oui.
1: Et les syphilitiques.
12: Oui.
1: Sur chancre.
12: Sur centre.
1: Non, sur chancre.
12: Oui.
1: Nous avons hésité longtemps entre vous appeler donc la commune de la syphilis avec blénorragie. Il y a eu des hésitations en préfecture avec le ministère.
12: Bon, heureusement que je suis assise, quoi.
1: Sinon, vous seriez tombée.
12: Ouais, je serais tombée, oui.
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13: Oui, bonjour.
7: Bonjour monsieur, c'est bien la boulangerie?
13: Oui.
7: Je suis passé chez vous, j'ai acheté un pain de mie.
13: Oui.
7: Il y a un problème.
13: Parce que?
7: Je me suis rendu compte à la maison qu'il y avait une croûte.
13: Bah, pain de mie, il y a une croûte.
7: Ah, donc c'est pas un pain de mie?
13: Bah si, c'est un pain de mie.
7: Ah bah non, puisqu'il y a une croûte.
13: Ah.
7: Donc c'est un pain de croûte.
13: Non, non, non, non. Quand on le cuit, quand on le sort du four, il y a une croûte.
7: Vous le sortez du four, il y a de la mie, et après, au bout de quelques jours, il y a une croûte qui commence à se former.
13: Ah non monsieur, moi je vends du pain de mie frais.
7: Alors frais, non, justement, parce que je me souviens très bien qu'il était tiède quand je l'ai acheté.
13: Parce qu'on m'a emmené de le cuire.
7: Ouh là là, j'ai mis le doigt sur un truc.
13: Non, vous avez mis le doigt sur rien du tout, monsieur.
7: Ah bah si, j'ai mis le doigt sur le faux pain de mie, qui est un vrai pain de croûte.
13: Attendez, bah écoutez, je vous présente le monsieur qui fait le pain de mie, vous allez voir avec lui.
14: Oui.
7: Bonjour madame.
14: Qu'est-ce qui se passe là encore?
7: J'ai votre collègue là qui vient de reconnaître, donc qui avait entourloupe.
14: Entourloupe de quoi?
7: Ah bah entourloupe sur ce faux pain de mie.
14: Faux pain de mie? Quel faux pain de mie là?
7: Le faux pain de mie qu'on avait vendu et qui est un vrai pain de croûte.
14: De quoi? Qu'est-ce que vous dites là? Non mais attendez. Eh bah venez, vous venez maintenant. Moi je vais vous recevoir. Venez maintenant, je vais vous recevoir. On va s'expliquer.
7: Ah bah merci madame.
14: Parce que vous allez voir ce que c'est qu'un pain de mie.
7: J'espère bien oui, parce que si c'est encore pour me montrer un pain de croûte.
14: Non. On va pas s'énerver au téléphone.
7: Ah bon? Ah bah oui, en plus vous êtes pas parti pour.
14: Si vous venez.
7: Oui, mais enfin, je vois le truc. Le temps que j'arrive, vous allez enlever toutes les croûtes sur vos pains.
14: Non, mais n'importe quoi. Non, mais vous êtes trop vite, mon taré. J'ai dit un pain de mie, monsieur. Vous savez comment ça se fait, un pain de mie? On en fait tous les jours. J'en fais tous les jours du pain de mie. C'est de la farine avec du beurre, du sucre et du lait.
7: Et de la croûte, visiblement.
14: Mais n'importe quoi. Mais non, mais quand vous. Non, mais, vous allez m'apprendre à travailler.
7: Bon, si je peux vous montrer deux, trois trucs, pourquoi pas?
14: Vous faites quoi, vous? Vous faites quoi, vous, comme métier?
7: Alors, moi, je suis professionnel.
14: Vous faites quoi comme métier?
7: C'est ce que je vous dis. Je suis dans le professionnalisme.
14: Vous faites quoi comme métier? Répondez-moi.
7: Oui, bah, c'est ce que je viens de faire.
14: Non, mais, vous êtes un branleur, monsieur. Vous êtes un branleur. Parce que vous êtes qu'à venir. On va s'expliquer. Vous êtes pas capable de venir. Vous savez même pas ce que c'est qu'un artisan, vous. Vous êtes un branquignol. Excusez-moi du terme.
7: Votre collègue a reconnu qu'il y avait quand même un pain de croûte.
14: Parce que faut arrêter le pain de mie qui est en croûte, c'est du haris. Ah, vous dites, si vous confondez du haris avec le boulot d'un artisan, chapeau, monsieur, chapeau. Non, mais vous comprenez rien du tout, ou quoi? Faut peut-être arrêter de nous prendre pour des imbéciles.
7: Excusez-moi, mais alors je me demande qui imbécilise qui, puisque vous me dites qu'il est...
14: Vous comprenez pas, parce que c'est la dorure qui donne la croûte, monsieur. C'est la dorure qui sèche, on vous.
7: Ah, donc il est sec.
14: Putain, mais vous comprenez pas. Venez, je vous attends.
7: Et puis vous allez décrouter tous les pains le temps que j'arrive.
14: Mais attendez, vous me prenez pour qui, là?
7: Imaginez si j'avais pas vu qu'il y avait une croûte et que j'avais mordu, j'aurais pu...
14: Bah vous serez comme les dents, bah oui monsieur, parce que vous avez peut-être un dentier. Ah, j'avais oublié. Je suis vraiment foutu de gueule que vous faites là. Déjà d'une, vous appelez un numéro masqué.
7: Non.
14: Si, vous appelez un numéro masqué.
7: Ah, pas du tout, non.
14: Vous appelez un numéro masqué.
7: Oh, non. Qu'est-ce qui s'affiche là sur votre téléphone?
14: Appel masqué.
7: Bon, c'est vous qui avez écrit.
14: Comment que je peux écrire que je suis commerçant?
7: Vous avez écrit numéro masqué sur votre téléphone.
14: N'importe quoi, mais ça va pas la tête là. Vous n'avez pas inventé le choix, vous. Eh ben, sans déconner, entre nous, hein. Donnez pas votre poids à la science, hein. Vous faites partie des cons, hein.
7: Ah, je fais partie des cons, oui. Ah, bah, on peut
14: vous
7: même.
14: Vous êtes des gros cons, vous faites partie des cons et des gros cons.
7: Alors, des gros cons, je dirais plutôt des trop cons.
14: Moi, rapport... je connais la gendarmerie, je vous mets sur écoute. Vous allez voir comment ça va faire.
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15: Allô, oui.
16: Oui, Mike.
15: Oui.
16: Je m'en veux pas te parler parce que j'ai un herpès sur la bouche.
15: Tu dis?
16: Attends, c'est bien Mike.
15: Bah oui.
16: Bah Mike, alors.
15: C'est pas Jack Starling.
16: Voilà.
15: Ah, bah dis donc, bah, ça fait des ans, je crois que t'étais mort, moi.
16: Mais tu te souviens de moi?
15: Bah, t'étais bien Jack Starling.
16: Bah, oui, Mike.
15: Bah, évidemment, je me souviens de toi, comment je t'aurais oublié, tu rigoles ou quoi? Qu'est-ce que tu deviens?
16: Toujours dans le jazz?
15: Bah oui.
16: On va voir, quel instrument je jouais?
15: Du piano.
16: Et comment je jouais? Comme un?
15: Comme un dieu.
16: Ouais, ah. T'as pas oublié, hein?
15: Bah, dis, merde, on a quand même joué ensemble, non?
16: Ouais, c'est... salut, salut, Mike.
15: Salut.
16: C'est Jack. Ah, oh, sacré Mike. Ça fait plaisir de t'entendre.
15: Ah oui, bien sûr. Ouais.
16: Bon, alors, let's jazz.
15: Let's jazz. Yeah, always, man.
16: Mike, t'es prêt?
15: Ouais.
16: 3, 4, et 3, 4.
15: Oh,
16: vas-y, écoute-toi, je suis avec toi, Mike. Oh,
15: To be. J'avale mon cou. Dis, tu m'appelles, vous, que je chante dans le téléphone à 3 heures de l'après-midi, toi?
16: Rip to be,
15: abedobedoura.
16: Hey, Mac.
15: Ouais.
16: Ça fait du bien, hein?
15: Ça dégage. Je vois toujours pas qui tu es, hein?
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18: Allô?
19: Bonjour monsieur, je suis bien en bar?
18: Oui.
19: J'étais venu chez vous il y a quelques jours?
18: Oui.
19: En rentrant chez moi, je me suis rendu compte que j'avais 20 euros qui ont dû tomber chez vous.
18: Où c'est qu'ils sont tombés chez vous? Je peux pas vous dire ça.
19: Ah bah moi je peux vous le dire où c'est qu'ils sont tombés, chez vous?
18: Bah à 20 euros, quelqu'un les a peut-être ramassés monsieur.
19: Ah bah très bien, c'est pour ça que je viens les récupérer.
18: Bah où, comment vous les allez les récupérer?
19: Bah comment que je vais les récupérer? Parce que vous allez me les rendre?
18: Mais ma foi non!
19: Bah ma foi j'ai l'impression que si.
18: Bah n'importe quoi, j'en ai rien à foutre de vos 20 euros monsieur.
19: Oh bah tiens.
18: Mais qu'est-ce que c'est de cette histoire là? Vous rigolez pas vous? Vous êtes en train de me prendre pour une gigolette là hein?
19: Gibonnette vous-même, excusez-moi.
18: Bah voyons.
19: Bon alors passez-moi le responsable.
20: Bah, vous rigolez non?
19: Ah, un autre monsieur.
20: J'ai jamais trouvé 20 euros chez moi.
19: Oh bah attendez, je vais pas vous les donner.
20: Bah, je vais quand même pas vous donner de mon argent que je n'ai jamais trouvé d'un billet de 20 euros, vous rigolez non?
19: Ah, comment vous savez que c'était un billet?
20: Bah vous venez de me le dire.
19: Ah, j'ai dit 20 euros, ça aurait pu être des pièces.
20: Non mais vous rigolez non?
19: Ah bah excusez-moi, mais enfin c'est quand même mes 20 balles que vous avez... Chut, vous voyez ce que je veux dire?
20: Je n'ai jamais pris un billet de 20 francs, de 20 euros, excusez-moi.
19: Ah non, de
20: 20... Je n'ai jamais trouvé un billet de 20 euros.
19: Non mais enfin vous voyez, vous savez que c'était un billet, je vous ai pas...
20: Ah vous venez de me le dire, vous venez de le dire là. Bordel de merde! J'appelle la gendarmerie! Venez!
19: Ah bah excusez-moi,
20: j'appelle
19: moi,
20: la gendarmerie! Non mais on va voir qui c'est qui! Mais vous êtes un arnaqueur, c'est tout ce que vous êtes, monsieur! Vous êtes venu quand?
19: Je vois le truc, vous me dites ça, et puis en même temps vous êtes en train d'essuyer vos billets de 20 euros pour faire disparaître les empreintes ou je ne sais quoi.
20: Mais vous rigolez, non?
19: J'entends, ça frotte là derrière, non?
20: Mais bien sûr que oui, je suis en train de les compter, mes pistons!
19: Ah ah! Non bah alors là, excusez-moi, mais alors ça c'est quand même, elle est belle celle-là.
20: Mais quelle preuve que vous avez de toute façon?
19: Je l'ai la preuve, oui, bien sûr!
20: Ah bon?
19: Ah bah oui!
20: Bon.
19: Ah bah j'ai mon beau-frère qui est passé chez vous.
20: Votre beau-frère maintenant.
19: Oui.
20: Et votre sœur aussi peut-être aussi avec.
19: Il est passé et qu'est-ce que vous aviez à la main quand il est passé?
20: Bah, je sais rien moi. Qu'est-ce que j'avais à la main quand il est passé?
19: Un billet de...
20: Mais attends, mais vous délirez monsieur.
19: Non mais vous aviez un billet de 20 euros.
20: Mais j'ai... Mais je suis de très bonne foi, monsieur. Alors arrêtez, s'il vous plaît, hein. Je tiens un commerce. J'ai pas un billet de 20 euros dans ma caisse. Excusez-moi.
19: Ah bah, il a vu qu'il y en avait des billets de 20 euros, mon beau-frère.
20: Moi, j'appelle la gendarmerie, monsieur. Je vais les appeler maintenant.
19: Ah, mais moi d'abord.
20: Bah, faites ce que vous voulez.
19: Oh bah, écoutez, dans ce cas, je vais vous passer les gendarmes. Ah non, attendez, encore mieux que ça. Je vais me téléporter à la gendarmerie.
20: Faites ce que vous voulez.
19: Attention.
20: Je rien à foutre de vous.
19: Télétransportation. Voilà, je viens de me transporter à la gendarmerie à l'instant.
20: À la gendarmerie?
19: Oui, absolument, oui.
20: Dites-moi quelle gendarmerie vous êtes, monsieur.
19: Je suis à la gendarmerie de Martinville.
20: Gendarmerie de Martinville.
19: Voilà, je suis avec le brigadier Martin.
20: Avec le brigadier Martin. Ah, c'est le même nom que vous, en fait.
19: Ah, bah c'est marrant, j'avais pas remarqué, oui, c'est vrai.
20: Non, bah allez, écoutez, hein, ça suffit, vos histoires.
19: Non, mais et pour mon chien, on fait comment?
20: Votre chien?
19: Bah oui, parce que moi, quand j'ai vu que j'avais perdu ce billet de 20 euros chez vous, j'ai demandé à mon chien d'aller le chercher.
20: Ouais, vous foutez de ma gueule, là.
19: Et là, il est pas revenu.
20: Mais... Vous n'aurez ni chien, ni billet de 20 euros, puisque je n'ai ni votre chien, ni votre femme, ni votre frère, ni votre sœur, ni personne.
19: Il a entendu aboyer derrière, hein.
20: Merde !
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22: MS, bonjour.
23: Allô ?
22: Oui.
23: Bonjour, monsieur.
22: Bonjour.
23: J'ai vu dans le bêta téléphonique que vous faisiez des massages gratuits.
22: Des ramassages gratuits, hein.
23: Des massages, voilà, c'est ça, des massages gratuits.
22: Massages gratuits? Non, non, on fait des enlèvements gratuits à domicile, monsieur.
23: Ah, c'est à domicile?
22: Non, c'est si vous avez des meubles à donner, c'est Emmaüs.
23: De l'anus?
22: Non, non, des ramassages, on reprend des meubles, des vêtements et des choses comme ça.
23: Ah, sans les vêtements? Bah oui, si c'est un massage, oui.
22: Non, monsieur, vous trompez d'adresse, là, je pense. Hein.
23: Les fesses?
22: Non, mais monsieur, vous trompez, on fait pas de massage, nous, hein.
23: Comment?
22: On est Emmaüs, nous.
23: De l'anus.
22: Emmaüs.
23: Oui, j'ai compris. De l'anus.
22: Non, non, non.
23: Comment?
22: Vous vous trompez de numéro.
23: Donc le dos.
22: Non, non, non, non.
23: Et l'anus.
22: Quoi? Eh, j'en peux plus, hein.
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24: Bonjour.
19: Bonjour monsieur, c'est bien le salon de coiffure?
24: Oui.
19: Monsieur Martin, service technique de Martin Télécom.
24: Oui.
19: Je vais activer le code de sécurisage de votre ligne téléphoniste.
24: Ouais, mais j'ai eu des soucis antérieurement à cause des travaux qui s'étaient effectués dans ma rue.
19: Attendez, ça me dit quelque chose. Vos soucis, c'était pas à cause des travaux qui s'étaient effectués dans votre rue?
24: Voilà, c'est à cause des travaux, je n'avais plus d'internet.
19: C'est ça, et alors, de mémoire, je crois que vous n'aviez plus d'internet, non?
24: C'est ça, tout à fait.
19: C'est ça, oui, ben, je me souviens très bien.
24: Ok.
19: Et donc, pour nous excuser de ce petit désagrément, je vous offre l'option gratuite de sécurisage téléphoniste.
24: Ah d'accord, ça marche comment ça?
19: C'est très simple, c'est un code à 16 chiffres qui vous permet de filtrer vos appels.
24: Ouais.
19: Donc, si vous voulez recevoir un coup de téléphone, il suffit de faire votre code juste avant qu'on vous appelle.
24: Oh là là, vous vous rendez compte? Quand mon téléphone il sonne, je dois répondre. Moi, si en plus de ça, il faut que je fasse un code, non mais c'est pas possible.
19: Non, c'est pas ça. Le code, il faut le faire à chaque fois juste avant qu'on vous appelle, sinon votre téléphone ne sonne pas.
24: Mais comment voulez-vous que je sache que j'ai un appel?
19: Eh ben, vous demandez aux gens de vous prévenir quand ils vont vous appeler.
24: Non mais, vous entendez? Non mais...
19: Bah, il suffit de leur dire de passer au salon avant pour vous prévenir qu'ils vont appeler juste après.
24: Oh non mais vous êtes bête ou quoi monsieur?
19: Oh bah pardon de vous offrir des options gratuites.
24: Non mais attendez, là, non mais je... Allô?
19: Ah, bonjour monsieur.
24: Oui, non mais de toute façon, nous on n'active rien du tout.
19: Ah non, rassurez-vous, c'est moi qui active tout à distance.
24: Non, vous ne touchez à rien.
19: Non mais parce que si je comprends bien, vous voulez avoir les appels tout le temps.
24: Ah bah oui, hein. Ah bah oui, moi...
19: Eh bah pas de problème. Chaque fois que vous faites votre code, ça active votre ligne pendant 2 minutes.
24: Ouais.
19: Donc, il suffit de faire le code toutes les 2 minutes et vous recevez tous les coups de fil.
24: Ah mais non mais monsieur, vous vous rendez pas compte, c'est pas possible quoi. Je suis en train de couper des cheveux, je vais pas dire à la cliente, attendez, hein, 2 minutes, je vais faire le code. Oh, puis attendez encore 2 minutes, hein, faut que je refasse. Non.
19: Ah non, mais quand vous êtes en train de coiffer, vous donnez le téléphone au client et vous lui demandez de faire le code à votre place.
24: Non, mais c'est pas possible, j'ai pas demandé au client de faire le code. Non, mais on marche sur la tête, c'est comme si je leur demandais de passer le balai après être coiffé, quoi. Enfin, à un moment donné, on marche où, là
19: Je m'excuse, mais si déjà vous leur demandez de passer le balai, je pense que faire le code, ils sont capables.
24: Mais non, mais vous rigolez ou quoi? C'est des clients. Ah ouais, j'ai jamais eu un truc pareil, quoi. Non, mais je demande. Alors vous allez vous faire coiffer demain, votre coiffeur vous dit vous pouvez me coiffer, vous allez faire le code.
19: Ah bah oui, bien sûr que je ferai le code de mon coiffeur.
24: Bah oui, bah oui, vous vendez le code, c'est sûr que oui, vous allez me répondre, vous avez pas dit.
19: Voilà, donc affaire réglée, je vous active le bazar.
24: Non, je ne suis pas la patronne, vous ne faites rien sans son accord.
19: Ah, c'est pas vous le patron?
24: Non, non, non, non, je vous ai dit, je ne suis pas la patronne.
19: D'accord, bah c'est pas grave, vous lui expliquerez.
24: Non, mais franchement, non.
2: Oui, allô?
19: Bonjour, monsieur. Alors, comme je disais à votre collègue, vous inquiétez pas, je m'occupe de tout. C'est cadeau, ça me fait plaisir.
2: Bah, ça doit être cadeau, c'est un empoisonnement. J'en veux pas. Qu'est-ce que vous voulez que toutes les deux minutes je suis en train de coiffer? Ah, oh, tiens, je vais débloquer le téléphone au cas où quelqu'un va m'appeler.
19: Eh ben voilà, c'est tout.
2: Hop, deux minutes après, rebelote.
19: Exactement, vous avez tout compris. Super.
2: Non, mais honnêtement, j'ai autre chose à faire.
19: Mais justement, si vous avez autre chose à faire, ça vous laisse à chaque fois presque deux minutes.
2: Oh, yep, deux minutes sont passées. Et entre deux, je vais faire la pause caca, c'est ça?
19: Excellente idée, vous voyez, c'est que du confort.
2: Ah oui, bien sûr.
19: Après, deux minutes, perso, ça me semble un peu juste, mais bon, chacun son timing.
2: Non, mais ça va pas, non.
19: Ou alors, vous installez un téléphone au cabinet, et là, vous êtes peinard.
2: Et je passe à la radio, là, ou quoi?
19: Alors ça, c'est une autre option, mais elle me semble pas mal.
2: Ah bah d'accord, super, merci.
19: Ah mais avec plaisir. Et tant qu'on y est, vous diriez que c'est quelle radio?
2: Rire et Chanson.
19: Ah bah bravo, bienvenue.
2: C'est la radio préférée de mon mari, donc je pense que c'est bon, il m'a entendu.
19: Ah bah il va pas être déçu. Au revoir monsieur.
2: Au revoir madame.
19: Et surtout bonne pause.
2: Oui, merci.
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9: Bonjour.
21: Oui, bonjour madame, je voudrais le bureau des appels en gare.
9: Oui. Bonjour, vous êtes en communication avec la SNCF, région de Paris Nord. Allô?
21: Oui, bonjour madame.
9: Bonjour.
21: C'est le bureau des appels en gare?
9: Ça dépend ce que vous appelez par des appels en gare. Vous désirez faire venir quelqu'un dans un certain service?
21: Oui.
9: Des personnes qui arrivent de train ou qui vont prendre le train?
21: Qui vont partir, oui.
9: À quel train?
21: C'est l'hôpital Saint-Louis à l'appareil.
9: Merci monsieur de me dire d'où vous venez.
21: Oui.
9: Parce que les annonces, on les prie sur l'ongle. Excusez-moi l'expression.
21: Alors, je vais vous expliquer ce qui se passe. Oui. Nous avons eu une dizaine de personnes en consultation ouverte ce matin, dans le service du professeur Ledoux, que je vais vous passer, qui va vous expliquer le problème que nous avons. Hein.
9: Oui.
21: Je vous passe au professeur Ledoux.
9: Merci.
21: C'est à vous parler.
9: Oui.
25: Allô?
9: Oui.
25: Bonjour, madame.
9: Oui, bonjour, monsieur.
25: Service des médecines nouvelles à l'appareil, professeur Ledoux, sensologiste à l'appareil.
9: Oui.
25: Voilà, nous avons fait des saignées à une dizaine de personnes qui repartaient par le train ce matin. Vous savez ce que c'est que des saignées?
9: Oui.
25: Et nous utilisons les sangsues. Vous savez, les sangsues des petits animaux, là. Hein?
9: Oui.
25: Et alors, le problème est que nous avons laissé, un de nos assistants laborantins, a laissé des sangsues dans les narines de nos patients.
9: Oh là là.
25: Et oui, et il faudrait les prévenir tout de suite qu'ils se mouchent. Parce que sinon, ils vont devenir amnésiques parce que la sangsue va arriver dans le cerveau et ça les rend amnésiques.
9: Oh là, mon Dieu.
25: Eh oui.
9: Alors, qui c'est que vous appelle?
25: Alors, est-ce que vous pouvez faire un appel en gare?
9: Oh là, mon Dieu. Attendez, bougez pas deux minutes. Vous êtes le professeur Ledoux de l'hôpital Saint-Louis,
25: oui.
9: Hein? Bon, alors il y a 10 personnes...
25: qui sont venues ce matin en consultation chez le professeur Ledoux.
9: Ledoux à Saint-Louis, bon.
25: Demandez-leur de se moucher pour retirer les sangsues.
9: Attendez. C'est un grave problème. J'ai l'hôpital de Saint-Louis recherche 10 personnes qui ont eu des sangsues pour des saignées. Et il y a des sangsues, enfin il y a des sangsues qui sont restées dans les narines. Enfin, c'est des mouvements. Demandez qu'est-ce qu'il faut. Moi, je ne sais pas quoi faire, moi. Il veut que je fasse que je dise un appel à la gorge, j'ai fait l'appel. Bon.
25: Allez.
9: Écoutez, je vous laisse au bout du fil.
25: Oui, mais j'écoute. Hein.
9: Bon. Votre attention, s'il vous plaît, une urgence. Les personnes qui ont eu affaire au professeur Leroux à l'hôpital Saint-Louis sont attendues d'urgence au bureau d'accueil. Celui-ci situé face à l'escalier du restaurant. Allô?
25: Oui, vous n'avez pas compris, madame.
9: Mais si.
25: Non, parce que la sangsue, si elle est montée, ça peut...
9: Mais les personnes insistent. Si elles étaient là, viendraient me voir.
25: Mais non, parce que ça les rend amnésiques. C'est pour ça qu'il faut leur dire de se moucher. Pour faire dégager la sangsue.
9: Votre attention, s'il vous plaît, d'urgence. Les 10 personnes qui ont eu affaire au professeur Leroux de l'hôpital Saint-Louis sont invitées, suite à des sangsues, de se moucher fortement. Votre attention, s'il vous plaît, pour une urgence donnée par le professeur Leroux de l'hôpital Saint-Louis. Les personnes qui ont eu affaire à ce professeur sont priées, dès la prise des sangsues, de se moucher fortement suite à erreur médicale.
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1: Allô?
19: Bonjour monsieur, c'est bien la boucherie?
1: Oui.
19: Monsieur Martin à l'appareil, les viandes véganistes Martin.
1: Ouais.
19: Je vends des steaks véganistes à base de protéines végétalifiées.
1: Ouais.
19: Mais maintenant on n'a plus le droit de marquer steak et véganiste sur la même étiquette.
1: Ouais.
19: Donc j'ai rayé le mot véganiste et j'ai mis le nom de votre boucherie à la place.
1: Ah bon?
19: Bah oui, comme ça en plus mes clients pensent que c'est de la vraie viande.
1: Ah oui, bah bien sûr.
19: Mais oui, tout simplement.
1: Bah attendez, je vais vous passer monsieur. Vous allez voir s'il va être d'accord.
19: Ah bah je sens que ça va lui plaire, ouais.
1: Écoute, je suis bien, ultrafique. Allô? Oui.
19: Bonjour madame.
1: Ah non, pas ça de viande vegan, monsieur.
19: Ah non, mais vous avez pas compris. C'est juste un truc que je marque sur mes produits pour pouvoir les écouler.
1: Ah bah ça, j'en ai rien à foutre. Votre trafic, ça nous intéresse pas, ça.
19: Ah bah oui, mais pardon, moi j'ai déjà imprimé toutes mes étiquettes avec votre nom dessus.
1: Ah bah il faut se vous j'en ai rien à foutre d'être vos étiquettes, moi. C'est pour vous, eh bah avant de prononcer tous les étiquettes, déjà une, vous nous demandez l'autorisation.
19: Oui, oh bah déjà une, disons que je vous demande l'autorisation maintenant.
1: Déjà une, monsieur, avant de faire des étiquettes, on me demande l'autorisation.
19: Oui, bah déjà une, considérons que vous me l'avez donnée, on s'arrangera plus tard.
1: Ah oh oui, là, j'ai donné mon autorisation, là.
19: Bon, disons que déjà une, on fait comme si.
1: Non, monsieur, écoutez, venez vous-même, puis on va parler face à face.
19: Ok, super, bah j'arrive.
1: De toute façon, on veut pas travailler avec vous, monsieur.
19: Ah, alors pourquoi vous me demandez de venir?
1: Je dis, plus tard, vous me cassez les couilles ou quoi, vous?
19: Non, mais pardon, vous me dites de passer, après faut plus passer.
1: Oui, non. Aoust. Trouvez quelqu'un d'autre.
19: Pardon, vous m'avez dit quoi là? Aoust?
1: Ouais, aoust. Vous savez pas ce que ça veut dire, aoust?
19: Ah si, je connais, c'est du jambon.
1: Non, c'est dehors.
19: Non, c'est du jambon, le jambon d'Aoust.
1: Oh, l'Aoust et Aoust.
19: C'est ça, le jambon d'Aoust qui vient de la vallée d'Aoust en Italie.
1: Non, monsieur, écoutez.
19: Eh ben justement, ça j'en ai. Est-ce que vous voulez que je vous apporte du jambon d'Aoust?
1: Putain, c'est à moi que tu vas voir refaire. Tu veux peut-être au carré ou quoi, toi?
19: Oh bah tu vas voir que ça va être encore ma faute.
1: Qu'est-ce que tu fais chier, là? Ça dit non, c'est non.
19: Alors ça dépend. Parfois, il y a des noms qui veulent dire oui.
1: Je t'ai dit non, c'est non. Tu crois que c'est...
19: Non mais pardon, quand vous dites non, c'est pour les étiquettes.
1: Pour tout.
19: Ah oui, mais alors pourquoi vous me demandez du jambon d'Aoust?
1: Je t'ai pas demandé du jambon d'Aoust. Et je t'ai dit Aoust, ça veut dire Aoust, ça veut dire dégage. Déjà du jambon d'Aoust, ça n'existe pas, c'est du Laoust.
19: Vous me dites du Laoust.
1: Tu comprends, là?
19: Ça, je suis pas sûr d'en avoir, je vérifie.
1: Ouais.
19: Non, j'en ai pas.
1: Tu fous de ma gueule ou quoi, toi?
19: Oh bah oui, bien sûr.
1: Ah, tu te prends pour qui, là?
19: Oh, je dirais que je suis juste un petit businessman sans prétention.
1: Ah, petit businessman, bah t'es à côté de tes pompes, hein, mon gars.
19: Ah, pas du tout, non, je les porte au pied.
1: Il est grand temps que tu te fais soigner de ta tête, toi.
19: C'est marrant, t'es pas le premier à me dire qu'il faut que je me fais soigner ma tête.
1: Écoute, tu déposes rien du tout.
19: Oula, pardon, je me suis trompé, j'ai plus de jambon d'Aoust. Non, mais bonne nouvelle, je peux vous mettre du jambon de Bayonne à la place.
1: Eh, dégagez avec vos produits, merde.
19: Ou du jambon espagnol.
1: Eh, putain.
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8: Ambulance, bonjour.
10: Oui, bonjour, c'est l'abbaye, l'appareil.
8: Oui.
10: Le père abbé, bonjour.
8: Bonjour, monsieur.
10: Je vous appelle parce que nous avons un petit problème.
8: Oui.
10: Nous avons des moines à transporter à Pontivy.
8: Vous pouvez patienter un instant, monsieur?
10: Bien entendu.
8: Merci. Allô?
10: Oui.
8: Oui, bonjour.
10: Oui, c'est le père abbé de l'abbaye de l'appareil.
8: Oui.
10: Écoutez, nous avons un petit problème. Nous devons acheminer mes moines à l'hôpital de Pontivy. Ils doivent aller en consultation pour voir un dermato-vénérologue, je crois. Ils ont attrapé ce qu'on appelle des morpions.
8: Oui.
10: Est-ce que vous pouvez nous en amener à l'hôpital?
8: Oui, il y en a combien à prendre?
10: Bah écoutez, il y en a 13. Alors, ils sont furieusement en train de se gratter de partout. Et je ne sais pas pourquoi les taxis ne veulent pas les prendre, parce qu'ils disent que ça va en mettre partout, et les passagers, enfin...
8: Parce que ça va se mettre partout, vous croyez?
10: Bah écoutez, les morpions apparemment sont dans les poils pubiens.
8: Ouais.
10: Il paraît que ça se contracte. Bon, moi j'en ai attrapé aussi ce midi d'ailleurs. Hein. Ça se met partout dans les poils sur les testicules.
8: Ouais. Est-ce qu'ils vous ont expliqué comment on pourrait faire alors à l'hôpital? Ils vous ont pas expliqué?
10: Si on pouvait mettre les moines dans des housses.
8: Comment? Dans des housses?
10: Ouais. Comme ça, les morpions resteraient à l'intérieur des housses.
8: Ouais, mais qu'est-ce qu'on va mettre comme housses?
10: Je sais pas. Vous avez des housses ou non?
8: Ah, bah non, moi, j'ai pas de housse.
10: Mais vous faites pas pompe funèbre?
8: Ah, bah si, je mets, ah bah ouais, j'ai ces housses là, ouais. Quand je fais un décès, ouais. Bah oui, mais je veux pas mettre les gens là-dedans, quand même.
10: Qu'est-ce que c'est comme housse?
8: Oh, bah, c'est des trucs vraiment, c'est vraiment comme un sac avec une fermeture éclair, je vais pas les mettre dedans.
10: Ah, bah, c'est ce qu'ils nous ont dit à l'hôpital, hein.
8: Ah ouais, c'est, parce que moi, c'est un sac, en fait, quoi, avec une grande fermeture éclair.
10: Et est-ce qu'ils peuvent se gratter à l'intérieur sans que ça sorte, les morpions?
8: Ah, bah, si on ferme et puis qu'on mette juste leur tête dedans.
10: D'accord.
8: Ouais.
10: Mais ils vont respirer par où?
8: Ah bah à ce moment-là, on ferme pas la fermeture, hein, on les enveloppe dedans et on laisse leur tête dépasser, quoi. Moi, j'ai que ça comme truc, hein.
10: Ben ça, c'est parfait. Attendez, j'ai un dédoublement d'appel. Je crois que c'est l'hôpital, justement.
5: D'accord.
10: Attendez, quittez pas.
5: OK.
10: Oui, c'est l'hôpital. Ah ben, attendez.
5: Franck.
10: Allô.
5: Oui. Viens là.
10: Merci.
5: Viens.
10: C'est le docteur. Je vous passe le docteur. Allô.
5: Je te dis de venir, c'est important.
25: Oui, docteur Rochet, j'écoute.
5: Oui, bonjour, c'est les ambulances.
25: Ah, bonjour. Alors, qu'est-ce que vous avez comme solution pour nous les amener?
5: Ben, c'est la housse pour les décès, quoi.
10: Et leur tête dépasse, quand même.
5: Bah, leur tête, à ce moment-là, on enveloppe la tête au niveau du cou, quoi.
25: Mais oui, mais alors les morpions, ils vont sortir.
5: Bah ouais, voilà.
25: Elles sont de quelle couleur?
5: Elles sont blanches.
25: Oui, donc on va voir les morpions à travers, non?
5: Qu'est-ce qu'on va voir à travers?
25: Bah, parce qu'il faut qu'ils soient nus, ils vont pas être habillés.
5: Ah ouais, bah ouais, non, bah non.
25: Attendez, quittez pas, on m'appelle sur une autre ligne, hein.
5: Il y a un problème, Franck. Il y a un problème de morpions. Et on a 13 moines à amener, mais ils trouvent personne pour les transporter. Il faut trouver une solution pour les transporter. Ils sont nus dans des housses. Moi, j'ai que des housses de LPF, quoi. Il faut qu'ils soient complètement hermétiques.
7: Tu trouves ça où?
5: Ben, je sais pas comment ils ont chopé ça.
7: On transporte des morpions.
5: Ouais, mais ils sont kikinés, ils savent pas comment les transporter, hein.
10: Allô?
5: Oui, je vous écoute.
10: Bon, je viens d'avoir le médecin.
5: Oui.
10: Donc, en fait, on a fait partir nos 13 moines à pied.
5: Oui, mais ils sont habillés, comment je les
10: ai? Ah non, ils sont pas habillés, ils sont tout nuls, hein, vous pouvez y aller.
5: Mais ils les font partir à pied, là, je comprends pas.
10: Ils sont partis à pied en courant à travers champs pour vous retrouver, pour que vous les embarquiez à l'hôpital.
5: Bon, vous rigolez, là.
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14: Bonjour, vous êtes bien au commissariat de...
26: Bonjour.
19: Oui, bonjour monsieur. C'est bien le commissariat?
26: Oui, vous êtes au commissariat de police. Je vous écoute.
19: Je suis allé boire des verres avec mon beau-frère dans un bar. Et on nous a expulsé du bar au motif que c'était l'heure de la fermeture.
26: Bah c'est normal monsieur, s'ils ferment, ils vous sortent du bar.
19: Bah non, là, ils ont pas le droit là.
26: Ils ont pas le droit.
19: Les expulsions sont interdites jusqu'au 31 mars prochain.
26: Monsieur?
19: Oui.
26: Les expulsions, c'est pour les expulsions des domiciles.
19: Ah bah oui.
26: Oui, mais ça n'a rien à voir.
19: Allô?
27: Bonjour.
19: Oui, bonjour madame.
27: Bonjour monsieur.
19: C'était pour vous signifier une illégalité en fait.
27: Une quoi?
19: Une illégalité.
27: Une illégalité.
19: Voilà, dont j'ai été...
27: C'est quoi ça? En français c'est quoi? Ça n'existe pas.
19: Bah quelque chose d'illégal, comment vous dites?
27: Quelque chose d'illégal, oui, mais une illégalité, ah, ça n'existe pas.
19: Vous êtes sûr?
27: Bah oui, je suis sûr. Bon, alors je vous écoute, allons-y.
19: Alors si vous voulez, moi je suis allé boire des verres avec mon beau-frère dans un bar.
27: Oui.
19: Et alors, ils nous ont expulsés au motif que c'était l'heure de la fermeture.
27: Oula, ça va être difficile.
19: Pour
27: que je vous explique. Si le bar doit fermer à telle heure, il ferme à telle heure.
19: Sauf
27: si quoi? Vous croyez que c'est le client qui décide en fait?
19: Bah alors pas tout le temps, mais là j'ai entendu aux infos, ils disaient qu'en ce moment il y avait cette histoire de trêve et qu'il n'y avait pas d'expulsion jusqu'au 31 mars.
27: Non mais c'est pas dans un domicile privé, c'est dans un bar. Si les clients sont dedans et qu'ils veulent pas rester, il faut qu'ils sortent.
19: Sauf?
27: Non, il n'y a pas de sauf.
19: Bah si.
27: Bah non, il n'y a pas de sauf.
19: Bah il y a sauf qu'il y a la trêve hivernale comme
27: même il dit. Chose, quand le bar ferme. D'accord? Alors si vous voulez venir déposer plainte, venez, vous allez voir ce qui va se passer, mais venez.
19: Bon, enfin excusez-moi, mais enfin à partir du moment
27: non,
19: où les
27: on va pas. Bon.
19: Non mais alors passez-moi peut-être un de vos collègues.
26: Oui, bonjour.
19: Oui, bonjour monsieur.
26: Pardon, madame. C'est un bar, c'est pas un hôtel.
19: Oui, c'est un bar, oui.
26: Et vous pouvez pas rester. Mais c'est quoi cette histoire là? Mais vous
19: ah, bah donc je vous garantis qu'ils ont pas voulu, ils nous ont pas laissé.
26: Non, mais depuis quand c'est comme si vous disiez il y a un magasin va fermer, je veux rester à l'intérieur parce qu'il fait froid, mais c'est n'importe quoi.
19: Ah non, c'est pas parce qu'il faisait froid, non, c'est juste qu'en fait on voulait boire des coups encore, on n'avait pas fini, vous voyez. C'est...
26: Et alors le bar il a des heures de fermeture, c'est la préfecture qui les définit, il va pas faire ce qu'il veut non plus. Hein.
19: Qui ferme et tout, ça nous dérange pas, on pouvait rester.
26: Mais vous moquez de moi là ou quoi? Depuis quand on veut rester dans un bar? Le bar ferme, alors, il vous laisse le bar, il vous laisse les clés, le gars il s'en va, ça. Ça tient pas debout votre histoire.
19: On va retourner dans le bar avec mon beau-frère. Et ce qu'il faudrait, c'est que vous soyez planqué pas trop loin.
26: Ouais, bien sûr, oui.
19: Comme ça, vous pouvez constater qu'à l'heure de la fermeture, ils vont nous faire sortir.
26: Bah, vous nous appelez, vous faites le 17 hein, quand vous êtes dans le bar à l'heure de la fermeture. Vous faites le 17, on viendra, hein, on est juste à côté. Donnez-moi votre nom, s'il vous plaît.
19: Alors, monsieur Martin.
26: Monsieur Martin, comment?
19: Martin.
26: Oui, d'accord, et vous n'avez pas de prénom?
19: Si, Martin.
26: Votre nom de famille?
19: Martin.
26: Bon, allez.
27: Oui, allô?
19: Oui, bonjour madame.
27: Monsieur,
19: oui.
27: On va pas vous laisser dans un bar s'il souhaite fermer.
19: Ah non, mais on les a pas empêchés de fermer, nous on voulait juste rester dans le bar, vous voyez, donc...
27: Mais monsieur, c'est un commerce, on est d'accord. Vous dormez pas dans le commerce, que je sache.
19: Bah, on n'a pas eu l'occasion parce qu'ils nous ont fait sortir avant.
27: Mais parce que vous vouliez dormir dans le commerce?
19: Bah, éventuellement, ça je sais pas, vous voyez, on
27: allait partir. Monsieur, je vous laisse.
19: Ah, attendez, j'ai pas fini. Allô?
27: Allô? Oui, bonjour.
19: Oui, bonjour madame, comme j'expliquais l'autre...
27: C'est l'appel trop grand, non?
19: Ah, non, déjà.
27: mais la signature du bonjour monsieur, bonjour madame, déjà. Je me suis appuyé.
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28: Allô, c'est le cabinet vétérinaire.
29: Oui, bonjour madame.
28: Bonjour madame, je vous appelle parce que mon mari a bouffé ma chatte.
29: Qui c'est qui a mangé votre chatte?
28: Mon mari.
29: Comment ça a mangé votre chatte?
28: Il l'a mangé cette nuit. J'ai rien pu faire, j'étais pas d'accord, mais j'ai pas pu l'empêcher.
29: Il a mangé votre chatte?
28: Oui.
29: Et comment il a mangé?
28: Goulûment, sans l'ombre d'un remords.
29: Il reste des morceaux?
28: Oh, il reste pas grand-chose. Il reste juste une touffe de poils, quoi.
29: Qu'est-ce qu'il a pris à votre mari de manger votre chatte?
28: C'est pas la première fois, hein.
29: C'est pas la première fois?
28: Non.
29: Allô, oui?
28: Allô?
29: Oui, bonjour.
28: Allô?
29: Oui, bonjour, madame. Oui,
28: bonjour, madame. Vous êtes le vétérinaire?
29: Oui.
28: Mon mari a bouffé ma chatte.
29: Mais il n'est pas bien, votre mari.
28: Mais voilà, c'est pour ça. Il l'a mangé hier soir.
29: Il est suivi, votre mari, par un médecin?
28: Derrière le bill, actuellement? Non, il n'y a personne. Hein.
29: Ah non, mais votre mari, il y a d'habitude, il y a un médecin qui le soigne ou pas?
28: Non.
29: Non, il faudrait peut-être qu'il y ait un médecin qui le soigne, parce que c'est pas normal, hein.
28: Qu'est-ce que je peux faire?
29: Pour votre chat, vous avez un jardin ou pas?
28: Oui.
29: Vous pouvez enterrer ce qui reste si vous voulez.
28: La queue dépasse encore.
29: Mais qui dépasse d'où?
28: De la chatte.
29: Et le reste, il est...
28: Il l'a
29: avalé?
28: Oui, là, oui.
29: Bon, mais ce qui reste de la chatte, soit vous l'enterrez dans votre jardin, soit vous nous l'emmenez, on le fera incinérer.
28: Mais dites-moi, docteur.
29: Oui.
28: Si j'enterre ma chatte.
29: Oui.
28: Elle va pas se faire bouffer par des vers de terre?
29: C'est un petit peu, si.
28: Mais ça va pas faire mal?
29: Absolument pas, puisqu'elle est morte, madame.
28: Ah non, elle est pas morte, hein.
29: Mais s'il reste que la queue?
28: Non, mais c'est la queue de mon mari qui dépasse.
29: La queue de votre mari dépasse de votre chatte?
28: Mais oui.
29: Vous êtes sûr que vous allez bien?
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13: Bonjour.
15: Consultez mon compte.
13: Allô?
15: Consultez mon compte bancaire.
13: Monsieur, je ne suis pas un répondeur.
15: Ça marche pas ou quoi?
13: Allô?
15: Contactez le service technique.
13: Allô? Monsieur, que puis-je faire pour vous?
15: Oui, excusez-moi, je demandais à technicien parce que j'ai un problème là sur la...
13: Non, vous êtes dans une agence. Je suis conseillère dans une agence parce que quand vous faites le 0321,
15: alors,
13: vous
15: attendez.
13: Tombez dans une agence.
15: Attendez, je fais 0321.
13: Monsieur, ne tapez pas sur les touches. Je ne suis pas un répondeur.
15: Bah, vous m'avez dit de faire 0321.
13: Non, je vous ai dit que quand vous faites 0321,
15: ah bah,
13: vous
15: avez fait... Je fais 0321, 03.
13: Oui, mais tout. Non, monsieur. Monsieur.
15: Peut-être qu'il faut que je fasse étoile le nom devant.
13: Non. Non.
15: Dièse.
13: Est-ce que vous avez de quoi noter? Donc, composez le 09.
15: Alors, attendez, excusez-moi. Alors, 09.
13: Bah, non.
16: Non, mais monsieur, vous n'êtes pas sur la plateforme, vous êtes directement à l'agence. Il me semble que la reconnaissance vocale, je me demande si c'est pas le 08 ou 09.
15: Ah, attendez, je vais essayer avec 08. Bonjour. Vous souhaitez un réveil automatique dans 17 minutes. Pour revenir à l'appel, tapez étoile.
16: Allô?
15: Oui, allô?
16: J'ai eu une messagerie automatique, donc...
15: Bah, j'ai fait dièse 08, comme vous m'aviez dit, donc dièse.
16: Allô?
15: Non. Bonjour. Pour
16: faites
15: confirmer
16: rien.
15: Votre commande de pizza, tapez
16: allô
15: 1. Pour commander un panini, tapez 2.
16: Allô?
15: Oui, allô?
16: Oui, non, c'est bon. Ne faites rien, parce que là, vous vous mettez en attente, en fait, en mettant le 08. Donc, surtout, ne faites rien.
15: 08, c'est ça? 08?
16: Non, il faut pas...
15: Pour être mise en ligne avec un proctologue, tapez 1.
16: Allô?
15: Avec un catalogue, tapez 2.
16: Allô?
15: Oui, j'étais en attente, là, je...
16: Oui, bah écoutez, c'est parce que vous composez à chaque fois le 08 dièse.
15: Ah, 08 dièse, parce que je croyais que c'était dièse 08.
16: Il faut surtout pas faire ça, en fait. Non.
15: Bonjour.
16: Allô?
15: Bienvenue sur le site officiel.
16: Allô?
15: De Rire et Chanson. Pour revenir à l'appel trop con, tapez 1.
16: C'est quoi, c'est Rire et Chanson?
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17: Allô?
28: Allô?
17: Oui?
28: Bonjour, monsieur.
17: Bonjour.
28: Je vous appelle parce que, voilà, j'ai besoin d'acheter des tampons.
17: Oui?
28: Et je voudrais savoir à quel prix.
17: Ah, il faut se déplacer, on ne dit pas comme ça.
28: Oui, mais non, mais moi j'en ai besoin pour l'année, voyez-vous.
17: Oui, mais il y a combien de lignes?
28: Des lignes, des fils, vous voulez dire de combien de boîtes de tampons?
17: Non, de lignes.
28: Bah, ce que vous appelez la ficelle, quoi.
17: Oui.
28: Ah, la ficelle, oui. Ben, ça veut dire une ficelle par tampon. Moi, j'en consomme quand même pas mal, parce qu'à mon âge, on a des fuites. Hein. Ça fait à peu près une trentaine par mois. Il m'en faut entre 300 et 400.
17: Ah, mais vous voulez quoi exactement?
28: Des tampons.
17: Mais on fait pas ça. Nous c'est des tampons, on fait des tampons pour mettre les factures.
28: Ah non, c'est pour mettre entre mes jambes.
17: Ah, ben on fait pas ça, nous. Là, on fait des 10 minutes, nous.
28: Des quoi?
17: des clés.
25: Mais pourquoi ils disent des tampons, ils mettent dans le bottin?
17: Non, mais c'est des tampons, c'est pour mettre derrière les factures, c'est latex.
25: Ah ben du latex, voilà, ça peut aller le latex aussi.
17: Non, c'est pas ça, non. Non, on fait pas ça, il faut aller à la pharmacie.
25: Oh, vous pouvez pas me dépanner.
17: Ah mais non, papa, nous on fait des clés minutes, on fait des clés.
25: Je vois pas ce que je vais faire avec des clés minutes.
17: Oh.
25: Merci.
17: Allô?
25: Oui, bonjour monsieur.
17: Bonjour.
25: Monsieur Lamolle à l'appareil.
17: Oui.
25: Oui, apparemment, ma femme n'a pas bien compris ce que vous lui disiez, parce qu'en fait, elle a besoin de tampons hygiéniques, parce qu'elle a des fuites.
17: Oui, mais nous, c'est un magasin clé minute. On fait des tampons, mais les tampons, c'est pour les tampons à sexe.
25: Voilà, c'est ça, des tampons à sexe, c'est ça.
17: Mais non, là, c'est un magasin clé minute. On fait pas des tampons pour mettre entre les jambes.
25: Vous m'avez dit des tampons à sexe.
17: Non. Mais non, là, c'est un magasin clé minute. On fait pas tampon à sexe, nous. Nous, c'est clé minute. On fait des clés.
25: Comment?
17: Oh, merde.
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2: La mercerie, bonjour.
19: Bonjour, monsieur.
2: C'est madame, mais bon, c'est rien.
19: J'ai acheté de la laine chez vous.
2: Oui.
19: Pour me faire un tricot.
2: Oui.
19: Elle marche pas, votre laine?
2: Elle marche pas, ma laine. Vous avez fait quoi exactement?
19: J'ai étalé la laine sur la table en faisant la forme du tricot. Après, j'ai bien mis de la colle partout.
2: La colle?
19: Bah, de la colle à tissu.
2: Mais non, mais la laine, c'est pas fait pour être collée, monsieur. On la tricote avec des aiguilles à tricoter. Oh là là là là.
19: C'est pas ma faute si votre laine, elle colle pas, vous voyez.
2: Voilà.
19: Ah, y a quelqu'un avec vous, non?
2: C'est le patron.
19: Ah bah, passez-le moi.
2: Voilà.
19: Merci, monsieur.
6: Oui, allô?
19: Oui, bonjour, madame, excusez-moi.
6: Mais pourquoi vous vouliez coller de la laine?
19: Bah, pour me faire le tricot.
6: Mais attendez, c'est surréaliste. Je n'ai jamais entendu quelqu'un qui fait un pull avec de la colle. Vous avez porté de la colle sur vous avec que de la laine?
19: Bah, j'ai pas pu puisque ça n'a pas tenu.
6: Je me doute bien que vous n'avez pas pu, ça n'aurait jamais marché.
19: Ça m'a bousillé la table quand même dans l'histoire.
6: Est-ce que ma laine, quand vous l'avez posée sur votre table, a abîmé votre table?
19: Alors je pense que oui, parce que après quand j'ai levé, c'était rayé en dessous.
6: Allons, il suffit pas d'étaler de la laine sur une table et d'en coller la laine pour faire un.
19: Pardon,
6: tricot.
19: Qu'est-ce que vous dites? En quoi? Vous m'avez traité de quoi?
6: Non, je vous ai traité de rien. Je vous ai traité de rien. Mais je vous ai traité de rien.
19: Oh là là!
6: Mais oulala quoi? Je n'ai pas dit de gros mots. Je vous
19: oh
6: dis.
19: Oh bah si.
6: Et laissez-moi parler, hein.
19: Oh non, mais alors là.
6: Ça suffit maintenant. Encoller, c'est un gros mot.
19: Oh là là.
6: Encoller, c'est un gros mot.
19: Oh, arrêtez.
6: J'ai pas dit enculé, j'ai dit encoller. Encoller, la colle.
19: Vous-même.
6: Bon, encoller moi-même. Mais monsieur, c'est. Mais va non, c'est pas un gros mot.
19: Oh bah alors là.
6: Non, je vous épelle les lettres. Si vous pouvez écrire les lettres que je vous dis.
19: Oh non, puis vous allez me redire un gros mot.
6: Non, E-N-C-O.
19: E-N-C-U.
6: Non, c'est pas C-U, c'est O. Comme Olivier.
19: C'est Olivier.
6: Non, pas Olivier. E-N-C-O.
19: Alors, Encolivier.
6: Non, pas Encolivier, monsieur.
19: Bon.
6: C'est E-N.
19: Alors, C-E-N.
6: Non, pas C-E-N. On va pas y arriver. C'est que des lettres. Donc, c'est E.
19: C-E.
6: Non, pas C-E.
19: Ah bah, vous me dites C-E.
6: C'est, ça veut dire... Quand je vous dis C-E...
19: Bah, c'est la lettre C, oui, je sais. Vous me dites
6: non,
19: que c'est
6: pas,
19: des lettres...
6: Non, je veux pas que vous écriviez un C, monsieur. C'est C apostrophe.
19: Alors, C-C.
6: Non, pas de C.
19: Ah bah, vous m'avez dit C-C.
6: Alors, E. N.
19: Ah bah on enlève le C.
6: Oui, on enlève le C, oui.
19: Alors, E, N.
6: C, O.
19: Oh non, ça recommence.
6: Non, ça recommence pas. Je vous demande d'aller voir sur Internet ce que veut dire ce
19: comment
6: terme.
19: Comment ça, d'aller me faire voir?
6: Non, pas d'aller vous faire voir.
19: Oh bah il manquait plus que ça, tiens ça.
6: Écrivez, s'il vous plaît, C, E, N.
19: Alors, C, E, N.
6: Non, c'est pas un C au début, c'est un E.
19: Bah vous m'avez dit un C.
6: Mais oui, mais dans une phrase, quand quelqu'un vous dit C, C, E, N.
19: Alors, C, C.
6: Non, c'est...
19: Deux C.
6: Commencez par la lettre E.
19: E.
6: N.
19: N.
6: C.
19: Non, ça recommence.
6: Non, ça recommence pas.
19: Si, ça recommence.
6: Maintenant, vous écrivez.
19: Non, ça recommence.
6: Non, ça recommence pas. Maintenant, vous écrivez les lettres que je vous dis. Donc, on est arrivé à quoi, là? Quelle lettre?
19: Alors, C, C, E, N.
6: Non. Oh putain. E, N, C. Ensuite, la lettre O, monsieur. O.
19: Deux fois O.
6: En français, il n'y a jamais deux fois O.
19: Bah si, dans kangourou.
6: Kangourou, c'est un U, monsieur. C'est pas deux O, voyons. Allons.
19: Ah.
6: On en est arrivé à quelle lettre?
19: À kangourou.
6: Non, il n'y a pas de kangourou. Vous êtes arrivé à quelle lettre dans ce que je vous ai appelé?
19: C, E.
6: Oh là là là là.
19: Oh là là là là là là là.
6: Ouais.
19: Bon, vous avez de quoi noter?
6: Moi j'ai de quoi noter, ouais. Et vous m'appelez et je vais noter comme il faut, vous inquiétez pas.
19: Donc R.
6: R.
19: I.
6: Ouais.
19: R. E. Plus loin E. T.
6: Ouais.
19: Plus loin C. H.
6: Ah, N. S. O. N.
19: Ouais, mettez un S tant que vous y êtes.
6: Rire et chanson.
19: Bravo!
6: J'ai mes collègues qui sont à côté qui rigolent. Bon, comme j'étais sympa, j'ai gagné quelque chose.
19: Je vous envoie un tube de colle à laine.
6: La colle à laine, ouais.
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18: Allô?
25: Allô?
18: Oui?
25: Bonjour, monsieur.
18: Bonjour,
25: c'est madame Paljoie à l'appareil.
18: Ah?
25: Comment allez-vous?
18: Ça va.
25: Ça va, dites-moi, je suis un peu ennuyé de vous demander ça, mais je suis en train de faire mon loto, voyez-vous?
18: Oui.
25: Et il me manque des chiffres, alors je voulais... Quel âge vous avez, vous?
18: 48.
28: Ça fait le 48, oui. Ça, c'est bon, ça rentre dans les 49 chiffres. Combien de dents qu'il vous reste?
3: Deux.
28: Comment ça, deux?
3: Comment de temps?
28: De dents, de dents.
3: Oh, ben là, j'en sais rien, bon.
28: Si vous pouvez compter, c'est pour mon loto.
3: Ben, je sais pas, moi, il y en a combien, maintenant? 30.
28: Ah, vous avez compté?
3: Oui.
28: 30 dents. Il y a votre dame à côté de vous?
3: Oui.
28: Elle en a combien?
3: Ben, elle a plus, elle.
28: Oh, ben, qu'est-ce qui est arrivé? Elle a mangé des cailloux? Qu'est-ce qu'elle a?
3: Ben, dentier.
28: Un dentier. Ah ben, combien il y a de dents dans le dentier?
3: Ben, je sais pas,
28: À peu près, vous pouvez pas l'enlever et compter, s'il vous plaît.
3: Combien t'en as, toi? T'en as combien, vous voyez, 22?
28: C'est pour mon loto.
3: 12.
28: Vous avez enlevé le dentier?
3: Oui, 12.
28: Mais comment vous avez compté?
3: Ben, enlever son dentier.
28: Oui.
3: 12 et 7.
28: C'est quoi, 7?
3: 12 plus 7.
28: Ah, 12 en bas et...
3: Voilà.
28: Ça fait donc le 12. Alors, attendez. Le 30, hein?
3: Hmm?
28: Le 12... Le 7.
3: Voilà.
28: Bah, ça c'est bien. Et vous avez toujours vos deux bras, vous, oui.
3: Malheureusement.
28: Oui. Alors le 2. Voilà. En combien de temps vous avez fait l'amour cette nuit?
3: Oh, bah, moi, je regarde pas, moi.
28: C'est pour mon auto.
3: Bah oui, mais je regarde pas, moi.
28: Bah, demandez à votre dame.
3: Bah, c'est pareil, elle regarde pas, mais on regarde
28: si,
3: pas.
28: Hein. Si, si, elle m'a dit, quand j'ai croisé, elle m'a dit, oh là là, je regarde toujours l'heure, j'ai hâte que ça se termine. Alors,
3: elle n'est pas là, elle est partie.
28: Bah, alors dites-le-moi. 2 minutes, 5 minutes, 10
3: ouais,
28: minutes.
3: Cinq.
28: Combien?
3: 5, oui.
28: 5 minutes. Très bien. Vous avez combien de testicules?
3: 2.
28: 2.
3: De quoi?
28: De testicules.
3: Ben, 2.
28: 2, très bien. Combien de positions vous connaissez pour faire la chose, là?
3: Ben, moi, j'en sais rien, puis moi, je vais arrêter, parce que je travaille, hein.
28: C'est pour mon loto.
3: Ben oui, mais l'auto.
28: Le 69, non?
3: Ça rentre pas l'auto, ça.
28: Le 69, non? Ah bah si, ça fait 6 et 9, 15.
3: Bah mettez le 15, alors.
28: Bah oui, voilà.
3: Il y a combien de numéros déjà, là?
28: Donc, 2, alors le 12, c'est... Oh là là, oui, très bien. Le 69...
3: Non, 69.
28: Ah bah ça rentre pas, ça, hein?
3: Ah non.
28: Bon, bah écoutez, moi je voulais vous remercier. Hein.
3: Bah pas du tout.
28: Ah si, je voulais vous remercier, parce que là maintenant j'ai 5 chiffres. Ah, il m'en manque un.
3: Bon.
28: Je peux vous demander un dernier chiffre, parce qu'il m'en manque un, là.
3: Oui.
28: Combien mesure votre bite?
3: Quoi? Qu'est-ce que tu dis?
28: Combien qu'elle mesure au repos et combien qu'elle mesure...
3: Bah bon Dieu, bah, bah, il n'y a pas d'autre question, hein?
28: Mais non, mais écoutez, quand même...
3: Bah, faut qu'on ne pas exagérer, là. N'importe quoi, là.
28: Non, mais c'est pour mon loto.
3: Ouais, vos loto.
28: Comment?
3: Voilà, que vous pleurez, là, vous.
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7: Bonjour.
19: Bonjour monsieur, c'est bien le PMU?
7: Oui, c'est ça, oui.
19: Monsieur Martin, à l'appareil, j'ai parié avec mon beau-frère que j'avais gagné 200 euros au loto.
7: Oui.
19: Mais alors problème, j'ai perdu.
7: D'accord.
19: Donc ce qu'on va faire, c'est que je viens avec lui.
7: Oui.
19: Et vous, vous faites comme si j'avais gagné et vous me filez les 200 balles.
7: Ah oui, mais si le ticket n'est pas gagnant, je vais pas vous donner 200 euros.
19: Non mais c'est ça la ruse. Vous, vous faites comme si le ticket était gagnant.
7: Oui, mais je vais pas vous donner l'argent.
19: Bah si vous me donnez pas l'argent, c'est louche.
7: Bah oui, mais c'est, enfin, je veux dire, c'est logique que je vous donne pas d'argent si c'est pas gagnant.
19: Oui, mais c'est pas logique de pas me donner d'argent si on a dit le contraire à mon beau-frère.
7: Oui, mais ça c'est pas mon problème. Vous faites un pari avec vos potes. Je vais pas vous donner 200 euros et moi je fais comment dans la caisse?
19: Oh bah vous pouvez prendre 4 billets de 50, par exemple.
8: Allô?
19: Bonjour monsieur, ouais, comme je disais, faites au plus simple, hein, si vous préférez, vous me faites un chèque.
8: Non, certainement pas, non.
19: Ah oui, mais alors comment on fait pour arnaquer mon beau-frère?
8: Oh ben...
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28: Allô?
20: Oui?
28: Bonjour ma fille. Le Père Lafesse à l'appareil, de la paroisse de Médeux. Je voudrais un renseignement, c'est bien la caisse du crédit municipal de... J'entends mal, ma fille.
20: J'écoute.
28: Oui, bonjour, ma fille.
20: Bon,
28: c'est bien. Ah,
20: monsieur Dimunch, que vous arrive-t-il?
28: Comment?
20: Monsieur Dimunch?
28: Ben non, pourquoi vous me demandez ça?
20: C'est pas monsieur Dimunch?
28: Si, c'est le prix.
20: Oh, ben dis donc, vous êtes un vrai plaisantin, vous.
28: Ben oui.
20: Qu'est-ce qui vous arrive, monsieur Dimunch?
28: Ben, des problèmes d'argent.
20: C'est vrai, à ce point-là?
28: Oui.
20: D'accord. Oh, je pense qu'il n'y a pas de problème, monsieur Dimunch, vous pouvez venir. Vous viendrez quand, demain?
28: Oui.
20: Oui, ben, sans problème.
28: 20 000?
20: Ah, 20 000, non, hein, je pense pas, hein, pas 20 000. Attendez, parce que je dois remettre des formulaires à ma collègue, 2 secondes. Bon, alors, monsieur Dimunch...
8: Oui.
20: Vous voyez, vous avez été reconnu plus ou moins. Hein. Il y a ma collègue qui a dit au standard, il a déconné, il a dit que c'était la paroisse de mes deux.
8: Ah oui.
20: Vous avez dit ça?
8: Ben oui, parce que...
20: Ah bah ça a jasé, hein. Elle l'a répété à tout le monde, hein, qu'il y avait le curé de la paroisse de mes deux qui avait demandé la caissière, hein.
8: What not that,
20: ah elle... ça va jaser, hein.
8: C'est pas vrai.
20: Non mais elle m'a dit...
8: Elle a cru.
20: Elle a dû boire un coup aujourd'hui, ça c'est sûr. Elle me l'a dit. Elle...
8: Quoi, vous voulez dire que je suis sous?
20: Ah bah elle, d'après sa déduction, c'est ça, hein.
8: Oh la garce.
20: Ah bah elle a mangé le morceau, hein, ça c'est sûr, hein.
8: Mais que je vous dise tout de suite.
20: Oui.
8: Je lui ai dit... Je voudrais parler à ma maîtresse. Et elle m'a passé tout de suite à vous.
20: Ah bah dis donc, bah ça va. Moi, j'ai une bonne réputation. Hein. Si je comprends bien au crédit, elle aurait pu vous passer à un autre poste. Hein.
8: Non, mais elle m'a passé à vous.
20: Bah arrêtez, monsieur Dimun. Ça va être la vraie... Ça va jaser à tous les étages, jusqu'au troisième étage. Et le troisième étage, c'est la direction, c'est le patron. Hein. Moi, je ferai comme si de rien n'était. Hein. Bah, je tiens à vous le signaler. Hein. Bah, je suis pas dans vos combines, hein, parce que alors là... Vous n'avez pas eu peur qu'elle vous raccroche au nez, parce que vous savez, hein, ma collègue, celle-là, elle n'a pas l'air commode. Hein. Il suffit qu'on plaisante un peu, elle raccroche, hein, elle se dit c'est une plaisanterie, je passe pas au service.
8: Alors vous savez quoi? Moi je me dis, celle-là, elle est bouchée du cul.
20: Ah oui, elle est un peu coincée. Non mais c'est vrai, en fait, c'est une femme de militaire, mais vous savez, elle doit le mener à la baguette. Hein.
8: Vous croyez?
20: Ah ça, j'en suis sûre. Hein. Le pauvre, je le plains, parce que franchement, déjà ici, au crédit, il faut se la farcir, alors...
8: Et on peut parler?
20: Oui, allez-y, va.
8: Elle n'a pas la voix à sucer de la glace, hein?
20: Ça, je veux bien vous le croire. Hein.
8: Mais vous savez quoi?
20: Oui.
8: Elle a la tête à péter plus haut que son cul.
20: Ah, mais alors là, vous n'avez pas tout à fait tort, parce qu'elle est de petite taille, alors donc...
8: On dirait une autriche.
20: Oui, tout à fait.
8: Quand elle se baisse pour ramasser une pièce de 20 centimes.
20: Ah oui, tout à fait. Enfin, bref.
8: Mais
20: faut pas être trop médisant non plus, et si je suis sur écoute, monsieur Dimune, ça y est, hein? Ça va créer de la zizanie ou ça même du crédit.
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11: Bonjour.
19: Bonjour monsieur, c'est bien la carrosserie?
11: Oui, bonjour monsieur.
19: Monsieur Martin à l'appareil, société Martin Auto.
11: Oui.
19: Je vais vous apporter des kits moteur essence pour repétrolifier les voitures électriques.
11: Alors attendez, parce que là je suis pas au courant, c'est normal ça?
19: Alors, c'est un procédé exclusif de Martin Auto, ça transforme les voitures électriques en voitures à essence pour économiser l'électricité.
11: Ouais, mais bon, c'est gratuit, c'est quoi? Vous nous livrez une commande, vous nous livrez quoi?
19: Là, je vous livre 50 kits repétrolifieurs, mais ils sont pour mes clients.
11: Non, bah on peut pas être livré de choses qu'on n'a pas commandées.
19: Non, mais vous les mettez de côté en attendant?
11: Non.
19: Bah si, parce que mes clients doivent les récupérer.
11: On s'en fout.
19: Oh bah pardon de vous ramener du monde, alors on veut aider le petit commerce, on nous traite comme des rastas.
11: Là, va falloir arrêter parce que je vais prendre votre téléphone et puis on va passer à la gendarmerie pour dire que vous êtes une vraie arnaque. Hein.
19: Ah, puis ça va être encore moi l'arnaquiste.
11: Non, attendez monsieur, ne quittez pas.
14: Non mais attendez, mais c'est quoi ces conneries là?
19: Oui, bonjour à vous aussi monsieur.
14: Il y a quelqu'un qui vous a commandé ça de chez nous?
19: Ah, et bah si en plus il y a quelqu'un qui nous commande ça de chez vous, c'est super.
14: Non, mais je vous demande si quelqu'un vous a passé une commande.
19: Alors une commande, je m'en occupe.
14: Non.
19: 50 kits repétrolificateurs.
14: J'ai rien demandé du tout, si on n'est pas intéressé, je vais pas vous en prendre. Non mais c'est quoi le truc là?
19: Et le truc c'est que moi je les ai vendus en ligne et j'ai dit à mes clients de venir faire la pose chez vous.
14: Mais on fait pas de mécanique nous.
19: C'est pas grave, du moment que vous avez un mécanicien.
14: Mais j'ai pas de mécanicien.
19: Bah vous avez du bol, je peux vous en trouver un.
14: Mais je ne veux pas de mécanicien, mais putain mais arrêtez donc.
19: Attendez, je demande à mon beau-frère.
14: Mais je ne veux rien du tout, moi.
19: Martin ! Oui, Martin !
14: Ah, mais c'est quoi ces conneries ?
19: Le monsieur insiste pour avoir un mécanicien.
14: Putain, mais vous comprenez pas, là, en fait.
19: Non, mais il vous fera un prix d'amis, hein.
14: Non...
19: Allô?
21: Oui.
19: C'est madame?
21: Non, là, c'est l'ouvrier.
19: Ok, donc c'est vous qui poserez les kits repétrolificationneurs?
21: Non, il n'y a pas de pose de quoi que ce soit.
19: Si, je me suis calé avec votre collègue.
21: Qui? Quel collègue?
19: Bah, le monsieur que j'avais avant vous.
21: Non, c'est une femme.
19: Peut-être.
21: Elle nous a jamais dit comme quoi elle a pris une commande. Hein.
19: Ah, si, elle a même insisté pour avoir 50 kits repétrolificationnateurs.
21: Mais nous, vous savez ce qu'on fait, nous, ici? Nous, on est carrossiers, on n'a pas de mécano, ici.
19: Ça, c'est bon, je l'ai dit, mon beau-frère va venir.
21: Ah, bah, il va pas être déçu du voyage.
19: Ah, merci, je compte sur vous pour bien l'accueillir.
21: Mais on n'en veut pas de mécano! On n'en veut pas!
19: Ah, vous n'en voulez plus.
21: Mais on a rien à branler, on fait pas, nous on répare les véhicules des clients et puis basta, on pose pas de trucs électriques ou quoi que ce soit sur les véhicules électriques.
19: Alors pas tout à fait, là on parle de kits de repétrolificatatation.
11: Vos kits, vous les gardez avec vous?
19: Ah, rebonjour monsieur, mais je ne vous entends plus là.
11: Oui, comme par hasard, vous m'entendez plus.
19: Oui, je pense qu'il y a un problème technique.
11: Donc bref, vous ne faites rien livrer chez nous aujourd'hui.
19: Est-ce qu'il y aurait pas un autre téléphone décroché?
11: Donc moi.
19: Vous avez plusieurs postes, téléphoniste?
11: J'en sais rien, là je suis à l'accueil.
19: Alors peut-être que dans un bureau, quelqu'un a décroché un autre téléphone.
11: Eh ben peut-être, mais là je vous dis
19: donc, est-ce que vous pourriez faire le tour des bureaux pour voir qui est au téléphone?
11: Non, j'ai pas le temps, donc moi je vous dis que maintenant...
19: Alors ça vient peut-être de votre poste, je vais vous en commander un nouveau.
11: Oui, bah très bien, vous commandez un téléphone aussi, et puis vous me commandez ce que vous voulez. Moi, vous n'allez pas me saouler.
19: En attendant, essayez de vous éloigner un peu de votre téléphone.
11: Oui.
19: Ah, allô?
11: Oui, et ben quoi?
19: Oh bah c'est encore pire.
11: Oui, alors qu'est-ce que vous voulez là? Parce que là, je vais pas rester comme ça 10 ans. Hein.
19: Essayez de vous déplacer, peut-être si vous sortez du bâtiment...
11: Non, je me déplace pas, j'ai un fixe. Donc maintenant, qu'est-ce que vous voulez?
19: C'est un problème de réseau, ça, à mon avis.
11: Oui, et ben très bien. Le réseau, il fonctionne très bien. Qu'est-ce que vous voulez là?
19: Laissez-moi deviner, vous passez par la Wi-Fi.
11: Je m'en fous, vous voulez quoi maintenant?
4: maintenant.
19: Alors, vous allez réinitialifier votre box.
4: Arrêtez de foutre de ma gueule, parce que si vous voulez, là, ça commence vraiment à me chauffer. Hein.
19: Oh là, alors si ça chauffe, débranchez-la direct, elle doit avoir un court-circuit.
4: Pas ça.
12: Allez, ferme ta gueule.
19: Oui, bah bisous aussi.
4: Bye.
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22: Oui.
23: Bonjour, monsieur.
22: Bonjour.
23: Monsieur Poirot.
22: Oui.
23: Oui, bonjour, France Télécom à l'appareil.
22: Monsieur.
23: France Télécom.
22: Oui.
23: Nous vous appelons parce que nous venons d'apprendre que vous n'aviez pas le téléphone chez vous.
22: Si.
23: Ah ben non.
22: Bien sûr que si. Mais qu'est-ce que c'est que vos histoires? Je vais vous raconter des conneries, excusez-moi. Écoutez, vous voyez bien, vous avez bien réussi à m'appeler, hein.
23: Comment ça?
22: Ben, vous venez de m'appeler.
23: Déjà, vous n'avez pas de poste de téléphone, alors je vois pas comment...

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3: Sinon, l'idéal aurait été que vous alliez dans une cabine téléphonique pour prendre rendez-vous, peut-être pour.
4: Non, je vous téléphonerai. Et puis...
3: Vous avez une cabine téléphonique à côté, non?
4: Non.
3: Bah, comment vous allez faire?
4: Mais puisque je peux téléphoner depuis chez moi.
3: Mais non, monsieur.
4: Ah là, vraiment, ça va pas.
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5: Trésorerie de... Bonjour.
6: Oui?
7: Oui, bonjour monsieur, c'est bien les impôts?
6: Oui, c'est Trésor Public, oui.
7: Je vous appelle parce que j'ai reçu une taxe d'habitation.
6: Oui.
7: Et alors vous êtes gouré?
6: Expliquez.
7: J'ai pas reçu la somme correspondante.
6: Votre nom, s'il vous plaît.
7: Martin.
6: Et le prénom?
7: Martin.
6: J'ai pas de Martin.
7: Parce que normalement, vous devez me payer ce qui est écrit en bas de la feuille.
6: Je ne sais pas, je vois pas la feuille, donc je peux pas vous dire.
7: Attendez, je l'ai là.
6: Oui, mais moi, je peux pas la consulter si vous voulez.
7: Là, vous la voyez ou pas?
6: Non, du tout.
7: Attends, elle est là?
6: Non, mais j'ai pas de visiophone, monsieur.
7: Et si je recule là, vous la voyez?
6: Attendez, monsieur, je n'ai pas de visiophone.
7: Alors, écoutez, je me mets sur une jambe et je tends le bras opposé pour vous montrer la feuille.
6: Non, mais monsieur, je suis désolé, nous n'avons pas de visiophone.
7: Alors, si je fais une pirouette, hop, et je vous montre la feuille.
6: Est-ce que vous m'entendez, monsieur?
7: Moi, je me couche par terre, voilà.
6: Est-ce que vous m'entendez, monsieur?
7: Et là, je tiens la feuille.
6: Je n'ai pas de visiophone, monsieur.
7: Et si je fais le poirier et je pose la feuille sur les pieds, là, vous la voyez?
6: Allô?
7: Ah!
6: Allô?
7: Oui, c'est bon, vous avez pu noter?
6: Je n'ai pas de visiophone, monsieur. Vous pouvez pas nous scanner la feuille?
7: Ah bah attendez, je vous la scanne. Voilà, vous avez reçu?
6: Ça ne passe pas, monsieur.
7: Vous n'avez pas de téléphone scanner?
6: Non.
7: Attendez, alors je refais un envoi. Hop, envoyé.
6: Monsieur, je vais vous donner une adresse mail. Nous ne disposons non plus de téléphone scanner.
7: Alors, je vous écoute.
6: 062.
7: ZE.
6: Non, zéro.
7: Bah oui,
6: en
7: zéro.
6: Chiffre. En chiffre, monsieur.
7: Oui, je connais le chiffre zéro. Je sais comment ça s'écrit.
6: Bon, écoutez, je vous mets en relation avec mon responsable.
7: Ah bah, s'il vous plaît.
8: Nous nous efforçons d'écourter agréablement votre attente.
9: Allô?
7: Oui, bonjour madame.
9: Oui, bonjour. Madame.
7: Comme j'expliquais à votre collègue, moi j'ai reçu le papier taxe d'habitation.
9: Oui.
7: Mais j'ai pas reçu l'argent qui va avec.
9: Il n'y a pas d'argent qui vient avec une taxe d'habitation.
7: Donc quand est-ce que vous pouvez me faire ce versement? Parce que moi je compte un peu dessus du coup.
9: Quel versement? Ben vous rêvez quand même. Vous recevez une taxe d'habitation, ce serait à nous de vous payer votre taxe d'habitation.
7: Non mais alors après, si vous avez des problèmes de trésorerie en ce moment, on peut
9: c'est pêche pas le... qu'on ait un problème de trésorerie, une taxe d'habitation est un impôt.
7: Non mais moi je vous fais un échéancier, je vous fais un truc. Vous avez combien sur vous là?
9: J'ai rien à vous dire déjà.
7: À la limite, on peut s'arranger avec deux trois petits bifetons pour commencer.
9: Bah bien sûr, une taxe d'habitation est à payer par le contribuable, c'est pas nouveau. À mon avis, vous débarquez, hein. Vous venez d'une autre planète. Hein.
7: Quelle mauvaise foi.
9: Non, je suis pas de mauvaise foi. Quand vous avez une facture de téléphone, vous demandez à France Télécom de vous la rembourser.
7: Bien sûr, oui.
9: Bah vous rêvez, non, mais on marche sur la tête, là. Hein.
7: Ah parce que vous payez votre téléphone, peut-être.
9: Bah oui, je paye mon téléphone.
7: Oui, mais vous payez pas vos taxes.
9: Bah, mais vous dites n'importe quoi. Bah bien sûr que je paye pas ma taxe d'habitation.
7: Non, mais ça c'est normal vu que vous faites partie de la maison.
9: Non, mais vous dites vraiment n'importe quoi.
7: Ah non, c'est vous.
9: Non.
7: Si.
9: Non.
7: Si.
9: Non.
7: Oh, si.
9: Non, c'est vous qui dites n'importe quoi.
7: Ah bah alors ça, excusez-moi, mais vous d'abord.
9: Non, pas moi.
7: Bah si.
9: Non, mais c'est comique, hein, ce que vous dites. Hein.
7: Ah bah merci.
9: Non, mais vous foutez vraiment de nous?
7: Mais absolument.
9: De toute façon, vous devrez la payer.
7: Ah bah non, bah dans ce cas, je préfère qu'on l'annule. Bah
9: certainement, comme si on va annuler votre taxe. J'ai pas que ça à faire, je vais raccrocher.
7: Moi, je vais raccrocher en prums.
9: Ouais, moi aussi.
7: Ah non, c'est moi.
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10: Allô?
3: Oui, bonjour monsieur.
10: Bonjour.
3: Vous êtes bien titulaire de l'abonnement?
10: Oui.
3: Oui, bonjour monsieur, c'est le service de l'horoscope téléphonique à l'appareil.
10: Oui.
3: Vous savez que Paris vient d'être doté d'un ordinateur, d'un central, qui est relié donc à tous les Parisiens.
10: Oui.
3: Et que nous distribuons depuis avant-hier l'horoscope de manière gratuite, bien entendu.
10: Oui.
3: À tous les Parisiens, à 1000 Parisiens pardon, par jour, qui sont tirés au sort. Et votre numéro de téléphone a été tiré au sort, monsieur.
10: Ah bah c'est gentil.
3: Alors, je vais vous demander votre signe.
10: Alors, Gémeaux.
3: Gémeaux, vous connaissez votre ascendant?
10: Non, pas du tout.
3: Quand vous dormez sur le dos?
10: Sur le côté.
3: Donc, sur le côté, on met que la Lune était à 90 degrés.
10: Oui.
3: Ce qui fait 90 degrés. Vous êtes né à quelle heure?
10: Alors là, je crois que je suis né le midi.
3: Entre 12h et 13h ou
10: voilà.
3: 12h15?
10: 12h et 13h.
3: Donc, l'ordinateur me dit que vous êtes ascendant scorpion, monsieur.
10: Oui.
3: Voilà.
10: Ah, attendez, on me l'avait déjà fait, je me suis peut-être trompé, on m'a dit que j'étais ascendant balance.
3: Ah non, monsieur, non. La personne qui vous l'avait fait s'est trompée, en effet, vous n'étiez pas du tout balance, vous êtes scorpion.
10: D'accord.
3: Alors, je vous lis, donc j'introduis les données dans l'ordinateur, j'ai moi ascendant scorpion.
10: Oui.
3: Voilà. Il y en a pour 10 secondes.
10: D'accord.
3: Ça va très très vite, hein. Alors, ça y est, les données sortent, donc je vais vous les lire.
10: D'accord.
3: Travail, monsieur.
10: Oui.
3: Vous êtes assez limité de toute façon.
10: Oui.
3: Alors,

0: Arrêtez de vous mêler de ce qui ne vous regarde pas et de toucher ce qui ne vous concerne pas.
1: Oui.
0: Contact. Cessez de raconter n'importe quoi sur vos voisins. Vous avez mis des gens dans l'embarras dernièrement. Il serait regrettable que vous ne preniez pas conscience des réalités d'aujourd'hui et des dégâts que vous occasionnez autour de vous.
1: Ah.
0: Courage. Arrêtez de tourner le dos à vos responsabilités et de fuir comme un lâche.
1: Ah bah dis donc.
0: Morale. Cessez de vous plaindre inutilement. Il n'est pas tellement certain que tout se passe comme vous le souhaitiez, car les planètes sont contrariantes.
1: Oui.
0: En raison de la position d'Urne de Saturne, personne ne vous aime. Est-ce que c'est exact ?
1: Il y a peut-être quelque chose de vrai.
0: D'accord. Chance. Pas de chance. Amour. Que se passe-t-il ? On vous oublie ? Il faut dire que vous n'êtes pas très désirable en ce moment et que vous ne faites aucun effort pour l'être.
1: Ouais.
0: C'est exact ?
1: C'est exact, oui.
0: Santé. Problème de digestion. Grippe en perspective.
1: Ah.
0: Vous allez souffrir du dos. Évitez les excès à Noël. Et attention dans les escaliers.
1: Ah bah c'est déjà fait alors.
0: C'est-à-dire ?
1: Bah c'est-à-dire que je viens de me faire opérer du genou. Jusqu'à présent, tout ce que vous dites, c'est à peu près vrai. Hein.
0: D'accord. Votre chiffre, monsieur ?
1: Moi, c'est le chiffre préféré.
0: Non, je vous donne votre chiffre.
1: Ah,
0: hein.
1: D'accord.
0: Le zéro.
1: Ah.
0: Votre couleur, le noir. Et votre pierre, le marbre.
1: Bah c'est pas encourageant tout ça.
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4: Oui ?
5: Oula, oui, allô, vous m'entendez ?
4: Oui, j'entends bien.
5: Pardon, mais il y a quelqu'un qui dort à côté de vous, non ?
4: Ah non, personne.
5: Bon, alors pourquoi vous chuchotez ?
4: Je chuchote pas, là, je suis en train de parler fort. Ma femme, elle m'entend au fond du restaurant.
5: Ah bah non, vous parlez tout doucement, comme ça.
4: Vous avez pas mis en sourdine, des fois ? T'as bien, le téléphone, ça se règle, le son.
5: Le mien, je crois pas. J'ai juste un bouton marqué volume, plus et moins.
4: Ah oui ?
5: Quoi, oui ? Vous croyez que c'est ça ?
4: Bah oui ! Oui.
5: Non.
4: Oui ? Faut appuyer plus.
5: Attendez, je fais plus. Voilà, allez-y, parlez.
4: Allô ?
5: Oula ! Oh ! Ça va, c'est pas la peine de crier non plus.
4: Ben, j'ai pas crié, je parle toujours de la même façon.
5: Alors, attendez, j'appuie sur moi.
4: Eh ben oui.
5: Ah bah vous recommencez à chuchoter.
4: Moi j'ai pas de ça à faire, moi j'ai des clients dans le restaurant là.
5: Ah bah voilà, là c'est bien. Bonjour madame, monsieur Martin à l'appareil, agence Martin Immobilier.
4: Oui.
5: Je viens d'ouvrir mon agence et il y a une petite erreur, j'ai mis les coordonnées de votre restaurant sur tous mes papiers.
4: Mais moi j'en ai rien à faire moi. Moi si on m'appelle pour acheter une maison, je leur dis que je vends pas de maison, puis c'est tout.
5: Bah oui, mais moi j'en vends, merci.
4: Et alors, j'en ai rien à foutre moi. Vous vous débrouillez avec la poste et puis c'est tout.
5: Justement, j'ai vu avec la poste, le plus simple ce serait que vous changiez d'adresse.
4: Ouais.
5: Bah oui, sinon on se retrouve tous les deux à la même adresse, ça va être le bazar.
6: Oui, allô.
5: Ah, allô.
6: Oui, allô.
5: Eh ben, encore un qui chuchote. Bonjour, monsieur.
6: Vous êtes nouveau commerçant ou quoi?
5: Oui, depuis aujourd'hui, comment vous savez?
6: Ah, ben c'est à vous, bien informé, comme quoi vous êtes bien à Bubblewed, là-haut, c'est pas où, là?
5: Comment ça, à Bubblewed?
6: Ben, je sais pas où, là, où c'est que vous avez...
5: Bah non, c'est beaucoup plus pratique si c'est vous qui changez d'adresse, c'est ce que je disais.
6: Ben, je n'ai pas changé mon adresse, monsieur.
5: Si, mais vous inquiétez pas pour le courrier, moi, je vous renvoie mon courrier, et vous me renvoyez le vôtre.
6: Alors, je vous renvoie vos courriers, et vous me renvoyez le vôtre, qu'est-ce que c'est que ce travail-là encore? J'ai jamais vu ça de ma vie. Pourquoi ce serait moi qui le ferais, là? Je comprends pas, là.
5: Bah parce que moi, j'ai déjà fait mes cartes de visite avec votre adresse dessus.
6: Bah
5: oui, et si vous déménagez pas, mes cartes, elles sont fichues. Vous savez ce qu'on va faire? C'est vous qui allez récupérer mes cartes de visite.
6: Rien du tout, moi j'ai jamais fait de carte de visite de mon existence, c'est pas aujourd'hui que
5: j'ai... Bon, bah vous savez ce qu'on dit, il n'est jamais trop tard pour faire sa première carte de visite.
6: Bah oui, non mais c'est nouveau ça encore.
5: En plus, il y a déjà votre adresse dessus, vous avez plus qu'à rayer mon nom pour mettre le vôtre à la place.
6: Moi ça fait 40 ans que je suis ici, j'ai jamais eu ce problème-là. Vous prendrez votre carte de visite, moi j'en veux pas de carte de visite, c'est du n'importe quoi ça encore.
5: Ok, dans ce cas, vous compliquez pas, je vais marquer comme quoi vous êtes restaurant et succursale de Martin Immobilier.
6: Qu'est-ce que c'est que ça, c'est qu'est-ce que ça veut dire encore?
5: Oh non, c'est pas du pirating, je vais juste faire des faux papiers.
6: Oui, moi je veux voir les preuves A plus B.
5: Ah bah je vous les montre au téléphone, attendez. Voici la preuve A plus B.
6: Moi je ne fais rien comme ça, monsieur, par téléphone, je veux la personne en face de moi, parce qu'avec tout ce qu'on voit maintenant...
5: Ah ça, vous avez raison, avec tout ce qu'on voit au téléphone...
6: Vous savez, par les temps qui courent...
5: Ah bah, qui le dites-vous?
6: Ah oui.
5: Surtout au téléphone, il y en a, ils inventent des histoires pas possibles.
6: Ah bah oui, non mais parce que de nos jours, vous savez, monsieur, de ce que vous me dites...
5: Ah bah oui, parfois on se croit avec un commerçant au téléphone, et puis c'est une arnaque.
6: Voilà.
5: Ah mais attendez, mais d'ailleurs tout s'explique, vous êtes en train de me piéger.
6: Comment?
5: Vous êtes en train de me piéger. En vrai, vous travaillez même pas dans un restaurant.
6: C'est du n'importe quoi.
5: Oh bah si, j'ai compris. Et je commence même à me demander si vous habitez vraiment à Bubblewed.
6: Oui, je suis à Bubblewed.
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7: Allô?
0: Oui, bonjour madame.
7: Bonjour.
0: Madame Rohr.
7: Oui.
0: France Culture, Munchausen à l'appareil, la radio donc de France Culture. Est-ce que vous avez un jardin, madame?
7: Oui.
0: Très bien. Nous essayons de sensibiliser les jeunes au problème des médias actuels qui dévalorisent complètement l'image des femmes. Vous savez, les jeunes animateurs des radios libres utilisent des mots qui sont vraiment dévalorisants pour les femmes.
8: Mais qu'est-ce que ça a à voir avec le jardin ?
0: Parce que figurez-vous que, par exemple, quand ils veulent parler des femmes, ils utilisent le mot « la touffe ».
8: Ouais.
0: Alors que les poètes, avant, et nous le savons bien sur France Culture, utilisaient le mot « jardin ».
8: Ouais.
0: Donc nous allons parler de votre touffe comme si vous nous parliez de votre jardin. Comment est votre jardin ? C'est vous qui vous en occupez ?
8: Ouais.
0: Qu'est-ce que vous mettez dans votre jardin ?
8: Ben, je mets des légumes.
0: Et quelle sorte de légumes ?
8: Tomates et haricots.
0: D'accord. Donc les haricots, ça pousse bien entendu, mais les tomates, hein ? Est-ce que ça rentre les tomates ?
8: Ben oui.
0: D'accord. Vous en mettez combien des tomates dans votre...
8: Oh là, je ne peux pas vous dire. Parce que l'année dernière, j'en ai mis une vingtaine et tout a pourri. Alors si vous pouvez me donner une recette pour qu'ils ne pourrissent pas...
0: D'accord. Donc les concombres.
8: Oui, concombres j'avais.
0: Ah, vous en mettez aussi dans votre touffe ?
8: Oui.
0: Combien ?
8: Deux.
0: En même temps ?
8: Bon, à 8 jours d'intervalle. Mais bon, j'ai acheté les jeunes plants, hein.
0: Oui. Vous mettez des jeunes, vous ?
8: Oui, que j'ai acheté, hein. J'ai pas mis de la semence.
0: Ah, pas de semences ?
8: Mais pour les concombres, non.
0: On risque pas de se retrouver engrossé, hein. C'est ça l'idée, non ?
8: Mais moi, pour le peu qu'il me faut, il m'en faut un pied ou deux, pas plus.
0: Ah, vous mettez les pieds aussi dans la touffe ?
8: Ben, bien sûr.
0: Ah.
8: Mais où est-ce que vous voulez que je les mette ?
0: Dans le petit rond, non ?
8: Quel petit rond ?
0: Non, je vous demandais des potirons.
8: Ah, des potirons, oui.
0: Vous avez mis des potirons ?
8: Oui. Écoutez votre conversation. Comment ça me prend les baskets, hein, ça me fatigue.
0: Bon, alors, juste pour conclure, sur France Culture, combien de potirons avez-vous mis dans votre touffe ?
8: Deux ou trois. C'est pas les potirons, c'est les potimarrons.
0: Ah, mais les potimarrons, derrière ou devant ?
8: Ça commence à être ridicule.
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9: Oui ?
5: Oui, bonjour monsieur, c'est bien le centre médical ?
9: Oui.
5: J'aurais besoin de récupérer des ordonnances vierges, s'il vous plaît.
9: Vous travaillez pour nous ?
5: Non, moi je suis un particulier.
9: Mais vous n'êtes pas médecin ?
5: Ah non, pas du tout, non.
9: Si vous faites des ordonnances, vous n'avez pas le droit de faire ça, vous vous rendez compte ? C'est grave quand même.
5: Mais pourquoi ?
9: Pourquoi ? Vous n'êtes pas diplômé médecin, donc vous n'avez pas le droit de faire des ordonnances.
5: Non mais moi, mes patients, ils savent pas. Ils pensent que, vous voyez, je leur dis, vous m'appelez docteur, ils m'appellent docteur.
9: Non mais là, c'est quand même grave de ce que vous faites. Moi, c'est un truc qui ne viendrait pas à l'idée de faire une fausse ordonnance.
5: Bah parce que vous n'êtes pas docteur.
9: Bah vous non plus, vous n'êtes pas docteur.
5: Ah oui, mais moi j'ai eu l'idée.
9: Vous avez eu l'idée, bah ouais.
5: Bon, vous pouvez me passer quelqu'un ?
9: Oui.
5: Ah bah merci beaucoup.
9: Bien, au revoir. Centre de santé. Bonjour. Merci.
10: Oui, bonjour monsieur.
5: Oui, bonjour monsieur. Comme j'expliquais à votre collègue, j'aurais besoin d'ordonnances vierges.
10: Vous n'êtes pas docteur et vous voulez des ordonnances pour un docteur.
5: Voilà, c'est ça, s'il vous plaît. Donc,
10: je vais vous interrompre. Vous usurpez une activité qui n'est pas la vôtre.
5: Comment ça, j'usurpe ? Vous me traitez d'usurpiste ?
10: Usurpateur.
5: Usurpateur. C'est ça, vous dites que je suis un usurpateur.
10: Ben, vous me dites que vous dites aux gens que vous êtes un médecin, alors vous n'y êtes pas.
5: Non, mais c'est vrai que je n'y suis pas. Mais si vous voulez, eux ne le savent pas.
10: Ah bah, alors parce que eux ne le savent pas, vous voulez le faire.
5: Voilà.
10: Moi, je ne peux pas donner des ordonnances comme ça, monsieur.
5: Non, mais vous le faites discrètement.
10: Ah ben, vous rigolez. Vous osez me dire qu'il faut que je fasse ça en masse basse.
5: Chut, parlez pas trop fort, on va nous...
10: Même avec des chuchutes, mais c'est nullement question.
5: Alors, passez-moi la direction.
10: Eh ben, je vais vous passer la direction.
5: Non, passez-moi la direction.
10: Je vais le faire.
5: Non, passez-moi la direction, j'ai dit.
10: Vous pouvez attendre 2 secondes, monsieur.
5: Non, je vous demande de me passer la direction.
10: Non, ne quittez pas.
5: Non, mais c'est pas la peine d'essayer de ne pas me passer la direction.
10: Mais si, j'y vais. Je vais au troisième et je vous passe la direction. J'y vais.
5: Vous êtes en route ?
10: Oui.
5: Vous êtes en train de me usurper ?
10: Non, je ne dure pas du tout.
5: Bon, vous êtes en train de me usurper, vous êtes même pas en train de marcher.
10: Vous rigolez ?
5: Excusez-moi, je vous entends pas marcher. Hein.
10: Il faut quoi ? Faut marcher comme un hippopotame ?
5: Vous êtes où, là ?
10: Je suis au deuxième.
5: Et c'est où la direction ?
10: Troisième. Vous êtes toujours au téléphone ?
5: Oui, et vous ? Je crois que vous êtes trop loin pour votre téléphone. Hein. Allô ? Ça coupe ?
10: Ben oui, parce que c'est un téléphone sans fil.
5: Alors moi, je suis au deuxième étage.
10: Vous êtes au deuxième étage ?
5: Oui. Vous êtes où, là ?
10: Deuxième.
5: Vous voyez le couloir à droite ?
10: Oui.
5: Après, il y a une porte ?
10: Oui. Il y a un bureau de madame.
5: Voilà, donc vous rentrez dans le bureau.
10: Pourquoi faire ?
5: Ben parce que j'y suis.
10: C'est pas vrai, vous n'y êtes pas.
5: Comment ça, vous êtes rentré ?
10: Ben j'ai bien sûr.
5: Vous avez regardé sous le bureau ?
10: Non, mais vous foutez de qui, là ? C'est tout, non ? Vous voulez pas que je regarde aussi par la fenêtre ou dans l'armoire ?
5: Est-ce que vous pouvez m'apporter les ordonnances sous le bureau discrètement ? C'est possible ?
10: Bon, ça va suffire, ce cinéma là ou quoi ? Donnez-moi votre nom.
5: Martin.
10: Bien sûr. Comme les Dupont.
5: Non, comme Martin.
10: Mais bien sûr. Donnez-moi votre numéro de téléphone, s'il vous plaît.
5: Ben 06.
10: Allez, après, je vous écoute.
5: 06.
10: Oui.
5: 06.
10: Bien sûr. 06-06-06.
5: Ah bah, vous l'aviez déjà.
10: Ouais, mais oui, bien sûr.
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11: Eunice, bonjour.
12: Oui, bonjour madame, c'est l'agence matrimoniale?
11: Oui, tout à fait.
12: Oui, bonjour madame, je voudrais le service après-vente de l'agence matrimoniale, s'il vous plaît.
11: Vous êtes monsieur?
12: Robert Ledoux.
11: Eh bien, c'est le service après-vente, c'est madame.
12: Écoutez madame, je suis désolé, j'ai acheté une femme chez vous il y a quelque temps. Je ne suis pas du tout content de ses performances au lit et je voudrais savoir si on peut la changer.
11: Bah de toute façon, nous on ne sait pas les performances au lit des gens. Hein. Ça c'est rentre dans des détails intimes qu'on ne peut pas savoir. Hein.
12: Bah écoutez madame, vous me vendez une femme. Vous savez quand même, vous avez fait un dossier, vous avez affiché, vous connaissez ses performances.
11: Ah bah tout à fait, bon, mais nous ne connaissons pas au niveau sexuel. Nous n'allons pas jusque là. Hein.
12: Écoutez madame...
11: Nous ne demandons pas jusque là des détails. Hein.
12: Enfin quand même madame, vous vendez un produit... Il faut quand même...
11: On ne vend pas un produit quand même. On n'est pas des bêtes. On est quand même une personne. On est quand même quelqu'un.
12: Mais madame,
11: vous... Vous entendez causer, là? Moi, je ne sais pas, mais vous avez une drôle de façon de parler des femmes, hein.
12: Mais madame, c'est moi le cochon de client. J'ai acheté une bonne femme chez vous.
11: Bah oui.
12: Ce produit-là arrive chez moi, s'installe, bon. Et hop, je l'essaye, normal. Dès le début, je me dis, tiens, elle est pas... Je me dis, ça va peut-être venir. Vous savez, c'est comme les voitures font un rodage, quoi. Hein, vous comprenez, hein. Mais maintenant, ça fait quand même un certain temps. Ses capacités, ses performances sont très limitées.
11: Écoutez, quand même, c'est des détails intimes qu'on n'a pas le droit de demander.
12: Mais enfin, madame, quand...
11: Pour personne, enfin.
12: Mais enfin, quand même, quand un garagiste voit une voiture, il sait très bien...
11: Ah ben, c'est quand même... Entre une voiture et une femme, il y a quand même une différence, monsieur.
12: Mais madame, c'est vous qui l'avez vendue. C'est vous, le garage.
11: Oh bah dites donc, vous nous considérez vraiment bizarrement, vous, hein. Vous avez une drôle de manière de parler des femmes, hein.
12: Bah c'est vous qui les vendez, les femmes, c'est pas moi.
11: On les vend pas.
12: Oh, j'ai payé.
11: Mais la dame aussi a payé pour vous rencontrer, de toute façon, on les vend pas.
12: Écoutez, madame.
11: Enfin.
12: Moi, j'avais fait un plan d'épargne pour acheter une grosse. Mais enfin, attendez, si j'avais vu que le modèle que j'ai choisi ne fonctionnait qu'à l'horizontale, j'aurais pas pris.
11: Bah écoutez, je comprends pas votre mentalité, hein. La personne est comme elle est, point final.
12: Madame, c'est quand même pas comme quand on va voir des prostituées. Une prostituée, ça coûte 500 balles. Là, ça m'a coûté 10 000 balles.
11: Ah, vous nous traitez comme des moins que rien et tout. Alors là, moi, j'arrive pas à vous comprendre, hein.
12: Si vous me changez pas la bonne femme que j'ai en ce moment contre une autre, neuve et plus performante, alors là, je porte plainte.
11: Bah, de toute façon, porter plainte, pourquoi?
12: C'est un modèle usé.
11: Ah, pas du tout.
12: Oh, bah, dites donc, hein, c'est pas vous qui l'avez dans votre plumard, hein.
11: Non, mais vous entendez parler, vous parlez d'une dame, vous la parlez comme une voiture.
12: Mais madame, il y a de très belles voitures. Arrêtez de dire du mal des voitures, enfin, quand même, c'est scandaleux, ça.
11: Une femme, c'est quand même pas une voiture, il y a une différence, je regrette.
12: Eh ben, il y a des voitures qui valent bien des occasions de bonnes femmes, comme celle que vous m'avez vendue.
11: De toute façon, on n'est pas un concessionnaire de voitures, monsieur.
12: Attendez, je comprends pas, là, c'est pas le garage habite.
11: Ah, vous êtes pas du tout au garage habite, je regrette. Vous êtes dans une agence matrimoniale.
12: Bah, une agence matrimoniale, c'est un garage habite.
11: Mais dites donc, qu'est-ce que vous êtes vulgaire?
12: Oh
11: bah écoutez, vous vous entendez causer un garage habite. Non mais qu'est-ce que c'est que ça? Moi je n'ai jamais entendu ce terme-là. Moi je regrette, vous me choquez énormément.
12: Je veux faire filer une occasion pourrie, lamentable pour 10 000 balles. Hein, une nana qui tient pas la route. Et c'est moi qui... Ah non mais attendez.
11: Ah là, vous êtes d'une vulgarité pas possible.
12: Vous faites quoi ce soir, madame?
11: Comment? Mais vous me prenez pour qui? Écoutez, moi, je vais porter plainte contre vous.
12: Bah, écoutez, vous n'avez pas porté plainte contre monsieur le préfet de région.
11: Parce que vous êtes pressé?
12: Oui, madame.
11: Eh ben, dites donc, bonjour le langage pour un pressé, hein.
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13: Allô?
14: Oui, bonjour monsieur, c'est bien le restaurant?
13: Oui.
14: Je vous appelle rapport à l'abonnement que vous avez souscrit pour le ventriloquisme par téléphone.
13: Oh là là, je crois que vous faites erreur. Non, j'ai pas du tout souscrit de... Non.
14: Ah bah si.
13: Non mais vous plaisantez, j'ai rien du tout souscrit là, vous faites erreur.
14: Ah bah ça a été déjà débité sur cette ligne téléphonique.
13: Mais vous êtes qui là?
14: Bah alors moi je suis ventriloquiste par téléphone.
13: Ah oui, non, alors je suis pas d'accord.
14: Comment ça vous êtes pas d'accord?
13: Ah bah...
14: Vous l'avez commandé par le téléphone?
13: Ah non, bah là, déjà par téléphone je le commande jamais.
14: Ah bah apparemment si.
13: Attendez.
15: Oui, allô?
14: Bonjour monsieur.
15: Qu'est-ce que vous me racontez là?
14: Donc moi-même, oui, je suis ventriloquiste.
15: Ben, mais c'est quoi ça?
14: Ventriloquiste, alors je vous fais une démonstration. J'ai mon singe Jean-Michel à côté de moi. Dis bonjour Jean-Michel. Oui, bonjour.
15: Quoi? Moi j'ai rien fait du tout, j'ai rien. Vous avez une signature de moi?
14: De toute façon, c'est facturé automatiquement sur votre ligne téléphonique, donc ça a déjà été débité.
15: Oh là là. Ça devient grave maintenant le téléphone. Hein. Moi je vais arrêter, je vais prendre que mon portable, comme ça je serai tranquille.
14: Alors vous pouvez souscrire par le portable aussi si vous voulez. Allô?
15: Au courant,
16: Bah pour faire son numéro de singe.
17: De quoi? Allô?
14: Oui, bonjour monsieur.
17: Je n'ai rien contre les ventriloques, mais alors les ventriloques au téléphone, j'ai encore un peu plus de mal là. Vous faites pas de déplacement, vous faites que du ventriloque par téléphone.
14: Oui, ah bah oui, parce que c'est quand même plus simple.
17: Vous pouvez me donner votre nom et votre prénom?
14: Oui, Jim Canaplope.
17: D'accord.
14: Et son singe Jean-Michel.
17: Vous êtes le monsieur que l'on voit à la télé?
14: Non, alors lui, non.
17: Ah non?
14: Un usurpateur.
17: Ah d'accord.
14: Oh bah il m'a tout piqué. Non, alors lui, je peux pas le saquer.
17: Eh bien écoutez, monsieur Jimmy, le ventriloque là, je me suis pas abonné. Donc vous me désabonnez parce que je ne veux pas être abonné.
14: Vous pouvez passer le service du désabonnement si vous voulez?
17: Bah ce serait fort aimable de votre part.
14: Alors n'inquiétez pas, je transfère. Oui, service du désabonnement, bonjour.
17: Vous m'appelez pas pour une dingue non plus. Vous me donnez le numéro, vous me le donnez pas.
14: Ah, je vous ai eu. C'est toujours moi, je faisais en fait, par ventriloquisterie, je vous faisais le service du désabonnement.
17: Ah oui, c'était mort de rire. Vous me le donnez maintenant, le numéro?
14: Alors oui, alors je vous passe les renseignements.
17: D'accord.
14: Au service du renseignement, bonjour.
17: Je pense que j'ai affaire à un crétin.
14: Pardon?
17: Tu me le donnes ou pas le numéro là? Parce que ça commence à me prendre la tête, sérieusement là.
14: Attendez, je vais demander à Jean-Michel. Jean-Michel!
17: Ah oui!
14: Oui, qu'est-ce qu'il y a? Est-ce qu'on donne le numéro au monsieur?
17: Alors non seulement t'es un usurpateur et en plus, tu sais pas reconnaître la voix d'une fille, d'un monsieur, c'est quand même grave. Bah dites à Jean-Michel qui c'était et puis donnez-moi votre numéro.
14: Ah bah vous savez, c'est un singe, hein, excusez-le.
17: Ouais. Je sais pas c'est lequel des deux le singe là. T'es vraiment un pauvre crétin. Donc maintenant tu apprends à parler correctement, tu me donnes le numéro tout de suite.
14: Allô? Ah, c'est dément. Allô?
18: Non. C'est quoi ces conneries-là que vous racontez, là? Ouais. Moi, je m'appelle Tataillé et toi, t'es Jean-Marc, non, pendant que t'y es? Non, mais arrêtez vos conneries, vous.
14: Alors, moi, c'est Jean-Michel.
18: Ouais, hein. Ben, heureusement, hein.
14: Jean-Michel, tu dis bonjour, s'il te plaît. Bonjour, c'est Jean-Michel.
18: Bon, ben, nous, on a du boulot, on n'a pas que vos conneries. Moi, dans ce cas, je prends votre numéro de téléphone, j'appelle la gendarmerie. On est sans arrêt emmerdés avec des types comme vous. Ça commence à bien faire, non?
14: Excusez-moi de faire mon métier, hein.
18: Ah, allez, bonne journée quand même, abruti, là.
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20: La poste de Brive, Madame Primo, j'écoute.
21: Oui, bonjour Madame, c'est la poste de Brive.
20: Oui.
21: Oui, bonjour, je ne sais pas si vous m'entendez bien, parce que j'ai un téléphone portatif.
20: Non, c'est bon.
21: Je vous appelle, je suis étudiant à l'IUT de gestion.
20: Oui.
21: Et on est en examen, alors j'ai pris un téléphone portatif.
20: Mmh.
21: Voilà, on me pose une question sur le courrier et l'entreprise.
20: Oui.
21: Et la question, il me reste 5 minutes pour rendre la copie. La question, c'est quel est le tarif à 5 francs près d'un paquet pesant 1 kilo destination New York?
20: Oh là là, attendez, je prends mon tarif tout de suite.
22: Vous posez des copies sur le bureau.
20: Oh mince.
22: Et vous sortez calmement. De la place, c'est quoi ce téléphone là?
21: Ben, je suis avec ma mère là. Allô?
20: Oui,
21: je me suis repéré.
20: Oui, j'ai entendu. Bon, mais écoutez, je peux pas vous le donner
22: téléphone. Comme ça. Allô?
20: Oui.
22: Bonjour madame.
20: Bonjour madame, monsieur.
22: Madame de la place.
20: Oui.
22: Vous êtes la maman de Jean-Baptiste.
20: Bien sûr.
22: Ah, c'est un bon élève, hein?
20: Ah ben, j'espère, hein.
22: Mais vous savez quand même qu'il est en examen aujourd'hui.
20: Ben, je voulais savoir comment ça se passait, je pensais que c'était terminé.
22: Ah non.
20: Ah, alors excusez-moi d'avoir dérangé, hein.
22: Vous avez appelé votre mère pourquoi, Jean-Baptiste?
21: Ben, c'est-à-dire que c'est à propos de tonton Lulu, hein, qui peut pas venir, c'est ça?
20: Oui.
21: Samedi?
20: Oui.
22: Allô?
20: Oui.
22: Qu'est-ce qui est arrivé à votre oncle? C'est pas grave?
20: Non, c'est une petite intervention chirurgicale.
22: Ah, il a été opéré?
20: Oui.
22: De quoi?
20: Il a été opéré de la prostate.
22: Ah, ben je comprends mieux, Jean-Baptiste, vous auriez pu me l'expliquer.
21: Ben oui, mais c'était pas facile, quoi, hein, maman?
20: Ben oui.
21: Et alors, les nouvelles, alors, comment il va?
20: Ben écoute, ça s'est bien passé, on attend qu'il se réveille, là, maintenant.
22: Allô?
20: Oui.
22: Il est à l'hôpital?
20: Oui, l'hôpital de Brive, oui.
22: Ah bon, il est dans quel service?
20: Ben, dans le service d'opération pour la prostate, je sais pas le service, vous savez, on a attendu toute la matinée.
22: Ah oui, évidemment, vous devez être sous le choc.
20: Un petit peu, oui.
22: Oui. Et c'est un monsieur de la place aussi son nom, alors?
20: Oui, c'est ça, de la place.
22: Lucien, alors, puisqu'il parle de tonton Lulu.
20: Voilà.
22: Ah, d'accord.
20: Voilà.
22: Parce que j'ai un ami qui opère à l'hôpital, justement. Attendez. Ah. Si vous voulez, ne quittez pas, hein. Je vais prendre mon téléphone aussi. Je vais essayer de vous donner des nouvelles plus fraîches.
20: Ah.
21: Allô?
20: Oui.
21: Il part à son bureau.
20: Ah oui?
21: Dis donc, je vous remercie parce que... vous avez été formidable, hein. Cette histoire de tonton Lulu, moi j'étais mal. J'ai trouvé que ça.
20: C'est n'importe quoi, hein.
22: Allô?
20: Oui.
22: Oui, excusez-moi. Bon, alors, j'ai appelé mon ami à l'hôpital.
20: Oui.
22: Il ne connaît pas de Lucien de la place, hein?
20: Comment ça, il ne connaît pas de Lucien de la place?
22: Il n'y a pas de Lucien de la place au service de chirurgie.
20: Oh, bah alors là, ça c'est un peu fort, ça. Écoutez, il vient de se faire opérer ce matin, je rêve pas quand même.
22: au service du professeur.
20: Enfin, écoutez, moi, j'ai pas retenu le nom du professeur. Hein. J'ai aucune mémoire pour les noms, en plus.
22: Attendez, hein.
21: Oh là là là là là.
20: C'est ce bazar.
21: Mais il est en train d'appeler l'hôpital. Apparemment, il a un collègue qui est professeur en chirurgie.
20: Ah ouais, ben, il tombe mal, parce que moi, les professeurs, les machins, les trucs, je les connais pas du tout. Hein.
22: Allô?
20: Oui?
22: Bon, je viens de rappeler.
20: Oui?
22: Alors, il y a un Lucien de la place.
20: Ah.
22: Oui, mais alors, madame, excusez-moi, Jean-Baptiste, c'est peut-être pas la circonstance, hein. Il n'est pas en service de chirurgie.
20: Ah bon?
22: Il a été transféré, madame, excusez-moi, à l'Institut médico-légal ce matin.
20: Oui.
21: Oh, c'est pas vrai.
20: Eh oui, qu'est-ce que tu veux? Je voulais pas te dire, hein.
22: Ah, tonton Lulu.
20: Eh ben oui, mais mon petit...
22: Maman.
20: Oui. Écoute, on se retrouve pour manger à midi. On va manger à midi et puis on en parlera. Tu sais, c'est pas grave.
22: Je suis désolé, madame.
20: Mais oui, mais... Oui, mais enfin, vous auriez pu attendre pour lui dire, quoi. Il est en plein examen, là.
22: Tonton Lulu.
20: Oh, mais mon petit, t'as mis pas dans tous ces états, tu sais.
22: Ah non, là, c'est bon, le doyen, là, c'est Robert Ledoux.
20: Voilà. Bon, mais écoutez, monsieur, excusez-nous notre émotion, mais... je vais récupérer mon fils, hein.
22: Bien, bah, madame, je vous remercie, je vous le repasse.
20: Voilà, excusez-nous, hein.
21: Allô, maman?
20: Oui, ça va?
21: Tu m'entends, maman?
20: Oui.
21: On a échappé belle. Surtout que c'était une blague pour la radio.
20: Oh, l'horreur!
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1: Allô?
5: Bonjour, madame, c'est bien le restaurant?
1: Ouais.
5: Monsieur Martin, à l'appareil, ce serait pour réserver pour les repas gratuits.
1: Mais quel repas gratuit?
5: Bah, ils l'ont dit à la radio, du 1er au 15 juin, au resto, il y a un repas acheté, un repas offert.
1: Bah non, hein, on fait payer le repas au prix normal.
5: Ah ouais, donc là, si on vient manger chez vous, on paye?
1: Bah bien sûr, ouais.
5: Oulolo.
1: Bah oulolo, c'est comme ça, le resto. Il y a pas une loi qui dit qu'on doit forcément, du 1er au 15, vous faire moitié prix, hein.
5: Ah bah, je crois que si.
1: Mais non.
5: En plus, on est venu déjeuner chez vous, c'était il y a 4 mois, on était 4, et on avait payé les 4 repas.
1: Bah ouais, normal.
5: Ce qui veut dire que là, si on revient à 4, on paye pas.
1: Et pourquoi?
5: Parce qu'on avait déjà payé 4 repas la dernière fois. Donc
1: et
5: là...
1: alors, enfin, mais on va se calmer là, 2 secondes. Ça veut pas dire que si vous avez bouffé là il y a 4 mois, on va vous faire 4 repas gratuits. Hein.
5: Ah ouais, donc on a payé 4 repas en trop, quoi.
1: Mais vous n'avez rien payé en trop. Arrêtez de rêver là.
5: Bah si, parce que si on
1: écoutez-moi
5: a.
1: Écoutez-moi 2 secondes. C'est pas rétroactif sur ce que vous avez mangé il y a 4 mois, monsieur.
5: Voilà, bah ça, si vous me l'aviez dit il y a 4 mois, j'aurais compris.
1: Mais personne n'était au courant il y a 4 mois qu'il allait y avoir ça.
5: Non, mais parce que là, si j'avais su, je vous aurais payé que la moitié il y a 4 mois.
1: Mais qu'est-ce que vous me racontez? Bon, vas-y, c'est bon là.
5: Bah vous comprenez, vu qu'il y a un acheté.
1: Non, je comprends pas.
5: Ah, bah alors, prenez une calculette, je vais vous expliquer.
1: Mais y a pas à prendre des calculettes, vas-y.
5: Mais si, non, vous faites 4 divisé par 2.
1: Mais on s'en fout de votre 4 divisé par 2.
5: Bon bah, je vous le donne, ça fait 2.
1: Oh, on va arrêter là. Vous avez qu'à venir voir les patrons, ils vont vous l'expliquer.
5: Non, vous savez quoi, on va faire simple. Vous me remboursez les 4 repas.
1: Oula.
4: Ah. Bah, allô?
5: Bonjour, monsieur.
4: Bah, je vous rembourse rien du tout, enfin, je suis pas l'armée du salut, hein.
5: Ah, bah oui, mais il fallait prévenir, parce
4: que... Mais fallait prévenir, mais c'est n'importe quoi, enfin.
5: Bah oui, mais enfin, vous inquiétez pas, je vais passer pour le remboursage.
4: Bah, le remboursage, oui, le remboursage, déjà. On dit pas ça, le remboursage. C'est pas français.
5: Si, le remboursage, c'est quand on rend l'argent.
4: Oui, non, le remboursage, c'est quand on rend l'argent. Non, le remboursage, ça n'existe pas. C'est le remboursement. Voilà.
5: Bah non.
4: Donc, déjà, quand vous apprendrez à parler, et puis...
5: Je m'excuse, mais remboursement, je crois pas, hein.
4: Bah, remboursement, je crois pas, non, mais.
5: Bah, ma grand-mère est prof de français, donc je sais.
4: Votre grand-mère est prof de français, bah, vous devriez retourner la voir.
5: Je peux pas, elle est en cours, là.
4: Bon.
5: Ou alors, vous me faites un reconnaissage de dette alimentaire.
16: Non, mais ne comptez pas ce que je vous rembourse, hein.
5: Et bonjour, madame.
16: Alors, c'est pas bonjour, madame, bonjour, monsieur.
5: Admettons.
16: Bon, attendez, monsieur, vous êtes venu manger quand? Il y a 4 mois.
5: On est d'accord.
16: Vous êtes venu manger, vous avez payé 4 repas.
5: Voilà, donc cela, il faut les rembourser.
16: Mais je ne vais pas vous rembourser des repas que vous avez pas pris.
5: Ah si, il y a 4 mois, on les a pris, les repas.
16: Oui, mais vous avez mangé, monsieur.
5: Ouais, mais comme vous nous avez pas prévenu que vous feriez pas les repas gratuits 4 mois plus tard...
16: Monsieur, je n'ai pas à vous dire je fais des repas gratuits.
5: Bah non, au contraire, vous auriez dû me dire que vous faisiez pas les repas gratuits.
16: Et à qui vous avez parlé en payant l'addition que vous alliez revenir pour manger gratuitement?
5: Oh bah, personne.
16: Ah, mais à personne?
5: Bah oui, ça me semblait logique qu'on allait revenir.
16: Et alors, on va pas vous rembourser 4 repas?
5: Non, d'ailleurs, ça fait 8 repas en tout.
16: Mais quoi, 8 repas?
5: Bah, les 4 achetés plus les 4 non offerts.
16: Bon, je vous passe mon épouse parce que je... Voilà.
5: D'accord, donc ça, c'est le monsieur que j'avais avant, c'est ça?
23: Oui.
5: Ah bah, rebonjour, monsieur.
23: Vous avez un papier, vous avez quelque chose qui prouve que vous avez des repas gratuits?
5: Oui.
23: Non. Oui, alors venez avec votre papier comme quoi vous avez des repas gratuits.
5: Donc je marque quoi? Je marque 4 repas gratuits.
23: Ah non, vous marquez rien du tout. Vous venez avec un papier qui prouve...
5: Oh non, mais je vous le fais le papier. Dites-moi ce qu'il faut écrire.
23: Ah ben, vous pouvez le faire, mais si c'est pas nous qui l'avons fait, qu'on prenait bien monsieur, qu'on s'en fout.
5: Ah, alors dans ce cas, vous prenez un papier et moi je vous dis ce qu'il faut écrire.
23: Non, mais...
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25: Allô?
21: Oui, allô?
25: Oui.
21: Oui, madame Pinon?
25: Oui.
21: Bonjour, madame. C'est le comité d'entraide aux personnes. Parce que figurez-vous que nous avons reçu un appel ce matin de la part de votre correspondante anglaise.
0: Je n'ai pas de correspondante anglaise.
21: Monsieur. Non, quand vous étiez petite.
0: Ah non.
21: Ah bah si.
0: Ah bah écoutez, monsieur, c'est une erreur. Hein.
21: Ah bah écoutez, non, c'est pas une erreur. Quand vous étiez à l'école.
0: Non.
21: Ah bah si, en CM2.
0: Ah non, monsieur.
21: Ah bah écoutez, elle vous a retrouvé, donc elle voulait vous écrire. Je vous la passe, hein.
0: Bah écoutez, je sais pas qui c'est. Hein.
6: Hello.
0: Allô.
6: Hello.
0: Oui.
6: Oh, Madame Lamarre à l'appareil.
0: Je ne vous connais pas, madame.
6: Oh my God. Tu as oublié?
0: Écoutez, à quelle école vous étiez?
6: Ça fait 70 ans.
0: À quelle école vous étiez?
6: Ah ben moi j'étais à l'école en Angleterre, je suis ta correspondante en Angleterre.
0: Mais non, madame.
6: Mais dis donc.
0: Oh, bah écoutez, mais madame, je sais quand même bien que je n'ai jamais fait d'anglais.
6: Ah ça, que t'étais mauvaise, c'est vrai. Mais...
0: Non, mais je n'ai jamais fait d'anglais et je n'ai jamais été en Angleterre.
6: Mais bien sûr que t'es jamais venue, parce que ma famille ne voulait pas.
0: Oh,
6: tellement ton niveau,
0: c'est une histoire de fou.
6: Tellement ton niveau était bas.
0: Mais c'est n'importe quoi.
6: Bah tiens, t'étais tellement paresseuse que tu foutais rien.
0: J'étais paresseuse, mais qu'est-ce que c'est que cette histoire-là, madame? Et vous manquez de respect.
6: Oh, my God. Dis-moi, je t'appelle parce que je t'avais prêté 10 livres.
0: Oh, n'importe quoi.
6: Tu me les as jamais rendus.
0: Il m'a prêté 10 livres et je ne les ai jamais rendus.
6: Ah bah oui, pour acheter de la drogue.
0: Pour acheter de la drogue en plus?
6: Oui, oui, alors, parce que t'as oublié que tu te droguais.
0: Jamais de la vie.
6: Oh, menteuse.
0: Jamais de la vie. Mais jamais.
6: Oh.
0: Je ne suis jamais droguée.
6: Oh, si, 3 fois.
0: Oh, mais c'est n'importe quoi.
6: La première fois, t'avais été malade et t'avais vomi, tout ça. J'avais été obligé de nettoyer avec la serpillière, t'as oublié.
0: Mais n'importe quoi.
6: Oh.
0: Ça a assez duré, hein.
21: Allô?
0: Oui.
21: Oui, bonjour. Rebonjour. Hein,
0: c'est... Mais ça a assez duré, cette plaisanterie-là.
21: Qu'est-ce qui se passe?
0: Je ne me suis jamais droguée, hein, premièrement, jamais. Et puis, je ne connais pas cette personne-là. Vous faites erreur.
21: D'accord, donc c'est une erreur de sa part.
0: Oh, bah écoutez, quand même, qu'est-ce que c'est que cette histoire? Puis, je me suis droguée, qu'elle ramassait comment je vomissais. Mais qu'est-ce que c'est que cette histoire? Elle n'est pas bien, cette femme. C'est une malade. Moi, je n'ai jamais eu de problème comme ça. Jamais.
21: Bon. Attendez, je vais lui demander. Hein.
0: Mais vous êtes qui, vous, monsieur?
21: Le comité d'entraide aux personnes. Je vais lui demander comment elle a fait pour vous retrouver. Madame, oui, comment avez-vous fait pour retrouver... vous essayez comme ça avec tout le monde pour récupérer de l'argent?
0: Ah, exactement!
21: Ah oui, mais ça, madame, non, moi, je ne peux pas. Je peux pas accepter ça, vous rendez compte?
0: Vous rendez compte un peu? Mais je savais bien que c'est de l'escroquerie, ça.
21: Parce que ça, c'est de l'escroquerie, madame. Hein.
0: C'est de l'escroquerie, ça, monsieur.
21: Eh oui, madame, alors attendez, parce que moi, je ne peux pas vous mettre en liaison avec des personnes si vous faites ça. Hein. Ça, il faut bien comprendre, c'est impossible.
0: Ah ben, sûrement pas. Alors,
21: qu'elle soit droguée ou alcoolique, madame, ça ne me regarde pas. L'alcool non plus, non.
0: Mais c'est pas vrai, en plus. Je ne la connais pas.
21: D'accord. Bah, je ne veux plus entendre parler de vous, madame. Nous sommes d'accord. Voilà, merci. Allô?
0: Allô?
21: Voilà, j'ai réglé le compte de la personne. Voilà, donc, alors, je vous envoie la facture. Hein.
0: Quelle facture?
21: Attendez, madame, nous, le comité d'entraide aux personnes, on résout les problèmes.
0: Ah, bah non, moi, je ne veux pas de facture, je n'ai rien, je ne connais rien. Je ne vous la paierai jamais. Hein.
21: Mais non, mais attendez, on vient de vous débarrasser d'une escroque.
0: Ah, non, monsieur, non, ça, c'est de l'escroquerie pure. Je porte plainte à la gendarmerie.
21: Attendez, nous travaillons dans la légalité, vous imaginez bien. Et en fait, on demande 20 euros pour vous débarrasser des escrocs. Non?
0: Non, il en est hors de question, monsieur. Vous m'envoyez 20 euros à des gens que je ne connais pas? Ah non, alors. Et puis, au revoir.
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8: Allô?
24: Bonjour monsieur, c'est bien l'exploitation agricole?
8: Oui, c'est pour quoi exactement?
24: C'est pour que je suis le candidat Martin, chef de file de l'Union pour le Front Martiniste aux législatives.
8: Mm-hmm.
24: Donc moi j'ai mon quartier général d'Auzille, chez moi, à Martinville.
8: D'accord.
24: Mais pour valider mon inscription, il fallait aussi que je déclare un QG de campagne. Donc comme son nom l'indique, un QG à la campagne.
8: D'accord.
24: Et vu que vous êtes en pleine cambrousse, j'ai déclaré que vous étiez mon QG campagnard.
8: Ah oui, mais bon, je vais pas aller dire oui alors que...
24: Ah bah si en plus vous me dites oui, c'est super.
8: Non, j'ai pas dit oui, non, j'ai dit...
24: Comment ça, vous avez pas dit oui, non?
8: Non, j'ai dit
24: Bah, si c'est pas oui non, c'est oui oui.
2: Non, et vous allez arrêter parce que.
24: Alors je m'excuse, mais soit vous dites oui non.
2: C'est quoi ces conneries là? Eh.
24: Bah c'est soit oui, soit non, mais ça peut pas être.
7: Oui allô.
24: Bonjour madame.
7: Vous êtes dans une exploitation agricole ici.
24: Je sais justement, c'est parfait pour installer mon QG campagnard.
7: Ah non, mais il est hors de question. Hein. Nous on est à la campagne, mais on n'accepte pas ce genre de choses.
24: Ah, bah ça malheureusement il fallait le dire avant dimanche 18h parce que.
7: Ah
24: là...
7: bah avant de vous dire, mais si vous n'avez personne au téléphone, comment veux-tu qu'on sache?
24: Alors j'ai essayé de vous appeler dimanche, mais comme je n'ai personne, j'ai considéré que c'était bon.
7: Bah attendez, un coup de téléphone, vous n'avez personne et vous mettez oui. C'est vraiment le bordel quand même.
24: Vous inquiétez pas, je vais installer moi-même le matériel de
7: pourquoi
24: bureau.
7: Pourquoi vous insistez? Je vous dis non.
24: Alors je n'insiste pas.
7: Vous avez eu quelqu'un au téléphone? Non, vous n'avez eu personne au téléphone.
24: Eh, en plus avec nous, vous pouvez que gagner.
7: Et quelle partie vous êtes?
24: L'Union du Front Martiniste. On est extrême centre, donc on s'en fiche. De toute façon, on ira du côté de celui qui gagne.
7: C'est n'importe quoi. Est-ce que vous faites là? Mais dans quel monde on vit aujourd'hui?
24: Eh, en plus je me suis occupé de tout. J'ai fait la déclaration comme quoi vous êtes extrême centriste.
9: Pardon, mais de quelle déclaration vous me parlez?
24: Ah, c'est un autre monsieur.
9: Oui.
24: Bah la déclaration comme quoi vous êtes QG campagnard de l'extrême centre.
9: Et pourquoi QG de campagne? Pourquoi on fait pas de politique nous?
24: Oui, mais ça personne le sait. Si on vous demande, vous dites que vous êtes extrême centriste.
9: Ah bah non. Alors là, vous arrêtez ça tout de suite. Hein.
24: Écoutez, je vais passer. J'installe quelques bureaux, quelques fax, quelques télex.
9: Mais écoutez, ça ne nous concerne pas. Qu'est-ce qu'il faut que je vous le dise?
24: Bah qu'est-ce qu'il faut que vous me dise où je peux brancher les
9: appareils? Non, je ne veux pas en entendre parler. C'est non. N'insistez pas vous alors.
24: Alors, je suis pas le genre à insister.
9: Ah bah quand même, attendez.
24: Bon, enfin, en plus, à partir du moment où vous faites partie de la liste.
9: De quelle liste?
24: Ah oui, je vous ai mis sur la liste de l'Union du Front Martiniste. C'est plus logique.
9: Ah non, absolument pas. Alors là, on n'est absolument pas de ce bord-là.
24: Bah justement, extrême centriste n'a pas de bord.
9: Ah mais non, attendez, c'est pas possible ça.
24: Bah si, comme ça, selon le gagnant, on choisit le bord après.
9: Ah bah alors de mieux en mieux. Ah non, n'insistez pas.
24: Je n'insiste pas.
9: Voilà.
24: Mais je vais quand même vous mettre un répondeur téléphoniste.
9: Pardon?
24: Vu que votre numéro de téléphone est le numéro aussi du QG campagnard.
9: Ah bah en plus.
24: Quand vous décrochez, vous dites QG de l'Union du Front Martiniste, bonjour.
9: Ah non. Mais alors ça c'est fort de café quand même de nous inscrire malgré nous.
24: Du café? Ah bah pas de problème.
9: Non.
24: Si, je rajoute une machine à café.
9: C'était une expresso, oui. Oh là, mais c'est pas possible.
24: Vous êtes plutôt expresso, latte, limbo?
9: Non, j'ai pas besoin de machine à café, enfin.
24: Vous savez quoi? Je vous mets le modèle professionnel.
9: Enfin, mais vous faites exprès ou vous me prenez pour une débile? C'est quoi le truc? J'ai jamais dit que je voulais une machine à café. Mais qu'est-ce que vous racontez?
24: Vous avez quand même un peu réclamé.
9: Mais je n'ai pas besoin de machine à café, que tu voulais que j'en fasse.
24: Bah, du café.
9: Mais vous dites n'importe quoi.
24: Pas du tout. En plus, avec le modèle pro, vous pouvez aussi faire du thé, du chocolat et de la bière.
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12: Oui, bonjour madame.
10: Oui.
12: Vous êtes bien madame...
10: Oui,
12: bonjour madame, c'est la CFLP à l'appareil. Ravalement d'immeubles, nous venons de la part de la mairie. Vous savez qu'on va faire le ravalement.
10: Oui.
12: Donc un ouvrier va venir cet après-midi.
10: Bon.
12: Hein, je suis monsieur Sanfranc, je vais vous passer monsieur Lapipe qui est le conducteur des travaux, qui va vous expliquer ce qu'on attend de vous. Hein.
10: Attendez, je m'excuse là, mais vous êtes qui là?
12: Monsieur Sanfranc, hein?
10: Oui.
12: Voilà, donc je vous passe monsieur Lapipe qui va vous expliquer. Hein.
10: D'accord, très bien.
25: Oui, merci. Allô?
10: Oui, bonjour, monsieur.
25: Bonjour, madame, monsieur Lapipe, à l'appareil. Oui. Donc, vous allez avoir un ouvrier cet après-midi qui va vous expliquer un peu les travaux.
10: D'accord.
25: Donc, on va mettre un panneau sur la façade de l'immeuble.
10: Oui.
25: Donc, pour indiquer la nature des travaux.
10: Oui.
25: Donc, ça va être marqué, ici, on ravale.
10: Oui.
25: 100 francs la pipe.
10: Ici, on ravale.
25: 100 francs la pipe, c'est le nom des associés, donc, qui conduisent les travaux.
10: D'accord.
25: Mais ce qu'on voudrait, si c'était possible, c'était que, comme on va être pressé là, est-ce que vous pouvez déjà mettre un bout de papier quand même sur la façade donc extérieure de votre habitation,
10: oui,
25: indiquant la nature des travaux?
10: Ici, on ravale.
25: Ici, on ravale et dessous le nom du chantier. Hein,
10: d'accord.
25: Et la date d'aujourd'hui.
10: Ok.
25: Redisez-moi que je sois d'accord au moins.
10: Alors attendez, 100 francs la pipe. Non, ici on ravale.
25: Oui.
10: 100 francs la pipe. Et en dessous, il faut mettre la date.
25: Oui, parce qu'on ne peut pas vous laisser le choix dans la date, madame.
10: Ben, on va voir ça tout de suite. Hein.
25: Très bien, ben, je vous remercie, madame.
10: Voilà, je vous en prie.
25: Au revoir, madame.
10: Au revoir, monsieur.
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26: Oui.
24: Bonjour, monsieur. Je suis bien chez le boulangiste.
26: Oui, c'est ça.
24: J'ai acheté des bonbons chez vous pour mon fils.
26: Oui.
24: Qu'est-ce que j'apprends? Vos bonbons contiennent du sucre. C'est ce que nous a dit le dentiste.
26: Bah, excusez-moi.
24: Oui.
26: Le monsieur, on lui a pas précisé que dans les bonbons, il y avait du sucre. Allô?
24: Oui, bonjour, alors, monsieur.
26: Attendez, monsieur, je vais vous arrêter tout de suite. Moi, je sais de quoi je parle. Dans les bonbons, il y a obligatoirement du sucre. Si vous savez pas, c'est pas mon problème.
24: Vous m'avez quand même fait des frais de dentiste.
26: Et vous voulez pas que je vous paye vos frais de dentiste? Faut peut-être arrêter, là. À ce moment-là, vous faites un excès de vitesse, vous vous plaignez au constructeur de votre voiture. Arrêtez de dire n'importe quoi. Je sais pas si vous êtes renseigné un petit peu, mais les carrés, ça arrive pas comme ça du jour au lendemain. Hein.
24: Apparemment, si, puisque qu'elle l'a mangé le matin. On avait rendez-vous à 14h chez le dentiste et hop, il avait trois caries.
26: Vous achetez le bonbon le matin, votre fils, il a une carie soi-disant l'après-midi, je dois payer le dentiste. Non mais il faudrait peut-être arrêter le délire là. J'ai pas assumé la bêtise des gens.
24: Bah bien sûr que si.
26: Bah bien sûr que non.
24: Ah oh, bah si.
26: Bah, moi je vous le dis, je vous dis que non.
24: Ah oh, bah tiens, bah je vous dis que oui.
26: Vous savez même pas qu'il y a du sucre dans des bonbons. Renseignez-vous, regardez la télé, regardez internet, mais faites quelque chose.
24: Non mais qui me dit que c'est pas vous qui allez marquer sur internet qu'il y a du sucre dans les bonbons?
26: Ah parce que c'est moi qui vais marquer sur internet qu'il y a du sucre dans les bonbons.
24: Non non mais on m'a déjà fait le coup.
26: J'ai vraiment autre chose à faire que d'écouter des bêtises pareilles. Non, mais...
24: Allô?
26: Oui.
24: Ah, un autre monsieur.
26: Oh non, bah attendez, vous rigolez pas un peu là quand même? Vous voulez qu'en plus qu'on vous paye la facture du dentiste? Non mais alors celle-là, elle est pas mal celle-là, franchement.
24: Le docteur, il m'a dit qu'il y en avait pour 200 balles à peu près.
26: Pardon? Vous allez bien là? Vous croyez qu'on va vous payer une facture à 200 balles? Arrêtez là de me gonfler avec ça. Vous allez pas me prendre le chou toute l'après-midi?
24: Ah, excusez-moi, c'est quand même moi qui me suis fait avoir.
26: Non mais vous, ça va là? Arrêtez vos conneries là. Il a quel âge votre enfant?
24: Bah il a 17 ans.
26: Vous foutez pas de moi non? Votre gamin, il a 17 ans, il a jamais mangé de bonbons de sa vie sûrement.
24: Bah peut-être qu'avant, on lui rajoutait pas du sucre comme vous faites sur les...
26: Ah, si on rajoutait pas de sucre, mais non mais vous vous sentez bien ou quoi là? Parce qu'à un moment donné, là, j'ai pas que ça à foutre, moi j'ai du boulot.
24: Ah bah moi je vais appeler les gendarmes, je vais leur dire que...
26: Bah, appelez les gendarmes.
24: Je vais leur dire que vous sucrez les sucettes et puis vous allez voir que ça va être...
26: Ouais, entre nous, ils vont se foutre de votre gueule. Dites aux flics parce qu'on sucre les sucettes, là il y a un problème.
24: Nous y voilà.
26: Allez, ça recommence. Waouh, vous êtes fou.
24: Non, on est bien d'accord qu'il y a un problème.
26: Et alors moi dans ces cas-là, je peux téléphoner aux gendarmes pour dire...
24: Ah bah je les ai là, les gendarmes, donc je vous les passe.
26: Fou, vous voyez, c'est avec le patron.
24: Ah bah tiens, ouais, je vais me gêner.
26: Ah bah y a pas de souci. Il m'énerve.
3: Allô?
24: Oui, bonjour.
3: Oui, ça se fait avec quoi des bonbons? J'ai jamais entendu ça.
24: Ah, bah, j'ai le petit Martin là qui est derrière moi.
3: Non, mais bah, allez, tiens, demandez.
24: Je peux lui demander? Martin, est-ce qu'il y a du sucre dans les bonbons? Non, papa.
3: Bah, monsieur, c'est là-bas, c'est le sucre.
24: Oh oui, non, mais j'imagine ça, vous le rajoutez en douce parce que ça vous permet de le faire.
3: On le rajoute en douce? Bah, allez déposer par la gendarmerie, à ce moment, on verra après.
24: Alors, je suis en ligne là, justement, avec la gendarmerie.
3: Ah oui, vous les avez en direct, hein, c'est
24: ah,
3: bien.
24: Bah, bien sûr, quittez pas. Tout, tout, tout. Je transfère l'appel.
3: Non, mais.
24: Tout, tout.
3: Sérieux?
24: Oui, allô?
3: Mais vous rigolez pas deux minutes?
24: Pas du tout, non, c'est la brigade du sucre à l'appareil. Brigadiste Martin.
3: C'est une connerie de la radio, ça.
24: Non, bah non.
3: Eh, j'écoute la radio, t'en entends.
24: Bah, c'est pas moi. Attendez, je demande à mon fils, j'ai le petit Martin qui est derrière moi. Le petit Martin! Oui? Est-ce que c'est moi au téléphone? Ah non, c'est pas toi, papa. Ah, vous voyez?
3: Vous rigolez 5 minutes, quand même.
24: Vous voulez que je demande à ma femme?
3: Non.
24: Martine! Oui? C'est Martin? Oui?
3: Bah, oui.
24: Est-ce que c'est moi au téléphone? Ah non, Martin. Merci, Martine. Vous voulez que je demande à mon oncle? Tonton Martin! Oui? C'est Martin! Ah!
3: Non, mais
24: est-ce que c'est moi au téléphone?
3: J'appelle tous Martin.
24: Ah non, toujours pas!
3: En plus, avec des Martins, c'est vous, c'est bien.
24: Bah, forcément, on est la famille Martin.
3: Ouais, non, mais j'ai reconnu, c'est dans le truc dans Rire et Chanson.
24: Alors, attendez, je vous passe mon cousin brésilien, tiens.
3: Non, bon.
24: Martinao! Martinao! Bon bien!
3: Bah, bon, je vais vous laisser.
24: Est-ce que c'est moi au téléphone?
3: Allô?
24: Oh non, c'est pas toi!
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13: Oui, allô?
14: Allô, Henriette?
13: Ah non?
14: Oh bonjour, excusez-moi, je me suis trompé de numéro.
13: Vous demandez quoi, madame?
14: Ben, je voulais parler à ma cousine parce qu'on fait les mots croisés par téléphone toutes les deux.
13: Ah, d'accord. Vous êtes à Lauribois, madame?
14: C'est l'hôtel?
13: Oui?
14: Ben oui, je me suis trompé de numéro.
13: Oh, c'est pas grave, vous avez dû vous tromper dans un chiffre, il faut recommencer.
14: Ah, oh, ben oui, mais je vais encore me tromper.
13: Oh, mais c'est pas grave, si ça ressonne ici, on vous dira,
14: c'est
13: madame.
14: C'est ma dernière ligne, vous savez, des mots croisés.
13: Oui.
14: Alors, il me demande, en trois lettres.
13: Ah.
14: Ça commence par un C.
13: Oui?
14: Ensuite, il y a un O. Et on me dit que c'est le mâle de la poule. C'est quoi la dernière lettre?
13: Un coq? Il faut mettre un Q. Coq. C-O-Q.
14: Quelle lettre?
13: Un Q.
14: Ah, vraiment, vous pensez qu'à ça dans les hôtels, c'est lamentable.
13: Ah non, non.
14: Bah, la preuve, hein. C'est lamentable, madame. Vous devriez avoir honte.
13: Mais c'est vous qui m'avez dit votre énigme, hein. Moi, je vous réponds, hein.
14: Oh oui, vous avez vu quelle lettre vous avez utilisée?
13: Ben, coq, ça s'écrit C-O-Q, hein, madame. Je suis désolée, mais c'est comme ça.
14: C'est un hôtel de passe ou quoi?
13: Ah non, c'est pas encore un hôtel de passe, madame. Non, non.
14: Lamentable.
13: Voilà. Allez, bonsoir, madame.
14: Ben, je vous dis pas au revoir.
13: Voilà, moi non plus. Au revoir, madame.
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17: Allô?
24: Bonjour monsieur, je suis bien chez l'agriculteur?
17: Oui.
24: Je vous appelle, c'était juste pour vous prévenir. Je me suis permis de vous mettre comme garantie de mon prêt que je viens de faire à la banque.
17: Pardon?
24: J'ai fait comme si je travaillais pour vous.
17: Non, mais attendez, vous pouvez peut-être demander l'avis des gens, non?
24: Ah oui, mais vous me le dites maintenant, moi j'ai tout fait.
17: Vous me le dites maintenant, non mais dites donc. Mais vous avez fait ça où?
24: La Banque Martin.
17: La Banque Martin se trouve où?
24: La Banque Martin, c'est à Martinville.
17: On connaît même pas, on sait même pas d'où que c'est.
24: Bah, d'où que c'est? C'est à Martinville.
17: Je vais porter plainte contre vous et contre la Banque Martin.
24: Ah bah non, portez pas plainte contre la Banque Martin.
17: Comme c'est que moi demain je vais aller faire un prêt puis je vais vous mettre. Non, mais attendez, comme quoi qu'on est employeur ?
24: Non, mais comme quoi que vous m'avez employé, oui, effectivement.
17: Comme quoi vous êtes salarié de...
24: Alors, j'ai pas mis salarié, j'ai dit associé, parce que ça faisait mieux.
17: Associé, en plus ?
24: Oh. Non, mais j'ai dit que j'avais 50% de la maison et de l'exploitation.
17: 50% ? Oh, mais vous êtes malade ou quoi ? Faut vous soigner, mon pauvre gars, hein. Attendez deux minutes. Oui. Vous passez quelqu'un.
24: Allô ?
17: Oui, ne quittez pas.
24: Oui, allô ?
17: Oui, ne quittez pas.
24: Oui, non, mais allô ?
17: Oui, non, mais attendez, vous m'entendez, là ?
24: Oui, ah bah oui, je vous entends, oui.
17: Alors, ne quittez pas, je vais vous passer quelqu'un.
24: D'accord, mais allô ?
17: Je vous dis, attendez deux minutes, je vous passe quelqu'un.
24: Merci. Allô ?
17: Oui, non, mais... C'est un gars qui fait une demande de prêt à la Banque Martin.
1: Allô ?
24: Bonjour monsieur, voilà, comme j'expliquais à votre collègue...
1: Non mais dites donc, vous exagérez pas un peu, non ?
24: Non.
1: Non mais on est associé de rien du tout, monsieur, hein ?
24: Non mais c'est ce que j'expliquais, on fait comme si.
1: On fait pas comme si, y a pas de comme si et comme ça, hein ?
24: Ah bah y a comme su.
1: Non mais vous rigolez ou pas, non ? Qu'est-ce que c'est que cette histoire ? Le banquier, quel banquier ? Non mais attendez, mais vous êtes malade ?
24: Ah, excusez-moi, j'essaie juste de... Vous voyez,
4: écoutez,
24: ça... Ah, bah c'est encore un autre...
4: Oui. Vous me donnez votre nom et votre prénom tout de suite.
24: Monsieur Martin.
4: Martin, Pierre, Christian, Jean-Pierre.
24: Non, Martin.
4: Non. Moi, je le prenais.
24: Martin.
4: Oui, mais Martin, comment ?
24: Martin. Voilà.
4: Ben, on va avoir du plaisir. J'appelle la gendarmerie.
24: Vous n'allez pas dénoncer votre propre associé, quand même ?
4: Non, moi, je vous dis, de l'autre côté, t'appelles la gendarmerie, s'il te plaît.
1: Mais vous, on n'est pas associé, monsieur. Vous rigolez ou pas ? Vous êtes abruti ou quoi ? Donnez-moi votre adresse.
24: Adresse, alors, 1 rue Martin.
1: Non, mais vous rigolez, et puis vous habitez à Martin aussi, non ?
24: Martinville, oui. Ah, bah, vous voyez.
1: Martinville. Donnez-moi le code postal.
24: Alors, c'est 0 ?
1: Oui.
24: C'est tout.
1: Non, mais 0, mais vous êtes abruti. Et donnez-moi votre numéro. Numéro de téléphone.
24: 06.
1: Oui.
24: 06. 06.
1: Non mais, oui, allez-y.
24: Alors, donc j'en étais où ?
1: 06.
24: Voilà, 06.
1: Continuez.
24: Et 06.
1: Moi, je vous dis que vous êtes un abruti.
24: Oh bah merci.
1: Oui.
4: Vous prenez pour qui, là ?
24: Alors, c'est un coup monsieur, un coup madame. Là,
4: et
24: c'est
4: je
24: madame.
4: Je ne vous connais pas, je vous ai jamais vu, je vous ai jamais entendu. Et je suis votre employeur. Non mais vous rêvez.
24: Alors non, alors c'est ce que j'ai expliqué, j'ai pas mis employeur, j'ai mis associé.
4: Eh ben, je suis encore moins associé. Mais vous rêvez ou quoi ? Non mais, donc on s'en va, là ?
24: Où qu'on s'en va ? Ben, qu'on s'en va à la banque récupérer le prêt, parce que moi, c'est-à-dire
4: ben, vous récupérez le prêt. Ouais, alors là, ça serait quand même meilleur.
24: On fera comme si, vous voyez, puisque moi, j'ai fait...
4: Non, c'est ni comme si, ni comme ça. Non mais, d'où qu'on s'en va, là ?
24: Ben, d'où qu'on s'en va à la banque, c'est ce que je vous dis.
4: Eh ben, non, je ne vais pas à la banque avec vous, monsieur, je ne vous connais pas. Je vous attaque tout de suite au tribunal.
24: Ah ben, moi d'abord.
4: Eh ben, alors.
24: Alors, oui.
4: Merci, monsieur, au revoir.
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16: Allô ?
18: Oui, bonjour, monsieur. Monsieur...
16: Oui ?
18: Oui, bonjour, c'est la mairie à l'appareil.
16: Oui ?
18: La délégation du commerce international. Mais je vous entends mal, c'est la télévision qui est si forte, hein ?
16: Oui, ça va.
18: C'est la télévision qu'on entend ?
16: Ah ben, j'ai mis des informations.
18: Écoutez, monsieur, on vous appelle parce que les gens trouvent que vous écoutez la télévision trop fort.
16: Ah ben, et pourtant, je mets doucement, je ne vois pas qui se plaint.
18: Tout le monde, hein ? Là, vous l'écoutez doucement, là.
16: Oui, voilà.
18: Vous pouvez la mettre un peu plus fort, s'il vous plaît ?
16: N'écoutez pas.
18: S'il vous plaît, oui. Encore plus fort. Allô ?
16: Voilà, c'est plus fort. Je suis à fond, là.
18: Vous êtes à fond ?
16: Oui.
18: Bon, je vous passe, monsieur le maire, hein ? Merci. Allô ?
16: Oui.
18: Bonjour, monsieur.
16: Bonjour.
18: Monsieur le maire, l'appareil.
16: Comment ?
18: On va vous demander de laisser la télévision très très fort.
16: Ah ben oui, mais là je peux pas plus, hein.
18: Vous pouvez absolument pas mettre plus fort.
16: Comment ?
18: Vous pouvez pas mettre plus fort, là ?
16: Non, je peux pas, je suis à fond, là. Alors, vous voyez que je peux pas dépasser le son.
18: Alors, vous m'entendez, là ?
16: Comment ?
18: Est-ce que vous pouvez aller chercher votre voisin ?
16: Et pourquoi faire ?
18: Vous lui dites que c'est le maire qui veut lui parler. Laissez bien la télévision comme c'est, à fond, hein ?
16: Comment ?
18: Laissez bien la télévision très fort et allez chercher votre voisin.
16: Voilà, et le voisin, pourquoi faire ?
18: Parce que je veux lui demander quelque chose.
16: Attendez, je vais voir s'il est là.
18: Merci, monsieur.
20: Mesdames, messieurs, bonjour. Regardez tout de suite, comme d'habitude, les prévisions météo de Catherine Laborde. Quelques flocons encore cet après-midi.
18: Ah.
22: Bon, après vous m'avez dit qu'on est là, on est
27: qui va pouvoir se rendre chez
22: vous. Il est venu.
18: Allô ?
16: Allô ?
18: Oui, bonjour monsieur.
16: Bonjour.
18: De la place, c'est attaché culturel à la mairie.
16: Oui.
18: Nous sommes avec monsieur le maire. Vous pouvez demander à monsieur Casamata, s'il vous plaît, de remettre le son de la télévision à fond comme il l'avait auparavant.
16: Ah, parce qu'il a baissé ?
18: Oui.
16: Bah écoutez, moi j'habite juste à côté, hein. J'ai le mur qui vraiment donne à côté, dans la pièce.
18: Oui.
0: Bon, oui, ça arrive qu'on entende un peu la télé, mais enfin, c'est pas...
18: Bon, parce qu'il vient de nous expliquer qu'il était obligé de le mettre très fort parce qu'il vous entendait la nuit, bon, vous voyez ce que je veux dire, pousser des cris, etc.
0: Ah non, ça m'étonnerait parce qu'à côté, c'est notre salon, on dort pas à côté, donc...
18: Bah, c'est ce qu'il nous dit, hein.
0: Ah bon ?
18: Est-ce que vous pouvez lui demander gentiment, bien entendu, de faire une expérience là, de mettre sa télévision à fond ?
0: Oui. Vous pouvez mettre à fond la télévision pour voir ?
2: C'est à fond.
0: Là, c'est à fond. Vous nous entendez pas, vous ? Vous nous entendez la nuit ou des fois ou... Quand il y a des matchs de foot ou quoi vous... Non ? Bon, il n'entend rien, monsieur.
18: Bon, alors écoutez, je vais vous demander de faire un effort pour qu'il vous entende. Je vais vous expliquer pourquoi. C'est parce que, bon, on peut parler franchement.
0: Là, je vous écoute.
18: Il voudrait bien profiter de la nuit, ce que, bon, vous voyez ce que je veux dire, quoi.
0: Oui, d'accord. Mais écoutez, enfin, même s'il nous entendait, ça serait pas possible, parce que nous, à côté, c'est un salon. Il y a même,
18: vous pouvez pas faire ça dans le salon.
0: Il y a une cloison, c'est vrai que c'est notre salon de l'autre côté. Mais nous, on dort dans la chambre qui est à l'autre bout de l'appartement.
18: Et vous pouvez pas le faire.
0: Si on faisait des cris la nuit, ce serait dans notre chambre, donc.
18: Est-ce que vous pouvez pas le faire dans votre salon?
0: Oh, ça peut arriver, mais enfin, c'est rare, quoi.
18: Mais là, il faudrait le faire pour lui.
0: Mais je comprends pas le but de votre démarche, en fait.
18: Il nous a demandé s'il pouvait vous entendre la nuit avec votre femme.
0: Attendez, non mais... Attendez, là, je comprends pas bien.
18: Bah, demandez-lui, il va vous expliquer. C'est nous appeler pour ça, nous.
0: Ah, il vous a appelé pour ça ?
18: Bah oui.
0: Ah, bah écoutez, je sais pas quoi vous dire. Moi, je vais pas... Si vous voulez, je vais faire une vidéo. À ce moment-là, je vais la donner à monsieur, mais...
18: Non, mais faut pas, peut-être pas exagérer, on vous demande pas. Non.
0: Ah. Bah écoutez, je sais pas. Monsieur, vous voulez nous entendre la nuit avec ma femme ?
2: Mais non,
0: alors passez-le-moi, passez-le. Non, j'hallucine.
18: Allô ?
16: Allô ? Oh là là, mais qu'est-ce que c'est cette histoire aujourd'hui ?
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6: Bonjour ?
24: Oui, bonjour madame. Je suis
6: monsieur.
24: Je suis bien en bar tabac.
6: Oui.
24: Je vous appelle parce que je sais pas si vous avez vu ce sondage comme quoi les jeunes collégiens boivent de moins en moins et fument de moins en moins.
6: Non.
24: Donc je me dis il faudrait qu'on trouve des moyens d'inciter les jeunes à se remettre à boire et à fumer.
6: Bah comment ça, ça va pas non ?
24: Bah c'est-à-dire que si nous on montre pas l'exemple, après ils vont pas s'y mettre tout seuls quoi.
6: J'en ai rien à foutre de votre discours là. C'est n'importe quoi là. Attendez, on va pas faire boire les jeunes.
24: Bah c'est ce qu'il faudrait parce que sinon.
6: Ah, n'importe quoi. Non mais là je suis dans un délire là. C'est pas possible.
7: Je suis la patronne. Vous savez que dans un bar, on peut pas servir des personnes mineures en alcool.
24: D'accord, parce que moi, dans ce cas, j'ai mon beau-frère qui est falsificatiste.
7: Oui.
24: Donc, lui, il peut faire des cartes d'identité avec un âge majorifié, par exemple.
7: Si vous faites faire des fausses cartes d'identité pour des mineurs, c'est grave.
24: Oui, non, mais comme ça, vous êtes tranquille.
7: Non, même pas.
24: Bah, si le jeune, il a 12 ans, par exemple,
7: oui,
24: vous voyez, mais qu'il vous montre une carte qui dit qu'il a 42 ans.
7: Oui, bien sûr, mais entre un jeune qui a 12 ans et une photo d'une carte d'identité qui a 42 ans, il y a un problème. Je vais peut-être m'en rendre compte, quand même. Peut-être pas me prendre pour une abruti non plus.
24: Non, mais il faut y mettre un peu du vôtre aussi, vous voyez, il faut un petit... Allô ?
6: Oui.
24: Oui, bonjour madame.
6: Non, c'est toujours monsieur.
24: Ah pardon, d'accord.
6: Bah alors là, dans des faux papiers, moi je porte plainte. Attendez, c'est pas normal.
24: Comment ça vous portez plainte ?
6: Bah on n'a pas le droit de vendre à des mineurs.
24: Bah vous allez pas porter plainte contre vous-même ?
6: Bah j'ai une personne du service juridique qui écoute ma conversation là et qui est pas d'accord du tout.
24: Du service juridique du bar ?
6: Oui.
24: Ah bah peut-être que je peux voir avec lui alors.
6: Bah je vous la passe.
24: Ah bah merci.
8: Bonjour monsieur.
24: Oui, bonjour monsieur.
8: Monsieur, je travaille dans un service juridique. Je regrette infiniment. Ici, il est strictement hors de question d'inciter qui que ce soit, hein, à boire ou à fumer. Vous êtes d'accord ?
24: Non, mais là, on parle juste des 10-15 ans.
8: Justement, monsieur, c'est encore pire. Mais vous êtes. Et ça va pas ? Vous vous rendez compte de vos propos ?
24: Non, mais c'est juste une façon de relancer un peu le commerce aussi.
8: Monsieur, vous pouvez pas relancer un commerce en étant en contravention avec la loi.
24: Non, mais si, parce que dans le sens où le gamin de 12 ans qui vient picoler au bar.
8: Viennent picoler, je n'en veux pas dans ce bar. Enfin, vous êtes complètement siffoté, vous êtes en train d'inciter les gens à boire.
24: Bah oui, bah il faut bien
8: qu'on... Enfin, que ça veut dire ?
24: Non mais alors, quand je dis les enfants, je dis pas nos enfants à nous. Hein.
8: C'est encore pire, même si c'est pas les nôtres. J'ose espérer, monsieur, que cette conversation est enregistrée par qui que ce soit.
24: Ah bah je vous rassure, moi j'enregistre cette conversation.
8: Enfin, ça va pas.
24: Non mais après, il faudra pas se plaindre, effectivement, si notre jeunesse n'est pas alcoolique. Hein.
8: Il est strictement hors de question de déroger à la loi. On est bien d'accord ?
24: Roger, quel Roger ?
8: Roger, vous connaissez pas le français ?
24: Je ne sais pas pourquoi vous me parlez de ce monsieur Roger, parce que je...
8: Mais c'est pas monsieur Roger, c'est le verbe déroger, monsieur.
24: Monsieur Roger.
8: Déroger.
24: Je ne connais pas de Roger.
8: Mais ça va pas, hein ? Allô ? Si vous vous déplacez, vous me dites quand, et moi j'appelle la gendarmerie en même temps. Et vous emmène au poste.
24: Bah pourquoi il m'emmènerait à la poste ?
8: Non. Au poste de gendarmerie.
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9: Allô ?
10: Oui.
9: Oui, bonjour madame.
10: Vous faites des dépannages ?
9: Oui.
10: Est-ce que vous pourriez venir faire dépanner ma fenêtre, s'il vous plaît ?
9: C'est du PVC ou de l'aluminium ?
10: C'est du bois.
9: Comment ?
10: Ça a l'air d'être du bois.
9: Du bois ?
10: Du bois.
9: Du bois et...
10: Non, pas du bois. Du bois.
9: Du bois. Je comprends pas ce que vous me dites. Du bois, c'est...
10: Vous connaissez pas le bois ?
9: Du tout, non.
10: Comme une bouée, mais sans œufs.
9: Mm-hmm, mais ça, on fait pas, madame.
10: Si, si.
9: Non, du tout, non.
10: Ah, si.
9: Non, on ne fait pas, non.
10: Alors, écoutez, si vous voulez pas vous déplacer, est-ce que mon fils et moi, on peut vous amener la fenêtre ?
9: Non, mais nous, si vous nous emmenez la fenêtre, on vous la réparera pas, hein.
10: Non, c'est pas grave.
9: Non, ça nous fait une distraction.
10: Vous savez, à notre âge, on a besoin de distraction.
9: Je sais bien, madame, mais on ne sait pas ça. On ne le sait pas. Même en venant, on ne le fait pas.
10: Non, démonte la fenêtre, si tu veux commencer. On va l'appeler pour la dame pour qu'elle voit ce que c'est qu'une fenêtre en bois.
9: Non.
10: Voilà. Elle va rentrer dans la berline. Oui.
9: Non.
10: Là, il est parti la démonter.
9: Non, madame, non. Je suis désolée, j'ai une autre ligne qui sort. Je vais devoir vous laisser, madame.
10: Oh, mon Dieu.
9: Je suis désolée, j'ai une autre ligne qui sonne, madame.
10: Oui, mais vous me faites beaucoup de peine.
9: Je suis désolée, j'ai une autre ligne. Je vais devoir vous laisser, madame.
10: Oui, mais vous me faites beaucoup de peine.
9: Je suis désolée, mais j'ai une autre ligne qui sonne. Je vais devoir vous laisser, madame.
10: Oui, mais vous me faites beaucoup de peine.
9: Je suis désolée, je vais devoir raccrocher.
10: Oui, mais vous me faites beaucoup de peine.
9: Je vais devoir raccrocher, madame.
10: Oui, mais vous me faites beaucoup de peine.
9: Je suis désolée.
10: Oui, mais vous me faites
9: beaucoup de peine. Au revoir, madame.
10: Oui, mais vous me faites beaucoup de peine.
9: Bonjour.
18: Oui, bonjour, Gendarmerie Nationale, appareil.
9: Oui.
18: Nous venons d'intercepter une R21 immatriculée 54 avec une dame et un monsieur qui transportaient sur leur capot une fenêtre en bouée, nous disant qu'ils venaient vous l'amener à votre demande.
9: Ah, du tout, non.
18: Ah bah,
9: on lui a jamais demandé de venir avec sa fenêtre. Hein.
18: Ah bah écoutez, elle prétend que c'est vous qui...
9: Ah du tout, non. Non. C'est elle qui s'est engagée en disant qu'elle voulait venir avec sa fenêtre. Nous, on lui a dit non, puisqu'on ne répare pas ce type de fenêtre.
18: C'est une fenêtre en bouée, c'est ça ?
9: Oui.
18: Oui, et donc elle prétend que vous lui avez demandé de la porter.
9: Du tout, non. C'est pas nous qui lui avons demandé. Hein.
18: Attendez, quittez pas. Hein. Oui, alors donc la dame me dit que... Madame, attendez, moi je suis avec les dépanneurs qui me disent que c'est vous, qu'ils ne vous ont jamais demandé de l'amener.
10: Oh la menteuse ! Alors ça, c'est pas vrai.
9: Non, c'est vous qui vous êtes focalisé pour emmener la fenêtre. On vous a jamais dit d'emmener la fenêtre, madame.
10: Elle m'a dit qu'elle ne savait pas ce que c'était le bouet et qu'elle voulait voir...
9: Non, c'est pas vrai, madame.
10: Elle m'a même dit, ah oui, amenez-la assez
9: vite. Vous êtes de mauvaise foi, madame.
10: Les collègues vont pouvoir voir ce que c'est le
9: bouet. Du tout.
18: Attendez, moi je vais vous entendre tous les deux pour une confrontation.
9: Donc, attendez, je sais ce que je dis encore. On ne l'a jamais demandé de venir avec sa fenêtre. On n'est pas inconscient quand même, quoi.
18: Même si c'est du bouet, madame ?
9: Même si c'est du bouet, oui.
18: Bon.
9: On envoie un technicien, mais on ne l'a jamais demandé de venir avec la fenêtre, monsieur.
18: Bah, c'est gentil de la dépanner, hein.
9: Ben, on n'a pas le choix, parce qu'elle nous fait passer pour des menteurs, donc...
18: C'est une rustine qu'il faut mettre, apparemment, parce que la fenêtre est crevée, c'est tout. Hein.
9: Parce que la fenêtre est crevée, il faut mettre une rustine.
18: Exactement, hein, c'est ce que je vois, hein. Donc c'est une rustine, écoutez, le trou dans la fenêtre fait à peu près 3 mm d'épaisseur.
9: 3 mm d'épaisseur, oui.
18: Et donc il y a une fuite d'air et évidemment la fenêtre est dégonflée.
9: Une fuite d'air et la fenêtre est dégonflée. Mm-hmm.
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12: Oui, allô ?
24: Bonjour, monsieur.
12: Non, c'est une dame.
24: Si vous voulez, c'est bien la station-service ?
12: Oui.
24: C'est pour signalifier un produit défectueux.
12: Attendez.
24: Oui, il s'agit des petits sapins magiques que j'ai achetés chez vous.
12: Oui, les petits sapins, alors.
24: Figurez-vous que j'ai planté les petits sapins, j'ai arrosé, ça n'a pas poussé.
12: Ça n'a pas poussé, ça nous met pas qu'il faut arroser quoi que ce soit.
24: Et pourtant, je les ai mis dans la terre, dans des pots.
12: Mais non, ça se met pas en terre, c'est pas marqué sur le carton. Alors...
24: Sur le carton, il y a écrit que c'est un arbre, donc forcément, je le plante.
12: Bah non.
24: Bah si, logique, arbre, plante.
12: Mais non, mais ça est en train de m'énerver, là, parce que.
24: Dans ce cas, pourquoi vous vendez des trucs de jardinerie.
12: Mais c'est pas des trucs de jardinerie. Pourquoi vous avez mis ça dans un pot ?
24: Parce qu'il y avait une promo. Si on achetait plusieurs pots, donc j'en ai profité.
12: Mais non, oui, mais on s'en fout des pots de fleurs, là. Moi, je parle des arbres magiques.
24: Pardon,
12: je
24: me permets de préciser quand même, je ne parle pas de pots de fleurs. Ce sont plutôt des pots d'arbres. Non mais je précise.
2: C'est marqué de retirer du sachet.
24: Oui, on retire du sachet et après on plante dans la terre, ça j'ai bien compris.
2: Mais non, ça met pas qu'on le met dans la terre.
24: Bah moi je suis allé à la jardinerie et ils m'ont dit que le sapin il pousse dans la terre.
2: La jardinerie, qu'est-ce que ils sont fous aussi eux. Ils sont arbre magique, c'est un truc en carton.
24: Donc vous reconnaissez que c'est du carton.
2: Bah c'est un truc en carton, c'est un truc.
24: Bah oui, donc c'est pas du vrai sapin.
2: Oui, mais je reconnais que c'est en carton, mais c'est qu'il faut le mettre dans la terre. Mais alors mais réfléchissez un peu.
24: Bah je réfléchis que mon sapin il va pas pousser tout seul. Non plus.
2: Vous emmenez votre truc chez Feu Vert ou chez Noroto, je sais pas.
24: Oula,
2: quoi.
24: Pourquoi on m'envoie chez les collègues?
2: Eh ben parce qu'ils vendent le même truc.
24: Oui, et puis on va s'arranger entre commerçants, je vois le truc.
2: Mais c'est pas entre commerçants.
24: Tu lui dis que les sapins poussent pas dans la terre, ceci, cela. Pardon, mais j'ai mon beau-frère qui est jardiniste.
2: Oh, bah, votre beau-frère, il y connaît rien.
24: Ah, bah, je vous le passe. Jardiniste Martin! Oui, monsieur Martin!
2: Écoutez, hein.
24: Le monsieur dit que tu connais pas ton métier.
2: Votre beau-frère, il peut très bien dire ce qu'il veut.
24: Bonjour, monsieur, je suis justement mon beau-frère et je dis que vous avez vendu un faux arbre.
2: Non, mais ça, c'est un arbre magique, mais ça se plante pas dans la terre, mais purée de pois, c'est marqué sur l'emballage.
24: Purée de pois, purée de sapin, oui, moi, je vous ai préparé votre facture pour la
2: bon,
24: terre.
2: Allez, hein.
3: Non, mais attendez, vous.
24: Bonjour, monsieur.
3: Ne dites pas, monsieur, que vous avez mis en pot des arbres magiques pour déodoriser les voitures.
24: Bah si, c'est exactement ça, oui. Allô?
3: Bon, monsieur, alors s'il vous plaît, c'est même pas la peine qu'il m'envoie la facture, parce que la facture, je la paierai pas.
24: Et pourquoi?
3: Parce que déjà, chez moi, je ne vends pas d'arbres à replanter.
24: Ah tiens, vous n'en vendez plus.
3: Je n'ai jamais vendu d'arbres à planter, nous vendons des petits sapins.
24: Ah non, faute.
3: Mais monsieur, laissez-moi parler.
24: Non mais je vous jure, c'est pas du vrai sapin.
3: Attendez, s'il vous plaît.
24: Le monsieur d'avant me l'a confirmé, il a dit c'est du carton.
3: Ah non, monsieur, ça suffit, maintenant, ça suffit, parce que vous me prenez pour une imbécile. Je vends des déhorizons qui sont dans
24: alors,
3: un rayon.
24: Pardon, c'est pas un déhorizon, puisque c'est...
3: Attendez, s'il vous plaît.

0: Oui, bonjour madame. C'est la société Intérim.
1: Oui.
0: Bonjour, je vous appelle parce que je cherche un job.
1: Oui.
0: Et je voudrais savoir si vous aviez un job à me proposer.
1: En quoi?
0: N'importe quelle dimension.
1: Quelle est votre qualification?
0: Ben, disons que ça fait longtemps que je n'ai pas eu de job.
1: Ah, hein. Vous êtes inscrit chez nous?
0: Mais pourquoi faire, toi?
1: Pourquoi faire? Pour pouvoir vous vendre.
0: Mais moi, je ne veux pas de travail, je cherche un job.
1: Et vous cherchez quoi?
0: Un job?
1: Oui, j'ai bien compris.
0: Ah, c'est pas un travail.
1: Et c'est quoi alors?
0: Ben, un job. Un zobby.
1: Oui, mais ça veut dire quoi?
0: Mais quand même, vous êtes une femme, vous savez ce que c'est qu'un job.
1: Mais si je vous pose la question, c'est que je ne sais pas.
0: Un job, une tobie. Une tobie, vous voyez ce que c'est? Comment?
1: Ça, c'est ma collègue qui vous parle. Oui, bonjour, monsieur.
0: Bonjour, madame.
1: Ben, écoutez, je ne sais pas ce que vous lui dites, mais apparemment, moi, j'ai mis le haut-parleur à partir d'un moment où vous lui parlez de votre organe sexuel. Donc, écoutez, je ne sais pas exactement ce que vous recherchez en appelant chez nous. Nous sommes une agence de travail temporaire. Si vous êtes quelqu'un de sérieux et motivé...
0: Mais madame, oui.
1: D'accord.
0: Je cherche un job.
1: D'accord. Eh bien, écoutez, dans ce cas-là, vous venez vous inscrire.
0: Mais pour faire quoi?
1: Eh bien, pour qu'on vous fasse travailler, monsieur. Il faut.
0: Mais je ne veux pas travailler, madame. Je cherche un job.
1: Ben alors, expliquez-moi ce que vous recherchez, parce que là, je ne vois pas du tout. Moi, dans mon...
0: Un job? Une bite?
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3: Oui, allô, bonjour.
4: Oui, bonjour, madame. C'est bien le magasin de vêtements?
3: Oui, tout à fait.
4: Vous avez fait une erreur, donc je voulais voir comment vous pouviez rectifier.
3: Oui, sur laquelle, monsieur?
4: Sur laquelle de?
3: D'erreur.
4: Ah, donc vous êtes au courant?
3: Non, je sais pas.
4: Bah, vous me dites l'erreur, oui, c'est qu'on vous en a...
3: Non, c'est vous qui m'avez dit, vous avez fait une erreur, comment vous allez faire pour la rectifier?
4: Non, c'est vous qui avez fait une erreur.
3: Vous me dites, monsieur, vous avez fait une erreur.
4: Pourquoi vous me dites que c'est moi qui ai fait l'erreur?
3: Non. Vous êtes qui, monsieur? Votre nom?
4: Monsieur Martin, je suis venu au début des soldes. J'avais pris un costume et je me suis rendu compte après coup que je ne l'avais pas payé.
3: Que je vous ai pas fait payer? Vous me le ramenez, dans ce cas-là, je vais vous facturer forcément, monsieur, si je vous ai pas facturé votre costume.
4: Comment ça, vous allez me le facturer?
3: Bah, non, mais attendez.
4: Le problème, c'est que moi, là, j'ai changé d'avis, je voudrais le faire rembourser, mais comme il est pas sur le ticket, donc comment je fais pour le changer?
3: Mais et en plus, vous voulez pas payer et vous voulez que je vous échange un costume que vous n'avez pas payé, en fait. Merci beaucoup, monsieur.
4: Bah, je vous en prie.
3: Non, mais attendez, mais soyez logique, monsieur.
4: Bah, écoutez, vous êtes quand même responsable du préjudice que je subis.
3: Le préjudice de quoi, monsieur? Vous voulez pas payer le costume, monsieur? Et vous voulez que je vous redonne un costume et que vous ne payez pas? Je trouve ça presque un peu limite de votre part, monsieur.
4: Excusez-moi, ce que je trouve limite, c'est quand même que vous me fassiez cette forme de vente forcée, hein.
3: De vente forcée, monsieur. Monsieur, si vous revenez, je vous redonne pas un costume, moi.
4: C'est bien ce que je disais, c'est une forme de vente gratuite forcée, en fait.
3: De la quoi? Une forme de gratuite forcée, mais où est-ce que vous allez chercher? Mais c'est du grand n'importe quoi, monsieur. Et soyez sensé dans vos propos, quand même. Vous êtes en train de me dire que vous payez pas un costume et limite, vous avez encore toupé de l'échanger, je vous le reprends pas, moi, du coup, alors.
4: Ah, bah, tiens.
3: Bah, bien sûr, exactement. Dans ce cas-là, je vous le reprends pas.
4: Ah, bah, ça, c'est vous qui le dites.
3: Ouais, bien sûr, c'est moi qui le dis, monsieur.
4: Donc, je vais vous rapporter ce costume.
3: Ouais, vous me ramenez.
4: Et puis, dans ce cas, vous me le remboursez. Et puis, voilà.
3: Non, je vous rembourse pas, bien sûr que non. Je vous rembourse un costume que vous n'avez pas payé, monsieur.
4: Et alors, c'est la faute à qui?
3: C'est la faute à qui? Vous avez un costume gratuit et vous voulez que je vous rembourse dessus sur le costume?
4: Bah voilà.
3: Alors, finalement, vous voulez gagner de l'argent sur moi, finalement.
4: Non, mais alors attention, en échange, je vous le rends.
3: Et encore, il faut que je vous dise merci.
4: Oui, je pense que ce serait quand même...
5: Ah ouais, mais bon, je vais pas lui rembourser quelque chose qui m'a volé.
6: Oui, bonjour, monsieur.
4: Oui, ah, bonjour, monsieur.
6: Non, attendez, monsieur, attendez.
4: Oui.
6: C'est là, je me crois dans un film. On a oublié de vous faire payer. Vous êtes parti sans payer. On n'a pas oublié de vous faire payer. Donc vous avez volé.
4: Étant un petit peu la victime dans cette histoire.
6: Vous êtes la victime parce que vous êtes parti sans payer.
4: Voilà.
6: Vous savez quoi? Ça fait plus d'une minute qu'on est au téléphone, j'ai votre numéro de téléphone.
4: Non.
6: Ah si, monsieur.
4: Ah, vous avez la machine pour repérer les numéros?
6: Il n'y a pas de souci, monsieur, mon mari est à côté de moi, il est policier, vous voulez que je vous le passe?
4: Ah bah passez-le moi, puis moi je vous passe mon beau-frère qui est policier aussi.
6: Eh bah voilà, passez-le moi, j'ai besoin de mon mari, moi, pour me défendre.
4: Martin? Oui, il y a le monsieur là qui...
6: Il y a Martin, alors tout le monde s'appelle Martin chez vous.
4: Oui, allô?
6: Oui.
4: Oui, bonjour monsieur.
6: Oui, bonjour monsieur, c'est le commissaire.
4: Oui, absolument.
6: Alors, venez en magasin avec votre beau-frère, monsieur Martin. Vous êtes monsieur Martin aussi, je suppose.
4: Alors, attendez, vous parlez à qui, là?
6: Monsieur Martin.
4: Alors non, moi, je suis monsieur Martin, le policier. Vous confondez avec monsieur Martin, le client.
6: Ah, vous êtes monsieur Martin, le policier. Et madame Martin, elle est pas là non plus? C'est tant qu'à faire si je peux parler à toute la famille.
4: Alors, madame Martin, je peux vous l'appeler?
6: On y va.
4: Madame Martin? Oui? Communication pour vous. Ah, merci. Allô?
6: Oui, monsieur Martin.
4: Non, ah, là, c'est madame Martin.
6: Ah, vous, c'est madame Martin?
4: Oui.
6: Monsieur, madame Martin, le beau-frère Martin, le commissariat, le flic du commissariat Martin, et puis l'âne. Vous connaissez l'âne Martin?
4: Ah, ben, je vous le passe. L'âne Martin? Ah, oui?
6: Et on est en plein délire.
4: Allô?
6: Bon.
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8: Allô?
9: Allô, docteur?
8: Allô?
9: Allô, docteur?
8: Écoutez, il doit y avoir...

0: madame.
1: Ah, c'est pas le docteur?
0: Mais non.
1: Oh, mon Dieu.
0: Et vous avez des soucis, apparemment.
1: Ah oui, parce que j'ai confondu mon poulet et mon chat.
0: Oui.
1: Pour manger ce midi. Et comme j'avais pas mes lunettes.
0: Oui.
1: Ben, j'ai tué le chat.
0: Oh.
1: Et je l'ai mangé.
0: Oh.
1: Et j'ai mal au ventre.
0: Oh, mon Dieu. Vous avez personne qui peut vous aider dans votre coin?
1: Attendez, je fais un dédoublement d'appel. Vous permettez?
0: Ben, je vous en prie.
2: Cabinet docteur de la place, j'écoute. Allô?
0: Écoutez, madame, monsieur, pardon, docteur,
2: oui.
0: C'est une vieille dame qui m'appelle de je ne sais où. Elle est pas très bien. Hein. Elle a mangé son chat aujourd'hui à la place du lapin. est-ce que vous, si vous, vous faites le 31-31, vous pouvez pas avoir l'appel?
2: Attendez, bougez pas. Ah, madame Le Duret.
0: C'est ça.
2: Elle a pas de lapin, elle, elle a des poulets.
0: Oui, c'est ça. Elle a confondu du poulet et attention, moi ça commence, ça devient contagieux. Elle a confondu le poulet avec son chat, elle a mangé son chat.
2: C'est pas vrai.
0: Si, et il paraît qu'elle souffre, enfin je sais pas.
2: Ah, elle a dû manger les poils avec encore. Ça fait 3 fois qu'elle nous fait le coup.
0: Mon Dieu, mais comment, elle est toute seule cette femme?
2: Oui, parce que son fils est en Martinique.
0: Ah oui.
2: Et pour lui faire plaisir, il lui a offert 3 chats.
0: Oui.
2: Et elle en a déjà mangé 2.
0: Eh ben le troisième, il est oxy, elle l'a mangé.
2: Attendez, je vais faire une inversion d'appel, quittez pas. Hein.
0: Merci monsieur.
2: Parce que je suis inquiet de savoir si elle a mangé les poils, c'est ça le problème.
0: Oui.
1: Allô? Allô?
0: Oui, ben je sais pas, je viens d'avoir votre médecin, parce qu'il voudrait savoir si vous avez mangé les poils.
1: Ben oui, parce que j'ai confondu les poils avec
0: Mais
1: les
0: oui.
1: plumes.
0: Oui.
1: Parce que d'habitude, je mange les plumes, moi.
0: Ah bon?
1: Oui.
0: Mais le chat, c'est dur aussi, les poils, hein?
1: Oh, c'est pas bon même griller dans du beurre comme ça, j'ai
0: mis. Mais comment que ça se fait qu'on vous laisse quand même toute seule comme ça?
2: Oui, allô?
0: Oui, ah. Alors je viens d'avoir, moi, cette dame.
2: Oui.
0: Et puis, elle a mangé les poils.
2: Oh là là là là. Attendez, quittez pas, madame, parce que j'ai un appel de la poste de... Oui, le facteur. Comment s'appelle la dame qui a fait ça? Ah bah, c'est elle. Allô?
0: Oui.
2: On a un appel de la poste, là.
0: Oui.
2: Le facteur s'est fait arracher les poils ce matin par une vieille dame.
0: Ah.
2: Qui s'est empressée de lui manger tous les poils pubiens.
0: Écoutez, c'est une histoire de fou.
2: Attendez, je vais essayer de l'appeler parce que c'est pas la même chose si elle a mangé des poils de facteur ou des poils de chat, hein.
0: Mais c'est pas possible. Elle doit pas avoir de force, cette femme. Mais pour arracher les poils du facteur, ça veut dire que déjà qu'il a une belle barbiche, hein.
2: Ah, mais non, mais c'est pas les poils de barbe, c'est les poils pubiens.
0: Ah, bah, d'accord. Bon, mais écoutez, je suis pas de...
1: Allô? Allô?
0: Oui, ça y est, ben, je vous ai, mais enfin, il comprend plus rien, votre médecin, hein. C'est les poils du facteur que vous avez mangé ou c'est les poils du chat?
1: Oh mon Dieu, c'est ça. J'ai mangé les poils du facteur tout à l'heure à 11h.
0: Mais c'est pas possible. C'est une histoire de fou, vous êtes en train de me faire une connerie, là.
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4: Oui, allô?
5: Bonjour monsieur, monsieur Martin à l'appareil.
4: Oui.
5: C'est bien l'entreprise de produits de beauté?
4: Oui.
5: Parfait, donc vous me confirmez?
4: Oui, je confirme.
5: Super, donc touloulout, je confirme votre abonnement à notre service de relaxation par téléphone.
4: C'est qui vous a confirmé ça?
5: Bah c'est vous venez de me dire je confirme.
4: Non, mais vous êtes présenté monsieur Martin.
5: Exactement, je suis monsieur Martin, société Martin Relaxage.
4: Non, c'est pas ça, j'ai un client qui s'appelle Martin et qui voulait de la crème, donc voilà, je pensais que...
5: Vous voulez de la crème? Ah bah pas de problème, je vous rajoute donc une crème relaxifiante.
4: Non, mais ça peut rien, mais qu'est-ce que c'est que ce truc là? Allô?
5: Crème relaxifiante commandée.
4: Non, j'ai rien dit. Qu'est-ce que...
5: Mais... Vous inquiétez pas, je gère. La crème est commandée, l'abonnement est confirmé.
4: J'ai rien confirmé, c'est mon numéro. Je sais bien ce que je fais quand même. Attendez.
5: Mais excuse, mais vous m'avez dit je voudrais de la crème, monsieur Martin.
4: Non, je vous dis que j'étais en confusion avec un monsieur qui s'appelle Martin.
5: Comme par hasard.
4: Et ben voilà, c'est pour ça que j'ai cru que c'était monsieur Martin qui réclamait son colis.
5: Oui, alors votre colis sera livré en expresso par les transports Martin.
4: Non, j'ai rien commandé. C'est monsieur Martin qui me l'a commandé à moi.
5: Non, c'est moi, monsieur Martin, qui vous l'ai commandé pour vous.
4: Attendez, mais vous me prenez pour une folle ou quoi là?
5: Ah, l'abonnement, je vous l'ai mis en prélevage automatique.
4: Et vous avez quoi comme numéro de compte?
5: Bah le vôtre.
4: Attendez, mais comment vous avez des données comme ça? C'est incroyable ça. Non mais attendez.
5: Non mais attendez, vous ne serez prélevagé que pendant 1 an. Ensuite,
4: mais vous
5: pourrez
4: être prélevé du tout là. Mais c'est quoi ce truc? Et mais c'est combien que ça coûte en plus?
5: Alors, combien que ça coûte, 20 euros non, mais, par semaine.
4: Par semaine, non mais attendez, non mais je rêve.
5: Fois 52 semaines, donc déjà ce mois-ci...
4: Même pas là le mois prochain, là, rien du tout. Je veux aucun prélèvement sur mon compte.
5: Je vais pas bosser gratos non plus.
4: Non mais attendez, mais qu'est-ce que c'est que ce cirque-là ?
5: D'ailleurs, on va attaquer votre séance de relaxage.
4: Mais non, je veux pas de relaxage.
5: On va faire une ouverture chakrique pour commencer.
4: Non.
5: Si, vous allez voir, ça va vous relaxiser.
4: Ah, vous m'énervez plutôt qu'autre chose.
5: Commencez par inspirationner à fond.
4: Non, attendez, faut arrêter un peu le cirque, vous dites n'importe quoi.
5: Bon, alors commencez par expirationner à fond.
4: Je veux rien, c'est une entreprise, donc j'ai pas demandé...
5: Dans ce cas, je vous passe en tarif professionnel.
4: Rien du tout.
5: C'est un tout petit peu plus cher.
4: Mais vous êtes obtus ou quoi ? Mais attendez, je vais vous le dire en toutes les langues.
5: Allons-y, je vous écoute.
4: Nada, d'accord ?
5: Alors, malheureusement, je ne parle pas anglais du tout.
4: Pas de l'anglais, ça, c'est l'italien, ok ?
5: Yes, mister.
4: D'abord, vous allez me donner votre numéro de téléphone.
5: Oui, je vous donne la plateforme sur Taxify, c'est le 08.
4: Alors, 0, c'est aberrant, ça. Alors, 08.
5: 0808.
4: 0808, oui.
5: 0808.
4: Et après ?
5: 0808.
4: Non, mais vous moquez de moi, 0808 et après ?
5: Et après 08.
4: Non, mais attendez, mais vous rigolez ou quoi, là ?
5: Oula, bon, attendez, on recommence. 0808.
4: Non, mais...
5: 0808.
4: Non, mais attendez, alors là, non.
5: Alors là.
4: Bon.
5: Bonjour madame, excusez-moi, comme j'expliquais...
6: Non, monsieur, vous vous dites n'importe quoi, mais qu'est-ce que vous me racontez là ? Vous êtes qui ?
5: Société de relaxage Martin.
6: De relaxation ? Une entreprise de relaxation ?
5: Bah, dans le métier, on dit relaxage, mais...
6: Relaxation.
5: Cela dit, on fait aussi de la relaxification.
6: Mais vous êtes un peu fou de la tête ou quoi ? Ça va bien ?
5: Ah bah ça va super relax.
6: Vous êtes un peu dérangé, ça va ? Vous vous sentez bien là ?
5: Oui, je me sens bien.
6: Vous vous sentez bien ?
5: Oui, je me sens très bien.
6: Vous allez arrêter de nous emmerder ? On n'a jamais rien validé.
5: Oula, vous aussi, il vous faut un petit relaxage.
6: On n'a rien validé, vous nous emmerdez.
5: Allons-y, on va commencer par une zénification ayurvédienne.
6: Hein,
5: très bien, relaxez-vous.
6: C'est vous qui allez vous relaxer.
5: Bon, moi, je suis relaxologue, donc forcément.
6: Vous allez me faire chier encore longtemps comme ça ?
5: Ah, je sens que vous commencez à vous détendre, non ?
6: Oh, mais oh, espèce de connard !
5: Non, pas tout à fait.
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8: Allô ?
2: Oui, bonjour madame.
8: Bonjour monsieur.
2: Je suis bien chez monsieur.
8: Oui, monsieur. Oui,
2: bonjour madame, est-ce qu'il est là ?
8: Non, monsieur, il ne rentrera même pas pour ce midi.
2: Ah. Dommage, vous êtes sa secrétaire ?
8: Oui, monsieur.
2: Je suis le docteur Givaro, madame.
8: Oui.
2: Et j'avais un rendez-vous téléphonique avec lui vers 12h. Peut-être qu'il ne l'a pas noté.
8: Ça m'étonnerait bien.
2: Bon, je vous explique, madame.
8: Oui.
2: Je travaille dans la réduction dentine, c'est-à-dire que nous faisons de la réduction de tête. Hein, c'est notre spécialité. Ça vient d'Amazonie, madame. Hein.
8: Oui.
2: Et monsieur... était très intéressé par nos travaux puisque nous faisons collection de têtes que nous réduisons.
8: Oui.
2: Et vous savez que bon, nous cherchons avidement au nom de la science des gens qui font don de leur corps à la science.
8: Bien sûr.
2: Et donc votre patron avait souhaité laisser faire don de son corps à la science et à notre spécialité.
8: Oui.
2: Donc j'aurais pris, je devais prendre le papier qui m'autorisait à prélever sa tête en cas d'accident.
8: Bien. Écoutez, il a vos coordonnées.
2: Oui, il les a. Ah ben bien sûr, oui. Simplement, est-ce que vous pouvez le préciser ? Il m'avait demandé quelques détails quant à l'opération.
8: Oui.
2: Est-ce que vous avez de quoi noter ?
8: Oui, monsieur.
2: D'accord. Voilà, donc, alors, une fois que les papiers sont en règle.
8: Oui.
2: Donc, nous réduisons, donc réduction de la tête dans de la chaux vive. Après, on la malaxe.
8: Oui.
2: On en fait donc une boulette que l'on pétrit bien. Qu'on introduit donc dans la sarbacane.
8: Dans une sarbacane.
2: Non, la sarbacane, hein, vous savez, c'est ce long tuyau.
8: On l'introduit dans la sarbacane.
2: Donc, et hop. Alors, donc après, donc, c'est les trois opérations de hop, les trois opérations indiennes, et hop, et hop, et hop. Donc, c'est la formule qu'il nous a demandé, le rituel indien.
8: Puis, et comment ça s'écrit-il ?
2: Comment
8: ça s'écrit-il ?
2: Hop et hop et hop. Vous l'écrivez comme ça se prononce, puisqu'il n'y a pas de traduction. Hein.
8: Et hop, et hop, et hop. Alors je fais plus loin,
2: HOP. HOP trois fois.
8: Bon.
2: Donc on gobe tout ça. Donc la pâte réduite, la boulette.
8: Oui.
2: Et hop, encore une fois. Donc il l'a dans le baba, c'est exactement la traduction.
8: Donc écoutez, pour ne pas faire trop de sottises. Donc, oui. Le prélèvement de la tête.
2: Oui.
8: Mise en chaux vive.
2: Réduction.
8: Réduction de la tête.
2: Oui.
8: En chaux vive.
2: Oui.
8: Malaxage.
2: Oui.
8: Une boulette bien pétrie.
2: Oui.
8: Introduite dans la cerbacane.
2: Oui.
8: Et hop, hop, hop.
2: Oui.
8: Le tout est gobé.
2: Oui.
8: Hop.
2: Oui.
8: Et dans le baba.
2: Voilà. Je vous remercie.
8: J'espère... Mais y a-t-il un papier spécial, s'il vous plaît?
2: Ah oui, ben, il va falloir qu'il signe la décharge. Donc la décharge, alors il aura la décharge demain.
8: Oui.
2: Il la signe tout de suite et il me la renvoie à mon cabinet.
8: Bon, c'est entendu.
2: Je vous remercie, madame.
8: Je vous en prie, docteur.
2: Vous avez bien noté mon nom?
8: Docteur Jivaro.
2: Jivaro, voilà.
8: J-I-V-A-2-0.
2: Vous lui transmettrez ça à quelle heure, madame?
8: Dès qu'il arrive, je présume vers 14h30, 15h, monsieur.
2: Je vous remercie, madame, de votre diligence et de votre célérité.
8: Je vous en prie, docteur.
2: Au revoir, madame.
8: Au revoir, docteur.
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10: Oui.
5: Bonjour madame, je vous appelle Bonjour. Pour la petite annonce que j'ai vue sur internet, là, pour la perceuse à vendre. Elle est toujours à vendre?
10: Oui.
5: D'accord, super, bah oui, à ce prix-là, moi je vais le prendre direct, oui, parce qu'effectivement, 1 euro, c'est...
10: Ah non, c'est pas 1 euro, hein, monsieur. Ah non, je vends pas 1 euro, hein, ça c'est clair.
5: Bon, je double.
10: Comment?
5: Je double.
10: Comment vous doublez?
5: Bah, je double à 2 euros.
10: Bah, bien sûr que je vais pas vendre un perforateur à 2 euros, monsieur, réfléchissez.
5: Vous êtes coriace, vous, hein, les 4 euros.
10: Comment?
5: Je vois bien, vous faites monter les enchères.
10: Je fais rien monter les enchères du tout, je viens de vous le dire, le prix, c'est 80 euros, point.
5: 4 euros?
10: Non mais vous comprenez pas, vous faites exprès ou quoi?
5: Ah non, je vous propose 4 euros, non, je suis très sérieux.
10: Non, mais je suis même pas la peine, monsieur. Je vais pas discuter avec vous pour des conneries.
5: Bah, voilà. Excusez-moi, mais enfin, si vous voulez plus la vendre, dites-vous vous voulez
10: non,
5: plus.
10: Non, mais je peux pas être plus clair. 80 euros.
5: 4,20
10: euros. Non, 80 euros.
5: Écoutez, d'accord, vous avez gagné. Va pour 4,20 euros et puis on en parle plus.
10: Allô?
5: Ah bah c'est pas la même dame.
10: Qu'est-ce que vous voulez?
5: Comme j'expliquais à votre collègue, je veux bien prendre la perceuse à 1 euro. Maintenant...
10: Monsieur, il y a un malentendu. Je vous explique, on est obligé de mettre un prix. J'ai mis le minimum, j'ai marqué proposer le prix.
5: Non mais excusez-moi, vous passez de 1 euro à...
10: Mais vous êtes con ma parole. Mais ah vous êtes con.
5: Bah excusez-moi, mais enfin ça m'a l'air quand même un petit peu exagéré, vous voyez.
10: Tout le monde fait ça, je sais pas si vous savez.
5: Comment ça?
10: On est obligé de mettre un prix. Si je mets un prix le plus bas, les gens regardent mon annonce.
5: Mais moi je vous l'achète, hein, je vous le paye. Je peux vous faire un chèque, je peux vous faire en liquide, comme ça vous arrange. Hein.
10: Ah ouais, un chèque de combien? Un chèque d'un euro?
5: Oui, chèque, chèque de banque. Hein. Je peux vous avoir même un chèque de banque certifié.
10: Mais j'en veux pas d'un euro.
5: Je vous le fais 1 euro net vendeur. Hein. Je parle en net. Hein.
10: Mais vous êtes.
5: Mais... Non mais 10 et 10, vous voyez, dans le sens où quand il y a un prix écrit.
10: 10 et 10, bah ouais. Là. Mais qu'est-ce que vous comprenez pas dedans? Ce n'est pas le prix. Ah, dans ce cas-là, quand ils mettent les maisons à 1 euro, j'ai les maisons à 1 euro, mais arrêtez.
5: Alors non, moi, c'est pas pour une maison que je vous appelle. Attention, allez, 2 euros.
10: Ah, 2 euros. Allez, va coucher, grand-père.
5: Non, mais est-ce que vous pouvez...
10: Je vais vous donner mon adresse. Allez, venez le chercher cet après-midi pour 1 euro.
5: Est-ce que vous pouvez me repasser votre grand-père alors que j'avais avant, peut-être?
10: Bah écoutez, on va arrêter de s'amuser.
5: Ah bah vous revoilà.
10: Qui c'est qui va vendre un perforateur 3 euros? Écoutez, bon allez, je vous chasse.
5: S'il y a une erreur, dans ce cas, je la prends pas, c'est pas...
10: Ouais, mais il y a une erreur, bah c'est tout, voilà.
5: D'accord. En revanche, j'ai vu que vous aviez aussi une moto à vendre.
10: Comment?
5: Une moto à vendre, une 125 cm3.
10: Ah oui, tout à fait.
5: Je vois le prix, quand vous dites 1 euro, c'est avec le plein d'essence?
10: Mais maintenant, vous arrêtez parce que sinon, je vais porter plainte, d'accord? C'est clair.
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11: Allô?
2: Allô?
11: Oui.
2: Je suis bien à la quincaillerie?
11: Oui, bonjour.
2: Oui, bonjour, c'est la maison de retraite, hein, pareil. J'ai un patient en chambre 28 qui a besoin donc de quelque chose, qui vous téléphone. Mais je veux vous dire qu'il souffre de la maladie de Gilles de la Tourette, vous connaissez?
11: J'ai entendu parler, je ne sais plus trop ce que c'est, mais j'en ai entendu parler, là, de la Tourette. Là.
2: Vous savez, ils ont des spasmes, c'est comme des tocs en fait, et ils prononcent des mots malheureux un peu.
11: D'accord.
2: Voilà, je vous le passe. Hein.
11: Ok, merci.
2: 28, Gisèle, 28.
1: Allô?
11: Oui, bonjour.
1: Ah, bonjour, c'est la quincaillerie?
11: Oui, oui.
1: Ah, bonjour dans ton cul. C'est pour de la colle.
11: Qu'est-ce qu'il vous faut comme colle?
1: Est-ce que vous avez de la colle à bois dans ton cul?
11: Oui, oui, oui, c'est de la colle à bois. En tube ou en pot?
1: En pot, mais alors c'est pour quel bois dans ton cul?
11: Toutes sortes de bois.
1: Et sur des planches dans ton cul de balsa?
11: Ça va pour du balsa.
1: Pour faire des planeurs dans ton cul.
11: Oui, ça va pour faire des planeurs, oui, oui.
1: Elle n'est pas trop épaisse dans ton cul.
11: Ah non, elle est assez fluide.
1: Alors oui, vous savez, on a besoin pour nos guides en balsa, pour le club de modélisme dans ton cul.
11: Oui.
1: On est donc 7
11: oui.
1: dans ta quéquette oui. à avoir donc un plan de modélisme pour des planeurs qui font 1m80
11: oui.
1: d'envergure.
11: Oui.
1: Donc, quelle quantité il nous faut dans ton cul, dans ton nez?
11: Eh ben, moi, je pense, nous, c'est des bidons de 250 grammes.
1: Des bidons?
11: Oui, c'est des petits flacons.
1: Des flacons dans ton cul?
11: Oui, de 250 grammes.
1: C'est coûte combien?
11: Attendez, je regarde.
1: Dans ton cul?
11: Oui. Le prix, c'est 4,30 euros.
1: Et il en faut combien dans tes reins?
11: Oh, avec un, vous devez en avoir assez.
1: 15 dans ta chatte?
11: Ah non, un seul.
1: 4 dans ton cul?
11: Un seul.
1: Ah, un seul dans tes couilles?
11: Oui.
1: 3 dans ton cul?
11: Oui.
1: Bon, ben, je vous passe le standardiste.
11: D'accord.
1: Dans tes couilles.
11: Oui, merci.
1: De rien dans tes seins. Ah ben, mais...
2: Allô? Allô, oui, c'est la
11: oui.
2: Maison de retraite. Vous avez eu mon patient?
11: J'ai eu votre patient, et donc, j'ai un pot de colle, là, ça vaut 4,30€ ou 6,35€. Je lui dis 4,30€, mais il n'y aura que 6,35€, parce que comme à chaque fois, il me répète toujours un peu des mots, donc...
2: Quel mot il vous a dit?
11: Souvent, il me disait dans ton cul, il disait trois mots, puis hop, dans ton cul. Vous voyez, ça très souvent. Il a essayé de rimer, par exemple, comme il m'a dit dans ton nez... Ah, parce que j'avais dû dire quelque chose qui terminait par « et », vous voyez, il a fait le... vous voyez, comme si c'était un... pour que ça rime.
2: D'accord.
11: Et comme là, à la fin, je lui ai dit de rien, il m'a dit « dans tes seins », vous voyez. Et il m'a parlé du club de modélisme.
2: Oui.
11: Il a su me dire les dimensions, ça paraissait cohérent. Bah, sauf que de temps en temps, il répétait « dans ton cul », ça c'est sûr. Il le disait entre les... Vous voyez
2: D'accord.
11: Parce que bon, des fois, ça rimait pas forcément. S'il y a à un moment donné, parce qu'il m'a dit dans ta quéquette, je crois, il m'a dit, il devait y avoir un mot qui terminait par « être », il m'a dit dans ta quéquette. Je m'en souviens bien maintenant.
2: « Être », vous êtes sûr du...
11: Ah ben sûr. Hein. Ah,
2: oui. Attendez, je voudrais bien vérifier quand même.
11: Ouais.
2: Trouvez un mot à « être », « elle est » ou « étiquette » et on va voir.
11: Ah ben c'est peut-être avec étiquette.
2: Réessayez, hein.
11: Ouais,
2: on va voir avec lui, hein. Attendez. Merci. Ça a sonné?
11: Oui, c'est moi. Je vous rappelle pour la colle. J'ai bien été voir sur l'étiquette. Et
1: dans ton cul?
11: Oui, et le prix était, sur l'étiquette, était de 6,35€.
1: Dans ta quéquette?
11: Sur l'étiquette.
1: Dans ton cul?
11: Oui, et ben c'était 6,35€.
1: Dans ta quéquette?
11: Oui.
1: Merci, dans ton cul?
11: Ben de rien. Repassez-moi le standardiste alors.
1: Je te passe le docteur dans tes seins.
11: Oui, merci.
1: De rien dans ton cul.
2: Allô?
11: Oui, allô?
2: Oui, docteur, dans ton cul à l'appareil, j'écoute.
11: Oui, ben ça a marché, hein, parce que là, il me l'a dit, les mots, il l'a bien dit, hein, deux fois il l'a dit dans tes quéquettes, et quand je lui ai demandé de me repasser le standardiste, il m'a dit, ben je vous repasse le docteur dans tes seins. Et voilà, il m'a dit ça.
2: Jamais dans ton cul?
11: Ah, si.
2: Ah!
11: Ah si, ça, il l'a dit plusieurs fois.
2: Dans
11: c'est
2: quel...
11: ce qu'il a dit le plus, ça. J'ai dit allô, il a dit dans ton cul. Et puis, donc je lui ai dit, j'ai fait exprès, j'ai répété deux fois le mot étiquette et deux fois il a dit le mot quéquette. Et à la fin, il m'a dit dans tes seins. Une fois dans ton cul, deux fois dans ta quéquette et la troisième fois dans tes seins. J'ai du monde, là je sors du magasin.
2: Mais vous êtes sorti du magasin, pourquoi donc?
11: Non, parce que j'avais des clientes à côté, alors quand elles m'entendent, elles ne comprennent pas.
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12: Alors à samedi, oui. Allô, oui.
2: Oui, bonjour madame, bonjour. C'est bien la poissonnerie?
12: Oui, monsieur.
2: Oui, bonjour, c'est les services vétérinaires gynécologiques de Deauville à l'appareil.
12: Service vétérinaire gynécologique de Deauville, oui.
2: Oui, je vous appelle pour savoir si vous avez des moules en ce moment en vente.
12: Ouais.
2: Est-ce que vous pouvez prendre une moule, s'il vous plaît? Et je vais vous demander une petite observation, simplement.
12: D'accord, quittez pas.
2: Voilà, en attendant, chers auditeurs, vous...
12: Oui, alors je la tiens, oui.
2: Voilà, vous la tenez, alors vous avez une moule là? D'accord. J'aimerais bien que vous ouvriez cette moule.
12: Ouais, attendez, quittez pas.
2: Si vous pouvez ouvrir votre moule, madame.
13: Eh, c'est pas une vraie, je suis au téléphone, on n'entend rien.
2: Si vous pouvez...
13: Merde, il en fait exprès ou quoi?
2: Est-ce que vous pouvez ouvrir votre moule, s'il vous plaît?
12: Oui, c'est ce que je suis en train de faire. Aïe.
2: Bon, est-ce qu'elle vous paraît fraîche?
12: Ah oui, et puis elle est belle, elle est bien rosée, elle est bien pleine et bien rosée.
2: Votre moule est pleine et...
12: Elle est rosée.
2: Elle est rosée.
12: Oui.
2: Quand vous la touchez, est-ce qu'elle se rétracte?
12: Ah oui, sans problème.
2: D'accord. Votre moule, donc, se rétracte dès que vous la touchez, hein?
12: Ben, elle se rétracte et puis après, elle se remet dans le bon sens.
2: Elle s'ouvre, hein, de toute façon.
12: Oui, c'est ça, tout à fait.
2: D'accord. De quelle couleur est-elle à l'intérieur, votre moule?
12: Elle est un petit peu jaune rosée, quoi. Mais elle est bonne, hein?
2: Est-ce que vous pouvez mettre un doigt dans votre moule?
12: Oui. Alors qu'est-ce qui se passe?
2: Alors comment réagit-elle?
12: Ben, elle bouge.
2: D'accord. Vous touillez un peu, non?
12: Non, pas spécialement.
2: Essayez de voir un peu en frottant, un peu à l'intérieur.
12: Oui, ben elle bouge.
2: D'accord. Mettez deux doigts maintenant. Qu'est-ce qui se passe?
12: Ben je l'écrase, là.
2: Ah, vous écrasez votre moule avec deux doigts?
12: Ben oui.
2: D'accord. Et trois doigts, est-ce que ça passe ou pas?
12: On peut pas, elle est trop petite.
2: Donc votre moule, c'est une petite moule, en fait. Hein.
12: Ben oui, c'est une petite moule qui fait quoi, 3,5 cm, 4 cm? 3,5.
2: Ça fait petit, hein?
12: Ben c'est pas une très grosse moule, hein? La longueur réglementaire, je crois que c'est 4 cm, alors. Elle fait pas plus, hein.
2: Ouais. Votre moule n'est pas facile d'accès.
12: Non.
2: D'accord. Vous m'avez dit qu'elle était poilue.
12: Non. Elle est propre.
2: Les consommateurs de votre moule sont contents d'elle ou pas, en général?
12: Bah, on n'a jamais eu à se plaindre.
2: D'accord. Au niveau de la raie, maintenant, on a vu la moule. On a vu votre moule, hein. Au niveau de votre raie.
12: La raie?
2: Oui. Est-ce que vous pouvez toucher votre raie?
12: La raie, eh ben, oui, elle est rugueuse.
2: Votre raie est rugueuse, hein. Donc, je ne peux pas mettre 3 doigts dans votre moule parce qu'elle est trop petite. Et votre raie est...
12: rugueuse. Elle est même, comment on dit là, il y a de la glu dessus, là.
2: Il y a de la glu dans votre raie.
12: Non, sur la peau de la raie. Il y a de la glu dessus, là, que, du truc...
2: Oui, je veux pas savoir. Oui, de collant, oui. Je veux pas savoir où vous avez passé la nuit, madame, hein.
12: Non, mais vous parlez de marchandises ou vous parlez de moi, là? Parce que vous avez l'air de vous foutre de la gueule du monde, là.
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15: Bonjour.
5: Bonjour monsieur, c'est bien la boulangerie?
15: C'est la boulangerie, oui.
5: Juste pour vous prévenir, je vais venir tout à l'heure pour installer un distributeur de pain chaud devant la boutique.
15: Alors attendez. Là je suis la vendeuse, je vous passe la responsable parce que je ne suis pas habilitée à répondre à ce genre de choses. Hein.
5: D'accord, donc je lui dis que c'est bon avec voilà. Vous, que vous m'avez validé.
15: Non, surtout pas. Moi je valide rien du tout monsieur, je ne suis pas habilitée, je vous passe ma responsable.
5: C'est validé, d'accord, donc je considère que vous validez,
15: non,
5: très bien.
15: Non monsieur. Allô?
5: Ah bonjour monsieur, excusez-moi.
15: Non, c'est moi la responsable monsieur, vous quoi, dites-moi.
5: Je vais venir installer un distributeur de pain chaud devant la boulangerie.
15: Ah non, monsieur.
5: Ah bah si, j'ai la machine avec moi en plus, là.
15: Ah non, monsieur, c'est ton patron de me donner l'autorisation, sinon personne vient.
5: Ah bah parce que moi je l'avais avant, il m'a dit oui, hein.
15: Non, vous avez vu ma vendeuse, c'est une dame, c'est pas la patronne.
5: Ah bah elle m'a validé, donc.
15: Non, elle a rien validé du tout, monsieur, j'étais à côté d'elle.
5: Oh bah elle m'a dit qu'elle était responsable.
15: Non, elle vous a rien, monsieur, elle a pas pu vous dire qu'elle était responsable.
5: Vous êtes sûr?
15: C'est moi la responsable du magasin, mon patron est d'accord.
5: Ah, votre patron est d'accord?
15: Ah non, mais il m'a rien dit.
5: Ah bah c'est super.
15: Monsieur.
5: Parfait, alors attendez, je transmets à mon responsable.
15: Non, vous transmettez rien du tout.
5: Monsieur Martin?
15: Non, monsieur.
5: C'est le patron qui est d'accord.
15: Non, le patron n'est pas d'accord.
5: Envoyez la machine.
15: Non, vous envoyez rien du tout, sans que mon patron me donne autorisation.
5: Eh ben, passez-moi le patron.
15: Voilà.
5: Merci, monsieur.
15: Hein? Et c'est madame, hein? Vous n'avez pas rendu compte, mais je suis une dame, jusqu'à nouvel ordre. Hein,
5: oui, bah, vous savez, au téléphone, c'est pas marqué dessus non plus.
15: Oui, allô?
5: Ah, bonjour, monsieur le patron.
15: Nous ne sommes au courant de rien, cher monsieur.
5: C'est pour ça que je vous appelle, pour vous expliquer, cher monsieur.
15: Non, par téléphone, ça, c'est rien du tout, ça, par téléphone.
5: Je m'excuse, mais si je vous téléphone, forcément, c'est par téléphone.
15: Mais téléphonez par téléphone. Vous vous rendez compte ce que vous racontez? Je ne suis au courant de rien, monsieur. Ça peut pas tomber d'un jour à l'autre comme ça. Je suis un peu agacée sur l'histoire, là. Vous ne branchez rien chez moi.
5: Et pourquoi?
15: Mais parce qu'on n'a pas besoin d'un distributeur de pain chaud. Je suis désolée. J'en ai rien à faire de cette histoire-là, monsieur. Ça ne m'intéresse pas.
5: Bon, écoutez, j'arrive, là.
15: Mais vous pouvez arriver. Je suis quand même chez moi. Je fais ce que je veux. Si j'ai pas envie de ça, j'ai pas envie de ça.
5: Non, mais on la met pas chez vous. On la met devant chez vous. Vous voyez, c'est quand
15: même... Ah ben non, ça, c'est une certitude.
5: Et si, en échange, je vous laisse nos pains de la veille?
15: Mais c'est pas le souci, on ne branche rien sur la boulangerie.
5: Ah bah attendez, je vous fais moitié prix sur les pains rassis.
15: On ne branche rien sur la boulangerie. Est-ce que le mot non, ça veut dire quelque chose chez vous? Non, c'est N-O-N, c'est non. C'est un monsieur, il vient cet après-midi, il te branche un distributeur de pain chaud dehors.
16: Oui, bonjour.
5: Ah, bonjour madame, excusez-moi.
16: Madame, non, c'est monsieur.
5: Ouais.
16: Je suis le responsable.
5: Oui, et puis après vous allez me dire que vous aussi vous êtes patron.
16: Ouais, je suis devenu patron en 2 minutes, je viens de prendre du garde, vous imaginez pas quelle vitesse.
5: Ah bah alors toutes mes félicitations.
16: Attendez, qu'est-ce que vous comprenez pas, mais une boulangerie, on vend du pain, vous voulez mettre un distributeur de pain devant la boulangerie? Vous êtes idiot ou quoi?
5: Non, alors je dirais plutôt entrepreniste moderne.
16: Non mais vous venez avec votre machine, c'est pas compliqué, je vous la carte dans le cul, c'est clair là comme ça?
5: Alors excusez-moi, je sais pas si vous voyez la taille de la machine.
16: Pardon?
5: C'est-à-dire qu'autant déjà le pain, je sais pas, mais alors la machine ça va
16: être... C'est une blague là ou quoi?
5: Sachez madame que ce n'est pas du tout le genre de la maison.
16: Ah, c'est Rire et Chanson, c'est vos conneries.
5: Ah bravo.
16: Arrêtez de nous casser les couilles, on n'a pas que ça.
5: Ouh, je sens que vous allez me demander une photo dédicacée, non? Ben non.
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18: Pharmacie, bonjour.
1: Oui, bonjour madame, c'est la pharmacie.
18: Oui.
1: Oui, bonjour madame Le Dur, à l'appareil.
18: Oui.
1: Moi, j'ai fait la liste des courses, là, je dois aller faire mes courses. Mon mari m'a rajouté de passer à la pharmacie, mais j'arrive pas à bien lire ce qu'il a écrit. Je sais pas quoi.
18: Préservision, c'est pour les yeux?
1: Non.
18: Qu'est-ce que c'est que ça? Je connais pas.
1: Ou c'est un préservatif?
18: C'est pas préservision plutôt?
1: Non, c'est préservatif.
18: Ah ben oui. Alors. Bah, là, c'est préservatif. Là, c'est des préservatifs. C'est qui a marqué ça?
1: C'est mon mari, mais je sais pas ce que c'est. C'est un médicament?
18: Un médicament? Ben non, les préservatifs, c'est pour les rapports sexuels.
1: Comment?
18: C'est pour les rapports sexuels, les préservatifs.
1: Oh, mais il y a longtemps que je fais plus la chose, moi.
18: Mais je sais pas. Qu'est-ce qu'il a voulu marquer, alors?
1: Je vais l'appeler, il a dû prendre son portable.
18: Oui, bah appelez-le, voyez avec lui, ouais.
1: Oui, merci, madame.
18: Je vous en prie. Au revoir.
1: Au revoir, madame.
17: Allô?
2: Allô?
17: Oui, bonjour.
2: Oui, bonjour, monsieur. C'est la pharmacie?
17: Oui.
2: Oui, bonjour. Je pourrais avoir la personne qui vient d'avoir madame Ledur au téléphone dans votre pharmacie?
17: Ah, non, je vous demande tout de suite.
2: Merci.
17: Il y a eu madame Ledur ou madame Ledur au téléphone?
18: Oui.
2: Oui, bonjour, madame.
18: Bonjour, monsieur.
2: Monsieur Ledur à l'appareil.
18: Oui.
2: Oh là là, gros souci, là, ma femme vient de m'appeler pour me dire que vous l'avez eu au téléphone, elle vous
18: oui.
2: a appelé, je crois.
18: Oui.
2: Et elle a vu pour les préservatifs, elle vous a appelé.
18: Oui, tout à fait.
2: Qu'est-ce que vous lui avez dit?
18: Ben, je lui ai dit que c'était pour des rapports sexuels.
2: Oh mon Dieu.
18: Ah oui.
2: Oh là là.
18: Parce qu'elle a demandé pourquoi c'était.
2: Ben oui, mais alors là, ça va faire un drame, ça.
18: Ah oui. Ben oui, oui, je comprends bien, mais ouais. Oh. Mais vous lui avez fait une liste pour qu'elle achète ça?
2: Non, j'ai rajouté juste ça dans sa liste des courses ce matin. Moi, je pensais pas que vous lui auriez dit, quoi. Moi, j'avais rajouté ça subrepticement, comme on dit, quoi. Hein.
18: Ah ouais, je suis désolée, hein, mais...
2: Bon, écoutez, si elle vous rappelle...
18: Oui.
2: Pouvez-vous lui dire que je ne sais pas que c'est un médicament pour la prostate ou quelque chose comme ça?
18: D'accord.
2: Oh, vous êtes gentil, si vous
18: pouvez. Je vous en prie. Non, mais c'est vrai que, bah ouais, c'est délicat, hein.
2: Bah oui, parce que, bon, j'ai...
18: Ouais, ouais, non, mais je comprends bien, ouais. Je comprends bien.
2: Ça fait longtemps qu'on n'a plus de... Alors, il a fallu que je me débrouille avec quelqu'un d'autre, comme on dit, mais bon...
18: Ouais, ouais. Mais il faut, par contre, il faut lui donner quelque chose, ou...
2: Ah bah oui, oui, j'ai besoin d'une grande boîte. C'est des boîtes de 20, je crois, ou 24, je sais pas.
18: Ouais, mais elle va regarder. Quoi? Elle va certainement regarder sur la boîte.
2: Vous croyez?
18: Oh, ouais. Oh. Là, je crois que c'est prendre des risques, hein, quand même. Oh.
2: Et si vous dites que c'est un somnifère?
18: Oh. Oh. Ouais, mais elle va regarder, non?
2: Non, mais oui, si elle regarde, vous dites que c'est... qu'on se met ça sur le nez pour empêcher de ronfler.
18: Oh là là, oh, j'arriverai pas à mentir comme ça, monsieur, hein.
2: Oh, si. Vous allez trouver sûrement.
18: Ben, écoutez, je vais voir, hein.
2: Merci beaucoup, hein.
18: Ben oui, oui, oui, désolée hein, pour la gaffe, mais c'est vrai que là... Parce qu'elle n'arrivait pas à lire, en fait.
2: Ben oui, j'avais pas bien écrit intentionnellement.
18: Ouais, ouais, ouais.
2: Vous voyez?
18: Ben, j'espère qu'elle va pas lire. Si elle lit sur la boîte...
2: Ouais, mais elle a une vue très basse, hein.
18: D'accord. Une boîte de 24 qu'il faut?
2: S'il vous plaît, oui.
18: D'accord.
2: Avec bon. Le petit réservoir.
18: Très bien, bon, ben on s'en occupe, on fait au mieux, alors,
2: oh,
18: monsieur.
2: Vous êtes gentil, merci beaucoup.
18: Merci. Au revoir.
2: Au revoir, madame.
18: Allô?
1: Allô?
18: Oui?
1: Oui, bonjour, c'est la pharmacie?
18: Oui, c'est la pharmacie, madame.
1: Ah, c'est vous que j'ai eu tout à l'heure?
18: Oui, madame Ledu?
1: Oui.
18: Oui, c'est moi que vous avez eu tout à l'heure, oui.
1: Alors,
18: vous avez eu de votre mari au téléphone?
1: Oui.
18: Oui, alors dites-moi.
1: Ben, j'ai pas compris ce qu'il m'a dit.
18: Ah.
1: Mais il m'a dit de venir les prendre assez vite.
18: D'accord.
1: C'est quoi, alors? Vous avez trouvé ce que
18: ben,
1: c'est?
18: On va regarder, venez avec le papier, on arrivera à lire, nous. On arrivera à lire.
1: Non, c'est des préservatifs, il m'a dit.
18: D'accord, je regarde. Je tape à mon ordinateur. D'accord.
1: Alors, qu'est-ce que c'est?
18: C'est un médicament pour la prostate. C'est pour sa prostate, hein, monsieur. C'est ça. On a trouvé, là.
1: Qu'est-ce qu'il a, mon mari, à sa prostate? Vous me faites peur.
18: Oh, mais non, vous inquiétez pas, c'est rien du tout, madame. Non, ne vous inquiétez pas. Il n'y a pas de souci, là.
1: Oh mon Dieu!
18: Non, ne vous inquiétez pas!
1: Mais alors, c'est quoi? C'est des dragées, des suppositoires, des cachets, c'est quoi?
18: C'est des comprimés!
1: Ça se met dans l'eau?
18: Oui, mais il se débrouillera, il connaît, je pense, hein!
1: C'est la première fois que je vois ça!
18: Ah ouais, d'accord! Non, mais je pense qu'il connaît, hein! Ah oui!
1: Les préservatifs, hein?
18: Oui, c'est ça, madame!
1: Ah ben attendez, j'ai le dictionnaire!
18: Oui, mais vous trouverez pas dans ce dictionnaire-là!
1: Alors, préservatifs! Préservatif masculin,
18: l'homme... Ah oui, mais ça, c'est ce que je vous ai dit tout à l'heure. Je me suis trompée, c'est pour les rapports sexuels. Ça n'a rien à voir.
1: Si c'est marqué langue vulgaire, capote anglaise. Qu'est-ce que c'est que ça, une capote...
18: Non, mais c'est pas ça, madame.
1: C'est une maladie anglaise?
18: Non, pas du tout.
1: Oh, mon Dieu.
18: Mais non, ne vous inquiétez pas.
1: Pourtant, il n'a pas attrapé de maladie en Angleterre. Il n'est jamais allé...
18: Non.
1: Oh mon Dieu, mais oui, il a serré la main à un Anglais l'autre jour.
19: Mais non, non, non.
1: Si. Oh mon Dieu.
19: Mais non, ne vous inquiétez pas, c'est rien du tout. Là, c'est ce que vous lisez, là, c'est dans le dictionnaire. Mais nous, on a un autre dictionnaire, c'est pour les médicaments, ça n'a rien à voir.
1: Ah bon, bah vous me rassurez.
19: Ouais, ouais, non, non.
1: Parce que j'espère qu'il pourra continuer quand même à vivre.
19: Mais oui, mais bien sûr, non, non, mais il est pas malade.
1: À être heureux et à faire l'amour avec la concierge, parce que ça, ça lui fait du bien, vous savez.
19: Ah, bon, ah ah.
1: Je dis rien parce qu'il a un certain âge et il faut qu'il en profite. Vous pensez qu'il pourra continuer avec la concierge parce que c'est une belle histoire, leur histoire?
19: Ah, je ne sais pas.
1: J'espère simplement qu'il se protégera bien.
19: Oui, voilà. Oui, oui. Ouais, ouais. Vous passez à la pharmacie tantôt et puis on vous donnera ça.
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22: Bonjour.
5: Bonjour monsieur, c'est bien la boucherie ?
22: Oui monsieur.
5: Je suis venu chez vous avant-hier.
22: Avant-hier.
5: C'était la journée mondiale sans viande, ils disaient aux infos.
22: Ah bon ?
5: J'ai demandé du steak haché.
22: Oui.
5: En fait, le steak haché que vous m'avez vendu.
22: Oui.
5: Eh ben c'est de la viande.
22: C'est de la viande ?
5: Ah oui.
22: Bah écoutez, je comprends pas ce que vous me dites là.
5: Bah je voulais un steak, mais je voulais un steak sans viande si vous voulez.
22: Vous avez pas... Bah, monsieur, voyons, vous demandez un steak à n'importe qui, va vous donner un steak.
5: Ah oui, sauf que là, il m'a donné de la viande.
22: Mais on n'en a pas, monsieur, du bœuf sans viande.
5: Vous n'en avez plus?
22: Comment voulez-vous qu'on vous fasse du bœuf sans viande?
5: Bah, vous coupez un morceau de bœuf sans viande, vous le mettez dans la machine à hacher le bœuf sans viande et ça vous fait...
22: Mais du bœuf, on peut pas faire le bœuf sans viande, monsieur.
5: Bon, à la limite, je vais voir avec le patron.
22: Oui, oui.
5: Merci,
22: oui.
5: Merci monsieur.
23: Oui.
5: Oui, bonjour madame.
23: Non, bonjour monsieur, non. C'est bizarre quand on nous demande du steak haché, pourtant on hache la viande, c'est pas...
5: Comment ça on cache la viande?
23: Non, on hache, haché, haché.
5: Et c'est ça, vous avez caché de la viande dans mon steak haché?
23: Non, non, non, j'ai pas
5: oh
23: dit ça,
5: là
23: j'ai
5: là.
23: Dit on hache.
5: J'ai mon beau-frère à côté. Tu sais quoi, le gars reconnaît qu'il a caché de la viande?
23: Non, j'ai pas reconnu, j'ai pas dit que j'ai caché, j'ai dit on hache pour du steak haché.
5: Il a caché de la viande dans mon steak haché?
23: Non, non, non, non.
5: Au moins il le reconnaît si tu veux, mais
23: j'ai
5: bon,
23: pas reconnu, non, non, non, c'est pas vrai, non. J'ai dit on hache la viande, j'ai dit. J'ai pas dit j'ai caché la viande. Allô?
5: Le gars quand même avoué si tu veux.
23: Non, j'ai rien avoué, non. J'ai bien dit le mot haché, quoi. J'ai pas dit caché.
5: Allô?
23: Allô? J'ai pas dit le mot caché, j'ai dit le mot haché. C'est
5: mal. Il m'aurait dit caché, là.
23: Non, haché.
5: Je reprends le gars, le premier truc qu'il me dit, caché.
23: Non, haché, haché. Le steak haché, ça se dit steak haché.
5: Non, mais excusez-moi.
23: C'est vous qui avez mal compris. Il y avait même mon collègue de travail, il est juste à côté. J'ai un témoin, j'ai pas dit le mot planqué ou je sais pas
5: quoi. Ah, planqué? Il me dit planqué maintenant.
23: Non, j'ai pas dit le mot planqué. Il y a un souci, là. Franchement, il y a un souci.
5: Il me dit planqué.
23: Non, non, non, non, non.
5: Vous en profitez pour mettre de la viande en douce?
23: Non, non, non, on n'a pas profité pour mettre de la viande en douce. Attendez, on est quand même une boucherie réputée, on va pas s'amuser à faire ça. On sera bien obligé de hacher de la viande pour vous sortir du steak haché.
5: Du steak caché?
23: Non, du steak
5: vous
23: haché.
5: Vous recommencez?
23: Franchement, là, c'est la première fois qu'on me sort ça de ma vie. Je suis boucher depuis 15 ans. C'est la première fois qu'on me sort ça. Hein. Alors, je vous le dis tout de suite, on va voir avec ça avec le patron parce que là.
5: Allô?
24: Et allô?
5: Oui, bonjour monsieur.
24: Et ça veut dire quoi ça? C'est un grand délire.
5: Ah, bah ça, je suis bien d'accord. Il y a un anarchisme magnifique.
24: Mais vous rigolez ou quoi? Moi, je vends de la viande, je vois pas du n'importe quoi. Je vends de la viande, moi. S'il y a un problème, on va s'expliquer face à face.
5: En face, où ça, en face?
24: À la boucherie.
5: En face de la boucherie, oui, mais.
24: Non,
5: où?
24: À la boucherie. Et là, je commence à en avoir une saturation.
5: Vous avez une saturation?
24: Là, j'ai une saturation, là. Hein.
5: Non, mais ce que vous dites que vous avez une saturation, c'est peut-être que je parle trop près de mon téléphone.
24: Mais qu'est-ce que... Mais, enfin, c'est aberrant ce que vous êtes en train de me raconter, là. C'est aberrant. Vous habitez sur la Terre ou vous habitez sur la Lune? Vous habitez sur Mars, là?
5: Excusez-moi, mais imaginez-vous, vous allez acheter un steak et vous vous rendez compte que, hop, on vous a vendu de la viande.
24: Bah, c'est normal. Non, mais dites... Non, mais là, ça suffit, hein. Non, enfin, monsieur. Non, mais attendez. Et de la viande, c'est de la viande, monsieur.
5: Eh ben, vous auriez pu me vendre de la viande sans viande.
24: De la viande sans viande, mais moi, je suis pas de viande sans viande, enfin. Non, mais dites... Non, mais de la viande sans viande, vous avez déjà vu ça où, vous?
5: Eh ben, dans tous les bons non-viandistes.
24: Écoutez, monsieur, c'est du foutage de gueule, monsieur. Je vous dis bonsoir.
5: Oh, ben, vous savez quoi? Bonsoir vous-même.
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25: Allô, oui.
2: Oui, bonjour monsieur. Je suis bien l'Académie d'art lyrique.
25: Oui, monsieur. Oui.
2: Oui, bonjour la préfecture, l'appareil.
25: Oui, bonjour monsieur.
2: Dites-moi, est-ce que vous auriez un professeur parmi vous de chant ou un chanteur? Je vous explique pourquoi je vous appelle.
25: Oui.
2: Monsieur le préfet de région a 65 ans aujourd'hui.
25: Oui.
2: Donc nous lui souhaitons à tour de rôle, chaque administration ou chaque école lui souhaite un joyeux anniversaire.
25: Oui.
2: À la manière de l'enseignement qu'elle procure. C'est pour ça qu'on vous appelle, pour savoir si vous auriez eu un professeur de chant sous la main, entre guillemets.
25: Et ça serait pour quelle date?
2: Alors c'est, non, mais c'est au téléphone, hein, c'est simplement au téléphone. C'est des surprises qu'on lui fait depuis ce matin.
25: Ah oui.
2: Vous ne chantez pas, vous?
25: Malheureusement, si, je chante, mais j'ai aucune technique.
2: Non, mais ça n'est pas très grave, c'est pour lui chanter joyeux anniversaire, vous voyez, c'est tout. Hein.
25: Ah oui.
2: Hein?
25: Joyeux anniversaire, ça vous va ça?
2: Voilà, c'est parfait.
0: Hein. Je vais vous l'appeler dans le bureau d'à côté, je vais vous passer sa ligne. Donc, oui. Dès que vous l'entendez, hein, vous lui souhaitez un joyeux anniversaire. Hein.
25: Entendu.
0: Je vous remercie.
25: Je vous en prie.
0: Vous pouvez me basculer la ligne de Monsieur le Préfet dans son bureau, s'il vous plaît, Jeanine. Merci.
1: Allô?
25: Allô? Joyeux anniversaire, joyeux anniversaire de la part de l'Académie internationale d'art lyrique et dramatique. Meilleurs vœux, Monsieur le Préfet.
0: Oui, je vous remercie, monsieur, mais malheureusement, ce n'est pas le moment. Je viens d'apprendre le décès de mon épouse.
25: Alors, excusez-moi, monsieur. Excusez-moi. Oui, ça, c'est... Eh oui. Je vous présente, l'Académie vous présente ses plus sincères condoléances et pense beaucoup avec vous dans ces moments si difficiles. Voilà. Monsieur le Préfet, mes hommages, mes respects.
0: Ah mais attendez, moi je disais ça pour déconner, hein, évidemment. C'était, je croyais que c'était mon copain Pierrot qui m'appelait du musée.
25: Pas du tout.
0: Ah, pardon. Non, non, ma femme n'est pas morte du tout. Hein. Alors vous me souhaitiez un bon anniversaire?
25: Mais oui, monsieur le Préfet.
0: Ah ben je vous écoute alors.
25: Bon anniversaire, monsieur le Préfet, et que nos voeux vous accompagnent.
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4: École élémentaire, bonjour.
5: Bonjour monsieur, c'est bien l'école?
4: Oui, bonjour.
5: Je vous appelle parce que je vais vous déposer mes enfants dimanche matin. Je voulais savoir si à 8h30 ce serait déjà ouvert.
4: Dimanche matin?
5: Oui.
4: Pourquoi vous voulez déposer les enfants dimanche matin?
5: Bah pour rattraper la journée de lundi, comme vous avez pris une journée de vacances en plus, il faut bien la rattraper.
4: On travaille jamais mal monsieur le dimanche matin.
5: Bah sauf...
4: Comment sauf?
5: Bah sauf quand vous avez gratté un jour en début de semaine, puisque là ce lundi vous avez pas...
4: Alors attendez, ne quittez pas. Allô?
5: Oui, allô?
4: Bonjour monsieur, vous êtes?
5: Bonjour monsieur. Monsieur Martin, voilà comme j'expliquais à l'autre monsieur.
4: À l'autre monsieur, c'était ma secrétaire qui était avant vous.
5: Vous êtes sûr?
4: Oui, allez-y.
5: Et vous êtes monsieur?
4: J'ai une voix de monsieur, je ne savais pas.
5: Oui, bah oui, vous avez. C'est pour ça que je vous dis bonjour monsieur.
4: Bah, en tout cas, je suis une dame, je suis directrice d'école, je ne suis pas un monsieur. Alors je ne sais pas, mais vous avez une drôle de façon d'écouter. Je ne sais pas ce que vous racontez ce matin, mais allez-y.
5: Ce que je disais donc à votre collègue, je vais déposer les enfants dimanche matin. Je voulais savoir si à 8h30 c'était trop tôt.
4: Dimanche matin?
5: Bah oui.
4: Bon, vous appelez dans une école, monsieur, vous savez que les écoles ne travaillent pas le dimanche matin.
5: Bah sauf.
4: Qu'est-ce que c'est que cette bêtise? Qu'est-ce que vous me racontez là?
5: Bah vu que vous avez pris un jour de vacances en plus avec ce lundi, là, lundi dernier.
4: J'ai pris un jour de vacances en plus, mais qu'est-ce que c'est que ces conneries là? C'est le ministère qui décide du calendrier de vacances, ce sont pas les enseignants.
5: Oui, voilà, c'est ça. Donc vous avez vu avec le ministère pour avoir un jour en plus.
4: N'importe quoi.
5: Non, mais je vous le reproche pas, c'est
4: une
5: bonne
4: chose. Vous faites quel métier, vous, monsieur?
5: Ah bah je suis sans emploi.
4: Ah oui, donc vous prenez beaucoup de jours de vacances.
5: Bah c'est pas tout à fait les vacances en fait.
4: Hein, est-ce que vos enfants sont scolarisés dans mon école? Parce que je n'ai pas d'enfants qui s'appellent Martin dans mon école.
5: Non, ils sont pas scolarisés chez vous. Mais comme je vais chez mon beau-frère dimanche, du coup ça m'arrange de les déposer chez vous parce que sinon ça va me faire de la route en plus.
4: Mais c'est quoi cette connerie là?
5: Pardon.
4: Vous êtes, mais je sais pas, dans quelle planète, sur quelle planète vous vivez, monsieur? Mais...
5: Bah, non, mais c'est juste de la logique. Dans le sens où, en tant qu'éducationneuse professionnelle, bon, vous avez gratté un jour, bien joué. Mais maintenant.
4: J'ai pas gratté un jour, monsieur.
5: Non, mais vous voyez, il faut.
4: Bah, vous êtes un parent, vous occupez de vos enfants, c'est pas l'école qui va se substituer. Déjà qu'elle éduque, au lieu de seulement d'enseigner, on va pas non plus faire garde d'enfants le dimanche matin, monsieur.
5: Non, mais c'est pas que dimanche matin, en fait, c'est la
4: journée. Bon, il suffit, monsieur, j'ai un travail.
5: Non, mais
4: excusez-moi. Je n'écoute pas des parents idiots et avec des conversations stériles.
5: Non, mais excusez-moi, mais alors, juste dans ce cas.
4: Non, je ne vous excuse même plus, vous me fatiguez et vous me faites perdre mon temps.
5: Ah bah bravo, vive l'éducation nationalifiée.
4: L'éducation nationale, bah, c'est n'importe quoi ça, c'est quoi cette connerie là? Mais vous êtes ridicule.
5: Ah bah c'est moi qui suis ridicule, c'est pas moi.
4: Oui, vous êtes ridicule. Quand vous avez un calendrier de vacances, monsieur, vous le respectez, je n'ai pas à justifier quoi que ce soit.
5: Non mais c'est pas moi qui ai gratté un jour.
4: Quand je fais des heures de plus le soir, vous venez pas me les payer, merci. C'est bon quoi, ça suffit.
5: Non mais alors justement, parlons-en, dans ce cas, dédommagification.
4: Mais vous êtes ridicule, monsieur, vous m'importunez. Je suis pour l'école de la République, l'école qui donne une égalité de chance à tous. Et j'en ai marre d'entendre quelqu'un qui me raconte des conneries au téléphone. Je suis poli.
5: Non, vous n'êtes pas super poli quand même.
4: Bah, mais bonne journée.
5: Ah bah bonne journée, monsieur.
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6: Oui, allô?
0: Oui, madame Dire.
6: Oui?
0: Oui, bonjour, c'est la Poste, appareil.
6: Oui, bonjour.
0: Bonjour. Dites-moi, nous vous informons que à partir de ce jour, nous ne passons plus vous délivrer le courrier.
6: Ah bon? Pourquoi?
0: Ben, écoutez, madame, j'en ai parlé avec mes collègues, avec nos collègues facteurs et le receveur. Ça fait combien de temps qu'on vous délivre le courrier à cette adresse?
6: Mais j'en sais rien, pourquoi?
0: Ben, ça fait des dizaines d'années, vous êtes d'accord avec moi?
6: Oui, oui.
0: Est-ce que vous nous avez déjà payé un verre, madame? Un verre de blanc, un verre de rouge?
6: Mais à qui?
0: Au facteur? Jamais.
6: Oui, mais est-ce que tout le monde doit payer un verre au facteur?
0: Mais pas tous les jours, mais au moins une fois. Hein, vous pourriez quand même, madame, avoir la gentillesse d'ouvrir une bouteille de vin, même si ça vous... Hein, même si
6: mais j'ai... attendez, mais j'ai pas le temps, moi, les trois quarts du temps, quand les facteurs passent, moi, je suis au magasin.
0: Et alors mais... Le facteur, il est sur sa tournée, lui.
6: Mais est-ce que dans toutes les maisons, on lui sert un verre à boire?
0: Ah oui, madame.
6: Partout où il passe?
0: Mais bien sûr.
6: Non, mais attendez, est-ce que ma voisine, la coiffeuse, lui paye un verre à boire?
0: Oui.
6: Est-ce que ma voisine, la boulangère, lui paye un verre à boire?
0: Oui.
6: Non, mais j'y crois pas. Oui?
0: Oui, mais pas... Ah. Mais pas tous les matins.
6: Non, mais même pas tous les matins.
0: Mais vous n'avez jamais ouvert une bouteille.
6: Non, mais j'y crois pas. Que vous allez refuser de me livrer le courrier parce que je paye pas un coup à boire au facteur?
0: Oui.
6: Moi, je ne savais pas qu'il fallait de temps en temps. Tous les jours, je proposerai à la factrice de boire un verre, voilà.
0: D'accord.
6: Voilà.
0: Bon, donc...
6: Et comme ça, vous me livrerez le courrier.
0: Non, mais c'est juste une forme de courtoisie quand même. Hein.
6: Non, mais attendez, mais là, vous êtes qui, vous?
0: Moi, je suis Monsieur Lamolle.
6: Monsieur Lamolle.
0: Je suis en charge des relations extérieures avec le public. Donc, je peux assurer ma factrice que à partir d'aujourd'hui, elle pourra...
6: C'est votre factrice qui s'est plainte, en fait.
0: Oui.
6: Oui, bon d'accord. Alors moi j'aurais aussi des choses à dire, hein, parce que j'ai jamais vu ça, parce qu'on ne paie pas un coup à boire à la factrice ou au facteur, qu'on ne va plus nous livrer le courrier, mais de quel droit vous feriez ça?
0: Bon, écoutez.
6: C'est ça que je ne comprends pas.
0: Ce que je vous propose, c'est de trouver un arrangement. Vous savez ce qu'elle boit, la factrice, déjà ou pas?
6: Ben non, mais j'en sais rien, mais écoutez, à chaque fois, moi j'ai du monde au magasin, bon. Elle arrive, elle pose le courrier.
0: Alors, notre factrice, elle est au whisky glace.
6: Alors, le matin, à 9h ou 9h30, il va falloir que je lui paye un whisky glace.
0: Voilà.
6: C'est ça?
0: Oui, madame.
6: Écoutez, monsieur Lamolle, ou Lamotte, Lamolle, hein, vous m'avez dit.
0: Oui.
6: Là, je ne comprends plus. Là, vraiment, c'est vous qui appartenez au PTT qui me demandez de servir un verre d'alcool à la factrice?
0: Oui.
6: Mais à moi spécialement, est-ce qu'elle en demande aux autres? Alors là,
0: oui.
6: Non, moi, j'avoue.
0: Oui, oui, bien sûr. Mais même à l'école maternelle, hein.
6: Et vous acceptez ça et vous trouvez que c'est normal?
0: L'essentiel, c'est le résultat. Il faut que le courrier soit délivré, et voilà. Alors, elle n'ose pas vous en demander deux.
6: Pardon? Non, franchement, alors là, non. Là, non, c'est pas possible.
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3: Oui, allô?
5: Bonjour, madame, je suis bien à l'entreprise de serruriste.
3: Oui, c'est ça, monsieur.
5: Monsieur Martin, à l'appareil, j'ai un petit souci.
3: Oui.
5: J'ai dû péter la porte de l'appartement de mon beau-frère parce qu'il avait une télé et que je voulais la récupérer.
3: Oui.
5: Donc, pour pas que ça me retombe dessus, il faudrait dire que c'est vous qui êtes intervenu et que c'est vous qui avez pété la porte.
3: Bah non, monsieur, attendez, vous avez cassé une porte et vous demandez à ce que ce soit moi qui dise qui a cassé la porte. Bah non, monsieur.
5: Ouais, mais c'est juste pour l'assurance.
3: Mais non, monsieur, ce que vous me demandez, c'est totalement illégal.
5: Oui, et?
3: Mais je peux pas finir en prison.
5: Oh non, je pense qu'au pire, vous avez une amende.
3: Non, attendez, monsieur. Vous cassez une porte. Vous me demandez que je fasse une attestation comme quoi c'est moi qui ai cassé la porte.
5: Voilà, c'est ça. Ni plus, ni moins.
3: Non, mais qu'est-ce que je dise?
5: Vous dites que vous vous êtes trompé de porte, que vous pensiez péter celle du voisin.
3: Comment je...
5: Et que donc vous êtes reparti en laissant ouvert chez mon beau-frère.
3: Non mais c'est de la folie.
5: Ah, d'ailleurs je vais vous déposer le marteau aussi.
3: Vous allez me déposer le marteau?
5: Oui, c'est lui que j'ai pris pour péter sa porte, autant qu'il soit chez vous, si jamais vous devez témoigner.
3: C'est illégal, monsieur, vous me demandez un truc totalement illégal, vous me demandez que je témoigne comme quoi c'est moi qui ai accès à la porte de votre beau-frère. Mais vous êtes pas normal, monsieur, ou quoi, là?
5: Bah, pardon, mais ça m'arrange.
3: Mais ça vous arrange, monsieur, mais vous êtes cinglé, ou quoi?
5: Peut-être, mais le vrai problème, c'est que comme j'ai pas dit à mon beau-frère que j'avais pris sa télé, il l'a déclaré volée.
3: Il a déclaré une télé volée.
5: Oui, d'où l'intérêt de faire jouer votre assurance.
3: Mais il est perché, ce type. Oui, allô?
5: Une autre dame, bonjour.
3: Donc vous avez essayé d'ouvrir la porte de votre beau-frère?
5: Correct.
3: Et pourquoi?
5: Parce que comme il me devait de l'argent, je me suis dit, je vais prendre sa télé à la place.
3: Pourquoi vous avez dit que c'était nous?
5: Bah, parce que je peux pas lui dire que j'ai pété sa porte à coup de marteau, ça va me retomber dessus.
3: Bah, moi, ça va me retomber dessus?
5: Bah non, parce que vous, c'est votre boulot de péter des portes.
3: Ah, c'est mon boulot d'ouvrir une porte avec un marteau, non, monsieur?
5: Bah, je crois que si.
3: Mais vous prenez pour qui, monsieur?
5: Alors, pardon, je suis pas serruriste,
3: mais
5: j'ai vu à la télé dans un film, il y a un serruriste, il utilise le coup du marteau.
3: Mais monsieur,
5: pim, un petit coup, et hop, c'est ouvert.
3: Mais je m'en contrefiche, monsieur, je vais pas vous faire un papier comme quoi je suis intervenu sur une porte alors que je suis pas intervenu, enfin.
5: Ok, vous tracassez pas, je vais le faire, moi, votre papier.
3: Mais non, et on ouvre pas les portes avec des marteaux, nous. Faut arrêter de regarder la télé. Fallait pas ouvrir la porte de votre beau-frère parce qu'il vous devait des sous. Je sais pas, mais...
5: Ah oui, mais dans ce cas, vous lui devez une télé.
3: Comment?
5: Bah oui, parce que sinon, il peut pas faire jouer l'assurance.
3: Mais c'est perché. Maintenant, on lui doit sa télé.
7: Oui, allô?
5: Bonjour, monsieur. Enfin, un patron.
7: Ah non, c'est pas bonjour, monsieur, c'est bonjour, madame. Mais c'est pas la radio, là.
5: Comment ça, la radio? Ah oui, le gars qui fait les blagues au téléphone, là.
7: Allez-y, je vous écoute.
5: Ouais, non, celui qui fait monsieur, madame, comment il
7: dit? Oui, et puis vous voulez en aller où?
5: Ah oui, pardon, je voulais en aller. Que si vous faites pas les papiers, vous devez une télé à mon beau-frère, c'est ce que je disais.
7: Ah non, mais attendez, vous croyez, vous gardez vos papiers, vous gardez votre marteau? On n'est pas intervenu sur la porte. C'est pas mon problème à moi, monsieur, c'est votre problème, on est bien d'accord.
5: Bah non, justement, c'est notre problème.
7: Ah bon? Pourquoi?
5: Ben pour la télé.
7: Pour la télé?
5: Oui, ah bah vous suivez pas. Comme il sait pas que je l'ai prise, il va la déclarer volée.
7: Ah, donc vous êtes rentré, vous avez pété la serrure, vous avez pris la télé, et maintenant il va la déclarer volée, et vous voulez que je vous signe des papiers par lesquels j'ai ouvert.
5: Ben voilà, comme comme ça tout le monde est couvert.
22: Et en plus, vous me dites que c'est moi qui vais avoir ouvert et volé la télé qui est à l'intérieur.
5: Non, alors ça, je pensais le mettre plutôt sur le dos de ma belle-sœur, mais bon, faut voir.
22: Et vous voulez pas s'emballer un masque, monsieur, non ?
5: Ah, c'est gentil, mais je viens de manger.
22: D'accord. Et c'est où la porte, monsieur ?
5: Alors, c'est au 1 rue Martin.
22: Ah là, l'appel compte chez Martin.
5: Ah oui, bravo. Et le pire, c'est qu'au début, vous l'avez dit et que vous vous êtes fait embarquer.
22: Bah ouais, non, mais là, je disais, attends, le mec, il est trop beau, lui.
5: Ah merci, surtout par téléphone.
22: En tout cas, mes fils me disent que vous êtes bon, parce qu'ils vous écoutent tous les matins.
5: Alors, dites-leur qu'on les félicite et qu'ils continuent.
22: Alors, bonne journée.
5: Merci et au revoir, monsieur.
22: Au revoir, madame.
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8: Allô ?
9: Oui, bonjour, madame.
8: Bonjour, monsieur.
9: C'est le service de proctologie ?
8: Pardon ?
9: C'est bien le médecin proctologue ?
8: Ah, absolument pas, monsieur. Vous êtes en radiothérapie.
9: Ah, vous pouvez me passer des proctologues, s'il vous plaît ?
8: Ben, il y en a en ville, mais sur l'hôpital, je ne pense pas.
9: Ben, je ne les vois pas en ville, justement. C'est pas marqué dans le bottin téléphonique, hein.
8: Ah, ben ça, je crois. Attendez, comment il s'appelle, ce médecin ? Comment il s'appelle, le proctologue de ville ? Bachier.
9: Ça doit être ça, Bachier.
8: Non, ça ne me dit rien. Mais je vais vous passer le secrétariat du docteur Plane, qui est gastro-entérologue. Elles connaîtront peut-être mieux, hein.
9: Parce que Bachier, c'est un bon nom pour un proctologue. Ça doit être ça.
8: Ne quittez pas.
9: Ben. On peut m'amener peut-être un petit stylo pour la route. C'est mon blouson, c'est ça, c'est... Attends, oui, j'ai pas mon stylo. Aïe, aïe, aïe. Parce qu'il faut que je prenne des notes, chers auditeurs, pendant que je téléphone. C'est important. Ah, voilà, on m'amène un stylo.
8: Allô ?
9: Bonjour, madame.
8: Bonjour.
9: Je suis au cabinet du docteur proctologue.
8: Oui.
9: Ah, très bien. Dites-moi, il y a du monde à consultation.
8: Ah, oui.
9: Eh oui.
8: Oui, oui.
9: Tout le monde a mal au cul, hein.
8: C'est peut-être pas ça, mais M. Plane est tout seul sur l'hôpital, hein, donc...
9: Ah, mais non, il y a le docteur Vachier aussi.
8: Le docteur ?
9: Vachier.
8: Vachier ?
9: Oui, il est proctologue aussi, lui.
8: Je sais pas. Je connais pas.
9: À chaque fois que j'essaie d'avoir un rendez-vous avec un proctologue, on me dit que tout le monde a mal au cul et qu'il faut que je rappelle la semaine prochaine, alors... Il n'y aurait pas un de ces messieurs ou dames là qui attendent en salle d'attente qui aurait moins mal au cul que moi pour que je puisse venir à la consulte ?
8: Ah non, non, non, ça ne se passe pas comme ça.
9: Vous pouvez leur demander quand même ?
8: Non, on a donné des rendez-vous, je ne peux pas annuler des rendez-vous pour vous mettre vous.
9: Bah écoutez, madame, vous pouvez quand même me mettre quand vous voulez parce que moi j'ai plus mal au cul que certains, vous savez.
8: Ah oui, mais ça, c'est pas moi.
9: Bah quand même, hein.
8: Pour
9: qu'il
8: puisse
9: fonctionner.
8: Oui. Voilà. Nous n'avons pas de rendez-vous, là, aujourd'hui, c'est sûr. Hein.
9: Madame, j'ai très mal au cul ce matin.
8: Ben oui, mais à ce moment-là, ça, c'est peut-être un problème que vous pouvez voir directement avec votre médecin traitant.
9: Ah ben, il m'a dit qu'il s'en foutait.
8: Si, ben, il s'en fout, ben, alors là...
9: Il m'a dit, il faut voir ça avec un proctologue. Ben, vous avez mal au cul, j'en ai rien à foutre, il m'a dit. C'est un médecin un peu rustre.
8: Mais aujourd'hui, moi, je ne pourrais pas vous donner de rendez-vous.
9: Vous ne pouvez pas me mettre là ?
8: Non.
9: Marquez, ça vaut mieux, j'ai déjà assez de mal au cul comme ça. Bon.
8: Et là, je ne peux pas.
9: Le docteur Kibour, lui.
8: Je ne connais pas le docteur Kibour.
9: C'est mon voisin m'a dit, si tu as mal au cul, va voir le docteur Kibour.
8: Non, je ne connais pas.
9: Alors, je vais rester combien de temps avec mon mal au cul, moi ? Qu'est-ce que je peux faire en attendant ?
8: Bon, écoutez, si vraiment c'est urgent, vous venez aux urgences à l'hôpital de Sainte, autrement, il faut prendre un rendez-vous avec des délais environ de 3 jours. Hein.
9: Dédé ? Alors, avec Dédé ? Oui. Moi, je ne prends pas de rendez-vous avec Dédé. Hein. J'ai assez vu au bar hier soir. Hein.
8: Je ne vous ai jamais dit de prendre un rendez-vous avec Dédé.
9: Ah si ? Vous m'avez dit que vous voulez un rendez-vous avec Dédé.
8: Bon, écoutez, j'ai vraiment beaucoup de boulot.
9: Est-ce que vous pensez, si je peux voir un docteur donc en prenant un rendez-vous, vous pensez qu'il pourra me donner un médicament pour écarter l'effet ? Parce que quand on a mal au cul, il faut écarter les faits. Hein.
8: Ben oui, oui, oui.
9: Ben je voilà. Vous remercie, madame.
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10: Allô ?
5: Bonjour, monsieur. Je suis bien chez le boulangiste ?
10: Oui, bonjour, monsieur.
5: Je me suis permis de faire un dossier à votre nom pour vous inscrire à l'émission de télé Cauchemar chez le boulangiste.
10: Mais de quel droit vous vous autorisez à faire une chose pareille ?
5: C'est que moi, ça me permet de toucher une petite commission pour votre inscriptisme.
10: Mais non, mais...
11: et vous n'avez pas le droit de prendre cette initiative-là. C'est du n'importe quoi, mais dans quel monde on vit, là?
5: Non, mais rassurez-vous, c'est juste que j'ai déclaré que vous aviez quelques petits problèmes d'hygiène.
11: Quel problème d'hygiène? Mais c'est quoi cette histoire encore?
5: Bah, c'est le principe. Pour l'émission, il faut des boulangistes qui sont pas très nets.
11: Non, mais vous rigolez ou quoi? Mais vous êtes complètement malade.
5: Non, en revanche, on peut dire que je suis tombé malade. En mangeant.
12: Oui,
5: ah, bonjour madame.
12: Pourquoi vous faites ça? Moi, je suis pas candidat, moi.
5: Alors, bah maintenant, si.
12: Bah non.
5: Eh si.
12: Bah oui, mais moi non.
5: Ah oui, mais vous, oui.
12: Non.
5: Si.
12: Ah non.
5: Ah si.
12: Ah bah oui, mais non.
5: Ah bah oui, mais si.
12: Non.
5: Si.
12: Ah non, non, non, non, non, non, non, non, non, non.
5: Ah si, si, si, si, si, si, si, si, si.
12: Non.
5: Si.
12: Y a même pas de cas à faire, y a rien du tout, tout est bien nickel. Si je suis là, c'est moi qui va vous accepter.
5: Donc je note que vous acceptez le filmage.
12: Ah non, non, non, non, non, non, non, y a pas de filmage, y a rien. Je vous préviens, je préviens les flics ou n'importe quoi. Et là, ça va aller mal.
5: Prévenez plus les services d'hygiène, peut-être.
12: Ah non, y a pas de service d'hygiène. Non, mais attendez, vous allez où là?
5: Dans ce cas, je vais plutôt venir larguer des souris dans la boulangerie.
12: Mais je n'ai pas accepté des trucs comme ça. Mais vous êtes malade ou quoi, là?
5: Non, mais vous voyez, on en met deux dans un coin.
12: Mais non, mais il n'y a même pas à mettre deux dans un coin. Je suis désolé, mais vous êtes malade.
5: Mais non, mais c'est des souris d'élevage, hein, vous inquiétez
12: quoi,
5: pas.
12: Non, mais attendez, je veux pas le savoir.
5: Oh, bah si vous aimez pas les bêtes, c'est pas ma faute, vous voyez, c'est quand même
12: non,
5: pas.
12: Non, non, c'est pas la question que j'aime pas les bêtes. Il n'y a pas de bêtes, il n'y a rien du tout chez moi. Vous commencez à me gonfler.
5: Oh, bah c'est la meilleure, ça. Alors on fait des efforts pour aider le petit commerce et après.
12: Voilà. On fait des efforts, attendez. Quoi, mais attendez, monsieur.
5: Ah, bah voilà le patron.
11: Et vous me dites que je vous ai accordé quelque chose alors que je n'ai rien signé, monsieur.
5: Oui, mais on fera comme si.
11: Ah non, pas comme si. Ah non, non, non. Ah ouais, c'est la meilleure de l'année, hein. Vous remplissez des papiers sans mon accord et je devrais dire oui, je devrais être contente. Non, mais on va où?
5: De toute façon, c'est trop tard, maintenant.
11: Attendez, il est pas. Mais comment ça, trop tard?
5: Bah oui.
11: Écoutez, arrêtez, n'allez pas plus loin parce que ça va mal se passer,
5: ah,
11: hein.
5: Bah, excusez-moi, moi je vous quand même. Ça vous fait de la pub au final parce que.
11: Non, je vous dis non, monsieur.
5: Bah si.
11: Non.
5: Bah si.
11: Mais enfin, c'est insensé, ça, quand même. Je ne suis plus libre de faire ce que je veux.
5: Il fallait le dire avant, dans ce cas.
11: Mais le dire avant quoi, monsieur? Mais attendez. Non, mais c'est un truc de fou, là. Vous me dites, il fallait le dire avant.
5: Voilà.
11: Avant quoi?
5: Vous auriez pu vous en douter que j'allais vous inscrire à Cauchemar chez le boulangiste et que...
11: Non, mais arrêtez. Écoutez, arrêtez ça tout de suite, parce que je vais porter plainte contre vous, hein.
5: Ah bah non, c'est moi.
11: Ah non, moi, je n'ai rien signé, hein. Mais qu'est-ce que c'est que ce délire? Je n'ai rien signé du tout, monsieur.
5: Écoutez, déjà, je passe pour vous larguer les souris.
11: Non, qu'est-ce que c'est que cette histoire de souris?
5: Parce que dans le dossier que j'ai fait, j'ai envoyé un photomontage où on voit des souris dans la boulangerie.
11: Vous me faites un photomontage de ma boulangerie avec des souris?
5: Bah oui, il faut bien qu'il y ait une raison, si vous voulez, pour qu'ils viennent filmer. Parce que...
11: Là, c'est le délire. Non, mais vous faites un photomontage avec des souris dans ma boulangerie? Non, mais on va où, là?
5: Non, mais rassurez-vous, j'ai un plan. Après, je vais amener des chats.
11: Non, non, mais arrêtez. Arrêtez-vous. Non.
5: Bah si, parce que les chats, ils vont manger les souris.
11: Ah non, mais c'est le délire.
5: Et ensuite, je lâcherai une meute de chiens de chasse qui chasseront les chats.
11: Oh non, mais non, arrêtez, là, c'est une blague.
5: Ah non, mais pas du tout.
11: Ah non.
5: Et après, je vous amènerai un troupeau de chameaux qui viendront piétiner les chiens de chasse.
11: Oh.
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0: Bonjour madame, c'est les affaires sociales de la mairie de Trélot-sur-Marne, pareil. Nous appelons pour savoir si vous étiez au courant de l'existence de mademoiselle Germaine Ledoux, qui est une ancienne Miss France, Miss France 1938.
15: Non, ça me dit rien.
0: Bon, alors là, donc, je vais vous la passer parce qu'elle veut parler à des femmes, donc je me permets de vous la passer, quoi.
15: Oui.
16: Merci. Bonjour, madame.
15: Bonjour, madame.
16: Mademoiselle Germaine Ledoux à l'appareil.
15: Oui.
16: Miss France 1938.
15: Oui.
16: Vous n'avez pas oublié.
15: Oh, vous ça... savez, hein.
16: Oui.
15: Oh, oui.
16: Oui, oui. Oh, oui, je sais.
15: Vous savez quoi, comment c'est, hein.
16: Oh, oui.
15: Oui, oui, oui.
16: Oh, moi, c'est pareil, hein.
15: Ah, oui.
16: Ben, maintenant, c'est fini, hein.
15: Oui, hein.
16: Quand je dis ça, c'est à propos de moi.
15: Mais vous savez, moi, je ne suis pas... Non, non, hein, je ne suis pas...
16: Ah, non, ben, j'ai pas dit ça, hein.
15: Non, non, non, non, non, non, non, non.
16: J'ai jamais dit que vous étiez...
15: Non,
16: vous...
15: Non,
16: on peut pas dire.
15: Non, non, non, non.
16: C'est parce que sinon...
15: Oui, non, non, non, non, non, non, mais vous savez, hein.
16: Oh, là, là, là, là, là.
15: Ah, c'est vrai, hein.
16: Oh, c'est plus que vrai, c'est, hein? C'est sûr.
15: Ça, c'est vrai, hein, mademoiselle, hein. C'est tout pareil, hein.
16: Oh là.
15: Ah oui, oui, oui, oui.
16: Je sais pas si vous êtes comme moi.
15: Ah non.
16: Ah non.
15: Ah non, ah non, non, non.
16: Ah, vous êtes pas comme moi.
15: Ah non.
16: Oh.
15: Je ne sais pas dire...
16: Ah, ah bah non.
15: Non, non, non, non, non, non.
16: Enfin.
15: Ouais, enfin, c'est...
16: Ah, ouf. Oh là.
15: Ben oui. Ah oui.
16: Comment qu'on peut dire...
15: Non, je ne sais pas, hein. On peut pas... On ne sait pas comment dire, hein.
16: Oh non.
15: Non. Oh non, oh non.
16: Oh là.
15: Oh non, vous savez.
16: Ouf. C'est difficile.
15: Ah oui, ça c'est vrai, ça c'est vrai.
16: On ne sait pas si vous... Si. Non.
15: Ah, j'étais pauvre, vous savez.
16: Oui.
15: Non.
16: Ah non. Oui, bon. Bon, ben, je vous repasse le monsieur, hein.
15: Oui.
13: Merci. Allô?
15: Allô, monsieur?
13: Oui, alors, ça s'est bien passé?
15: Ben oui, mais vous savez, je suis comme...
13: Oui?
15: Ben oui, c'est pareil, hein.
13: Ah bon.
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14: Oui, bonjour.
5: Bonjour, monsieur, c'est bien le garage?
14: Non, je suis une dame, monsieur.
5: Ah, zut, parce que j'ai essayé de joindre le garage.
14: Oui, mais vous y êtes, au garage, monsieur.
5: Bah, non, vous m'avez dit non.
14: Bah, non, je vous ai dit non parce que vous m'avez dit bonjour, monsieur.
5: Oui, ça, c'est normal.
14: Vous êtes dans un garage, mais je suis une dame qui répond au téléphone.
5: Oh, bon, si vous voulez, oui.
14: Qu'est-ce qu'il vous fallait, monsieur?
5: Monsieur Martin, société Martin Intérim, il faudrait que je récupère vos primes d'auto-entrepreneur.
14: Des primes? Par rapport à quoi?
5: Rapport que j'ai déclaré.

0: avancer les primes de mes intérimeurs.
1: Non, je vous avalerai certainement pas. Je vous avance rien du tout parce que déjà, je n'ai pas de chéquier.
0: Oh, mais ça, c'est pas grave, vous me les faites en liquide.
1: Ah, mais certainement pas en liquide, mais vous rêvez.
0: Oh, moi, je fais au plus pratique pour vous, hein.
1: Oui, bien sûr, c'est surtout plus pratique pour vous.
0: Alors, c'est vrai aussi parce qu'en liquide, je les déclare pas, donc forcément.
1: Ben oui, je comprends bien.
0: Donc, on dit banco pour le liquide, super.
1: Non, mais il n'en est pas question.
0: Bon, bah, ok pour le chèque alors, mais ça m'arrange pas.
1: Non, mais j'ai pas de signature et j'ai pas
0: non,
1: de.
0: Non, mais on va faire simple. Vous remplissez rien, je mettrai le montant, je signerai.
1: Non, mais n'insistez pas.
0: Alors, je n'insiste pas.
1: Non.
0: Mais pourquoi on trancherait pas le poivre en deux dans ce cas?
1: Non.
0: Mais si, vous me faites moitié en chèque et moitié en liquide.
1: Oui, bien sûr.
0: Sinon, le contraire, moitié en liquide et moitié en chèque.
2: Oh, pas possible. Allô?
0: Ah, c'est un autre monsieur.
2: Oui, je suis le responsable. Je ne suis pas auto-entrepreneur. On est une SARL, on n'est pas auto-entrepreneur.
0: Ah, bah alors vous n'êtes pas garage.
2: Pardon?
0: Bah, une auto. C'est une automobile.
2: Oui, alors.
0: Donc, un auto-entrepreneur, c'est celui qui travaille avec les automobiles.
2: Ah, ben non, pas du tout.
0: Ah, ben si.
2: Ah, ben non.
0: Non, mais après, vous êtes peut-être nouveau dans le milieu de l'auto-entreprenisme, ça je ne sais pas.
2: Non, mais attendez, je sais quand même ce qu'on dit quand même.
0: Non, mais vous pouvez pas tout savoir, hein.
3: Oui, bonjour.
0: Bonjour, madame.
3: Mais pourquoi je vais vous donner de l'argent? Expliquez-moi quand même.
0: Vous allez me donner de l'argent rapport aux intérimeurs que j'ai déclarés chez vous, c'est ce que je disais.
3: Ah non, jamais de la vie. Parce que moi, chez moi, il n'y a jamais une personne intérimaire.
0: Oui, alors en vrai, ils sont jamais venus, mais pas de problème, puisque officiellement, vous avez...
3: Ah, ben officiellement, ça va aller loin, cette histoire.
0: Bon, ça va aller loin, non. Vous m'avancez l'argent des primes.
3: Oui, ça, je vais vous avancer de l'argent. Non, mais vous rigolez ou quoi?
0: Oh, mais bien sûr.
3: Non, j'avais rien fait, c'est même pas la peine.
0: Après, c'est ce que je disais, on peut s'arranger.
3: Non,
0: hein.
3: Non, ça arrange pas du tout.
0: Mais, on partage.
3: Mais on partage quoi? Mais vous êtes fou quoi? Ça va, c'est pas comme ça.
0: Mais si, on fait 50-50 sur vos prix, mais hop, emballez, c'est posté.
3: Mais moi, j'ai une entreprise, j'ai pas besoin de vous, là, mais ça me déconne.
0: Alors mieux, on fait 60-60.
3: Non, on fait rien du tout.
0: Bon, 70-70, dernier prix.
3: Non, mais...
0: Chaque fois que vous touchez 100 balles de prime, vous gardez 70 et vous me donnez 70. Tout le monde est gagnant.
3: Mais vous rigolez ou quoi?
0: Mais pas du tout.
3: Au revoir.
0: Je prends ça pour un oui.
3: Je m'en vais à la gendarmerie, ça va?
0: Ah, alors je vais mettre oui peut-être.
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5: Oui, allô?
6: Bonjour, monsieur.
5: Bonjour.
6: Adjudant Lamolle à la retraite à l'appareil. Je suis à la pension éducation des chiens, là.
5: Oui.
6: Je vous appelle parce que j'ai un berger allemand.
5: Oui.
6: Et je voudrais le faire éduquer.
5: Oui.
6: Pour qu'il puisse aller mordre les couilles de mon voisin, qui est un...
5: Oui.
6: Un gros con, il n'y a pas d'autre mot, un con parmi les cons.
5: Oui.
6: Au royaume des cons, il sera le premier et le dernier.
5: Oui.
6: Et donc, voilà, ce type-là, je voudrais bien que mon chien il lui meurde des couilles. Est-ce que c'est envisageable?
5: Il a quel âge, votre chien?
6: Il a 4 ans.
5: Et qu'est-ce qui se passe alors avec votre voisin?
6: Ben, si vous voulez, c'est un con, quoi. C'est-à-dire qu'il supporte pas que je fasse des exercices de tir, parce que, bon, je suis à la retraite, mais je m'entraîne encore quand même, hein.
5: Oui.
6: Au cas où la France serait envahie un jour, on ne sait jamais, vous savez, aujourd'hui au train où ça va, on ne sait pas ce qui peut se produire, vous savez, dans le futur. Donc j'ai converti mon jardin en petit champ de tir avec des murs et des abris. Et donc je fais des exercices de tir au PM, à la 12-7, en grenade à plâtre, grenade des offensives et des défensives, bien entendu. Et ça ne plaît pas à mon voisin qui est un lâche, évidemment.
5: Ah oui.
6: Et donc il m'emmerde. À chaque fois que je fais des exercices de tir, devinez ce qu'il fait.
5: Ben, je peux pas deviner, là. Je vais vous poser une colle, là.
6: Il arrose avec son tuyau d'arrosage de l'autre côté et il m'asperge comme ça, alors que je suis en train de tirer, hein.
5: Ah ouais.
6: Voilà. Donc, Je voulais savoir si vous pouviez dresser mon chien, éventuellement, aller lui mordre les couilles.
5: Ah ben ça, je peux pas, parce que j'ai plus le droit de faire mordre des chiens.
6: Écoutez, moi, je vous donne l'autorisation.
5: Ah ben...
6: j'ai le bras long.
5: Ah, carrément. Il vient vous voir, votre voisin, de temps en temps?
6: Il met des pommes pourries dans ma boîte aux lettres. Parce qu'il arrive que quand on lance la grenade avec les copains le samedi soir, il y en a qui, évidemment, ça arrive hein, quand même, il y en a qui vont péter de temps en temps sur son terrain. Mais pas...
5: Non, mais ça...
6: Non, mais...
5: Écoutez, si vous lancez des grenades le samedi soir sur votre terrain...
6: Non, on lance pas.
5: Je sais pas quel voisin voudrait accepter ça. Hein,
6: non, mais on lance pas dans son jardin, lui.
5: Mais vous lancez dans votre jardin, oui, c'est vrai. Oui,
6: mais il y en a parfois qui passent par-dessus le muret.
5: Ben, purée.
6: Voilà, donc ça arrive. Alors on lui... Non, mais on lui dit que c'est un accident.
5: Ah oui?
6: Ah, quand même, on est pas mal élevé.
5: Mais moi, si vous lanciez des grenades à côté de chez moi, est-ce que vous croyez que je serais content, moi?
6: Ah non, mais attendez, c'est pour la France, hein.
5: Non, mais écoutez, je sais pas.
6: Non, mais bon, c'est vrai. Bon, il y a eu des petits incidents, mais rien du tout. Sa voiture qui était garée, donc, dans son jardin. Ouais. Enfin, quand on est un peu sérieux, on ne garde pas sa voiture dans un jardin.

0: Ah ben. ben oui, mais non, mais monsieur, mais ça peut arriver, mettez-vous à notre place. On a un exercice de tir. Mais non, mais on en tire 20 dans la cible. Bah forcément, sur les 20, il y en a une qui part, qui est un peu décadrée, ça, vous avez fait du tir, vous savez ce que c'est quand même.
1: Oui.
0: Bon, bah sa voiture a pris le mortier. Alors là. Mais non, mais c'est pas de notre faute, c'est un accident.
1: Et depuis, il n'est pas content.
0: Ah oui, il n'est pas content. Mais je ne me demandais pas pourquoi, je ne sais pas. Non, non, mais...
1: Vous imaginez, vous cassez ma voiture dans mon jardin.
0: Oui, mais attendez, il s'est vengé depuis.
1: Ah oui.
0: Mais il a pissé sur la voiture de ma femme.
1: Ah, mais alors, mais
0: non, mais vous savez pourquoi il a fait ça? Parce qu'on a bousillé ses chats. Mais non, mais... Non, mais attendez, monsieur, attendez. On a tiré sur ses chats. Il venait d'avoir une portée. Bon, mais moi, je le savais pas. On n'a pas fait exprès, nous, on tirait sur la cible. Bon. Et c'était un copain, vous savez, c'était le jour de son anniversaire. Et donc, on avait sorti le pastis, quoi, évidemment.
1: Vous
0: avez tué
1: la portée de chat?
0: Ben oui, les chats, ils meurent, d'accord. Mais ouais. Il va pisser sur la voiture de ma femme. C'est pas ma femme qui a tiré.
1: Il va pisser sur la voiture de ma femme.
0: Voilà. Voyez, c'est ce comportement inadmissible qui fait que moi, je ne veux plus me laisser faire par un con pareil.
1: Ouais.
0: Et que je vous demande si...
1: Vous avez besoin d'un chien? Parce que vous n'êtes pas fermé.
0: Ben, je voudrais que mon chien puisse aller lui mordre directement les couilles pour qu'il comprenne une bonne fois pour...
1: Que les couilles?
0: Ben oui.
1: Non, c'est pas moi qui vais vous l'indiquer. J'aurais trop peur d'aller chez vous, moi.
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3: Oui, bonjour.
4: Oui, bonjour, monsieur. C'est bien l'entreprise de chauffageur?
3: Oui.
4: Je voulais savoir si vous coupez l'électricité quand vous fermez le soir.
3: Dans notre société?
4: Oui.
3: Pourquoi vous me posez cette question-là?
4: Bah parce que rapport à la vague de froid, là, où ils disent qu'il faut baisser sa consommation chez soi, je me suis permis de me brancher sur votre compteur.
3: Comment ça, vous vous branchez sur notre compteur? Réfléchissez. C'est comme si moi, j'allais me mettre sur le compteur du voisin.
4: Ah, donc vous l'avez fait aussi, donc...
3: Mais pourquoi... non, je l'ai pas fait. Bah, enfin! Alors là, vraiment, c'est la première fois que j'entends ça. On va pas se brancher sur le compteur des autres, faire payer la facture aux autres. C'est aberrant.
4: Allô?
5: Vous êtes monsieur?
4: Monsieur Martin, non, c'est parce que...
5: C'est quoi le but de votre appel?
4: Bah, comme il y a la vague de froid, vous voyez?
5: Oui.
4: Ils disent qu'il faut baisser sa consommation électrique.
5: Oui.
4: Donc, en branchant sur votre compteur, moi, ça me baisse sur le mien, forcément.
5: Bah. Ça sort de où, ça?
4: Du coup, je deviens un citoyen plus responsable puisque je consomme moins sur mon compteur.
5: Bah oui, mais vous allez vous brancher sur notre compteur et nous, on va payer vos factures.
4: Moi, je vous rassure, mon beau-frère, il est dans l'électrisme depuis quelques temps, il s'y connaît.
5: Oui, mais non, mais de quel droit vous branchez sur notre compteur électrique?
4: Eh bah, c'est ce que je vous disais, c'est dans un respect de l'environnementation.
5: Ah oui, mais moi, je m'en fiche, le respect de l'environnement. C'est nous qui allons régler vos factures. Non, mais c'est quoi le délire? Non, mais c'est une fraude, ça.
4: Comment ça, une fraude?
5: Bah,
4: c'est une question de solidarité, vous voyez.
5: De solidarité.
4: Bah oui.
5: Bien sûr. Je vais vous passer mon collègue, vous allez lui expliquer tout ça.
4: C'est pas la peine, hein. Moi c'était juste pour être...
5: Si, je vais vous passer mon collègue.
4: Non, mais je veux pas vous déranger.
5: Je vais vous passer mon collègue, monsieur Martin. Prends-le parce que je...
6: Allô?
4: Oui, bonjour monsieur.
6: Oui, c'est madame.
4: Oui, c'est ce que j'ai dit.
6: Vous foutez de ma gueule là, clairement, monsieur.
4: Pardon?
6: Vous foutez de ma gueule. Monsieur dit qu'il s'est branché sur notre compteur, donc il veut savoir si on coupe le courant le soir pour son chauffage.
4: Bah oui, parce que sinon... Allô?
7: Allô?
4: Oui, ah, bonjour madame.
7: Alors ça s'appelle du vol, ça?
4: Bah non.
7: Bah si.
4: Ah bah non.
7: Moi, je vais aller chercher des trucs chez vous, alors. Vous avez des trucs dans votre frigo, je vais me servir, et puis c'est pareil.
4: Ah bah excusez-moi, mais déjà, si vous coupez l'électricité, les trucs dans mon frigo vont être foutus, hein.
7: Non, mais vous habitez où, là? J'ai appelé EDF en même temps.
4: Alors non, parce que si vous les appelez, c'est un coup, est-ce qu'ils enlèvent le branchement, vous voyez?
7: Mais c'est pas un professionnel qui vous a fait ça.
4: Ah bah c'est mon beau-frère, je sais quand même de qui je parle.
7: Hein. Il est pas artisan.
4: Ah bah si.
7: L'artisan, il a fait ça, lui. Non, mais vous rigolez ou quoi? Ça me viendrait même pas l'idée d'aller piquer le courant chez les voisins, moi.
4: Bah peut-être parce que vous êtes pas bricoleur, ça, je ne sais pas.
7: Mais non, mais moi, c'est du vol, j'appelle EDF, c'est tout. Là, c'est clair. Là, ça s'appelle du vol.
4: Non, mais ce que je veux dire, c'est que tant que vous payez votre facture, c'est pas du vol, vous voyez?
7: Eh bah, et vous allez pas la payer, alors c'est gratuit.
4: Bah, on va pas la payer deux fois. Si vous la payez, je vais pas la payer.
7: Bah oui, bah c'est ça, mais vous me prenez pour qui? Non, mais là, le courant va être coupé ce soir.
4: Ah, mais
7: là,
4: non.
7: Vous pouvez être sûr. Ah bah, je vais me gêner, moi.
4: Non, mais vous vous rendez compte?
7: Non. Si vous voulez discuter, vous avez été capable de venir brancher chez moi. Vous habitez où, là, exactement, que j'aille vous voir, moi?
4: Non, mais parce que déjà, il vous a pas facturé l'intervention, parce que normalement, c'est un truc qui fait payer, vous voyez, il y a un déplacement.
7: Non, mais vous rigolez ou quoi?
4: C'est quand même son métier, hein, donc.
7: Non, mais il va quand même pas me facturer à moi. Foutez de ma gueule ou quoi?
4: Bah, dans le sens où c'est chez vous, quand
7: alors
4: même.
7: Alors, moi, j'appelle EDF tout de suite.
4: Ah, bah, je les appelle d'abord.
7: Ah, bah, appelez-les, vous allez voir.
4: Ah, bah, je vais les appeler. EDF!
7: Bah, vous êtes taré ou quoi, vous?
4: Excusez-moi, j'appelle EDF. EDF!
7: Vous appelez EDF comme ça, vous?
4: Bah, c'est vous qui m'avez dit d'appeler EDF.
7: Ouais, allez, salut, je coupe le con.
4: EDF!
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9: Allô?
10: Allô?
9: Oui?
10: Oui, bonjour madame.
9: Bonjour monsieur.
10: Je me permets de vous appeler, c'est un ami qui m'a donné votre numéro.
9: Oui?
10: Il m'a dit, tu ferais bien de les appeler, ils peuvent peut-être t'aider.
9: Qu'est-ce qui se passe monsieur?
10: Ah, bah ça va très bien, ça va très bien.
9: Ah bon, mais pourquoi votre ami vous a donné ce numéro de téléphone ?
10: Comment vous avez deviné mon numéro de téléphone ?
9: Ah, je ne l'ai pas deviné, monsieur, c'est vous qui m'avez téléphoné.
10: Mais vous m'avez appelé André.
9: Ah non, du tout.
10: Vous ne m'avez pas dit André.
9: Qui vous a conseillé de nous appeler exactement ?
10: C'est un ami que je vais voir à peu près une fois par semaine.
9: Oui ?
10: Mais c'est un ami bizarre, il faut que je le paye.
9: Ah, d'accord.
10: C'est un...
9: C'est un docteur ?
10: Je ne sais pas, il me donne des petits machins à avaler pour manger.
9: Mm-hmm.
10: Mais attendez,
9: oui.
10: Mon ami, il est médecin.
9: Ben, je suppose qu'il vous donne des petites choses à manger.
10: Mais je suis un oiseau, madame. Il me donne des petites graines, moi.
9: Ah bon ?
10: Ben oui, comme ça après...
9: Et pourquoi il vous a dit de nous appeler alors ? Je comprends pas, puisque vous allez si bien.
10: Parce que ce soir, il m'a dit, ce soir, je peux pas vous faire la cuisine, quoi.
9: Il est dans un... Vous le voyez où exactement, cet ami ?
10: Dans ma cage, madame.
9: Dans votre cage ?
10: Oui.
9: Mais écoutez, je peux prendre votre adresse et votre nom, et puis je vais vous envoyer quelqu'un qui va vous amener à manger pour ce soir.
10: Mais je peux venir vous voir, si vous voulez.
9: Mais non, ça, c'est pas possible.
10: Mais moi, je suis un oiseau, et je me déplace aussi chez les gens, mais ils ont fermé la cage ce matin.
9: Mais vous pouvez peut-être l'ouvrir pour si je vous envoie quelqu'un, vous ouvrez juste 5 minutes.
10: Oui, mais alors, c'est un truc, alors attendez, parce que...
9: Faites attention de ne pas vous échapper.
10: Non, non, le problème... Attendez, je vais essayer d'ouvrir la porte, quoi. Mais la cage, elle est bloquée. Hein.
9: Allô ?
10: Je vais essayer, madame.
9: Pardon ?
10: Je vais essayer d'ouvrir la porte.
9: Allez-y, essayez.
10: C'est fermé ! Ma cage est fermée !
9: Allô, monsieur, revenez, on va trouver une solution. On va appeler un serrurier. Allô ?
10: Allô ?
9: Oui, mais vous inquiétez pas, ça, une porte, ça s'ouvre toujours. S'il faut, on appellera un serrurier, on appellera quelqu'un comme ça qui est spécialiste pour ouvrir les portes.
10: Attendez, je m'envole, je change de branche.
9: Allô ? Vous êtes sur une autre branche ?
10: Allô ?
9: Oui ?
10: Je suis tout en haut de l'arbre.
9: C'est beau de là-haut.
10: Je trouve plus mon nid. Et qu'est-ce que je fais ?
9: Bah écoutez, monsieur l'oiseau, on va vous aider, monsieur. Ne vous inquiétez surtout pas.
10: Et attendez !
9: Oui, il est où votre arbre ?
10: Attendez, je vais essayer de m'envoler encore plus haut.
9: Oh là là. C'est peut-être pas la peine d'aller plus haut.
10: Attention, j'y vais.
9: Allô ?
10: Oh mon Dieu ! Allô ?
9: Oui, vous me donnez votre nom et votre adresse, monsieur, d'accord ? Et puis on va venir vous aider.
10: J'ai cassé mon bec.
9: Ben oui, justement, on va venir vous le réparer.
10: Oh, mon Dieu, j'ai cassé mon bec.
9: Bon.
10: Attends.
9: Comment vous vous appelez ? Vous avez bien un nom.
10: Oui, qui c'est qui est là ? Qui c'est qui a frappé ? Ah, bonjour, Dumoulin.
9: Ah, j'ai quelqu'un,
10: super. Entrez.
9: André ?
10: Je suis avec votre femme au téléphone, rentre.
9: Allô, André ?
10: C'est votre femme, je vais vous la passer.
9: Quand oui, passez-moi là.
11: La femme, qu'est-ce qu'elle fout là ? Allô, Simone ?
9: Non, non, c'est une erreur. Urgence psychiatrie à l'appareil. Est-ce que vous pouvez me donner le nom et le prénom de ce monsieur et son adresse ? Je crois qu'il a besoin de soins.
11: Quel monsieur ?
9: Le monsieur, monsieur André ?
11: Il n'y a pas de monsieur ici, madame.
9: Ah.
11: Il y a un oiseau.
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12: Bonjour.
4: Bonjour monsieur, c'est bien ici le poulailler, là, des œufs.
12: Oui.
4: Je vous avais acheté des œufs il y a quelque temps.
12: Des quoi ?
4: Des œufs.
12: Des œufs de poule ?
4: Oui, c'est ce que je dis, j'ai acheté 48 œufs de poule.
12: Ouais.
4: Comme ils marchent pas, moi je vais vous les rapporter.
12: Je comprends pas, ça marche pas un œuf. Mais vous les avez achetés quand les œufs ?
4: Ça fait à peu près 6 mois.
12: Du coup ils sont périmés.
4: Ah je confirme, sur 48 œufs, pas un seul poussin qui est sorti.
12: Non mais moi je vends pas des œufs à couver moi.
4: Oui non mais ils sont défectueux en même
12: non,
4: temps.
12: Non, ils sont pas défectueux monsieur, je ne vends pas des œufs de ponte.
4: Ah bah non, oui, je sais bien, oui, c'est pas des œufs de ponte puisque c'est des œufs de poule.
12: Mais non.
4: Ah mais si.
12: Non. Ce que vous dites est absolument pas cohérent.
4: Donc, je prends ma calculette.
12: Mais non, mais...
4: Vous me devez...
12: Je vous dois rien du tout. Vous ne m'avez pas demandé pour faire des poules.
4: Bah, excusez-moi, je sais quand même que la poule, elle sort bien de l'œuf.
12: Non, mais, monsieur, une vache, s'il n'y a pas de taureau, elle fera pas de veau, hein.
4: Excusez-moi si je vous la prends, mais les vaches ne font pas d'œufs, hein.
12: Non, mais ils font des veaux.
4: Vous me parlez d'œufs de vache.
12: Je Bon,
4: je ne parle pas d'œuf de vache.
12: Non, je ne vous comprenais pas.
4: C'est quand même moi qui me fais avoir dans l'histoire.
12: Non, pas du tout. C'est vous qui n'avez pas compris comment fonctionnait un œuf de poule.
4: Bon, voyons.
12: Non, ça commence à se bien faire.
4: Bon, passez-moi le responsable.
12: Parce... Bien sûr.
4: Merci, monsieur.
13: Allez. Oui.
4: Oui, bonjour madame.
13: Moi, vous êtes.
4: Je suis chez moi. Pourquoi je.
13: Ah non, mais je. C'est de la part de qui?
4: Monsieur Martin, donc, comme je disais, pas un œuf qui a marché.
13: Ah, mais non, attendez. Il n'y en a pas un qui a marché.
4: Pas un poussin, pas une poule, pas un poulet,
13: non,
4: rien.
13: Non, vous êtes. Alors, non, mais donc là, vous n'aurez jamais de petits.
4: Donc, on est d'accord sur la défectuosité.
13: Mais non, mais c'est pas défectueux, non, mais.
4: Et puis en plus, il y a l'odeur, hein. Je peux vous dire que ça commence à coincer.
13: Mais non, mais si vous avez les œufs depuis 6 mois, vous m'étonnez, les œufs sont pourris. Non, mais attendez.
4: Ah, bah, faut pas s'étonner si vous me vendez des œufs pourris.
13: Non, parce que monsieur m'a acheté des œufs, soi-disant qu'on a vendu des œufs pour avoir des petits. Mais ça fait 30 ans que je suis dans le métier, c'est la première fois qu'on me fait ça. Je peux vous en remettre 48, vous pouvez les mettre en couveuse.
4: Oh non, merci, je veux pas me faire avoir deux fois non plus.
13: Vous avez du mal à comprendre, je crois.
4: Bon, bah non, mais j'ai très bien compris.
13: Les œufs, moi je les vends 4 euros le plateau, vous n'aurez pas de poule.
4: Alors, attendez, je recalcule ce qui vous fait donc.
13: Mais je sors 20 000 œufs tous les jours.
4: 20 000 œufs.
13: Oh non.
4: Soit
13: non.
4: Un poussin.
13: Rien du tout.
4: Par œuf.
13: Mais
4: donc financièrement, ça fait.
13: Ah bah non, financièrement, vous n'aurez rien du tout. Il y a 48 œufs.
4: 48 fois.
13: Mais qu'est-ce que j'en ai à foutre de 48 œufs, c'est 5 balles, c'est pas le problème.
4: Ah, 10 euros la poule.
13: Mais
4: soit
13: non,
4: 48.
13: Arrêtez, vous venez me voir, c'est pas plus simple.
4: Égal.
13: Mais ne cherchez pas à faire des comptes.
4: 480 euros.
13: Mais c'est fou, je crois que je vais éclore là parce que je vais finir par être exécrable.
4: Alors, vous n'allez rien éclore du tout parce qu'il va falloir me rembourser mes 480 balles.
13: Et vous me réclamez 480 balles, non mais c'est le monde à l'envers.
4: Et ne me parlez pas d'eau verte, s'il vous plaît.
13: Vous venez me voir au poulailler et on s'explique parce que là, faut arrêter de vous masturber un peu là, je crois. Je vous remplacerai pas les œufs, ça c'est sûr.
4: Ah bah vous me mettez des poules.
13: Non mais vous rigolez quoi. Non mais c'est.
4: Excusez-moi, vous me devez quand même 48 poules.
13: Mais je vois rien, je vous dois. Mais je vous ai pas vendu de poules.
4: Bah vous m'avez vendu des œufs à poules, donc forcément.
13: Non, j'ai vendu des œufs de poules.
4: Donc des œufs à poules qui n'ont pas fait de poules, donc forcément.
13: Mais vous avez fumé la moquette ou quoi ce matin, hein? Non mais c'est incroyable de voir ça.
4: Ah je suis bien d'accord. On se prétend pouliste.
13: Non mais vous rigolez quoi.
4: Oh oui bien sûr.
13: Mais non mais quoi, pour moi ça s'arrête là.
4: Je m'excuse, mais j'ai quand même couvé vos œufs pendant 6 mois.
13: Je pense qu'on va arrêter là parce que je vais vous envoyer chier.
4: Alors je préfère me faire envoyer pondre, au moins non, ça...
13: Vous prenez les gens pour des cons.
4: Ah non, le con c'est moi, le trop con d'ailleurs.
13: Ah oui, bah ça m'étonne pas, je crois qu'il faut continuer. Hein.
4: Ah mais avec plaisir, merci madame.
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14: Allô?
15: Oui, bonjour, c'est le garage à l'appareil.
14: Oui.
15: On vous appelle, vous savez, concernant l'accident de voiture de monsieur Robert Ledoux, qui donc a cassé encore sa voiture cette nuit, hein. Et donc pour vous dire que il organise une grande quête pour faire réparer sa voiture. Donc il passera cet après-midi chez tous les habitants en fait de la ville, hein, qui voudront bien de faire un petit geste.
14: On en est pourquoi là-dedans ?
15: Vous connaissez ce monsieur ?
14: Non.
15: Ça fait 11 fois qu'il casse sa voiture depuis Noël. Et bon, c'est quelqu'un qui boit beaucoup, hein, quand même. Hein.
14: Eh ben, il n'est pas obligé.
15: Non, il n'est pas obligé, mais bon. Il boit. Bon.
14: Mais il n'a qu'à pas boire, et puis il n'a qu'à faire que boire de l'eau.
15: Voilà. Donc, il va passer cet après-midi chez tous les habitants de la ville.
14: Oui.
15: Qui voudront bien donner un petit quelque chose pour qu'il répare sa voiture.
14: On lui donnera un litre de vin, alors.
15: Ah ben, oui. Attendez, je vais lui demander si c'est... Attendez. Est-ce que vous préférez du vin ou de l'argent pour votre voiture ?
16: Ah ben, du vin, oui, du vin. Sur...
15: Attendez, je vous le passe, hein, madame. Hein.
14: Oh, ben, c'est pas la peine.
16: Merci. Allô ?
14: Oui.
16: Oui, bonjour, madame.
14: Bonjour, monsieur.
16: Monsieur Ledoux à l'appareil. Je suis désolé, j'ai encore cassé ma bagnole cette nuit.
14: Ah ben, tant pis pour vous.
16: Voilà, donc c'est pour ça que je fais la quête, évidemment, pour la faire réparer, quoi.
14: Eh bien, monsieur, je vous donne quel conseil, moi.
16: Oui.
14: Vous n'avez qu'à boire de l'eau et ça ne vous arrivera pas.
16: Oh, alors ça...
14: Vous faites comme moi, je bois que de l'eau.
16: Oui, mais vous conduisez peut-être pas, vous.
14: Non, monsieur, si vous buviez que de l'eau, vous...
16: Oui.
14: Vous casseriez pas votre voiture.
16: Ah bah ça, c'est pas sûr.
14: Bon.
16: J'ai demandé à la gendarmerie, ils m'ont dit que c'était pas complètement sûr.
14: Oh, ça m'étonnerait bien.
16: Non, alors... Comme j'en ai là pour 11 000 euros quand même. Hein.
14: Eh ben vous payez.
16: Non, oh ben non, il faut pas exagérer, c'est pas de ma faute, j'étais sous.
14: Est-ce que c'est de ma faute à moi ?
16: Ben un petit peu.
14: Parce que ?
16: Mais parce que ça s'est passé devant chez vous et que c'était mal éclairé.
14: Oh non, vous êtes menteur. Oh, chez moi c'est très bien éclairé. Et puis vous allez oser dire que c'est pas bien éclairé ?
16: Oh oui.
14: Là là.
16: Oui.
14: Oui, mais si j'avais été dans votre lit, vous n'auriez pas eu besoin de lumière.
16: Ben dites-moi, madame.
14: Oui. Oui.
16: C'est trop facile, ça. Moi, j'ai dit à la gendarmerie que c'était de votre faute. D'ailleurs, ils vont commencer l'enquête, hein.
14: Que c'est de ma faute ?
16: Oui.
14: Oh, tiens, bien sûr.
16: Ah, bah, attendez, je vous repasse le policier.
14: Oui,
16: hein.
14: Vaut mieux.
15: Merci. Ouais, je suis en train de remplir la déposition, donc c'est vrai qu'il vous accuse quand même de l'avoir...
17: Il repasse à Bayeux et puis il paye, hein.
15: Ça serait bien, si vous pouvez pas venir maintenant l'aider à réparer, non?
17: Hein? Bah merde alors!
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19: Allô?
10: Madame Briet?
19: Oui, qui est-ce?
10: Bonjour, je suis une de vos voisines, figurez-vous. J'habite au 2 de la rue, moi. Vous êtes au 12?
19: Oui.
10: Voilà, bah je voulais vous proposer un coup de main pour ce soir pour vous aider à faire les gâteaux.
19: Un gâteau pour ce soir, pour quelle raison?
10: Ben avec les invités que vous allez avoir, là, ce qu'ils ont dit à la radio. On vient d'entendre votre nom et votre adresse à la radio.
19: Mon nom, mon adresse à la radio.
10: Ah, vous êtes pas au courant?
19: Ah non, pas du tout.
10: Eh ben, il y a une émission de petite annonce sur les top 50 FM, là, vous savez, la radio libre, quoi.
19: Oui.
10: Et puis alors, ils ont dit qu'il y avait une fête chez vous. Ils ont même donné votre adresse. Moi, j'ai tendu l'oreille, j'ai entendu l'adresse, mais si, mais c'est à côté de chez nous.
19: Et j'ai oui, rien entendu, moi.
10: Tous les gens qui partent pas en vacances et qui restent dans le 18e arrondissement, vous êtes invités, il y a une fête ce soir chez elle.
19: Ce soir chez moi.
10: Ah oui? C'est ce qu'ils ont dit, hein?
19: Oh, mais je ne serai personne chez moi.
10: Et vous êtes pas au courant?
19: Non, je suis pas au courant.
10: Bah écoutez, je vais vous donner leur numéro de téléphone, puis dites-leur bien qu'ils ont dû faire une erreur. Hein.
19: Bah ils ont fait une erreur, oui.
10: 42.
19: Oui, allez-y.
10: 51. Allez.
19: Bon, bonjour, merci, madame.
10: Mais c'est normal si on ne s'aidait pas entre voisins.
19: Merci beaucoup.
10: Je vous en prie, madame.
19: Merci beaucoup, madame.
10: Au revoir, madame.
19: Au revoir.
20: Allô?
19: Allô, monsieur.
20: Oui, ne quittez pas, madame, parce que nous sommes à l'antenne. Hein.
19: Bah oui, mais...
20: Vous êtes
19: oui.
20: Bien, chers auditeurs, sur Top 50 FM, la radio qui en a, n'ayons pas peur de le dire. Et à l'instant, nous venons d'écouter donc Daniela. Oh, Daniela, comme c'était super, chanté par les Sulfureux, Elmer, Footbeat. Je vous rappelle que pour Daniela, il reste 3 places pour tous les copains qui passent. En attendant, je vous rappelle nos 2 petites annonces de la matinée, donc qui courent depuis ce matin. La première, Jean-Pierre Bullock, il est super extra sympa comme mec. Vous allez voir, vous allez l'adorer. Il a 33 ans, les filles, il est célibataire et il voudrait rencontrer une jeune femme rieuse pour faire la mouette ensemble. Et la deuxième annonce, donc je vous rappelle tout de suite la deuxième annonce, une grande fête qui est offerte dans le 18e arrondissement avec madame Ginette Briet.
19: Bah oui,
20: au 12 rue, attendez madame, on est à l'antenne, hein. Au 12 rue, cette dame fort sympathique, donc vous pouvez l'appeler vous-même, chers auditeurs, au 42 ce soir, donc chez elle. Attention, à partir de 22h, une bouteille de champagne par personne, ça va être la fête. Je vous rappelle que l'orchestre donc de salsa de Patato Valdés, 30 musiciens de salsa chez madame Ginette Briet.
19: Et nous prenons tout.
20: Attendez madame, vous permettez, nous prenons tout de suite notre débat avec donc notre auditrice. Allô, bonjour, comment t'appelles-tu?
19: Oui, mais moi je suis madame Briet.
20: Madame Briet.
19: Bah ben, je veux personne chez moi, moi.
20: Ah bah écoutez, c'est formidable, madame, vous êtes donc
19: là. Mais je veux personne chez moi.
20: Chers auditeurs, écoutez,
19: mais
20: c'est
19: merveilleux. Mais personne chez moi, monsieur, je reçois personne chez moi.
20: Chers auditeurs, chères auditrices, vous avez donc votre hôtesse qui vient de nous appeler. Elle doit certainement nous appeler pour donner le code d'entrée de l'immeuble.
19: Non, je ne dois rien du tout.
20: À vous tous, attendez, madame, on va parler après.
19: Non,
20: hein. Attendez.
19: Personne.
20: À tous les auditeurs et auditrices qui sont coincés dans les embouteillages donc de ces grandes routes de week-end et de vacances.
19: Bah oui, mais
20: Eh bien, on va vous passer donc madame Briet tout de suite. Alors, madame Briet, je crois que votre prénom, si je me trompe pas, je vais même te tutoyer, c'est Ginette. Ginette, comment ça va?
19: Oui. Ça va mal, mais je veux personne chez moi.
20: Eh bien, écoute, j'ai une bonne nouvelle pour toi. Est-ce que tu sais combien...
19: Mais pourquoi vous tutoyez, monsieur?
20: Tu n'es pas une auditrice fidèle de la radio? Allez.
19: Bah, si, mais...
20: Ah,
19: ben,
20: tu
19: pas
20: vois.
19: Entendu, mais...
20: Eh ben, écoute,
19: c'est une dame qui m'a téléphoné de me dire que qu'il y avait du monde chez moi ce soir.
20: 400 personnes.
19: Mais 400 personnes, je voulais mettre.
20: Ah, pas ça. Attendez, déconnez surtout pas. Attendez, on prend l'antenne. Eh bien, jeune kid dynamique, jeune fille, t'es super extra comme nana. Je crois que je vais avoir une bonne nouvelle pour toi. Est-ce que tu sais combien d'appels téléphoniques on a eu? 400 auditeurs, auditrices qui viennent de nous dire à l'instant qu'ils venaient tous chez toi avec une bouteille de champagne. Est-ce que tu sais quel est l'orchestre qui va jouer chez toi ce soir?
19: Mais j'ai pas d'or.
20: Eh bien, c'est Carlos Patato Valdés avec ses 20 musiciens de salsa. Qu'est-ce qu'on dit?
19: Qu'est-ce qu'on dit,
20: jeune kid? On dit merci.
19: Bah, je dis merci, je dis pas merci, je veux personne chez moi.
20: Ah, et attends, j'ai une bonne nouvelle, figure-toi. Attends, c'est pas fini.
19: Arrêtez de me tutoyer, mon sang.
20: On te prête une sono de 2x4000 watts.
19: De quoi?
20: 2x4000 watts.
19: Mais non, j'ai pas de place chez moi.
20: Et attention,
19: ça va pas la tête, non.
20: Je vous rappelle.
19: Mais ils vont casser personne chez moi, je veux pas les mettre, voyons, qu'est-ce que c'est cette histoire de bêtise?
20: Ils vont danser.
19: Donc, vous dansez où? Moi,
20: je vous rappelle l'adresse, tout le monde sait Ginette
19: Briet. Non. Ne donnez plus mon adresse sur l'antenne.
20: 12 rue.
19: Arrêtez ces bêtises. Mais arrêtez ces bêtises.
20: Elle est cool, Ginette. Et c'est dans le 18e arrondissement.
19: Cool, je suis pas cool, moi.
20: 42.
19: Non. 30... Ne donnez pas mon numéro de téléphone. Je veux personne chez moi. Ce soir, je m'en vais.
20: J'espère que ton appartement est grand, ma chérie.
19: Non,
20: parce
19: il
20: n'est
19: pas grand, mon appartement.
20: J'espère que ton appartement est assez grand pour contenir...
19: Non, mon appartement n'est pas grand.
20: Ginette.
19: Je veux personne chez moi.
20: Ginette, je te donne l'antenne.
19: Ginette, elle en a marre, Ginette.
20: Ginette, t'es géniale. Les 400 auditeurs, donc, sont...
19: Oh, j'en ai marre, vos conneries.
20: Allez, on t'embrasse très fort.
19: Oui, allez.
20: Salut, Ginette.
19: Salut.
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21: Oui.
4: Bonjour monsieur, c'est bien l'auto-école?
21: Oui.
4: Monsieur Martin à l'appareil, établissement Les Recyclageurs Martin, on est spécialisé dans le recyclage des appareils électroménagers.
21: Oui.
4: Là, j'ai récupéré un lot de moteurs d'aspirateur que j'ai remis à neuf.
21: Oui.
4: Donc, je vais vous les apporter, comme ça vous pourrez changer les moteurs de vos voitures.
21: Mais non, je change pas le... Attendez.
4: Bah si, vous mettez les moteurs d'aspirateur qui sont électriques à la place des moteurs essence et ça vous fait des voitures électriques.
21: Je suis pas sûre du tout, attendez. J'ai un monsieur pour changer le moteur pour passer de voiture essence en voiture électrique. Attention.
22: Oui, allô.
4: Bonjour madame, comme je disais, moi je vous ai retapé des moteurs d'aspirateur.
22: Les moteurs, attendez, pour que faire?
4: Bah pour mettre sur vos voitures à la place des moteurs essence, c'est ce que je disais.
22: Les moteurs de l'aspirateur pour faire fonctionner ma voiture.
4: Voilà, comme ça, plus besoin d'essence, il suffit de vous brancher sur une prise.
22: Mais non, mais je vais pas installer essence mes voitures.
4: Bah ça serait bien parce que moi je vous ai attribué un lot de moteurs en disant que vous passiez à l'électrique.
22: Ah bah non, bah, mais attribué, mais je...
4: Bah si, parce que je touche du subventionnisme quand je refourgue des moteurs recyclés.
22: Ah bah moi c'est pas mon problème.
4: Oh non, mais vous inquiétez pas, je m'en occupe. Donc je mets que vous êtes d'accord.
21: Attendez.
4: Rebonjour monsieur, c'est bon, c'est réglé avec le patron, il est ok.
21: Mais non, il a dit qu'il le ferait pas.
4: Ah, bon bah c'est pas grave, vous savez quoi? On va dire qu'il a dit oui.
21: Non, on va pas dire qu'il a dit oui, puisqu'il a dit non.
4: Non mais on lui dit pas, moi je passe discrètement pour faire l'échange de moteur dans vos voitures, ni vu ni reconnu.
21: Non, même pas discrètement, puisque je vous dis qu'il veut pas.
4: Bah aussi bien, il s'en rendra même pas compte qu'il roule avec un moteur d'aspirateur.
21: Mais quand on va rendre la voiture auto-école,
4: ouais.
21: Puisque c'est une location, ils vont s'en rendre compte.
4: Bon, je pense pas qu'ils regardent le moteur quand même.
21: Ah si, ils font le tour de la voiture.
4: Alors je vous donne un truc, quand vous rendez la voiture, vous leur dites, pas besoin de regarder le moteur, il y a aucun problème. Et comme ça, ils regardent pas.
21: Ah bah si, ils vont regarder encore plus que normalement.
4: Sauf s'ils peuvent pas ouvrir le capot.
21: Mais pourquoi ils pourraient pas ouvrir le capot?
4: Parce que vous allez le souder avant de rapporter la voiture.
21: Mais non, parce qu'on va payer en plus pour qu'ils ouvrent le capot encore plus, puisqu'ils vont le porter.
4: Bah sinon vous le collez ou vous mettez du scotch.
21: Mais même, je ne veux pas que vous touchiez au moteur de la voiture.
4: Moi je peux vous scotcher le capot si vous voulez.
21: Mais non!
4: Non mais discrétos!
21: Non, même discrètement, je ne veux pas que vous le fassiez.
4: Oh mais attendez, j'ai tout compris. En fait, il y a le patron à côté, donc vous pouvez pas vraiment me parler, c'est ça?
21: Non, même pas. Le patron, c'est mon mari.
4: Eh oui, et vous voulez pas qu'il entende qu'on est en train de magouiller ses voitures, normal.
21: Non, on ne magouillera rien puisqu'on le fera pas.
4: Oui, enfin, on se comprend.
21: Non, vous ne comprenez pas, puisque vous me dites que vous voulez le faire quand même.
4: Non mais quand vous me dites non, en vrai c'est une façon de me dire oui, mais comme il écoute, vous voulez pas...
21: Non! N-O-N, je vous dis non.
4: C'est ça, comme il est à côté, vous pouvez pas me dire oui.
21: Non.
4: Ah bah voilà, j'ai compris.
21: Non.
4: On va faire un test, dites-moi oui.
21: Non.
4: Ok, c'est ça. En fait, c'est un code pour me faire comprendre que vous êtes d'accord.
21: Non. Je vous ai dit non. Ça veut dire non. Vous êtes con, vous le faites exprès.
4: Les deux, mais enfin, si vous m'expliquez pas votre code, je peux pas deviner.
21: Ah si, vous pouvez deviner. Quand je vous dis vous êtes con ou quoi, ça veut bien dire ce que je dis.
4: Ça d'accord, mais alors comment je touche mon subventionnisme si je change pas vos moteurs?
21: J'en ai rien à faire. On n'a jamais dit oui, puisque ça veut dire non, veut dire non.
4: Bah sauf quand non veut dire oui. En fait, il y a une chance sur deux.
21: Non, vous êtes vraiment d'une connerie humaine. Pas possible.
4: Ah, mais attendez, en fait, quand vous me dites non, ça veut vraiment dire non.
21: Voilà, tout à fait.
4: Ah bah vous auriez pu me le dire plus tôt.
21: Oh putain, mais...
4: Est-ce que je peux quand même marquer oui dans mon dossier?
21: Non.
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24: Allô?
25: Oui, bonjour madame. Madame Dian?
24: Oui.
25: Bonjour madame, c'est la mairie.
24: Ah.
25: Enfin, les ponts et chaussées.
24: Ah bon?
25: Voilà.
24: C'est bon. À quel sujet?
25: Vous avez vu les travaux dernièrement?
24: Non, j'ai rien. Il y a des voitures et puis c'est tout ce que j'ai vu.
25: Ah, on n'est pas vu les travaux?
24: Non.
25: Bon, parce que voilà, ce qui se passe, voyez-vous, c'est qu'on avait décidé, parce que vous êtes au 23 de la rue.
24: Oui.
25: On avait décidé dans la réforme, le plan de réforme de l'aménagement des bus, hein,
24: oui.
25: Des abris de bus,
24: oui.
25: De créer un nouvel abri de bus devant chez vous, au 23.
24: Oui.
25: Mais le trottoir ne le permet pas, je pense que vous avez vu pourquoi.
24: Oui.
25: Donc on peut pas non plus le placer sur la rue avec la circulation, ça c'est...
24: Non.
25: Bon. On va donc, si vous le voulez, placer cet abri de bus, non pas sur la rue bien entendu,
24: oui.
25: Ni sur le trottoir, mais chez vous.
24: À l'intérieur de mon jardin?
25: Comment?
24: À l'intérieur de la maison, tu...
25: Oui.
24: Oh non.
25: Ah ben j'ai pas le choix.
24: Ah ben monsieur, moi je peux pas avoir quelqu'un. Hein. Ah non, moi chez moi, non monsieur, ça.
25: Alors, vous avez l'abri de bus d'été, donc qui est dans votre jardin.
24: Ah oh, non, non, non, non, non, je veux personne. Ah oh, non, c'est pas possible.
25: Bon, d'accord, donc je note. Parce que je suis en train de réformer tout le centre-ville.
24: Ah oui.
25: Donc alors vous voulez pas d'abri de bus, je vais le mettre
24: sur... Ah non, non, non, avec moi, si j'ai là, mes chiens, où est-ce que je vais les mettre?
25: Les chiens, vous pouvez les mettre sous l'abri de bus, hein, ça c'est pas...
24: Ah non, non, non, non.
25: Ah bon, hein? D'accord. Alors, et la nouvelle gare ferroviaire?
24: La nouvelle gare ferroviaire, je prends plus le train, alors ça je m'en balance.
25: D'accord, donc je peux vous mettre le tunnel qui passerait au-dessus de votre jardin?
24: Au-dessus du jardin, par derrière?
25: Oui.
24: Oh non, oh là là, non.
25: Vous prenez plus le train?
24: Ah non, non, je prends plus le train.
25: Bon, donc je peux vous mettre le tunnel au-dessus, derrière?
24: Ah non, non, non.
25: Même un tunnel, un petit
24: tunnel? Ah non, non, non, non, rien. Non, non, non, non.
25: D'accord, donc pas... Non, non, mais je comprends, je note tout, hein, pardonnez-moi, mais je suis obligé d'avancer.
24: Oui, je sais que vous êtes obligé, mais...
25: D'accord. Bien, alors, vous savez qu'on va aussi travailler sur les extensions du boulevard périphérique suspendu, c'est-à-dire aérien. Est-ce que vous nous autorisez à remonter une bretelle qui prendrait justement sous votre jardin?
24: Sous mon jardin?
25: Oui, parce qu'il y aurait à peu près quand même 6000 voitures par jour qui passeraient là.
24: Oh non, non, non, non, non, non.
25: Non, d'accord. Je note. Bon, il ne reste plus que la zone portuaire pour les hélicoptères pour 260 atterrissages par jour.
24: Mais à quel endroit?
25: Dans votre jardin.
24: Oh non, non, non.
25: Ça peut ne pas vous déranger, ça.
24: C'est de la folie, là. Il me reste que ce petit bout de jardin. Oh non.
25: D'accord. Donc l'abri de bus, non?
24: Oh non.
25: D'accord. Le tunnel de la gare, non plus?
24: Oh non.
25: Le boulevard périphérique, vous m'avez
24: dit? Oh non.
25: Non, d'accord. Donc l'hélicoptère pour la piste...
24: Oh non, non, non. Hein.
25: Non.
24: Oh non. Pour aujourd'hui, ça me suffit. Hein.
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1: Mairie de Troyes, bonjour.
4: Bonjour monsieur, voilà, je vous appelle parce qu'on m'a conseillé d'appeler ce numéro pour un plan à Troyes.
1: Oui, alors ne quittez pas. Oui.
4: Bonjour monsieur, excusez-moi de déranger.
1: Oui, c'est une dame, mais c'est pas grave.
4: Je vous appelle parce que je cherche un plan à Troyes.
1: Ah, on n'a plus de plan nous ici.
4: Ah, parce qu'avec ma femme, si vous voulez, on s'est dit qu'il fallait qu'on essaye un truc.
1: Et vous voulez quoi exactement?
4: Un plan à Troyes.
1: C'est quoi votre histoire?
4: Bah oui, parce que si vous voulez, on n'est pas du tout du genre club échangeur, couple libéral, vous voyez tous ces trucs de Patrick Sébastien. Allô?
1: Mairie de Troyes, bonjour.
4: Ah, je suis revenu à l'accueil.
1: Oui.
4: J'appelais pour un plan à Troyes.
1: Oui, et au service com, on n'a pas su vous renseigner?
4: Non, parce qu'ils pensaient à un plan de la ville, eux.
1: Et vous, c'est un plan de quoi?
4: Un plan à Troyes, c'est-à-dire qu'avec ma femme, on s'est dit qu'il fallait pas mourir idiot, quoi, donc...
1: Non, à Troyes, ouais. Je comprends pas votre demande non plus. C'est pas un plan de la ville que vous voulez?
4: Non.
1: Nous, à la mairie de Troyes, on n'a qu'un plan de la ville à vous donner. Si c'est un plan de rencontre, non, c'est pas la ville qu'il faut appeler.
4: Enfin, vous m'avez passé le service des rencontres, là.
1: Ah, pas du tout, monsieur. Je vous ai passé le service de la communication. Moi, vous me demandez un plan. Je croyais que vous vouliez le plan de la ville, hein.
4: Je suis désolé, je connais pas du tout les codes de ce milieu échangeur, etc.
1: Ah oui, non, non, mais c'est pas, je confirme, hein, c'est pas à la mairie, hein, le code pour les échangeurs, hein. Non, pas du tout. Essayez sur Internet, hein. À mon avis, vous allez certainement trouver sur Internet, hein. Faut passer par les réseaux sociaux pour ça, hein, mais c'est pas la ville.
4: Si vous voulez, je peux vous passer madame, si vous préférez. Elle est à côté
1: de
4: moi.
1: Ah non, pas du tout. Non, non, pas du tout. Monsieur, j'ai besoin ni de monsieur ni de madame. Non, non, c'est non. À la mairie de Troyes, aucun service ne vous donnera des adresses ou des numéros de téléphone pour un plan à Troyes.
3: Attendez, là, je comprends pas tellement bien.
4: Ah, c'est un autre monsieur.
3: Vous voulez quoi exactement?
4: Je disais à votre collègue que je cherche un plan à Troyes.
3: Non, non, là, vous vous trompez, hein. Vous faites pas du tout... Non, non, là, c'est pas autre chose, hein.
4: Non, mais juste pour essayer, vous voyez.
3: Non, non, là, il y a confusion, hein, à la demande, hein.
4: Alors, justement, ma demande...
3: Ouais, serait... non, mais nous, on peut pas vous faire rencontrer de couple. On n'est pas une agence, nous, hein.
4: Ah, décidément, encore un autre. Vu que vous êtes spécialiste du plan à Troyes...
3: Ah non, pas du tout. Écoutez, nous, c'est pas notre boulot. Nous, on fait pas du tout de rencontres comme ça, hein.
4: On cherche juste une histoire sans lendemain, hein, un truc de courte
3: durée. Ou qu'elle soit longue, de toute façon, c'est pas notre problème. Vous le faites, il y a assez de gens dans la rue, vous côtoyez tous les gens dans la rue, vous les arrêtez, puis vous leur demandez. Hein.
4: Et le responsable des plans A3, il est là?
3: Le responsable des plans A3, c'est notre directeur.
4: Bah, si vous pouvez me le passer.
3: Voilà.
5: Oui, bonjour monsieur.
4: Bonjour madame.
5: Non, mais pourquoi vous nous appelez nous?
4: Alors c'est ce que je disais, je cherche un plan A3.
5: Ah oui, et vous venez me raconter une saloperie. Vous allez draguer dans votre coin et vous nous foutez la paix.
4: Non mais voyez ça comme un service que vous...
5: C'est pas chez nous qu'il faut demander. Pas question de se retrouver à deux jeunes filles avec vous. Alors, on n'est pas du tout dans ce contexte-là.
4: Si c'est pas possible avec deux femmes, éventuellement...
5: Attendez, on va pas recommencer quand même. Non mais vous allez... Vous barrez le numéro de votre mémoire, point, c'est tout.
4: Non mais vous gardez bien un ou deux numéros sous le coude en cas de...
5: Pardon? Ah non mais j'ai pas de numéro, moi je suis pas le bottin, hein.
4: Moi on m'a parlé d'un monsieur Michel et madame Jackie.
5: Si vous avez besoin d'une main étrangère, essayez la main à gauche. Ça va mieux. Hein? Bon après-midi, monsieur. Au revoir.
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6: Allô, bonjour.
10: Bonjour, monsieur. C'est le club du 3e âge de...
6: Oui.
10: Oui, bonjour, je voudrais la direction.
6: Ah, il n'y a personne pour le moment.
10: Ah bon? Vous pouvez leur laisser un message?
6: Je ne pourrais pas joindre la directrice.
10: Oui, ben vous êtes gentil.
6: Je ne verrai personne.
10: Là. Madame Ledoux à l'appareil.
6: Bonjour, Madame Ledoux.
10: Vous avez de quoi noter?
6: Ben...
10: Vous êtes gentil.
6: Là, j'ai
10: alors, rien, je vous donne le message. Hein.
6: Attendez, pour la directrice, là...
10: Hip, hip, hip.
6: Comment?
10: Vous me dites pour la directrice?
6: Oui.
10: Oui, je disais hip, hip, hip.
6: Mais qu'est-ce que je veux dire? Pour ce qui est de la directrice, chère madame.
10: Hip, hip, hip. Oui, cher monsieur, je vous écoute.
6: Je pourrais pas la voir, moi.
10: Attendez, je prends un stylo et un bout de papier pour noter votre message. Vous permettez?
6: Oui, bien sûr, chère madame.
10: Allons-y. Alors, je prends votre message.
6: Oui.
10: Alors, monsieur...
6: Comment?
10: Vous êtes monsieur...
6: Monsieur...
10: Oui, alors, je note votre message. Hein, allez-y. Hein.
6: Je ne pourrai pas joindre la directrice.
10: Ne pourra pas joindre la directrice. À quelle heure?
6: Oh, ben, toute la journée, hein.
10: Oui, alors, pourquoi?
6: Ben, c'est-à-dire que moi, j'ai pas de relation avec elle.
10: Ben, heureusement.
6: Ça, je vous fais pas dire, madame.
10: Ben, si vous me le faites dire. Vous venez me le faire dire à l'instant.
6: Oui, bien sûr, madame.
10: Alors, pourquoi vous me dites que vous me le faites pas dire si vous me le faites dire?
6: Oui, mais...
10: Vous savez, monsieur, j'ai plus d'un tour dans mon sac et c'est pas une vieille guenon comme moi qu'on apprend à faire la grimace cette fois dans sa bouche, hein?
6: Ah, ça, je vous fais pas dire, chère madame.
10: Comment ça?
6: Comment?
10: Comment ça, vous me le faites pas dire? Moi, j'ai le droit de dire que je suis une vieille guenon, mais vous n'avez pas le droit de m'insulter, jeune homme. Quel âge avez-vous?
6: Ah non, non, non, mais moi, je me permets pas de vous insulter, chère madame.
10: Bah, vous m'avez traité de vieille guenon à l'instant.
6: Ah non, non, non.
10: Ah, mais si, vous m'avez dit, je vous le fais pas dire.
6: Oui, mais...
10: Ah, mais tout le monde est témoin.
6: Vous...
10: Oui.
6: Vous pourrez pas appeler demain, parce que là, aujourd'hui, l'établissement est fermé, là, chère madame.
10: Alors, vous avez de quoi noter mon message, hein?
6: Mais je peux pas noter, moi, madame.
10: Voilà. Alors, Madame Ledoux, Germaine...
6: Attendez.
10: Ah, vous voyez, quand on veut, on peut.
6: Oui, ça, je vous fais pas dire.
10: Mais si vous venez de me le faire dire...
6: Je me suis mal expliqué, excusez-moi.
10: Oh, mais je vous en prie. Bon, alors, voilà. Le message est le suivant.
6: Allez-y, je vous écoute.
10: Donc, je ne... avec quoi allez-vous le noter?
6: Papier et un crayon.
10: Ah bon? Bon, formidable. J'ai demandé à madame la directrice une petite pipe, hurra, donc du club du 3e âge, si elle voulait bien me sponsoriser pour le championnat du monde de vitesse des boîtes à savon pour cul de jatte.
6: De cul de Jacques?
10: Cul de jatte, pas de Jacques.
6: D'accord.
10: Non, parce que Jacques, c'était mon époux quand même.
6: Oui.
10: C'est une grande douleur, monsieur.
6: Oui, je ne le fais pas dire.
10: Ben si, vous me le faites dire.
6: Oui, bien sûr, madame.
10: Pourquoi me l'avez-vous fait dire?
6: Excusez-moi.
10: Je ne vous le fais pas dire. Bien, écoutez, monsieur, je vous souhaite une bonne journée.
6: Merci, vous de même.
10: Et je vous le fais pas dire.
6: Au revoir, madame.
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7: Oui.
4: Oui, bonjour, monsieur, c'est bien l'Institut de beauté?
7: Oui.
4: Je vous appelle, parce qu'on dit que vous faisiez le maquillage?
7: Oui, bien sûr.
4: D'accord, donc moi, je voudrais prendre rendez-vous.
7: Pour faire un maquillage?
4: Pour ma voiture, oui.
7: Votre voiture?
4: Les plaques de la voiture, oui.
7: Non, mais on fait pas ça, on est un institut de beauté parfumerie.
4: Oui, non, mais on s'arrange.
7: Mais comment vous voulez qu'on fasse ça? Enfin, je vois même pas comment on peut faire. Donc,
4: ah bah ça, c'est après, c'est votre métier, ça, justement, c'est pour ça
7: qu'on a... c'est pas notre métier, hein. C'est n'importe quoi ce que vous me racontez, on apprend jamais à faire des choses comme ça.
4: Bah.
7: Entre maquiller quelqu'un et maquiller des plaques minéralogiques, excusez-moi, mais il y a une différence, quoi.
4: C'est parce que c'est pas très légal, c'est ça?
7: Mais c'est même pas que c'est pas légal, mais c'est juste que ça n'a rien à voir avec notre profession, quoi. Donc.
4: Excusez-moi, dans ce cas, est-ce que je pourrais avoir un responsable, peut-être quelqu'un qui.
8: Bonjour.
4: Ah, c'est pas le même monsieur, excusez-moi.
8: Alors, maquiller vos plaques de voiture.
4: Ah, bah, il vous a pas expliqué, le monsieur d'avant?
8: Vous étiez avec une femme et on maquille pas les plaques de voiture.
4: Vous avez pas le droit de le dire au téléphone?
8: C'est pas que j'ai pas le droit de le dire au téléphone.
4: Non, mais je comprends. Vous voulez qu'on parle en code?
8: Non, mais monsieur, il n'y a pas de code ou pas de code.
4: Je voudrais faire maquiller mon beau-frère. Excusez-moi, je dis mon beau-frère, mais c'est ma voiture en vrai.
8: Oui, non, mais j'ai bien compris, mais je comprends pas ce que vous me dites. Parlez pas en code. C'est un problème au niveau d'une voiture, je vais pas pouvoir vous renseigner, vous êtes pas dans un garage.
4: Allô?
8: Oui.
4: Vous pleurez?
8: Non, non, je pleure pas.
4: Ah.
8: Mais comment voulez-vous que je maquille votre plaque de voiture?
4: Vous changez un ou deux numéros, vous voyez, vous me faites ça, je sais pas si vous travaillez au pinceau ou...
8: Il y a vraiment des personnes qui vous changent la plaque. Oh! Alors, je vais être claire, nous on le fait pas ça. Hein.
4: Non, mais
8: non, c'est sûr et certain, on ne fait pas ça, c'est sûr.
4: Non, mais excusez-moi, c'est quand même le compte que ce soit moi qui vous mette au parfum quand même.
8: Au parfum de quoi? Non, mais vous plaisantez, j'espère. Non, mais c'est...
4: Vous trouvez pas que c'est quand même un peu le monde à l'envers?
8: Le monde à l'envers? Ne n'allez pas demander à quelqu'un de vous faire vos plaques avec du maquillage, non mais j'ai jamais vu ça. Hein.
4: Est-ce que je peux, dans ce cas, passer juste vous emprunter un pinceau 5 minutes?
8: Non, mais...
9: Je rêve.
8: Non, mais ça va pas la tête.
4: On dit que je passe pour moi.
8: Non, non, non, non, non, vous passez pas pour votre voiture. Je veux pas entendre parler de ça.
11: Non, mais attendez, là, vous faites erreur, monsieur. Vous êtes dans un institut de beauté. Donc là, il faut appeler un garage, non?
4: Vous êtes le. Est-ce que je pourrais avoir le responsable des maquillateurs?
11: C'est moi-même, la responsable.
4: Des maquillateurs?
11: Maquillateur, ça n'existe pas. Maquilleuse.
4: Comme j'expliquais, j'aurais besoin de faire maquiller mes plaques de voiture.
11: Moi, je maquille les personnes. Je ne fais pas de maquillage sur les véhicules.
4: Ah bah,
11: non, mais maintenant, ça suffit. Vous me laissez tranquille.
4: Non, ah bah, laissez-moi tranquille, vous d'abord.
11: Moi, je vous laisse tranquille. Non, mais attendez, c'est une blague ou quoi? Vous me téléphonez pour maquiller vos plaques de véhicules. Moi, je travaille sur les êtres humains, pas sur les véhicules, monsieur. Alors, foutez-moi la paix, c'est le cas de le dire.
4: Ah bah, foutez-moi la paix, vous d'abord.
11: Non, mais attendez, vous comprenez... Eh, non, mais...
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16: Presbytère de Gentilly, bonjour.
25: Bonjour, madame. C'est le presbytère?
16: Oui.
25: Bonjour, c'est le guide Gomillot. Des relais châteaux et églises de France.
16: Oui.
25: Monsieur le curé est...
16: Non, il est absent aujourd'hui.
25: Ah, parce que notre guide sort demain.
16: Mm-hmm.
25: Et figurez-vous donc qu'il va être content, je pense. La paroisse de Jonstic reçoit une étoile.
16: La paroisse?
25: Oui, absolument.
16: Ah.
25: Elle est plébiscitée donc pour son accueil.
16: Oui.
25: Son vin de messe et ses excellentes hosties.
16: Ah bon, d'accord. Alors, vous m'avez dit une étoile pour son vin de messe, son accueil, pardon.
25: Son accueil.
16: Accueil.
25: Vin de messe.
16: Vin de messe.
25: Et hostie.
16: Et hostie.
25: Je vais vous passer M. Gomillot lui-même, puisque c'est lui qui se fait un plaisir d'annoncer à tous les heureux nominés de chaque année.
16: Bien, merci.
25: M. Gomillot, merci. Allô?
16: Oui.
25: Bonjour, madame.
16: Bonjour, monsieur.
25: Eh bien, M. Gomillot à l'appareil.
16: Oui, enchanté.
25: Éditeur et auteur du guide Gomillot.
16: Oui.
25: Nous passerons à l'occasion remettre l'hostie de platine 2009 à monsieur le curé.
16: D'accord.
25: Vous pensez qu'il sera là quand?
16: Alors là, je ne sais pas.
25: Il prend des vacances?
16: Je pense qu'il va en prendre, oui.
25: Au Cap d'Agde?
16: Oh, je ne pense pas, non.
25: Ah bon? Parce que souvent, les prêtres vont en vacances au Cap d'Agde, on ne sait pas pourquoi.
16: Ah bon?
25: Ben, vous savez, au guide Gomillot, on a nos...
16: Vous avez vos sources.
25: Oui, nos sources thermales, mm-hmm. Et puis aussi nos collaborateurs qui, vont, ouais. Qui sont un peu partout,
16: mm-hmm.
25: En France,
16: mm-hmm.
25: En Suisse,
16: mm-hmm.
25: En Belgique,
16: mm-hmm.
25: Au Québec,
16: mm-hmm.
25: À Bornéo,
16: mm-hmm.
25: À Sumatra,
16: mm-hmm.
25: En Islande,
16: mm-hmm.
25: En Finlande,
16: oui.
25: Aux États-Unis.
16: Dans tout le monde, quoi.
25: Ah, pas tout, non, non. Attendez, je vais vous donner la liste.
16: Ah bon?
25: En Inde, en Arménie. En Géorgie.
16: Oh là là.
25: J'ai eu un correspondant, malheureusement, il a disparu dernièrement dans un tremblement de terre à Java,
16: mm-hmm.
25: À Borobudur. Il était allé chercher des pierres de lave, voyez-vous, pour la pierre ponce, justement, pour un relais château.
16: Ah oui.
25: Il est tombé. Il chut et il échoua. Comme une anchois à marée basse.
16: Oh mince.
25: Bon, de où en étions-nous? Excusez-moi, c'est. Ah oui. Alors, je suis fier de vous annoncer que vous faites partie des trois églises qui reçoivent cette année dans le guide Gomillot des relais châteaux et églises de France une étoile.
16: D'accord. Mais écoutez, je suis très heureuse pour la paroisse, mais moi je ne savais même pas que ça existait.
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23: Bonjour.
4: Bonjour monsieur, c'est bien l'épicerie?
23: Oui.
4: Monsieur Martin à l'appareil, entreprise Martin.
23: Oui.
4: On va venir installer un interphone à l'entrée du magasin pour filtrer la clientèle.
23: Attendez, je ne suis pas au courant monsieur.
4: Ah, vous n'avez pas le courant?
23: Non, pas du tout.
4: Vous inquiétez pas, j'ai mon électricien qui doit passer de toute façon, je le préviens.
23: Mais je vous dis pas que j'ai plus de courant.
4: Martin!
23: Hein.
4: Ouais Martin!
23: Non mais...
4: Ouais, tu regardes chez le monsieur, il a une panne!
23: Mais quelle panne?
4: Votre panne de courant.
23: Mais je ne suis pas au courant.
4: Vous avez regardé le disjonctateur?
23: Non mais, vous êtes con ou vous le faites exprès là?
4: Ouais, j'aurais tendance à dire les
23: non,
4: deux.
23: Non mais... De quoi?
4: Bonjour, madame. Je disais.
26: Mais qui c'est qui vous a commandé un interphone? Attendez, c'est moi le patron, c'est moi qui décide. Pourquoi j'aurais besoin d'un interphone?
4: Déjà, ça vous permet de contrôler le taux de fréquentationnisme
26: mais
4: dans le magasin.
26: Mais attendez, vous n'allez pas quand même venir chez moi m'installer un interphone si moi j'en ai pas besoin.
4: Pardon, mais par exemple, quand vous êtes pas là, comment vous faites?
26: Mais quand vous êtes pas là, mais vous parlez de quoi, monsieur? Quand je ferme mon magasin, j'ai pas besoin de clients.
4: Eh ben maintenant si, parce que quand il y a personne au magasin, on peut ouvrir aux clients à distance.
26: Mais vous dites n'importe quoi. pas, je suis une épicerie, monsieur. Je vais pas laisser quelqu'un rentrer dans mon magasin si je suis pas là.
4: On s'occupe de tout. On a un accueil en distanciel 24/24 par interphone.
26: Mais je n'ai pas besoin. Quand je suis pas au magasin, j'ai pas besoin d'avoir de clients. Les clients.
4: C'est hyper simple. J'appuie sur un bouton depuis chez moi. Hop, c'est ouvert.
26: Mais quand même.
4: Hop, j'ouvre. Hop, je referme.
26: Mais je m'en fous que vous ouvriez le magasin, monsieur. Je suis une épicerie, mais comprenez.
4: Tant qu'on y est, vous avez une caisse monétiseuse automatique ou pas?
26: Allô?
4: Ah, c'est une autre dame.
26: Non, mais attendez. Si vous avez un bon de commande signé de quelqu'un de chez nous.
4: Oui, oh, bah, je vous ferai un truc. On verra ça.
26: Non, mais vous allez faire un truc, c'est-à-dire.
4: Oh, je vais vous bricoler un papier.
26: Non, vous allez rien bricoler du tout.
4: Oui, vous avez raison. On peut s'arranger après. On va pas tout compliquer.
26: Non, mais s'arranger après.
4: Il est arrivé l'électricien ou pas encore?
26: Qui est votre électricien?
4: C'est monsieur Martin, mon beau-frère, qui travaille aussi à l'entreprise
26: non,
4: Martin.
26: Non, je ne vous reçois pas.
4: Bah, faudrait, parce qu'il a aussi prévu de changer votre compteur.
26: Non, mais je ne vous. Attendez, putain. Vous ne rentrerez pas.
4: Alors, pas la peine de rentrer pour le compteur. Il m'a dit que ça se faisait de l'extérieur.
26: Non, mais de l'extérieur non plus.
4: Oh là là.
26: Donnez-moi votre adresse.
4: 1 rue Martin.
26: 1 rue Martin. Et c'est où?
4: À Martinville.
26: Martinville.
4: Voilà.
26: Et votre nom de société, c'est quoi?
4: Entreprise Martin.
26: Entreprise Martin. Bon. Donnez-moi votre téléphone.
4: Bah, je peux pas.
26: Pourquoi?
4: Bah, parce que je m'en sers.
26: Mais non, mais votre numéro de téléphone.
4: Ah, mais je suis en train de vous appeler avec, pardon.
26: Et votre numéro de téléphone.
4: Oui, eh bien.
26: Eh bien, vous pouvez me le donner.
4: Ah, bah non. Si je vous donne mon numéro, ça va sonner chez vous quand on m'appelle.
26: Mais non, mais.
4: Bah, si.
26: Non.
4: Bah, si, parce que les gens vont faire mon numéro.
26: Non.
4: Mais si c'est vous qui l'avez.
26: Non, mais.
4: Eh, bah, ça sonne chez vous.
26: Mais pas du tout.
4: Ah, bah, c'est mathématique. Là, par exemple, c'est vous qui m'appelez avec votre numéro.
26: Ah, ben non, c'est pas moi qui vous appelle, c'est vous qui appelez.
4: Bon, bah, voyons.
26: Bah, si.
4: Depuis tout à l'heure, en plus, vous insistez pour que je vienne vous installer un interphone.
26: Pardon.
4: Moi, je veux bien vous dépanner. Sympa.
26: Et vous allez pas me casser les couilles longtemps. J'ai dit que je ne voulais pas votre truc. Autrement, j'appelle les flics. C'est clair?
4: Ah, rebonjour madame.
26: Je vous le dirai pas deux fois, monsieur. C'est clair?
4: Ah, bah, raté, parce que là, vous m'avez dit deux fois, c'est clair.
26: C'est clair?
4: Hop là, bah, trois fois.
26: C'est clair, je veux plus que ce soit. C'est clair?
4: Quatre, non, cinq fois, mais c'est pas très clair encore.
26: C'est clair, je m'en fous, monsieur, ce que vous allez me dire. J'ai dit non, j'ai du boulot.
4: Vous savez quoi?
26: Putain, mais.
4: C'est pas très clair.
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14: Oui, allô?
15: Allô?
14: Allô.
15: Bonjour monsieur, c'est l'école d'accordéon?
14: Oui.
15: Ah bonjour.
14: Bonjour.
15: Excusez-moi
14: monsieur.
15: De vous déranger, monsieur Ledoux à l'appareil.
14: Je vous en prie.
15: Je vous appelle d'une chambre où je suis dans une clinique.
14: Ah.
15: Et rien ne m'aurait fait plus plaisir en guise de dernière volonté.
14: Oui.
15: D'entendre un petit air d'accordéon.
14: Ah bon?
15: Si c'est possible.
14: Ah.
15: Avant que je parte.
14: Écoutez monsieur, vous aimez l'accordéon à ce point alors?
15: Oh oui, j'en ai beaucoup joué.
14: Ah oui?
15: Ça m'aurait fait plaisir avant de partir.
14: Bon, écoutez, je fais le nécessaire. Attendez un petit instant, s'il vous plaît. Hein.
15: Merci, monsieur. Avant de partir, ça fait du bien un petit air d'accordéon. Vous comprenez?
14: Attendez, je vous fais attendre, là.
15: Merci, vous êtes gentil. Allô?
14: Allô?
15: Oui, merci, monsieur.
14: Alors, attendez.
15: Ce sont mes dernières volontés avant de partir, monsieur.
14: Alors, attendez. Je vais vous jouer le retour des hirondelles, hein?
15: Ah oui.
14: Si vous connaissez?
15: Oh!
14: D'accord. Alors, ma femme va prendre le téléphone et moi, je vais prendre l'accordéon. Attendez un instant.
17: Allô?
15: Bonjour, madame.
17: Voilà, il va commencer, là.
15: Je m'assieds.
14: Je commence, hein?
15: Je vous écoute.

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1: Allô?
0: Bravo, monsieur.
1: Ça vous a fait plaisir?
0: Oh, mais vous pouvez pas savoir. Je ne m'attendais pas à ce que vous jouissiez de cette manière. Ce morceau est magnifique et vous êtes un grand accordéoniste.
1: Ah bien, je vous remercie, mais...
0: Je vous le dis du plus profond de mon cœur, monsieur Jacques.
1: Là, vous m'avez pris un peu de court, hein. J'étais vraiment à froid, là.
0: Non, non, je vous le dis. Avant de partir, ça me fait toujours du bien. J'appelle les artistes au téléphone tous les matins avant de partir faire mes courses sur le marché.
1: Ah.
0: Et comme ça, je m'offre un petit concert privé.
1: Ah oui, oui. Mais donc, avant de partir, c'est sur le marché, parce que j'avais compris avant de partir à cause d'une grave maladie, non?
0: À mourir, vous voulez dire?
1: Oui.
0: Non, non, je suis en pleine forme.
1: Ah, eh bien, je suis heureux d'avoir satisfait vos désirs.
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3: Allô?
4: Bonjour monsieur, c'est bien le supermarché?
3: Ouais.
4: Monsieur Martin à l'appareil, comité de surveillance de la cyberintelligence.
3: Oui?
4: J'ai eu un signalage comme quoi vous utilisez l'intelligence artificielle pour faire tourner le magasin.
3: L'intelligence artificielle? C'est-à-dire quoi ça? C'est un magasin?
4: Justement, ça veut dire que vous faites travailler l'intelligence artificielle à votre place.
3: Et alors? On n'a pas le droit?
4: Bah, c'est-à-dire qu'il faut le déclarer.
3: Je sais pas, moi...
4: Bah, par exemple, vos ordinateurs.
3: Hein?
4: Je suis sûr qu'ils travaillent tout seuls, vos ordinateurs.
3: Non, je crois pas que nos ordinateurs travaillent tout seuls, hein. Je pense pas.
4: Ouais, en tout cas, on m'a signalé que vous aviez des robots dans le magasin.
3: Non, on n'a pas de robots dans le magasin.
4: Aucun robot, même déguisé en employé.
3: Attendez, je vais vous passer l'adjointe, parce que là,
4: Ah, vous avez un doute quand même.
3: Bah non, on n'a pas de doute. Y a pas de robots. Allô?
4: Bonjour monsieur, votre collègue me dit que soi-disant, il y a aucun robot chez vous.
3: Ah ouais, je confirme. Après, je sais pas, on a des caisses, c'est tout. Donc là, on tape pas l'article, on le scanne.
4: Ah, donc c'est un robot qui s'occupe de la caisse.
3: Non, non, il y a une hôtesse de caisse, monsieur. Il y a pas du tout de robot.
4: Oui, mais l'hôtesse de caisse, c'est un robot déguisé en hôtesse de caisse.
3: Ah non, l'hôtesse de caisse est bien en vie. C'était une personne.
4: Ça ressemble à une personne, mais entre nous, à l'intérieur, c'est boulon et compagnie.
3: Bah écoutez, vous pouvez même passer quand vous voulez, vous verrez bien qu'il y a pas de robot en caisse, monsieur.
4: D'accord, donc actuellement, vous avez une vraie caissière sur place.
3: C'est une vraie caissière, oui.
4: Eh ben, passez-la moi, c'est ce qu'on va voir.
3: Vous voulez que je passe la caissière?
4: S'il vous plaît, monsieur.
3: Mais pourquoi je vous passerai l'hôtesse de caisse, monsieur? Vous rendez compte ce que vous me demandez?
4: Bah, pour vérifier que vous n'avez pas de fausse caissière.
3: Des fausses caissières?
4: Non, mais j'ai bien compris votre truc, vous n'avez pas de vraie caissière.
3: Mais bien sûr que si vous voulez que nos clients passent comment en caisse, s'il n'y aurait pas d'hôtesse de caisse, monsieur?
4: Bah, parce qu'à la place qu'il y aurait les hôtesses, il y a les robots que vous avez déguisés en hôtesses.
3: Mais les robots, mais vous avez déjà vu les magasins? Est-ce que vous croyez vraiment qu'il y a des robots magasins?
4: C'est quand même louche que vous vouliez pas que je parle à la soi-disant...
3: Mais monsieur, je suis en réserve, je vais pas courir aller vous donner l'hôtesse de caisse, vous n'avez pas à parler à l'hôtesse de caisse.
4: Hop, hop, hop, attendez, qu'est-ce qui me prouve d'ailleurs que vous êtes une vraie personne?
3: Non, je ne suis pas une vraie personne, monsieur, je suis un ordinateur.
4: J'en étais sûr.
3: Bah non, mais monsieur, enfin, vous rigolez ou quoi?
4: Bah je me doutais quand même, ça s'entend.
3: Mais je suis pas un ordinateur, vous avez déjà entendu une voix de ch'ti à un ordinateur?
4: Ah tiens, c'est exactement ce que m'aurait dit un ordinateur, comme par hasard.
3: Ah non, mais on n'a pas que ça qu'à faire, monsieur.
4: Ah, je suis revenu sur celui d'avant, c'est ça?
3: Oui, moi, je suis la première personne.
4: Ah, ok, donc en fait, vous non plus, vous n'êtes pas une vraie personne.
3: Je suis pas une vraie personne, non. Bon, écoutez, c'est bon, on arrête là le délire. On n'a pas que ça qu'à faire, on est dans un magasin.
4: Non, mais dans ce cas, passez-moi au moins quelqu'un qui existe.
5: Oui, allô?
4: Bonjour, madame, il y a un gros souci avec vos employés robots.
5: Bah oui, mais les informations que vous avez dans le dossier sont fausses, monsieur. Qu'est-ce que vous voulez que je vous dise?
4: Je vous aurais bien expliqué, mais j'imagine que je parle encore pas à une vraie personne.
5: Mais si, monsieur, vous parlez à une vraie personne.
4: Pardon, mais on entend très bien que c'est une voix synthétiquée.
5: Mais non, monsieur, c'est pas une voix synthétiquée.
4: Bah, vu que vous êtes un robot, votre voix, elle est forcément synthétiquée.
5: Mais je suis une vraie personne, monsieur.
4: Ah oui, ah bah prouvez-le.
5: Bah, comment voulez-vous que je vous prouve que je suis une personne physique et que pas un ordinateur?
4: Eh bah, faites un bruit de personne physique.
5: Un bruit? Bah, attendez, je tape sur la machine. Vous avez entendu?
4: Ah tiens, sur une machine, comme par hasard.
5: Oh, arrêtez, monsieur, j'ai vraiment d'autres choses à faire. Hein.
4: Ah non, mais tu vas voir, je vais me faire raccrocher au nez par un ordinateur.
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6: Magasin de chaleureux public, bonjour.
0: Allô?
6: Oui?
0: C'est le magasin des surgelés.
6: Oui?
0: Bonjour, madame.
6: Bonjour.
0: Je dois faire mes commissions, vous savez, parce que je vais être un peu malade et on m'a dit de prendre mes provisions pour la semaine, voyez-vous?
6: Oui?
0: Je voudrais savoir, est-ce que vous avez des haricots?
6: Oui, bien sûr.
0: Ah, alors, haricots, je note. Des arotes.
6: Des?
0: Des carottes.
6: Des carottes?
0: Oui.
6: Oui.
0: Ah bon, très bien. Je vais essayer de tout prendre chez vous. Comment s'appelle les... Topinambour, non, j'ai pas besoin, c'est trop dur, puis c'est pas surgelé.
6: Alors ça, par contre, j'ai la purée de topinambour.
0: Ah, est-ce que vous avez des poireaux?
6: Des poireaux, oui.
0: D'accord. Des tomates?
6: Oui, des tomates aussi, oui.
0: Très bien. Des hommes?
6: Pardon?
0: Des hommes.
6: Vous avez demandé quoi?
0: Des hommes.
6: Des pommes?
0: Oui.
6: Ah non, la pomme, ça se congèle pas du tout.
0: Ah voilà. Alors, pas de hommes, mais est-ce que vous avez des oires?
6: Non, non plus.
0: Ah bon? Ça
6: non.
0: Se congèle pas non plus?
6: Non.
0: Pour faire les oires au chocolat?
6: Non, on n'a pas de poire, non.
0: Bon. Et est-ce que vous avez des haillassons?
6: Non, non plus, madame.
0: Vous n'avez pas d'haillassons?
6: Non.
0: Bon. Alors, j'allais oublier le plus important, parce que je vais rester quand même, essayer de ne pas sortir de chez moi, et ça, il m'en faut, si je dois passer l'hiver toute seule à la maison. Est-ce que vous auriez des aubes?
6: Alors, des aubes, c'est-à-dire?
0: Vous savez, les aubes, avec les ouilles, ça se, on mélange ça avec les ouilles.
6: Non, je ne vois pas de quoi vous me parlez.
0: Ben, vous savez, c'est un fruit, il y a toujours... c'est un fruit en, il y a trois fruits en un fruit.
6: Non, ça me dit rien du tout.
0: Aux Seychelles, il y en a beaucoup. C'est-à-dire que vous avez à la base du zob, il y a toujours deux ouilles.
6: Alors là, je vois pas du tout. Hein. Bah puis tout ce qui est fruit exotique, je pense que ça doit nous. On...
0: Parce que voyez-vous, ils font quelque chose avec ce fruit là. Avec le zob là, et les ouilles, voyez-vous, ils arrivent à faire un jus avec.
6: À faire un jus, d'accord.
0: Qui est congelé.
6: D'accord. Non, mais j'ai pas, hein, non.
0: Ah ben non, celui-là, on le trouve qu'à la banque du sperme.
6: Non, mais n'importe quoi, hein. Non, mais je vois pas le rapport avec les surgelés, madame.
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7: Allô?
8: Bonjour monsieur, je suis bien au Parti des Républicains?
7: Oui.
8: Je vous appelle parce que j'ai pris un PV, parce que j'avais grillé un feu.
7: Ah.
8: Or, je portais le pins Les Républicains que j'ai acheté sur votre site.
7: Attendez, je comprends rien du tout. Je vois pas le rapport avec le pins des Républicains.
8: Comme à partir du moment où, quand on est politique, on est immunifié, il me semble que je dois pas avoir de PV à partir du moment où je porte le...
7: Ah non, mais les élus, tout ça, ne sont pas immunisés contre les PV.
8: Est-ce que je peux passer aujourd'hui?
7: Si je peux pas vous faire sauter le PV, je vais pas vous rembourser quand même.
8: Bah, à partir du moment où il y a trompisme sur la marchandise...
7: Mais enfin, vous avez quand même pas acheté un pins pour être immunisé contre les PV
8: Bah, bien sûr que si.
7: Non, mais monsieur, même si j'étais François Fillon, je ne pourrais pas vous faire sauter votre PV.
8: Vous êtes Madame Fillon, c'est ça?
7: Mais non, je suis pas Madame Fillon. Je vous ai dit que même François Fillon ne fait pas sauter ses PV.
8: Ah bah, dans ce cas, passez-le moi.
7: Passez qui?
8: Votre époux, monsieur Fillon.
7: Bah, j'ai pas dit que j'étais Madame Fillon, enfin. Madame Fillon, c'est quand même la femme de l'ex-premier ministre de la France.
8: Non, mais vous pouvez avoir la carrière que vous voulez, ça ne va pas m'impressionner.
7: C'est pas une carrière.
8: Comment
7: vous pouvez affirmer que je vous ai dit que j'étais Madame Fillon? C'est complètement aberrant. Je ne vous ouvrirai pas pour vous redonner de l'argent de ma poche, de votre amende.
8: Ah bah, moi, je vais dire que j'ai eu Madame Fillon au téléphone.
7: Mais je vous ai jamais dit que j'étais Madame Fillon.
8: Dans ce cas, moi, je vous rapporte le matos.
7: Mais non, vous m'apportez rien, puisque c'est à l'État que vous la devez, votre amende.
8: Oui, mais enfin, l'État, c'est un petit peu, vous en faites partie, en quelque sorte.
7: Mais je ne fais pas partie de l'État, déjà, on n'est pas... Alors déjà, la droite, elle n'est pas au gouvernement, si ça ne vous a pas échappé. Voyons, voyons. Je vais prendre votre nom.
8: Alors, Monsieur Martin.
7: Martin, et
8: voilà.
7: Votre prénom?
8: Martin.
7: Martin, vous vous appelez?
8: Oui, absolument.
7: D'accord. Bon, attendez, je vais vous passer mon collègue qui a entendu la conversation.
8: Ah.
9: Allô, oui.
8: Allô?
9: Pourquoi voulez-vous qu'on vous rembourse votre PV, monsieur?
8: Bah, parce que votre pins ne fonctionne pas.
9: Mais ça n'a jamais été dit que c'était pour éviter d'avoir des contraventions, ça, monsieur. J'ai jamais entendu parler de ça, moi, monsieur.
8: Ah, bah, mais alors vous le dites après, moi, du coup.
9: Vous dites après, mais... Bah, non, je vous le dis franchement. C'est la première fois qu'on nous fait une telle demande. J'ai eu cette année, j'ai 2 fois 135 € d'amende. Je les ai payés, monsieur.
8: Et pourquoi vous les avez payés?
9: Bah, parce qu'il n'y a pas de.
8: Vous n'aviez pas le pins?
9: Mais si, j'ai le pins. Mais ils s'en foutent complètement. Vous êtes adhérent chez nous, alors si vous avez le pins.
8: Non,
9: Bah, qu'est-ce que vous me racontez, là? Vous n'êtes pas adhérent chez nous, vous allez venir chez moi, parce que chercher 135 €, mais vous rigolez, monsieur.
8: Alors, dans ce cas, pour un échange?
9: Un échange de quoi? De vous délivrer, mon pauvre monsieur. On s'en fout du pins. Vous êtes même pas adhérent, alors je ne sais vraiment pas pourquoi vous rembourserez. Vous êtes verbalisé par un mec, un flic. Il voit le pins des Républicains. Et si lui, dans sa poche, il a la carte du Parti Socialiste, il va se faire un plaisir de vous aligner.
8: Bah, à la limite, je peux même vous passer le policier, comme ça vous.
9: Mais non, j'ai pas envie de parler au policier.
8: Oui, allô? Brigadier Martin à l'appareil?
10: Oui, bonjour.
8: C'est vous qui faites sauter le...
10: Et vous, vous accepteriez de faire passer une amende sur quelqu'un d'autre? Et en plus de ça, il n'est pas militant chez nous. Bah, il est grave quand même. Il faut qu'il arrête.
8: Bah, donc, j'ai besoin de votre nom quand même pour établir le PV.
10: Non,
8: votre...
10: non, si vous prenez pas mon nom, je n'ai pas mon nom à vous. Vous rigolez, vous? Vous êtes pas un vrai flic, arrêtez.
8: Moi, je suis pas un vrai flic.
10: Ah non, je crois pas, non, oui.
8: Bah, absolument, oui.
10: C'est un gag.
8: Mais tout à fait.
10: Bah, encore mieux.
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12: Allô?
13: Allô?
12: Oui?
13: Commandant?
12: Comment?
13: Commandant? Allô, vous m'entendez?
12: Oui, mais vous êtes une erreur.
13: Je ne suis pas chez le commandant Cousteau.
12: Ah non?
13: Bon, écoutez, est-ce que vous m'entendez bien, là?
12: Bah, évidemment, mais bon, écoutez, je suis pressé, monsieur.
13: Écoutez-moi, je suis le capitaine Nemo à l'appareil, hein. Nous sommes à bord de la Calypso dans les Galapagos. Et nous essayons de joindre le commandant Cousteau à Paris. Nous n'arrivons pas à le joindre ce matin. Apparemment, il y a un problème de téléphone.
12: Ah, mais c'est pas chez moi. Pourquoi vous appelez chez moi?
13: Écoutez, madame, nous sommes à bord de la Calypso. Et nous sommes à 300 mètres de profondeur au sud des Galapagos. Nous observons un phénomène nouveau. On a besoin de le joindre. Est-ce que vous pouvez prendre le numéro et l'appeler?
12: Écoutez, je viens, mais s'il me dit que c'est pas rien...
13: Non, mais vous inquiétez pas, madame, ça va aller très vite, c'est juste lui donner le renseignement que je vais vous donner, hein. Alors, je vous donne son numéro à Paris que nous essayons de joindre depuis ce matin.
12: Oui.
13: C'est le 4723...
12: Et alors, qu'est-ce qu'il faut que je fasse?
13: Bon, je suis le capitaine Nemo.
12: Ah bon?
13: Voilà. Alors, Michel Nemo.
12: Michel?
13: Ah bon? Vous lui dites qu'on observe sur le radar avant une formation de moules géantes...
12: Des moules.
13: Géantes, hein.
12: Géantes.
13: 200 mètres de tour, hein.
12: Oh là.
13: Alors, vous lui dites qu'elles ont l'air très, très agressives.
12: Agressives, hein.
13: Agressives, voilà. Alors, demandez-lui ce qu'on fait.
12: Bon, bah alors, je vais l'appeler tout de suite, alors.
13: Appelez-le tout de suite et dites-lui qu'il nous rappelle tout de suite, qu'il se mette en contact s'il arrive à nous jouer.

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3: Pareil.
4: Ça y est, oui, c'est moi, madame. Je vous m'avais appelé tout à l'heure.
3: Ah ben c'est vous, mais comment vous avez eu le numéro?
4: Ben je viens d'appeler le commandant Cousteau.
5: Vous m'entendez, madame?
4: Oui.
5: Demandez au capitaine Nemo la couleur des moules.
4: Tout de suite, là?
5: Oui.
4: Et comment je vais l'appeler?
5: Capitaine Nemo, il doit vous entendre.
4: Allô? Capitaine Nemo?
3: Allô, oui, madame.
4: Oui, alors voilà, le commandant Cousteau demande la couleur des moules.
3: Les moules sont bleues, madame, hein?
4: Alors, allô, commandant?
5: Allô?
4: Oui?
5: Je vous écoute, madame.
4: Alors, la couleur des moules sont bleues, hein?
5: Bon, alors ce sont des moules très dangereuses, qu'ils fassent demi-tour arrière, très vite.
4: Attendez, j'appelle, allô? Capitaine Nemo?
3: Capitaine Nemo, madame, oui.
4: Oui, écoutez, il vous dit de... Oh, alors, je sais plus ce qu'il m'a dit.
3: On est... Madame, vous m'entendez?
4: Oui.
3: Oui, la moule géante.
4: La moule géante?
3: A ouvert la gueule.
4: A ouvert la gueule.
3: Et le Calypso est rentré dans la moule.
4: Allô? Commandant?
5: Oui, allô, je vous entends, madame.
4: C'est trop tard. La moule géante est rentrée dans la gueule du Calypso.
5: Vous voulez dire que le Calypso est dans la moule?
4: Oui.
5: Demandez leur de hisser le drapeau blanc. Allô? Et de chercher la sortie de la moule à l'arrière.
4: Bon, d'accord. Allô?
3: Allô?
4: Le commandant demande que vous hissiez le drapeau blanc et que vous essayiez de sortir par l'arrière de la moule, parce qu'il y a certainement une sortie.
3: Par l'arrière?
4: Oui, par l'arrière de la moule, oui.
3: Oui, mais on ne voit rien. On ne voit rien, là. On est dans le noir total.
4: Allô, commandant?
5: Oui, madame.
4: Ils disent qu'ils sont dans le noir total et qu'ils ne peuvent pas, qu'ils peuvent rien voir. Ils ne peuvent pas sortir.
5: Bon, écoutez, madame, il n'y a qu'une solution.
4: Oui?
5: Les assistants viennent de me donner le
4: oui.
5: plein de la moule.
4: Oui.
5: Et il y a une pancarte avec une inscription issue de secours à l'intérieur de l'animal.
4: Ah bon? Ben, je vais demander, hein. Capitaine Nemo?
3: Allô?
4: Oui? Alors, le commandant demande s'il y a une pancarte à l'intérieur de la moule.
3: Oui, il y a une pancarte.
4: Oui? Il y a marqué issue de secours.
3: Oui, c'est ça.
4: Oui?
3: Qu'est-ce qu'il faut faire?
4: Allô?
5: Oui?
4: Alors, il demande qu'est-ce qu'il faut qu'il fasse.
5: Il se dirige vers l'issue... Allô?
4: Allô, oui?
5: Il se dirige vers l'issue de secours.
4: Allô, commandant Nemo?
3: Capitaine Nemo, madame.
4: Oh, excusez-moi, capitaine Nemo. Il faut que vous alliez vers l'issue de secours. C'est ça?
3: Ça y est, madame, nous voyons la lumière.
4: Oui? Bon, c'est tout ce que vous avez à dire au commandant?
3: Écoutez, madame, ça y est, nous sortons de la moule.
4: Oui? Vous sortez de la moule. Allô, commandant?
3: Et nous gagnons la lumière.
4: Oui?
3: Nous sommes sauvés.
4: Vous êtes sauvés et sortis?
3: Nous sommes sauvés et sortis, nous sommes à la lumière.
4: Allô? Commandant?
5: Oui?
4: Oui, maintenant il n'y a plus de danger, ils sont sortis, ils sont à la lumière.
5: Ils sont sortis de la moule?
4: Oui, oui, la Calypso est sauvée.
5: Ben écoutez, madame, nous vous remercions.
4: Il faut bien se rendre service, et puis vous savez, je regarde beaucoup votre émission, n'importe comment.
5: Merci pour tout, madame.
4: Ah ben je vous en prie, hein. Si vous avez d'autres problèmes, ben vous me rappellerez.
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6: Allô?
7: Oui, bonjour monsieur.
8: Bonjour, vous êtes bien
6: attendez,
8: chez...
6: Attendez, ah, oui. Veuillez patienter.
8: Veuillez laisser votre message, merci.
6: Voilà, allez-y.
7: Ah, ben c'est le répondeur.
6: Oui, c'était le répondeur.
7: Pas de bol, parce que je voulais justement leur parler.
6: Oui, allez-y monsieur, vous pouvez parler là, je suis là.
7: Je vais laisser un message, vu qu'il n'y a personne.
6: Oui, allez-y, allez-y, c'est pas grave, allez-y, j'ai décroché.
7: En plus, il n'y a même pas eu de bip.
6: Oui, mais vous pouvez me parler, je suis là.
7: On sait même pas si ça enregistre.
6: Eh, vous pouvez parler.
7: Bonjour, ceci est un message pour monsieur l'agriculteur.
6: Oui, je suis madame.
7: Eh ben voilà, ça m'a interrompu en plus.
6: Allô?
7: C'est dingue ça, je me fais interrompre par la machine.
6: Oui, allô monsieur, vous pouvez parler, je suis là.
7: Ah, je recommence le message.
6: Mais non.
7: Bonjour, ceci est un message pour monsieur l'agriculteur. Pardon, allô?
9: Allô, oui.
7: Ah, bah quand même, il y a quelqu'un?
9: Oui.
7: Bonjour madame, monsieur Martin à l'appareil. Je vais venir tout à l'heure pour épandager des pesticides chez vous.
9: Vous avez demandé à qui pour venir répandre ça là ici?
7: Ah bah,
9: à
7: mon beau-frère.
9: Bah, comment ça? Moi, le beau-frère, j'ai rien à foutre de beau-frère. Je vous ai commandé, moi. Vous comprenez pas le français ou pas?
7: Yes, mais alors ça, c'est pas possible.
9: Bah quoi, c'est pas possible? Vous êtes con ou quoi?
7: C'est pas ça, c'est que c'est une commande qu'on vient de m'annuler.
9: Non, j'en ai rien à foutre.
7: Donc j'ai décidé de vous la mettre à la place pour pas gâcher.
9: Vous êtes en douille ou quoi?
7: Ah, pas du tout, je suis en camion.
9: En douille.
7: D'ailleurs, on arrive, on va vous décharger les bidons là.
9: Non, mais vous êtes malade ou quoi? Mais je vous en fous de vos camions en douille. Vous appelez comment, vous avez dit Martin?
7: Monsieur Martin, oui.
9: Oui, de où?
7: De Martinville.
9: De Martinville, c'est quoi ce machin-là? Donnez un peu votre numéro de téléphone.
7: Oui, 06.
9: Oui.
7: 06.
9: Oui.
7: 06.
9: Oui.
7: 06.
9: Non, vous avez vu du numéro 06 06 06 06,
7: vous? Ah bah oui, c'est mon numéro, vous l'avez déjà.
9: Oh, vous êtes vraiment des pauvres cons.
7: Oh bah alors merci, alors bravo.
9: Y a pas de merci, pas bravo, y a rien. Si vous êtes des pauvres cons, point la ligne, c'est tout.
7: Oh. Bon. C'est monsieur, bonjour.
10: Vos pesticides, si vous continuez, j'appelle la gendarmerie.
7: Ah bah c'est pas ça, c'est que moi j'ai 200 bidons là.
10: Non.
7: Si, et si.
10: Non.
7: Si.
10: Non.
7: Si.

0: suffit.
1: À moi, vos conneries, ça suffit largement. C'est pas moi qui vous ai passé une commande.
0: Bon, bah ça, c'est vous qui le dites. Après, personne le sait.
1: Pourquoi hein, je suis moi qui le dis?
0: Oui, bah oui.
1: Passez vos conneries tout de suite.
0: Bon, bah repassez-moi votre dame.
2: Allô?
0: Ah non, un autre monsieur.
2: Non. Monsieur, écoutez-moi. Vous commandez des pesticides et vous la mettez à notre nom.
0: Voilà.
2: Eh bah, chapeau, bravo.
0: Bah, merci de rien. Donc, on décharge le deuxième camion.
2: Non!
0: Bah si.
2: Mais vous êtes malade! Vous êtes complètement cinglé!
0: Non, excusez-moi, moi je fais ça parce que ça rend service.
2: Attendez, je vous passe mon fils.
0: Allons-y.
3: Allô, oui.
0: Bonjour, madame, excusez-moi, comme j'expliquais à votre collègue.
3: Ah non, mais ça se passe pas comme ça. Venez, j'appelle la gendarmerie.
0: Ah non, pas la peine.
3: Bah si, j'ai pas besoin de vos conneries.
0: Ah, parce que moi j'ai votre collègue là juste avant qui me disait.
3: C'est ma mère.
0: Bah en tout cas, ce monsieur me disait qu'il y avait pas de problème.
3: C'est ma mère, c'est pas un monsieur.
0: Ah bah je ne sais pas, vous savez, avec les époques d'aujourd'hui, on sait jamais.
3: Ah bah, et je pense que vous devrez aller dans un asile, hein, monsieur.
0: Non, mais repassez-moi, monsieur le maire, dans ce cas.
3: Non, écoutez-moi.
0: Oui, ou monsieur ma mère, pardon.
3: Bah, écoutez-moi. C'est ma mère.
0: Ah, c'est ce que je dis.
3: Ma mère, maman, vous comprenez? Maman.
0: Pourquoi vous m'appelez maman?
3: Parce que c'est ma mère.
0: Alors, ce monsieur ma mère, dans ce cas, repassez-le moi.
3: Mais c'est pas me... Vous êtes pas bien, vous êtes cinglé. Vous êtes con, vous.
0: Oh, mieux que ça, je suis trop con.
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5: Oh. Allô, c'est la paroisse.
6: La paroisse, oui.
5: Ah, bonjour, mon père.
6: Oui.
5: Ah, je vous appelle, c'est Madame Lamolle à l'appareil.
6: Oui.
5: Oui, je vous appelle parce que je suis très, très fatigué.
6: Oui.
5: Très souffrante.
6: Oui.
5: J'ai 94 ans.
6: 94 ans, oh là là.
5: Et je n'en ai plus pour très longtemps.
6: Ah.
5: Et donc, je vous appelle parce que je voudrais me confesser.
6: D'accord. Alors, voyons. Alors, j'avais marqué votre adresse et je viendrai vous voir.
5: Quand est-ce que vous pouvez venir, mon père?
6: Vous habitez où?
5: Au 2.
6: Oui, pas fort.
5: Oui.
6: Ah, d'accord, j'ai un côté.
5: Oui.
6: Alors, je viendrai chez vous, cet après-midi, si vous voulez.
5: Parce que je vais vous dire, mon père, à 94 ans, je n'ai jamais connu d'homme.
6: Ah, alors c'est merveilleux.
5: Et c'est pour ça que je voudrais me confesser.
6: J'ai à 2h30, j'ai des obsèques. Après les obsèques, donc vers 3h30, 4h, je viendrai vous voir.
5: Oui, les obsèques, je peux m'en occuper, mon père.
6: Non. Alors, et donc je viendrai vers 4h, je viendrai vous voir, hein?
5: Mon père.
6: Oui.
5: Est-ce que je mets un porte-chartel?
6: Ah. Enfin, je sais pas, je connais pas.
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7: Oui, allô?
0: Bonjour monsieur, c'est bien le pressing?
7: Oui, bonjour.
0: Monsieur Martin à l'appareil, je vous ai envoyé un dossier pour participer aux Journées de l'Europe et vous nous avez pas rappelé.
7: Non, c'est par courrier?
0: Oui.
7: Non, je suis au courant de rien.
0: En gros, on vous a mis volontaire pour échanger votre commerce avec un autre européen.
7: Oula, échanger, ça veut dire quoi?
0: Ça veut dire que pendant une semaine, chacun part chez l'autre pour faire son boulot.
7: Waouh, c'est particulier, sauf que moi, si je pars, moi, personne fait mon travail. Donc
0: mais si, puisque vous allez échanger, vous aurez quelqu'un qui vient de là, attendez, la Moldavie.
7: La quoi?
0: La Moldavie.
7: La Moldavie, c'est quoi?
0: Bah, c'est un pays, en plus, pour une fois que je dis un vrai nom.
7: Attendez, moi, là, je vais des nuits, hein. Il parle comment, il parle quelle langue, monsieur? Moi, je parle pas.
0: Ah, bah, il est moldaviste, donc il ne parle que moldaviste.
7: Bah, mais qu'est-ce que vous voulez qu'il fasse ici?
0: Bah, il tient le pressing.
7: Oui, je comprends bien ça, il va tenir le pressing, mais comment, s'il parle pas la langue, qu'est-ce que vous voulez-vous qu'il fasse?
0: Ce qui serait bien d'ailleurs, c'est que vous trouviez quelqu'un qui parle moldaviste pour lui faire la traduction.
7: Et vous plaisantez ou quoi, monsieur? C'est pas sérieux, votre truc, là?
0: Non, mais vous voyez, dans votre entourage, vous demandez à ceux qui parlent moldaviste.
7: Qui parle moldavie dans mon entourage, d'après vous? Comment voulez-vous que je trouve quelqu'un qui parle le moldavie?
0: Sinon, vous passez une annonce. Cherche traductionneur qui parle le moldavie.
7: Oui, mais attendez, moi, mon travail ici, qui c'est qui va le faire, monsieur?
0: Le moldaviste. Oh là, vous suivez pas.
7: Mais vous plaisantez, il connaît absolument pas mon métier, c'est impossible.
0: Vous savez quoi? Pour être sûr, je vais valider une deuxième fois.
7: Mais moi, je veux pas. Mais allô?
0: Bonjour monsieur, un instant, je valide, je suis à vous. Hein.
7: Alors attendez, avant de valider quoi que ce soit, monsieur.
0: Attendez deux secondes, je vous fais passer en départ express.
7: Écoutez. Si vous validez, c'est votre problème, mais personne n'entra dans mon commerce.
0: De toute façon, vous serez pas là.
7: Mais pas du tout.
0: Mais si, puisque vous serez à l'étranger.
7: Mais je ne serai pas du tout à l'étranger, monsieur.
0: En plus, vu que vous êtes volontaire.
7: Qui vous a dit ça? Qui vous a dit que moi j'étais volontaire?
0: Alors ça, c'est moi.
7: Ah, c'est vous?
0: Oui, je suis personnellement chargé de désigner les volontaires au hasard.
7: Bon, alors ça, c'est votre problème.
0: D'ailleurs, je vous ai pas demandé, vous-même, parlez-vous le moldavie?
7: Bah, mais bien sûr, mais tout le monde parle le moldave.
0: Ah bah non, figurez-vous que c'est pas le cas de vos collègues, apparemment.
7: Non, mais franchement.
0: Ah bah franchement, c'est moins répandu qu'on le croit. Hein.
7: Non, mais je crois rêver, je vous garantis. Vous êtes en train de valider quelque chose, parce que vous avez décidé que je devrais partir. Non, mais je rêve.
0: Validage accepté. Ah,
7: ah non, alors, écoutez,
0: au passage,
7: monsieur,
0: je peux vous rajouter une semaine supplémentaire en Macédoine du Nord. Est-ce que ça vous intéresse?
7: Je pense que vous n'avez pas dû bien comprendre ce que je viens de dire.
0: Alors, pardon, c'est pas que j'ai pas envie de discuter, mais il faudrait quand même avancer sur votre dossier parce que j'ai pas que ça à faire.
7: Non, mais attendez, mais vous, je crois que vous êtes en train de parler à qui, là? Vous parlez à qui, là?
0: Bah, au monsieur du pressing qui parle moldaviste.
7: Putain, ça va me saouler.
0: Je vous entends, hein.
7: Tant mieux.
0: Ouais, bah, dites pas ça au moldaviste, parce que...
8: Allô?
0: Encore un autre monsieur.
8: Non.
0: Donc, vos collègues m'ont validé l'échange moldaviste.
8: Non, vous foutez pas de ma gueule, là, vous venez de le valider.
0: Ah! Alors, peut-être qu'on s'est mal compris, parce que...
8: On s'est mal compris, vous faites votre truc, vous expliquez que d'elle. Donc maintenant, vous annulez le bordel.
0: Je vous rassure, tout le bordel est plus ou moins pris en charge.
8: Mais je m'en fous que tout soit pris en charge. Vous validez un truc sans demander l'autorisation des gens. Il y a un moment, faut arrêter, là.
0: Ah oui, mais alors, si vous n'êtes pas d'accord, dites-le avant.
8: Mais dites-le avant, vous faites de ma gueule.
0: Bah là, vous me mettez au pied de la muraille, je fais comment?
8: Mais bien sûr, vous venez de valider le truc. C'était pas de moi.
0: Et voilà. Et alors, qu'est-ce que je fais maintenant?
8: Eh ben, vous annulez.
0: Ah oui, donc vous changez d'avis.
8: Non, je n'ai pas changé d'avis.
0: Ah, donc vous changez pas d'avis.
8: Putain, mais vous foutez de ma gueule ou quoi? Je n'ai pas changé d'avis, je n'ai déjà pas validé à la base. Donc arrêtez.
0: Ouh, c'est pas clair. Bon, vous êtes d'accord ou pas?
8: Non, je suis pas d'accord, non.
0: Ok, mais alors pourquoi vous me demandez de confirmer?
8: Vous êtes con ou vous faites exprès?
0: Pardon, mais je perds un peu mon temps quand même à vous faire un dossier au plus
8: oignon. Ah, parce que moi je perds pas de temps là avec vous au téléphone. Bon,
0: je vous mâche le boulot, je vous inscris.
8: Vous mâchez le boulot, vous annulez votre bordel, vous m'envoyez rien du tout.
0: Mettez-y quand même un minimum du vôtre, sinon on va jamais y arriver.
8: Ouais, je mets de mon... Voilà.
0: Voilà, oui, c'est ça.
8: J'espère que j'ai été claire.
0: Ouh, mais attendez, qui voilà?
8: J'espère que j'ai été claire.
0: Non, attendez, voilà justement le moldaviste.
8: Ah oui.
0: Oh, bah, je vous le passe.
8: Ah oui.
9: Bonjour, monsieur Ski, c'est monsieur Martinski, le moldaviste.
8: Ah ouais, vous foutez bien de ma gueule, en fait.
9: Franchement, Ski.
8: Arrêtez vos conneries, là.
9: Ah oui, c'est grosse connerie, Ski.
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11: ELC, bonjour.
12: Bonjour, monsieur. Monsieur Robert Ledoux de Villers à l'appareil.
11: Oui.
12: C'est la chérie?
11: Oui.
12: Oui, très bien. Est-ce que je peux parler à un chien, s'il vous plaît?
11: Lequel?
12: N'importe lequel, c'est un problème d'affûtage, hein.
11: Allô?
12: Oui, bonjour, monsieur.
11: Monsieur?
12: Monsieur Robert Ledoux de Villers à l'appareil.
11: Oui.
12: J'ai une scierie à Schafferhof, hein?
11: Oui.
12: Vous êtes sûr vous-même?
11: Oui.
12: Ah, très bien. Oui. Excusez-moi de vous déranger pendant votre travail. J'espère que vous n'étiez pas en train de chier, non?
11: Oui, où est le problème?
12: C'est un problème d'affûtage sur une lame.
11: Écoutez, je ne sais pas si vous vous adressez à la bonne adresse, là.
12: Comment ça se
11: passe? Vous êtes à Schafferhof?
12: Oui, mais c'est bien la scierie.
11: Oui, j'ai une scierie, oui, d'accord.
12: Bon. Et vous êtes sûr, vous-même?
11: Oui.
12: Bon,
11: mais vous avez des collègues autour de vous, là-bas, où... comment qu'il s'appelle, là?
12: Weber,
11: le B.I. Weber et tous ces gens-là.
12: Weber est pas là. Il est, quand je l'ai appelé, il est en train de chier.
11: Et vous avez le plus grand, notre président du syndicat, monsieur...
12: Mais c'est pas un chieur, lui.
11: Mais c'est quoi, alors? Il faut bien qu'il scie.
12: Ah bah oui, bien sûr.
11: Mais dites, moi, c'est pareil. Moi, personnellement, je ne scie pas. Hein?
12: Vous êtes scieur?
11: Ben oui, scieur, c'est-à-dire j'ai une scierie. Mais je ne scie pas, je n'ai jamais été derrière un châssis.
12: Ah, vous ne sciez pas vous-même?
11: Ah ben non.
12: Mais qui est-ce qui scie pour vous?
11: Ben, ce sont mes employés.
12: Ah, d'accord. Ah ben, c'est pas pareil.
11: Ah ben non.
12: Bon, est-ce que vous pouvez me passer quelqu'un qui est en train de chier, là, qui pourrait me donner le renseignement?
11: Ben écoutez, là, je regrette, parce que là, je ne peux pas l'appeler au téléphone, maintenant.
12: Qu'est-ce qu'ils font?
11: Ben, ils scient.
12: Ah là, ils sont en train de chier.
11: Eh ben oui.
12: Bon, écoutez, moi je vais retourner chier, parce que j'ai du travail.
11: Oui, moi aussi.
12: Vous retournez chier, vous aussi?
11: Oh oui.
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13: Pressing, bonjour.
0: Bonjour monsieur, je suis bien au pressing.
13: Oui.
0: Je voulais savoir quand je pouvais passer, est-ce que je vais changer votre enseigne sur la façade, là, sur l'aventure?
13: Attendez, mais qui est à l'appareil?
0: Monsieur Martin, moi si vous voulez, je suis enseigniste, c'est-à-dire...
13: Oui, mais madame, elle a pas demandé à changer l'enseigne.
0: Non, mais avec ces histoires de Brexit, je me suis dit qu'il fallait arrêter les mots anglais comme pressing.
13: Ah.
0: Donc,
13: voyons.
0: Je vous ai fait une enseigne, société de pressage.
13: Ah non, il n'y a pas lieu de changer le panneau, hein.
0: À la limite, je peux venir ce soir déjà démonter ce qui est en façade.
13: Ah non, madame. Non, monsieur, hein.
0: Ah bah si.
13: Non, vous faites absolument rien, monsieur.
0: Non, mais je vous refais juste la façade.
13: Non, monsieur, je veux absolument pas que vous touchiez quelque chose de la façade.
0: Juste, est-ce que vous avez un escabeau ou quelque chose? Parce qu'il faudrait que je puisse grimper.
13: Attendez, ah non, de quoi vous permettez de changer quelque chose? Écoutez, il faudra voir avec le responsable.
0: D'accord, donc je lui dis que j'ai vu avec vous que je vais changer.
13: Non, vous dites que vous avez absolument rien vu avec moi. Je vous interdis de toucher notre façade.
0: Écoutez, je ferai comme si vous aviez...
13: Écoutez, je vais vous passer...
0: Ah, allô?
14: Mais je m'en fiche, moi, j'ai rien demandé, monsieur.
0: Bonjour, monsieur.
14: Donc, moi, je n'en veux pas de votre enseigne.
0: Oh, mais je vois, vous êtes du côté des britanniques.
14: Mais non, je ne sais pas une question d'être du côté des britanniques ou quoi que ce soit.
0: Non, mais si vous êtes anti-français, dans ce cas, dites je suis.
14: Mais je suis pas anti-français, monsieur, ça n'a rien à voir. C'est du forcing, ce que vous faites là.
0: Hop, hop, hop, pardon, c'est du quoi?
14: C'est du forcing.
0: Forcing, encore du british, bravo.
14: Et alors? Bah alors, je suis mariée, mon mari est anglais.
0: Ah, voilà, c'est bien ce que je disais.
15: Oui, allô?
0: Yes.
15: Allô?
0: Yes, how do you do?
15: Bah, attendez, monsieur, il y a un quiproquo. Maintenant, vous allez arrêter. Ma femme nous va rien commander. Vous n'avez pas commencé, sinon j'appelle le commissariat et je porte une main courante contre vous.
0: Alors, pardon, mais vous n'avez pas du tout l'accent british, hein?
15: On s'en fout, c'est pas mon problème.
0: Ah, si, parce que vous usurpifiez l'identité britanniste.
15: Donc, d'accord, on n'a rien signé. On est en vacances, vous n'allez pas continuer. Sinon, ça va aller mal.
0: Ah, bah, si.
15: Non, c'est fini, on n'a rien signé. Vous arrêtez.
0: Ah, bah, non.
16: Ouais, allô?
0: Oui, ah, bonjour, madame.
16: Non, c'est monsieur. Vous êtes à la gendarmerie, là. Ça qui est l'honneur.
0: C'est la gendarmerie à l'appareil?
16: Oui, gendarmerie.
0: Ah, j'ai été transféré instantanément à la gendarmerie, donc.
16: Oui.
0: Ah bah oui, bien sûr.
16: On a le pressing qui nous fait plainte de...
0: Ah, attendez, j'ai justement mon beau-frère qui est gendarme aussi, je vous le passe. Brigadier Martin. Oui, Martin, je te passe un collègue à toi.
16: Allô.
0: Oui, bonjour madame.
16: Oui, bonjour monsieur gendarmerie.
0: Bah bonjour collègue, brigadier Martin à l'appareil.
16: Ouais, quel brigadier? Vous êtes de où?
0: De la gendarmerie de Martinville.
16: Gendarmerie de Martinville?
0: Oui, absolument.
16: Qu'est-ce que vous me racontez là? Ah non, mais vous êtes qui monsieur? Vous êtes qui? Votre nom, adresse?
0: Brigadier Martin, c'est
16: non,
0: ce que je vous dis.
16: Non, c'est monsieur Martin qui m'appelle.
0: Oui, moi je suis son beau-frère, le brigadier Martin.
16: Martin comment?
0: Martin, Martin.
16: Adresse.
0: 1 rue Martin à Martinville.
16: Non, mais vous foutez de ma gueule ou quoi, là? Monsieur Martin de Martinville, faudrait peut-être arrêter là.
0: Non, bah enfin, excusez-moi, entre gendarmes, on peut quand même se parler franchement.
16: Certainement, oui, certainement. Vous êtes gendarme, hein, comme ma femme est bonne sœur.
0: Ah, bah ça, ma femme aussi est bonne sœur. Martine, viens voir.
16: Non, arrêtez vos conneries.
0: Non, mais avouez que c'est quand même une sacrée coïncidence.
16: Non, non, non, non, monsieur, vous êtes un arnaqueur.
0: Pas du tout, la preuve, je vous passe ma femme. Martine.
16: Hein?
0: Bonjour madame, sœur Martine à l'appareil.
16: Monsieur, vous êtes malade. Allez vous faire soigner.
0: Ah, non, moi c'est madame, hein.
16: Alors, au revoir monsieur, et surtout ne m'emmerdez plus parce que ça va aller mal, d'accord?
0: Excusez-moi, mais pour un gendarme, je vous trouve un petit peu...
16: Vous m'emmerdez, là?
0: Non, mais reconnaissez que...
16: Non,
0: vous...
16: je reconnais rien.
0: Ouh, bah alors, repassez-moi monsieur Pressing.
16: Monsieur Pressing, je l'emmerde.
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18: Spa de Colmar, bonjour.
19: Oui, bonjour madame, c'est le spa.
18: Pardon?
19: C'est le SPA.
18: Oui, oui.
19: Oui, bonjour, je vous appelle pour un rendez-vous. Je voudrais
18: prendre... Un rendez-vous pour quoi?
19: Pour un massage.
18: Pour un massage?
19: Voilà. Alors, je voudrais passer...
18: On est la SPA, Société Protectrice des Animaux.
19: C'est le...
18: On fait des massages qu'aux animaux, monsieur, pas aux humains.
19: Je vous entends pas bien. Je voudrais donc prendre rendez-vous, s'il vous plaît, pour un massage thaïlandais.
18: Un massage, c'est pas là. Vous êtes à la Société Protectrice des Animaux. Allô?
19: Oui, je vous entends, madame. Hein?
18: Oui.
19: Excusez-moi.
18: Là, vous êtes un bon numéro, monsieur.
19: Comment?
18: Vous n'êtes pas un bon numéro.
19: Alors, à quelle heure vous pouvez me prendre?
18: Non, mais monsieur, nous, on prend que les animaux. Est-ce que vous avez des poils?
19: Je fais pas d'épilation, madame. Hein?
18: Ah, non, non, on fait pas d'épilation, non.
19: Vous me parlez de poils.
20: SPA Colmar, bonjour.
19: Je souhaiterais parler à la directrice du spa parce que ça, c'est inadmissible. Ouais. Hein, je suis un bon client. Hein.
20: Mais non, vous n'êtes pas au spa. Vous êtes
19: mais je...
20: à la
19: mais je
20: Société
19: sais bien, je...
20: Protectrice des Animaux.
19: Mais qu'est-ce que vous voulez que ça me fasse, ces animaux? Moi, je viens au spa, moi,
20: mais
19: je
20: non,
19: m'en fiche.
20: Des animaux, pas des humains.
19: Mais qu'est-ce que c'est que... Mais j'en ai rien à foutre des bêtes, moi. Je veux qu'on me masse, moi, enfin.
20: Il n'en a rien à foutre des animaux, mais... Et je...
21: Il va rendez-vous.
18: Allons, je suis la présidente, monsieur, de la Société Protectrice des Animaux. Là, vous nous faites perdre notre temps.
19: Je me fous de vos animaux.
18: Moi, je me fous de vous, vous ne rappelez plus. Allô?
19: Ça va barder. Moi, je connais très bien Yannick Noah. Ça va barder.
18: Ok, au revoir. Hein?
19: Alors, passez-moi la présidente.
18: Allez, je vous laisse. Au revoir.
20: SPA Colmar, bonjour.
19: Qu'est-ce que c'est que cette histoire? Je veux pas qu'on me lèche.
20: Pardon?
19: Elle m'a dit je vous lèche.
20: Mais non, elle a pas dit qu'elle vous lèche. Oh. Elle a dit elle vous laisse.
19: Ah bah dites-moi.
18: SPA Colmar, bonjour.
22: Oui, bonjour. C'est la SPA, là?
18: Oui, c'est la SPA.
22: Ouais, bonjour. Dites-moi, là, c'est la police municipale Colmar.
18: Oui.
22: On vient d'être appelé par un monsieur qui se plaint d'avoir été insulté au téléphone.
18: Oui, attendez, mais... a pris pour des masseuses thaïlandaises parce qu'il voulait un spa. C'est la police, figure-toi. Et donc, on lui a dit que nous, on était la Société Protectrice des Animaux. Il nous a pas cru. Et j'ai la responsable chatrie qui lui dit, maintenant, je vous laisse. il rappelle en disant « Mais je veux bien que vous me laissiez. » Oh là là là là là là. Alors là, j'ai pris la colère quand même. Hein.
22: Ah, c'est pas ce qu'il nous a dit tout à fait. Il nous a dit que vous lui aviez dit « Je vous lèche. »
18: Alors attendez, je vous passe la personne. Ah non, c'est la police maintenant, le monsieur, il s'est plaint à la police. Allô ?
22: Oui, bonjour.
18: Oui, bonjour.
22: Fortier, là, à l'appareil.
18: Oui ?
22: C'est vous qui avez dit à monsieur, je vous lèche ?
18: Non, je lui ai dit, je vous laisse, parce que j'ai
22: ah
18: du
22: bah
18: monde.
22: Ah oui, voilà, voilà.
18: Vous avez ouais, dit... je le laisse.
22: Oui, vous, c'est ça.
18: Je suis obligée de le laisser, oui, j'ai pas le choix, quoi. Bah écoutez, si moi, si le bonhomme, il est sourd, c'est pas de ma faute, hein.
1: C'est un vieux pervers.
18: D'abord, il commence avec les massages, et après, il finit avec le léchage, alors.
22: Eh ben écoutez, on va classer l'affaire.
18: Oui.
22: Hein, et puis, on s'en occupe.
18: Ok. Alors, je peux vous laisser, monsieur ?
22: Comment ?
18: Je peux vous laisser ?
22: Ah non, vous n'avez pas recommencé.
18: Là, j'ai dit, vous laisse. Je vous quitte, monsieur, je peux vous quitter. Voilà, j'ai trouvé un autre mot. Ça ira mieux comme ça.
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23: Allô ?
24: Bonjour madame.
23: Oui.
24: C'est la halte garderie.
23: Oui.
24: Bonjour madame, c'est le Père Noël à l'appareil.
23: Oui.
24: Nous appelons toutes les crèches et les haltes garderies de la région aujourd'hui.
23: Oui.
24: Pour faire la grande opération Papa Noël téléphone. Voilà. Et donc nous vous demandons de nous passer deux ou trois petits enfants.
23: Bon, viens, il y a le Père Noël au téléphone, Alexandra et ma...
24: Voilà.
23: Bon, viens ma chérie. Allô?
24: Oui.
23: Je vous la passe, hein.
24: Restez à côté d'elle, hein.
23: Ok, d'accord.
24: Bon, bien écouter.
23: Au revoir, Père Noël.
24: À tout à l'heure, madame.
25: Allô, Père Noël?
24: Bonjour, comment tu t'appelles?
25: France.
24: France, quel âge as-tu, ma chérie?
25: 5 ans.
24: 5 ans. Est-ce que tu sais lire?
25: Je sais pas.
24: Tu sais pas lire encore?
25: Non.
24: Eh ben, dis-moi, va falloir apprendre. Et c'est pour ça que je t'appelle aujourd'hui, puisque je suis le Papa Noël de la CGT. Et figure-toi que nous te proposons aujourd'hui pour t'apprendre à lire les œuvres complètes de Karl Marx, reliées et cartonnées, pour 235 francs, frais de port compris.
25: D'accord.
24: Tu vas demander ça à tes parents à Noël ?
25: Oui.
24: Eh bien, écoute, je te souhaite un très bon Noël et puis je veux bien parler à ton ami.
23: Allô ?
24: Oui.
23: Oui. François parlait ?
24: Oui.
23: Un peu intimidée, hein.
24: Oui, elle est un peu intimidée. Ouais. On va voir si la deuxième l'est moins.
23: Alexandra, tu viens dire bonjour au Père Noël, ma chérie ? Tu veux même pas lui dire bonjour ?
24: Mais si, elle veut
23: alors bien... que lui, il pense à vous, là, bientôt.
24: Ah oui ?
23: Dis, Alexandra.
24: Je suis en train de préparer leurs cadeaux.
23: Bah, tu vois, il me dit qu'il est en train de préparer vos cadeaux, le Père Noël. Tu viens lui dire bonjour ?
24: Ce sont des beaux livres pour apprendre à lire.
23: À lire ? Tu viens, Alexandra ? Je viens lui dire, lui faire un gros bisou.
24: Je suis le Père Noël de la CGT.
23: Un bisou ? Non, elle écoute, mais elle est intimidée.
24: Eh ben, on ne fera pas notre beurre aujourd'hui, c'est vous.
23: Voilà, bon, ben écoutez, merci beaucoup.
24: Oui, ben, je vous en prie, c'est normal, parce que ce n'est pas dans votre crèche aujourd'hui qu'on fera notre beurre, parce que je suis le Père Noël de la CGT.
23: Ah, bon, alors
24: voilà. Et oui. Nous essayons de savoir, évidemment, ce qu'elles aiment. Alors, il y en a une, la première, qui m'a dit qu'elle voulait les œuvres complètes de Karl Marx, et ça tombe bien, parce que nous les vendons 230 francs TTC. Et c'est un très bel ouvrage
23: oui,
24: qui est relié...
23: Non, moi, ça ne m'intéresse pas. Hein.
24: Non, non, je sais bien, vous non, parce que vous les avez déjà lus, forcément, mais la petite, oui. Alors, ouais. il faut qu'on envoie ça à quelle adresse ?
23: Comment ça ? Attendez, je ne vous suis pas, là.
24: Mais non, en fait, si vous voulez, je suis le Père Noël de la CGT.
23: Oui, oui,
24: et,
23: oui.
24: Et nous vendons un très beau livre pour les enfants,
23: oui.
24: Qui s'appelle Le Capital.
23: Oui, non, mais je suis d'accord avec vous, mais enfin, votre prospection, à ce moment-là, vous la faites autrement.
24: Oui, mais enfin, je suis le Père Noël, quand même.
23: Ah, bah oui, non, je suis désolée. Non,
24: bon, bah, écoutez,
23: c'est un peu décevant, ça, par contre, vous voyez,
24: non,
23: au début.
24: Non,
23: si, si, tout à fait.
24: Non, mais attendez, oui. attendez.
23: Oui.
24: Vous savez ce qu'on va faire ?
23: Oui.
24: On va chanter une petite chanson avec eux. Vous allez chanter avec moi, vous allez voir, ils vont adorer. Vous êtes prêts ?
23: Non, mais, hein, bah, je vous passe France et vous allez chanter avec
24: voilà,
23: elle. Hein,
24: voilà,
23: je te passe France, ma chérie.
24: Voilà.
23: Allô.
24: Bonjour France. Quel âge as-tu ?
25: 5 ans.
24: Eh ben c'est bien, t'es en âge de lire les œuvres complètes de Karl Marx. Mais avant, je dois te chanter une petite chanson. Tu es prête ?
25: Oui.
24: Tu vas chanter avec moi ?
25: Oui.
24: 1, 2, 3. C'est de la lutte finale.
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26: Allô ?
0: Bonjour monsieur, c'est bien ici pour la vente directe de foie gras ?
26: Oui, tout à fait.
0: Monsieur Martin, société Martin Discount.
26: Oui.
0: Je vous appelle pour vous vendre un lot de foie gras en direct.
26: Ah, mais vous nous vendez à nous du foie ?
0: Exactement, donc marché conclu.
26: Mais vous pouvez pas nous imposer d'acheter quelque chose chez vous ?
0: Bah, bien sûr que si.
26: Ah non, je suis pas d'accord.
0: Ah si, vous m'avez dit que vous preniez les ventes directes, donc moi je vous fais une vente directe.
26: Mais non, mais c'est vente en direct de la ferme.
0: D'accord, donc là vous êtes en direct de la ferme ?
26: Oui.
0: Ok, donc on peut faire la vente directe.
26: Non, mais attendez, je vous...
0: Alors attendez, je confirme la vente directe.
26: Non, mais attendez. Attendez, bah, attendez.
0: Je confirme la livraison directe aussi.
26: Non, mais je veux rien vous acheter. Mais c'est quoi ce problème? Vous avez un problème quand même.
0: Pardon, mais en tant que vendeur direct, vous êtes supposé accepter direct.
26: Je n'ai rien accepté du tout, mais...
0: Ah oui, mais ça fallait me le dire direct.
26: Attendez, je vous passe mon responsable, ne quittez pas.
0: Vous me le passez direct?
26: Ne quittez pas, je vous dis.
0: D'accord, merci monsieur. Oh, superbe.
1: Allô. Ah, ça y est, c'est fini, monsieur. Bonjour. Allô, monsieur.
0: Ah, bah quand même. Pardon, madame, mais je suis en attente depuis tout à l'heure.
1: Non, vous n'étiez pas en attente. Je vous parlais et vous chantiez.
0: Comment ça, je chantais?
1: Bah oui, je vous entendais chanter.
0: Ah, parce que vous écoutez pendant qu'on est en attente.
1: Mais non, c'est pas ça. C'est que l'agent n'y était plus, monsieur.
0: Non, mais à ce moment-là, vu que vous m'entendez, pourquoi vous reprenez pas direct la ligne?
1: Mais j'ai repris la ligne.
0: Admettons. Donc j'ai vu avec votre collègue pour la vente et la livraison directe.
1: Mais non, mais mon collègue vous a confirmé la livraison. Mais
0: ah, vous confirmez qu'il confirme. Super.
1: Mais
0: donc je valide direct.
1: Donc vous validez?
0: Bah oui, direct. C'est le principe.
3: Allô?
0: Oui, bonjour monsieur.
3: Oui, non mais attendez, qu'est-ce que c'est cette histoire-là? Expliquez-moi tout là, moi j'y comprends rien. Hein?
0: Bon, rien de sorcier, je vous ai juste fait une vente directe de foie gras.
3: Ah ben c'est ça, mais moi, non, mais moi ça m'intéresse pas, qu'est-ce que les gens font?
0: Ce que vous voulez.
3: Je fais de la vente de foie gras de chez moi.
0: D'accord, et ben si vous préférez faire ça de chez vous, je viens direct avec la vente directe que je vous ai attribuée.
3: Non, mais moi je ne veux rien monsieur, moi comment vous me l'avez attribué? D'où vous venez? Moi je suis au courant de rien.
0: Bah, pardon, mais en tant que vendeur direct, c'est quand même la moindre des choses.
3: Non, mais pas du tout, monsieur. Moi, je ne vends que les produits qui sortent de chez moi.
0: Oui, mais quand mes foies seront rentrées chez vous, vous pourrez les faire ressortir sans problème.
3: Non, mais absolument pas. Non, on marche pas comme ça. Qu'est-ce que c'est que ces histoires? J'en veux pas de vos foies.
0: Ah oui, mais là, il y a refus de vente direct.
3: Ah ben, il y a refus de vente. Vous me faites rigoler.
0: Oh, bah moi aussi, vous me faites rigoler, tiens.
3: Refus de... Non, mais attendez.
0: Oui.
3: Ils viennent d'où, ces produits?
0: Alors, ce sont des foie gras britanniques, parce que comme les Anglais en veulent plus, moi, je récupère.
3: Voilà, donc vous débarquez comme ça, la fleur au fusil, en me disant, je vous amène les foies.
0: Pardon, mais j'ai mon avocat, Maître Martin, juste à côté de moi, il confirme...
3: Ah, mais votre avocat, moi j'en ai rien à taper de votre avocat. Votre avocat, il peut pas m'obliger à vendre des produits qui viennent de je ne sais où.
0: Ouh, bah attendez, bougez pas, je vous le passe.
3: Mais...
0: Maître Martin,
3: ah. Mais vous pouvez faire ce que vous voulez, appelez votre avocat, moi j'en ai rien à taper.
0: Attendez deux secondes, Maître Martin est sur un arbre perché, il arrive.
3: Qu'est-ce que c'est que cette histoire?
5: Ah, bonjour monsieur.
3: Non, écoutez monsieur, on n'insiste pas, c'est bon.
5: Ah, oh flûte, j'ai encore laissé tomber mon fromage.
26: Non mais attendez, vous me prenez la tête, donc c'est quoi l'histoire là?
5: Bonjour monsieur, c'est l'histoire que Maître Martin a été sur un arbre perché.
26: Non mais attendez, vous êtes le mec de la radio là, c'est ça?
5: Ah presque, je suis le corbeau du mec de la radio.
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7: Bonjour.
22: Oui, bonjour. Je voudrais parler à la patronne du salon de coiffure.
7: C'est vous. Moi-même.
22: Bonjour, madame. C'est Améry à l'appareil.
7: Oui, bonjour.
22: Pierre Brasier. Dites-moi, on vous appelle parce qu'on vient de recevoir un appel en urgence de la part du camp de naturistes du Cap d'Agde, qui est en, apparemment, ils ont besoin, très rapidement de culottes et de strings de femmes. Est-ce que vous avez des clientes qui pourraient, auprès de qui on pourrait collecter ces culottes?
7: Alors ça, je ne sais pas.
22: Est-ce que vous pourriez leur demander, et nos collecteurs passeraient le plus rapidement possible cet après-midi au salon, à ce moment-là, tout de suite, maintenant, vous avez une promesse de don à nous faire?
7: Je ne peux pas vous dire, hein. Oui, mais... je vais bien poser la question. Mais...
22: Allez-y, allez leur demander, nous...
7: Ouais.
22: Mm-hmm. On patiente, hein.
7: Ils demandent des culottes, des trucs. Et voilà, dans tous les salons de coiffure. Là, pour l'instant, non, j'ai que deux clientes et...
22: Ah, très bien, deux.
7: Non.
22: Deux promesses.
7: On n'a pas, non, j'ai rien, là.
22: Comment ça?
7: Écoutez, les clientes, elles sont là, elles n'ont pas leur...
22: Bah, écoutez, madame, vous pourriez montrer l'exemple, déjà.
7: Ah bon? Non, mais écoutez, là, j'ai pas de petite culotte à disposition, je suis désolée. Hein.
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8: Bonjour.
0: Bonjour monsieur, je suis bien au garage.
8: Oui, tout à fait.
0: Monsieur Martin, à l'appareil,
8: oui.
0: J'ai eu un petit souci avec ma voiture.
8: Qu'est-ce qui vous arrive?
0: Bah, aux actualités, ils ont dit qu'il y avait plein de bagnoles qui se faisaient rappeler parce qu'elles seraient pas résistantes aux incendies. Je sais pas si vous avez suivi.
8: Oui, bien sûr.
0: Donc moi, j'ai voulu tester ma voiture pour voir si elle résistait aux incendies.
8: D'accord.
0: Et il se trouve que pas du tout.
8: Ah bon? Qu'est-ce que vous avez fait?
0: Ce que j'ai fait, c'est que j'ai pris un chalumeau.
8: Oui.
0: Je sais pas si vous voyez ce que c'est un truc qui envoie des flammes à 3000 degrés.
8: Oui.
0: Voilà, donc j'ai mis un bon coup de chalumeau sur ma portière passager.
6: Ah oui, vous auriez pas dû.
0: Bah oui, mais sinon je pouvais pas savoir si ma voiture était sensible aux incendies ou pas.
6: Ah.
0: Eh oui, rapport à ce qu'il disait pour les voitures défectueuses, vous comprenez, il fallait que je vérifie.
6: Eh oui, oui, j'ai bien compris ce que vous avez fait, l'essai que vous avez fait avec le chalumeau. Et par rapport à ce qu'on a entendu à la télé, que les voitures étaient rapatriées.
0: Exactement, mais avant de repétrifier ma voiture, il fallait que je sache si elle était défectueuse.
6: Ah oui, voilà, d'accord, ok.
0: Donc forcément, qu'est-ce que je fais? Je prends un chalumeau.
6: Oui, oui, je comprends.
0: Eh ben, ma portière ne résiste pas du tout, elle est toute cramée.
6: Ah merde.
0: Eh ouais, puis c'est pas tout. J'ai voulu vérifier si l'intérieur de la voiture était défectueux aussi ou pas.
6: Oui.
0: Donc, j'ai visé la banquette arrière, pim, pareil, j'ai mis un grand coup de machin là.
6: Chalumeau, oui.
0: Voilà, et bah devinez quoi, je vous le donne dans le mille.
6: Ça a cramé.
0: Et bah voilà, la banquette, elle a cramé aussi.
6: Merde.
0: Et bah oui, et puis c'est pas tout, parce qu'apparemment, l'assurance ne rembourse pas si on met soi-même des coups de chalumeau sur sa voiture.
6: Bah oui, je me doute.
0: Donc, je leur ai dit que je vous avais déposé ma voiture chez vous pour une vidange.
6: Oui.
0: Et que c'est vous qui me l'avez rendue toute cramée.
6: Bah oui, mais le problème, c'est qu'ils risquent de demander aussi la facture de la vidange. Nous, on n'a pas.
0: Alors, vous inquiétez pas, puisque justement, j'ai fait une facture à votre nom pour une vidange et deux coups de chalumeau.
6: Non, mais on fait pas des trucs comme ça, vous vous rendez compte?
0: Bah, je préfère, comme ça, au moins, on est réglo.
6: Bah, attendez, je vous passe mon patron, ne quittez pas.
0: Merci, monsieur.
1: Ouais,
0: bonjour madame. Apparemment, il faut que je voie avec vous pour ma voiture cramée.
1: Elle est cramée?
0: Oui, c'est ce que je disais. J'ai voulu tester moi-même si elle résistait aux incendies.
1: Ouais.
0: Mais si je dis que c'est moi qui ai fait le test, l'assurance, elle va pas me rembourser.
1: Bah, faut pas leur dire ça.
0: Bah oui, mais enfin, ça se voit qu'elle est cramée.
1: Bah, il faut leur dire que ça commence à cramer, c'est tout. Faut leur dire non, j'ai rien fait. Ça retourne à la concession. C'est eux qui se débrouillent.
0: Non, alors j'ai fait plus simple. J'ai déclaré que c'est vous qui m'avez cramé la voiture à coups de chalumeau.
1: Ah non.
0: Bah si, je me suis dit, si ça vient d'un professionnel de l'automobilisme.
1: Non, je te le dis. Moi, tu peux pas m'accuser d'avoir fait un test. Les experts, ils vont m'en foutre plein la gueule.
0: Mais si, toi, tu dis que tu vidangeais ma voiture avec ton chalumeau pour faire un test.
1: Non, j'ai pas touché la voiture.
0: Bon, dans ce cas, on dit que je t'avais laissé la bagnole pour une simple vidange.
1: Non, je...
0: Mais si, et tu dis que pendant ce temps, tu jouais machinalement avec ton chalumeau.
1: Mais mon garçon, tu te rends compte de ce que t'es en train de me demander, là? Moi, j'ai jamais vu ça. Quelqu'un qui est en train de me dire, que j'ai fait ça, que je l'ai pas fait.
0: D'accord, et si dans ce cas, je te dis de dire que t'as pas fait ça, est-ce que tu te dis que tu peux dire que tu l'as fait?
1: Mais c'est incroyable quand même.
9: Attends. Allô?
0: Ah, c'est une autre dame.
9: C'est une autre dame, d'accord.
0: Donc, comme j'expliquais.
9: Tu connais, monsieur Martin?
0: Oui, bah moi aussi je connais, c'est moi.
9: C'est
0: Rire et
9: Chanson.
0: Ah, bravo! Eh ben, bienvenue à la radio.
1: T'es un enfoiré quand même.
0: Merci, madame.
1: Tu veux le passer à la radio?
0: Ah, bah on va passer tous ensemble à la radio, je te confirme. Ah oui, ça soulage, hein.
9: C'est l'appel trop con de monsieur Martin.
1: D'accord.
0: Eh ben voilà, la jeune femme derrière a tout dit.
1: Et c'est mon neveu qui t'a grillé. J'ai jamais vu ça de ma vie.
0: Bon, bah, t'inquiète, je range mon chalumeau.
1: Merci, Martin, de m'avoir rassuré.
0: Ah, mais avec plaisir. Au revoir, madame.
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12: Oui, la gare de Monaco.
13: Allô?
12: Oui,
13: bonjour monsieur, bonjour. C'est la gare de Monaco?
12: Oui.
13: Oui, je voudrais le bureau des appels en gare.
12: Des appels en gare, oui, c'est ici.
13: Ah, très bien, bonjour monsieur.
12: Bonjour.
13: La DST, l'appareil, division de surveillance du territoire. Dites-moi, nous avons un agent qui est actuellement dans votre gare.
12: Oui.
13: Il faudrait faire un appel en gare pour qu'il puisse rejoindre sa base. Hein.
12: Alors, c'est à quel nom?
13: Alors, bah, c'est un agent, hein, c'est donc confidentiel. Hein.
12: Oui.
13: Je vous passe le patron. Hein.
12: Oui.
13: Donc, colonel, nous avons la gare.
12: Oui, mais c'est pour faire un appel.
14: Très bien, je vous remercie. Allô?
12: Oui, bonjour monsieur.
14: Voilà,
12: oui.
14: Donc c'est assez urgent, hein?
12: Oui.
14: Alors c'est un message codé.
12: Oui.
14: Alors c'est message personnel.
12: Oui, alors message personnel.
14: La mienne.
12: Comment?
14: La mienne.
12: La mienne?
14: Oui.
12: La mienne?
14: Est plus grosse que la vôtre.
12: Que la vôtre? Voilà, c'est tout?
14: Voilà, alors je patiente. Je vais attendre le message, hein?
12: Oui, d'accord. Message personnel. La mienne est plus grosse que la vôtre. La mienne est plus grosse que la vôtre. Voilà. On patiente, hein.
27: Des conneries comme ça à Monaco.
12: Ah ben, chef de garde à Monaco, bonjour. Qu'est-ce que c'est ce travail?
13: Oui, bonjour monsieur.
12: Vous me faites dire des grossièretés là au micro, là? Non mais ça va pas?
14: Oui, c'est un DST à l'appareil.
12: Oui, oui, en gare de Monaco, on fait pas des trucs pareils, hein.
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4: bonjour.
0: Bonjour madame, c'est bien le Laser Game ?
4: Oui.
0: Monsieur Martin à l'appareil du comité de désarmistage.
4: Ok.
0: Dans le cadre de notre lutte contre les armes, on va venir retirer vos lasers.
4: Les lasers ?
0: Oui, parce que vous avez des pistolets lasers qui tirent des rayons laser.
4: Non mais oui, mais les pistolets lasers, nous c'est notre jeu. Si on n'a pas ça, on peut pas faire jouer aucune personne.
0: Alors si, j'ai prévu deux options. La première, un protocole oral.
4: Un protocole oral, oui, dites-moi comment c'est.
0: Tout se joue à la bouche, ceux qui tirent crient « tirez !» et ceux qui sont touchés disent « touchez !» et vous comptez les points.
4: Mais enfin, moi je peux pas faire ça comme ça, monsieur. On peut pas aller en salle de jeu pour dire « tire, tirez » et l'autre il vous dit « je suis touché ». Déjà d'une, j'ai un téléphone fixe.
0: Sinon, plus simple, il crie « pan » pour tirer et « aïe !» quand ils sont touchés.
4: Mais vous l'entendrez pas puisque j'ai un téléphone fixe et je suis à l'accueil.
0: Dans ce cas, vous notez sur un papier et après moi je compte les points.
4: Et je prends un papier et je vous dis ils ont tiré, ils ont touché.
0: Exactement, il suffit de m'appeler chaque fois que vous démarrez une partie.
4: Oui. Et la deuxième option c'est ?
0: La deuxième, alors c'est ma préférée, ce sont les pistolets patates. Des pistolets qui tirent des petits bouts de pommes de terre.
4: Ouais, mais nous il y a même pas de petits bouts de pommes de terre. Et c'est un laser classique.
0: Parce que là vous en avez combien des pistolets laser ?
4: Une bonne trentaine donc.
0: Très bien, donc je vous les remplace contre une bonne trentaine de pistolets patates.
4: Non mais moi monsieur, je suis juste employé. Là, vous ne me prenez pas d'équipement, vous ne me prenez rien du tout.
0: Comment ça, vous êtes juste employé ?
4: Je ne prends pas aucune responsabilité.
0: Ah oui, mais alors, pardon, vous prétendez indirectement que vous êtes le patron, et après...
4: Mais j'ai pas prétendu que j'étais le patron, monsieur.
0: Oui, mais vous avez pas prétendu non plus que vous l'étiez pas.
4: Non, mais quand vous appelez une société, vous tombez pas forcément sur les patrons.
0: Pardon, mais moi, quand j'appelle mon patron, je tombe toujours sur mon patron.
4: Non, mais moi, je vous ai dit que j'étais employé ici.
0: Ouais, mais enfin, ça aurait été plus clair si vous aviez dit « Bonjour, je suis pas le patron ».
4: Je suis pas le patron.
0: Ah bah voilà, reconnaissez que c'est quand même plus clair comme ça.
4: Non mais oui, mais je suis d'accord, mais moi monsieur, je vais pas prendre la responsabilité.
0: Ok, pas de problème.
4: Pour des pistolets à patates.
0: En revanche, je vais déjà vous livrer les patates.
4: Non.
0: Ah, vous avez déjà les patates ?
4: Mais on n'a pas de patates, monsieur, c'est du laser.
0: Bah donc il vous les faut.
4: Mais il me les faut pas, je n'en veux pas.
0: Et comment vous allez tirer avec les pistolets patates si vous avez pas de patates ?
4: Mais c'est un tir laser, non ?
0: C'était un tir laser, maintenant c'est un tir patate.
4: Non, il y a pas de tir patate.
0: Si vous préférez, on peut mettre patate game.
4: Non, non, non.
0: D'ailleurs, je vous ai préparé une enseigne que je vais venir vous installer.
4: Mais là, vous m'envoyez personne hein, cet après-midi, hein. Je vous le dis tout de suite, il rentre pas dans le centre. Hein.
0: Ok, dans ce cas, je vais juste vous déposer les sacs à patates devant.
4: Non, mais moi, les sacs à patates, je veux pas de sacs à patates, moi, monsieur.
0: Ah si, il vous faut des sacs à patates pour mettre les patates qui vont dans les pistolets patates.
4: Mais je m'en fiche.
0: Est-ce que vous avez des armoires à patates pour ranger les sacs à patates ?
4: Alors, attendez, parce que moi...
10: Non, mais...
0: Allô ? Ah, c'est madame.
10: Non, c'est monsieur.
0: Oui, si vous voulez.
10: Non, mais attendez, monsieur, c'est nous qu'on choisit, on va pas vous donner du matériel.
0: Alors oui, c'est vous que vous choisissez, mais je vous rassure, c'est un échange. À la place des lasers, vous avez
10: alors,
0: les patates.
10: Alors attendez, je vais vous... Il y a un monsieur qui a fait une demande pour récupérer notre matériel de laser.
0: Ah, ça sent le grillage.
10: Allô ?
0: Bonjour madame.
10: Oui, c'est Martin.
0: Qui ça ?
10: Monsieur Martin de Martinville, c'est ça ?
0: Bon, ben bien sûr, allons-y, alors c'est la radio.
10: C'est Rire et Chanson.
0: Ben gagné, bienvenue et bravo madame.
10: Madame, il m'appelle à chaque fois.
0: Oh non, il se permettrait pas.
10: Allez, merci, bonne journée, au revoir.
0: Au revoir madame.
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17: Allô ?
18: Oui, bonjour madame.
17: Bonjour.
18: C'est la mairie.
17: Oui.
18: Ah bonjour, je vous appelle, je suis la nouvelle femme de ménage de monsieur le maire.
17: Oui.
18: Et je suis en train de faire le linge, là, je voudrais savoir où il met ses produits.
17: La femme de ménage de monsieur le maire ?
18: Oui.
17: Ah bah écoutez, là je peux pas vous dire, monsieur le maire n'est pas dans la mairie alors, je peux pas vous dire.
18: Si jamais il vous appelait.
17: Oui.
18: Pouvez-vous lui transmettre le message ?
17: Oui.
18: Hein, qu'il appelle donc Mireille.
17: Oui.
18: Chez lui, à la maison.
17: Mm-hmm.
18: Et lui, pour lui dire où sont les produits, parce que là, je suis en train de faire le linge.
17: Oui.
18: Il y a des taches dans les slips que je n'arrive pas à rattraper.
17: Bon, mais écoutez, moi, je lui laisserai la commission.
18: La grosse, c'est pas la peine, parce qu'il l'a déjà faite. Hein.
17: Pardon ?
18: Il l'a déjà faite.
17: Il a déjà fait quoi ?
18: La commission.
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19: Oui, bonjour.
0: Bonjour monsieur, je suis bien à la crèche ?
19: Oui.
0: Monsieur Martin à l'appareil, agence Martin Recrutage.
19: Oui.
0: Je me suis permis de vous faire des inscriptions en rapport à vos nouvelles places.
19: Pardon ?
0: Ah, allô ?
19: Attendez, je vais vous passer la directrice parce que là, je suis pas du tout au courant.
20: Oui, allô ?
0: Bonjour monsieur.
20: Attendez, je sais pas du tout de quoi vous me parlez monsieur.
0: C'est rapport aux nouvelles places de crèche. J'ai déjà reçu pas mal de parents qui vont prendre des places chez vous.
20: Mais vous avez des parents, vous recevez des parents de où, de qui ? Des parents, si quand ils ont besoin d'une place, ils me téléphonent pour faire des pré-inscriptions.
0: Plus besoin, puisque moi, je vous ai fait des pré-inscriptions. préinscriptions.
20: Bah, non mais attends.
0: Ils sont des préinscriptions de préinscriptions.
20: On peut pas faire des préinscriptions aux préinscriptions, c'est pas possible.
0: Si, en revanche, j'ai dû être un peu plus flexible sur l'âge des enfants.
20: Ah bah.
0: Disons que j'accepte les bébés, mais jusqu'à 12 ans.
20: Monsieur, attendez, on parle d'une crèche là, et les crèches, ça ne va certainement pas jusque 12 ans.
0: Ah oui, mais moi je vous ai déjà validé des dossiers à 12 ans.
20: Ah bah ça c'est votre problème, monsieur, c'est pas le mien. En crèche, monsieur, ça ne va pas jusque 12 ans.
0: Mais l'avantage c'est qu'ils sont grands, ils peuvent vous filer des coups de main pour les petits.
20: Monsieur, ce n'est pas possible.
0: Ou alors vous leur faites coudre des ballons, des chaussures, j'en sais rien.
20: Je ne peux pas, c'est tout. Une crèche est faite pour des enfants maximum jusque 4 ans.
0: Et si on prend uniquement des 12 ans de petite taille?
20: Mais monsieur, ce n'est pas possible.
0: Enfin, bah oui, mais faut remplir, hein, pardon.
20: Oui, non, mais faut remplir, mais monsieur, attendez.
0: Eh ouais, parce qu'ils annoncent 200 000 nouvelles places, donc j'ai fait le calcul.
20: Mais vous faites le calcul de ce que vous voulez, monsieur.
0: Oui, bah allons-y. On prend par exemple une base de 200 crèches.
20: Mais...
0: Je divise 200 000 par 200 crèches.
20: Mais ça ne fonctionne pas comme ça.
0: Ça vous fait quand même 1000 nouvelles places.
20: 1000 places pour une crèche. Vous vous rendez compte de ce que vous dites là un petit peu?
0: Non mais rassurez-vous, les inscriptions je les prends pour la rentrée de septembre, donc pas d'urgence.
20: Oui, ah bah oui, c'est sûr qu'à partir de septembre nous allons prendre 1000 enfants.
0: Super, je vous en ai pré-inscrit 250 là déjà.
20: Oui, bah c'est bien monsieur, bah vous les prendrez chez vous monsieur les 250, d'accord?
0: Ah oui, mais malheureusement moi je ne suis pas crèchiste.
20: Vous devriez.
0: Oh c'est gentil, merci.
20: Oui, tout à fait.
0: D'ailleurs, vous savez quoi, ça me donne une idée.
20: Mais ah bah
0: Et si je venais bosser avec vous?
20: Non mais j'ai pas besoin d'aide monsieur, c'est bon, ça va aller.
0: Non mais au moins que je vous file un coup de main pour faire de la place parce que les 1000 enfants, il faut les stocker. Hein.
20: Oui, bien sûr. Bah oui, 1000 nouvelles places pour la crèche. Oui, tout à fait. On va l'agrandir, on va pousser les murs.
0: Ah bah j'arrive.
20: Et on va les remettre dans le placard aussi, les enfants, tant qu'on y est.
0: Alors ça, faut que je vérifie.
20: Mais vous dites n'importe quoi, monsieur.
0: Non, sérieux, on a peut-être plus le droit pour les placards.
20: Mais vous dites n'importe quoi.
0: Eh, d'ailleurs, vous savez quoi?
20: Mais...
0: Je vais venir avec mon fils.
20: Oui, tout à fait.
0: Mais oui.
2: Oui, allô?
0: Ah, c'est un autre monsieur.
2: Non, mais...
0: Non, c'est le même monsieur, alors.
2: Monsieur, écoutez-moi.
0: Oui.
2: C'est pas possible, on va avoir 1000 bébés.
0: Non, mais vous inquiétez pas, les 1000, je vais les trouver.
2: Non, mais attendez.
0: D'ailleurs, déjà, je vous dépose le mien.
2: Hein? De quoi?
0: Bah, je vous dépose le petit, c'est ce que je disais.
2: Mais, pour déposer votre petit?
0: Oui, le petit Martin, il a 2 ans.
2: Mais on est... La crèche est complète.
0: Ouais, sur 1000 places, vous allez pas chipoter pour une de plus.
2: Mais il veut passer son fils à la crèche.
0: Bon, on dit que c'est bon?
2: Non, c'est pas bon.
0: Ah oui, mais parce que lui, il s'y voyait déjà?
2: Non, pas du tout.
0: Ah si, il est à côté. Vous voulez que j'aille le chercher?
2: Non.
0: Non, mais comme ça, vous lui dites?
2: Non.
0: Allez, je vous l'appelle.
2: Mais non.
0: Le petit Martin?
2: Hein?
0: Le monsieur de la crèche a quelque chose à te dire.
2: De quoi?
0: Je vous le passe. Allô?
2: Oui.
0: Salut, c'est le petit Martin, là, pareil.
2: Vous voyez, 5 annulaires?
0: Pas du tout, c'est juste que j'ai pas la voix de mon physique, mais j'ai 2 ans.
2: Ouais, c'est ça.
0: Ah ouais, mais j'ai carrément 2 ans.
2: Allez, au revoir.
0: Allô?
2: C'est une connerie. N'importe quoi.
0: Ah, mal raccroché,
2: Monsieur en plus. Martin recruteur.
0: Allô?
2: Non, mais bon.
0: Elle m'entend même plus.
2: Je sais pas si elle est à la radio.
0: Ah. Bon, bah bravo, vous m'entendez pas, mais je confirme que c'était Rire et Chanson.
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22: Allô?
23: Bonjour monsieur.
22: Bonjour monsieur.
23: J'ai bien la boucherie?
22: Oui, c'est l'employé là.
23: Oui, très bien. Bonjour monsieur Robert Ledoux à l'appareil.
22: Oui.
23: Excusez-moi de vous déranger. Je suis pêcheur, hein?
22: Oui.
23: Et je vous appelle parce que j'aurais voulu savoir si dans votre boucherie vous pourriez pas de temps en temps me mettre un peu d'asticot de côté.
22: Non. On n'a pas du tout ça.
23: Oh, ben, c'est pas ce qu'on m'a dit, hein?
22: Ah bon? Qui c'est qui vous a dit ça?
23: Bah écoutez, ça m'embête, hein. C'est quelqu'un qui a vu des mouches qui passaient devant chez vous.
22: Ah bon? Alors, vous voulez peut-être parler au patron? Parce que moi je suis l'employé, là, vous...
23: Bah je voudrais pas vous déranger, mais c'est juste pour que mon métier un peu de côté.
22: C'est un monsieur qui téléphone parce qu'on lui a dit qu'il y avait des mouches, puis de temps en temps on avait des asticots pour lui mettre des asticots de côté. Alors, on y a fait une farce, là, hein. Allô?
23: Bonjour, monsieur.
22: Bonjour, monsieur.
23: Monsieur Ledoux, à l'appareil.
22: Oui.
23: Excusez-moi, je vous appelle parce que je sais que vous êtes dans la boucherie, évidemment.
22: Oui.
23: Et on m'a dit que vous aviez des asticots. Et
22: j'ai des asticots. Ben, celui-là qui vous a dit ça, ben, je serais bien content de le connaître. Hein.
23: C'est l'autre boucherie, hein. Le boucher concurrent. C'est comment il s'appelle, un monsieur...
22: C'est lui qui vous a dit de venir chez nous pour des asticots?
23: Oui.
22: Ah oui. Eh bien, vous pouvez dire que c'est un beau con de ma part.
23: Ah ben, je crois que c'est lui.
22: Eh bien, il est gonflé, le mec, hein.
23: Attendez, vous permettez, je vais demander à mon petit-fils, hein.
22: Oui. À quelle occasion il lui a dit ça?
23: Parce qu'il passait devant la rivière, il était en train de pêcher, puis là il s'est arrêté, il lui a dit, vous cherchez des asticots? Alors mon petit-fils lui a dit oui. Il a dit, ben faut aller à la boucherie.
22: Elle est bonne celle-là. Ben c'est ce fumier de... Une belle ordure. Croyez-moi, quand il se pointera chez moi, il sera pas déçu du voyage.
23: Ouais,
22: parce qu'il m'a déjà fait des saloperies pas mal. Ah mais là, ça, là c'est une bonne celle-là. Hein.
23: Attendez, vous quittez pas?
22: Oui.
23: Mon petit-fils me dit qu'il avait une mauvaise haleine, le gars qui lui a dit ça.
22: Ah ben c'est une barrique à deux pattes.
23: C'est une?
22: Une barrique à deux pattes, c'est un ivrogne fini.
23: Ah ben voilà, c'est pour ça.
22: C'est un ivrogne. Vous pensez que je le connais, ce pistolet?
3: Mais il m'en veut à mort, je sais pas pourquoi, j'en sais rien, je sais pas, il me fait des...
23: Ah
3: des,
23: bah non,
3: des
23: ah non.
3: Pas mal.
23: Non, il vous en veut pas, parce qu'il a dit que c'était les meilleurs asticots de toute la vie.
3: Ah bah bien sûr, mais envoyer un client, vous parlez d'une réputation, monsieur, envoyer un gars chez le boucher pour des asticots, vous rigolez?
23: Mais il a
3: vous,
23: dit
3: parlez, vous parlez d'une réputation?
23: Mais il a dit que c'est les meilleurs asticots de la ville.
3: Ah bah bien sûr, les meilleurs asticots de la ville, bien sûr, mais le meilleur camp, vous allez chez lui, vous le trouvez, ça je vous le dis, hein.
23: Vous marquez, je suis assez embêté. Parce que moi, j'ai transmis votre adresse, là, vous savez, au guide départemental de la pêche.
3: Oui.
23: Et ils ont mis un article.
3: Oui.
23: Alors, c'est marqué « Boucherie ».
3: Oui.
23: Et en grand, c'est marqué « Les meilleurs asticots de toute la région ».
3: Là, vous faites bien de me dire ça, monsieur.
23: Et en dessous, c'est marqué en petit. Et en plus, c'est gratuit, vous accueille avec le sourire.
3: Et en plus, c'est gratuit, vous accueille avec le sourire. Eh bien, je vous remercie beaucoup, monsieur. Là, vous avez bien fait de me téléphoner. Parce que je vais m'occuper de l'affaire. Et croyez-moi, je vais m'occuper de l'affaire. Hein.
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6: Bonjour.
0: Bonjour, monsieur. C'est bien le magasin de sacs à main?
6: Oui.
0: Monsieur Martin, à l'appareil, cuir Zépo Martin.
6: Oui.
0: Je vous ai refait des sacs comme ceux que vous avez dans le magasin. Il faut que je vous les dépose.
6: C'est-à-dire
0: que je suis passé prendre des photos de vos sacs il y a quelque temps.
6: Oui.
0: Et les photos, je les ai envoyées en Chine. Ils m'ont refait vos sacs pareils, mais en vachement moins cher.
6: C'est quoi cette histoire? En fait, ce sont des contrefaçons.
0: Ah non.
6: Non.
0: Non, ce sont des imitations identiques à l'original.
6: Oui, donc des contrefaçons, donc.
0: Ah non, on n'a pas le droit de dire contrefaçon, c'est pas légalifié.
6: Mais comment ça se fait si on vous a pas passé de commande que vous passiez une commande? Je comprends pas, hein.
0: Bah ça, c'est pareil. C'est les Chinois qui nous font tout.
6: Les Chinois, c'est pas nous, hein.
0: Non, mais ils nous fournissent aussi des imitations de vos bons de commande identiques à l'original.
6: Commande identique à l'original.
0: Ouais, comme les sacs. Comme ça, vous êtes peinard.
6: Bah, pas du tout, en fait.
0: Ah, il faut que je vous dise aussi, je vous ai mis quelques marques de luxe, genre Vuitton, Dior.
6: Bah non, justement, on n'en vend pas de Vuitton, pas de Dior, on ne vend rien de tout ça.
0: Ah bah justement, c'est l'occasion.
6: Non, bah non, bah là, non, pas du tout. Hein.
0: Et en plus, ça craint rien parce que j'ai légèrement changé le nom des marques.
6: Alors, non.
0: Si, j'ai du Martin Vuitton, du Martin Dior, du Martin et Gabbana aussi, ça marche très bien.
6: Non, mais tout ça va être des imitations, en fait.
0: Oui, mais identiques à l'original.
6: Ah bah, du coup, non.
0: J'ai aussi du Martin Paul Gaultier, j'ai du Martin Rabat.
6: Alors, j'ai compris le principe. Hein.
0: Ok, donc je vous fais un petit assortiment.
6: Vous allez rien nous mettre du tout.
0: Ah oui, mais alors les Chinois, ils vont faire la tronche.
6: Non, mais c'est une histoire de fou, hein.
0: Bah non, parce que je me suis quand même un peu engagé pour vous.
6: Oh.
7: Allô.
0: Bonjour, madame.
7: Alors, attendez, vous voulez m'apporter des sacs que j'ai pas commandés?
0: Ouais, alors vu comme ça, c'est un peu réducteur.
7: Parce que je vous ai passé une commande.
0: Alors, c'est ce que j'expliquais.
7: Oui ou non? Qui vous a passé la commande?
0: Bah, c'est les Chinois.
7: Mais alors, pourquoi les Chinois, ils vont passer les bons de commande pour mon magasin? Comment il s'appelle? C'est qui le Chinois?
0: Il s'appelle monsieur Marting. C'est mon beau-frère qui habite en Chinoisie.
7: Bah, vous rappelez les Chinois et puis vous lui dites que j'en veux pas. Parce que moi, j'ai jamais commandé aux Chinois et les Chinois, ils commandent pas pour moi.
0: Non, mais moi, j'ai appelé les Chinois pour leur commander une commande chinoisique pour vous.
7: Bah, vous avez commandé pour moi?
0: Bah oui, c'est encore plus simple.
7: Ah, bah oui, c'est encore plus simple. On appelle les gens. Le mec de Chine, il a tout commandé pour moi. Mais vous inquiétez pas, les papiers sont faits.
0: Ah, bah, vous voyez, au final, on est d'accord, c'est exactement ce que je disais.
7: Non, mais... Vous avez pas compris, en fait.
0: Bah si, on fait comme vous venez de dire.
6: C'est quoi ce délire, là?
0: Ah bah bonjour, monsieur.
6: Non, mais monsieur, on ne vous a rien commandé.
0: C'est normal, mais vous inquiétez pas, on a géré avec votre collègue.
6: Mais vous ne comprenez pas? C'est pas possible.
0: Si, c'est calé. Les Chinois s'occupent de tout.
6: Mais non.
0: Je vous ai fait un pack all-inclusive avec tout à votre nom.
6: Non.
0: Les sacs et les papiers.
6: Ah mais ils font rien du tout, à aucun nom.
0: Bah oui, mais si je vous refile pas les sacs, moi ça va me faire du surstock. Merci, ça m'arrange pas.
6: Mais ça va vous faire du surstock, on ne s'est jamais parlé auparavant?
0: Bah non, parce que je voulais pas vous donner de faux espoirs.
6: Ah mais j'ai aucun espoir.
0: Non mais je me serais pas permis de vous faire cette fausse joie, de vous appeler sans avoir reçu vos sacs.
6: Mais monsieur, mais il n'y a pas d'histoire de joie ni rien du tout. Je n'ai jamais entendu parler de vous.
0: C'est pas faux. Donc je vais mettre que vous dites oui, mais avec un délai de réflexion.
6: Non, vous mettez que c'est...
0: Bon allez, je mets un petit oui peut-être.
6: Vous mettez rien du tout, vous mettez non.
0: Ah ben voilà, dès qu'on essaye de faire un petit peu de business en France...
6: Mais vous êtes pas bien vous, hein.
0: Bon écoutez, je vous laisse réfléchir.
6: Non mais...
0: En revanche, ne raccrochez pas, il faut répondre à un petit questionnaire de satisfaction.
6: Ah oui, les en-têtes de satisfaction.
0: Ouais, pour dire que vous êtes content de notre appel.
6: Ah bah certainement, oui.
0: Super, donc je compte sur vous pour mes 5 étoiles.
6: Mais vous êtes cinglé, hein.
0: Ah bah perso, moi je me mets 5 étoiles direct.
6: Mais non mais vous êtes un grand malade, vous, hein.
0: En revanche, vous, honnêtement, je mettrais 3, peut mieux faire.
6: Non mais vous plaisantez.
0: Bon allez, 4.
6: Non,
0: je mets 4.
6: C'est quoi votre nom?
0: Monsieur Martin.
6: Et vous êtes basé où exactement?
0: À Martinville, évidemment.
6: Monsieur Martin de Martinville.
0: Voilà, j'habite au 1 rue Martin, si vous voulez passer.
6: Complètement cinglé, hein.
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8: Bureau de poste Paris-Bichat, bonjour.
21: Bonjour monsieur, c'est le bureau de poste?
8: Oui, c'est le bureau de poste, oui.
21: Oui, bonjour, je voudrais un renseignement, s'il vous plaît. Je voudrais avoir le bureau des renseignements.
8: Oui, c'est moi-même.
21: Ah, bonjour, monsieur. Je peux vous demander un renseignement?
8: Qu'est-ce que vous voulez comme renseignement?
21: Je voudrais le numéro de téléphone des renseignements de Paris-Bichat.
8: Vous y êtes, au renseignement de Paris-Bichat?
21: Vous pensez que je peux leur demander un renseignement?
8: Mais, et pour leur demander quoi?
21: Un renseignement.
8: Non, mais je peux peut-être vous renseigner, moi.
21: Oui, voilà. Vous êtes renseignement.
8: Oui, mais je peux. Tout dépend ce que vous allez me demander.
21: Le numéro de téléphone de Paris Bichat.
8: Et, oui, mais. Bon, bah écoutez, c'est ici. Vous y êtes.
21: Ah, c'est
8: vous
21: ici.
8: Vous y êtes au renseignement de Paris Bichat.
21: Et vous êtes quel bureau de poste?
8: Paris Bichat.
21: Voilà, c'est ça. C'est celui-là que je veux.
8: Bon, et eh ben le 46 06 71 50, celui que vous venez de faire.
21: Vous pensez qu'ils pourront me donner un renseignement?
8: Mais oui, bien sûr.
21: Ah bon, ben je vais les appeler alors.
8: Mais oui, si vous voulez.
21: Très bien, ben je vous remercie.
8: Je vous en prie. Bureau de poste Paris Bichat, bonjour.
21: Bonjour monsieur. Je voudrais le numéro des renseignements de Paris Bichat.
8: Oui, mais c'est le numéro que vous venez de faire.
21: Ah, ben tiens, je reconnais votre voix.
8: Oui.
21: Ah, oh, ben vous êtes drôlement gentil. Vous m'avez donné le numéro de téléphone des renseignements de Paris Bichat.
8: Oui. Et qu'est-ce que vous voulez savoir, alors?
21: Un renseignement.
8: Oui, demandez-moi.
21: Alors, je voudrais le numéro de téléphone de Paris Bichat des renseignements de...
8: Mais il n'y a qu'un seul numéro de téléphone à Paris Bichat.
21: Oui.
8: Le numéro que vous venez de composer.
21: Alors, je vais faire donc celui-là.
8: Mais vous venez de le faire. Vous tomberez sur moi.
21: Ah, ben je vais le faire tout de suite, alors.
8: Mais non, mais attendez. Bureau de poste Paris Bichat, bonjour.
21: Bonjour, monsieur.
8: Bonjour, oui.
21: Ah, ben, je vous reconnais.
8: Oui, bon, et maintenant, vous allez téléphoner longtemps, comme ça, toute l'après-midi? Qu'est-ce que vous voulez savoir?
21: Je voudrais un renseignement.
8: Oui, mais je vous l'ai déjà donné.
21: Mais c'est votre numéro à vous.
8: Mais je viens de vous le donner.
21: Mais pourquoi vous me l'avez donné?
8: Mais parce que vous me l'avez demandé.
21: Mais non.
8: Mais si.
21: Mais pas du tout. Je voulais les renseignements de Paris Bichat.
8: Eh ben, il n'y a qu'un seul numéro de téléphone à Paris Bichat.
21: Ben, je vais les rappeler.
8: Mais non, vous allez tomber sur moi. Et après, oh. vous allez me demander le numéro de renseignement de Paris Bichat. Je vais vous redonner le même numéro. Et on va continuer comme ça pendant 7 heures.
21: Mais pourquoi je tombe sur vous à chaque fois, alors?
8: Ben c'est normal. C'est moi qui peux vous renseigner.
21: Ah, c'est vous, les renseignements de Paris Bichat?
8: Oui.
21: Ah ben, alors, écoutez, ça tombe bien. Je peux vous demander un renseignement.
8: Bien sûr.
21: Ah, ben, j'avais pas compris. Excusez-moi. Vous m'en voulez pas?
8: Non, non, pas
21: Très
8: du tout.
21: Bien. Ben, je voudrais, s'il vous plaît, le numéro de téléphone des renseignements de Paris Bichat.
8: Je viens de vous le donner.
21: Je vous remercie, monsieur.
8: À votre service.
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9: Oui, bonjour.
0: Bonjour, monsieur. C'est bien le magasin de vêtements?
9: Oui, c'est ça.
0: Monsieur Martin, établissement Martin, on est grossiste en alcool pour les bars et compagnie.
9: Oui.
0: On s'est permis de passer une commande de mignonnettes d'alcool et de canettes de bière qu'on va vous livrer.
9: Pour nous?
0: Pour le magasin, oui.
9: Tu sais qui vous a commandé ça?
0: C'est mon responsable, monsieur Martin. L'idée, c'est que vous refiliez de l'alcool à vos clients pour relancer l'alcoolisme en France.
9: Je peux pas le faire ça, moi je suis responsable de la boutique, j'ai pas le droit. Hein.
0: Non mais ce sont des mignonnettes, vous voyez, c'est
9: oui,
0: pas
9: mais
0: des...
9: Oui, je sais, mais j'en veux pas.
0: Non mais vous pouvez les glisser discrètement entre deux habits.
9: Ah, non, c'est une boutique grand luxe, vous rendez pas compte. Je peux pas me permettre de mettre des petits trucs d'alcool, ça va pas du tout.
0: Vous avez des sacs?
9: Oui, mais non, je ne veux pas.
0: Non mais dans le sac, pas. Vous mettez les habits, hop, vous glissez une petite canette de bière comme ça dans le sac au fond
9: mais
0: du sac
9: non,
0: avec
9: mais
0: le.
9: Pas, mais c'est pas jouable. Quand même, vous rendez pas compte de la clientèle que j'ai. Je peux pas faire un truc comme ça dans un magasin de luxe. C'est impossible.
0: On peut aimer le luxe et la bière, hein, ça n'empêche pas.
9: Bah, vous amenez, mais moi je suis pas sûr que je distribuerai. Hein.
0: Ah oui, c'est ça, vous allez vous les garder.
9: Ah bah non, ce sera jamais payé, hein, je suis désolée. Hein.
0: Ah bah tiens, alors croyez que vous allez boire à l'œil.
9: Ah bah je veux même pas boire du tout, je veux même pas de vos bouteilles.
0: Ça va nous siffler tout le stock et ça croit que ça va pas
9: payer. Mais c'est même pas vrai. Mais qu'est-ce que vous racontez là? J'ai jamais rien commandé, je vois pas pourquoi je commanderais de l'alcool.
0: Bah, tout simplement pour aider vos clients à boire pendant qu'ils font leur shopping.
9: Mais faut être débile pour avoir un truc dans une boutique de fringues quand même.
0: Bon, enfin, excusez-moi, vous étiez d'accord, là, si vous changez...
9: Je n'ai jamais été d'accord.
0: Ah bon, parce que j'ai l'impression que là, vous étiez quand même...
9: Je suis désolée, c'est non, n'assistez pas. Sinon, moi, je porte plainte pour abus quand même, faut pas exagérer.
0: Excusez-moi, mais c'est pas comme ça qu'on va réussir à relancer l'alcoolisme en France.
9: Oh ben non, mais c'est pas comme ça que je vais régler, c'est pas moi qui vais payer de ma poche, alors je suis salarié, faut pas exagérer quand même.
0: Je vois que vous essayez de négocier, donc...
9: Je ne négocie pas, j'ai dit non.
0: Non, mais je suis ouvert à
9: mais
0: tout...
9: Mais je m'en fous, je ne veux pas. C'est bien simple, je ne veux pas, vous avez compris.
0: Non mais si on a un serveur, vous voyez, qui...
9: Mais je n'en veux pas votre serveur.
0: Non mais attention, un Galux, hein.
9: Mais je m'en fous, je n'en veux pas.
0: Vous voyez ça comme un service rendu aux alcoolistes?
9: Mais c'est pas un service, je n'en veux pas. Je n'en veux pas. Bon sang, mais vous allez comprendre, c'est pas la peine d'assister.
0: Ah, j'ai l'impression qu'on n'est pas loin de se mettre d'accord.
9: N'insistez pas, ça va aller trop loin.
0: Si je vous mets un pack de 12...
9: Je n'en veux pas. Je ne veux pas d'alcool dans la boutique, c'est bien simple.
0: Et alors, si dans ce cas, on met un petit stand à l'entrée...
9: Je n'en veux pas. Vous comprenez?
0: Non mais vous êtes en train de me négocier, je vois le truc.
9: Je ne veux pas.
0: Eh, je le prends sur moi, on vous offre les sauces.
9: Je n'en veux pas. Je fauche le trottoir, je ne paierai pas, c'est non.
0: Si on vous rajoute les jus d'orange.
9: Je n'en veux pas.
0: Même les sodas?
9: Rien, je n'en veux pas.
0: Bon, alors, dans ce
9: mais
0: cas...
9: Écoutez, moi je porte plainte.
0: Non, alors attendez, vous savez quoi?
9: C'est de l'abus de confiance.
0: Alors, dans ce cas, je vous mets un barman
9: non.
0: qui va jongler avec
9: je
0: des...
9: Je ne veux pas, n'assistez pas, bon sang.
0: Non mais vous savez les gars qui jonglent
9: je
0: avec...
9: Je ne veux pas.
0: Non mais si c'est un gars qui jongle avec
11: non,
0: des
11: boutons. Non, je n'en veux pas. Mais merde.
0: Non mais si je vous rajoute des petits crackers.
11: Je ne veux rien.
0: Des petits biscuits apéritifs.
11: C'est une boutique de luxe. Je veux pas un bar devant ma boutique de luxe. Allez vous faire foutre, vous m'énervez.
0: Ah, vous êtes dur en affaire.
11: La merde.
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14: Allô?
24: Oui, bonjour madame.
14: Bonjour.
24: Madame Latruffe?
14: Oui.
24: Oui, bonjour, c'est la mairie à l'appareil.
14: Oui.
24: Le service de l'état civil.
14: Oui.
24: Je disais à monsieur le maire qu'il y avait une madame Latruffe qui habitait au 6 rue Gange.
14: Oui, c'est moi.
24: Voilà, et monsieur le maire ne voulait pas me croire.
14: Et alors?
24: Ben parce que, vous savez, monsieur le maire a beaucoup de travail, il est toujours sous pression. Alors on essaie toujours de le faire un peu rire.
14: Hein. Ah bon ?
24: Évidemment, quand il a su qu'il y avait une madame Latruffe, ça lui a fait du bien parce qu'il riait, mais aux anges. On aurait dit un bébé.
14: Ah bon ?
24: Ben, je vais vous le passer. Monsieur le maire, c'est madame Latruffe. Oh, mais non, ça n'est pas possible. Ça n'existe pas. Allô ?
14: Allô, bonjour monsieur le maire.
24: Bonjour madame. Je ne vous dérange pas ?
14: Non, non, du tout.
24: Alors, comment vous appelez-vous?
14: Je m'appelle Madame Latruffe. L-A-T-R-U-2-F-E. Mais ça vous fait rire?
24: Il est plié de rire.
14: Oui.
24: Il est en train de s'étouffer, là.
14: Ah bon, il s'étouffe?
24: Arrêtez, monsieur le maire.
14: Bon,
24: monsieur allez. Le maire, attention, attention, monsieur le maire, parce que là, vous allez vous faire mal.
14: Allô?
24: Il a fait un malaise.
14: Hein? Il a fait un malaise ?
24: Il a fait un malaise à cause de vous, madame.
14: Comment ?
24: Il a fait un malaise à cause de vous.
14: Ah ben, je m'en fous, moi, qu'il ait fait un malaise. Pour savoir comment je m'appelle, bon ben, je m'appelle Madame Latruffe. Et c'est tout, hein.
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25: Oui, bonjour.
0: Oui, bonjour, monsieur. C'est bien la non. boulangerie ?
25: Oui, c'est bien ça.
0: Je vous appelle parce que vous m'avez vendu un faux produit.
25: Un faux produit ? Quel faux produit ?
0: Je suis venu, j'ai demandé une chocolatine.
25: Ah, oui.
0: Et alors, selon mon beau-frère qui s'y connaît, c'est un pain au chocolat.
25: Nous, on appelle ça une chocolatine, monsieur.
0: Ah non, c'est un pain au chocolat.
25: Bon, enfin, mais c'est pareil pour nous. Je peux pas appeler ça être trompé sur la marchandise.
0: Non, mais vous vous êtes dit, c'est un touriste, il va pas faire la
25: différence. Pas du tout, monsieur. Alors là, que ce soit un touriste ou pas touriste, quand on nous demande chocolatine ou pain au chocolat, nous, le produit est le même.
0: Quoi qu'on vous demande, vous vendez la même chose, en fait.
25: Mais c'est pareil. C'est vraiment vous qui êtes de mauvaise foi. Allez sur Internet et allez voir pain au chocolat ou chocolatine, c'est la même chose.
0: Non, mais entre-temps, vous aurez changé sur Internet pour qu'il y ait écrit c'est la même chose.
25: Ah, ben bien sûr, je vais aller trafiquer Internet pour marquer qu'on a décidé que pain au chocolat ou chocolatine, c'était la même chose, monsieur. J'ai que ça à faire. Je vous aurais donné un croissant. Je comprends que je vous ai trompé sur la marchandise.
0: Ah, vous reconnaissez, bon, c'est déjà une bonne
25: chose. Ah non, je reconnais rien, monsieur. Ne me dites pas que je vous ai grugé sur le produit. Appelez la Fédération de pâtisserie, tiens. Ils vont vous signaler ce que c'est pain au chocolat.
0: Ah ben moi, écoutez, moi j'ai mon beau-frère qui connaît déjà.
25: Oui, eh ben écoutez, mais bien sûr. Votre beau-frère, il doit être très expert, hein, pour savoir la différence entre un pain au chocolat et une chocolatine, hein. Alors c'est bien la première fois qu'on me l'a fait celle-là. Franchement, monsieur, j'ai jamais vu ça, hein.
0: Bon, bah, passez-moi le responsable.
25: Attendez, monsieur, quittez pas, s'il vous plaît.
0: Ah ben merci.
25: Alors.
26: Mais qu'est-ce que vous me racontez là? Non mais vous êtes en train de me faire un sort. Ça fait des années que je suis boulanger. C'est la première fois qu'on me sort un truc comme ça. Ah, c'est quand même comique votre histoire là, cher monsieur. Excusez-moi, mais
0: Bon, du coup, est-ce que je peux passer cet après-midi?
26: Pourquoi faire?
0: Bah pour le remboursement.
26: Pour le remboursement de quoi? Vous l'avez mangé le produit?
0: Je l'ai pas fini du coup parce que je l'avais juste entamé.
26: Comment ça, vous l'avez pas fini? Non mais attendez, vous avez me ramené une chocolatine à moitié mangée et vous voulez que je vous la rembourse? Non mais vous rigolez ou quoi?
0: Ah non non, excusez-moi.
26: Comment ça, excusez-moi?
0: Ah ben bah, c'est pas ça.
26: Comment ça, c'est pas ça?
0: C'est pas une chocolatine que je vais vous rapporter, c'est un pain au chocolat justement.
26: Non mais c'est comme complètement ahurissant, votre histoire.
0: Non, mais je vois, vous essayez de me convaincre, vous essayez de me faire une sorte de convainquisme que c'est...
26: Mais je sais pas de vous convaincre de quoi que ce soit, je vous explique.
0: Vous êtes ouvert jusqu'à quelle heure aujourd'hui?
26: Mais c'est pas la peine de repasser, on va pas vous rembourser la moitié d'une chocolatine, hein, ne rêvez pas. Hein. Non, mais vous êtes complètement... Vous êtes un peu fou, non, monsieur? Vous commencez à me fatiguer, vos histoires.
0: J'ai mon beau-frère qui peut témoigner, en plus. Hein.
26: Mais qu'est-ce que... Mais ça va pas bien, la tête. Hein. Mais qu'est-ce que vous racontez, là?
0: Non, mais je...
26: Vous ne passez pas, parce que sinon j'appelle le flic.
0: Ah ben moi, je vais les appeler avant vous, vous allez voir.
26: Mais allez-y, appelez-les.
0: Ah ben je les appelle tout de suite.
26: Oui, tout de suite, et vous venez avec eux, y a pas de souci.
0: Ah ben ça y est, ils sont appelés, là.
26: Y a pas de souci, vous venez avec eux.
0: Ils arrivent.
26: Eh ben ils arrivent, très bien. Vous venez avec eux, hein, on discutera ensemble, y a pas de souci.
0: Ah ben je suis en voiture avec eux.
26: Y a pas de souci. Moi aussi, je suis en voiture avec eux.
0: Et je peux le prouver, excusez-moi.
26: Venez, venez.
0: Commandant, vous pouvez mettre la sirène, s'il vous plaît?
26: Oui.
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27: Bienvenue.
28: Oui, Serge, j'écoute.
2: Oui, salut collègue.
4: Paris, oui.
2: Non, justement, on a pris une ligne dérivée, là.
4: Ah bon?
2: C'est le commissariat d'Agen.
4: Oui.
2: Je suis bien au commissariat de...
4: Ouais.
2: D'accord, dis-moi, on vient d'avoir une visite. On a une visite de inspection des services, là.
4: Ouais.
2: C'est pour ça que je t'appelle par une ligne de Paris.
4: D'accord.
2: Ils sont arrivés, ils ont fait souffler tout le monde dans le ballon.
4: Ouais.
2: Et ils ont fouillé tous les placards, y compris les placards perso.
4: Ok, donc ils viendraient peut-être après, quoi.
2: Ah ben, ils sont en route pour... Ils font tout le tour du département. Nous, ils nous ont piqué toutes nos bouteilles.
4: D'accord, bon, ben, tu fais bien de le dire parce que...
2: Ah oui, t'as un blâme s'ils trouvent une canette de bière.
4: Ok, d'accord. Bon, ben, écoute, on voit ça de suite, hein. Je te remercie.
2: Ben,
4: c'est qui, là?
2: Pignon.
4: Pignon.
2: P-I-N-O-N.
4: Et Jean-Michel est au courant?
2: Oui, ben, tu parles.
4: Ouais.
2: Attends, tu quittes pas une seconde?
4: Ouais.
2: Je vais voir s'il est là, hein. Quitte pas, je reviens.
10: Il y a l'IGPN qui arrive. Ils viennent d'aller à Jean, ils ont tout piqué dans les placards, les bouteilles, les machins, ils ont tout fait souffler tout le monde dans le ballon. Il a pris une ligne dérivée, parce que je dis c'est Paris, mais non c'est à Jean, mais j'ai pris une ligne dérivée pour pas... Vous avez rien dans vos placards? Putain, faut que j'aille voir, moi je crois que j'ai... Non mais c'est vrai, en plus... Mais alors, mais tout le monde en a. Et surtout... vide les placards, il y a l'IGPN qui arrive. Je te promets, j'ai agent là, c'est le syndicat, ils viennent d'aller, t'en parles pas à lui là-bas, ils viennent de descendre à Agen, ils ont fait souffler tout le monde dans le ballon, ils ont vidé tous les placards perso, le placard machin, ils font enlever toutes les bouteilles qui ont un blâme, une canette de bière, un blâme. Et il faut absolument virer toutes les bouteilles qu'on a dans le... Si, le placard perso.
17: Bon, attends.
10: Écoute, je te jure, c'est la tête de mon fils. Il m'a dit, tu préviens tous les collègues.

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1: Bienvenue au service de santé au travail.
2: Service de santé au travail.
3: Oui, bonjour monsieur. Bonjour. Je suis bien à la médecine du travail.
2: C'est bien ça monsieur, oui.
3: Voilà,
2: oui.
3: Je vous appelle parce que j'aurais besoin de prendre rendez-vous. J'ai des problèmes de perte de mémorification. J'oublie ce qui vient de se passer.
2: Ah oui, quel est le médecin qui vous suit ici habituellement?
3: Alors ça, je l'ai noté sur l'ordinateur.
2: Ouais.
3: Allô?
2: Oui.
3: Oui, bonjour.
2: Oui.
3: Excusez-moi, qui est à l'appareil?
2: Alors c'est la médecine du travail monsieur.
3: Ah bonjour monsieur. Oui. Je vous appelle parce que j'aurais besoin de prendre rendez-vous.
2: Oui, vous cherchez sur votre ordinateur quel est le médecin du travail qui vous suit.
3: Allô?
2: Oui.
3: Oui, bonjour. Qui est à l'appareil?
2: Alors, monsieur, voilà, ça fait 3 fois. C'est la médecine du travail. Alors,
3: ah,
2: monsieur...
3: bonjour. J'ai des problèmes, en fait, de mémorification.
2: Oui, vous venez de me le dire 3 fois. Vous me dites que vous souhaitez un rendez-vous, vous ne savez pas pour quel médecin. Alors...
3: Si vous voulez, j'ai le nom du docteur qui me...
2: Oui, dites-moi.
3: Alors, attendez, il est sur l'ordinateur.
2: Alors,
3: excusez-moi, allô?
2: Oui.
3: Oui, bonjour. Qui est à l'appareil?
2: Non, alors, vous m'avez médecine du travail et vous exposez votre problème.
3: Ah, la médecine du travail, d'accord. Parce que justement, je voulais
2: oui.
3: vous appeler.
2: Vous avez des pertes de mémoire, c'est ce que vous m'avez dit.
3: Ah, bah, ça, c'est dingue.
2: Non, mais.
3: En fait, c'est une sorte d'amnésisme.
2: Oui, ça fait 5 fois. Donc là.
3: Je vous donne quand même le nom du docteur, peut-être.
2: Vous l'avez de suite, là.
3: Ah, mais je l'ai ici, si, je l'ai sur mon ordinateur.
2: Allez-y.
3: Allô?
2: Oui, monsieur.
3: Excusez-moi, qui est à l'appareil?
2: Voilà, ça fait 5 fois que vous me dites la même chose, là. On n'y arrive pas.
3: D'accord, mais ça ne me dit pas qui vous êtes.
2: C'est la médecine du travail, monsieur.
3: Ah, bonjour.
2: Non, mais alors là, non.
3: Excusez-moi, je suis où, là? Parce que moi, je voulais appeler la médecine du travail.
2: Vous y êtes à la médecine du travail, monsieur.
3: D'accord.
2: Ça fait 6 fois. Vous avez des pertes de mémoire.
3: Ah, bah, c'est dingue, ça commence.
2: Alors, attendez.
3: Allô?
4: Oui.
3: Bonjour madame, monsieur Martin à l'appareil.
4: Je veux savoir votre date de naissance.
3: Oui, donc 6 octobre, je suis monsieur Martin.
4: 6 octobre combien monsieur?
3: M-A-R.
4: Non monsieur, vous me dites 6 octobre, mais je n'ai pas l'année.
3: Oui, ah bah oui, parce que souvent on met juste le truc, le mois.
4: Non, mais pas juste le truc. Mais, si vous ne me donnez pas l'année, je peux pas savoir.
3: Oui, bah oui, bien sûr, oui.
4: Alors, 6 octobre.
3: Allô?
4: Non monsieur, donnez-moi votre date de naissance monsieur.
3: Oula, excusez-moi, qui est à l'appareil?
5: Donnez-moi le nom du médecin que vous avez sur votre ordinateur, monsieur.
3: Bah comment vous savez qu'il est sur mon ordinateur?
5: Monsieur, ça fait la même demande.
3: Vous devez confondre, hein, je viens de vous appeler.
5: Non, je ne confonds pas du tout. Vous téléphonez pour avoir un rendez-vous avec un médecin.
3: Bah comment vous
5: et
3: savez?
5: Ensuite, vous...
3: Bah, mais enfin, c'est dingue, ça.
5: Non, c'est pas dingue. Je vous demande si vous savez quel est le médecin qui vous suit.
3: Ah oui, bah oui, je vais regarder sur l'ordinateur.
5: Allez-y.
3: Allô?
5: Oui.
3: On se connaît?
5: Non, on se connaît pas.
3: Mais pourquoi vous m'appelez?
5: Je vous ai pas appelé, c'est vous qui appelez, je suis désolée.
3: Parce qu'effectivement, alors, j'ai des troubles de mémoire.
5: Oui, je sais, monsieur, je m'en rends compte. Hein.
3: Mais j'ai un docteur chez vous?
5: Oui, sur votre ordinateur, dites-moi qui c'est.
3: Ah bah attendez, je vais regarder.
5: Oui.
3: Allô?
5: Oui.
3: Oui, bonjour monsieur.
5: Écoutez, je vais vous arrêter tout de suite. Hein. J'ai là aucun médecin, aucune secrétaire, parce qu'en fait, tout le monde est en réunion.
3: Ah, hein.
5: Donc je vais demander de rappeler la semaine prochaine, monsieur.
3: Ah, donc c'est une réunion d'une semaine?
5: Monsieur.
3: Oui, excusez-moi monsieur, qui est à l'appareil?
5: Oh, allez vous faire voir. Oh,
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6: Allô?
7: Oui, bonjour madame.
6: Bonjour.
7: Vous êtes bien madame?
6: Oui.
7: Bonjour madame. Le Centre d'Observation Spatiale Français à l'appareil en Guyane. Vous nous entendez bien?
6: Oui, très bien.
7: Nous vous appelons. Est-ce que vous avez un jardin?
6: Pourquoi?
7: Parce que figurez-vous que vous êtes situé à 186 de latitude et 33 de longitude, à la perpendiculaire de l'orbite actuellement d'un satellite français. Donc nous allons vous demander, le toit est en quoi?
6: Attendez là.
8: Oui, allô?
7: Oui, bonjour monsieur.
8: Oui.
7: Monsieur...
8: Ouais.
7: Oui, bonjour. Quelle est la nature du toit de votre habitation?
8: Pourquoi? Qu'est-ce qui se passe?
7: C'est l'Agence spatiale européenne qui vous appelle.
8: Ouais, bah ouais. Et vous êtes basé où, là?
7: Nous sommes en Guyane, à Kourou.
8: Ah, d'accord, ok, ouais.
7: Bon, nous ouvrons dans quelques minutes le SAS contenant les déjections des 3 spationautes qui sont actuellement en orbite géostationnaire. Et vous êtes situé à 114 de longitude sur 176 de latitude.
8: Oui,
7: donc
8: alors.
7: Ça va être pile à perpendiculaire de chez vous, si vous êtes bien monsieur.
8: Oui, tout à fait.
7: C'est
8: ouais.
7: Ça. Donc la fosse septique du satellite va s'ouvrir et 3 tonnes d'éjection, ce qui correspond à une année, vont être projetées, si vous voulez, traverser l'atmosphère et risquent de tomber à proximité de chez vous,
8: ouais.
7: En particulier, normalement, si tous nos calculs sont exacts, sur votre toit.
8: Ouais.
7: Alors, on a besoin de connaître la nature de votre toit.
8: Un toit avec des tuiles. Hein.
7: D'accord, donc ça devrait résister.
8: Mais j'espère, parce que sinon ça...
7: Donc, on va prendre des dispositions. Tout d'abord, je vais vous demander si vous avez une cheminée.
8: Attendez, bon moi je peux pas monter dans ma cheminée. Hein. Elle non. est à 15 mètres. Hein.
7: Non, vous montez pas, mais au sol, vous mettez un sac plastique à l'intérieur de votre cheminée, un grand sac poubelle si vous avez. Hein.
8: Mais ça doit tomber à quelle heure ça?
7: 14h18, dans 3 minutes.
8: Bon, écoutez, dans ce cas-là, ok. Je vais le faire. Je vais le faire.
7: Alors, on patiente avec vous, monsieur.
8: Attendez, il faut peut-être que je rentre les voitures aussi. Hein.

0: Ah, vous avez 3 minutes, vous n'avez pas le temps de rentrer les voitures.
1: Ah si, de toute façon, j'ai une bagnole neuve, je vais la rentrer.
0: Non mais monsieur, vous n'avez pas le temps de rentrer votre voiture. Les kilos d'excréments de ces astronautes vont vous tomber sur le toit, vous n'avez pas le temps de rentrer votre voiture. Le plus important, c'est véritablement, monsieur, de mettre un sac poubelle à l'intérieur de votre cheminée, parce que si ça passe par la cheminée, vous allez être envahi par les excréments. Hein. Donc, déployez juste un sac poubelle à l'intérieur de la cheminée, s'il vous plaît.
1: Attendez, j'en ai trois, hein.
0: Bon, vous inversez les turbos. Vous mettez en double propulsion les paraflex latéraux. Allô ?
1: On va voir, là.
0: Bien, alors...
1: Mais vous pouvez pas larguer ça au niveau de la mer ?
0: Attendez, monsieur, excusez-moi d'être vulgaire, hein, mais c'est quand même de la merde. On va pas balancer de la merde dans la mer.
1: Mais bon, vous me la balancez à la limite chez moi, quoi.
0: Non, mais monsieur, vous, c'est pas grave, parce que vous pouvez nettoyer, mais la mer, ça pollue...
1: Non, moi, je nettoie rien du tout, c'est vous qui allez nettoyer.
0: Pardon ?
1: C'est vous qui allez nettoyer. Moi, je nettoie rien du tout, hein.
0: On est en Guyane.
1: Mais je m'en fous. Je m'en fous. C'est vous qui allez nettoyer.
0: Bah, je dirais aux spationautes de venir nettoyer, mais
1: non, mais je m'en fous.
0: Ah ouais, mais ils seront pas sur Terre avant maintenant une semaine, hein.
1: Et c'est vous qui allez nettoyer. Ça, je vous prie de croire.
0: Allô? Vous m'entendez, là?
1: Oui, je vous entends.
0: J'entends un moteur.
1: Je suis en train de rentrer la voiture dans le garage. C'est tout, hein. Une bagnole neuve et je voudrais pas qu'elle traîne quelque chose, hein.
0: Ouais, mais monsieur, il est 14h17, là, hein, il va falloir faire vite.
1: Non, mais j'en ai rien à foutre. Mais j'ai rentré la bagnole de toute façon. Celle-là, je l'ai rentrée parce que, bon, elle est neuve, hein.
0: Vous rendez compte, 3 tonnes de merde et...
1: Et après, bon, moi, je suis dans la merde aussi, après.
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4: La mairie vous souhaite la bienvenue.
5: Oui ?
6: Oui, bonjour, monsieur, c'est bien la mairie ?
5: Oui.
6: Voilà, je vous appelle parce que je suis prestigiditateur.
5: Oui.
6: Et je fais de la prestigiditation en entreprise.
5: Oui.
6: C'est-à-dire que je propose de me déplacer, par exemple, de venir dans la mairie pour vous faire un spectacle pour occuper votre journée.
5: Ah bon ?
6: Oui. J'ai mon beau-frère, en fait, qui travaille dans l'administration, qui m'a dit que c'était un peu long, quoi.
5: Donc, c'était un peu long.
6: Bah, la journée, c'est-à-dire qu'on ne savait pas toujours quoi faire, etc. Ah, donc ça permet de.
5: Ah, bah, dis donc, ça n'est certainement pas le cas.
6: Oui, je sais, oui, c'est ça, on sait pas quoi faire. Donc, du coup.
5: Non, ce n'est certainement pas ça.
6: C'est ce qu'il me disait, oui, c'est qu'on passe les journées, des fois, on regarde un peu l'horloge tournée. Donc, moi, mon but.
5: Non. Bon, ben, au revoir, monsieur, si vous voulez pas comprendre.
6: Non, mais pas du tout.
5: Oui, non, mais je ne peux pas, je vous dis qu'on n'est pas intéressé.
6: Non, mais est-ce que je peux vous faire une démonstration, si vous voulez, même à distance? Prenez un chiffre
5: non,
6: entre.
5: Non. Allô ?
6: Oui, bonjour, monsieur. Comme j'ai expliqué à votre collègue, je suis prestigiditateur en entreprise.
5: La proposition est à faire par mail, monsieur. Vous avez de quoi noter ?
6: Je vous écoute.
5: Alors, c'est mairie.
6: Oui.
5: -6
6: en toutes lettres, S-I-X.
5: Non, le tiré du 6, au-dessus du 6, là.
6: Tiré T-I-R.
5: Non, le tiré.
6: Oui, tiré T-I-R-E.
5: Mais non, faut pas marquer tiré.
6: Bah, vous me dites tiré.
5: Le tiré du 6, en dessous de la.
6: Alors, attendez, parce que j'en suis à tiré. Du, D-U, donc, oui.
5: Non, c'est ce que je vous expliquais. Tiré, faut pas l'écrire, c'est le tiré.
6: Le tiré ou tiré, parce que là, c'est pas pareil.
5: Mais non, je vous demande pas d'écrire le tiré ni du tiré. Je vous dis que c'est le tiré qui vient sur la touche.
6: C'est tiré tout court.
5: Mais non, c'est pas tiré. Quand vous avez votre clavier.
6: Oui.
5: Vous avez la touche 6.
6: Alors j'appuie sur la touche 6.
5: Mais non, vous appuyez pas sur la touche 6.
6: Bah, j'ai un 6.
5: Mais vous mettez en minuscule aussi.
6: 6 en minuscule. Alors S.
5: Mais non, faut pas écrire 6.
6: Ah bah, excusez-moi, mais là, faudrait.
5: Mais non, mais excusez-moi, je suis pas toute seule et je comprends très bien ce que je veux dire. En fait, je vous demande de faire un tiré.
6: Excusez-moi, vous êtes sûr que vous connaissez l'adresse? Je peux peut-être avoir quelqu'un qui.
5: Bon, attendez, je vais vous passer quelqu'un puisque je connais pas l'adresse.
6: Ah, merci.
3: Pour une permanence administrative.
5: Allô?
6: Oui, bonjour, monsieur.
5: Bonjour.
6: Martin, prestigiditateur, je ne sais pas si on vous a expliqué.
5: Oui,
6: vous
5: êtes... pour l'adresse, Imel.
6: Vous êtes monsieur le maire?
5: Ah non, je suis sa collègue.
6: Peut-être qu'avant l'adresse, je peux déjà vous faire une petite démonstration.
5: Démonstration de quoi?
6: Vous avez un jeu de cartes avec vous ou pas?
5: Vous fichez de nous, là, ou quoi? Bah, j'ai pas de jeu de cartes, voyons.
6: Ah.
5: Bah, à mon avis, ça va pas le faire. Hein,
6: est-ce que peut-être je peux parler avec monsieur le maire?
3: Le maire vous reçoit tous les mardis.
5: Je vais vous passer monsieur le maire.
6: Hein? Ah bah, merci.
1: Allô?
6: Oui, bonjour madame, je demandais le...
1: C'est monsieur, c'est pas grave.
6: Je vous appelle parce que je suis prestigiditateur et je...
1: Attendez, ça ne m'intéresse pas votre spectacle pour le conseil municipal.
6: Je vais compter jusqu'à 3 et à 3 vous serez en plein hypnotisme et vous allez raccrocher.
1: Non, écoutez, j'ai pas le temps...
6: Attention, 1.
1: Bon, écoutez.
6: À 3, vous raccrocherez.
1: Je n'ai pas le temps de passer mon temps avec ça.
6: Attention, 2.
1: Non, je préviens les gendarmes.
6: N'ayez pas peur, hein, c'est pas...
1: Ça, y a rien... J'ai pas peur de...
6: Attention,
1: donc,
6: 3.
1: Voilà. Allez.
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7: Mairie de Notre-Dieu ?
0: Oui, bonjour, monsieur.
8: C'est oui, la bonjour, mairie ?
7: Monsieur. Oui, monsieur.
0: Oui, bonjour, monsieur. Robert Ledoux à l'appareil, champion du monde de coup de fil le plus court. Alors, ça fait combien de... Ah, ben là, je crois que j'ai gagné.
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9: Oui, bonjour.
6: Bonjour, monsieur. C'est bien la casse auto?
9: Oui, monsieur. Mais je suis une dame.
6: Si vous voulez.
9: Bah oui.
6: Monsieur Martin, à l'appareil. Les vérandas Martin.
9: Oui.
6: Je viens vous installer une pergola solaire.
9: Je pense que vous devez faire erreur.
6: Je pense que pas, parce que j'ai fait moi-même votre dossier.
9: Oui, mais nous, on en a pas besoin.
6: Ça, c'est pas grave. L'important, c'est que la pergola solaire, elle est remboursée par des subventions que moi, je touche.
9: Non, mais non, voilà, non. Vous êtes pas passé ici. On vous a pas donné l'autorisation, donc c'est non.
6: Eh, hey, mais le problème, c'est que j'ai déjà touché le subventionnage pour votre pergola.
9: Alors, attendez.
6: Donc, faudrait au moins que je vous la pose.
9: Attendez, attendez.
6: Bon, mettons que je viens maintenant.
9: Non, non, attendez, attendez, monsieur.
6: D'accord, j'attends quoi, une heure?
9: Attendez, attendez, patientez.
6: Bon, alors je patiente, disons deux heures.
9: Non, attendez, attendez.
6: Ouais, non, mais parce que sinon, ça va me faire commencer le chantier super tard.
9: Non, mais t'as fait une demande de pergola?
6: Bah oui, j'ai fait une demande de pergola, c'est ce que je vous dis depuis le début.
9: Non, mais je suis pas... Attendez.
6: Ah, faut encore attendre.
9: Il vient installer une pergola chez nous.
6: Précisez solaire, sinon elle est pas subventionnifiée.
10: Oui, bonjour.
6: Ah, on est passé en haut-parleur.
10: Allô?
6: Bonjour madame, pardon, mais je vous entends de loin comme si vous étiez au cabinet.
10: Vous entendez là, c'est mieux?
6: Non, toujours un son de cabinet.
10: Ouais, bon bref, vous allez éviter de venir cet après-midi parce que je suis en plein travail. Vous irez voir ailleurs, merci.
6: Ah oui, mais bon bref, moi j'ai déclaré votre adresse, donc je vais quand même aller voir chez vous, merci.
10: Non, mais bref, je suis chez moi, vous allez pas venir chez moi, on a une entreprise, on bosse.
6: Non, mais bref, vous inquiétez pas, vous me faites juste un peu de place sur le parking, vous virez quelques voitures.
10: Mais enfin bref, vous allez pas monter dans le parc, puis dans tous les cas, vous allez rester à la porte.
6: Enfin bref, pardon, mais comment voulez-vous que j'installe votre pergola si je rentre pas sur le terrain?
10: Monsieur, c'est quoi le truc là, de la pergola là? On est dans un truc de voiture, on va pas mettre une pergola.
6: Alors, bonjour madame, je précise, pergola solaire.
10: On s'en fout que ça soit solaire, c'est qui a fait les démarches?
6: Ah non, c'est pas Kiki, c'est moi qui ai fait les démarches.
10: Ah,
6: mais j'ai déclaré que c'était chez vous, comme ça on est couvert.
10: Mais pourquoi vous avez déclaré ça chez nous?
6: Pour toucher votre subventionnage, c'est ce que je dis.
10: Non mais ça je m'en fous, c'est malhonnête, c'est du vol ça.
6: Alors oui, ce serait du vol si je vous installais pas la pergola, ça c'est sûr.
10: Je m'en fous de la pergola, vous avez un contrat signé de ma part avec un tampon.
6: C'est très gentil, mais pour le tampon, je me suis débrouillé, j'en ai fait un.
10: Ah, vous avez fait un tampon directement, d'accord.
6: Bah ouais, il se trouve que mon beau-frère est tamponniste, coup de bol.
10: Vous savez que ça c'est des falsifications de documents, ça va très loin.
6: Oh non, c'est pas vraiment du falsificage.
10: Bah si.
6: En tout cas, tant que vous vous dites pas que c'est un faux document, personne le saura.
10: Non mais on marche sur la tête, non mais arrêtez là, c'est quoi ce délire là.
6: En plus, elle est prête votre pergola, j'ai plus qu'à vous la poser.
10: Eh bah vous le foutez dans où je pense.
6: On pense peut-être pas à la même chose parce que là on parle d'une pergola king size premium, pardon.
10: Eh bah vous la mettrez dans votre cul la pergola.
6: Eh bah voilà, ça par exemple, impossible, elle fait 200 mètres carrés la pergola.
10: Bah oui, 200 mètres carrés une pergola, mais arrêtez un peu là, non mais.
6: Bah c'est pour ça que je préfère quand même la placer en extérieur.
10: Vous faites des demandes à ma place, vous voulez pas payer mes impôts à ma place?
6: Ah, retour de la patronne d'avant. Pardon madame.
10: Non mais vous êtes sur mon terrain, je fais ce que je veux sur mon terrain.
6: Ah mais oui, vous faites ce que vous voulez sous votre pergola.
10: Eh écoute guignol, arrête de me casser la tête là et raccroche.
6: Comment ça guignol? Qui est ce guignol?
10: Vous comprenez pas ou quoi?
6: Bah si, je comprends que le vrai responsable chez vous, c'est monsieur Gnol.
10: Monsieur Gnol, ça n'existe pas ici, non?
6: Bah c'est vous qui m'en avez parlé quand même.
10: De quoi?
6: De monsieur Gnol, prénom Guy apparemment.
10: Oh eh garçon.
6: D'ailleurs, si vous me le passez pas, c'est pas grave, je vais l'appeler.
10: Allez.
6: Oh bah attendez, Guy Gnol, Guy Gnol.
10: Oh.
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11: Allô?
0: Oui, bonjour madame.
11: Bonjour monsieur.
0: Madame Cofto.
11: Oui.
0: Bonjour madame et félicitations. Ici c'est Radio Drôme 91.3. Vous avez été sélectionnée pour soutenir aujourd'hui madame Le Duret. Est-ce que vous avez lu le journal? Est-ce que vous avez le journal devant vous?
11: Non, j'écoute tous les matins Radio Drôme. Mais je n'ai pas le journal.
0: Eh bien, figurez-vous que Madame Le Duret est entrée dans le livre, dans le Guinness Book des records, vous savez, le livre des records, hein.
11: Oui.
0: Parce qu'elle a la particularité de pouvoir gober 24 petits pois en moins de 2 minutes.
11: Oh là là.
0: Vous vous rendez compte? Et c'est extraordinaire. Donc, il y a 17 personnes qui sont actuellement avec nous au téléphone pour la soutenir et l'encourager, car elle va tenter en direct sur Radio Drôme ce matin de battre son record avec le soutien des habitants.
11: D'accord.
0: À chaque petit pois qu'elle va gober, nous vous demandons d'affirmer votre soutien haut et fort pour l'encourager à battre son record. Est-ce que vous êtes là tous à Loriol-sur-Drôme?
11: Oui.
0: Bravo, n'hésitez pas à crier, à l'encourager. Attention, Madame Le Duret.
12: Merci. Je tiens tout d'abord à dire bonjour à Loriol-sur-Drôme.
11: Bonjour, bonjour et bon courage.
0: Attention, le top chrono. 3, 2, 1, partez.
11: Bravo, bravo, bravo, bravo. Allez, courage, courage, courage, madame Le Duret, courage.
0: 3, petit pois. 4.
11: Allez.
0: 5.
11: Courage, courage.
0: Allez, tout le monde est en forme, tout le monde l'encourage.
11: Ah oui, tout le monde, tout le monde. Allez-y, allez-y, allez-y.
0: 8.
11: Encouragez-la, encouragez-la. Allez, Germaine, allez, Germaine, allez.
0: Allez, Germaine,
11: allez, Germaine, allez. Allez, Germaine, allez.
0: 13. Ça va très vite.
11: Allez, Germaine, allez.
0: 18.
11: Germaine, allez, Germaine, allez.
0: 19.
11: Oh,
12: ben
11: dis, j'en ai marre.
12: Hein. Là, je faiblis un peu.
11: Ah.
0: Apparemment, le petit poids ne passe pas. Attention, Germaine.
11: Bravo, Germaine. Bravo, bravo, bravo.
0: Aïe, aïe, aïe, qu'est-ce qui se passe?
11: Allez.
0: Mince, il y a un malaise. Excusez-nous, ne quittez pas. Hein.
11: Bravo.
0: Allô?
11: Oui?
0: Là, les ambulanciers se précipitent. Apparemment, il est en train de s'étouffer avec le petit poids.
11: Allez, Germaine. Bravo. Maison
13: presse, allez, bonjour.
6: Oui, bonjour monsieur, c'est bien la maison de presse. Je vous appelle parce que... Non, c'est monsieur. Je vous appelle parce que, comme il y a la grève à la radio, là, j'ai pas pu avoir les informations. Donc, je voulais savoir un petit peu les gros titres aujourd'hui.
13: Attendez, faut prendre les journaux.
6: Oui, alors je vous écoute.
13: Ah non, mais j'ai pas eu le temps de vous lire les actualités ce matin, donc...
6: Non, mais juste deux secondes, hein, vous me faites ça vite fait.
13: Oui, mais j'ai pas le temps, là, j'ai plein de monde au magasin, j'ai pas que ça à faire. Non, mais attendez, je suis pas là pour donner ça par téléphone, moi on vient acheter les magazines, point barre.
6: Non, c'est donc, pas moi, il faut juste la presse du jour, hein, je vous demande pas les magazines. Non,
13: mais je m'en fous, mais j'ai pas le temps, mais vous savez, vous rendez pas compte, si tout le monde fait ça autant, moi je passe ma matinée à donner les actualités par téléphone. Hein.
6: En revanche, excusez-moi, je veux bien discuter deux secondes, mais j'ai un peu de boulot, donc si on pouvait...
13: Ça commence à bien faire.
6: Mais non, mais ce que je veux dire, c'est que moi, en plus, si on pouvait éviter d'y passer trois heures...
13: Je suis installée pour comme une maison de presse. Je suis pas installée comme une maison de communication par téléphone.
6: Oui, mais
13: donc
6: enfin...
13: vous venez acheter vos journaux si vous voulez, ou vous les achetez n'importe où.
6: Non, mais excusez-moi.
13: Et moi, j'ai pas le temps de vous communiquer les informations par téléphone.
6: Mais vous reconnaissez qu'il y a refus d'informatisme.
14: Pourquoi ? C'est la part de qui, là ?
6: Vous ne vous avez pas expliqué ?
14: Non, j'arrive, là, je ne sais pas.
6: Excuse-moi, bonjour, madame.
14: Monsieur, déjà.
6: Oui, c'est monsieur à l'appareil, oui. Bonjour, madame. Comme j'ai expliqué à votre collègue, j'avais besoin juste, comme les radios sont en grève, du point de l'actualité.
14: Mais écoutez, vous venez chez nous, puis c'est tout, voilà.
6: Excusez-moi, chez vous, les journaux, ils sont payants ?
14: Ah bah oui, monsieur.
6: Ah bah oui, voilà, c'est pour ça, je préfère que vous me le fassiez. Parce que
14: ça va aller, non, mais...
6: Est-ce que vous voulez que je vous fasse les introductions ?
14: Les introductions de quoi ?
6: Comme à la radio, quand ils font les informations.
14: On va pas discuter pendant deux heures, vous saurez rien de ma part, puis c'est tout.
6: Oui, alors Michel, tout de suite le point sur le sport, s'il te plaît. Là, c'est à vous.
14: Oh, bah c'est bon, là, et votre truc, ça va. Et...
6: Bon, je le refais.
14: Non, bah c'est bon.
6: Là, je le refais. Attention, c'est... top.
14: Arrêtez.
6: Et tout de suite, nous retrouvons Bernard pour la page sport. Alors, Bernard, quoi de neuf dans l'actualité sportive ?
14: J'en sais rien, puis je m'en fous.
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0: Allô ?
16: Oui ?
0: Oui, bonjour madame.
16: Bonjour monsieur.
0: Madame Marfort.
16: Oui.
0: Madame Marfort, ça va bien ? Ça va fort, hein ?
16: Ça va fort,
0: très bien. Bonjour madame, gendarmerie nationale, pareil. Adjudant de la place. Ah là, ça va moins fort là, hein ?
16: Oui. Non, j'écoute, hein.
0: Ouais. Là, ça va moins fort, là.
16: Qu'est-ce qui vous amène?
0: En général, c'est mon adjudant-chef, c'est lui qui me conduit. Pourquoi me demander ça?
16: Ah bon?
0: Je comprends pas.
16: Moi non plus.
0: Bon, madame.
16: Oui.
0: Votre véhicule?
16: Oui.
0: Est de quel type?
16: Je n'en sais rien. Je n'y connais rien.
0: Non, mais attendez, c'est simple. Est-ce que c'est un type 4 roues ou un type 2 roues?
16: Je ne peux pas vous dire, c'est peut-être un type 4 roues.
0: Hein. Donc, votre voiture a 4 roues. Nous sommes d'accord?
16: Oui. Elles ont toutes 4 roues.
0: Pardon, madame ?
16: Elles ont toutes 4 roues, mais je ne sais pas dans quel type qu'elle est.
0: Bon, écoutez, madame, si vous commencez à vous moquer...
16: Non, j'écoute.
0: D'un gendarmerie nationale...
16: Oh, vous savez, je suis vieille. Hein.
0: Mais non !
16: Oh là là !
0: Mais c'est dans la tête, vous rigolez, c'est ça qui compte. Vous êtes très bien dans votre tête.
16: Je vais bientôt partir pour le grand voyage.
0: Bon, vous n'avez pas l'air du danser. Moi, je peux vous dire, à la voix...
16: Oh oui, mais ça ne durera pas !
0: Mais si !
16: Non.
0: Écoutez-moi,
16: non.
0: Vous m'entendez ?
16: Oui. J'écoute.
0: Vous n'entendez que le son de ma voix, madame.
16: Oui.
0: Est-ce que vous êtes prête pour le grand voyage ?
16: Oui, prête.
0: Bien.
16: Voilà.
0: Eh bien, madame, la gendarmerie nationale vous souhaite une bonne route.
16: Voilà, je vous remercie.
0: Et si vous voyez l'adjudant-chef Charrier qui nous a quittés malheureusement lors d'un accident de voiture il y a 3 ans, il est encore bourré, vous pouvez le saluer de notre part ?
16: Oui, entendu. Je ferai votre commission.
0: Vous avez noté son nom ?
16: Je vais marquer tout de suite avec mon crayon.
0: Voilà, adjudant-chef.
16: Oui ?
0: Charrier. Ouais.
16: Bon, j'inscris tout de suite.
0: Voilà.
16: Et si je le vois, je vais lui donner le bonjour de votre part.
0: Voilà.
16: Hein ? Entendu.
0: Merci à vous.
16: Oui, au revoir.
0: Au revoir.
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17: Oui, allô ?
6: Bonjour, monsieur, c'est bien l'entreprise de travaux ?
17: Oui, c'est ça.
6: Monsieur Martin à l'appareil, les négociationneurs Martin.
17: Oui ?
6: J'ai des clients qui n'arrivent pas à trouver d'entreprise disponible, donc je vous ai booké quelques chantiers.
17: D'accord, sur quel secteur ?
6: Bon, c'est essentiellement autour de Lisbonne.
17: au Portugal.
18: Ah, bah vous connaissez, super.
17: D'accord. Et nous, vous savez qu'on est dans le nord de la France.
18: Ouais, mais comme il n'y a aucun artisan disponible en ce moment au Portugal, je suis obligé de sélectionner un peu large.
17: Ouais, il y a juste un petit problème. Nous, on travaille dans un rayon de 5 à 10 km autour de chez nous.
18: Oui, bah ça vous permet d'élargir un peu votre périmètre.
17: On a déjà du boulot, on est pris jusqu'à l'année prochaine.
18: Ah oui, mais alors comment on fait?
17: Mais vous, vous démerdez, monsieur.
18: Ouh, bah dans ce cas, c'est vous qui prévenez le client que vous annulez parce qu'il va faire.
17: Ah non, mais nous, on annule rien du tout, monsieur.
18: Ah pardon, si on dit qu'on fait un truc et qu'après on le fait plus.
17: Non, mais attendez, est-ce que nous, on a fait un devis à notre nom avec notre numéro de Siret ou quoi que ce soit à un client?
18: Ça, vous inquiétez pas, les devis, je les ai fait pour vous.
17: Ah, vous avez fait des devis à notre nom avec notre numéro de Siret?
18: Bah oui, comme ça, on gagne du temps.
17: Donc, ma garantie décennale et tout le bordel, on est d'accord?
18: On est d'accord, j'ai tout mis. D'ailleurs, il me faudrait votre assurance aussi.
17: C'est un faux et usage de faux. Y a pas de problème, monsieur.
18: Pas de problème, super. Puis c'est vrai que c'est quand même mieux qu'on mette tout à votre nom.
17: Non, mais c'est plus simple. Bah, vous savez quoi? Envoyez-moi tout ça. Maintenant, vous allez vous retrouver dans la merde. Vous voulez que je travaille au Portugal? Je vais aller au Portugal, je vais aller à Barbès, je vais aller n'importe où.
18: Alors, le chantier de Barbès, il faut que je vous en parle après. Là, déjà, on va faire Lisbonne.
17: Non, mais bien sûr, non, mais Lisbonne, je connais très bien. Ma fille est à Portimao, là, dans le sud.
18: Ah, bah, vous voyez, super. En plus, elle pourra vous aider sur les chantiers.
17: Ah, mais vous voyez, c'est génial.
18: Pour le logement sur place, je vous ai trouvé un petit studio.
17: Oui, bien sûr.
18: Donc, il faudrait que vous envoyiez un acompte maintenant pour le loyer.
17: Mais évidemment, vous voulez. Alors, vous m'envoyez votre trip, je vais vous faire un acompte de 10 000 euros pour le logement.
18: Parfait, donc ça déjà, je confirme.
17: Ouais, bah oui. Sinon, bah, écoutez, laissez tomber pour le logement, je me débrouillerai par moi-même. Il suffit d'aller à Costa de Paparic ou Schernec.
18: Ah bah non, Costa de Paparic chez Schernec, je connais très bien, c'est en Allemagne.
17: Ah non, pas du tout, c'est juste à côté de Lisbonne.
18: Oh bah je crois pas, non, mon beau-frère habite à Schernec.
17: Bah écoutez, vous savez quoi? Prenez votre téléphone, mettez Google.
18: Oui, bah merci, pas la peine de me dire des gros mots.
17: Je vous dis un gros mot parce que je vous dis que vous avez un problème avec Google.
18: Ah bah voilà, vous m'avez redit ta.
17: Non, attendez.
18: Moi, sympa, je vous trouve un boulot, un logement.
17: Non, j'ai dit vous avez un problème avec Google, j'ai pas dit ta gueule.
18: Ah bah si, bah si.
17: Non, mais monsieur Martin, là par contre, je vais être clair, allez vous faire enlever.
18: Alors, juste avant ça, il faut aussi qu'on voit pour les transports sur place.
17: Non.
18: Moi, je vous ai trouvé une camionnette.
17: Allez vous faire enculer, ah, monsieur Martin.
18: Allô?
17: Allez vous faire enculer, monsieur
18: allô
17: Martin. Allez vous faire.
18: C'est peut-être le moment où je vous dis que vous êtes à la radio. Allô?
17: Ça salut là.
18: Mais complètement, enchanté monsieur.
17: Non, mais dites pas que c'était pour rire et chanson, parce que...
18: Ah, bah qu'est-ce que je fais alors? Je vous le dis, je vous le dis pas?
17: Bah allez-y.
18: Bah, alors je vous le dis, c'était pour rire et chanson.
17: La diffusez pas alors, à mon avis, parce que...
18: Alors, un, je vous rassure, je pense que je vais mettre des bips, et deux, merci pour ce moment.
17: On va de rien.
18: Et au revoir monsieur.
17: Au revoir madame.
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19: Oui?
20: Bonjour madame, c'est le tribunal de Nancy à l'appareil.
19: Oui, bonjour.
20: Dites-moi, vous connaissez votre voisin qui habite au 1 rue de l'église, monsieur Jacob Delamolle?
19: Il est militaire?
20: Oui.
19: Il vient d'arriver à la Neuville.
20: Ah voilà, c'est ça.
19: Ouais.
20: Vous le connaissez?
19: Non.
20: Bon, il a été condamné par nous-mêmes, le tribunal de Nancy, oui, à un travail d'utilité publique.
19: Oui.
20: Vous connaissez, je pense.
19: Oui.
20: C'est-à-dire que pour ne pas aller en prison...
19: Il doit faire du travail gratuitement.
20: Voilà. Donc, il viendra tous les matins chez les habitants de la rue de l'église pour tirer leur chasse d'eau.
19: Ah bon?
20: Alors, nous vous demandons de ne pas tirer la chasse d'eau une fois que vous irez aux toilettes.
19: D'accord.
20: Voilà. Donc, à quelle heure allez-vous aux toilettes?
19: Oh, bah, 7 heures du matin.
20: 7 heures. Donc, il se rendra chez vous à 7h10.
19: D'accord.
20: Hein, tous les matins. Et donc, il tirera votre chasse d'eau après que vous soyez allé aux toilettes.
19: D'accord.
20: Surtout, ne tirez pas la chasse d'eau, parce que si vous tirez la chasse d'eau vous-même, il ira en prison. Hein.
19: Oui, bien sûr.
20: Vous comprenez, hein?
19: J'ai compris. Je vais mettre un papier dans les WC.
20: Et vous pensez que ça suffira pour...
19: Y a mon mari avec moi, donc...
20: À quelle heure va-t-il aux toilettes, lui?
19: Ah, lui, il y va bien avant moi.
20: Ah!
19: Alors. C'est moi qui vais la dernière.
20: D'accord, donc on peut le faire venir à 5 heures, hein?
19: Bon, on n'est pas levé à 5 heures.
20: Oui, mais au moins comme ça.
19: Ah oui.
20: S'il vient à 5 heures, au moins on est sûr qu'il est sur place.
19: Ah, d'accord. 6h30 alors.
20: 6h30, c'est bien?
19: Oui.
20: Comme ça, donc.
19: 6h30, oui, ça sera bon.
20: Comme ça, à 6h30, il vous accompagne aux toilettes. Hein, il reste à côté de vous.
19: Ah d'accord, il sera à côté de moi?
20: Ah bah oui, madame.
19: Ah bon, d'accord.
20: Ah mais je vous rassure, avec les gendarmes, on va pas le laisser tout seul à côté de vous, évidemment.
19: Mmh.
20: Il y aura, évidemment, dans vos toilettes, il y aura les deux gendarmes. Hein.
19: Oui, d'accord.
20: Et lui donc, monsieur Jacob Delamolle. Est-ce qu'il y a assez de place pour quatre dans les toilettes?
19: Ah ben il est en profondeur. Hein.
20: Le
19: WC est en profondeur parce qu'il y a un escalier escamotable qui descend dans les WC.
20: D'accord. Donc, comment ils vont se mettre? Comment ils vont se disposer à côté de vous quand
4: eh
20: vous
4: ben, avez... deux de chaque côté du mur.
20: Comment?
4: Deux de chaque côté du mur.
20: D'accord. Et vous?
4: Eh ben, au milieu. Au fond, au milieu.
20: D'accord.
4: C'est rectangulaire, hein, de toute manière.
20: Je note. Et est-ce que vous avez des pinces à linge?
4: Oui.
20: Est-ce que ça vous embêterait de leur en mettre sur le nez? Parce que ça, les gendarmes...
4: Une pince à linge sur le nez?
20: Ouais, vous imaginez quand même pas qu'on va laisser deux gendarmes à côté de vous pendant que...
4: Bah, j'en ai des pinces à linge, j'ai dans mon linge. Hein.
20: D'accord. Et est-ce que ça vous embête de leur mettre sur le nez ou...
4: Bah, je peux leur donner.
20: Bon, bah, écoutez, c'est gentil. Mmh. C'est très gentil. Et une fois par semaine, est-ce qu'on peut vous demander un petit service supplémentaire?
4: Oui, si c'est possible.
20: Merci. En fait, vous savez, une fois par semaine, les gens qui sont soumis à des travaux d'utilité publique ont le droit de voir leur famille.
4: Mmh.
20: Est-ce que c'est possible, en plus des deux gendarmes, qu'ils reçoivent à ce moment-là dans vos toilettes en même temps leur famille?
4: Ah non.
20: Ça vous embête?
4: Oui.
20: Pourquoi? Vous êtes pudique?
4: Bah, pas plus que ça, mais enfin, déjà des gendarmes, ça fait quand même beaucoup de monde quand même. Hein.
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21: Bonjour, vous êtes en relation avec le commissariat de police.
22: Bonjour.
6: Bonjour monsieur, c'est bien
22: madame.
6: Si vous voulez, c'est bien le commissariat.
22: C'est absolument.
6: Il faudrait me modifier un PV.
22: Une amende?
6: Voilà, oui, c'est ça.
22: Qu'est-ce qu'il y a comme erreur?
6: J'avais été contrôlé à 90 sur une route à 80.
22: Oui.
6: Et depuis, elle est revenue à 90. Donc du coup, c'est plus valable.
22: Ah si, c'est valable parce que c'était au moment des faits.
6: Bah oui, mais à partir du moment où c'est vous qui vous êtes gouré.
22: On s'est gouré.
6: Bah oui.
22: Non, au moment des faits, c'était limité à 80, vous étiez en excès de vitesse.
6: Est-ce que vous seriez pas en train de me dire à demi-mot que vous vous êtes planté?
22: Non, je suis en train de vous dire à demi-mot que vous ne comprenez pas ce que je vous explique.
6: Ouais.
23: Hein? Non mais... Monsieur.
6: Ah, bonjour madame.
23: Alors, ça va être rapide. Vous roulez, c'est limité à 80.
6: C'était?
23: Non, mais c'est pas rétroactif. Hein.
6: D'accord, donc vous me dites qu'il faudrait changer la date de l'amende pour
23: non,
6: pouvoir...
23: Mais attendez, je vous explique. Vous avez dépassé la limitation, vous êtes fait flasher, point. Et on change pas une date d'amende pour juste vous faire sauter une amende.
6: Ok, et si on change la date d'infraction dans ce cas?
23: Mais on peut pas changer une date d'infraction, monsieur, vous croyez quoi? Qu'on va pour vos yeux, on va arriver? Ah oui, mais ça vous arrive? Ben on va changer la date d'infraction de 15 jours pour vous faire sauter? Non mais vous croyez où là?
6: Bah ce serait pratique.
23: Ouais, ce serait pratique, sauf qu'ici on est en France et on respecte la loi.
6: Ah oui, non monsieur, ça me dérange pas, hein. Vous faites ce que...
24: Non, monsieur... Monsieur, écoutez-moi.
6: Et c'est monsieur, bonjour.
24: À la date de l'infraction, monsieur, vous, on était encore à 80.
6: D'où l'idée de changer la date, d'accord.
24: Ah mais non, monsieur, on va pas la changer.
6: Bah, il faudrait, parce que sinon, effectivement, je me retrouverais à devoir payer...
24: Ah mais monsieur, vous êtes en infraction. On ne changera pas la date de l'infraction, monsieur.
6: Ah bah, je veux bien, mais on fait quoi?
24: Mais on ne changera pas la date, monsieur. Vous vous rendez compte? C'est hors la loi, ce que vous demandez.
6: Bah non, au contraire, c'est pour me permettre...
24: Non mais monsieur, la loi, c'est la loi.
6: Sinon, vous me refaites un nouveau PV, mais daté de maintenant.
24: Non, monsieur, mais non.
6: Non mais vous voyez, si vous en faites un nouveau d'aujourd'hui...
24: Mais non, monsieur. L'infraction a été constatée à telle date, on ne peut pas revenir dessus.
6: Non mais si c'est un autre PV qui remplace celui d'avant.
24: Mais je ne peux pas, monsieur.
6: Bah pourquoi?
24: Mais c'est hors la loi.
6: Vous êtes sûr?
24: Mais, ben oui, c'est interdit, monsieur. Vous avez été pris en infraction à telle date, on ne changera pas la date. Vous devez payer.
6: Oh là là là là, c'est vraiment pas pratique votre truc, hein.
24: Mais c'est pas une question d'être pratique. On va pas changer la date de l'infraction pour que vous ayez, pour pas vous verbaliser.
6: Et alors dans ce cas, si on change le nom?
24: Mais pourquoi vous voulez changer le nom?
6: Si on met un faux nom, moi ça me...
24: Mais je ne vais pas... Ah non, je ne mettrai... Non, mais vous vous rendez compte de ce que vous demandez? Pourquoi vous voulez pas que ce soit votre nom?
6: Bah pour que je paye pas.
24: Mais vous allez mettre qui?
6: Je pensais mettre mon beau-frère.
24: Eh ben votre beau-frère paiera.
6: Ah oui, bah très bien, tiens.
24: Mais il paiera.
6: Tant qu'il sait pas que ça vient de moi.
24: Non mais vous vous rendez compte de ce que vous faites là? Vous vous rendez compte?
6: Franchement, vous verriez comment il conduit.
24: Mais je ne... Alors, de toute façon, si vous nous déclarez que ce n'est pas vous qui conduisez, que c'est quelqu'un d'autre, on va entendre la personne.
6: Ah. Ah oui.
24: Eh oui, monsieur. Donc.
6: Donc, on en revient à la question. Comment on fait?
24: Mais on, bah, vous payez, tout simplement. Vous payez.
6: Ou alors, je vous récupère le numéro de permis de mon beau-frère.
24: Mais non, monsieur, puisque votre beau-frère, on va l'entendre.
6: Ah bah non.
24: Bah si.
6: Je peux faire une déclaration pour lui.
24: Non, mais vous entendez, vous faites, là, vous voulez faire un faux.
6: Non, pas du tout, non.
24: Faux et usage de faux.
6: Ah bah attendez, justement, il est à côté de moi, je l'avais pas vu. Je vous le passe.
24: Non mais.
6: Martin? Oui, Martin. Je te passe le policier. Allô?
24: Non mais vous vous foutez de moi, en plus.
6: Pas du tout, je suis mon beau-frère et j'attestifie que c'est moi qui conduisais.
24: Mais bien sûr. Franchement, je pense que quand on recevra votre courrier, vous n'allez pas être déçu.
6: Ah bah merci.
24: Parce que franchement, vous nous demandez de faire des faux en écriture. Moi je travaille, c'est mon travail de respecter la loi.
6: Bah oui, mais alors si même la police respecte la loi...
24: Eh bah oui monsieur.
6: Alors là, vive la République, vive la France hein.
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25: Commissariat de Brest, j'écoute.
26: Allô.
25: Oui, le commissariat de Brest, madame.
26: Bonjour monsieur.
25: Bonjour madame.
26: C'est le commissariat...
1: de Bresse, madame.
12: Oui, bonjour, monsieur.
1: Bonjour, madame. Qu'est-ce que je peux faire pour vous?
12: Je voudrais parler à... Comment il s'appelle, là, le policier, là? Oh, excusez-moi, j'ai pas la mémoire des noms parce que j'ai 92 ans.
1: Oui, et qu'est-ce qu'il fait, ce monsieur?
12: C'est un monsieur de commissariat. Oh, comment il est là? Il est un peu gros.
1: Ah, oh, madame, moi, je peux pas... Si vous me donnez pas le nom, madame, je peux pas vous dire, moi.
12: Aïe.
1: Qu'est-ce qu'il fait, ce monsieur-là?
12: Mais il a les dents un peu jaunes.
1: Ah, oh, ouais, mais...
12: Avec les... Vous savez, il a des cheveux gras, hein? Avec des pellicules aussi, j'ai remarqué.
1: Ah, mais là, je peux pas vous dire qui c'est, hein. Il y en a, vous savez, des gros ici, des...
12: Mais il a des cheveux gras, avec des pellicules sur sa veste, hein.
1: Ah oui, mais madame, écoutez, mais mettez-vous à ma place. Moi, je peux pas savoir qui est-ce qui a des pellicules, madame, ou qui est-ce qui en a pas.
12: Attendez, je vais essayer de me souvenir, vous permettez?
1: Mais bien sûr.
12: Alors, il est très gros, hein, il a un peu d'embonpoint.
1: Oui.
12: Il a des dents très jaunes... Et les cheveux gras avec des pellicules et il a des boutons sur le visage. Il a les ongles noirs aussi.
1: Oh, alors là, d'après la description que vous me donnez sommairement là, hein, c'est pas monsieur Kell?
12: Comment?
1: Kell.
12: Voilà.
1: Bon, Kell, il travaille, attendez voir, il travaille demain après-midi.
12: Ah, c'est lui. Mmh. Je me souviens évidemment, il sentait très fort des pieds, il avait une mauvaise haleine aussi.
1: Eh bien, ça doit être lui.
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5: Bonjour, vous êtes bien au commissariat de... Ne quittez pas, nous avons traité votre appel.
7: Bonjour.
6: Oui, bonjour madame, c'est bien le commissariat?
7: Oui.
6: Je vous appelle parce que j'ai entendu aux infos qu'ils allaient peut-être interdire la fessée en France.
7: Oui.
6: C'est pour ça que je voulais l'avis de quelqu'un qui connaît un peu la loi, parce que je voulais savoir ce que légalement je pouvais faire à la place.
7: Qu'est-ce que je vous dise, moi? Gronder l'enfant?
6: Ah non, pas pour un enfant, pour les adultes, je demandais en général, en fait.
7: Pour les adultes?
6: Oui.
7: Mais c'est pour donner une fessée à qui?
6: Bah, ça dépend, ça peut être un collègue, ça peut être...
7: Vous êtes sérieux, là? Bah, écoutez...
6: Parce que j'ai vu dans un épisode de Navarro, je crois, il disait qu'il mettait des coups de bottin.
7: Oui, alors Navarro, ça a déjà plus de 20 ans, pour commencer.
6: Ouais.
7: Et c'est de la télévision, monsieur, ce n'est pas la réalité.
6: Pourquoi vous parlez de télé-réalité? Je vois pas le...
7: Non, la différence entre la télé et la réalité.
6: Oui, genre les, voilà. Comme les ch'tis, les Marseillais, tous ces trucs-là.
7: Non, c'est pas ce que je dis.
6: Bah, vous me parlez de la télé-réalité.
7: Je vous parle pas de télé-réalité.
6: Bah, et du coup, comment je fais?
7: Comment vous faites?
6: Bah oui.
7: Si les gens sont pas ok, c'est très simple. Ils font comme vous, ils regardent la télé, donc ils déposeront plainte contre vous. C'est aussi simple que ça.
6: Vous donnez suite sur un truc comme ça ou pas?
7: Bah, bien sûr, c'est un délit.
6: Même une fessée?
7: Bien sûr.
6: Et si je mets une moufle?
7: Ah bah, c'est pareil.
6: Parce que moi, mon beau-frère, il m'a dit que comme il y avait pas d'empreinte, on pouvait pas après porter plainte.
7: Non, c'est pareil. Par contre, je vais vous laisser, monsieur, parce que j'ai un petit peu de travail.
6: D'accord, bah, je peux avoir peut-être un caporal, quelqu'un qui pourrait me.
7: Un caporal, vous êtes en police, monsieur.
6: Bah, un sergent, je sais pas.
7: Ne quittez pas. Hein.
6: Merci.
8: Bonjour. Oui.
6: Oui, bonjour madame. Oui. J'ai entendu que la fessée risquait d'être interdite en France.
8: La quoi?
6: La fessée.
8: Ah, la fessée! Je pratique plus!
6: Allô?
8: Oui.
6: Oui.
8: Bah là, pour l'instant, on sait pas spécialement, là, pour l'instant. Hein.
6: Qu'est-ce qui se passe?
8: Non, c'est mon c'est un collègue là, qui.
6: Donc pour le moment, vous continuez à administrer des fessées, par exemple, en interrogatoire ou des trucs comme ça?
8: Ah, des fessées en interrogatoire? Non, pas du tout, non. Vous parlez par rapport à nous, aux interrogatoires.
6: Il doit vous arriver parfois de mettre une fessée à un suspect pour le faire parler, par exemple.
8: Ah non, je suis désolé, non.
6: Jamais?
8: Ah non, moi ça m'arrive pas. Donc...
6: Bah peut-être votre collègue, parce qu'il disait qu'il a arrêté. Là.
8: Ah non, mais même mon collègue.
6: Non mais parce que s'il le faisait avant, qu'est-ce qu'il fait maintenant?
8: Mais par rapport à qui?
6: Bah par rapport, je vous dis, par exemple à des collègues.
8: Ah non, c'est la fessée par rapport aux parents.
6: Ah non, moi je parle au niveau des adultes.
8: Au niveau des adultes?
6: Oui, qu'est-ce que vous me conseillez à la place? Parce que du coup, il me faut un truc légal à la place.
8: Non mais je sais pas, là c'est vraiment bizarre votre question. Hein.
6: Ou alors en intervention, j'imagine qu'en intervention, parfois vous attrapez un bandit, tac, vous lui collez une fessée pour l'immobiliser.
8: D'accord.
6: Non,
8: non, pas du tout, non.
6: Ah bon, je pensais parce que j'ai vu un.
8: C'est pas.
6: Dans les experts.
8: Je suis pas. Comment ça s'appelle? Je suis pas quand même à la radio là.
6: Ah non. Bah il manquerait plus que ça.
8: Ah bah je sais pas. Je me pose des questions.
6: Ah bah ce serait une drôle d'idée ça.
8: Donc.
6: Et admettons si jamais vous étiez à la radio par exemple.
8: Oui.
6: Vous diriez laquelle?
8: Je dirais laquelle. Et après je gagne quelque chose. Non, après je dirais, je sais pas moi, énergie.
6: Non.
8: Je cherche la radio. Vous êtes qui déjà là?
6: Ah bah je vous ai pas dit.
8: Non,
6: je m'appelle Martin.
8: Martin.
6: Voilà.
8: Rire et chanson.
6: Bravo.
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9: La Fourrière, bonjour.
20: Oui, bonjour, je suis bien à la SP1.
9: À la Fourrière pour animaux, je vous écoute, monsieur.
20: Vous m'entendez bien, parce que je suis avec
9: je vous entends très bien. Ouais.
20: Je suis avec mon portable, alors on se promène là sur le lac. Et il y a un type qui est en train de pêcher.
9: Oui.
20: et apparemment il pêche le brochet. Il a pâte de brochet avec des chinchillas. Vous voyez les ouais, des chinchillas.
0: Alors moi, dans un premier temps, d'abord, j'appellerai la police, monsieur.
20: Mm-hmm.
0: Je n'ai pas le numéro par là-bas, mais vous faites le 17. Hein.
20: Ouais, parce que là, je suis pas loin de lui, là, et...
0: Ah bah non, c'est inadmissible. Oui, vous avez raison, il faut faire quelque chose, hein, monsieur.
20: Mais c'est surtout que ça fait 3 chinchillas qu'il met au bout de sa canne.
0: Vivants ou morts ?
20: Ah non, ils sont vivants, hein.
0: Hein ? Non, mais appelez la police tout de suite. Laissez-moi vos coordonnées, monsieur.
20: Alors, 0800...
0: Et vous êtes monsieur ?
20: Derval.
0: Bon, bah écoutez, je vous rappelle, moi.
20: Merci.
0: À tout à l'heure.
20: Tout à l'heure. Allô ?
10: Oui, monsieur Derval ?
20: Oui, bonjour.
10: Oui, c'est le refuge de Guérande.
20: Ah, vous êtes... Attendez, je parle doucement parce que je suis pas loin du gars, là.
10: D'accord, ok.
20: Bon, on vous a raconté ce qui se passe, non ?
10: Oui.
20: Il a déjà accroché 7 chinchillas.
10: Et avec des chinchillas vivants ?
20: Avec des chinchillas vivants.
10: Il est taré, lui.
20: Le mieux, parce que sinon je vais plus avoir de batterie. Nous, on a aussi de la route à faire parce qu'on rentre sur Paris.
10: D'accord.
20: Je vais vous le passer, hein.
10: D'accord, très bien, passez-le-moi.
20: Excusez-moi, il y a quelqu'un qui veut vous parler. Là. Qui est-ce qui veut me parler ? Allô ?
10: Oui, bonjour, monsieur.
20: Oui ?
10: C'est la Société Protectrice des Animaux.
20: Ah oui, bonjour.
10: Je voudrais savoir, vous êtes en train de pêcher des brochets avec des chinchillas vivants ?
20: Oui.
10: Oui, et c'est autorisé par la loi, ça ?
20: Ah, je ne sais pas du tout ça, mais je ne me suis pas renseigné, hein.
10: Parce que c'est pas tout à fait normal, ça, hein.
20: C'est-à-dire c'est...
10: Bah, on ne pêche pas avec des animaux comme ça vivants.
20: Ah, mais je vous rassure. Malheureusement, j'ai pas sorti un brochet. Les chinchillas, je sais pas pourquoi, ils croquent dedans les brochets, mais ils les bouffent. Mais par contre, j'ai pas fait un seul brochet ce matin. Hein.
10: Ah, mais c'est pas pour les brochets que je m'inquiète.
20: Ah bon ?
10: Bah, c'est pour les chinchillas, monsieur, enfin.
20: C'est-à-dire ?
10: Mais on ne noie pas comme ça des chinchillas vivants.
20: Mais ils sont pas noyés, ils sont bouffés par le brochet.
10: Mais quand même, vous vous rendez pas compte ?
20: Bah, ça fait 17 ans que je pêche comme ça, et de temps en temps, je fais un brochet avec.
10: Vous n'avez aucune morale là-dessus. Mais c'est quand même inadmissible de voir ça.
20: Je ne sais pas pourquoi vous utilisez des grands mots comme inadmissible. C'est mon fils qui m'envoie les chinchillas par la poste. C'est très bien, ils font des petits trous et l'animal, il ne souffre pas.
10: Non, mais il ne souffre pas. Mais quand il est plongé dans l'eau, dévoré par les brochets, vous ne croyez pas qu'il souffre ? Je ne savais même pas que ça pouvait exister, une chose pareille.
20: Un brochet ?
10: Non, un chinchilla bouffé par un brochet au bout d'une ligne. Vous vous rendez compte ? Le chinchilla, c'est un animal de compagnie.
20: Mais madame, enfin, je vais à la pêche avec lui, donc c'est un animal de compagnie. Il me tient compagnie pendant que je pêche.
10: Mais c'est inadmissible, monsieur. On ne pêche pas avec des animaux vivants comme ça.
20: Mais bien sûr que si.
10: Vous aimez les animaux ?
20: Ben, j'aime les brochets, oui.
10: Mais on ne jette pas des animaux vivants comme ça. Mais je trouve ça... Je comprends pas que ça ne vous pose aucun problème.
20: Ben, ça m'en pose. J'en ai pas à ramener un seul de brochet. Ah ben...
10: Oui, ça vous en pose parce que vous allez rentrer bredouille.
20: De toute façon, c'est nul le chinchilla, hein. je vous rassure. Hein.
10: C'est nul.
20: Bah oui, ça marche pas comme appât, ça. J'ai pas ramené un brochet depuis une semaine, alors.
10: Je vous demande pas si c'est un bon appât. Je vous demande juste d'arrêter de donner des chinchillas à des brochets.
20: J'en ai donné 86, là, depuis deux mois.
10: Mon Dieu.
20: Qu'est-ce qui se passe ? Qu'est-ce qui vous arrive ?
10: 86 chinchillas ? En plus, c'est un animal qui est assez difficile à bien manipuler et tout. Un animal fragile, un animal peureux.
20: C'est vrai, j'ai beaucoup de mal à l'accrocher à l'hameçon, ça c'est vrai. À chaque fois, je perds au moins 10 minutes.
10: Parce que c'est pas fait pour être accroché au bout d'un hameçon. C'est comme si tout le monde a des chats comme animal de compagnie. On mettait des chatons au bout de l'hameçon pour nourrir le brochet.
20: Non, je vais pas mettre un chat au bout de l'hameçon.
10: C'est la même chose, monsieur.
20: Un chat, mais non, madame, mettez-vous. Le chat, il va casser le fil, c'est trop lourd. Enfin, pour le...
10: Mais je vous parle de moralité, dans l'esprit, de faire mal à l'animal.
20: C'est logique, il y a une chaîne alimentaire. Hein.
10: Oui.
20: Le brochet bouffe du chinchilla.
10: Ouais.
20: Moi, je bouffe le brochet. Voilà.
10: Oui, d'accord. Sauf que le chinchilla, il vient pas naturellement dans l'eau. Hein.
20: Si.
10: Non, il vient pas naturellement. Il est pas né au bord du lac et il plonge tout seul dans l'eau pour se faire bouffer par un brochet. Vous le mettez au bout d'une ligne.
20: Ça donne au brochet un petit goût très relevé. Vous dites ça parce que vous n'avez jamais...
10: C'est horrible de me dire ça.
20: Comment ? Vous n'avez jamais goûté, madame, un brochet nourri au chinchilla. Vous ne diriez pas ça.
10: Mais monsieur, le chinchilla n'est pas une nourriture. Le chinchilla est un animal.
20: Ah, quand même, il parfume le brochet agréablement. Hein. Vous n'aimez peut-être pas manger, c'est ça ?
10: Si, j'aime manger, monsieur, mais là, je crois qu'on va arrêter notre discussion ici parce que vous n'avez l'air de rien comprendre. Un animal n'est pas fait pour nourrir un autre animal jeté au bout d'une ligne, monsieur. Je suis désolée. Au revoir, monsieur.
20: Attendez, il y a le monsieur qui veut vous parler. Elle n'est pas d'accord, la dame. Hein. Allô?
11: Oui. Heureusement que j'étais assise parce que je crois que je serais tombée sur le cul, là.
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11: Allô?
6: Bonjour monsieur, c'est bien ici l'exploitation d'arbres fruitiers?
11: Oui.
6: Monsieur Martin à l'appareil, les équipementiers Martin?
11: Oui.
6: Il faut que je vienne faire des relevés chez vous rapport au pont que je vais installer, qui va passer au-dessus de votre propriété.
11: Mais c'est pourquoi faire le pont? On n'a jamais entendu parler d'un pont.
6: En fait, c'est parce que vous savez, ils ont annulé le projet d'autoroute qui devait se faire pas loin de chez vous.
11: Oui.
6: Donc, comme j'avais prévu d'installer un pont là-bas, mais que je peux plus, j'ai fait un nouveau tracé d'autoroute qui passe par chez vous.
11: Mais il peut pas y avoir d'autoroute.
6: Ah non, pour le moment, pas d'autoroute, je vous rassure, je vous mets que le pont.
11: Non mais ça sert à rien là.
6: Bah si, si jamais un jour il y a une autoroute qui doit passer par chez vous, il y aura déjà le pont.
11: Attendez, je vais... T'es au courant qu'ils veulent faire passer un pont ici?
6: Bah oui, je suis au courant, c'est moi qui vous l'ai dit.
11: Non, non, je parlais à mon compagnon.
6: Ah.
11: Parce que lui, il est le premier adjoint à la mairie.
6: Super, dans ce cas, je vais mettre que lui, il est d'accord.
11: Ah ben, mais vous pouvez pas, il est maire.
6: Bah, justement, c'est encore mieux.
11: Non, mais vous avez rien compris.
6: Mais si, vous prévenez le maire qu'il est d'accord, moi je prépare les papiers.
11: Mais non, vous rigolez ou quoi?
6: Bien sûr.
11: Il va pas se foutre un pont qui va servir à rien, il n'y a pas un tracé d'autoroute qui a rien du tout.
6: En plus, ça vous fera de l'ombre l'été quand il fait un peu chaud.
11: Non, mais quittez pas.
14: Oui, bonjour.
6: Bonjour madame.
14: Là, c'est un monsieur qui vous parle.
6: Admettons.
14: Et alors, comme ils font pas la 69, ils vont faire une déviation qui passe chez
6: moi. Alors, presque. Moi, j'ai déjà décidé de dévier le pont au-dessus de chez vous. Après, pour l'autoroute, c'est pas encore sûr.
14: Mais un pont qui passe au-dessus de mon terrain. Personne n'est venu. Vous venez me dire, il y a un pont qui passe au-dessus de mon terrain.
6: C'est ça. Ah, au passage, d'ailleurs, vous avez rien qui dépasse les 3 mètres chez
14: vous. De quoi vous me parlez? J'ai une exploitation fruitière avec des arbres. Vous me parlez de hauteur de 3 mètres?
6: Ouais, parce qu'on va vous faire ce qu'on appelle un pont basse altitude. Il est à 3 mètres du sol.
14: Non mais attendez, mais c'est grotesque ce que vous me parlez là. J'ai des poteaux de 4 mètres de hauteur.
6: Ah oui, bah les poteaux, je peux vous en recouper 1 mètre, ça devrait
14: vous
6: pas...
14: Vous allez rien recouper, il n'y a pas un ingénieur qui va arriver chez moi.
6: Bah oui, mais sinon le pont va péter vos poteaux.
14: Non, mais attendez.
6: Non mais je m'en occupe. Au passage, vous savez quoi, je taillerai aussi un peu les arbres.
14: Vous me parlez de quoi, moi? On va vous couper les arbres. Là, il n'y a rien qui est prévu, rien ne passera chez moi aujourd'hui.
6: Ah non, pas chez vous, au-dessus de chez vous.
14: Mais c'est mieux, au-dessus de chez moi.
6: Ah bah oui, si c'est au-dessus, c'est pas vraiment chez vous.
14: C'est mieux, mais c'est grotesque. Vous allez pas faire un pont qui passe au-dessus de chez moi.
6: Bah, sinon on le fait en dessous de chez vous, mais dans ce cas c'est un pont souterrain, c'est pas le même prix.
14: C'est lunaire ce dont vous me parlez. Vous êtes une société en train de venir, je vais vous couper les arbres, est-ce que ça passe? Mais attendez.
6: Ah non, mais les arbres, je les coupe pas, je vais tous les tailler à 2,90 m.
14: Mais moi c'est des arbres fruitiers, personne ne rentre, personne ne me touche les arbres, il va rien se faire monsieur là, vous avez compris?
6: Ah oui, mais si on fait rien, vos arbres ils vont frotter sous le pont, faudra pas dire que c'est ma faute.
14: Mais... Le pont, il va frotter.
6: Ou alors, autre solution, on abaisse votre terrain.
14: Mais
6: si on creuse votre terrain pour faire descendre toute la propriété de quelques mètres...
14: Mais monsieur...
6: Problème réglé.
14: Non mais, c'est une blague.
6: Bah oui.
14: On passe à une radio.
6: Ah mais c'est complètement une radio.
14: C'est une...
6: Bah oui, d'ailleurs, vous savez laquelle?
14: Non, mais bon, enfin, c'est Rire et Chanson ou je sais pas...
6: Ah bah c'est bon, n'en dites pas plus.
14: Hein?
6: C'est ça, bienvenue dans l'appel trop con.
14: Mais...
6: Et bonne journée, madame.
14: Merci, madame, également.
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16: Entreprise là, bonjour.
20: Oui, bonjour monsieur, je voudrais parler au directeur de l'entreprise.
16: Ah, il est pas là.
20: Ah, bon écoutez, c'est monsieur Delaplace, l'appareil. Vous pouvez laisser un message?
16: Oui. Alors monsieur Delaplace?
20: Oui, c'est la banque du sperme à Clermont-Ferrand, hein?
16: Oui.
20: Alors, son compte en banque à la banque du sperme est à découvert, il est dans le rouge.
16: Mm-hmm.
20: Je lui ai signalé, il n'y a pas de réponse.
16: Mmh.
20: Hein, je vais passer Madame Germaine Ledoux qui est responsable du compte de votre patron.
16: Oui.
17: Merci, monsieur le directeur. Allô?
16: Allô?
17: Bonjour, monsieur.
16: Oui, bonjour.
17: Voilà, alors, vous signalez à monsieur...
16: Oui.
17: Hein, que je lui ai déjà envoyé deux lettres, qui n'a pas répondu. Alors, sur son compte en banque du sperme, hein? Donc, sperme en paillette, il a découvert de 2 centilitres...
16: Oui.
17: Et sperme en bulle de 1 centilitre et demi. Il faudrait qu'il passe cet après-midi.
16: Ça, il n'est pas là de la journée, hein, je vous le dis tout de suite.
17: Ah oui, mais ça ne va pas. Hein.
16: Eh bien oui, mais il est à Lyon, je ne peux pas le faire revenir de Lyon, moi.
17: Ah oui, mais moi je vais fermer son compte. Hein. Moi je ne peux pas laisser un compte débiteur à la banque du sperme, monsieur.
16: Eh bien, peut-être bien, mais il n'est pas là.
17: Bon, écoutez, est-ce que vous pouvez vous-même recouvrir son découvert?
16: Ben oui, mais je vois pas comment je pourrais faire, hein.
17: Ben c'est très simple, je vais venir vous voir.
16: Mais moi, je suis pas là, je m'en vais chez Michelin, j'ai rendez-vous. Hein.
17: Bon, vous avez chez Michelin les pneus, là?
16: Eh oui.
17: Bon, ben, je vais vous rejoindre là-bas.
16: Ah, mais je vais pas chez... Vous allez pas venir chez Michelin avec moi, quand même, oh.
17: Pourquoi?
16: Ben, dites donc...
17: Mais monsieur, c'est la banque du sperme, le compte en banque de votre patron est dans le rouge.
16: Mais, vous faites marrer, vous. Mais si c'est dans le rouge, moi, j'y peux rien.
17: Mais si vous y pouvez quelque chose, monsieur...
16: Qu'est-ce que j'y peux?
17: Je viens vous voir avec une éprouvette.
16: Oui.
17: Et vous donnez donc du sperme en paillette.
16: Moi, je peux pas faire pour lui, hein.
17: Pourquoi?
16: Parce que moi, je suis moi. Lui, c'est lui. Hein? Ce que je peux vous promettre, c'est de lui faire la commission. Un point, c'est tout.
17: Bon, alors,
16: au final, on n'en parle plus.
17: Alors, donc, vous lui faites la commission. Vous lui dites, que pour le club de couture,
16: oui,
17: il y a 5 dames qui attendent 2 centilitres de sperme en paillettes,
16: oui,
17: et 1 centilitre donc de sperme en bulle. Est-ce qu'il peut éventuellement le faire cette nuit?
16: Mais je ne le verrai pas aujourd'hui, moi.
17: Bon, alors, monsieur, il faut bien qu'on s'arrange, vous pouvez bien le faire pour lui.
16: Non.
17: Mais pourquoi?
16: Mais parce que moi, j'ai dit non, c'est tout. Je ne voulais pas m'embêter avec ça, quand même.
17: Monsieur le directeur, on va être obligé de fermer le compte de monsieur... parce que son employé refuse.
16: Ah ben, c'est sûr que je refuse, c'est pas parce que c'est mon patron, hein.
20: Donnez-moi ça. Allô?
16: Allô, oui.
20: Oui, monsieur, de la place à Paris.
16: Oui, non, mais moi, je marche pas dans ces combines, hein. Je veux bien faire les commissions, mon patron, tout ce qu'on veut, mais je veux pas prendre sa place. Ça, faut pas y compter, hein.
20: Monsieur, écoutez.
16: Non, je n'écoute rien du tout.
20: Je vous envoie une infirmière diplômée.
16: J'ai dit non.
20: Il y en a pour 5 minutes.
16: Mais comment il faut vous le dire?
20: Je vous en prie, écoutez, c'est la moindre des choses.
16: J'ai dit non.
20: Monsieur, écoutez-moi, s'il vous plaît. Vous avez le club de couture.
16: Mais pour qu'est-ce que ça me regarde, le club de couture, moi?
20: Parce que ce sont 3 dames qui sont dans le besoin.
16: Mais... Mais vous êtes terrible, vous. Pourquoi j'irai donner à sa place, moi? Mon patron n'est pas là, moi je peux pas le remplacer, c'est tout.
20: Mais si vous pouvez.
16: Non, je ne peux pas.
20: Pourquoi?
16: Parce que je vous dis que je ne peux pas, c'est tout. Ah, mais alors?
20: Monsieur, je vous envoie les huissiers qui vont opérer immédiatement une saisie de 2 centilitres de sperme à paillettes.
16: Et à qui?
20: À vous.
16: Et tu as mon cul, oui.
20: Attends, vous permettez une seconde. Vous envoyez 2 huissiers, hein. Vous envoyez maître Jackie Gallois et donc sa femme. Vous les envoyez chez Michelin, ils vont faire une saisie de 2 centilitres.
16: Chez Michelin? Pourquoi chez Michelin?
20: Bah parce que vous y allez.
16: Ah non, je regrette. M'envoyer des personnes chez Michelin parce que je vous garantis que ça ira mal, hein.
20: Écoutez, monsieur, votre compte est en le rouge.
16: Mais vous faites m'arrêter pas le mien, le compte. Envoyez un huissier, faites ce que vous voulez, j'en ai rien à branler, moi.
20: Ah bah si, justement.
16: Mais bon sang, qu'est-ce que c'est ce bordel, là? Prenez-les n'importe qui, mais moi je vais pas.
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6: Bonjour madame, c'est bien la société de transport?
19: Ouais, c'est ça.
6: Monsieur Martin à l'appareil, société Martin Télécom.
19: Martin Télécom, mais...
6: Exactement, oui, c'était pour vous prévenir que je renvoie mes appels professionnels sur votre ligne.
19: Je vous connais pas, monsieur.
6: Non, mais je vous explique, j'ai décidé de faire la grève du téléphone, c'est-à-dire que je ne prends plus les appels,
19: ah, mais...
6: donc il faut que quelqu'un le fasse à ma place.
19: Monsieur, je ne vous connais pas, je ne travaille pas avec vous.
6: Bah, encore.
19: Et comment ça, pas encore?
6: Bah, disons que vous travaillez pas avec moi. Pour le moment.
19: Pour le moment. Mais monsieur, initialement, je ne travaille pas avec vous.
6: Ah bah comme vous dites, initialement.
19: Mais je ne travaille pas avec vous, monsieur.
6: Jusqu'à maintenant.
19: Mais comment ça, jusqu'à maintenant?
6: Bah oui.
19: On se connaît pas, d'accord?
6: D'accord, enfin, pour le moment.
19: Pour le moment. Non mais bah, moi, j'ai rien demandé à Martin Télécom.
6: Vous n'avez rien demandé pour le moment?
19: Mais non, monsieur, arrêtez de dire pour le moment.
6: Ok, donc jusqu'ici, vous n'avez rien demandé.
19: Mais non, pas jusqu'ici, monsieur.
6: Bon, disons, vous n'avez rien demandé au jour du jour d'aujourd'hui.
19: Bah, attendez, monsieur.
6: Enfin, disons qu'à l'heure actuelle, vous n'avez rien demandé.
21: Allô?
6: Bonjour, madame.
21: J'ai autre chose à faire, monsieur. Vous n'avez pas à transférer sur mon numéro de téléphone. C'est quoi le délire, là?
6: Non, mais à la limite, vous notez les coordonnées, vous me faites une fiche.
21: Il n'y a pas de à la limite, c'est non. Vous avez du mal à comprendre ou quoi, là?
6: Ouais, et puis c'est juste le temps de la grève, hein.
21: Le temps de la grève, j'en ai rien à foutre. T'amuses pas à ça parce que je leur raccroche au nez, tes clients.
6: Ah, bah, pas gêné.
21: Mais vous me parlez d'une société que je connais même pas. Vous vous occupez de la mienne? Non, bon, bah alors.
6: Bah si, en quelque sorte, quand même, oui.
21: Ah ouais, à quel sujet, là?
6: Au sujet que c'est moi qui ai fait toutes les démarches pour transférer mes appels sur votre ligne.
21: T'appelles ça t'occuper de ma société?
6: Bah oui.
21: C'est toi qui fais les démarches sans demander mon accord et tu me dis que tu t'occupes de ma société. Tu te fous de moi alors?
6: Ah mais complètement.
21: Mais tu
6: Sinon, ce que je peux faire, c'est mettre le transfert sur votre portable.
21: Ouais, bien sûr, sur mon portable personnel aussi, tant que t'y es. Non mais n'importe quoi ici, j'hallucine.
6: Super, donc je vais le prendre.
21: De quoi?
6: Bah ton numéro de portable, si vous préférez qu'on transfère.
21: Si vous préférez, tu vas le prendre. Bah tu vas rien prendre du tout.
6: Ah oui, mais alors comment tu veux que je mette mes appels sur ton portable si tu me donnes pas le numéro?
21: Non, je t'ai pas dit qu'on mettait, je t'ai dit non. Tu comprends dans le français? N-O-N.
6: Ah. Alors attends, t'as pas compris?
21: Non, c'est toi qui comprends mal. Je t'ai dit non, t'amuses pas à transférer sur mon numéro de téléphone.
6: D'accord, donc on reste sur le fixe.
21: Ah bah bouge pas, je vais m'occuper de ton cas. Je vais t'en retrouver sur internet et puis on va s'occuper de toi.
6: Non, alors là je suis pas sur internet, je suis plutôt vers Martinville pour le moment.
21: Ouais.
6: Et c'est une autre dame, bonjour.
21: Oui, mais c'est monsieur, c'est pas madame.
6: Admettons, donc moi comme je disais, je suis à Martinville, mais
21: je connais Martinville, je connais très bien Martinville.
6: Attends, on parle du Martinville sur la route de Bourg-sur-Martin.
21: Oui, c'est ça, tout à fait, on est d'accord.
6: C'est ça, tu traverses Jouy-sous-Martin.
21: Voilà.
6: Tu continues tout droit. Et t'arrives où?
21: À Martinville.
6: Ah bah c'est ça, on a dû se voir là-bas alors.
21: Ah peut-être aussi, à grande chance.
6: Ou alors je t'ai entendu à la radio.
21: C'est pas Rire et Chanson quand même.
6: Ah bah tiens, il manquerait plus que ça, mais bien sûr que si, c'est Rire et Chanson.
21: D'accord.
6: Bonne journée.
21: À vous aussi.
6: Et au revoir madame.
21: Au revoir madame.
6: Ah mais attends.
21: Quoi?
6: Bah bisous.
21: Allez bisous.
6: Ah et attends.
21: Quoi?
6: Tu vas pas raccrocher maintenant?
21: Bah si, je suis obligé.
6: Ah d'accord, bah salut.
21: Salut.
6: Mais attends.
21: Allez, là je vais raccrocher maintenant.
6: Non mais attends.
21: Quoi? Mais vas-y.
6: Non bah rien en fait, au revoir madame toujours.
21: Bah si tu veux, au revoir madame.
6: Ah oui si, non mais attends.
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22: Oui.
23: Allô?
22: Oui.
23: C'est la mairie de Sarthe.
22: La mairie de où?
23: De Sarthe.
1: De Sarthe? Ah non. Vous faites une erreur.
23: Ah! C'est qui ton petit banc, toi?
1: Mais non, c'est, vous vous trompez de numéro.
23: Bah tiens, c'est toi qui te trompes d'interlocuteur,
1: dis donc. Bah tiens, bah alors qu'est-ce que tu veux, alors?
23: Oh, bah dans ta gueule, hein?
1: Ah bon?
23: Bah dis donc, mal élevé.
1: Oh!
23: Pourquoi tu me parles comme ça?
1: Mais parce que tu te trompes de numéro, mon grand.
23: Ah, mon gars, dis donc, t'es pas obligé de me parler comme ça, tu sais.
1: Eh ben si, parce que c'est vrai.
23: Ben non, c'est pas vrai.
1: Mais je te dis que si, moi. Mais j'ai fait une erreur.
23: Mais pas du tout, j'ai jamais fait d'erreur dans ma vie.
1: Ah oui, ben la preuve.
23: Ben la preuve que, eh, dis donc, toi t'es bien la mairie de Sarthe, hein.
1: Mais pas du tout.
23: Ah oh, ben tiens, t'as la gueule à ça, mon con, hein.
1: Ah oui, mon con, ben ton con toi-même, hein.
23: Eh, dis donc, ton con toi-même, c'est toi le con.
1: Eh, tu veux refaire le numéro?
23: Oui, tiens, je le refais, tu vas voir, ça tombe sur toi. Et je
1: d'accord,
23: sais...
1: je coupe et tu refais le numéro,
23: tu
1: hein.
23: Tu vas voir, mon con.
1: Allez, mon con.
23: Tu vas voir, du con.
1: Je raccroche et tu vas recommencer le numéro.
23: Eh, tu vas voir ta gueule, bon Dieu. Hein?
1: Mais ta gueule aussi à toi. Tu vas voir.
23: Ben, tu vas voir, tu vas ramasser dans ton cul, oui.
1: Ouais, tu vas voir ton cul toi-même.
23: Donne ta gueule ton cul, hein.
1: Pauvre con, on va.
23: Oh, ta gueule, hein. Et ton cul, hein.
1: Oui, oui.
23: Où es-tu, ta gueule?
1: D'abord, c'est où que ça se trouve, Sarthe?
23: Dans ton cul.
1: Alors, raccroche.
23: Eh, hey, je raccroche et tu vas ta gueule.
1: D'accord.
23: Allez, salut du con.
1: Avec plaisir. Allô?
23: Eh ben, tiens, tu vois.
1: Eh ben, tu vois, tu t'es trompé de numéro.
23: Mais t'es con ou quoi?
1: Eh ben, bon, faut démerder. Toi, tu commences par me faire chier.
23: Oh, ta gueule, hein.
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12: Allô, oui?
6: Bonjour, monsieur, c'est Liam Garage?
12: Oui.
6: J'aurais besoin d'un pneu, s'il vous plaît.
12: Oui.
6: Parce que j'ai vu qu'il y avait un pneu acheté, un pneu gratuit.
12: Oui, mais il faudrait voir, vous avez vu la publicité, parce que moi, ça me dit rien.
6: Oui, oui, non, mais en fait, je veux dire, c'est que vous, étant garageur, vous pouvez...
12: Garagiste.
6: Comment?
12: Bah, je sais pas, vous m'avez dit garageur.
6: Vous n'êtes pas garageur?
12: Je suis garagiste, pas garageur.
6: Vous êtes sûr?
12: Non, un, je suis pas garageur. Deux, je ne fais pas un pneu acheté, un pneu gratuit.
6: Donc, est-ce que je pourrais avoir un spécialiste?
12: Il y a un spécialiste du pneu ici? Je vais vous le passer, hein.
6: Ah, bah, merci.
22: Allô, bonjour.
6: Oui, bonjour madame.
22: Alors, le problème, c'est que l'opération un pneu acheté, un pneu offert, ne le fait pas nous.
6: Ouais, bon, enfin, si les autres le font, je vois pas ce qui vous empêche de le faire en même temps.
22: Je vous demande pardon?
6: Non, mais c'est que vous avez pas de pneus en stock, c'est ça, en fait. Vous avez...
22: Ah, si, des pneus, j'en ai.
6: Non, mais dites-le moi franchement, je vous comprendrai.
22: D'accord, bon, alors, j'ai pas de pneus.
6: Ah, bah voilà, bah fallait le dire.
22: Voilà.
6: Bon, et du coup, si je commande?
22: Je veux dire, c'est quand même pas compliqué ce que je dis. Hein. Il y
6: a non, moment, non, mais je comprends bien que vous avez des délais de...
22: Non, mais peu importe que j'ai des délais, pas de délais, je ne peux pas vous faire un pneu acheté, un pneu offert.
6: Pas de précipitation. Moi, mes pneus, pour le moment, ils sont corrects.
22: Attendez, monsieur, parce que mon responsable qui est en train de me regarder bizarrement, je vais vous le passer.
6: Comme ça, ah bah merci.
22: Il vous expliquera mieux que moi, je sais
6: ah
22: pas.
6: Ah bah écoutez, ouais.
24: Oui, allô?
6: Allô?
24: Attendez, je comprends pas. Mais le pneu gratuit de quoi? Où?
6: Bah, je sais pas si c'est Ford ou Renault.
24: Ah oui, mais attendez, mais moi, j'adhère pas à ça, moi.
6: Peut-être Citroën alors?
24: Ah non, non.
6: Toyota?
24: Ah, mais j'en sais rien.
6: Alpha Romeo, non?
24: Mais attendez, monsieur, mais j'adhère pas à cette opération-là, monsieur.
6: Vous n'y mettez pas du vôtre, hein.
24: Bah, j'y mets pas du vôtre, mais attendez, monsieur, mais vous êtes marrant, vous m'appelez, vous me demandez un pneu gratuit, un pneu acheté, et puis vous me citez toutes les marques de la Terre, on va y passer toute la journée aussi, hein. Dans quelle langue il faut vous le dire?
6: Sinon, vous pouvez peut-être aller le récupérer chez celui qui fait l'opération, le pneu gratuit.
24: Et je vous le dis depuis tout à l'heure, monsieur, je ne sais pas qui fait cette opération.
6: C'est pas Chevrolet, par hasard?
24: Arrêtez de leur citer toutes les marques.
6: Et Peugeot, vous avez regardé pour Peugeot?
24: Non.
6: Non, bah regardez pour Peugeot, c'est peut-être Peugeot.
24: Et alors?
6: Comme ça, vous allez chez Peugeot?
24: Ça commence à bien faire, hein. On va arrêter avec ça, hein. Je vais pas faire passer mon temps à aller voir donc, tous les concessionnaires du coin, et puis en plus, aller chercher un pneu chez eux. Non, mais attendez...
6: Parce que moi, ça m'arrangerait bien, si vous voulez, parce que dans le sens où, comme ça, vous rapportez le pneu et je viens le chercher chez vous.
24: Oh, je crois que... Je crois que ça va pas, là. Hein.
6: Je passe, je prends le pneu, je repars, il y en a pour 10 secondes, hein. Ça va pas non plus vous bouffer la journée.
24: Ah bah si. Chercher le pneu, mais s'il y a des clients qui viennent à ce moment-là, je fais quoi, moi?
6: Ah bah si vous voulez, moi je peux garder le garage pendant ce temps.
24: Non. Allez, c'est bon, monsieur, hein. Vous vous débrouillez.
6: Non mais si vous voulez, vous le savez quoi, moi je vous garde le garage et puis après on se met d'accord sur le prix.
24: Vous foutez de ma gueule, là?
6: Non mais je vous prendrai pas cher en plus, hein.
24: Vous foutez de ma gueule? Bah, attendez, allez, bonne journée, monsieur.
6: Non mais je passe...
24: C'est assez duré, hein, ces histoires-là. Hein.
6: Non mais...
24: Débrouillez-vous pour aller chercher votre pneu, hein.
6: Et est-ce que ce serait pas chez Dacia?
24: Oui, bon allez, monsieur.
6: Sinon vous pouvez peut-être passer chez Honda, non?
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27: Allô?
28: Bonjour madame.
27: Bonjour monsieur.
28: Je suis bien à l'école de...
27: Oui.
28: Eh bien vous êtes la directrice peut-être?
27: Non, je ne suis pas la directrice. Il n'y a pas d'école après-midi.
28: Ah, alors là il y a un problème. C'est l'inspection d'académie. Nous sommes à la commission d'attribution des budgets pour l'école cette année.
27: Oui.
28: Je vous explique ce qui va se passer. Monsieur l'inspecteur qui attribue les budgets va donc décerner des enveloppes.
27: Oui.
28: On attribue de l'argent supplémentaire à chaque école.
27: Oui.
28: En disant à cet inspecteur qui vient de Paris que nous avons dans le département des écoles de sous-doués et de surdoués.
27: Mmh.
28: Donc il faut les encourager financièrement, quoi.
27: Oui.
28: Hein. Donc on va vous présenter comme étant un élève, si vous ne voyez pas d'inconvénient, de cette école. Et donc, vous répondez comme vous pouvez. Et,
27: Oui, je vais essayer de vous aider du mieux que je peux.
28: Voilà, on a dit que vous étiez une école de sous-doués.
27: Oui.
28: Hein. Il va vous prendre, essayer de rajeunir votre voix. Hein. Monsieur l'inspecteur, nous avons donc l'école de sous-doués. Et nous avons une élève que vous pouvez interroger. Hein. Merci. Allô?
27: Oui?
0: Bonjour.
27: Bonjour.
0: Comment t'appelles-tu?
27: Brigitte.
0: Ah, c'est un joli prénom.
27: Oui.
0: Quel âge as-tu?
27: 10 ans.
0: Bien. Tu es en quelle classe, Brigitte?
27: Je sais plus.
0: En maternelle.
27: En maternelle.
0: En maternelle?
27: Oui.
0: À 10 ans, tu es en maternelle, hein?
27: Oui.
0: C'est bien. Alors, peux-tu me dire qui était Charlemagne?
27: Je m'en rappelle plus.
0: Votre voix.
27: Je sais plus.
0: Charlemagne. C'est celui qui a inventé.
27: C'est celui qui a inventé l'école.
0: Tu es sûr?
27: Oui.
0: Oui, qui?
27: Oui, monsieur.
0: Inspecteur.
27: Oui, monsieur l'inspecteur.
0: L'académie.
27: De l'académie.
0: De Paris.
27: De Paris.
0: Bien, c'est bien, Brigitte. Tu es bonne en histoire, alors, hein?
27: Un peu.
0: Voilà. Alors, et en sport? Tu aimes bien le sport?
27: Un petit peu.
0: Votre voix.
27: Oui, un petit peu.
0: Voilà. Alors, tu vas me faire une galipette avant, pendant que je vais prendre mon dossier.
27: Oui.
28: Merci. Allô?
27: Oui.
28: Comment ça se passe?
27: Je suis un peu perdu quand même. Hein?
28: Non, ça se passe bien, ça se passe bien. Vous saviez qui était Charlemagne, de toute façon.
27: Oui. Mais quand même, c'est pas évident hein, de...
28: Il revient, là. Qu'est-ce qu'il vous a demandé?
27: De faire une galipette en avant.
28: Vous pouvez la faire ou pas?
27: Oui, mais de toute façon, il verra rien.
28: Si, justement, il a une sacrée oreille. Et tout à l'heure, il y a des élèves qui ont essayé d'en faire une fausse à Pernon. Il a trouvé. Vous pouvez la faire ou pas?
27: Oh non, je pourrais pas la faire. Hein. Je vais me casser la figure. Hein.
28: Est-ce que vous pouvez au moins essayer?
27: Vous me demandez beaucoup de choses, là.
28: C'est pour votre école. Hein.
27: Enfin, je vais essayer, mais...
0: Allô?
27: Oui?
0: Brigitte?
27: Oui?
0: Bon, alors, tu es prête pour la galipette en avant?
27: Oui.
0: Alors, dans quelle position es-tu?
27: Eh ben, je me suis mis à quatre pattes.
28: Votre voix.
27: Je me suis mis à quatre pattes.
0: Bien. Alors, vas-y, Brigitte. Et tu me décris ce que tu fais, hein?
27: Je mets ma tête par terre, en avant. Et puis... Mais j'arrive pas avec le téléphone.
0: Comment?
27: J'arrive pas.
28: Faites un effort.
27: Je peux pas.
28: Qu'est-ce qui passe pas?
27: Oh, écoutez, je peux pas, hein. Je peux plus continuer.
28: Allez doucement. Dites que vous l'avez faite.
27: Ça y est. Je l'ai faite.
0: Oh, la menteuse. T'as pas réussi, hein?
27: J'ai mal à ma tête.
0: Comment?
27: J'ai fait mal à ma tête.
0: J'entends pas bien.
27: J'ai fait mal à ma tête.
0: Bon, alors arrête là. Effectivement, c'est une école de sous-doués. Hein? Bien. Alors, on arrête le sport. Brigitte, tu vas me donner une récitation.
27: Je sais pas.
28: Vous n'avez qu'à chanter. Chantez ce que vous pouvez.

0: Bien. Alors, Brigitte, ben, je crois que je vais donner une enveloppe à ton école. Qu'est-ce qu'on dit?
1: Merci, monsieur l'inspecteur de l'Académie de Paris.
0: Ah, mais moi, je suis pas inspecteur d'Académie, moi. Hein? Je fais des canulars téléphoniques sur la radio.
1: C'est pas vrai.
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3: Allô?
4: Oui, bonjour, c'est Jarry?
3: Oui, c'est lui-même.
4: Oui, bonjour, excuse-moi de te déranger. Je cherche le numéro d'Arthur et comme je sais que t'as fait des émissions avec lui, je me disais...
3: Tu étais à l'appareil.
4: Ah pardon, je m'appelle Martin, parce que moi je voulais présenter un...
3: Mais Martin, on se connaît?
4: Ah non, pardon, non.
3: Mais attendez Martin, vous m'appelez comme ça, vous ne me connaissez pas, vous ne me présentez pas et vous pensez que je vais vous donner le numéro d'Arthur?
4: Bah je me disais entre comique, parce que moi je veux être aussi...
3: Attendez, non mais vous ne pensez pas une seule seconde que je vais vous donner le numéro d'Arthur?
4: Bah à la limite, si ça vous arrange, je dis pas que c'est vous qui me l'avez donné, vous voyez, je...
3: Non, mais attendez, ça fonctionne pas comme ça. Arthur, c'est mon ami, moi je fais pas ça à mes amis.
4: Ou alors sinon, si

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2: Allô?
3: Ouais, excuse parce que ça coupe en fait. Je pense que ça passe.
2: D'accord, pas. Et donc vous allez m'appeler toutes les 3 minutes parce que ça coupe. Hein. Alors je viens d'avoir Arthur au téléphone, il est ravi. Il a très envie de vous avoir sur son émission.
3: Ah bah je savais pas.
2: Bah oui. Je suis François Hollande qui vous prend comme Premier ministre. Ce qu'il s'est dit en ce moment, c'est le bordel. Donc on a besoin de gens compétents. Je lui ai parlé que vous, en live, t'as envoyé du steak, comme on dit.
3: C'est pas vrai.
2: Non.
3: Non mais en échange, moi j'ai des numéros, j'ai Anne Roumanoff si tu veux.
2: Je l'ai les numéros de Anne.
3: Ah, tu l'as. Bon. Non mais tu vois, comme ça on fait donnant, moi je te file un numéro.
2: Maintenant on se tutoie. Non mais c'est qui? C'est quoi cette blague? C'est radio, c'est quoi?
3: Ah oui, je peux te faire passer sur Rire et Chanson dans ce cas si tu veux.
2: C'est Rire et Chanson.
3: Ben voilà.
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5: Bienvenue. Allô, écoute.
6: Allô, docteur.
5: Oui.
6: Ah, bonjour, docteur. Excusez-moi de vous déranger. J'ai 37,8 là.
5: Comment?
6: J'ai 37,8.
5: Oui, 37,8 de fièvre.
6: Oui. Est-ce que vous pouvez venir m'enlever le thermomètre?
5: Comment? Je sais pas ce que vous voulez me dire.
6: C'est bien le docteur.
5: Oui, docteur. Ah, je suis pas docteur.
6: Comment ça?
5: Je m'appelle docteur. Comme vous appelez le Martinez ou je sais pas. Je suis pas docteur.
6: J'ai essayé avec la pointe de mon parapluie.
5: Oh.
6: Mais j'arrive pas.
5: Oh, ma pauvre. Il n'y a pas une infirmière par là?
6: Attendez, je demande. Inquiétez pas. Ouais. Infirmier.
5: Personne.
6: Ah, bah attendez. J'ai appelé infirmier par la fenêtre et puis il y a un monsieur qui arrive, là.
5: Ah, ben oui, vous avez raison.
6: Quittez pas, docteur.
5: Je ne suis pas docteur, hein. Je m'appelle docteur, mais je ne suis pas docteur. C'est comme vous, par exemple, Martinez ou Jiménez ou... Moi, c'est docteur.
6: Bonjour, monsieur.
7: Bonjour, madame. Qu'est-ce qui vous arrive?
6: Je suis avec le docteur qui est en ligne. Elle va vous expliquer.
7: Merci. Allô?
5: Allô?
7: Oui, bonjour, docteur.
5: Je ne suis pas docteur, hein. Mon nom, c'est docteur. Comme vous diriez, vous, Martinez ou Jiménez, moi, c'est docteur.
7: Ah, c'est votre nom?
5: Oui, c'est mon nom, docteur.
7: Comme quelqu'un s'appellerait...
5: Martinez, Jiménez, Sanchez, moi, je m'appelle docteur.
7: Bon, je sais pas comment on va faire pour l'aider.
6: Mais demandez au docteur.
7: Oui, docteur.
5: Oui.
7: Si vous pouvez...
5: C'est madame docteur, c'est pas docteur, hein.
7: Ah.
5: Mais je suis pas docteur, c'est comme mon nom, Martinez ou Jiménez ou... Vous voyez, c'est notre ami.
7: Sanchez.
5: Oui. Moi, c'est docteur. Comme vous, votre famille, c'est quoi?
7: Martinez.
5: Eh ben voilà, comme vous, Martinez, moi, c'est docteur.
7: Ah, mais vous, vous appelez docteur, c'est votre nom comme...
5: Moi, c'est... oui, mon nom de famille. Comme vous, Martinez, Jiménez, Jossan Sèche.
7: Ah, d'accord.
5: Tout ça, c'est pareil.
7: Attendez, parce que là, il faut que je m'en aille, je peux pas aider la dame, attendez. Je vous laisse avec la dame, parce que là, j'ai pas le temps, il faut que je m'en aille.
5: Ah ouais.
6: Merci, monsieur. Il s'en va. Attendez, il y a un autre monsieur qui arrive.
8: Bonjour, monsieur.
9: Qu'est-ce qui vous arrive? J'ai entendu appeler infirmier là-dehors.
6: Demandez au docteur, je suis avec le téléphone là, avec le docteur.
9: Allô?
5: Allô?
9: Oui, bonjour docteur.
5: Mais non, je ne suis pas docteur. C'est mon nom de famille. Comme vous, par exemple, si vous appuyez Gilbert Martinez ou Louis Martinez, vous voyez?
6: Michel Martinez?
5: Non, je dis, par exemple. C'est un exemple que je vous donne.
6: Vous n'êtes pas médecin?
5: Et je ne suis pas docteur. Je m'appelle docteur. Comme vous, Martinez, Jiménez, Sanchez.
6: C'est votre nom de famille, quoi.
5: Voilà, comme vous, par exemple. Vous êtes comment, votre nom de famille?
6: Martinez.
5: Eh bien, Martinez, moi, je suis docteur.
6: Alors, vous êtes le docteur Martinez.
5: Ouais.
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10: Bonjour.
3: Bonjour monsieur, c'est le salon de coiffure, c'est ça?
10: Oui.
3: C'était pour vous prévenir, comme c'est compliqué de se faire ouvrir une ligne fixe, je me suis branché sur votre ligne téléphonique.
10: Comment c'est possible ça, de se brancher sur la ligne de quelqu'un d'autre?
3: C'est mon beau-frère qui s'est occupé de tout le branchage, parce qu'il travaille dans le télécommunisme depuis des années.
10: C'est légal votre truc ou pas? Parce que nous on n'a pas de forfait illimité.
3: Il faudrait peut-être changer dans ce cas la formule, parce que...
10: Non. Je vois pourquoi on va changer notre forfait alors que tout se passe bien.
3: Comme moi je reçois aussi vos appels, vous voyez.
10: Non mais c'est quoi ce bazar là? C'est n'importe quoi. Recevoir nos appels, vous allez pas gérer nos rendez-vous quand même.
3: Moi je veux bien prendre vos rendez-vous comme vous le proposez.
10: Non, stop, on arrête là. C'est n'importe quoi ça.

0: Allô ?
1: Oui, c'est quoi ce bazar là ?
0: Ah, bonjour monsieur.
1: Moi j'ai eu un appel tout à l'heure, là, il n'y a pas très longtemps. Ça a sonné aussi chez vous.
0: Voilà, ça a sonné. Alors j'ai voulu décrocher, mais vous avez décroché avant moi.
1: Bah, ça, c'est pas normal.
0: C'était pour vous l'appel ou c'était...
1: Bah, c'était pour nous, mais...
0: Non, parce que si vous décrochez mes appels, effectivement...
1: Après... Non mais attendez, ils vont rien comprendre là, nos clients.
0: Non, mais je leur dis qu'ils se sont trompés, ils rappelleront.
1: Non mais ça va pas du tout, ça.
0: Dans ce cas, vous dites à vos clientes de laisser sonner un coup, de raccrocher et de rappeler tout de suite. Comme ça, moi je sais...
1: Non, mais on est à salon de coiffure, nous, ici. On va pas dire à toutes nos clientes, appeler un appel et tout ça. Non, c'est pas normal.
0: Excusez-moi de vous rendre service quand même.
1: Pardon, vous nous rendez service?
0: Je vous les prends vos rendez-vous si c'est ça qui vous...
1: Ça va pas, non? Vous rigolez là ou quoi? Nos clients, c'est nos clientes, non? Vous n'allez pas prendre nos rendez-vous, non?
0: Bah, s'ils m'appellent.
1: Ah bah non, mais les clients vont plus rien comprendre. Là, on perd des clients.
0: On dit que le premier qui décroche prend le rendez-vous pour l'autre.
1: Non. Alors là, ça, c'est pas normal.
0: Si ça vous embête, vous pouvez peut-être ouvrir une deuxième ligne.
1: Ah non, mais vous rigolez là. C'est à vous de changer votre bazar.
0: Oh bah pourquoi?
1: Bah, parce que vous débrouillez.
0: Mon beau-frère, il peut vous rebrancher sur une autre ligne.
1: Non, je suis désolée.
0: Mais il vous le fait gratos, ça.
1: Non.
0: Comme
1: non.
0: Ça, moi, j'aurai votre numéro. Vous en aurez un autre.
1: Non, vous, on garde notre numéro.
0: Parce que
1: terminé.
0: Là, il peut vous mettre.
1: Non, vous m'écoutez, d'accord?
0: Sinon, ce qu'on peut faire, les jours impairs, ça sonne chez vous. Et les
1: non,
0: jours...
1: mais ça va. Mais vous rigolez, là, monsieur, là. Non, mais ça va pas, là.
0: Ben non, mais voyez, comme ça, on fait un jour sur deux.
1: Non, c'est non. Franchement, vous commencez à me saouler. Votre beau-frère, là, franchement, non. C'est zéro.
0: Comment ça, c'est zéro?
1: Non, mais attendez, là. Vous voulez en plus qu'on change de numéro de téléphone? Nous, on a toutes nos plaquettes, nos numéros de fait, dans la mer et tout. Les premiers sont les premiers.
0: Alors oui, mais les deuxièmes sont quand même les deuxièmes.
1: Ah non.
0: Ah bah si.
1: Mais là, attention, arrêtez parce que là, ça va pas aller loin.
0: Non mais il va vous mettre sur un 08.
1: Non, mais arrêtez là.
0: Alors ça sera légèrement surtaxé.
1: Non, je suis désolée, c'est non. Et pourquoi nous on changerait notre numéro de téléphone et pas vous?
0: Bah parce que c'est pas moi qui vais payer un numéro surtaxé quand même.
1: Non, eh ben, vous rigolez là. C'est chez nous là.
0: Vous le faites payer à vos clients, vous voyez, c'est pas.
1: C'est non. Attendez, on est deux associés hein.
0: C'est un peu comme si on était trois maintenant puisque vous pouvez me considérer.
1: Non.
0: Ah oui, bah alors si vous voulez rien aussi.
1: Arrêtez.
0: Ah, vous avez entendu?
1: Oui, qu'est-ce qu'il y a?
0: Nous avons un double appel, ne quittez pas.
1: Mais c'est quoi ce truc là?
0: Ah, justement, c'est un client qui voudrait prendre rendez-vous.
1: Non mais arrêtez, le client nous appelle directement.
0: Mais je l'ai en ligne là, je l'ai en ligne.
1: Non, c'est la personne m'appelle directement. Non mais que c'est quoi ce bazar là? Non mais attendez.
0: Ah bah, un autre monsieur, vous êtes l'associé?
2: Oui, alors vous êtes monsieur comment?
0: Monsieur Martin.
2: Oh, c'est bon, c'est encore une blague à la con.
0: Non, pas du tout.
2: Monsieur Martin, c'est rire et chanson. Alors vos conneries c'est bon.
0: Merci monsieur.
2: Bande de cons.
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5: Allô, oui?
6: Oui, bonjour, madame...
5: Oui?
6: Oui, bonjour, c'est Nicolas Hulot à l'appareil. Vous connaissez l'émission Il est choix et il tue?
5: Oui.
6: Très bien, vous nous avez déjà regardé. Vous connaissez alors la séquence frisson? D'accord. Nous sommes dans les canalisations d'eau de votre immeuble, avec un caméraman et un ingénieur du son... Et alors le problème que nous avons, c'est que nous essayons de remonter à la surface tous les trois, mais je ne sais pas si vous avez déjà vu vos canalisations d'eau.
5: Ah non, pas du tout.
6: Bien, disons que les parois sont plutôt rêches. Je voudrais savoir si pour cette séquence frisson, vous pourriez faire couler un peu d'eau avec du savon ou un liquide vaisselle qui nous permettrait de remonter plus facilement à la surface et de nous dégager de ce conduit.
5: Bon, ben écoutez, alors je vais aller à la cuisine.
6: Je vous remercie.
5: Je vais tout de suite et je ne raccroche pas.
6: Hein, ne raccrochez reviens. Pas, voilà, vous êtes gentil. Chers téléspectateurs, vous êtes au cœur de Il est choix et il chue. Et oui, c'est en effet la grande séquence frisson. Séquence frisson avec Nicolas Hulot. Allô?
5: Voilà, j'ai fait couler avec de l'eau, avec du produit de vaisselle.
6: Eh bien écoutez madame, je vois en effet l'eau qui arrive vers nous. Nous tentons effectivement de nous dégager, de remonter vers le conduit. Les parois semblent plus humides, je vous remercie beaucoup.
5: Est-ce que vous voulez que je remette encore?
6: Écoutez, dès que j'aurai raccroché, vous en remettrez un petit peu. Vous m'entendez là?
5: Oui, je vous entends très bien moi.
6: Ah, le signal est moins bon, je ne sais pas si vous m'entendez.
5: Oui, je vous entends très bien Nicolas Hulot.
6: Eh bien écoutez, je vous remercie car les parois sont humides et nous glissons le long des tuyaux de vos canalisations d'eau. Comment vous remercier?
5: Enfin, j'en sais rien.
6: Écoutez...
5: En venant me voir.
6: D'accord, ben écoutez, nous allons essayer d'arriver chez vous par vos WC. Hein, donc
5: comment vous allez passer par le petit trou des WC?
6: Non, mais on va juste vous faire un petit signe de la main, on ne pourra pas passer le corps. Hein.
5: Ah bon?
6: Et on continuera l'escalade jusqu'en haut, donc. Hein,
5: d'accord.
6: Pour la séquence frisson, donc vous nous regardez par les WC. Je vais essayer de sortir la main et de vous faire un petit bonjour. Avec la caméra, ce que vous pouvez faire, c'est nous faire un grand sourire à ce moment-là au-dessus de vos WC ou pas?
5: Oui, si vous voulez, mais dans combien de temps?
6: Écoutez, il nous faut à peu près une minute pour arriver jusqu'à vous.
5: D'accord.
6: À tout de suite.
5: À tout de suite. Allô?
7: Allô? Oui, bonjour madame, c'est votre voisin.
5: Oui?
7: Oui, juste à côté, là, l'immeuble à côté. Dites-moi, je comprends pas, j'étais au WC et j'ai vu une main qui se tendait.
5: Ben oui, c'est Nicolas Hulot.
7: C'est pas vrai. Il m'a donné un message pour vous avec un décalcomanie de l'émission « Il est choix et il sue ».
5: Ben, vous êtes à côté?
7: Oui.
5: Ben, vous, attendez, je viens.
7: D'accord. Mais c'est qui, vous dites?
5: Nicolas Hulot.
7: Mais
5: qui fait l'émission « Il choix ».
7: Il est choix et il sue, c'est lui?
5: C'est lui.
7: C'est pas possible.
5: Oui, c'est une émission qui fait frisson.
7: Ah, mais je suis passé dans la séquence frisson?
5: Ben oui.
7: Parce que j'étais juste assis sur mon trône et j'ai vu un bras qui se tendait. Vous vous rendez compte? Alors, qu'est-ce que je fais?
5: Ben, attendez, j'arrive.
7: Ça y est, il remonte. Attendez, il veut...
5: Allô?
7: Oui, il veut vous parler, je vous le passe.
5: Attendez.
6: Allô?
5: Allô?
6: Oui, c'est Nicolas.
5: Ben oui, alors... j'attendais aux toilettes, mais moi, je savais pas que c'était à côté.
6: Écoutez, je me suis complètement trompé. J'espère que vous m'en voulez pas, je suis sorti chez votre voisin. Tout. Écoutez, vous avez été formidable, et j'espère que vous appréciez la séquence frisson.
5: Ah oui, toujours, bien
6: d'accord.
5: Sûr.
6: C'était Nicolas Hulot pour la séquence frisson. Bravo Nicolas, j'espère que j'étais bon.
5: Oui, très bon.
6: Et la semaine prochaine, ma chère Françoise, j'espère que vous nous regarderez.
5: J'espère aussi, oui.
6: Nous tenterons l'escalade du radiateur de ma voiture 4x4. C'était Nicolas Hulot, à bientôt.
5: À bientôt.
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8: Bonjour.
0: Bonjour monsieur, c'est bien la boulangerie?
8: Oui.
0: Je vais venir vous couper l'électricité.
8: Mais pourquoi vous voulez couper l'électricité?
0: Parce que je vais vous changer de fournisseur d'électricité.
8: On n'a pas demandé de changer de fournisseur d'électricité.
0: Non, mais comme je suis moi-même électricien, je fais la demande pour vous et ça me permet de toucher une prime. Donc là, je vais couper.
8: Ouais, mais attendez, nous on travaille là.
0: Oui, non, mais ce sera rétabli sous 48 heures.
8: Sous 48 heures? Non, mais c'est impossible.
0: Non, mais est-ce que vous avez vraiment besoin de...
8: Bah, bien sûr qu'on a besoin d'électricité. Comment voulez-vous qu'on travaille?
0: Bah, vous pouvez toujours bricoler avec des piles, une batterie de voiture.
8: Non, mais c'est quoi? Mais on n'a rien demandé. On doit quand même signer quelque chose, on change pas de fournisseur comme ça.
0: Ah bah, je vous apporterai le papier à signer après, mais là d'abord je vais...
8: Apportez le papier à signer après, ça se passe pas comme ça monsieur.
0: Ah si, parce que là je suis au centre de coupage électrique, donc je vous coupe et après
8: attendez,
0: je viens...
8: Je vais vous passer le responsable.
9: Allô?
0: Oui, ah, bonjour madame.
9: Ouais, mais moi je change pas de fournisseur, vous êtes parti où?
0: Bah, je suis parti pour venir chez vous justement.
9: Non, non, mais vous touchez à rien du tout, mon compteur il est neuf.
0: Ah non, mais rassurez-vous, je vous en ai recommandé un autre.
9: De quoi vous avez fait la commande? Vous avez eu qui pour avoir une commande?
0: Bah, j'ai appelé les établissements Martin qui sont fabricants comptagistes.
9: Mais les établissements Martin, mais j'en ai rien à secouer, mais vous avez pas à être touché à mon compteur, ça y a plus d'intérêt.
0: Bah, excusez-moi, mais parce que moi j'ai un client à qui j'ai promis que je passais ce soir pour lui installer le compteur que je récupérais chez vous.
9: Vous me prenez pour qui le compteur? Il a 15 jours, il vient de me le changer il y a 15 jours.
0: Oui, bah je sais, c'est pour ça que moi ça m'intéresse. De le récupérer.
9: Vous n'avez pas touché à mon compteur. Venez ici, vous touchez pas le porte en sortant, je vous le dis.
0: Alors non, je ne touche pas la porte puisque je ne suis pas porteur. En tant qu'électricien, je touche juste le compteur.
9: Mais j'en ai rien à foutre que vous êtes électricien, électriseur.
0: Non mais ça va être coupé 48 heures, au pire 3
9: coupé
0: jours.
9: Coupé 48 heures, oui, bah oui, t'as chaud mon grand. Chez moi, je fais comment pour travailler? Je me caresse peut-être.
0: Oula, alors pas la peine de me soudoyer avec vos propositions ham-ham.
9: Ouais, non, mais c'est bien, je suis content pour vous. Mais là, vous n'avez pas intérêt à vous pointer de toucher à mon compteur, je vous le préviens. Je fais comment avec sans électricité pendant 48 heures? Vas-y, explique-moi.
0: Bah, est-ce que vous avez vraiment besoin d'électricité entre nous?
9: Non, j'ai pas besoin d'électricité, je suis une boulangerie, j'ai pas besoin d'électricité, mes machines elles marchent à l'eau.
0: Ah bah je ne savais pas, ça vous voyez, vous me l'apprenez.
9: Ouais, vas-y, pointe-toi et je t'allume.
0: Ah bah vous pourrez pas allumer parce qu'il n'y aura plus d'électricité.
10: Allô?
0: Ah, c'est monsieur?
10: Oui, non, c'est moi alors. Donc ne touchez même pas mon compteur, venez même pas devant ma boutique parce que ça va aller très mal pour vous.
0: Alors j'ai votre collègue là qui vient de valider, qui
10: non,
0: disait.
10: Non, on n'a pas validé.
0: Ah bah si, la dame que j'avais à l'instant.
10: Mais arrêtez, maintenant c'est madame. Non mais vous rigolez ou quoi là?
0: Ah oui, oh, bah je suis le genre à rigoler, oui, bien sûr.
10: Non mais là je téléphone à IDF. Hein. Je téléphone, je signale. Ok? Qu'est-ce que vous allez faire sur mon compteur? Vous pouvez rien faire.
0: Je vais passer l'embarquer parce que je l'ai promis à un autre client.
10: Oui,
0: là.
10: Oui alors, c'est nouveau. Tiens, je vais prendre le compteur chez quelqu'un d'autre pour le plaisir. Mais vous rigolez là? Vous pouvez pas toucher à mon compteur, c'est interdit. Je fais partie de EDF, vous comprenez? EDF. Vous comprenez ça?
0: Qu'est-ce que c'est ça?
10: Vous savez même pas qu'est-ce que c'est, franchement, vous êtes vraiment
0: dégoûté. Je sais même pas qu'est-ce que c'est parce que vous inventez, j'en aurais entendu parler.
10: Ouais, j'invente, ouais, bien sûr. Eh, ça devient grave quand même. Hein.
0: Bah, n'existe pas votre boîte, excusez-moi, monsieur.
10: Non, elle n'existe pas. Bah non.
11: Ah.
12: Oui.
0: Ah bah une dame maintenant.
12: Non mais
0: bonjour.
12: Attendez monsieur, vous me prenez pour un con là ou quoi?
0: Alors non, le con c'est moi, le trop con même.
12: Vous me prenez pour un con ou quoi? Déjà donnez-moi votre nom, votre prénom déjà.
0: Alors, nom Martin, prénom Martin.
12: Ouais, et d'où?
0: De Martinville.
12: De Martinville, ça n'existe pas Martinville.
0: Ah si,
12: monsieur.
0: C'est juste avant Bourg-sur-Martin.
12: Hein?
0: Vous prenez la route vers Cap-Martin.
12: Ouais, c'est ça.
0: Ah, je l'ai entendu derrière.
12: Bon, Rire et Chanson. Merde.
0: Oui, bravo.
12: Ouais, c'est bon, je t'ai reconnu, Rire et Chanson. Allez, salut, au revoir.
0: Au revoir, madame.
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14: Solarium, bonjour.
7: Bonjour, madame. C'est l'Institut de bronzage?
14: Oui.
7: Ah, bonjour. C'est bien là qu'on fait des UV?
11: Oui.
7: Ah, très bien. Je vous appelle pour prendre rendez-vous.
11: Ah, on prend pas de rendez-vous, madame. On vient quand on veut, à n'importe quel moment de la journée, du lundi au samedi, de 9h à 20h.
7: Oh, bah, c'est très bien comme ça.
11: Voilà.
7: Parce que mon dermatologue m'a dit que ça me ferait du bien pour ce que j'avais.
11: Ah ben alors, vous venez, et puis voilà.
7: Voilà. Oui, parce que en fait, je, malheureusement, à mon âge, vous savez, on a souvent des furoncles.
11: Oui.
7: Et j'en ai un qui est très mal placé.
11: Ah oui.
7: Voilà, qui est dans l'arrêt des fesses, au, oui, en bas, quoi. Et il m'a dit, là, ça c'est les UV, ça va vous faire du bien.
11: Ah ben, je sais pas, hein, je pense que oui, hein.
7: D'accord.
11: Voilà.
7: Bon, ben, je vais l'appeler tout de suite.
11: Voilà.
7: Et puis, je viens vous voir en fonction de ce qu'il va me dire, alors.
11: Voilà, il n'y a pas de souci. De toute façon, moi, je suis ouvert, comme je vous ai dit, du lundi au samedi, de 9h à 20h sans interruption.
7: Eh bien, moi, donc, je serai ouverte quand je pourrai.
11: Voilà, il n'y a pas de souci, madame.
7: À tout à l'heure.
11: À tout à l'heure. Bonjour.
15: Oui, bonjour madame, professeur de la place dermatologue à Metz. Je vous appelle au sujet d'une de mes patientes qui vient de m'appeler à l'instant.
11: Oui.
15: Une dame Ledoux, vous l'avez eue peut-être ?
11: Oui.
15: Oui, parce que je lui ai prescrit 10 séances d'UV.
11: Oui.
15: Pour son furoncle, donc, qui est situé sous la 32e.
11: Oui.
15: C'est-à-dire juste à la base du, de 10 cm du coccyx, au-dessus de l'anus, hein, vous avez expliqué ça.
11: Oui.
15: Donc, ce que je voudrais, hein, ce qu'on fait d'habitude, c'est très simple. Donc, elle est sur le ventre, hein, dans vos cabines, hein. Et il faut qu'elle ait donc les jambes écartées.
11: Oui.
15: Et que vous teniez avec vos deux mains, vous savez, à plat,
11: ouais,
15: les fesses écartées.
11: Oui. Je sais pas si je pourrais le faire.
15: Oh, si, c'est très simple, hein. Il suffit juste de tenir les deux fesses écartées de la dame, hein, de la patiente. Vous le tenez écarté pendant, moi j'ai prescrit de 12 à 15 minutes, hein, à peu près.
11: Mmh.
15: Et vous lui tenez les fesses écartées, très écartées pour que ce furoncle soit exposé au rayon, c'est tout, hein.
11: Mais attendez, mais moi je la touche pas, hein.
15: Non, mais juste le furoncle.
11: Mais je ne touche rien du tout. Je ne touche absolument rien.
15: Vous inquiétez pas, hein, c'est juste très simple.
11: Ouais.
15: Vous tenez les fesses de la dame écartées,
11: mm-hmm,
15: d'accord ? Vous sortez le furoncle qui est à l'intérieur de l'anus.
11: Oui.
15: Et vous le tenez entre le pouce et l'index pendant les 12 minutes.
11: Je dois encore le sortir.
15: Bah oui.
11: Bah attendez, comme vous me dites, en écartant déjà, ça devrait le faire sortir, non ?
15: Ah non, il est à l'intérieur.
11: Ah mais moi je croyais qu'il fallait juste écarter.
15: Oui. Avant de sortir le furoncle, oui, il faut juste écarter.
11: Ah ouais, mais moi, j'arriverai pas. Hein.
15: Si. C'est un geste très simple à faire. Hein.
11: Ah, punaise pour vous, parce que vous êtes médecin.
15: Si vous faites ce que je lui ai prescrit, je vous enverrai tous les autres patients. Hein. Vous avez tout à gagner, vous allez devenir spécialiste du furoncle anal.
11: Ah ben non.
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16: Oui, allô ?
15: Oui, bonjour madame.
16: Bonjour monsieur.
15: C'est Cher FM, la radio à l'appareil.
16: Oui.
15: Vous êtes madame Denise.
16: Oui.
15: Eh bien madame, ça tombe bien.
16: Parce que ?
15: Eh bien nous sommes Cher FM, la radio. C'est super Gérard de la place à l'appareil.
16: Ah non, je connais pas.
15: C'est moi. Voilà. Bonjour. Et vous êtes en direct sur Cher FM. Bonjour Denise, puisque c'est votre prénom, je vois.
16: Ben oui.
15: Voilà, alors qu'est-ce que ça vous fait ?
16: Ben écoutez, je sais pas parce que je...
15: Vous êtes très émue ?
16: Voilà. Alors, je peux pas répondre, je sais pas ce que vous voulez me demander.
15: Ben écoutez, c'est notre grand jeu concours, vous le savez. Aujourd'hui, nous sommes solidaires d'une association, il s'agit des manchots du département. Vous le savez que notre département compte beaucoup de manchots, je pense que vous êtes au courant.
16: Des manchots ?
15: Des manchots, des deux bras, oui, des personnes qui sont privées de l'usage.
16: Oui, mais enfin, sur la région Saint-Amand,
15: Non, pas sur Saint-Amand, hein, le département. Hein.
16: Le département, oui.
15: Ouais, un peu partout, Vierzon, jusqu'à Vierzon, de nombreux manchots. Des deux bras, et donc c'est avec eux que nous lançons notre grand jeu concours. Alors Denise, nous allons vous demander de faire un petit effort pour notre concours.
16: Oui, je vous écoute.
15: Nous allons raccrocher, vous allez être rappelé.
16: Oui.
15: Et vous allez imaginer pendant 10 secondes que vous êtes manchot, c'est-à-dire que vous n'avez pas de bras.
16: Oui.
15: Vous allez décrocher le téléphone.
16: Et comment faire ?
15: Sans les bras.
16: Voilà.
15: Et vous allez pouvoir illustrer en direct à l'antenne de Cher FM les difficultés qu'éprouvent les manchots à décrocher le téléphone chez eux.
16: Oui.
15: Sans leurs bras.
16: Oui, ben je vous comprends.
15: Hein? Mmh. Et donc je pense que vous pouvez réaliser cet exploit en vous aidant évidemment de tout ce que comporte le visage, c'est-à-dire les yeux et
16: oui,
15: la bouche.
16: Oui.
15: Hein?
16: Alors sans les bras, il faut que je décroche mon téléphone.
15: Absolument, madame.
16: Bon, j'ai une amie qui est là, et bien elle va le vérifier.
15: Elle ne peut pas.
16: Elle ne peut pas me servir de témoin.
15: Si, mais elle ne peut pas vous aider. Hein.
16: Ah oui, d'accord, d'accord, monsieur, je vous comprends.
15: D'accord.
16: Oui. D'accord.
15: Alors attention, Denise, est-ce que vous êtes prête?
16: Oui, d'accord, alors je raccroche.
15: Attention.
16: Oui.
15: C'est parti.
16: C'est pas facile, il va tomber.
15: Denise doit avoir le téléphone dans la bouche. Denise, vous m'entendez?
16: Oui.
15: Oui, le téléphone, vous l'avez où, là?
16: Dans la bouche.
15: Comment, dans la?
16: Dans la bouche.
15: Dans la bouche.
16: Ouais.
15: Et vous m'entendez par où?
16: Par maman.
15: Vous m'entendez par maman, hein?
16: Comme les chiens, hein?
15: D'accord. Vous voyez un peu le calvaire qu'endurent les manchots des deux bras dans le département? Comment?
16: Oui,
15: oui. Oui.
16: Ça
15: oui. D'accord. Qu'est-ce que vous pouvez dire aux manchots des deux bras qui ne peuvent pas nous écouter malheureusement puisque vous le savez, comme ils n'ont pas de bras, ils n'ont pas pu allumer le poste.
16: Rire et chanson. Bonjour.
0: Oui, bonjour monsieur. C'est bien le magasin de téléphone?
16: Oui, c'est ça.
0: Ce serait pour présenter mes vœux pour la nouvelle année à mon beau-frère.
16: Mais je comprends pas pourquoi vous passez par la boutique pour présenter vos vœux.
0: Parce que comme lui est à l'étranger, moi ça m'arrangerait que vous lui envoyiez un message.
16: Ah, mais je vous arrête tout de suite, mais je peux pas, c'est pas à moi de lui envoyer un message.
0: Vous avez
16: de
0: quoi noter?
16: Ah non, mais ça, je noterai rien du tout parce que j'ai pas envoyé un message à qui que ce soit.
0: Bah, pour la nouvelle année quand même, ça se fait hein, de présenter ses vœux.
16: Oui,
0: c'est
16: ah oui, non, mais sûr, je suis d'accord avec vous, mais c'est pas à moi de présenter les vœux pour vous. Vous vous rendez compte ou pas?
0: Non, mais vous le tapez directement sur votre téléphone.
16: Ah oui, mais non, j'ai pas à taper quoi que ce soit sur mon téléphone perso.
0: Vous avez quoi comme téléphone?
16: Et ça, j'ai pas à vous dire ce que j'ai comme téléphone.
0: Comme ça, je peux vous aider. Je peux vous dire, vous allez dans SMS.
16: Non, mais je sais comment ça fonctionne. Merci. Je travaille en téléphonie.
0: Allô?
17: Oui, bonjour.
0: Ah, ben c'est une autre dame.
17: Je peux pas faire ça, monsieur. On peut pas envoyer texto comme ça pour quelqu'un.
0: Bah, c'est-à-dire que lui étant à l'étranger, sinon vous comprenez, moi ça va me coûter bonbon, donc c'est pour ça que.
17: Non, mais j'entends bien, mais moi si je fais ça, c'est avec mon portable personnel. Je ne peux
0: d'accord,
17: pas le
0: très bien. Bah, écoutez,
17: non, je vous dis, je ne peux pas le faire, monsieur. Si je prends mon téléphone portable, c'est le mien personnel et le mien.
0: Ah, bah volontiers, oui.
17: Je vais payer à votre place si vous préférez.
0: Très volontiers, oui, c'est très gentil.
17: Non, mais je vais pas le dire 10 fois, monsieur, je ne peux pas faire ça.
0: Vous le faites sinon sur un téléphone de la boutique, tu sais, vous voyez.
17: Bon, monsieur, je connais mon métier. J'ai pas de téléphone pour envoyer texto vers l'étranger. Non. Je veux dire, en 10 ans de temps, j'ai jamais eu cette demande. Bon.
16: Allô?
0: Ah, bah c'est avec vous que je dois voir, du coup, pour le texto?
16: Oui, et vous nous appelez quoi, là, monsieur? Avec un portable, n'est-ce pas?
0: Ah non.
16: Non.
0: Non, non, je n'ai pas de téléphone du tout, moi.
16: Ah, mais là, vous appelez bien avec un téléphone, pourtant.
0: Non, non, non.
16: Ah non, bah non, vous m'appelez pas dans ce cas, bon, bah voilà. Donc, du coup, bah, vous pouvez pas joindre la personne, en effet.
0: Bah, c'est ça le problème.
16: Ce n'est pas possible. Vous êtes en train de m'appeler, monsieur?
0: Non.
16: Donc, vous n'êtes pas en train de m'appeler?
0: Non, non, non, enfin, on est en train de discuter, mais rien ne vous dit que je le fais depuis un téléphone.
16: Vous êtes en train de m'appeler avec un téléphone, forcément, vous me dites non, mais moi, je vous dis que je vends pas de téléphone, voilà, parce que vous mentez, je vous mens.
0: Alors, prouvez-le.
16: Non, j'en ai rien à faire, monsieur.
0: Ah, bah, passez-moi le responsable.
16: Bah, patientez, je vous en prie. Allô?
0: Oui, bonjour monsieur.
16: On m'a pardon dit...
0: Je disais, moi je n'ai pas de téléphone, donc je ne peux pas envoyer de message de bonne année à mon beau-frère qui est à l'étranger.
16: Oui.
0: Donc du coup, c'est pour ça qu'il faudrait que vous le fassiez.
16: Ah, parce que vous pensez que du coup, à nous, ça ne nous sera pas facturé?
0: Ah bah c'est ce que je disais, donc on est bien d'accord.
16: Mais bien sûr que si, nous, ça nous coûte quelque chose. Donc, non, mais là, c'est pas possible.
0: Donc je vous donne le message.
16: Allez-y.
0: Alors, cher Martin...
16: Vas-y, tu vas me le dire.
18: Oui, on prend de quoi noter, monsieur. Allez-y, on vous écoute.
0: Cher Martin...
18: Oui.
0: Virgule...
18: Faut le noter, virgule, ou...
0: Oui, V-I-R-G-U-L-E.
18: C'est noté, parfait.
0: Je suis très content...
18: Je suis très content...
0: De te retrouver encore une année...
18: De te retrouver encore une année...
0: Sur...
18: Sur...
0: Rire et chansons...
16: Sur Rire et Chanson.
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22: Mairie de Plogastel.
23: Oui, bonjour, on pourrait parler au maire, s'il vous plaît, de la part du transport de SOIC à Paris.
22: Alors madame le maire n'est pas en mairie.
23: Ah.
22: Oui.
23: On peut avoir son secrétariat, je vous prie.
22: Je vais vous passer à la secrétaire générale à ce moment-là.
23: Je vous remercie.
22: Allô?
23: Oui, bonjour madame.
22: Oui, bonjour monsieur.
23: Transport SOIC à Paris.
22: Oui.
23: On vous appelle parce qu'on avait une livraison à faire à la mairie de Plougastel de Houlas et une erreur sur le bon de commande. Ils ont tiré Plougastel Saint-Germain.
22: Oui.
23: C'est bien votre mairie?
22: Oui, tout à fait. Vous êtes bien la mairie de Plougastel Saint-Germain.
23: Voilà. Et notre chauffeur va vous livrer et on reviendra chercher la marchandise demain matin à 9h pour l'acheminer sur Plougastel de Houlas.
22: Alors, qu'est-ce que c'est au niveau de taille?
23: Alors, ça représente, il y a 30 000 œufs durs. Hein.
22: Des œufs durs?
23: Ouais, 30 000.
22: 30 000, mais c'est énorme.
23: Ça fait 200 mètres carrés au sol sur 1,60 m de haut.
22: 200 mètres carrés, mais je vois pas du tout, on va mettre ça.
23: C'est-à-dire ?
22: Excusez-moi, je vous mets ce haut-parleur parce que comme j'ai un élu avec moi, j'essaye de voir quelle est la solution qu'on peut faire. Nous, le problème, c'est que la mairie, elle fait pas 200 mètres carrés, on pourra jamais stocker les œufs. C'est impossible.
23: Mais bonjour d'abord à l'élu qui est à côté de vous.
1: Oui, bonjour.
23: Allô ?
1: Bonjour.
23: Oui, bonjour.
1: La destination de votre livraison, c'est Plougastel d'Aoulas.
23: Voilà. Donc tout ce que vous avez à faire, en fait, c'est de récupérer les 30 000 œufs.
1: Oui, bah, mais on va les mettre où, c'est ça ?
23: Comment ?
1: Parce que nous, on n'a pas d'espace capable de recevoir en toute sécurité votre marchandise.
23: Mais à la mairie ?
1: Non, Plougastel, c'est tout petit, monsieur.
23: Non, mais attendez, c'est juste le décharger, mettre les palettes à l'intérieur de la mairie, et demain matin...
1: Non, mais monsieur, on peut pas.
23: Non, mais attendez, si vous déchargez, vous êtes combien à la mairie ?
1: Mais non,
19: du personnel féminin.
23: Comment ?
1: Non, mais il n'y a que du personnel féminin à la mairie.
23: Mais ça, c'est pas grave.
19: Du quoi encore ?
23: Attendez, il y a 140 palettes. Vous n'allez pas me faire croire, vous êtes combien de bras là-bas ?
19: Deux.
23: Combien ?
19: Deux.
23: Eh ben, deux, vous prenez une palette, madame, excusez-moi, mais alors ça, c'est trop facile.
19: Non, mais vous prenez pour qui ?
1: Non, monsieur, on peut pas. Franchement, on peut pas.
23: Excusez-moi, quand j'entends quand même une femme, je sais pas, excusez-moi, je vais essayer de vous prendre par les sentiments, mais je sais, vous aimez bien les animaux. Vous imaginez quand même qu'il y a eu 30 000 poules qui ont quand même pondu dans un effort collectif 30 000 œufs. Vous pouvez pas ignorer l'effort qu'ont fait toutes ces poules quand même. C'est un peu, excusez-moi, madame, puisque c'est madame qui dit qu'elle peut pas transporter des palettes. Je trouve ça un peu léger, Non, mais pardonnez-moi, moi je dis ce que je pense, hein. Je suis comme ça.
1: Ouais. Bon, mais non, mais les dames vont rien échanger du tout. Non, mais vous voyez pas un peu la situation. C'est pas Rungis ici, c'est Plougastel Saint-Germain, c'est une petite commune. On n'a pas ce qu'il faut pour assurer le transvasement de votre matériel.
23: Mais si vous êtes trois, vous avez dit, il y a deux femmes et vous.
1: On est trois. Non, on n'est pas trois.
23: Alors là, je comprends pas bien.
1: Ouais, je suis de permanence ici, moi. Je ne suis pas, on m'a pas demandé de décharger des œufs aujourd'hui, ni au personnel communal.
23: Ah bah, attendez. Excusez-moi.
1: Tranquille, on nous dit, il y a je sais pas combien d'œufs qui arrivent sur des palettes, mais on n'y est pas absolument pour rien en cette affaire, nous.
23: Bah, un peu quand même, puisque.
1: Ah bon?
19: En quoi?
23: Bah, attendez, madame, excusez-moi. D'abord, ça m'étonne d'entendre ça de la part d'une femme. Je vous rappelle quand même que la femme, c'est elle qui enfante. Si elle peut pas, par solidarité avec les poules qui pondent, alors là. Où est-ce qu'on va ?
19: Je suis responsable de la mairie et mon travail, ce n'est pas de m'occuper d'œufs, c'est de travailler.
1: Exactement, on a un autre.
19: On a en mairie.
23: Oui, excusez-moi, madame, mais vous êtes une femme, madame.
19: J'en ai rien à faire, je suis une femme.
23: Ah bah si, vous avez dit que vous étiez une femme et que vous ne pouvez pas décharger des palettes, faut pas déconner, quoi.
1: Bah écoutez, moi je vous propose, il y a une gendarmerie, téléphonez à la gendarmerie.
23: Mais on les a déjà appelés.
1: Qu'est-ce qu'ils ont dit, eux ?
23: Eux, ils veulent pas les décharger, eux.
19: Bah oui, ça va, bien sûr.
23: Bah non, mais parce qu'ils disent qu'ils sont gendarmes, qu'ils ont autre chose à faire, enfin bref.
1: Oui,
23: ça, je veux bien comprendre. Alors que nous, on vous donnera la pièce.
1: Bah, et les dames à travail, elles sont pas payées pour aller décharger des œufs dans un camion.
19: On n'a pas le droit.
23: Bah, attendez, bon, alors, est-ce que vous pouvez au moins prendre les 3 tonnes de mayonnaise qui vont avec et les mettre au frais?
1: C'est une connerie.
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24: Allô ?
0: Bonjour monsieur, je voudrais réserver pour un déjeuner gratuit demain pour deux personnes, s'il vous plaît.
24: Gratuit ?
0: Oui.
24: Pourquoi vous me dites gratuit ? Je comprends pas.
0: Aux infos, ils disaient qu'il y avait des contrôles sanitaires là dans les restaurants.
24: Oui.
0: Du coup, je me suis dit, bah tiens, moi je viens, je vous fais un contrôle sanitaire où on s'arrange, je vous mets une bonne note, et comme ça, je paye pas le resto.
24: Vous appelez les restaurateurs, vous n'êtes pas agréé du tout, ni mandaté par le service d'hygiène, quoi que ce soit.
0: Non, mais alors, on s'arrangera pour les papiers, je vous ferai un truc propre. Hein,
24: mais il n'y a pas d'arrangement. Dans ces cas-là, moi, je peux faire un faux document.
0: Hein. Ah oui, mais dans ce cas, je le dis.
24: Non, mais c'est une arnaque.
0: C'est gagnant-gagnant, vous me...
24: Gagnant-gagnant. Vous êtes en train de me proposer de faire un faux document alors que vous ne faites partie d'aucune entreprise et en contrepartie, je dois vous offrir un repas.
0: Alors deux, parce que je pensais venir avec mon beau-frère.
24: Mais c'est des escroqueries. Donc en fait, si je vous offre pas de repas, grosso modo, je vais avoir un contrôle d'hygiène.
25: On a des témoins.
24: J'ai deux témoins en face de moi là qui viennent entendre la conversation.
0: Ah bah moi aussi, j'ai mon beau-frère qui est à côté, qui a tout entendu.
24: Mais vous pouvez pas faire un faux papier pour avoir deux repas gratuits. Vous êtes un arnaqueur.
0: Non, mais
24: et vous appelez tous les restaurateurs, bah j'espère qu'il y en a qui vont pas se faire baiser. Hein. Vous vous rendez compte ? Vous êtes un arnaqueur, vous êtes un escroc.
0: Vous d'abord.
24: N'importe quoi, le service d'hygiène, quand ils ont passé, ils n'ont même pas eu un café. Ça commence à m'énerver, donc j'ai relevé votre numéro de téléphone. Par contre, je vais en parler à la répression des fraudes. Que vous appelez les restaurateurs, que vous n'êtes pas mandaté pour ça, et je vais leur rappeler que c'est une arnaque.
0: Non, mais alors passez-moi un témoin, soi-disant.
2: Oui, allô.
0: Oui, bonjour madame.
2: Non monsieur, vous travaillez pour l'État, non?
0: Ah non, pas du tout, non, je fais ça à titre personnel.
2: Bah écoutez, vous venez avec une carte en bon uniforme.
0: Alors quand vous dites une carte en bon uniforme, c'est quel uniforme?
2: C'est pas une uniforme, une carte en bon uniforme.
0: En bon uniforme?
2: Oui, voilà.
0: Oui, bah quel uniforme? C'est ça que je voudrais savoir.
2: Je parle pas d'uniforme, une carte des services vétérinaires.
0: Alors attendez, je préviens, parce que je viendrai avec mon beau-frère, donc je... Et le gars nous dit qu'il faut un uniforme de vétérinaire.
2: Non, il n'y a pas d'uniforme de vétérinaire, monsieur. C'est de la tromperie, ça, monsieur. Ça, c'est des gens qui sont assermentés par l'État.
0: Oui, ah ben, je suis assermentifié.
2: Pardon? Vous êtes assermentifié, assermenté.
0: Mais c'est ce que j'ai dit, oui.
2: Oui, assermentifié, vous avez dit.
0: Bon, mais est-ce que je pourrais avoir le responsable, dans ce cas?
4: Allô? Oui, allô?
0: Oui. Oui, ah, bonjour, monsieur.
4: Qu'est-ce que c'est que cette histoire-là?
0: Donc, moi, ce que je vous propose...
4: C'est qui, ça?
0: Ah, mais, monsieur Martin.
4: Mais qui c'est, monsieur Martin?
0: Bah, c'est moi.
4: Mais vous faites partie de quoi?
0: Bah, je suis un particulier.
4: Bah, écoutez, monsieur, non, ça m'intéresse pas, c'est tout.
0: Non, mais, à la limite, on s'arrange avec... Allô?
4: Alors,
0: vous un
4: report.
0: Allô? Allô? Je vous entends toujours, hein.
4: Oui, allô?
0: Oui, vous avez mal raccroché, j'ai tout entendu, hein.
4: Qu'est-ce que j'ai mal raccroché, quoi?
0: Bah, le téléphone.
4: Pourquoi faire? Bah, j'ai rien dit de mal, monsieur.
0: Ah bah si, vous essayez de me filouter.
4: Comment? Mais non, vous vous foutez de moi ou quoi, là?
0: Bon, enfin, ça me semble quand même la moindre des choses, à partir du moment où moi je vous fais un contrôle sympa.
4: Bon, enfin, pourquoi voulez-vous venir me faire un contrôle sympa? J'ai rien demandé, moi.
0: Bah, parce que je me doute que vous préférez un contrôle sympa qu'un contrôle pas sympa.
4: Mais vous avez que ça qu'à faire.
0: Comment ça, j'ai que ça qu'à faire? Vous avez que ça qu'à faire vous-même.
4: Comment?
0: Ah bah vous-même, vous d'abord.
4: Bah, enfin.
0: Non, mais on va considérer que je vous fais une bonne note.
4: Oui, c'est ça. Bah, rien du tout, excusez-moi. On va considérer qu'il m'a fait une bonne note.
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5: Allô?
23: Oui, bonjour madame, les laboratoires Coco Bayeux à l'appareil, laboratoire d'hygiène dentaire. Mmh. Vous êtes au courant, non?
5: Non, pas du tout, pourquoi?
23: Ben écoutez madame, on ne veut pas vous faire de peine, mais on est au PTT actuellement, là on fait des expériences avec le téléphone. Et il se trouve que, d'après vos dernières conversations téléphoniques, vous auriez plutôt mauvaise haleine, est-ce que...
5: Ah bon, non mais vous fichez de moi, non, arrêtez vos bêtises, hein, je vous en prie.
23: Écoutez madame, je suis avec la...
5: Oui, communications téléphoniques, excusez-moi, mais enfin je suis pas idiote.
23: Non madame, je crois que vous êtes en train de vous égarer, je vous explique. Nous avons mis au point un brevet, mm-hmm. qui nous permet de détecter, donc conjointement avec le ministère de la Santé, mm-hmm. vous savez que les dents, les problèmes dentaires sont très mal remboursés en France.
5: Ah ça je le sais, parce que...
23: Oui, vous avez... Bah oui, justement...
5: Non,
23: vous...
5: j'ai pas de problème, hein. Bah... Pas du tout, ne vous inquiétez pas.
23: Bah si, si vous le savez, c'est que...
5: Bah je le sais, parce que de toute façon, en ce moment, je vais chez le dentiste, mais je... c'est pas parce que j'ai mauvaise haleine, je me fais mettre des dents, c'est tout à fait différent.
23: Bah oui, madame, mais... C'est justement peut-être parce que vous êtes en train de vous faire mettre des dents que vous avez mauvaise haleine.
5: Ah non, pas du tout. Justement, ces dents-là, elles sont enlevées depuis 15 ans, alors je risque pas d'avoir mauvaise haleine avec, hein.
23: Bah, bah, je sais, madame, plus c'est vieux et plus...
5: Je suis suivie régulièrement, si vous voulez savoir. Alors, mauvaise haleine au téléphone, excusez-moi, hein, mais n'importe
23: bien.
5: Quoi.
23: Moi, je ne veux pas vous décevoir ni vous heurter, mais là, bon, j'ai un masque sur le nez, et heureusement.
5: Oh, écoutez, non, mais dis donc, hey. Non, mais vous avez un masque sur le visage pour ne pas sentir mon haleine, non, mais pour qui vous me prenez? Non, mais je suis pas idiote, hein.
23: Bon. Madame.
5: Bah, il n'y a pas de...
23: Écoutez,
5: madame.
23: Bon, madame, je vais continuer cette conversation en enlevant le masque, comme ça. Bon.
5: Non, mais vous êtes tombé sur la tête ou quoi?
23: J'enlève le masque, madame.
5: Ouais, mais enlevez le masque et puis mettez-le où vous voulez, j'en ai rien à faire.
23: Je le pose sur la table.
5: Mais hein. c'est ça.
23: Bon, écoutez-moi.
5: Oui, bah, moi je vais vous raccrocher au nez, ça va être vite fait. Bah,
23: écoutez, je préférerais justement. Oh, je remets le masque, excusez-moi, madame. Vous pouvez me raccrocher au nez, s'il vous plaît.
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8: Bonjour.
0: Bonjour madame, je suis bien chez l'électricien.
8: Patientez quelques instants s'il vous plaît, merci.
0: Hop. Oui, bah d'accord.
8: Au plaisir, merci à vous. Oui, allô?
0: Oh là là, je suis tombé sur le répondeur, ça y est.
8: Non, c'est pas le répondeur, c'est moi-même, j'étais en train de finir avec un client.
0: Mais si, ça c'est une machine qui parle.
8: Non, c'est pas une machine, monsieur.
0: Bon, je reconnais, c'est les fausses voix d'ordinateur.
8: Non, mais monsieur, vous parlez à un être humain, là, hein. Vous parlez pas à un ordinateur, hein.
0: Oh bah si, vous êtes clairement un ordinateur.
8: Du tout, monsieur.
0: Oh bah si.
8: Du tout, allez-y, demandez-moi ce que vous voulez.
0: D'accord, ordinateur, passe-moi une vraie personne.
8: Mais monsieur, vous avez une vraie personne au téléphone, monsieur?
0: Oui, bien sûr.
8: Oui, bien sûr.
0: Bon. Ordinateur, j'insiste.
8: Oui, allô, vous m'entendez?
0: Ah, il y a un deuxième répondeur.
8: Non, mais vous êtes pas sur le répondeur, hein.
0: Ah, là, c'est une vraie personne.
8: Oui, c'est une vraie personne, oui, c'est pas un répondeur, hein.
0: Non, mais je demande, parce que comme c'est votre ordinateur d'intelligence artificielle qui a décroché.
8: Oui, bah, c'était mon associé.
0: Ah, ok, en fait, vous avez un associé robot.
8: C'est un vrai associé. On a juste un répondeur qui vous dit de rappeler tel ou tel numéro en cas d'urgence, laisser un message.
0: Oh là là, et bah, ça recommence, voilà, le répondeur s'est remis en marche.
8: Non, c'est juste moi qui me suis présenté. Bonjour, vous êtes bien SRL.
0: Ah, bah, voilà, je suis en train de me faire avoir. Depuis tout à l'heure, je parle à une intelligence artificielle.
8: Oh là, mais non, je vous dis, je suis... électricien.
0: Ou bien vous êtes surtout la machine qui est programmée pour dire qu'elle est électricien.
8: Bah, vous voyez bien que vous avez quelqu'un de correct en face de vous, non? C'est pas un répondeur.
0: Bon, on peut être correct et intelligence artificielle.
8: Mais qu'est-ce que vous voulez mon numéro de portable? Je vous le donne.
0: Oui, hein, vous allez me donner le numéro d'un téléphone artificiel. Qui va probablement aboutir à une messagerie artificielle.
8: Ouais, mais c'est quand même incroyable d'avoir affaire à des gens comme ça qui comprennent pas le français, hein.
0: Alors peut-être que je comprenne pas le français, mais moi, au moins, je suis une vraie personne.
8: Je vous dis que je suis pas quelqu'un de virtuel. Y a quoi de pas clair là-dedans?
0: Bah, c'est exactement ce que me dirait un robot.
8: Ben, rappelez, vous avez tombé sur le...
0: Sur la vraie personne, d'accord.
8: Non, pas sur la vraie personne, vous êtes sur la vraie personne.
0: Bon, admettons que je suis sur la vraie personne. Écoutez, je connais du monde chez Martin Télécom, je vais faire une demande pour retirer votre répondeur.
8: Mais y a pas enlevé le répondeur? Ça fait 15 ans que l'entreprise est comme ça. Qu'est-ce que vous me racontez qu'il y a un truc artificiel qui reprend le relais?
0: Bah ouais, méfiez-vous, parce que si ça se trouve, l'intelligence artificielle, elle est en train de piquer tous vos clients et hop, elle les envoie en Chine.
8: Mais qu'est-ce que vous me racontez que les clients auraient été récupérés en Chine? Vous laissez un message, le client il part en Chine?
0: Ah bah oui, mon beau-frère il a fait comme vous, il faisait répondre ChatGPT à sa place, et pfit, en 2 mois, il s'est fait piquer tous ses clients.
8: Oui, mais votre beau-frère, qu'il se fasse bouffer par un truc artificiel, ça je m'en fous.
0: En plus, il avait aussi installé l'intelligence artificielle dans sa maison. Eh ben, en 6 mois, il s'est fait mettre à la porte de chez lui.
8: Bah 6 mois à la porte, qu'est-ce que je voulais que je vous dise?
0: Ah bah ouais, maintenant c'est ChatGPT qui vit dans sa maison, avec sa femme Martine et tous les gosses.
8: Qu'est-ce que vous me racontez?
0: Eh oui, c'est le grand remplaçage, les robots vont nous prendre toutes nos places.
8: Oui, sauf que nous, on n'a pas de truc artificiel, je vous dis, c'est mon associé.
0: Ouais, et qui vous dit que votre associé, c'est pas un associé virtuel?
8: Et qui me dit que mon associé, mais il est pas virtuel, hein?
0: Et comment vous le savez?
8: Il est un peu plus gros que moi, il boit de l'alcool, il mange.
0: Comme par hasard, pardon, mais est-ce que vous avez la preuve qu'il picole vraiment?
8: J'ai la preuve. Bah, donnez-moi votre numéro de téléphone, je vais vous envoyer une photo avec.
0: Je suis désolé pour vous, mais je pense que vous êtes en train de vous faire doubler par un faux associé robot d'intelligence artificielle.
8: C'est incroyable, ça ou quoi?
0: Comment ça, c'est incroyable?
8: De me les briser au téléphone, rien comprendre.
0: Bah, malheureusement, c'est beaucoup plus répandu qu'on le croit. Si vous saviez le nombre d'associés robots chinois virtuels qu'on trouve en France.
8: Ouais, là, mais vous.
0: Ah non, mais ils sont partout.
8: Vous êtes con, hein.
0: Alors, peut-être que je suis con.
8: Bah oui.
0: Ou peut-être que depuis le début, vous parlez à une connerie artificielle.
8: Mais...
0: Eh oui, madame, je suis la première connerie artificielle en ligne.
8: Bon, au revoir.
0: Ah non, mais essayez, posez-moi n'importe quelle question, je ne connais aucune réponse.
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9: Centre de recrutement de l'armée de l'air, bonjour.
10: Bonjour madame, je suis au centre de recrutement...
9: De l'armée de terre.
10: Oui, c'est ça. Adjudant-chef Le Duret à la retraite.
9: Bonjour chef.
10: Vous avez quel grade?
9: J'ai grade de brigadier-chef.
10: Ça va?
9: Oui, ça va bien.
10: Bon, pas trop...
9: Merci.
10: Pas trop dur avec le soleil?
9: Ça va, c'est des températures appréciables pour l'instant.
10: Oui, moi je me souviens, dans mon bureau, j'avais du mal à dormir.
9: Mmh.
10: Tellement il faisait chaud à cette époque-là.
9: Ah bon, eh bien.
10: Pas vous?
9: Pour l'instant, ça va.
10: Bon, parlons peu, mais parlons bien. Depuis que je suis à la retraite, comme je suis un passionné de l'histoire de l'armée, évidemment, hein,
9: oui.
10: Je collectionne tout ce qui est militaire.
9: Oui.
10: Et là, j'aurais aimé savoir si vous pouviez m'aider, en fait, pour avoir le slip du colonel. Parce que je n'en ai pas. C'est une pièce assez rare.
9: Le quoi?
10: Le slip du colonel.
9: Ah non, mais je sais, non, mais franchement, je. Non, comment voulez-vous que j'arrive à avoir un slip d'un colonel?
10: Bah, vous êtes une femme, vous pouvez.
9: Ah ben non, mais.
10: Je vous donne la pièce.
9: Bah oui, mais je vous dis, là, moi, je pourrais le faire pour vous, hein. Il faudra appeler dans un régiment. Les chefs de corps, ils sont dans les régiments.
10: Mais s'il y a un colonel qui passe, est-ce que vous pouvez essayer au moins?
9: Non. C'est pas mon travail de demander un sous-vêtement à mon chef de corps. Qu'est-ce qu'il va penser de moi? Il va croire que je veux coucher avec lui.
10: Mais non.
9: Bah si.
10: Alors attendez, écoutez. Pour le slip du colonel, vous pouvez rien faire.
9: Non.
10: Bon. Et éventuellement.
9: Oui.
10: Je cherche le soutien-gorge de la standardiste.
9: Monsieur.
10: J'en ferai don après au patrimoine du ministère.
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12: Oui, allô.
0: Éric-Antoine?
12: Mm-hmm.
0: Oui, bonjour. Et comme je présente en ce moment des sketchs à diverses productions, j'aurais besoin de témoignages de gens qui pourraient dire comme quoi on a bossé ensemble.
12: Mais d'abord, qui êtes-vous?
0: Ah, je m'appelle Martin.
12: Martin, d'accord. Et on a bossé où ensemble alors?
0: Non, évidemment, on n'a pas bossé ensemble. Mais en fait, le truc, c'est que moi, je me dis si je marque ça sur...
12: Sur un CV, ça va cartonner.
0: Bah, sur un CV, non, mais enfin, sur un... Voilà.
12: Et comment vous avez récupéré mon numéro de téléphone?
0: Par Franck.
12: Franck qui?
0: Mon beau-frère. Voilà. Donc l'idée, on n'a pas besoin de se voir, ce serait juste que vous me fassiez un petit mot, comme quoi on a écrit des trucs ensemble, vous voyez, ou des trucs comme ça, juste pour me crédibiliser, en fait.
12: Bah, vous imaginez bien que malgré le fait que je sois un illusionniste et un escroc de métier, je ne peux pas faire une chose pareille. Je je peux pas soutenir artistiquement quelqu'un que je ne connais pas sans l'avoir vu sur scène, c'est impossible.
0: Et ou juste un petit com, tu vois, un truc, enfin si je peux te tutoyer.
12: Tu peux, il y a pas de souci, t'es suffisamment rigolo.
0: Comme quoi, bah voilà, tu me trouves très rigolo.
12: Alors je te trouve très rigolo, mais je ne sais pas encore si c'est parce que tu l'as choisi ou si c'est malgré toi. C'est ça toute la difficulté de l'humour. C'est qu'il faut que ce soit un choix. En tout cas, malgré toi, tu es couillu et rigolo et t'as une nature très forte. Mais d'une manière ou d'une autre, je ne ferai pas ce mot.
0: Attends. Est-ce que je peux enregistrer ça et tu me le redis alors?
12: Mais tu es malin. Le mec est malin en plus.
0: Bah, attends.
12: T'aurais dû tout enregistrer depuis le début.
0: Ah ouais, merde.
12: Rappelle-moi ton prénom.
0: Martin.
12: Martin, je suis obligé de te laisser. Ça va couper dans
0: Top.
12: Un instant.
0: Ça enregistre. Vas-y.
12: Voilà, cher Martin, c'est le coup de fil le plus étrange que j'ai eu de ma vie. En tout cas, tu as égayé ma journée et je te remercie pour ce moment.
0: Et on peut faire un échange, hein. Moi, si tu veux, je peux te filer d'autres numéros.
12: Ah, c'est cool. Oh, en plus, t'es généreux. Allez, mon Martin.
0: Ou je peux te faire passer sur Rire et Chanson.
12: Il est bon, le Martin. Tu diras aux gars qui t'ont filé mon numéro que c'est des enfoirés.
0: D'accord.
12: Et que je leur fais pipi dans la bouche.
0: D'accord.
12: Voilà, tu leur diras très clairement. Mais en toute amitié.
0: Mais, bien sûr.
12: Amitié. Mais je te remercie, Martin. C'est cool. Tu m'as fait mal.
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3: Oui, j'écoute.
7: Oui, bonjour, madame.
3: Bonjour, monsieur.
7: Madame.
3: Oui.
7: Très bien. C'est les Ilotiers à l'appareil du 19e.
3: Oui.
7: Est-ce que vous avez allumé la télévision, là, ce matin?
3: Ben, j'ai une télévision allumée, oui.
7: Bon, est-ce qu'elle marche bien?
3: Non, c'est un petit peu brou, enfin, pas si bien que... pas si net, quoi.
7: Ouais, d'accord. Bon, ben, je vois ce que c'est. Je vais tout vous expliquer, madame, hein.
3: Oui, je vous écoute.
7: On a des collègues qui surveillent le toit avec les jumelles et qui essayent d'apercevoir ce qui se passe.
3: Oui.
7: On voit un homme, apparemment, d'un certain âge, hein.
3: Ah bon?
7: Qui est grimpé sur le toit et qui utilise votre antenne de télévision.
3: Ah bon?
7: Ouais, parce que vous savez que quand vous mettez la télé, l'antenne devient chaude.
3: Oui.
7: Et d'après ce qu'on voit dans la jumelle, vous avez donc ce monsieur qui est en train de faire cuire quelque chose, on voit pas très bien ce que c'est, sur l'antenne de télévision.
3: Ah bon, c'est bien.
7: Voilà.
3: On verra tout.
7: Oui, mon collègue me signale qu'il a un téléphone portatif à portée de la main.
3: Oui.
7: Donc on a repéré son numéro de téléphone.
3: Oui.
7: On va vous le faire passer.
3: Oui.
7: On va faire basculer la ligne téléphonique, comme ça vous allez la voir. Essayez de savoir ce qu'il est en train de fabriquer sur l'antenne de télé.
3: Oui.
7: Hein? Et alors, on va faire un mot de passe, comme ça vous aurez le signal. Pour que vous puissiez nous reparler, parce que nous on reste en ligne avec vous, hein, vous n'avez qu'à dire 33.
3: D'accord.
7: Et comme ça, vous nous reprendrez. Hein.
3: Oui, d'accord.
7: Je compose le numéro, madame. Hein.
3: Oui.
11: Allô?
3: Allô, j'écoute.
11: Oui, bonjour, madame.
3: Bonjour, monsieur. Je voulais savoir, qu'est-ce que vous faites sur le toit?
11: Ben, je suis en train de faire ma petite cuisine.
3: Et pourquoi vous faites la cuisine sur un toit, vous?
11: Ben, figurez-vous que mon grille est tombé en panne.
3: Ben oui, mais c'est pas une raison, parce que votre grille est tombée en panne pour faire votre cuisine sur un toit, voyons.
11: Ben écoutez, madame, j'avais acheté des saucisses, vous savez, de la saucisse de Strasbourg, oui. Et de la merguez.
3: Oui.
11: Et j'ai transformé votre antenne de télé.
3: Ah ben oui, c'est pour ça que mon antenne, il y a quelque chose qui marche pas dans ma télé. Je trouvais ça tout à fait anormal. Alors je me suis dit, qu'est-ce qui se passe? Alors je voulais savoir ce que vous faisiez là-haut.
11: Eh ben je fais cuire des merguez sur l'antenne de la télé.
3: Ben oui, je vous dis pas, monsieur, mais enfin vous avouerez que j'ai pas une place pour aller faire cuire des saucisses et des merguez sur un toit.
11: Ben oui, mais j'ai plus de grille.
3: Ben mais écoutez, monsieur, alors voyons, réfléchissez. Qu'est-ce que c'est que ces façons de monter sur un toit pour faire cuire vos saucisses?
11: Attendez, vous permettez, parce
3: oui,
11: que...
3: Oui, je vous écoute.
11: Il faut que je surveille.
3: Bon. Alors, qu'est-ce que vous comptez faire? Vous continuez de griller vos saucisses ou quoi? Et vous redescendez ou pas?
11: Attendez, parce qu'après, il faut que je nettoie bien, parce que ce soir, j'ai un poulet.
3: Ah, ah bon, parce que vous comptez monter le soir aussi, faire cuire votre poulet?
11: Ben oui, parce qu'avec l'antenne de télé, ça fait broche.
3: Ah, oh ben c'est bien.
11: Ça fume, attendez, madame, parce qu'il y a de la fumée partout, là.
3: Ben oui, il y a de la fumée, mais moi, je marche plus, hein. Faire cuire sur des antennes de télé, sur un toit, voyons. Alors, réfléchissez, monsieur, hein.
11: Oh mon Dieu, il y a toute la graisse qui coule là.
3: Bah ça... oui, il y a toute la graisse, vous vous rendez compte? Puis alors vous allez dégueulasser le toit. Non, mais, ça va pas. Ah non, non, vous arrêtez immédiatement. Hein. Bah, puis vous n'avez pas intérêt à remonter ça parce que... Ah non, non.
11: Bah, ce soir, j'ai invité des amis.
3: Bah je m'en fous, moi. Bah, vous avez invité des amis, est-ce que c'est une raison pour venir faire cuire votre poulet sur le toit? Vous n'avez qu'à le faire cuire dans une rôtisserie, votre poulet. Vous avez en bas, vouloir faire ouvrir, il y a un mec qui va vous le faire cuire, votre poulet.
11: Il n'a pas la télé, lui.
3: Mais je ne vous parle pas de monter sur son toit.
11: Oui, mais l'antenne de télé, ça donne du goût, voyez-vous.
3: Mais je m'en fous que ça vous donne du goût. Mais ça marche pas, ça. Bon, j'appelle la police, hein, ça suffit. 33.
7: Oui, je vous écoute, madame.
3: Oh, bon non, alors. Il va remonter ce soir parce que l'antenne de télé donne du goût à son poulet.
7: Bon, alors écoutez, vous savez ce qu'on va faire? On va lui donner une leçon. Est-ce que vous avez votre télé, là?
3: Oui.
7: On va mettre votre télé à fond. Et comme ça, ça va chauffer, ça va faire flamber ses saucisses, comme ça, il ne pourra pas les bouffer, ça va lui donner une bonne leçon.
3: Comment je dois faire? Je dois machiner le son le plus fort pour chauffer?
7: Voilà.
3: D'accord, ne quittez pas.
7: Ouais, monsieur Ledoux, qu'est-ce que vous faites là-haut?
11: Ben, je fais cuire mes petites saucisses, là.
13: La famille et la photo à l'honneur cette semaine dans le juste prix.
3: Allô? 33.
13: Chaque jour.
7: Oui, allô?
3: 33.
7: Oui, allô?
3: Oui, j'ai mis la télé à fond.
7: Ouais, on entend ça, ouais. Et allez la baisser maintenant, on va voir ce que ça donne là-haut.
3: D'accord.
11: Qu'est-ce que c'est que ce bordel?
7: Oui, madame, je vous écoute.
3: Bon, ben, j'ai baissé. Qu'est-ce qu'il en advient?
7: On va voir ce que ça va donner là-haut, hein.
3: Oui.
7: Je vous le repasse.
11: Oh, ben, merde, alors.
3: Qu'est-ce qu'il y a?
11: Ben, elles ont flambé, mes saucisses.
3: Elles ont flambé, vos saucisses?
11: Ben, oui.
3: Oui, ben, je vous dis pas, mais moi, j'ai mis ma télé à fond. Hein? Comme ça, ça flambe vos saucisses. Et si vous recommencez ce soir, je remettrai ma télé à fond et votre poulet sera brûlé. Bon, et allez faire cuire vos saucisses ailleurs, hein.
11: Bon, ben, écoutez, madame, vous m'entendez?
3: Oui, je vous écoute.
11: Je vous ai compris.
3: Bon, ben, j'espère bien que vous m'avez compris, hein.
11: Ce soir, je fais pas de poulet.
3: Eh ben, vous ferez ce que vous voulez.
11: Oui, mais... je vais faire de la sardine grillée.
3: Eh ben, non, mais ça va pas.
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14: Bonjour.
0: Bonjour monsieur, c'est bien la boulangerie?
14: Oui.
0: Monsieur Martin à l'appareil, collectif Martin pour l'alimentation durable.
14: D'accord.
0: Je vous ai inscrit à notre programme expérimental d'ingrédients alternatoires.
14: Alors attendez, ça consiste en quoi?
0: Ça consiste qu'on va remplacer votre farine habituelle par de la farine à base d'insectes écrasés.
14: D'accord, eh ben non, moi je travaille qu'avec mes meuniers, je travaille avec personne d'autre.
0: Je sais, mais là c'est un truc qui est passé au niveau européen. Et alors, je sais pas si vous lisez le journal officiel.
14: Pas du tout.
0: Parce que maintenant, on doit tester les nouveaux produits en France.
14: Ah ouais, mais non, moi je sers pas de cobaye.
0: Ah non, mais c'est pas du cobaye, c'est de l'insecte.
14: Non.
0: Plus précisément, ce sont des mouches qui sont séchées puis broyées et ça fait ce qu'on appelle de la farine de mouche.
14: Attendez, je vous passe le patron.
0: Merci monsieur.
15: Oui, bonjour.
0: Bonjour madame.
15: Non, c'est monsieur là.
0: Si vous voulez.
15: Oui.
0: Donc, moi j'ai de la farine de mouche pour vous.
15: Vous m'avez dit quoi comme farine?
0: Farine de mouche, c'est ce que je disais, rapport aux produits à base d'insectes qui sont autorisés en Europe.
15: Alors moi je vais vous dire, vous n'allez pas m'imposer un produit dans mon magasin à base d'insectes en plus.
0: Non mais après, quand je dis des mouches, c'est vraiment de la poudre de mouche. Hein.
15: Oui, mais même de la poudre. Parce que tout ce qui est européen, quand on voit le merdier que c'est à l'heure actuelle, j'en veux pas du tout. Mais pas du tout. Soit disant, vous avez des subventions de l'Europe, donc ça fait exactement comme les panneaux solaires, c'est une grosse arnaque.
0: Bah alors justement, les panneaux solaires, c'est mon beau-frère qui s'en occupe, je peux lui demander.
15: Non, je suis pas intéressé.
0: Non, parce qu'on peut vous faire un pack panneaux solaires plus farine de mouche.
15: Non, mais n'insistez pas.
0: Non, mais dans ce cas, ça vous fait double subvention.
15: Ouais, mais non, on va pas m'imposer un truc si je suis pas d'accord. Non, et c'est l'Europe, toutes les subventions à la con.
0: Et puis la bonne nouvelle, c'est que vous avez aussi droit à un déshydratateur de mouche totalement subventionné pour faire votre propre farine de mouche.
15: Non, mais les subventions, et puis on va être remboursé dans combien de temps?
0: Oh, ça, on verra plus tard. Déjà, vous achetez le déshydratateur de mouche.
15: Oui, là, vous êtes tombé sur la mauvaise personne. Quand je dis non, c'est non.
0: Oui, enfin, il y en a qui disent non, c'est non, et finalement, non, c'est oui.
15: Ouais, mais pas moi. Je vais pas vendre des insectes dans mon magasin.
0: Bah si.
15: Pourquoi bien si?
0: Parce que moi, j'ai prévu de faire une petite cérémonie chez vous pour marquer le coup.
15: Comment?
0: Bah oui, on va installer plein de petits drapeaux européens avec des fanions.
15: Mais pas chez moi, vous allez pas mettre des drapeaux. Je suis quand même propriétaire de ma boulangerie, je fais ce que je veux dans ma boulangerie.
0: Non, mais c'est de la babiole, hein, des petites fanfreluches qu'on va vous coller.
15: Alors, on va où, là? On n'est pas en dictature.
0: Ah, et puis il y a aussi le panneau, évidemment.
15: Qui est-ce qui vous a donné l'autorisation de mettre un panneau?
0: Bah, c'est un lot. Vous avez un panneau, ici, on fait du pain à base de mouche.
15: Qui est-ce qui vous a donné l'autorisation? Parce que là, ça commence à me gonfler, mais quelque chose sérieusement.
0: Alors, vu que tout est subventionnagé, rassurez-vous, il n'y a pas besoin d'autorisation.
15: Non, mais moi, j'ai rien signé, je veux pas. Hein. Le mec, vous me le faites venir au magasin, il va être bien accueilli.
0: Ah bah super, merci beaucoup.
15: Non, vos collègues, il va venir, il va avoir un comité d'accueil. Et on va rigoler, d'accord?
0: Ah, dans ce cas, volontiers, oui.
15: On va rigoler.
0: Ah bah moi, tout ce qui est rigolade, vous pouvez y aller. Hein.
15: Donc le mec, il va venir avec son panneau et on va rigoler.
0: Eh, fallait le dire que vous vouliez rigoler, moi j'aurais préparé un truc.
15: Fallait le dire, non mais c'est le monde à l'envers. Je vous attends aujourd'hui à 18h devant le magasin.
0: Alors, aujourd'hui 18h je peux pas, ça m'arrangerait plus demain 18h.
15: Eh ben demain 18h je vous attends.
0: Ah, alors demain en fait non.
15: Ah.
0: Après-demain vous pouvez ou pas?
15: Non mais
0: vous inquiétez pas monsieur Lefebvre, on va trouver un créneau.
15: Non, alors déjà c'est pas monsieur Lefebvre.
0: Comment ça c'est pas monsieur Lefebvre?
15: Eh ben non, vous êtes pas chez monsieur Lefebvre, vous êtes trompé de boulangerie.
0: Ah bah ouais, d'accord.
15: Ah bah ouais.
0: Ah bah pas avouer que c'est cocasse.
16: Eh, me cassez pas les...
0: Non mais c'est pas grave, passez-moi Monsieur Lefebvre.
16: Non mais vous foutez de la gueule du monde ou quoi?
0: Je ne quitte pas.
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17: Allô?
23: Monsieur...
17: Oui, monsieur.
23: Oui, bonjour, monsieur. Excusez-moi de vous déranger, c'est votre voisin à l'appareil.
17: Bonjour, monsieur.
23: Bonjour, vous allez bien?
17: Mon voisin?
23: Oui, j'habite en face de chez vous. Mais pas dans le même immeuble, hein, de l'autre côté.
17: Ah, au premier?
23: Voilà. Dites-moi, je vous appelle parce que j'ai un petit problème. Enfin bon, ça peut s'arranger. Je suis turfiste. Un après-midi, je vais jouer aux courses.
17: Oui.
23: Donc, je suis équipé de jumelles, évidemment. Bon.
17: Oui.
23: Le soir, voilà, je vous précise que j'ai une vue sur votre fenêtre.
17: Ah.
23: Voilà.
17: Oui.
23: Et donc, bon, je voudrais vous savoir, enfin, bon, ça peut-être vous arranger. J'aime bien regarder ce qui se passe par ma fenêtre avec mes jumelles. Et en particulier, j'aime bien voir les gens un peu déshabillés, quoi. Hein.
17: Ouais.
23: Bon, je suis un peu de tempérament voyeur. Bon, est-ce que vous accepteriez entre 22h et 22h15 de vous exhiber pour moi?
17: Non, mais vous n'êtes pas bien, non?
23: Non, attendez, je suis prêt à vous dédommager. 200
17: francs. Non, mais ça va pas, vous êtes un vicieux.
23: Non, pas du tout.
17: Je trouve... Bon, bah, ça va comme ça. Non, hein.
23: Attendez, monsieur, je suis prêt à vous dédommager.
17: Mais il n'y a pas de dédommagement, vous nous foutez la paix et puis c'est tout.
23: Non, mais vous-même, hein, pas vous seul.
17: Oui.
23: Oui, monsieur, excusez-moi, on s'est mal entendu, ça a été coupé.
17: Oui.
23: Bon, est-ce que vous accepterez pour 200 francs quand même de...
17: Non, écoutez, vous êtes l'ancien prothèse, là?
23: Oui.
17: L'ancien ou un qui vient comme ça de temps en temps?
23: C'est moi qui viens de temps en temps.
17: Ah, vous venez de temps en temps. Bah, c'est vous qui pissiez à la fenêtre, là, au lavabo, hier.
23: Oui, c'est vrai.
17: Ouais, bah, vous êtes un beau salaud. Alors, comptez pas sur nous, hein.
23: Non, mais attendez. Salut. Attendez, je nettoie.
17: Allô?
23: Oui, bonjour, monsieur l'inspecteur Ledoux, commissaire central du 17e arrondissement.
17: Pardon?
23: Nous sommes les centrales écoute téléphonique. Dites-moi, monsieur, vous venez de recevoir plusieurs appels que nous avons mis sur table d'écoute d'un individu qui vous demandait de vous exhiber.
17: Oui.
23: C'est celui qui, je crois, il a uriné l'autre jour, il paraît dans l'immeuble.
17: C'est ça, oui.
23: Bon, vous l'avez
17: dit.
23: C'est
17: au premier, sur le bâtiment du devant.
23: Voilà, c'est lui-même.
17: Oui.
23: Donc, alors, vous l'avez déjà vu?
17: Bah, j'ai vu par inadvertance hier.
23: Bah, nous voudrions le coincer, figurez-vous.
17: Oui.
23: Bon, alors, ce soir... Nous allons donc venir et mettre en place tout ce que pour le confondre, donc des appareils de prise de vue, hein, à visée infrarouge.
17: Oui, mais vous les mettez où?
23: Eh bien, justement, on va les mettre à un endroit où on peut le voir avec ses jumelles.
17: Oui.
23: Ce qu'il faudrait.
17: Oui.
23: C'est que vous vous mettiez à votre fenêtre ce soir.
17: Oui.
23: Et pour qu'on puisse le coincer.
17: Oui.
23: Vers 22h.
17: Oui, mais pas à poil quand même.
23: Mais si, monsieur.
17: Ah non, non, non.
23: Ben oui, mais il faut qu'on le coince.
17: Oui, d'accord.
23: Voilà, il faut que vous ayez l'air d'être à poil, quoi.
17: Ah, oui.
23: Comment on peut faire ça?
17: Bah, je peux me mettre en pyjama ou en slip au besoin.
23: Voilà.
17: Hein?
23: Mettez-vous en slip à partir de 22h.
17: Oui.
23: Et il faudrait qu'ils puissent croire que vous êtes nu.
17: Oh, bah alors là, vous savez, je peux mettre un slip blanc, c'est tout.
23: Bon, mettez un slip comme ça se verra pas la nuit, avec quelque chose qui dépasserait, quoi. Qu'est-ce qu'on pourrait mettre?
17: Vous allez un peu fort.
23: Ben oui, mais il faut qu'on le coince, il faut qu'on ait les preuves. Hein.
17: Oui, oui.
23: Il faut qu'il puisse être réellement en train de vous photographier avec ses jumelles.
17: Oui, oui, d'accord.
23: Alors qu'est-ce que vous pourriez avoir qui dépasserait un...
17: Bah, je sais pas, moi.
23: Un bout de bois?
17: Oh, si vous voulez.
23: Qu'est-ce que vous pourriez avoir?
17: Bah, je sais pas, moi. Attendez, bah, on a une banane, là.
23: Bon, bah, écoutez,
17: un fruit.
23: Oui, un banane, une banane.
17: Ouais.
23: Bon.
17: Dans le slip.
23: Bah évidemment, monsieur. Alors, à 22h précise.
17: À 22h, d'accord.
23: Avec la banane.
17: Oui.
23: Dans le slip.
17: D'accord.
23: Merci de votre collaboration.
17: Mais je vous en prie.
23: Au revoir, monsieur.
17: Au revoir, monsieur.
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18: Bonjour.
0: Bonjour, madame. C'est bien la boulangerie?
18: Oui.
0: Docteur Martin, à l'appareil?
18: Oui.
0: J'ai un patient qui avait besoin d'un arrêt de travail pour prendre des vacances.
18: Ouais.
0: Donc, comme motif médical, j'ai mis qu'il avait fait une allergie suite à un croissant de chez vous.
18: Ah, c'est une allergie?
0: Voilà, parce que lui est allergique aux anchois.
18: Bah, des anchois?
0: Oui, des petits filets à l'huile.
18: Non, mais excusez-moi, mais oui. On est une boulangerie, je fais pas des pizzas, moi.
0: Non, mais vous faites des croissants.
18: Un croissant avec des anchois.
0: Alors, en quelque sorte, ce qu'il y a, c'est que j'ai déclaré que vous utilisez de l'huile d'anchois pour faire vos viennoiseries.
18: Ah, de l'huile, mais non, mais faut pas faire ça. Vous nous avez déclaré pour un truc comme ça.
0: Ah oui, comme ça, moi, je marque ça sur l'arrêt maladie, et hop, c'est réglé.
18: Ah bah non, ah bah vous lui avez mis un arrêt, bravo, mais nous, on porte pas le chapeau.
0: Et si moi, je vous apporte une boîte d'anchois?
18: Ah non, mais.
0: Je rentre discrètement.
18: Ah non, hors de question.
0: Chut, je verse un peu d'huile sur vos croissants.
18: Ah non, mais non, c'est quoi ça?
0: Bah, comme ça, tout le monde est raccord.
1: Mais allô?
0: Ah, bonjour monsieur.
1: Mais non, mais attendez, je vous arrête parce que là, je comprends pas du tout, là.
0: C'est ce que je disais. Chut. Je verse discrètement l'huile d'anchois sur vos croissants.
1: Mais c'est pas possible, mais vous vous rendez pas compte de ce que vous faites, là.
0: Rassurez-vous, j'ai tout prévu. Au lieu de dire que ce sont des croissants beurre, vous allez dire que ce sont des croissants huile.
1: Ben, ça existe pas, croissants huile, monsieur. Il y en a jamais eu.
0: Bah oui, mais moi, mon client, je lui ai fait un faux arrêt de travail pour motif de croissant huile à l'anchois. Mmh. Donc après, j'ai l'air de quoi?
1: La vraie raison pour son arrêt de travail, qu'est-ce qui s'est passé?
0: Alors, la vraie raison, c'est qu'il voulait prendre des vacances, mais qu'il voulait pas que ça lui compte des jours.
1: Mais dans ces cas-là, il avait une gastro, il avait une grippe, il avait tout ce que vous voulez, je m'en fous.
0: Oula, vous êtes docteur?
1: Non, mais il est de question que vous mettiez.
0: Bah alors comment vous savez qu'il a une gastro-grippe?
1: Je m'en fous, je vous donne des exemples.
0: Bah c'est gentil, mais j'ai déjà mis allergie anchoïaque due à un croissant huile.
1: Bah non, puisque moi je vous dis qu'il n'y a pas d'huile d'anchois.
0: Oui, non mais ça on a dit que je vous en apportais.
1: Mais je n'en veux pas d'huile d'anchois, monsieur, mais vous comprenez pas sincèrement. Mais ça va pas.
0: Pardon, mais si je vous apporte pas l'huile d'anchois, comment vous faites pour en mettre sur vos croissants huile?
1: Mais c'est pas un croissant huile. Vous avez fait une fausse déclaration.
0: Alors, à la place des anchois, je vais mettre huile de foie de morue.
1: Je m'en fiche, n'importe quel produit de chez nous ne contient rien de l'huile de foie de morue, de l'huile d'anchois ou je ne sais quoi.
0: Et si on met de la truite fumée?
1: Mais il n'y en a pas. Il y en a pas.
0: Ah non, mais je vous dépose une truite.
1: Mais je m'en fous.
0: Pardon, mais si vous faites pas un effort, comment je fais avec l'arrêt maladie?
1: Ah, mais peu importe.
0: En plus, c'est pour mon beau-frère. Si vous le faites pas pour moi, faites-le pour lui au moins.
1: Ça va pas la tête ou quoi? Beau-frère ou pas beau-frère, je m'en fiche.
0: Et voilà, alors dès qu'on demande un petit service.
1: Bah, écoutez, je vous passe le pas.
0: Merci monsieur.
19: Oui, allô?
0: Bonjour madame.
19: Donc, du coup, vous êtes qui?
0: Docteur Martin.
19: D'accord, donc situez-vous?
0: À Martinville.
19: Martinville?
0: Oui.
19: Qui est dans quel département?
0: Ah bah, c'est dans le Martin.
19: Dans le Martin?
0: Oui.
19: Il y a un département en France qui s'appelle Martin.
0: Bah oui.
19: Oui.
0: Chef-lieu Martinville, enfin, quand même.
19: Et le département s'appelle Martin.
0: Bien sûr.
19: Et le numéro, c'est quoi, du département?
0: Y a pas de numéro.
19: Y a pas de numéro à Martin?
0: Non, on est en cours d'immatriculation.
19: Ah, donc docteur Martin à Martinville, dans le département de Martin.
0: Alors, je précise quand même, docteur amateur, y a une petite nuance.
19: T'es docteur en amateur? Tu te fous de ma gueule ou quoi? Moi, je suis boulanger avec ta mère, alors.
0: Oh, bah, je savais pas.
19: Ah, je savais pas, mais maintenant tu le sais, espèce de gros bâtard.
0: Oh, attendez, ça faut que je le dise à mon beau-frère.
19: Et alors, qu'est-ce que j'en ai à foutre de ton beau-frère?
0: Martin! Oui, Martin! C'est la première fois, je viens de me faire traiter de bâtard par un boulanger.
19: Ouais, bah, c'est bien la première fois qu'un docteur amateur m'appelle, d'accord? Maintenant, si t'es pas content, tu viens me voir avec ton client, on va en discuter.
0: Oh non, bah passez plutôt me voir au cabinet.
19: Oui, bien sûr, je vais passer dans le cabinet.
0: Super, eh ben écoutez, je vous attends.
19: Ouais, ouais.
0: Et pour le bâtard, si vous allez bien cuit, je préfère.
19: Ouais, faut arrêter de me prendre pour un con.
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22: Oui.
24: Allô, Nadine?
22: Oui.
24: Ah, comment ça va?
22: Ça va, mais vous êtes qui?
24: Bah, tu me reconnais pas?
22: Ah ben mince, ben non, franchement, je reconnais pas.
24: Ah, écoute, enfin quand même.
22: Oh, je suis désolée, hein, mais...
24: Ça me fait de la peine, Nadine.
22: Oh, madame...
24: Ah!
22: Ça, c'est ça.
24: Ah!
22: Ah, voilà.
24: Oh.
22: Comment que ça va?
24: Ben, pas très bien.
22: Oh, mince alors. Et quand est-ce qu'il vous déplâtre, alors?
24: Eh ben, figurez-vous que j'ai eu quelque chose d'assez rare.
22: Oui.
24: Les poils se sont pris dans le plâtre.
22: Ah!
24: Et s'ils m'enlèvent le plâtre...
22: Ils vont vous arracher tous les poils.
24: Voilà.
22: Eh ben, pardon. Vous allez sentir votre douleur.
24: Parce qu'ils m'ont fait un deuxième plâtre. Qu'est-ce qu'on vous avait dit?
22: Eh ben, moi, Hélène m'a dit que vous êtes tombée.
24: Oui.
22: Qu'on vous a plâtré le pied.
24: Oh, jusqu'au bassin.
22: Oh, quelle horreur.
24: Oui.
22: Parce que moi, je pense surtout à ça, quoi, au problème pour monter les escaliers, pour...
24: Non, mais j'ai pris quelqu'un.
22: Ah, vous avez bien fait.
24: Il est très gentil, c'est un jeune homme. Hein.
22: D'accord.
24: Oh oui, heureusement qu'il est là.
22: Hein. Ben, heureusement, oui, que ça existe.
24: Oh, mm-hmm. Oui. Le problème, donc, c'est que c'est les poils, quoi. Comment ils vont faire, je ne sais pas.
22: Comment ils vont faire?
24: Alors, les pieds. Bon, ben, on n'a pas de poils
22: non.
24: Sur les pieds. C'est surtout les cuisses.
22: Les cuisses.
24: Et puis la touffe, quoi.
22: Bah oui.
24: La chatte, quoi.
22: Bah exactement, oui, je m'en doute.
24: Je suis très inquiète pour les poils de ma chatte.
22: Oh, mais non, vous faites pas de soucis, ça repousse de toute façon.
24: Bah vous savez déjà, moi, quand on me bouffait la chatte, rien que me la bouffer comme ça, parfois, il m'arrachait un ou deux poils, quoi. Ça me faisait mal. Oh, Nadine.
22: Pardon.
24: De rien. J'ai toujours beaucoup aimé les poils de ma chatte.
22: Ben oui. Notre féminité, on y tient.
24: Oh oui. J'ai toujours bien entretenu.
22: Oh.
24: J'ai un bigoudi spécial chatte, la Made in China, là,
22: ouais,
24: vous savez,
22: ouais.
24: Rose, là. Et donc, je faisais des petits rouleaux comme ça, comme
22: ben
24: une, petite,
22: oui.
24: Une petite cascade de poils.
22: Oh.
24: Oh, c'était joli.
22: Comme si c'était des cheveux sur votre tête.
24: Voilà. C'est exactement ça.
22: Ben oui.
24: Et donc j'ai fait, vous savez, comme une espèce de petite permanente.
22: Mm-hmm.
24: Donc ça, c'est très joli, ça s'ouvre comme des rideaux. Voilà, quand on écarte doucement, vous voyez.
22: Mm-hmm.
24: Et l'idée qu'on les arrache.
22: Quand est-ce que vous y allez?
24: Ça va faire pipi.
22: Non, pour vous enlever le plâtre.
24: En fait, il y a le jeune homme, il me propose de le faire lui-même.
22: Ah.
24: Ben attendez, je vais vous le passer. Michel. Madame,
23: oui, allô, merci. Allô?
22: Oui.
23: Oui, bonjour, madame.
22: Bonjour, monsieur.
23: Vous vouliez peut-être me...
22: Je sais pas, elle me dit qu'elle se fait du souci pour son plâtre.
23: Pour les poils de sa chatte, oui.
22: Oui, voilà.
23: Voilà.
22: Je sais pas si c'est votre boulot de faire ça, j'en sais rien, moi. Hein.
23: Ce qu'elle me demande, en fait, c'est de faire moi-même l'épilation, c'est ça?
22: Oui.
23: Avec ma bouche. C'est
22: pardon?
23: Bien ça.
22: Bah, pourquoi avec votre bouche?

0: vous appeler.
1: C'est Hélène qui vous a dit de m'appeler moi ?
0: Oui.
1: Eh ben pardon, je suis vraiment scotchée là.
0: Hein. Ben oui, parce qu'elle a dit que vous rendriez service facilement. Plus.
1: Ben, dites, il y a service et service quand même. Hein.
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3: Bar PMU, bonjour.
4: Bonjour monsieur, c'est bien le bar tabac ?
3: Oui.
4: J'ai mon beau-frère qui est venu acheter des cigarettes chez vous.
3: D'accord.
4: Et je pense que la personne qui vend les cigarettes chez vous essaye de refiler du matériel de contrebandisme.
3: Ah non, du tout, non, non.
4: Ah ben bah, je pense que si, parce que moi j'ai le paquet devant moi, là, il est tout vert marron.
3: Ah bah, attendez, je vais vous passer.
5: Oui, alors ?
4: Oui, bonjour madame, je ne sais pas si votre collègue vous a expliqué.
5: Bah, moi je suis monsieur, mais c'est pas grave, non, du tout.
4: Apparemment la personne qui vend des cigarettes chez vous écoule du matériel de contrebandisme.
5: Du coup, votre connerie, là. De ma gueule, je suis patron, c'est quoi votre délire ? Vous êtes qui là ?
4: Non, mais moi je dis ça pour vous avertir, parce que c'est.
5: Bah, qu'est-ce que vous me racontez comme connerie ? C'est-à-dire que vous savez que mon tabac il arrive dans le contrebande, vous rigolez ou quoi ? C'est quoi votre délire ?
4: Non, mais ce que je veux dire, c'est que la personne, je dis pas que c'est vous, je dis la personne qui vend les cigarettes.
5: Mais la personne, il y a que moi, ma femme et puis ma salariée elle fume pas, qu'est-ce que vous me racontez comme connerie ? Vous êtes avec le patron direct là, c'est quoi votre délire ? Vous êtes qui vous ?
4: Bah, c'est-à-dire que moi, si vous voulez, j'ai mon beau-frère qui est venu chercher des cigarettes pour moi ce matin.
5: Ouais.
4: Et alors, le paquet, il est une espèce de kaki vert marron là.
5: Mais vous êtes où ? Vous êtes en France, monsieur ? C'est normal, c'est la nouvelle norme, les nouveaux paquets de cigarettes, qu'est-ce que vous me racontez, vous ?
4: Bon, excusez-moi, mais j'en ai acheté quand même il y a une dizaine de jours encore.
5: Vous connaissez rien au Loir. Donnez-moi votre adresse, je vais appeler les gendarmes, on va prendre rendez-vous. Allez-y, moi je.
4: Non, mais alors après, je ne juge pas, hein. Vous avez
5: mais moi je vous juge, moi. Vous dites que je vends des cigarettes de contrebande, c'est quoi votre connerie, là ?
4: Je veux dire, vous avez choisi la voie de l'illégalité, de libre à vous.
5: De l'illégalité, mais vous êtes complètement débile, vous, sans déconner.
4: Non, mais ce n'est pas un jugement, encore une fois.
5: Moi je vous le dis, c'est un jugement, vous dites que je suis illégal, c'est vous êtes débile, voilà ce que j'ai à vous dire, moi. Allez, donnez-moi votre nom, on va aller voir les gendarmes, ça va être plus simple. C'est ce que vous faites, là. C'est quoi votre paquet, c'est le problème, c'est le paquet kaki. Qu'est-ce qu'il a, le paquet kaki ? C'est Marisol Touraine qui a inventé ça, que je veux qu'on y fasse.
4: Alors, je ne connais pas cette personne.
5: Bah, c'est notre ministre. Vous connaissez pas notre ministre, vous êtes d'où, vous ?
4: Non, mais toujours est-il que, moi, si vous voulez.
6: Allô ?
4: Oui, ah, c'est pas la même personne.
6: Bah, je sais pas, vous allez réussir à vous exprimer parce que ça a l'air mal parti, là.
4: C'est un monsieur maintenant ?
6: Non, du tout, là. Je suis sa femme. Qu'est-ce qui vous arrive ?
4: C'est ce que je lui disais. Je lui reproche pas le fait d'avoir choisi de prendre cette direction, disons.
6: Quelle direction ?
4: Bah, de l'illégalité, du contrebandisme,
6: vous
4: voyez.
6: Non, mais vous rigolez ou quoi ? Mais qui vous êtes, vous, monsieur ?
4: Mais non, mais c'est ce que je disais. Moi.
6: Non, mais vous dites rien du tout, là. Vous nous emmerdez, là.
4: Mais non, c'est pas ça.
6: Si, exactement.
4: Moi, je ne veux pas du tout vous délationner aux autorités, vous voyez, c'est pas du tout
6: mon. Mais qu'est-ce que c'est que cette histoire de délationner aux autorités ? Vous pouvez m'expliquer ? Par rapport à quoi, déjà ?
4: Mais non, moi, je ne veux pas vous délationner.
6: Mais par rapport à quoi ?
4: Bah, par rapport à votre contrebandisme de cigarettes.
6: Mon contrebandisme de cigarettes.
4: Voilà.
6: Vous savez même pas parler. Vous êtes complètement cinglé, vous êtes complètement allumé, vous.
4: Alors, comme j'expliquais à votre collègue à l'instant.
6: C'est pas mon collègue, c'est mon mari et c'est le gérant.
4: Oui, bah, enfin, c'est.
6: J'ai pas de temps à perdre avec vous, hein. On a rien à se reprocher.
4: Non, mais ce que je veux dire, c'est que s'il y a moyen de marcher un peu avec vous dans la combine.
6: Pas moyen de marcher dans quelques combines qu'il soit. J'ai rien à faire et j'ai pas de temps à perdre avec vous.
4: Non, mais dans le sens, vous contrebandez quand même.
5: Mais t'es con ou quoi, toi ? Arrête de me casser les couilles, je t'en colle une. Viens ici, viens chez moi, je t'en colle une direct.
4: Alors, écoutez, je vais venir avec plaisir puisque vous m'invitez.
5: Pas brutille, hein.
4: Ah, bah, non. En revanche, moi, c'est Martin, hein. Merci.
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7: Allô ?
8: Alors, je vous rappelle, chers auditeurs, que nous appelons deux personnes. Actuellement, nous sommes en train d'appeler Monsieur Villadar, Jean, ainsi que Monsieur Villosset Célestin à Le P. Alors, attention. Pour le moment, les deux téléphones sonnent dans le vide. Apparemment, il n'y a personne.
7: Mais si.
8: Vous connaissez bien la règle du jeu ?
7: Oui, mais moi, je suis là, je vous entends.
8: Dès que le téléphone sera décroché, c'est le premier de ces deux auditeurs qui dira « mort aux vaches » deux fois, qui aura gagné. Pour le moment, le téléphone sonne chez M. Villadar. Apparemment, ça ne répond pas.
7: Mais si, je suis à l'écoute.
8: Chez Villosset, ce qu'il y a du nouveau ?
7: Oh, ben ça ne va pas, votre histoire. Moi, je suis à l'écoute, enfin.
8: On attend toujours que ça sonne.
7: Oh.
8: Dès que nous entendons « mort aux vaches ».
7: Ben, je vous dis « mort aux vaches », moi.
8: Pour le moment.
7: Ah ben non. Coule pas, j'ai décroché, moi, j'entends, alors. Je sais que ça.
8: Toujours rien, régie ?
7: Moro vache.
8: Encore 40 secondes.
7: Mais moi, je vous dis moro vache, hein. Moi, ça, c'est qu'ils ne m'entendent pas, on se comprend pas, là. Chose qui colle pas.
8: Il y avait quand même un tracteur à gagner.
7: Oui.
8: Et nous n'entendons toujours pas.
7: Oh, moro vache.
8: Attendez, nous entendons quelque chose.
7: Oui, moro vache.
9: Allô ?
7: Oui ?
8: Ah, nous entendons quelqu'un. Il y a quelqu'un. Monsieur Villosset ?
7: Non, c'est Villalard.
9: Oui, c'est Monsieur Villosset.
7: Oh non, c'est pas Villosset, c'est Villalard.
8: Oui, bonjour, monsieur.
7: Oh, ouais.
8: Vous êtes donc en direct sur Radio 104.7 ?
7: Il y a 10 fois que je réponds, quand même.
8: Alors, est-ce que vous connaissez le mot de passe ?
9: Et quel mot de passe ?
7: Ah, moro vache. Ah, moi je le sais.

0: Eh bien, attention, monsieur Vidocev, vous avez écouté l'émission. C'est dommage, ça sonne toujours chez Vidalarme, il n'y a personne qui répond.
1: Mais si je réponds ! Oh !
2: Et c'est le mot de passe d'hier ou le mot de passe d'aujourd'hui ?
1: Ah !
0: Ah, ben c'est le mot de passe, vous devez le connaître.
1: Ben c'est Morovache, voilà.
0: Qu'est-ce qu'on dit, monsieur Vidocev, comme insulte aux policiers ?
1: Oh, non, c'est pas vrai, ça.
2: On dit qu'ils ont des cornes, ou je ne sais pas.
1: Non,
0: pas du tout. Et ça sonne toujours chez Vidalin.
1: Oui, je réponds. Mort aux vaches.
2: CRSSS.
1: Oh là.
0: Pas du tout, ça n'est pas ça du tout. Et c'est dommage que ça ne réponde pas.
1: Mais si ça répond, Vidalin répond. Mort aux vaches. Tout de même. Qu'est-ce qui se passe, Jean ? Le téléphone n'est pas bien ou quoi ?
0: Monsieur Vidocev, dernière réponse.
1: Oh non,
2: je ne sais pas, moi. Mort aux vaches.
0: Qu'est-ce que vous avez dit, là ?
1: Oui, il m'a entendu, c'est tout. Oh non.
2: Mort aux vaches.
1: Ben voilà, il m'a entendu.
0: Est-ce que vous êtes certain de votre réponse ?
1: Moi ? Monsieur Vidalard, ah oui.
0: Est-ce que vous en êtes sûr ?
1: Oui, ben absolument.
2: Oui. Ah oui, j'en suis certain.
1: C'est mort aux vaches. Non, ben je ne le dis plus puisqu'il m'a encore entendu. Oh non.
0: Alors attention.
1: Je comprends pas, moi, parce que c'est moi qui ai dit la première, hein, non.
2: Mort aux vaches !
0: Vous avez gagné !
1: C'est moi qui ai dit la première réponse, hein, ce n'est pas juste. C'est pour ça que le monsieur vous a répondu, c'est parce qu'il m'a entendu.
0: Monsieur Vidocev.
1: C'est moi qui ai dit la première.
0: Alors donc, monsieur Vidocev a gagné un tracteur ?
1: Je suis pas contente.
0: Et madame Vidalard a gagné un pins.
1: Ah oui, mais non, je me fous pas mal du pins, moi, je devais avoir gagné le tracteur, normalement, hein.
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4: Allô ?
5: Oui, bonjour madame, c'est bien la société de taxi ?
4: Oui.
5: Je vous appelle parce que j'ai vu qu'il y avait le préfet là qui avait interdit les covoiturages rémunérés.
4: Ouais.
5: Et du coup, je suis en train de faire une pétition pour rétablir le covoiturage payant. Et je recrute des signatures de taxi parce que c'est plus crédibilifiant pour ma pétition.
4: Et vous demandez au taxi de signer une pétition pour vous ?
5: Voilà, c'est ça.
4: Alors que vous êtes contre les taxis ?
5: Ouais, enfin bon.
4: Ah oui.
5: Oui, non, mais parce que moi j'aurais bien fait taxi, mais il faut le permis, donc vous comprenez bien.
4: C'est n'importe quoi. Alors. Si vous n'avez pas de permis, vous voulez faire un métier de taxi, là, il faut le faire.
5: Bon, du coup, je vais juste prendre votre nom.
4: Non, vous n'avez pas besoin de mon nom, vous n'avez besoin de rien. C'est un truc de fou. Un covoiturage, ici, vous téléphonez dans les taxis pour signer une pétition.
5: C'est pour vous arrangifier, hein, parce que ça évite de vous déplacer. Comme ça, je marque le nom sur la pétition directe, vous voyez.
4: Comment ? Je n'ai pas à me déplacer, j'ai pas envie de signer de pétition pour vous.
5: Oui, hein. Non, je vais la faire, la signature, c'est ce que je disais, vous vous fatiguez pas.
4: Non, mais je vais pas me fatiguer, c'est n'importe quoi, votre truc.
5: En revanche, je vais vous laisser mon portable.
4: Ouais, j'en ai pas besoin.
5: Bah si, parce que j'aurais besoin d'une photo de vous avec votre taxi pour le dossier.
4: Une photo, c'est ça, et après, tu veux pas. On va faire une photo en plus.
5: Et vous pouvez me faire dans ce cas peut-être un petit message ?
4: Oh là là, vous n'allez pas me gonfler la tête, non ?
5: Non, c'est juste que parce que...
4: Non, gonflez-moi pas la tête parce que ça va exploser.
5: Vous voulez pas me faire un petit message du genre, moi, monsieur machin, quand je veux un service au top, je m'offre un covoiturage payant ?
4: Non, j'ai pas envie de faire un message, c'est n'importe quoi.
5: En plus, c'est super sympathique et vraiment qualitatique.
4: Non, j'écris non, c'est non.
5: Allô ?
6: Oui, allô ?
5: Oui, ah, c'est pas la même dame.
6: Non, c'est pas la même personne.
5: Vous êtes chauffeur de taxi aussi ?
6: Oui.
5: Oui.
6: Vous voulez faire quoi comme pétition ?
5: Alors, c'est ce que j'expliquais. Moi, je fais un truc pour le retour des covoiturages payants.
6: Ouais, et je vous vois où pour signer ? À la gare d'Islande.
5: Ouais.
6: Il y a la station taxi, comme ça, vous faites toute la ligne droite avec tous les taxis. Ils seront tous d'accord. On va bien vous arranger, comme ça, vous allez être tranquille. Et vous allez avoir une bonne pétition.
5: Ah bah, c'est gentil. Tant que je vous tiens, est-ce que vous pourriez m'enregistrer un petit message aussi ? Parce que je vais mettre une cassette avec mon dossier.
6: Non, faut venir directement, ça sera plus simple. On va vous faire un chant.
5: Une chanson ?
6: Ouais, on va vous faire une chanson en même temps. Je vais vous en faire une belle.
5: C'est vrai ?
6: Avec tout le monde. Je vais vous la préparer à l'avance.
5: C'est très, très gentil. Hein.
6: Retour.
5: Les gens, ils disent qu'on n'est pas collègues, mais quelque part, quand même,
6: on est des vrais collègues. C'est pour ça qu'il faut venir à la gare. Dans combien de temps vous arrivez ?
5: Moi, c'est pas facile parce que j'habite seul avec maman dans un très vieil appartement.
6: Il n'y a même pas besoin de me dire que vous êtes avec votre maman dans un vieil appartement. Il n'y a pas de problème.
5: Enfin, c'est peut-être un détail pour vous, mais pour moi, ça veut dire beaucoup. Hein.
6: Non, il n'y a pas de détail. C'est pas un détail, au contraire.
5: Ah, bah oui.
6: Tout le monde dans le même niveau.
5: Chacun fait ce qui lui plaît, comme on dit.
6: Voilà, c'est exact. Alpha.
5: Pardon ?
6: C'est la radio, ça.
5: Alors, effectivement, c'est la radio, oui.
6: Oui. Alors, vous faites quoi ? Vous passez ou vous passez pas ? Moi, je suis arrivé à la gare.
5: Non, je disais, effectivement, c'est la radio, oui.
6: Vous arrivez ou pas ?
5: Non, mais c'est la radio.
6: C'est la radio ?
5: Bah, devinez.
6: Je sais pas, moi. Rire et chanson.
5: Bah, voilà.
6: vous avez pas été pisté, je vous ai mis au top.
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8: Oui ?
0: Allô ?
8: Oui ?
0: Bonjour, madame Humbert.
8: Bonjour, monsieur.
0: Bonjour, madame. C'est la gendarmerie à l'appareil.
8: Ah bon ?
0: Ouais, mais tout va bien, je vous rassure. Je voulais juste vous signaler, je sais pas si vous êtes au courant des décisions du président là pour faire descendre les agressions et les hold-up, les braquages à domicile. Vous avez suivi, non ?
8: Oui.
0: On a un petit problème actuellement sur les communes du département.
3: Oui.
0: Nous avons repéré trois ou quatre bandes de voleurs, on va dire, qui agissent en se faisant passer pour des jardiniers bénévoles.
3: Oui.
0: Donc ils téléphonent aux gens, les gens acceptent évidemment, c'est normal, ils acceptent que des gens viennent s'occuper bénévolement de leur jardin.
3: Oui.
0: Et dans ces cas-là, donc ils se font voler des objets, enfin bref. Donc nous, on a mis au point le plan A. C'est-à-dire que quand on vous appelle, vous faites le chien.
3: Vous faites quoi ?
0: Le chien, vous aboyez en fait. Vous faites comme s'il y avait un chien dans la maison.
3: Ah bon ? Bon.
0: Et évidemment, si on fait comme s'il y avait un chien dans la maison, ils ne viennent pas. Hein.
3: Oui, oui.
0: Vous voyez ?
3: Oui. Alors, vous êtes gendarme ? Vous êtes quoi ?
0: Ah oui, je suis l'adjudant Monique.
3: Ah bon ? Je vous remercie parce que j'aime encore bien de savoir à qui on a affaire.
0: Oui.
3: Oui.
0: Voilà. Ah, attendez, on me signale l'étape d'écoute. Ils sont en train de vous appeler là.
3: Ah bon.
0: Alors, je raccroche immédiatement et je reste en table d'écoute pour écouter ce qu'ils vont vous dire.
3: Entendu. Merci beaucoup.
0: À tout de suite.
3: Oui.
8: Allô ?
3: Oh, oh, oh. Oh.
8: Oh là.
3: Oh.
8: Je crois qu'ils ont un chien, dis-moi.
3: Oh.
8: Ils ont un chien.
3: Oh.
8: Oui, mais enfin, c'est bizarre.
3: Oh, oh. Oh.
8: C'est le chien qui a décroché le téléphone. Ben, je t'assure, il n'y a personne. Allô ?
3: Oh.
8: Allô, il y a quelqu'un ?
3: Oh.
0: Allô, madame ? Allô, c'est la gendarmerie, là, vous m'entendez ?
3: Oui, oui, oui.
0: Bon, on est sur table d'écoute. Alors, c'est bien ce que vous faites, c'est parfait, sauf que vous avez oublié de dire allô.
3: Ah bon ?
0: Ben oui, parce qu'un chien peut pas décrocher le téléphone.
3: Oui, d'accord, d'accord. Hein? Oui, oui, quand ils ont dit, c'est drôle que c'est un chien qui décroche. C'est pour ça qu'après, j'ai oublié de dire allô, oui.
0: Alors, surtout, là, enfin, vous les repassez parce qu'ils sont, ils sont très étonnés, ils sont très surpris.
3: Oui.
0: Nous, on va les intercepter pendant qu'ils vous appellent, on va les intercepter tranquillement. Mais dites-leur bien que oui, vous avez dressé, vous leur dites bonjour et tout. Oui, oui, mon chien est dressé pour répondre au téléphone.
3: Entendu.
0: Et puis, c'est un grand chien, il est dressé pour répondre au téléphone, pour attraper le courrier, pour aller faire nos courses, il paye, tout ça. Enfin, vous voyez, vous dites n'importe quoi du moment qu'on puisse les garder à l'écoute pour pouvoir les intercepter.
3: Oui, oui.
0: Hein? Allez-y, allez-y.
3: Alors, raccroche.
0: Non, non, non, surtout pas, ils sont toujours en ligne. J'entends plus le chien.
3: Hello.
8: Oui, bonjour.
3: Ouh, ouh, ouh.
8: Ah, bonjour, madame.
3: Ouh.
8: Oui, et dis-moi, le chien, ta maîtresse est là, ou ton maître ?
3: J'ai un chien qui est très... Enfin, nous l'avons dressé pour. Alors, étant dressé pour, il va même chercher notre journal, il va, tout ça, quoi.
8: Mais dressé pour quoi ?
3: On l'a dressé pour tout, quoi.
8: Mais c'est lui qui a décroché le téléphone ?
3: Non, c'est moi qui l'avais décroché. Mais alors, le chien, aussitôt qu'il entend le téléphone, ça y est.
8: Ah bon ? Alors ça, c'est curieux, dites-moi.
3: Ben non, mais c'est pas curieux du tout, monsieur. Aou.
8: Oui, c'est un berger allemand, ça.
3: Aou.
8: Mais dis-moi, le chien, t'as l'air bien...
3: Aou.
8: Oui, on peut...
3: Aou.
8: Oui.
3: Aou.
8: Il est mignon. Il est gentil, le chien.
3: Aou.
8: Dis-moi, le chien.
3: Aou.
8: Oui.
3: Aou.
8: Oui.
3: Aou.
8: Oui, et ta maîtresse est là, non ?
3: Aou.
8: Ah oui.
3: Aou.
8: Oui, je peux parler à ta maîtresse ? Oui, est-ce que ta maîtresse est là ?
3: Wow.
8: Non, tu lui dis que je voudrais lui parler.
3: Oui. Oui.
8: Ah, tu parles en plus ? Le chien, tu as dit oui ? Oui, ça c'est pas possible, ça c'est un chien qui a dit oui. Allô, ta maîtresse est là ?
3: Non, écoutez, j'ai un chien qui est très bien dressé. On l'a dressé pour tout, donc je n'ai plus affaire à vous, et puis c'est tout. J'ai que ça à vous dire, et c'est tout. Voilà.
8: C'est lui qui décroche le téléphone ?
3: Non, je suis à côté.
8: Ah.
3: Et voilà.
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10: Bonjour.
5: Bonjour madame, je suis bien au garage ?
10: Oui, vous y êtes, monsieur.
5: Je vais passer pour vous déposer un constat.
10: Pour me déposer un constat, pourquoi, monsieur ? Pour votre voiture ?
5: Non, c'est pour la voiture de mon beau-frère, parce qu'il me l'a prêtée.
10: Oui.
5: Mais là, je viens de reculer dans un poteau.
10: Ouais.
5: Donc, pour pas faire d'histoire, on va mettre que c'est vous qui m'êtes rentré dedans.
10: Oui, mais non, on peut pas faire ça, monsieur.
5: Bah oui, mais si, problème réglé, on en parle
10: plus. Non, mais ça marche pas comme ça, monsieur. On va pas faire nous déclarer un sinistre à notre assurance parce que vous avez reculé dans un poteau, monsieur. C'est pas possible, ça se fait pas. Vous avez reculé dans un poteau.
5: Bon, alors, oubliez le poteau, vous m'avez emboutifié.
10: Ah, mais vous vous rendez compte de ce que vous dites ? Vous mentez tellement. Vous êtes persuadé de votre mensonge.
5: Non, je sais très bien que c'est vous qui m'êtes rentré dedans.
10: Attendez. Parce que dans des choses comme ça, moi, j'ai jamais entendu des trucs pareils. Là, il veut faire une déclaration de sinistre pour pas que son beau-frère soit au courant que c'est lui qui a reculé dans un poteau.
11: Oula. Bonjour.
5: Bonjour madame.
11: Je vais pas vous marquer comme quoi je vous ai rentré dedans, monsieur. J'ai pas déclaré un sinistre que j'ai pas fait. Vous faites votre constat tout seul. Moi j'ai pas eu de sinistre avec vous.
5: Oui, mais sur le constat, il faut que je mette la deuxième personne.
11: La deuxième personne, c'est le poteau.
5: Ouais, mais si je mets que c'est le poteau qui m'est rentré dedans, personne va me croire.
11: Bah, vous, non mais attendez, ça sera de vos faux de toute façon.
5: Sauf si vous faites comme si vous aviez embouti.
11: Eh ben non, je ne ferai pas comme si. C'est vous qui avez cassé la voiture. Vous payez, point.
5: Non, je préfère que ce soit votre assurance qui paye quand même.
11: Mais je ne veux pas faire marcher mon assurance. Vous en avez tout.
5: C'est bien les garageurs, ça. Dès qu'on demande un petit service.
11: Ah non, mais puis quoi encore? Ma franchise et mon malus, c'est comme tout le monde. Vous n'avez rien compris, là.
5: Je compris que vous faites un peu le difficile quand même.
11: Eh ben, mettez ça sur le dos de votre femme.
5: Non, j'ai plus simple. Je viens avec la voiture de mon beau-frère, je recule dans la vôtre et pim.
11: Certainement pas. Si vous me reculez dedans, je vais vous défoncer la tête. Hein.
5: Sinon, plan B, je viens juste vous mettre quelques coups de marteau dans votre pare-choc.
11: Mais vous ne mettez aucun coup de marteau, tu viens de donner bagnole. Bah, non, mais.
5: Au moins, vous serez tranquille avec votre assurance.
11: Mais vous êtes complètement malade, mon pauvre monsieur, là.
10: C'est quoi cette histoire? Bonjour monsieur.
5: Bonjour madame.
10: Pourquoi vous mettez mon nom sur votre constat?
5: C'est ce que j'ai expliqué, sinon ça va me retomber dessus.
10: Mais vous êtes pas bien vous. J'en ai rien à foutre que ça vous retombe dessus monsieur. Moi j'ai rien à voir avec votre accident là.
5: Oui mais on va juste faire semblant.
10: Non mais t'as rien compris là. T'as pas intérêt à mettre mon nom sur le constat parce que déjà contre-signature usage de faux. Tu m'oublies.
5: Ça c'est pas grave puisqu'on va marquer.
10: Non mais t'as pas compris. Non y a pas de c'est pas grave. T'as pas compris.
5: Bah si c'est pas grave parce que justement.
10: Mais c'est qui toi? Tu veux que je débarque ou quoi?
5: Ah oh non c'est gentil mais c'est moi qui viens. T'inquiète.
10: Non mais t'inquiète. Viens, et tu vas voir comment je vais t'expliquer la chose.
5: Ah, super sympa. Alors attends, je finis juste de remplir ton constat.
10: Mais tu mets pas mon nom sur ton constat, j'ai rien à voir avec mon problème, moi.
5: Alors si, officiellement, je t'ai marqué comme percuteur arrière.
10: Mais j'ai rien percuté du tout, qu'est-ce que tu me racontes, là? Viens ici, jusqu'ici.
5: Non, mais c'est pour de faux, t'as pas compris.
10: Tu fermes ta gueule et tu m'écoutes, là.
5: Oui, non, mais ce que je veux dire...
10: Tu fermes ta gueule et tu m'écoutes.
5: Oui, bien sûr.
10: Si je te promets que je t'ai devant le garage...
5: Enfin, si quand même, je peux t'expliquer vite fait.
10: Non, mais tu m'expliques pas, tu me tutoies pas, je te connais pas. Tu vas rentrer la tête dans ton carreau et tu vas voir comment ça va te faire.
5: Oh là, non, on touche pas au carreau parce que moi j'ai marqué que t'avais tapé le pare-choc.
10: Non mais écoute-moi tête de mort. Tu raccroches et tu te démerdes avec ton embrouille. Et je te fume.
5: Ah non.
10: Non.
5: Bah non parce que fumer c'est hyper dangereux pour la santé.
10: T'as rien compris du tout.
5: Pardon, c'est quand même marqué sur tous les paquets.
10: Tu vas te faire foutre. Est-ce que c'est clair?
5: Ah oui. Alors dit comme ça c'est clair.
10: Alors tu m'oublies.
5: Ok, je passe juste vite fait pour cette histoire de constat.
10: Non mais tu m'oublies espèce de tête de con.
5: Je suppose que je prends ça pour un oui.
12: Concessionnaire Mazda vous souhaite la bienvenue. Et vous remercie.
13: Bonjour.
5: Bonjour monsieur, c'est bien le garage Mazda?
13: Non, c'est madame.
14: Oui.
5: On m'a prêté une Mazda ce matin. Et alors je suis très embêté parce qu'elle ne démarre plus.
14: Ouais.
5: J'ai remis des piles Mazda à neuves. Depuis, impossible de redémarrer.
14: Bon, bah quittez pas. Hein.
5: Merci.
15: Oui.
5: Oui, bonjour madame.
15: Bah, monsieur, oui.
5: Je ne sais pas si on vous a expliqué le problème.
15: C'est-à-dire?
5: En fait, les véhicules Mazda ne sont pas compatibles avec les piles Mazda.
15: Les véhicules Mazda ne sont pas compatibles avec les piles Mazda.
5: Donc vous confirmez?
15: Je confirme quoi? J'ai rien confirmé du tout, j'essaie de vous comprendre là monsieur. Ça n'a rien à voir monsieur, c'est des entreprises complètement
5: différentes. Si, dans le sens où c'est quand même grâce aux piles que la Mazda est censée rouler.
15: Absolument pas monsieur, mais attendez, la voiture roule pas avec une pile, il n'y a pas de pile Mazda.
5: Bah j'en ai mis au moins 12 déjà dans la bagnole.
15: Et vous l'avez, 12 piles et vous les avez mises où les piles?
5: Je les ai mises une par une, dans le réservoir.
15: Mais monsieur, mais vous, il n'y a pas de piles à mettre dans un réservoir.
5: Bah enfin c'est une Mazda hein.
15: Mais bien, je sais bien que c'est une Mazda. Soit c'est un essence, soit c'est un diesel, mais il n'y a pas de pile que vous mettez au niveau du réservoir. Je connais quand même mon métier et les voitures.
5: Peut-être que vous êtes nouveau dans l'univers Mazda et qu'avant vous étiez...
15: Monsieur, vous plaisantez ou quoi? C'est une télé-réalité ou quoi là?
5: Ah bah écoutez, passez-moi le responsable.
15: Voilà.
5: Ah bonjour monsieur, vous êtes le responsable?
14: Ah bah attendez, parce que là je comprends pas, des piles électriques dans le réservoir.
5: Voilà, du coup elle démarre plus. Et
14: ah bah je me doute si vous avez mis des piles électriques dans le réservoir. C'est normal que ça démarre pas.
5: Parce que le problème c'est que c'est quand même avec vos piles que vous avez bousillé la voiture de mon beau-frère, voyez.
14: Bah, il faudrait qu'il nous appelle monsieur.
5: Bah écoutez, je vous passe mon beau-frère. Martin? Oui, bonjour, je suis mon beau-frère.
14: Non, mais...
5: Alors c'est vous qui avez dit de mettre des piles dans le réservoir?
14: Mais on lui a jamais dit de mettre des piles dans le réservoir. C'est lui qui nous a dit ça.
5: Ah bah excusez-moi, mais c'est complètement inconscient.
14: Ah, je suis complètement inconsciente maintenant. Attendez, je vais vous passer un responsable, monsieur, quittez pas.
15: C'est ça, je vais mettre mon pli.
5: Oui, voilà.
14: Attendez, ça fait 10 ans que je travaille dans l'automobile, je vois pas pourquoi j'aurais dit ça. Hein.
5: Bah, attendez, je vous le repasse. Oui.
14: Oui. Allô?
5: Oui, c'est à nouveau mon beau-frère, excusez-moi, celui qui a emprunté la voiture. Hein.
14: Oui, mais qu'est-ce que vous voulez qu'on fasse?
5: Est-ce que vous pourriez dire à mon beau-frère, en fait, que c'est vous qui m'avez dit de mettre des piles, parce que sinon ça va...
14: Je suis désolée, vous vous débrouillez tous les deux. Hein. C'est vraiment du grand n'importe quoi, j'ai jamais vu ça de ma vie. On n'est pas débiles au point d'aller dire à des personnes de mettre des piles dans un réservoir.
5: Ah bah merci, parce que c'est quand même moi qui ai mis des piles.
14: Vous avez mis des piles. Enfin, attendez, on ne va pas dire aux personnes de mettre des piles dans un réservoir.
5: Alors, écoutez, dans ce cas, je vous passe ma femme.
14: Mais même votre femme, qu'est-ce que vous voulez que je lui dise à votre femme?
5: Martine!
14: Bah, c'est pas la peine de passer votre épouse.
5: Je passe le garage. Oui, allô?
14: Oui.
5: Oui, bonjour, je suis Martine.
14: Ah, vous êtes Martine? Ah, vous avez rudement la voix d'un homme pour être Martine.
5: Pas du tout, non, je suis la femme de mon beau-frère à qui vous avez dit de mettre des piles dans sa voiture.
14: Donnez-moi le numéro de téléphone, on vous rappelle.
5: Ah, excusez-moi, vous voulez mon numéro à moi, celui de mon époux ou celui du beau-frère de mon époux?
14: Non, le numéro de du propriétaire du véhicule.
5: Alors, c'est le 06.
14: Oui.
5: 06.
14: Mmh.
5: 06.
14: Oui, donc c'est bien un canular. Parce que s'il n'y a que des 06, 06, 06 dans votre numéro, je pense que vous vous fichez vraiment de nous.
5: Non, à la fin, c'est 07.
14: Oui, 07, bah oui, bah bien sûr. Bonne journée, monsieur.
5: Madame, c'est madame.
13: Oui.
5: Bonjour monsieur, c'est bien la boulangerie ?
13: Oui.
5: Monsieur Martin à l'appareil, j'ai acheté des croissants pur beurre chez vous la semaine dernière.
13: Oui.
5: Eh ben ils sont pas pur beurre.
13: Bah si, bah je suis désolé, c'est pur beurre.
5: Bah je suis désolé, mais il y avait aussi de la farine dedans.
13: La farine ?
5: Oui, apparemment vous en avez utilisé pour faire vos croissants.
13: Bah les croissants, faut bien faire la pâte à croissant, faut bien mettre de la farine.
5: Ah, pas du tout, si vous faites un pur beurre.
13: On fait une pâte. On incorpore le beurre.
5: Hop, hop, hop. Vous mettez quoi dans la pâte?
13: Oh bah, alors, moi, je sais pas, hein, mais il y a de la farine.
5: Ah
13: bah, pour faire une pâte, faut de la farine, franchement.
5: Ah oui, donc c'est bien ce que je disais. Vous coupez votre beurre à la farine.
13: Mais non! On coupe pas le beurre à la farine.
5: Non, mais je comprends, ça coûte moins cher.
13: Mais ça,
5: au prix du beurre, forcément, plus vous coupez le pur beurre.
13: Mais franchement, mais pur beurre, bah, à ce moment-là, je vous vends une plaquette de beurre.
5: Oui, mais en forme de croissant.
13: Mais non! Oh.
5: Bah si, vous travaillez le beurre pour fabriquer.
13: Non, on travaille pas le beurre. On fait une pâte. Une pâte, vous savez ce que c'est?
5: Ah oui, mais c'est pas une pâte pure beurre.
13: Mais laissez-moi finir. On fait une pâte. On pose le morceau de beurre dedans.
5: Donc à ce moment, vous coupez le beurre avec des pâtes, ça on est d'accord?
13: Ben, oh, putain.
5: Ouais, ok, jusqu'ici je vous suis.
13: Mais putain, merde, tiens, vous m'énervez.
16: Allô?
5: Bonjour madame.
16: Non, c'est monsieur.
5: Si vous voulez. Donc qu'est-ce qu'on fait avec vos croissants coupés?
16: Non, ils sont pas coupés. Je suis désolé, pour faire de la pâte, on est obligé de mettre de la farine. Faudra m'expliquer comment on peut faire une masse de beurre pour faire pousser du beurre.
5: Bah avec du beurre que vous ajoutez au beurre pour faire du pur beurre.
16: Mais pur beurre, c'est impossible de faire du beurre. Du beurre, c'est du beurre. On met un croissant, un beurre, c'est touré à 20% de beurre ou voire 25% de beurre. On peut pas faire un croissant qu'avec du beurre.
5: Alors dans ce cas, dites que c'est un croissant 25%, vous voyez, dites pas que c'est un croissant.
16: Non mais vous croyez qu'un pourcent non mais oh, vous mettez un bout de beurre dans une poêle, vous allez voir ce que ça fait, ça va pas vous faire un croissant.
5: Bah parce que moi j'ai pas le coup de main, oui, forcément.
16: Non mais pas le coup de main, je suis boulanger, je suis pas magicien.
5: Bon, je suis sûr qu'avec un peu d'entraînement.
16: Non mais j'ai pas que ça à foutre. Les croissants, c'est pas possible de faire un tas de beurre pour faire des croissants. Donc on tourne, faire un tourage. On est d'accord?
5: Ah donc vous reconnaissez qu'il y a trompisme sur l'appellation, effectivement.
16: Non, il y a pas tromperie sur l'appellation.
5: Bah si, bah dans le sens où.
16: Oh bon, allez, merde.
5: Bah, pardon. Mais...
17: Vous êtes sorti de où, là?
5: Ah, bonjour,
17: les
5: monsieur.
17: Les croissants au beurre, ça se fait catégoriquement avec de la farine. C'est pas en pétrissant que du beurre que vous avez un croissant.
5: Je m'excuse, mais moi, je viens de Martinville. Quand on dit pur beurre, c'est pas pour rajouter...
17: Non, mais vous êtes con, excusez-moi, mais vous êtes con ou quoi?
5: Oui, ah bah complètement.
17: Vous avez pas de croissant au beurre qu'avec du beurre.
5: Dans ce cas, mettez au moins de la farine de beurre.
17: De la farine de beurre? Non, mais vous entendez votre connerie, de la farine de beurre? Non, mais là, ça me fait rien.
5: Vous voyez, si vous mélangez du beurre avec de la farine de beurre, là, je pense qu'on peut garder l'appellation pur beurre.
17: De la farine de beurre? Mais de où vous me sortez ce terme-là?
5: Bah, vous voyez, vous prenez du beurre et vous le farinez.
17: Vous prenez du beurre, vous le farinez.
5: Bah oui, enfin, je veux pas vous apprendre votre métier non plus.
17: Mais putain, mais vous êtes borné, vous êtes têtu, vous allez me prendre la tête pendant combien de temps, là, en fait?
5: Non, mais je dis ça, ça vous évitera de faire du trompisme sur marchandise.
17: Mais il n'y a pas eu de tromperie, un croissant au beurre, il y a forcément de la farine, mais vous êtes débile ou quoi?
5: Oh, je sais juste de vous aider à améliorer votre recette.
17: Comment? Mais vous savez faire à bouffer, vous, dans votre vie, non? Bougez votre cul, puis après, on verra ça ensemble. Ça, vous commencez à me gonfler, sérieusement.
5: Pardon, mais j'ai justement mon avocat à côté de moi, je l'ai convoqué pour le dossier croissant coupé.
17: Oh, votre avocat, mon cul, mais vous êtes un abruti, vous êtes un évadé de Cayenne, je vous le dis, moi.
5: Bon, mais vous inquiétez pas, a priori, on n'ira pas jusqu'au procès.
17: Mais quel procès? Mais vous êtes pas né, tout court. Vous êtes cinglé, ma parole, faites-vous soigner.
5: Hein. Attendez, je vous le passe, il va vous expliquer.
17: Merde.
5: Oula, non, il est hyper susceptible, alors dites-lui merde, Maître Martin, sinon il va se vexer.
17: Mais putain, mais bon.
16: Allô? Oui?
5: Oui, bonjour madame, je vous appelle pour un sondage.
16: Bah, c'est pour quoi exactement?
5: Alors, c'est un sondage pour un jardin.
16: Sondage pour un jardin?
5: Ouais.
16: Ah, vous voulez faire un sondage pour un jardin?
5: Exactement, oui.
16: Ouais, ouais, c'est bon, c'est avec
5: d'accord.
16: Moi. Vous cherchez de l'eau, alors?
5: Alors, première question, avez-vous un jardin? Et si oui, pourquoi?
16: Ah, c'est un sondage?
5: Oui,
16: ah.
5: Pour un jardin, oui. Avez-vous un, donc, ouais. Avez-vous un jardin? Et si oui, pourquoi?
16: Ouais, non, écoutez.
5: Non, pas de jardin, d'accord.
16: J'ai autre chose à faire, okay. Qu'à répondre à des sondages.
5: Dans un jardin, vous êtes plutôt pelouse ou gazon?
16: S'il vous plaît, je dis, j'ai autre chose à faire qu'à répondre à des sondages.
5: Plutôt pelouse, alors je mets?
16: Plutôt rien du tout, monsieur, je répète.
5: Ni pelouse, ni gazon, d'accord.
16: Allez,
5: est-ce que vous pouvez me citer trois sortes d'arbres de jardin?
16: Ah, mais c'est une blague, là, ou quoi? Je vous dis, je n'ai pas le temps pour répondre à vos questions, c'est tout, c'est clair. Et j'ai pas envie d'y répondre, d'ailleurs.
5: Alors, au moins un arbre? Dans ce cas, vous n'êtes pas obligé de faire les trois. Si vous voulez, on passe à la question suivante. Hein.
16: Oh non, mais là, c'est...
5: Alors, avez-vous déjà vu des films avec Jean Dujardin?
16: Et j'ai plus envie d'aller plus loin.
5: Non, mais oui. Non, mais juste, il reste juste pas beaucoup de questions.
16: Je n'ai pas répondu à aucune de vos questions, alors cassez-moi pas les pieds avec ça.
5: Alors, comment appelle-t-on l'arbre conifère qu'on décore dans son salon en ce moment?
16: Non, mais c'est incroyable, ça. Je vous dis que j'ai pas envie de répondre à vos questions.
5: Incroyable, vous me dites? Incroyable? À la limite, je peux vous aider un petit peu, si vous voulez. Là, c'était le sapin, la réponse.
16: J'en ai rien à foutre de votre sapin. Bah, écoutez, là, alors, je quitte alors, rendez-vous, vous n'allez pas me harceler comme ça pendant
5: non,
16: deux heures.
5: Alors, et justement, êtes-vous pour ou contre Michel Sapin au ministère des Finances?
16: Complètement Barjot, c'est pas possible.
5: Complètement Barjot?
16: Oui.
5: Complètement, donc, contre Michel Sapin?
16: J'ai pas le temps de m'occuper de vos sondages.
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20: Sportif, bonjour.
21: Oui, bonjour, c'est le bar des sportifs.
20: Oui.
21: Ça va?
20: Oui.
21: Il est là, le poivreau, là, et il est en train de boire un coup au bar ou pas?
20: Lequel?
21: Le pire, quoi.
20: Je sais pas, ça dépend, il y en a beaucoup, hein. Oui.
21: Le bar des sports.
20: Oui.
21: Ouais, il est là, le poivreau, là, au bar. Il est arrivé, il est en train de boire son coup, non?
20: Quel poivreau? Parce que là, je n'ai plus d'hier au bar, moi.
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22: Oui, bonjour, je vous écoute.
5: Bonjour monsieur, c'est bien le cabinet de voyance?
22: Oui.
5: Je vous appelle parce que moi-même, je suis du métier dans le sens où j'exerce le voyantisme par téléphone. Et je voulais donc vous proposer une consultation.
22: Non, bah, ça ne m'intéresse pas pour la bonne raison. J'ai, heureusement pour moi, la capacité de voir pour moi-même.
5: Non, mais ça ne vous coûte que 30 euros au lieu de 60 habituellement.
22: Non, mais je viens de vous dire que j'étais capable de regarder pour moi-même.
5: Ah, je vois que vous allez changer d'avis.
22: Bah, écoutez, quand même, je connais encore quand même mes capacités.
5: Excusez-moi, mais je vois que vous vous trompez.
22: Vous voyez très mal, mon pauvre monsieur.
5: Non, mais là, je fais 50%, c'est-à-dire que je vous ai débité que 30 euros sur la facture téléphonique.
22: Oui.
5: Ah, je vois que c'est un autre monsieur.
22: C'est pas monsieur, c'est madame.
5: Donc, comme j'expliquais à l'autre monsieur, comme c'est les soldes, je l'ai fait à 50% la consultation.
22: Non. Parce que vous soldez aussi la voyance. Ah, bah alors là, c'est de l'arnaque.
5: Ah, bah j'avais vu que vous alliez dire ça.
22: Non.
5: Allô?
22: Allô?
5: Ah ben c'est un autre monsieur.
22: Chez nous on travaille pas comme ça, vous savez, on est 40 chez nous.
5: Oui, non mais moi ce que
22: donc,
5: je...
22: Si j'ai besoin d'une consultation, je vais même l'avoir gratuitement.
5: Ah ben moi je vous la fais à 30 euros au lieu de 60 là quand même, donc c'est,
22: vous
5: voyez.
22: Vous me démarchez par téléphone, vous êtes dans une société là, vous le savez quand même.
5: Ah je savais que vous alliez dire ça, ça c'est quelque voilà. Chose que j'avais vu effectivement.
22: Donc, je vous le dis, jouez pas avec moi parce que vous allez pas gagner, d'accord? Faut le savoir.
5: Non mais alors, excusez-moi.
22: Bon écoutez, maintenant ça commence à bien faire, ok? D'accord?
5: Tout ce que vous me dites, je le sais puisque je suis...
22: Bon écoutez, monsieur.
5: Oui.
22: D'accord? Bon, donc vous me dérangez.
5: Non mais alors, excusez-moi.
22: Donc, il y a deux solutions. Qui vont s'exposer à vous maintenant, ok? Alors.
5: Donc la première.
22: Non mais attendez, je vous le dis, c'est bon maintenant, ça va, 5 minutes. Vous savez, vous allez faire une nana qui a 56 ans, 33 ans de voyance, je connais mon métier par cœur.
5: Ouais.
22: Donc faites attention à ce que vous faites, croyez-moi bien.
5: Oui, non mais alors,
22: parce
5: c'est
22: que ça. Les ficelles, je les connais par cœur, ok? Bon, et en plus, je vais vous dire, si vous êtes un petit peu intelligente, vous verrez ce que je fais comme chiffre d'affaires.
5: Non mais si vous voulez, okay. Moi j'ai vu que vous alliez dire tout ça, okay. Parce que
22: donc,
5: je.
22: Donc vous n'avez rien vu du tout, vous êtes un gros charlot.
5: Comment ça, je savais que vous alliez dire ça également.
22: Bon, écoutez, vous, je vais être obligé de vous pointer parce que j'ai pas le choix.
5: Comment ça?
22: Vous pouvez me pointer, s'il vous plaît, le numéro.
5: Ah, vous avez un pointeur à côté de vous?
22: Ah, bah, bien sûr, bien sûr.
5: Ah, bah, je contrepointe.
22: Bah, allez-y.
5: Alors, excusez-moi, s'il vous plaît, la dame est en train de me pointer, est-ce que vous pouvez la contrepointer, s'il vous plaît?
22: Mais moi, j'ai pas besoin de contrepointer, moi.
5: Ah, bah, attendez, je demande à mon contrepointeur. Vous pouvez me contrepointer le.
22: Oui, non, mais moi, je. Attendez, écoutez, j'ai pas de temps à perdre avec vous.
5: Non, mais que ce soit clair, parce que moi, vous essayez de me pointer, je contrepointe.
22: Vous savez, je travaille avec les renseignements généraux, je suis pas comme vous.
5: Ah, bah, excusez-moi, moi, je travaille avec le FBI et la CIA.
22: Bonne journée, monsieur.
5: Ah, je vois que vous allez raccrocher.
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23: Allô?
21: Allô?
23: C'est qui?
21: Oui, bonjour, madame Schneider?
23: Oui, c'est moi-même, oui.
21: Ah, bonjour, madame, c'est la préfecture à l'appareil.
23: Ah.
21: Alors, vous êtes madame Schneider...
23: Paulette.
21: Voilà, donc...
23: Oui.
21: Alors, la reine des paupiettes... Je vais vous passer, monsieur le député, mais moi, je vais rester en ligne pour traduire, parce que lui, il ne parle pas alsacien.
23: Ah, mais je parle le français.
21: Oui, mais enfin, c'est approximatif, là. Alors, monsieur le député, nous avons donc madame... Merci. Allô?
23: Oui, bonjour, ouais. Monsieur.
21: Bonjour, madame.
23: Oui.
21: Excusez-moi, je ne parle pas l'alsacien.
23: Oui, j'entends votre accent, oui.
21: Voilà, ah, je ne comprends pas, là. Madame dit qu'elle entend votre accent.
23: Mais comment je ne sais pas le pourquoi de...
21: Attendez, je demande au traducteur, hein.
23: Oui.
21: Madame demande pourquoi on l'appelle, hein. C'est ça, madame, hein?
23: Oui, c'est ça, oui, là, je suis un petit peu curieuse.
21: Elle est un peu curieuse.
23: Oui.
21: Ah, très bien, je comprends. J'espère que vous me comprenez, madame.
23: Mais oui, je vous comprends très bien.
21: Parce que vous qui parlez, vous parlez pas le français, j'imagine.
23: Mais si, je parle la plupart du temps le français.
21: Oui, si, elle parle la plupart du temps le français. Enfin, vous le comprenez, vous ne le parlez pas.
23: Mais si que je parle le français, je parle avec vous le français.
21: Comment, vous pouvez répéter, j'ai pas compris. Là, vous parlez français, là?
23: Oui.
21: Alors, madame, vous voulez comprendre le pourquoi de l'appel.
23: Mais oui, c'est ça, c'est sûr.
21: Oui, ça, c'est sûr. Ah oui, ça c'est sûr. Alors, nous sommes en pleine procédure pour la réforme des AX53, qui est donc la procédure TTP locale, hein, pour les fiches d'individualité
23: Ah bon?
0: Vous comprenez le français, alors?
23: Mais oui, que je comprends le français.
0: Mais oui, qu'elle comprend le français.
8: Ah, bon. Bah,
23: je peux vous dire que j'ai été la meilleure en français, à l'école.
0: Mais en deuxième langue, alors?
23: Non, on n'avait pas de deuxième langue.
0: Ah, bah, je vous passe, monsieur le préfet.
23: Oui, parce que j'ai des trucs à faire, là.
0: Des trucs?
23: Le repas.
0: C'est quoi, c'est des saucisses ou?
23: Non, j'ai le repas.
0: Madame fait des trucs, c'est-à-dire c'est...
8: Des saucisses, non?
23: Non, je ne fais pas des saucisses.
0: Des saucisses, c'est pas des trucs en allemand, si? Non. Des trucs?
23: Non, les saucisses, c'est des saucisses, c'est pas des trucs, ça c'est...
0: Saucisses, c'est kartoffeln, je crois, hein?
23: Non, ça c'est pommes de terre, patates.
0: Non, mais dites-moi, madame, pourquoi vous moquez de moi comme ça?
23: Non, monsieur, non, je n'oserais pas. Non, on dit pommes de terre, mais le plus souvent, on dit patates, c'est...
0: Oui, c'est pas la peine de me le dire deux fois, hein?
23: Mais je sais pas, à vous, c'est la pomme de terre. Bon, écoutez, monsieur, je dois vous laisser maintenant.
0: Est-ce que vous avez eu le temps de faire vos saucisses?
23: Mais non, je n'ai pas cuit des saucisses. Non.
0: Les trucs, là, comme
23: aujourd'hui,
0: vous dites.
23: C'était des lasagnes.
0: Comment?
23: Des lasagnes.
0: Les lasagnes.
23: Lasagnes avec des pâtes et...
0: Des pâtes de canard?
23: Non, écoutez, monsieur, non, je préfère raccrocher.
0: Alors, madame, là, on n'a pas compris.
23: Ça recommence.
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1: Oui, bonjour.
5: Bonjour, monsieur, c'est bien le magasin de vêtements?
1: Oui, c'est ça.
5: Bienvenue sur Martin FM, la première radio FM qui s'écoute exclusivement par téléphone.
1: D'accord.
5: Et au nom de toute l'équipe, merci de vous être abonné à notre station.
1: Je suis pas au courant, hein.
5: Comment ça, vous n'êtes pas au courant?
1: Ah bah, ça doit être ma patronne qui a dû faire l'abonnement.
5: Ok, super, donc je valide l'abonnement pour votre patronne.
1: Non, mais vous avez un écrit de sa part?
5: Et non, on a votre confirmation vocale, là, que vous nous avez donnée à l'instant.
1: Non, mais attendez, mais est-ce que vous comprenez ce que je vous dis?
5: Pardon, mais c'est pas moi qui ai validé.
1: Mais je n'ai pas validé, mais c'est honteux, ça. Honteux. Qu'est-ce que vous nous faites, là?
5: Bonjour, monsieur.
1: Ah non, mais attendez. Est-ce que vous pouvez me confirmer?
5: Je confirme. Très bien. Monsieur Martin, la personne confirme pour l'abonnement.
1: Mais attendez. Vous êtes qui pour vous permettre ça? C'est pas possible. Je vous dis qu'on veut pas.
5: Je suis en ligne avec le responsable qui m'a dit je confirme.
1: Mais non, on veut pas.
5: Ok.
1: Alors, on veut pas.
5: Allô? Bonne nouvelle. Vous faites partie de la grande famille de Martin FM.
1: Oui, je suis en train de vous crier qu'on veut pas. On veut pas.
5: Comment ça?
1: Ce qui a été validé, c'est vous êtes en train d'inventer, là. C'est pas possible. On veut pas.
5: Bon, vous m'avez dit je confirme.
1: C'est qui vous a dit ça? Vous entendez des voix, vous?
5: Vous venez de me dire je confirme, donc...
1: Pas du tout. Attendez, je voudrais mettre le haut-parleur.
2: Alors, on met le haut-parleur.
5: Oui, donc je confirme la validation de l'abonnement.
1: Non, je gueulais dans le téléphone que je voulais pas.
5: La personne que j'avais à l'instant me l'a expressément confirmé, hein.
1: Il est menteur, le mec, là.
5: Elle m'a dit oui, je confirme.
1: Non, mais c'est quoi cette société là?
5: Bonjour monsieur, c'est donc Martin FM à l'appareil, la première radio qui ne s'écoute que par téléphone.
1: Mais j'en veux pas de votre radio, moi.
5: Ah oui, mais dans ce cas, au lieu de valider, il fallait faire la touche pour annuler.
1: Parce que fallait que j'appuie sur quelque chose.
5: Oui, c'est la touche dièse pour annuler.
1: L'espèce de carré là.
5: Voilà, l'espèce de carré. Faites pas étoile, hein, sinon ça revalide.
1: Donc j'appuie dessus ou pas?
5: Allez-y. Non, il fallait faire dièse, pas étoile.
1: Mais j'ai pas fait étoile, j'ai fait dièse. Non, bah je sais ce que c'est qu'une étoile et un carré quand même. Hein.
5: Bon, essayez de faire le carré alors.
1: Et moi, je suis sur un fax, c'est pas un téléphone. Enfin, c'est un téléphone qu'avec le fax.
5: Ah, c'est un téléphone fax.
1: Oui.
5: Ok, c'est quel modèle?
1: C'est le SF110T.
5: Ah bah voilà, le 110T, ils ont inversé les touches. Donc quand vous appuyez sur dièse, ça fait étoile.
1: Ah bah oui, donc...
5: Donc faites étoile.
1: Donc je fais l'étoile là.
5: Bah oui. Bah, qu'est-ce que vous avez fait?
1: Bah, étoile.
5: Bah oui, vous avez fait étoile.
1: Eh bah, vous me dites de faire étoile.
5: Bon, il va donc falloir entrer le code d'annulation.
1: Bon, donnez-moi.
5: Alors, sur le 110T, c'est 1, 2, 3.
1: Ah, attendez, 1, 2, 3, ouais.
5: 4, 5, 6.
1: Ouais.
5: 7, 8, 9. 10, 11, 12.
1: 12.
5: Vous n'avez pas fait les touches 10, 11 et 12, là. Vous avez fait les touches 1, 0, 1 et 2.
1: Eh bah, faut que je refasse 1 et 2 pour que ça fasse 12, alors, du coup.
5: Bah non, 1 et 2, ça fait 3. Faites 6 et 6, ça fait 12.
1: Donc, alors, répétez-moi dans le bon sens.
5: Alors, 10, 5 plus 5.
1: Alors, attendez. 10, après, c'était quoi? C'était 11.
5: 11, 5 plus 6.
1: Ouais. Et après?
5: Et 12. Oh là, vous avez fait quoi?
1: Bah, 2 fois 6.
5: Ah non, il fallait faire 8 et 4.
1: Ah bah, dites-moi carrément ce qu'il faut que
5: bah
1: je
5: oui,
1: tape.
5: Bah oui, mais parce que là, 6 et 6, vous avez pris... Oh là là là, vous êtes passé en premium.
1: Ah bah, c'est à vous de me dire les chiffres qu'il faut taper. Attendez.
5: Bah oui, mais vous vous jetez sur le clavier, moi j'ai même pas le temps de vous
1: non,
5: dire.
1: Non, attendez, c'est pas à moi de faire ça, c'est votre boulot, non?
5: Bon, c'est pas grave, dans ce cas, je vais moi-même rentrer un code d'activation.
1: Oui.
5: En revanche, il faudrait m'envoyer votre fax.
1: Hein?
5: Oui, bah, faudrait m'envoyer l'appareil pour que je puisse...
1: Oh ouais, non, bah attendez, puis moi je fais comment? Je peux pas travailler sans fax.
5: Non, mais c'est juste le temps que je rentre le code d'activation dessus.
1: Non, vous allez pas me récupérer le fax.
5: Je vous envoie les transports Martin qui vont récupérer. changer.
1: Bah, rien du tout, ils vont rien m'envoyer parce que moi je garde le matériel.
5: On va au moins changer les touches.
1: Mais qu'est-ce que vous allez me changer mes touches du coup?
5: Déjà, vous n'avez pas de touches 10, 11, 12, donc ça on va les rajouter.
1: Mais moi j'en veux pas de votre machin là.
5: Oh, qu'est-ce que c'est que ça?
1: Comment?
5: Vous avez appuyé sur une touche, là, il y a eu un sifflet.
1: J'ai rien appuyé, vous plaisantez, là, j'appuie sur rien du tout. Et, oh.
5: Et encore, tiens, si, vous avez appuyé sur la touche sifflet.
1: Foutez vraiment de ma touche ou quoi?
5: Hop, hop, ne touchez plus rien, je tente un annulage à distance. Bip, bip, bip, bip.
1: Non, bip, bip, bip, vous foutez vraiment de moi.
5: Connexion pour l'annulage.
1: Ouais, ouais, allez, arrêtez de me prendre pour une conne.
5: Je vous prends pas pour une conne, je suis une machine.
1: Bien sûr, bah,
5: non. Ben, si, je suis une machine.
1: C'est bon.
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4: Allô?
6: Oui, bonjour madame. Madame?
4: Oui?
6: Bonjour, vous êtes bien titulaire de l'abonnement 0546?
4: Mmh?
6: Oui, c'est France Télécom à l'appareil.
4: Oui?
6: Nous installons sur le quartier, sur le 0546, un système téléphonique. Le dernier cri de la technologie infrarouge, c'est-à-dire que vous êtes relié à partir d'aujourd'hui sur l'infrarouge, votre appareil de téléphone qui est un appareil à fil, hein. Mm-hmm. Vous avez une fiche, vous avez une prise qui va dans votre mur actuellement, n'est-ce pas?
4: Oui.
6: Voilà, donc maintenant, vous n'aurez plus besoin de cette prise téléphonique, vous allez pouvoir vous transporter, vous promener dans votre appartement, prenant l'appareil que vous avez actuellement, vous le prenez dans vos mains, mais vous débranchez la prise et nous pouvons continuer à parler, voilà le nouveau système. Eh oui, c'est le système.
4: Ah ben, faudrait que vous rappeliez parce que ma belle-mère est descendue, là.
6: Vous avez un appareil de quel type?
4: Ah ben, je sais pas, c'est chez ma belle-mère, hein. Moi, c'est pas ma maison.
6: Ben non, mais vous savez,
4: c'est
6: madame.
4: Sa belle-fille, moi.
6: Comment?
4: Moi, je suis sa belle-fille, hein.
6: Ah, c'est pour ça, voilà.
4: Ah ben, écoutez, moi, je suis pas à mon domicile, hein.
6: Voilà. Écoutez, c'est un tout petit problème technique. Vous avez
4: Va revenir, là, dans 10 minutes, un quart d'heure, si vous pouvez rappeler à ce moment-là.
6: Non. Vous avez votre appareil dans la main?
4: J'ai l'appareil de ma belle-mère dans la main, oui.
6: Voilà, donc vous prenez l'appareil dans la main. Vous voyez le cordon téléphonique?
4: Oui.
6: Vous le tendez tout doucement.
4: Oui, je le tends.
6: Vous, tout doucement, hein?
4: Oui.
6: Bon, nous allons faire un compte à rebours. Je vais inverser la fréquence. Ne bougez pas, madame.
4: Mmh.
6: Vous faites un essai en exercice. Voilà, un peu plus, voilà. Écoutez, madame, nous avons un petit problème dans votre appareil téléphonique. Vous n'avez pas un appareil qui ferait masse, il y a pas un
4: dent. Je peux pas vous dire, je connais pas le bâtiment ici. Je peux
6: non, un appareil, non, un appareil en métal, vous savez, avec des. Est-ce que, excusez-moi de vous demander ça, vous n'avez pas d'appareil dentaire, de plombage, de choses comme ça?
4: Si, j'ai un appareil dentaire, moi.
6: Ah! Eh ben voilà.
4: Pourquoi?
6: Eh ben voilà. Ah. Vous avez un appareil dentaire.
4: Ah bah dites donc, vous me posez beaucoup de questions, dites donc.
6: Ah oui, excusez-moi, mais vous savez...
4: C'est un peu indiscret, mais enfin...
6: Oui, mais vous savez, je suis inspecteur à France Télécom, c'est moi qui fais...
4: Oui, mais vous savez, c'est un peu indiscret, ça.
6: Oui, excusez-moi. Hein? Oui, excusez-moi.
4: Ça me semble un peu indiscret, quoi.
6: C'est un peu intime.
4: Je tique, hein.
6: On va faire le test simplement maintenant pour vérifier que ça marche bien.
4: Oui, mais... Ah, elle est pas là, hein.
6: Madame, j'ai pas besoin qu'elle soit là. Du moment qu'il y a quelqu'un chez vous, c'est parfait. Nous, on teste la ligne. Vous pouvez prendre donc votre téléphone.
4: Oui.
6: Vous le prenez dans les mains. Là, vous l'avez dans les mains, le téléphone?
4: Oui, j'ai dans les mains.
6: Vous allez, tout en me parlant, hein, j'ai besoin de vous entendre pour faire les tests, vous allez vers votre prise téléphonique.
4: Oui.
6: Et vous allez voir que, quand je vous le dirai, vous enlèverez, vous décrocherez.
4: La prise.
6: Voilà. Voilà la prise. Et vous verrez que nous pouvons continuer à nous parler normalement.
4: Vous allez me dire et puis je vais la débrancher.
6: D'accord, donc je vais vous donner, faire avec vous un compte à rebours. Alors, vous m'entendez?
4: Oui.
6: À partir de 5, vous faites le compte à rebours, vous décrochez la prise et à 0, nous continuons à nous parler normalement.
4: D'accord.
6: Je vous écoute.
4: Oui. Alors, 5, 4, 3, 2, 1, 0.
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7: Allô?
5: Bonjour madame, c'est bien la boulangerie?
7: Oui.
5: Je suis venu chez vous pendant mes vacances et j'ai payé en ticket restaurant. Et normalement, on peut pas payer pendant les vacances en ticket restaurant.
7: Ah, on prend pas de ticket restaurant ici, donc ça m'étonnerait.
5: Ah, vous ne les prenez plus en plus. Bon, bah, raison de plus pour me les rembourser.
7: Non, je dis que on a pas de ticket de restaurant ici, voyons.
5: Non, mais vous inquiétez pas, moi je vous couvre, hein. Vous avez fait une erreur.
7: Ah
5: non?
7: Ah, bah, pas du tout.
24: Vous êtes qui d'abord? Non, mais vous êtes qui?
5: Ah, voilà, alors excusez-moi, bonjour monsieur. Comme j'expliquais à votre collègue...
24: Non, je suis pas monsieur, je suis madame.
5: Vous êtes sûr?
24: Bah, attendez, j'ai des seins et j'ai pas de...
5: Ouh là là, ou non, c'est pas la peine d'essayer de me soudoyer, hein.
24: Non, ben bah, dites, on est quand même pas... On n'a pas nos clients comme ça quand même, on sait ce qu'on fait. Excuse, mais on n'a pas de ticket restaurant ici.
5: Vous n'en avez pas parce que vous vous en êtes débarrassé pour faire disparaître l'épreuve.
24: Non mais attendez, on est quand même pas comme ça quand même.
5: Bah quand même que si, j'ai l'impression.
24: Mais attendez, je suis quand même pas con à ce point-là quand même.
5: Je me souviens très bien, quand je vous ai donné mes tickets restaurant, vous m'avez dit, allez-y en confiance, je suis le patron.
24: Non mais n'importe quoi, ça fait 25 ans qu'on est installé, on n'a jamais pris. Bah non mais attendez, on est quand même pas...
5: Bah moi j'ai l'impression que vous êtes quand même...
24: Bah, quand même quoi, bah allez-y.
5: Bah quand même.
24: Quand même quoi?
5: Vous êtes quand même...
24: Allez-y.
5: Enfin vous voulez vraiment que je vous le dise?
24: Allez-y.
5: Ah bah je crois que vous êtes quand même vraiment la boulangerie.
24: Oh là là, mon Dieu, on est tombé dans un monde, mais complètement...
5: Oh là là, ah bah m'en parlez pas.
24: Non mais vous êtes complètement cinglé, hein. Non mais il est complètement débloqué de la tête, hein.
5: Je vous entends, hein.
24: Non mais attends.
5: Allô?
24: Oui, je suis la femme du responsable. Qu'est-ce qui se passe? Allez-y, dites-moi.
5: Il se passe que j'ai payé quand même plein de trucs chez vous en ticket resto, il y avait des gâteaux, il y avait des glaces maison.
24: Vous avez pris des glaces maison?
5: Ah, vous vous souvenez?
24: Je ne fais pas de glaces maison, monsieur.
5: Martine, le monsieur se souvient qu'on avait pris des glaces maison.
24: Je ne fais pas de glaces maison, c'est bon, les arnaques, ça va bien 5 minutes, là. Puis je prends pas les tickets resto, donc arrêtez de venir nous harceler, là.
5: Ah bah tiens, c'est la meilleure, ça.
24: Non, j'ai pas pris de tickets resto, est-ce que c'est clair, ça?
5: Je me souviens très bien.
24: Je ne prends pas de tickets restaurant, ok?
5: Sauf pour les glaces maison, visiblement.
24: Écoutez, je ne fais pas de glaces maison, c'est clair?
3: Lui qui débarque dans 5 minutes, je l'attends devant la boulangerie.
24: Ok, passez dans 5 minutes, venez maintenant. Dans 5 minutes, vous êtes là. On prend pas de tickets resto, on a jamais pris les tickets resto depuis qu'on a ouvert. Et on fait pas de glaces maison.
5: J'ai la liste, hein, j'avais pris. Donc, il y avait les glaces maison, il y avait le plateau de fromage que j'avais pris.
24: Un plateau de fromage? Oh, bah oui, bien sûr. Un plateau de fromage, mais je fais du fromage dans ma boulangerie pâtisserie, c'est
5: pas... Je sais, c'est pour ça que j'avais commandé chez vous. D'ailleurs, je vous avais pris un plateau de fruits de mer en même temps.
24: Ah, vous avez commandé un plateau de fruits de mer? Non, mais là, c'est le sonnon, là. Va pas arrêter. Non, mais vous êtes dans une boulangerie pâtisserie, d'accord? Vous êtes pas dans un restaurant ou un traiteur. Arrivez, quoi. Arrivez.
5: Alors, j'arrive pour les côtes de bœuf.
24: Là, ouais, par contre, les côtes de bœuf, carrément, maintenant, il y a des côtes de bœuf. Mais oui, il y a des côtes de bœuf, c'est quoi ce délire?
5: Oui, et puis vous allez me dire que c'est pas vous qui m'avez vendu la voiture non plus.
24: Écoutez, c'est une boulangerie pâtisserie, d'accord? Je vends pas des côtes de bœuf, du plateau de fromage, je vends pas tout ça, donc arrêtez maintenant.
5: Bah écoutez, j'ai ma femme qui est à côté qui peut témoigner, hein.
24: Elle peut témoigner, mais oui, bien sûr, mais attendez, mais c'est bon, quoi. Là, c'est bon.
5: Martine!
24: Stop, Martine!
5: Bah, je vous la passe?
24: Ah, bah oui, mais bien sûr.
5: Martine! Oui, allô?
24: Allô?
5: Je suis la femme, je suis Martine Martin.
24: Oh là là, mon Dieu. Vous appelez Martine, je sais que c'est une radio, donc stop.
5: Ah, alors laquelle?
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5: Bah, bravo!
24: Martine, j'ai dit, oh là, il y a une radio, là.
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15: Laboratoire, bonjour.
25: Oui, bonjour madame. C'est le laboratoire d'analyse.
15: Oui.
25: Je voulais savoir si vous avez eu mes résultats.
15: Vous êtes monsieur?
25: Lamolle.
15: L-A-M-O-L.
25: Oui.
15: C'est d'aujourd'hui?
25: Oui, ce matin. Vous n'étiez pas ouvert, donc je les ai déposés juste devant chez vous, là, devant la porte.
15: Moi, j'ai rien, là. Hein.
25: Ah, il n'y a rien?
15: Est-ce que c'était une analyse d'urine?
25: Oui.
15: Mais vous les avez déposées où, vos urines, ce matin?
25: Eh bien, devant votre porte.
15: Devant notre porte?
25: Oui.
15: Il n'y a rien, là, devant la porte. Il n'y avait rien ce matin devant la porte.
25: Ah, hein. Oh, bah si, il y avait mes urines. Alors là, si.
15: Mais ça ne se fait pas de déposer comme ça devant la porte par terre. Vous les avez mises?
25: Oui.
15: Oh, ça ne se fait pas.
25: Mais pourquoi?
15: Et parce qu'apparemment, ils ont disparu, vos urines.
25: J'ai laissé ma carte de visite avec.
15: Un petit ou un grand flacon?
25: Ah, il n'y avait pas de flacon, hein.
15: Mais qu'est-ce que vous avez déposé, alors?
25: Ben, mes urines.
15: Et vos urines, vous les avez mises dans quoi?
25: Ben, je ne comprends pas.
15: Vous me dites que vous avez déposé des urines ce matin.
25: Oui.
15: Mais dans un flacon comment?
25: Mais pas dans un flacon. Moi, j'ai pas de flacon comme ça. Je suis un particulier, moi.
15: Et alors, comment vous avez fait pour recueillir des urines?
25: Ben, j'ai uriné.
15: Vous avez uriné où?
25: Ben, devant votre laboratoire, devant la porte. Et j'ai laissé ma carte de visite en disant si vous pouvez faire un prélèvement. Alors, est-ce que vous avez fait les prélèvements? Est-ce que vous avez les résultats?
15: Vous avez uriné où?
25: Sur la porte et par terre, devant la porte.
15: Vous avez uriné sur la porte du laboratoire?
25: Mais oui, vous n'étiez pas ouvert.
15: Et vous voulez qu'on fasse des analyses d'urine sur quel prélèvement? Sur la porte?
25: Ben oui. Moi, j'ai des analyses à faire, donc je voudrais avoir les résultats, s'il vous plaît.
15: Ne quittez pas, je vous passe ma collègue. Oui, qu'est-ce que vous voulez, monsieur?
25: Avoir mes résultats.
15: Mais comment vous avez pu vous expliquer à ma collègue que vous avez uriné sur la porte?
25: Oui.
15: Mais Oui, mais bon, monsieur, enfin, vous imaginez bien qu'en urinant sur une porte, on ne peut décemment pas faire d'analyse d'urine.
25: Écoutez, je peux être franc avec vous, vous en avez vu d'autres dans la profession,
15: non,
25: j'imagine.
15: Non, écoutez, c'est la première fois, là, j'ai mes collègues qui sont à côté de moi, j'ai une collègue qui est là depuis 35 ans, c'est pas normal, hein, vous imaginez uriner sur une porte pour qu'on fasse des analyses d'urine, c'est inimaginable.
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14: Bonjour.
5: Bonjour monsieur, c'est bien le pressing blanchisseur ?
14: Oui.
5: Monsieur Martin à l'appareil, les imprimanteries Martin ?
14: Oui.
5: Je vais venir changer vos billets de 5 et 10 euros.
14: Je comprends pas de ce que vous me parlez.
5: De ce que je parle de concernant quoi ?
14: J'ai pas compris.
5: Ah, nous on est imprimanteurs professionnels. Je fais des photocopies, scanners, impression de documents.
14: Oui.
5: Et là je lance un truc pour le pouvoir d'achat, ce sont des billets anti-inflationnage.
14: Des billets
5: Inflationnage. En fait, j'ai imprimé moi-même des billets de 6 et de 11 euros et je vous les échange contre vos billets de 5 et de 10.
14: Ouais, bah non monsieur, je vais pas vous échanger mes billets de 5 contre des billets de 6. Non.
5: Eh, c'est tout bénef pour vous.
14: Mais j'en ai rien à faire de votre bénef. Des trucs de fraude et tout ça, y a pas question. Donc s'il y a quelque chose à faire avec de l'argent, tant que je n'ai pas le billet de mon chef.
5: Comment ça les billets de votre chef?
14: Non, je disais.
5: Pardon,
14: que...
5: Pardon, mais ce sont des billets de combien les billets de votre chef?
14: Le billet sur le billet de mon chef. Vous comprenez même pas ce que je vous dis en fait.
5: Je comprends que votre chef veut faire ses propres billets alors que j'ai prévu de vous déposer les miens, oui.
14: Non, vous n'allez pas arriver ici que je vais vous donner des billets comme une débile et que vous allez me donner des billets de 6 euros au lieu des billets de 5. Vous m'avez pris pourquoi?
5: Pour quelqu'un qui pourra avoir le sens des affaires, tout simplement.
16: Allô?
5: Bonjour monsieur.
16: Monsieur, on changera pas les billets sans l'accord de la direction. Tant qu'on n'a pas l'accord du DR, on peut rien faire.
5: Bah ça tombe bien parce que justement, monsieur DR m'a donné son accord.
16: Ah, c'est quoi le nom de notre DR?
5: Eh ben DR, monsieur DR, D-E-H-E-R.
16: Non, il a un prénom et un nom, notre DR.
5: Denis Richard.
16: Ah ben c'est pas du tout ça.
5: Didier Roland, non?
16: Non.
5: C'est pas Didier non plus.
16: Ah non, c'est pas Didier, notre DR.
5: Vous êtes sûr?
16: Ah bah oui, on est sûr.
5: Daniel Robert.
16: Non.
5: Damien Rémy.
17: Oui, allô?
5: Oui, allô?
17: Oui, alors écoutez.
5: Ah, monsieur DR.
17: Non, il n'y a pas de monsieur DR ici. On n'échange pas des billets de 10 euros pour 11 euros.
5: Si, c'est ce que je dois avoir avec monsieur DR.
17: Il n'y a pas de monsieur DR.
5: Et ce que me disait le monsieur d'avant?
17: C'est ma collègue.
5: Admettons, mon
17: frère. Allô?
5: Ah, bonjour monsieur. Monsieur DR?
17: Non.
5: Non plus. Bon, bah écoutez, je vous dépose les billets.
17: Ah, bah vous avez demandé la permission à qui?
5: Bah à vous, justement.
17: Alors là, monsieur, non. Hein. Ça m'étonnerait, monsieur.
5: Si, je me souviens très bien. On vous l'a demandé en conseil d'administration la semaine dernière.
17: Ah, mais moi, je n'y étais pas, monsieur.
5: Et voilà, bah c'est bien ça. Le problème.
17: Attendez, monsieur.
5: Au moins, si vous étiez venu au conseil d'administration des imprimanteries Martin.
17: Non, mais monsieur, je n'ai même pas été averti qu'il y avait un conseil d'administration.
5: Pourtant, ça a été publié dans notre journal interne.
17: Quel journal interne? Je fais même pas partie du journal interne, alors arrêtez vos conneries, monsieur.
5: Oui, mais si vous nous aviez envoyé un mail pour nous le demander, on aurait pu vous envoyer le journal interne.
17: Mais attendez, mais monsieur, de quel droit vous vous êtes permis de dire que j'allais accepter ça?
5: Bah, vu qu'on n'arrivait pas à joindre monsieur DR, on s'est dit que c'était plus pratique de vous mettre à la place.
17: Ah bah oui, mais bien sûr, c'est pratique. Ah bah oui.
5: Oh bah oui.
17: Mais forcément, c'est pratique.
5: Ah oui, donc on dit que c'est bon, emballer, se poser.
17: Non, monsieur, non, mais...
5: Bah si, parce qu'en plus, c'est mon avocat qui m'a conseillé de blanchir mon argent dans un pressing. Il paraît que vous savez...
17: Ah oui, bah forcément, les avocats. Non, monsieur, moi, forcément, j'en ai rien à foutre. Je n'en veux pas.
5: Ah, donc pas de billets de 6, pas de billets de 11.
17: Non.
5: Dans ce cas, je peux vous mettre directement des billets de 17 euros.
17: Mais monsieur, mais vous comprenez le français ou pas? Quand je vous dis non, c'est non, point barre.
5: Bon, y a aussi des non, c'est non qui veulent dire oui, c'est oui.
17: Non, je suis désolée. Moi, quand je dis non, c'est non.
5: Non, vous savez quoi? Prenez le temps de réfléchir.
17: Je dis non, monsieur. Mais vous êtes buté quand même. Non, c'est non. N-O-N.
5: Écoutez, je vous laisse un petit temps de réflexion.
17: Au revoir, monsieur.
5: Ah, ça, c'est un au revoir, monsieur, qui veut dire oui.
17: Non.
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22: Oui, bonjour monsieur.
26: Oui.
22: C'est le restaurant?
26: C'est lui-même.
22: Oui, bonjour. Docteur de la place à l'appareil.
26: Oui, docteur, oui.
22: Je voudrais réserver pour deux personnes ce soir.
26: Deux personnes ce soir, à quelle heure?
22: 20h15, 20h30.
26: 20h15, 20h30.
22: Mais est-ce que ce serait possible d'avoir un endroit un peu tranquille?
26: Vous serez tranquille, il y a toujours un écart de 3 mètres entre nos tables.
22: Ouais, parce que je serai accompagné par la femme d'une notaire. Enfin bon, je préfère vous dire comme ça, vous saurez. Je suis un vieil ami de Maître Ledoux que vous connaissez certainement.
26: Bah, peut-être, monsieur. Mais enfin, nous, que vous soyez accompagné par une dame qui ne devrait pas l'être avec vous,
22: ouais,
26: c'est pas
22: enfin,
26: un
22: bon.
26: Problème.
22: Monsieur. Non, bien sûr. Mais j'aimerais bien, si vous voulez, enfin, elle surtout préférait que nous ne soyons pas vus, évidemment.
26: Mais si cette dame ne doit pas être vue et qu'elle est vue, moi je n'y suis pour rien, monsieur. Hein.
22: D'accord.
26: Bien, docteur.
22: Je vous remercie, à tout à l'heure.
26: D'accord, à tout à l'heure. Bonjour.
27: Oui, bonjour, monsieur. C'est le restaurant?
26: C'est le restaurant, monsieur.
27: Bien, je voudrais réserver pour deux personnes, s'il vous plaît.
26: Pour quand?
27: Ce soir, si c'est possible.
26: Oui, à quel nom, monsieur?
27: Maître Ledoux.
26: Maître Ledoux.
27: Notaire.
26: Non, Maître Ledoux.
27: Oui. Notaire à Argentan, oui, je suis déjà venu.
26: Oui, mais attendez pour le nombre de places.
27: Allô?
26: Allô, oui?
27: Oui?
26: Une seconde, monsieur Ledoux. Je viens de vérifier ces prix. C'est complet.
27: Ah bon?
26: Ah oui, oui, oui, je suis en train de regarder mon planning. C'est complet. J'aurai 1, 2, 3, 4, 4, et la fois 8 ici, la fois 4 là, fois 3 là, une fois 2 ici. Non, monsieur, il me reste plus de table. C'est plus possible.
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1: Allô?
5: Bonjour madame, je suis bien chez l'agriculturiste.
1: Pardon?
5: C'est bien l'agriculturiste?
1: Ben vous, alors déjà vous m'appelez madame et après vous me parlez de, en chinois, alors moi je comprends pas, au revoir monsieur.
5: Non mais alors excusez-moi.
1: Oui.
5: Oui, pour l'agriculture.
1: Oui, oui, oui, je travaille bien l'agriculture et alors?
5: Ben c'est ce que je disais, vous êtes donc agriculturiste.
1: Ah oui, alors ben, vous employez des grands mots, voilà. Donc d'accord. Donc c'était quoi le but de votre appel?
5: Alors c'est-à-dire que j'ai prévu d'aller au salon de l'agriculture là.
1: Ah ouais?
5: Et alors du coup j'ai dit que je travaillais pour vous, pour pouvoir avoir des entrées gratuites.
1: C'est quoi votre bins là?
5: Non parce que sinon c'est payant.
1: Bah ben, oui, c'est sûr que c'est payant.
5: Bah ben, voilà, en fait j'ai dit que je faisais partie de votre famille et que je travaillais avec, votre, avec vous.
1: Déjà, vous êtes qui? Parce que vous ne vous présentez pas, vous êtes... parce que avant que de se servir de mon nom, il faut quand même... je voudrais savoir qui vous êtes.
5: Justement, alors on peut dire que je suis par exemple votre fils.
1: Bah non, mais attendez, vous vous servez de moi en disant je vais aller au salon d'agriculture, je ne veux pas payer. Et de quel droit, monsieur? C'est de l'usurpation d'état civil, ça, monsieur? Mais c'est du n'importe quoi.
5: Bah non, parce que moi, ça me permet d'économiser le prix du ticket quand même, vous voyez. Donc,
1: arrêtez de me prendre pour un con. Hein.
5: Ce qu'il faudrait, à la limite, c'est qu'il y ait quelqu'un qui puisse m'accompagner.
1: Ah non, mais on connaît la capitale, on connaît le salon de l'agriculture, et puis ce qu'on a, c'est...
2: Allô?
5: Ah, allô?
1: D'accord.
2: Ah non, vous n'êtes pas à la bonne adresse, là?
5: Ah, c'est monsieur, maintenant.
2: Mais avec qui vous avez vu ça, vous? Moi, je suis au courant du tout de ça, moi.
5: Non, alors c'est pour ça que je vous préviens. C'est-à-dire que moi, je leur ai dit que je travaillais pour vous, en disant que moi, j'étais responsable vachiste.
2: Ah, ben moi, je vais pas prendre la responsabilité. Moi, c'est pour moi, moi, c'est le fils. De toute façon, qui s'occupe de ça, moi, c'est pour moi qui vois ça, hein.
5: D'accord, donc on a qu'à dire que je suis votre fils, dans ce cas, effectivement, très bonne idée.
2: Ah, non, ça se passe pas comme ça au téléphone, nous, hein. Non.
5: Il faudrait que vous m'accompagniez au salon, et comme ça...
2: Oh, non, du tout, là, je vous dis, moi, je suis à la retraite, c'est pas avec moi que vous allez avoir ça, hein.
5: Oui, non, mais comme ça, vous m'accompagnez, et vous m'appelez fiston, quand on arrive à l'entrée.
2: Non, pas de la magouille comme ça, ici, nous, non, moi, je vous connais pas, moi, je vais pas faire ça, moi.
5: En revanche, si on peut se tutoyer, ce sera plus crédible.
2: Même pas, non plus.
5: Je peux vous appeler maman, quand même.
2: Non plus, moi, je n'appelle pas, je fais pas des relations comme ça par téléphone, moi, je vous connais pas.
5: Ah non, bon. Mais je vous demande pas une relation par téléphone, oulala, attention, non, pas du tout. Non, c'est juste qu'on va ensemble au salon de l'agriculture.
2: Si vous voulez faire votre truc de salon de l'agriculture, là.
5: Bah, c'est ça, c'est ce qu'on va faire ensemble, on prépare le coup, là. Donc, ce qu'on fait...
2: Il n'y a pas à préparer le coup, je vous dis, sinon, c'est néant.
5: Néant.
2: Bon, tout à fait.
5: Allô?
2: Oui.
5: Oui, vous.
2: La France, c'est des conneries.
5: Il y a un bruit, non, derrière?
2: Oui.
5: Vous avez un chat, quelque chose, non? Allô?
2: Allô, oui, c'est quoi votre bordel, là?
5: Ah, bah voilà, ce que je disais, c'est que vous m'accompagnez au salon d'agriculture.
2: Mais on y va pas, vous me faites chier, là?
5: Non, mais on fait comme si.
2: Je ne veux pas y aller, et puis c'est tout. Quand on n'a pas su un appel masqué, on n'est pas clair. Bon, allez, au revoir, merci. Arrêtez de nous emmerder.
5: Non, mais attendez, allô?
2: Allô?
5: Oui.
2: Arrêtez de nous emmerder, je porte plainte tout de suite.
5: Non, mais parce que j'ai une autre idée. Si moi, je me déguise en vache.
2: Je porte plainte contre abus. Abus de...
5: Je fais meux et vous me faites rentrer, oui.
2: Quand vous aurez compris de vous nommer au téléphone et de vous vous présenter et de vous donner votre numéro de téléphone,
5: oui, alors...
2: au revoir.
5: Alors...
2: Ne commencez pas,
5: non, mais
2: parce
5: juste...
2: que j'appelle la gendarmerie tout de suite.
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9: Oui.
19: Allô?
21: Oui, salut ma grande, tu passes Jackie?
9: Ah, Jackie n'est pas là.
21: Ah, où est-il encore?
9: Il travaille.
21: Bah oui.
9: C'est de la part de qui?
21: C'est Bernard, l'appareil.
9: Bernard.
21: Oui, Bernard Ledoux.
9: Bernard Ledoux?
21: Oui.
9: Je suis désolée, je vois pas. Hein.
21: Bon, c'est pas grave. Oui. Ça va te revenir. Je te passe sa marraine. Hein.
9: D'accord.
21: Tata. C'est qui à l'appareil?
9: C'est la femme à Jackie.
21: Oui, mais son prénom?
9: Reine.
21: Tata Germaine. C'est Reine, hein?
27: Ah, merci. Allô?
9: Oui?
27: Bonjour, ma grande.
9: Ah oui, bonjour, tante.
27: Ça va bien?
9: Ben, moi, ça va. Et vous?
27: Mais ça va bien, enfin. T'as su ce qui m'était arrivé, j'imagine?
9: Ben oui, bien sûr. Ça, malheureusement.
27: Ah, hein. Qu'est-ce que tu veux?
9: Ah oui.
27: J'ai reçu ta petite carte.
9: La petite carte?
27: Il y avait une petite carte, meilleur vœu de rétablissement.
9: Ah non.
27: Ah bon, tu m'as pas envoyé de carte?
9: Non, je... Non.
27: Reine, elle ne m'a pas envoyé de carte.
9: Enfin, ben écoutez, je vais donner votre bonjour à Jackie.
27: Oui.
9: Hein? Et puis je vous dis à la prochaine.
27: Eh ben, ce soir.
9: Parce que... Ah.
27: Oui, parce qu'on vient dîner chez vous ce soir.
9: Eh ben, c'est que ce soir, ça c'est embêtant, on n'est pas là.
27: Ah bon?
3: Ben non, justement, on va prendre l'apéro, justement, là, dans le patelin à côté, chez des amis.
27: Chez qui vous allez?
3: Oh là là, c'est chez la famille, vous les connaissez pas.
27: Comment qu'ils s'appellent, dis-moi?
3: Vous les connaissez pas, ces gens-là.
27: Comment qu'ils s'appellent?
3: Ils s'appellent l'évêque.
27: L'évêque?
3: Oui.
27: Oh bah ben, tu paries que je les connais.
3: Oh, ça m'étonnerait, hein.
27: Ah bah ben, si, alors. Ah bah ben, dis donc, à quelle heure vous y allez?
3: Ben écoutez, hein, nous, quand on va, on ne sait pas jamais à l'eau où on va et on ne sait jamais à l'eau où on arrive.
27: Oui, enfin,
3: hein.
27: vers 7 heures.
3: Oh, ce sera peut-être plutôt après, hein.
27: Bernard, vers 7 heures, est-ce que tu penses qu'on peut aller chez l'évêque? Là, Jackie et Rennes, ils y vont pour l'apéritif, hein, tu vas
3: oui,
27: pour l'apéritif.
3: Ben normalement, c'est pour l'apéritif, j'espère que ce sera seulement pour l'apéritif, hein.
27: Ah oui, parce que s'ils nous gardent à dîner, c'est embêtant. Moi, j'aurais préféré vous voir, évidemment, chez vous, à la maison, hein.
3: Ben oui, bien sûr, hein.
27: Mais écoute, tu sais ce qu'on fait?
3: Oui.
27: On va venir vous chercher. Et comme ça, on ira avec vous chez eux.
3: Si on est là.
27: Ma petite reine, pour être sûre de ne pas te rater.
3: Mmh.
27: On va venir tout de suite pour te rendre une petite visite.
3: Bah, tout de suite, c'est que je vais m'en aller, c'est ça le problème.
27: Oh, bah, on est là dans 10 minutes, nous, hein.
3: Ouf, je me sens que ça fait quand même assez loin.
27: Oh oui, mais tu sais, c'est jamais assez loin quand on est de la famille. Hein?
3: Ah oui, bien sûr.
27: Il est temps que la famille se retrouve.
3: Oui.
27: Surtout qu'on ne savait pas où dormir ce soir, figure-toi.
3: Ah bon?
27: Oui. Alors, ça tombe bien que tu sois là avec Jackie.
3: Eh ben, c'est que la place chez la maison dure, hein.
27: Comment?
3: C'est dur à la maison en ce moment pour avoir de la place, hein, pour dormir, hein. Parce que chez la famille qui est là et tout ça.
27: Écoute.
3: Hein,
27: moi...
3: Si on se voit, tant mieux, si on se voit pas, ben, ce sera pour une autre fois. Hein?
27: Reine. J'ai la très légère impression, mais tu vas me dire si je me trompe. Hein.
3: Mmh.
27: Moi, ça m'étonnerait parce que je connais bien mon petit Jackie.
3: Oui.
27: J'ai la très petite impression
3: oui.
27: que tu veux pas me voir.
3: Ah non, pas du tout. Au contraire, tante, je voudrais bien vous voir.
27: Ah, bon, quand même.
3: Ah, oui, bien sûr.
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6: Clinique vétérinaire, tante, bonjour.
5: Oui, bonjour, monsieur. Je voudrais prendre rendez-vous pour un tatouage.
6: D'accord. C'est pour un chat, c'est pour un chien, dites-moi
5: pour
6: tout.
5: Je voudrais un tigre.
6: Pour un tigre?
5: Oui, s'il vous plaît.
6: Oui, je suis pas sûre qu'on fasse ce genre de choses, mais...
5: Bah, si vous faites les chats, c'est comme...
6: Oui, mais bon, vous allez pas nous emmener le tigre à la clinique, si?
5: Comment ça, le tigre? Non, je voudrais avoir un tigre dans le dos, en fait. J'ai vu un copain qui avait fait ça.
6: D'accord, non, mais vous êtes à une clinique vétérinaire, monsieur.
5: Et?
6: Bah, on fait pas de tatouage.
5: Bah, enfin, excusez-moi, je vais demander pour de la tatouologie...
6: Bah, on est une clinique vétérinaire, monsieur. On fait des soins.
5: Et des?
6: Bah, et des... éventuellement des tatouages, mais
5: non,
6: bon...
5: Mais le tigre, à la limite, vous faites le chat en plus gros.
6: Non, mais c'est... Vous avez pas compris. Un animal domestique, vous savez ce que c'est? Un chat, vous avez un chien, vous avez des tigres, vous
5: voilà,
6: avez des oiseaux,
5: tigre,
6: des poissons
5: bien.
6: Rouges.
5: Voilà, un tigre, alors vous me tatouez un tigre domestique dans le dos, dans ce
6: mais
5: cas.
6: Mais je peux pas vous tatouer un tigre domestique, monsieur. Vous avez...
5: Mais non, mais si vous faites un gros chat avec une tête un peu
6: mais
5: méchante...
6: Mais je fais pas de gros chat, je fais un tatouage éventuellement sur l'oreille d'un chat, c'est différent. Allô?
5: Ah bah c'est pas la même personne.
6: Non.
5: Comme j'expliquais, ce serait pour un tatouage, c'est avec vous que je vois du coup.
6: Il vous faut une identification, c'est ça?
5: Non, j'aurais un tatouage de tigre.
6: Alors attendez, vous faites erreur monsieur là.
5: Bah,
6: vous êtes une clinique vétérinaire là.
5: Et vous faites les?
6: Les chiens et les chats.
5: Voilà, donc c'est ce que je disais, c'est que si vous savez dessiner un chat, vous savez dessiner un tigre, c'est un peu quand même la même bestiole.
6: Oui, mais non, on n'est pas adapté pour faire des tatouages, il existe des tatoueurs.
5: Oui, bah c'est pour ça que je vous appelle.
6: Oui, mais non, on n'est pas tatoueur, on est tatoueur sur animaux.
5: Oui, bah le tigre c'est un animal quand même, on est bien d'accord.
6: Oui, d'accord, le tigre c'est un animal, mais voilà. Bon, on peut pas faire des tatouages sur des humains.
5: Non, mais juste la tête du tigre.
6: Mais non, on peut pas monsieur, non, on peut pas.
5: Alors, dans ce cas, si vous me tatouez un chat.
6: Non, on ne tatoue pas un chat.
5: Bah vous me dites où vous faites les chats.
6: Oui. Ah, bah, attendez. On tatoue les numéros.
5: Ouais, en fait, si vous me tatouez un chat, elle est un peu méchant.
6: Mais c'est que je veux. On ne peut pas, on n'a pas le droit.
5: Si vous me tatouez un chat et vous écrivez tigre en dessous.
6: On a autre chose à faire que d'hypothéquer sur un tigre sur une épaule. On peut pas, je peux pas mieux vous
5: non,
6: dire.
5: Non, mais
6: monsieur.
5: Je vous appelle pas pour disséquer sur un tigre. Je voudrais juste savoir quand je peux passer dans ce cas.
6: On ne peut pas.
5: 15h, ça vous va?
6: On ne peut pas. Vous comprenez quand je vous parle?
5: Non. 15h30?
6: Non, mais ça sert à rien. Vous pouvez me dire 15h30, 16h, 16h30. Je vous dis non, c'est niette.
5: 17h?
6: Non plus. Bon, excusez-moi, monsieur.
5: Non, alors, dans ce cas, si je vous apporte un chat.
6: Oui, attendez, ne quittez pas un instant.
5: Ah.
6: Oui, c'est pour une identification?
5: Alors, moi, je voudrais un tigre.
6: Non, on n'a pas de tatoueur ici.
5: Non, mais peut-être juste un tigrou, vous voyez, une tête de tigrou dans ce cas. Si je vous apporte un chat, vous pouvez du tatouer un tigre?
6: Non.
5: Non, mais sur un chat?
6: Non, ça ne se fait pas.
5: Après, on fait sécher le chat et on me le greffe dans le dos.
6: Non. Non, monsieur. Non. Je vois pas trop à quoi on pourrait vous le coller, mais le pauvre chat. C'est une jolie blague.
5: Oui, absolument, bien
6: oui,
5: sûr.
6: Oui, c'est pourquoi?
5: Bah, c'est pour une radio.
6: Tiens. Oui, et alors?
5: Bah, alors, c'est quelle radio, à votre avis?
6: Je sais pas, monsieur.
5: Bah, c'est une radio où on aime bien rigoler.
6: On aime bien rigoler? Oh, Rire et Chanson.
5: Bravo.
6: Merci.
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10: Clinique vétérinaire Sainte, bonjour.
5: Oui, bonjour monsieur. Bon. Je voudrais prendre rendez-vous pour un tatouage.
10: D'accord. C'est pour un chat, c'est pour un chien, dites-moi
5: pour
10: tout.
5: Je voudrais un tigre.
10: Pour un tigre?
5: Oui, s'il vous plaît.
10: Oui, je suis pas sûre qu'on fasse ce genre de choses, mais...
5: Bah, si vous faites les chats, c'est comme...
10: Oui, mais bon, vous allez pas nous emmener le tigre à la clinique, si?
5: Comment ça, le tigre? Non, je voudrais avoir un tigre dans le dos, en fait. J'ai vu un copain qui avait fait ça.
10: D'accord, non, mais vous êtes à une clinique vétérinaire, monsieur.
5: Et?
10: Bah, on fait pas de tatouage.
5: Bah, enfin, excusez-moi, je vais demander pour de la tatouologie...
10: Bah, on est une clinique vétérinaire, monsieur. On fait des soins.
5: Et des?
10: Bah, et des... éventuellement des tatouages, mais
5: non,
10: bon...
5: Mais le tigre, à la limite, vous faites le chat en plus gros.
10: Non, mais c'est... Vous avez pas compris. Un animal domestique, vous savez ce que c'est? Un chat, vous...

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2: Que je veux, on ne peut pas, on n'a pas le droit.
3: Si vous me tatouez un chat et vous écrivez tigre en dessous.
2: On a autre chose à faire que d'hypothéquer sur un tigre sur une épaule. On ne peut pas, je ne peux pas mieux vous
3: non
2: dire.
3: Non, mais je ne vous appelle pas pour disséquer sur un tigre. Je voudrais juste savoir quand je peux passer dans ce cas.
2: On ne peut pas.
3: 15h, ça vous va?
2: On ne peut pas. Vous comprenez quand je vous parle?
3: Non. 15h30?
2: Non, mais ça ne sert à rien. Vous pouvez me dire 15h30, 16h, 16h30. Je vous dis non, c'est niette.
3: 17h?
2: Non.
3: Non plus.
2: Bon, excusez-moi, monsieur.
3: Non, alors dans ce cas, si je vous apporte un chat.
2: Oui, attendez, ne quittez pas un instant.
3: Ah.
2: Oui, c'est pour une identification?
3: Alors moi, je voudrais un tigre.
2: Non, on n'a pas de tatoueur ici.
3: Non, mais peut-être juste un tigrou, vous voyez, une tête de tigrou dans ce cas. Si je vous apporte un chat, vous pouvez du tatouer un tigre?
2: Non.
3: Non, mais sur un chat?
2: Non, ça ne se fait pas.
3: Après, on fait sécher le chat et on me le greffe dans le dos.
2: Non. Non, monsieur. Non. Je vois pas trop avec quoi on pourrait vous le coller, mais le pauvre chat. C'est une jolie blague.
3: Oui, absolument, bien
2: oui,
3: sûr.
2: Oui, c'est pourquoi?
3: C'est pour une radio.
2: Tiens. Oui, et alors?
3: Alors, c'est quelle radio, à votre avis?
2: Je sais pas, monsieur.
3: C'est une radio où on aime bien rigoler.
2: On aime bien rigoler? Oh, Rire et Chanson.
3: Bravo.
2: Merci.
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4: Cabinet, bonjour. Veuillez patienter. Votre appel va être pris en compte. Cabinet, bonjour.
5: Oui, bonjour madame, excusez-moi. Est-ce que vous pouvez remettre la musique, s'il vous plaît? Parce que je fais de la batterie et je suis en train de travailler sur le tempo de la musique d'attente. Vous pouvez
4: oui
5: me remettre, s'il vous plaît. Merci.
4: Je comprends pas ce que vous me dites, là.
5: C'est le professeur de musique, là, de batterie.
4: Oui.
5: Et j'ai un élève, je me suis dit, tiens, ça c'est une excellente musique d'accompagnement. Donc si vous n'y voyez pas d'inconvénient, comme je suis avec un élève, là, je ne sais pas si vous entendez, qui est en train de travailler sa batterie. Est-ce que vous pourriez me remettre la musique d'attente, s'il vous plaît?
4: Non, au niveau de notre poste, on ne peut pas. Donc non, la seule chose qu'il faut que vous fassiez, c'est... ça serait de rappeler. Je pense pas que... Non, je suis en train de regarder. Je pense pas. La seule chose que je peux faire, c'est si vous m'en attendez, mais...
5: Ouais, voilà, c'est ça avec la musique, parce que là, il est bien dans le rythme, il a gardé le rythme, il faut surtout
4: pas... Oui, mais s'il vous met en attente, c'est que si vous passe sur un autre poste, donc ça va sonner sur un autre poste.
5: C'est comment l'air déjà, là parce que là, il est en train de perdre le rythme, mon élève, et là, c'est embêtant.
4: Bah, moi, en plus, je la connais pas, parce que bon, comme...
5: Ça fait... Tabalapa,
4: pa, ouais, ça se peut, je vous dis, moi, je l'écoute jamais, puisque...
5: Tabalapa, pa,
4: pa, oui
5: pa, là. Tabalapa, pa, c'est ça, non?
4: Oui, mais je dis, ça se peut, mais je ne peux pas vous... Et bon, là, je suis sur un dossier, faut que je le termine avant de partir, donc je n'ai pas tellement le temps.
5: Ah oui, c'est les impôts en ce moment.
4: Oui, voilà, c'est pour ça.
5: Tabalapa, pa.
4: Je vous dis bonne journée, au revoir. Allô?
5: Si vous pouvez en mettre la musique, s'il vous plaît.
4: Je sais pas, vous venez d'avoir ma collègue, elle vous a dit qu'elle savait pas comment faire, donc...
5: Continuez à se battre, il faut garder le rythme, il y a plus...
4: Ouais, mais vous allez pas nous appeler comme ça tout le temps, parce que on est un cabinet d'expertise comptable, vous allez nous bloquer notre ligne, là.
5: Ouais, mais madame, moi, mon problème, c'est que j'ai des cours jusqu'à 18h, hein.
4: Vous allez pas appeler jusqu'à 18h, j'espère.
5: Faut que vous raccrochiez, et je vais rappeler moi pour avoir la musique.
4: Ça va, vous gênez pas surtout, hein. Vous bloquez la ligne d'un professionnel et puis ça vous paraît tout à fait normal. Et c'est quoi ces manières?
5: Vous n'aimez pas la musique peut-être, hein?
4: Si j'aime la musique, mais vous allez pas nous bloquer notre activité parce que vous avez décidé de vous utiliser notre musique. C'est grave ça.
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6: Bonjour.
3: Bonjour monsieur, c'est bien l'animalerie?
6: Oui, vous voulez quoi?
3: Parce que j'ai ma voisine, la mère Michel, qui a perdu son chat et je pense que c'est vous qui l'avez récupéré.
6: Oui, je vais vous passer le rayon. Ne quittez pas. Tu es au courant d'un chat qui a été récupéré? Oui, bonjour.
3: Bonjour monsieur.
6: On parle d'un chat perdu?
3: Oui, donc vous l'avez récupéré, super.
6: Non, mais on n'a pas de chat monsieur. Vous l'avez vu où? Dehors?
3: Alors oui, je l'ai vu dehors, mais on va dire à la proprio qu'il était à l'intérieur, comme
6: non,
3: ça.
6: Non, on va pas dire qu'il était dans notre magasin, non, on va pas dire ça, non. Vous l'avez vu dehors? Vous l'avez vu dehors?
3: Ah, je me suis trompé, je l'ai
6: vu. Non, vous n'êtes pas trompé, non, vous n'êtes pas trompé.
3: Je vous ai dit dehors?
6: Non, arrêtez, me prenez pas pour une idiote. Hein.
3: Il me semble que j'ai dit dedans, hein.
6: Non, vous avez pas vu le chat dans notre magasin?
3: C'est ma langue à fourcher parce que.
6: Oui, c'est ça, c'est votre langue à fourcher, oui, bien sûr. Non.
3: Ouh, mais attendez, je comprends ce que vous êtes en train de faire.
6: Pardon?
3: Vous êtes en train de me doubler sur la récompense, oui.
6: Mais je veux pas vous.

0: doublé sur la récompense. Je m'en fous de votre récompense.
1: Doubleuse.
0: Non mais n'importe quoi. Mais passez en magasin, monsieur, et venez vérifier par vous-même que le chat il est pas ici.
1: Ah bah oui, je vais arriver. Vous aurez planqué le chat, bah ça évidemment.
0: Non mais n'importe quoi.
1: Jurez que vous avez pas le chat.
0: Bah je vous jure que j'ai pas le chat, monsieur. Qu'il soit noir, blanc, roux ou je sais pas, je l'ai pas.
1: Noir, blanc, roux. Ah bah voilà.
0: Mais j'en sais rien. Comment il est votre chat, mais...
1: Vous venez de faire sa description exacte.
0: Eh ben, c'est le pur hasard, je suis désolée, mais si la récompense, elle vous passe sous le nez, c'est pas mon problème. Non, mais vous êtes sérieux?
1: Dans ce cas, vous allez me la rembourser, parce
0: que... Mais ça va pas ou quoi? Je vais vous rembourser quoi?
1: Parce que si c'est vous qui vous gardez le chat, c'est normal.
0: Mais je garde pas de chat.
1: Osez me dire, je n'ai pas braqué le chat.
0: Non, j'ai pas braqué le chat.
1: Oh, qu'est-ce que j'entends derrière, là?
0: Ça vous fait... C'est un bip de caisse, monsieur.
1: Ah non, c'est un chat.
0: Non, c'est pas un chat, c'est un bip de caisse.
1: Une caisse qui fait miaou.
0: C'est pas une caisse qui fait miaou, c'est une caisse qui fait bip.
1: Alors c'est peut-être un chat qui fait bip dans ce cas.
0: Non, c'est pas un chat qui fait bip, non, c'est une caisse, monsieur.
1: Mais qu'est-ce qu'il y a dans la caisse?
0: Mais ça va pas ou quoi? Mais vous êtes franchement.
1: Oui, non, mais c'est ça, vous avez planqué le chat dans la caisse.
0: Oui, c'est ça, j'ai planqué le chat dans la caisse.
1: Ah,
0: oui.
1: Bah, bravo.
0: Oui. Allez. Pardon?
1: Ah, un autre monsieur.
2: Attends, je n'ai qu'un chien, j'ai une cliente, j'ai un chien.
1: Enfin, j'ai entendu miaou quand même, hein, c'est
2: mais
1: ce
2: non,
1: que je
2: dis. Non, il n'y a pas de miaou. Vous avez entendu miaou? Non. J'ai la cliente comme témoin, c'est un chien ou un chat?
3: C'est ton chien, elle.
1: Ah, bah je l'entends encore là.
2: Monsieur, mais il n'y a pas de chat, qu'est-ce que vous voulez que je vous dise?
1: Juste que vous me disiez où vous l'avez mis dans ce cas, parce que
2: je ne l'ai pas mis, je n'ai pas pris de chat du tout. Je suis avec une cliente en train d'essayer un harnais à son chien qui joue par terre avec des jouets qui font poète-poète.
1: Ah, excusez-moi, mais un chien qui fait miaou, ça s'appelle un chat.
2: C'est pas un chien qui fait miaou, monsieur, c'est le jouet qui fait poète-poète. Écoutez. Voilà.
1: Ça, c'est un chat.
2: C'est pas un chat, c'est un jouet.
1: Ouh là là, attendez, je sais quand même reconnaître
2: un... Attendez, monsieur. C'est un chat, ça?
1: Ah, bah oui.
3: Un chat ou c'est un chulou?
2: Oui, oui.
1: Eh bah, je l'entends encore derrière vous.
2: Mais non, c'est un monsieur, c'est mon mari qui parle.
1: Ouh, bah, passez-le moi, parce que là, j'ai l'impression
3: comment
1: que... Ah bah, le voilà.
3: Oui, bonjour.
1: Vous êtes le chat?
3: Ouais, je suis le chat, ouais. Ça fait bien, regarde, miaou. Je vous répète, je suis castré, par contre.
1: Ah bah, ça, j'avais pas vu.
3: Ouais, c'est bon, je vous ai reconnu. Je vous entends à la radio.
1: Ah bah, non, pas du tout.
3: Si, c'est Martin, t'inquiète, je...
1: Ah bah, non, je ne sais pas du tout de qui vous parlez.
3: Ouais, c'est bon, Martin. Bah ouais, tu viens rigoler tous les matins quand je vais au magasin. Continue comme ça.
1: Donc, c'est Martin, mais c'est quelle radio, d'ailleurs?
3: Ah, bah, écoute, tu sais, Rire et Chanson.
1: Ah bah, voilà.
3: Bah, ça fait 30 ans, 40 ans que j'écoute, t'étais pas né. Les radios étaient pas libres, j'écoutais déjà celui qui l'a créé. Comment il s'appelait, l'autre con, là?
1: Ah, c'est moi le con, hein.
3: Ouais, c'est toi le con, d'accord.
1: Et toutes mes excuses à madame, hein, au passage.
3: Ah, mais t'inquiète pas, c'est la bonne femme, c'est mon chameau.
1: Sympa.
3: Ah bah, en connerie, toujours le premier, mon capitaine.
1: Bon bah, la bise au chameau, alors, hein.
3: Ok, à la chatte, au chameau. Attends, je fais un coup de chatte.
1: Bravo, très jolie chatte.
3: Enfoiré.
1: Ah bah, merci pour tout et bonne journée.
3: Ok, salut Martin.
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5: Allô?
6: Oui, bonjour monsieur.
5: Bonjour monsieur.
6: Monsieur Connard Michel.
5: Oui.
6: Très bien. C'est la préfecture à l'appareil.
5: Oui.
6: L'association nationale des gens qui ont un nom prohibitif.
5: À quoi?
6: Un nom prohibitif.
5: Ah bon?
6: Alors, je vous donne votre nouveau nom, monsieur Connard.
5: Parce que j'ai un nom à caractère prohibitif.
6: Ah non, c'est pas ce que je voulais dire, monsieur Connard. Hein, attendez. Je prends la liste. Vous passez, s'il vous plaît, l'autorisation de monsieur Connard. Merci. Vous vous appelez dorénavant monsieur Martin.
5: Je suis monsieur Martin à partir d'aujourd'hui.
6: Monsieur Martin Michel.
5: Monsieur Martin Michel. On va dire donc.
6: Voilà.
5: Vous me demandez de changer de nom qui est de père en fils pendant des générations et vous me demandez de m'appeler monsieur Martin aujourd'hui.
6: Votre père était un connard aussi?
5: Bah évidemment, mon père, mon grand-père est de génération en génération.
6: Tous des connards?
5: Depuis X générations. Moi j'ai pas du tout envie de changer de nom, hein, monsieur, je vous préviens tout de suite. Hein. Je garde mon nom de naissance, mais dans le secteur, il n'y a pas que moi qui s'appelle Connard. Mais pourquoi Connard? Faudrait que je change de nom et pourquoi que M. Lafeuille garderait son nom?
6: Vous avez 12 jours, hein?
5: Comment?
6: 12 jours, monsieur. Hein,
5: 12 jours? J'ai 12 jours pour changer de nom? Vous nous apprenez ça, il est midi et quart, vous me dites que dans 12 jours, je m'appelle Martin?
6: Ah, attendez, il n'est pas midi et quart, M. Connard, il est midi 20, M. Martin. Hein.
5: Bah, enfin, monsieur, c'est incroyable, ça. J'ai jamais fait de demande pour changer de nom, monsieur.
6: Ah, c'est pas vous, monsieur, hein, c'est
5: mais
6: un c'est monsieur...
5: Pas, qui s'est chargé de me changer de nom?
6: Attendez, je vais vous dire tout de suite, passez-moi le dossier.
5: Ah bah, j'ai un dossier en plus.
6: Un monsieur non, Lafeuille de Moncey-en-Belin.
5: Monsieur Lafeuille de Moncey-en-Belin qui me dit de changer de nom. Ah, c'est incroyable, ça. Et pourquoi qu'il s'appellera pas Connard, lui, ce monsieur Lafeuille, là?
6: Attendez,
5: c'est pas vrai, ça. Et j'ai 50 ans. Là, et je vais changer de nom, alors que toute ma génération de famille s'appelle Connard depuis des générations. Mais je comprends rien.
6: Mais je vois, monsieur Connard, excusez-moi, il n'y a pas qu'un connard qui s'appelle Martin, hein, il y en a trois.
5: On est trois en tout qui changent de nom.
6: Hein. Oui.
5: Ah, dis donc, ça, c'est pas vrai.
6: On va, attendez, parce que vous me dites qu'il y a un problème dans le dossier.
5: C'est... Ah oui, il y a un léger problème, là.
6: Monsieur,
5: là,
6: vous me passez les coordonnées de monsieur Lafeuille. On va appeler monsieur Lafeuille. Vous quittez pas, on va faire une conférence à trois, hein.
5: Ben, je préfère encore m'appeler Connard que de m'appeler Martin, hein.
7: Allô?
5: Oui.
7: Allô?
5: Oui, monsieur, oui. Monsieur Lafeuille.
7: Oui, bonjour, monsieur.
5: Oui, bonjour, monsieur.
6: Monsieur Lafeuille.
7: Oui, bonjour, monsieur.
6: Oui, dites-moi, monsieur Lafeuille, la préfecture, l'appareil, l'Association nationale des gens qui ont un nom prohibitif. Nous venons d'appeler monsieur Connard ce matin.
7: Oui.
5: Oui. Ah, dis donc.
7: Allô?
5: Oui, monsieur Lafeuille.
7: Oui, bonjour, monsieur.
5: Oui, c'est monsieur Connard.
7: Oui.
5: Vous permettez de faire la demande à ma place à la préfecture de façon à ce que je change de nom et sans m'avertir du jour au lendemain, comme ça. Non, mais vous pourrez me dire aussi, pendant que vous y êtes, je suis marié, j'ai 5 enfants. Vous pouvez me dire aujourd'hui pour demain, vous allez vous marier ou quoi? Qu'est-ce que ça veut dire, ça?
7: Mais vous êtes monsieur Connard, celui de alors?
5: Oui, oui, oui, oui.
7: Ah, ben bah oui, parce que vous m'appelez pour me remercier.
5: Je vous appelle pour vous remercier.
7: C'est ça, non?
5: Non! Oh là là! Non, non, je voudrais voir Claire. Claire,
7: ah, elle n'est pas là, hein? Elle n'est pas là.
5: Non! Non, mais...
7: Ma femme est absente, hein?
5: Non, je veux pas parler à Claire. Je voudrais voir Claire dans
7: elle n'est pas là!
5: Ouais, mais il est chaud, en plus. Non, je veux pas voir Claire. Ah, mais c'est pas vrai.
7: Allô?
5: Mais qu'est-ce que c'est, ce charlot, là? Oui, monsieur Lafeuille.
7: Oui, allô?
5: Oui.
7: C'est monsieur Connard?
5: Oui.
7: Ah, monsieur Connard, je vous entends. Vous m'appelez pour me remercier et vous
5: non.
7: voulez que je vous passe ma
5: non,
7: femme?
5: Non, non,
7: Claire?
5: Non, je vous appelle pas pour vous remercier. Je m'appelle parce que dans 2 jours, je change de nom. Et alors, comment je vais faire, moi? Mais moi, j'ai jamais demandé à changer de nom. Ben, vous vous rendez compte?
7: Oui, ça y est. Je prends mes papiers. Voilà, j'ai demandé que vous vous appeliez monsieur Martin.
5: Non? Non, non.
7: Si, si, si, ah si.
5: Non.
7: Mais je vous remercie de me...
5: Non, je vous remercie pas du tout. Vous changez mon nom, mais qu'est-ce que c'est que ça? C'est pas possible, ça.
7: Monsieur Martin?
5: Non, je suis monsieur Connard.
7: Je vous entends pas bien, monsieur Martin.
5: Je ne suis pas monsieur Martin.
7: Attendez, je remets mon sonotone.
5: Aïe, c'est pas vrai, ça.
7: Je remets mon sonotone.
5: Non, c'est pas vrai, ça.
7: Je vous passe Claire, hein, vous vouliez lui parler.
5: Claire? Mais non, mais je veux pas parler à Claire, moi. Qu'est-ce que vous voulez que je dise à Claire? Moi, j'ai rien à foutre.
7: Allô, oui.
5: Ouais.
7: Allô?
5: Oui, allô, allô. Oh là là. C'est... Madame Lafeuille?
7: Oui, c'est qui à l'appareil? C'est monsieur Martin.
5: C'est monsieur Connard de...
7: Monsieur voilà. Martin.
5: Non, je suis pas monsieur Martin.
7: Allô, monsieur Martin?
5: Non, je suis monsieur Connard.
7: Ah, monsieur Connard, il dit, il y en a encore, je croyais que tu les avais tous changés.
5: Parce que vous voulez tous changer les connards. Mais dites donc, vous allez avoir des problèmes, hein. Mais c'est dingue, ça.
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9: Oui, allô?
1: Bonjour, monsieur. C'est bien
9: bonjour, madame.
1: Bon, si vous voulez, c'est bien la société de déménageurs?
9: Oui.
1: Monsieur Martin, établissement Martin, dépannage téléphoniste?
9: Oui.
1: Je vous appelle pour vous dire qu'on va bientôt rétablir votre ligne téléphonique, là.
9: Je suis pas au courant.
1: Bah, votre téléphone est coupé.
9: Ah bon? T'es au courant que les lignes sont coupées, toi?
1: Oui, parce que là, pour le moment, comme votre ligne est suspendue, vous n'avez pas d'appel.
9: Bah, si, ma collègue vient d'essayer de m'appeler avec son portable. Elle arrive à me joindre.
1: Ah non.
9: Ça fonctionne puisque j'ai eu des appels ce matin.
1: Écoutez, c'est pas grave, je vais quand même rétablifier la ligne.
9: Ça fonctionne, je vois pas pourquoi faire, vous demande de rétablir une ligne qui fonctionne.
1: Pas faux. Dans ce cas, je vais d'abord vous couper la ligne, comme ça je pourrai ensuite la rétablir.
9: Qui vous demande de couper cette ligne?
1: Bah c'est moi, parce que ça me permet ensuite de faire mon boulot de rétablisseur.
9: Ah oui, moi là, tout est connecté avec mon ordinateur, si vous me faites ça, j'ai plus rien pour travailler.
1: Non mais je vous remettrai ça d'ici quelques jours, vous inquiétez pas.
9: Mais non, vous pouvez pas, on est une société, on travaille.
1: Oui, ah bah moi aussi je travaille, le truc c'est que si vous me dites que ça fonctionne, moi ça m'enlève du boulot.
9: Non, vous pouvez pas me couper ma ligne, je travaille, j'en ai besoin.
1: Donc, ce sera rétabli dans 7 jours, plus ou moins.
9: Mais vous voulez rétablir quoi? Une ligne qui fonctionne déjà? Vous avez pas besoin de couper ma ligne. Je vais pas attendre 7 jours, moi, pour travailler.
1: Profitez-en pour trier de la paperasse.
9: Non, j'ai pas de paperasse, nous c'est des visites qu'on prend, les gens nous téléphonent. Mais c'est dingue, ça.
1: Dans ce cas, je peux vous ouvrir une ligne temporaire à côté.
9: Je demande rien, je vous demande pas de ligne, je veux que vous me laissiez ma ligne. Attendez, ne quittez pas.
10: Vas-y, parce que j'arrive.
9: Allô?
1: Bonjour, monsieur.
9: Vous êtes dans une société professionnelle. Si vous nous coupez de ligne, on peut plus travailler. Ça va pas, ça?
1: Ah, c'est une société professionnelle?
9: Bah, bien sûr.
1: Ah, parce que moi, on m'avait dit que c'était une société non professionnelle, justement.
9: Non, là, vous êtes dans une société professionnelle.
1: Ah, c'est professionnel. Dans ce cas, je suis obligé de vous compter le supplément professionnel pour rétablir la ligne.
9: Mais non, il faudrait rétablir tout puisqu'elle fonctionne.
1: Non, elle fonctionne pas.
9: Bah, si que ça fonctionne, sa ligne.
1: Ah, bah, non, qu'elle fonctionne pas.
9: Bah, si qu'elle fonctionne, la ligne. Puisque vous m'appelez avec, je vais essayer d'appeler, elle fonctionne.
1: Oui, bah, ça, vous avez bidouillé un truc. je ne sais, un renvoi ou je
9: non,
1: ne sais quoi.
9: Non, on n'a rien bidouillé du tout, monsieur, arrêtez vos conneries. Vous allez m'envoyer un mail, monsieur, déjà, pour me donner vos coordonnées, et je vais vous renvoyer.
1: Ah,
9: et je vais...
1: vous avez renvoyé, on est d'accord.
9: Comment j'ai renvoyé?
1: Bah, vous avez fait un renvoi d'appel.
9: Non, je dis ce que je vais vous dire, vous m'envoyez un
1: j'ai
9: mail.
1: J'ai le monsieur qui reconnaît qu'ils ont renvoyé la, les lignes,
9: non,
1: là.
9: Non, on n'a rien renvoyé du tout les lignes, mais vous êtes un cinglé ou quoi, là? Vous comprenez ce qu'on vous dit, là? On n'a pas fait de renvoi d'appel, c'est ma ligne, direct, normal. D'abord, vous coupez rien du tout, parce que sinon, je porte plainte.
8: C'est monsieur Martin, l'associé.
1: Ah, allô?
8: Si j'avais eu des problèmes avec le téléphone, j'aurais appelé France Télécom.
1: Bonjour, monsieur.
8: Il faut nettoyer vos oreilles, cher monsieur.
1: Alors oui, je peux venir nettoyer votre appareil?
8: Non, on n'a pas de problème de téléphone. Je vous réponds au téléphone. Vous êtes bête ou vous faites exprès?
1: Et qui me dit que vous n'êtes pas en train de simuler un coup de téléphone pour me faire croire?
8: Bon, écoutez, monsieur, je pense qu'il faut aller prendre une petite pilule, aller vous coucher, et puis demain matin, ça ira mieux.
1: Très bien, dans ce cas, je passerai demain matin.
8: Bah, vous n'allez rien venir voir du tout, cher monsieur, à part prendre une bonne claque dans votre gueule.
1: Ah, oh, bravo.
8: Ça commence à bien faire, à votre cirque.
1: Non, mais vous avez de la chance que j'ai une conscience professionnaliste, parce que je suis à deux doigts d'annuler l'intervention.
8: Oh,
1: là.
8: Je vous dis que j'ai pas de problème de téléphone. Alors, soit tu prends un cachet, Pépé, et puis tu vas te coucher, demain tu te lèves et ça ira mieux, ou alors tu fais quelque chose, mais t'as un gros problème, hein.
1: Ah, bah, ce que je vais faire, c'est que je vais déjà vous rétablir la ligne. Voilà. Et on dit merci qui?
8: Elle est rétablie, du con.
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10: Allô?
6: Madame.
10: Monsieur.
6: Bonjour madame.
10: Bonjour monsieur.
6: C'est cannabis.fr pour votre livraison donc de 110 grammes de résine de cannabis pour vous prévenir que ça sera livré donc en date d'après-demain entre 8h et 11h du matin, payable en port dû, hein.
10: Non mais moi j'ai pas besoin de ça.
6: Bah attendez, vous avez commandé sur internet 110.
10: Ah non.
6: Ah bah si madame, si.
10: Non,
6: si.
10: Non.
6: Si.
10: Non.
6: Si.
10: J'ai pas commandé ça.
6: Si, madame.
10: Non.
6: Si.
10: Je le fauche.
6: Bah écoutez, madame, moi je suis juste le directeur d'exploitation du site internet de livraison du cannabis. Vous avez 110 grammes.
10: Je n'ai pas l'internet.
6: Bah comment vous avez fait pour commander du cannabis sans avoir internet?
10: Mais j'ai pas commandé du cannabis.
6: Vous n'en fumez pas?
10: Oh bah ma foi non.
6: Vous êtes certaine?
10: Ah bah oui, sûre.
6: Non, parce que parfois les fumeurs, ils se rendent pas compte qu'ils fument.
10: Mais je ne fume pas, moi. Je ne fume pas, je ne veux pas de ces vacheries-là.
6: Oui, ben, enfin bon, on sait jamais, vous savez, moi je...
10: Non.
6: D'accord, oui, je vous entends.
10: Bon, et puis arrêtez ça, hein. C'est toujours vous?
6: J'ai annulé la commande, madame, ça y est.
10: Ça y est, c'est annulé?
6: C'est annulé, on vous l'a remplacé par de la tête de veau.
10: Non.
6: Si.
10: Non.
6: Si.
10: Non.
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11: Assemblée nationale, bonjour.
1: Ah bah évidemment, c'est le répondeur.
11: L'Assemblée nationale, bonjour.
1: Allô?
11: Oui, je vous écoute, monsieur.
1: Bonjour, madame, je suis bien à l'Assemblée nationale?
11: Oui.
1: Moi, je suis un jeune artiste français, en fait, musicien.
11: Oui, et donc?
1: Bah, je voulais vous remercier parce que grâce à vous, je vais pouvoir passer à la radio.
11: Et là, monsieur, vous êtes au standard, donc...
1: Voilà, j'ai écrit du coup une petite chanson pour l'occasion. Comme ça, vous me dites si vous pensez que ça peut passer.
11: Non, monsieur, écoutez, là, vous êtes gentil, je propose d'appeler, je sais pas, quelqu'un d'autre, le Sénat, par exemple.
1: Bon, attendez, je vous en fais juste un morceau. Je me présente, je m'appelle Martin.
11: Monsieur.
1: Je sais pas.
11: Allô?
1: Si je chante très bien.
11: Là, vous êtes à un standard, donc moi, je peux pas vous écouter. Ou vous me demandez quelque chose, je vous passe.
1: Attendez, je vous fais la suite. Mais au moins, je chante en français.
11: J'ai pas le temps de vous écouter, monsieur.
1: Comme ça, les radios vont me diffusationner. Allô?
12: Bonjour.
1: Oui, bonjour, monsieur.
12: Madame, vous avez appelé l'Assemblée nationale, monsieur.
1: Oui, j'ai interprété mon morceau pour savoir si c'était pris en compte dans les chansons françaises de la radio.
12: Ok, c'est l'Assemblée nationale, monsieur. C'est l'institution de la République pour des débats des députés.
1: Je vous en fais un petit morceau a cappella, quand même.
12: Non, mais
1: je
12: monsieur,
1: me présente,
12: monsieur...
1: je m'appelle Martin.
11: Nationale, bonjour.
1: Oui, ah, mais je suis revenu sur le...
11: Vous êtes au standard, monsieur.
1: Oui, parce que vous m'avez pas passé la bonne personne pour les...
11: Ah bah moi, monsieur, je passe ce qu'on me demande.
1: Ah bah non, je vous ai rien demandé, vous m'avez passé.
11: Écoutez, monsieur, que demandez-vous?
1: Alors, moi, pour savoir si dans le truc que vous avez voté, je peux passer en tant qu'artiste français. Je sais pas si...
13: Allô?
1: Allô?
13: Oui, monsieur, que désirez-vous?
1: Comme j'expliquais à votre collègue, moi, je voulais juste savoir si la chanson que j'ai écrite peut passer dans les radios en tant que chanson française.
13: Monsieur, vous vous adressez à une maison de radio, mais certainement pas à l'Assemblée nationale.
14: Non, mais comme...
13: Sinon, vous avez un député à qui vous voulez parler, vous me donnez son nom, je vous mets en relation.
14: Ah ben, je veux bien un député, alors, parce que...
13: Non, monsieur, vous avez été voté, donc vous savez quel député vous avez voté ou qui n'est pas passé. Vous me donnez son nom. Je ne peux pas choisir au hasard, monsieur.
14: Michel.
13: Voilà. Michel, comment ?
14: Moi, j'ai voté Michel, donc je peux pas vous dire après...
13: Oui, mais lequel, monsieur ?
14: Bah, celui qui est en costard, toujours.
13: Non, monsieur, je suis en train de perdre votre temps. J'ai plein d'autres appels derrière.
14: Non, mais vous voyez celui qui a une cravate, là ?
13: Mais non, monsieur, ça suffit, je perds mon temps avec vous.
14: Non, mais excusez-moi, allô ?
13: Une bonne journée,
14: allô ? Allô ?
15: Ah, allô ?
14: On devait me passer un député ?
15: Mais lequel ?
14: C'est ce que j'expliquais, celui qui est toujours en costume avec la cravate, là.
15: Celui qui est toujours en costume avec une cravate ? Ils sont 577 comme cela, monsieur.
14: Avec une coupe de cheveux assez classique.
15: Assez classique ?
14: Oui.
15: Oui, et il s'appelle comment ?
14: Je crois que c'est Michel.
15: Michel ?
14: Oui.
15: Et Michel comment ?
14: Ah, ben ça, j'en sais rien. Moi,
15: ah, bah oui, non, mais monsieur, il faut que vous me donniez un nom, et à ce moment-là, je vous passe en secrétariat, mais.
14: Vous avez bien un Michel, quand même ?
15: Non. Il faut que vous me donniez un nom.
14: Alors, Patrick ?
15: Non, Patrick, c'est un prénom, c'est pas un nom.
14: Bah, peut-être qu'il y a un monsieur...
15: Monsieur, vous avez Internet, vous cherchez sur Internet, vous me trouvez le nom d'un député, vous me rappelez.
14: Voilà, dans ce cas, ce que je vais faire, c'est que moi, je vous chante la chanson. Allô ?
16: Monsieur, nous perdons notre temps avec vous, monsieur. Au revoir, monsieur.
14: Madame.
15: Alors, monsieur, nous venons de prendre votre numéro de téléphone. On va devoir en faire part...
14: À la radio ?
15: À la police nationale.
14: Mais non, c'est pas eux qui vont me faire chanter.
15: Si.
16: Tu raccroches.
15: Voilà.
16: Pas simple.
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17: Société Générale, bonjour.
18: La Société Générale ?
17: Oui, monsieur.
18: Oui, bonjour, monsieur. Ceci est un hold-up. Alors, vous êtes à la caisse, là ?
17: Oui.
18: Bon.
17: Non, c'est pour moi.
18: Bon, allez à la caisse, s'il vous plaît.
17: Oui.
18: Vous y êtes ?
17: Mais c'est pour moi qui suis dans la caisse.
18: Bon,
17: je
18: prends son écrit, moi. Ok. Bon, pour rester discrètement, là. Vous êtes à l'entrée ?
17: Non. Dans le guichet.
18: Bon. N'ayez pas peur, tout se passera bien. Restez calme, d'accord ?
17: Oui.
18: Bon. Alors, vous allez sortir 20 000 francs liquides en coupure de 100 francs.
17: Oui.
18: OK ?
17: Oui.
18: Bon. Vous les mettez à droite en rentrant. Vous avez une poubelle ?
17: Oui.
18: Discrètement, derrière tes personnes, je vous regarde. Qu'est-ce que vous êtes en train de faire ?
17: J'ai la trouille.
18: Comment ?
17: Je ne peux pas.
18: Pourquoi ?
17: Je ne peux pas.
18: Pourquoi vous ne pouvez pas ?
17: Parce que j'arrive pas.
18: Comment ça, vous n'arrivez pas ?
17: Parce que j'arrive pas, je peux pas.
18: Pourquoi ?
17: Parce que je tremble.
18: Calmez-vous, je vous ai dit que tout se passerait bien.
17: Attendez, prenez plutôt une personne, parce que moi je peux pas. Je vais vous passer une autre personne qui va le faire à ma place. Parce que moi je peux pas.
18: Pourquoi vous pouvez pas ?
17: Parce que je peux pas.
18: Et vous avez peur ?
17: Oui.
18: Et pourquoi ?
17: Parce que... Attendez, je vous passe une personne.
18: Non, attendez, restez là, c'est vous
17: non,
18: que
17: non,
18: je veux.
17: Je passe une personne.
18: Allô ?
19: Oui ?
18: Oui, bonjour monsieur.
19: Bonjour monsieur.
18: Ceci est un hold-up. Je voudrais savoir pourquoi la première personne au téléphone vous a passé. Vous êtes le directeur de l'établissement ?
19: Comment ça ?
18: Vous êtes le directeur de la Société Générale ?
19: Oui.
18: Ceci est un hold-up. Vous allez faire scrupuleusement ce que je vais vous dire. Vous n'alertez personne. Vous me suivez ? Pas de panique, il n'y a rien à craindre, d'accord ?
19: Oui.
18: Bon.
19: Oui.
18: Alors, vous allez me sortir 20 000 francs, coupure de 100 francs. Vous me suivez ?
19: Oui.
18: Vous les allez les mettre dans la poubelle, à droite, en rentrant. Vous avez une poubelle ?
19: Non, mais nous avons les services de sécurité, là. Comment voulez-vous que nous fassions ?
18: Je vous demande, monsieur, de bien m'écouter. Vous mettez 20 000 francs en billets de 100 francs dans la poubelle cendrier. Et vous allez sortir cette poubelle cendrier dans 10 minutes. Attention, monsieur, car si vous ne faites pas scrupuleusement ce que je vous demande, je vais raccrocher. Vous me suivez ?
19: Écoutez, je comprends pas très bien où vous voulez en venir, monsieur.
18: Ceci est un hold-up, monsieur.
19: Je comprends pas très bien. Écoutez, comprenez mon étonnement.
18: Quoi ?
19: Vous me dites ceci est un hold-up, vous n'êtes pas là. Qu'est-ce que vous voulez qu'on fasse ?
18: Je vous ai demandé de sortir 20 000 francs, coupure de 100 francs, de les mettre dans la cendrier et de les sortir.
19: Mais écoutez, c'est pas très sérieux. Si vous avez un problème d'argent, vous peut-être mieux que vous veniez nous voir et qu'on étudie avec vous le
18: monsieur,
19: problème.
18: Ceci est un hold-up. Attention. Calmez-vous, restez calme. Repassez-moi le premier et faites scrupuleusement ce que je vous ai dit, autrement je raccroche le téléphone.
19: Là, j'avoue, je ne comprends pas.
18: Attention, je vais raccrocher.
19: Écoutez, je vais vous passer une autre personne, si vous voulez.
17: Allô ? Allô ?
18: Ceci est un hold-up, ne bougez pas, ne paniquez pas, restez calme.
17: Oui.
18: Bon, c'est vous que j'ai eu en premier tout à l'heure ?
17: Oui, c'est moi que vous avez eu.
18: Ça va mieux ?
17: Oui, ça va mieux.
18: Bon, comment vous avez fait pour ne pas trembler ?
17: Comment ?
18: Je vous ai dit de ne pas paniquer. Vous avez qu'à pas écouter.
17: Oui.
18: Vous faites exactement ce que je vous demande. D'accord ? Comptez jusqu'à 10. Allez-y.
17: 1, 2, 3, 4, 5, 6, 7, 8, 9, 10.
18: Levez le pied droit. C'est fait ?
17: Oui.
18: Posez-le.
17: Oui.
18: Ça va mieux ?
17: Oui.
18: Bon, ben vous avez sorti l'argent ? Est-ce que l'argent est sorti ? Allô, est-ce que l'argent est sorti ? Attention, je vais raccrocher. Allô ? Allô ?
17: Allô ? Oui, mais il n'y a plus rien en caisse.
18: Comment ça, il n'y a plus rien en caisse ?
17: Bah non, les gens, il y a eu beaucoup de monde cet après-midi, les gens nous ont presque tous dévalisés.
18: Bon, ben je vais vous prendre en otage, monsieur. Vous êtes pris en otage. 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
20: Oui, allô ?
21: Bonjour monsieur, c'est bien la société d'électrisme ?
20: Oui.
21: Je vais venir avec mon beau-frère pour qu'on échange votre compteur électrique contre le mien.
20: Oh, ben là, je pense qu'il y a un problème, là.
21: Comment ça ?
20: On n'a jamais rien demandé, nous, hein ?
21: Non, c'est une idée de mon beau-frère, en fait, parce que moi, j'ai eu un compteur Litchi, vous savez, les nouveaux trucs EDF.
20: Oui.
21: Et comme je préfère l'ancien, on vient chez vous ce soir, on vous met le mien, on prend le vôtre, ni vu ni connu.
20: Ah non, non, non, non, non, non, non, non, non, non. Qu'est-ce que c'est encore que ça ? Non, non.
21: Ah, mais
20: non.
21: Vous inquiétez pas, on s'occupe de tout.
22: Ouais, alors je vous arrête tout de suite, vous allez pas venir nous changer notre compteur comme ça à l'arrache, n'importe comment, je sais pas ce qui vous prend, là, mais.
21: C'est pas n'importe comment, rapport que mon beau frère est quasi professionnel de l'électrisme.
22: C'est quoi ce délire là ? Vous êtes fous quoi ? Enfin, vous allez pas arriver comme ça ce soir, débrancher notre compteur, changer notre compteur et repartir avec un compteur.
21: Ah non, je me permettrai pas. Non, non, c'est mon beau-frère qui va le faire.
22: Mais je m'en fous que ce soit votre beau-frère qui va le faire, moi. Je vais vous passer mon responsable, vous allez voir ça avec lui. Je sais pas si y a un mec qui peut venir changer notre compteur en DS. Oui, allô ?
21: Oui, bonjour madame. Voilà, comme j'expliquais.
22: Non, monsieur ?
21: Oui, madame ?
22: Monsieur, je suis monsieur.
21: Si vous voulez.
22: Le compteur, il est tout neuf.
21: Raison de plus pour qu'on vous l'échange ?
22: Ah non, non, non, attendez. Est-ce que vous êtes agréé ?
21: Non, mais ça, c'est un détail.
22: Mais vous... non, c'est pas un détail. Non, non, non, non, non,
21: non, mais ce sera fait ce soir, vite fait, bien fait.
22: Non, mais ça sera fait, mais non, non plus. Vous comprenez pas, là. Il est hors de question que vous venez comme ça, sans aval de...
21: Comment ça, à Laval ? Moi, j'habite à Martinville. Je suis pas du tout sur Laval.
22: Non, vous habitez pas à Laval. C'est...
21: Ah.
22: Non, Laval. S'il y avait, comment dire, un courrier par lequel, effectivement, il fallait changer notre compteur, on aurait eu ce courrier-là.
21: On n'aurait qu'à dire que le courrier... Chut. Il serait égarifié.
22: Vous m'arrêtez, non mais c'est fini ce temps-là, monsieur. Attendez, non non, il est pas égaré. On n'a pas eu de courrier. Moi, j'ai pas été informé, donc.
21: Bon, alors, et vous savez quoi ? Je vous fais un courrier.
22: Non non, mais vous pouvez me faire tous les courriers que vous voulez.
21: Ah bah très bien, je vous le fais tout de suite.
22: Mais
21: attendez, je demande à mon beau-frère qui s'en occupe.
22: Mais prenez votre beau-frère si vous voulez.
21: Martin ? Oui. La dame demande que tu lui fasses un courrier.
22: Non mais c'est quoi ce film ? Votre beau-frère, il fait quoi ? Il travaille dans quoi ?
21: Alors si vous voulez, lui, il est pâtissier, donc vous voyez, c'est un petit peu pareil.
22: Ah oui, non bah attendez, non non, mais là on rêve là.
21: Non non, mais alors, il a regardé un tuto sur internet. Pour
22: mais pas chez nous, c'est hors de question, vous venez chez nous démonter le bordel.
21: Il sait faire démonter, hein.
22: Mais je m'en fous, moi.
21: En revanche, est-ce que vous aurez quelqu'un pour remonter ?
22: Non, on n'est pas agréé pour monter ce genre de truc.
21: Vous pouvez pas le remonter ?
22: Non.
21: Alors, je peux lui demander si pour vous filer un coup de main, s'il
22: peut
21: vous...
22: Ah non, non, non, non, rien du tout. Vous venez pas ici, c'est même pas la peine, je vous dis.
21: Mais non, mais ça, on fait ça au black, si ça vous arrange, voyez.
22: Mais même pas, mais vous comprenez pas ou quoi ? On va arrêter là, s'il vous plaît. On ne peut pas.
21: Non, mais il vous fait un prix, on vous fait un...
22: Mais c'est pas une question de prix, on ne peut pas. On peut pas toucher à ça. C'est pas notre propriété. Vous êtes pas agréé ? C'est de la bricole que vous me faites, là.
21: Bah oui, c'est de la bricolette.
22: Oui, oui, bah c'est de la bricole. Allô ?
21: Et Notre-Dame, bonjour.
23: Mais qu'est-ce que ça vous appartient pas, le machin ? On va pas le changer pour que ce soit quelqu'un d'agréé qui le change.
21: Ça, c'est ce que je disais. Mon beau-frère vous fait une lettre d'agrégisme.
23: J'en ai rien à foutre de votre beau-frère, moi. Et moi, vous croyez que je vais toucher au Linky, moi ?
21: Ah, écoutez, c'est super sympa de vous proposer spontanément.
23: Non, mais vous rigolez ou quoi ? C'est de ma gueule ou quoi ? Moi, je suis professionnel. Je suis électricien. Je sais ce que c'est. Le Linky, il appartient à l'EDF. Il travaille EDF pour votre beau-frère.
21: Disons qu'il aurait pu.
23: Bah non, bah vous foutez de ma gueule quoi.
21: Non mais presque, il a travaillé à l'ESF, l'école de ski français.
23: Tu vas me lâcher ou quoi ? Tu commences à me cacher ?
21: ESF, EDF, à une lettre près, franchement.
23: T'as ta gueule, je t'entends plus, d'accord ?
21: Ah flûte, parce que moi je vous entends plutôt bien.
23: Con.
21: Ah bah je vous entends très bien même.
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25: Allô ?
26: J'écoute.
25: C'est le docteur ?
26: Oui.
25: Bonjour docteur, excusez-moi de vous déranger. Madame Ledoux à l'appareil.
26: Oui.
25: Je ne consulte pas, là, c'est pas pour moi, hein, c'est pour mon petit-fils.
26: Oui.
25: Il est arrivé à la maison hier soir, ses parents sont partis, en week-end, voyez-vous,
26: oui.
25: en vacances. Hein. Et alors je vous appelle parce que j'en ai la garde et je lui ai fait prendre un bain, là, ce matin.
26: Oui.
25: Il est sorti du bain avec la zigounette, quoi, hein, le zizi, tout droit, tout dur.
26: Ah oui, ah, si c'est que ça, oh, madame, vous inquiétez pas. Hein. Il a quel âge ?
25: Oh, écoutez, je vais vous le passer, hein. Je préfère, ça va me rassurer.
26: Il a quel âge ?
25: Bernard, c'est le docteur, là.
26: Docteur ? Oui.
27: Allô ?
26: Oui.
27: Oui, bonjour, docteur.
26: Bonjour, monsieur, oui.
27: Excusez-moi de vous déranger, ma grand-mère me passe l'appareil.
26: Oui.
27: Qu'est-ce qui se passe ? C'est à quel sujet ?
26: Ben, je sais pas, on me téléphone, moi. Je suis le docteur, moi. On me demande, on me pose une question, alors j'attends, moi.
0: Attendez, je suis pas au courant, là. Ma grand-mère me tend le combiné. Qu'est-ce qui se passe
26: Ben, je sais pas. Il y a un enfant chez vous?
0: Ah non, enfin, je suis le petit-fils. Hein.
26: Vous avez quel âge?
0: J'ai 36 ans.
26: Et alors, c'est, qu'est-ce qu'elle me parle d'un enfant qui a pris son bain et puis il avait la zigounette toute raide? J'ai dit, c'est normal.
0: Ah, attendez, je vous la repasse alors. Oui, ok, je comprends. Hein. Je comprends
26: moi,
0: mieux.
26: Je comprends bien, moi, monsieur, je suis là comme un couillon, là, moi.
0: Attends, je vous la repasse, je préfère ça parce que. Viens voir, mamie. Le docteur va t'expliquer.
25: Merci. Allô?
26: Oui. Qu'est-ce qui se passe, madame?
25: Ben, vous l'avez eu au téléphone?
26: Ben oui, mais.
25: Ben, c'est lui qui a eu la zigounette toute.
26: Ben, c'est normal, madame, à 36 ans.
25: Ah bon?
26: Ben, écoutez, madame, un homme. C'est un homme?
25: Oui. Parce voilà. que. Moi, j'étais inquiète, évidemment.
26: Ben, madame, vous avez quel âge, madame?
25: 82 ans.
26: 82. Alors, vous avez tout oublié dans la vie? C'est bien, c'est normal, hein?
25: Est-ce que je le mets au lit avec un bouillon?
26: Mais madame, il va pas mettre au lit avec un bouillon parce qu'il a la zigounette qui est raide. Madame.
25: Mais qu'est-ce que je lui donne, alors?
26: Mais rien du tout, madame.
25: Je peux pas le laisser comme ça, son âge. C'est mon petit-fils, hein?
26: Oui, ben, il est normal, madame, petit-fils.
25: Parce que moi, je me disais peut-être qu'il fallait couper.
26: Mais non, on coupe rien, madame.
25: Où sont les ciseaux?
0: Attends, mamie, là, oh.
25: Faites-le couper.
0: Allô?
26: Oui.
0: C'est vous qui lui avez dit ça, non?
26: Mais je suis pas dingue, non, mais écoutez, je suis pas fou. Je lui dis que c'est normal, et puis que c'est tout à fait logique, et puis que...
0: Mamie, lâche les ciseaux!
26: Attention, elle débloque complètement, là.
0: Qu'est-ce que tu fais avec les ciseaux, là?
26: Elle veut vous couper le zizi.
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2: Allô.
21: Bonjour madame, c'est bien le garage?
2: Oui, bonjour.
21: Monsieur Martin à l'appareil, je suis venu changer mon pare-brise chez vous.
2: Oui.
21: Mais vous avez oublié de me filer la console de jeu.
2: Mais non, mais j'ai jamais donné une console à personne pour un pare-brise. Où vous avez vu qu'on donnait des consoles?
21: Bah tout le monde le fait, donc légalement, je pense que vous devez vous aligner.
2: Ah bah non, c'est pas parce que les autres le font que légalement, je suis obligé de vous donner une console.
21: Ah si, c'est marqué dans la loi cadeau.
2: Mais il y a pas de loi cadeau.
21: Ah mais si, article 4, le patron s'engage à récupérer une console pour le client.
2: Mais le patron va pas récupérer de console de jeu.
21: Bon bah sinon mettez-moi une trottinette électronique, c'est pas grave.
2: Mais non, mais rien du tout.
21: Bon bah vous me donner un aspirateur de voiture, on n'en parle plus.
2: Non, je veux rien vous donner, j'ai rien à vous donner.
21: Vous avez bien un appareil à raclette ou je sais pas, un moule à gaufre?
2: Non, je ne fais aucune offre pour le pare-brise.
21: Ah oui, mais dans ce cas, il faut prévenir avant si vous faites pas le cadeau.
2: Mais je vais pas. Quand la personne vient pour une vidange, je vais pas lui dire je vous offre pas de porte-clés. Hein.
21: Comment ça vous offrez des porte-clés?
2: Oh là.
21: Non, parce que moi j'ai pas eu de porte-clés.
2: Mais j'offre pas de porte-clés non plus.
21: Bon, en même temps, je préfère une console.
2: Vous verrez tout ça avec mon patron, c'est lui qui prend les décisions.
21: Ah bah passez-le moi.
2: Voilà.
21: Merci madame.
3: Oui, c'est monsieur.
21: Bonjour madame.
3: Attendez, il y a pas de cadeau chez nous en fait.
21: Si, la console électronique.
3: La console électronique?
21: Ouais, normalement on a une console par pare-brise.
3: Ah bah alors, je sais pas chez qui mais pas chez nous. Il y a un gros malentendu. Je n'offre rien.
21: Ouais, je vois, vous offrez rien parce que ma console vous l'avez un peu mise de côté.
3: Mais j'ai rien mis de côté vu que je n'ai aucun cadeau à donner aux personnes.
21: Non mais entre nous, vous l'avez refilé à quelqu'un d'autre.
3: Non mais il y a pas d'entre nous de rien du tout. Je ne reçois rien de personne.
21: Elle est bien passée quelque part cette console.
3: Mais il y a pas de console de rien du tout. Vu que je vous dis que j'ai rien du tout, je sais même pas de quoi vous me parlez.
21: Alors, une console de jeu électronique, c'est un système qu'on branche sur la télé et ça permet de jouer électroniquement sur
3: la... Je suis pas teubé, je sais ce que c'est un jeu électronique. Il n'y a pas de console, il n'y a pas de trottinette, il n'y a rien chez moi.
21: Ok, vous êtes en rupture de stock.
3: Mais non, je ne suis pas en rupture de stock de rien du tout.
21: Ah bah super, dans ce cas, je vais passer tout à l'heure.
3: Mais vous comprenez pas ce que je suis en train de vous dire. Je vais pas vous filer quelque chose que je n'ai pas.
21: Bah, c'est-à-dire que légalement, il y a quand même obligationnage.
3: Légalement, de rien du tout. Je suis patron ici, je fais ce que je veux. Une console, vous savez le prix que ça vaut, une console, une trottinette de jeu? C'est même pas l'argent que je gagne sur un pare-brise.
21: Bah ouais, mais si j'avais su, j'aurais pas pété mon pare-brise.
3: Mais si le pare-brise il a été cassé, c'est pas moi qui a cassé le pare-brise, je pense, monsieur, c'est bien vous.
21: Ah oui, c'est moi, oui, je l'ai fait exprès.
3: Mais pourquoi faire?
21: Bah pour que vous me filiez une console, vous suivez vraiment pas.
3: Mais alors là, vous savez quoi, heureusement que je suis assis parce que vous me mettez sur le cul. Je n'ai jamais entendu un truc aussi débile que ça.
21: Merci beaucoup.
3: Je n'ai jamais rien offert de ma vie à personne.
21: Ah non, je demande pas qu'on m'offre un truc, moi j'appelle juste pour récupérer mon cadeau.
3: Je vais couper court à la conversation, ça va être réglé. Il n'y a pas de cadeau chez
21: moi. Bon, allez, c'est bon, filez-moi un aspirateur de voiture.
3: Mais les aspirateurs de voiture, c'est Carglass qui vous offre ça, monsieur, c'est pas moi.
21: Oui, bah c'est pareil, c'est vos collègues, vous allez les voir.
3: C'est pas des collègues, moi c'est des concurrents. Je les connais même pas, ces personnes-là.
21: Non, mais vous leur dites qu'il vous faut un cadeau pour un client à vous.
3: Ah non?
21: Bah oui, mais alors comment vous allez faire?
3: Mais je vais rien faire du tout, vu qu'il n'y a pas de cadeau chez nous.
21: Ah, toujours pas?
3: Non, toujours pas.
21: Bon, bah laissez tomber, je vais acheter une console et je vous déposerai la facture plus tard.
3: Mais encore moins? Non, mais c'est n'importe quoi ça, mais c'est un peu. C'est niais, c'est hors de question.
21: Eh, et si je vous dis que c'est mon anniversaire?
3: Vous rigolez ou quoi?
21: Bah, c'est pas pile aujourd'hui, mais ça tombe cette année.
3: Bon, vous savez quoi? Allez, au revoir, monsieur, parce que franchement, j'ai autre chose à foutre de ma vie que de gérer des conneries pareilles.
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7: Oui.
25: Allô?
5: Oui?
25: Bonjour, madame.
5: Bonjour, madame, mais je ne sais pas qui vous êtes.
25: Madame Lamolle.
5: Ah, je ne vous connais pas.
25: J'habite au 17.
5: Ah oui? Vous êtes la dame qui devait venir?
25: Oui.
5: Ah oui, ben, je ne savais pas que vous étiez arrivée.
25: Oui, alors je vais venir.
5: Ah oh, ben si vous voulez.
25: D'autant plus que j'ai un petit service à vous demander, si ça ne vous dérange pas.
5: Dites-moi.
25: J'étais à la kermesse, vous savez, dimanche, là.
5: Oui.
25: Et figurez-vous que j'ai gagné un cochon.
5: Un cochon?
25: Oui.
5: Vivant?
25: Oui.
5: Oh, il est gros?
25: 80 kilos.
5: Oh, ça va remplir votre congélette.
25: oui, mais le problème que j'ai, en fait, c'est que je ne veux pas le tuer chez moi. Et donc, je vais vous l'amener.
5: Mais qu'est-ce que vous voulez que j'en fasse?
25: Vous allez me donner la main pour le tuer.
5: Non, mais moi je n'en veux pas, je n'ai pas de place pour le mettre.
25: Ah non, mais c'est pas pour le garder, c'est pour le tuer.
5: Eh ben oui, mais moi je peux pas, je m'en vais demain matin.
25: Non, mais on le tue maintenant.
5: Hein?
25: On va le tuer maintenant chez vous.
5: Ah non.
25: Mais j'ai un marteau.
5: J'avais un marteau, mais moi ça m'intéresse pas, madame. Je peux pas vous le pendre.
25: Ah non, mais on va pas le pendre. On va l'assommer avec le marteau, puis on va le découper. J'ai les couteaux, j'ai tout.
5: Oh, mais non, mais adressez-vous à un boucher ou à quelqu'un que...
25: Attendez, j'ai ouvert un livre où est-ce qu'ils expliquent bien comment qu'on va le tuer toutes les deux.
5: Oh, mais moi, je ne le tue pas, hein. J'ai jamais tué de cochon, c'est pas aujourd'hui que je vais commencer.
25: C'est moi qui vais le tuer, puis vous lui tiendrez les pattes arrière.
5: Mais moi, c'est moi, je ne vous ouvrirai pas. Je n'en veux pas.
25: Mais écoutez, madame, je vais quand même pas tuer un cochon chez moi. C'est pour ça que je voudrais que ça soit chez vous.
5: Mais non ! Oui.
6: Oui, bonjour, madame.
5: Bonjour, monsieur.
6: C'est le serrurier là, de la place, parce que j'ai eu un coup de fil d'une dame qui m'a dit qu'il fallait ouvrir la porte chez vous demain matin, parce qu'il paraît qu'elle doit venir tuer le cochon chez vous.
5: Mais justement, mais écoutez, je l'ai envoyé promener. Moi, demain matin, je serai partie de tout bonheur. Et je m'en vais pour une semaine.
6: Voilà.
5: Ah non, non, non, non,
6: et donc,
5: non,
6: il paraît qu'il faut... Vous avez demandé que je vienne ouvrir votre porte pour tuer le cochon chez vous pendant que vous êtes absente.
5: Non, mais vous vous rendez compte, monsieur, si vous êtes censé pour deux sous, vous devez bien vous rendre compte qu'elle est folle.
6: Ah ben, j'ai jamais vu ça encore, hein.
5: Ah ben, moi non plus, c'est la première fois. Et j'ai une amie qui est là, et elle en est abasourdie aussi, hein.
6: Ah oui.
5: Vous vous rendez pas compte? Faire ouvrir la porte chez quelqu'un pour ramener des bêtes pour les tuer? Non, mais il faut être complètement malade, hein?
6: Attendez.
5: Ben non, mais écoutez-moi, monsieur, je m'en vais à Lourdes, je vous dis bien où. Mais je veux pas qu'on vienne prendre ma maison pour en faire un abattoir.
6: Oui, ben ouais. Attendez, on va l'appeler, j'ai son numéro, quittez pas, hein?
5: Mais donnez-moi-le, parce qu'elle est sûrement pas dans l'annuaire.
25: Allô?
6: Oui, madame Lamolle?
25: Oui.
6: Oui, dites-moi, là, je suis en ligne avec Madame Quentin.
25: Ah, c'est la dame pour demain matin.
5: Mais je ne connais pas cette dame.
25: Je l'ai prévenue que j'amenais un cochon pour en faire du boudin, la saucisse,
5: mais
25: du saucisson.
5: Mais je m'en fous, vous faites ce que vous voudrez. Non, mais vous figurez pas que dès que j'aurai tourné les talons, vous allez faire un abattoir chez moi. Non, mais les malades, ça soigne, hein, madame.
25: Oh, bah, dites-moi. Je ne suis pas malade au point d'aller jusqu'à Lourdes. Hein,
5: mais
25: moi.
5: Je ne suis pas malade non plus, mais c'est la 14e fois que j'y vais quand même.
25: Vous allez à Lourdes?
5: Oui.
25: Eh bien, vous allez voir, il va y avoir un miracle à votre retour.
5: Ah ben non, moi, écoutez, je ne marche pas, moi je porte plainte à la gendarmerie.
25: Quand vous viendrez, vous trouverez du saucisson et du pâté dans votre frigo.
5: Mais je ne me fiche de votre élevage, je n'en veux pas. Vous êtes tombé sur la tête, c'est pas possible.
25: Alors, les cochons, on fera rapide.
5: Je ne veux pas de cochons chez moi, j'aime pas le cochon. Je suis musulmane.
25: Quelle menteuse! Menteuse!
5: Écoutez, on va pas en passer l'après-midi là-dessus.
25: Attendez. Vous dites bien que vous allez à Lourdes demain.
5: Oui, j'y vais demain.
25: Et vous dites que vous êtes musulmane.
5: Et alors?
25: C'est un mensonge.
5: Ah oh, ben ça, moi, ça ne vous regarde pas.
25: Bon, écoutez, j'ai un marché à vous proposer.
5: Je n'y a pas de marché qui tienne. Vous me foutez la paix?
25: Attendez.
5: Mais je m'en fous.
25: Alors, je vous explique. Pendant que vous faites votre pèlerinage à Lourdes, eh bien, moi, si vous me laissez tuer le cochon chez vous...
5: Mais vous m'emmerdez à la fin.
25: Je refais toutes vos peintures en rouge.
5: Hein?
25: Comme ça, on ne verra pas les taches de sang du cochon.
5: Mais vous êtes complètement ravagée, ma pauvre femme. Bon enfermé.
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1: Oui, allô?
21: Bonjour monsieur, c'est bien l'auto-école?
1: Oui, bonjour.
21: Monsieur Martin à l'appareil, la téléconduite Martin.
1: Oui?
21: J'ai des dossiers d'élèves à qui j'ai fait passer la conduite, il faudrait que vous leur filiez les permis.
1: Mais de quoi vous parlez monsieur? Qu'est-ce que je vais leur donner le permis?
21: Parce que moi je leur ai fait passer l'examen en visioconduite.
1: En visioconduite? Bah, c'est la première fois que j'entends ça.
21: C'est normal, c'est un système exclusif des établissements Martin.
1: Ouais?
21: Les élèves se filment en train de conduire, moi je les pilote à distance en visio depuis chez moi.
1: Oui?
21: Et après vous validez ça comme des heures de conduite qu'ils ont fait chez vous.
1: Bah on fera jamais ça monsieur, vous rêvez hein.
21: Bon non, on va s'arranger.
1: Non monsieur, il n'y a pas d'arrangement de quoi que ce soit.
21: Ah si, il y a arrangage. Je vous file, attention, 10 euros par permis.
1: 10 euros?
21: Ouais, et vous inquiétez pas, en petite coupure en plus.
1: En plus?
21: Donc c'est bon pour vous?
1: Bah il faut voir avec ma direction monsieur.
21: Ah mais avec plaisir, ils sont là?
1: Oui.
21: Oh bah passez-les-moi.
1: Ouais, voilà.
7: Excusez-moi. Allô?
21: Bonjour madame, apparemment il faut voir avec vous pour valider la visioconduite.
7: Ok, mais les élèves vous les avez fait conduire vous, c'est ça?
21: C'est ça, eux ils sont dans une voiture, ils se filment avec leur téléphone et moi je leur donne le cours à distance.
7: Mais donc ils conduisent sans permis?
21: Oui, mais je surveille.
7: Oui mais vous les guidez à distance, vous êtes jamais dans la voiture avec eux.
21: Oh bah surtout pas, vous verriez comment ils conduisent.
7: Oui non non.
21: Et en plus je peux pas, j'ai pas le diplôme, donc je fais ça en semi-professionnel.
7: Vous n'avez pas de formation, vous n'avez pas de diplôme, les jeunes conduisent sans assurance, vous êtes en téléconduite.
21: Voilà, mais à part ça, pas de problème, tout est réglo.
7: Non non non mais j'ai pas. Non mais attendez, vous rendez pas compte, c'est impossible.
21: Oh, vous savez, quand on a une bonne Wi-Fi, tout est possible.
7: Non, attends.
21: Ouais, bah, si tu veux.
8: Allô, oui, bonjour.
21: Bonjour, c'est monsieur, donc j'en déduis que vous êtes le patron principal.
8: Non, oui.
21: Non, oui, vous êtes pas sûr d'être patron.
8: Mais je comprends pas ce que vous nous dites là.
21: C'est pourtant simple, je pratique la visioconduite pour faire des heures de conduite à distance à votre place.
8: Pardon?
21: Et vous, vous validez comme quoi ils ont passé le permis chez vous?
8: Non, non.
21: Oh bah... On peut en discuter.
8: Non, mais je vous dis non. Moi, je suis pas intéressée par ça.
21: Ah, parce que moi, je me suis un peu engagée comme quoi vous alliez filer les permis de conduire.
8: Ah non, mais vous, vous êtes engagée, mais vous nous avez rien demandé. Moi, je vous dis non.
21: Eh, de toute façon, c'est ce que je disais à votre collègue. On va s'arranger. Vous voyez ce que je veux dire?
8: Non, alors attendez, monsieur. Je vous arrête tout de suite parce que sinon, moi, je vous déclare.
21: Non, vous seriez pas capable de me déclarer quand même.
8: Je vous signale auprès de la DDTM.
21: Et pourquoi vous me feriez un signal HDTC?
8: Parce que ce que vous faites, c'est illégal.
21: Oh, l'autre est illégal.
8: Si, si, c'est illégal. Vous n'avez pas l'autorisation d'enseigner.
21: Non, mais ça, c'est pas grave. Il suffit de dire que vous m'avez missionnifié pour faire passer un visio-permis à vos élèves.
8: Non, non, à aucun moment, on vous a demandé de dire aux élèves que nous, auto-école, on allait leur faire passer le permis.
21: Ouais, mais alors comment on fait pour ceux à qui j'ai déjà fait passer le visio-permis?
8: Et comment vous pouvez leur avoir fait passer le permis alors que vous avez pas l'autorisation d'enseigner?
21: Oh, bah ça, c'est que des papiers, vous me les ferez plus tard.
8: Non, non, non, non, non, moi, je marche pas là-dessus.
21: Ah, et si vous marchez pas là-dessus, est-ce qu'au moins on peut dire que vous marchez là-dedans?
8: Non, non, mais non, je ne m'engage pas là-dedans. Vous avez fait passer des permis sans autorisation d'enseigner.
21: Oui, mais enfin ça, on n'est pas non plus obligé de le répéter à tout le monde.
8: Non, mais on n'est pas obligé. Non, mais vous rigolez là?
21: Oh bah oui.
8: Je sais pas qui vous êtes, hein.
21: Monsieur Martin.
8: Non, non, mais je sais pas qui vous êtes, monsieur Martin de je sais pas quoi là.
21: Non, pas de je sais pas quoi, de Martinville.
8: Martinville, oui, monsieur Martinville.
21: Ah bah non, non plus. C'est monsieur Martin à Martinville.
8: Oui, monsieur Martin à Martinville.
21: Pour être vraiment précis d'ailleurs, on devrait dire monsieur Martin Martin de Martinville.
8: Non, non, mais moi je vous arrête tout de suite.
21: Pardon, mais vous êtes auto-école.
8: Mmh.
21: Eh bah pour arrêter les gens, il faut être policier.
8: Oh ben non, mais...
21: Ou alors vous êtes policier auto-écolier.
8: Allez, non, non, non, non, non, non.
21: Pardon, monsieur, on sait jamais.
8: Monsieur, en plus.
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9: Oui.
25: Oui, bonjour, monsieur.
9: Oui, bonjour, monsieur.
25: Oui, le père Ledoux, je suis le recteur, le curé de Camaret.
9: Vous êtes le curé, bonjour, monsieur curé.
25: Bonjour, comment allez-vous?
9: Je vais bien, oui.
25: Je ne veux pas vous déranger, mais j'ai un petit problème, docteur, voyez-vous.
9: Oui.
25: Depuis 2-3 jours, j'ai constaté que j'avais les... qui pendent, voyez-vous.
9: Les testicules, quoi.
25: Oui, voilà.
9: Oui.
25: Et alors, malheureusement, quand je m'assois dessus...
9: Vous asseyez dessus?
25: Oui, malheureusement, oui.
9: Alors... Elles ont enflé, quoi.
25: Comment?
9: Elles ont enflé.
25: Ben, je ne sais pas, oui, je pense, oui.
9: Mais elles pendent beaucoup, alors, si ça vous...
25: Ah oui, elles pendent beaucoup, puisque quand je m'assois dessus, elles me rentrent dans le...
9: Dans le trou de balle.
25: Voilà.
9: Voilà.
25: Hein? C'est ça, docteur.
9: Bon, eh ben, il vaut mieux voir ça, monsieur Curie.
25: Ben oui.
9: Vous pouvez circuler en voiture ou quoi?
25: Difficilement, hein. Parce que c'est pareil, je suis assis dessus.
9: Vous pouvez pas venir jusqu'au centre médical?
25: Ben si, mais comment je vais faire pour... Ou alors je viens à pied ou en...
9: À pied, mais non, il n'y a pas question, quand même.
25: Ou en vélo, en danseuse, alors...
9: Non, pas en vélo, quand même.
25: Non, mais en danseuse, au moins, je ne m'assierai pas dessus, sur la selle.
9: Mais c'est à ce point-là.
25: Ah oui, que faire?
9: Et vous ne pouvez pas prendre un taxi pour venir, hein?
25: Oui, ben... Oui, c'est ce que je vais faire en restant accroupi, dans la voiture.
9: parce qu'ici, on a plus de matériel pour voir, quoi.
25: D'accord. Mais c'est normal que quand je suis assis dessus, elle me rentre dans le...
9: Ben, d'abord, c'est pas normal de s'asseoir sur ces trucs, hein.
25: Ben oui.
9: Et que ça vous rentre dans le trou de balle, alors ça me paraît assez exceptionnel, quoi.
25: Voilà.
9: Hein? Bon, écoutez, je vous envoie un taxi.
25: Oui, et puis...
9: Je m'en occupe, comme ça je serai sûr à quelle heure ça sera.
25: D'accord.
9: Vous êtes donc à la cure de Camaret.
25: Voilà.
9: D'accord, je m'occupe de tout ça, monsieur.
25: Mais dites-moi, docteur.
9: Oui.
25: J'ai quelque chose qui m'obsède. Je me suis réveillé cette nuit avec un air de musique dans la tête que je ne me souvenais plus ce que c'était. Peut-être que vous pourrez me dire.
9: Un air de Brigitte?
25: Non, pas de Brigitte, de Martine. De musique.
9: Un air de musique?
25: Oui. Est-ce que vous connaissez cette chanson?
9: Laquelle, monsieur?
25: C'est un air que je ne sais plus ce que c'est. La la la la la la la la la la la la la la la la la la la la la la la la la la la la.
9: Ah, les filles de Camaret, que c'est, monsieur le curé?
25: C'est pas le curé de Camaret, allez.
9: Oui. Bon, allez, au revoir.
25: Je vous souhaite une bonne après-midi.
9: Merci.
25: Au revoir.
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10: Allô? Allô, oui?
21: Bonjour madame, c'est bien la boucherie?
10: Oui.
21: Je me suis rendu compte que j'étais passé chez vous le mois dernier.
10: Oui.
21: J'avais acheté un rôti de 2 kilos et vous avez oublié de me le faire payer.
10: Ah bon? Alors vous allez venir me le payer?
21: Non, c'est pas ça, c'est quelque chose que j'avais prévu de me faire rembourser parce que je l'avais acheté pour mon beau-frère.
10: Ouais.
21: Et du coup, il faudrait me faire une facture pour que je puisse me le faire rembourser.
10: Ah non, hein. Je peux pas vous faire une facture pour un truc que je vous ai pas facturé.
21: Oui, mais enfin ça, mon beau-frère, il le sait pas, vous voyez, donc
10: ah
21: c'est
10: ouais,
21: pour ça que...
10: Ouais, vous voulez taper sur les deux tableaux, quoi.
21: Voilà, oui, c'est ça, oui.
10: Bah, vous exagérez un petit peu quand même, non? J'ai oublié de vous le compter, et puis vous demandez que je vous fasse une facture pour vous le faire rembourser.
21: Bah, enfin, vous voyez, à partir du moment où vous êtes en tort, ça me semble...
10: Ah, je suis en tort. Je vous donne 2 kilos de filet de bœuf, et puis maintenant, vous me dites que je suis en tort. Ah, il y a un problème, là, monsieur.
21: Ah bah oui, le problème, c'est que moi, si j'ai pas la facture...
10: Non. Vous vous rendez compte de ce que vous me demandez? C'est carrément... c'est le monde à l'envers, quoi. On vit dans un drôle de monde, hein. Moi, ça me viendrait même pas à l'idée, quoi. Enfin, bon.
21: Bah, parce que vous êtes pas créatif, hein, peut-être...
10: Ah, j'ai quand même 36 ans de métier, hein. Ça vous fait 75 euros, tout bénef pour vous, hein.
21: Sinon, c'est vous qui me les devez.
10: Ah non, monsieur, en train de retourner la situation. Maintenant, je vais lui devoir.
21: Bah oui.
10: Non, mais enfin, vous êtes quand même culotté, hein.
21: Non, mais enfin, excusez-moi, c'est pas ma faute.
10: Monsieur, non, mais franchement, vous vous rendez compte que moi, si j'ai un contrôle sur ma caisse enregistreuse... Non, mais monsieur, bon, écoutez...
21: Allô?
11: Allô?
21: Oui, bonjour monsieur.
11: Je peux pas vous faire une facture parce que moi la facture elle va passer dans ma comptabilité.
21: Oui, bah très bien, ça me dérange pas, ça y est pas de souci.
11: Et puis un roast beef de 75 euros qu'on n'aurait pas comptabilisé. Là, je peux pas vous le facturer, c'est pas possible. Dans ce cas-là, vous me payez les 75 euros.
21: Oh bah, vous êtes gonflé quand même. Bah,
11: non, je suis pas gonflé, si je l'ai pas encaissé, comment voulez-vous que je fasse? De toute façon, je ne sais pas à qui j'ai affaire, j'ai pas de numéro de téléphone.
21: Comment ça, vous n'avez pas de numéro de téléphone?
11: Oui, mais non, mais vous.
21: Je suis en train de vous parler.
11: Oui, bah vous êtes en train de me parler, mais moi je.
21: Alors dans ce cas, pourquoi vous me dites que vous n'avez pas de numéro de téléphone? Puisque...
11: Non, votre numéro de téléphone ne s'affiche pas, c'est pas le mien.
21: Ah bah je peux vous donner votre numéro si vous le voulez, c'est le 021.
11: Non mais le vôtre de numéro c'est pas le mien je le connais par cœur monsieur.
21: Ah donc vous reconnaissez que vous avez un numéro de téléphone?
11: Bah oui je reconnais puisque vous m'appelez.
21: Non mais je vois vous avez essayé de m'embarbouiller en disant...
11: Non c'est pas que j'ai essayé de vous embarbouiller, c'est que moi je ne sais pas à qui j'ai affaire.
21: Excusez-moi mais ça sent quand même l'embarbouillisme. Hein.
11: Non moi je ne vous ferai pas une facture, ça y est pas question. Non.
21: J'ai une photo du repas où on était à table où on voit le rôti.
11: Oui bah je sais pas s'il vient de chez moi.
21: Moi ce que je fais c'est que je vous apporte la photo du roast beef.
11: Oui bah la photo vous pouvez l'avoir eu à Carrefour, vous pouvez l'avoir eu tout partout. Donc c'est tout. Écoutez, on est fermé aujourd'hui monsieur si vous voulez. Vous venez vous expliquer dans la boucherie et on verra.
21: Alors dans ce cas je vais venir cet après-midi, oui.
11: Non, cet après-midi on est fermé, je suis désolée. Aujourd'hui c'est notre jour de fermeture.
21: Bon bah je vais venir maintenant, c'est peut-être plus simple.
11: Non, c'est pas la peine. Je suis fermé, donc c'est pas la peine.
21: Bon, alors mettons 15h.
11: Non, je suis fermé, c'est pas la peine.
21: 15h c'est pas possible.
11: Voilà. Non, bon. C'est pas la peine monsieur.
21: D'accord. Alors peut-être 16h dans ce cas.
10: Une blague, monsieur? C'est quelle télé? C'est Vidéogag ou quoi?
21: Ah bah tout à fait, vous pouvez nous faire un petit coucou à la caméra qui est cachée dans votre téléphone?
10: Voilà,
21: merci madame.
10: Au revoir, monsieur.
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13: Allô?
14: Allô?
13: Ah, allô?
14: Allô?
13: Oui?
14: Allô?
13: Allô?
14: Oh, il n'entend rien ce qu'on a.
13: Comment?
14: Allô?
13: Oui?
14: Hop, il devient de plus en plus sourd, hein.
13: Je vous entends, moi, hein.
14: Allô?
13: Allô?
14: Allô?
13: Oui?
14: Oui, il n'entend rien, oui, il est sourd, hein.
13: Comment?
14: Allô?
13: Allô?
14: Oh, c'est une catastrophe, c'est de pire en pire. Allô? On voudrait parler à Gérard, qu'un.
13: C'est lui-même.
14: Allô?
13: C'est lui-même.
14: Oh, mais on entend un pauvre mec ivre mort qui gueule, là, mais on sait pas ce qu'il dit, alors...
13: Oh, le pauvre mec, soyez poli, monsieur. Vous êtes Non, mais où vous allez? Vous sentez plus, mec?
14: Allô, c'est la préfecture à l'appareil.
13: Ah. Ah, oui. Oui.
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16: Vous m'entendez, allô?
17: Oui, vous m'entendez? Attendez, je me déplace.
16: Ah, ça coupe un peu.
17: Oui, vous m'entendez là?
16: Là, moi.
17: Oui, et là?
16: Non.
17: Et là, vous m'entendez?
16: Non.
17: Attendez, je vais essayer de me redéplacer là.
16: Ah non.
17: Et là, vous m'entendez?
16: Non, ah non, toujours pas.
17: Et là?
16: Là?
17: Vous m'entendez?
16: Bah, je peux pas vous dire, je vous entends pas en plus.
17: Vous m'entendez toujours pas là?
16: Non, là, toujours pas. Non.
17: Parce que là, moi, je suis en haut et on vient d'avoir un coup de fil et ça marchait impeccable.
16: Là, vous êtes en haut là?
17: Oui.
16: Alors, peut-être si vous descendez?
17: Non, j'ai juste. Je viens de remonter exprès.
16: Ah bah alors essayez peut-être de redescendre, parce que j'ai l'impression que c'était mieux avant quand même.
17: Ah, et là, ça va mieux?
16: Ah non, là c'est pas... non.
17: Et là?
16: Là vous descendez là?
17: Oui, là je suis descendue.
16: Ah non, c'est moins bien, remonté.
17: Vous m'entendez?
16: Ah c'est un peu mieux, vous êtes remonté?
17: Oui, je suis.
16: Ah, est-ce que vous pouvez remonter peut-être un tout petit peu plus?
17: Je suis déjà en haut déjà, je peux pas monter plus haut. Et donc vous m'appelez pourquoi?
16: Ah oui, bonjour monsieur, c'est bien la boucherie.
17: Oui.
16: Je suis venu acheter du beefsteak, je l'ai montré à mon beau-frère, il m'a dit que c'était du faux filet.
17: Et vous aviez pris?
16: Bah, moi, je voulais du vrai filet, pas de la fausse viande.
17: De la fausse viande. Ah, il y a un monsieur qui est venu, il a demandé à son beau-frère a dit que c'était pas un beefsteak, c'était un faux filet. Donc, ça veut dire que tu as vendu un faux morceau de viande.
16: Ah, vous reconnaissez?
17: Non, je suis en train de lui expliquer ce que vous venez de me dire. Si vous avez vendu un faux filet, c'est que c'est un faux filet.
16: Donc, c'est pas un vrai.
17: Comment ça, c'est pas un vrai? Ben, n'importe quoi. Mais vous écoutez ce que je vous dis?
16: J'ai entendu que vous parliez avec votre complice, que vous disiez que c'est de la fausse viande.
17: Non, mais je mets le haut-parleur. Non, je n'ai pas de complice, c'est mon mari. Je vous le passe parce que là, vous allez m'énerver.
18: Allô?
16: Ah, c'est madame.
18: Je vous ai vendu un faux filet.
16: Donc, je vais vous le rapporter.
18: J'ai vendu quand?
16: Bah, la semaine dernière, mercredi dernier.
18: Mercredi dernier, j'étais fermé, j'étais en vacances.
16: Ouais, comme par hasard.
18: Et ouais, et puis t'es qui, toi, me parler comme ça? Je te dis que j'étais en vacances, tu comprends ça?
16: Bon, non, mais je comprends surtout que vous m'avez vendu un faux filet et que du coup.
18: Non, je t'ai pas vendu un faux filet la semaine dernière, j'étais fermé. J'étais en vacances, j'étais en Bretagne. Ah, le faux filet, il est pas venu tout seul chez toi.
16: Vous me vendez de la fausse viande, il va falloir que ce soit de ma faute en
18: non,
16: plus.
18: Non, attendez, on prend les choses à l'endroit. Vous êtes venu la semaine dernière, mercredi.
16: Ou peut-être celle d'avant alors?
18: J'étais fermé.
16: Ah, bah alors celle d'avant encore?
18: J'étais fermé aussi.
16: Non, mais celle d'avant, avant.
18: Ah, il y a un mois.
16: Oui, c'est ça.
18: Tu sais même pas quand tu l'as acheté, en plus de ça. Je prends pas de faux filets qui datent de un mois. Il faut aller te faire soigner dans un asile, toi.
16: Non, bon, enfin, excusez-moi, c'est quand même.
18: Non, mais je te le dis, tu m'achètes un faux filet il y a un mois, puis tu me le ramènes maintenant. Je te dis, j'étais en vacances, tu me dis non, vous étiez pas en vacances.
16: Excusez-moi, mais falsification de viande, vous rendez compte quand même dans le métier ce que ça peut.
18: T'es un débile, toi.
16: Vous savez quoi, je vous rapporte le faux filet, vous me donnez un
18: non,
16: vrai.
18: Non, tu me rapportes pas un faux filet qui date d'un mois, tu comprends pas ça.
16: Bah, vous me donnez un vrai à la place.
18: Qu'est-ce que t'appelles pas un vrai? Ça veut dire quoi?
16: C'est un faux.
18: C'est un faux filet, mais un faux.
16: C'est pas un vrai filet.
18: T'as rien compris. Je rigole. Mais t'as un fou, toi. Et je te préviens, si jamais tu viens, t'as compris, tu viens pas semer ta merde dans mon magasin. Je te le dis tout de suite. Écoute, c'est comment ton nom? Je vais appeler les flics.
16: Alors, moi, je suis Monsieur Martin. Les flics, je peux les appeler en double appel, ne quittez pas.
18: Eh ben, appelle-les.
16: Je compose le numéro.
18: Eh ben, appelle-les, allez.
16: Ça sonne?
18: Oui.
16: Oui, brigadier Martin, à l'appareil.
18: Ouais, oh, t'as la même voix, tu me prends pour un con.
16: Ah non, j'ai pas la même voix. Comme j'ai expliqué au commissaire Martin qui est à côté de moi.
18: Au commissaire Martin, et toi, tu t'appelles Martin?
16: Oui.
18: Ouais, c'est un fou, ça.
16: Monsieur Martin? Oui? Je vous repasse le bouchiste.
18: J'ai jamais vu un taré comme toi. Tu sais ce que tu devrais faire? Aller voir un psychiatre ou aller te faire soigner.
16: Oui, allô, c'est à nouveau, monsieur Martin.
18: Ouais, écoute-moi, le faux filet, ramène-moi-le.
16: Ah bah oui.
18: On discutera tous les deux.
16: Et puis tu vas me donner un vrai?
18: Bon, écoute, tu viens ici à la boucherie, à cette ticket. Il me casse les couilles.
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19: Dispensaire.
25: Allô.
19: Allô.
25: C'est le dispensaire pour les animaux.
19: Oui.
25: Bonjour madame.
19: Bonjour.
25: Monsieur le baron Ledoux, j'habite boulevard Saint-Germain.
19: Oui.
25: Et j'ai un grand malheur avec mon perroquet.
19: Oui.
25: Oh mon Dieu, il est originaire de la Libye.
19: La Libye, oui.
25: Voilà. Et hier soir, à la télé, ils ont montré la guerre entre le Tchad et la Libye.
19: Oui.
25: Et mon perroquet, il était là, devant la télé.
19: Oui.
25: Et depuis, il n'arrête pas que de dire des bêtises, des cochonneries.
19: Ah bon?
25: Oui. Et je ne sais pas quoi faire, moi je
19: Qu'est-ce
25: sais...
19: Qu'est-ce qu'il raconte?
25: Oh, des cochonneries, hein. Vous voulez que je vous le passe, vous allez voir. Attends,
19: oui.
25: Je vais approcher du téléphone. Attendez, j'attrape, hein.
19: Oui.
25: Bien là, Coco. Allô?
19: Oui.
25: Voilà, là. Parle, Coco.
19: Coco? Il écoute, là?
25: T'as la pris! T'as la pris!
19: Coco? Bonjour, Coco.
25: Pouf-lasse!
19: Mais ça va pas?
25: Allô?
19: Oui?
25: Vous avez entendu?
19: Oui, j'ai entendu.
25: Alors, qu'est-ce que je fais, moi?
19: Alors, attendez, ne quittez pas, s'il vous plaît, hein. Allô?
25: Oui.
19: Monsieur, alors, remettez votre perroquet à côté et faites-le parler.
25: Mais...
19: Le docteur écoute, hein.
25: Viens là, Coco. Hein? Coco, viens là.
19: Écoute, je suis morte de rire.
25: Allô?
0: Oui?
25: Bon, ça y est, attendez, je mets la tête à côté de l'appareil, allez-y.
0: Coco, bonjour?
25: Saloperie!
0: Coco!
25: Saloperie!
0: Mais tu m'avais pas dit ça tout à l'heure?
25: Pas vite! Allô?
0: Oui?
25: Oh, madame?
0: Oui?
25: Vous savez le chinois pour passer le thé?
0: Oui.
25: Le chinois, le petit filtre pour passer le thé? Il l'a mis sur sa tête comme un casque.
0: Ah bon?
25: Oh non, Coco, reviens ici!
0: Écoutez, vous êtes où, monsieur?
25: Madame, il a une fourchette dans le bec, il vient vers moi!
0: Non, c'est pas vrai.
25: Non!
0: Monsieur! Monsieur! Olivier! Écoute, tu sais, il vient de me dire que son perroquet, il a mis une fourchette dans le bec, il est venu vers lui, et après j'entends plus rien. Mais j'entends plus rien, ça tombe, il a foutu un coup de fourchette. Allô?
25: Saloperie!
0: Coco, t'exagères, hein? Qu'est-ce que t'as fait à ton maître?
25: Vive la Libye! Vive la Libye!
0: Mais t'es dingue! Pourquoi vive la Libye? Coco?
25: Kadhafi!
0: Kadhafi? Mais qu'est-ce qu'il a, Kadhafi? Hein? Coco? Coco, t'as le combiné, là? Qu'est-ce que t'as fait à ton maître?
25: Ta gueule!
0: Quoi, ta gueule? Je t'en prie, hein. Je peux te dire ta gueule aussi, moi.
25: Ta gueule, ça l'a pris!
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2: Bonjour.
21: Oui, bonjour madame. C'est bien le garage?
2: Oui.
21: J'ai fait un dossier pour toucher la prime à la casse là sur ma vieille bagnole.
2: Oui.
21: Donc j'ai déclaré que je vous avais acheté une voiture.
2: Comment ça se fait que vous avez marqué que vous m'avez acheté une voiture?
21: Eh ben parce que j'étais obligé, parce que sinon je touchais pas la prime à la casse.
2: Attendez, vous me demandez même pas avant. Vous croyez quoi? Non, moi je suis pas d'accord. Attendez, c'est comme une fausse facture, hein. C'est de la fraude.
21: Pour la testification, comment on fait?
2: Ah non, mais c'est hors de question que je vous fasse une attestation alors que je vous ai pas vendu de voiture, moi. C'est hors de question. Vous faites des trucs sans demander avant le rouge en. Non mais c'est nouveau ça. Vous êtes même pas client chez moi. Vous faites des trucs comme ça?
21: Non, mais on va dire que je suis client chez vous.
2: Moi, je peux avoir des problèmes derrière. Vous avez fait quoi comme attestation, comme papier, comme facture, comme call?
21: Parce que j'ai mon beau-frère qui est tamponniste. Il m'a fait un tampon avec le nom du garage. Je me suis permis de relever une plaque minéralogique de chez vous pour la mettre en tant que ma nouvelle voiture.
2: Vous prenez une voiture en passant, vous faites comme quoi je vous ai vendu une voiture. C'est quoi votre truc, là?
21: Non, mais enfin, vous, en tant que garageur, j'imagine que vous avez quand même des facilités.
2: Garageur, ouais.
21: Vous vous rendez compte? Vous me dites ça maintenant?
2: Ah ouais, mais... vous rendez compte? Vous usurpez mon identité pour faire croire que vous avez acheté une voiture et c'est encore vous la victime, là.
21: Ah bah oui, ah bah on est bien d'accord. Parce que c'est quand même vous qui me dites que j'usurpe soi-disant.
2: Mais qu'ai-je à voir dans l'histoire, moi? Moi, je fais pas de ça. Vous êtes cinglé ou quoi? Vous faites une fausse facture de que je vous ai vendu une voiture. Je vous ai
21: rien. Ah, vous avez dit fausse facture?
2: Bah, c'est ce que je venais de dire. Vous me dites ça dans la conversation depuis tout à l'heure.
21: C'est moi qui l'ai dit, tiens, bah c'est la meilleure, ça.
2: Vous m'avez dit quoi? Vous avez un cousin qui fait des tampons, tout ça? C'est moi qui l'invente, ça?
21: Alors, j'ai pas dit un cousin, j'ai dit un beau-frère, excusez-moi.
2: Oh, un beau-frère, vous jouez pas sur les mots.
21: Oh non, bah si c'est pour tout déformer.
2: Mais il y en a qui sont enfermés pour moins que ça, monsieur.
21: Alors justement, parce que moi je vais en parler à mon beau-frère, vous allez voir que ça va pas être la même mayonnaise.
2: Et c'est à cause de moi.
21: Ah bah oui.
2: Vous passez devant les gens comme ça, vous prenez des plaques d'immatriculation de véhicule, après vous dites que vous avez acheté un véhicule et c'est encore moi.
21: Ah bah.
2: Non mais c'est n'importe quoi. Vous êtes monsieur comment?
21: Non, je suis monsieur Martin.
2: Donc c'est monsieur Martin et votre numéro de téléphone?
21: Je vais plutôt vous donner votre numéro de téléphone, ce sera plus simple, parce que si je passe comme ça, je pourrais me faire appeler chez vous.
2: Bah non, je veux votre numéro de téléphone à vous.
21: Bah moi je préfère vous donner le vôtre.
2: Bah le mot, je vais pas m'appeler quand même.
21: Et pourquoi?
2: Bah parce que.
21: Si moi je suis chez vous, autant que vous appeliez pour pouvoir me parler.
2: Non mais...
15: C'est Rire et Chanson.
21: Pardon? Il y a une dame qui parle derrière?
2: Non, c'est un ami.
21: Ah bah passez-la moi, s'il vous plaît.
15: Allô?
21: Bonjour madame.
15: Tout à fait. Et elle dit que c'est un canular de Rire et Chanson. C'est Martin. C'est bien ça, c'est Rire et Chanson.
21: Mais pas du tout.
15: Ah joli, je vous écoute tous les jours.
21: Ah bah c'est bien, continuez.
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20: Allô?
25: Allô? Oui, bonjour madame.
20: Bonjour. Oui, qui êtes-vous?
25: Bonjour, je suis Mme Ledoux à l'appareil.
20: Madame?
25: Ledoux.
20: Oui.
25: J'habite 2 places de la République, à côté de la mairie.
20: Ah, oui.
25: Voilà.
20: Alors,
25: ben écoutez, ça va?
20: Oui.
25: Mais, enfin, ça va, vous savez, comme ça peut.
20: Oui, d'accord.
25: Voyez?
20: Oui, je vois ce que vous voulez dire. Oui.
25: On fait ce qu'on peut.
20: Oh oui, on fait pas ce qu'on veut, hein.
25: On fait pas ce qu'on veut.
20: Ben non.
25: Et on n'a pas ce qu'on
20: voudrait.
25: Ce qu'on voudrait.
20: Voilà.
25: Et alors, on est aussi pas tout à fait complètement ce qu'on devrait.
20: Ben oui, d'accord. Oui.
25: Et alors, une fois qu'on a eu ce qu'on voulait...
20: Ah ben sûrement, hein.
25: Ben, on n'était pas complètement ce qu'on aura.
20: Ah, oh, là, mon Dieu, tout ça.
25: Et vous, c'est pareil?
20: Ben, je vais, je viens. Hein.
25: Ah ben oui.
20: Mais vous marchez encore?
25: Je marche sur mes fesses, hein. Vous avez su ce qui s'est passé, non?
20: Qu'est-ce qu'il y a eu?
25: Ah, vous n'êtes pas au courant?
20: Non.
25: Je suis tombé donc sur les fesses de l'escabeau.
20: Oh.
25: Oui. Et mais j'ai fait un angle droit.
20: Oh, mince.
25: Non, pas mince, 90 degrés.
20: Ah oui, d'accord.
25: Et mes jambes se sont redressées.
20: Ah, d'accord.
25: Voyez?
20: Oh là là.
25: Donc,

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3: Ça me fait mal, oui.
4: Oui, d'accord.
3: Parce que je suis tombé l'autre jour. Hein,
4: oh mon Dieu.
3: Par la fenêtre.
4: Oh. Oh, aïe, aïe, aïe, aïe.
3: Ah oui, ça m'a fait mal.
4: Oh, ma pauvre madame.
3: Le doux.
4: Oui, oh là là là là là.
3: Aïe, aïe, aïe. Je suis tombé sur la tête.
4: Oh, aïe, aïe.
3: Oh, en faisant coucou à comment qu'il s'appelle, monsieur Darek.
4: Ah oui, d'accord.
3: Je faisais coucou avec mes pieds. Je me suis monté sur les mains par-dessus la fenêtre. Vous savez, la petite barre, là.
4: Oui.
3: Je suis passé par-dessus.
4: Oh mon Dieu, c'est pas vrai.
3: Du premier étage.
4: Oh là là là là là là.
3: Je suis tombé dans le landau.
4: Dans le?
3: Je suis tombé dans le landau, là, qui était avec sa nounou qui passait par là.
4: Oui.
3: Eh ben, moi, je suis tombé donc sur la tête dans le landau.
4: Ah, d'accord.
3: Sur le bébé.
4: Sur le bébé?
3: Oui.
4: Et il n'a pas été blessé?
3: C'est sa couche qui l'a protégé.
4: Ah, oui, d'accord.
3: La couche a amorti ma tête.
4: Oui, d'accord, j'ai compris. Oui.
3: Alors là, j'ai roulé, j'ai traversé la rue et je suis passé sous le camion.
4: Hein?
3: Oui.
4: Oh, c'est pas vrai.
3: Sous le camion de l'électricien, là, vous savez.
4: Oui.
3: Je suis passé dessous.
4: Mais il était arrêté.
3: Non.
4: Il roulait?
3: Oui.
4: Oh, aïe, aïe, aïe, aïe. Alors, vous avez été blessé?
3: Non.
4: Oh.
3: Un miracle.
4: Oh, c'est un miracle, oui, comme vous dites.
3: Oh, mon Dieu. Et je suis arrivé en roulant jusque dans, à la maison de la presse, là. Sur le
4: oh, port. Mon Dieu.
3: Sur le port. Et là, j'ai pris mon journal et j'ai vu tout ce qui se passait dans le monde. Et je me suis dit, ben, ma pauvre Germaine, il n'y a plus malheureuse que toi.
4: Oui, mais quand même, hein, c'est pas rien. Hein. Oui, oui,
3: oui. Oui, oui, oui, oui.
4: Oh là là là là.
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5: Oui, allô ?
6: Bonjour monsieur, c'est bien la boulangerie ?
5: Oui.
6: Monsieur Martin à l'appareil, établissement Les Grossisseurs Martin.
5: Vous appelez pourquoi ?
6: J'appelle pour vous livrer des baguettes.
5: Des quoi ?
6: Des baguettes, vous savez, le pain en forme de baguette.
5: Bah, pourquoi vous allez m'apporter des baguettes de pain ?
6: Parce qu'aux actualités, ils ont dit que les boulangistes, ils vendent moins de baguettes qu'avant.
5: Oui.
6: Donc, je me suis dit, si je vous en apporte en plus des vôtres, vous en avez plus, donc mathématiquement, vous en vendez plus.
5: Bah non, parce que nous, on fabrique nos baguettes, monsieur. Elles viennent d'où vos baguettes ?
6: Bah, ce sont des invendus de la veille que je récupère dans les supermarchés.
5: Bah, d'accord, puis on les vend comment, alors, au magasin ? Pas frais ?
6: Bon, vous leur remettez un petit coup de micro-ondes et hop, elles sont comme neuves.
5: Non, mais alors, vous vous rendez compte ce que vous dites ? Vous récupérez des baguettes de la grande surface, il faut que je les vende.
6: Ouais, mais on fait un mix avec les vôtres.
5: Bah non, c'est pas du tout un mix ici, hein.
6: Bah si, comme ça, vous faites grossir votre business.
5: Ouais.
6: Eh ouais, parce que nous, c'est notre métier chez les Grossisseurs Martin.
5: Bah, j'ai pas envie de grossir mon business avec vous, monsieur.
6: Eh, on est quand même grossisseurs de business semi-professionnels de beau-père en beau-fils depuis deux générations.
7: Bonjour.
6: Ah, bonjour monsieur.
7: Mais pourquoi vous m'apportez des baguettes? Je comprends pas là.
6: C'est ce que j'ai expliqué. En tant que grossisseur de business, je vous apporte les baguettes en plus et ça fait grossir votre boulangerie.
7: Moi, je vous ai jamais demandé de m'apporter des baguettes industrielles, monsieur. Moi, mes clients, ils veulent des produits artisanaux que mon boulanger fabrique, c'est tout.
6: Oui, eh ben vous avez qu'à dire que ce sont des produits industriels artisanaux.
7: Mais je veux pas dire, je vais pas mentir à ma cliente.
6: C'est pas vraiment mentir parce qu'il y aura quand même une partie des baguettes qui seront les vôtres.
7: Non mais vous rigolez, vous. Ils ont confiance en moi. Je n'ai pas l'intention de vendre de la merde parce que quelqu'un m'apporte des baguettes gratuites.
6: Oula, comment ça gratuite?
7: Bah, je sais pas, vous me dites que vous m'apportez les baguettes, pour moi ils sont gratuites.
6: Bah oui et non, parce que vous, ça vous permet de vendre plus de baguettes, mais c'est moi qui les encaisse, celles que vous vendez en plus.
7: Bah je m'en fous d'avoir plus de baguettes à vendre, j'ai pas la clientèle pour.
6: Dans ce cas, vous compliquez pas, je passe demain, je vous monte un stand baguettiste devant la boulangerie et je vous en trouve de la clientèle.
7: Non, je veux pas de stand en face de ma boulangerie, c'est hors de question. Est-ce que vous avez l'autorisation du maire pour avoir un stand ?
6: Bah non, pas besoin. On dira que c'est une extension boulangiste de votre magasin.
7: Non, non, non, vous direz rien du tout, c'est pas une extension de chez moi. Il n'y aura pas de stand demain, j'appelle les flics demain matin.
6: Ah bah vous avez du bol parce que mon beau-frère travaille justement à la flicquerie.
7: C'est quoi ce bordel ? Vous voulez que je vous passe le maire là ?
6: Ah parce que le maire est dans la boulangerie.
7: Oui, j'ai le maire.
6: C'est du bluff.
7: Non, c'est pas du bluff.
6: Oh bah si, comme par hasard, le maire est à côté, ça sent le bluffisme.
7: Je vous le passe.
6: Bah oui.
7: Qu'est-ce qui veut vendre du pain sur la terre ?
8: Allô ?
6: Bonjour madame, vous êtes ?
8: Je suis le maire de la commune. Bonjour.
6: Oui, vous êtes surtout le monsieur de la boulangerie qui essaye de se faire passer pour le maire.
8: Ben non, mais vous me dites que je suis un employé de la boulangerie.
6: Bah oui, en vrai c'est toujours la même personne qui imite d'ailleurs très mal la voix du maire.
8: Pas du tout.
6: Bah tiens, pas du tout, je reconnais, c'est la même voix.
8: Bon écoutez monsieur, au revoir, parce que moi je...
7: C'est bon ?
6: Eh ben voilà, qu'est-ce que je disais ?
7: Oui, monsieur le maire m'a redonné l'appel.
6: Bah non, c'est vous depuis le début.
7: Bah oui, c'est moi depuis le début.
6: C'est ça, oh, bah j'en étais sûr, monsieur le maire n'a jamais existé.
7: Ah non, non, non, monsieur le maire est là.
6: Bah oui, bien sûr, c'est pas du tout vous qui l'avez imité en changeant votre voix.
7: Non,

0: changé ma voix.
1: Pardon, mais ça s'entend, vous dites « Bonjour, c'est monsieur le maire !» avec cette voix.
0: Non, c'est clair, je vais pas perdre 2 heures avec vous.
1: Oh bah attendez, j'ai mon collègue à côté de moi, il confirme.
0: Ça tombe bien.
1: Ah bah oui, d'ailleurs, je vous le passe.
0: Non.
2: Allô, oui, bonjour monsieur, je suis mon collègue.
0: Bon, eh.
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0: Allô.
5: Bonjour madame.
0: Bonjour.
5: C'est bien vous les éleveurs de chiens?
0: Les éleveurs de chiens desquels, madame?
5: Oui, c'est ça, madame Ledoux à l'appareil. C'est bien eux qu'on a vu à la télé dans la publicité, là?
0: Oh oui, vous en avez déjà vu, oui.
5: Pour les chiens, on les voyait, ils élevaient des teckels et tout ça.
0: C'est ça, madame, oui.
5: C'était dans un spot publicitaire.
0: Oui.
5: Hein, c'est ça.
0: Oui.
5: Je les ai reconnus et tout. Et alors, je voulais savoir quand même, ça m'a choqué un petit peu, parce que ça a dû faire du ramdam là-dedans. Ça fait longtemps qu'ils mangent des chiens.
0: Qu'ils mangent?
5: Oui.
0: On mange du chien?
5: Ben, c'est bien ça, publicité, non?
0: Les chiens mangent des granulés, mais c'est pas eux qui mangent les chiens.
5: Moi, enfin, bon, c'est peut-être un peu sourde, je sais pas, c'est peut-être l'âge, mais on voyait donc les éleveurs, là, vos patrons, avec plein de chiens autour.
0: Ben oui.
5: Et puis alors, ils mettaient, ils disaient, monsieur et madame, hein, ils mangent des chiens.
0: Ben, on ne mange tout de même pas nos chiens, non, mais qu'est-ce que vous allez chercher?
5: Mais je l'ai vu à la télé, madame.
0: Oh, vous avez vu à table en train de manger des chiens?
5: Bah écoutez, alors là je suis confuse parce que j'ai envoyé un courrier à la SPA pour me plaindre.
0: Oh, oh bah vous allez nous faire encore une publicité, on va quand même être emmerdés, nous.
5: Je suis désolé.
0: Ah bah, toute désolée que vous êtes, mais qu'est-ce qu'on va être embêtés, nous, alors, hein?
5: Est-ce que j'ai envoyé ça à la SPA, à la Fondation Brigitte Bardot, un peu partout?
0: Oh, bah vous êtes toute maligne, hein?
5: Oh mon Dieu.
0: Oh mon Dieu, oui, une fois que le mal est fait, hein?
5: J'ai fait ce que je croyais,
0: Mais vous avez rien à faire avant de demander?
5: J'ai envoyé une lettre au ministère.
0: Oh bah c'est bien, eh ben en effet.
5: À la police également.
0: Mais vous êtes folle, mais folle alliée.
5: Mais peut-être pas quand même, vous exagérez madame.
0: Mais non, j'exagère pas, on m'en fout même pas nos chiens quand même. Non mais vous rendez compte si on a toutes ces visites-là, la publicité que vous nous faites?
5: Oh mon Dieu, je crois que j'ai fait une bêtise.
0: Oh oui, une connerie, tenez, je vous quitte, j'aime mieux ça. Allô?
5: Oui, excusez-moi, c'est encore moi.
0: Ben, qu'est-ce que vous voulez encore?
5: J'ai appelé monsieur Bourin Dubourg, vous savez, à la télévision.
0: Oui.
5: Parce que je l'avais prévenu aussi, il voulait faire une enquête. Oui, alors je me suis excusé, je lui ai expliqué, en fait, ce que vous m'avez dit. Et je lui ai dit que c'était pas la peine qu'il vienne faire une enquête, parce qu'en fait, je lui ai dit que vous touchez pas aux petits.
0: Ben, sûrement pas, on les élève, c'est pas pour les bouffer, hein.
5: Voilà, je lui ai dit, ils touchent pas aux chiots et ils mangent que les mâles.
0: Mais on mange même pas les mâles, qu'est-ce que vous avez encore des conneries?
5: Ah bon?
0: Maintenant, on veut autre chose, on mange les mâles maintenant.
5: Mais vous mangez vos chiens?
0: Mais espèce d'imbécile, non, on mange pas nos chiens. Complètement cinglé.
5: Qu'est-ce qu'elle dit la grosse, là, derrière? Qu'est-ce qu'elle dit la grosse, là? Je vais venir vous manger, moi.
6: Oui? Eh ben venez, moi je vous attends, moi.
5: Eh, dites-moi.
6: Venez franchir la porte, là, venez au portail, puis moi je vous attends.
5: Moi je vous mange, moi.
6: Moi vous mangez, non mais vous rigolez ou quoi?
5: Je vous mange.
6: Je vous mange, bah, moi je vous mangerai même pas parce que vous êtes immangeable.
5: Quoi, je suis immangeable, moi?
6: Bah sûrement, oui.
5: Dire que moi je suis immangeable, c'est dégoûtant.
6: Bah si on mange nos chiens, dans ces cas-là...
5: Pourquoi vous avez dit que j'étais immangeable?
6: Mais c'est pas, mais j'ai dit ça sans le dire, mais vous dites qu'on mange nos chiens. Soyez réalistes, on produit du chien, on va pas les manger.
5: Pourquoi vous avez dit que j'étais immangeable?
6: Mais non, non, non, bon, non, on en reste là, on mange pas de chien, vous êtes mangeable.
5: Ah, redites-moi ça.
6: Vous êtes mangeable.
5: Oh, vous êtes très gentil.
6: Mais soyez un petit peu réaliste, pourquoi on mangerait nos chiens?
5: Parce que je travaille à la radio.
6: Oui.
5: À Europe 1.
6: Oui.
5: Je fais des blagues au téléphone.
6: Oui. C'est une blague pour Europe 1?
5: Oui.
6: Après tout ce que vous avez dit, vous croyez qu'on va vous croire?
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7: Bonjour.
1: Bonjour monsieur.
7: Oui.
1: C'est bien la poissonnerie?
7: Oui.
1: Je vous appelle parce que j'en ai appris une belle. Comme quoi que vous vendriez du saumon fumé.
7: Oui.
1: Ah bravo, et vous allez me dire que c'est légal?
7: Bah oui.
1: Ah bah non, je crois pas. Pardon, mais faire fumer du tabac à des animaux, même des saumons, c'est totalement interdit.
7: Bah pourquoi?
1: Ah bah oui.
7: C'est pas nous qui s'en occupons du saumon.
1: Comment ça, c'est pas nous qui s'en occupons?
7: Non, c'est pas moi qui s'en occupe monsieur, c'est mon beau-frère.
1: Ah, parce que moi aussi j'ai mon beau-frère présent. Et il me dit que vous n'avez mis aucun panneau interdit aux mineurs, danger pour la santé, etc.
7: Non.
1: Eh ben oui, mais non.
7: Non, pour l'instant non, on est pas, on vend aux adultes. Il y a aucun jeune qui mange du poisson presque.
1: Oui, mais rien n'empêche le jeune de venir fumer du saumon chez vous, visiblement.
7: Ah oui.
1: Eh ben vous rendez compte? Ils commencent comme ça, après ils vont aller à s'acheter des cigarettes, après ça va être des cigares, la pipe, c'est l'escalade.
7: Ah oui, mais ça c'est pas mon problème, monsieur.
1: Ah bah c'est quand même votre faute.
7: Bah non.
1: Bah si.
7: Les cigarettes, non.
1: Ah bah si.
7: Ah non, les cigarettes.
1: Non mais excusez-moi, vous leur mettiez le pied à l'étrier.
7: Je vais vous passer mon beau-frère.
1: Vous êtes le beau-frère ?
7: Non, je vais vous passer mon beau-frère, c'est les corlors.
1: Vous voulez que je vous passe mon beau-frère ?
7: Non, non.
4: Allô ?
1: Oui, bonjour madame.
4: Non, c'est monsieur.
1: Oui, admettons.
4: Du saumon fumé, c'est pas une cigarette. Hein.
1: Oui, c'est un mélange, j'imagine qu'il n'y a pas que du tabac quand même. Heureusement.
4: Du tabac dans pour fumer, vous vous foutez de moi là, non ?
1: Ah bah complètement.
4: Du
1: oui.
4: Saumon fumé, vous savez ce que c'est que du saumon fumé ?
1: Oui, vous devez rouler du tabac dans le saumon.
4: Ah là là là là là là.
1: Ah là là là là, comme vous dites, oui, c'est pas joli.
4: Bah, franchement, vous devez un peu plus de bonheur et puis essayer de voir un petit peu les bouquins et puis voir un peu comment ça se passe du saumon fumé avec du tabac. Non mais vous êtes pas bien dans votre tête, non ?
1: Non mais vous rendez compte, les pauvres jeunes qui ont commencé.
4: Non mais vous savez ce que c'est que du saumon fumé ?
1: Oui, non, mais excusez-moi, déjà, est-ce
4: c'est
1: que...
4: fumé avec quoi, du saumon fumé ?
1: J'imagine de la fumée de cigarette ou de cigare, ça, je ne sais pas sur le détail, mais enfin, ça reste du tabac.
4: Non, mais vous êtes pas bien dans votre tête, franchement. C'est fumé avec du bois
1: mais
4: de...
1: Non, mais excusez-moi, est-ce que déjà, vous payez les taxes sur le tabac ?
4: Oh là là là.
1: Oh là là là là.
4: Vous savez quoi, vous avez commencé à me casser les couilles, là, sérieusement.
1: C'est de la contrebande, hein, ni plus ni moins, ce que vous faites.
4: Venez me voir, et puis on va s'expliquer. Comme ça, on va être face à face, comme ça, vous allez voir ce que c'est que du saumon fumé.
1: Oh oui, non, mais moi, je ne fume pas. Excusez-moi, mais c'est pas la peine d'essayer de me soudoyer.
4: Non, non, c'est pas la peine de vous excuser.
1: Ah si, je m'excuse que je vois bien que vous essayez de m'acheter.
4: Je vous ai acheté avec quoi, je vous ai acheté ?
1: Bon, vous voulez que je vienne pour me faire fumer votre saumon ?
4: J'ai pas dit ça, j'ai dit je vais vous faire voir ce que c'est que du saumon fumé. Vous comprenez un petit peu, non ?
1: J'ai l'impression que je comprends un peu trop bien,
4: vous
1: mais...
4: êtes abruti, c'est pas possible, non ?
1: On va me faire fumer du saumon, après je saurai plus...
4: 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Je vous attends, là, venez me voir.
1: Puis le temps que j'arrive, il n'y aura plus de tabac, vous allez tout...
4: Oui, bien sûr, il n'y aura plus de tabac. Non, mais vous êtes complètement abruti.
1: Non, mais vous allez tout fumer, je vois le truc.
4: Oh là.
1: Ah oui, oh là, oh là là, même.
4: Franchement, tu sais ce que t'as de mieux à faire. Appelle les services des frottes, tu me les envoies, puis on discutera avec eux, d'accord?
1: Bien sûr, et puis en attendant, vous planquez tous les saumons fumeurs.
4: Oui, bien sûr, oui. Je suis en train de planquer tout. Ah bah attends.
1: Oh là là là là, j'en étais
4: t'as
1: sûr.
4: T'as déjà vu franchement vendre du tabac dans une poissonnerie avec du poisson, toi? Mais franchement, t'es vraiment abruti, toi. Tu sais quoi là? T'es en train de me remonter mes nerfs, sérieusement. Là. Putain, t'as dû en fumer, toi, du saumon.
1: Ah non, moi je ne touche pas à ça, moi.
4: Dans ces cas-là, viens me voir. Je peux avoir ton nom?
1: Oui, monsieur Martin.
4: Oui, Martin. Martin comment?
1: Martin, Martin.
4: Oui, c'est ça, bien sûr. Ouais. Guignol, va.
1: Ah non, pas Martin Guignol, Martin, Martin.
4: Tu commences à me faire chier.
1: Ah, alors ça, c'est parce que vous avez dû prendre du café en même temps que vous fumiez votre saumon et ça vous.
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10: Presbytère de Mouillan, bonjour.
5: Allô, c'est le presbytère?
10: Oui.
5: Ah, oh, bonjour ma fille.
10: Oui, je voudrais... bonjour. D'habitude, il n'y a personne, hein?
5: Oui.
10: L'après-midi, il n'y a jamais personne.
5: Oui, vous êtes en train de faire la chose avec monsieur le curé.
10: Sans non, je suis en réunion.
5: Ah, pardon.
10: Oui, c'était pourquoi, madame?
5: Je voudrais parler à monsieur le curé.
10: Il n'est pas là.
5: Oh mon Dieu, j'avais...
10: Je peux lui donner, laisser un message.
5: Oh oui, j'avais un service à lui demander de toute urgence.
10: C'est de la part de qui?
5: C'est de la part de Su.
10: De qui?
5: Madame Su.
10: Madame Su?
5: Oui.
10: Et madame Su, S-U-E?
5: Oui, comme, oui. Comme la transpiration.
10: Comme Eugène Su.
5: Le gros camionneur, là, qui
10: non,
5: transpire.
10: Non, c'est un
5: là,
10: écrivain.
5: Là.
10: Ah. Bon, qu'est-ce que vous vouliez?
5: Entre femmes, on peut peut-être parler de ça, parce qu'on va se comprendre. C'est une affaire de moule.
10: De quoi?
5: De moule.
10: De moule?
5: Oui, je suis en train de cuisiner des moules.
10: Oui.
5: Et je n'ai plus de vin blanc.
10: Ah, mon Dieu!
5: Et voilà, c'est pour ça que je pensais que monsieur le curé...
10: Ah oui, non, je regrette, hein.
5: Il peut pas me dépanner.
10: Non, on peut pas vous donner. Vous demandez à une voisine d'aller vous chercher.
5: Elle est pas là, alors que vous en avez du vin de messe.
10: Non, je ne peux pas, madame. Je regrette.
5: Si moi je passe, est-ce que je peux prendre un tiers de bouteille de vin blanc?
10: Non, l'église est fermée.
5: Oh, ben je vais être obligée d'appeler quelqu'un.
10: Oui, vous appelez quelqu'un.
5: Un serrurier? Pour ouvrir l'église?
10: Ah non.
5: Mais si.
10: Pas question.
5: Mais pourquoi?
10: Allez, bonne soirée, madame.
11: Allô?
12: Allô, c'est le presbytère?
11: Oui.
12: Oui, bonjour, c'est les serruriers d'épanage à Bénodet.
11: Oui?
12: Oui, on nous a demandé d'intervenir, une dame qui vient de nous appeler. On doit ouvrir la porte de l'église, apparemment elle serait fermée, elle nous dit.
11: Alors, écoutez, on vient d'avoir un coup de fil de cette dame qui cherche à avoir du vin blanc... pour faire des moules, écoutez-moi bien, hein. Et elle s'est dit qu'elle aurait pu avoir des vins blancs de l'église, du vin de messe.
12: Ah.
11: Et elle nous a téléphoné pour nous dire, eh ben écoutez, vous allez me chercher du vin blanc à la sacristie. On lui a dit, on n'est pas fait pour ça, hein, et tout ça. Et surtout que l'église est fermée. Elle a dit, mais je vais appeler un serrurier pour qu'il vous ouvre l'église. Vous vous rendez pas compte de l'affaire, cette personne, vous êtes complètement dérangée, hein, à mon avis.
12: Oui, le problème, c'est qu'elle nous a payé par carte bleue, prélèvement bancaire au téléphone.
11: Mais oui, mais nous, on la connaît pas, cette personne.
12: Eh ouais, je comprends, mais en même temps, nous, on nous a payé l'ouverture de la porte, alors...
11: Mais l'église, la sacristie n'a pas été ouverte du tout. On a les clés, on peut l'ouvrir.
12: Ah bah, vous pouvez nous ouvrir à ce moment-là, et on lui prend sa bouteille, on lui amène, et puis voilà.
11: Mais pas du tout. On va pas vous donner du vin de messe pour pouvoir faire des moules. Mais cette dame n'a rien à voir avec l'église.
12: Attendez, on va l'appeler. Bougez pas. Moi, j'ai un dédoublement d'appel. Vous avez ça, vous, sur votre téléphone, là, non?
11: Non.
12: Attendez, je fais son numéro, puisqu'elle nous l'a laissé. Ne quittez pas. Hein.
5: Allô?
11: Oui?
12: Allô, oui?
11: Oui?
5: Oui, je vous entends, c'est les serruriers, ça y est, vous avez la bouteille.
11: Mais non, madame, écoutez-moi, hein, je ne vois pas pourquoi on irait vous donner du vin de messe pour faire vos moules marinières. Hein.
5: Parce que j'en ai plus, monsieur
11: le curé. Mais on n'est pas là pour ça.
12: Allô?
11: Oui?
12: Alors, écoutez, je vais la rembourser, puis c'est tout. Hein.
11: Ah ben, vous vous débrouillez avec elle. Hein.
5: Mais mes moules.
11: Au revoir.
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8: Allô.
1: Bonjour madame, c'est bien le bar ?
8: Et monsieur, mais c'est pas grave.
1: Si vous voulez.
8: On est le bar.
1: Oui, vous savez, l'endroit où on picole au comptoir.
8: Tout à fait, monsieur, c'est ça.
1: Je vous appelle parce que je vends des places de cinéma sur un site internet.
8: Oui.
1: Et pour relancer le business, les gens qui m'achètent une place de cinéma, ils ont droit à un verre gratuit chez vous.
8: Ah bon ?
1: Oui.
8: Et puis ça se passe comment ?
1: Bah ça se passe qu'ils boivent le verre.
8: Oui, oui, non, mais je sais, mais comment ça se passe après ?
1: Bah après, ils repartent.
8: Oui, mais comment ? Alors le verre, mais c'est un massage ?
1: Un massage ? Pourquoi un massage ?
8: Non, les verres, c'est un massage.
1: Écoutez, c'est très gentil de vouloir offrir des massages en plus.
8: Non, mais... non, je parle pas de massage.
1: Non, juste un verre. Attendez, c'est déjà bien.
8: Non, mais le verre, c'est un massage. C'est ça que je veux vous dire.
1: Ah, parce que vous massez vos clients ?
8: Non, pas le massage. C'est un massage.
1: Bon, je vois que ça vous tient à cœur, cette histoire de massage.
8: Je vais pas parler de massage, monsieur.
1: Attendez, je le rajoute sur l'offre.
8: Non, j'ai pas dit ça, monsieur. Mais c'est moi qu'il faut qu'il paye le verre.
1: Bah oui, c'est vous qu'il faut qu'il paye le verre.
8: Mais
1: c'est pas vous qu'il faut qu'il boive. Ah, allô ?
13: Allô ?
1: Oui, bonjour monsieur.
13: Excusez-moi, mais je suis une dame.
1: Bon, vous excusez pas, ça arrive à tout le monde.
13: C'est qui paye le verre après ? C'est moi ?
1: Bah non, puisque c'est un verre offert, personne ne le paye.
13: Non, mais mon petit monsieur, écoutez-moi bien.
1: Oui, mon petit monsieur.
13: Le verre, je l'offre aux gens.
1: Voilà, c'est tout.
13: Non, attendez, mon petit monsieur.
1: Non, mais ce que je veux dire, mon petit monsieur, c'est que s'il faut que je demande à chaque fois.
13: Non, mais pourquoi moi je devrais payer le verre en plus ?
1: Parce que de toute façon, ça vous coûte rien vu que vous payez pas les boissons.
13: Je paye pas les boissons.
1: Oui, on est d'accord.
13: De quoi ? Mais comment vous pouvez me dire que je paye pas les boissons ?
1: Par exemple, mon beau-frère, il est téléphoniste, il paye pas le téléphone.
13: Mais vous êtes sérieux, monsieur ?
1: Ah bah écoutez, Martin ? Oui, Martin ? Tu payes le téléphone quand tu fais des canulars dans les bars ? Ah non, Martin ?
13: Bah allez dans les boulangeries, demandez-leur s'ils payent leur farine.
1: Oui, non, bah évidemment qu'ils payent pas leur farine, ça je sais bien, oui.
13: Non mais monsieur, bon.
1: Ah, c'est reparti.
14: Il aurait peut-être fallu me prévenir avant, monsieur, on fait pas les choses comme ça.
1: Donc bonjour madame.
14: Vous ferez des verres comme ça sur mon dos. Qui c'est qui vous a donné l'accord ?
1: Ah, et en plus vous me donnez l'accord, super.
14: Non,
1: attendez, je publie une annonce sur internet.
14: Non, je vous demande qui c'est qui.
1: Publiage en cours suite à l'accord donné au téléphone.
14: Allô ?
1: Attendez deux secondes, j'ai presque fini.
14: Non, il y a pas de deux secondes, je vous ai pas donné mon accord.
1: Si vous l'avez donné, hop, et voilà, bonne nouvelle, c'est en ligne.
14: Allô, qu'est-ce que vous avez mis en ligne là ? Vous vous foutez de moi ou quoi là ?
1: Pas de panique, j'ai juste mis que vous offriez des coups à boire.
14: Non, mais j'ai jamais donné mon accord pour offrir des verres.
1: Ah bah pardon, mais je vous fais de la pub en plus.
14: Vous faites de la pub sans mon accord, et je voudrais bien être averti quand même avant.
1: Il suffisait d'aller voir sur mon site, vous l'auriez su. Hein.
14: Je croyais que c'était à faire que d'aller voir les annonces sur les sites internet.
1: Vu que vous êtes concerné, ça me semble quand même...
14: Avant d'être concerné, il faudrait peut-être que je sois au courant.
1: Et voilà, alors encore une qui va râler parce que je relance l'économisme.
14: Oui, mais avant de lancer l'économie, il faudrait peut-être prévenir les gens.
1: Le voit venir, elle va changer d'avis.
14: Non, je parle français ou quoi là ?
1: Yes, madame.
14: Est-ce que vous comprenez ce que je vous dis ?
1: Oh yes, I understand que vous changez d'avis.
14: Il n'y a pas d'avis à changer, je n'ai jamais donné mon avis.
1: Si, vous m'avez avisé.
14: Et puis quoi après ? Vous allez aussi me fournir les boissons, non, pendant que vous y êtes ?
1: Ah, pas de problème, je rajoute les boissons.
14: Non,
1: bip.
14: Vous fichez vraiment de moi, là.
1: Boissons rajoutagées.
14: C'est une plaisanterie ou quoi ?
1: Oh, alors pardon, mais c'est complètement une plaisanterie.
14: Et de la part ?
1: Alors, devinez.
14: À part rien à chanson, je vois que ça.
1: Eh ben, devinez quoi ?
14: C'est Martin.
1: Oh, bravo ! Non, mais en plus, vous connaissez ?
14: Ben oui, parce que j'écoute votre radio.
1: Ah ben, fantastique. Eh ben, bienvenue.
14: Ben, ouais.
1: Bonne journée. Au revoir, madame.
14: Au revoir, madame.
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16: Oui ?
17: Allô ?
16: Oui ?
17: Monsieur Gilbert ?
16: Oui ?
17: Bonjour, monsieur. Monsieur Robert Ledoux, à l'appareil.
16: Oui.
17: Vous habitez bien en 91, vous.
16: Oui.
17: Est-ce que vous connaissez mes parents, monsieur et madame Ledoux, qui habitent au 37 de la rue ?
16: Écoutez, le nom ne me dit rien du tout.
17: Parce que je voulais vous demander un petit service, maintenant. Évidemment, faut que vous me disiez si ça vous dérange. Hein. J'aurais voulu, si c'était possible, que vous alliez les voir.
18: Oui.
17: Ah, vous êtes gentil. Parce que voilà, moi, je suis en prison. À la santé.
18: Oui. Hein? Ça fait combien de temps que vous êtes là?
17: En prison?
18: Oui.
17: Oh, ça fait maintenant 3 semaines.
18: Oui, d'accord.
17: Vous voyez? Et ils m'ont mis, vous savez, avec les putes. J'ai 3 putes dans ma cellule, vous voyez?
18: Oui, oui.
17: Et le problème, c'est que je n'ai plus d'argent. Parce que j'ai bien un chéquier, voyez-vous?
18: Oui.
17: Mais les filles, elles prennent pas les chèques.
18: Ah bon, d'accord.
17: Et je voulais savoir si mon papa ou ma maman pouvaient m'envoyer un mandat.
18: Et ils savent où vous êtes?
17: Pas tout à fait.
18: Ah, d'accord. Bien, écoutez... Bon, ben, écoutez, je vais faire le nécessaire pour aller les voir.
17: Ah, ben, attendez, vous quittez pas?
18: Oui, oui.
17: Je vais essayer de vous les faire avoir au téléphone. Parce qu'on a... Vous savez, en prison, on a des bidouilles pour appeler au téléphone.
18: Ah,
17: là.
18: Oui, d'accord.
17: Vous allez entendre une sonnerie. Puis, oui. Normalement, on va tomber chez eux.
18: Ah bon?
17: Oui. Oui, allô? Allô?
18: Oui?
17: Oui, bonjour, monsieur. Roger Ledoux, à l'appareil.
18: Oui, bonjour, monsieur.
17: Oui, c'est à quel sujet?
18: Vous êtes bien le père de monsieur Ledoux?
17: Robert, oui.
18: Robert.
17: C'est mon fils.
18: C'est votre fils. Justement, il vient de m'appeler, là.
17: Ah, comment va-t-il?
18: Eh bien...
17: La santé, ça va?
18: Ben, oui.
17: Bon.
18: Oui, parce qu'il est à la santé.
17: Comment ça, il est à la santé?
18: Il est à la prison de la santé.
17: En prison?
18: Oui.
17: Ah ben?
18: Oui, et il est dans une chambre, il est dans une pièce avec trois putes.
17: Il y a des putes en prison maintenant?
18: Oui, il en a 3 dans sa cellule. Et il n'a plus d'argent, il m'a téléphoné pour que je vous contacte, pour que si vous pouvez lui envoyer de l'argent.
17: Il a un chéquier pourtant.
18: Il a un chéquier, mais il peut pas s'en servir.
17: Pourquoi?
18: Parce que les putes, ils veulent pas prendre le chèque.
17: Ben, ils sont pas de la gueule.
18: Ah ben oui.
17: Il y a ma femme qui a l'écouteur.
18: Oui.
17: Elle voudrait vous poser une question. Je peux vous la passer?
18: Mais bien sûr.
17: Viens, Thérèse. Le monsieur, il a quelque chose à te dire qui va te faire plaisir.
18: Moi, je vous transmets ce qu'il m'a dit, hein.
17: Ah, c'est gentil, ça. Allô?
18: Oui, bonjour, madame.
17: Bonjour, monsieur. Vous avez des nouvelles du petit?
18: Voilà, il vient de me téléphoner, là.
17: Alors, où il est?
18: Il est à la prison de la santé.
17: Ah, c'est bien. Il est avec des bons compagnons de cellule.
18: Ouais, des compagnons, des compagnes.
17: Comment ça?
18: Il avait des putes.
17: Ah bon?
18: Ouais.
17: Mais alors, pourquoi vous nous appelez à la maison?
18: Eh bien, il veut que vous lui envoyiez de l'argent.
17: Ah, ben oui, mais pour faire quoi?
18: Ben, pour les putes.
17: Ben, dites-moi, combien qu'on lui met, alors?
18: Ah, ben, écoutez...
17: Si on lui met 1 000 francs.
18: 1 000 francs avec, hein? 1 000 balles, je ne sais pas, ça... Tout ça, ça dépend du tarif des putes, hein. Je sais pas, j'y suis jamais allé, moi.
17: Où ça, monsieur?
18: En prison.
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19: Oui.
1: Bonjour, monsieur, je suis bien au bar?
19: Oui, oui, vous êtes bien au bar, oui.
1: Je suis passé boire un café l'autre jour chez vous et je me suis trompé. Au lieu de vous donner un billet de 10 euros, je vous ai donné un billet de 100 euros.
19: Ah bah, c'est pas possible.
1: Ah si?
19: Ah non, ce n'est pas possible parce que je ne prends jamais les billets de 100 euros, surtout quand je connais pas la personne.
1: Ah bah, vous m'avez pris le mien quand même.
19: Ah bah non, je peux vous emmener à ma banque, je n'ai pas déposé de billets de 100 euros à la
1: banque.
19: Oui,
1: et puis je vois, le banquier est dans le coup.
19: Ah non, excusez-moi de m'accuser comme ça.
1: Ah bah, si vous vous accusez, c'est bien que vous avez un truc.
19: Non, je ne sais qui c'est que vous êtes.
1: Ah bah, moi je sais qui c'est que je suis, ça je peux vous le dire.
19: Ah non, ce n'est pas possible, vous l'avez mis à quelqu'un d'autre.
1: Ah bah, je vous l'ai mis à vous, oui, ça on est bien.
19: Non, je n'ai pas eu de billet de 100 euros.
1: Ce billet de 100 euros, à la limite, si vous l'avez plus.
19: Non, ce n'est pas que je ne l'ai plus, j'en ai jamais eu.
1: Sinon, vous me rendez 2 billets de 50 euros à la place.
19: Non.
1: Ou alors, je veux bien 4 billets de 25 euros.
19: Non, vous pouvez passer à la maison. Alors là, on s'expliquera en tête à tête.
1: Ah oui, je vois le traquenard, je vais arriver.
19: Non. Mais pourquoi vous parlez de traquenard?
1: Bon, parce que vous allez me traquenarder.
19: Non, alors je vais vous passer un client pour savoir si je traque mes clients.
1: Ah bah, surtout, passez-moi le responsable.
19: Alors vous passez... Il nous accuse de tiens.
1: Allô?
19: Oui, bonjour.
1: Et un autre monsieur, allons-y.
20: Ah, monsieur, non, j'ai pas l'air d'être un homme. Je suis plutôt une femme, mon cher monsieur.
1: C'est vous qui le dites, mon cher monsieur.
20: Ben voyons, allez-y, racontez du barata, mon beau cher monsieur.
1: Tout à fait, mon cher monsieur.
20: Vous croyez vraiment prendre les gens pour des cons, là?
1: Ah non, le con, c'est moi. Même le trop con, d'ailleurs.
20: Mais attendez, monsieur, là, vous débloquez complètement, là, vous comprenez rien?
1: Si, je comprends très bien que mes 100 euros.
20: Eh ben attendez, vos 100 euros, mon cher monsieur. Si on me donne 100 euros, forcément que ça va m'attirer l'œil tout de suite. Arrêtez de raconter des conneries. Et en plus, vous avez dit monsieur, et c'est une dame.
1: Eh bien, alors passez-la moi, mon cher monsieur.
20: Eh bien, je suis la dame. Comment je vous l'expliquer?
2: Tiens, tiens, tiens.
20: Bah tiens, tiens, tiens. Écoutez, j'ai deux clients à côté de moi. Ils vont bien vous justifier que je suis quand même bien moi-même, non?
2: Excusez-moi, mon cher monsieur, mais vous ne pouvez pas être moi-même puisque moi-même, je suis moi-même.
20: Pardon?
2: Là, il y a un moi-même de trop, je m'excuse.
20: C'est quoi ces conneries-là? Écoutez,
2: vous êtes moi-même, soit je suis moi-même, mais on n'est pas de moi-même.
20: Oh là là là.
2: Oh là là là là.